0: Il y a trop de demandes d'adoption, mais faut dire une chose que certaines personnes ne peuvent pas les adopter. Je suis malheureusement. D'accord.
1: Alors justement à ce propos, Gérard, j'ai une question internet de Seigneur. Enfin, c'est pas vraiment une question, c'est une proposition. Il propose pour remédier au problème de la SPA qu'elle fusionne avec la DAS pour former la DASPA et faire des promos genre un gosse adopté, un animal offert. Donc ça, c'est Seigneur hein, sur le net.
0: Alors Simon.
1: C'est quand même assez. C'est à propos du débat.
0: Non mais Simon, tu vois, je suis bien gentil avec toi. Je t'ai demandé de participer sur le net, mais tu vois une connerie comme ça.
1: Ah ben c'est pas moi. Hein,
0: non mais Seigneur.
2: Oh, tu peux les trier quand même.
1: C'est Seigneur.
0: Seigneur, je vais te dire une chose. Malgré que tu t'appelles Seigneur, tu vas te faire enculer.
3: Oh. Paf.
0: Voilà. Parce que ton truc de la DAS, tu vas te le carrer dans le cul mais bien profond.
1: Direct.
0: Et je ne veux plus t'entendre. Réagir sur le net. D'accord. Merci.
1: Je l'efface, regarde.
0: Et donc, on va s'écouter. On accueille Brigitte Daubard. Bonsoir.
4: Oui, bonsoir. C'est Brigitte Daubard. Je sens pas très bon. J'appelle de Paris. Bonsoir, Gérard.
0: Bonsoir. Et on accueille aussi Rouge Gland.
5: Oui, c'est Rouge Gland de Saint-Quetard en Vaseline. 113.76. Bonsoir.
0: Eh, si vous commencez à vous foutre de la gueule du monde, vous allez gerber vite fait, bien fait.
5: C'est clair.
0: Alors vous allez vous calmer.
5: C'est pas possible, j'ai rien mangé ce soir.
0: Alors tu dégages, au revoir. Au revoir, Daubard.
5: Oh non.
0: Voilà,
5: oh non,
0: bah non. Tant pis pour ta gueule.
3: Ouais, t'es vulgaire, Gérard.
0: Tant
3: merde.
0: Pis pour Gérard. Ta gueule, c'est comme ça maintenant, c'est tout.
5: Allez,
0: je vous préviens, il est 1h du matin, on en est qu'à la deuxième. Alors maintenant, vous allez fermer vos gueules.
6: Gérard, qui as-tu viré?
0: Brigitte Daubard.
6: Déjà?
0: Ah ouais, ben bah, ça y apprendra. Donc la question est, Brigitte Bardot a-t-elle raison de défendre pour ne pas tuer les animaux? Brigitte Bardot a-t-elle raison de se défendre pour ne pas tuer les animaux? Et on va s'écouter Wapwood, les chats, je sais pas quoi.
3: Waf-waf.
0: De manière, Babouche vous le redira. Et on se retrouve tout de suite après au 0825 08 5000 et sur le net www.funradio.fr. À tout de suite.
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0: Vous arrêtez de vous fendre la gueule derrière parce que tout à l'heure ça va. J'en sois pas au hasard.
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0: Eh, hey, tu parles encore plus fort, je comprends pas, espèce de con.
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0: Et voilà, donc rebonsoir à tous. Vous venez d'écouter Wouf Wouf, les chats sauvages et tout ça. Donc vous pouvez toujours nous appeler au 0800 308 0800 25 0. Merde, j'ai même plus le numéro de téléphone.
1: Eh ben Gérard, c'est du propre.
0: Oh, puis il est même pas affiché derrière moi.
1: Ah,
0: donc c'est 0825 08 5000, c'est ça?
3: Ouais.
0: Donc vous pouvez appeler, il y a Karine et Aurélie qui est au standard sur le net. Simon, s'il te plaît, tu me le donnes parce que moi je l'ai pas en tête.
1: funradio.fr/loul@.
0: Voilà, donc à l'heure actuelle, on était à 7292, donc c'est déjà pas mal.
3: C'est bien.
0: C'est déjà bien pour... il est quand même 1h du matin, on est déjà arrivé qu'à la troisième. Donc j'espère qu'on va se réveiller un petit peu plus et puis que ça va bouger un petit peu. Alors Monsieur Mazur, rebonsoir.
9: Oui, bonsoir Monsieur Gérard.
0: Scooby-Doo.
9: Oui, bonsoir, c'est Scooby-Doo.
0: 119.9.
9: 119, Saint-Jean-de-Buz. Bonsoir tout le monde.
0: Et Scarabée 101.9.
6: Scarabée, il est parti.
3: Oh là là.
6: Il a raccroché au nez, à mon nez.
3: Oh là là.
0: Eh ben tu
6: il
0: le rappelles.
6: Pas très cool, hein,
0: ah
6: non.
0: Bah si tu le rappelles, je suis désolé.
6: D'accord.
0: Tu rappelles le scarabée.
6: Genre la grande gueule.
0: Oh.
6: Ouais.
0: On se réveille s'il vous plaît au standard ou sinon je me lave et ça va chauffer pour votre matricule.
3: Oula.
1: Oh là.
3: Karine, le standard.
0: Eh Karine, s'il te plaît là, tu qu'est-ce que tu m'as dit? Oh.
9: Oh.
0: Eh hey, oh. C'est qui commande là?
9: C'est toi.
0: Hey,
3: on a entendu le téléphone.
1: Non mais là, on
0: est hey
1: là.
0: Tu me rappelles le scarabée s'il te plaît tout de suite.
9: Bah c'est un bordel, quelque chose de mignon.
3: Bon Gérard, le débat, allez, vas-y, il est 1h là.
0: Alors Brigitte.
9: Oh
3: Karine, le stop.
6: C'est la ligne, regarde.
3: Utilise pas cette ligne alors. Utilise pas cette ligne.
0: Tu prends pas cette ligne là, t'en prends une autre.
6: Bah il faut attendre parce que les autres marchent pas.
0: Non.
6: D'accord.
0: Ah non, je travaille pas sur 3 lignes.
6: D'accord, non c'est bon. Ah ça y est.
0: Hein, alors ça va comme ça, donc tu rappelles le scarabée 101.9.
3: Gérard, le débat.
0: Donc Brigitte Bardot a-t-elle raison de se défendre pour ne pas tuer les animaux? On va demander à Monsieur Mazur.
2: Écoutez, Monsieur Gérard, excusez-moi, mais je crains de ne pas comprendre la question. Pouvez-vous la formuler autrement?
0: Non, mais est-ce que Brigitte Bardot
2: se défend contre les animaux ou bien
0: est-ce qu'elle a raison de se défendre pour éviter que les gens tuent les animaux pour en faire de la peau?
8: Mais c'est pas elle qu'elle défend, c'est les animaux.
2: Oui, bien entendu.
0: Mais attends, t'es qui, toi?
8: Mouya.
0: Oh.
8: Mouya.
0: Quoi?
8: Mouya l'abeille.
6: Et ça répond plus, hein, Scarabée, apparemment.
0: Non, mais attends, mais c'est... qu'est-ce que vous perdez au standard, là, ce soir? C'est quoi, là, la nana, là, qu'on a?
8: Je suis là depuis le début. Hein,
3: elle est là depuis le début, Gérard, Mouya l'abeille.
8: Alors...
3: Tu te rappelles pas?
8: Oh,
3: regarde tes fiches.
0: J'ai même pas la fiche, j'ai Monsieur Major, normalement, j'ai Scarabée, et après, j'ai Scooby-Doo.
3: Mais regarde par terre.
0: Non, j'ai rien.
6: Non, mais tu nous as demandé la fiche tout à l'heure, j'ai pas eu le temps de le marquer.
0: Bah alors, elle est là-bas, la fiche.
2: Oublié, Gérard.
0: Oh là là! Putain, mais c'est quoi ce bordel là?
6: On te refait une jolie fiche toute propre.
0: Vous essayez de joindre le Scarabée? Et vous arrêtez derrière, s'il vous plaît!
8: Je jouais pas.
0: Ta gueule!
3: Oh putain.
0: Eh, je sens que on va pas faire 15 questions ce soir, hein.
3: Bon, allez, Gérard, le débat, écoute!
0: Bon, monsieur Mazur!
2: Oui, monsieur Gérard. Je vous écoute.
0: Bah, vous répondez à la question ou quoi?
2: Eh bien, écoutez, monsieur Gérard, si vous n'étiez pas omnibulé par le standard et vos fiches, j'aurais pu répondre à cette question depuis longtemps.
10: C'est clair.
0: Bah, alors maintenant, je vous pose la question.
2: Eh bien, je vais vous y répondre, monsieur Gérard, calmez-vous. Eh bien, écoutez, bien entendu, cette personne, Brigitte Bardot, a tout à fait, c'est tout à son honneur de défendre la cause animale, bien entendu, parce qu'à son âge, il faut dire qu'il ne lui reste plus guère que cela. Et je dois dire, en tout cas, qu'elle le fait très bien. J'aimerais prendre, pour exemple, cette levée de bouclier de sa part concernant l'affaire de ce célèbre rappeur Joe Star, n'est-ce pas?
0: Non, mais c'est bon, on va pas s'éterniser.
10: Attends, il s'est quand même tapé avec un capucin, quoi.
0: Mais on va pas s'éterniser sur ça.
10: Quand même, hein.
2: Monsieur Gérard, pouvez-vous m'apporter des précisions sur des violences qu'il aurait apportées à son petit singe ou un animal de ce genre?
10: Avec ses grosses bagouses.
8: Mr. Capucin.
0: Bon! Alors maintenant, vous allez fermer vos gueules! D'accord?
10: Moi, j'aimerais répondre à cette question, Gérard.
6: Et moi, Gérard, j'ai un début de migraine, là.
0: Je m'en fous!
10: J'aimerais répondre à cette question, Gérard, si tu me le permets.
3: Tu es décaché, si tu veux.
10: Gérard, tu me le permets,
0: C'est qui?
10: C'est Rouge. J'aimerais répondre à cette question.
0: Tu sors d'où?
10: Ah bah, j'étais avant le Scud, je suis désolé, c'était Rouge Gland de 5 états en vaseline.
0: Oui. Là, toi, je t'avais dit au revoir.
10: Ah non, pas du tout. Hein.
3: Non, Gérard, mais bien sûr que...
10: Non, j'aimerais répondre à la question.
3: Putain, Gérard, t'as fait sauter l'internet, là.
10: C'est possible.
0: Putain, mais c'est quoi ce bordel? Karine?
3: Gérard est super énervé, là. Réponds-lui.
0: C'est quoi ce bordel ce soir?
6: Quoi?
0: C'est quoi ce bordel? C'est qui ces auditeurs?
3: Qu'est-ce qui se passe, Gérard?
0: C'est quoi ces auditeurs que j'ai même pas de fiche? C'est quoi, ils sortent d'où, là?
6: Oh là, mais on vient de te donner une fiche, Gérard.
0: Putain, mais merde!
6: Bah, ouais. Ne gueule pas tout de suite.
3: Gérard, c'est la catastrophe. Depuis que t'as tapé sur la table, on est passé à 1233.
0: Ouais, bah,
3: ils sont tout ça.
0: Ça commence à bien faire, hein, ce soir. Eh, faut peut-être vous réveiller au standard!
6: Bah, qu'est-ce qu'on fait? Arrête de crier, toi!
0: Ouais, bah, arrête de crier, tu fais même pas ton boulot!
6: Bah, t'as raison, ça réveille!
3: Bon, le vieux couple, là, c'est fini, on y va? Il est 1h05!
0: Hein?
6: On n'est pas un couple!
3: T'aimerais bien, Gérard? Hein.
0: Alors,
3: arrête,
0: vas-y!
3: Non,
0: t'as rien qui me dit!
3: T'oserais pas!
0: Bon, Gérard, le débat! Rouge gland! Je sais pas d'où qui te sort celui-là.
10: J'aimerais répondre à la question sur Brigitte Bardot. Déjà, je tiens à dire que je respecte ses convictions de femme, parce qu'elle a fait du cinéma.
0: Et celui qui s'amuse à Pierre Le Piaf, arrête.
10: J'aime pas trop les oiseaux. Et donc, elle a fait du cinéma et ensuite, elle a fait une œuvre caritative en faveur des animaux. Mm-hmm. Par contre, il y a un truc qui m'a surpris dans ses actes. Je sais pas.
0: Celui qui arrête. Putain, mais je vais parler français tout à l'heure. Je sens que je vais m'énerver, je vais virer tout le monde. On va reprendre des nouveaux auditeurs. Parce que vous commencez à me casser les couilles.
2: Mais non, monsieur Gérard, votre débat est...
0: Vous commencez à me casser les couilles.
3: Voilà, Gérard, qu'est-ce qu'on fait là? C'est le bordel là.
11: On a combien sur le net? Ça grimpe un peu, rassure-moi.
1: Pas terrible, ça remonte qu'un petit peu. Hein. 2412.
11: Ah, mais faut pas taper sur la table.
0: Hein. Hey, je sens, niqué, là. Je sens qu'au standard. Oh là là. Je sens qu'au standard, tout à l'heure, vous allez m'entendre chanter la Java. De Broadway en japonais.
3: Vas-y.
0: Et vous allez voir comment ça appelle.
11: Non mais tu rigoles, mais là on perd de l'audience.
0: Non mais là. Hey, vous allez me faire du boulot correctement. Alors attends,
11: on va mettre un disque après, on va se calmer parce que là.
0: Oh là là.
11: Là c'est le bordage.
0: Attends,
11: tu rigoles, mais ça fait ça.
0: Alors qui c'est qu'on a là-dedans? Eh, c'est quoi là toute cette fiche? Allez merde, balance un disque, allez hop.
3: Ouais, vas-y, Gérard, on n'a pas posé beaucoup de questions.
11: Là, tu rigoles, tu prends ça à la plaisanterie.
0: Mais c'est quoi ce bordel?
6: Je t'explique, il y a Monsieur Mazur sur la ligne 1.
0: Oh, j'en ai marre.
6: Sur la ligne 3, il y a Rouge Gland.
0: Non, sur la ligne 3, j'ai Scooby-Doo.
6: Non, c'est sur la 7, Scooby-Don.
0: Mais qu'est-ce que c'est que ce bordel, là?
3: Oh là là, l'organisation.
0: Attends, alors, j'ai Monsieur... Attends. Monsieur Mazur.
2: Monsieur Gérard.
0: Scooby-Doo.
12: Oui, bonsoir.
0: Petite Loutre.
12: Allô?
0: Petite Loutre.
12: Allô? Bonsoir.
0: Ragondin City, 102.8.
12: Bonsoir.
0: Rouge Gland.
12: Bonsoir.
0: Et celui qui sait... Oh putain, mais vous a... Eh, je vous préviens.
13: Il y a moi aussi, hein.
0: Mais tu sors d'où, toi?
13: Chez moi.
0: Oui, l'abeille. Putain, mais
13: oui,
0: c'est... Mais c'est quoi ce bordel? J'ai deux personnes sur la même fréquence.
12: Monsieur Capucine.
0: Mais c'est quoi ce bordel au standard?
12: Monsieur Capucine.
1: Eh Gérard, faut faire quelque chose.
0: Oh non, mais attendez.
6: Attends Gérard, s'il te plaît. Écoute, s'il te plaît, deux secondes. On va bien travailler maintenant. Reprends tout comme si on n'existait pas et après ça va aller.
0: Non mais, tout à l'heure, je vais pas reprendre comme qu'il faut bien travailler. Tout à l'heure, je vais me lever, je vais vous en coller une à chacune.
11: Oh,
0: allez bien travailler. Parce que là, c'est le bordel complet.
6: Voilà, mais justement.
0: Alors, j'ai Monsieur Mazur, Scooby-Doo, Petite Poutre, Rouge Gland, Oui l'abeille. Sur deux mêmes fréquences, je comprends plus rien. C'est le bordel
6: voilà,
0: complet.
6: Parce qu'on s'est trompé, parce que.
14: C'est moi qui ai fait une erreur, parce que.
6: Non, c'est moi, c'est moi.
14: Les appels, et puis, moi après, j'écris.
1: Voilà, Gérard, on peut plus, hein.
0: Oh là là là là là.
11: On met un disque, je crois, là.
1: Parce que là, tu vas faire chuter, c'est même pas la peine, là. On reprend sérieusement. Gère
0: putain,
1: ton débat.
0: Non, mais c'est quoi, là, ce bordel, là?
6: Ça va aller.
1: Non, mais ça va pas du tout, les filles.
0: Non, mais
6: ça
0: attendez.
6: Ça va aller, je dis
0: ouais,
6: pas.
0: Ouais, non,
6: ça
0: mais,
6: va,
0: mais
6: ça ira.
0: C'est pas que ça va pas aller, c'est que maintenant, va falloir bosser correctement parce qu'il est 1h10. On en est qu'à la 3e.
11: On va mettre un disque.
0: Il reste 12 à faire.
6: Oh
0: ouais.
6: On va effacer toutes les filles.
0: Ouais, non, mais là, ça commence, comme ça.
3: Tiens, on met un disque.
0: Si vous n'avez pas bossé, vous le dites, vous restez chez vous.
3: Tiens, il y a le titre là.
6: Hein? On adore bosser avec toi, mais c'est dur.
0: Ouais. Toi, je t'ai prévenu, d'accord?
3: Tu vas faire la vaisselle ce soir.
0: Alors, cuit, oiseau de nuit, et on se retrouve tout de suite après, merci.
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0: Et voilà, rebonsoir à tous. Donc ce qui s'est passé tout à l'heure sur le net. Bon, excusez-moi les auditeurs, donc vous pouvez y aller. Donc on venait de s'écouter Cuit, l'oiseau de nuit. Donc vous pouvez toujours nous appeler au 0825 08 5000. Et sur le net www, je sais pas quoi, Simon va vous le dire.
1: Bon Gérard, tout à l'heure t'as tout niqué, mais ça remonte doucement. 5999, faut arrêter de taper sur la table, hein, franchement.
0: Mais ça, tout cassé, sinon.
1: Et donc j'ai une question de Mac Wallace qui demande si t'aurais aimé être distributeur de yaourt à la SPA.
0: Alors cette question-là, c'est même pas la peine de la poser parce que j'ai...
1: Mais si tu réponds à aucune question...
0: Non, mais ça c'est une question de con. D'accord, parce qu'ils savent que j'ai travaillé à Paris 10, donc automatiquement, comme je m'amuse à mettre les yaourts, automatiquement, c'est pour ça qu'ils veulent faire allusion à ça.
1: Et donc
0: voilà.
1: Et donc ça t'aurait plu ou pas?
0: Non.
1: À la SPA?
0: Non, pas du tout.
1: Ok.
0: Voilà, donc alors pour ça, on récupère Monsieur Mazur pour continuer le débat.
2: Oui, tout à fait, Monsieur Gérard, oui.
0: Rouge Gland.
16: Oui, bonsoir, j'espère que vous êtes calmé.
0: Petite Loutre.
17: Bonsoir, c'est Petite Loutre Mystère, merci. Et j'appelle de Ragondin City.
16: Ah bah le voilà. On le cherchait.
0: Non mais hé, Karine.
17: Oh mais j'ai rien dit. Merci, s'il vous plaît.
0: Karine, s'il te plaît. C'est quoi ce Ragondin Mystère qui est encore là dans Petite Loutre?
17: C'est Petite Loutre Mystère et non pas Ragondin. Ragondin, c'est ma ville.
0: Ok, Scooby-Doo.
18: Toujours présent, Scooby-Don.
0: Ok. Je préviens tout de suite que on va pas s'éterniser et le premier qui répond mal à la question vire, hein, parce que ça.
18: Bordel.
0: On est déjà à 1h15, faut peut-être accélérer. Donc la question, tout le monde l'a compris, alors maintenant vous allez répondre.
17: Malheureusement non, tout le monde ne l'a pas compris.
0: Qui a pas compris?
17: Je suis désolé Gérard, c'est Petite Loutre.
0: Non mais attends, tu te fous de ma gueule ou tu prends le métro toi?
17: Je viens d'arriver.
0: Non, tu viens pas d'arriver avant que je pousse ma gueulante. Oui. Tu as très bien compris la question. Alors tu réfléchis ou sinon je te dis au revoir. Tu choisis.
17: Je réfléchis.
0: Alors tu réfléchis, le temps que tu réfléchisses, tu vas réfléchir au standard définitivement.
17: C'est bon.
0: Il va réfléchir au standard. Il était là quand j'ai posé la question. Quand il y a eu le bordel, il était là.
19: J'aimerais répondre, c'est Rouge Gland.
0: Ouais. Rouge Gland, vas-y.
19: Ouais. C'est toujours la question sur Brigitte Bardot.
0: Oui.
19: Ah ouais. Alors, c'est ce que j'ai essayé de te dire tout à l'heure, mais bon, apparemment, t'étais un petit peu énervé. J'aimerais un petit peu recentrer le débat, parce que c'est quand même un débat de fond. Et c'est très agréable que tu fasses ça sur Fun Radio. Puis, je voulais te dire que, bon, Brigitte Bardot, c'est vrai que, bon, connaissant son immense carrière d'actrice, ensuite, elle s'est recyclée dans l'aide aux animaux. Mmh. Et je trouve ça louable comme truc. Mais par contre, il y a un truc, je pense que tu vas être d'accord avec moi, Gérard.
0: Peut-être.
19: Je sais pas si t'as entendu parler de l'épisode de l'âne castré.
17: Oui.
0: Non.
17: Ça fait.
0: Parce que, merci en fait, pour le larcène.
20: C'est toi, Gérard, qui fait du larcène.
19: Ouais, c'est pas bien.
17: Ouais.
19: Je sais pas, parce que je te l'explique en vite fait ou pas.
0: Vas-y, parce que si c'est une connerie, je vais te dire une chose.
19: Non, c'est pas une connerie, c'est véridique.
0: Fais gaffe à ce que tu vas sortir.
19: C'est véridique, Gérard.
0: Non, mais je te préviens. Fais gaffe à ce que tu sors.
19: Bon, bah alors, je préfère passer mon tour.
0: Ah bah alors, dans ces cas-là, tu feras mieux de fermer ta gueule.
19: Très bien.
0: Ça vaudra mieux que de l'ouvrir, d'accord? Alors, Petite Loutre, maintenant, t'as compris la question?
17: Ah non, pas plus, mais j'ai...
0: Bon, alors, Petite Loutre, t'as rien compris, au revoir. Allez, bonne nuit.
20: Allez.
0: Celui-là, comme ça, il comprendra mieux ce que ça voudra dire.
19: Bon, un peu plus de tolérance.
0: Scooby-Doo, Monsieur Mazur, c'est pareil, vous allez vous calmer parce que ça commence à...
20: Il a rien fait, Monsieur Mazur, attends.
19: Vous énervez tout seul depuis tout à l'heure.
0: Toi, ma grande, tu vas me faire le plaisir. Tu vas me faire le plaisir de faire ton boulot correctement, sinon je vais m'énerver.
21: Petit Gérard, je voulais dire que on accueille Scarabée.
0: Ah, quand même, à la place de Petite Loutre.
21: Voilà.
0: Monsieur Scarabée, bonsoir.
22: Monsieur Gérard, bonsoir. Excusez-moi, hein, 115.8 la fréquence.
0: 115.8. Merci pour le larcène.
20: Mais c'est toi, Gérard. Abaisse ton casque.
0: Abaisse mon casque, tu vois pas que j'abaisse mon pantalon non plus.
20: Oh bah ça fera peut-être plaisir à Karine.
0: Bah c'est bon toi.
20: Allez, bon le débat. Allez le débat là.
0: Bon allez, je répète la question pour Scarabée.
22: Non bah non.
0: Non c'est bon, vous avez entendu.
22: Mmh. Oui tout à fait Monsieur Gérard, je l'ai entendu la question.
0: Bon bah alors c'est bon. Alors attendez, avant que vous répondez Monsieur Scarabée, je vous préviens.
22: Ouais.
0: Scooby-Doo, Rouge Gland, Monsieur Mazur et Scarabée. J'espère que là vous allez comprendre les questions et on va terminer au moins jusqu'à 2 heures avec vous.
19: Ouais, mais il faudrait pas que tu t'énerves trop quand même. Ouais.
0: Non, mais Rouge Gland, je te préviens, tu réponds correctement aux questions, c'est bon. Monsieur Mazur, pareil, et Scarabée, pareil. Parce que là, j'ai envie de terminer un débat correct.
19: On était
0: à 7002, j'ai fait une connerie, j'ai assumé. Je m'en suis pris après tout le monde, c'est normal, parce que c'est moi qui commande le jeudi.
19: Ah,
0: donc là, je veux que le débat se termine à plus de 10 000 connectés.
23: On est remonté.
0: Alors, la question.
23: On est à 7214.
19: Monsieur Gérard, j'aime vous entendre comme cela.
0: Alors, putain, c'est...
20: Ah, c'est toi, Gérard.
0: Ouais, ça doit être moi, mais ça doit être là-dedans que ça... Ça doit merder.
20: Bon, tu bricoleras ça après, on y va, là.
0: Voilà.
23: Gérard, j'ai une question internet rapide.
0: Ouais, vite fait.
23: De Biquette, combien coûte un chat en euros?
0: Putain, ils vont commencer à me prendre la tête à me poser des questions que je sais même pas. Pour l'instant, je ne sais pas exactement.
23: Ah bah c'est Biquette qui a demandé. Hein.
0: Ouais bah Biquette, elle va se calmer la Biquette parce que je vais à la calée brouter dans les pâturages. Allez Monsieur Scarabée, Monsieur Scarabée, vous avez entendu la question?
22: Oui Monsieur Gérard.
0: Alors allez-y, je vous ai...
22: Donc, est-ce que Brigitte Bardot fait bien de consacrer sa vie aux bêtes, en fait? C'est un petit peu ça, la défense.
0: Bah disons, c'est Brigitte Bardot a-t-elle raison de défendre, de se défendre pour ne pas tuer les animaux? Donc en fin de compte, si j'explique la question que je voulais poser, c'est de savoir, est-ce qu'elle a le droit Est-ce qu'elle a raison de continuer de se battre pour éviter qu'il y a trop de personnes qui tuent les chiens, les chats, tout autre animaux qu'on de la peau pour en faire des manteaux. Voilà. Donc monsieur Scarabée.
22: Eh ben écoutez, moi je pense qu'il y a des animaux qu'on tue de toute façon pour les manger.
0: Ouais, mais ça c'est au Japon, ouais, je m'en doute.
22: Bah non, je parle pas que des chiens. En France on mange, je sais pas, du bœuf, du veau, tout ça.
0: Mm-hmm.
22: Et pourtant on fait des vêtements avec la peau du bœuf. Hein. On fait des canapés en cuir aussi avec la peau des vaches.
4: Ouais. Mmh.
22: Donc tant qu'à faire à les tuer pour les manger, on peut faire quelque chose avec la peau plutôt que de l'acheter.
4: Et Dick Rivers, il met que du bœuf au pied. Hein.
0: C'est de la rouge gland.
22: Non, du crocodile des fois aussi.
4: Ouais, c'est vrai.
0: Rouge gland, Scooby Doo.
4: Oui.
0: Calmos.
4: Non, mais j'aimerais documenter un petit peu les propos de.
0: Non. Ouais, non, mais moi je vous dis Calmos, d'accord.
4: Très bien.
0: Hop. Donc moi la question, donc pour moi, elle a raison de se défendre parce que.
20: C'est toi Gérard hein.
0: Ouais mais là va falloir trouver un autre casque
21: hein. Gérard, bah, je crois qu'il faudrait que tu baisses le son dans ton casque.
4: Ouais, prends ton métier.
0: Ah, mais...
21: Approche-toi pour voir maintenant.
0: Ça sera
21: voilà.
0: Pas
21: non,
22: et mais t'as ça... ton micro pour voir.
0: Ouais, t'as mon micro tout à l'heure, je vais t'éteindre quelque voir. Chose. Toi tu as retourné au standard. Donc moi je voulais dire que Brigitte Bardot, celui qui fait l'oiseau, arrête parce que ça m'énerve. Donc Brigitte Bardot elle a tout à fait de raison de continuer de se... Oh, c'est fini s'il vous plaît.
20: Yanni là.
0: Non, mais ça, faut arrêter, parce que là, ça commence à me gonfler. Alors, Laria, s'il te plaît, tu essayes de me faire du boulot correctement, parce que je vais pas continuer comme ça.
20: Ah bah, bien sûr, je vais
0: arrêter bien avant 2h du matin, si ça continue.
20: Mais c'est pas moi, Gérard,
0: écoute. Je suis désolé.
4: Mais
0: ça
4: grave.
20: Oh là là.
0: Non, mais moi, je veux pas continuer, je veux pas, me casser la voix pour des conneries.
21: Mais c'est un débat à thème,
0: Oui, ouais, mais, au standard.
21: Elle a raison. Hein,
0: les espèces de tourterelles, là, vous la fermez.
21: Non.
0: Quand je vous appellerai. Les tourterelles, ouvrez les guillemets, vous parlerez. Mais ou sinon, c'est vos gueules les mouettes, blalé goéland, d'accord?
20: Bon, Gérard, le débat!
23: Oh là là. Gérard, 8910 connecté sur le net, ça monte.
0: Ah, bah, tant mieux, 8000, donc c'est bon. Donc,
20: le
0: qu'est-ce
20: débat,
0: que je voulais dire?
20: Le débat,
0: c'est
20: ouais,
0: j'ai pas répondu, moi, à la question. Donc, pour moi, elle pourrait continuer de se défendre, parce qu'à l'heure actuelle, il y a trop de choses qui se passent, et on en entend de trop sur les radios, et tout ça à la télé. Et ça, c'est des trucs qui... que j'ai horreur d'entendre, c'est qu'on fasse du mal aux animaux. Si les gens prennent des animaux, c'est comme un enfant. Un animal, tu l'aimes, c'est comme un enfant. T'as un enfant, tu l'aimes. Dans ce cas-là, si tu prends un animal, tu es capable de l'assumer comme un enfant. Sinon, ça ne sert à rien d'avoir d'enfant si tu l'aimes pas, et une bête si tu l'aimes pas. Est-ce que tout le monde est d'accord avec
22: oui.
0: Ma question?
22: Oui, forcément.
4: Alors là.
0: Donc voilà. Donc faut-il? La question suivante, faut-il plus de manifestations pour adopter les animaux? Donc on va de monsieur Scarabée.
22: Plus de manifestations pour adopter les animaux?
0: Parce que là, à l'heure actuelle, il y a que la SPA qui fait des manifestations pour pouvoir adopter des animaux. Mais est-ce qu'il faudrait pas d'autres associations que la SPA?
22: Ah bah si, et tant qu'à faire qu'ils mettent pas de l'argent de côté pour leur poche.
0: Ouais, mais ça on en a discuté dès le départ.
22: Mais je n'étais point là, très cher. Non, il faut-il plus d'associations? Bah bien sûr, il y en a jamais assez. Mais la question a déjà été posée, il me semble, tout à l'heure, non?
0: Non, parce que c'est que pensez-vous du scandale qui vient de se passer à la SPA avec les 116 milliards
22: de francs. Mais la deuxième question, c'était est-ce que vous pensez qu'il y a pas assez d'associations pour les animaux?
0: Ah oui, autant pour moi, j'ai le droit de faire des erreurs quand je pose mes questions,
20: d'accord.
0: Il y en a bien qui font des conneries, je dis rien. Alors hop,
20: tu dis rien, c'est ça.
0: Avez-vous écouté les infos sur les gens qui... Oh. Et le prochain. Allez, rouge gland, au revoir. Allez, hop. Avez-vous écouté? Au standard.
21: Oui, on a
0: rouge gland.
21: Ça y est.
20: Eh, parti rouge gland.
21: La four micro-ondes.
22: Ça tombe mal.
0: Quoi?
21: À la place, la four micro-ondes.
0: Four micro-ondes, bonsoir.
5: Bonsoir, c'est four micro-ondes.
4: Bonsoir, fourmi.
5: Bonsoir tout le monde.
22: Bonsoir fourmi.
20: Bonsoir fourmi.
5: Bonsoir.
0: T'appelles d'où?
5: Les auditeurs, Gérard.
0: T'appelles d'où?
5: J'appelle de 114.7.
0: Merci.
5: De rien.
0: Enfin, est-ce que quand je vous demande d'où vous appelez, vous répondez?
20: C'est où ça?
0: C'est d'où, ouais, en plus.
7: C'est près de Bordeaux.
0: Ah bah en plus.
20: Ah oui, je connais.
0: Ah ouais, bah c'est l'équipe à...
20: Voilà, c'est ça.
0: C'est l'équipe à Mélanie. Hein? Les bandes de chauvins là. Oui, le site internet.
23: Oui, Gérard.
0: 5 minutes s'il vous plaît sur les auditeurs, merci.
23: Alors, on redescend un petit peu, on était près de 9000, on est à 8701. J'ai l'impression que c'est mal barré pour les 10000 ce soir.
0: Non, mais on va y arriver, on va y arriver.
23: Deux petites questions. Alors, une
0: attention. Attention. Des bonnes questions.
23: Bah, je sais pas, des questions internet. Une question d'Epsilon qui te demande s'il peut te considérer comme l'un de ses 30 millions d'amis.
0: Alors,
23: oui,
0: le, ou
23: non. Oui ou non, oui, d'accord. Oui. Et Juge de Lyon qui te demande si t'es allé au zoo dernièrement et si de ce fait tu es zoophile.
20: Oh putain.
23: Alors est-ce que là, tu te considères comme zoophile ou pas?
0: Là, cette question, j'y réponds même pas du tout.
23: Et pourquoi?
0: Non, parce que je vois pas le rapport. Je vois pas le rapport avec la question.
23: Les animaux.
0: Bah, les chiens, ils sont pas dans un zoo, ils sont.
23: Ah ouais,
0: sont
23: mais il y a pas que des chiens à la SPA.
0: Ouais, mais il y a des singes et des crocodiles, on sait. Comme toi, de toute manière, toi, tu vas me faire un boulot correctement, comme.
20: Attends, il fait très bien son travail.
0: Bon, et toi, tu t'écrases un peu, c'est moi qui commande encore.
20: Oh putain.
0: Alors, avez-vous écouté des infos sur oh là, si je parlais un petit peu moins vite. Merci. Oh putain, mais c'est quoi,
20: mais c'est
0: ce...
20: toi. C'est toi.
0: Alors, avez-vous écouté des infos sur les gens qui tuent les chiens pour avoir la peau ou les chats? Donc, on va demander à Fourmi-Onde.
7: Aimez-vous les gens qui tuent les chiens?
0: Non, avez-vous écouté les infos sur les gens qui tuent les chiens pour avoir la peau ou les chats? Donc, c'est-à-dire les gens qui tuent, que ça soit chien ou chat, pour récupérer la peau, pour en faire des manteaux.
7: Et on fait pas des manteaux avec la peau de chien?
0: Ah bah, la preuve que si. Et je peux te dire que si. Et ça, je vais te dire, je vais laisser répondre tout le monde, ouais. Et je vais te dire exactement que si ça existe.
7: Ah mais oui, t'as raison, regarde, dans les soins dalmatiens, elle veut piquer des peaux dalmatiennes.
0: Hé, fourmi-onde.
7: Oui, micro-onde.
0: Ouais, fourmi-micro-onde, là. Tu vas te calmer parce que tout à l'heure... Tu vas te retrouver cramé et tu vas te demander où qu'est passée ta peau.
7: Mais non, mais je donne une explication à ta
0: question. Et celui qui fait le cochon, il arrête. Parce que ça commence à me gonfler. Sérieusement. Alors je préviens.
8: Ouais, ouais. Il y a toute une ménagerie là.
0: Oh là là là là.
8: Il y a des chevaux, il y a des canards.
0: Bon, allez, oh. Terminé, j'arrête de rigoler maintenant. Le premier qui dit une connerie, je zappe.
8: Ouais.
0: Attention, Scarabée.
8: Oui, donc les vêtements en peau de chien ou de chat, c'est ça?
0: Avez-vous écouté des infos sur les gens qui tuent les chiens ou les chats pour en faire des manteaux?
8: Non, mais cela dit, je comprends. Parce que une fois, j'ai rencontré une dame qui avait un magnifique manteau qui n'était pas en peau de bête, mais en poil. Un manteau en poil de chat, et j'ai trouvé ça très doux, très agréable au toucher.
0: Non, mais c'est... Bon, ok. Scooby-Doo.
8: Ouais, moi j'ai un pote qui a un manteau en teckel. Et c'est vrai que l'hiver ça tient chaud. Maintenant, est-ce qu'il faut rentrer dans le délire carnage des chiens, tout ça, pour s'habiller?
0: Il y a certaines personnes qui le font, je suis désolé.
8: Je suis pas sûr que ça soit la bonne solution, moi. Hein.
0: Monsieur Mazur, pour finir.
9: Écoutez, oui, bien entendu, j'ai entendu ces informations et je dois dire que je regrette absolument qu'il n'ait pas communiqué l'adresse des magasins où on pouvait se procurer ces manteaux.
23: Alors, excusez-nous, mais Gérard, il faut que tu commentes cette question, cette photo qu'on vient de m'envoyer. C'est Signorita qui vient de l'envoyer.
0: Non, mais j'hallucine de voir ça.
23: Ah, vas-y, décris-la, parce qu'on fait de la radio.
0: Non, mais j'hallucine. Monsieur Mazur, Scooby-Doo, Scarabée et Fourmi-Ondre. Ah là, j'hallucine.
23: Mais c'est une vraie photo.
0: Non, mais j'hallucine. J'hallucine ce que je vois.
20: Gérard, décris ce qu'il y a.
23: Vas-y.
0: Non, mais attendez, j'hallucine ce que je vois sur le net. Alors là, je sais pas qui c'est qui est, d'où ça sort ce truc. Mais alors, faut vraiment.
20: Mais vas-y, décris.
23: C'est Signorita.
8: Et... Dis-nous ce qu'il y a dessus.
20: Vas-y, décris.
0: Non, mais faut me voir avec un espèce de chat. Mais alors, le chat.
23: Câlin, il s'appelle. Câlin.
0: Alors, grave de chez grave. Hein. Non, mais c'est bon, faut me l'imprimer, ça.
23: Eh, t'es pas mal comme ça avec un.
0: En fait, non, mais c'est bon. Allez, on reprend le thème du débat, c'est bon, on s'éternise pas sur ça parce que là.
20: Donne l'adresse.
23: Bah, non, c'est compliqué là, mais je vais l'imprimer et puis on va la.
0: Non, faut la sortir parce que là, faut arrêter un peu ces conneries.
20: En fait, on voit Gérard avec un énorme chat entre les mains et.
23: Peut-être une chatte.
0: Là, vraiment.
23: Ouais, peut-être.
0: Vraiment, faut être con pour faire ça. Monsieur Mazur, donc vous avez pas répondu à la question.
9: Mais vous n'avez pas écouté.
0: Ah bah excusez-moi parce que comme on était en train de tout le monde rigoler.
9: Bien entendu, oui. Alors je disais effectivement que j'avais entendu ces informations et que je regrettais uniquement que l'on n'ait pas communiqué les adresses des magasins où on pouvait se procurer les manteaux.
0: Non, mais ça, bon, moi oui. Je peux donc je vais quand même répondre à la question. Parce que c'est vrai que ça m'a tué quand j'ai entendu ça. Bon, je peux vous dire très bien sur quelle radio que j'ai écouté ça. C'est une radio concurrente là où qu'on est, hein, à l'heure actuelle. Donc c'est avec comment qu'on l'appelle ?
20: Baisse ton casque.
0: C'est avec l'animateur du matin qui fait 10h30 ou 12h30.
22: On s'en fout.
0: Bah, Fourmi-onde, si on s'en fout, tu le dis tout de suite, tu t'en vas.
22: Non mais GG, comment ça se fait que j'écoute la concurrence?
0: Non, mais moi j'écoute parce que je veux savoir ce qui se passe, et c'est de là que j'ai entendu dire qu'il y avait des personnes, et je peux vous dire où que ça se passe, c'est en Belgique. Il y a des gens... Oh,
10: t'écoutes la radio parce que t'as pas de télé?
0: J'écoute ce que je veux, d'accord, et j'ai pas d'ordre à recevoir par des nanas.
10: Non, je sais pas, je me demande.
20: Gérard, le débat, s'il te plaît.
0: Donc, je réponds à la question. Donc, j'ai écouté, et donc j'ai entendu dire qu'en Belgique, il y avait des gens qui tuaient les chiens et les chats pour en faire de la peau. Et ça m'a révolté. Et j'ai même entendu qu'il y a des associations qui se permettent, sans l'accord de la SPA, de faire des faux tatouages.
20: Oh là là.
0: Sur d'autres chiens.
20: Oh là là là.
0: Parce qu'il y a un jeune qui est passé la semaine dernière sur l'antenne, et c'est pour ça que je veux éclaircir cette histoire de SPA et des associations, parce qu'il y a des associations qui mentent. Donc ces associations là, il y en a marre. Vous arrêtez s'il vous plaît.
22: Et pourtant elle là.
0: Donc il y a des associations qui s'amusent. Celui que j'attrape à faire ça va dégager. Scooby-Doo, au revoir.
22: Ah ben non, attention. Hein.
0: Au revoir.
22: Attention.
0: Au revoir. Voilà. Donc, je disais que il y a une association. Bon, Max, ça suffit.
20: C'est pas Max.
0: Non, mais faut pas déconner, hein.
20: Attends.
0: Non, mais c'est tout. C'est toute l'espèce, c'est le même bordel, j'en ai marre.
20: Gueule pas comme ça.
0: C'est tout.
20: Concentre-toi sur le débat. Vas-y.
0: Donc, je disais que j'en ai marre.
21: Attends.
0: De voir des associations comme ça qui se permettent de faire des faux tatouages avec des faux carnets de santé, comme il se passe à l'heure actuelle.
12: C'est pas moi, hein.
0: Et qui sont sur Paris. Non, mais alors c'est qui s'amuse à faire des...
12: C'est à l'antenne, là.
0: Ouais, non, mais c'est personne.
20: Mais c'est les auditeurs.
0: Non.
21: Bah justement, on a viré Scooby-Doo, donc à la place, on met Stipi Ali.
0: Okay. Ouais, ben, de toute manière, je vais poser une question, je vais écourter les questions parce que je vais pas aller jusqu'à 2h15, hein. Jusqu'à 2h, je crois pas. C'est qui?
21: Bonsoir, Stipi Ali.
0: On s'en fout des gens qui vont dans le...
21: On dit bonjour, alors je dis bonjour.
0: Non, mais on s'en fout, pour l'instant, t'es dans mes débats, t'es pas avec ceux qui...
20: Le débat, Gérard, s'il te plaît.
21: Bonsoir, Stipi Ali.
0: Bonsoir, Stipi.
22: Allô, oui, bonsoir, c'est Stipi Ali. Je suis le kangourou boxeur fou, j'appelle de Kangoo Lover.
21: Bonsoir.
0: Bonsoir.
22: Bonsoir Gérard. Bonsoir toute l'équipe.
0: Donc, salut. Je répétais. Donc, je ne suis pas d'accord avec ce qui vient, ce qui a été dit sur une fréquence qui est concurrente à la nôtre.
23: Vraiment, tu te recules, Gérard.
0: Donc, alors, voilà. Si je parle, je m'entends plus derrière. Donc, ce qui se passe, c'est qu'à l'heure actuelle, il y a une association qui est sur Paris qui se permet de faire des faux carnets de santé avec des faux tatouages. Parce qu'il y a une personne de 17 ans qui avait perdu son chien avec un numéro de tatouage qui a été donné sur l'antenne. Donc, je peux vous dire sur quelle station. De manière, c'est dans l'émission de Julien Courbet, donc c'est sur RTL. Et je peux vous dire que ces émissions sont très bien. C'est pas la peine de...
23: Non, mais c'est qu'on voit encore des photos, quoi. Ça arrête
0: non,
23: pas.
0: Non, mais là, sur le net, je préviens d'une chose. Là, sur le net, vous allez vous calmer, et au standard, vous allez arrêter. Et vous allez me calmer celui qui sait, parce que sinon, ça va dégager. Donc, je disais, je ne suis pas d'accord avec ça. Donc, c'est dans les émissions de Julien Courbet. Donc, cette association-là, très bien se reconnaîtra. Donc, qu'ils arrêtent de mentir sur des trucs comme ça. Parce que faire des faux tatouages, ce n'est pas possible. Avec des faux certis, avec des faux carnets de santé.
20: Bravo, Gérard.
0: Donc cette association-là se reconnaîtra. Et ouais, je dis à Julien Courbet que je suis tout cœur avec toi pour faire quelque chose.
20: On est avec toi, Julien.
0: Voilà. Alors, celle-là, on va pas la faire. Si, on va la faire, mais on va voir comment ça va se passer. Parce que sinon, je vais vite. Ça va vite. Donc, faut-il laisser ces animaux sur le bord de la route au moment des grandes vacances? On va demander à Skippy.
22: Oui, je pense que non, c'est pas une chose à faire, parce que c'est pas très sympa pour ces petits animaux
11: qui reste tout seul sur l'autoroute, qui ont de fortes chances pour se faire renverser par un camion qui glisse sur une plaque de verglas.
0: Bon, Skippy, Skippy. Skippy.
11: J'ai du mal, hein, ce soir. Je suis désolé, Gérard.
0: Non, non, mais Skippy.
11: Oui, oui.
0: Skippy.
11: Oui.
0: Tu vas rester avec tes kangourous. Au revoir.
11: Attendez.
20: Tu veux déjà
0: au revoir.
11: Mais j'ai rien
0: dit. Au revoir. Ouais, Gérard, non, non, mais il apprendra une chose, que les plaques de verglas, c'est mon problème, d'accord? Alors, ah, au revoir. Au revoir. Au revoir. Au revoir.
12: Moi, je trouve ça dégueulasse d'abandonner les animaux sur le bord de la route. Et en plus, ils pourraient se faire écraser par des voitures. Et puis, ou se perdre dans la forêt. Franchement, c'est pas cool, quoi.
0: Mmh. Scarabée. Oh, le standard. Ça va, ça vous dérange d'éteindre le micro?
21: Non, pardon, je m'éteins parce qu'on allait accueillir coup de chienne.
0: Ah non, mais vous allez me refaire une liste parce qu'on va s'écouter une musique.
21: Je suis ni...
20: Pas tout de suite, hein, vas-y.
0: Ah, si.
20: Vas-y.
0: Si, on fait la question et... On fait la question, donc, Scoutienne, là.
13: Bonsoir, c'est Cool Chienne.
12: Bonsoir, Cool.
13: 115.5, j'appelle...
11: Bonsoir, Madame Chienne.
13: Bonsoir, les auditeurs, bonsoir, l'équipe, bonsoir, Gérard.
0: Bonsoir. Bon, tu réponds à la question.
13: Les animaux abandonnés au bord de la route.
0: Oui.
13: Moi je dis ça peut se faire éventuellement, mais il faut prévoir son coup, il faut leur laisser une gamelle d'eau, des croquettes, enfin tu peux pas les abandonner comme ça quoi, si tu les abandonnes il faut faire ça dans de bonnes conditions, il faut que ça soit bien fait, donc tu leur laisses de quoi subsister pour prolonger la souffrance, tu peux même les attacher à un arbre si tu veux.
0: Ouais ben je répondrai après.
13: Ouais.
0: Monsieur Scarabée.
11: Oui, monsieur Gérard. Ah ben, tout dépend des circonstances pour lesquelles on le fait. Vous voyez, c'est vrai que bon, personnellement, j'ai un chien. Ça va peut-être vous choquer ce que je dis, mais je change de chien chaque année. Non, mais attendez, laissez-moi finir. Parce que bon, je pars en vacances.
12: Non,
11: je prends l'avion. Et attendez,
0: monsieur Scarabée. Fourmi micro-ondes, là.
12: Non, mais je veux bien les foutre. Il abandonne son chien.
0: Fourmi micro-ondes.
12: C'est dégueulasse.
0: Oh, fourmi micro-ondes.
12: Oui, mais je t'écoute.
0: On t'a laissé parler.
12: Mais c'est dégueulasse.
0: On t'a laissé parler. Tu laisses parler les gens. C'est moi qui commande, c'est pas toi qui commande. D'accord. On demande un ordinateur, salut.
12: Donc tu t'es...
0: Alors au revoir.
20: Tu veux la virer?
0: Hop, bonne nuit.
20: Direct.
0: Allez, va voir tes fourmis dans ton micro-ondes.
11: Waouh. Ça l'a réparti.
0: Alors monsieur Scarabée, pour attendez. C'est une question sérieuse ou pas?
23: Attends, monsieur. Ouais, enfin je sais pas, tu vas voir. C'est Calvinator qui demande si tu es tatoué.
0: Alors je répondrai
11: pas.
0: Je suis tatoué, www.funradio.fr. Top terminé.
20: Ouais. Bravo la répartie, bien joué.
0: Allez. Scarabée.
11: Oui.
0: Donc, merci pour le portable.
21: Michel Klein est sur présent.
0: Et j'espère que...
13: Bonsoir.
0: Le portable à qui il appartient.
14: Ouais, t'es où là?
0: Oh là là là. Bon allez, vous allez réfléchir.
20: Gérard, vas-y, continue.
0: Non, il y a un bruit de portable, ça m'énerve.
20: Il n'y a plus rien là.
0: Donc Scarabée.
11: Oui, donc je disais que moi je change de chien chaque année parce que si je veux partir en vacances avec mon chien, ça me coûte super cher. Et alors moi je voudrais, si vous me le permettez Gérard, un tout petit problème, c'est que justement mon chien, enfin que je change chaque année, je le laisse à un endroit précis sur le bord de la route pour que quand je revienne de vacances, je puisse le récupérer. Et à chaque fois, il y est plus. Est-ce que c'est normal?
0: On verra ça après, monsieur Mazur. Monsieur Mazur.
24: Écoutez, monsieur Gérard, je crois vous rejoindre. Je n'ai qu'un mot à dire concernant cette pratique totalement abjecte. Eh bien, je dirais que ça pue.
0: Comment?
24: Ça pue, monsieur Gérard.
14: Ça pue.
0: Attendez, mais là, je comprends pas ce que vous voulez dire, monsieur Mazur, là.
24: Eh bien, oui, monsieur Gérard, ça pue. Abandonner des animaux, n'est-ce pas, sur le bord de la route, ça pue.
0: Non, mais ça, de toute manière, faut bien dire une chose.
24: Alors, vous me direz,
0: attendez, monsieur Mazur. Monsieur Mazur.
24: Eh bien, ça pue un peu moins,
0: Monsieur Mazur, c'est monsieur Mazur. Monsieur Mazur. Coupez-moi, monsieur Mazur, parce que je peux pas parler. Merci. Donc, je disais que l'histoire... Donc, qui c'est qu'on a, alors, maintenant?
13: Michel Klein.
0: Michel Klein, donc, réponds à la question avant que je réponde vite fait.
21: On a aussi Woody Woodpecker.
0: Et Woody Woodpecker, là.
13: Je
19: préfère laisser répondre Woody.
0: Voilà, mais allez on s'éternise pas sur... Vous allez pas savoir qui va répondre, parce que tout à l'heure, je vais vous faire répondre tous les deux. Je vais vous dire bonne nuit.
19: D'accord. La question, c'est sur... sur quoi exactement?
0: Hey, Woody! Woody!
1: Oui.
0: Eh, Woody Wood, là.
1: Oui, mon frère.
0: Eh ben, t'iras faire ton canard, chez toi. Au revoir.
1: C'est pas moi, c'est pas moi.
0: T'iras sur les babous de scène. Allez, hop. Au revoir. Au revoir.
1: Je le jure.
0: Au revoir. Au revoir.
1: S'il vous plaît, Gérard.
0: Au revoir.
1: S'il vous plaît,
0: Gérard. Au revoir. Au revoir.
21: Au revoir.
1: Au revoir.
0: Speedy, Woody Good. Woody Good Mesnou, là.
20: Allez, Gérard.
0: Allez, hop, terminez celui-là.
20: Allez.
0: Hop, coup de chienne pour finir.
1: Ouais,
0: que je réponde.
1: J'ai déjà répondu, on a parlé de la gamelle de croquettes et de flotte qu'il faut leur laisser quand même.
0: Bon, ok, Michel Klein.
19: Ouais, bah moi, je cautionne pas ce genre de truc d'abandonner des animaux au bord de la route. Et voilà, quoi.
1: C'est bon. Tout.
19: Ah oui, c'est tout.
0: Alors, moi, je vais vous dire une chose.
20: Oula.
0: Tout à l'heure, je l'ai dit. Avoir un animal, c'est comme si qu'on avait un enfant.
19: C'est vrai.
0: Dans ce cas-là, si vous abandonnez un chien sur le bord de l'autoroute pendant que vous partez en vacances, c'est comme si que vous abandonnez un enfant. C'est strictement pareil.
1: Ouais, mais j'ai
0: dans ce cas-là,
1: avoir un animal de toi.
0: Attends, et toi, fous-toi bien de ma gueule, tout à l'heure, tu vas pas rester longtemps, toi.
1: Quoi?
0: Hein? Alors, une chose qu'il faut bien se dire, faut bien se mettre ça dans la tête, c'est que les animaux, si on prend un animal, c'est qu'on l'aime. Un enfant, c'est pareil. C'est un être humain. C'est un animal qui a besoin de vivre, qui a besoin de tendresse, qui a besoin d'affection, comme un enfant. Donc, si vous êtes pas capable de leur donner ce que l'animal a besoin, à l'enfant, ça sera pareil. Donc, ça ne servira à rien d'avoir des animaux. D'accord. Voilà.
20: Gérard Président. Hein.
0: Et donc, on va s'écouter. On va poser la question.
21: D'abord. Et tu vas dire bonjour à...
0: on va dire bonjour quand je reprendrai l'antenne, d'accord?
21: D'accord.
0: Hein? Parce que c'est encore moi, le patron ici.
20: Allez, vas-y.
3: C'est toi le tenier.
0: La question, faut-il créer des SPA pour les singes ou crocodiles? Et on va s'écouter, peau de singe lover, grimpe... au rideau, ma cochonne, et on se retrouve tout de suite après au 0825 08 5000 pour la suite et fin du débat. Et je pense qu'on ira un peu plus loin que 2 heures.
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0: Et voilà, donc, bonsoir à tous. Donc, on venait de s'écouter Peau de singe, l'over, grimpe au rideau, ma cochonne. Voilà. Donc, on récupère Monsieur Mazur, toujours là. Monsieur Mazur!
20: T'as pas viré Monsieur Mazur tout à l'heure?
0: Karine, au standard, là, qu'est-ce qui se passe? Monsieur Mazur, il est où?
1: Monsieur Mazur.
21: Ah, il est là, regarde.
1: Mister Mazur.
0: Monsieur Mazur.
21: Tu avais demandé de lui.
0: Oh. Monsieur Mazur.
24: Oui, Monsieur Gérard.
0: Bon, ça y est bon. Scarabée. Eh, vous mettez les gens
1: online.
0: Bah non, je viens de l'avoir. Je lui ai dit qu'on continuait.
21: Ça vient de couper.
0: Bon, bah, faut le
21: rappeler. Je rappelle.
0: Faut le rappeler. Donc, Michel Klein.
1: Bonsoir.
0: Et qui c'est qu'on a? Coulchienne.
1: Coulchienne, toujours là.
0: Donc. Putain, ça commence à bien faire ce bordel. Donc, faut-il. Donc, vous avez compris la question?
1: Bien sûr.
0: Donc, alors, Monsieur Mazur, tiens.
24: Quelle question, monsieur Gérard?
0: Oh putain, ça y est, ça
1: les
0: commence.
1: Les crocodiles et les macaques.
0: Voilà.
24: Ah, les singes et les crocodiles.
0: Voilà.
24: Bien entendu. Écoutez, c'est-à-dire que c'est un thème qui mérite plus ample réflexion, vu la taille, n'est-ce pas, de ces animaux. Comment voulez-vous, n'est-ce pas, entreposer un crocodile, par exemple, dans un refuge SPA? Surtout qu'il... C'est un animal assez agressif, il pourrait être amené à manger les singes.
0: Mmh.
24: Alors il y a bien
0: entendu...
24: Non
0: mais si on les sépare,
24: oui,
0: si on les sépare...
24: Justement, puisque vous en parlez, ce qui est une très bonne idée, il y a des précautions de sécurité intrinsèques à prendre quant à l'installation de ce type d'animal dans des refuges, n'est-ce pas, bien entendu, ou bien encore, pourquoi pas, je ne sais pas, momentanément, les entreposer sur des aires de repos d'autoroute ou des refuges
0: non,
24: de routiers...
0: Non, non, mais c'est bon, monsieur Mazur.
24: Oui.
0: Monsieur Mazur.
24: Oui, monsieur Gérard.
0: La question des abandons, ça y est, c'est terminé, j'ai répondu, hein.
24: Ah,
0: on n'en parle
24: monsieur
0: plus.
24: Gérard,
0: donc c'est bon, allez, monsieur Klein.
24: Oui.
2: Je pense, moi, qu'il n'y a pas de discrimination à faire entre crocodile, macaque, lama, tout ce que tu veux, et que ces animaux-là ont autant le droit d'avoir un refuge que des chiens, des chats ou autres. Mmh. Donc, je vois pas pourquoi il y aurait une discrimination dans ce sens-là, en fait.
0: Mmh. Voilà. D'accord. Cool chienne.
2: J'y vais doucement au début.
3: Ouais. Écoute, moi, les crocodiles, je m'y connais pas trop. Mmh. Les singes, c'est un peu plus mon truc. Je suis un peu plus calé en gallinacé, quoi. Moi, franchement, ce qui me frappe, c'est surtout ouais pour les singes, parce que c'est quand même un peu nos cousins, quand même, les singes.
0: De toute manière, on descend du singe. Hein.
3: Ouais, voilà, c'est quand même nos cousins, les singes, quoi.
2: Donc, est-ce que t'as entendu parler des singes bonobos?
3: Ah oui.
0: C'est quoi ça?
2: Alors les singes bonobos, c'est des singes, c'est terrifiant. Hein. C'est des singes qui ont une sexualité comme la nôtre.
3: Voilà, ils niquent tout le temps.
2: Voilà. Et en fait, les
0: consignes... Attends. Oui. Attends, comment que ça s'appelle ça?
2: Les singes bonobos.
0: Bonobos?
2: Oui.
0: Bonobos.
2: C'est des singes qui en fait règlent leur petite querelle en, par exemple, en cunilingus, en fellation.
0: Ah mais tu veux dire par exemple comme une nana?
2: Voilà, exactement.
0: Fallait dire ça.
2: Voilà, bah oui.
0: Bah faut pas se gêner, c'est pas parce qu'il y a une.
2: Moi je suis un petit peu timide. Hein.
0: Mais on s'en fout de toute manière. L'émission est réservée à un public averti, c'est tout.
2: Ah c'est bon, vous avez envoyé le jingle.
0: Non, mais de toute manière, c'est moi qui décide, c'est tout.
2: Voilà, alors, en fait, c'est des singes femelles avec des énormes chattes rouges.
0: Ouais.
2: Ils frottent la chagate. Voilà. Et puis,
0: ouais, c'est pour ça qu'ils ont le cul rose. Ok, c'est bon. Donc, non, mais on déconne un peu, là, mais non. Ouais. Sérieux, non, mais.
2: On déconne.
0: Non, mais faut dire une chose que je pense pas qu'il y a... Je pense pas... Oh, ça y est, c'est bon, là.
3: C'est le cousin des singes.
0: Non, mais c'est bon. De toute manière, je pense pas qu'on arrivera un jour à trouver un truc comme ça pour les animaux. Je pense pas que ça existera. Pour les singes, bon, ils ont le zoo, les crocodiles, bon, ils ont des trucs spécialisés pour eux, donc je pense pas qu'on pourra inventer un truc de SPA pour ça. Hein.
20: Pour les crocodiles?
0: Non, je pense pas.
24: Monsieur Gérard, croyez-vous, même chez Lacoste?
0: Non, mais Monsieur Mazur.
24: Oui.
0: On s'en fout des marques, d'accord?
24: Non.
0: Non, mais c'est bon, la question est close, c'est terminé.
3: Il aurait pu dire le coq sportif aussi.
0: Ouais, non, mais ça y est, c'est bon. Les marques, c'est bon. Alors, pourquoi...
3: Il y a Puma, par exemple.
0: Et tout à l'heure, toi, tu vas faire le Puma dans ton lit, toi.
24: Oui, bien joué.
0: D'accord, coup de chienne?
3: Ok, pas de problème.
2: On te remplace par Joe et Star, ça va être vite.
0: Donc, pourquoi... question Internet intéressante.
20: Ouais, Gérard, un petit point pour le nombre d'internautes. Alors, bon, là, ça commence à bien cartonner. 4, tu vois, regarde, 9210, on n'est pas loin des 10 000. Et alors, attends, j'ai Jacques Villevieille qui dit qu'il va te dénoncer la SPA parce que les mouches tombent autour de toi. Voilà.
0: Alors, cette question-là, c'est une question con. Donc, il va dénoncer qui veut à la SPA. Moi, je vais le dénoncer parce qu'il dépense son pognon mal à propos à France Télécom.
20: Okay.
0: Voilà. Donc, toujours la suite. Donc, pourquoi existe-t-il des chiens qui sont si méchants? Alors, je précise.
2: Exact.
0: Donc, cool chienne, vas-y.
3: Bah, il y a les Big Bull déjà.
0: Big Bull.
3: Les Big Bull.
2: Les Shit Bull.
0: Big Bull.
3: Ouais, il y a les Rottweilers aussi.
0: Ouais, mais attends, ouais.
3: Ouais. Qu'est-ce qu'il y a d'autre? Il y a le caniche de Malaisie aussi qui attaque bien. Et ça, c'est des chiens, moi je dis, s'ils sont pas pris sous
0: contrôle. Le caniche de Malaisie?
3: Ouais, le caniche de Malaisie.
0: C'est quoi comme race de chien, ça?
3: C'est un croisement entre un dog breton, en fait. Je sais pas est-ce que tu connais un petit peu les races de chiens, en fait?
0: Non, mais vas-y, dis-moi ce que c'est ton truc, là, parce que je vais pas...
3: C'est un croisement entre un dog breton et un épagneul portugais.
0: Bon, d'accord, ouais. Ouais, c'est ça. Bah, allez, c'est bon, ouais. Michel Klein.
2: Ouais, c'est vrai qu'il y a des chiens franchement dangereux, mais en fait ça dépend de l'enseignement qui est préconisé par le maître. Si le maître est méchant, vilain, qui gueule sur tout le monde, le chien va être pareil. Alors que si le chien est doux, si le maître est doux, le chien va être super doux. Que ce soit un Rottweiler, un caniche de Malaisie ou...
0: Monsieur Mazur.
24: Oui, alors écoutez,
21: je... gueule, là, vous voulez pas le frapper?
0: Mais
20: les animaux.
0: Oh la chienne.
2: Je vais pas le frapper, si je donne un sucre, il me suce la bite.
21: Non, mais il fait chier.
20: Fais gaffe, Gérard.
0: Tu parles comment, toi?
20: Elle va te frapper, hein.
2: Moi, je me lâche, il y a un jingle.
0: Attends, rallume ton micro, toi, la chienne, là. Tu me parles comment, là? Attends, je suis pas ton petit... Je suis pas ton chien. Je suis pas votre chien, là. Les chiennes, là, vous la fermez? Non, mais vous prenez pour qui, là? On dirait que c'est moi votre maître. Non, mais ça va, ouais. Je vous ai pas mis des os,
20: hein. On s'égare, là, on s'égare. Vas-y.
0: Donc, monsieur Mazur, pour finir.
24: Écoutez, je suis, c'est-à-dire, je rejoins un peu l'opinion générale. Effectivement, le comportement du chien dépendra de celui du maître, mais cependant, je dois.
0: Non, mais Monsieur Mazur, Monsieur Mazur.
24: Je vous écoute.
0: Vous allez pas me faire une réponse avec une grande liste, parce que je vais pas m'éterniser sur vous, sinon je...
24: Vous répondez court, c'est bon.
0: Il est 53, 4 minutes, il reste encore 5 questions à faire.
14: Ouais, un débat, c'est le truc.
20: Alors vas-y, pose-lui les questions, Gérard, vas-y.
24: Bien, je m'abstiens, monsieur Gérard, je m'abstiens.
0: Donc, alors pourquoi existe-t-il des chiens méchants? Comme Monsieur Mazur voulait dire, c'est vrai que ça dépend des gens qui ont les chiens. Parce que si la personne dit au chien d'attaquer, sera méchant toute sa vie, ce chien-là.
14: Attends, GG. Quand tu dis que le chien, en fait, il adopte un peu le comportement de son maître.
0: Oui, mais si c'est le maître qui dit d'attaquer, automatiquement, le chien va être méchant.
14: Ça veut dire que si toi, t'as un chien, il va être illettré, dégénéré, alcoolique.
0: C'est qui vient de dire ça?
14: Bonsoir, c'est Pedro.
0: Non, il n'y a pas de Pedro sur l'antenne.
14: Bonsoir, c'est Rodrigo.
0: Ouais, fous-toi bien de ma gueule, alors Michel Klein, au revoir.
15: Ah non. Regarde, j'ai pas la même voix. Ouais. Allô, 1-2, essaye 1-2.
14: Bonsoir, c'est pas
15: pas du tout la même voix. Hein. C'est tombé. Bon,
0: je sens que je vais faire deux questions, je vais rendre l'antenne pile à 2 heures.
15: J'ai fait péter une cassette.
0: Non, mais je vais vous faire péter l'anus, moi. À deux heures, je rends l'antenne pile.
14: C'est tout. Je rends l'antenne à deux heures.
0: Je rends l'antenne à 2 heures. Monsieur Klein, ta gueule.
23: Moi, Gérard, je dis qu'il faut pas rendre l'antenne maintenant parce que t'es à 9687 connectés.
0: Non, mais je veux pas le savoir.
23: Si, il faut continuer. On a dit qu'on allait jusqu'à 10 000.
0: Non, mais moi, je rends l'antenne à 2 heures si c'est pour que les gens se foutent de ma gueule quand je vais répondre. Donc, s'il y a des chiens qui sont méchants, c'est de la faute un peu des maîtres. Comme les pitbulls. Ou tout autre pitbull et rottweiler. Ça, c'est les gens. C'est les maîtres.
14: Ouais, Gérard.
0: Oui.
14: Ça te brancherait, toi, d'avoir...
0: C'est qui?
14: C'est cool, chienne. Est-ce que ça te brancherait d'avoir un chien dans ce style-là, un rottweiler ou un truc comme ça?
0: Non, parce que moi, je vais te dire une chose.
14: Ouais.
0: Que si c'est pour avoir un chien qui est méchant,
14: mais non, mais toi, t'es gentil, donc le chien...
0: Mais même, ça veut rien dire, ça ne veut rien dire.
14: Bon, il sentirait pas très bon, mais...
0: Bon, allez, coule chienne, au revoir.
14: Ah, c'est pas moi, là, hein.
0: Au revoir, bah si, c'est toi qui viens de parler. C'est toi qui viens de parler, au revoir. Allez, hop. Allez, vous me récupérez. Oh, il me faut des gens.
21: C'est bon.
0: Il me faut du monde, là.
21: On a une personne, déjà.
0: Alors, voilà, donc, terminé.
21: Bostakleps. On accueille donc Bostakleps qui vient de Seine-Saint-Denis.
0: Seine-Saint-Denis.
16: Non, Seine-Chien-Denis, c'est pas la même ville. Bonsoir.
0: Hey, je vais te dire une chose, si c'est 101.9, c'est Seine-Saint-Denis, d'accord? Et tu vas pas me contredire.
16: Ah, vous avez peut-être raison, effectivement.
0: Wow. Or, tu vas pas confondre les villes avec tentacule et encule ta sœur.
16: T'as pris bien joué.
0: D'accord.
20: Bravo Gérard.
16: Il est chaud.
0: C'est clair, net et précis. Ok.
20: Vas-y. Alors, Gérard.
16: Tout à fait.
0: La question. Seriez-vous prêt à adopter un animal chez vous?
16: Alors, moi, c'est Bostakleps, je voudrais y répondre.
0: Ouais.
16: Effectivement, moi, j'ai dû adopter un animal chez moi. On m'a un peu forcé, et j'en suis très mécontent, en fait.
0: Pourquoi?
16: Parce que ça aboie tout le temps, faut le descendre, et c'est un peu ennuyant quand c'est pas son chien.
0: Je vais te dire une chose, dans ces cas-là.
16: Oui.
0: Si t'étais pas d'accord, t'es pas obligé d'adopter un animal.
16: Je suis un peu obligé, effectivement, puisqu'il doit être... appartient à mes parents, en fait, donc...
0: Mais dans ces cas-là, tes parents, ils sont où?
16: Ils sont chez eux, tranquilles.
0: Attendez 5 minutes, là. Ouais. Je vais mettre un peu les choses au clair. Foutez-vous pas de ma gueule au standard. Prenez du monde.
21: Non, mais
0: pour l'instant, je vois, vous êtes en train de jacter. Alors, foutez-vous pas de ma gueule, là.
16: Non, mais
0: vous allez prendre du monde, parce que là, je sais pas qui c'est que j'ai, parce que j'ai pas de fiche.
21: Non, mais là,
0: allez,
21: tu cherches la petite bête.
0: Cherche la petite bête. Toi, hier, tu m'as dit que t'allais me faire du boulot comme il faut. Tu me fais du boulot de merde, malheureusement. D'accord?
15: C'est lui une fiche, ma puce. Il y a un peu de...
0: Tu parles correctement aux gens qui sont standards, ou sinon tu vas te coucher.
21: Je vais te faire une belle fiche propre.
15: Ma puce, c'est mignon.
0: C'est qui vient de dire ça? Michel Klein, au revoir.
15: Non.
20: Attends, écoute, faut pas virer tout le monde non plus.
0: Les gens qui sont standards n'appartiennent pas aux auditeurs, c'est moi qui les commande. Alors, au revoir, Michel Klein.
15: Commande ton cul,
0: Michel Klein, au revoir. Voilà. Donc, monsieur Mazur.
24: Oui, monsieur Gérard. Eh bien, écoutez, malheureusement...
0: En ayant réponse à l'auditeur qu'on avait juste avant, qu'obligé de garder l'animal de ses parents.
24: Hein. Oui, non, mais bien entendu. Alors, écoutez-moi, je ne suis absolument pas prêt, n'est-ce pas, à adopter un animal, encore moins un enfant, car j'ai des occupations professionnelles, n'est-ce pas, qu'ils ne me permettent

0: vous n'êtes pas calé, donc vous avez effectivement le temps qu'il vous faut. Mais quant à moi, il est hors de question.
1: Non mais d'accord, je suis d'accord avec vous. Mais dans ces cas-là, si vous avez quelqu'un que vous connaissez bien de votre entourage, il peut le sortir à votre place.
0: Monsieur Gérard, alors si je demandais à quelqu'un de mon entourage, ça irait à l'encontre de ce que vous avez dit tout à l'heure, qui est... lorsque l'on a un animal, il faut s'en occuper soi-même, n'est-ce pas? Parce que si je le donne à quelqu'un de mon entourage, l'animal va s'habituer à cette personne, il ne me reconnaîtra plus, et il se jettera sur moi, pensant peut-être que je suis un intrus dans ma propre maison.
2: Et oui.
0: Non, mais, comprenez-vous, monsieur Gérard?
1: Non, mais je vois, parce que de toute manière, c'est ce qui s'est passé là, il n'y a pas longtemps avec une...
0: Mais tout à fait.
1: Avec un auditeur qui est passé dans une émission.
0: Je vous donnerai raison.
1: Non, mais attendez.
0: Mais je vous donnerai raison.
1: Non, mais attendez, laissez-moi finir, monsieur Mazur, merci. Donc, c'est pour continuer, pour répondre à une question que j'avais dite tout à l'heure, que j'avais répondu sur le truc avec Julien Courbet. Donc, il y a eu encore une confirmation encore aujourd'hui. Les personnes qu'on récupérait, donc c'était un berger allemand. Donc maintenant que le berger allemand s'est bien adopté à eux, ils ne veulent plus leur donner à la personne à qui il appartenait.
0: Mais
1: donc moi je trouve ça...
0: Et monsieur Julien Courbet doit être très triste de ne pouvoir récupérer son berger allemand.
1: Non, mais c'est pas lui. Il a dit qu'il allait tout faire pour que le berger allemand retourne à la personne attitrée.
0: Oui, bien entendu.
1: Mais ça, je lui dis, je suis d'accord. Donc voilà. Donc il est quelle heure? 2h du matin. Voilà.
3: Conclusion.
1: Donc la conclusion du débat. Donc monsieur Mazur.
4: Écoutez, la conclusion, tu peux annoncer juste ce qu'on t'a passé là.
1: Donc alors on a Richier Curie.
0: Richier Cunningham.
1: Donc 102 et Joël Star 101.9 pour terminer et puis Busta Club.
5: Busta Club.
2: Il y a un peu trop de copyright lover.
1: Bon alors dernière question, allez. D'après vous, combien y a-t-il de chiens et chats
3: autres? Gérard, conclusion.
1: Non, je fais la dernière parce que comme ça les trois personnes qu'on n'a pas eues. Donc d'après vous, combien de chiens et chats et autres animaux sont-ils placés dans les SPA en France? Et pour finir, attendez avant que vous répondiez sur le net, oui.
3: Gérard, 9812 connectés. On arrive presque au but. Et une question de Francis Gabon qui me demande si tu serais prêt à adopter un babouin.
1: C'est
3: chez toi, hein, bien sûr.
1: Non, mais c'est pas évident parce que faut y avoir quand même un espace et puis même faut avoir une dérogation spéciale pour adopter des babouins.
3: T'es sûr?
1: Ouais. Ah ouais. Il faut une dérogation spéciale parce que tu peux pas adopter des
3: si
1: babouins comme ça.
3: Et si t'avais la dérogation?
1: Non, même je pense pas. Parce que c'est trop méchant. Donc la question, monsieur Mazur, pour finir. Monsieur Mazur.
0: Oui, monsieur Gérard.
1: Donc d'après vous, combien de chiens et chats et autres animaux sont-ils placés dans les SPA en France?
0: C'est difficile.
1: Je précise, en France.
0: Oui, bien sûr, c'est difficile à dire. Aurions-nous une marge d'erreur, par hasard?
1: Ben allez-y, hein.
0: Eh bien écoutez, à 10 000 près, je dirais environ 10 000.
1: D'accord.
0: À 10 000 près, monsieur Gérard, attention.
1: Richie
6: Cunningham. Moi, je dirais 5012,8.
0: Non, mais monsieur Gérard, à 10 000 près.
1: Non, mais je donnerai mon chiffre après.
0: Près. Voilà, 10 000 près parce que c'est important d'avoir.
1: Joël Star.
5: Moi, je trouve 100 000.
1: Ouais. Et Busta, je sais pas quoi là.
2: Busta Kleps, je pense qu'il y en a à peu près 592 000 à mon avis, sachant que une centaine d'animaux sont abandonnés par jour. C'est très triste.
0: Mais à 10 000 près, monsieur Gérard, n'est-ce pas?
1: Non.
0: 10 000.
1: Ouais, à peu près à 10 000.
0: Pas plus, pas moins.
1: Oh, monsieur Mazur, s'il vous plaît.
0: 10 000 près.
1: Bon, monsieur Mazur, avec votre...
0: Le chiffre est important, n'est-ce pas?
1: Oui, ben moi je peux vous dire une chose, que le chiffre est de 60 000.
0: Voilà, j'avais raison, à 10 000 près.
1: Non, mais 60 000. Pardon. 60 000, ça fait un peu de trop, quand même.
0: Ah, oui, coupez votre portable, monsieur Gérard.
1: Monsieur Mazur, j'ai pas d'ordre à recevoir de vous, et c'est
0: pas
1: mon portable.
0: Mais...
1: Donc, la conclusion du débat, terminée, monsieur Mazur, conclusion.
3: Non, il y a une question internet d'abord, une question de Savio. Est-ce que t'as appris à ton chien à ramener ta jambe de bois, Gérard?
1: Bah, tu diras qu'il aille se faire foutre.
3: Oh, putain. Savio, donc, hein.
1: Voilà.
3: Bon, allez, conclusion, Gérard.
1: Conclusion. Monsieur Mazur.
0: Eh bien, écoutez, selon votre habitude, j'ai trouvé que c'était un débat passionnant, n'est-ce pas? Aussi bien traité dans la forme que dans le fond. Et je crois que là où c'était intéressant, c'est que vous avez su faire prendre conscience à vos auditeurs de l'importance de l'attachement qu'il faut à

0: apparenté à la race des canidés.
1: Non, mais ça...
0: Parce que, bien entendu, un canidé...
1: Non, mais Monsieur Mazur... Monsieur Mazur... Monsieur Mazur...
0: C'est pas un canidé,
1: bon, Monsieur Mazur, au revoir. Allez...
0: Il faut effectivement...
1: Oh, oh, oh. C'est bon, la conclusion, je vais pas m'éterniser. Richie Kurigan.
2: Oui, ben moi je suis arrivé un petit peu les 12 dernières secondes, mais j'ai quand même écouté le débat du début à la fin. J'ai trouvé qu'il a été un petit peu long à prendre. J'ai trouvé, Monsieur Gérard, que vous êtes un petit peu vilipendé au début sur les gens qui travaillaient avec vous. Cela dit, le débat a été par la suite de haute voltige. J'ai trouvé très instructif. Et ben écoutez, voilà, c'est tout ce que j'aurais à dire.
1: Mmh. Joestar.
3: Joestarlette, quoi. Comment tu me parles? Ton débat, c'était trop de la merde, trop de la balle, j'ai
1: cassé. Va te faire foutre, espèce de pétasse! Vas-y, va lui dire au revoir à celle-là, c'est même pas la peine que je lui parle. Mister Kleps.
4: Ouais, je vends des pites à plein temps. Et en conclusion, je dirais que j'ai été honoré de participer à ce débat, Gérard. Que vous m'aviez accepté, ça me fait vraiment plaisir. Et que bah sinon le débat je l'ai trouvé un peu sans intérêt parce que bon le chiant c'est un peu on s'en fout quoi. Tu vois ce que je veux dire?
1: Ouais bah si vous aimez pas les animaux dans ces cas-là.
4: Ah mais moi je les aime pas, surtout les chats, quand je les vois je shoote dedans comme ça, une belle roue à l'extérieur du pied et bim, en pleine lucarne.
1: Ouais bah moi je vais te dire une chose, dans ces cas-là, si t'aimes pas les animaux, t'aimes pas les enfants. Je suis désolé.
5: Je suis désolé.
4: C'est
5: vrai, ça.
4: Je vous aime pas non plus.
1: Eh ben, dans ce cas-là, je sais pas pourquoi qu'on t'a sélectionné.
4: Et je ne vous aime pas, Gérard, aussi.
1: Eh ben, dans ce cas-là,
4: Gérard, c'est pas bon.
2: Gérard, c'est Richie Cunningham. Moi, j'aime bien les animaux, mais par contre, j'aime pas.
1: Bah alors, t'es un con.
2: Mais non, ça a pas de poils, un enfant. Moi, j'aime bien caresser les poils sur les animaux. Et j'aime pas les animaux qui ont pas de poils.
1: T'as qu'à caresser les poils d'une foufoune, tu verras si c'est...
6: Bravo,
1: si c'est un animal, ok? En de bon entendeur, salut!
4: Quelle vanne de qualité, ça!
2: Ah, devant ton répartie, je m'incline, hein!
1: Ouais, bah c'est bien. Alors, conclusion du net.
7: Alors, il y a plein de conclusions, Gérard. Alors, malheureusement.
1: Non, mais attention! Attention, conclusion correcte, hein, pas de merde.
7: Non,
1: je veux savoir à combien qu'on termine.
7: Alors, malheureusement, on n'a pas atteint les 10 000.
1: Non, mais je veux savoir.
7: Ça sera pour une prochaine fois. 9 981.
6: Bravo quand même.
7: C'était pas loin.
1: Non mais c'est bon quand même. Donc alors les conclusions.
7: Les conclusions, il y en a plusieurs. Signorita qui dit un débat ressemblant à un chien sans queue ni tête, comme toi Gérard.
1: Ça c'est bien, de toute manière ça m'étonne pas des nanas.
7: Okay.
1: Ça changera pas.
7: Epsilon propose que l'on te mette en cage et qu'on te remplace par un petit babouin qui fera mieux le boulot que toi.
1: Bah dans ce cas-là,
7: Epsilon.
1: C'est une nana, ça?
7: Je sais pas.
1: Bon, bah, de toute manière, on dirait une tête de singe, c'est pas grave.
7: Voilà. Ensuite, il y a Moltz qui dit, conclusion, une SPA, ça va, 3 SPA, bonjour les débats.
1: Je vois pas le rapport avec le thème du débat.
7: Ah bah
1: ça.
7: Si, c'est la SPA.
1: Non, mais ouais, mais ça veut dire, un verre, ça va, deux verres, ça va, trois verres, bonjour les dégâts, merci.
7: Bouge pas, il y a encore deux conclusions, une conclusion de fesses de babouin, statistique.
1: Non, c'est bon, lui.
7: Si.
1: Non.
7: Il dit qu'un beau berger allemand a plus de chances d'être adopté qu'un vieux bâtard boiteux et plein de puces.
6: Ok, c'est bon.
7: Bah vas-y, réponds-lui au moins, Gérard.
1: Non, c'est même pas la peine de... Le prochain coup, tu me passes pas cette conclusion-là.
7: Et la dernière conclusion, c'est Evil Ghost qui a fait un petit sondage. Que pensez-vous de la SPA? Alors, 65% des gens pensent...
1: Non, mais attends, Simon. Dans ces cas-là, les sondages, faut me les donner avant les débats, pas à la fin du débat. Donc
7: mais
1: voilà, terminé.
7: Si, Gérard.
1: J'ai dit non, terminé. Donc, prochain thème du débat. Ah, un débat que j'adore parce que ça commence à nous gonfler. On va faire un débat sur les grèves.
7: Voilà.
1: Et je vous préviens pas, je vous dis pas quand.
8: Ça sera la surprise.
1: Donc ça sera la surprise du chef avec la cerise sur le gâteau.
6: C'est sûr que tu peux parler par rapport aux actualités là.
1: Donc c'est vrai qu'en ce moment on a trop de grèves et donc ça commence à nous prendre la tête. Alors donc on c'est normalement c'était prévu sur un autre débat qui était un peu plus sérieux qui était aussi sérieux. Que la SPA, mais vu l'actualité qui bouge, et ben normalement on devait faire un débat sur les trucs des sans-papiers, mais en fin de compte vu que les thèmes, c'est au sujet des actualités, puis là les actualités sont quand même assez importantes. Là on a trop de grèves qui nous emmerdent. Donc il y en a qu'on pas pu aller justement à cause des grèves surprises, qu'on pas pu aller pour passer un truc, un brevet, je sais pas d'où là.
6: Les gens confondent pas avec la grêle, hein.
1: Faut pas confondre grêle et grève. D'accord, au standard.
8: Rien à voir avec la météo, donc.
1: Faut pas confondre les grêles et les grèves.
6: Ouais, donc c'est sérieux là.
1: Parce que les grêles, ça prend deux L, et les grèves, ça prend un V.
6: Conclusion de Gérard.
1: Alors, la conclusion de moi, alors. Sur qui je vais m'en prendre? Au standard! Non, le standard ce soir, de la merde complète!
9: Bah, moi aussi!
1: Mais grave! Grave! Grave de chez grave! Il a fallu que je gueule! Vous avez pas été capable de me faire un boulot sérieux. Karine! Malheureusement, c'est toi qui va morfler pour ta copine!
8: Tu vas faire la vaisselle!
1: Tu feras la vaisselle! Pendant 6 mois! Donc!
8: Et tu feras le repassage aussi.
1: Allez. Donc, le truc, c'est qu'hier, tu m'avais dit que t'allais faire un bon boulot, et apparemment, tu m'as tout saccagé. Donc, je suis pas content. Donc, c'est du mauvais boulot que tu m'as fait ce soir. Malheureusement. Et ça, va falloir que tu récupérer du bon boulot. La deuxième personne, donc, au standard, ça a été pareil, c'est...
10: Mais fallait bien une première fois, quand même.
1: Ouais, mais ça fait déjà la deuxième fois qu'on essaye.
10: Ça fait longtemps.
1: Ouais, mais ça fait longtemps, mais de toute manière, on t'avait
10: attends, je t'ai fait des jolies fiches,
1: on t'avait prévenu.
10: Ah, tu m'as pas beaucoup briefé tout à l'heure.
1: Ouais, mais je t'ai pas briefé, mais de toute manière, hier, t'étais avec Max, il aurait pu te faire écouter comment que je travaillais, donc ça a pas été fait.
10: J'ai écouté 30 débats toute la nuit, j'ai pas beaucoup dormi.
1: Ouais, ben, c'est pas parce que tu dors pas beaucoup que tu dois faire du boulot de merde.
7: Attends, ça va, viens bosser gratos.
1: Simon, tu la fermes, toi? Parce que toi, pour l'instant, je peux pas dire que t'as bien travaillé, parce que tu m'as...
7: Ah bon?
1: Tu m'as presque rien donné comme solution.
7: Ah bah merde.
1: Tu m'as sur le net, on a terminé à 9981, d'accord.
7: Ah bah ouais, ça.
1: Mais par contre, alors là, la réa cette semaine, mais alors là, de la décatombe.
8: Ah bah, t'es pas
1: de
8: sympa.
1: De la décatombe.
8: Attends, de la décatombe, t'es pas sympa.
1: Les bruits de chiens.
8: Mais j'ai rien mis.
1: Poule, lapin.
8: Tiens, regarde,
1: cochon.
8: Regarde, j'ai rien mis.
1: Non, mais même là, ce soir, je sais pas ce qu'il y avait, mais ce soir là, ça a pas été du bon boulot. On a terminé quand même à 9980, mais bon.
8: C'est bien, on l'a pas dit.
10: Non, mais quand même.
1: C'est dommage.
7: C'est pas 10 000, hein.
1: C'est dommage, mais.
6: Ma conclusion,
1: j'espère que les prochains débats se passeront un peu mieux. Bon, ben, maintenant, vous avez le prochain thème du débat.
6: T'as pas un message à passer pour les gens de la SPA ou les gens qui tapent les chiens?
1: Bah, disons, sur ces personnes-là, si vous avez des noms d'associations pour pouvoir essayer de faire quelque chose, n'hésitez pas à les donner à qui droit. Et puis si vous prenez des chiens, faites pas comme y en a qui font tous les ans, qui les laissent sur les bords de route, ça servira à rien. Surtout là que ça va être la période, donc ça ne servira à rien. Alors si vous prenez un animal, mettez-vous bien ça dans la tête. Un animal, c'est comme un être humain.
8: C'est qu'aime pas les gens.
1: Ça a besoin d'affection. Donc si vous aimez un animal, vous aimez l'être humain. Si vous n'aimez pas l'être humain, vous n'aimez pas l'animal. Donc dans ces cas-là, ça ne sert à rien d'essayer de dépenser votre fric pour acheter je vais acheter un animal, je vais à la SPA, je vais faire le bien, je vais acheter un animal et puis tout. Dans ces cas-là, non. Dans ces cas-là, si vous aimez pas les animaux, c'est pas la peine d'y aller. Voilà. On de bon entendeur, ouais, salut.
10: Bravo, hein.
7: C'était la pensée du jour.
10: Ouais.
7: Merci pour toi.
6: Merci Gérard.
1: Et donc on va s'écouter pour finir. Les animaux du monde, tout en Tokyo, et je vous dis bientôt.

0: merde, putain.
1: On recommence.
0: J'arrive pas à me caler dans le son, j'entends très mal, c'est pour ça.
1: Ah, c'est pour ça, t'entends pas assez fort.
0: Ouais.
1: Bah ouais, mais on peut rien faire. Bah non, mais c'est pas grave, c'est que t'entends peut-être mal, c'est pas facile aussi. Attention, on y va.
0: Plus, quoi.
1: Hein,
0: c'est du direct en plus.
1: Alors on y va. Attention, let's go.

0: Sandy, ouais, elle veut te parler.
1: Ouais, je disais que j'ai quand même des beaux yeux verts. Hein.
2: Ouais, Sandy.
1: Ouais.
2: Ton poids sans indiscrétion.
1: Le quoi?
2: Ton poids sans indiscrétion.
1: C'est qui parle là? Non, mais attends, moi je peux pas te dire mon poids parce que je le connais pas exactement alors.
2: Ok.
0: 30-40 kilos près.
1: Hein? De quoi je t'entends pas là? Je t'entends très mal.
0: Tu sais,
1: hein.
0: Ton poids à 30-40 kilos près, tu dois bien le connaître quand même.
1: Non, je le connais pas. Hein.
2: Donc, elle fait deux fois son poids en fait.
0: Elle ne le connaît pas. Non, en tout cas, donc toi, t'as apprécié la version?
1: Oui, j'ai bien aimé, mais par contre, faudrait un peu changer les paroles. Hein, quand même.
0: Mais qu'est-ce qui t'a gêné dans les paroles?
1: Bah, bulldog, et puis je sais plus, il a parlé de bulldog, de je sais plus de quoi, de sodomie ou je sais pas quoi là.
0: Je sais pas, mais c'était cool, Sean et Joe Star, mais je sais pas.
1: Mais n'empêche que c'était cool quand même.
0: C'était cool hein, quand même. Hein.
1: Ouais.
0: Spécial casse dédié. C'était Joe Star qui te parlait, peut-être qu'il veut te parler, Joe Star, je sais pas.

0: parade de Ricky Larsen.
1: Ouais, on pourrait le mettre éventuellement dans les pattes de Ricky Larsen. Il faudrait qu'on fasse la version parce que là, ce qu'on va faire, c'est qu'éventuellement, ce qu'on pourrait faire, c'est faudrait qu'on la refasse tout à l'heure.
2: Ouais.
1: En direct, hein, d'accord.
0: Ouais.
1: Et puis comme
0: je sais
1: ça.
0: Je sais pas si j'étais dans le tempo en fait.
1: Ah si, t'étais carrément dedans.
0: Mais comme
1: nous, on a parlé par dessus. Dans ces cas-là, on va l'écouter. On l'enregistrera dans son intégralité proprement. Et puis on va faire ça dans un instant, d'accord.
0: Ok.
1: Et puis comme on aime bien NTM et Sandy va rester avec nous en direct live. Gérard est déjà parti avec notre ami Phil Dar pour arriver d'ici 5 minutes.

0: Mais attends. Alors,
1: non, mais par contre, tu le forces à me bouffer la moule quand même.
2: Ouais, ça, ouais.
0: Mais non, mais attendez, la question, c'est pas ça, hein. C'est pas forcer de bouffer la chatte de la nana.
2: Ah non, mais la moule, c'est la moule.
1: C'est la moule,
2: c'est
1: la moule,
2: les gars. C'est la fruit de mer.
1: Ça n'a rien à voir, la moule et la chatte, hein, Gégé.
0: Ça n'a rien à voir.
1: Rien à voir.
0: Tentacule encule ta sœur, ça veut dire quoi?
1: Quoi?
0: Tentacule encule ta sœur.
1: Ah, je sais pas, tu fais ce que tu veux avec ta sœur.
2: Dieu, Gérard, t'es vulgaire.
0: Ah, attendez. Vous me dites que ça n'a rien à voir, la moule, et puis la moule d'une nana, si, pour moi, c'est pareil.
2: Mais non, une moule, c'est un fruit de mer.
3: Ouais, c'est un fruit de mer.
0: Coucou,
3: Gérard.
0: Oui. Tu sais qu'il
2: est... Je te dis qu'une moule, c'est un fruit de mer.
3: Ouais. Bon, attendez. Hey, Gérard, bon, moi, je t'ai dit que mon mec, je ne forçais pas à manger ma bouffe, quoi.
0: Ouais, d'accord.
3: Ouais.
0: Mais pourquoi?
3: Parce qu'il fait ce qu'il veut, parce qu'il a pas envie de manger, il mange pas, quoi.
4: Que c'est dégueulasse.
3: Non, mais c'est très bon, hein. Je suis
0: un cordon bleu
3: d'ailleurs.
0: Et
5: il y a Raymond sur Minitel qui dit qu'il faut que t'arrêtes ce débat-là, il est trop vulgaire.
0: Bon, bah attends, ouais, si elle est pas contente, Raymond sur Minitel.
1: Elle a la salope.
0: Oh, mais attendez.
6: Bah, tu vois, ils connaissent tes répliques par cœur. Et à la place du mec que t'as viré, on accueille Jack.
3: Ah, salut Jack.
5: Moi, je vais demander au mec quel est votre plat préféré.
1: Salut Gérard.
5: Vous préférez que les mecs, les nanas vous fassent.
0: Alors, ouais, voilà.
1: La tarte au poil.
0: Hein?
1: La tarte au poil.
0: De quoi?
1: La tarte au poil.
0: C'est quoi ça?
1: C'est un truc, c'est fait avec de la moule.
0: C'est quoi ce recette bidon? Non mais attends, c'est pas parce que on m'a dit de dire plusieurs fois tarte au poil, une poêle, je sais pas quoi là, une recette encore bizarroïde.
3: Bah, c'est une tarte dans une poêle qui est faite dans une poêle.
1: Je veux dire, c'est la Christine, elle doit être énorme, t'en bouffes pour 3 jours.
3: Il est trop craque, ce mec.
6: Je suis désolée Gérard, mais si t'avais écouté Max a parlé de la tarte au poil l'autre jour, il a dit qu'il en avait reçu.
3: Elle est vraiment...
6: C'est tout simplement une tarte faite avec les poils de fouve des nanas.
1: Du cul de Gérard aussi.
5: Oh, le Père Noël a une excellente réponse. Pourquoi
0: Gérard,
5: pourquoi les nanas te forcent à manger pour que tu parles pas la bouche pleine, comme ça t'arrêtes de dire des conneries?
1: J'ai encore des poils de la foufoune à Christine dans la bouche, ça t'excite?
0: Lui, tu le calmes.
3: Dégages.
0: Non, attends. Julie, s'il te plaît.
3: Allez. Ouais, tu le dégages.
1: Ne relis pas ton passé.
0: Tu
1: peux répéter la question, s'il te plaît?
0: Non, mais c'est bon, vous avez très bien compris. Alors moi, je vais vous dire une chose.
1: Mais Rare, t'es sorti avec un steak, mais c'est pas grave. Tu peux répéter la question, s'il te plaît?
0: Moi, je vais vous prévenir d'une chose, que pour l'instant, il n'y a aucune nana qui m'a forcé à manger.
1: Ouais, c'est clair. T'es un cadavre.
0: Merci.
3: Est-ce que aucune nana t'a fait manger?
0: Non, mais attends, y a aucune nana, si, parce que je viens d'aller manger chez quelqu'un et bon, elle est. Comment?
1: T'as revu la grosse?
3: Qui, Gérard? Elle t'a pas forcé à manger, c'est ça?
1: Qu'est-ce qu'elle t'a fait de bon, la grosse?
3: Si t'as invité, tu manges, non?
0: Attends, toi, Lascar, qui vient de dire la grosse, je veux dire une chose, déjà, elle est pas grosse.
1: Oh, le coucou, le mignon, la déjà vu, c'est la grosse. Ne raconte pas n'importe quoi.
0: De quoi?
3: Elle est hyper
1: grosse. Gérard, j'ai déjà vu Christine, elle est grosse.
0: Attends, déjà, c'est pas Christine, d'accord? Et tu vas arrêter avec Christine, ok?
3: Ouais,
1: elle s'appelle comment, celle-là? Christine, on a dit la grosse.
0: Mais elle s'appelle pas Christine.
1: Tu l'appelais la grosse?
3: C'est qui? C'est la rousse, hein?
0: Non, plus de manière, vous aurez pas son nom.
1: Elle tient dans la gamine.
0: Vous n'aurez pas son nom de la personne chez qui j'ai été manger ce soir.
1: C'est Majax, son nom de famille.
3: Gérard,
1: ton
0: prénom.
3: Gérard, un peu publicité.
0: Et en plus,
1: t'as été bouffé chez la sirène.
0: Non, et en plus, ce que j'ai mangé,
3: c'était
1: dégueulasse.
0: C'était la première fois que j'ai mangé.
1: Ta main.
0: Non, que j'en ai mangé.
1: Ta
0: moule.
3: La tarte au poire.
1: T'as bouffé ta table, c'est souple.
0: Une raclette.
3: Une raclette.
1: Waouh, putain.
3: T'as quel âge?
0: J'ai mangé de la raclette ce soir.
3: Pour la première fois de ta vie.
1: Bravo, moi je dis bravo.
3: Ouais, bravo, attends.
1: C'est l'heure de la raclette.
3: Applaudissez.
0: Hein.
1: Bravo, Gérard.
0: Eh ben, si elle m'écoute, elle est là-haut.
1: Gérard, t'as la télé,
0: Je crois qu'elle est en haut.
3: Au 7e ciel. Hein.
0: Je crois qu'elle est en haut, mais bon, ben, si elle peut venir, on verra ça tout à l'heure. Elle vous dira.
3: Oh putain, merde.
0: Donc, c'est la seule qui m'a forcé à manger ce soir.
3: Ouais, donc,
6: elle a raison.
3: Donc, toutes les nanas, faites-lui la raclette. Hein.
0: Non, j'ai été forcé de manger. Le jour de mon anniversaire, ça a été pareil parce que vu que j'étais bien entouré, j'étais obligé de manger, n'est-ce pas? N'est-ce pas
5: Elle est dans le studio, mais les gens la voient pas, donc continue à parler.
0: Non, mais il y en a une qui s'en va là, c'est bizarre. Elle veut pas répondre.
1: Ah non, c'est normal.
6: Mais parce que c'est pas le sujet du débat, Gérard, donc ça serait que tu enchaînes.
0: Si, parce que les deux personnes m'ont forcé à manger, donc.
1: Question suivante.
0: Croyez-vous.
3: La troisième question.
2: Attends, mais
1: vas-y, Gérard.
0: Question suivante.
1: Comment fait-on la raclette? Question suivante.
3: Next.
1: Est-ce que tu peux nous faire des crêpes, Gérard?
0: Non.
5: Hey, un jour, est-ce que tu pourrais faire comme Françoise et nous donner une recette de cuisine?
0: Ouais, vous voulez des recettes de cuisine?
1: Ouais.
5: Une recette, Gérard.
0: Allez,
1: le sorbet, Gérard.
5: Non, mais une bonne, vas-y, fais-la.
0: Je vous en donne une super crade.
1: Vas-y.
0: Alors, des spaghettis.
5: Ouais. Non, tu l'as déjà donné celle-là.
0: Non, des spaghettis à la bolognaise. Des spaghettis à la bolognaise.
3: Moi, j'aime pas les pâtes.
0: Attendez. Moi, c'est une recette à moi. Ouais. Et vous allez voir qu'elle est super crade.
3: Vas-y.
1: La recette de Gérard, selon Gérard. Tu la merde, Gérard.
3: Prise première.
1: Les spaghettis à la Gérard.
0: Stop!
1: Vas-y, Maïté, vas-y. Eh, le mec, il arrête pas de gueuler, là. Putain.
0: Alors, la recette
1: du Gérard.
0: Spaghetti à la...
1: Gérard, tu veux répéter la question, s'il te plaît?
0: Mais celui qui s'amuse avec un téléphone pourri qu'avec un portable, c'est pas la peine de continuer.
1: Ouais, t'as de la place.
0: Bon, alors, les spaghettis à la bolognaise, selon Gérard.
1: C'est bon.
0: Vous faites chauffer de l'eau. Vous mettez vos spaghettis dans l'eau. Vous coupez les spaghettis.
1: Gérard,
3: on les coupe.
0: T'as gueule quand je parle, toi.
1: En combien? Les spaghettis, on peut les foutre dans ton cul.
3: Arrête. Laissez parler Gérard, vas-y Gérard. Moi je t'écoute,
0: Vous faites chauffer l'eau. Une fois, vous mettez de...
1: Chauffer avec quoi, l'eau, Gérard?
3: Petit feu, question.
0: Avec quoi, tu veux faire chauffer de l'eau, espèce de petit con?
1: Ah ouais, t'es un peu con, là, sur ce
3: coup-là. Calme-toi, Gérard.
5: L'électricité, c'est important.
0: Non, mais de manière, ils savent très bien comment qu'on fait chauffer de l'eau. Hein.
1: Et quand on est en camping?
0: Ouais, quand on est en camping, t'as des réchauds, d'accord? Après, une fois que l'eau est bien chaude...
5: Est-ce que tu peux faire ça en vacances?
0: Oui.
1: Dans
0: une
1: caravane?
5: Bien sûr. En camping ou à la mer?
0: Tu peux faire ça.
1: C'est pas un peu risqué dans une caravane de faire chauffer de l'eau?
0: Non.
1: Donc,
0: après, une fois que votre eau a bouillu. Bon, ça y est.
3: Allez, vas-y,
1: mets des poils de zizi aussi dedans, non?
0: Vous mettez vos spaghettis, une fois que vous attendez 5-10 minutes, pas plus, vous ajoutez tout ça, vous mettez un peu de beurre, voilà, vous mettez du beurre dans votre casserole, vous mettez vos spaghettis, mais par contre, pour faire la sauce à la bolognaise, une question bête et méchante à 10 balles...
1: Et là, tu chies dans la casserole, Gérard.
0: Non, vous attendez... Alors là, vous mettez un camembert déjà.
3: Un camembert?
0: Bien ferme dehors.
3: Quel genre de camembert, hein?
0: N'importe quel camembert.
1: Moi j'ai une meilleure idée, c'est vous avez de l'eau.
0: Stop, mais vous attendez que le camembert y aille des asticots? Vous mettez les asticots.
1: Attendez.
0: Stop! Laissez-moi finir ma recette!
5: T'es plus fort en cuisine qu'en gonzesse, apparemment.
0: Vous mettez vos asticots dans la gamelle avec les spaghettis.
1: Gérard, j'ai encore une meilleure idée, moi.
0: Alors là,
1: c'est quoi comme asticots?
0: Vous allez vous la faire.
1: Les gens d'asticots, les mêmes qu'on utilise à la pêche?
0: Ouais, voilà, les mêmes.
3: Il y a plusieurs sortes.
0: Ouais,
1: tu veux souvent la pêche, Gérard?
0: Non, mais attendez, la meilleure...
1: Tu les pêches toi-même, les asticots?
3: Tu veux nous intoxiquer,
1: Gérard, un peu de calme, s'il te plaît. Prends ta queue dans l'eau et ça mord.
0: Non, mais après, vous attendez pour avoir la sauce tomate. Là, c'est le truc que tout le monde attend.
5: Attention, tu vas nous faire une grosse surprise, là.
0: C'est quand la nana a ses ragnagnas, vous mettez la casserole en dessous, vous attendez que ça coule. Et là, vous mélangez tout avec du gruyère, du sel et du poivre.
3: On comprend pourquoi personne ne
1: mange chez toi. Tu c'est Gérard. Compliqué ta recette, Gérard. Ce qu'il faut faire, c'est manger 3 kilos de viande la veille et tu chies dans la casserole directement.
0: Non, mais le mieux, c'est d'attendre que la viande.
4: Gérard, en plus, c'est nul, tu peux pas le manger.
3: Mais on comprend pourquoi personne ne veut manger chez toi.
0: Non, mais déjà mangé. J'ai jamais invité personne à manger chez moi.
3: C'est normal, c'est la cuisine.
0: Non, mais.
3: Ça sent de loin, putain.
4: T'as fait des bolognaises avec Christine.
0: Je serais trop vrai pour toi. Là, t'es tranquille.
1: Pourquoi elle aime les bolognaises, Christine?
4: Pourtant, les règles à Christine, ça doit être pas mal quand même.
3: C'est juste, c'est quoi?
4: Ouais, alors t'as pas dit 5 ou 10 minutes?
0: Non, mais.
1: C'est qui, Christine?
0: Ça vous regarde pas.
1: Christine, c'est un steak. C'est qui? Un steak.
3: Ah bon? C'est son mec, Christine. Ah, ok.
0: Ah, ouais. C'est ça, t'as raison, toi, pétasse.
3: On continue ton débat maintenant, Gérard.
0: Ça y est, vous avez compris ma recette?
1: Ouais.
0: Bon, c'est bien. Si vous ne l'avez pas compris, vous...
1: Vous allez vous faire foutre.
0: Non, mais vous écrivez à Fun Radio, je vous la referai.
1: Gérard, est-ce que je peux t'écrire directement? Tu me files ton adresse et comme ça, je t'écris directement.
0: Non.
1: Est-ce qu'il y a des auditeurs qui connaissent?
7: Bon, maintenant, Gérard, est-ce que tu peux donner la recette de la sucette magique à la loco?
1: Ah, elle est déjà sur Internet. De la sucette d'anus, Gérard.
3: Ouais, aux chiottes.
0: Hein. T'es contente de ta connerie, toi?
1: Ouais.
0: Celle qui vient de dire ça, la nana?
3: La pétasse.
0: Non, mais t'es contente de ta connerie, là?
3: Ouais, c'est qui a dit ça d'abord, hein?
0: Non, attends.
3: Non, c'est un mec.
0: Non, c'est toi. Attendez, faut pas confondre tentacule et encule ta sœur, hein?
1: Voilà.
0: Wow,
1: Bravo, Gérard, fini d'enculer ta sœur. Gérard, t'es pas poli, là, c'est pas bien.
0: Bah, je suis pas poli, mais attends.
3: Gérard, la pauvre, la fille, tu vas la laisser, quoi.
0: Attends, déjà, il y en a un.
3: Il y en a un ou une qui a quelqu'un derrière
0: qui lui souffle.
3: Ouais, ça je suis sûr que c'est un ou une.
0: Hein?
4: Quoi?
3: C'est un ou une.
4: C'était quoi la vanne de tout à l'heure? Mets-lui un
0: vase
4: sur la tête et...
0: Mets-lui un vase sur ta gueule et va te faire enculer.
4: Ah ouais, là. Super, Gérard.
0: Voilà.
4: Il va écrire un livre là récemment.
3: Gérard, putain, c'est quel
1: vanne de GG. Gérard, est-ce que tu aimes te faire enculer?
3: Gérard.
0: De quoi?
1: Est-ce que tu aimes te faire enculer, justement?
0: Non.
4: Est-ce que tu aimes... Puisque tu en parles tout le temps.
3: T'aimes enculer, Gérard.
4: Gérard.
0: Quoi?
4: Est-ce que tu aimes beaucoup?
0: Non. Tu vois...
1: Ouais. Gérard, est-ce que tu aimes la fellation?
4: Réponds-y.
3: Gérard, c'est quoi enculer quelqu'un?
0: Non, mais allez-y, posez-moi des questions. C'est les vacances. Et puis là, comme tout le monde, il y a quand même pas mal de monde dans le studio. Puis que depuis le temps, tout le monde veut savoir ma vie privée.
5: Ça t'excite.
0: Alors, allez-y.
3: Tu réponds à nos questions?
0: Je vais essayer de répondre à vos questions.
3: Mais n'importe lesquelles.
0: Attendez. Je répondrai par oui ou par non.
4: Non, déjà, stop.
0: Alors, Florent et Julie, au standard. Florence, s'il te plaît, au standard.
5: Florent, Julie, pardon. C'est Julie, là.
6: Oui.
0: Julie, tu calmes les deux mecs qui répondent poliment et sans insulte et sans roter. Sans roter.
5: Oui, mais Gérard.
6: Je suis désolé, Gérard, tu es vulgaire.
0: Non, mais là.
6: Et tu n'es pas poli.
0: Non, c'est la même chose.
6: Pourquoi les auditeurs devraient être gentils et polis avec toi.
0: Non, mais Gérard, je vais répondre parce que, comme tout le monde veut savoir ma vie privée, depuis 2 ans que je travaille avec vous, au bout de 2 ans, je vais quand même vous dire.
5: Ok. Ouais, mais Gérard,
0: des trucs.
6: Tu veux nous dire quoi?
5: Oui, mais attends.
0: Je répondrai sur ma vie, mais que par oui ou
5: écoute
0: par
5: la radio,
0: non.
5: Il vient de le dire 5 fois déjà. Donc Gérard, tu réponds.
0: La radio.
5: Mais Gérard, tu réponds, mais tu dis pas, je vous le dirai pas. Tu réponds à toutes les questions.
0: Non, mais je réponds que par oui ou par non.
5: Oui, mais à toutes les questions. Ok, on y va.
0: Mais attention, stop, sans parler de Christine, de Carole et de toutes les questions. Toutes les questions. Toutes les questions.
5: Dernière question.
0: Déjà, celui qui se marre, t'as du monde derrière, tu.
5: Bon, on commence, première question.
1: C'est Anthony, je peux te poser une question.
5: As-tu fait un cunilingus à Christine? Première question.
0: Non, bon, attends, Gérard, c'est pas toi qui.
4: La question. Est-ce que t'as sodomisé la grosse?
0: Non.
1: Gérard, j'ai une question à te poser, c'est Anthony. C'est pas possible, t'es un comédien, on peut pas être aussi con. Ça
4: alors, réponds.
0: Bah, là, la question, c'est pas sur ma vie, donc je
4: suis pas sur ta vie. C'est pas possible. Non, attends. Comédien, t'es payé par Fun Radio, c'est pas possible.
3: Gérard, c'est qui t'a appris à cuisiner, hein?
0: Moi-même.
5: Il y a une question sur Minitel.
0: Stop.
5: Combien faut te payer pour que tu fermes ta gueule?
0: 0 francs. Donc, c'est qui vient de dire ça?
4: C'est gratuit, ferme ta gueule.
5: Libérator.
0: Eh ben Libérator, dans ce cas-là, t'arrêtes de dépenser ton fric sur Minitel, ça va te coûter très cher à la finale.
3: Mais comment tu te sais? C'est ton problème, hein?
4: Question de Duplon. Te branles-tu de la main droite ou gauche?
0: Aucune.
3: Te branles-tu? Eh, Gérald.
4: Avec les dents, il se branle.
3: Te branles-tu déjà au
5: moins? Gérald, il se fait des autofellations.
0: C'est qui qui
3: mesure combien
0: c'est
3: ton moi. Sexe, hein? Eh, Gégé.
4: Bah oui, c'est lui. C'est celui qui parle qui pose la question.
3: Mais il mesure combien ton sexe, hein?
8: Question de Madame Martine. Est-ce que tu repeins les murs tout nus?
0: Non.
3: Gérard, il mesure combien ton sexe, hein?
0: 22 cm et après.
4: Ouais, d'accord. Mais on a dit la vérité, Gérard.
3: Gégé, as-tu une grosse poitrine?
0: J'ai pas de sens, je suis un mec.
5: Est-ce que tu encules ou tu te fais enculer?
4: Il fait les deux, moi je sais, à la locomotive, j'ai eu l'expérience, je peux te dire qu'il s'est fait bien des fois sur le trou de cul, quoi.
3: Dans les chiottes!
4: Exactement.
0: Non mais ça vous fait rire avec l'histoire de la loco?
4: Est-ce que c'est vrai que tu as taillé la bite de Tony en Toblerone? Ça t'amuse de te faire sodomiser, hein, c'est un problème, hein.
5: Oh, réponds aux questions, Gérard. C'est toi qui as proposé.
0: Non, mais attends.
4: Gérard, as-tu mis la bite de Tony en Toblerone?
0: Non, mais là, c'est des questions bidons. Donc,
4: mais non, mais
0: là,
4: non.
0: Non, non, mais ça, c'est pas des questions pour savoir ma vie.
3: Tu crois que
0: ta
3: recette est pas bidon, peut-être?
0: Non, mais...
4: Ouais, tu sais. Que Jean-Marc, est-ce que tu pètes?
3: Et c'est qui la pétasse qui a dit ça?
0: Mais si vous êtes pas content dans ce cas-là, on va laisser Yannick. Hein.
4: Gérard, pourquoi est-ce que tu pètes au lit?
0: Non.
4: Gérard, pourquoi est-ce qu'il te manque une dent?
0: Gérard, parce que j'ai eu un problème, c'est tout.
4: Gérard, est-ce que tu manges tes loups de nez? Gérard, est-ce que tu pisses au lit des fois?
0: Non.
4: Non? Gérard, est-ce que tu pues du cul?
0: Non.
4: Oui, moi je peux te dire que oui, hein, je l'ai senti son cul et que...
0: N'importe
4: Gérard,
0: quoi,
4: est-ce que tu connais Kant?
5: Il se fout la bouteille d'Antarctique dedans, donc
4: j'ai même léché l'anus à la locomotive, je peux dire que c'est...
5: Ah, très bonne question.
4: C'est kitsch.
5: Gérard, t'arrives-t-il de réfléchir?
0: Oui.
5: Ok.
4: Non, c'est pas possible.
5: Approuve-le.
4: Ah ouais.
0: Ouais, c'est bizarre parce qu'il n'y a que les mecs qui posent des questions.
3: Non, là, c'est Alan qui pose une question. Gérard, es-tu intelligent?
4: Gérard, peux-tu nous faire une phrase en français correcte?
3: Gérard, es-tu beau?
0: Oui, laissez-le répondre quand même.
3: Gérard, t'es beau?
5: Laissez-le répondre quand même.
3: Gérard, es-tu beau?
0: Oui.
3: Tu es beau?
5: On m'a dit sincèrement de répondre aux questions.
0: J'aurais pu le mieux par là.
5: Non, ouais, mais sincèrement.
0: Sincèrement.
5: Es-tu beau? Tu dis non.
0: Bah, pourquoi non?
5: Parce que c'est la vérité.
0: Bah, attends, toi, de manière, c'est pas à toi que je m'adresse, ok?
4: J'ai rien, j'ai une moustache.
3: J'ai
4: une question.
3: Joues-tu d'un
4: bébé? Gérard, c'est Bénédicte.
5: Vas-y, Médénite.
4: Vas-y, est-ce que tu pourrais faire de la pub pour Adidas?
0: Quoi?
4: Est-ce que tu pourrais faire de la pub pour Adidas? Avec Cantona?
0: Non.
4: Gérard, est-ce que c'est vrai que tu vas être le représentant de Patou en Albanie?
0: Non. Mais alors?
5: Gérard, t'arrive-t-il d'être civilisé?
0: De quoi?
5: D'être civilisé.
0: C'est quoi ça?
5: C'est LOL qui pousse ça.
0: Non, attends, là c'est une question complètement au bidon.
5: Non.
0: Non, bah voilà.
4: Gérard, est-ce que tu vas travailler à Fun l'année prochaine? Oui.
0: Non.
4: Alors tu vas te faire enculer à
0: la fin
4: de l'année prochaine.
0: Alors toi, mon petit con.
3: Tu dégages.
0: Là, alors toi, attends.
3: Toi,
0: celui qui vient de dire est-ce que je me fais enculer par fun l'année prochaine, et ben toi, tu vas te faire enculer parce que tu repasseras pas l'année prochaine sur l'antenne.
3: Ouais, viens m'envoyer, ouais.
4: Gérard.
0: Et ce qui va se passer l'année prochaine, avec moi, avec Fun, ça ne regarde pas.
4: Ça ne vous regarde pas.
0: Ça regarde moi et Max.
4: Gérard, est-ce que c'est vrai que Tony va co-présenter les débats avec toi?
0: Non.
5: Ouais, question de Manu sur Minitel. Gérard, peux-tu la fermer?
0: Non. Ouais, mais donnez vos noms quand vous posez des questions.
5: Réponds un peu plus que par oui ou par non, s'il te plaît, Gérard.
3: Est-ce vrai que t'as eu des rapports avec Arnett, hein?
0: Non.
5: Oui.
4: Menteur.
0: Non.
4: Arrête de mentir.
3: Ah non, c'était avec Luigi, pardon.
0: Non plus.
4: Avec les trois, moi je dis.
5: Dans les chiottes de la loco, les trois en même temps.
3: Ah ouais, ça, Arnaud, raison.
0: Non mais allez, Florent, avec l'histoire de la loco, maintenant ça commence à bien faire parce que c'est toutes les semaines, là, je commence à en avoir ras-le-bol.
5: Ah oui, t'as qu'à pas te faire sodomiser toutes les semaines.
0: Déjà c'est faux.
4: Ouais.
0: Et c'est toutes les semaines. C'est du lundi au vendredi que j'entends ça sur l'antenne.
4: J'ai vu les photos sur internet, c'est tout.
0: Non, mais attends, toi tu la fermes pour l'instant, je réponds à Florent. Ras-le-bol, parce que c'est du lundi au vendredi que j'entends ça sur la radio.
5: Mais c'est la vérité.
0: Non, mais ça c'est faux.
5: Gérard,
0: combien... non, mais moi je vais finir, te répondre. Maintenant, je commence à le ras-le-bol de cette histoire-là. Hein?
3: Alors, bon, c'est toi, Gérard.
0: Que tout le monde arrête c'est que leur connerie comme ça.
5: Sinon, il y a un ultimatum.
0: Ça, je commence à avoir ras-le-bol.
5: Sinon, il y a un ultimatum.
0: Non, il n'y aura pas d'ultimatum. Mais là, moi, je commence à avoir ras-le-bol. Le lundi, c'est que ça. Le mardi, le mercredi, le jeudi, le vendredi. J'entends que ça sans arrêt. Alors là, cette histoire de locaux, je commence à avoir plein de cul.
5: Et
0: c'est clair et net.
6: C'est le cas de le dire, t'en as plein le cul.
5: Ouais, c'est le cas, c'est ce qu'on dit, justement. Il y a Anthony sur Minitel qui demande combien de semaines tu gardes le même slibard.
0: Je ne le garde pas toutes les semaines, je le change tous les jours. Non mais donnez vos noms et ceux qui ont du monde derrière, c'est pas la peine.
7: Question de Florent. Gérard, tout à l'heure t'as dit que t'avais eu un problème et que tu avais perdu une dent. Est-ce que c'est parce que tu t'es pris la bite de Tony dans la gencive?
0: Non.
5: Manu qui demande si tu peux baisser les prix des pipes que tu fais à la loco.
7: Ouais, c'est un peu cher.
0: Non, je répondrai pas à la question.
9: Gérard, est-ce que tu repasses tes chemises?
0: Non.
3: Gérard, est-ce que tu te laves tous les jours?
0: Merci pour celui qui rote.
3: Oh, il est dégueulasse.
9: Gérard, quels sont tes programmes préférés à la télé?
0: De quoi?
9: Tes programmes préférés à la télé?
0: La 6.
5: Le film du dimanche soir sur la 6.
0: Non.
7: Ah oui, Gérard.
0: Non, tu vois, je regarde pas les films de cul. Alors déjà.
7: Arrête de mentir, Gérard.
0: Non, attends,
7: Gérard. Et tout ce qu'il y a dimanche soir, tu l'as regardé?
3: Il aime regarder les films de cul.
0: De quoi?
9: Tu connais le titre du film de dimanche soir?
0: Non, parce que j'ai pas regardé.
7: Gérard, c'est vrai que tu t'es acheté un vibromasseur le
3: Gérard,
7: tu connais.
0: C'est bon, qui c'est qui vient de poser une question là? J'ai pas entendu. Il y a une nana qui a posé une question, je voudrais bien qu'elle la repose.
9: Pourrais-tu faire des films de cul?
3: Et encore Alain, non.
7: Gérard, est-ce que tu veux faire des films de cul?
0: Non.
3: Eh Gérard, ça te dirait.
7: J'aurais que j'ai été embauché.
0: Non, mais ça y est, les mecs, vous la fermez, vous laissez parler Alan un peu maintenant.
7: Bah, Alan, je te laisse la parole.
9: Ça reste pas.
5: Mais Alan parle plus fort.
3: Ouais, Alan, je suis un mec, hein.
0: Alan,
3: c'est un mec,
0: hein. Oh! Oh! Tu la touches, là, ou quoi?
3: Ouais!
0: Ou sinon, je laisse.
9: Quand la vidéo amateur entre Christine et Gégé?
0: Ouais! Alors là, il n'y en aura aucune, et t'arrêtes avec Christine, s'il te plaît, merci.
3: Bah, avec Carole, alors.
0: Et Gérard. Non, plus avec Carole, vous arrêtez avec ça.
7: Avec Françoise?
3: Gérard,
7: que devient Carole?
0: Je n'en sais rien.
5: Et Gérard, sur quelle chair tu vas défiler à l'Europride samedi?
7: Avec Maïté, il va aller.
0: Quoi?
5: Sur quelle chair tu seras pendant l'Europride samedi?
0: Il n'y a rien du tout prévu.
5: Ah, bon, tu fais pas l'Europride?
0: Non, je reste chez moi, je dors.
5: Pourquoi tu la fais pas?
0: Parce que c'est faux.
5: Ça te concerne pourtant.
7: Mise à la loco, c'est pour ça.
0: Qui c'est qui parle?
3: C'est Karen.
10: Va à l'Europride.
0: Karen, vas-y.
10: T'as une meuf en ce moment?
0: Non.
7: Il a un mec.
10: T'as un mec?
0: Non plus.
10: Arrête de mentir, on sait que t'es une nana.
0: Non, je vous dis, j'ai pas de nana.
7: Il y a plusieurs mecs, il a.
0: Alors.
10: Karen.
0: T'as
10: peut-être un mec et une meuf, hein?
0: Gérard,
10: Karen.
0: Toi,
10: Karen.
0: Je vais répondre à ta question. Tu m'as demandé est-ce que j'avais un mec. Je t'ai répondu non. J'ai une nana, je t'ai répondu non.
10: Alain, est-ce que je peux parler?
3: Bah, pourquoi?
10: Si t'es beau et intelligent, tu devrais avoir une meuf.
7: Mais il est pas beau, il est pas intelligent.
3: Alain, est-ce que je peux parler, Gérard?
0: Vas-y.
3: Gérard.
0: Allez-y.
3: Gérard, es-tu un androgyne?
10: Gérard, es-tu hétérosexuel?
0: Non.
7: Il est bisexuel.
3: Gérard, es-tu un androgyne?
9: Question de Jack. Est-ce que tu suces Christine?
0: Je répondrai pas à cette question.
5: Est-ce que Christine suce bien?
10: Gérard, es-tu bisexuel?
0: Non.
10: Bah voilà. Es-tu homosexuel?
0: Non.
10: Mais t'as forcément une tendance.
7: Homosexuel, Gérard.
5: Es-tu asexué?
10: C'est normal, c'est ça?
5: Oui.
0: Bon, bah, de manière générale.
5: Est-ce que ton numéro de tatou est bien le 06 08 50 90? Mais c'est pas ton numéro de tatou, j'ai dit n'importe quoi.
7: Gérard.
3: Eh ouais, la pétasse qui a dit le numéro de
7: la cabine, ça commence par 0142. Tu veux pas me virer? En t'énervant.
10: Bah raccroche.
7: Vire-moi au standard. Hey. Gérard, reviens.
6: Gérard, s'il te plaît, t'as un débat, t'as des auditeurs. Tu reprends ton casque, tu reprends ton micro et tu parles.
7: Gérard, reviens, on a
5: promis que tu répondais à toutes les questions, donc vas-y, tu réponds à toutes les
6: questions. Désolé, Florent a donné un numéro complètement bidon, 06-08-50, je sais pas quoi. C'est pas ton numéro, alors tu reprends ton micro, tu reprends ton casque et on finit le débat.
0: Ouais, quand ils vont poser des questions...
7: On entend pas.
6: Mais ils vont poser des questions autres, t'inquiète pas.
0: Ouais, ils vont arrêter.
9: La question, elle était simple. Est-ce que tu suces Christine?
10: Ben non, on parle entre nous.
11: Déjà, là, il y a un portable et ça s'entend.
6: Non, c'est un portable qui sonne à côté. Ça n'a pas de rapport.
5: Gérard, est-ce que tu te branles sur les pages des petites culottes de la Redoute? Ça concerne pas Christine ou Carole, parce que je pense pas qu'elle pose dedans.
7: Françoise.
10: C'est 3-6, je crois, non?
5: La réponse.
7: Gérard.
10: Gérard.
7: Gérard.
10: Gérard.
0: Gérard.
10: Gérard, ici la Terre.
0: Voilà.
10: Gérard.
0: Alors, vas-y.
7: Gérard, pourquoi est-ce que t'as trompé Fun Radio avec Europe 1?
0: Non, là, je vais te dire une chose. Là, espèce de petit con.
10: Dis-nous une chose,
0: Gérard. Attends, ta gueule, toi.
7: Gérard, pourquoi est-ce que t'as trompé Fun Radio avec Europe 1? Réponds à cette question, Gérard.
0: Alors, je vais te dire une chose. Dans ce cas-là. Attends, toi,
7: tu. Qui là m'a l'air de plus que Max.
12: Votre correspondant va vous reprendre.
0: Merci pour.
5: On continue.
7: Oui. Qu'est-ce que m'a l'air de plus que Max?
0: Alors, je vais te dire une chose. Je n'ai jamais été sur Europe 1 celui qui s'amuse à dire ça.
7: Pourquoi est-ce que t'as fait des échanges avec Hubert?
10: Défends-toi, Gérard.
7: T'es passé chez Eugène Saccomano.
0: Vous êtes des menteurs.
7: Et il paraît que tu peux éventuellement.
0: Allez, c'est bon. On va, je vais terminer là parce que vous commencez à me prendre la tête.
7: Pourquoi est-ce que t'as sucé des lépreux pour passer dans Tout est possible?
0: Non mais attends, déjà, je n'ai jamais
7: pourquoi
0: passé
7: pourquoi est-ce que t'es plus des concombres avec ton anus?
9: Gérard, je peux te poser une question?
0: Vas-y.
9: Est-ce que c'est vrai que tu vas faire un débat sur France Culture?
0: Non.
9: Ah bon?
5: Pourquoi on t'entend?
9: J'ai vu ça dans Télé 7 jours.
0: Ouais, mais attends, dans ces cas-là... Alors attends, Florent... C'est bien parce que à chaque fois que tu dis quelque chose, tu m'as entendu, mais c'est bizarre parce qu'à chaque fois, vous croyez que c'est moi, mais ce n'est pas moi. Dans ces cas-là, c'est simple, il est 3h20. Il est 3h20.
5: 21 et il est 3h20.
0: Il est 3h21, donc.
10: Arrête
0: c'est
10: de
0: terminé.
10: Me paraître nerveux, Gérard, bordel.
0: Moi, attends, si ça te plaît
6: tu
0: pas,
6: vas,
0: toi.
6: Max a dit tu vas jusqu'à 3h30.
0: Non.
6: Max a dit tu vas jusqu'à 3h30.
0: Max, il a qu'à venir, moi j'ai.
5: Il paraît qu'on t'a entendu chez Sam Z.
0: Ouais. C'est ça. C'est ça. Bah, allez-y.
7: Non, il paraît qu'il s'est fait enculer chez Maurice.
9: J'ai entendu chez Maurice sur Skyrock.
0: Voilà, c'est ça. T'as raison. Continue.
6: Je signale qu'on en était. Le débat que t'avais lancé.
0: Non, mais attends. Déjà, les mecs, ils vont arrêter de dire qu'ils m'entendent sur.
5: Dans le micro, s'il te plaît.
0: Déjà, ils vont arrêter de dire qu'ils m'entendent sur n'importe quelle radio parce que c'est faux.
6: C'est ce qu'on nous dit, et nous, je te signale qu'on nous appelle dans le bureau pour nous demander ça.
0: Oui, et bien alors, dans ces cas-là, ce qu'on te dit, pour moi, c'est des cons.
7: Non, hein?
0: Si on entend une autre personne que moi, ça, c'est différent.
6: C'est parce pas...
0: que... Non, mais ça, pour moi, les mecs qui disent, ouais, on entend Gérard un peu partout.
7: Gérard,
0: ouais,
7: c'est quoi le numéro de
0: ta gueule.
7: Ta gueule. T'es marrant quand tu dis ça.
0: Ouais, je suis marrant, espèce de petit con. Hein.
7: Et l'autre du cul.
0: Eh ben, vous voyez, la semaine prochaine, j'avais prévu de faire un karaoké comme c'était prévu depuis...
5: Non, c'est pas toi qui as prévu le karaoké, c'est Max, après ton débat, s'il te plaît.
0: Eh ben, justement, il n'y aura rien du tout.
5: Si le karaoké, c'est pas toi qui le fais, Gérard.
0: Eh ben, dans ce cas-là, il n'y aura même pas de débat.
7: Tu feras le karaoké sur RTL.
6: Bon, et je te signale que c'est pas... Les gens ont le droit de nous appeler, de nous dire « Oui, on a entendu Gérard », mais je te signale que c'est peut-être des gens qui seront passés pour toi.
0: Oui.
6: Tout simplement, ça a été le cas. Nous, on nous a fait écouter des cassettes. Effectivement, on a tiqué, on a dit « Bon, c'est Gérard », on s'est renseigné, on a vérifié, en fait c'est pas toi, mais c'est des gens qui se font passer pour toi.
7: Ouais, peut-être. Non, c'est lui. C'est lui.
0: Attends,
6: à moins que
0: attends,
6: ça soit toi.
0: Non, t'as dit si maintenant.
5: Ouais,
10: mais non,
5: il paraît que t'es passé sur Fun Radio avec Max.
0: Fun Radio.
5: T'as pas le droit de passer. Non, c'était pas toi, c'était un imitateur qui est passé chez Max.
7: Mentir, c'est mettre ta cabine. C'est pas toi qui a imité Gérard.
0: Attends, toi t'as dit si maintenant. T'as dit que t'avais des preuves alors.
5: Mais on te les a passées les preuves sur l'antenne, les cassettes, Gérard.
0: Non.
10: Ouais, c'est
0: du baratin de toute manière, toutes les cassettes.
9: Gérard, c'est vrai que tu vas faire de la télé?
0: Non.
9: Ah bon? Il paraît que tu vas faire un truc avec Patrick Sébastien.
0: Non.
9: Et que tu vas faire le journal du Hard avec Philippe Vandel.
5: Il va repasser Paul Prébois.
0: Non plus.
9: Et avec Jean Lefebvre, c'est vrai?
0: Non plus.
9: Parce qu'il paraît qu'il y aurait une grande histoire d'amour avec Jean Lefebvre.
0: Non plus.
9: C'est un grand acteur, Jean Lefebvre. Tu vas faire du théâtre avec lui, il paraît.
0: Non.
9: Ouais.
10: Et tu vas repasser Micheline avec Maïté?
0: Non.
10: Pourquoi?
9: Arrête de mentir.
0: Non, mais ça y est.
10: Allez, t'as un trop beau cuisinier.
9: D'ailleurs, tu nous as dit une recette, Gérard. Moi, à mon avis, tu vas faire un truc avec Maïté.
0: Ouais. Bon.
10: Ouais, c'est assuré.
9: Je le sens bien, moi.
0: Ouais,
10: c'est
0: bon.
10: Trop fort.
0: Ben, vous verrez bien.
9: Ah, on verra bien.
0: Vous verrez bien avec qui je ferai des recettes.
9: Avec Maïté,
10: pour te la prendre aussi.
0: Je ferai des recettes avec la personne que j'aurai trouvée.
7: Mais Maïté, tout. C'est son vrai nom ou.
0: Non, mais je ferai une recette avec. Je ferai de la cuisine avec la personne. Parce que je sais cuisiner.
9: Maïté, elle s'appelle Maïté Majax.
0: Et je ferai.
6: Tu sais quoi,
0: Gérard,
6: tu sais
0: quoi, je sais cuisiner. Je sais cuisiner, mais...
7: Quel menteur, dit aussi que tu sais parler.
0: Non, non, je sais faire de la cuisine.
3: Et en plus, il dit qu'il est beau. Ah. Il ment. Ah, ça se trouve, c'est vrai. Il dit qu'il est intelligent, il sait même pas ce que c'est que civilisation.
0: Bon, Gérard.
7: Gérard, est-ce que tu es intelligent?
6: Gérard, tu fais de la radio, donc s'il te plaît, tu continues.
0: Non, mais je continue à répondre.
7: Gérard, tu t'es arrêté où à l'école?
0: CM2, je l'ai déjà dit.
5: CM2, il avait 23 ans.
7: Ah ouais, c'est pour ça.
0: Non, 17.
3: Il avait 23 ans en CM2.
7: 17.
3: On comprend maintenant.
7: Il avait 17 ans en CM2.
3: Eh non, mais vous savez que le pire, c'est vrai. Enfin, c'est vraiment vrai, quoi. Il a arrêté au CM2, il avait 17 ans.
0: Non, ouais. Attends, qui c'est qui dit ça?
3: Pourquoi
0: là?
7: Franchement, il est fort.
0: Non, non, mais attends, attends, qui c'est qui vient de dire ça?
3: C'est Caramel.
0: Non, non, c'est pas Caramel, c'est une voix de nana.
3: C'est Carambar.
0: Non, non plus.
3: C'est Bonbon.
7: C'est Micheline.
0: C'est Malabar.
7: C'est Ginette. C'est Ginette.
3: Qui a encore dit ça, encore une pétasse, encore une fille, hein.
0: Attendez, pour l'instant,
3: j'ai
0: pas insulté personne encore.
3: Ouais, mais on te connaît, Gérard,
7: tout à l'heure.
6: Rigole, t'as insulté personne?
0: Non, mais.
6: Tu veux que je te dise le nombre d'insultes?
0: Ouais, bah, je sais, ça
6: là. La minute.
5: Oh, dépêche de l'AFP sur Minitel. Gérard va remplacer Cousteau pour étudier l'accouplement chez les thons.
0: Ouais, ouais. Eh ben, alors là, voilà. Je vais te dire une chose, tu vois. Le mec qui vient de dire ça sur Minitel,
7: comme c'est Didier. Blindé avec l'expérience.
0: C'est qui?
5: Didier.
0: Didier, eh ben, je vais te dire une chose, tu vois.
5: C'est sur l'AFP hein, qu'il a
0: non,
5: vu
0: non,
5: ça.
0: Non, mais même. Je préfère même pas lui répondre.
7: Gérard.
5: Pourquoi?
7: Gérard, c'est vrai que tu veux remplacer Judas?
3: Ouais.
0: Parce que la question qu'il vient de poser.
5: Non, c'est une affirmation, c'est pas une question.
0: Oui, mais même. Pour un sens, c'est faux. Donc, qu'il laisse dormir en paix.
7: Gérard, pourquoi est-ce que t'as assassiné Cousteau?
5: Pourtant, tu t'y connais en ton, toi.
0: Non.
7: Ah si,
5: tu connais les tons.
0: Ouais, de toute manière, j'ai eu que ça. Alors.
7: Gérard, pourquoi est-ce que t'as tué Kennedy?
3: Eh Gérard, toi, t'es pas un ton, hein.
0: Non. Heureusement pour moi. Heureusement pour moi que je suis pas un ton.
3: Eh Gérard, c'est toi le plus beau de la radio, c'est vrai?
0: De quoi?
3: C'est vrai que t'es le plus beau de la radio?
0: J'ai jamais dit ça.
7: Gérard, oui, est-ce que c'est vrai que c'est le plus beau de Europe 1, Gérard? Gérard, est-ce que c'est vrai que Christine, c'était un palmipède?
0: Alors, je te réponds pas. Je viens de dire que je répondrai par oui ou par non en laissant Christine, Aurore et Carole de côté. S'il vous plaît. Alors, je commence à en avoir ras-le-bol avec ces questions-là.
3: Ouais.
7: T'as raison, Gérard. Il faut les envoyer chier, les auditeurs.
3: Rebelle-toi, Gérard. Ouais.
0: Non, mais déjà, c'est un mec qui a dit ça, donc celui qui a dit ça, il va se taire.
3: Gérard, c'est toi qui vas vers les filles ou c'est les filles qui viennent vers toi?
0: Ça dépend.
3: Ça dépend quoi?
0: Ça dépend, je peux très bien aller vers les filles.
7: Non, il va vers les mecs plutôt, je pense.
3: Et Gérard, je croyais que tu avais dit que tu répondais que par oui ou par non.
0: Ben, je te réponds clairement à ta question, je peux aller aussi bien.
7: Oui ou non, c'est tout.
0: Et donc, tu peux répondre
3: d'autres questions? Je peux te répondre d'autres questions? Tu pourras me répondre clairement alors? Je te pose d'autres questions.
13: Non, Gérard, donne des détails.
3: Ouais, des détails, ouais.
13: Croustillant.
3: Ouais.
0: Non, mais quand vous aurez fini un peu là.
6: C'est des nanas qui demandent ça.
0: Donc je peux aller aussi bien vers une nana que la nana vient vers moi.
7: Et pour les mecs, ça se passe comment?
5: Là, c'est lui qui va vers eux.
7: Ah non, bouge pas, ils vont direct au chiottes.
0: Ils font ça, il est hors de question là-dessus, toi.
5: Il passe une annonce, il les attend au chiottes de la loco.
3: C'est
7: ça. À la loco, à l'entrée, t'as une entrée, une conso, une pipe.
3: Parce que moi, je sais, Gérard, un jour, il m'a touché le cul, après, il m'a mis dans les chiottes.
0: Oui, voilà. C'est ça, t'as raison, mon con.
3: Mais non, il attire le mec par les signes.
7: Tu m'as dit mon con, Gérard.
3: Ouais, possessif, attention. Mon con.
0: Allez, stop, on arrête.
7: Déjà?
0: Eh oui.
3: Oh bah non, Gérard.
0: Merci.
3: Gérard,
5: non. Il y a Yannick qui s'impatiente, là.
0: Non, non. Ceci, maintenant,
5: Gérard, il dort, là. Donc
14: non, mais attends, de toute façon, tu comprends quand même pas que j'ai bossé dans l'Explodeur. Non, mais. C'est hors de question, quoi. Je sais pas, on va mettre une cassette, on va faire un truc, mais non.
5: Pas ce soir. Tu vas bosser dans le studio de secours.
14: Donc, le Fun Music System ce soir ne sera pas là. Je suis vraiment désolé. Et, si vous êtes pas content, à mon avis, il va y en avoir un paquet qui vont pas être contents.
5: Non, non,
14: vous envoyez lettres d'insultes et tout ça, Gérard.
0: Au boss.
14: Vous lui dites de changer de parfum, ça sera bien.
5: Non, je remets du tout. Ouais.
6: Gérard,
0: oui.
6: Le débat de la semaine prochaine, c'est...
0: Il n'y en a pas.
6: Si. Le sujet du débat de la semaine prochaine, c'est...
0: Pour l'instant, il est pas... je ne l'ai pas préparé.
14: Ah bah t'as que ça à foutre.
0: Non, je ne l'ai pas fait.
6: Tu n'es déjà pas préparé?
0: Non.
6: Mais t'as intérêt à le préparer vite fait. Hein.
5: T'as pressé de partir ou quoi?
6: T'as pas une idée de ce que ça va être?
0: Je suis en train de chercher si...
5: Pourquoi les nanas nous forcent-elles à se laver?
0: Non. Non. Ah. Je suis en train de réfléchir. Je crois que j'ai trouvé le thème.
6: Attention, Gérard. Comment Gérard trouve ses sujets de débat?
0: Je vais réfléchir 5 minutes.
5: Non, Gérard.
6: Non, t'as pas 5 minutes, c'est la fin.
5: T'as 10 secondes.
6: Le sujet maintenant.
5: Vas-y, le sujet maintenant.
0: Alors. Attendez, laissez-moi réfléchir.
5: Non, Gérard.
6: Pas de blanc,
0: c'est
6: pas.
0: Si, je suis en train de réfléchir.
5: Putain, mais c'est donc vrai, ça lui arrive.
13: Non, bah la preuve qu'il ne sait pas réfléchir.
0: Non, mais dans ce cas-là, on va mettre une petite musique.
5: Non,
0: avant
5: tout de
0: suite. Non, on va faire une musique, on va passer une musique, et après je vais dire le thème du débat, je vais pouvoir, je vais répondre.

0: perdre avec
1: Non mais rien, vas-y, t'occupe pas de nous.
0: Alors, pour ou contre l'amour et pour ou contre le préservatif. Voilà. Donc bonsoir à tous. Maintenant vous allez continuer avec Yannick pour la nuit sans pub.
1: Non.
0: Si.
1: T'en ranges la balle.
2: Non, ça pue.
0: Je veux pas le savoir, tu continues. Donc c'est Yannick pour la nuit sans pub.
1: Non,
0: 6h, 9h, Lorenzo. Et puis toute l'équipe habituelle. Donc mais ça y est là, vous arrêtez là au ping-pong là ou quoi quand je parle un peu. Merde. Donc Yannick pour la... Bon, ça y est.
3: On va un filet.
0: Non mais je m'en fous. Mais merde.
1: Bon, range la balle. Rappelle-moi ton débat, j'ai pas entendu.
0: Voilà, c'est pour ou contre l'amour et pour ou contre les préservatifs. Mais moi, je suis pour le préservatif et...
1: Et contre l'amour, on savait, oui.
0: Non, pour les deux.
1: D'accord.
0: Voilà.
1: Tu peux le répéter, parce que... Non, encore une dernière fois, allez, oh.
0: Je suis pour l'amour et pour le préservatif. Merde.
1: Comment tu veux qu'on comprenne aussi, à force? Allez, vas-y.
0: Ça y est, vous avez très bien compris.
1: Non. Calme-toi.
0: Donc, allez, moi, je suis pour l'amour... Et pour le premier sang. Merde.
1: Gérard. Alors.
4: Quoi?
1: On appuie sur rien du tout. Regarde. Allez, hop. T'es vraiment pénible, hein. Je te jure. Bon.
4: Tiens, tu vois.
1: Quoi?
4: Appelle, tiens.
1: Bon, allez, va-t'en, ça pue. Bonjour tout le monde, j'espère que ça va bien. 3h30. Eh non, mais 3h37, c'est une heure pour en antenne, ça aussi. Non, mais sans déconner, je te jure.
4: T'inquiète, on prend l'après Max.
1: Ouais, j'allais le voir, ouais. On t'entend pas, prends un micro. T'es pénible. Bon, alors, prends un micro, quoi.
0: Venir à 3h37, dans ce cas-là, s'il est pas content, Yannick, il a qu'à aller voir Max.
1: C'est toi?
0: Arrête-toi, quand même. Donc, si vous avez, s'il est pas content, il va voir Max. Point final, à une bonne nuit à tous.
1: Gérard, au revoir.

0: Moi, tu vas être servi là.
1: Max, qui veux-tu qui veut bosser avec Gérard?
2: Attends, ouais.
1: Personne ne veut bosser avec lui.
2: C'est dévoué, mais...
1: Attends.
0: Ben, peut-être qu'il y a goût, mais je vous ai posé les conditions. Maintenant, ça vous de les respecter. C'est tout.
3: La rose en studio. Hein.
0: Toi, fais gaffe, parce que jeudi, tu pourrais peut-être faire rien du tout, toi. Ça, ça pourrait peut-être t'arriver.
1: Non, on t'a jamais dit, mais il pète pas que du cul, hein, lui.
3: Il pue la bouche aussi.
0: Fais gaffe, Olivier. Ce jeudi, tu vas peut-être rester dans ton studio. Il se prévient, fais gaffe si tu t'as mis à foutre le bordel. Parce que si à cause de toi c'est le bordel, j'arrête tout de suite. Hein. Donc,
1: je là, je suis d'accord avec Gérard.
2: Moi aussi, là, pour une fois, franchement.
1: T'es vraiment un perturbateur, c'est peut-être à cause de toi que ça marche plus, les débats, que personne n'appelle, et que c'est toujours les mêmes.
3: Et qu'il y a plus de auditeurs.
1: Voilà.
0: Donc voilà, c'est tout. Donc alors, jeudi, bah, on se voit avant de commencer.
3: À quelle heure? On finit ce que c'est...
0: Toi, pour l'instant, tu vas te calmer, et je vais voir jeudi, d'ici jeudi, si elle te reprend. Moins 5.
1: J'ai mon train.
0: On verra d'ici jeudi si je te prends ou pas.
2: Mais ouais, mais à l'antenne, franchement, Gérard, faut pas que tu gueules tout le temps et que tu les vires au bout de 5 secondes, quoi. Franchement, les auditeurs, faut pas que tu les vires au bout de 5 secondes.
0: Ouais, mais si
2: on peut pas suivre au standard, on peut pas.
0: Mais ouais, mais le mec, s'il dort à moitié
2: mais
0: quand
2: oui,
0: tu
2: mais
0: me poses la question...
2: C'est à toi de le gérer, ça. Nous, on peut pas le faire.
0: Cet an-là, les trois quarts, je dis qu'il comprenait rien.
2: Bah ouais, mais ça, c'est à toi de leur expliquer, Gérard.
3: Ouais, moi je suis d'accord avec Gérard, c'est toi qui fais mal ton boulot.
1: T'as, tu retournes ta veste.
3: Ouais.
0: Ouais, mais attends, lui pour l'instant il sait pas s'il va faire quelque chose, je le dis encore.
3: Ouais, mais moi c'est...
0: Ouais, non, mais je te préviens d'entrer. Je préfère te prévenir maintenant, je suis pas sûr que jeudi tu réintègres l'équipe.
3: L'équipe?
0: Ouais, t'as très bien compris ce que je t'ai dit.
1: Mais je voulais te demander ça parce qu'on est en réunion pour les débats. Est-ce que je pourrais peut-être prendre une semaine de vacances?
0: Tu vois ça avec ton chef, pas avec moi.
1: Ah bon? D'accord. Non, parce que je voudrais partir avec Sandy, c'est pour ça.
0: Non, non, bah tu laisses Sandy tranquille, connard.
3: Attends, c'est moi qui pars avec Sandy.
0: Ouais, bah tu touches pas, tu
2: vois. Non, je l'avais booké pour la semaine prochaine, les mecs.
3: Sandy, elle m'a dit qu'on se verra à la loco, en plus.
0: Mmh. Ouais, c'est ça.
2: Ouais, mais moi, c'est de lundi.
3: Attends, mais Sandy, derrière...
0: Mais maintenant, vous allez me foutre la paix avec ça, et vous allez lui foutre la paix aussi.
3: Bah, elle est pas mal, Sandy, hein, empêche.
2: Bah ouais, bien.
0: Vous lui foutez la paix.
1: Mais nous, on l'a jamais emmerdé, hein. Bah c'est pas de ma faute. C'est ta faute si maintenant elle a emmerdé. Parce que t'as filé ton portable, alors les gamins, maintenant, bah voilà.
0: Non, c'est pas moi qui l'ai appuyé, c'est sa soeur qui vient balancer sur mon tatou.
1: Ah bah,
0: ah bah ouais, c'est
1: voilà.
0: Que mon tatou est changé, personne n'a.
2: Ouais, mais ça...
3: Tu peux l'avoir, moi?
0: Non. Et surtout pas toi, en tous les cas. Ce sera le seul de l'équipe qui l'aura pas. N'essaye pas d'aller le piquer quelque part et de le balancer sur Minitel, sur Internet.
3: Sandy, elle va me le filer.
0: Non,
1: oh, bah,
0: Sandy, elle l'a pas.
3: Mais attends, elle m'a appelé encore aujourd'hui, ça.
0: Mais c'est ça. Bah, attends, on va lui demander.
2: Non,
1: on est en réunion.
2: Mais elle est montée, on va voir après.
0: Arrête de dire des conneries sur elle, d'accord? Parce que jeudi, tu vas... C'est simple. Je t'ai fait une grâce, mais là, continue comme ça et tu vas rester
1: arrête
0: dans ton...
1: de lui,
0: ton
1: là,
0: bordel.
1: Regarde, Jean, il rigole.
2: Petit sourire, là.
1: Putain, voilà. T'es sourire en quoi, Olivier? Il a ras-le-bol, hein.
0: Pour l'instant, t'es pas sûr de reprendre l'équipe jeudi, hein.
1: T'es pas sur la liste.
3: Non, mais non, il t'a fait la grâce de bien vouloir que tu participes à la réunion, alors sois sympa.
1: Grand seigneur.
3: Merci, Gérard.
0: Donc, t'as intérêt de te calmer. Bon, ça fait trois insultes que tu me balances. Non. Je t'ai dit non.
3: C'est la bise, alors.
1: Ah, tu vas lui mettre un pain. Bon, alors, qu'est-ce que tu notes?
0: Ce que je garde pour l'instant.
1: C'est-à-dire... Ouais, je suis sur la liste.
2: Ouais, moi aussi.
0: C'est tout.
2: Yes, là, on y est.
3: Et moi?
0: Non, pour l'instant, toi, tu vas te faire faire.
1: Ça met Olivier avec un point d'interrogation.
2: Ouais.
0: Non,
1: comme ça, tu verras le point d'interrogation, si c'est OK.
3: Ou avec un petit cœur.
1: Donc là, l'autre, c'est une petite feuille blanche avec marqué dessus, Fildar, Philippe, Olivier, Manu et Olivier avec un point d'interrogation.
3: Il y a deux V à Olivier.
0: Ouais, c'est ça. Ouais, tu vas m'apprendre à écrire, connard.
1: Faut se calme.
0: Enfin, voilà.
1: Bon. Par contre, dernière chose. Je veux plus qu'on parle de Sandy à l'antenne.
0: Ouais. Et l'histoire des trucs de la loco et puis des cotons-tiges que l'autre conne de Christine a été dire, ça aussi
2: enfin,
0: je
2: voudrais
0: que
2: ça se... Hein. On le balance plus, mais comment tu veux s'il y a un auditeur à l'antenne
0: Non mais ça va...
3: Ah, je fais un petit remix.
0: De quoi?
3: Je fais un petit remix sur les cotons-tiges.
0: Ouais, ben tu le balanceras pas parce que tu n'es pas sûr de participer. Alors, méfie-toi.
1: Ouais. Ouais, qu'est-ce qu'il y a d'autre à voir encore, Gérard?
0: Ben c'est tout. tout le monde a fait le tour.
3: Sûr, hein.
0: Donc on verra ça jeudi pour savoir qui c'est, qui fera la, la réa en premier, puis le standard.
1: Et c'est...
3: Oui, c'est là.
1: Le débat sur l'aspirateur...
3: C'est fini quand je dis au revoir.
1: Alright. Le débat sur l'aspirateur, on prend plus des nanas ou des mecs? Tu préfères quoi? Parce que si je fais le standard...
3: C'est pareil, parce que moi le problème que j'ai, Gérard, dans tes débats, c'est que j'ai l'impression que tu veux plus de mecs que de nanas.
0: Ouais. Non, plus de nanas.
3: Ouais, mais alors comment tu fais? Tu leur dis pas. Qu'est-ce que tu fais? 3 filles, 3 nanas ou 4 filles, 4 nanas? Tu veux que des nanas?
0: Non, on fait 3, 3 et 3 pour le premier. Et le premier, c'est l'espoir de glisse.
3: Ouais. Vous voulez faire l'aspirateur, Manu?
0: Non, non, on fait l'espoir de glisse.
1: Non, mais c'est mieux, Manu, on décide. C'est Manu qui décide. Hein.
0: On fait l'espoir de glisse en premier et en deuxième les aspects.
3: Manu, il dit que c'est à lui de décider parce que c'est lui qui fait le standard.
0: Bah ouais, mais c'est moi qui décide.
1: Non, bah non, c'est moi qui fais le standard en plus, donc je décide en premier.
2: Bah ouais, bah décide alors si tu
1: donc,
2: fais le standard.
1: On va faire, qu'est-ce que t'avais décidé toi?
2: Je vais décider moi, les aspirateurs.
0: Ouais, non, on fait pas les aspirateurs en premier, on fait l'espoir de glisse.
1: Non, on fait l'aspirateur.
0: On fait l'espoir de glisse.
1: C'est mieux,
0: on
1: fait l'aspirateur.
0: Pourquoi tu as décommandé ce que je fais? C'est moi qui décide, c'est moi le chef encore le jeudi.
1: Bah
0: c'est
1: pas
0: toi.
1: Mais moi je suis le chef du standard.
0: Ouais bah peut-être
2: je suis chef de l'AREA, hein, deux voix contre une.
0: Eh ben alors moi je suis pas. Moi je fais les sports de glisse en premier, c'est tout. Ça sera les sports de glisse et l'aspirateur.
2: C'est pas grave, regarde Gérard, il fait les sports de glisse à l'antenne et nous au standard on fait l'aspirateur.
1: Ouais je m'en fous, moi s'il fait les sports de glisse en premier, je fais les habituels.
0: Si tu fous les habituels, tu vas pas faire partie longtemps de l'équipe.
1: Je m'en fous, hein.
0: Donc je te préviens, c'est moi qui commande.
1: Ouais mais on fera les.
2: Ouais, on se débrouille. Aspirateur.
1: Ouais, l'aspirateur.
2: Ouais.
0: Non, il est hors de question, c'est l'espoir de glisse et c'est tout.
1: De toute façon, j'ai rappelé Tony et il passe.
2: Il y a Arnett aussi qui.
1: Il passe pour le débat de l'aspirateur à 1h15.
2: Ouais.
1: Parce qu'après, il se casse.
0: Ça sera pas l'aspirateur, ça sera l'espoir de glisse. C'est moi qui commande.
1: Bah attends, si je rappelle Tony qui parle de l'aspirateur pendant l'espoir de glisse.
0: Je répondrai pas alors. Parce que comme les questions, vous n'allez pas les avoir.
1: Bah, je les ai retenues, hein, je les ai lues.
2: Ah, moi, on me les a dit, ça y est, hein. J'ai imprimé.
0: Mais moi, il est hors de question qu'on fasse l'aspirateur en premier.
1: Et pourquoi?
0: Parce que je fais l'espoir de glisse en premier. Et l'aspirateur en deux. C'est tout.
1: C'est n'importe
2: quoi.
1: C'est naze.
0: Et bah, dans ces cas-là, si c'est naze, et bah, tu vas aller dans un studio, toi, je vous dis.
2: Oh, c'est vrai, je suis naze.
1: Bah, ok.
0: Non, soit,
1: bon, bah, je me casse. Je peux pas aider, bah, je dis.
2: N'empêche que c'est naze, faudrait commencer par l'aspirateur. Mais si.
0: Non.
1: Voilà.
2: Bah, je suis solidaire avec Fildar. Mais non.
0: Vous faites tout ce que vous voulez, bah, dans ce cas-là, on prendra d'autres personnes.
1: Voilà.
3: Voilà, mais le problème c'est que t'es pas assez dur avec eux.
0: Non, et on n'a pas changé les.
3: Ah ouais, mais le problème c'est que toi tu dis sport de glisse, mais ils vont se retrouver, puis ils vont prendre. Quand ils vont te mettre des auditeurs qui vont parler de l'aspirateur, que t'allais essayer de faire le sport de glisse, c'est ce que tu feras.
0: Non, non, mais je dirais c'est pas le thème du premier débat.
3: Ah, tu me
0: non? On a dit les sports de glisse, on restera sur les sports de glisse en premier. Je fais l'aspirateur en deux.
3: D'accord. Mais c'est à toi de leur dire que t'es le chef, quoi.
0: Ouais, mais t'as beau leur dire, ils s'en foutent, alors.
3: Ouais, mais toi, comme toi, t'es peut-être pas fait pour ça, hein. T'es peut-être pas fait pour être chef, quoi. T'es peut-être fait pour simplement recevoir des ordres.
0: Donc, il est hors de question qu'on fasse l'aspirateur en premier.
3: Voilà, voilà. Donc, on verra ça avec eux. Bon, bah, ça s'est bien passé, là. Tu vois, la réunion, faut en faire une de temps en temps, comme ça, le mardi.
0: Mmh.
3: Hein? Et si ça se passe mal le jeudi, bah tu notes ce qui s'est pas bien passé.
1: Mais voilà. C'est pas la peine de pleurer là, pour que je fasse ton standard mardi. C'est jeudi, c'est nard.
0: Non, dans ces cas-là, tu fais plus partie de l'équipe.
1: Non, c'est non.
0: Tu resteras chez toi.
1: Parce que monsieur décide et c'est bidon tes choix.
3: C'est vrai.
1: Ouais, Manu est d'accord.
0: Voilà. Ouais, c'est bon.
1: C'est terminé.
0: C'est fini. Pas vous qui commandez jeudi.
1: Ouais, bah de toute façon, tu te démerderas tout seul.
3: Tu feras tout seul.
1: Voilà, monsieur veut décider.
3: Tu sais tout faire.
1: Voilà.
0: D'ailleurs, c'est moi qui décide les thèmes de débat, c'est
1: bah
0: tout.
1: Voilà, c'est n'importe quoi.
3: C'est nul.
1: Ouais, bah allez, salut Gérard.
0: Ouais, bah
1: salut,
0: casse-toi. Hein.
3: Bon. Moi, je vais y aller là.
0: Moi aussi.
3: Bon. Eh ben, Gérard, au revoir.

0: c'est-à-dire Fulder et Rego.
1: Ah, moi, ouais. Je pue, d'accord.
2: Ouais, Manu, t'en fais quoi?
0: Mon petit Manu à l'aria.
3: Bonsoir à tous.
0: Comment tu vas?
3: Je vais super bien, Gérard.
0: T'as la pêche?
4: Grave.
0: J'espère.
3: Bah, c'est clair, comme tous les jeudis.
0: Ah ben, j'espère, parce que le chef n'est pas là, donc c'est moi qui commande. Alors, attention. Voilà. Comme c'est moi qui commande, si ça se passe mal, je me casse avant.
5: Donc, t'as raison. On y va, GG.
0: Donc, le premier débat va passer. On va attaquer sur les taxes. Et donc, pour ça, on va accueillir Petite Verrue, 22 ans de Yeto. On peut écouter Fun Radio sur 87.9, c'est bien la fréquence. Ah ouais. Allô?
6: Oui, bonsoir Gérard, c'est ça.
0: Ouais, non, faudra peut-être.
3: C'était moi, Gérard, c'était moi.
6: Pas moi.
0: Il faudra peut-être se réveiller un petit peu plus, hein.
6: Mm-hmm.
0: Guy Bedos.
6: Non, Guy Bedos.
0: Guy Bedos, 25 ans de Laval, on peut écouter Fun Radio sur 102.3.
7: Ouais, bonsoir à tous.
0: Bonsoir à toi.
7: Salut mon pote.
0: Ouais, d'accord, je t'ai à peine reconnu, toi.
7: Ouais, non, ça n'a pas commencé, hein.
0: Allez. Attention.
5: GG,
0: attention, Pildar.
5: T'inquiète, mon grand, je suis ton pote.
0: Attends, attention. Parce que ce soir, c'est moi qui commande, alors attention. Parce que.
7: Guy Bedos.
0: Ouais.
5: C'est Guy Bedos, il n'y a pas, pas d'habituel, t'inquiète. On y
0: ouais, j'espère.
5: La suite.
6: Salut.
0: Gros tétard. 21 ans d'Alès, on peut écouter Fun Radio sur 95.6.
8: Ouais, salut Gérard, salut tout le monde, ça va bien?
0: Bonsoir
6: salut,
0: à toi.
8: Salut, comment tu t'appelles toi?
6: Petite Verrue.
8: Salut, Petite Verrue.
0: Pour l'instant, vous me laissez finir de présenter les gens, après on verra.
6: On dit bonjour, c'est tout.
8: Ouais.
0: On dit bonsoir.
6: Oui,
0: on dit. Et celui qui a la radio éteint sa radio, et celui qui a avec un portable se casse.
3: Gérard, t'as pas besoin de crier pour leur dire ça.
0: Ouais, parce que les portables et les radios derrière, je n'en veux pas.
8: C'est pas toi. Hein?
0: Ah, c'est pas toi. Non, puis ce con du monde derrière, c'est pareil qu'ils arrêtent. Parce que là, ça commence à me prendre la tête aussi. Je pue 24 ans de d'où là?
5: Lacano.
6: Lacano 90.6. Salut Gérard, c'est
0: 98.6, désolé.
6: Ouais, bah je me suis trouvé, ça arrive à tout le monde, hein.
8: Oh.
0: Oh. Je sens que ça a bien commencé les.
3: C'est pas je sens, c'est je pue.
0: Ouais, j'ai l'impression que à 2h30, je vais mettre la clé sous la porte. Hein.
6: Mais non, Gérard.
8: Allez, bon, on attend encore.
5: Allez, on y va, GG. Ah.
0: Donc, premier thème, première question.
6: Mm-hmm.
0: Pour l'instant, vous me laissez parler, d'accord? Après, vous répondrez aux questions. Merci.
8: Ouais. Mm-hmm.
0: Alors, combien coûte une taxe sur les impôts locaux? On va demander à Petite Verrue.
6: Alors,
0: Non, pas toi, Petite Verrue, pardon.
6: Merci, Gérard.
0: Non, pas toi. Non, on va demander à Guy Bedos.
7: Ouais, bah écoute, moi je vais t'en placer une bonne. Là, moi je suis pas imposable, donc je sais pas.
0: Non, mais les impôts locaux, tu sais ce que c'est?
7: Ouais, c'est les impôts au niveau locaux.
0: Ah ouais?
7: Et on va pas parler des chiottes, hein.
0: Non, alors dans ce cas-là, tu dégages, au revoir. Hop, terminé pour lui.
5: Qu'est-ce qu'il y a, Gérard?
0: Non, terminé. Celui-là, je l'ai reconnu. Il vient de parler des chiottes. Terminé.
5: Il a dit les impôts locaux.
0: Non, il a parlé des chiottes. Désolé.
5: Désolé.
0: On fait des débats correctement.
5: Oui.
0: Là, il vient de parler des chiottes. Désolé. Donc, il voulait préciser les chiottes de la loco. Donc, on lui dit au revoir.
3: Et c'était
0: terminé.
3: Le jeu de mots avec les impôts locaux.
0: Non. Terminé. Au revoir. Au revoir pour lui. C'est pas la peine de le reprendre sous un autre nom.
4: Non.
0: Voilà. Alors, Petite Verrue maintenant.
6: Oui, Gérard. Donc, les impôts locaux, ça représente à peu près 2% du patrimoine, suivant la rue où tu habites, suivant également l'étage, suivant la superficie et suivant le voisinage que tu as.
0: Attends, les impôts locaux. Ouais, mais on pourrait. Dans ce cas-là, les impôts locaux, c'est ce que tu gagnes, toi, dans une journée. Oui,
6: oui c'est ce que l'on gagne dans une journée.
3: Tu parles devant ton micro, Gérard, s'il te plaît.
0: Ok. Excuse-moi, Manu.
3: Pas grave.
0: Donc, ouais, donc les impôts locaux, donc en fin de compte, c'est ce que tu gagnes vis-à-vis de ton salaire. Ouais. Parce qu'on peut, en fin de compte, combien coûte une taxe sur les impôts locaux? Donc, on aurait pu rajouter, parce qu'avec Rigaud. Oh, s'il vous plaît, derrière, on se tait, merci. On aurait pu rajouter avec Rigaud, et c'est dommage que Rigaud, il m'y a pas fait penser.
3: Ouais, c'est nul ce que t'as fait, Rigaud.
0: Non, c'est pas nul. Ah, c'est bien. Au contraire, il m'a aidé, mais on aurait pu mettre aussi sur la taxe d'habitation, tu vois.
1: Bah vas-y, bah parle-en.
0: Donc,
1: trop tard, hein, le débat il commence.
6: Donc on parlait tout à fait, mais c'est pas du tout la même chose, hein, Gérard.
0: Ah ben, combien coûte une taxe sur les impôts locaux ou taxe d'habitation? Donc c'est pareil. Bah si, parce que sur une taxe d'habitation, tu as payé quoi?
6: L'habitation.
8: Ah bien.
0: Bah ouais, mais.
3: Vas-y Gérard, enchaîne.
0: Sur une taxe d'habitation, t'es obligé de payer quelque chose.
6: Ouais, mais tu payes quoi? Tu payes pour quoi en fait?
0: Bah en fin de compte, tu payes sur le mètre carré que t'as chez toi.
8: Tu payes pour la taille que t'as, que tu possèdes là où tu vis dedans.
0: Voilà.
2: C'est ça, en plus fait. Tu en as, plus tu payes.
8: Voilà.
6: Plus t'as de carré, plus tu payes. D'accord.
8: Ouais, c'est ça.
6: Mm-hmm. Et c'est combien le carré?
0: Attendez, gros tétard.
8: Ben non, mais en fait, ce qu'elle vient de dire, petite verrue, c'est que c'est plus tu as, plus tu payes, en fait, c'est ça, là, mmh. Arnaque, hein.
6: Ouais, c'est ça, ouais.
8: Mais ouais, à la limite, c'est presque, enfin, on va pas dire normal, mais c'est presque normal de payer des impôts. Enfin, puisque t'as une grande propriété, tu payes cher, quoi, c'est normal.
0: Ouais, non, mais attends, gros tétard, parce que là, la question, c'est combien coûte une taxe sur les impôts locaux ou taxe d'habitation. Ouais. Mais il faut dire une chose, que t'en as beaucoup qui n'ont pas beaucoup de revenus, qui ne payent pas d'impôts.
8: Ah mais c'est normal ça, puisqu'ils ne peuvent pas payer d'impôts, puisqu'ils n'ont pas de revenus.
0: Ouais mais attends, par contre moi ce que j'arrive pas à comprendre, c'est que ils payent pas d'impôts sur les impôts locaux comme ils sont non solvables.
8: Oui.
0: Mais par contre, ce que j'arrive pas à comprendre, et ça, je me demande si c'est pas la faute du gouvernement, mmh. Mais ça, je veux pas en rentrer là-dedans.
6: Non, rentre pas là-dedans.
0: Pardon. Mais c'est ce que je comprends pas, c'est que ils nous font payer des impôts sur. Sur la taxe d'habitation. Donc, la question est, pourquoi payer? Alors, si t'es non solvable, donc tu payes pas d'impôts, t'es d'accord?
2: Mais si t'as pas de thunes, tu payes pas, ouais.
0: Bah oui, mais alors, dans ces cas-là, pourquoi qu'ils nous font payer des impôts sur la taxe d'habitation?
2: Ouais, parce que t'habites à
3: Bah oui, parce que t'habites à Fleury.
0: Mais non!
6: Bah,
0: attends, qu'est-ce que tu me parles de Fleury, toi?
3: Non, je rigole. Gérard, à la place de Guy Bédo, on accueille Joe le taxé. Bonsoir.
4: Oui, bonsoir. Bonsoir tout le monde. Salut Gérard, ça va?
6: Salut.
4: Bonsoir à tout le monde.
0: Bonsoir. D'où?
4: J'appelle de Montreuil.
0: 101.9.
4: Ouais, exactement. Oh là là, t'es appris par cœur.
0: Comment? Donc, avec qui j'ai.
3: Donc, on parlait de la taxe d'habitation et.
0: Les impôts locaux.
3: Voilà, t'en payes, toi?
0: Moi, des impôts locaux, non. Mais je suis imposable. Mais ce que je comprends pas, je suis imposable.
3: Oui, t'en payes pas. Mais t'es imposable où?
0: Non, mais je suis imposable sur les impôts locaux.
3: Ouais.
0: Donc, c'est ce que tu déclares avec ton salaire.
3: Ouais.
6: Ouais.
0: D'accord avec moi.
3: Ouais.
0: Mais par contre, il y a une chose que je comprends pas. Mmh. C'est pourquoi que je suis imposable là-dessus et que je paye des impôts sur la taxe immobilière.
6: Mais t'es solvable?
0: Ah ben non, je suis non solvable.
6: Ah d'accord.
3: T'es une grosse fortune, non?
6: C'est pas logique, hein, Gérard.
3: T'es dans les grosses fortunes.
0: Bah oui.
6: Tu te renseignes. Hein.
0: Ah non, mais je me suis renseigné.
3: Et alors?
0: Ils ont rien voulu savoir.
6: Mais précise-leur bien que t'es pas solvable.
0: Donc,
1: Gérard.
0: Ouais, Rigo.
1: Sur IRC, ça cartonne très fort ce soir, vu que on est 8777.
3: Déjà? Ah oui, joli.
0: Combien?
1: Déjà 8777, 777.
6: Bravo.
1: Et il y a Davy One qui a fait un petit sondage auprès de l'association des montagnards de Bruxelles. Gérard.
3: Mmh.
1: Auprès des montagnards de Bruxelles. Alors 15% des gens n'aiment pas le PAX.
3: Ah.
1: 25% des gens ne prennent pas le taxi. Et 65% des gens envoient régulièrement un fax dans ton cul. Ah, j'avais pas lu.
0: Ah, j'ai un rigo.
3: Bon, dis donc.
1: J'avais pas lu la phrase.
3: Tu commences mal les débats.
0: Mais attends.
1: Je crois que tu l'as confondu. Ah,
0: mais justement.
3: Il a pas de bis au cul, hein, Gérard.
0: Pour justement, manière, je vais essayer d'étudier ce thème.
1: Ce phénomène.
0: Je vais essayer d'étudier de près. Le prochain débat, je pense qu'on va faire un petit sondage sur.
3: Un petit débat sur les fax.
0: Parce que j'ai entendu des trucs. Au standard, vous atteignez les micros parce que tout à l'heure, je vais m'énerver.
9: Ouais.
0: Hein? Donc, vous arrêtez. J'appuie pour toi.
9: Non, c'est pas vrai.
0: J'appuie.
2: Oui.
0: Manu, s'il te plaît, c'est moi qui commande aujourd'hui, d'accord?
3: Mais qu'est-ce que j'ai dit?
2: Gérard.
0: Pour l'instant, c'est moi qui demande aux auditeurs. Alors, pour l'instant,
3: mais
0: tu dis
3: rien
0: c'est
3: dit.
0: Pas vrai. Ok, alors tu t'écrases. Alors, je pue.
2: Oui, j'ai un.
0: Donc, pour toi?
2: Bah, pour la taxe d'habitation.
0: Non, combien coûte une taxe sur les impôts locaux?
2: Bah, comme disaient mes collègues, en fait, tout est calculé selon tes revenus. Mais il est de l'ordre de 2%. Donc, plus tu as des réserves, disons, bah, plus tu donnes à l'État et plus tu te fais entuber, quoi.
0: Ouais. Non, attends, faut se dire une chose, les déclarations, faut les faire avant le 15 mars,
2: ouais.
0: Donc maintenant c'est terminé, pour ceux qui sont en retard, ils vont payer les 10%,
2: ouais, ou 10, ouais.
0: Bon, maintenant vous allez avoir, selon, ils vont faire un calcul, ils vont voir, et là au mois de juillet, si je me trompe pas, si quelqu'un pouvait me dire
3: le 15 août, c'est le 15 août la date
0: de non qui peut m'épauler pour me dire quand est-ce qu'on reçoit à peu près
2: les déclarations automatiques,
0: c'est avant les papiers pour savoir combien qu'on doit payer ou si on n'est pas imposable ou autre.
10: C'est le 15 janvier en début d'année.
9: Ouais.
0: Donc
3: voilà. 15 janvier, début mars.
10: C'est entre les deux, la date exacte.
0: Toi, tais-toi, parce que de toute manière, je pense que pour l'instant, ça se voit que le chef, il est pas là. Hein.
2: Gérard,
0: ouais.
2: Je vois pas où il était le problème.
0: Non, mais de toute manière.
2: Ouais.
0: La question, elle est claire et nette. Bon, maintenant, c'est de savoir. Quand vous allez recevoir votre papier, de savoir combien que ça va vous coûter.
7: Ben, ça dépend.
2: Par rapport à ton salaire et tout ça.
7: Eh ouais, ça dépend.
2: En chiffre, tu veux. Tu veux un chiffre.
0: Non, j'ai pas besoin de chiffres. Qui c'est qui veut réagir derrière?
7: Ben, c'est moi, c'est Gros Tétard.
0: Oui.
7: Ben, en fait, tu vas payer selon ce que tu gagnes, comme on a dit tout à l'heure, quoi. Faut voir, quoi. Ça dépend de la personne. Comme toi, tu gagnes, je sais pas, c'est 50 000 à fun.
0: Non, mais attends, ça dépend ce que tu déclares.
10: Ça dépend des mois. Hein.
0: Non, ça dépend ce que tu déclares.
2: Ouais, c'est
0: nuance. Non.
2: Ouais.
0: Gros Tétard.
7: Ouais.
0: Faut bien te dire une chose que quand tu déclares tes trucs sur les impôts.
7: Ouais.
0: Normalement, t'as un papier comme quoi que tu dois déclarer tant.
7: Bah tout quoi.
0: Ouais, mais tout. C'est pas évident, hein.
3: Bah, ça dépend. Il y en a qui fraudent, Gérard, non?
10: Ouais.
0: Non.
7: Ah, Gérard.
0: Non, moi je fraude pas justement.
3: Mais il y en a qui sont payés au black. Et là, ils fraudent.
0: Ah ouais, mais non, mais attends.
3: Attendez,
0: Gros Tétard, ouais. Je vais te dire une chose. Arrête de dire un, Gérard. Parce que tout à l'heure, moi, je vais te dire trois, Gros Tétard, tu as dégagé.
7: D'accord, je me calme, ok.
0: Ok. Ouais. Alors, maintenant, tu sais ce que tu vas faire. Tu vas retourner voir Fielder au standard. Il va te calmer un petit peu. Parce que là, tu commences à m'énerver.
3: Ok, Gérard.
0: Hop.
3: Ok, GG.
0: Joue la taxe.
7: Ouais, bah alors moi, comme on le disait tout à l'heure, moi je travaille au noir, donc je peux pas te dire en fait, Gérard, parce que moi j'ai pas d'impôts en fait.
0: Ouais, mais ça, tu vois, on parle de ça,
7: ouais.
0: Mais c'est un truc qui faudra peut-être pas trop,
3: trop balancer,
0: signaler.
7: Ouais. Bah ouais, je sais, mais bon, c'est comme ça quoi.
0: Attends, 5 minutes s'il vous plaît, je te reprends tout de suite après, Joe la taxe.
1: Oui, il y a une question IRC de Buzine. Il te demande si, en fait, s'il se fait taxer son vélo, est-ce qu'il doit aller au commissariat ou au ministère des Finances?
0: Alors, s'il se fait taxer son vélo, ben, de toute manière, il va au commissariat, puis il porte plainte, et puis c'est tout. Hein.
10: Il va se faire foutre aussi.
0: S'il lui retrouve son vélo en pièce, de toute manière, les vélos, ça m'étonnerait qu'on le retrouve. Hein.
1: Et Yankee.
0: Bon, alors, là, je vais vous dire une chose. Manu! je te préviens, tu arrêtes, c'est pas parce que Max c'est pas là, ouais. Maintenant c'est moi. C'est parce vrai. Que moi, sinon, moi je mets la clé à 2h30.
3: Sous la porte.
11: Ok.
0: Ok.
11: D'accord.
0: Alors, les histoires de trucs comme ça, j'en ai ras-le-bol.
3: Ouais,
11: d'accord.
3: On m'a volé mon vélo. C'est naze.
0: Parce que sinon, je demande à Morgan qui vient de perdre l'aria.
11: Tu devrais pas, mais si tu veux.
3: Non, hein, Gérard, c'est pas
0: parce
3: grave.
0: Parce que là, ça commence à bien faire.
3: GG, à la place de Gros Tétard qui est parti parce qu'en fait, il en avait rien à foutre. Je l'ai viré. Donc, on accueille Ricky Martini. Bonsoir, Ricky Martini. Bonsoir.
12: Bonsoir à tous, c'est Ricky.
3: Parle bien fort, parle bien fort hein, dans ton téléphone, Ricky.
12: Buona notte à tout le monde.
13: Buona notte.
0: Ciao. T'appelles d'où?
12: Bonsoir et j'appelle de Lille.
0: De la fréquence
12: 108.8.
0: 108.8.
3: Oui, il y a deux fréquences.
0: Ouais.
3: Il y a à côté Roubaix et Paris.
12: Si.
0: Bon, je joue à la taxe pour continuer là, sur la question parce qu'après on va abréger. Allô.
12: Bonjour.
14: Oui.
0: Bon, bonne nuit à toi. Hop, tu vas te réveiller au standard. Ricky Martini, là.
12: Mais est-ce que tu peux répéter la question?
0: Non, je répète plus les questions, c'est terminé.
12: Pour les filles.
0: Jean-Paul Loco.
12: Il était au standard. Alors les impôts locaux.
11: C'est pas grave, Gérard. Maintenant, il la connaît la question. Alors, c'est pas grave.
12: Les impôts locaux, il faut parler de l'urbanisation.
0: Voilà, merci.
12: Bah, allô.
14: Allô.
3: Il est là parce qu'en fait, j'ai appuyé sur un bouton sans le faire exprès. Excuse-moi. Oui, vas-y, mon grand.
12: Parler d'urbanisation.
14: Ouais. Allô. J'ai le.
13: Oui, c'est...
3: Non, je t'explique parce que j'ai Joe Latax qui avait un problème de téléphone et en fait il parlait tout à l'heure, on l'entendait pas. Et là on a fait un essai et tu l'entends, Joe?
14: Ouais, moi c'est bon.
3: Bon, voilà, c'est bon. Maintenant Ricky parle.
0: Mais lui, j'ai dit non, je ne le veux pas, il dort et hop.
3: Mais non, parce qu'il t'entendait pas dans son téléphone.
0: Non, mais moi je veux pas le savoir, ils ont des téléphones pourris, ils restent chez eux, ils écoutent la radio. Hop, terminé.
14: Ok, c'est cool.
0: Voilà, terminé, au revoir.
14: Merci Gérard, c'était très sympa ton débat.
0: C'est pas grave, au revoir, bonne nuit.
11: Touraine, vas-y.
0: Alors, Ricky Martini.
12: Oui, je te parlais de l'urbanisation. Parce que moi, je sais que dans ma ville, ils urbanisent beaucoup. Et effectivement, ça fait grimper les impôts locaux. Donc, chez moi, on paye beaucoup d'impôts locaux.
0: D'accord. Ouais. Ok. Donc, tout le monde a répondu à cette question. Donc, on va passer à la suivante. À combien revient une contravention ou une amende? On va demander à Petite Berru.
15: Ben, ça dépend ce que tu fais. Je pense que si tu te gares mal, ça coûte 75 balles. Si
0: Attends, 5 minutes, Petite Berru.
15: Encore Rigaud, tu vas me couper?
0: Non, c'est moi. C'est moi qui te coupe, c'est pas Rigaud, c'est moi. Alors, êtes-vous pour ou contre les taxes 34 coups. Je peux savoir qui c'est qui a essayé de me trouver ça, là? C'est qui, là?
1: J'ai fait comme d'hab, j'ai retranscrit ça sur... Sur internet, j'ai pris ça là.
0: T'as pris. C'était sur internet donc, c'est pas quelqu'un d'équipe qui a essayé de.
1: Bah, c'est moi, hein, mais c'est comme d'habitude. Hein.
0: Ouais, non, mais c'est les questions qui ont été posées sur l'internet.
1: Ouais.
0: Ok.
1: Mais j'ai recopié sans regarder. Hein. S'il y a des conneries, j'ai pas vu quoi.
0: Bon, donc je te fais confiance à toi.
1: Bah.
0: Comme y a que toi qui fais du bon boulot.
3: Ouais, t'as le droit de lui faire confiance.
0: Et donc. Ouais. Alors, 34%...
11: Devant le micro, Gérard.
0: Alors, êtes-vous pour ou contre les taxes? Alors, 34% sont d'accord avec la question. Ouais, mais de toute manière, on a fini de parler des pour ou contre sur les taxes. 28% sont contre la question, donc je voudrais bien qu'on me dise pourquoi.
3: Ouais.
0: Et 17% aimeraient ne plus en contracté. C'est quoi ça?
1: Je sais pas. Fais voir.
0: C'est quoi ce truc là?
1: Aimerait ne plus être contre-taxé.
0: Bah, contre-taxé, de toute manière, tu peux pas être que contre-taxé.
3: Si, tu peux être pour-taxé, contre-taxé. Bah ouais.
0: Mais est-ce que t'es contre, toi, les impôts locaux?
3: Couper, taxé.
0: Attendez. Là, maintenant, justement, tu veux parler là? Ben alors maintenant, est-ce que tu payes des impôts d'auto? Est-ce que t'es d'accord contre la taxe?
16: Ben ouais, mais j'en paye pas moi encore, Gérard.
0: Ah ben t'en payes pas parce que t'as
11: une pauvre
3: pucelle.
16: Ben voilà.
0: Ouais, mais t'as quoi?
16: Pucelle,
0: mes impôts. Non mais t'as quoi? T'as quoi à déclarer? T'as rien du tout.
16: J'ai rien, que dalle.
0: Ouais, ben alors tu mets quoi sur ta déclaration?
16: Ben rien.
0: Une bulle.
16: Voilà.
0: Alors,
11: bravo.
0: Tandis que moi, tu sais combien que j'ai déclaré cette année ?
11: Oh là là, non, 720 000 francs.
0: Non, bravo.
16: Oh là !
0: Non, j'ai déclaré, déclaré
1: 44 000. Putain. Il y a du blé à Suresnes.
16: Ah ouais ?
1: Grave. Ouais. Genre.
11: C'est bien.
0: Ouais.
1: Et justement, sur IRC, attends, je vais retrouver. Il y a. Merde, j'ai fait une connerie. Attends, ça arrive. C'est Alligator qui te demandait, en fait, la différence entre des impôts locaux et des impôts locales.
0: Les impôts locaux, il y a
11: c'est
0: pas
11: la même chose. Hein.
0: Ouais. C'est pareil.
11: Il y en a un et plusieurs, c'est tout.
0: Ouais, ça revient au même. La question que j'avais posée, c'est à combien revient une contravention ou un amende ?
11: Et Gérard, donc, excuse-moi, à la place de Joe le taxé, on accueille Billy Joel.
0: Eh ben, tu me fais une nouvelle fiche.
11: Ok.
0: Donc, petite verrue.
13: Oui, Gérard.
0: Donc, pour toi ?
13: Oui, je te disais, si tu as une amende parce que tu t'as mal garé ta voiture, ça coûte 75 balles.
0: Mm-hmm.
13: Si tu as une amende parce que tu as grugé les impôts ou tu as tué un mec ou tout ça... ça
0: non, non, attends, si attends, attends, attends, petite verrue.
13: Oui, Gérard.
0: Je te demande, je sais pas si t'as bien compris la question.
13: Bah si, j'ai compris.
0: C'est à combien revient une amende ou à combien revient une contravention ou amende? Alors attends, parce que là faut bien que les auto-auditeurs se mettent dans la tête que là la réponse que tu as donnée, petite verrue, ne va pas être bonne.
13: Ah bah c'est pas
0: parce que moi je vais te dire une chose, une amende, tu sais ce que c'est ? Une amende, c'est parce que t'es mal garé,
13: ouais.
0: D'accord ? Et une amende, c'est pas 75 balles, je suis désolé.
13: C'est 75 balles,
0: non. C'est 705, c'est plus.
17: Ça dépend.
13: Non.
17: C'est plus.
13: C'est
0: 750
13: balles si t'en as 10.
0: Non. Déjà, si t'es mal garé, déjà ta voiture, c'est déjà premièrement pour commencer, c'est 950 balles.
17: Bingo.
0: Hein? Et après c'est justement, je pense qu'on avait vu avec Rigo, je pense que on peut mettre aussi la fourrière là-dedans. Hein.
17: Ouais, c'est combien la fourrière ça?
0: Donc tu prends un PV de 950 balles parce que t'es mal garé.
13: Ouais.
0: Hein, t'es d'accord avec moi?
13: Ouais, je suis d'accord.
0: Donc, plus la fourrière, quand tu vas rechercher ta bagnole, t'en as pour bon. Combien?
13: 2000 balles,
0: je
13: te demande.
0: T'en as pour facilement de 2000 à 2500
11: Gérard,
0: balles.
11: Gérard, moi j'avais entendu dire qu'en fait, plus les voitures étaient belles, étaient grosses, plus la contredanse était chère. C'est
13: ça
11: vrai, c'est ou pas?
0: Non, parce que ça dépend comment que les gens se garent. Parce que déjà sur
11: non, mais genre si c'est une deux chevaux ou si c'est une.
0: Oh
11: une
0: bon, Porsche, genre
11: ça, c'est pas le même prix.
0: Non, mais même sans citer de marque, moi je peux te dire une chose que devant chez moi là où j'habite, fais-moi confiance.
11: Il y a des deux chevaux, oui.
0: Il y a des Dodoche, il y a des BMW, il y a des Mercedes.
11: C'est les volées celles-là.
0: Il y a des Porsche, fais-moi confiance. Casse pas des amendes.
11: Des Porsche avec les portes pour rentrer dans ton immeuble.
0: Non, mais moi je vais te dire une chose.
11: C'est très drôle, Manu, connard.
0: T'as vu comment il me parle? Attends, hé!
13: Hey.
0: Oh, toi, tu t'écrases parce que t'as 205, t'as mis 2 ans et demi pour aller la rechercher.
11: Ok.
0: Elle est comment, t'as 205?
11: C'est une merde.
0: Elle est pourrite.
17: Bomba.
0: Non, c'est de la bombe bébé, vas-y, toi, connard.
17: C'est de la bombe bébé.
0: Ouais, t'as raison. Rigo.
1: Ouais, Gérard, il y a Davy One, maintenant qu'on connaît le prix des amandes, il voulait connaître le prix des pistaches.
17: Ah, facile.
0: Les pistaches, il divise en 4 et il me prend pour la tête.
11: Ouais, Davy One, tu te calmes.
0: Ricky Martini.
18: Maquet, moi, je pense qu'une contravention, comme tu disais.
0: C'est pas parce que le chef est pas là que vous allez me faire chier. Parce que sinon, moi, j'arrête. Hein.
18: Un peu de respect, s'il vous plaît.
0: Ouais, ben, c'est moi qui commande le jeudi, d'accord, Ricky Martini?
18: Pour l'Amérique du Sud.
0: Ouais.
18: Une dose stress, quand même.
0: Ouais, bah, une dose stress, ok.
18: Une dose stress et t'as mis plein les fesses.
0: Ouais, ben, tu réponds à la question, après on verra. Tu réponds à la question.
18: Ouais, ben, écoute, moi, je prends effectivement des contraventions. Parce que moi, je roule en scooter, en Vespa.
0: Ouais.
19: Tu vois, comme tous les vrais.
0: Ouais, non, mais attends, là. Non, allez.
3: Si.
0: Oh, non. Non.
19: Le vrai Latin lover, le latino, il roule en Vespa. Et moi, j'ai vu.
0: Ouais, mais peut-être. Est-ce que vous avez. Est-ce qu'en Vespa, il y a des PV en moto? Non, il n'y en a pas. Non.
3: S'ils ont une plaque.
19: Non. Je mets pas le casque parce que j'ai la banane. Voilà.
0: Ouais, t'as la banane du curé. Mangez la banane par les deux bouts, ok?
3: Hein, là?
0: Moi, je vais te bouffer, moi, je t'emmerde, espèce de con, d'accord?
3: Pas d'insulte.
0: Donc, tu commences à te calmer ton cul, toi, Billy Joel.
19: Ok?
0: Ouais,
20: ça y est, poli.
0: Hein, tu commences à. Vous avez commencé à vous calmer parce que ça commence à me prendre la tête. Okay. Alors, maintenant, vous allez réfléchir. J'ai plus pour répondre. Bon,
20: ben en fait, ça dépend.
0: Attends, 5 minutes.
3: Mais ouais. Gérard, si les Vespa, les Vespa ou les motos ont des plaques d'immatriculation quand c'est des 125 ou plus.
0: Mets-moi en antenne parce que sinon je vais rien entendre.
3: Prends des capotes quand même. S'ils ont des plaques d'immatriculation, les véhicules genre 125 Vespa ou autres, ils peuvent avoir des PV. Parce que,
0: non.
3: Imagine qu'il soit sur un passage clouté.
0: Non,
3: bosquet ou dans un jardin public d'enfants.
0: Non, mais moi je vais te dire une chose. Ouais. Déjà une.
3: Deux.
0: La première chose qu'il faut se dire, que lorsque tu te fais prendre par un radar,
3: ouais.
0: C'est la plaque qui est devant.
3: Ouais.
0: Devant, c'est comme sur une voiture, c'est le devant qui compte. L'arrière n'a rien à voir.
3: Ouais.
0: Donc, le mec en moto, il peut rouler ce qu'il veut sur l'autoroute ou autre, il sera pas pris en
3: Vespa.
0: En flash.
3: Ouais.
0: Voilà.
3: Ouais, mais s'il est stationné. Et si les
0: non revanches,
3: les
0: mais attends, mais qu'est-ce que tu vas mettre un PV sur une moto?
3: Où est-ce que tu le mets d'abord?
0: Où tu le mets déjà? Tu le mets?
3: T'as vu un essuie-glace? Non, sur la vitre. Sur la vitre.
0: Ah ouais,
3: ou
0: non, mais t'as déjà vu un Vespa avec
3: Une porte.
0: Avec une porte et un essuie-glace. Non, mais t'es complètement con, toi. C'est vrai qu'à trois, c'est vrai, il y a trois. Ils sont tellement cons.
3: T'es chaud, là.
0: Ouais, mais de toute manière.
3: Tu sais, ils vont faire une descente, hein. On cautionne pas, nous.
1: Ouais, fais gaffe.
3: On cautionne pas, il y a que Gérard qui a dit ça.
21: T'es chaud, petit cul, hein.
0: Ta gueule, PD.
1: Bon, Gérard.
0: Ouais,
1: sur IRC, il y a Twiggy, il demande, parce qu'il a vraiment l'impression que ça te gêne, et en fait, il voulait savoir si...
0: Non, mais je t'écoute, hein.
1: Il voulait savoir...
0: Non, Manu, s'il te plaît, tu t'arrêtes. Apolline, oui. Au lieu de t'amuser avec ton stylo, t'essayes de me prendre des auditeurs, quand même, parce que là, depuis tout à l'heure, je suis en train de te regarder, tu fous rien. Tu fais ça,
21: ouais. Tu tures les ongles,
0: hop, je regarde mes ongles, donc c'est pas bon. C'est pas parce que Max est pas là, maintenant c'est avec moi le jeudi, c'est pas parce que Max est pas là, maintenant le jeudi tu vas faire ce que ce qu'on te dit, donc tu vas prendre des gens au standard.
21: Allez, Max,
0: y a pas que fil d'art, hein.
21: Ouais, merde, j'en ai marre.
3: Et alors, putain, merde. Hop.
0: Donc, pour finir, Rigo.
1: Donc, en fait, c'est Twiggy sur l'IRC. Il te demande si ça te gêne pas d'avoir été taxé sur ton QI.
0: Là, je comprends pas la question. Faudrait que,
1: c'est bien ce qu'il dit.
3: Là, c'est normal.
21: Ils t'ont tout pris, quoi.
1: C'est exactement ça.
0: Donc, Billy Joel pour terminer. Oui. Et après, on va faire une pause. On va faire une petite pause.
3: Ouais, t'as des Kit Kat.
0: Oh,
19: on va se calmer un peu là. Mets ton dard dans ma chatte. Non mais attendez. Non mais les PV déjà sur les scooters, c'est impossible.
0: Alors attends, Billy Joel.
19: Ouais.
0: Je préviens.
19: Quoi?
0: Que celui qui s'amuse à faire ça.
19: À faire quoi?
0: Est prié d'arrêter. Parce que sinon, je claque les débats maintenant.
21: Oh, putain.
19: C'est
21: non, c'est pas le moment.
3: C'est pas possible.
0: Donc. Moi, le chef est pas là, c'est moi qui commande ce soir. Donc, je préviens d'une chose, que le premier qui fait une connerie sera viré.
19: C'est normal, oh, calmez-vous un peu. Oh.
0: Alors, Billy Joel.
19: Ouais. Ben moi, en fait, non, j'ai jamais pris de PV. Puis, non, mais les PV, c'est pas cher.
0: Toi, te marques pas non plus, que tu prends les gens au standard et tu t'écrases un peu. Parce que la semaine, tu pourras rien. Alors, le jeudi, bosse.
3: Allez, ma puce.
0: Donc, Billy Joel, pour continuer, je m'excuse de t'avoir coupé plusieurs fois.
19: C'est pas grave. Non, mais moi je disais que j'avais jamais pris de PV, mais je suis en scooter, mais j'ai jamais pris de PV, puis moi je pense que c'est pas cher les PV quand même en scooter. Hein.
0: Non, mais alors donc, pour revenir à la question à Pildard,
19: ouais.
0: Où qu'on peut mettre les PV sur un scooter?
19: Ben je pense on peut se l'agrafer sur la roue.
0: Non, mais attends, je pense pas. Hein.
19: Non.
20: Et du scotch?
19: Ah ouais, du scotch sur la roue?
20: Ouais, tu mets une punaise?
0: Non, je pense pas.
19: Ah, c'est
0: pas.
19: Une taille, là.
0: De bonne manière.
20: Tu colles?
0: Ouais, tu colles avec quoi?
19: Avec une OCB.
0: Ouais, c'est ça, avec de l'OCB, puis quoi encore?
19: Avec une OCB, ouais, c'est pas mal ça.
0: Ouais, c'est ça. Donc, troisième, qu'est-ce que je voulais. Qui c'est qui a pas répondu?
3: Bah, toi?
0: Bah, oui. Bah, si, moi j'ai répondu.
3: Qu'est-ce que ça dit?
0: Bah, comment?
3: C'est bon, alors là, j'ai coupé, c'est bon, on enchaîne.
0: Donc j'ai répondu à la question, donc je vois pas pourquoi que je vais en rajouter plus. J'ai répondu dessus.
3: Bah répète-le, j'ai pas entendu.
5: Bah mets-toi à côté, répète alors.
0: Bah j'ai bien précisé que...
3: Tu peux pas te baisser un peu avec ton fauteuil là, on dirait.
0: Non, j'aime bien être...
3: Mais c'est pas possible.
0: Voilà, je me mets comme ça et c'est tout. Je me mets à ma façon.
5: Non mais Gérard, tu vas jamais le rester, regarde, tu t'éloignes déjà, vaut mieux que tu baisses ton siège.
0: Non mais
3: allez,
5: baisse ton siège.
0: Qu'est-ce que je voulais dire? Donc j'avais
3: réponds.
0: J'avais répondu que de manière une contravention ça te coûte 900 balles plus la fourrière, donc t'en as pour
3: 1600
0: facilement à peu près, ouais. 1600 balles à 2000 balles, ça dépend sans compter parce que selon combien de temps t'attends pour aller chercher ta voiture,
3: faut payer
0: encore
3: par
0: des
3: jour,
0: frais.
3: Il ouais, y a un truc par jour. Ouais.
0: T'as des frais par jour à payer en plus
3: de l'argent dans le parc-mètre.
0: Non, parce qu'une fois qu'elle est à la fourrière, t'as pas besoin de payer le parc-mètre.
3: Ouais, pour boire au mec qui t'a dépanné.
0: T'as raison.
3: Qui t'a dépanné.
0: Donc la troisième question, c'est comment arrivez-vous à payer votre loyer ou autre? Et on va s'écouter les petites contraventions avec mets-moi une prune dans l'arrêt, en espérant que c'est les bons disques cette semaine.
8: Et voilà, vous êtes toujours sur Fun Radio sur 101.9, donc au standard c'est Fildar et Apolline qui vous attend, mais Apolline pour l'instant elle est en train de rien foutre, donc dimanche
20: si,
8: j'aime
20: si,
8: pas
20: si, si.
8: Non, mais attends, t'es en train de t'écurer les ongles, mais là
20: non,
8: tu viens de regarder le truc à Manu. Donc, Rigo, s'il te plaît, si tu pouvais me retirer.
5: Ah, regardez juste si elle pouvait se le mettre où on pense, le micro, là.
20: Voilà.
8: Il y a la place. Tu le donnes à Manu.
20: C'est un peu trop petit, en fait.
8: Tu le donnes à Manu, comme ça, on n'en parle plus.
5: Ah, ça y est, il est bon, il est rangé.
8: Non, elle va s'occuper du standard parce que ça commence à bien faire.
3: C'est vrai, ça.
8: Parce que sinon, moi, dimanche, je vais faire mon petit rapport auprès de mon chef. Donc, Apolline et Fildard vous attendent au standard. Donc,
3: ça se passe bien, Gérard.
8: Manu,
3: oui,
8: qui est toujours à l'AREA.
3: Bonsoir.
8: Ouais. Donc, rebonsoir.
3: Pas une connerie, rien.
8: Et Rigo sur l'internet, donc www.fr.
5: Oui, bonjour.
8: Radio. Et on est combien?
5: Là, on a dépassé les 9000, on est 9002.
3: Eh, hey, joli quand même.
5: Ouais. 9002.
3: Pour l'an 2000, c'est bien pour l'an 2000.
5: Voilà.
8: Ouais, ben, pour. Il est à peu près.
3: Ah non, pour le débile, excuse-moi. Pas le débile.
8: Il est 0h52, donc 9002 personnes, c'est pas mal, je trouve.
5: Juste avant que tu reprennes, il y a Big Canard, en fait, il te demande
22: comment ils font les Belges quand ils prennent une amende en France.
0: Ah, justement.
3: Ça, c'est une bonne question.
0: Voilà, la question que j'attendais. On revient sur la question de.
3: Ouais, mais c'est pas grave,
22: ça, mais tu peux répondre rapidement, ouais.
0: Comment qu'ils font quand ils prennent une amende en France? Eh ben,
3: il la paye pas généralement.
0: Si, il la paye, mais il la paye une fois qu'ils
3: rentrent chez eux.
0: Ouais.
3: Pourquoi?
0: Mais disons, ils essayent de voir où qu'ils se sont garés. Je pense que s'ils se garent mal, il y a des petits problèmes là.
3: Mais en Belgique, ils roulent pas du même sens, dans le même sens que nous.
0: En Belgique, je sais plus comment.
3: Ouais, c'est inversé, ouais, c'est pour ça.
5: Au contraire, ouais.
0: Non, ils se garent comme tout le monde. De manière, en Belgique, j'ai jamais vu encore en Belgique.
3: Des PV?
0: Des PV, hein.
3: Ouais, mais en France.
0: En France, oui, ça.
3: Non, mais les Belges en France, ils se prennent des PV?
0: Jusqu'à maintenant, j'en ai pas vu, hein.
3: Ah merde.
0: Je sais pas si quelqu'un en a vu dans l'équipe de voir des Belges qui se prenaient des PV en France.
22: Ouais, moi j'ai vu dans le métro.
0: Ouais, mais
22: j'ai vu un groupe de Belges, ils parlaient belge et Ils sont tous pris une amende.
3: Ah, ouais. Ils sont fait choper, ouais.
22: Ouais.
3: Ah, t'as pas le droit de parler en belge dans le métro, il paraît.
22: Bah, c'est pour ça qu'ils ont eu une amende.
4: Mon dit sur Minitel qu'en fait il s'est fait choper un belge.
0: Non, mais attends, le Minitel, parce qu'en fait il a passé sa carte bleue au lieu de sa carte orange. Mais non, le Minitel il fonctionne pas, qu'est-ce que tu as parlé?
4: Mais si, regarde, il y a marqué répertoire, code, tout ça, il fonctionne.
0: Ouais, non, mais il fonctionne pas, laisse tomber, il est naze. Il est naze, le Minitel. Donc, comment arrivez-vous à payer votre loyer ou autre? On va demander à Petite Verrue.
6: Merde. Oui,
0: merde. Ouais, bah merci, merde.
6: Gérard, non, c'est parce que j'étais partie. Tu peux me répéter?
0: Ah non.
6: Bon, bah c'est pas grave, je répondrai après les autres, après.
0: Ah non, alors. Bah alors, dans ce cas-là...
3: Comment payez-vous votre loyer ou autre?
0: Attends, Pildard.
6: Non, ça y est, je me souviens. Moi, j'ai trouvé un truc super, c'est que je travaille.
0: Et
6: comme ça, je peux payer mon loyer.
9: Et tes impôts.
6: Et mes impôts, de surcroît.
4: Joli.
0: Mais de toute manière, si tu travailles, t'es obligé de payer tes impôts et ton loyer.
6: Ouais,
0: mais
6: bon, c'est quand même une bonne idée de travailler.
0: En fin de compte...
22: Ça dépend, Gérard, ça dépend. Il y a des gens qui sont pas imposables.
0: Ouais. Oui, mais ça, de toute manière, il y a des gens qui sont non imposables comme moi, mais moi j'ai
4: dissolvable. Mais qui payent quand même. Tu te fais niquer quand même dans l'histoire, parce que si t'es pas imposable et que tu payes pas, et que tu payes quand même, tu te fais niquer.
9: Tu te fais niquer, t'es enculable.
6: Ouais.
3: Pénétrable.
0: Alors, enculable, c'est qui vient de dire ça?
22: Il a raison.
3: Bah oui, c'est vrai.
0: C'est qui vient de dire ça?
4: Tu devrais pas payer si t'es pas imposable.
0: C'est qui vient de dire ça?
9: Vas-y, réponds, l'auditeur. Qui c'est qui vient de dire ça?
0: Ouais, alors, c'est Billy Joel, au revoir.
9: Ah non, c'est pas Billy Joel. Ça,
0: non, tu as mon cul, j'ai pas reconnu ta voix.
3: Je vais gérer.
4: C'est pas grave, vas-y.
0: Hop, au revoir.
6: Il va gérer.
0: Ricky Martini.
9: Oui, bah écoute, moi, je conseille effectivement les travails.
4: Allez, mec, non.
9: Maquet.
0: Oh!
9: Sinon, il y a aussi quelques business, pas très légaux. Donc je sais pas si j'ai pu en parler à l'antenne.
0: Dis.
6: Vas-y, balance.
9: Je sais pas, trafic, recel, prostitution, trafic d'armes, tout ça quoi.
0: Non mais ça a rien à voir. Non, ça a rien à voir avec le thème du débat là. Non, je crois que allez, au revoir aussi à toi.
6: Gérard, je suis pas d'accord.
9: Il a raison.
0: Quoi?
6: Je suis pas d'accord. C'est je pue.
0: Allez, pas encore Ricky Martini là.
22: Gérard.
0: Au standard là, vous me gérez ça là.
3: Ouais. Gérard, à la place de...
0: Non, mais attends. Moi, je vais te dire une chose. Les gens, quand je vous dis de les virer, vous les reprenez pas sur d'autres noms.
3: Mais non,
0: bien clair et net et précis.
3: Précis.
6: Gérard, c'est je pue.
0: Ouais, je t'écoute. Pour l'instant, il y a une question plus importante de IRC. Oh, je pue, c'est moi qui commande le jeudi, d'accord?
6: C'est Gérard qui commande.
9: Voilà.
6: Oui, maître.
22: Donc, il y a Snooze qui te demande si tu sais qui a le record d'impôt le plus élevé.
0: Je pense que ça devrait être les États-Unis qui payent le plus. Qui doit payer le plus.
3: Non, la personne, on parle.
4: Ouais, pas le pays.
0: Ah bah, de toute manière, la personne qui paye le plus d'impôts, c'est celui qui touche le plus d'argent, donc...
3: Les Didi.
0: Je...
4: Non, c'est Ayrton Senna, dis pas de conneries.
3: Je sais pas, c'était une princesse.
4: Et attends, Ayrton Senna, il faisait de la Formule 1, il gagnait du fric, je te dis.
6: C'est énorme.
0: Bon, Manu, quand t'auras fini...
4: C'est une discussion.
0: Pour l'instant, vous arrêtez de discuter ensemble, c'est moi qui commande aujourd'hui, d'accord?
4: Non, mais on se demande entre les deux.
0: On n'en a rien à poutre, pour l'instant, je réponds...
9: Qui s'est craché le plus fort entre les deux?
0: Toi, tu fermes ta gueule, d'accord?
3: Gérard, à la place de, donc, comme je te disais tout à l'heure, Billy Joel, on accueille Slip en bois.
23: Oui, bonsoir tout le monde, salut GG, ça va bien?
6: Salut, Slip.
0: Qu'est-ce que ça peut te foutre?
23: Ok. Il n'y a pas de problème.
9: Ciao.
3: Voilà, et donc tu t'accouches quand tu veux. Hein. Comment ça souffle?
0: Donc on va demander à Je Pue.
6: Ouais, bon, alors je disais que je n'étais pas d'accord avec toi dans le sens où notre collègue, il te disait tous les moyens pour payer justement ses impôts.
9: Parfait.
6: Si tu n'as pas de thunes, tu ne peux pas payer tes impôts.
0: Je Pue. D'après ce que Ricky Martini disait, il s'amusait à faire des trafics d'armes et tout ça pour payer. Donc moi, il est hors de question. Donc lui, on lui a dit au revoir.
6: Non,
0: donc,
6: Au revoir.
0: Au revoir.
9: C'était juste un exemple.
2: Je veux dire, les mafieux sont des gens comme les autres.
0: Hop, ouais. Au revoir.
3: Ok.
20: C'est mieux que le chômage, hein.
7: Eh, mais Gérard.
0: Ouais, voilà, comme ça.
7: Il y en a partout, des mecs comme ça.
0: Non, mais de toute manière, attends. Faut... des trucs comme ça, d'accord, il y en a un peu partout. Mais il faut bien se dire une chose, c'est pas avec ça qu'on peut vivre. Donc, je suis désolé.
7: Ouais, je suis d'accord avec toi, c'est pas avec ça. Mais ça rapporte beaucoup, et comme la drogue, comme plein de.
0: Oh non, mais attends, là, tu pousses un peu loin sur la drogue.
7: Non, mais.
0: Non, mais là, tu t'éloignes de la question.
3: On en parlera dans le débat de l'aide humanitaire, de toute façon, de la drogue.
0: Non.
3: Quand ils envoient des sacs de drogue, enfin bon, on en parlera.
0: Non, justement, on n'en parlera pas sur l'aide humanitaire. Et justement, sur l'aide humanitaire, donc c'est bien que tu fais illusion au débat.
3: Illusion, donc, c'est grave illusion.
7: Ça te permet d'enchaîner, n'est-ce pas?
0: Il y a une question qui va bien falloir.
3: On verra ça tout à l'heure, ouais.
10: On s'en fout, on verra ça tout à l'heure. Là, on est en train de parler des taxes.
7: Ah, Gérard. Bah, c'est les taxes, gros.
0: Je te préviens, je crois que t'es un petit peu vite là pour me changer l'auditeur, toi.
10: Mais non, regarde, on a des gens d'avance là. C'est bon, regarde.
14: Non, c'est parce que je l'avais trouvé donc.
0: Voilà, ouais.
14: Si, si.
0: T'as trouvé quoi, toi? T'as trouvé la main de ma sœur dans un culotte d'un zouave. Alors, fais déjà ton boulot correctement parce que pour l'instant. Attends, Rigaud, s'il te plaît.
22: Oui.
0: Tu peux me contrôler ce qu'elle écrit sur ses feuilles?
14: Des noms d'auditeurs.
0: Ouais, tu peux.
22: C'est vrai, c'est des noms d'auditeurs.
0: Ah ouais, fais voir.
10: Non, mais c'est le débat,
0: non,
10: Gérard.
0: Non, attends, parce que moi.
22: Là, tu fais pas le débat. Hein.
10: Alors
0: Ouais, bien sûr, carrément avec l'adresse, ça veut
14: mais
0: dire.
14: Mais ouais,
0: quoi,
14: c'est pour envoyer un CD.
0: Non, mais attends! Hé! Hey hey, police, ça va pas ou quoi?
2: Elle donne des.
0: Oh, tu te crois où là? Non, mais t'es starbé ou quoi là? Tu prends des adresses pour envoyer des CD? Depuis quand là?
14: Depuis ça?
0: Attends, fil d'art!
10: Je l'ai pas vu!
0: Oh non, mais oh!
10: Calme-toi, Pauline, putain!
3: Merde! Hey,
0: ça va pas, non!
22: Gérard.
10: C'est pas vrai, Pauline, calme-toi. Bon.
0: Non, mais attends, dimanche, de toute manière, t'es grillé,
10: saqué,
0: toi.
10: T'es saqué, on le sac. Hein.
0: Toi, dimanche.
3: C'est fini.
14: Ok.
0: Oh là, attends. De toute manière, la feuille, on va la garder.
3: Ouais.
0: Je vais
14: direct
0: dire.
14: Au flic, c'est ça?
0: Ouais, non, mais je vais la garder, je vais faire voir ça à Max.
22: Au tribunal. Soit,
0: ça va pas, non? On te demande de prendre des auditeurs, toi, tu me prends des gens pour des CD. Qui c'est qui t'a dit qu'on gagnait des CD le jeudi? Parce personne.
14: C'est toi en début de débat.
0: Ah bon, c'est moi? Non mais t'es pas un peu folle là? Espèce de pétasse.
3: Bravo.
0: Alors tu dégages, hop, tu vires.
14: Ok.
0: Bravo. Tu vires.
10: Okay. En plus, tu sais ce qu'elle fait gagner, des CD de remix.
3: Bravo.
0: Alors tu vires, hop. Bravo. Au revoir.
22: Avec le truc sur ça.
0: Allez, au revoir, au revoir.
10: Ouais.
0: Et je te préviens, va pas t'amuser à faire des stimulations. Parce que là, fais-moi confiance que tu vas prendre ma main dans ta gueule. Alors, je te préviens, fais gaffe à toi. Ok. Au revoir.
10: Gérard, donc, on continue le débat?
3: Ouais,
10: donc.
3: Et d'ailleurs, à propos de ça, moi j'ai un message Minitel.
10: Ouais.
3: Je comprends pas, rien à voir avec le débat. Il nous dit, est-ce qu'elles sont bonnes, Agathe et je sais plus qui.
2: Ah, oh, babe.
0: Qui c'est qui a pas répondu
7: donc,
0: à la
7: moi,
0: question?
7: J'ai pas répondu.
10: Je pue deux secondes, merci. Donc, à la place de Ricky Martini, on accueille Dick Rivière. Bonsoir.
24: Oui, bonsoir.
7: Salut Dick.
24: Oui, bonsoir.
7: Salut.
24: C'est Dick Rivière. Bonsoir à toute l'équipe.
0: Salut. Bonsoir.
24: Salut. Monsieur Gérard.
0: T'appelles d'où?
24: J'appelle de Amiens.
0: Ta fréquence, s'il te plaît.
24: 98.7.
0: 98.7. Slip en boîte, t'appelais d'où, s'il te plaît?
25: Moi, j'appelle de Paris, donc 101.9.
0: 101.9. Donc, j'ai ta fréquence. Tu voulais rajouter quelque chose?
7: J'ai pas répondu, donc j'ai répondu.
0: Si, t'avais répondu, tu me disais que t'étais pas d'accord avec moi.
7: Ouais, j'étais pas d'accord.
0: Donc, alors, explique-moi pourquoi.
7: Parce que, comme tu dois payer tes impôts, tu dois trouver de la thune. Si t'as pas de thune, tu payes pas d'impôts, de toute façon, c'est clair. Donc, si tu dois les payer, c'est que tu en as.
0: Et
7: si
0: je pue. Je vais te dire une chose. Quand t'es déclaré, par exemple, si t'es au chômage, automatiquement, tu es obligé d'avoir une déclaration. Comme quoi que
4: t'es au chômage.
0: Que t'es au chômage, les ACEDIC. Ouais. Si tu touches les ACEDIC, tu reçois tous les ans, pour faire ta déclaration d'impôt, un papier avec ce que tu dois déclarer.
11: Avec les justificatifs, ouais.
0: Donc pour le loyer, donc automatiquement selon le loyer que tu as payé, vis-à-vis de ce que tu touches, c'est sûr que tu as du mal à le payer.
11: Bien sûr.
24: Vis-à-vis de ce que tu touches.
0: Par exemple, admettons que tu touches.
4: On va prendre des exemples en chiffres parce que sinon.
0: Comme ça, vite fait, on va prendre à peu près 2000. Si t'as un loyer de 2500 francs, il te reste quoi derrière toi? Sans compter l'EDF. Parce que si on retire 1500 francs de loyer plus EDF, en fin de compte, après, t'as quoi? T'as plus rien.
4: Bah, moins 1000, hein.
11: Que dalle.
0: T'as que dalle pour manger. Bon, enfin, on va pas s'éterniser là.

0: et ça me coûte que dalle en fait.
1: Bon, alors moi, la question que je vais te poser,
0: ouais.
1: Comment t'arrives à faire pour aider ceux qui t'hébergent?
0: Bah, je les paye quoi.
1: Avec
0: alors,
1: quoi
0: des fois, avec de l'argent.
1: Si t'as du monde derrière toi, c'est pas la peine.
0: Hein. Ah non, j'ai personne derrière moi, non.
1: Non mais attends, tu les payes comment?
0: Bah ça dépend, je leur rends des services.
1: Oh, s'il vous plaît.
0: Je leur rends des services, je fais la vaisselle le soir, le ménage, et puis ça compense.
2: T'achètes des courses?
0: Ouais, je fais des courses, ouais.
3: Tu payes en nature?
0: Ouais, aussi, des fois, ouais. J'ai plein de trucs, quoi. Donc je fais plein de petits services.
4: Il a la patte comme ça, c'est comme un petit cannibale, et il tue du
2: slip,
4: c'est une horreur.
0: C'est quoi?
1: C'est quoi là cette histoire? Pildar, je te préviens.
0: C'est pour ça que
1: toi aussi, dimanche, t'es été bon pour un rapport.
2: Bah arrête.
1: Hein alors, Slip Lambois, tu lui dis au revoir. Mais il a du monde derrière. Il a du monde derrière, c'est lui, ta gueule. Hop, au revoir.
0: Mais j'ai pas de chance, moi, laisse tomber.
1: Ouais, t'as pas de chance.
5: Gérard,
1: Dick Rivière.
5: Une seconde. Ouais.
1: Attends, Dick Rivière, 5 minutes.
5: Une seconde, je voulais que tu précises parce que ça te concerne. Il y a Delight sur l'IRC, il a entendu dire que à Suresnes, il y avait un truc qui puait tellement que les gens qui habitaient Suresnes, ils étaient plus imposables sur le loyer, c'est vrai?
1: Non. De votre manière.
5: Parce que lui, il habite Suresnes et il me dit à chaque fois qu'il ouvre ses fenêtres, c'est impossible l'odeur qu'il y a, quoi.
1: Ça va aller non, mais attends, il y a. Sa question, elle est nulle.
2: Tu galères.
1: Bon, Fildar, tu t'écrases, s'il te plaît, tu me vires déjà celui que je viens de te dire.
5: Toi, t'auras un rapport.
1: Ouais, parce que de toute manière, dimanche, t'es bon aussi.
2: Ok. Moi qui bosse bien.
6: T'es quand même mon pote, merde.
1: Ouais, non, mais moi, je veux pas le savoir. Tu me prends pas les mêmes. Tu me changes pas les gens avec d'autres noms. Parce que je te vois faire. Parce que là, sur les lignes que vous faites, personne prend.
6: Hein? Ouais, allez, vas-y, mon con.
1: Ouais, vas-y, pardon. Mon con. Alors, moi, je t'emmerde, espèce de PD.
2: C'est pas ce que je voulais dire.
1: Moi, je t'emmerde, espèce de PD, d'accord?
2: C'est pas ce que je voulais dire, excuse-moi.
1: Moi, je vais te dire une chose, à 2h30, j'arrête. Ça, tu vas te faire enculer.
2: Excuse-moi.
1: Non, tu vas te faire enculer.
2: Excuse-moi.
1: C'est tout. Moi, à 2h30, je me casse et c'est tout.
5: Donc, tu m'as pas. T'as vraiment pas envie de bosser, quoi, en fait.
1: Excuse-moi. Donc, pour la question. Pour la question que l'auditeur a posée sur l'internet,
5: ouais.
1: Donc je pense pas qu'il y ait plus d'impôts.
5: Non, moins justement qu'il y ait pas d'impôts sur les loyers de Suresnes.
1: Bah, de manière...
5: à cause d'une forte odeur qui émane d'un endroit que je peux pas dire.
1: Attends, je vois pas ce qu'il veut dire. Je comprends pas la question.
5: Ok.
3: J'ai compris moi.
1: Richie Rivière.
0: Non, Dick.
1: Dick Rivière.
0: Oui, bah écoute.
1: Pour répondre à la troisième.
0: Ouais, j'ai la chance d'être propriétaire.
1: Mmh.
0: Donc je paye pas de loyer.
1: Ah bah oui, mais ça. Ah ouais, mais. Non, mais oui, mais c'est sûr, parce que t'as acheté.
0: Non, j'ai de l'argent qui est placé. J'ai fait un héritage parce que je suis d'une famille relativement riche.
3: Mmh,
0: et donc je n'ai pas de loyer à payer. C'est plutôt.
3: T'as placé en Suisse?
0: Non, pas du tout. Mais il y a des gens qui me payent des loyers, donc voilà.
1: Ah ouais, bah donc quand tu pars, par exemple, quand tu pars en vacances, tu mets ton truc à louer, et comme ça, quand tu reviens, en fin de compte, Dick Rivière,
0: oui,
1: tu mets ton... T'es propriétaire, c'est bien ça ce que tu viens de nous dire.
0: Tout à fait.
1: Bon, donc, quand tu pars en vacances,
0: mm-hmm.
1: t'essayes de trouver quelqu'un pour louer.
0: Non, j'ai pas besoin, j'ai des domestiques pour garder ma maison et je loue mes autres propriétés à travers le monde.
1: Ah ouais, mais donc, les personnes qui s'occupent de chez toi,
0: ouais.
1: Quand t'as des... parce que tu loues, de toute manière, en fin de compte.
0: Ah bah non, moi je les paye parce que c'est mes employés.
1: Oui, non, mais tu t'essayes de louer pour pouvoir payer tes employés, c'est ça?
0: Ouais, tout à fait, oui.
1: Ouais, bah donc on en revient pareil, donc on revient sur les impôts locaux.
0: Et moi je sais pas du tout comment les gens ils font pour me payer leur loyer, tu vois, je sais pas si c'est avec l'argent de leur travail ou quoi que ce soit.
1: Mmh. Ouais, mais ça...
0: Tu vois, la boucle est bouclée, quoi.
3: J'ai bien qu'une boucle.
0: Ouais.
1: Fildar, t'éteins ton micro, s'il te plaît.
2: Excuse-moi.
1: Celle-là, ça commence à bien faire. C'est pas parce que le mec... Non, mais attends. C'est pas parce que le mec, c'est pas là. Donc, c'est moi qui commande. C'est pas toi le responsable ce soir, c'est moi.
5: Et c'est pas parce qu'il est pas là que tu dois te barrer à 2h30.
1: Ouais, moi...

0: Tu fais pas non plus ce que tu veux à 100%, quoi.
1: Ouais, mais moi, si c'est le bordel, il n'y a que toi qui fais pour l'instant et Manu qui font du bon moulot. Hein. Donc, c'est alors, clair. Continuez tous les deux. Et dimanche, de toute manière, j'aurai mon mot à dire. Parce que l'autre s'amusait à dire je prends une adresse pour envoyer des CD. Ça, je suis désolé, ça c'est jamais convenu dans les débats du jeudi.
2: Ouais. Ouais.
1: Ça n'a jamais été convenu comme ça. Hein.
2: Ouais.
1: Alors, quatrième question. Est-ce que les pervenches tuent les contraventions?
2: Invention.
1: Les contraventions.
2: Ah ouais.
3: Bah ouais.
1: Qu'est-ce que tu viens pas raconter ouais. là-dedans? C'est pas toi qui a appelé. Non, et de manière, toi, je vois plus que tu m'appelles pour les débats.
4: Ouais.
1: D'accord, je veux que ça soit Grégo, c'est prévu avec Max. C'est Grégo qui m'appelle.
4: Okay.
1: C'est pas toi.
4: Ok.
5: Fun.
4: Gérard, à la place de Slip en bois, nous accueillons Paul Prébois. Excuse-moi.
1: Ouais.
4: Bonsoir.
1: Alors, je vais te dire une chose.
6: Salut Gérard.
1: Conseil que je te... 5 minutes, s'il vous plaît. Salut, avant que je t'accueille, Paul Prébois.
6: Excuse-moi.
1: Un conseil que je te donne.
4: Oui, mon cher.
1: Ne t'amuse pas à changer les auditeurs.
4: Non, mais c'est jamais les mêmes.
1: Ouais.
4: On a des auditeurs d'avance, donc tu lui dis bonsoir et tu fais ton débat.
7: On y va avec du
1: Salut. Alors, Paul Prébois, t'appelles d'où?
6: Allez, j'appelle de Nice.
5: Ça va?
6: Ça va très bien, merci. Oh, wow.
5: Salut.
1: Et la fréquence?
6: 104.2.
1: Je vais contrôler parce que ça m'étonnerait.
6: D'accord, pas de problème.
1: Donc la question, est-ce que les pervenches tuent les contrebassions? Donc c'est une question qu'on a vue avec Rigo. Uh-huh. Et donc on va demander Rigo. À oui. Petite Verru.
5: Merci Rigo.
6: Oui, pour connaître bien les questions de l'IRC.
5: Alors en fait, les pervenches...
1: Ah non, mais c'est pas des questions d'IRC. C'est pas les questions d'IRC.
6: Merci
1: de
6: Vio, non?
1: Non, mais c'est pas les questions IRC, c'est les questions qu'on a vues avec Rigo quand il m'a téléphoné. On met ça et c'est tout.
6: Non, mais ça, c'est
5: vous avez beaucoup méfié, Rigo?
6: Question du 9-4.
0: De quoi? Excusez-moi.
5: T'avais beaucoup méfié, non?
0: Hein?
5: T'avais beaucoup fumé avant d'écrire ça?
0: Non, pas trop, non.
5: Non, je sais pas.
0: Non, pas trop. S'il vous plaît, le débat.
5: Bon, je vais te répondre, Gérard.
4: Oui, il y a des taxes aussi sur le shit, Rigo, on parlera tout à l'heure.
0: C'était Dreamy qui en parlait sur l'IRC, mais on va enchaîner le débat.
6: Rappelez Guy Bédo, on va pas enchaîner le débat.
4: Hein. Allez, GG, là-haut.
5: Tu te réponds
1: Petite Berru et les autres, vous vous calmez, s'il vous plaît, merci.
5: On s'explique. Les pervenches, elles ont un carnet de contravention. Il faut qu'à la fin de la semaine, ce carnet soit fini. Malheureusement, il y a des semaines où elles n'arrivent pas à le terminer, donc elles partent en campagne avec leur fusil, elles jettent les carnets en l'air et elles les tuent.
1: Non, mais ça, je m'y attendais. Je m'y attendais gros comme une maison. Je m'y attendais gros comme une maison à ta question. Je savais ta réponse d'entrée, que tu allais me dire ouais, à la fin de la semaine, si mon carnet n'est pas rempli, je l'envoie en l'air et je tire dessus.
4: Le con, il attendait.
1: Voilà, je m'y attendais.
4: Oh le tocard.
1: Je pue.
4: Oh la bouse.
6: Oh le cave.
1: Eh, vous calmez là, les deux là.
6: Eh Gérard, on n'a pas besoin de répondre, tu connais déjà nos questions, c'est même pas la peine.
5: Ouais.
1: Bon, alors...
6: Est-ce que t'as une réponse sur IRC ou quoi?
4: Non, mais donnez-les toujours.
6: Ouais, bah oui, c'est vrai, on les donne.
4: Bon. Vous faites pas de la radio pour Gérard?
6: Ouais, c'est vrai. Ouais, mais s'il y a quelqu'un qui balance nos réponses sur IRC, c'est pas malin, moi j'aime pas trop.
8: Ouais, c'est vrai ça.
6: Ouais.
5: C'est traître.
1: Pour l'instant, les questions sont pas sur IRC.
6: D'autres. Non,
1: okay.
6: Des réponses.
1: IRC. Ouais, non, mais même les réponses, elles sont pas sur l'IRC, d'accord? Okay. Alors, si ça vous plaît pas, vous retournez tous au standard.
6: Non,
1: alors, en de bon entendeur, vous répondez correctement, sinon je vous casse.
5: Ouais.
6: Ok, pas de problème.
1: Les deux nanas, là, vous commencez à vous calmer aussi, vous. Parce que vous commencez à me casser les couilles. Ok? Alors, je pue.
5: Ouais. Bon, alors, déjà, elles n'ont pas le droit de tuer. C'est un crime. Et elles risquent de faire de la prison. Donc, je vois pas comment elles pourraient tuer. Les contraventions.
4: Est-ce qu'elles portent une arme, Gérard? Est-ce qu'elles portent une arme?
1: Non.
4: Pourquoi?
1: Elles n'ont pas le droit. Elles n'ont pas le droit, c'est
5: bon. Si.
6: Elles ont des étoiles.
1: Non!
5: Si.
1: Oh! Eh, les deux câbles, là, vous fermez vos gueules.
5: Je suis pas d'accord.
7: Crie pas, Gérard.
4: Et est-ce que c'est vrai, comme dans la pub, elle peut pas mettre un PV à une saxo bic?
6: Ouais, ouais.
1: Non. Alors là, tu me les coupes, là. Tu me gères ça, tu me reprends d'autres personnes. Là, j'en ai ras-le-bol.
4: Non, mais c'était une bonne question, ça.
7: Mais oui, mais ils peuvent répondre.
1: C'est toi qui me poses une question, c'est pas eux.
4: Ouais, bah non, mais c'est pas.
1: Alors qui permet un peu leur gueule là, les deux pétasses et les deux câbles.
7: Non, bah calmez-vous les auditeurs, Gérard répond à ma.
1: Non, tu allais prendre leur antenne et tu vas me les calmer. Ouais. Parce que sinon moi ça va aller vite.
0: Gérard, pour calmer le débat, il y a Pierre-Luc qui demande à Odeline Fion de se reconnecter.
1: Ah ben voilà.
4: Super.
1: Deux trois petits bonjour à passer.
0: Non, juste une question de Mayenne. En fait, il y a un mec qui s'appelle Stéphane qui lui a dit que.
8: Maintenant, c'est juste là qu'on se calme. Gérard, il l'a dit.
0: Attends, il gère les auditeurs.
7: Mais Gérard, reprends.
0: Hey, Gérard, laisse-le.
1: Tu fermes un peu ta gueule, toi.
0: Il gère les auditeurs.
8: Oh, chaque fois l'antenne.
1: Hey, tu fermes un peu ta gueule.
7: Mais j'ai pas le micro allumé, mais.
1: Non, mais tu fermes un peu ta gueule, j'ai pas besoin d'entendre ce que tu dis aux auditeurs.
7: Bah, moi, je prouve que je bosse, quoi.
1: Ouais, mais moi, je veux entendre ce que Rigaud, il me dit. Bon, c'est tout.
8: Tu fermes ta gueule aussi, toi, et tu vas autant.
1: Qu'est-ce que je viens de dire?
8: Ok.
0: Donc, en fait, il y a Mayenne qui dit que son pote Stéphane, il lui a dit que t'étais pas imposable parce que t'étais le fils de Jospin.
1: Ah non, bah ça. Attention. Là, faut, on va pas parler politique là-dedans parce que.
8: Non, Gérard, c'est pas le fils de.
1: Oh!
8: C'est pas le fils de Chirac! Mais non, t'es con!
1: Bon,
4: Gérard, on continue,
0: Gérard, c'est rien. Il est en train de gérer les auditeurs.
4: On continue.
1: Au rapport dimanche. Hop.
7: Allez, hop!
1: Allez. Comme à Pauline. Hop!
7: Allez.
1: Et donc, c'est Manu, c'est Rigaud qui va prendre la relève.
0: Le standard?
1: C'est Rigaud qui va te remplacer. C'est Rigaud qui va.
0: Non, il n'y a pas moyen, je peux pas tout faire.
1: Non, mais attends, Rigaud.
0: Je fais pas le standard.
1: Non, tu restes sur l'internet, mais c'est toi qui vois.
4: C'est toi qui vas prendre pour tout le monde si ça se passe pas bien.
8: Oh la pute, le Rigaud.
1: Voilà, pute, ta gueule.
4: Putain de balance.
1: Donc,
4: c'est naze.
0: Je peux pas tout faire en
4: c'est
0: même temps.
4: Parce que tu
0: faut rappeler Olive dans ce cas-là, parce que moi je pourrais pas.
1: Non, mais de toute manière, moi je pense que je vais faire un mot pour Max, ça va aller vite. Moi.
7: Bah, tu feras une lettre.
1: Ouais.
7: Gérard, tu continues le débat, mon chou.
1: Donc, on en était à Dick Rivière.
6: Oui, bah écoute, la chasse à la contravention, je crois, est réglementée.
5: Mm-hmm.
6: Faut s'adresser à la préfecture de police. Parce qu'on ne chasse pas la contravention n'importe quelle saison.
5: Ouais.
6: Et pour revenir, oui, à ce que tu disais, est-ce que les contractuels sont armés?
1: Ouais.
6: Tout à l'heure, quelqu'un parlait d'étoiles de ninja.
1: Ouais, c'est vrai, c'est bon.
6: Elles sont effectivement armées de nunchaku et
1: non, c'est faux.
6: De jujitsu ou vieto dao.
5: De judo boy. C'est vrai.
1: Mais pourquoi pas d'un. Non, mais attends, héros. Ouais, je crois qu'on les nanas là, je crois qu'on vous a demandé de vous calmer. Alors vous allez vous fermer un peu vos gueules. Vous allez quoi fermer un peu vos gueules.
6: Ouais, fermez vos gueules.
1: Oh les pétasses là. Oh là là là, allez, dégagez-moi les deux pétasses là.
6: Ouais voilà, dégagez-moi ces putes là, laissez par là.
1: Allez hop.
6: Allez hop là.
1: Connard. Fais gaffe toi, parce que toi aussi tu risques de dégager.
6: Ouais, bon. Donc Gérard, je peux continuer, c'est Dick Rivière. Donc je te disais, tu me.
1: Non.
6: Gérard. Et j'ai.
1: Je t'écoute.
6: Oui, donc je te disais, il faut savoir que les contractuelles, ça a changé. Maintenant, elles sont soumises à un entraînement. Il faut savoir que oui, effectivement, elles font des stages d'arts martiaux quand même.
1: Non. Oui, attends, attends. Mais
6: Gérard.
1: Tu me laisses finir. Tu me laisses finir.
6: Vas-y, termine.
1: Tu me laisses parler.
6: Vite fait. Ah.
1: Oh putain!
7: Qu'est-ce qui se passe?
1: Qu'est-ce qui
7: s'est passé?
1: Qu'est-ce qui s'est passé?
6: Il y a le mort qui mouille!
7: Qu'est-ce qui s'est passé?
6: Il y a le mort qui mouille!
7: Il y a un problème, Olive? Qu'est-ce qui s'est passé? Gérard, viens au micro expliquer!
1: Non!
0: Mais qu'est-ce qui s'est passé?
1: Qui s'amuse à dire? Oh Gérard, je te veux, c'est qui?
7: Je sais rien, moi, ça vient pas de moi, là.
1: C'est quoi ce bordel?
7: Je sais pas!
1: Là, moi, je continue pas!
7: Non mais ça va se calmer, arrêtez les auditeurs.
0: Assieds-toi Gérard, calme.
8: Ça va pas le refaire, je sais pas.
7: Allez, on y va Gérard. Il est qu'1h20, merde.
1: Putain, ça commence à bien faire hein.
7: Allez, remets ton casque, on y va mon
4: jeu. Allez go.
7: Prends ton casque. Oh là là, t'as pété ton casque.
4: Non.
7: Oh là là, il arrête pas de péter son casque. Ah non, c'est le mien, merde.
4: Bon allez, enfin,
7: bref. Bon Gérard.
4: Dans le calme les auditeurs, on va reprendre.
7: Ouais, on va reprendre dans le calme.
6: Ouais, pas de problème.
4: Allez, go.
6: Donc Gérard, peut-on revenir à la formation de ninja effectuée au temple Shaolin par les contractuels?
9: Allume ton micro.
1: Déjà, une question, que la réponse, est-ce que les pères Blanches sont armés? Moi, je peux vous dire que non. Sur Paris, elles ne sont pas armées.
6: Pas sur
1: d'accord
6: Paris, mais sur Nice, je t'assure que oui.
1: Non, sur Nice non plus, parce qu'on a été à
7: Gérard,
1: Nice.
7: Crie pas, Gérard.
1: On y a été, faites-moi confiance qu'elles ne sont pas armées.
6: Elles
1: okay.
6: ont pas des bombes lacrymo?
1: Non.
6: Moi, moi, je me suis fait gazer par une contractuelle. C'est chaud, hein. D'accord, ok.
1: Ouais, tu t'es fait gazer. T'as pris du gaz par une contractuelle.
6: Ouais, mais c'était une erreur.
1: Ouais, c'est ça. Ouais. Prends-moi pour un con.
6: Non, mais pas du tout.
1: Non, mais tu m'y laisses.
6: Loin de moi cette idée, voyons.
1: Ouais, c'est ça.
6: Si tu savais.
1: Ouais, dans ces cas-là, je sais pas pourquoi qu'on t'a sélectionné.
6: Parce que je suis un mec bien.
1: Ouais, bon, dis donc, pour répondre aux questions, t'as pas l'air d'être bien.
6: Et parce que je kiffe ces débats.
1: Ouais, bah moi je t'emmerde. Alors, c'est qui ton nom, toi? C'est qui ton nom?
6: C'est Polo.
1: Ouais, Polo Bray.
7: Non, c'est pas Paul Prébois, c'est Polo. Et Polo, je sais pas où il est, il y en a pas.
6: Ouais, bon, Gérard, c'est Paul Prébois, je peux répondre à la question?
1: Vas-y.
6: Ouais, donc, alors moi, j'ai pas une Citroën, je sais pas quoi, j'ai une Mercedes Montblanc.
1: Non, mais attends, t'évites de...
6: Excuse-moi. Donc c'est pas pour ça que les pervenches se gênent pas pour mettre des contraventions. Et ce que disait Dick Rivière tout à l'heure, c'est vrai, elles ont des armes. Moi, elles sortent des shotguns quand je veux pas payer mes contraventions. Donc voilà.
1: Mais attends.
6: Plus d'une fois.
1: Attends. Ah,
6: sans me faire agresser par des pervenches.
1: Oh
6: oui, un coup de Desert Eagle, c'est pas bon.
1: Putain, vous allez me laisser parler ou quoi là?
6: Mais non, mais c'est vrai, Gérard, elles sortent des MP.
1: Eh, tu fermes ta gueule.
7: Okay. Eh oh, Paul Prébois, tu te calmes ou je te dégage?
9: Ah ouais, hein, c'est pénible.
7: Bon.
6: Désolé.
7: À la place de... Excusez-moi. À la place de...
9: T'as une petite chatte dans la gorge?
7: À la place de petite verrue, Gérard.
1: Non, tu
7: sais... Il va refaire une fiche.
1: Tu vas refaire une fiche.
7: Non, je suis pas payé à faire des fiches.
1: Eh ben, eh oh ouais. Donc, la question, ça va être...
7: Caresse.
1: La carte, elle est faite. Donc, les taxes sont-ils moins chères dans les autres pays que la France? Alors, je vous préviens, ça commence à bien faire quand je parle.
7: Elle coupe les auditeurs,
9: mais ça y est.
7: Bah alors, c'est bon.
1: Donc, les taxes sont-ils moins chères dans les autres pays qu'en France? Et on va s'écouter. Et on va s'écouter les taxes d'habitation avec mon anus. C'est pire qu'un squat.
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12: Et voilà, bon, rebonsoir à tous. Vous êtes toujours sur Fun Radio, donc c'est
11: les débats de Gérard.
12: C'est Manu qui est à l'arrêt. Pour l'instant, ça se passe bien, donc j'espère qu'on va continuer comme ça. Rigo qui est toujours sur l'internet www.frfunradio.
13: Oui, tout à fait.
12: Donc on est combien là maintenant, Rigo?
13: On est abaissé un peu parce que t'as trop gueulé, on est descendu à 8247.
12: Oh là là! 8247. Eh ben ouais, mais ça, désolé, il y en a qui ont pas besoin de faire des petites conneries derrière le dos quand Max est pas là. N'est-ce pas, Pauline?
14: Oui, Gérard.
12: Ouais. Prends-moi bien pour un con. Enfin bref. Donc, le disque qu'on venait de s'écouter, c'était les taxes d'habitation. Avec mon anus, c'est pire qu'un squat. Et donc, pour ça,
1: donc on récupère... Donc, la question, c'était... la question...
9: Les auditeurs.
6: Calmez-vous, les auditeurs, là.
1: Bon, t'es bonne à quoi, là? T'es bonne à faire quoi, là? À faire tes petites conneries, là?
6: Avant de décider, en antenne.
1: Fun. Hein? Déjà...
14: À qui tu parles?
1: Ouais, c'est à toi.
6: Le fun.
14: Oh, t'entends ce qu'ils disent?
1: Ouais, mais moi, j'en ai rien à foutre.
14: Bon, alors.
1: Ok. Alors, pour l'instant, t'essayes de... Bon, Pilar, s'il te plaît, t'essayes de me calmer tout ça.
6: Calmez-vous.
9: Je te jure.
6: Calmez-vous.
1: Alors, la question, vous l'avez très bien entendue. Donc, on va demander à Marie Pervenche.
15: Bonjour Gérard, déjà je viens d'arriver.
1: Donc, on t'appelle d'où?
15: Je n'ai pas entendu la question puisque je viens d'être sélectionnée par Monsieur Schildar.
1: T'appelles d'où?
15: J'appelle de Paris.
1: Donc, 101.9.
15: Voilà.
1: Alors, donc, la question, c'était les taxes sont-ils moins chères dans les autres pays qu'en France ? Que la France, pardon.
15: Ça dépend du cours de la monnaie. Mmh. Et ça dépend également de la marque de la voiture.
1: Non mais, je te demande les taxes.
15: Oui.
1: Je vois ce que tu veux me dire.
15: Ah oui, parce que en anglais, amende, ça se dit taxe, hein, c'est pour ça.
1: Non, mais je vois où tu veux en venir.
15: Ouais.
1: Parce que tu veux dire, par exemple, si tu achètes une voiture à l'étranger,
15: ouais,
1: elle te reviendra moins cher qu'en France, c'est
15: non,
1: ça?
15: Non, il faut que tu payes la douane, donc ça revient au même. Non, moi je te parlais des amendes qu'on dit en anglais taxe, que tu payes dans les autres pays.
1: Non, mais ça y est, les amendes, on a terminé là. On parle sur les taxes, sont-ils moins chers dans les autres pays que la France?
15: Tu comprends pas ce que je veux dire, c'est pour ça.
1: Ah bah, dis carrément que je suis un con.
15: Non, je dis pas ça, on était pas bilingue, donc tu peux pas comprendre.
16: Ouais.
7: C'est comme phoque. Phoque, c'est
17: un petit animal qui vit sur des glaçons.
15: Voilà, phoque.
17: Un phoque.
15: Voilà.
1: Bon, alors vas-y, continue.
15: Comme un asshole.
1: Bon,
18: Son of a bitch aussi.
1: Oh, les autres, là, puis toi,
7: c'est rigolo.
1: Non, t'éteins ton micro on verra. Alors, Paul Prévois maintenant.
18: Ouais. Alors, donc c'est la question, c'est pourquoi les taxes en France
16: dans les pays.
15: Dans les pays. C'est moins cher dans les
1: pays. Fildar. Tu vois, tu me le prends, en antenne, celui-là.
7: Non, mais c'est bon.
1: Bonne nuit. Alors, je vais pas me faire chier avec un auditeur, Gérard, comme ça, moi.
19: Gérard, il y a un certain fesse de babouin sur l'IRC, il dit qu'il faudrait plus taxer l'alcool pour avoir des débats potables. Qu'est-ce que t'en penses?
1: Lui, il ferait mieux de fermer sa gueule.
19: Non, mais qu'est-ce que t'en penses de ça?
1: Non.
7: Mais c'est vrai que l'alcool est vraiment taxé en France ou pas, Gérard?
1: Pour l'instant...
17: Ça dépend lequel, peut-être.
1: Non, personnellement, j'ai pas envie encore de taxes sur les alcools et ça m'étonnerait qu'il y en aura.
7: Moi, j'ai bien l'affaire. Qu'en fait, les alcools anisés, là, genre Pastis ou Ricard, c'est. Pourquoi tu dis ça?
17: Pas de marque.
7: Ah bon, merde, ah oui, c'est vrai. S'il n'y avait pas de taxes, tu le paierais 4 francs.
1: Non.
17: Et en fait, tu le payes combien?
7: Dans les 40 francs, Gérard, c'est ça.
17: Ah ouais, quand même.
1: Non, tu le payes le prix fort, c'est tout. Donc, Dick Rivière.
16: Ouais, écoute, je peux parler deux minutes des taxes sur l'alcool?
15: Oui.
1: Non,
17: pas, ça peut être intéressant. Hein.
15: Moi, ça m'intéresse.
16: Parce que, en fait, c'est tout simplement ce qu'on appelle un pot de vin.
15: Uh-huh.
16: Et je voulais savoir, toi, Gérard, qu'est-ce que tu penses des pots de vin? Est-ce que tu accepterais un pot de vin ou est-ce que tu préfères boire directement la bouteille?
15: Gérard, il préfère les sacs à vin.
1: Bon, alors, qui c'est qui vient de dire ça? Alors, Marc Pervenche, au revoir. C'est toi qui viens de dire ça. Au revoir.
15: C'est pas vrai.
1: Au revoir.
7: Ah, mais je dégage pas toutes les 5 minutes, ça va, comment
1: tu dis? Non, je ne veux pas le savoir.
7: Bah, Pauline, tu me trouves des gens lorsque je suis en galère.
15: Ouais.
1: Ouais, mais attends, pour l'instant, elle est en train de faire quoi, là? Elle cherche même rien du tout.
17: Elle prend des adresses pour des séries.
1: Ouais. Alors là, que ça commence à bien faire, hein.
7: Bon, Gérard.
1: De toute manière, dimanche, t'inquiète pas, on va régler ça.
17: Un rapport aussi, je sais. Vas-y.
1: On va régler ça dimanche, Apolline, t'inquiète pas. Parce que là, pour l'instant, t'es en train de te foutre de la gueule du monde. Parce que le chef est pas là. Quand le chef est pas là, les souris dansent. Et ouais, la preuve, c'est ce qu'on voit.
7: Bon, les grosses souris aussi.
1: Hein, les souris dansent parce que là, Max, il est pas là, t'en profites un maximum derrière son dos. Alors, je vais dire une chose, que dimanche,
7: je te rate pas.
1: Je vais pas te louper.
7: Je vais te bouffer.
20: Ok.
1: Mais toi, c'est pareil.
20: C'est plus ton pote.
1: Patrick. T'appelles d'où, s'il te plaît?
21: Salut Gérard, j'appelle de plaisir. Bah, vous moquez pas de moi,
16: Patrick, je sais. Ça.
7: Non, mais c'est une fille, elle a un prénom de garçon, c'est ses parents qu'on choisit.
16: Ah, Patrick avec un E?
21: Voilà.
16: Ah, Patrick.
21: Comme Dominique.
16: Ok, on va t'appeler Patou, un truc comme ça.
1: T'appelles d'où?
21: Je te dis de plaisir, avec plaisir.
1: 101.9.
16: Pardonnez-moi du plaisir, moi.
1: Dick Rivière, s'il te plaît.
16: Oui, pardon, non, mais...
1: Dick Rivière, s'il te plaît, tu t'écrases.
21: Oui, oui.
2: calmer.
18: Gérard. Les jeunes filles, ça m'émoustille.
4: À la place de Paul Prébois que t'as viré, il y a Cyril Chiabodeau. Bonsoir.
20: Bonsoir, Gérard.
1: Alors, attention.
20: Et Gérard, il y a Pauline qui m'a proposé de m'en vendre des CD en antenne quand même.
1: Alors, lui, c'est même pas la peine, tu vois. Hop, il a rien dit. Je lui dis déjà au revoir.
17: Il a rien dit, Gérard, encore.
4: Non, mais je dis pas.
1: Non, mais il s'amuse à dire ouais, Apolline, elle m'a proposé des CD. Alors, Apolline, tu le prends en antenne et tu lui expliques que le jeudi, c'est pas.
4: Il n'y
1: a pas de CD. Non, tu. Apolline y explique. Elle se démerde. C'est elle qui fait ses conneries. Alors, terminé, moi, je commence à en avoir ras-le-bol.
4: Hop. Le débat.
1: Alors,
4: merde.
1: Apolline, tu te démerdes.
14: Okay,
1: les gens qui veulent décéder, tu leur dis non. Ok.
2: Non, mais
1: cela, ça commence à bien faire.
4: Donc, tu notes Cyril Chiabodeau. Il va pas avoir de CD. Cyril Chiabodeau, il veut participer au débat. Donc, tu notes son nom. Et en Cyril Chiabodeau.
20: Bonsoir, Cyril.
4: C'est un prénom composé.
20: Bonsoir.
4: C'est pas son nom.
2: Bonsoir, Cyril.
1: Tu t'appelles d'où?
20: J'appelle de Paris.
1: 109.
4: T'es un feignant. Et est-ce qu'il y avait encore un petit
17: sondage peut-être
4: pendant qu'on y est?
1: Non, bah on va laisser finir les gens.
4: D'accord.
1: Patrick.
22: Oui.
1: Donc pour toi la question, donc je la répète pour Cyril qui vient d'arriver.
20: Merci, c'est gentil.
1: Donc c'était les taxes sont-ils moins chers dans les autres pays que la France? Voilà. Et je répète plus les questions après.
22: Ouais, bah bien sûr. Parce que selon le président, bah, il fixe un taux, donc il n'est pas pareil qu'en France, quoi.
1: Non, mais les taxes, je te parle.
22: Bah oui, mais les taxes sont reliées à l'État, Gérard.
1: Mmh.
22: C'est l'État qui fixe le taux.
1: Disons. Oui, mais par exemple, tu crois que c'est l'État qui va te fixer le prix de l'amende que tu vas payer?
22: Bah oui, un pourcentage, quoi. Ils disent, c'est eux qui ont le monopole, quoi. C'est eux qui ont le power, quoi.
1: Non, je pense pas.
22: Ah si, parce que je suis, je suis spécialisée dans les finances publiques et ça, je peux le prouver.
1: Ah bon?
22: Ouais, je peux le faire.
1: Ok. Cyril?
20: Oui, alors c'est clair que les taxes sont nettement moins chères dans les autres pays. Par exemple, à Monaco, tu ne payes pas d'impôts aussi. Et les taxes sont nettement moins chères.
1: Ouais, ça, bien sûr. Si tu veux jouer là, je pense que sur Nice ou sur Cannes, c'est pareil.
20: Ah ouais, c'est pareil. Nice-Cannes, tu payes pas d'impôts, hein.
1: Eh hey, oh, on me laisse répondre, je réponds à la question à Cyril.
20: Ouais,
1: donc tu parles de Monaco, donc moi je peux te parler de Nice ou de Cannes, tu paieras moins d'impôts.
20: Ah, c'est pareil, hein.
1: Bah, tu en paieras moins cher.
4: On paye pas d'impôts à Cannes, Gérard?
1: Je pense...
20: à Cannes tu payes pas, hein, tu payes pas. Hein.
1: Je pense que dans des villes comme ça,
20: Toulon,
1: ça m'étonnerait. Bon, attends, ça. Cyril, s'il vous plaît, là, vous calmez, s'il vous plaît, un peu maintenant.
4: Il fait trop chaud, c'est pour ça.
1: Oh! Merci!
23: Toulouse, Strasbourg.
1: Voilà.
19: Donc, une question de Kakos. Il te demande, est-ce que les taxes sur les produits non taxés sont les mêmes dans tous les pays?
1: Ah, bah alors, justement, tu vois.
19: Devant ton micro, Gérard.
1: Tu vois, la question. C'est toi qui...
19: Non, mais là, attends, je te demande de répondre. Arrête de dire que c'est moi.
1: Non, mais je te demande de répondre. On va poser la question, donc je vois pas pourquoi qui me pose déjà la question.
19: Bah, pour que tu répondes.
1: Ouais,
17: putain. Bah ouais.
1: Alors donc, les produits...
19: Quoi?
1: Est-ce
19: que les taxes sur les produits non taxés sont les mêmes dans tous les pays?
1: Bah, je pense, hein. Je pense que dans tous les pays, de toute manière, t'auras une taxe dessus, hein.
19: Ok.
17: Et moi j'avais une question internet aussi, c'est Yankee qui dit qu'il veut te faire gueuler.
1: Non, parce que l'internet...
19: Non mais il l'a là aussi, il peut dire lui aussi. Hein.
1: Non mais de toute manière, les questions, moi je les prends ici, je les prends pas sur le tien.
17: Il y en a un autre qui demande qui est belge, que des trucs super.
1: Cyril, donc pour finir, tu me remets les auditeurs, Manu s'il te plaît.
17: Pardon, j'étais absorbé.
20: Oui. Ah Manu, oui donc voilà, moi ce que je disais c'est que c'est beaucoup moins cher partout, et il y a carrément des pays où on n'en paye pas.
1: Alors donc, tu veux parler de Monaco et tout
20: ça. Même la Suisse, par exemple, c'est beaucoup moins cher.
1: Ben ça, comment?
20: Non. Ah, j'en ai entendu une qui a dit une connerie, là.
1: Ouais,
20: Je crois qu'il va falloir la virer, celle-là. Hein.
1: Je sens que ça va se terminer au vinaigre tout à l'heure. Apolline.
14: Ouais. Qu'est-ce qu'il y a, Gérard?
1: Non mais tu recommences ou quoi là?
14: Bah c'est le mix suprême.
1: Non.
19: Elle a fait gagner les 300 000
1: balles. Olivier.
17: Oh non mais non.
1: Olivier.
7: Elle a fait gagner le mix.
14: Ça y est,
0: elle a fait gagner les 300 000 balles.
7: Olivier,
0: mais t'es taré ou quoi?
3: T'es taré.
0: On va avoir des emmerdes dans la peau.
7: Elle a fait gagner les 300 000 balles.
0: Comment on fait?
14: Si, si. Elle est là, la fiche, la lanterne.
0: Ah, mais non, mais attends.
1: Ah non, moi, j'arrête les débats là.
3: Non, mais c'est pas possible ça.
1: Non, non, moi, je continue.
13: On n'a pas mis les disques. On n'a pas mis les 5 disques à peau.
14: C'est pendant le débat, le mix suprême.
1: Non, non, c'est terminé.
0: C'est 5 disques enchaînés.
1: Au revoir, bonne nuit à tous.
3: Ça va pas.
13: Mais non, Gérard, assis-toi. Assis-toi, j'ai du monde qui revient là, tu vas pas faire ça.
3: Non.
7: Allume ton micro.
1: Ouais. Non, je continue pas comme ça. Alors, Apolline, tu dégages.
7: Bon, Apolline, dégage.
1: Attends, tu dégages.
14: Oui. Ah. Non,
3: non, non, t'arrêtes.
0: Balance pas toutes ses affaires, balance pas toutes ses affaires.
1: Tu dégages.
3: Et tu t'en vas à quoi?
1: Hop, tu dégages. Allez, hop. Tu vas prendre ton casque.
7: Ouais.
1: Hop.
7: Dégage.
1: Hop.
14: Doucement.
1: Hop. Tu prends.
7: Attends, le mix suprême.
1: Attends.
0: Ça, tu as ça c'est des preuves, ça. Ça, c'est des preuves, ma petite.
1: Non, non. Tu me donnes la fiche, là, que t'as dans les mains. Ouais. Hop.
3: Ça, faut que tu le gardes, parce que c'est des preuves, ça.
0: Assieds-toi, sur RC, ils disent non, à peau, par pas.
1: Non, non.
3: Bah, assieds-toi.
7: Non, attends, elle a fait gagner le mix suprême, elle dégage.
13: Je sais pas où tu lis ça, moi, je vois salope.
1: Au revoir.
0: Ah, oui, salope, par pas.
1: Hop, exact. Tu dégages. Je te préviens d'une chose. Apolline.
7: Oui.
1: Bah Gérard, reviens, on est à l'antenne. Tu t'amuses pas à faire tes saloperies de jeudi.
3: Non.
7: Ouais, c'est terminé. Allez. Ça.
1: Ok.
7: Fini.
3: Allez. Ciao.
7: Bon, allez, on reprend le débat en conscience.
0: Allez, go.
7: Et comment elle s'appelle la fille qui a gagné le mix suprême, là, les 300
1: 000
7: balles?
1: Non.
0: Bah si, pour qu'on lui dise qu'elle a pas gagné quand même.
7: Qu'on lui dise.
5: Certaines femmes disent.
1: C'est une Marie Dupré, donc.
0: Non, pas le nom de famille.
5: Nom de famille.
1: Marie, n'aie crainte, t'as rien gagné du tout.
0: Tu viens de paumer 300 000 balles, bravo.
1: Voilà, tu viens de tout perdre, parce que le jeudi, on peut pas gagner. Voilà, donc t'as tout perdu. Alors, on revient au débat. Donc, Apolline n'est plus là, donc il n'y a plus que Fildar au standard. J'ai viré Apolline. Bon, celui qui s'amuse à ça, arrête.
3: C'est une fille, ça.
5: Non. Je crois pas. Hein. On est vraiment plus doué que ça. Hein.
1: Donc, il nous reste Dick Rivers. Dick Rivière.
3: Oui, je suis là, bonsoir.
1: Patrick.
8: Oui.
1: Cyril.
24: Oui, pardon, bonsoir.
1: Et Marie Pervenche, t'es toujours là?
8: Oui, je suis toujours là, Gérard.
1: Tu t'es calmé?
8: Bien sûr.
1: Bon, alors on compte. Paul Prébois, il n'est plus là. Hein.
24: Non, il est mort.
8: Okay.
24: C'est le con, celui-là.
1: Alors, l'enculé, il t'emmerde, d'accord?
24: Il parlait de Paul Prébois.
1: Ouais, non, mais il faudra peut-être se calmer un petit peu, parce que sinon, ça, à 2h30, moi, je mets clé sous porte.
8: Oui, on a.
1: Alors, pensez-vous que.
7: Allez, Gérard!
1: Bon, pensez-vous que. Bon, vous vous calmez!
7: Mais ils attendent la question!
1: Non, mais pour l'instant, je fais le sondage.
7: Ah, vas-y.
1: Donc, pensez-vous que l'on taxe trop les taxes? Alors, 43% pensent que ce n'est pas. Que ce n'est pas la bonne syntaxe.
7: Ouais?
1: Bon, je sais pas ce que ça veut dire, ça.
0: Ouais.
1: 24% ne pensent pas qu'il existe une syntaxe. Je vois pas le rapport non plus.
7: Ouais, c'est vrai, Rigo.
0: C'est franchement.
1: 18% aimeraient que l'on taxe la cinglingue. Ouais, bof.
7: Non, c'est pas terrible hein, comme
1: sondage. Ouais,
7: il y en a un autre, non?
1: Ouais, on va
7: enchaîne, cool chaîne.
1: On va terminer les sondages, comme ça on va être tranquille.
7: Ouais,
1: êtes-vous trop taxé? Alors 37%.
7: Ah, c'est intéressant ça.
1: 37% se demandent ce qu'on fait des tuyaux. Donc ça c'est pour reprendre la chanson à Manu, c'est qui
7: Bérégovois.
0: Ouais.
1: Non, c'est.
0: Philippe Bérégovois.
1: Non!
0: Non?
7: Jodassin.
1: 37% se demandent ce qu'on fait des tuyaux. C'est pas Jodassin, bah, c'est Sacha Distel.
0: Ah.
1: 34% se demandent où sont passées les grandes échelles. Donc
0: bravo.
1: Ça, c'est encore une chanson à machin. 27% pensent que pas de panique. Il nous les faut.
0: Ouais,
1: bon, bah alors donc.
0: Pas de panique, il nous les faut. Ta-da-da-da-da-da-da.
1: Donc, ça, c'est une chanson à Sacha Distel qui est dans le Ricky Larsen.
0: Ouais.
1: Hein? Alors, sur quoi voudriez-vous plus être taxé? Alors, 57% aimeraient ne plus payer
0: Mmh. Hein? De quoi?
1: 57% aimeraient ne plus payer pour ne pas pénétrer.
0: Mais c'est quoi ce sondage? Faut que tu expliques.
19: Je sais pas, j'ai pas lu, moi j'ai recopié. Alors, je tape vite.
0: Répète, Gérard.
19: 57% aimeraient ne plus payer pour te pénétrer, ouais. Ben écoute.
0: Ah oui, c'est vrai que c'est cher.
1: Pour me pénétrer, mais c'est quoi cette histoire? C'est quoi ce sondage? Alors après, t'as 32% aimeraient ne plus payer pour avoir ma.
19: Ah non, c'est pas ce que j'ai récupéré, ça.
1: Pour voir ma sale gueule.
19: Non,
1: je continue le sondage.
0: On va finir.
1: Et 27% aimeraient ne plus payer pour voir mes fesses. Alors là, je vais te dire une chose.
19: Ah, mais c'est pas le mien, ça, Gérard, c'est pas possible.
1: Là, je me demande qui c'est qui s'amuse à ça.
0: C'est Apolline.
6: Elle vient de te le dire.
9: C'est elle qui va me le dire, c'est Apolline qui a fait le sondage.
1: Ouais, bah elle.
19: Qu'est-ce qu'elle a fait des miens?
9: Elle les a achetés à la poubelle parce qu'elle a dit que cela était mieux.
1: Mais de manière, dimanche, on va s'amuser avec elle.
0: Bon, allez,
1: avec son piercing
0: les auditeurs, la couche.
1: Donc, la sixième question. Ouais. Êtes-vous pour un enlèvement de voiture gratuite? Donc, on va demander à Marie Pervenche.
10: Un enlèvement de voiture gratuite?
1: Oui, pour un enlèvement.
10: Oui, si ça me coûte rien, moi je suis d'accord.
0: C'est Marie Pervenche. C'est juste un bed musical, vas-y.
24: C'est la compagnie seule ou quoi?
1: Arrête. Je pense que l'équipe là profiter.
0: Non, Marie Pervenche, c'est une chanson, je voulais juste habiller ton débat.
24: C'est quoi comme chanson?
10: Super adorable.
0: C'est tout?
24: C'est quoi comme chanson?
0: Non, ça te plaît pas, c'est pas grave, on enchaîne. Vas-y, Gérard.
10: Okay.
0: Vas-y,
1: alors, Marie Pervenche, la question, je viens de la dire, donc je la répète plus.
10: Donc, d'accord. Moi, je te disais que je suis d'accord qu'on enlève les choses gratuitement, à condition que ce soit pas payant, quoi.
1: Bah, de toute manière, êtes-vous pour un enlèvement de voiture gratuite?
10: Ah, je suis pour, hein, y a pas de problème. Mais si je paye pas.
1: Bah oui.
0: Mais si c'est gratuit.
24: Ah ouais, mais ça dépend.
10: Ouais. Ça dépend, ça dépasse.
24: C'est trop facile.
1: Duc Rivière.
24: Bah écoute, moi je suis pour, et de toute façon, en cas d'enlèvement, j'ai toujours refusé de payer la rançon. Parce que si tu commences à payer la rançon, après c'est fini, non.
11: Bah, le cowboy,
24: il n'y a pas moyen, donc je ne paye pas.
1: Patrick.
24: Donc les enlèvements sont gratuits.
10: Si on tue la voiture après, mais je vois pas la différence entre l'enlèvement et le vol, quoi.
1: Non, mais je pense, êtes-vous pour un enlèvement de voiture gratuite? Je parle pas de vol.
24: Ouais.
1: Je demande les enlèvements.
24: Parce qu'un vol, c'est gratuit tout seul.
10: Il faut s'arranger avec les ravisseurs aussi. C'est
24: Pas de rançon.
1: Bon, Cyril.
24: Ouais, bah alors moi, je suis tout à fait pour, mais le problème, c'est que je veux pas récupérer ma voiture en boîte de sardines après.
1: Ah bah ça.
24: Qui la traite mal et qui est plein de cabossage partout.
10: Ouais, mais tu te fais rembourser par l'assurance, tu t'en fous.
1: Attention. Par contre, qui c'est qui vient de dire ça là?
24: C'est de l'escroquage à l'assurance.
1: Non, attends. Qui c'est qui vient de dire qui se fait rembourser par l'assurance?
10: Marie Pervenche.
1: Ouais, mais moi je vais te dire une chose, tu vois. Que si les assureurs se renseignent bien.
10: Ouais.
1: Normalement, ils retrouvent facilement les voitures. Faut bien se dire une chose.
19: Gérard,
1: que pour déclarer 5 minutes.
19: Ouais, vas-y, je t'en prie.
1: Tu me laisses.
24: Reste tranquille 2 secondes. Ouais, ça change.
10: T'inquiète, malin, c'est tout. Tu les arnaques.
1: Ouais, c'est ça. Tu crois que tu vas arnaquer un assureur parce que ta voiture elle est volée? Non.
24: Il y a des gens, ils mettent le feu à leur voiture pour toucher l'assurance.
1: Et une fois que le feu est bien mis, donc il y a l'expertise qui vient, et ils reconnaissent... Faut se dire une chose. Que lorsque la voiture brûle, il y a toujours la plaque d'immatriculation. Alors, nuance.
0: Il y en a même qui font brûler leurs hanches.
19: C'était Delight qui précisait que en fait par rapport à l'enlèvement, faut préciser si c'est hors taxe ou TTC.
1: L'enlèvement gratuit, c'est pas hors taxe ou pas
0: ou autre.
19: Bah si.
1: Bah de toute manière,
0: tu payes la TVA sur un enlèvement, Rigo, toi, quand tu es dans le 9-4 et que tu piques des golfs.
1: Non mais attends, toi, au lieu de parler du 9-4, toi, espèce d'abruti.
0: Ouais.
1: T'as payé une taxe sur ta poubelle là?
0: Pour t'enlever les fesses, ouais, j'ai payé une taxe.
1: T'as, T'as payé une taxe?
7: Bon, allez, ma caisse, je l'ai plus depuis deux ans.
19: C'est
7: vrai,
19: en plus, il a plus sa caisse.
7: Ouais, ouais. Non, t'es pas drôle.
1: C'est, il paraît que tu l'as récupéré.
19: Mais
1: il y a
19: non, c'est pas vrai, c'est pas vrai.
7: Ouais, c'est pour vrai.
1: Donc, conclusion du débat.
19: Je vole pas de golf.
24: Mais il est ouf ou quoi?
19: Conclusion.
24: Non, ok, pas de problème.
1: Conclusion du débat, Marie Pervenche.
6: Conclusion, c'était un très bon débat, mais je pense qu'on n'a pas soulevé les questions essentielles.
24: Je vais te soulever, moi, tu vas voir.
6: Moi, je viens qu'il me soulève.
24: J'en connais quelques-unes, ça doit être dur de les soulever, n'est-ce pas?
6: J'ai... quoi?
1: Bon, alors,
7: Cyril, on se calme, Cyril.
1: Cyril, au revoir.
24: C'est pas moi, Gérard, c'est Dick.
6: Voilà, ah
24: non, Cyril, c'est Dick Rivière. Non,
6: c'est Cyril, je t'ai reconnu.
7: Allez, on fait la conclusion.
1: Allez, voilà, on commence à me casser les couilles, là.
24: Conclusion.
6: Ça manquait de soulèvement et je pense que moi je te propose qu'on en refasse un. Donc je suis à ta disposition quand j'aime renseigner, lire un peu le dictionnaire et puis j'aurai plein de trucs à te dire.
1: Ah non mais moi je vais te dire une chose que je suis pas prêt de refaire un débat sur, sur les taxes.
6: Ouais hein. Mais t'as pas tout dit.
11: C'est tellement bidon.
1: Manu, c'est tout à l'heure tu vas te prendre un briquet dans ta gueule ou mon portable.
7: J'ai rien dit, Gérard, j'avais le micro éteint.
1: Dick Rivière.
24: Ouais bah écoute, le débat était bien. L'animateur moyen.
1: L'animateur sinon, il t'emmerde.
24: Attends, qu'est-ce que je voulais dire? Si, oui, Taxi, le film, j'ai kiffé.
1: Et comment
24: puis, non, rien. Et puis, écoute, fais gaffe, parce que si un jour il y a un inspecteur des impôts ou un huissier qui débarque chez toi, voilà, quoi, fais gaffe. Planque.
1: Non, mais attends,
24: Sous le lit.
1: Non, mais de toute manière, faites-moi confiance que pour l'instant, j'ai pas de problème avec eux, alors donc.
24: Ça ne saurait tarder.
1: Ouais, c'est ça. Parce que tu vas t'amuser à ça, toi, espèce de petit con.
24: Ouais, parce que moi, je connais du monde et
1: attends.
24: Je vais faire bouger les choses, moi.
1: Attends. Toi, de toute manière, ton numéro de téléphone, on va le garder.
24: Ouais.
1: Et puis, on va demander à Max qui s'amuse à t'appeler pour savoir si vraiment tu.
24: Je sais que t'as 3 heures du match. Sous le lit.
1: C'est ça. C'est ça. Tu me gardes son numéro de téléphone, là on le donne à Max dimanche et on va s'amuser avec Dick Rivière.
7: Génial.
1: Patrick.
12: Et bien, comme soulignait ma copine, tu vois, Gérard, le débat était pas mal, mais comme d'habitude, t'as pas réussi à mettre le doigt sur la problématique en fait.
1: Ben disons, c'est que...
12: C'est vaste, hein, je suis d'accord, mais...
1: Non, mais il y avait quand même 10 questions, on arrête à la 6e, je sais pas pourquoi...
12: Ben vas-y, continue.
1: Non, mais là on fait la.
7: On attaque l'autre là, après.
19: Conclusion, parce qu'il faut attaquer l'autre débat. Ouais.
11: Ah oui, les humanitaires, tout ça, les petits.
1: Et donc, comme Patrick, elle n'a pas participé tout au long du débat, tu la gardes, elle va participer aux dons humanitaires si elle veut bien.
7: Ok.
12: Ah, je peux rester avec toi, Gérard ?
1: Ben, pour faire le deuxième débat, pour répondre aux questions, si on n'a pas trop de cons sur qui te coupe le.
7: Sur la FM, il y en a pas mal des cons.
1: Si les autres, ils s'amusent pas à te couper la parole sans arrêt.
12: Ah, donc, un peu de respect.
1: Donc on garde Patrick pour le deuxième débat.
7: Ouais, d'accord.
1: Okay. Cyril.
24: Oui, alors moi j'ai trouvé ton débat très intéressant. C'est rare, mais c'était très bien. T'as très bien animé. J'en ai appris beaucoup plus sur les taxes. Et sinon, j'ai une conclusion de Davy One sur l'IRC qui me dit: Gérard, tu devrais faire attention parce que les contrôleurs de la connerie vont te taxer.
1: Et ta sœur
24: C'est pas moi, c'est Davy One.
7: Elle balbe.
1: Ouais, ta sœur, elle est en train de se faire sauter.
24: Par un catcheur.
1: Ouais. Non, par un éléphant.
11: Oh, joli.
1: Ok.
24: Oh, c'est pas mal, ça.
1: Rigaud, question...
19: Conclusion.
1: Conclusion IRC. Bon, je sais qu'il y en a une qui va dire que mon débat n'avait ni queue ni tête, comme d'hab.
19: Voilà, et...
1: Ça m'aurait étonné.
19: Et ni taxe non plus, c'est turpentine, on les remercie. Il y a Jet qui dit que ce soir, la radio était taxée par un animateur de débat pourri.
1: C'est pas de ma faute si Max.
19: Il a bien raison.
1: Il est parti parce que il avait son Technomax à faire, moi.
19: Sinon, il y a. Attends, c'était où?
11: Moi, j'avais vu une Dédifun, mais moi, ton doigt, je sais pas trop quoi.
19: Ouais.
11: C'est peut-être pas bien.
19: Ouais, c'était cul, moi, mais. On va abréger.
11: Ok.
19: Bon, et attends, le problème c'est qu'on m'envoie des trucs.
7: Oh, mange-toi, allez.
19: Quoi?
1: Pour conclusion, donc.
19: Il y a un mec qui me disait que dans l'histoire il sait toujours pas ce qu'est une taxe.
1: Bah une taxe, il regarde dans le dictionnaire, c'est marqué.
7: Bah ouais,
1: c'est comme dans
7: comme une tasse mais avec un X.
1: Ouais. Allez, hop.
7: Qu'est-ce qui se fait chier écouter Gérard qui dit rien, qui dit des conneries, alors qu'il pourrait avoir un dico, c'est vrai.
1: Donc on est à combien maintenant?
19: On est 4.
7: On est
19: 4.
11: Apolline est parti.
1: Non, non, non, non. Non, mais sur l'IRC, avant qu'on envoie la musique, et puis on va se retrouver pour les dons humanitaires.
19: On est 9822. Je remercie Bering.
1: 9822.
19: LGM, le Gérard Masqué, le Pape et Buzine et toute la
1: Alors couche. Donc, on va se retrouver pour le deuxième débat.
19: Non,
1: donc,
19: pas toi, celui qui me dit et moi.
1: Voilà. Donc, on va se retrouver pour le deuxième débat qui vont porter sur les dons.
7: On se donne en carreau.
2: Skyrock.
1: Okay. On sera sur Fun Radio, donc on va se retrouver d'ici un petit quart d'heure.
7: Ouais, bien sûr, non.
1: Bah oui, bah 20 minutes même. D'ici 10 minutes à peu près.
7: Ouais,
1: donc le deuxième débat qui va porter sur les dons humanitaires. Donc la première question, donc je la pose tout de suite. Quel genre de dons peut-on faire?
15: S'écouter. Vous pouvez toujours appeler au 0803-08-5000, c'est Fildar qui
7: est... Non, ça va être Manu.
15: Ça va être Manu au standard, toujours Rigo sur l'IRCWW.fr, Fun Radio. Et donc, on s'écoute Gérard Austin avec une hanche en bois et une rotule en plomb. C'est ça.

0: Jean-Christophe.
1: Esteban.
0: Salut Gérard. Ouais, Esteban.
1: Salut.
0: Et Jean-Christophe pour finir.
1: Et Jean-Christophe.
0: Ouais, wow.
1: Salut Gérard, salut, ça va?
0: Eh, celui qui s'amuse à passer sur tout le monde, ça va pas être bon là, hein, maintenant. On commence pas le deuxième débat comme ça. Même celui qui fait le coq. Paille. Aimez-vous écrire, alors, donc ce thème, c'est d'écriture quand même, hein, le thème du
2: deuil. Ouais, ouais.
1: Est-ce que tu sais écrire, Gérard? Ah, il y a celui qui est en train de me picorer la testicule.
0: Ben voilà.
3: Ah, c'est bon.
0: Celui qui vient de dire Sandy, tu peux te virer tout de suite, hein.
4: Ça y est, déjà avant que tu le dises.
0: Et voilà, comme ça, ça a été vite, là.
2: Bon, je réponds.
0: Donc, aimez-vous écrire? Oh,
2: oui.
0: Non, mais, oh.
2: Oui, je réponds, c'est Véronique. Je réponds.
0: Bah, vas-y.
2: Oui, j'adore écrire. J'écris des...
0: Bon, non, moi j'arrête, Max. Non. C'est plus possible de travailler comme ça.
1: Moi je suis pas d'accord, il y a du favoritisme, mais bon, c'est pas grave.
2: Mais Gérard, tu m'écoutes?
0: Je t'écoute.
2: J'adore écrire, je trouve que l'activité de l'écriture, c'est très enrichissant. Ça fait travailler les méninges, ça fait travailler ton cerveau, c'est super, quoi.
0: Mmh. Voilà. Mandarine?
2: Ben
0: non, mais répondez tous à essayer de
1: poser un débat, en fait.
5: Ouais, percuter.
1: On va tous percuter. Donc, en fait, moi, je pense que l'écriture, c'est très bon, ouais, c'est très bien.
0: Ouais, mais sans couper trop la parole aux flics, oui. Quand même.
1: Ok, bah alors, on va laisser parler les meufs et on va se casser, c'est ça que tu veux, non?
0: Non, mais attends, mais tu restes poli, s'il te plaît.
5: Non, mais le prends pas mal, quand même.
1: Non, mais quand même.
0: Ouais. Mais non, mais tu restes poli, s'il te plaît.
1: Ouais. Bon, d'accord.
0: Je vous laisse le choix de répondre. Tous ensemble, mais si ça se passe mal, ça va casser.
1: Voilà, ça va
0: ok.
1: Faire.
2: Ok. Ça va casser dur.
6: Hein. Ça va casser.
1: Il hein. Ah, y a un petit malin qui passe sur.
0: Ouais, j'ai l'impression là-bas, au sol, je sais pas ce qu'il fout encore.
5: Bon, c'est pas grave.
0: Donc alors donc.
1: Ah.
0: Ah,
1: ta gueule en plus.
2: Il y a un meurtre dans la radio là ou quoi?
0: Oh. Donc aimez-vous écrire?
1: Oui.
7: Donc alors répondez tous si vous voulez. Oui.
5: En même temps.
7: Non mais
5: En même temps,
7: en donnant vos noms.
8: Bah moi j'aime bien ça.
7: En donnant vos noms.
8: Écoute-moi, c'est Manu.
7: Ouais,
8: c'est Olivier, j'aime plutôt bien écrire.
7: Un petit peu.
5: Pour la plume.
0: Olivier, tu commences à me faire chier. C'est pas à toi que je m'adresse, d'accord? Tu les laisses répondre.
8: Ah d'accord. Parce que ça dit tout le monde répond.
7: Non mais pas vous.
8: Moi,
7: vous fermez vos gueules, vous êtes là pour gérer si ça se passe mal.
1: Ouais, Gérard, c'est Jean-Christophe.
7: Mmh.
1: Voilà, je voulais répondre. Moi, j'aime pas écrire parce que c'est chiant, c'est tout ça. Donc voilà.
7: Mais pourquoi t'aimes pas écrire?
1: Parce que c'est fatigant, ça te prend la tête. Toi, t'as pas l'habitude d'écrire, mais.
7: Attends, j'écris.
5: T'écris tes questions.
1: T'écris trois lignes sur un poème, et puis voilà. Mais.
7: Mais
1: une synthèse, une syntaxe.
5: Je voudrais te dire, je t'aime, ringarde.
7: Bon alors, Estelle, bon, c'est qui vient de dire ça? Oh là, les deux mecs!
2: Ah,
1: c'est pas moi, Gérard.
7: Moi,
1: c'est
7: ouais.
5: Pas moi non plus.
1: J'étais en train de te parler.
7: Ouais.
1: Je pense que c'est le mec qui passe sur tout le monde qui a dit ça.
7: Mais qui c'est qui s'est mis à passer sur tout le monde là?
5: C'est le gamin de 13 ans.
1: C'est le gamin de 13 ans.
7: Ouais, là, ça commence à bien faire.
1: Lui, il va falloir casser.
7: Non, là, ça commence à bien faire au standard.
2: Gérard,
8: ah oui, c'est nous.
2: On peut rien faire, Gérard, parce qu'il a piraté la ligne. Donc
5: j'aime pas trop comment tu parles à ton équipe. Hein. Un petit peu de respect quand même.
1: Ouais.
7: Qui c'est qui dit ça?
1: Heureusement que je suis là quand même.
5: C'est le gamin de 13 ans.
7: Non, mais toi, tu dégages.
6: C'est le petit qui a rien fait.
1: Voilà, tu vois, c'est lui encore.
2: Allô, mais il s'est pas couché encore à 7h06, hein.
8: 4h30, 5h, tu peux venir.
1: C'est vrai.
8: Je t'en mate.
2: Le gamin de 13 ans, là.
7: Bon, mais ça va, Manu. Les enfants, tu t'amuses à donner tes messages perso, on dirait que c'est
8: rappelé ma mère, mais...
7: Non, mais t'es complètement starbé, toi.
8: Ah, pardon.
6: Bien
5: joué, Manu, bien joué.
6: Mais c'est pas bien, on peut le faire internet.
2: Mais t'es pas encore couché, toi?
8: J'arrive bientôt à la maison.
1: Non mais Manu,
7: Passe
1: leurs annonces, ça veut dire quoi?
7: Eh, hey, tu te sens bien toi, Olivier aussi?
1: Olivier,
7: vous êtes con quoi là?
8: J'ai appelé ma mère.
7: Ouais, bah vous passez vos coups depuis là, après, bande de cons.
2: Elle va bien ta mère, Manu?
1: Ouais.
4: Impeccable, elle te passe le bonjour.
1: Comment elle parle à Manu, c'est bon?
2: C'est un bisou.
5: Et puis, si on continue comme ça, on parle de la mère de Gérard.
2: Et Olivier.
7: Alors, attention, qui c'est qui vient de dire ça? Il y a trois mecs, je veux savoir les trois mecs.
2: C'est le gamin.
8: Je veux un nom.
6: Ouais, moi, je suis pour rien, je suis le gamin, le petit, j'ai rien fait.
7: Bon, toi, tu dégages.
5: Allez, hop.
7: Alors, qui c'est qui voulait jouer au con, là?
1: Moi.
7: Entre Fan Queen et...
5: C'est moi, on joue tous les deux, là.
7: Ouais, mais attends, vas-y.
1: Warn.
7: C'est comment ton nom?
6: Jean-Christophe.
7: Eh ben alors Jean-Christophe, tu dégages.
1: C'est Jean-Christophe.
7: Ça commence à bien faire au standard là.
6: Moi je suis les boules de
7: Ça ça commence à bien. Bon, ouais, Olivier.
1: Mais arrêtez, sérieux, je me prends tout dans la tête après.
7: T'es, quand tu fais la pro, ça t'arrive de, d'essayer de. De t'occuper de quelque chose, là?
3: Artisan, cibiste.
7: Qui c'est qui dit ça?
1: Ouais, je te reçois 5-5.
7: Bon, et au standard,
3: vous virez les 3 mecs.
7: Allez, je vire tous les mecs.
3: Radio guidage, pour
7: moi. Allez, je vire tous les mecs, Gérard. Alors, mandarine.
9: Oui. Là, avec tout ça, j'ai oublié la question, Gérard. Tu m'excuseras.
7: Donc, aimez-vous écrire pour finir, pour continuer?
9: Moi, ça me fatigue.
7: Non, mais là, ça commence. Attends, oh, mandarine.
10: Non, mais Gérard.
7: Ça commence à bien faire parce que lui, fait que des conneries.
10: Non, je
7: et là, c'est même pas capable de gérer.
11: C'est pas vrai. Il dit n'importe quoi, Gérard.
7: Hein? Ça arrive pas à gérer de savoir qui c'est qui passe sur tout le monde.
9: Bon, Gérard. Donc, mandarine. Quel est le problème, là, Gérard? Qu'est-ce qui t'arrive?
12: Attends, top, on fait une pause. Tu mets tout le monde en antenne, on fait une réunion d'antenne.
9: Ouais.
12: Une réunion de débat.
10: Oui, chef.
12: De pro. Bon, Max, mais c'est Gérard. Alors, qu'est-ce qui va pas?
7: Bon, déjà au standard, eux.
13: C'est pas vrai.
7: C'est pas
13: non,
7: nous.
13: C'est pas vrai.
7: C'est pas nous.
13: On n'est pas au standard.
7: Taisez-vous,
13: on
7: n'est
13: pas eux.
12: On est à l'antenne, peut-être, mais c'est une réunion. Alors,
7: Donc, au standard, vous
12: c'est la première fois que je fais une réunion extraordinaire, des débats. Qu'est-ce qui se passe?
7: Les mecs, au standard, quand je vous demande qui c'est qui s'amuse à faire le con, vous essayez de le savoir.
13: Mais ils piratent. On les a pas sur les lignes.
7: Ah ouais, mais faut essayer. Qui s'amuse à dire ma mère? Dans ce cas-là, tu essayes
13: de... Mais c'est celui qui pirate. Je peux pas le virer.
7: Non, mais dans ce cas-là, moi, je sais pas la peine d'insister.
12: Bon, alors, d'accord.
7: Sinon, le débat, c'est il, okay va, pour archive, il va s'arrêter là.
13: Il peut dire quoi, alors? Ta sœur?
12: Non, mais attendez, bon, donc déjà, là, vous trouvez le mec qui pirate, le gamin, là, moi, j'écoute depuis tout à l'heure.
7: Et ça commence à
13: Manu, il sait qui c'est.
12: On se tait, écoute Gérard, ensuite.
7: Hein, ça commence à bien faire. Lui là-bas.
12: Alors Olivier,
7: pareil.
13: Qu'est-ce qui se passe? Lui, il est zéro. Alors,
7: zéro,
13: lui,
7: c'est nul à la pro. La pro, il est même pas capable quand je donne l'autorisation.
12: J'écoutais pas.
7: De parler.
12: Oui.
7: Monsieur s'amuse à dire que des conneries. Il laisse pas.
12: Olivier, ton boulot, c'est de réaliser. C'est la pro, c'est pas de faire l'animation. L'animation, c'est Gérard.
7: Donc, voilà.
12: D'accord. Voilà. Quoi d'autre encore?
7: C'est tout.
12: Ah bah ça va, il n'y a pas grand chose.
7: Non mais quand je demande quelque chose, je voudrais qu'au standard ça soit bien respecté. Bon, sinon ça sert à rien. Hein.
12: Bon, la réunion est terminée, on reprend le débat. C'est okay. Parti.
7: Donc alors je repose pour la quatrième fois la même question. Aimez-vous écrire? Donc j'attends vos réponses.
10: Il y a Archive sur Minitel qui participe au débat. Mais sur Minitel.
7: Oh merde, oh là là, bah, c'est bien. Alors tu peux envoyer un disque.
13: Ah mais non, c'est Manu, il a fait une mauvaise manie.
12: On peut savoir qu'est-ce que vous avez fait?
10: Bah c'est Fildar, il a...
13: Mais non, c'est Manu, il met tous les gens en antenne, mais en
12: bon,
13: fait,
12: tu vois,
13: il
12: a tout coupé. C'est tout le temps comme ça avec eux.
13: Bon, bah,
10: lâche
13: allez.
10: Ma cuisse. Lâche ma cuisse.
13: Mais non, non, non. Oh, rigole.
14: Ouais, ça va 5 minutes. Ouais.
12: Ça sert à rien parce qu'on vous demande de respecter Gérard, alors soyez sympa.
7: Bon, toi, t'arrêtes avec ça.
12: Arrête.
7: C'est tout à l'heure, tu vois, la mallette, je vais la fermer, je vais te la balancer dans la gueule.
14: Hurler comme ça.
7: Bon, toi, tu dégages. Non, mais attends, il sort d'où celui-là?
3: Il a le droit de parler comme tout le monde.
15: Non, je crois qu'il a de la fièvre.
14: Mais c'est pas ça, mais moi, je voulais répondre à la question.
10: Allez, hop, dehors.
3: Allez hop, il dégage.
15: Bon, GG, tu peux poser ta deuxième question?
7: Non, mais tant que vous n'auriez pas tous...
15: On a répondu, GG.
10: Ils ont répondu. Deuxième question.
15: On a tous répondu. J'ai pas répondu.
7: Alors, pour la deuxième question, à qui écrivez-vous?
3: Ah, moi, Gérard.
7: Qui?
3: Jean-Christophe.
7: Hmm?
3: Alors, j'écris à ma mère.
7: Ouais.
3: Mère. À mes frères.
16: Oh, c'était frères. Le bonheur.
3: Et un petit peu à Gérard aussi. Et voilà.
7: Hmm. Et Stalban, répondez en donnant vos noms, s'il vous plaît, parce que je pense que... Oui.
15: Véronique. Mmh. Véronique répond. Donc ouais, moi j'écris à ma mère, toute la famille quoi.
7: Mmh.
15: Et puis voilà quoi.
3: Je me demande même si elle t'écrirait pas la demoiselle.
15: Comment?
7: Qui c'est qui vient de dire ça?
3: C'est pas moi.
7: Ouais, mais ça commence. Vous êtes trois, vous commencez à me casser les couilles là tous les trois.
3: Faut comprendre qu'il y en a toujours qui mentent. C'est belle, alors bon, voilà.
15: Ah oui, et GG.
7: Quoi?
15: Véronique, dernièrement j'ai écrit une lettre d'amour.
7: Hein?
15: Dernièrement j'ai écrit une lettre d'amour.
7: Pour qui?
3: Le Kiki.
15: C'est quoi?
3: Il est pas malin.
7: Bon, mandarine.
17: Ouais, moi j'écris rarement. Enfin, quand j'écris en général, c'est à mon copain quand il s'en va.
7: D'accord.
16: Moi, l'autre fois, j'ai écrit aux impôts parce que. Attends, mais. Attends,
7: tu donnes ton nom, s'il te plaît.
16: On est des vaches à lait, ma parole.
7: Tu donnes ton nom?
16: C'est Esteban.
7: Ouais, ben, quand je demande ton nom, t'es prié de te réveiller un peu.
15: Comment est-ce que t'as, Esteban?
3: Oui, bien, ici.
7: Bon, essaie.

0: Tu es pas forcé de donner les noms.
1: Voilà, bah ouais.
2: Comment
1: Dany, Dany, mes amis, je dirais que j'écris à Gérard, tout ça, donc non.
3: C'est pas vrai.
1: Et en fait, ouais, non, j'écris à ma mère, tout ça, mes parents, c'est super. Mmh. Voilà.
2: Et pourquoi?
0: Fin de quiz.
4: Bah moi, je me rappelle plus parce que. Ouais, j'ai pas d'amis alors.
2: Oh, là là.
1: Tu veux être. Tu veux qu'on soit des
0: amis? Cynthia.
4: Ouais, je veux.
2: Tu veux que tout ça. Ah, moi, je vais venir te.
4: Mais pas Gérard.
0: Cynthia, de toute manière, je veux pas de toi.
1: Ouais, t'avais raison, Gérard. Il est méchant, celui-là.
0: Oh, si t'es pas content, tu retournes au standard. Et comme ça, tu m'emmerderas pas longtemps. Donc, moi, Cynthia.
2: Oui, alors moi, j'ai plein d'amis. Donc, je veux bien être l'ami de, je veux bien être l'ami de Fan Quiz.
4: Ouais.
2: Et j'écris pas, en fait.
4: Mais pas Gérard.
2: Bon, en fait, je téléphone.
0: Bon, Fan Quiz, c'est la seule. Encore une connerie comme ça et tu vas dégager.
4: Ouais, ouais, mais sans toi, hein, si je dégage.
0: Allez, hop, tu dégages, c'est bon, ce coup-là. Allez, hop. Allez, tu me prends.
4: Je veux bien tout faire, mais sans toi.
0: Allez. Tu me le vires complètement.
4: Je sais pas comment elle a fait, Christine.
0: Allez, hop.
5: Et on accueille Hugo Frey.
6: Et pendant ce temps-là,
7: Bonsoir.
5: La place d'Esteban.
6: Et sur le Minitel 36.1 sur la radio, il y a Savannah qui dit GG. Rappelle-moi pour ton débat, je serai réveillé avec ma voix sensuelle de chatte qui attend son GG.
1: C'est une mytho encore.
7: Si en plus ça peut m'exciter, alors c'est la totale.
0: Qui c'est qui dit ça?
7: C'est celui qui est parti là.
0: Non mais oh. Quand je vous demande de dégager un mec qui dit que des conneries là.
7: Ça y est, il est viré là.
0: Il est dégagé.
1: C'est bon, reprends ton débat, t'énerve pas ailleurs.
2: Il est parti.
0: Faut-il prendre l'alphabet au pied de la lettre?
7: C'est un jeu de mots, ça.
0: Ouais.
7: C'est genre au casque qui a fait les questions.
0: Cynthia.
2: Ouais, est-ce que tu peux m'expliquer? Parce que là, j'ai pas compris.
0: Faut-il prendre l'alphabet au pied de la lettre?
2: Bah oui, mais est-ce que tu peux m'expliquer? Parce que là, j'ai pas compris.
0: J'ai pas eu le temps de regarder.
6: Non, c'est surtout que c'est pas toi qui as fait la question.
2: Oui, alors pose une question que t'as faite, parce que là, franchement.
6: Ouais, ce sera mieux, Gérard.
0: Mais moi, si je veux qu'il y
6: ait. Tu la comprends pas, la question, toi.
0: Mais parce que j'ai.
6: Il y a un jeu de mots dedans, tu les comprends pas.
7: Allez, c'est une question que t'as fait, là. De manière, combien de lettres, alphabet?
0: Qui c'est qui parle, là?
7: Elle est partie, là, on l'a virée déjà.
0: Non, mais moi je voudrais que vous donniez vos noms là. Il reste Jean-Christophe et Hugo Frey.
1: C'est pas moi, regarde ma voix, Jean-Christophe, tranquille, je suis.
2: Hey, GG.
0: Oui.
2: C'est Véronique. Mmh. Tu peux nous réciter l'alphabet sur un fond de musique?
0: Non.
7: Comme Chantal Goya, vas-y.
0: Qui c'est ça?
1: Il a rien dit, il a dit Chantal Goya.
0: Non, mais attends. Hey.
5: Mais ils ont rien dit là.
0: Non, attends.
6: Chantal
7: Goya, c'est une insulte ou quoi?
6: Il y a un chef qui dit Gérard, faudrait déjà que tu lises l'alphabet pour comprendre la question. Il y a un chiffre qui dit sur Minitel qu'il faudrait déjà que tu lises l'alphabet pour comprendre la question.
1: Tiens, Gérard, tu peux nous réciter l'alphabet
6: Gérard.
0: Non,
6: récite-nous l'alphabet. Gérard,
5: allez.
6: L'alphabet.
7: Allez, je t'aide.
0: L'alphabet. Non, t'en un peu, toi.
6: L'alphabet.
0: Non.
2: Allez, GG.
0: Non, vous répondez à la question.
7: Oui, non, l'alphabet.
2: Tu récites l'alphabet, on dit rien.
1: Mais tu
0: Oh non, mais attendez, vous voulez pas répondre là?
1: Si, c'est l'alphabet ou on raccroche.
0: Ah bah non, si vous voulez pas répondre, vous dégagez.
6: L'alphabet, Gérard.
1: Moi, je veux bien répondre.
0: Qui, toi?
1: Jean-Christophe.
0: Vas-y.
1: Ouais, donc, je pense qu'il faut... Ouais, exact. Je pense qu'il faut quand même apprendre son alphabet. Mmh. Certains, Gérard.
0: Hugo Frey. Ah, tu travailles?
7: Ouais, mais non, mais attends, j'étais en antenne.
1: Ouais, c'est ça.
7: Donc, l'alphabet, c'est important pour écrire des lettres. Des mots, quoi, faire des mots dans des phrases.
2: C'est Mandarine, j'ai une question.
0: Ouais.
2: Est-ce que tu sais qui a écrit l'alphabet?
0: Non.
1: Certainement pas Gérard, mais bon.
0: Bon, qui c'est celui-là?
5: C'est Jean-Christophe, je veux dire.
7: Je
5: viens. Alors, on accueille.
8: Attendez.
5: On accueille Steven, membre des Rubettes.
8: Ah, quand même.
5: Et on accueille Petit Tonnerre.
2: Salut, Petit Tonnerre.
9: Salut, Gérard.
10: En fait, c'est des malins, Standard.
6: Oula, téléphone pour lui, là.
10: Eh, te laisse pas faire, Gérard, c'est des malins, ce temps-là. Allô? Peu importe, c'est quoi la question?
6: Non, je suis désolé, t'as un téléphone pourri, tu vas dégager.
10: T'emmerdes mon téléphone, toi, tu laisses la faire,
7: allez, hop, dégage.
0: Allez.
9: Bonsoir, Gérard.
0: Qui c'est?
9: Steven, un des membres des Roubettes.
0: Bonsoir. Merci, écoute.
9: Bonsoir, Tony, bonsoir, Arnette aussi.
7: Non, pas du tout.
2: Ah non, c'est membre de qui?
0: Attention, là, qui c'est, là?
7: C'est Gugu.
0: Non.
10: Qui c'est?
0: Ouais, tu me le dégages, là, celui-là, là. Celui qui a un téléphone pourri. Celui qui a un
10: insulté Olivier.
8: Mais non, il est pas pourri son téléphone, il a que ça, il est pauvre, on n'y peut rien. Alors il y a que les riches qui ont le droit d'appeler dans tes débats.
6: C'est dégueulasse.
10: Restez.

0: Steven.
1: Ouais, Steven, on t'écoute.
2: On t'écoute, Steven.
3: Yeah, hello. Je parle un peu français, je suis de Londres, je suis Steven des Roubettes.
4: Ouais, vas-y.
1: Ouais, bah, précise ton nom.
4: Ta gueule, toi, quand tu te lèves.
3: Alors d'abord bonsoir à tous.
0: Ouais. Hello.
3: Hello everybody.
4: Salut, c'est celui-là.
3: Bonsoir. Bonsoir Gérard.
4: Bonsoir.
3: L'écritou. Alors
1: Non mais précise ton nom.
4: Ouais, déjà c'est toi qui as précisé ton nom.
1: C'est petit tonnerre, t'as dit que j'avais un téléphone portable, tu t'as déjà oublié?
4: Bah alors tu dégages.
1: Bon, on laisse parler Steven, il est anglais. Ça coûte cher.
4: Allez,
1: hein,
4: tu dégages, ouais. Petit tonnerre.
5: Allez, il dégage, petit tonnerre.
4: Wow.
0: Steven,
2: alors, Steven, bon, je suis tout.
3: Bonsoir.
0: Hello.
4: Eh, vous êtes sûr, ils sont là ou quoi?
0: Écoute,
4: ils sont plus là. Alors arrête.
3: Bonsoir.
0: Bonsoir.
3: Je peux parler?
4: Ouais.
3: Alors bon, moi je veux parler de l'écritou. Moi je trouve que c'est important de la voix de l'écritou. Et because l'écriture, c'est permet de d'écrire aux gens, et ça permet surtout de d'écrire.
4: D'accord. Ok. Hugo Frey. Hugo Frey, s'il te plaît.
3: Non, l'écriture, c'est très important.
4: C'est bon, Steven. C'est bon. Hugo Frey.
5: Il y a Savannah qui est d'accord pour t'apprendre l'alphabet sur ses seins.
4: Hugo Frey.
3: Yeah, hello.
4: Donc, merde!
2: Bonsoir Steven. Bonsoir Steven.
3: Hello.
4: Comment ça me fait chier là, on se tombe à rien tous les deux.
2: Moi je suis un chanteur français.
3: Thank you.
2: Donc, Sugar Baby Love.
3: Sugar Baby Love.
4: Hugo Frey,
2: dehors. Sugar Baby Love. I can live without you.
3: Yes.
2: Bah là, je suis un grand fan.
4: Non, mais attends, tu permets, quand je pose la question, il répond à la question, d'accord?
2: Bah ouais, c'est normal.
4: Ok, alors
6: tu
4: ne
6: parlais pas dans ton micro.
3: Parce que l'écriture à Londres n'est pas la même que la Paris. Hein.
5: Déjà, il y a combien de lettres dans l'écriture, dans l'alphabet à Londres?
3: Il doit y en avoir 29, je crois, 3 de plus que la Paris.
5: Et Gérard, en France, il y en a combien?
4: J'en sais rien.
3: Bah, pour lui, il doit y avoir 3 lettres. Hein, je veux dire.
0: Et Steven?
3: Yes.
0: Tu connais l'alphabet en anglais?
4: Mais c'est qui pose cette question?
3: Il est sous anglais, alors je parle, bien sûr, je parle l'anglais.
2: J'aimerais changer de nom parce que Gaufret, ça fait un peu ringard.
1: Et moi, j'ai l'impression que Steven, c'est pas un vrai américain.
4: Mon petit tonnerre, tu dégages.
1: Non, mais c'est ce que je pense.
4: Petit tonnerre, tu dégages.
3: Je suis pas américain, je suis anglais.
1: Et ouais, mais précise ton nom.
3: Steven de Roubaix.
1: Ouais, très bien.
3: Mais moi, j'ai pas l'impression, toi, à 13 ans, tu dois avoir dans les 13 ans et demi, 14 ans, non?
1: Ouais, mais peu importe.
4: Petit tonnerre, tu dégages.
1: Ouais, mais Gérard, je t'ai dit, je t'aime pas.
4: Tu dégages. Bon, putain, et moi, j'arrête, c'est pas la peine de continuer le débat.
5: Non,
4: vous le dégagez pour de bon, ce coup-là.
7: Mais non, reste avec nous.
0: Mais non, je dis, on veut que toi.
5: Il y a Chewbacca sur Minitel qui demande à Gérard quel est son style d'écriture.
4: J'en sais rien.
0: C'est plutôt gothique.
5: Essayez d'être un peu plus intéressant sur Minitel.
4: Ouais, bah c'est bien. Ah, s'ils sont pas contents, ils ont qu'à envoyer les thèmes de débat. Ouais.
0: C'est Véronique.
4: Ouais.
0: Tu peux nous réciter l'alphabet en chantonnant?
4: Véronique, tu commences à me faire chier.
7: Mais non, mais arrête.
0: Ah, merci.
7: Il connaît même pas, il va pas plus loin que D. Laisse-le tranquille.
0: Ouais, c'est vrai, t'as raison, ouais.
4: Bah alors, Véronique, tu dégages. Hop. Véronique, dehors. Véronique, dehors. Parce qu'elle, elle m'énerve.
0: Ouais, salut.
4: Petit tonnerre dehors.
8: Il est là, petit tonnerre.
4: Non, je viens de la voir.
0: Ah, mais là, c'est petit
1: tonnerre. Eh, mais petit tonnerre, laisse-le parler à Fielder. Pour une fois, Fielder, il est pas idiot.
4: Non, mais moi, j'en veux pas.
0: Petit tonnerre.
1: Ouais.
0: D'accord. C'est petite foudre à l'appareil.
1: Ouais, mais il y a un pote à moi qui voulait te parler. Il s'appelle Agui. Ah, tu sais.
4: Oh, vous fermez, vous écrasez.
0: Petit tonnerre, t'appelles d'où, toi?
5: Il y a Sandy qui laisse sur Minitel.
1: J'appelle pas loin, à côté de, tu sais, à côté des tentes, les petites tentes nord, là.
0: Ouais. tu connais le Valois?
4: Eh hey, oh ouais, ça t'arrive à gérer, toi aussi, avec moi? Ou tu as envie de te branler avec le micro?
0: Pauvre con, va. Tu fais quoi, samedi?
1: Ça te regarde pas, ça.
0: Tu te dirais pas, on fait du basket?
1: Ouais, mais pas avec Gérard, hein.
4: Bon, alors tu dégages, petit. Ouais. Oh, vous me dégagez, petit tonnerre, pour de vrai ou pas?
1: Mais c'est pas parce que tu.
4: Putain, mais il sort d'où celui-là?
5: Il y a Sandy sur Mittel qui dit: Monsieur, madame Manjoui ont un fils, comment s'appelle-t-il?
0: Gérard
5: Manjoui.
1: Mais t'es bidon à la pro! Allez, Gérard, troisième question, s'il te plaît.
4: Je sens que tout à l'heure, je vais arrêter à la quatrième, ça va aller très vite ce soir.
1: Bah, attention, hein. Tu sais que compter jusqu'à quatre, alors ça t'arrange.
6: Gérard, tu dégages. Gérard, pour calmer les esprits, on accueille Richard Klederman.
8: Bonsoir.
4: Non mais attends, bonsoir. Les mecs, ils vont tous Richard. Passer, ils vont tous prendre des noms bidons.
8: Ah, Richard, pas mal.
1: Ah, salut, petite foudre à l'appareil.
8: Salut, petite foudre, je vais te composer une symphonie.
4: Non mais Olivier, c'est quand tu veux, hein, tu m'aides à...
9: Ah,
4: pauvre con, allez, moi, je vais...
10: J'aime beaucoup ce que tu fais, Richard.
8: Oui, tu sais...
4: Max,
8: j'ai aucun mérite, c'est pas moi qui le fais.
10: Ah bon.
8: C'est clair,
10: moi aussi, je t'aime bien.
4: Bon, tu me l'es...
6: Mais qu'est-ce que je fais avec les auditeurs? S'il n'y a plus d'auditeurs, je fais plus de débat.
8: Brahms. Eh, sais quand est-ce que tu poses tes questions, bordel?
4: Attends, toi, tu vas déjà t'écraser.
1: Ouais, en plus, quand on t'emmène, t'as un téléphone portable sur tous nos standards.
4: Bah, non, toi, petit tonnerre, c'est toi qui dégages.
1: Mais je t'ai dit, je t'aime bien, finalement.
4: Bon, tu dégages.
1: Mais je t'aime bien, je te trouve
4: pas. Tu dégages.
1: Si, je t'ai vu.
6: Tu dégages.
4: Bon, vous lui raccrochez au nez pour de bon.
1: Non,
4: je veux pas que ça marche, il dégage.
8: Tu fais tellement de bites qu'au moins de petit effort, tu transpires du sperme.
5: B comme bite dans la loco, ça fait déjà une lettre.
4: Alors moi...
1: Ouais, mais dérivez, faut pas dériver.
11: Allô?
8: Oui, bonsoir.
11: Bonsoir.
8: T'écoutes.
10: Bonsoir.
4: Max, s'il te plaît, tu reviens.
11: Alain Farmer, à l'appareil, le mari de Mylène.
4: Moi, j'arrête.
5: Ah, c'est le mari de Mylène Farmer, quand même, qu'on a
4: là.
5: Ça rigole pas.
6: Non, mais Gérard, t'as des stars dans tes débats et tu fais le con, là.
4: Non, pour l'instant, c'est vous qui faites. Vous savez pas gérer un standard.
6: Quand oui, comme par hasard, comme d'habitude.
5: Monsieur Ferme.
10: Oui, bonjour, oui. Monsieur Farmer.
11: Monsieur Farmer, à l'appareil.
5: Monsieur Farmer.
11: Alain Farmer.
5: Oui.
4: Max!
5: On vous appelle.
4: Oh, Max!
11: Bah, j'arrive.
10: Farmer, c'est pour vous.
4: Max, s'il te plaît!
10: Il a pas compris.
5: Non.
11: Ouais.
10: Bon, Gérard.
4: Lui, ouais, il fait rien, il est en train de se brûler avec le micro. Quand on leur demande quelque chose, ils veulent rien foutre, moi j'arrête, je rentre chez moi.
11: Dites-moi, Monsieur Gérard.
4: Toi, tu dégages.
11: C'est Alain Farmer.
4: Tu dégages.
6: Tout le monde en antenne.
4: Ça commence à bien faire.
6: Bon, réunion, Fildard, réunion. Fildard.
4: Ça commence à bien faire, ça fait trois fois que c'est la merde.
6: Je peux pas être au téléphone et faire une réunion.
4: Non. Ça fait trois fois que c'est le bordel, j'arrête et c'est terminé. Maintenant, je rentre chez moi.
6: Tu rentres chez toi, là?
4: Non, tant pis, il est 3h03 du matin et c'est tout. Là-bas, ça merde quand tu leur demandes quelque chose de virer quelqu'un.
6: En plus, j'ai entendu un peu tout à l'heure quand on vous demande de virer quelqu'un, Fildard et Manu, putain, écoutez, au moins Gérard, c'est lui le chef.
4: L'autre, il est en train de se branler avec le micro, tu vois. Tu lui demandes quelque chose, il n'en a rien à foutre. Alors donc, c'est
6: même. Eh ben, tu lui demandes de partir de la pro, il n'y a pas besoin de lui, tu t'en occupes toi-même.
4: Ouais. Non, mais c'est pas la peine de continuer comme ça.
5: Tu devrais venir ici à ma place.
4: Non, mais tu te démerdes, tu mets un disque, je reprendrai qu'après.
6: Bah, c'est dommage.
5: Oui, c'est dommage.
4: Déjà, moi.
6: Ça portait bien.
4: Non. Ça portait bien.
6: On a pris trop de trucs en plus.
4: Ça portait bien, ta petite honneur, tu arrêtais pas de dire des conneries, ou gaufret, l'autre aussi.
5: Monsieur Farmer.
4: Non, mais attends. Véronique, elle se fait passer pour un autre nom. Elle était déjà dans le premier débat, elle se fait passer pour un autre nom.
6: Il y a des gens, vous foutez rien, ils bossent au moins au standard ou pas?
4: Non, même pas, ils prennent personne. Alors donc on met un disque et puis on termine. Suite des débats du jeudi. Donc si vous voulez continuer de nous appeler, s'il vous plaît, les filles, réveillez-vous. J'ai besoin de plus de piques que de mecs au standard qui puissent réagir sur l'écriture. Ça me fait bien plaisir. Et sur Minitel aussi. Donc les numéros, c'est 0803 08 5000 et 0870 0803 08 5000 et 0870 5000, 3615, code Fun Radio, rubrique direct. Là, sur Minitel, il y a que deux connectés et soi-disant une dénommée Sandy qui me connaît. Moi, je te ne connais pas. Donc, tu vas arrêter.
5: Non, et puis sur Minitel, il faut laisser des messages qui sont avec le débat. Il faut arrêter de se plaindre qu'on lit pas vos messages parce que sinon, ça sert à rien, quoi.
4: Voilà. Donc, il est 3h12 et je voudrais bien que vous vous réveillez un petit peu. Donc on va accueillir Amandine.
5: Et on parle pas de Christine, du pont de l'Alma, tout ça, parce que c'est pas bien.
4: Ouais, parce que là, ça commence à me prendre la tête, et ni de...
5: Sandy, ni des chiottes de la loco, ni du coton-tige, tout ça.
4: Voilà. Donc on accueille
5: pas très sérieux.
4: Amandine.
12: Bonsoir Gérard, je ne parlerai pas de tout ça, c'est promis.
4: Ok, Céline.
13: Bonsoir.
4: Allez, réveille-toi, s'il te plaît, parle plus.
13: Bonsoir Gérard.
4: Bonsoir.
11: On n'entend pas, là, hein.
4: Bizance.
13: Oui, bonsoir.
4: Bonsoir. Et Jean-Luc,
6: excuse-moi.
14: Oui, bonsoir. Déjà, je voudrais dire que la dernière fois, quand il y avait Jean-Luc, c'était pas moi, donc... merci.
6: On était pas d'accord. Confucius, en plus.
15: Et Mylène.
6: Confucius et Mylène.
4: Mylène.
13: Oui.
4: Bonsoir.
13: Bonsoir.
4: Et Confucius.
9: Oui, bonsoir.
13: Le grand sage.
9: Ou tu peux m'appeler Clarinette, hein, c'est comme tu veux.
4: Tu commences pas, s'il te plaît, parce que je vais pas m'amuser sans arrêt à vouloir arrêter, ok?
9: Je te laisse le choix, Clarinette ou Confucius.
4: Bon, bah, tu as déjà commencé par te calmer.
9: Je suis calme, rassure-toi.
4: Bon, alors faut-il prendre l'alphabet.
9: Bonsoir à tous.
13: Bonsoir.
4: Bon, ça y est.
9: Salut.
13: Bonsoir.
9: Salut.
4: Bon, ça y est.
13: Hi.
4: Oh, vous vous calmez là.
9: On peut dire bonjour, Marc Astor.
13: Bonjour.
9: Bonjour les filles. Salut.
15: Bonjour.
9: Salut Gérard. Il faut que j'ai dit bonsoir à chaque fois non plus. Bon.
15: In nomine Patris.
13: Amen.
9: Salut Gérard.
4: Bon, ça y est, Confucius. T'as fini ton cinéma?
9: Moi je suis pas baigneur, attention. Hein.
4: Non, mais je te demande si t'as fini ton cinéma.
9: Je te réponds, je ne suis pas baigneur.
4: Parce que tout à l'heure, si t'arrêtes pas, tu vas pas rester longtemps, toi.
9: Allez, vas-y, Covadis.
6: Attendez, excusez-moi deux secondes. On a accueilli aussi Cure-Dent.
13: Et Content Tige. Salut Cure-Dent.
4: Alors attends, qui c'est qui vient de sortir ça?
6: Je crois que c'est une nana, mais je suis pas sûr.
4: C'est une nana que j'ai entendu.
9: Ouais, moi aussi.
13: Non, c'est un mec qui a pris la voix d'une nana.
4: Non.
9: Non, c'était une nana.
4: C'est une nana qui a dit ça. C'est qui a sorti ça?
13: C'est pas moi.
9: Bah, c'est une nana, faut la gerter. Réponse à l'autre. Faut la gerter.
13: Oh, grand sage.
9: Allez.
13: Soyez poli un peu avec les filles de temps en temps.
6: Hein. Bah, je sais qui c'est Mylène. Là, c'est bon, je la jarte, c'est Mylène.
9: Bien, on y va dans le débat, on commence.
13: Ouais, vas-y, ta question.
6: Il y a encore Hanson, voilà. Hanson.
9: On peut y aller?
13: Hanson.
9: Gérard. Salut,
4: attends, celui qui s'amuse à chanter, tout à l'heure, ça va éclater.
15: Non, mais Gérard,
4: faut-il prendre?
9: Vas-y, réponds, bon, tu... bonjour. Silence.
15: Voilà, je les ai coupés, pose ta question.
4: Donc, faut-il prendre l'alphabet au pied de la lettre? Maintenant, ils vont répondre. Et...
13: On
4: n'a
13: même pas répondu.
9: Putain!
13: Non, on a déjà répondu.
9: Alors, au pied de la lettre, c'est amusant quand même pour l'alphabet. Hein.
13: Allez, on récite tous l'alphabet en même temps.
4: Et comment que ça se fait que c'est encore là, à peu près les mêmes voix de nana qu'on a eu tout à l'heure?
9: C'est scandaleux, c'est les nanas qui Manu et Hilda, vous déconnez, putain.
4: Parce que quand je pose la question, c'est bizarre, les nanas me disent on a déjà répondu, donc apparemment c'est encore les mêmes.
6: Elles ont peut-être répondu chez elles.
1: Ouais, mais Steven, précise ton nom.
9: Tu vas pas, Gégé?
4: Je t'écoute.
9: Il y a Anguille sous Charité, là.
15: Ah, il y a Louise Figio sur Minitel qui vient d'arriver. Ça y est, Gégé, j'emménage chez toi. Quand tu arriveras, sois gentil. Amène des croissants et fais pas de bruit pour pas réveiller Sandy, car je l'ai épuisé, on a baisé toute la nuit.
4: Eh ben, alors toi, mon pote, tu aurais pu faire foot.
13: Sandy, c'est une salope.
4: Alors, tu dégages, toi, pétasse. Allez, hop, la pétasse qui vient de dire Sandy.
6: Je crois qu'elle parlait pas de la tienne.
4: Non, presque pas. Faut pas prendre les gens pour des cons.
6: Ça peut être sa sœur, une amie à elle.
4: Non, ouais. Non, mais elle a bien précisé.
15: Non, parce que, oui.
13: C'est la salope qui m'a pris la mec.
9: Bon, est-ce qu'on peut poser les questions, là, parce que ça traîne ton débat, hein?
4: Donc, la quatrième.
9: Elle a picolé ou quoi?
4: Ouais. Bon, si t'es pas content, tu dégages.
9: Mais il est bourré.
13: Moi, je réponds.
4: Qui?
13: Cécile.
4: Vas-y.
13: Ouais, il faut apprendre l'alphabet au pied de la lettre pour savoir écrire.
9: N'importe quoi.
4: Attends, Cécile. Donc, celui qui vient de dire n'importe quoi, c'est comment ton nom?
9: Confucius.
4: Ouais, bah, Confucius.
1: Ouais, ou Clarinette, on sait, ouais, mais de toute façon, ils font n'importe quoi.
9: Mais je n'ai pas répondu encore depuis le début, hein.
4: Bah alors, tu réponds.
9: Parce que je me fais chier depuis 5 minutes, mais j'aimerais bien.
4: Bah, tu réponds.
13: Bon,
9: alors, la question c'est.
4: La question c'est que tu redégages au standard.
1: Bah voilà, tu sais même pas la question, Clarinette.
9: Je vais répondre à la question.
4: Tu le vires.
9: Je réponds à la question de Gérard qui est, tu retournes au standard, je lui réponds non.
1: Bah ouais, c'est pas ça la question.
9: Bah non, c'est pas une question, ça.
4: Si, moi je te dis que si.
9: Faut-il prendre l'alphabet au pied de la lettre? Bon, tout d'abord, bon, je tenais à me présenter parce que je m'appelle Confucius, c'est pour gagner l'anonymat.
4: Donc, non, mais ça y est, on t'a
1: reconnu, de toute façon.
9: Je suis Arnette.
4: Bon, qui c'est celui qui fait la voix de mec, là? La voix d'un gamin?
9: On dirait, c'est marrant, on dirait l'alligator.
4: C'est qui, là?
9: Ouais,
4: c'est qui, là?
9: Cyril l'alligator, on dirait.
4: C'est qui, là, celui-là?
9: L'alligator.
15: C'est l'alligator.
4: Allez, tu dégages. Voilà. Donc, Confucius.
9: Oui.
4: Donc, si tu veux répondre, tu réponds.
9: Oui, je veux bien.
4: Alors, vas-y.
9: Alors, bon, je suis professeur d'arithmétique, ce qui va sûrement vous aider. D'arithmétique, pardon.
13: Oui.
9: Bon, moi, je pense que prendre l'alphabet au pied de la lettre, sens pas que ça serait plutôt important de le prendre plutôt aux bouches de la lettre. Parce que
16: pied de
9: l'alphabet ne démarre pas par le pied, il démarre directement dans la bouche.
14: Ouais, mais à l'épaule aussi, il y a l'épaule qui joue un rôle quand même important.
9: Non.
4: Qui c'est qui parle par-dessus là?
9: Non, mais là c'est un débat, donc s'ils veulent intervenir.
4: Mais non, mais qui donne son nom quand il parle.
10: Jean-Luc.
4: Jean-Luc.
10: Ouais,
4: Jean-Luc.
9: Donc, pardon. Donc moi dans mon écriture, c'est très important. L'écriture se divise en deux trois parties, très succinctes les unes aux autres, que je vais diviser en 24 parties.
10: Ouais, alors,
4: okay. Non mais Confucius, c'est pas le thème du.
14: Laisse-le aller au fond de la pensée, vas-y.
10: Oui, c'est dire. Grand un petit a.
9: Disons que le pied de la lettre, c'est intéressant comme question, Gérard, je trouve très sympathique d'ailleurs au demeurant.
14: Ça dépend quelle lettre quand même. Hein.
9: Voilà. Alors quand vous dites au pied de la lettre, c'est quelle lettre?
14: Ouais.
4: N'importe.
9: Alors bon, moi je vais prendre comme exemple la lettre à Élise.
14: Oui.
9: On a eu la chance d'avoir Kederman tout à l'heure.
14: Oui.
9: Chanson au pied de la lettre, bien entendu, dans l'ambiguïté des gens qui donneraient la possibilité.
10: Oui.
9: Je pense que la lettre naquit en 1432.
4: Attends,
9: là.
4: Bon, bah, ça y est, c'est bon, Confucius, parce que t'as. Non, allez, tu vas.
14: En parlant de la lettre à Élise, est-ce qu'on pourrait pas dire que prendre la lettre à Élise. Eh,
4: tu le bires.
15: D'où les pianos à pied, d'ailleurs.
9: Attendez, je n'ai même pas le temps de terminer.
4: C'est bon là, parce que
9: j'ai même pas le temps de terminer ma prothèse, ma thèse.
4: Non, allez. Oh.
14: Attends, Manu, j'ai.
4: Oh merde. Bah, mets-moi là en air. Ça voudra. Mets-moi là en ce que tu veux là, moi je vois plus de l'entendre là.
9: Non, mais Gérard, ce mec, pourquoi il me laisse même pas parler?
4: Allez, hop.
14: Non, Gérard, je crois que Confucius a soulevé une idée importante.
4: Non, mais c'est bon, Confucius.
17: On accueille.
4: Oui.
17: On accueille Carla.
4: Carla, bonsoir.
9: Putain.
10: Bonsoir Carla. Bonsoir.
14: Salut que jeune.
10: Salut Carla.
14: T'es qui là?
10: Moi je suis Barbara.
4: Bon. Préférez-vous le R majuscule ou le R de rien?
10: Ou le R?
4: Ou le R de rien?
9: Ou le R de rien?
10: Merci Confucius.
14: Gérard, qui a rédigé les questions, Gérard?
9: C'est pas lui, hein.
4: Confucius, tu t'écrases, s'il te plaît, parce que tout à l'heure, tu as gerbé pour de bon.
14: Qui a rédigé les
4: allez, hop, celui qui s'amuse à dire qu'il est con, allez hop, maintenant tu me le vires,
15: celui-là. Il y a Pistache sur Mittal qui dit Christine l'a appelé, et elle te rappelle de ramener les croissants et les crocs.
14: Et Christine, elle préférait ton petit R à toi?
4: Tu me vires, Confucius.
15: Ok.
9: Mais j'ai rien dit, hein.
4: Je veux pas le savoir.
15: Tu dégages.
9: Confucius. Oh putain, mais c'est pas vrai.
15: Bah, si, bonne nuit. Comme ça.
4: C'est comme ça.
15: C'est
9: vraiment une
15: haine,
9: ce mec.
14: T'as la haine, Confucius.
4: Ouais.
10: GG.
4: Oui.
10: Je peux te demander un truc.
4: Vas-y.
10: Est-ce qu'on peut laisser Confucius nous donner l'origine de l'écriture?
4: Non. Tout à l'heure.
10: Ça nous intéresse.
17: Non, mais de toute façon, il est parti, Confucius, donc on va continuer le débat. Gérard, vas-y, attaque.
10: Ah, d'accord.
17: Et tu gères un peu, Gérard.
9: Okay. Ouais, c'est bien joué, super, ouais, c'est bien.
10: Mauvais.
4: Alors, Amandine.
18: Écoute-moi, la friture, c'est pas un sujet qui m'intéresse. Mmh. Je trouve que ça sent mauvais dans les escaliers. Mmh. Et j'ai pas noté les références du truc qui passe à la télé, dans la pub, là, pour que ça sente plus mauvais dans les escaliers, la friture.
4: Bon, ok, alors, okay, eh ben, c'est bien, Amandine.
18: Ouais, j'ai envie que Manu me calme aux antennes.
9: Je veux le terme du débat.
4: Bon, allez, hop. tu la dégages complètement, tu la calmes même pas, tu la vires.
9: Sur le terme du débat,
10: C'est une crise, là.
4: Cécile,
10: allez.
4: Tu réponds à la question?
17: Donc Confucius, tu me disais quoi?
9: Ouais, parce qu'en fin de compte, moi je suis pas Confucius, je suis chaperon rouge.
17: Ah, okay. Chaperon rouge,
9: ah ouais. Et
14: Vous êtes sur antenne, c'est
9: tout. Tu me passes pas à l'antenne, hein?
17: Non, t'es en antenne, là.
9: Et tu diras à Gérard que je suis en train de lui préparer un truc chez lui, là, que je vais venir chez lui avec des copains.
17: Mm-hmm.
9: Et que même s'il prévient les flics et tout, de toute façon, je vais mettre.
17: Attends, rien à foutre, hein.
9: J'ai mis son numéro le numéro de sa copine Sandy sur l'internet.
17: Mm-hmm.
9: Je suis à l'antenne, là, ou pas, non?
17: Non, t'es au standard, t'es au standard.
9: Pas trop fort. Et tu me passeras Fildar, parce qu'avec Fildar, c'est avec lui que j'ai préparé un truc, ça fait 15 jours, là.
17: Ah, ok. Donc c'est avec Fildar.
9: Ouais.
17: Ok.
9: Tu peux me le passer parce que je suis en train de.
17: Oui, bah pas de problème. C'est lui qui t'a donné l'adresse de GG, c'est ça, le numéro de portable?
9: Non, c'est moi qui l'ai donné, mais je lui avais dit qu'on avait préparé un truc sur internet. Et tu sais, chapeau rouge, là, dis-lui que je suis chapeau rouge qui me passe le moins.
17: Fildar.
9: Tu me passes pas, fais gaffe, tu me passes pas, Gérard.
16: Non, c'est bon. C'est charbon rouge pour toi, tu sais, le coup que... Ah, c'est pas pareil, je suis Gérard, écoute peut-être. Allô ?
19: Ouais.
16: C'est moi.
19: T'es là ? Charbon rouge.
16: Et ça va ?
19: Ouais. Et tu sais, le truc que tu m'as demandé de faire sur Internet ?
16: Ouais, bah je t'ai demandé, ouais, il faut que tu aies le numéro de samedi.
19: Ouais. Et bah ça y est, c'est fait.
16: Ah, ok.
19: Donc tout le monde là.
16: Surtout à poil, non ?
19: De toute façon, j'ai l'adresse de Gérard.
16: Ah bon ?
19: Ouais. C'est comment elle s'appelle ?
16: Et quoi ?
19: La petite là.
16: La colombe ?
19: Ouais.
16: Ouais, c'est la colombe.
19: Il m'a donné le numéro.
16: Ouais. Ok. Et voilà. En fait.
19: Enfin, c'est pas elle qui m'a donné, mais j'ai son numéro à elle aussi.
16: Ah d'accord.
19: Et tu ne dis pas à Gérard ?
16: Non, non, non, mais je dis rien à Gérard. Ah. Mais donc c'est toi qui étais avec la colombe l'autre fois ?
19: Ouais.
16: Tu sais, quand tu l'appelais à 4h du matin ?
19: Ouais.
16: Ah ouais, d'accord.
19: Mais j'étais tout seul parce que lui, il croit qu'il y a Tony, ça, machin, mais je suis tout seul, moi. Il faut faire croire à Gérard et tout.
16: Ouais, mais t'inquiète pas, de toute façon.
19: Tu peux me passer son antenne ou pas ?
16: Ouais.
19: Ah, tu me donnes un faux nom, t'as qu'à me donner. C'est vrai, tu m'as fait appeler Raclette.
16: Ok, bon, on t'appelle Raclette, ok.
19: Ok.
16: Bon, on y va, tu bouges pas. Ok, ça roule.
15: Ah, sur Minitel, il y a. C'était Gérard, je suis avec Sandy dans ma chambre et elle me demande de me foutre des cotons-tiges dans le cul, ça lui rappelle des bons souvenirs.
20: N'importe quoi.
21: Bon, Gérard, on accueille Raclette.
20: Ouais.
21: Pose ta nouvelle question, c'est parti.
15: Bonjour Raclette.
22: Salut Raclette.
23: Salut.
24: Bonsoir tout le monde.
22: Salut Raclette.
24: Bonsoir Gérard, bonsoir.
23: Salut Raclette.
22: Salut.
23: Donc, alors, normalement on a Cécile.
24: Oui.
23: On a Bisange.
24: Oui, c'est Byzance.
23: Ah, Byzance, pardon, excuse-moi de d'écorcher ton nom.
24: Salut. Alors.
23: On a Jean-Luc.
25: Jean-Luc.
23: Jean-Luc, s'il te plaît.
25: Ouais.
23: Voilà. Carla.
24: Oui, Jean-Luc.
23: Et Raclette.
25: Jean-Luc, à l'envers,
21: c'est Turdan. Ouais.
24: Et Barbara.
23: Qu'est-ce que c'est que allô Barbara, là ?
21: Mais non, mais c'est...
25: Jean-Luc, ah, mais c'est bon,
21: on a tout ça.
25: Et Turdan.
21: Turdan, Mylène.
24: Allô.
21: Mais t'inquiète pas, on a 8 lignes maintenant. On a fait des travaux.
24: Ouais, allez, c'est bon.
23: Refaites-moi une liste.
21: Gérard, le papier, c'est avec
23: Gérard. Ouais, je te jure.
24: Analphabète.
23: Gérard. Bon alors, oui, c'est qui ?
24: C'est Amandine.
23: Ouais.
24: Tu m'as toujours pas viré. Moi, je t'avais dit que je voulais que Manu me calme hors antenne et je suis toujours pas calmée. Là, ça va pas du tout. Hein.
23: Eh ben, Fildar, il va te calmer hors antenne, d'accord ?
24: Ok, ouais. Voilà. Gérard, la question, c'était quoi, s'il te plaît ?
25: Il va te caresser l'arrêt des fesses, tu vois, ça te fera du bien.
23: Tu sais qui vient de dire ça ? Non, mais vous êtes prié de donner les noms quand vous dites des saloperies.
25: Bernard.
24: Gérard, j'ai pas encore répondu. Pose une question.
25: Jean-Claude. Bah.
24: Oui, pose une question, s'il te plaît.
25: Ouais, non, c'est Raclette, là, tu peux répondre ?
23: Vas-y,
25: Raclette. Vas-y, Raclette. Raclette, il aimerait repasser aux antennes, il voudrait dire un truc à Fildar, c'est possible ?
24: Ouais.
25: Fildar, il va te toucher l'arrêt des fesses aussi, fais gaffe. Hein.
21: Ok, pas de problème.
23: Donc, faut calmer Amandine.
21: Ok. Allô, Raclette ?
25: Ouais.
21: Ouais, t'es en antenne.
25: Ouais, c'est Max, là.
21: Ouais.
25: Il est là, Max ?
21: Mais non, il est pas là.
25: Tu peux pas me le passer ?
21: Bah, je sais pas où il est,
25: mais qu'est-ce que tu veux ? Faut pas que tu lui dises non plus, parce que...
21: Mais non, mais qu'est-ce que tu veux, Raclette ?
25: C'est pour dire que on lui prépare un truc vendredi à la loco.
21: Ah bon, quoi ?
25: Des affiches où ils sont enculés dans les chiottes de la loco, on va mettre des affiches partout.
21: Oh non, mais c'est chiant, Raclette, change un peu, c'est toujours la même chose. Je sais pas, tu peux faire un autre truc, quoi, où ils se tributent la queue, ou je sais pas.
25: Il y a le mec de Belgique qui m'a appelé aussi, qui fait les vidéos.
21: Fesse de babouin ?
25: Ouais, il demande si c'est possible d'avoir que vous pouvez me donner des images de Fun TV, comme ça on fait des cassettes.
21: Ouais, pas de problème.
25: C'est vrai ?
21: On va t'envoyer ça, on va
25: les faire. Parce qu'on les vend et vous pouvez vous faire de l'argent aussi.
21: Ouais, ok, pas de problème.
25: Voilà.
21: Bon, bah ça marche.
25: Dites rien à Gérard, hein,
21: Non, t'inquiète.
25: Je vous donnerai mon adresse.
21: Ok, bon, on te refoue à l'antenne.
25: Ouais.
21: C'est parti.
23: Donc, vous avez calmé Amandine ?
21: Ouais, ouais.
24: Ouais, ça y est, je suis calmée, ça m'a fait beaucoup de bien, merci Gérard.
23: Ok, donc, Cécile ?
24: Oui ?
23: Bisange ?
24: Tu peux poser ta question, s'il te plaît ?
23: Ouais, mais permettez que je reprenne tout ce qu'il y a maintenant.
25: Ouais, on peut avancer un peu dans le débat, putain.
23: Qui c'est qui dit ça ?
25: Bernard.
23: Je sens que ça va virer vite fait, là, j'ai l'impression. Byzance.
24: Oui ?
23: Donc toujours là, Raclette ?
25: Oui, mais moi je vais y aller, moi. Ta mère.
23: Comment ?
25: Quoi ?
23: J'ai cru mal entendre ce que vous venez de dire.
25: Ouais, il a dit ta mère.
23: Mais qui c'est qui... Olivia, s'il te plaît, tu me coupes pas le son de mon casque pour savoir qui c'est qui s'amuse à dire ça.
25: Non, mais c'est pas possible. C'est Raclette, je vais vous laisser, là.
24: Salut, Raclette.
25: Salut, Raclette.
24: Au revoir, Raclette.
25: Il peut pas parler. Les. Bonne nuit.
23: Cure-Dent.
15: Non.
25: Bonne nuit.
23: Cure-Dent.
25: Ouais.
23: Tu te réveilles ?
25: Réveille.
23: Carla.
24: Oui, Gérard.
23: Olivier, ouais, peux passer avec tes doubles voix et tu réponds pas à ma place. Carla.
24: Oui, je viens de te dire.
23: Jean-Luc.
25: Jean-Luc.
23: Et Mylène.
24: Jean-Luc.
23: Bon, et Olivier, tu commences à me faire chier, toi. D'accord.
0: Moi, ça va.
24: Bon. Gérard.
23: Oui.
24: C'est Barbara.
23: Mais je t'écoute.
24: Oui, est-ce que tu pourrais te poser une question, là? Parce que je trouve que le débat, avion, c'est pas
25: trop. Non, mais il y a que des réponses, hein. T'as envie qu'on te touche le ras des fesses, toi aussi, là.
23: Oui. Non, écrivez-vous avec des bons, mauvais caractères. Olivier, tu fermes ta gueule! Maintenant! Oui.
25: Maintenant.
24: Gérard, tu me fais peur quand tu cries.
2: Ouais, Gérard, tu me fais peur, là. J'ai
25: avec quoi, t'as essayé de l'ouvrir?
2: Gérard, tu m'excites quand tu cries.
25: Bah, elle a envie qu'on lui touche le ras des fesses, putain.
2: Exactement.
25: Ah, c'est sexy.
2: Gérard, c'était quoi ta question?
23: Écrivez-vous avec... Non, Olivia, s'il te plaît, t'arrêtes maintenant.
2: Pose-la en criant, ça m'excite.
23: Tu te calmes un peu maintenant. Ouais. Ça commence à bien faire.
21: Ah, tu voulais me dire un autre truc, raclette. Attends, vas-y, tu peux parler là, vas-y.
25: Ouais, c'est Chaperon. Ouais. Allô?
21: Ouais, je suis là.
25: C'est Chaperon Rouge.
21: Ouais, je sais, mets-toi en antenne, vas-y.
25: Ouais, tu sais qu'en dernier truc, là, tu dis pas Gérard, mais comme j'ai le numéro de Sandy, je l'ai appelé là parce qu'apparemment, elle m'a dit qu'elle avait eu un problème.
21: Ouais.
25: Et que normalement, j'ai un rencard avec.
21: C'est vrai?
25: Je devrais la voir, ouais. Quand? Comme ça, je vais récupérer plein de trucs sur GG.
21: Et tu la vois quand?
25: Je sais pas, faut que je la rappelle, elle m'a dit.
21: Et t'as eu les infos par qui?
25: Pardon?
21: T'as eu les infos par qui?
25: C'est elle qui me l'a dit.
21: Ah ouais, d'accord.
25: Ouais. Okay. Elle m'a dit.
21: Mais c'est quoi, c'est sérieux entre vous? Ou c'est seulement...
25: Non, mais je la connais pas, hein, mais je l'ai eu au téléphone et tout. Je sais qu'elle est avec Gérard, mais je suis sûr qu'on va la voir avec des copains, avec les mecs de Belgique. On va la filmer, puis on va faire ça de la vidéo.
21: Ah ouais, d'accord.
25: Ouais. J'ai un copain qui est à Suresnes et tout. C'est le mec qui met, c'est un pote à moi qui met les affiches comme quoi il veut prendre la boîte aux lettres.
21: Ah oui.
25: Il a dit qu'il les avait surpris, il les avait trouvés tous les deux et qu'il va prendre des photos.
21: Ah ouais, comme voici quoi.
25: Ouais, non, mais on veut peut-être les donner dans un magazine.
21: Et tu veux te la faire, Sandy?
25: Non, mais je m'en fous. De toute façon, elle est conne, elle est laide.
21: Ah oui.
25: Ouais, mais faut pas lui dire à Gérard.
21: Bah non, mais je lui dirai.
25: Et vendredi, t'as la loco?
21: Ouais, bah,
25: avec Max et tout ça.
21: Ouais, on sera tout ça. Mais Gérard sera là aussi, tu peux.
25: Bah, ouais, parce qu'il me connaît pas, il m'a jamais vu, mais moi je le vois à chaque fois.
21: Et t'es comment?
25: Hein?
21: T'es comment?
25: Je suis petit brun.
21: Ouais.
25: Je fais 1m67, 68.
21: Ouais.
0: Non, c'est bon, j'enregistre.
25: J'ai 19 ans.
21: Ouais.
25: Et
21: tu seras habillé. Tu seras habillé comment vendredi?
25: Genre un t-shirt blanc avec un truc de un peu plus ou moins, un truc un peu Mickey et tout. Un Mickey sur moi.
21: Ah ouais,
25: un t-shirt de Mickey.
21: Ok, d'accord.
25: Un truc de Walt Disney.
21: Bon, comme ça, si tu veux, on pourra mettre ça au point vendredi. Donc, ouais, comme ça, je peux
0: te repérer. Je vais tout enregistrer.
25: Faut que je. Tu sais, Olivier de la Pro, là.
21: Ouais.
25: Tu pourras me le passer parce que je suis sûr que lui, il peut me faire des trucs. On peut faire des montages, des trucs de production.
21: Ouais, mais attends, tu bouges pas. Tiens, je te passe le téléphone.
0: Ouais, allô.
25: Il y a toujours le débat. Salut, Olivier.
0: Ouais, salut.
25: Si vous mettez pas à l'antenne.
0: Non.
25: Il y a le débat, là.
0: Ouais.
25: Bon, et pour passer entre vous, je suis Chaperon Rouge.
0: T'es Chaperon Rouge.
25: Le mec qui fait ses Gérard avec des copains.
23: Des petits cons!
25: En production.
23: Être duc! Tu vois, c'est con ce que tu viens de dire.
25: Allô?
23: Ouais, ouais. Et c'est con là ce que tu viens de dire.
21: C'est Gérard, il vient de me piquer le téléphone, Chaperon Rouge, je peux rien faire.
0: Mais t'es pas en direct, par contre.
23: Mais tu vois, c'est... Oh putain, voilà. On a les preuves!
21: Yes! Non! Hein?
23: On a les preuves!
21: Comment ça, non? Qu'est-ce qu'il y a, Olive?
0: Y'a plus de bombe.
21: Hein?
23: Ah ouais, mais on a toutes les preuves maintenant.
21: Non, mais non, mais ça n'a pas enregistré, regarde. On a... Oh putain, mais Olivier, putain, merde.
23: Moi, je continue trop le débat.
21: Oh non, merde, Olivier.
23: Ah, t'es vraiment un gros bœuf. T'es un gros bœuf, Olivier.
21: Putain, il est zéro, là, pro, il est zéro.
23: Putain, allez, dégage.
21: Ouais, c'est bon.
23: Non, vas-y, il y en a battu, là.
25: Ouais, il dégage.
23: Ouais, c'est bon.
0: Mais c'est pas la peine, on arrête.
23: Non, Olivier, franchement, là, tu chies, quoi. Allez, hop, tu démerdes, Olivier. Ah non. Oh, mais revenez!
0: Non, mais ils m'ont laissé tout seul. Revenez, oh!
24: On est tout seul!
25: On est là!
23: C'est
25: qui?
0: J'ai oublié d'enregistrer. J'ai oublié. Il y avait un mec qui veut lancer tout à l'antenne.
25: Où est-ce qu'il est parti?
23: Il balançait tout, il disait qu'il avait...
0: J'ai oublié.
24: Bon, il reste qui, là, exactement?
25: Il reste Cure-Dent.
24: Amandine, Barbara, Mylène, Carla.
0: Vous êtes tous à l'antenne.
25: On est tous là.
0: Voilà. Et Gérard est à la porte en train d'essayer de discuter avec Max.
25: Allez,
24: Gérard, reviens.
0: Bon, Gérard, reviens.
24: Gérard, reviens.
0: Vas-y, mon Jax.
24: Allez, GG.
3: GG, on t'aime.
5: Par les téléphones télécom.
3: On va se démerder.
15: Qu'est-ce qu'on fait alors?
5: Non, mais ce qu'on fait, c'est que Gérard, tu parles pas, mais à ce moment-là, on essaie d'avoir de l'info.
25: Mais il va revenir.
15: C'est bon, les.
5: Vous parlez tous les trois, vous lui dites que vous êtes d'accord.
23: Ouais.
5: Qu'est-ce qu'il disait?
25: Il va rappeler, ça.
23: Il disait tout.
5: J'ai pas écouté, qu'est-ce qu'il disait?
23: Il balançait comme quoi il avait piraté le portable à Sandy et puis tout, alors qu'il a pas son numéro.
5: Si, il paraît qu'il l'a, mais sur l'internet, il va le mettre.
23: Ouais, bah qu'il le met pas sur internet, parce qu'il est là, c'est moi qui l'ai, son portable. Donc qu'il s'amuse pas à ça.
5: Si, mais tu mets là, la.
7: On va essayer.
5: Je vais écouter.
23: Donc, on récupère Amandine, Céline, Bisange, Cure-Dent, Carla, Jean-Luc, Mylène et Barbara.
25: Ouais.
3: Bonsoir.
8: Salut
23: bonsoir.
8: Tout le monde.
23: Bonsoir. Donc, alors, écrivez-vous. Mon nom, Olivier, s'il te plaît, tu commences pas là.
25: Putain, ça fait une demi-heure que j'attends.
23: Donc, écrivez-vous avec des bons ou mauvais caractères. Donc, Barbara.
8: Oui, mais à mon avis, ça dépend du caractère de chacun. Mmh. Donc, selon les caractères que tu prends, la phrase, elle change de sens.
23: Ouais.
8: Donc, regarde, avec des petits caractères, t'as des petites phrases. Avec des grands caractères, t'as des grandes phrases.
23: Mmh.
8: Tu comprends ma théorie?
23: D'accord. Mylène? Mylène?
25: Salope.
15: Mylène.
23: Mylène, s'il te plaît.
8: Oui?
23: Tu réponds?
8: Oui.
23: Oh non, mais.
25: Elle est à l'ouest, elle, hein.
5: Qu'est-ce qu'elle a, Mylène, bordel?
7: C'est n'importe quoi, ça.
23: Vas-y, Mylène? Allô, Mylène?
25: Non, mais elle fait autre chose, en même
7: qu'est-ce
25: temps.
7: Qu'est-ce que tu demandes, Mylène?
25: GG.
23: Ouais, Jean-Luc, alors vas-y.
7: Oui, Barbara, coupe ta radio.
25: Elle fait autre chose en même temps.
23: Bon, Jean-Luc.
8: Coupe la radio.
23: Jean-Luc.
25: Présent.
23: Bon, tu réponds, s'il te plaît.
25: Bah, répondre à quoi?
23: À la question.
25: Excuse, j'étais. Il y a Manu qui m'a calmé en antenne, j'étais pas là.
12: Ah, voilà, ça fait une demi-heure qu'on attend.
25: Ah, pour une fois que Manu fait son boulot, excuse, vas-y.
7: Allô.
25: Allô?
7: Gérard, j'ai réussi à rappeler Chaperon Rouge. Ouais, Chaperon Rouge, c'est Fildar.
25: Ouais. Comment t'as eu mon numéro?
7: Attends, on rappelle tous les gens quand ils passent à l'antenne.
25: Ouais,
7: pourquoi t'as raccroché tout à l'heure?
25: Parce que j'ai cru entendre Gérard.
7: Ah ouais.
25: Ah mais je veux pas qu'il sache, moi.
7: Mais non, mais attends, il m'avait chopé le téléphone, je pouvais rien faire.
25: Ouais, mais donc faites gaffe quand même.
7: Ouais, bon, moi je te repasse Olivier.
25: Ouais. Et tu peux me faire un truc à la pro?
15: Quoi? Qu'est-ce que tu veux?
25: T'enregistres là, si tu peux me faire un nouveau remix de Gérard.
15: Ah ouais, bien sûr, ouais.
25: Et comme ça, tu me le mets sur une cassette et puis moi, je fais des copies.
15: Je peux t'en faire un avec Sandy, ça t'intéresse?
25: Non, on m'en fout d'elle pour l'instant. Ce soir, j'ai mis son numéro sur l'internet, alors, pour faire chez Gérard.
15: D'accord.
25: Tu me fais un remix. Mmh. Tu peux me le donner la semaine prochaine et puis moi, comme ça, je fais des cassettes et puis moi, je les vends 50 balles.
15: Attends,
25: puis toi, je te file 10 balles.
15: Je peux te faire des lasers?
25: Ouais, et puis moi, je te file 10 balles sur les lasers et puis moi, je les revends. C'est ce que j'ai fait pour les remix. Et puis il y a le mec de la PJ qui va faire une vidéo.
15: Ouais.
25: Il va venir filmer, comme il va venir à la loco vendredi aussi peut-être, comme ça il viendra filmer Gérard et puis après on va voir.
15: Ok, aucun problème.
25: Voilà.
15: Je te repasse Fildar.
25: Ouais,
7: donc Chaperon Rouge. Mais fais gaffe parce qu'il écoute, hein. Enfin tu vois, il se méfie d'un truc là, je pense qu'il y a...
25: Tu parles, il comprend rien lui.
7: Et sinon, je te passe Manu,
25: ouais.
7: Chaperon Rouge. C'est toi qui a mis les merdes devant sa porte et
25: tout? Non, ça c'est pas moi ça.
7: C'est qui ça?
25: C'est quelqu'un mais je donnerai pas son nom.
7: Ah vas-y, tu peux
25: non.
7: aller.
25: Non.
7: C'est une fille ou un garçon?
25: C'est une fille.
7: Ah, okay. C'est une fille.
25: Ouais.
7: Ah, ok.
25: Ouais.
7: D'accord. Bon, c'était un toujours pour la loco vendredi.
25: Ouais, vendredi à la loco, je vais mettre des affiches. Et même si je mets pas d'affiches, de toute façon, je prépare des trucs.
7: Ouais.
25: Et je vais distribuer des tracks. Et dans la loco, peut-être, je vais voir.
7: Ok, d'accord.
25: Voilà. Et je serai habillé, brun et tout, avec un t-shirt. Voilà.
7: Ok, bon, bah, ça roule, Chaperon Rouge.
25: D'accord. Tu peux, parce que j'ai eu. Jean-Henri, une fois, il m'avait donné son numéro, mais je l'ai perdu. Tu connais, c'est le copain de.
15: Bah, je vais te filer le numéro de Gérard.
25: C'est Henri qui me donne des infos.
15: C'est 06 85.
25: Ouais.
15: 20.
25: D'accord.
15: T'en as un.
25: Combien?
15: T'en as un.
25: Ouais. Ok.
15: Ok.
25: Bah, je vais le rappeler, ouais.
7: Ok.
25: Et tu dis à Gérard que c'est pas moi, que c'est pas que Chaperon Rouge, c'est pas moi qui fais les bêtises.
7: Bien sûr.
25: Hein?
7: Mais fais gaffe quoi, parce que si jamais tu chopes, vu tout ce que t'as dit là, t'es mal. Hein.
15: Et tu veux faire des trucs à la loco ou pas?
25: Je sais pas ce que je vais faire. Je vais l'enregistrer, je vais essayer de le filmer en cachette. Ou en tous les cas, je vais mettre des tracks. Et puis si tu me fais le remix, et ben comme ça, on pourra faire des clips. Parce qu'on a plein d'images de Fun TV. On a fait un clip de 4 minutes. On va le distribuer pour les chaînes de télé.
15: C'est toi qui mets des saloperies devant la porte de chez Gérard?
25: Non, c'est une fille.
15: C'est une fille.
25: C'est une fille.
15: C'est qui?
25: Tu n'as pas le nom.
1: Vas-y, vas-y, allez, vas-y.
25: Par contre,
1: vas-y.
25: Je connais le mec qui m'a qui utilise sa boîte aux lettres, il va vraiment le faire, quoi. Et pareil qu'il y en a plein qui vont le faire.
21: C'est pas une grosse, la fille, qui met des merdes devant?
25: Non.
1: C'est pas Christine?
25: Moi, je l'ai déjà appelé, Christine, elle m'a dit qu'elle voulait faire des trucs sur lui.
21: Non.
25: Si.
21: Elle voulait faire quoi?
25: Elle m'a dit qu'elle pouvait me donner des informations sur lui, de comment il était et tout, pour que j'aille sur Internet. Comme elle disait qu'il... Bon, les contentieux, il paraît que c'est pas vrai.
21: C'est pas vrai.
25: C'est pour déconner. Mais pareil qu'elle disait...
21: C'était autre chose, non?
25: Quoi?
21: C'était autre chose, il se mettait autre chose, non?
25: Ou, non, mais il disait qu'effectivement, il faisait pipi à côté, je lui ai déconné, il me dit que c'est vrai, qu'il faisait pas sa vaisselle, et que c'était un porc, et qu'il changeait jamais, et qu'il sentait la transpiration, et qu'il était bourré tout le temps, et elle m'a demandé si c'était possible de le mettre sur l'Internet.
21: Ah ouais?
25: Ouais.
21: Et tu vas le mettre, tout ça?
25: Je vais voir, ouais, peut-être, ouais.
21: Mais sinon, t'as des projets?
25: C'est Christine qui m'a demandé.
21: Ah bon?
25: Ouais.
21: C'est quoi les projets sinon?
25: Elle m'a dit qu'elle me fait des 100 balles si je le mets.
21: 100 balles?
25: Ouais.
21: Putain, attends, tu te fais arnaquer là.
1: Tu vas être riche?
25: Non, mais elle me paye en chèque. Hein.
21: Ah ouais, ah c'est ouais, bon,
25: je prends en liquide.
21: Okay. Ah bah c'est bon.
25: Comme ça, je peux pas me faire avoir.
21: Ouais, ok. D'accord. Bon, bah, ce qu'on fait, tu passes plus à l'antenne là?
25: Non.
21: Ok.
6: Attends, sinon.
21: Attends, Manu, je te passe Manu.
6: Chaperon rouge?
25: Ouais.
6: Ouais, Tony, Arnett, Luigi et tout ça, ils sont avec toi ou pas?
25: Je les connais, ouais.
6: Tu les connais?
25: Surtout Tony.
6: Ok.
25: Tony et Arnett, c'est les deux que je connais le plus, et ouais.
6: Ah, c'est bon à savoir.
21: Et Constant.
25: Constant, c'est un enculé, parce que lui, il dit toujours qu'il fait rien, mais c'est le plus
6: enculé. Ouais.
25: C'est lui qui a tout manigancé au début. Mais Tony, au début, il a fait plein de trucs avec David, Luigi, tout ça, ils étaient tous dedans.
21: Ah ouais, d'accord.
25: Ils n'arrêtaient pas de dire, ouais...
21: J'enregistre tout.
25: Ouais, mais pas méchant, mais ils disaient tout le temps, ouais, on va venir devant la radio et tout.
1: Pour aller repasser.
25: Ouais. Je me demande si c'est pas Tony qui a fait que. Enfin, quand il y a des films, mais je me demande si c'est pas Tony qui était venu une fois qui avait chié devant chez lui la première fois.
21: Ah bon, tu crois?
25: Ouais, je crois que c'est lui.
6: T'as reconnu son caca?
25: Ouais. Non, mais je sais parce qu'il me l'avait dit.
21: Ok.
25: Il m'avait dit que. Ouais, qu'il avait demandé à l'Alligator si c'était possible de venir le filmer pour Fun TV, mais que l'Alligator, il a dit non.
6: L'Alligator?
25: Ouais.
21: Ouais. D'accord. Ah, carrément.
25: Ouais. J'ai reconnu la voix de l'Alligator, il est passé à l'antenne quand il faisait le petit gamin de 13 ans, c'était l'Alligator.
21: Ah d'accord, et c'est toi Homo Mag?
25: Quoi?
21: Homo Mag.
1: Ah, vas-y, on va le baiser, genre.
25: Non, c'est pas moi.
21: Tu connais les mecs qui font Homo Mag,
25: ouais,
21: ou pas?
25: Ouais.
21: C'est qui?
25: C'est des mecs de Bordeaux.
21: Ah bon?
1: Et Max, Max, il t'a aidé là-dedans ou pas?
25: Non.
1: Il est au courant, Max?
25: Non. J'ai voulu lui parler à l'oco, on a déjà parlé avec lui, mais il savait pas que c'était moi.
1: D'accord.
25: Sinon, il m'aurait chopé avec Gérard et il m'aurait fait la fête. Mais tu veux me faire le remix, tu me l'envoies quand?
1: Je te l'envoie dès demain.
25: Il faut que je donne mon adresse ou pas?
1: Ouais,
21: bah ouais, ouais. Ouais, tu vas me filer ton adresse hors antenne.
25: D'accord.
21: Ok.
25: Bah, je te donnerai pas mon adresse à moi, je te donnerai une boîte aux lettres neutre, c'est des PTT où t'envoies et après j'irai récupérer moi-même mon courrier en cachette.
21: Ah ouais, d'accord. T'as raison.
25: Une boîte aux lettres secrète où de toute façon tu peux pas dévoiler, même si t'as l'adresse, tu peux pas savoir où j'habite.
1: Une boîte postale, quoi.
25: Ouais.
21: D'accord. Ok, voilà. mais t'habites en France ou tu t'es de passage?
25: J'ai habité en Belgique avant. Et je suis de province.
21: Ah d'accord, tu viens de Belgique là,
25: t'es en province. Je suis de Tours.
1: T'es de Tours?
21: Ah ouais, d'accord. Ah ok. Bon bah d'accord, bon bah je prends rouge.
25: Je vous laissez là.
21: Ok d'accord.
25: Parce que si Gérard il entend et tout, s'il arrive et tout, je vous laisse.
23: Eh ouais, mais trop tard mon pote.
21: Je suis désolé, chaperon rouge, j'ai encore piqué le téléphone.
23: Eh ouais, pauvre con.
21: Oh putain,
23: eh ouais.
21: Ah merde.
23: Eh allez. Voilà, donc...
24: Il
23: s'est
24: passé quoi, là?
23: Non, c'est normal, on a voulu savoir quelque chose.
25: Ouais,
23: et...
25: super bien joué, les gars, vous l'avez eu, ouais.
23: Non, mais c'est bon, on a eu maintenant toutes les preuves de... Donc, excusez-nous du petit problème, là.
25: Non, mais c'est pas grave, c'est chouette, c'est bien.
24: Raconte-nous, Gégé, qu'est-ce qui se passe?
23: Non, c'est que,
24: on peut savoir.
23: Ce qui s'est passé, c'est que, ce fameux chaperon rouge, là, on va
25: le coincer avec les policiers.
23: Non, mais vous allez...
24: Et grand méchant loup dans l'histoire.
23: Non, mais on va vous remettre avant de continuer. Là, on va essayer de...
21: C'est bon, Olive.
1: Attends, je vais...
21: L'enregistrement, alors, Olive.
23: On va essayer de vous le faire passer, donc...
24: vous allez... Oui, alors.
23: Ouais, ça a été enregistré.
6: Gérard, on l'a bien baisé, quand même. Hein.
24: Oulala.
23: Là, on va s'amuser, maintenant.
21: Hey, tu vas faire quoi? Tu vas porter plainte? Tu vas aller voir les flics?
23: Non, mais maintenant...
6: Avec ça, tu peux, hein, là.
25: Hey, mais Gérard, ça donne quoi d'avoir une bande? Tu sais toujours pas qui c'est?
23: Mais il a donné son nom, maintenant, ça y est.
6: Décrit, il a dit un t-shirt Mickey, tout ça, machin.
21: On va le choper à la loco.
23: Donc, c'est bon, Olivier?
1: Alors, je sais pas où est-ce que ça sort le date.
21: Attends,
25: c'est quoi la question?
23: Non, bah alors, vous allez... Donc, on revient. Aimez-vous, écrivez-vous avec des bons ou mauvais caractères et avant, on va vous faire écouter de tout ce qui s'est passé. Qui dit connard, enculé, ça, quand je te demande de le virer, tu cherches pas midi à 14h.
6: Voilà, et Olivier qui va faire la pro.
23: Oh bah alors, c'est là quoi, c'est même pas la peine. Bah,
4: appelle Olivier, on va lui mettre les points sur les i avant qu'on gueule quand même. Avant
21: c'est la réunion, ça, c'est la réunion, Olivier.
23: J'ai presque pas de retour.
10: Mais c'est le début de l'émission,
23: qu'est-ce que tu fous ? Moi dans le casque.
10: À fond, à fond.
23: Putain, je suis à fond, j'ai presque pas de retour.
4: Bah attends, c'est pas normal, moi je m'entends très très bien.
10: Gérard, merde.
23: Oh,
21: non, dis quelque chose,
4: Olivier, deux secondes, tu dis que c'est.
11: C'est pas ce qui s'est passé.
23: Là, tu sais pas ce qui s'est passé.
21: Ah ouais, comme par hasard.
11: C'est pas la bonne émission.
21: Attends, ça veut dire quoi ça?
23: Bon, allez hop, moi, ce coup-là.
21: Alors là.
10: Mais non, mais.
11: Je sais pas ce qui s'est passé.
25: Ah,
23: il se démerde tout seul, là, il nous énerve.
25: Faut lui claquer, tu reprends ton débat.
21: Tiens, t'as qu'à faire le débat, Olivier.
11: Non, mais attends,
24: vas-y, prends la pro.
21: Vas-y, hein, prends. Va la console, GG, va la console.
25: Mais
21: lui, il
25: claque,
21: Le
23: prochain disque, tu te vires là-bas.
11: Ah non, s'il te plaît, Gérard.
24: Je peux répondre.
21: Bon, bah, c'est pas grave, on va essayer de retrouver. On aura peut-être des autres cassettes. Continue le débat.
23: Ouais, ben, je voulais que tout le monde écoute.
25: Ça fait une heure que j'attends pour t'entendre raconter des conneries. Et Gérard, mets-lui une claque, Olivier.
23: Bon, allez, on reprend. Donc, alors, Amandine, Céline, Bisange, Cure-Dent, Carla, Jean-Luc, Milène.
25: Jean-Luc
23: et Barbara.
24: Salut, Jean-Luc.
23: Et Barbara, donc, qui c'est qui veut répondre à la
25: Jean-Luc.
23: Question
24: Moi.
23: Merci, Olivier,
25: question,
23: encore.
25: Ouais, merci, Olivier, merci, c'est sympa. Hein.
24: Cécile.
23: Bah, tu peux préparer un disque, hein.
11: D'accord.
24: Cécile, parle.
23: Oui, c'est
25: vraiment
23: c'est...
25: nul,
24: ce ouais, donc ça dépend des caractères.
23: Bah, c'est comme ce que Barbara a dit avant qu'on vous recoupe pour écouter ce que Chaperon Rouge disait.
24: Les petits, les grands, les
25: bons, les méchants.
24: Il y a toutes sortes
25: de caractères. Les grands.
23: D'accord. Pour toi, Mylène, s'il te plaît.
13: Oui.
23: Bon, tu travailles.
13: À mon avis, les caractères. C'est plutôt important pour ce que tu vas en faire. Donc moi, comme elle disait avant, franchement, moi je préfère les gros caractères. C'est beaucoup mieux. Parce que les petits, on peut pas faire grand chose avec.
25: Non, mais les gros coléoptères, ils sont hyper dangereux. Bah, c'est à une époque, ceux qui dominaient le monde quand même.
23: Oui, mais qui c'est qui vient de parler là?
25: Bernard.
23: Non, il y a pas de Bernard.
25: Bah, et moi?
23: Bon, Jean-Luc. Non, normalement, j'ai un cure-dent.
25: Ouais, celui-là.
23: Et Jean-Luc?
24: T'as qui, Gérard?
25: Ouais,
24: ou
25: c'est moi, Jean-Luc.
24: T'as un cure-dent?
23: Non, Jean-Luc, alors, pour toi?
24: Il est où, ton cure-dent?
25: Pour moi, je sais pas, t'as bon ou mauvais caractère, toi?
23: Non, mais en écriture, je te parle pas de caractère physique.
25: Je sais pas écrire. C'est ce qui se passe, quoi. Moi, j'ai appris dans la rue, quoi. J'ai jamais dit à l'école, je sais pas écrire, quoi.
24: Mm-hmm.
23: Oui.
24: J'ai une question.
23: Mais attends, Céline.
25: Donc c'est pas super marrant, quoi. Je sais pas si tu connais cette situation-là. Bon, tu sais, tu peux même pas lire les journaux, tu peux même pas lire les vitrines, ni rien. C'est chiant, quoi. Moi, je suis un mec plutôt paumé. J'ai pas envie de foutre le blues à tout le monde, mais bon, ça va pas, quoi.
23: Ok, Carla.
24: Bah, Gérard.
25: Non, mais ça va pas. Je te dis,
23: non, Jean-Luc, s'il te plaît.
25: Tu de moi un peu, putain. Merde.
23: Carla.
25: Ça va pas dans ma vie, moi. Merde.
23: Carla.
25: Qui c'est qui va régler ma vie, moi?
23: Carla.
25: C'est qui va m'apprendre à écrire.
23: Bon, ouais, vous me prenez Jean-Luc en antenne, là, quand je demande quelqu'un d'autre.
25: Ouais, c'est bon,
11: ouais, mais
25: non,
11: il y a des problèmes, quand même.
23: Genre. Non, mais tu lui demandes qu'il se calme.
25: Et même toi, Gérard, sans déconner, t'étais dans la merde et tout, tu veux même pas m'aider, putain. Ah, laisse tomber, laisse tomber.
24: T'as pas de cœur, Gérard.
23: Carla.
24: Tu pourrais écouter un problème, quand même, hein.
23: Carla, tu veux réponse, s'il te plaît.
13: Voilà, donc, est-ce que t'as un caractère de cochon?
23: Ah, bah alors là, Carla, t'as...
25: Carla, la radio. Là, le téléphone dans le cul, Carla.
23: Là, apparemment, c'est au lit.
25: Moi, j'ai mon téléphone dans ton cul.
23: Mais à quoi tu joues, là?
25: Putain, Carla.
24: Tu me réponds, Gérard?
23: Ouais, je t'écoute.
24: Est-ce que t'as un caractère de cochon?
23: Bah, à ton avis.
25: Non, la question, c'est n'importe quoi.
23: C'est sur l'écriture, c'est pas le caractère physique que je viens de dire.
25: Il y en a peut-être pas, mais il lui ressemble. Hein.
23: Bon, alors, cure-dent. Ah. Cure-dent!
21: Je sais pas, attends, je sais pas où il est.
25: Ouais.
23: Bon, Cure-dent. Tu te réveilles là ou quoi?
25: Ouais.
23: Bon alors?
25: Bah, moi, je suis scorpion. Hein? Alors, putain, cure-dent! Je suis scorpion, moi!
23: Bon, allez, hop!
24: Salut, scorpion!
23: Bon, bah, allez, de toute manière, je pense qu'on va. On arrête là, puis terminé.
24: Non,
23: c'est terminé.
25: Attends, Gérard, on a pas voté jusqu'à 3h du matin. Participer à un débat, tu veux jusqu'au bout, ça va?
24: Je peux te poser une question?
25: T'es tel signe?
23: C'est pas l'écriture.
25: Et tu sais que remarque, on peut faire un débat sur l'astrologie pour finir.
23: Ouais, c'est prévu pour la semaine prochaine.
25: Ah merde, tu vas inviter la voyante là.
24: Moi je suis vierge.
25: Ah, viens ma chérie que je te caresse le clitoris.
23: Alors, Byzance.
24: Oui, c'est Byzance.
9: Mmh. Byzance.
24: Oui.
23: Alors, pour toi?
24: Bah, moi, j'ai bon caractère.
23: Ouais, non, mais je te parle de l'écriture.
9: Et ta mère?
23: Jean-Luc, ça, Jean-Luc, au cure-dent, ça suffit de dire des conneries
9: ouais,
23: comme ça.
9: C'est pas cure-dent. Ouais, c'est qui? Ma gueule.
23: Bon, bah, tu raccroches et ouais, c'est tout.
25: Non, je t'écoute et je réponds quand j'ai envie.
9: Bah, ouais, bien joué, vas-y.
24: Ouais.
23: Manu, s'il te plaît.
9: Ouais.
23: Tu vires cure-dent, comme ouais, ça, il répondra non, pas non, encore.
9: Ta sœur.
23: Jean-Luc, mais Manu, oh!
9: Quelqu'un ouais, c'est pas moi,
23: Jean-Luc!
9: Jean-Luc! Jean-Luc!
24: Oh là là là là!
23: Hey, oh
24: Jean-Luc!
9: Ta mère!
23: On s'arrête! Allez hop, terminé!
9: C'est dans le monoprix!
23: Ah, oui, qui non, non, non, non, allez hop! Moi, vous discutez entre vous, c'est terminé le débat.
25: Ouais, c'est quoi le débat?
24: Reviens!
14: On va écouter un petit raid. On va écouter un petit disque. Pose tes questions d'après, Gérard. On va écouter un petit raid against the machine.
23: C'est terminé. La suite est la fin des débats du jeudi. Donc, on va récupérer Amandine, Céline, Byzange, Cure-dent, Carla, Jean-Luc, Mylène.
14: Non, Cure-dent, je l'ai viré, tu m'as dit.
23: Ok. Donc, on va récupérer tout ce beau monde pour dire une petite conclusion.
25: Attendez, on a quelques questions là.
23: Gérard. Non, c'est terminé.
25: Ouais, Gérard, on déconne, fais pas chier, putain, fais pas ta petite bite, la merde.
23: Bon, attends.
24: C'est l'apocalypse.
25: Gérard, parle d'un temps.
23: C'est terminé.
24: Gérard, fais pas ta petite bite, la fin du monde.
23: C'est terminé.
14: Calmez-vous.
23: Non, non, c'est terminé, on fait la conclusion, c'est tout.
14: Attendez.
24: T'as pas fini la question.
23: Eh,
25: tu crois que je me suis cassé le cul jusqu'à 3h30.
14: Ah, c'est mieux. Conclusion, chacun votre tour.
23: Amandine.
24: Ouais, qu'est-ce qu'il faut faire?
23: Bah, la conclusion sur le.
24: Ah bah non, bon, Gégé,
14: t'avais posé combien de questions?
25: Il a déjà posé 3 ou 4 à peine.
24: T'as posé 3 questions, t'es nul.
14: Mais ça suffit pour faire une conclusion, ça suffit.
23: On en a posé 5 exactement.
24: Bah, t'es nul.
14: Rappelle les questions, Gérard, donc, et après, fais une conclusion par rapport aux questions. Écoutez.
23: Aimez-vous écrire? À qui écrivez-vous? Faut-il prendre l'alphabet au pied de la lettre? Et préférez-vous le R majuscule ou le R de rien? Et écrivez-vous avec des bons ou mauvais caractères, voilà.
25: Voilà, 5 questions super pour un débat, bah, jusqu'à 4h du matin, on s'est bien fait chier pour rien, merci.
24: C'est pourri,
25: hein.
24: Ouais, mais... franchement.
25: Ah, j'en reviens pas.
24: Non, mais je veux dire, Gérard, on paye pour participer à ces débats.
23: Et non, pour l'instant, c'est vous. Non, c'est vous qui avez appelé, donc on vous a rappelé. Donc nuance, c'est pas pareil. Parce que le numéro, il est gratuit, donc vous payez pas. Alors, faut pas prendre les gens pour des cons, là.
14: Ça, c'est clair.
23: Hein,
24: on paye la radio pour participer. Hein.
23: Comment?
24: On paye la radio pour participer.
23: Ah bon, tu payes. C'est nouveau maintenant, tu payes.
25: Eh ben ouais.
14: N'importe quoi.
23: Non, parce que je vous signale que c'est un numéro vert, et un numéro vert, vous le payez pas.
25: Mais non, mais ils veulent qu'on leur donne le numéro de carte bleue.
24: Et ça a changé, Gérard.
23: Ah ouais, vous donnez le numéro de carte bleue.
25: On donne le numéro de carte bleue au standardiste, et après, ils nous débitent des trucs au guichet.
14: Mais ça, faut pas le dire à l'antenne, ça.
25: Non, mais sans déconner, j'en ai marre, moi. Il est 4h du matin, j'ai pas encore dormi.
23: Bon bah voilà, donc non,
14: zappé, c'est
25: des acteurs, c'est des comédiens, c'est du bidon ton émission.
24: C'est dégueulasse. Ouais.
23: C'est ceux qui disent ça.
25: À la fin du mois, on va me tirer encore 400 balles. Hein,
24: voilà.
25: Et puis de toute façon, Gérard, c'est un acteur.
14: Mais j'essaye, attends, il passe sur tout le monde.
23: Mais bon, bah allez, c'est bon.
24: Il a raison, il faut le dire.
14: Conclusion.
25: Tiens, toi, t'es payé combien, Gérard?
23: Ça te regarde pas.
25: Ouais, bah, tu devrais nous en faire un petit peu parce qu'on participe bien.
24: Gérard, je suis contrôleur du fisc. Attention. T'es payé pour faire 5 questions, t'es...
23: Ouais, donc...
14: Bon, on y va, chacun leur tour, tu dis...
23: Donc, Amandine.
14: Et il se calme.
24: Je voulais savoir c'est quoi ton vrai nom, parce qu'on sait très bien que t'es un acteur.
23: Faudrait... Conclusion, Amandine. Amandine.
24: Bon, bah, ma conclusion, c'est que l'écriture, c'est utile, hein, voilà.
23: D'accord.
24: Depuis la nuit des temps.
23: Ok. Cécile.
17: Ah ben, l'écriture, c'est important, et puis bon, bah, j'ai passé un bon moment.
23: Mmh.
17: Et puis, je t'embrasse, et j'embrasse Manu.
23: Ok.
14: Merci.
17: Voilà.
23: Byzange.
24: Non, putain, c'est 5 fois que je te le dis, ouvre tes oreilles.
23: Byzance, excuse-moi.
24: Oui. Bah, 5 questions, c'est nul, quoi. Franchement, nul, quoi. J'aurais mieux fait d'aller me coucher plutôt de te parler, quoi.
23: Eh ben, ok, au revoir. Carla.
14: Elle est relou, elle, hein.
23: Carla. Tu me mets Carla, Manu, s'il te plaît. Carla.
24: Ouais, tu m'entends?
23: Oui.
24: Alors, moi, je suis d'accord avec Byzance, la facette d'avant. Ton débat était pourri, comme toi. C'était nul, comme d'habitude.
14: Manu, vire-la.
23: Allez, c'est bon, si c'est nul dans ces cas-là.
14: Ça y est, oula.
23: On n'a plus Jean-Luc.
18: Si.
23: Bon, alors, Jean-Luc, conclusion.
25: Donc, en fait, ce soir, je sais pas qui s'est fait baiser entre les auditeurs ou les animateurs. Sinon, je voulais faire un gros bisou à Lali et puis à Finder, quand même, que j'ai vu récemment. Et puis Gérard, je te fais un bisou quand même, même si t'es un gros nez, quoi.
23: D'accord, ok, je te remercie. Peut-être à la semaine prochaine, si tu veux. Donc, rien.
7: Mais Manu, arrête de les couper quand c'est intéressant ce qu'ils disent.
25: Donc Gérard, tu seras un maquilleur la semaine prochaine.
23: Bah si c'est pas le bordel comme cette semaine, oui.
25: Bah écoute, c'est super gentil à toi, je rappellerai avec plaisir, je te remercie, j'espère que tu vas passer une bonne fin de soirée.
23: Ok, je te remercie.
25: Salut.
23: Allez, à la semaine prochaine. Mylène.
0: Oui, bon, moi, bon, pour conclure, je dirais que l'écriture, c'est utile pour écrire.
23: Mmh.
0: Et c'est tout.
23: D'accord. Ok, je te remercie. Et Barbara, pour finir.
0: Ouais, moi, ce que je voulais dire, c'est que, bon, Gérard, même si t'as un gros nez, même s'il est pas beau, ben, je t'aime quand même.
23: Ok. Ah. Je te remercie. Donc, au revoir. Donc, ben, c'est dommage qu'il y ait eu des petites coupures de temps en temps, mais sinon, bon, ben, ça aurait pu aller plus loin. Mais là, bon, ben, malheureusement, on a eu des petits problèmes avec un auditeur, donc on a voulu le passer en direct pour qu'il dise vraiment ce qu'il faisait. Donc voilà. Donc sur l'écriture, c'est dommage qu'on n'a pas pu aller plus loin. Sur les 5 questions, c'était pas mal. Donc, en tout, sur les 2 débats, bon, ben, à part le premier qui a foiré, mais sinon tout s'est bien passé. Donc j'espère vous retrouver la semaine prochaine avec les 2 thèmes de débat. Je vais vous les annoncer maintenant.
21: Ça sera quoi, Gégé ?
23: Ça sera sur la musique et sur les signes astrologiques. Alors sur la musique, ça sera style techno, house et haute.
21: Il y aura un peu de deep ou pas, non ?
14: C'est quoi les hautes ?
23: Bah, autre style de musique que les gens aiment.
14: Ah, haute style, ok.
23: Donc je vais étudier ça avec précaution.
21: Et sur les signes, ça sera quoi ?
23: Ben ça sera sur tous les signes astrologiques. Bon ben soit mais avec les ascendants et tout ça.
14: Il y aura le poisson, le bélier,
21: voilà, astrologie. Ouais, voilà.
23: L'astrologie complètement.
21: Chinoise et tout, non ?
23: Non.
21: Avec les rats, les poulets.
23: Non, ça sera sur les signes.
21: Le français. Les signes astrologiques français, d'accord.
23: Voilà.
21: Okay. Et voilà.
23: Donc voilà, donc je vous retrouve la semaine prochaine. Et,
21: attends, il y a un message de Gilles, un dernier message qui dit j'ai enregistré un petit peu de la conversation que tu as eue avec Chaperon Rouge. Si tu veux, je peux te l'envoyer.
23: Ben, t'écris au 143 avenue Charles de Gaulle, 92-521 Neuilly-sur-Seine, Cedex, et on attend ta cassette. Ah ben, donc, je vous souhaite une bonne nuit à tous. Vous allez retrouver Bart pour la nuit sans pub. Et bien sûr, tous les autres animateurs de la journée. Et n'oubliez pas demain soir, 22h minuit, Max, le Star System, avec un résumé des débats. Je ne sais pas sur lequel encore. Et bien sûr,
21: l'avortement, je crois.
23: Non.

0: dead.
1: Putain, mais qui c'est qui s'amuse à dire un bonbon là? T'arrêtes pas un peu? Eh, hey, vous commencez à me casser les couilles en standard là, tous les deux! Gare, derrière, s'il vous plaît! Eh, hey, qui c'est qui s'amuse à ce putain de remix là?
2: Qu'est-ce que t'as cassé?
0: C'est pas de mal d'hab.
3: Combien de temps t'arrives à tenir en acné,
4: Gérard? Sur IRC, il y a Yankee qui te remercie de la part de Brigitte Bardot pour avoir sauvé Willy et lui avoir donné un foyer.

0: là, descend dans la cabine.
1: Première question, Gérard.
2: Déjà, première question.
0: Une.
2: Pour l'instant, c'est pas à vous que je m'adresse.
0: Ok.
2: Non, tu baisses. T'arrêtes, s'il te plaît.
3: Si vous pouviez éviter au début du débat systématiquement de parler à quatre en même temps, c'est inaudible. Donc essayez de respecter Gérard et ses questions. Et petit à petit, on va descendre dans l'enfer.
2: Déjà une. Déjà, il y en a un qui est avec un portable. Ah, ouais, Manu, on l'entend.
0: Avec un portable.
4: C'est Gwenaël.
2: Donc,
4: c'est Gwenaël. Un téléphone pourri, Gérard.
0: C'est Gwenaël.
3: Mais évitez de parler en même temps tout le temps, s'il vous plaît. Merci.
2: Donc, je te préviens d'une chose, s'il y en a un, si vous avez pris l'agenda pour rappeler les mêmes, c'est même pas la peine.
0: D'accord.
2: Donc, Gwenaël, mais attendez s'il vous plaît, Gwenaël, est-ce que tu as un téléphone portable?
1: Non, j'ai pas un téléphone portable.
0: Bah, je vais te dire ouais.
2: D'accord, donc je préviens tout de suite que le premier qui met du son dans les oreilles et qui a un téléphone pourri,
1: Gérard, première question, s'il te plaît.
2: Attends, pour l'instant, c'est moi qui commande et déjà, vous allez vous la fermer. Alors, je te préviens, Axel.
0: C'est pas moi, j'ai rien dit.
2: Non, mais c'est jamais toi.
1: On peut ou contre quoi, Gérard?
0: C'est pas moi, c'est Ricky Martin qui arrête pas de me dire des conneries.
2: Bon, ouais. Tu as commencé par me calmer un peu.
0: Je me calme.
1: Gérard, première question.
2: Alors, pour ou contre la vie en couple? Alors, je vais demander à Ludivine.
1: Oui, Gérard. Alors, quelle est ta question? Parce qu'avec tout ce brouhaha, moi, j'ai rien entendu.
2: Alors, pour ou contre la vie en couple?
1: La vie en couple?
2: En couple, hein.
0: C'est
2: qui encore ce abruti là qui déconne quand je pose des questions?
0: C'est qui ça encore?
1: Gérard, t'es infidèle. Gérard, puis-je répondre à ta question?
0: En caramel, on t'a reconnu.
2: Manu là.
3: C'est bon, pour ta question.
2: Pour l'instant, je pose une question à une nana. Pour l'instant, j'ai les mecs qui répondent. Alors, ils vont se taire 5 minutes. Et alors, Ludivine.
1: Alors, oui, Gérard.
2: Pour ou contre la vie en couple?
1: Alors, je suis contre la vie en couple.
0: En couple.
1: Et tu es pour la vie en couple?
2: Le mec que j'entends ça, il se dégage.
1: T'es contre la vie en couple, c'est ça?
5: En couple, oui.
1: Et pour la vie en couple?
5: Et voilà, pour la vie en couple.
1: C'est bon. Oui.
3: Entrez.
2: Ouais.
1: Tu vas là,
5: je te prie.
1: Gérard,
5: j'ai peur.
0: C'est quoi la question?
1: Gérard, il y a quelqu'un.
0: Vous y avoir mis bien profond?
1: Attention.
2: Je te préviens, tu vas te démerder.
1: Non, Gérard, il y a quelqu'un.
2: Tu vas te démerder, Manu, au standard.
1: Bon,
2: ça va pas durer les deux débats comme ça.
1: Alors moi, Carole,
2: c'est pas comme ça avec le bruit et le mec avec la musique derrière.
1: Gérard, tais-toi. Moi, je pense que vivre en couple, c'est tout à fait possible.
2: Qui c'est qui parle?
1: Carole.
2: Attends, Carole.
1: Mais elle a répondu à la question, mon amour.
2: Ouais, d'accord.
1: Bon, alors, je réponds parce que je vois que le débat n'avance pas.
2: Vas-y.
1: Non, mais elle a raison. La vie en couple, je suis pour, mais il faut une indépendance. T'es pas d'accord avec moi, Gérard?
2: Non, pour l'instant, j'ai...
1: C'est-à-dire, quand j'aurai envie de sortir seule, je sortirai seule. Quand tu auras envie de sortir seule, il sortira seule. Du moment qu'il y a la confiance, tu penses pas, Gérard?
2: Pour l'instant, je vais faire le tour et je répondrai à ta question.
1: Ok, chacune derrière les autres.
2: Patchouli?
6: Oui, Gérard. Ouais, moi, c'est pareil que Carole. C'est une certaine indépendance. Mais, la vie de couple, c'est...
0: Que bon, c'est le symbole que t'es avec une personne. Mais bon, à la limite, je vais te dire ouais, quoi.
2: Non mais attends, Gonard, de manière, tu crois que j'ai pas reconnu ta voix?
0: Attends, mais non, mais...
2: T'es un habituel, alors tu dégages au standard, je vois pas des habituels sur le premier débat. C'est un habituel, il s'appelle David.
1: Moi, je voudrais dire que
7: David n'habite pas à Lyon, Gonard est de Lyon, le numéro c'est 0, ça commence
2: par... C'est quoi là, ce bordel?
7: Attends, il y a plusieurs gens qui peuvent faire plusieurs...
2: Non mais attends, c'est quoi là?
0: Il y a une jouissance partie à côté là, mais où? Oh oui, tu m'étonnes.
2: Ouais. Non, mais c'est bien. Jouez au con, standard. Ok.
0: Gwenaël,
1: oui.
5: Donc bah moi je suis pour la vie de couple. Parce que bon bah
0: je suis contre la vie de couple.
5: De toute manière, un homme ne peut pas se passer d'une femme et la femme ne peut pas se passer d'un homme non plus.
8: Mais l'homme ne peut pas se passer de l'homme et la femme.
2: Non mais attends, pour l'instant. Pour l'instant, je pose la question à Gwenaël. Les autres derrière, vous la fermez, s'il vous plaît. Merci.
5: Donc, je disais que c'est pour la vie de couple. Et parce que, bon, ça solide les liens dans un ménage, quoi.
2: Attends 5 minutes, Gwenaël.
9: Là, Gérard a coupé son micro.
2: Le mec de Lyon, c'est un habituel. D'accord, c'est quelqu'un que vous avez rappelé.
3: Je veux juste te dire qu'un débat, c'est pas chacun son tour. Quand les deux filles, elles veulent parler, tu peux laisser. Ça s'appelle un dialogue. Ouais. C'est pas juste chacun son tour et tu réponds à une question.
2: Ouais, mais dans ce cas-là, c'est pas...
3: Laisse ton truc allumé, c'est pas grave.
2: Non, non. Mais dans ce cas-là, c'est pas la peine de s'amuser avec le mec de Lyon, alors que je reconnais sa voix.
3: Bon, d'accord, mais attends. Mais ceci dit, quand les nanas vont parler entre elles, tu les laisses parler, ça sert à rien de dire chacun votre tour, on dirait un dictateur.
2: Alors... Après, tout le monde veut mes réactions.
9: Mais non,
2: alors,
9: déjà,
2: le gonard de Lyon, j'y répondrai pas à sa question.
3: Tu dis à Manu qui.
2: Alors, le gonard de Lyon dehors.
9: Okay. Hein. Le gonard
0: de Lyon. Gérard, c'est la première fois que
3: ça va. Tu sais pas juste poser des questions, c'est nul tes débats, c'est
8: vraiment. Bon, Max.
2: Bon, pour l'instant, c'est moi. Donc, je termine avec Gwenaël pour la question et après, je pose à Axel. Et après, je réponds. Celui qui s'amuse à tirer sa crampe en même temps, il va dégager.
8: À tirer sa quoi?
2: Sa crampe.
8: Ça veut dire quoi?
2: À tirer son cou en même temps quand je parle.
8: Ça te dérange?
2: Oui, ça me dérange très sérieusement. Alors celui qui a la radio derrière, il arrête. Le portable, il arrête.
8: Ouais, Gérard, on démarre le débat quand tu le sens, quoi. Hein
2: bon,
8: quand tu le sens, hein.
2: Bon, Gwenaël, pour terminer.
5: Ouais, ben Gwenaël, elle a répondu, donc elle est d'accord pour être en couple. Et que je trouve qu'il n'y a rien de tel pour un homme qui aime une femme et vice-versa de consolider les liens en formant un couple, en formant un seul être.
2: D'accord. Axel, pour terminer, après je donne ma réaction.
0: Ouais, ben moi je suis pour la vie en couple, quoi, parce que tu sais très bien que Gérard, quand on aime quelqu'un, on est forcément deux. Et donc deux est égal forcément à un couple. Donc moi je suis pour la vie en couple quoi et vive l'amour quoi je vais dire.
2: Alors je te préviens Axel, si tu as quelqu'un derrière toi tu le dis tout de suite.
0: Eh y a personne derrière moi mais putain.
8: Mais Gérard, allez.
2: On accueille Jérôme.
8: Salut Jérôme.
10: Salut Jérôme.
8: Bonsoir Jérôme.
10: Salut, je m'appelle Jérôme.
2: Ah ben c'est bon, alors tu réponds.
10: Ben moi je pense que la vie en couple c'est bien. Parce que moi c'est ce que je dis, c'est ce que je pense, c'est que
2: celui qui s'amuse avec la CB. Les CB et les portables, vous arrêtez, d'accord?
8: Vous
2: passez le deuxième. Comme ça vous aurez pas le droit. Vous n'aurez pas la réponse sur ma première, ça vous apprendra. Est-il possible de vivre? Est-il possible de vivre en couple à 3 ou à 4?
8: Bah c'est plus en couple déjà.
11: D'accord, bah c'est déjà ça fait de vivre à 3 déjà.
2: Bon, on va demander à Carole.
11: Alors moi j'aimerais bien vivre avec une femme et un homme en même temps. Ouais, bah
2: Pourquoi?
11: Pourquoi? Parce que j'aime les femmes et les hommes, Gérard, tu le sais très bien. Est-ce que je te plais, Gérard?
2: Non, tu me plais pas du tout.
11: Ah bon? Carole, tu veux vivre avec moi?
12: Ouais, je veux bien.
11: Et mais avec moi? J'ai bien entre l'amour à 3 alors.
12: Ouais, bah ouais.
11: Je
2: sais
12: pas si on peut inviter Gérard, mais...
2: Non, c'est moi qui pose les questions.
12: Non, mais attends, Gérard, on est en train de... Je sais pas, on parle de la vie à 3, là, c'est super intéressant.
2: Non, mais pour l'instant,
12: vous répondez aux questions. Non, mais Gérard, il
2: n'aime pas les filles. Ouais, comment?
12: Non, mais c'est vrai, Gérard, t'aimes pas les filles.
2: Je préviens, une chose, celui qui s'amuse à balancer des conneries... On remix derrière, il va virer.
12: On n'en finira jamais, Gérard, de ton débat. Hein.
2: Non, bah si t'es pas contente, c'est le mépris, tu raccroches.
12: Oh, Gérard, je vous
2: ok.
12: Oh,
0: c'est
2: Gérard,
0: Gonard de Lyon, ça. J'en suis sûr. Hein.
2: D'accord. Gonard
0: de Lyon.
2: Non, Gonard de Lyon, il est plus là, c'est Jérôme qui l'a remplacé, d'accord?
0: Ah, oui, je sais, c'est moi.
2: Non, bah attends, si tu te fais passer pour un autre nom, mon pote, c'est pas la peine. Hein.
12: Bon, on avance pas, là.
0: Je te dis que c'est Gonard de Lyon qui fout le bordel, là.
2: Bon, toi, tu la fermes déjà, ok?
0: D'accord.
2: J'ai un peu commencé à m'emmerder sur le premier débat.
0: Je t'ai pas, Gérard. C'est bon, d'accord.
2: Gérard, c'est clair et net.
8: Gérard,
2: à la suite. Quelle est la...
0: Oh,
2: vous vous arrêter, s'il vous plaît. Bon, hé, au standard, là. Quoi? Manu, tu me vires tous les mecs, là.
0: Non, mais c'est bon,
2: qui sont.
9: Mais pourquoi, Gérard, tous les mecs?
2: Non, non, non, non. Je veux pas te savoir, il y a quelqu'un qui a une musique derrière.
0: Il
2: y a quelqu'un qui a une musique.
9: Il y a peut-être une fille qui fait ça.
2: Non, il n'y a aucune nana qui s'amuse.
13: C'est ça qui est marrant, quoi. C'est tout le temps les mecs et jamais les filles.
0: Ouais, c'est vrai.
2: Ouais, parce qu'il y a que vous. Il y a apparemment. C'est toujours le même que j'ai.
13: Avec des mecs à l'antenne, bien sûr.
2: D'accord, David et Luigi et Arnette. Vous croyez que je vous ai pas reconnu?
14: Ils sont pas là.
13: Ouais, bien sûr, on t'a reconnu, Fantomas. Enlève ton masque.
2: Arrêtez vos conneries, d'accord?
14: Bon, Gérard,
2: t'avances. Je vous ai à peine reconnu.
14: Gérard,
2: ah, Axel,
14: et moi tu m'as reconnu,
13: vachement David, ouais, bien sûr.
2: Hein. Hein
14: bah, Gérard, ouais, Gérard, tu m'as reconnu, moi.
2: Alors maintenant vous avez... c'est simple.
0: Largue.
2: Comment?
0: Largue.
14: T'es pas poli, Gérard.
2: Non mais attends, de manière j'avais précisé, je veux pas les mêmes. Et comme par hasard,
9: Gérard,
2: mais
9: c'est pas les mêmes. Ils Gérard, c'est non. Pas les mêmes. C'est non, pas les mêmes.
2: Qu'est-ce que pas?
9: Mais Manu, gamin.
2: Non, non, non.
9: Mais non, c'est pas.
14: C'est moi qui est là, Gérard.
9: Moi je les ai pas reconnus en tout cas.
2: Non,
9: c'est pas les mêmes.
2: Non, presque pas.
9: Alors, arrête de gueuler, reprends ton débat.
2: Non.
13: Gérard,
0: c'est
13: pas
0: les mêmes.
2: Non, presque pas.
15: Mais non, c'est pas les mêmes.
2: Presque pas.
15: Non, c'est pas les mêmes. Je dis pas de bêtises.
14: Gérard.
2: Tu crois que je les reconnais pas à leur voix?
9: Reprends le débat, Gérard.
15: Faut le dire à la
0: putain. Reprends le débat, Gérard. Allez.
14: Gérard, je disais que je pensais effectivement qu'un ménage à trois était la meilleure des solutions.
2: Pourquoi pour toi?
14: Parce que je t'ai déjà dit, j'aime les femmes et les hommes. Donc ça serait bien d'être à trois.
2: Mais pourquoi?
14: Parce que j'aime lécher les moules, tu comprends pas ou quoi? T'as jamais fait ça ou quoi? Bah ouais, ça.
2: D'accord.
14: C'est insupportable.
15: Donne ton avis.
2: Moi, de manière, je suis contre.
14: Et toi, Gérard?
0: Jérôme, il peut répondre.
2: Ouais, vas-y, Jérôme.
0: Moi, je pense que c'est bien parce qu'on peut avoir plus de plaisir. Enfin, pour un mec, s'il est avec deux filles ou s'il est pédé, il peut être avec un mec et une fille.
14: Oh, exactement.
0: Voilà, c'est ça en fait. C'est pour le plaisir, quoi.
14: Et
0: en fait.
14: Toi, Gérard?
0: Mais ça peut pas être durable.
14: Gérard, et toi, que tu aimerais avoir deux femmes?
2: Non.
14: Gérard?
2: Oui.
14: Donc c'est Gwenaël.
2: Oui, Gwenaël.
14: Et donc, moi, je trouve que, oui, bon, c'est possible d'avoir un couple à 3 ou un couple à 4. Mais à ce niveau-là, j'appelle plus ça un couple.
2: Et non, pourquoi? Mais attendez, attendez. Mais alors, maintenant, pourquoi, pour toi, pourquoi Gwenaël, pour toi?
14: Ouais. Bah, pourquoi? Parce que...
2: Tu me les calmes là derrière quand Gwenaël parle, s'il te plaît, quand
9: ça y est,
2: quand
9: pose une question. Ils sont calmés, Gérard. Gwenaël peut parler.
14: Un couple, c'est deux personnes et non pas trois ni quatre. Et l'homme se donne entièrement à sa femme et la femme entièrement à l'homme.
2: Ouais.
14: On fait pas l'amour à trois ni à quatre, quoi. Ça c'est pas.
16: Mais pourquoi pas?
2: Non, mais attends.
0: C'est un trio et 4 c'est un
2: poitueur
0: et c'est tout.
2: Ouais, non, mais attends, Tony et Arnette, là pour l'instant j'ai reconnu vos voix, d'accord?
14: Mais c'est pas
2: eux,
14: Gérard.
0: Je voudrais passer un bonjour au cochon.
2: Non, non, c'est bon.
0: Gérard,
2: bonjour,
0: Axel, tu le dégages. Tu peux répondre s'il te plaît?
2: Pour l'instant, je vais répondre à Gwenaël.
14: Ouais.
2: Donc, moi, je vais te dire une chose. Je préfère l'amour à deux qu'à plusieurs.
0: Ouais, Jean-Luc répond. Gérard, c'est Axel, est-ce que je peux répondre?
2: Pour l'instant, je réponds. Je réponds. Je réponds à la question à Gwenaël, je dis, je préfère être à deux qu'à plusieurs, parce qu'à deux, c'est le plus beau, et c'est tout.
0: Avec voilà.
14: Gérard, t'as rien compris à la vie, alors.
9: C'est plus beau comment?
2: Attends, celle qui dit que j'ai pas compris à la vie, je vais dire une chose, que j'irai jamais faire échange avec une personne que j'aime.
0: Gérard,
14: est-ce que tu m'aimes, alors?
0: Gérard.
14: Est-ce que tu
2: veux
14: qu'on fasse l'amour?
2: Qui?
14: Carole.
9: Maintenant, là?
14: Pourquoi?
9: Maintenant, téléphone.
2: Non, Carole, je te dis non.
14: Pourquoi?
0: Tu vois, quand
2: parce que
14: la dernière fois, j'étais avec Samir, c'est ça?
2: Non, mais de manière, t'as...
0: Ouais,
2: non, mais t'as pas besoin de donner les noms à l'antenne, hein, d'accord?
9: C'est avec Carole.
2: Carole,
0: je peux répondre.
2: Carole?
14: Oui.
2: Carole, je te préviens.
14: Oui.
2: Tu donnes qu'un. Tu redonnes encore un nom comme ça, de manière que tu n'as pas resté longtemps. Hein. Je te le dis tout de suite.
14: Excuse-moi, maître de l'univers.
2: D'accord. Alors, quel est le. La vie.
9: Non mais Gérard, je crois qu'elle voulait faire l'amour avec toi au téléphone, Carole.
2: Non, ouais. Non.
14: Si. Allez Gérard, mais sois pas jaloux Gérard, je suis 4 ans.
9: Sois pas
14: Gérard.
9: Pas passé, Gérard.
14: La dernière fois j'avais bu un verre de trop, tu comprends?
2: Non, non, mais attends.
0: Moi j'ai une question Gérard, à quel âge t'as commencé tes premières relations sexuelles?
14: Ouais.
2: Non mais attends,
0: que ça vous intéresse.
2: Pour l'instant c'est pas le jeu de la vérité.
14: Bon non, mais attends.
2: On est dans les débats.
14: Qu'est-ce que tu voulais dire Gérard?
2: Quelle est la différence entre le couplet?
0: Entre ta couille droite coupe, et ta couille
2: quoi.
0: Gauche, c'est ça?
2: Bon, alors, hop.
9: De quoi?
2: Hop. Bon, on. Hop, hop. Tu me les vires. Ça vaudra
14: attends,
2: mieux.
14: Il va les virer, il va les virer.
9: Réponds à la question.
2: Non, mais attendez. Pour l'instant, c'est moi qui commande, d'accord? Il y en a qui s'amusent à mettre de la musique alors que je pose
14: mais
2: des questions.
14: Mais écoute, Gérard, attends. Gérard, tu sais très bien comment je t'aime, je suis folle de toi.
2: Qui?
14: Carole.
2: Non mais attends, faut pas prendre des gens pour des
0: canards sauvages.
2: Faut pas prendre des gens pour des cons.
14: Tu t'es pas fait la bise, c'est pour ça?
9: Quand je t'appelle, quand je t'appelle à la peau de chambre,
14: mais la prochaine fois, je te ferai un smack si tu veux.
2: Ouais, non mais attends.
14: Pour qui elle se prend, elle?
2: Il y aura pas de prochaine fois, je te le dis tout de suite.
14: C'est vrai, mais qu'est-ce que t'as contre moi? Qu'est-ce que je t'ai fait?
2: Non mais rien du tout.
14: Bah alors, bah explique-toi.
2: Non mais de toute manière, je m'explique pas en direct, d'accord?
14: Ouais, d'accord.
2: Ok. Alors, en de bon entendeur, salut.
14: Mais t'es jaloux simplement, c'est tout.
2: Ben alors, je fais ce que je veux, d'accord? Je règle pas mes comptes en direct.
14: Ok, on verra ça en rantaine, mon amour.
2: Ben, de toute manière, en rantaine, je te reprendrai pas en rantaine.
14: Ouh là là, monsieur, ça pète, hein, depuis qu'il est une star.
16: Ben, ça y est, carrément, hein.
2: Donc, maintenant, vous avez écouté la quatrième. La vie en couple est-elle plus facile et plus amusante? Alors, on va demander à Axel s'il est toujours là.
0: Ouais.
2: Alors,
0: ouais, la vie en couple, c'est beaucoup plus amusant qu'à une personne, c'est sûr. Que
2: ouais.
0: Quand on veut faire l'amour, vaut mieux être à deux que tout seul.
2: Non, mais la vie de couple est-elle plus facile et amusante? Alors, tu me réponds.
14: Carole,
2: pour l'instant, tu t'es, je sais pas.
14: C'est pas Carole, alors tu vas te calmer maintenant, ok?
2: Bon, c'est qui ça?
0: On peut revenir sur la question, là?
2: C'est qui vient de parler comme ça, là?
0: C'est Axel. On peut revenir sur la question, si tu veux.
2: Non, mais la nana qui vient de me parler comme ça, va se calmer.
0: C'est Carole.
14: Ah ouais, c'est pas moi, c'est pas vrai.
0: Enfin bref.
14: Ouais, c'est pas grave, passons.
0: Enfin, tu disais, passons.
2: Ouais. Bon, alors, dans ce cas-là...
0: Mais c'est quoi ce bordel, là?
14: Oh!
0: Allez!
14: Gérard, t'es sur un portable ou quoi?
2: Axel!
0: Oui?
2: Tu réponds, s'il te plaît?
0: Tu peux reposer la question, s'il te plaît?
2: Non, je viens de te la poser. Hein.
0: Mais t'as dit... attends, est-ce que tu crois que la vie de couple est plus...
14: Amusante!
2: Est plus facile et amusante! Tu te réveilles, s'il te plaît, ou tu dégages?
0: Et plus quoi?
2: Amusante, merde!
0: Plus amusante que quoi?
2: Oh là, elle dégage!
0: Bah,
2: tu me sors, Axel!
9: Explique-lui, Gérard!
2: Non.
0: Mais
2: j'ai
0: explique
2: pas
0: compris, la question, tu dis plus amusante, mais plus amusante que quoi? Je sais pas, moi!
2: Punaise, tu sais pas, t'as envie d'écouter la question!
0: Putain, mais lui, il fait des questions à la mort moelle-neuve, puis après il
14: se... Gérard!
2: Bon, Guanel!
9: Sur Minitel, il y a Gérard, c'est moi qui dis Gérard, ton cœur, pense à ton cœur. Et c'est vrai, arrête de crier comme ça, ton cœur.
2: Non, je m'en fous. Guanel, je t'écoute.
14: Donc, apparemment, Estelle n'avait pas compris la question. Bah, c'est uniquement, à mon avis, tu veux savoir si, dans un couple, on s'ennuie ou si on s'ennuie pas. Alors, moi, je dis que c'est uniquement, déjà d'une, une entente avec son partenaire.
2: Mm-hmm.
14: C'est très important. Et par la même occasion, il ne faut pas tomber dans la routine habituelle.
16: Voilà, je suis d'accord.
14: Moi, bon, je
0: suis d'accord aussi.
14: Il faut changer des habitudes de manière à ce que ce ne soit pas toujours répétitif.
2: Bon.
0: Et tu caramelles aussi.
2: Bon, c'est bon. Alors, je vais poser la quatrième question.
14: Et moi, je réponds pas, Gérard.
2: Non, mais
14: on est tous d'accord.
0: Ouais,
2: j'en connais tout à l'heure, je vais les prendre en antenne et ça va chier.
14: Ah, bah, j'ai vu,
0: hein.
2: Ça va faire mal tout à l'heure.
14: J'aurais peur,
2: hein. De toute manière, Guanel, je te prends tout de suite pendant la musique. Les nouveaux phoques avec c'est à toi de faire la vaisselle. C'est à toi de faire la vaisselle, les nouveaux phoques.
9: Bon, Gérard.
2: Les nouveaux phoques avec c'est à toi de faire la vaisselle. Voilà, d'accord. Et on se retrouve. Et la quatrième question.
9: C'est quoi?
2: La quatrième question.
9: Non, Gérard, ton casque.
2: Gérard,
9: vite. Et tu poses la quatrième question.
2: Et la quatrième, c'est... Non, la cinquième. Que pensez-vous des couples célibataires? Voilà.
9: Ok.
2: Du jeudi soir, donc on va récupérer... On récupère Axel.
0: Rebonsoir Gérard.
2: Rebonsoir Guanaël.
14: Rebonsoir Gérard.
0: Patchouli.
2: Patchouli.
14: Rebonsoir Gérard.
2: Bonsoir Carole.
14: Bonsoir mon amour.
2: Bonsoir Ludivine.
17: Non, c'est Valérie Gérard.
2: Valérie à la place
17: de Ludivine.
2: C'est Valérie à la place de
17: Ludivine.
2: Oh. Valérie, bonsoir.
14: Salut Valérie.
16: Bonsoir Gérard.
14: Bonsoir Valérie.
18: Bonsoir.
2: Valérie, on se réveille s'il te plaît.
18: Bah, je suis réveillée, mais si tu m'entends pas, c'est pas ma faute, hein.
2: Voilà, bon.
18: J'ai pas lavé les oreilles.
2: Oh. On se calme.
19: Eh, poupoune.
2: Bon, Jérôme est toujours là.
19: Ouais, il est toujours là.
2: Ok. Donc, on y va sur la cinquième.
18: Ouais, terrible la cinquième question.
20: Carrément, vas-y, répète.
19: La vie de couple pour moi, Gérard. Moi, je peux pas répondre.
2: Ouais, pour l'instant, vous allez vous taire.
18: Non, vas-y. Les
2: vous allez vous taire et c'est moi qui pose la question, d'accord. Et vous répondez chacun votre tour.
18: T'es en forme,
19: d'accord.
18: Toi.
19: Ok, je vais te dire, ouais, d'accord.
2: Celui qui s'amuse à dire ça, il va tourner voir Manu au standard.
19: D'accord, ouais.
2: D'accord, merci.
18: Donc moi, je voudrais répondre à la question de Gérard.
2: Alors, que pensez-vous?
18: Les couples célibataires.
2: Voilà.
18: Donc, alors, moi,
2: on va demander à... Valérie, tiens.
18: Oui.
2: Valérie, pour toi.
19: Est-ce que tu penses de l'autonomie, alors?
18: S'il te plaît, il y avait tout le monde qui parlait.
2: Bon, alors, que pensez-vous des couples célibataires?
18: Bah, tu peux me tutoyer, hein.
2: Que penses-tu des couples célibataires?
18: Ben, j'ai jamais essayé. Et puis, c'est pas évident, mais ça doit peut-être être bien, pourquoi pas. C'est quoi un couple célibataire?
19: Jérôme, tu peux répondre.
18: C'est quoi un couple célibataire?
2: Non, mais,
18: c'est
2: pas ce qu'il mais de toute manière, un couple célibataire, pour l'instant, c'est qu'ils sont pas mariés, d'accord? Ils vivent, on sait pas s'ils vivent en
18: concubinage.
2: En concubinage ou autre.
18: Ah, ben alors, comme toi, Gérard.
2: Non, mais moi, pour l'instant, je suis... c'est pas le jeu de la vérité, d'accord?
18: Okay.
2: Donc, si vous voulez mon avis, à l'heure actuelle, je suis divorcé, donc pour l'instant, j'ai personne.
18: T'as combien d'enfants?
19: Plus enfoncé à l'arrière, quand même.
2: Bon, alors, dans ce cas-là, Manu...
21: Ça y est, il est parti.
2: Tu le chopes, celui-là, de manière, ça y apprendra. Il aura compris sa douleur. Et j'en connais un autre tout à l'heure, si ça continue, il va faire le même topo que l'autre. Hein.
19: Qui ça?
2: Ouais, qui ça, tu vas voir tout à l'heure, qui ça?
19: Par exemple
2: Carole.
18: Ah ouais, d'accord.
2: Alors, ton tour. Non, mais tu te réveilles, Carole.
19: Je veux dire, ouais.
2: Tu me prends, ouais. Tu me les prends tous quand quelqu'un veut parler, là, parce que c'est le vrai bordel. Hein.
18: Merci, Gérard.
2: Voilà. Donc, Carole, tu réponds, s'il te plaît.
18: Alors, moi, je pense que les couples célibataires, ça n'existe pas, puisque pour moi, un couple célibataire, c'est une seule personne.
21: Mmh. Mais qui forme un couple. Une seule personne qui forme un couple, c'est ça, Gérard?
18: Ah oui, là, effectivement, ça peut exister.
21: Ben, attends.
18: Comme Gérard.
21: Bah oui.
18: Gérard forme une seule personne.
21: Ça fait longtemps que t'es avec ton conjoint,
18: Gérard? Gérard, il est plein.
21: Ça fait longtemps que t'es avec ton conjoint?
2: Pour l'instant, je suis avec personne et je commence à en avoir ras-le-bol.
21: Et ton couple va bien?
2: J'ai pas regardé ce matin s'il allait bien, mon couple.
18: Là,
2: ça vous apprendra. Donc, Carole, tu continues?
18: Oui, donc j'ai répondu à ta question.
2: D'accord. Pas de soulis?
20: Bah écoute, moi ce que je pense, c'est que ça peut être pas mal de point de vue tout ce qui est impôts, etc. Quand même, se marier, ça veut peut-être dire quelque chose si ça prouve.
2: Ouais, mais attends, pas de soulis.
20: Oui, Gérard.
2: Bon, moi, je vais te dire une chose.
20: Oui.
2: Est-ce que tu crois...
20: Oui.
2: Est-ce que tu crois se marier...
20: Oui.
2: ...en étant jeune...
20: Oui.
2: Ça, pour vous, ça vous fait quelque chose. Est-ce que tu préfères pas, avant le mariage, parce que de toute manière, on va revenir là-dessus, on va revenir sur...
21: Gérard, excuse-moi, 30 secondes, on a Nicolas à la place de Jérôme.
18: Salut Nicolas.
19: Salut Gérard.
2: Salut.
19: Ça va? De Rouen.
2: Oui, d'accord.
18: Gérard.
2: Bon, celui qui s'amuse à mettre la musique derrière, il se calme, s'il vous plaît, merci.
18: Gérard.
2: Donc, je réponds à Patchouli.
18: Oui.
2: C'est Gwenaëlle qui voulait poser une question. Oui, mais attends, Gwenaëlle.
18: Non, c'est parce que j'ai une raison.
2: Oui, mais je vais répondre à Patchouli, s'il te plaît.
18: Ben c'est justement pour aller en rapport avec Patchouli.
2: Bon, ouais. Donc, moi, je vais vous dire une chose. De toute manière, la meilleure chose à l'heure en ce moment et même maintenant, c'est pas le mariage qu'il faut voir tout de suite. Attendez, pour l'instant, je réponds. Parce que je vais vous dire une chose. Si vous vous mariez trop vite, vous savez comment ça se termine.
18: Ouais, un divorce.
2: Un divorce et après...
18: Comme toi, Gérard.
19: Et après, 12 enfants sur le dos.
18: Donc, je peux intervenir, Gérard?
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2: 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s'amuse à mettre ça, il va se calmer tout de suite.
19: Je crois
2: pas que c'est caramel. Non, il n'y a pas de
20: caramel.
2: Attends,
20: il y avait quelqu'un qui voulait intervenir.
2: On va demander à Gwenaëlle.
20: Ouais.
4: Mais il en a que pour Gwenaëlle.
20: Donc, c'est pas possible.
2: Non, mais attendez.
20: Non, mais c'est la grande histoire d'amour.
2: Attendez. Oh, qui c'est qui est pas content, là, parce que je donne la parole à Gwenaëlle.
20: Non mais attends, nous dis pas qu'il n'y a rien entre toi et Gwenaëlle.
2: Pour l'instant, Gwenaëlle, elle n'a pas encore répondu à la cinquième, mais maintenant elle va répondre. D'accord. Et avec Gwenaëlle, il n'y a rien entre nous, d'accord.
20: Vas-y Gwenaëlle, ok.
2: Alors si vous n'êtes pas contente, c'est le même prix les trois nanas que j'ai.
20: Ok,
2: oui,
20: monsieur.
2: Ok.
20: C'est clair
2: et net.
20: C'est clair.
2: Bon. En de bon entendeur, salut, je veux pas entendre une connerie comme ça.
20: Mais Gérard, on sait très bien que Gwenaëlle et toi, il y a quelque chose.
4: Il n'y aura jamais rien de toute façon.
20: Non, mais si, c'est obligé.
2: Bah alors, qui c'est qui... Alors, attendez. Alors, Gwenaëlle, tu vas attendre. Maintenant, qui c'est qui vient de dire ça?
20: Je sais pas, c'est elle.
19: Je crois même que c'est Mimi Mati. Hein.
2: Ouais, non, mais à mon avis, c'est Carole.
20: Ah non,
4: mais
20: pas
4: non,
20: du tout.
4: Mais arrête d'accuser Carole tout le temps.
20: Ouais, c'est vrai, merci.
2: C'est pas Carole. Tout ce qui a été dit, qu'il y avait quelque chose entre moi et Gwenaëlle.
20: Attends, Gérard, t'as vu comment tu lui parles? T'as vu comment tu lui parles?
2: Attendez, vous avez tous répondu, il y a quelqu'un qui n'a pas répondu, d'accord?
20: C'est le meilleur pour la
4: Ouais, mais d'accord, mais depuis tout à l'heure, t'as une voix toute mielleuse,
2: pas
20: content. Ben voilà, mais ça prouve que...
2: Et alors, Gwenaëlle, elle n'a pas encore répondu, d'accord?
20: Oui, ça n'a rien à voir avec le fait qu'elle n'ait pas répondu.
2: Et alors, pour l'instant, j'ai le droit de poser les questions à qui je veux.
20: Mais bien sûr, Gérard, que t'as le droit de répondre à qui je veux.
2: Droit de réponse, vous allez le faire avec Françoise, d'accord?
20: Françoise? Pourquoi tu parles de Françoise?
4: Ah, il est amoureux de Françoise?
2: Non, je suis pas amoureux de Françoise.
19: Il y a un truc avec Françoise.
20: Ça casse avec Françoise.
2: Attends, c'est
20: bien
2: si t'es
20: compensé,
2: pas content,
20: hein.
2: Axel ou Nicolas, c'est le même prix.
20: Bon, on peut revenir au débat, s'il te plaît.
2: Bah alors, Gwenaëlle, tu réponds.
20: Oui, alors je vais répondre à deux choses. La première, c'est que la personne, donc du sexe féminin, qui dit qu'entre Gérard et moi, il y a quelque chose, bah, qu'elle est au moins. La possibilité de ses actes et ses paroles en déclinant son identité, ce qui n'est pas le cas, hein, parce qu'on dit que c'est Carole, et non, c'est pas moi, hein, qu'on arrête de m'accuser, bah, que la personne qui est en train de dire ces choses ait au moins l'honneur de décliner son identité, ce qui n'est pas le cas.
4: Mais qu'est-ce que ça peut te faire? T'es prout-prout machin, toi, ou quoi?
20: Non, je suis pas prout-prout machin.
2: Oh Manuel Malin, au lieu d'être au téléphone là, tu me cales un peu les autres là.
21: J'étais en train justement, Gérard.
2: Tu me les calmes là. Gwenaëlle, elle a quelque chose à dire sur la cinquième session, je voudrais bien l'écouter. Et les autres, elles vont la fermer un peu.
20: Ok. Oui, tu te calmes un peu, Gérard.
2: Bon, si t'es pas contente, tu raccroches, d'accord?
20: Gérard, bah, écoute, tu commences à nous pomper. Hein.
4: J'aimerais bien que tu passes sur un autre ton, c'est tout.
20: Ouais,
2: qui c'est qui parle comme ça là?
20: On est gentil avec toi. Donc
2: qui c'est qui me parle comme ça?
20: C'est toutes les troupes, les trois pareilles. Excuse-nous, mais là t'es super désagréable ou quoi?
2: Oui, je suis désagréable parce
20: que. Non, mais t'en as que pour Gwenaëlle et Gwenaëlle par moi, Gwenaëlle par là, et Gwenaëlle est mien, et Gwenaëlle et Gwenaëlle.
2: Je vous allez un peu trop loin, d'accord? Gwenaëlle n'a pas répondu. Elle va répondre maintenant, d'accord?
20: On te laisse répondre, les filles, hein?
4: Bon, laissez-la répondre comme ça, il se calme.
20: Vas-y,
2: ah, mais qu'est-ce que
20: tu
2: n'es pas contente,
20: Tu restes poli.
2: Ok. Vous allez voir tout à l'heure si je suis en chaleur. Vous allez voir le deuxième débat s'il va avoir lieu.
19: Bah, faire une double sodomie, tu peux comprendre.
2: Ouais, bah si t'es pas content, toi tu raccroches ton téléphone.
20: Gwenaëlle, vas-y, réponds.
2: Alors Gwenaëlle, tu vas, s'il te plaît.
20: Alors ça y est, je peux y aller? Ouais, vas-y.
2: Oh bon, ouais.
19: Joli.
2: Ouais, Manu, là, tu me les prends, là, où je suis comme l'autre fois, moi.
21: Ça y est, Gérard, repose ta question, Gwenaëlle, elle veut répondre. Tout le monde l'écoute.
20: Non, mais c'est pas la peine qu'il la pose, la question, je la connais. Donc je vais donner ma réponse, enfin, si je peux. Donc, je suis pour le mariage... Mais j'estime qu'avant de se marier, il vaut mieux connaître la personne.
4: Bah ouais, je pas maintenant.
20: Donc, ça n'a rien à voir avec la question. Hein.
2: Bon, alors, pour l'instant,
20: stop.
6: J'ai un petit message Minitel.
2: Stop.
6: Donc de la part de Christophe, 54 ans, âge 26, hein, donc...
2: Ah ouais, 54 ans, âge 26, c'est bizarre. C'est pas mal, parce que tu viens de sortir en Ligue.
6: C'est ce qu'il dit,
19: mon vieux,
6: c'est
19: pas
6: ce qu'il dit.
2: Hein. Non mais c'est
6: la
2: pas
6: ville.
2: Mal, c'est
6: enfin,
2: pas mal.
6: Écoute, vas-y, le message, toi. Quand même, la vie de coup pour Gérard, c'est sauter à la grosse Christine sous le pont de l'Alma, lui faire un enfant et l'abandonner.
19: Oh, méchant, là.
2: Là, tu vois une chose, tu vois.
20: Mais faut rigoler, rigole.
2: Non, non, mais tu vois ce que j'ai répondu.
19: Gérard,
2: non,
19: pas un sang, non, non. Stop.
2: Je réponds à la question. Et alors, Christian.
1: Bon, ouais.
2: Manu, là, tu te réveilles ou quoi, merde?
1: Il y avait plus que les filles à l'antenne, là.
2: Putain, mais merde.
1: Ça vient d'où? Hein?
2: Oh, tu prends ça? Bon, alors tu me les reprends au standard.
1: Je les enlève tous, c'est ça. Je les enlève tous.
2: Donc, Christophe, ta question Minitel, je te répondrai pas parce que.
19: Il n'y a rien à répondre
2: et maintenant ça pourra pas revenir à la personne, ok. On demande entendeur ça, le Christophe, encore une question comme ça sur Minitel, bah, je ne répondrai pas.
9: Il y a Nanou qui te demande de lui rendre son god qui est apprêté pour la locomotive.
2: Ouais, ben c'est ça, elle, la base de foot.
19: Et puis le string panthère qu'il a oublié à la maison, hein.
20: Insulté, Gérard.
2: Bon, alors on va poser la sixième question.
20: Oui.
2: Pourquoi associe-t-on toujours le mot de couple avec avec deux chiffres?
20: Quoi? C'est quoi cette question? Est-ce que tu peux expliquer un petit peu, Gérard?
9: Bah si, c'est pourtant évident.
20: Mais c'est évident, vous comprenez pas ou quoi? Moi, je veux bien répondre à la question. C'est clair.
2: J'en connais tout à l'heure.
9: Ouais.
2: À force de faire les clowns,
9: ils vont se faire jarter.
2: Ils vont se faire virer, mais leur vie de paix. Pourtant, j'ai pas l'habitude de virer des nanas.
9: Non. Ah non, c'est
2: mais
9: vrai.
2: Mais il y en a qui vont gerber, mais ça va être sec.
20: Tu parles de moi, Gérard?
9: Il y a ton tatou qui sonne.
20: Tu peux répondre?
2: Non, j'ai pas mon tatou ici.
19: D'accord. Nicolas, il peut répondre?
2: Comme par hasard, tu vois.
9: Vas-y, réponds.
20: Carole, peut répondre?
9: Vas-y, Carole.
20: Alors, donc la question 2 plus 2, donc 1 et 1, 2, et oui. 1 et 1, 2.
19: Ça. Et 2 et 2, 4.
20: Donc t'as fait 2, Gérard.
7: Ta réponse est...
2: Comment?
7: Elle est vachement claire, sa réponse.
19: Attends, il s'est pas très bien.
20: La meuf du 16e va se calmer, là. Gérard.
2: Mais attends, la meuf du 16e, attends. Déjà.
19: La grand-mère à Gérard.
20: Gérard, t'énerve pas,
2: attends,
20: mon gars.
2: Attends. Attends, non, t'arrêtes s'il te plaît. Là, tu me chopes celui qui a dit ma grand-mère. De toute manière, c'est un mec. Alors là, tu me chopes Axel.
19: Et c'est pas moi, hein.
2: Non, mais attends, Axel. Tu crois que je suis pas reconnu?
20: Mais c'est pas grave, Gérard.
19: C'est tout en moi qui prends. Attends, c'est bon, quoi. Faut pas prendre les gens pour des canards sauvages non plus, hein.
2: Alors, si t'es pas content, tu dégages, mon pote.
19: Eh ben, attends, c'est tout le temps moi qui se fais accuser, je dis rien.
2: Non, attends, vous parlez pas sur la famille, ok?
19: C'est pas moi qui ai dit ça, c'est bon.
20: Gérard, est-ce que tu connais le club 2 plus 2?
2: Non. Qui c'est qui pose ce question?
20: Léon, 4 plus 4,
7: Carole, Léon?
20: Ouais, moi je connais le 4 plus 4.
7: Ouais,
20: contraire de toi.
2: Ah, celui qui s'amuse avec.

0: Joyeux
1: anniversaire,
2: Gégé.
1: Joyeux Noël.
2: Je
3: t'en
2: prie. Tu viens
4: Gérard, reprends ton débat.
2: Oh, tu les calmes au sonar.
5: Ça y est, Gérard, mais écoute, ça y est. Écoute,
4: il y a des gens qui balancent des trucs. C'est pas bien. Gérard,
2: oh, tu dégages. Bon, oh, Philippe, qu'est-ce que j'ai dit la semaine dernière?
4: Qu'est-ce qu'il a dit la semaine dernière?
2: Philippe. Gérard. Oh, moi j'arrête, hein, ok. Bah non, bah je continue pas.
1: Oh, oui,
2: tu vois, oh, Gérard, oh. J'ai dit à 50 mètres de moi.
1: Et ça se passe bien, allez, continue.
2: Fais gaffe, parce que tout à l'heure, tu vas t'en prendre une dans ta gueule, toi. Que dégage maintenant, ok?
4: Ok, c'est bon, Gérard, il te dérange plus là où il est. Allez, hey, tu reprends ton débat. Bon. Reprends ton débat.
1: À Gwenaël de répondre.
4: Vas-y, Gwenaël.
1: Oh, pour pas changer.
4: Vas-y, Gwenaël. Si, si, c'est à Gwenaël.
2: Non, non, ça pointe à Gwenaël maintenant.
4: C'est elle qui commande.
2: C'est moi, non.
6: Nicolas, il peut répondre?
2: Vas-y, Nicolas.
6: Moi, je pense que, bon, un mariage, c'est deux personnes, c'est deux bagues, c'est deux mains, c'est deux dans le lit, enfin voilà, c'est tout, c'est deux, c'est le chiffre 2 qui s'allie au mariage, voilà.
1: Waouh.
6: C'est beau, non?
1: Non, c'est magnifique, là.
6: Mais je vais remplacer Gérard la semaine prochaine.
1: Gérard, tu devrais l'applaudir, parce que c'est vachement philosophique.
6: Et puis, d'accord.
2: Valérie.
6: Une petite Ronaldise aussi, hein.
2: Valérie.
1: Oui,
2: Valérie. Pour toi.
4: Pour toi.
2: Oh, c'est quoi, là, ce cirque?
7: Mario. Mario.
1: Valérie, oui, j'écoute.
6: Attendeur.
1: Ben, réponds. Eh ben, pour moi, c'est pas obligé qu'il y ait plusieurs chiffres. Hein. Il peut y en avoir qu'un et c'est chiffre 2.
2: Mmh.
1: Exactement. Et puis voilà, donc plusieurs chiffres, ça sert à rien. Un couple, c'est 2 et 2, c'est qu'un seul chiffre.
2: D'accord.
1: Voilà, le débat est clos. Il a pas tout compris. J'ai répondu, mon amour.
2: T'as répondu.
1: Pas sur loup.
6: Pas sur loup, vas-y, réponds.
1: Pas sur loup. Alors, pas sur loup, tu vois. Ouais, tu vois. Quoi?
2: Pas de chouli.
1: Oui, pas de chouli.
6: Il n'y a pas de chouli qui veut répondre.
1: Mon petit pas de chouli.
6: Il n'y a pas de chouli qui veut répondre.
1: Oui. Alors.
4: Vas-y, réponds.
1: Bah écoute, moi, je sais pas.
8: Non, mais même pas de la question, un peu cher.
1: Hein? Non, mais c'est vrai. Tu peux répéter ta question?
2: Non, mais attends, il faut pas prendre les gens pour
1: non, mais écoute, elle est vachement compliquée, ta question.
6: Intellectuel,
1: on
2: n'a
1: pas le même
2: cuit
1: que toi.
2: Bon,
1: Non, mais attends, Gérard, répète ta question, je vais y répondre.
2: Ouais, et on.
1: Il a dit pourquoi le couple est toujours avec des
2: Gérard.
4: Gérard, tu reprends un peu le débat, tu te calmes et vas-y Gwenaël.
6: Alors, t'enlèves tes doigts de ton anus.
4: Hein. Oui, arrête.
2: Bon, Jean-Jean, Axel, tu as dégagé, Nicolas, tu veux vous dégager.
1: Donc, Gérard,
6: Axel,
1: tu
6: dégages.
1: Gérard,
6: tu dégages.
1: Oui.
6: Bon, tu dégages maintenant.
2: Non, bon, ça commence à bien faire là-haut.
4: Ça commence à bien faire.
2: C'est quoi le standard, nom de Dieu?
4: Il faut arrêter.
5: Bon, Gérard, écoute.
1: Donc, Gérard, c'est
4: Gwenaël.
1: Gérard,
4: c'est
2: quoi, c'est ça? C'est qui?
5: Y a plus les mecs là.
2: Bon, allez, hop. Non, moi, on met une pause, moi, quand ça. Moi, je continue pas.
4: Je crois qu'ils sont calmés là. Je crois qu'ils sont calmés.
1: Gérard, c'est Gwenaël.
4: C'est bon, vas-y, reprends.
1: Gérard. Oui.
9: Allô, là, c'est Max à l'appareil.
1: Oui, Max.
9: Oui, calmez-vous quand même, parce que là, Gérard, arrêtez de mettre de la musique derrière tout le temps. Hein.
1: Ouais, c'est vrai.
9: Parce que là, le pauvre, c'est très bien le dimanche, j'apprends plein de trucs ce soir.
2: Eh, hey, tu dis à l'autre là qui se casse hein, avec sa caméra, parce que ça commence
9: bon,
2: à bien faire.
9: Tu calmes, Emmanuel Gamin, tu travailles au standard.
2: Ah, parce que là, ça va pas.
1: Max.
2: J'ai 15 questions, hein.
1: Donc, Gérard.
6: Max, 15 questions, Gérard.
2: Va bouge derrière.
1: Gérard, c'est Gwenaël.
9: On continue parce qu'il est 2h moins 5.
2: Quand oui.
1: Donc,
2: Max,
1: je vais répondre à la question. Donc, le chiffre 2, parce que donc c'est un chiffre pair. Et pour commencer, bah, tout ce qui est d'amour, bah, il faut être deux, déjà.
8: Mm-hmm. Non, bah, à mon avis, toi, tu dois être toute seule. Hein.
2: Bon, c'est bon.
4: Bon, Gérard, on reprend le débat.
1: Non, pas du tout.
4: Bon, calmez-vous, on reprend le débat.
6: Non. Gérard et Christine, ça fait 2,5.
2: Hein. Bon, alors, toi, tu dégages.
1: Au moins. Ça fait 3.
2: Celui-là, il vire, je veux plus l'entendre.
4: Allez, Gérard.
2: C'est même pas la peine qu'il revienne sous un autre nom.
4: D'accord, Gérard.
1: Mais attention, elle a répondu ça. Elle, c'est la seule qu'elle doit être. C'est qu'elle doit arriver même pas à supporter. Waouh,
2: Gérard. Qui c'est qui vient de répondre ça?
1: Super,
2: qui c'est qui vient de répondre ça?
1: C'est moi qui ai répondu ça. Gwenaël.
2: Ouais, mais qu'est-ce que ça a répondu?
1: J'ai répondu à la nana qui a cru me casser en me disant que je devais être toute seule. que elle, avec la voix qu'elle a et avec les réponses qu'elle fait, c'est pas toute seule qu'elle doit être, parce qu'elle arrive pas à se supporter déjà elle-même.
0: Waouh, bravo Gwenaël.
1: Bravo,
0: c'est
1: extraordinaire.
0: Bravo, bravo.
1: Je crois qu'on t'apprécie tous, hein.
0: Ouais, c'est vrai.
2: De toute manière, si ça vous plaît pas, c'est le même prix. Il y a quelques. Pour un centime.
1: Il y a quelques d'apprécis, genre.
2: Non, mais
1: on aime bien.
2: Il y a quelques. Il y a quelques pour un centime qui donnent à peu près des réponses.
1: Des réponses. Bah oui, parce que
2: qui répond correctement aux questions que je pose.
1: Mais oui, mais
2: la septième question. La septième question.
4: Calmement, Gérard, pose. Ils vont répondre calmement à ta question, c'est promis. Vas-y.
2: De toute manière, si j'en entends.
4: De toute manière, tu poses ta question. De manière.
2: Quel point commun entre les couples?
4: Le point commun entre les couples. Voilà, donc la question est posée. Je crois que... Qui veut répondre?
1: Valérie. Le point commun entre les couples, c'est que normalement, ils sont tous deux, hétéro, homo ou bi.
2: Mmh. Non, mais je vois pas. Attends, je vois pas.
4: Un couple, c'est pas forcément deux. Un couple,
2: ouais, mais le point commun, je vois pas hétéro ou bi.
1: Non, mais je te dis, les couples, n'importe quel couple, que ce soit un couple d'homo, d'hétéro ou de bi. Un couple, on est forcément deux.
2: Oui.
1: C'est ça, le point commun entre tous les couples.
2: Mmh.
1: Maintenant, tu peux avoir un couple de perruches si tu veux, mais bon, un couple, voilà. Le point commun entre les couples, c'est qu'ils sont deux et qu'ils s'aiment passionnément et profondément. Surtout profondément, pour certains.
2: Ok.
6: David, tu peux répondre.
2: Non, mais attends, pour l'instant, on va demander à Carole.
3: Oui, alors moi, je pense effectivement que deux couples, les points en commun, ça peut être la musique, ça peut être le cinéma, ça peut être la lecture, le sport, les loisirs, tout. Les voyages, tout ce que tu veux, Gérard.
2: Non mais attends, est-ce que t'as bien compris la question?
3: Oui, j'ai bien compris, au contraire de toi.
6: Rien compris, Carole.
2: Attends.
1: Alors, rien compris, Carole. Tu
2: dis,
1: je peux répondre?
2: Non, attendez.
3: Tu demandes le point commun, dans un couple...
2: Quel point commun entre les couples?
4: Moi, je pense que la différence, c'est...
6: Moi, je pense que
4: c'est justement le point commun.
3: C'est le sexe.
2: La différence d'âge. Celui qui vient de dire ça, tu as viré parce que je te reconnais, d'accord?
6: C'est Nicolas.
1: Ok, elle a rien compris du tout, Carole.
4: Carole, patchouli.
3: Moi, je comprends jamais rien, moi.
2: Carole, c'est bon, patchouli.
1: Ouais, donc moi, je dois dire
2: que... Bon, Carole, t'inquiète pas, tu répondras, tu me rediras ça tout à l'heure.
3: Merci, mon amour.
2: Derrière, vous vous calmez, s'il vous plaît. Vous allez vous calmer, s'il vous plaît.
3: Ça y est, on est calme.
4: Vas-y donc, il y a Patchouli qui voulait répondre, Gérard.
2: Donc, Patchouli, tu voulais répondre quelle est sur la question 7.
1: Ouais.
2: Donc, je t'écoute.
1: Non, mais je voulais dire qu'avoir des points communs, c'est super important dans un couple. Mmh. Qu'avoir des différences, c'est important aussi parce que sinon, on s'emmerde.
4: Au niveau de l'âge?
1: Au niveau de l'âge, par exemple, ouais.
2: Mais l'âge là-dedans n'a rien à voir.
1: Non, mais l'âge n'a rien à voir.
2: Patchouli.
1: Oui.
2: Patchouli.
1: Patchouli.
2: Bon, attendez, moi je vais quand même vous dire une chose, que l'âge n'a rien à voir là-dedans.
4: D'accord.
2: C'est pas l'âge qui fait la différence.
1: Exactement.
2: Parce que, par exemple, moi je prends, admettons que je sorte avec quelqu'un de 19 ans, moi j'en ai 36, d'accord? Vous le savez. Donc, de sortir avec une personne moins âgée que vous, ne veut rien dire.
1: Attendez,
2: tant qu'on s'entend bien avec la personne, si la personne veut prendre les mêmes principes que le copain avec qui elle sort, par exemple, s'il est passionné de Formule 1 ou d'autres, parce que moi je suis passionné de Formule 1.
1: Moi aussi.
2: Hein? Donc, si la personne veut continuer à vivre sa vie avec, c'est son problème.
1: Ouais.
2: On est bien d'accord,
1: oui,
2: pas de souligner. La question, quel est le point commun des couples? Je vois pas pourquoi que tu mets l'âge.
1: C'est pas grave, on enlève l'âge. Alors moi,
3: mais il faut faire attention parce qu'une femme peut être avec toi, Gérard, pour l'argent.
2: Mais qu'est-ce que vous venez balancer l'argent là-dedans?
1: Mais arrêtez
2: quand vous dites ça. L'âge et l'argent n'ont rien à voir, mais merde, arrêtez vos conneries.
1: Okay,
2: arrêtez quand vous dites ça, vous me faites rire.
1: Mais arrêtez,
2: ça n'a rien à voir.
1: Le mec, s'il a pas d'argent, il n'a pas d'argent.
2: Si on s'aime, on s'aime, et c'est tout.
1: Ok, t'as tout à fait raison, Gérard. Eh bien, Gérard, je vais dire une chose.
2: Tu me les prends là au standard.
1: Gérard.
2: Tu me laisses.
1: Mais la raison, c'était joli.
4: C'était beau ce qu'il a dit, Gérard.
1: Gérard, c'était beau.
4: Et sur Minitel, il y a quelque chose de beau aussi. Il y a Franck qui dit département 75, âge 22. T'as vu, c'est facile, je me suis pas trompé. Hein. Gégé, est-ce que tu peux te prendre en photo ton anus écarté en fleurs et un billet de 100 balles dans la main droite?
1: Oh, c'est joli.
2: J'ai dit une chose que je m'amuserai pas à faire des photos pour lui, d'accord? Donc, Patchouli, tu finis de répondre à la question, s'il te plaît.
1: Non, mais ce que je disais, c'est que avoir des points communs, c'est bien, mais il faut avoir des différences. Sinon, on s'emmerde en couple.
10: Bah oui.
1: Non?
10: Oui.
1: Bah d'accord. Tout à fait, d'accord.
2: Et attends.
1: Attends. Et Gwenaëlle, elle a pas parlé. C'est vrai. Gwenaëlle, I miss you. Gérard, c'était super beau.
2: Tu te réveilles là avec les deux sons.
1: C'est quoi cette histoire là?
4: Quel deux sons? Moi j'ai pas de sons, moi j'ai une seule voix.
6: Tu as inventé des miroirs. Hein.
1: Gwenaëlle.
2: Ouais, bah je suis miroir.
4: Vous avez deux sons vous?
1: Non.
2: Gwenaëlle.
1: Bon, Gwenaëlle, réponds.
4: Bah, reprends ton débat, Gérard.
1: Gwenaëlle.
6: Allez, on
2: reprend
6: le débat.
1: Gérard.
2: Gwenaëlle va répondre à la septième.
1: Gwenaëlle.
6: Gérard, ta gueule, hein.
2: Hey, tu te réveilles un peu, toi, à l'arrière.
1: Gwenaëlle. Elle est partie.
10: Non, elle est pas partie, elle est là, mais elle attend que Gérard lui demande de parler.
1: Elle est sale, Gwenaëlle.
2: Oh, c'est quoi, là?
11: Oh, Olive.
2: Oh,
11: la double voix.
1: Et Gwenaëlle, tu joues plus fou de la clarinette.
6: Bon, Pordard, ta gueule, hein. Puis Aurélien, ça le tape un peu.
4: Ça marche, là, ou pas?
1: Ça marche.
4: Bon, voilà. Alors, vas-y, Gwenaëlle.
1: Oui. Donc, je suis entièrement d'accord avec
10: Gérard.
1: Je sais plus, c'est une fille qui a parlé tout à l'heure, je crois que ça doit être Carole.
2: Non, c'est Patchouli.
1: Non.
2: Patchouli ou Carole ou Valérie?
1: Non, alors c'est Valérie.
10: Oui.
1: Sur le fait qu'un couple, effectivement, quel que soit le sens du couple, de toute manière, il faut qu'il soit deux. Il faut qu'il s'aime, de toute manière. Et puis donc c'est important les points communs dans le couple pour pas tomber donc dans la monotonie du couple.
4: Tout à fait. Alors Gérard, votre avis sur la question?
2: Donc je sais pas parce qu'il y a comme
4: t'as pas écouté parce
2: mecs.
4: Que tu n'as pas écouté.
2: Si j'ai écouté très bien ce qu'elle me disait.
4: Qu'est-ce qu'elle a dit?
1: En tout cas Gérard, ce que t'as dit c'était très beau.
2: Voilà.
6: Moi je suis d'accord.
1: Moi je suis pas d'accord.
2: Allez hop. Tu vas mettre. Tu peux mettre.
4: On va mettre un disque, hein, peut-être pour les calmer un peu.
2: Ouais.
4: C'est quoi la prochaine question?
6: Gérard, est-ce que tu arrives à toucher ton anus avec tes dents?
2: Bon, toi, tu dégages.
4: Ça, c'est pas bien.
2: Ah, pour Manu, il est parti, Gérard.
6: Ça, c'est Nicolas.
4: Il y en a un qui. Il va se calmer avec sa radio, hein. Dis-le, Gérard.
2: On se calme! Merci!
1: Vas-y, Gérard, tu peux répondre à la question, là, sur. Ça te dérange pas?
2: Non, mais je répondrai tout à l'heure après le disque.
10: Tu réponds jamais, Gérard.
1: Tu nous promets que tu réponds?
2: Oui. De toute manière.
1: Craché juré? Non, promets-le nous, parce qu'après tu vas oublier. Craché juré?
2: De toute manière, il y a trois personnes. Et il me reste 4 nanas normalement.
1: Ouais.
4: Allez, là, tu poses une question, on envoie à disque et on reprend tout le monde après.
2: Et donc.
4: D'accord, il est perdu.
2: Non, je suis en train de chercher.
6: Tu rassembles tous ces neurones survivants.
2: Bon, toi déjà, tu as dégagé, c'est bon? Toi aussi, merci.
6: Bah Nicolas, tu dégages.
4: Bon, vas-y, pose ta question.
2: Dans quel endroit se forment les coupes?
1: Dans quoi?
4: Quoi? C'est quoi?
2: C'est quoi là, ce cercle au standard là?
4: Gérard, repose ta question et annonce le disque.
10: Prends un pull si tu veux.
2: Dans quel endroit se forment les coupes?
1: Waouh!
4: On répond
2: ensemble,
4: après le
2: vous
4: disque.
2: Allez réfléchir.
4: C'est quoi le disque?
2: Et tu peux mettre du beurre avec ça. Glissera mieux.
4: Tu peux mettre du beurre, ça glissera mieux. Très ouais. Tout de suite.
2: On va continuer la suite du débat. Donc, il est 2h07 du matin. On va se réveiller un petit peu si tout le monde est là.
1: On va accueillir. Dans le sud alors.
2: On se calme, s'il vous plaît.
1: Dis-moi, Valérie, tu vas à la loco souvent?
4: T'es à l'antenne.
1: Mais non, moi j'habite dans le sud. Je suis à côté de Marseille.
4: Oh, vous êtes à l'antenne.
2: Okay. Mais chérie, là.
1: Est-ce qu'on est passé à l'antenne?
2: On est à l'antenne.
1: Allô, il y a personne.
10: Allô.
1: Allô, Gérard, on n'entend pas Gérard, dis-moi ton Gérard, là, ils y sont à l'antenne. Non, on n'entend pas Gérard, dis-moi. Et Valérie,
6: allô,
1: comment je te
12: t'ai pas entendu.
13: Non, mais j'entends rien.
4: C'est à l'antenne, Gérard. Moi, je peux rien faire.
13: T'as vu, on n'entend rien.
6: On n'est pas encore à l'antenne.
12: Il y a un problème technique.
6: Non, on n'est pas encore à l'antenne.
12: Il y a un problème technique.
4: Vous m'entendez?
12: Oui, on t'entend, Céline.
4: Moi, on m'entend, moi.
12: Ah ouais, ouais, ouais.
6: Ah non, non, c'est
2: allô.
12: Allô, Gérard.
2: Allô.
6: On n'entend rien, là.
2: Putain, mais c'est quoi ce cirque, merde?
12: On t'entend, Gérard.
13: T'es là?
2: Allô?
6: Allô? Gérard?
13: Allô?
2: Allô?
13: Allô?
14: Allô? Dormez-vous,
13: ça. Allô?
12: Allô?
2: Allô?
12: Allô? Allô? Allô, Valérie?
13: Ouais,
12: tu veux monter à Paris? Hein? Tu veux monter à Paris?
5: Qu'est-ce qu'il y a? Qu'est-ce qui se passe, là?
2: Allô? Allô? Il y a personne, là. J'entends rien. C'est quoi ce bordel?
12: Comment? Oui, je suis là. Axel?
5: Attendez, Gérard, attendez, vous m'entendez, les auditeurs?
12: Oui, on t'entend, Max.
5: C'est Max, si vous entendez Gérard, Gérard, t'es là?
2: Allô?
5: Gérard?
2: Allô?
5: On n'entend pas Gérard.
6: Carole, t'es là?
12: Ouais, moi je suis là.
6: Ouais. Gérard, on n'entend plus Gérard.
12: Moi non plus, j'entends pas.
5: Carole, change de micro, Gérard, change de micro, il y a un problème de micro.
2: Allô?
6: Allô?
12: Oui, t'entends.
13: Ah oui, on t'entend.
5: Remets ton micro, Gérard.
4: Essaye.
5: Vous l'entendez? C'est mal, c'est l'appareil.
2: Allô?
5: Bah, Gérard est parti apparemment.
2: Allô?
12: Allô?
2: Allô?
6: Gérard, il est retourné au standard.
5: Ah, ça y est, on t'entend, Gérard. Gérard, je t'entends.
2: Qu'est-ce que tu as
12: là-bas? Allô?
6: Allô?
5: Ça y est,
12: Gérard,
5: on t'entend. Non, viens, Gérard. Ah, bah, Gérard, bah là, qu'est-ce que tu fous, Gérard?
6: C'est pas trop tôt.
5: Eh ben, ils t'attendent.
12: On t'attend, Gérard, qu'est-ce que tu fous?
13: Ben, Gérard.
6: Bon. Faut speeder un peu son bord, même. On va prendre un café, là.
2: Dans quel endroit, pompe-t-on?
5: Allô? Bah, Gérard.
6: Allô?
2: Ouais.
5: On t'entend pas.
2: Allô?
12: Allô, Gérard?
2: Mais non, qu'est-ce que tu fous, les biens, là?
12: Gérard,
2: merde.
4: Est-ce qu'on m'entend? On m'entend ou pas?
12: Ouais, on
4: m'entend. Bon, bah, moi, on m'entend.
5: Ah, ça y est, on l'entend.
2: Allô?
5: Ah, bah, vas-y, pose ta question. Pose ta question.
6: Vas-y.
2: Dans quel endroit?
5: Vas-y, pose ta question.
2: Je ferme les couples.
5: Pose ta question, vas-y.
2: Bah, ça y est, je viens de la poser.
5: Allô, Gérard? On l'entend pas.
4: Bah, Gérard, pose ta question.
2: Mais merde, tu fais quoi là?
4: Mais je fais rien!
12: Mais on n'entend rien, allô? C'est qui voulait m'héberger?
2: Oh, Max, tu viens là ou quoi là? C'est le bordel là maintenant là-dedans!
5: Vous m'entendez les auditeurs?
12: Oui. Bah oui!
5: Et Gérard, vas-y, parle, on t'entend pas!
2: Mais personne n'entend!
5: Mais crie pas, on t'entend là!
2: Bon, et moi j'arrête!
5: Mais c'est bon, on t'entend! C'est bon,
12: on t'entend, Gérard!
6: Gérard, vas-y!
5: Allô?
12: Ah, Gérard!
5: Ça y est, on t'entend!
12: Ah, ça y est!
5: On écoute ta question, Gérard, on écoute ta question, après je te laisse, vas-y.
2: Dans quel endroit se forment les couples?
5: Vas-y, pose ta question, Gérard.
2: Dans quel endroit se forment les couples?
4: Il parle, j'entends rien, moi.
2: Mais j'entends rien, c'est quoi ce bordel, là?
4: Je sais pas.
2: Attends, t'es connerie ou quoi, là?
4: J'ai rien fait.
5: Olivier, appuie sur le bouton, là. Voilà, ça marche, c'est bon, vous l'entendez, là?
6: Ouais, c'est Olivier.
4: Ah merde, je suis désolé.
2: C'est toi qui fais des conneries encore.
4: Je suis désolé, je connais pas bien.
12: C'est toi qui voulais m'héberger chez toi?
13: Oui.
6: Olivier, tu te calmes.
12: Ah, c'est toi.
2: Bon, pour l'instant, la question n'est pas là.
12: Vas-y.
2: Bon, on y est téléphoné, là, c'est. Ah, tu te casses celui qui fait du tambour?
4: Il n'y en a pas qui font du tambour, Gérard.
6: Je vais encore
2: dans quel endroit se forme le couple,
12: Gérard,
2: Valérie?
12: Gérard. Alors je réponds. Attends, Gérard,
4: non, répondez chacun votre tour. Vas-y, réponds. Valérie.
2: Je veux de la ventilation.
4: Gérard, il y a Valérie qui te répond.
2: Je veux de la ventilation.
4: Il veut de la ventilation, tu lui fais de la ventilation avec ta main. Voilà.
12: Bon, alors je peux répondre ou pas?
4: Bon.
2: Arrête.
4: Gérard, c'est moi qui commande.
2: Ouais, mais attends. Valérie.
12: Couples...
4: Vas-y, Valérie.
12: Alors j'y vais. Les couples se forment au restaurant. À la bibliothèque pour les intellectuels, en discothèque, par exemple, la loco sur distribution de tracts.
2: D'accord, merci pour la pub.
12: Un peu partout dans la rue, dans un café, dans le métro, sur le trottoir, enfin, partout quoi. Et puis dans des endroits où il y a du monde de préférence.
2: Parce d'accord, que... ok.
12: Et puis dans un zoo pour certains.
2: Mais elle d'accord.
12: Tout... Ouais, le zoo quoi. Dans les clubs d'échangistes, pas mal. Dans les boîtes homo, dans les boîtes de lesbiennes, dans toutes sortes de boîtes qui existent à Paris, Paris by Night.
2: Tarot, d'accord. Patchouli. Patchouli.
12: Oui, Patchoulou, oui, mon petit Patchoulou.
2: Bon, tu travailles, s'il te plaît.
12: Et je suis réveillée.
2: Alors, tu réponds à la question ?
8: Non, bah écoute, je sais pas moi, on peut rencontrer n'importe qui, n'importe où, il n'y a pas d'endroit, hein.
2: Ouais, d'accord.
8: Quoi, bah d'accord, c'est
14: bah, elle a raison, hein.
2: Voyons,
8: Quoi, bah dis donc. Elle a raison, Gérard. Attends, moi j'ai rencontré. Attends, tu peux rencontrer ton mari, mais. Enfin, ton copain ou n'importe qui, Mario. Mais n'importe où.
14: Non, mais Patchouli. Oui. T'as plus de chances de rencontrer un mec en boîte ou dans la rue ou là où il y a du monde plutôt qu'au pôle Nord. Donc c'est pas n'importe où, si tu vas au pôle Nord, tu vas rencontrer quoi ? Des huskies et des grizzlies, voilà.
8: Bah, et attends, mais c'est déjà ça, attends, tu rencontres quelqu'un.
14: Ah, mais Gérard,
2: le plus simple. Oh, Gwenaël.
1: Bah oui, donc je suis d'accord qu'avec Valérie, on peut rencontrer l'homme ou la femme de sa vie, soit en discothèque, soit dans un restaurant, soit un mariage, soit.
14: Surtout un mariage.
2: Pourquoi pas dans un centre course tant que tu y es.
15: Bah ouais, pourquoi pas.
2: Oh, monsieur, moi j'en suis tous les matins.
8: Dans une grande surface. Il faut que tu lui tiennes la main dans le champ de course, hein.
15: Ah oui, quand même.
8: Eh oui, sinon ça va pas.
2: Je vois pas le rapport avec la question.
8: Bah, hein. C'était un poème à toi, si bah, tu t'en souviens pas. Gérard, est-ce que t'es déjà tombé amoureux de tes professeurs?
15: Amoureuse, s'il te plaît.
8: Oui, amoureux de tes professeurs. À pourquoi il était à l'école?
9: Ah bah ça, je peux pas te dire parce que j'ai pas essayé.
8: Non mais là, Gérard a fait ses études.
2: Manu là,
5: Gérard, quoi?
2: Tu me prends les mecs là, il y a trop de bordel là.
5: Mais non, il y a pas de bordel, ils disent rien les mecs.
8: Attends,
5: non,
8: Gérard, ils disent
15: rien.
8: On a rien
15: dit, Gérard.
8: Et les mecs qui parlent ça, ils ont la bouche pleine.
15: Gérard, on n'a rien dit. On n'a rien dit, Gérard.
8: Non, mais Gérard a fait ses études.
9: Non, mais Fanny, ça ne te regarde pas.
8: Gérard ?
2: Oui, c'est qui ?
8: Bah alors, tu peux répondre ou pas ?
2: C'est qui pose ?
8: C'est pas Tchouli.
2: Non, mais pour l'instant, j'ai pas entendu Gwenaël répondre à la question parce qu'il y en a qui s'amusent à faire des conneries.
8: Mais attends, après, tu pourras pas répondre à ma question.
15: Vas-y, Gwenaël.
2: Réponds.
8: C'est à toi de répondre.
2: Non, bah, réponds déjà à mes questions, après, je répondrai à la tienne.
8: Non, mais Gérard a fait ses études supérieures jusqu'en CM2.
2: Gwenaël, s'il te plaît, tu réponds.
1: Oui, ben Gwenaël, elle a répondu
2: ouais.
1: Que j'étais d'accord avec Valérie sur le fait qu'on peut rencontrer l'homme de sa vie ou la femme de sa vie, soit en discothèque, soit dans un restaurant, un mariage, tout événement dans la vie, on peut rencontrer l'homme ou la femme de sa vie.
2: Ta gueule.
8: Gérard, c'est pas gentil, hein.
15: Oh, c'est méchant.
2: Non, non, mais t'inquiète pas, c'est pas moi qui ai dit ce mot-là,
8: bah,
2: non.
8: C'est
2: je veux dire une chose que Manu,
8: Gérard.
2: En standard, tu as te réveillé.
15: Allez, bonne excuse.
2: Parce que là, ça commence à bien faire.
8: Moi, je suis sûr que c'est François.
2: Tu vas te réveiller,
9: Gérard,
2: Manu, s'il te plaît.
9: Question,

0: pas moi, ça me fait rire. Ça me fait rire parce que c'est à mon avis, c'est le CD pirate qu'on entend. Tu sais que Caramel.
1: Oh non, dans ce cas-là, moi, le deuxième débat, ça va aller vite. C'est moi qui va prendre les gens.
0: Et reprends un peu ton débat en main.
1: Oh, c'est pas une sauce, bordel.
0: Non, il y a quelqu'un qui est en train de faire caca, c'est pas cool.
2: Oh, arrêtez de tirer à tous les.
1: Donc, je répondrai pas à cette question, ça vous répondra.
2: On s'en fout. Et moi, je suis ta gueule, Gérard.
1: Ouais, bah tu fais de la gueule, oui.
2: Gérard, c'est Mathieu, je peux peut-être répondre.
1: Que pensez-vous de la différence d'âge dans les couples?
2: Ouais,
0: les uns après les autres.
2: Ouais. Gérard,
3: Valérie.
2: Valérie,
3: c'est
1: Gwenaël.
3: Valérie.
1: Non, Valérie, pour l'instant, Gwenaël, s'il te plaît, tu te calmes.
2: Alors.
1: Oh.
2: Change.
1: Non, alors. Si vous êtes pas content. Attends, Valérie. Jean-Luc. Bon, là, c'est quelqu'un de la radio qui s'est mis à faire Jean-Luc.
2: Mais non.
1: Nicolas, comme t'as une grande gueule, tu vas l'ouvrir, tu vas répondre tout de suite. Jean-Luc.
0: C'est Nicolas.
2: Mais Nicolas,
1: c'est
2: Mathieu qui
1: l'envoie. Tu travailles au standard ou quoi, toi? C'est bon, regarde. Hop là, ça y est, y'a plus de mec.
3: Bon, j'enlève mes lunettes.
1: Alors, Nicolas.
3: Valérie.
1: Nicolas, tu réponds, s'il te plaît.
0: Tu m'as dit de les enlever, Gérard.
1: Bon, alors, c'est bon. Alors, Valérie, c'est bon, laisse-les où qu'ils sont.
3: Bah alors moi, la différence d'âge, ça n'a pas d'importance parce que moi, mon copain, il a 11 ans de plus que moi.
1: Mmh.
3: Et bon, tout se passe très bien. Et je dirais même que ce n'est que mieux parce que les mecs de mon âge, c'est pas qu'ils ont rien dans la tête, mais presque, quoi. Donc on s'adapte difficilement et on va chercher plus loin.
1: Mmh. D'accord. J'ai dit qu'on parlait pas de la loco. Bon, oh.
3: C'est vrai qu'à la loco, il y a que des vieux, c'est pas mal aussi.
1: Tu vires, toi, quand je parle au standard, d'accord? Tu calmes un peu, là. Cette heure, ça va aller vite, il n'y a pas de... C'est quoi, là?
4: C'est pour moi, c'est ma sœur qui balbore entre les cuisses d'un catcheur.
1: J'ai un casque qui écoute un petit peu aussi, quoi.
0: J'écoute, mais il n'y a que les filles, là, à l'antenne.
1: Ouais.
0: Alors, Gerlet.
1: Jean-Luc. Ouais, Jean-Luc.
0: C'est quoi, là? Eh ben, c'est peut-être les filles qui mettent ce bruit.
1: Non,
0: mais c'est pas une fille, ça, c'est un mec qui imite Gérard.
1: Non, c'est un mec. D'accord. J'allais faire un tour dans les studios.
0: On va rigoler.
3: Vas-y, va faire un tour.
0: Non, là il continue son débat. Vas-y, Gérard, reprends ton débat un peu.
3: Oui, alors là je n'ai rien à voir.
1: Mmh. Non, tu lui laisses le casque.
3: Merci, Gérard.
0: Gérard, tu écoutes ce que Carole te dit. Gérard,
5: je ne peux pas le brancher au standard.
0: Tu t'assois et tu écoutes ce que Carole te dit. Vas-y, Carole.
1: Carole, je t'écoute, vas-y. Non, tu te prends.
3: Oh non,
5: je ne prends pas pour quoi faire, Gérard.
2: Ah, c'est le bordel.
1: Carole, je t'écoute.
3: Bon, alors là je n'ai rien à voir parce que moi il y a 6 ans. J'ai vécu avec un homme de 80 ans. Et je veux dire, c'est pas parce qu'il avait 80 ans qu'il avait rien dans la culotte et dans la tête. Et dans donc je pourrais vivre avec toi, Gérard. Et dans le portefeuille.
1: Donc ça me fait une belle jambe.
3: Dans le portefeuille aussi, Gwenaël.
2: Non, Valérie.
3: Il en avait dans le portefeuille. Ouais, beaucoup d'argent.
1: C'est pour ça. Patchouli.
3: Non, je l'aimais.
1: Patchouli.
3: Oui.
1: Patchouli.
3: Oui, je suis là.
1: Tu réponds, s'il te plaît.
3: Oui. Pour moi, la différence d'âge, à un certain âge, il n'y a pas de problème. Mais quand à partir de, je sais pas, par exemple, t'as 40 ans et l'autre a 60 balais, à 40 ans, t'as peut-être envie de faire autre chose qu'à 60 balais. Donc, à bout d'un moment, à mon avis, ça entre en jeu et ça marche pas toujours.
1: Mm-hmm.
3: Voilà.
1: Gwenaël.
3: Gwenaël. Oui.
1: Gwendel.
3: Oui. Gwendoline.
1: Oh, tête de pioche. Hein? Oh, tu réponds, tête de pioche.
3: Ah, pas envie.
1: Tu veux pas répondre?
3: Non.
1: Bon, c'est d'accord.
3: Oh, Gérard, dis donc. Et toi, Gérard?
1: Moi, de manière, si Gwenaël veut pas répondre.
3: Gérard,
0: réponds-toi.
1: L'âge, de manière, je l'ai dit tout à l'heure, l'âge n'a pas d'importance.
3: J'avais envie de
0: savoir
3: de répondre.
0: Christine,
3: elle a quel âge? Alors, je vous calme. Pourquoi, Gérard?
1: Attends.
3: FBI.
1: Il y en a déjà un tout à l'heure.
3: C'est
1: il recommence,
3: grave.
1: Il va se prendre un casque dans la tête.
3: Mais
1: oh, c'est fini, là, ce bordel ou quoi? Bon, Gwenaël, s'il te plaît, tu réponds à la question.
3: Gwenaël. Réponds-toi, Gwenaël. Elle veut pas répondre, laissez-la tranquille.
0: Vas-y, toi, réponds d'abord.
1: Non, mais attends, moi, je pose des questions. Gwenaël, je voudrais bien qu'elle réponde.
3: Alors, j'ai dit que tout à l'heure, tu m'as dit de me calmer. Alors que j'avais envie de répondre à la question, et maintenant, j'ai pas envie d'y répondre parce que je suis pas calme.
1: Voilà. Alors moi je te demande de répondre à cette question-là, s'il te plaît.
4: C'est bien impossible de travailler comme ça sur un débat. Hein.
1: Non mais ça c'est rien, t'inquiète pas.
3: Allô? Allô,
1: oui.
3: Allô,
1: Gwenaël,
3: allô,
1: s'il te plaît.
3: On t'entend pas, Gérard. Allô, Carole? Oui.
1: Gwenaël.
3: Comment? Est-ce que tu entends, Gérard?
6: Moi, j'entends plus rien.
3: Moi, j'entends plus rien non plus.
2: Allô?

0: t'appuies sur non, t'appuies sur où toi?
1: Allô, j'entends Gérard, moi.
2: Allô,
0: mais je personne m'entend.
3: Mais moi, moi, moi,
1: je t'entends.
0: Allô,
3: Nicolas, il t'entend, Nicolas.
1: Axel, moi, je t'entends.
3: Et voilà, Axel, t'entends aussi.
0: Grenelle, est-ce que tu m'entends?
4: Non, je t'entends aussi.
0: Non, non, non. Oh non, moi j'arrête, allez hop.
4: Mais Carole, ça a coupé. Ça a coupé, c'est pas possible.
0: Non, non, mais là,
1: non, mais là, non, Gérard.
0: Max, oh
4: allô, Gérard,
0: est-ce
4: qu'il est là?
0: Oh, tu veux que ça se moi c'est le bordel, moi j'en ai marre.
3: Mais qu'est-ce qui se passe, Gérard? Qu'est-ce qui se passe?
0: Oh, Max,
4: allô?
0: Allô?
4: Allô?
0: Allez, moi j'arrête. Oh, allez, moi j'arrête.
1: Mais on est là, nous.
5: J'arrête tout.
4: Allô?
3: Mais Gérard.
1: Non, je suis un transsexuel, j'arrête tout.
3: Mais y'a les mecs, t'entendent?
0: Mais merde, personne m'entend!
3: Mais si!
1: Mais
3: si!
1: Axel et Nicolas, ils t'entendent.
3: Axel et Nicolas, t'entendent.
1: Manu, c'est
4: allô?
3: On t'entend pas, Gérard? Un bouton, t'as touché un bouton, Manu?
4: Les filles?
3: Manu, le bouton!
0: C'est pas moi, c'est ma sœur qui va le voir.
1: Allô,
0: oh putain, vous me faites chier, hein!
4: Au parole!
3: Oui! Non, t'as
1: qu'un casque! Axel et Nicolas, là! Axel et Nicolas, faut t'attendre!
4: J'entends pas!
0: Qu'est-ce que les boutons?
4: Allô? Carole! Oui!
3: C'est Manu!
4: Pour tout à l'heure!
0: Comment?
4: Non, pour tout à l'heure! J'entends rien!
3: C'est un décalage!
4: J'entends rien!
0: Carole! Oh, mais je suis bien, ouais!
1: Gérard, on
4: t'entend
1: rien du tout.
4: Alors, achète-toi
1: des oreilles.
4: J'entends rien. Oui, Gérard, tu réponds quand tu veux. Allô.
6: Ça y est, parce qu'il avait appuyé. Remets ton casque. Je t'ai dit de pas enlever ton casque.
4: Oh, y a pas.
0: Mais merde,
4: oh,
0: Gérard, c'est
4: pas ça y est, Gérard, on t'entend.
6: Gérard,
4: on t'entend.
6: C'est lui qui a appuyé.
4: Ah, ça y est, on entend Gérard. Ah, Gérard.

0: Là, je vous préviens d'une chose.
1: C'est ça quoi, se termine au tribunal.
0: C'est quoi ça? C'est quoi?
2: C'est quoi ça? Qui c'est qui s'amuse à envoyer des trucs?
0: Ah non, non, non, non! Ok, point final à la ligne. Conclusion. Putain, mais c'est moi qui viens prendre le sondage là pour les autres.
3: Bonne fête, Jojo!
0: Jean-Luc, tu me prends tout le monde là, tu me les calmes. Toi, tu dégages de derrière moi.
2: Arrête.
0: Là, tu vires.
2: T'approches pas de son anus comme ça, quoi.
0: Tu vires.
4: Bon, et tu appelles Karine alors.
5: Oui, bonsoir monsieur, je m'excuse de vous déranger.
0: Oh, tu les calmes ou quoi, au standard, toi?
5: Y'a plus personne, Gérard.
0: Bon, Karine, s'il te plaît, tu viens faire la deuxième ligne du standard, s'il te plaît, merci. Pour le deuxième débat. Donc, on va faire la conclusion du premier débat.
5: Toujours au même problème.
0: Putain, mais qu'est-ce qu'il fait au standard, lui? Merde!
5: Arrête, Gérard. La conclusion, un par un, ils sont calmes. Alors, vas-y, Gérard, maintenant.
0: Alors, Nicolas.
6: Ouais, moi, je pense que l'amour, c'est beau, voilà.
0: D'accord. Valérie.
6: Dans les chats de la loco.
0: D'accord. Alors c'est bien. Bon, tu viens.
5: J'ai pas regardé ce matin.
6: Oh, Gérard.
0: Bon, Nicolas, tu. Dors.
6: Attends, je vais juste te dire un truc. Tu sais que bon, moi je suis chat de la loco souvent. Non, mais bon, hein. Et j'ai un pote qui s'appelle Pandore, il paraît que tu dois croquer une boule. Alors bon, si t'as faim, tu vas t'acheter des pépitos chez eux.
0: Allez,
6: tu dégages. Bon, d'abord, je m'en vais avec ta caméra là. Oh, tu dégages.
0: Qu'est-ce que
4: tu fous,
0: Manu? Oh, putain, mais c'est quoi? Arrête. Ok, point final à la ligne.
7: Bon, allez, hop.
8: Allez,
7: la conclusion.
2: Pourquoi?
8: Gérard, ta conclusion.
2: Qu'est-ce qui se passe?
8: Gérard, ta conclusion.
6: Gérard,
0: Valérie.
8: Oui.
6: On n'entend plus Gérard.
0: C'est quoi, là?
6: Gérard?
8: Gérard, ta conclusion.
6: Gérard.
0: Allô?
8: Allô, Gérard?
0: Mais j'ai pas de con, j'ai personne, là.
8: Allô, Gérard?
2: Mais si, vas-y, oh allez-y, non. Votre conclusion les uns après les autres.
8: Bah alors, c'était à qui maintenant? Alors, moi, je pense que ce débat a été.
0: Valérie
8: très enrichissant.
0: Ah. Valérie.
8: Oui, oui.
2: Vas-y, Valérie, conclusion. À toi.
8: Bah alors, moi, je veux dire que le couple, c'est forcément deux, parce que couple, ça vient de copuler, et puis on peut copuler qu'à deux.
2: D'accord.
8: Et toi et moi, c'est quand tu veux.
0: Oh, d'accord. Carole.
2: Ça, c'est joli, hein. C'est gentil.
8: Bah, moi, je veux dire que.
0: Bon, oh bah, tu travailles, Carole, s'il te plaît.
8: Ouais, c'était bien, puis voilà, point à la ligne, quoi.
0: Bon, d'accord, ok. Voilà.
2: Ah, d'accord.
0: Pas de folie.
8: Bah, moi, je voulais dire qu'en fin de compte, ton débat, bah, ce soir, c'était vachement bien.
0: Tu retournes chez toi et c'est bon.
8: Ah, bah, c'est sympa.
0: Bah, celui qui s'amuse.
8: Gérard, merci.
0: Au fur et à mesure, tu les vires, là. Pas de folie.
8: Oui.
0: Pas de folie, je t'écoute.
8: Oui, bah, je disais que ce soir, t'avais fait un super débat.
0: Ok.
8: Et t'avais bien répondu et que c'était vachement sympa. Pour une fois.
0: Gwenaëlle.
9: Oui, alors, la conclusion, c'est. Le couple, c'est un aboutissement de la vie, de toute manière. Et puis,
0: Oh!
5: Oui?
0: Oh, mais merde, que tu fais, Manu, au standard?
5: Elle a un téléphone pourri, Gérard.
0: Non, elle a pas un téléphone pourri.
5: Bah, elle a un téléphone pourri, quoi.
0: Oh, non,
5: mais
0: là, c'est bon.
5: Le standard, il est tout neuf, Gérard. Ils l'ont changé il y a deux jours.
0: Non. Non, elle a pas coupé.
4: Non, mais il l'a enlevé, il l'a raccourci.
0: Non. Ah bah tu la rappelles, je veux pas le savoir.
2: Non, la Manu, on va jamais réussir à faire la conclusion si tu continues à merder comme ça.
0: Merde.
5: Parle-lui, Gérard.
9: Gérard?
0: Gwenaëlle.
9: Oui.
0: Alors, conclusion.
9: Donc, ma conclusion,
0: je vais. Bon, toi, dégage de là.
9: Gérard?
0: Ouais, si je te prends la tête, c'est le même prix.
2: Allez. Vas-y.
9: Gérard, donc ma conclusion, je disais que donc le couple, c'est pas parce que c'est aboutissement.
5: C'est pas moi, c'est son téléphone, Gérard.
0: Bon, ok. Bon, allez, c'est bon.
2: On n'a pas entendu la conclusion.
0: Non, mais j'ai pas entendu la fin de sa conclusion. Apparemment, il est en train de jouer avec. T'es en train de jouer
5: Gérard. Une touche.
2: Regarde, c'est bien.
5: Regarde et parle-lui.
2: Vas-y, Gérard, parle-lui.
5: Il n'y a plus qu'elle à l'antenne. Il n'y a plus qu'elle,
2: ouais, Gérard, t'entends.
5: Alors retourne au micro et parle-lui.
0: J'écoute. Oui.
9: Mais je disais que donc ma conclusion, c'était que le couple, c'est l'aboutissement dans la vie. Et donc, c'est fait pour avoir des enfants, c'est aimer et partager les joies de l'être aimé, enfin la totale, quoi.
0: D'accord, ok. Axel,
3: dire que le débat de
0: Axel fin.
3: Oui. Allô.
5: Tu ne fais rien, Gérard.
3: Allô. Allô, Gérard.
0: Allô.
3: Allô, Gérard.
2: Qu'est-ce
3: oui, c'est Axel.
2: Gérard.
0: C'est quoi ce prochain débat? Bon, allez.
3: Ouais. Oui, c'est Axel.
2: Au prochain débat, il faut vraiment que tu demandes l'aide de Karine. Hein.
3: Oui, c'est Axel.
0: Vraiment. Bon, Karine.
3: Axel.
2: Là, Karine.
3: Axel.
2: Ah, n'importe quoi.
3: Axel.
0: Putain, mais c'est quoi ce bordel?
2: C'est quoi,
3: Axel. Axel.
2: Qu'est-ce qui se passe, Gérard?
3: Axel.
2: Qu'est-ce qui se passe, Gérard?
0: Axel.
3: Karine.
0: Gérard.
3: Gérard.
0: C'est quoi ce cirque, là?
3: Gérard. C'est Axel.
0: Le casque. C'est quoi ce bordel, là?
2: Le casque.
3: Allô, c'est Axel. La conclusion, Axel.
0: Axel.
3: Oui.
0: Ta conclusion.
3: Ouais, je vais te la faire, ma conclusion. Tu m'entends? Tu m'entends?
0: Non, je t'entends pas.
3: Ah ouais.
0: Bon, allez, j'arrête. Allez.
3: Top délire, mon pote.
10: GG.
3: Gérard.
10: Ça vient pas du standard, ça vient de son téléphone.
5: Remets ton
0: téléphone. Mais c'est pas possible de faire une conclusion comme ça, personne
3: m'entend.
10: Mets ton casque.
0: Bon, allez, hop, moi j'arrête.
3: Gérard.
0: C'est pas là.
3: Gérard.
5: Regarde, elle est là, Karine, tu vois, ça change rien, ça vient
0: pas. Non, c'est merde, tu viens là ou quoi?
3: Gérard,
2: je t'écoute et t'arrêtes de crier toutes les deux secondes.
0: Oh non, moi, merde!
2: Arrête de crier. Non, attention au micro. Arrête de crier.
0: Mais viens là, merde, c'est quoi ce bordel?
3: Oh, Gérard, tu réponds ou le merde?
2: Gérard. C'est quoi les problèmes?
0: C'est quoi, tu me fais, toi, à l'arrière?
2: Quoi?
0: C'est bordel!
2: C'est Manu et Olivier, là, arrêtez un peu. Non, mais on fait rien.
3: Gérard!
0: Putain, mais c'est quoi ce cirque là depuis tout à l'heure?
3: Gérard!
2: Fais ta confusion! Fais ta confusion tranquillement!
3: Gérard! C'est Axel!
0: Gérard. Alors Axel conclut!
3: Gérard! Fais la conclusion?
0: Ouais!
3: Alors, ouais. Le débat ce soir c'était excellent!
2: Excellent!
3: C'était pas trop mal! Je voulais te dire que je t'aime!
0: Ah bah dégage! Allez, bonne nuit!
3: Que je t'aime!
0: Bonne nuit.
3: Que
0: bonne
3: je
0: nuit.
3: Voudrais te dire déclarer ma femme aujourd'hui.
0: Les bananes de rocker et...
3: Car je t'aime beaucoup.
0: Ouais, bah c'est bon.
2: Aussi,
0: on va mettre les bananes de rocker.
3: Non, mais je t'aime, Gérard.
0: Ouais,
3: non.
0: Bah bonne nuit.
2: Fais ta conclusion,
3: je t'aime, Gérard. Je veux te voir.
2: Gérard, fais ta conclusion aussi.
0: Gérard.
2: Ok. Non, Gérard, tu fais ta conclusion aussi.
0: Conclusion, c'est dommage.
2: Du débat. Ils sont tous partis, Gérard. Ils sont tous partis. Y'a plus personne.
0: Tu peux me la gueule ou quoi, là?
2: Non, regarde, j'éteins la tranche. Y'a plus rien.
0: Donc conclusion, c'est dommage parce que ça je pensais que le premier débat allait bien se passer comme les autres.
2: Ben oui.
0: Et apparemment ça a foiré. Mais comme là ça continue. Donc j'espère que le deuxième il va se passer mieux que ça parce que sinon je fais 6 questions et à 3 heures j'arrête. Donc en de bon entendeur.
2: D'accord.
0: Salut.
2: Mais ta conclusion sur le débat parce que
0: sur ce premier débat de manière.
2: Qu'est-ce que t'en penses toi alors?
0: Moi personnellement j'ai pas posé toutes mes questions et j'aurais bien voulu que tout le monde réponde.
2: D'accord. Et la vie en couple?
0: Et la vie en couple de manière.
2: Toi à 2, à 3, à 4, t'es d'accord?
0: Ça se fait à 2 et c'est tout point final à la ligne. Voilà, final, c'est tout ce que j'ai à dire.
2: Tout ce que j'ai à dire. D'accord. Et le disque c'est quoi?
0: Les bananes.
2: Les bananes dures. C'est tout?
0: Oui, c'est tout.
2: Ouais, c'est tout.
0: Avec je me gratte trace de frein et c'est tout.
2: D'accord. À tout de suite.

0: c'est sympa.
1: Le GG Star Club, nouvelle formule. Il y a plein d'anecdotes sympas.
0: Non, il y a du matos.
2: Pas de flotte. Attention, l'autre, Gérard va balancer de la flotte sur son équipe.
1: On paye tout, hein, Gérard.
2: Fais gaffe.
0: Tu penses à l'équipe ou pas, là?
1: Ouais, voilà.
2: Mais il n'y aura plus d'équipe, Gérard.
1: Alors donc,
0: Gérard,
3: Pep. Non, non, ça, c'est des conneries, vous êtes... Vous pas... Ça, ça.
1: Donc, il y a une interview.
3: Ça.
1: Donc, le magazine te demande. Gérard. Bon, c'est pas grave, j'en ai d'autres.
3: Bah oui.
2: Bah oui, comme
1: donc,
2: par hasard.
1: L'anecdote de la semaine, Gérard, l'anecdote de la semaine, donc
2: bon, alors remets ton
1: casque, Gérard et Sandy se promenaient à Suresnes.
2: Oh là là.
3: Bon, t'arrêtes, s'il te plaît.
0: Mais c'est gentil, c'est sympa.
3: T'arrêtes.
0: Mais c'est sympa.
3: T'arrêtes, je te dis maintenant.
0: Gérard et Sandy,
2: ça va finir en bagarre.
3: Vous dégagez, je veux pas de vous ce soir.
2: Bah alors, qui va faire le sardin? Qui va faire le
1: sardin? Y'a rien ce soir.
3: Toi, tu dégages. Toi, tu dégages parce que ta mère de mardi, tu me la referas pas.
2: Ah ouais, dis donc, il y avait un micro qui était allumé dans le bureau quand même, putain, les mecs.
4: C'est pas vrai.
2: Bon. Alors, c'est un néon, est-ce qu'on est sur le satellite?

0: Donc des fois, il risque d'y avoir des petites pintes.
1: T'aurais pas pris un peu des phalanges, Manu?
0: Ah, je ne sais pas, je me tâte.
2: Roméo!
3: Donc oui, j'ai eu une relation amoureuse. Elle a duré 14 ans. Avec ma main droite. Et j'aime beaucoup.
2: Allez, bonne nuit.
4: Justement, sur l'IRC où on est 8743 quand même déjà.
0: Ouais, non mais attends, c'est pas possible.
4: Ouais, si, je te jure.
3: Comment il fait?
4: Il y a...
2: Je coupe 5 minutes, Rigo. Je te signale, Fildar, que lors de entre minuit et 1h, on était déjà un peu plus de 7000. Hein.
0: Ah oui, c'est vrai.
3: Bravo.
0: J'avais oublié.
4: Donc il y avait une question de Judge de Lyon, pour répondre à l'auditeur un petit peu, aller dans le même sens. Il voulait savoir s'il faut être obligatoirement deux pour avoir une relation amoureuse.
2: Bah, en principe, oui.
0: Bonne question.
2: Il y en a qui font la poignée comme Roméo.
3: Bah ouais.
5: Ah, il y a aussi les mégalomanes. Regarde, moi je me kiffe.
2: Ouais, mais toi,
5: toi je suis drôle, je suis beau.
2: Roméo, je t'ai dit au revoir, hein, je crois.
5: Non, il est parti, Roméo.
2: Alors, t'as qui à la place en espérant que tu vas pas me reprendre
5: Takiwaki. Non, non, j'ai Casanova.
3: Voilà, c'est... Oui. Oui, allô.
2: Ouais.
3: Oui, bonsoir Paris, bonsoir Jérémy Le Messier. Bonsoir Gérard, bonne année.
6: Pas lui.
3: Ah, ok. Ouais, je sens que je vais pas rester, oui.
2: Ouais, j'ai l'impression.
3: T'as des grosses voyances, toi.
5: T'es bien, là. Là.
3: Bon, vas-y, est-ce que tu peux me répéter la question?
2: Bonne année. Non, alors, hop. Terminé.
4: Bonne année à toi.
2: Allez, hop. Je préviens, tout de suite.
5: Je l'ai niqué.
2: Non, non, mais Manu.
0: Devant ton micro, Gérard.
2: Manu, je préviens. Manu.
5: Ouais, ouais,
2: j'ai. Anka, c'est pour toi aussi. C'est pas parce que là, je suis en train de me poser. Non. Mais je suis déjà en train de me poser les questions. Une question. C'est qu'est-ce que t'es en train de faire depuis 3 minutes qu'on a pris l'antenne?
0: Eh ouais, bonne question.
6: Eh ouais, je te regarde.
4: C'est vrai.
2: Eh ouais, mais alors là, je vais te dire une chose.
6: Non, je récupère.
2: Anka,
6: t'es ému par
2: Anka,
6: ce que
2: t'as dit. Anka, tu fais une chose. Tu poses ton micro, t'éteins
5: ton téléphone et tu bosses.
2: Tu éteins.
6: Ton fais stylo. Quoi du stylo?
2: Tu éteins ton micro.
6: J'éteins le stylo. Attends.
2: Voilà. Tu fermes ton stylo.
0: Non.
2: Je ne peux pas travailler comme ça. Donc Yanka, au revoir. Pour l'instant, tu ne perds rien. Tu sors.
0: Attends, on vient de commencer.
2: Non, mais c'est terminé.
4: On peut pas faire un débat sur les relations hommes-femmes sans une femme dans le studio.
2: Non, mais moi, je vais te dire une chose. C'est moi qui commande le jeudi.
0: À moins que tu fasses la femme.
2: Pour l'instant, tu ne fais rien. Tu es en train de faire ça avec ton stylo à le tourner comme Fildar il fait.
6: Donc,
2: tu sors. Tu sors, c'est terminé.
3: C'est normal, il faut le comprendre.
2: Terminé.
6: Dis-moi,
2: c'est terminé. C'est clair, net, précis. C'est terminé, tu sors, terminé. Hop.
5: I t'aime bien.
2: Voilà, c'est terminé.
6: Terminé.
2: C'est tout.
3: Meilleur vœu.
2: C'est tout, c'est terminé.
3: Voilà, c'était court. Hein.
2: C'est terminé maintenant. Le jeudi, tu comprendras une chose.
0: C'était bon.
2: Qu'il faut pas laisser Manu le faire tout seul.
3: Voilà.
2: Donc maintenant, tu sors et je veux plus te voir dans les studios. C'est
0: aller,
2: terminé. Voilà.
0: Tu peux aller pogner qui tu sais.
4: Gérard, pour réagir.
2: Mais tu fais pas le con derrière moi. Tu sors. Tu sors tout de suite.
3: Allez.
2: Tu sors.
6: Est-ce que je peux juste poser?
2: Tu sors.
3: On va RTT.
2: Tu sors.
3: Tu prends RTT. Allez hop.
2: Terminé.
0: RTT de débat.
4: Donc je disais RTT, pour réagir tout de suite sur le débat, parce qu'on va peut-être revenir dedans.
5: Très bon débat qui s'annonce bien d'ailleurs.
4: Il y a un Raynor sur l'IRC, comme on parlait d'être plusieurs pour une relation amoureuse. Il voulait savoir si cette autre personne pouvait être un animal, comme un peu pour toi. Je sais pas pourquoi.
2: Non mais ça, on va pas parler des personnes qui sont absentes et c'est tout. Donc,
4: on parle pas des animaux, c'est ça?
2: Non. Ça, c'est une question que je n'aborderai pas lors du débat.
4: D'accord.
2: Donc, on était à combien que tu m'as dit?
4: 8000? Là, on est... Oh, on a monté, 4, on est 9011.
3: Okay. Ah, quand même.
2: Donc, Manu, il est en train de nous chercher un auditeur maintenant qu'il est tout seul au standard, mais je suis désolé pour les auditeurs.
3: Pas grave.
2: Donc, voilà. Alors, Riton le routard.
3: Ouais, tout
2: pour
3: à
2: toi.
3: Fait. Tout à fait. Bonsoir Gérard, je te souhaite encore une bonne année.
2: Non mais ça y est, on a compris.
3: D'accord. Donc moi, tu sais, mais la relation amoureuse, je suis marié depuis 20 ans à Jocelyne, une charmante petite bourgeoise.
2: Non mais ça, on s'en fout.
3: D'accord.
2: Donc, t'as pas besoin de citer son nom de famille, d'accord.
3: Tu veux savoir où est-ce que je la rencontrerai?
2: Non. C'est, avez-vous déjà eu une relation amoureuse? Si oui, depuis quand? C'est
3: ouais.
2: tout.
3: Bah, c'est ce que je te disais. Je
2: non, non, mais non, mais tu réponds correctement à la question, c'est tout. On s'en fout de depuis combien de temps que t'es marié et ceci cela, d'accord?
3: Ok, très bien. Bah moi, j'ai une relation amoureuse, donc je te disais avec Jocelyne.
2: Je t'ai dit de pas donner son nom de famille, s'il te plaît.
3: Non, c'est pas son nom de famille, c'est un prénom, hein, c'est le nom d'une violette.
2: Ouais, ben... Jocelyne, c'est le nom d'une violette.
3: Ça s'appelle, dans le langage de fleurs, ça veut dire sodomie. Hein.
2: Ouais, c'est ça. T'as envie de répondre correctement?
3: Allez, je réponds à ta question. Bon, je te disais que moi, ma femme, je l'aime, je la chéris. Bon, moi, c'est pas très facile parce que, bon, je suis un peu dans la route, si tu veux. D'ailleurs, ça m'a touché ton speech tout à l'heure sur la route. Et je voulais te demander, quand est-ce que tu reprends la route? Parce que, est-ce que le macadam ne te manque pas, Gérard? Est-ce que le macadam est pour toi un manque?
1: C'est beau.
2: Tu veux dire quoi par ça?
3: Bah, je veux dire que la route a besoin de toi, Gérard, de gens comme toi.
0: Mm. Est-ce que tu vas de nouveau redevenir un mac? En fait, voilà. C'est ça qu'il veut. Ça, voilà.
2: Non, je peux te dire tout de suite que malheureusement, je ne reprendrai pas la route.
3: Ah, c'est dommage.
7: C'est ballot.
0: Même pour partir de la radio?
2: Non. Un fil d'art, t'es
0: ouais,
2: conneries.
0: Bon, c'est léger. Bon, bah.
2: T'es conneries, je m'en fous.
3: C'est subtil.
0: On est soft.
2: D'accord. Docteur.
0: Ah, il y a Manu qui veut intervenir.
2: Rue Tabucha. Ah. Ouais, mais. Rue Tabucha.
8: Non, mais vas-y, Manu, je t'en prie. Hein.
2: Rue Tabucha, j'ai dit.
8: Non, Rue Tabaga. Rue Tabaga. Bah écoute, moi j'ai eu moult relations quand même dans le passé.
7: Allô.
0: Moult frites.
8: Tout à fait. Depuis quel âge? Depuis ma prime enfance, hein, quand même. Quant à savoir combien de temps elles ont duré. Je sais pas.
0: 3-4 minutes.
8: Non, je fais des coïdes de quand même au moins une demi-heure. Quand même.
0: Quand même.
8: On se respecte, quoi, tu vois.
9: Il y a toute une technique en plus.
0: Non, mais on parle de relations amoureuses, on parle pas de relations sexuelles. Hein.
8: Ah bah, ça va dériver. Ça rentre dedans, c'est le cas de le dire, tu vois.
0: Ah oui.
7: Mais c'est la même chose, non?
0: Ah non, Gérard, explique-moi.
2: Non, je pense pas. Hein.
8: C'est sûr. Bah attends,
7: si,
8: la relation
7: moi, c'est
8: sexuelle,
7: la même chose.
2: Ouais, bah si tu veux, Manu.
8: Ok.
0: Oui. Non, mais c'est pas la vraie, la même chose.
2: Non, mais on va accueillir un.
0: Je voulais accueillir un nouvel auditeur, Denis Lamalice. Bonsoir.
10: Salut.
11: Salut, Gérard.
7: Salut Denis.
0: Bonsoir.
11: Salut, bonsoir Denis. Tout le monde.
0: Denis. Bonne année,
10: bonne année Denis.
11: Bonne année Gérard, bonne année les auditeurs, bonne année tout le monde.
2: T'appelles où?
11: J'appelle de Paris.
10: T'as eu quoi Noël?
2: Ouais, c'est bon. Bon alors, tu réponds à la question?
11: J'ai pas entendu, j'étais au standard Gérard.
2: Bon, Manu.
10: Est-ce que t'as des relations?
9: Tu peux pas répéter tout le temps là.
2: Manu. Manu.
10: Attends, il bosse.
2: S'il vous plaît. Tu me fais le plaisir que quand je pose la question que les auditeurs.
0: Le seul problème GG c'est que ta question je la connais pas non plus donc.
2: Non mais
0: je peux
2: quand
0: pas
2: je
0: trop
2: la
0: pose, répéter si tu veux.
2: Quand je la pose quand t'as un auditeur tu l'entends d'une oreille quand tu prends le téléphone d'accord. Donc tu
0: ouais,
2: le répètes.
0: T'en as deux.
10: Ouais.
0: Et ouais.
2: T'as deux moi, oreilles connard. D'accord.
0: Lui, même avec deux il arrive pas à entendre.
2: Alors dernière fois que je répète la question parce que je veux pas commencer à m'endormir, il y en a 12 à faire. Hein. Et on finit à 3h du matin. Oh ta gueule.
10: Calme. Tranquille.
2: D'accord, Denis Lamalice.
10: Allez,
2: je te réponds, je te répète la question pour toi, espèce d'andouille.
11: Je suis pas une andouille, je suis une malice.
2: Avez-vous déjà eu une relation amoureuse? Si oui, combien?
11: Non, mais vos primaires, on parle mieux que toi.
2: Bon, et toi, si t'es pas content, espèce de petit con, tu vas te faire foutre, d'accord?
11: Non, mais non, je rigole.
2: Avez-vous déjà eu une relation amoureuse, si oui, depuis combien de temps?
11: Non, ben moi, en fait, je voulais participer à ce débat parce que j'ai pas vraiment d'expérience dans l'amour. Et donc, j'ai jamais eu de relation amoureuse.
2: Ouais. Oh là là là là.
10: Attends, il veut apprendre.
0: Il veut des conseils.
2: Eh, hein. T'as quel âge?
11: 9 ans et demi.
2: Hein?
11: 9 ans et demi. J'ai bientôt 10 ans.
2: Putain, mon micro!
0: J'ai rien fait.
9: T'as déjà tâté de la tâche chatrasée quand même.
10: Ouais, quand même.
9: Denis.
10: T'as dégoûté de la chagate ou pas?
0: Gérard, il a 9 ans et demi, on fait quoi là?
11: Ouais.
2: Dehors.
11: Bah, attends, mais non,
2: attends, dehors.
0: Mais pas le revolver, il a 9 ans et demi.
4: Faut bien l'éduquer, Gérard, faut bien l'éduquer ce petit.
2: Dehors.
10: Pas les enfants, Gérard.
0: C'est bon, il est parti. Fais-nous un sondage là.
2: Non, non, hop, deuxième, parce que vous commencez à me gonfler. Et toi, Fielder, tu vas pas me couper mon micro sans arrêt. Sinon, je vais t'éclater ta gueule.
0: Mais je te dis qu'il y a des problèmes
2: c'est
0: de son.
2: Non, c'est le premier débat de l'année, tu vas pas me faire chier.
9: Il va te faire le coup de la corde à linge.
2: D'accord. Et toi, tu fermes ta gueule derrière.
0: D'accord.
2: Pensez-vous que c'est une honte idée d'avoir... non, mais ça...
4: Qu'est-ce qui se passe?
2: Alors, pensez-vous qu'on peut...
0: Non, mais c'est nul, ça. Mais elles sont bien, les questions. Tu
2: tu vas où, toi? T'as vu combien de temps qu'a duré ta question?
1: Vas-y.
2: Putain, je vais pas m'éterniser jusqu'à 2h du matin.
0: Mais vas-y.
2: Pensez-vous que c'est une bonne idée d'avoir une relation amoureuse au boulot, alors que c'était plus facile pour moi de dire pensez-vous que l'on peut avoir une relation amoureuse sur le net, espèce de con? D'accord.
0: Mais je l'ai mis après sur le net.
4: Gérard, de toute façon, tous les gens ont un travail à peu près, sauf certains, et c'est plus intéressant de poser cette question par rapport au boulot, quoi.
2: Putain, c'est quoi ces questions de merde?
0: Le net, c'est après.
2: Non, c'est moi qui pose mes questions, c'est pas toi qui me les modifie.
5: Moi, je me sens bien parti ce soir. Je pense que...
2: Putain, c'est pas vrai.
5: On est bien là.
2: L'autre, elle est enceinte, ta question sur le net, espèce de con.
0: On va pas commencer.
9: La question sur le Big Bill.
2: C'est moi qui commande.
0: Et on va pas faire le.
2: C'est moi qui commande.
5: Une bonne entame de débat comme on les aime.
2: Qu'est-ce qui se passe? Attends, l'autre, vas-y. Regarde ça. C'est commencé comme ça, l'autre, regarde.
12: Attends, qu'est-ce que tu voulais faire, toi?
2: Moi, je voulais faire ça.
12: Sans crier, je suis à côté de toi.
2: Je voulais faire ça. Et l'autre, il me modifie toutes les questions.
12: Ça va, pourquoi?
0: Mais le net, on parle pas du net en deuxième question, on va peut-être parler déjà de la relation.
2: Avec Manu, c'était prévu qu'on fasse ça.
0: Ouais, mais Manu, en fait, après on en a discuté, on a voulu inverser.
5: Le truc, c'est que les questions, elles sont bonnes, mais elles sont pas dans le bon ordre.
12: Qu'est-ce qu'il dit?
2: Pensez-vous? Pensez-vous que c'est une bonne idée d'avoir une relation amoureuse au boulot, sur un plateau de tournage ou autre? Et ça, c'est une question qu'on pose bien après.
0: Ben non, mais justement, on la pose maintenant.
2: Ouais. Oh là
4: c'est
2: là,
4: quand même mieux de la poser maintenant.
2: Putain, moi,
12: pose dans l'assemblée là. Mais en plus, c'est bien là.
2: Non, mais moi, je veux pas faire des questions de merde si...
12: Ça
2: m'intéresse
12: pas.
2: Non, mais moi, je vais continuer ces questions de merde et
0: mais
2: puis c'est tout.
0: Mais t'as dit oui tout à l'heure quand on les a fait ensemble.
2: Non.
12: Vous avez fait ensemble.
2: Non, attends. Et je pensais pas que t'allais me faire ça maintenant.
0: Tu mets le net avant. Ça fait une heure.
2: Mais non. Le 3, c'est pensez-vous avoir une relation, pensez-vous que c'est une relation amoureuse? Donc, c'est ce qu'on avait parlé, donc, au boulot. Et tout.
5: Non, mais c'est les mêmes questions, c'est juste que c'est pas le,
2: ouais, non,
5: le
2: mais
5: même
2: non,
5: ordre.
2: Mais moi,
12: sauf que c'est tourné différemment, mais ça veut dire.
2: Après, il m'a tout modifié, il met n'importe quoi.
12: Il a changé l'ordre.
2: Faut-il avoir de l'argent pour avoir une bonne relation amoureuse? Alors ça, tu claquardes dans le cul. Hop! Pensez-vous que l'on peut avoir plusieurs relations amoureuses en même temps?
5: C'est bien ça.
2: À la suite.
5: C'est bien. On verra en antenne ça, on va gérer notre truc.
4: Faudra peut-être faire le débat là, Gérard. On est en plein débat.
2: Non. Mais alors lui, quand il me trafique mes trucs, ça va pas moi. Maintenant, c'est moi qui vais faire mes questions et
5: exactement.
2: Tu feras plus rien sur le net et
0: pas
2: c'est
0: de problème.
2: Tout. Hop. Maintenant, je fais mes questions que j'ai posées.
12: Approche le micro.
2: Et c'est tout.
12: Non, mais tu fais ça, tu les mets là, voilà.
2: Voilà. Maintenant, c'est moi qui pose mes questions, c'est terminé.
12: C'est très bien, vas-y.
2: Hop.
4: Alors, avant de repartir dans le débat, excuse-moi, j'ai une suggestion, une question qui est quand même importante. C'est Jean-Louis Demis sur l'IRC, il dirait que tu pourrais quand même donner, avant de repartir, une définition de ce qu'est l'amour pour toi.
2: Alors, ce qui est l'amour pour moi, c'est déjà avoir... Toi, tu commences pas à rigoler derrière, parce que sinon, je vais te dire bonne nuit, ça va aller vite ce soir, hein. Parce que vous avez pas commencé à me prendre la tête.
12: Cool.
2: Hein? Donc une relation amoureuse, déjà pour avoir une bonne relation amoureuse, faut être deux. Donc faut avoir une personne avec soi. Mm-hmm. C'est-à-dire une
4: homme,
2: copine.
4: Femme,
2: Une femme en principe. Hein. Parce que entre deux hommes, il y en a qui le font, mais entre deux hommes, ça se fait pas.
4: Bah si, ça se fait vu qu'il y en a.
2: Ouais, mais ça c'est de l'homosexualité et bon. Donc voilà.
4: Surtout ici.
0: Garde ça pour toi.
2: Donc pensez-vous qu'on peut.
4: T'as pas donné de réponse, Gérard.
2: Bah si.
4: Ah.
0: Si, il faut être deux.
4: Ah, faut être deux, d'accord.
2: Donc
4: c'est ça, pour l'amour, c'est être deux.
0: Deux ou plus.
4: Simplement.
2: Voilà.
0: C'est un amour à trois, à quatre.
2: Non, mais ça.
4: Bah si, il y a des gens qui le font, ça aussi.
2: Ouais, mais ça.
0: C'est plus de l'amour.
2: Ça, c'est autre chose. C'est de l'échangisme. Hein.
0: Ça se fait en foyer quand t'es plusieurs par chambre aussi.
2: Ah, oui, Non. Merci, Fildar. Ah. Alors, Fildar, maintenant, tu vas fermer ta gueule et je veux plus t'entendre. Manu.
1: Oui, je voulais accueillir un auditeur.
2: Je te préviens. Oui, je ne veux pas de Monsieur Mazur.
1: D'accord, on accueille Monsieur Mazur.
13: Bonsoir, Monsieur Mazur.
14: Bonne année.
4: Bonne année, Monsieur Mazur.
14: Bonne année. Oui, bonne année. Waza, ben. Monsieur Gérard.
2: Waza, Monsieur Mazur.
14: Oui, waza tout le monde.
2: J'avais bien précisé que je ne veux plus dans les débats à l'heure de l'heure.
14: J'espère que cette nouvelle année, ce nouveau millénium, vous apportera paix, joie, amour, humour, bien évidemment, et surtout,
13: pourquoi
2: et de Mila avec lui.
15: Mais pourquoi?
2: Non, j'en veux pas.
15: Mais de cool.
2: Je n'en veux pas.
15: Bon, bah pourquoi?
2: Je veux pas de lui dans mes débats, c'est tout.
15: J'avais foutu le bordel.
2: Oh, mais merde. Sans arrêt, je l'ai dans mes débats, j'en ai marre. Putain, mais il y a d'autres auditeurs qui veulent passer. Les 24 lignes sonnent.
15: Alors, passe dans un autre.
2: Putain, mais c'est dingue!
1: Un autre? Bon, juste après Monsieur Mazur, alors. Ne bougez pas, Monsieur Mazur.
2: Non, il est hors de question!
1: Ah, d'accord. On accueille Incassable. Bonsoir.
16: Oui, bonsoir Gérard. Bonsoir tout le monde.
17: Bonsoir.
16: Incassable, faut pas aller le voir.
2: Je sens qu'on va, on va sélectionner les auditeurs.
16: Comme d'hab, mais on est sélectionné.
2: Non, mais parle bien du répondeur, parce que là, ça commence à m'énerver.
18: Moi, c'est la première fois, hein, personnellement.
2: Non, mais là, ça commence à m'énerver.
16: On a plus le temps de faire une sélection par le répondeur, là, GG.
2: Mais moi, ça commence à m'énerver.
16: Il est 1h30, là, faut que t'enquilles un peu, là. On a fait une question, ça va pas.
17: On a appelé question, là.
16: Allez, on y va, là.
18: C'est pété.
16: Tranquillement.
17: Tu cartonnes.
16: Dans le calme. Vas-y, ça va partir.
0: Ils te demandent d'être... Ils sont calmes, alors. Ils attendent.
2: Non, non. Allez, mais moi, c'est moi qui commande, d'accord?
0: Oui, mais ils te demandent de poser une question. Ils sont calmes, ils attendent.
2: Non, mais c'est moi qui commande parce que je commence à en avoir ras-le-bol. Maintenant, vous allez sélectionner les auditeurs par le bien du répondeur, le 01 40 521 521. Et je ne veux plus de Monsieur Mazur.
0: D'accord, on va envoyer une CAF à le répondeur rapidement.
2: Non. Elle a fait plus partie de l'équipe avec moi le jeudi. C'est tout. Alors, pensez-vous que l'on peut avoir une relation amoureuse sur le net? On va demander à Riton le Routard.
19: Alors disons que sur le net, je suis pas trop pour, moi.
2: Et tu reprendras ta voix de... Quoi? Fildar, mon micro!
19: Calme-moi.
2: Oh non, mais merde! Eh, mais j'ai rien dans mon micro!
19: T'en moques pas de ma voix, Gérard.
0: C'est parce que t'as beaucoup dans tes oreilles?
16: Ouais.
19: Peut-être que c'est tombé.
2: Oh là là là là là là. Ah voilà. T'as rien touché.
0: Non, j'ai seulement allumé mon micro.
2: Oh là là.
0: Regarde, j'éteins mon micro. Vas-y, parle.
2: C'est pas vrai. C'est pas possible de faire un débat comme ça.
19: Tu manques au macadam, Gérard.
2: Je sens qu'on va arrêter là. Oh non, mais attends. Il touche à quoi là?
0: Vas-y, baisse l'insert.
2: Tu prends la réa. Je ne veux pas de lui. Non.
0: Je fais la réa.
2: Non.
15: Manu va la faire, c'est fini.
2: Non, parce que là. Non,
15: Gérard, il y a une époque, tu faisais tourner l'effectif. Là, tu.
2: Attends, il est 1h30, on est avec deux questions.
15: Mais non, mais depuis tout à l'heure, ça fait 1h, tu parles de ça. Vas-y, avance.
4: Bah, tu t'es gueulé, là, depuis tout à l'heure, Gérard.
15: Bah ouais, regarde, Rigou, il est là. Il y a combien de
4: temps? On est monté un peu, on est 9323.
15: Putain, tu vois, lâche pas l'affaire, c'est pas le moment.
18: J'ai le casque du chef.
4: Voilà.
2: Toi, tu vas avoir le casque, tu vas fermer ta gueule maintenant.
0: Bonsoir, je suis au standard.
4: Bonne année, je suis là.
0: Bonne année, Rico.
2: Bon, qu'est-ce qu'il fait là-bas, lui?
15: Il règle son casque, il met son casque.
2: Voilà. Non, parce que moi, si c'est
0: bon,
2: bordel,
0: je suis opérationnel, GG.
2: Non, mais moi, si c'est bon, je suis à l'arrêt vite. Hein.
0: Je peux tout
2: ça
0: faire.
2: Ça va aller vite. Hein.
15: Mais non, mais tu arrêtes de t'énerver.
2: Là, je reviens, je vais pas aller jusqu'à 4h du matin ce soir. Hein.
15: Mais c'est 3h déjà, reste calme. C'est toi qui t'es énervé.
2: Alors, pour la dernière fois, pensez-vous que l'on peut avoir une relation amoureuse sur le net? Terminé, point final à la ligne. Riton.
19: Ouais, Gérard. Je voudrais que tu calmes un peu parce que j'aime pas.
2: Non, mais moi, je répète la question et c'est terminé.
19: D'accord, bah, moi, je te réponds. Moi, je te répondrai tout à fait calmement, Gérard, en te disant que le monde de l'Internet est pour moi un monde rempli de fausses personnalités qui prennent des personnalités d'emprunt. Mm-hmm. Et donc, pour moi, c'est un repère de faussaires, si tu veux. Et je pense pas qu'on puisse trouver l'amour dans ce genre de multimédia, je veux dire.
16: Il a pas tort, hein.
18: Il a pas tort. Ouais.
2: Juliette.
18: Bah, il a pas tort, mais néanmoins, je pense qu'on peut quand même y arriver. Si tu vois, si tu tombes sur quelqu'un d'honnête et que tu cherches vraiment, mais c'est emmerdant après pour la pénétration et surtout la pseudo par Internet, quoi. Il faut une welcome, tout ça.
2: Non,
18: ça
2: non mais déjà
18: alors, parce que moi, je conçois pas la relation amoureuse sans le cul, donc par Internet, c'est difficile.
2: Bon, Rutabaga.
16: Écoute, ouais, c'est vrai que c'est un petit peu difficile, ça demande un investissement quand même.
18: Bah oui.
16: C'est pas à la portée de toutes les bourses, hein, si je peux m'exprimer ainsi, GG. Je pense que si tu limites le nombre de gens qui ont des relations amoureuses et qui copulent aux gens qui ont le net, ça fait beaucoup de puceaux dans notre pays quand même, hein. Parce que tout le monde n'a pas le net, comme tu dis.
2: Bon, moi je pense une chose.
16: Ouais,
13: c'est que... Tu réponds peut-être, Gérard, quand même.
16: Ah, attends, laisse-le.
2: Qui?
13: Incassable.
2: Oh non. Je savais pas que t'étais là, toi.
13: Non, non plus.
2: Alors, t'appelles d'où?
13: J'appelle de Montplazouk sur le Blues. C'est dans Bretagne, Gérard, 106.4.
16: Bonsoir.
13: Bonsoir.
16: Bonsoir à tous les Moutzoukéens.
2: Bon, tu réponds à la question?
13: Oui, effectivement, bien, je suis un petit peu d'avis de mes potes. Je pense qu'effectivement, les deux ne sont pas vraiment
18: sérieux. Ta vie, copie.
13: Gérard.
15: J'ai pas niveau, les Bretons.
13: D'avis personnel, parce que j'ai pas le net, Gérard, donc voilà.
2: Bah Gérard, parle-lui au lieu de siffloter. Tu réponds correctement à la question.
15: Sinon, on te dit.
16: Non, mais il a pris du mazout, lui, en Bretagne.
0: J'ai pris un silencieux, fais gaffe.
13: J'ai pris un bonbon.
15: C'est ça.
13: Non, mais j'ai répondu. Voilà, ça y est, j'ai répondu. Gérard. Je pense que les deux sont indéniablement liés. Voilà, tout bêtement.
2: Oh mon dieu. J'aurais dû faire un débat sur autre chose parce que là.
0: Non, mais c'est bien, Gérard, mais il faudrait avancer, quoi.
2: Attends, quand tu vois un mec, tu lui demandes. Pour lui, l'autre, vas-y. Oui, mais je réponds comme les autres. Et, on dirait qu'il s'endort. On dirait qu'il a fumé la moquette.
0: C'est plus que c'était les auditeurs. Mais bon, tu vois, c'est les auditeurs de l'an 2000 un peu.
2: Alors,
0: Gérard, tu sais faire Chirac aussi ou pas?
2: Toi, tu fermes ta gueule et c'est tout, d'accord?
4: C'est bien.
16: Et toi, GG?
2: Donc pour moi déjà pour sur la question donc je vais répondre facilement déjà pour sur l'internet c'est pas évident parce que c'est pour ça qu'on fait un débat parce qu'il y a une auditrice qui avait réagi qui avait appelé Max lors d'une libre antenne et qui avait voulu faire un mini débat là-dessus donc on y avait dit que sur l'internet
16: attends c'est un mini débat là.
2: Non, c'est un débat complet.
16: Ah bon, ok.
0: C'est un petit débat complet.
2: Okay, donc l'auditrice a voulu faire un débat et donc on a voulu faire un débat là-dessus. Ouais. Donc pour elle, elle s'est fait avoir et c'est tout. Donc
16: c'est dommage,
2: se faire avoir. Manu, t'es bien gentil, oui, tu me laisses mon micro allumé.
0: Mais il est allumé.
16: C'est vrai qu'il est
0: gentil. Bien, ce que je mets, là, regarde. J'ai rien d'autre. C'est ce bouton-là, c'est le mien. Regarde. Hop.
2: C'est bizarre parce que le mien il déconne un peu.
0: Bah ouais, mais j'y peux rien.
2: Elle s'était pas avoir par le bien de l'internet et donc c'est pour ça qu'elle a voulu faire un petit débat donc.
16: Et donc toi tu penses que c'est pas compatible?
2: Bah disons pour moi non parce que en parlant comme ça par le bien de l'internet pour moi
16: le bien de l'internet,
2: c'est moi qui commande et puis c'est tout, tu fermes ta gueule Riton sinon je te dis au revoir.
15: C'est pas moi.
2: Ouais, vous allez vous la fermer, puis ça commence à bien faire.
16: Bon.
2: Voilà, c'est tout.
15: Quelle est la question suivante?
16: Donc en fait, t'as fait ce débat pour répondre à l'attente d'une auditrice.
13: Ça. Arrête de siffler, bordel, Gérard.
16: GG.
2: Je viens de répondre, j'ai dit que sur le bien de l'internet, ça ne sert à rien.
16: Okay, d'accord.
2: D'accord.
0: Et sur le mal.
2: Merci.
0: Et sur le mal de l'internet, c'est
2: merde à toi.
4: Pour continuer dans Internet, je suis en plein dedans. Il y a Yankees et Bulon, ils voulaient savoir si on peut attraper des maladies pendant les relations par Internet, à savoir les virus, etc. Qu'est-ce que t'en penses?
2: Non, je pense pas.
16: Moi, j'ai un pote qui s'est fait prendre par un cheval de Troie, c'est chaud quand même.
2: Bon, allez, bonne nuit à toi, Un cassable, bonne nuit. Celui-là, c'est un mec de Troyes, j'aime pas trop les connards de Troyes.
15: Ils ont des têtes bizarres.
2: Hop, terminé.
16: Hop là.
2: Hop, sondage. Parce que je veux pas m'endormir. Il est déjà. On va faire une pause dans moins de deux.
4: Calme-toi, Gérard, tu t'emballes.
2: Avez-vous déjà été vraiment amoureux?
4: Ah.
2: Alors, 59. Fildard, tu parles un peu moins fort, s'il te plaît, merci.
20: Pardon.
2: Alors, avez-vous déjà été vraiment amoureux? 59 des gens disent que la question
0: 59%
2: est super mignonne. 34% des gens disent que l'on est déjà été, mais pendant une fête foraine. Or là, je vois rien du tout là-dedans, quel rapport. 20% des gens disent, 20% des gens pensent que l'amour c'est pour les enculés, je pense pas. Et 11% des gens pensent que si je repose une question comme ça, il me sodomise. C'est sympa, Hop, on va continuer le sondage, comme ça, ça va aller vite fait. Je veux pas m'emmerder avec ça, moi non plus. Alors, deuxième sondage. Que doit-on faire pour qu'une relation amoureuse se passe bien? Alors, 73% des gens répondent qu'il faut ne jamais détacher sa... copine. Ouais. 31% pensent qu'il faut toujours avoir... 31% des gens pensent qu'il faut toujours une copine de rechange, non. 29% pensent que oui, ben ça non. Hop.
12: C'est quoi
2: 17% des gens me demandent ouais, ben pourquoi pas. Hop, on l'a déjà deux qu'on va supprimer
5: carrément.
2: L'amour peut-il toucher tout le monde? Alors 70% des gens disent que l'amour commence là. Ouais, bon, on verra ça plus tard. Hein,
5: putain, mais t'en fais aucun, GG, t'as rien fait là. T'en fais aucun.
2: Il y en a déjà deux de faits. Hein.
4: Bah oui, mais fais au moins sûr.
5: Tu finis le troisième.
2: Alors, le troisième, 70% des gens disent que l'amour commence lorsqu'on touche les parties. Alors là, je vois pas du tout le rapport. 33% répondent, mais pourquoi cette question? Pourquoi ça, on n'en sait rien. 23% des gens estiment que l'amour c'est pas gratuit. Pour ceux qui vont se machiner ailleurs, c'est pour payant pour eux, mais pas pour les autres. Et 18% ne me répondent rien car ils regardent Manu qui est trop beau. Bien sûr, pourquoi pas. Et voilà, donc
5: c'est vrai ça par contre.
0: Hein. Gérard.
2: Question suivante.
0: Oui,
2: parce que
0: juste avant, on va accueillir un auditeur, comme ça t'auras pas à lui reposer la question. C'est Gangster d'amour, bonsoir.
20: Ouais, allô Gérard.
21: Ouais.
20: Gangster d'amour. Allez, cocotte.
2: T'appelles d'où?
20: J'appelle de Mion, après Lyon.
2: Fréquence
20: 102.72.
2: Ta fréquence correctement.
20: 102.7 plus exactement.
2: Il est bidon.
20: Je sais pas
2: qui est
20: au téléphone, Coco, alors.
2: De toute manière, ça va aller vite, les questions. Allez, pensez-vous que, qu'une relation... Merci. Croyez-vous qu'une relation peut arriver dans notre pays? Ça sera la question et on va s'écouter Bill Bouboule avec Caresse-moi les parties intimes et on se retrouve juste après.
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2: Et voilà, donc c'était pas Big Bill Billy Bouboule avec Caresse-moi les parties intimes.
5: Ah bon, c'était
2: donc
5: quoi?
2: C'était un remix de Sur moi et c'est tout. Voilà.
5: Ah, d'accord. Bah excuse-moi, c'est une erreur.
2: Non, mais c'est bien.
5: Je me suis fourvoyé dans l'erreur.
2: Non, mais c'est pas mal. Continuer comme ça, c'est tout. Commencer l'année 2000 avec en commençant à me balancer des faux disques, et puis ça vaudra mieux, c'est
5: d'accord.
2: Tout.
5: D'accord.
2: C'est tout. Sur l'internet, on est combien quand même?
4: Oui, on est remonté. On est 9743. Et il y a juste Raynor en parlant de relations. Il voulait savoir si on reste coincé, quel est le meilleur produit? Vaseline, huile de camion ou yaourt?
2: Rien du tout. Ah. Comme ça va plus vite.
4: Tu restes coincé, tu préfères?
2: Il se démerde et puis c'est tout.
4: C'est le cas de le dire.
2: Voilà. Donc, on récupère Riton le Routard pour la suite et fin des relations amoureuses.
24: Gérard, si tu me le permets, j'aimerais faire un petit coucou.
2: Non, il n'y a pas de coucou sur
24: là. À nos amis les routiers quand même.
2: Non, mais ça y est, on les appelle tout à l'heure. On les appelle tout à l'heure. Juliette, rebonsoir.
25: Oui, une petite papier à nos amis les routiers.
24: Yes.
2: Juliette, je viens de dire pas de coucou, d'accord, merci.
25: C'est pas un coucou, c'est
2: petit. Ouais, ben c'est pareil.
5: C'est ça,
2: Rue Tabaga.
26: Oui, bonsoir, que se dédie à tous les routiers.
2: Je crois qu'il y en a qui n'ont pas compris.
26: C'est une casse dédiée, c'est pas pareil.
25: Ouais, mais. Routier, ouais.
2: Bon, alors Juliette, au revoir. Juliette, au revoir.
24: Les routiers, chèque CE.
2: Riton le Routard, au revoir.
24: Mais non, c'est un peu genre.
2: Allez hop, Riton le Routard, Juliette, au revoir.
5: C'est chaud de dire un routier, hein.
2: quand même.
1: Je m'en fous.
5: C'est pas très sympa.
26: Ça m'étonne, hein.
5: De ta part.
2: Je veux pas le savoir.
26: Eh ben. T'as déçu, Batman.
2: Gangster.
3: Gangster, comment?
2: Gangster, et c'est tout.
3: Bah non, c'est Gangster d'amour, l'Escar.
2: Si ça te plaît pas, c'est le même prix.
3: Bonne année,
2: Manu.
3: J'embrasse les routiers.
4: Bonne année, Gangster d'amour.
3: Merci, mon pote.
2: Je commence à avoir ras-le-bol hein, ce soir.
5: Tiens, Gérard, routier, toi. Gérard, excuse-moi, j'avais pris un peu d'avance, hein, je suis un peu médium. Mm. Donc on accueille Anaké, bonsoir.
6: Bonsoir Gérard, bonsoir tout le monde, bonsoir Manu, bonsoir Fildar.
2: Bonsoir. T'appelles d'où?
4: Bonsoir Anaké.
6: De Brest.
2: Fréquence
6: 91.4, et bonne année tout le monde.
5: Et on accueille Jean-Luc. Bonsoir Jean-Luc.
7: Bonsoir Gérard.
2: Salut.
3: Bonsoir Jean-Luc.
2: T'appelles d'où?
7: Moi, j'appelle de Montfermeil.
8: Ah, c'est pas de Paris, ça.
7: 9.1 collection.
4: Bonne année, Jean-Luc.
2: 101.9.
7: Bonne année, excusez-moi.
26: Bonne année.
2: Donc, question, croyez-vous qu'une relation amoureuse peut arriver dans notre pays, donc Anaké?
6: Oh bah oui, moi je pense que ça peut arriver dans le pays, ça peut arriver dans la ville, ça peut arriver dans la région, ça peut arriver au travail, ça peut arriver partout.
26: C'est une voix sexy, toi.
7: Pour faire de la radio, toi.
6: Ouais, c'est gentil.
2: Ok, Jean-Luc.
7: Ouais, alors d'abord, je suis très content que tu fasses un débat sur les relations amoureuses, parce que moi, je vis depuis quelques temps une passion torride avec une jeune sexagénaire de 65 ans, qui répond au doux nom d'Yvonne. Disons que je l'ai rencontrée par le plus grand des hasards sur la chance aux chaussons, et depuis, c'est une passion torride. Hein. Je veux dire, moi, ce que je kiffe en elle, c'est ses varices, c'est ses croûtes, ses rides. J'aime tout en elle, quoi.
2: C'est beau, là, Gangster.
3: Bah écoute, moi aussi je suis très content que tu fasses un débat là-dessus. Mais ta question.
2: Tu te foudrais pas de la gueule du monde, toi, tu reprendrais pas les mêmes expressions des choses. De l'autre.
7: Ah, la dyslexie est un mal.
2: Gangster.
3: Écoute, c'est parce que ta question ne m'inspire pas vraiment en fait.
2: Bon alors, bonne nuit.
7: Bonne nuit quand même. Hein,
2: si mais... Hop, au revoir.
7: Terminé.
2: Il est Manu, c'est pas la peine de t'amuser à balancer de la musique comme ça, d'accord? Qui c'est qu'on a d'autre?
8: Ah, deux secondes!
26: Il y a Rita Baga,
2: Rita Baga!
26: Bah écoute, moi j'ai été particulièrement touché par le témoignage de l'auditeur précédent, là, qui est maqué avec une carte vermeille.
7: Exactement, ouais.
26: C'est l'amour, quoi, tu vois, une belle preuve de ce que peut donner l'amour, quand même. Ça permet de s'envoler des montagnes, tout ça, tu vois.
7: Et que je n'entende pas dire que c'est pour la caillasse, hein.
26: Non, je l'aime, c'est une passion. D'héritage ou de viager, ni quoi que ce soit, entre toi et
7: rien du tout, tout ça.
26: Je suis animé par l'amour, du pur, du dur, du sexe, tout ça.
2: Non, mais
26: c'est beau.
2: Non, mais moi, je pense que là, de toute manière, dans notre pays, c'est vrai que les relations amoureuses, ça dure... Ça vient, ça part. Hein, parce que des relations amoureuses, on en entend régulièrement sur l'antenne, lors des libres antennes, le soir avec Max. Il y en a beaucoup qui disent, ouais, je suis avec quelqu'un, bon, il m'a plaqué. On essaye de savoir le vrai du faux. Ouais. En fin de compte, il y en a une qui dit que c'est lui qui est parti. Bon, elle demande à ce qu'on appelle son copain, tout ça. Son copain nous dit une autre version, donc on ne sait pas qui croire, en fin de compte.
26: Ouais, hein. Mais GG,
2: oui.
26: Est-ce que tu as écouté tout à l'heure là, le témoignage, excuse-moi, je vais me permettre, des deux salopes qui sont passées à l'antenne un petit peu avant minuit?
2: Ceux
26: qui s'amusaient là, à draguer les mecs, rien que pour le fun, tout ça, machin.
2: Ah non, mais c'est hier, tu veux dire?
26: Non, là, tout à l'heure, là.
5: Non, tout à l'heure, tu sais, la blonde et la brune, là.
2: J'ai pas écouté, justement.
26: Attends, un grand moment, hein, quand même.
5: Tu les avais devant toi?
2: Non, mais je les ai vus, mais sans plus. Mais par contre.
26: Toi aussi, c'est des femmes, hein. Je sais que t'as pas l'habitude d'en voir des mignonnes, mais toi aussi, c'est
2: mais attends, j'en ai une avec moi, ça me suffit. Elle est assez mignonne.
26: On a dit des mignonnes.
5: Non, mais c'était pas le cas non plus.
26: Ah bon, ah ok, d'accord.
2: Attendez, Manu.
5: Non, c'est Fildar, mais c'est Fildar. Pareil, on est une équipe, merde.
26: C'était honteux, les mecs, vous auriez
2: dû. Bon, c'est 5 minutes, s'il vous plaît. Merci. Fildar.
5: Tu peux y aller?
2: Oui, donne-moi le nom de l'auditeur. Là. Tu me donnes l'auditeur.
5: Tu me donnes le feu vert. Sucette, bonsoir.
10: Oui, bonsoir.
2: Tu appelles d'où?
10: Bonsoir, j'appelle de Tourcoing.
2: Quand je vous demande, vous appelez.
10: 14.3.
2: Voilà, c'est tout ce que je veux savoir.
10: Bonsoir tout le monde.
26: Bonsoir, bonne année.
10: Bonne année à tous.
2: Bon, ça y est, les bonnes années.
26: Les vœux.
2: Les bonnes années, on s'en fout. Les bonnes années, on s'en fout maintenant.
26: C'est la saison, bon, franchement, bah, ouais. Juillet, d'accord, on s'en fout maintenant.
2: Oh, Rigo, question hier, c'est intéressante, sinon c'est pas la peine.
4: Oui, très intéressante, une question
2: avec,
4: de...
2: Avec le nombre de personnes sur l'IRC, j'espère que je veux...
4: Ah non, ça a baissé un petit peu. Hein,
2: ah là là là là là là.
4: 8742.
2: Aïe.
4: C'est pas mal hein, quand même. Il y a une réflexion très philosophique de Corby. Oui, ça arrive à cette heure-là, même dans cette émission. Il voulait savoir, à ton avis, est-ce qu'il faut t'aimer pour faire l'amour ou faire l'amour pour aimer ?
2: Est-ce qu'il faut t'aimer pour faire l'amour ou être aimé pour faire l'amour ?
4: Ou faire l'amour pour aimer ?
2: En principe, il faut aimer la personne avec qui tu vis. Parce que si tu n'aimes pas la personne...

0: Alors, Anaké.
1: Il est à court de stock.
0: Anaké ou sucette, vous la fermez quand je pose une question.
2: Ah, ok.
0: Et les mecs, c'est pareil.
1: Direct, pas de problème.
0: Merci. Qui fait le premier pas dans la relation amoureuse, la fille ou le garçon? Alors pour ça, on va s'adresser à sucette.
2: Eh ben, ça dépend. Ça dépend si tout à l'heure, ouais, comme les deux grognasses qu'on avait à l'antenne.
0: On s'en fout des grognasses. Non mais sucette.
2: Non mais moi, je te
0: pour l'instant, sucette.
2: Je te les cite en exemple.
0: Sucette.
2: Oui.
0: Pour l'instant, tu es dans les débats de Gérard. Ce qui s'est passé avant en libre antenne, ce n'est pas avec moi qu'il faut gérer ça.
2: Mais je t'ai pas écouté, mais je te cite deux pauvres poufias en exemple qui vont draguer des mecs et qui brisent des couples et tout ça. Ces nanas-là, c'est clair que c'est les filles qui font le premier pas. En général, quand c'est les mecs, ça se passe mieux.
0: Non, mais pour toi, qui doit faire le premier pas?
2: Les mecs.
0: Toi, tu dis les mecs.
2: Ouais.
0: D'accord. Alors, on va noter. Pour toi, sucette, les mecs.
3: Putain, il sait écrire, c'est la première fois.
1: Pressing, là.
0: Rutabaga.
1: Ouais, docteur Rutabaga.
0: Non, il n'y a pas de docteur chez moi.
1: Ah, bah, si.
0: Il
1: n'y
0: a pas de diplôme.
1: Il n'y a pas de diplôme. Intérêt.
0: Oh là là là.
1: Bah, écoute, en général, moi, dans les relations amoureuses.
0: Ouais.
1: Qui c'est qui fait le premier pas? Bah, écoute, moi, j'aime bien me mettre au lit en premier. Parce que comme ça, je chauffe la place pour ma copine.
0: Donc pour toi,
1: en général, l'homme, quoi.
0: Le mec aussi.
1: Ouais, bah oui, aussi, ouais, si tu veux.
0: Ouais. Jean-Luc.
4: Bah moi, Jean-Luc.
1: Jean-Luc.
4: Dans mon cas personnel, bah moi, c'est moi qui ai fait le premier pas avec Yvonne, hein, parce que bon, elle avait un peu de rhumatisme.
1: Ça, si ouais, en fauteuil.
4: Donc elle a pas pu bouger, sinon, bon, c'était la fracture du col des fémurs direct, hein.
1: Ouais.
4: Pas
0: si. Bon, alors Jean-Luc, au revoir.
4: Mais qu'est-ce qui se passe là?
0: Jean-Luc,
4: non, mais là,
0: au revoir.
4: Je t'explique.
0: Au revoir.
4: Attends, tu me demandes si j'ai fait le premier pas ou pas.
0: Au revoir. Merci.
1: C'est un peu dur là. Hein. C'est un peu dur.
0: Non mais il n'y a pas.
1: Il a droit. Son amour est différent, mais
0: non. Mais en parlant du col de fémur, je sais très bien ce qu'il a voulu dire.
1: Mais
0: terminé.
1: Pas pour,
5: je parle pas du Tour de France.
0: Hop, terminé. Anaké.
2: Oui, bah moi je dirais que ça dépend du statut du mec et de la fille en question. Si le garçon fait un travail où il est là depuis plus longtemps dans l'entreprise.
0: Tu peux répéter parce que c'est Fildar qui a fait une connerie au standard.
5: Ça m'aurait étonné.
2: Ah, vraiment Fildar. Hein.
0: Non mais.
2: Donc je disais.
1: Ouais.
2: Je disais que selon moi ça dépend si le mec a une position plus importante dans l'entreprise, qu'il est là depuis plus longtemps et tout ça, et que par exemple la fille est que secrétaire ou assistante, logiquement c'est plutôt au mec de faire le premier pas.
0: Mmh.
2: Voilà.
0: Donc toi, pour toi, c'est le mec.
2: Ah bah quand oui, par exemple, s'ils travaillent ensemble et que le mec est là depuis plus longtemps et qu'il connaît mieux l'entreprise, oui, c'est le mec, oui.
1: Ah, c'est parce qu'il gagne plus d'argent, c'est tout.
2: Aussi.
0: Ouais, non, mais ça, c'est qui vient de dire ça?
1: C'est docteur Rutabaga.
0: Ah bah ouais, c'est vrai, on n'a plus qu'un. Qui c'est qu'on a à la place de Jean-Luc?
5: Bah j'attendais que tu me donnes la permission de parler.
1: Vas-y, go.
5: Tu peux ou pas?
0: Bah dis.
5: Tu peux y aller, là.
0: Bon, vas-y, parce que je veux pas...
5: Bonsoir. On accueille Tom Jones, bonsoir.
6: Bonsoir Tom. Mr. Cousin. Happy New Year, Mr. Cousin.
0: Ah, terminé. Lui, tu lui feras comprendre que...
5: Il m'a dit, c'est Tom Jones.
0: Allez.
6: Et notamment de la suçage de ton beat.
0: Ouais, allez, hop.
6: Is it possible, Mr. Cousin? Je te souhaite le bonne année.
1: Bonne année.
6: Et toi, hey, your fatty girl.
0: Ouais, allez.
6: Je voulais savoir si la relation entre les doudis et Diana, tu intéresses toi.
0: Allez, hop. Parce que lui, c'est pas la peine. Mon nom de famille, on le connaît assez sur l'antenne maintenant. Allez, hop. Fildar, allez hop, terminé.
5: Tu me donnes l'autorisation de le virer ou pas?
0: Allez, dehors, parce que j'en ai marre.
5: Bon, bah, j'avais prévu hein, le coup toujours, hein, tu sais, je suis un peu voyant. On a que Petit Poulet, bonsoir.
7: Ah, allô, tranquille Gérard.
2: Salut Petit Poulet.
7: Salut, bonne année
8: bonsoir. Petit Poulet.
0: T'appelles d'où?
7: Bonne année, j'appelle de Saint-Denis. Sans rapport, mais j'appelle de là-bas. 100.9.
0: Merci, j'avais compris. Donc,
7: ouais, tu comprends tout, toi.
0: Qui fait le premier pas dans la relation amoureuse, la fille ou le garçon? Et avant que tu répondes, Petit Poulet, on va faire intervenir Rigaud.
8: Ah, bonsoir. Ça me fait très plaisir. Bon, à part Juge de Lyon qui dit que t'auras du mal à faire le premier pas avec ta jambe en bois, justement, c'est pas très marrant. Il y a Ricoun qui est assez mal poli, qui te demande, d'après toi, quel est le meilleur moyen de...

0: C'est une relation amoureuse. Non, c'est avec moi qui a été mal poli.
1: De manière, s'il a été mal poli avec toi, donc dans ces cas-là, c'est question. Bonne nuit.
2: Direct, il va se
1: répond pas. Il a qu'à être poli avec toi sur l'internet. Avec terminé. Petit poulet.
0: À part ça, d'après toi, quel est le meilleur moyen pour créer une relation amoureuse?
1: Non, mais c'est
0: pas la sienne, hein, c'est celle de quelqu'un d'autre.
1: C'est qui alors?
2: Non, mais il faut répondre quand même là, parce que ça fait un quart d'heure.
0: D'après toi, pour faire une relation amoureuse.
1: Bah, faut être deux.
0: Non, mais. Le meilleur moyen pour toi d'en créer une.
1: Bah, faut être amoureux de. Faut être amoureux de la nana, c'est tout.
0: Mais comment?
1: En lui prouvant. En lui achetant des bijoux et des fleurs.
2: Ah, il faut que t'aies de l'argent, quoi.
1: Bah oui,
2: si t'as pas d'argent, tu peux pas avoir de relation amoureuse.
1: Bah, en principe, non.
0: Comment t'as fait, toi?
3: Si t'as plein de bijoux, tu lui mets dans son cul.
0: Sans argent, sans rien, comment t'as fait?
1: Non, mais ça, avec Sandy, on en parlera tout à l'heure. C'est tout.
3: Enfin, un gros coffre. Non, mais du bijou.
1: Alors là, Fildar.
4: Oh, pardon, excuse-moi, j'avais pas vu.
1: Fildar, c'est terminé. À cause de toi, le truc est arrêté, c'est terminé.
4: Mais non.
1: En plus long. Merci, Fildar.
4: Mais non.
1: Merci, Fildar.
2: Bravo, Philippe.
4: Excusez-moi.
1: Merci. Non, c'est terminé, merci.
2: Bravo, Fildar.
1: Merci.
4: J'avais pas vu.
1: Non, terminé. Terminé.
4: Qu'est-ce qu'il a dit?
2: Il a juste dit qu'il fallait une grosse malle pour un gros coffre à bijoux pour Sandy.
1: Non, terminé.
4: Oh non, fais pas ta tête, attends, regarde.
1: Si.
4: Il y a petit poulet qui attend.
1: Non, je m'en fous.
0: On repasse les 9000 là, on est 9843.
3: Il y a petit poulet qui attend là, il va être trop cuit.
0: 9843.
4: Oh là là.
0: On arrive à 10000 là, vas-y GG, faut embrayer.
4: Tu vas les faire?
1: Toi, de toute manière, tu vas te démerder, tu vas m'appeler Sandy en départ et tu vas t'excuser auprès d'elle en direct. Terminé. Qui fait?
3: Petit poulet, vite.
1: Petit poulet.
3: Vite, ça fait une heure qu'il tourne.
5: Bah ouais, j'étais en train de retirer là. Bon, écoute, ouais.
1: Alors, tu vas retirer quelque chose, toi, dans une cage à.
5: Je vais me retirer ta gonzesse, un bon vieux sanglier.
1: Allez hop, au revoir. Voilà, comme ça, c'est terminé pour toi. Alors, qui fait le premier pas dans une relation amoureuse, la fille ou le garçon? En principe, c'est le garçon. Et je peux vous dire une chose, que si c'est le garçon, faut vraiment que la fille lui plaise. Parce qu'en principe, c'est pas évident.
5: Mais toi, elle te plaisait, ta copine, quand t'as fait le.
1: Bah, justement,
5: pas.
1: Si vous voulez en savoir plus, si vous voulez.
5: Achetez mon livre.
1: Alors, rue Tabaca.
5: Aïe, quoi, bonsoir.
1: Rue Tabaca, bonne nuit.
5: Non.
1: Bonne nuit. Il y avait plus que toi comme mec, alors terminé.
3: Ah, bah, j'en ai d'autres.
1: Non, mais
3: attends, moi je suis un pro, hein, j'assume. Hein.
1: Quoi, t'en as d'autres pour
3: standard,
1: la dernière?
3: Standard, je décroche, prends le numéro, je rappelle direct.
1: Non, mais.
3: Macho Man, salut.
1: Ouais, mais attends.
5: Macho Man.
3: Et Caramol, salut. Hop, c'est ça du boulot, mon con.
1: C'est ça du boulot, mon con.
5: Macho Man.
1: Oh, tu fermes ta gueule un peu, toi.
5: Gérard, est-ce que je suis sur antenne?
1: Oui, t'es sur l'antenne, toi.
5: Oh non.
6: Putain, c'est de la décapité.
5: Oui, bonsoir, c'est Caramol, le frère de Caramel.
7: Ok.
2: Aïe, bide.
3: Bon, t'enchaînes maintenant,
2: bide,
3: Moustache.
2: Bide.
3: Hey, Moustache, ouais, enchaîne. Bah, on a des points à faire, allez, mange-toi.
7: Pas grave.
1: Hey, Fildar.
4: Quoi?
1: Je te préviens d'une chose. Que c'est pas toi qui me commande, d'accord? Alors tu fermes ta gueule le jeudi. D'accord?
6: C'est un autodidacte.
1: Il est 2h, donc le débat, il est clos.
4: Non,
0: justement...
6: Balance le bonus, là.
0: Justement, Gérard, sur IRC, il y a Judge de Lyon, il voulait parler des gens comme toi qui ont appris à faire l'amour sur le tas, mais il voulait savoir pourquoi t'es resté avec.
4: Sur le tard.
1: Sur quoi?
3: Sur le tard, pas sur le tas.
4: C'est ta première prise.
1: Non, mais attends, parce que lui...
3: Il a manqué une lettre.
1: Le mec de Lyon, je crois qu'il se fout un peu de ma gueule, parce que... J'aime pas trop les mecs comme ça. Alors, question. La dernière, parce qu'après on va continuer la libre antenne quand même.
4: Vas-y, déborde. 2h15 au moins, attends, t'as commencé à 2h10.
0: Déborde.
1: Non, mais. Alors, est-ce qu'on. Non.
4: Déborde.
1: Non, ça. Je suis en train de chercher.
5: Une question cul, un petit peu, là.
1: Non.
5: Ah bon.
1: Peut-on avoir une relation amoureuse au travail? On va demander à Anaké.
8: Ah, bah oui, moi je pense que tout à fait. On peut avoir des relations amoureuses dans le travail. D'ailleurs, c'est totalement mon cas, puisque je sors avec un CDI de mon travail et ça se passe très très bien, sauf de temps en temps, à peu près une fois toutes les 3 semaines, parce que ça peut déranger certaines personnes qu'on
9: embrasse
8: en public, mais c'est vrai surtout quand il y a des welcome ou des choses comme ça, parce que c'est vrai que c'est un petit peu gênant, mais pour le reste ça se passe très très bien, mes coéquipiers sont plutôt plutôt cool par rapport à ça. Bon, c'est vrai que du coup, de temps en temps, un certain nombre de personnes sont au courant d'un certain nombre de trucs, puisque surtout quand on fait un métier dans les médias, ce qui est mon cas, où forcément de temps en temps les gens sont au courant de certains trucs, puisqu'on peut en parler en public, voire devant. Bah, tu connais ça, Gérard, hein, de parler à la radio.
1: Ouais, mais ça, moi, de manière, moi, c'est.
8: Toi aussi, tu travailles à la radio quand même, d'une certaine manière.
6: Elle a pris un truc pour te chercher comme ça.
1: Non, mais ce qu'il y a, c'est que bon, moi, ce qui se passe avec, ce qui se passe entre moi et la radio, c'est une chose. Mm-hmm. Bon, ce qui s'est passé avec Sandy, on en discutera tout à l'heure parce qu'on aura l'occasion de l'appeler en direct pour savoir comment qu'on s'est connus et depuis combien de temps qu'on est ensemble.
5: Ouais,
1: donc, non, mais elle pourra dire ce qu'elle a à dire. Elle va pas essayer, c'est qu'elle va faire le nécessaire et c'est tout. Et elle va pas s'amuser à éteindre son portable comme
6: comme elle en a l'habitude.
1: Toi, tu t'écrases parce que c'est moi qui parle et puis c'est ma femme, d'accord?
6: Ouais, exact.
1: Donc ça fait 3 ans qu'on est ensemble à partir de mercredi. Mmh. Ça fera 3 ans, donc pour l'instant tout se passe bien avec elle. Non, même pas mercredi, mardi.
9: Mardi.
1: Et en fin de compte, on s'est connus le 1er janvier
6: 87.
1: Non, 97.
2: Quelle bonne année.
1: Non, 98, pardon.
2: Une bonne année. Hein,
6: bonne cuvée de boudin.
8: Ah bon,
3: non, 3 ans de gavage, à Noël, on a du foie gras.
1: Alors, Fildar, tu vas aller gaver ta Sophie, et puis tu vas fermer ta grande gueule maintenant.
3: Mais quoi?
1: Tu vas fermer ta grande gueule et tu vas gaver ta Sophie. D'accord?
3: D'accord.
1: Voilà, c'est terminé pour toi. Et je veux plus t'entendre jusqu'à la fin. Et tu ouvriras pas ta gueule, parce que tu ne feras pas de standard pour la dernière heure. Même si on déborde après 3 heures. C'est tout. Donc t'es au courant. Donc Sucette, Anaquette, tu voulais rajouter?
8: Non, j'avais pas complètement terminé parce que je voulais dire que moi c'est un petit peu différent de toi et Sandy, parce que toi t'es tout seul à travailler à la radio, alors que moi je travaille à la radio, mais mon copain aussi travaille à la radio.
1: Merci Anka.
3: Putain,
1: merci Anka. Non mais c'est bon, Gérard, est-ce qu'elle prend le fusil, hein?
0: Laisse-le, ça lui fait du bien.
6: Voilà.
3: Gérard,
1: Sucette.
6: C'est la même chose, moi je t'adore, quoi.
8: Bien moi, ça me serait difficile de rencontrer quelqu'un dans mon travail parce que j'ai pas de travail.
1: Ah d'accord. Et t'appelles d'où toi déjà?
8: J'appelle de Tourcoing.
1: Et dans le Nord, y a pas de travail?
8: Bah si, y a du travail, enfin pas beaucoup, mais moi j'en ai pas.
1: Bah,
8: moi j'ai pris l'option de pas travailler parce que ça me fatigue.
1: Ah d'accord. Ok. Mais
2: c'est pour revenir sur ton sujet, c'est au pied du mur que l'on voit le mieux le maçon quand même.
8: Bien sûr.
1: Ouais, je pense aussi.
3: Gérard, à la place de Anka, la pute. On accueille Gros Matos. Bonsoir Gros Matos.
10: Allô.
3: Ouais, bonsoir.
10: Bonsoir, c'est Gros Matos de Troyes.
1: Oh, encore bonsoir. Un Troyen.
10: Salut. Ça va?
1: Après Gros Matos, qui c'est?
3: Faut virer Macho Man déjà.
6: Mais non.
1: Ouais, Anthony, au revoir.
6: Oh, d'accord.
1: Allez, c'est bon.
6: Voilà.
1: Je savais bien qu'il y avait Tony là-dedans.
2: Non, mais GG, surtout, prenez le temps comme il vient, le vent comme il souffle et la femme comme elle est. Hein.
3: Bah, t'as pas trop le choix, toi.
0: C'est vrai.
1: Bon, allez.
3: Bah, on a Caramol.
0: Ah,
3: excuse-moi, Rigo. On a Caramol, Sucette et Gros Matos pour le moment.
2: Voilà. Pour le moment, hein, à mon avis,
3: je pars en chasse.
0: Moi, Gérard, sur IRC, j'ai Yankee Zibulon. Il voulait te demander si tu penses qu'on peut avoir des instruments dans les relations amoureuses, comme une jambe artificielle, des trucs comme ça. Ça peut être
1: ça, je réponds pas du tout à des questions comme ça, tu vois.
2: Excusez-moi.
0: Vas-y, Manu, je t'en prie.
2: Je me permets de vous interrompre parce que j'ai trouvé un petit truc qui convient bien pour ce soir. Celui qui n'a pas de mémoire doit avoir des jambes. Gérard, qu'en penses-tu?
1: Rien à foutre.
2: D'accord.
1: De ton truc.
8: Un cerveau surtout.
1: Sucette, tu t'écrases, d'accord?
8: Ok.
1: Parce que sinon, tu vas faire comme les autres, tu vas te fusiller, d'accord?
8: Pas de problème, ouais. Vas-y, pose ta question.
1: Donc, à votre avis, une relation amoureuse peut-elle se faire en boîte de nuit? Bah tiens, Sucette.
10: Caramol aussi, s'il te plaît.
8: Une rencontre, oui, mais pas une relation.
1: Une relation amoureuse. Parce que si vous avez écouté la libre antenne d'hier, de...
8: Non, on n'en parle pas. On parle
2: c'était
8: pas
2: de débat, on a dit. Hein.
1: Non, mais...
2: Chat est chaud, craint l'eau froide, de toute façon.
1: Donc, alors, pour toi?
8: Eh ben, moi, je te dis, c'est une rencontre. Oui, on peut rencontrer quelqu'un en boîte, mais une relation en boîte, c'est pas possible.
1: Ah bah si, ça se fait.
8: Ah bon? Bah, explique-moi comment, alors.
1: Je t'expliquerai tout à l'heure. Gros matos.
10: Bah, c'est-à-dire que là, la boîte... Moi, je suis plus de l'ovide de la fille, là, qu'on parlait tantôt. Je pense que, si tu veux, bon, ouais, tu peux te rencontrer, mais bon...
1: Allez, Manu, vire-moi le Troyen, là.
2: C'est clair, hein, comme on dit.
1: Allez, hop.
10: Bah quoi, qu'est-ce que...
2: Bah, il se passe que les chiens aboient, la caravane passe.
1: Allez, hop, au revoir.
10: Bière qui roule, maintenant, ça.
2: Aïe, tu vas te prendre un coup de gun, toi aussi.
10: Je dis bière, pas Pierre.
1: Allez, au revoir.
10: Tu te calmes.
1: Allez, au revoir en Troyen, là. Allez, fusille-le, allez.
3: Mais c'est bon, il est parti, là.
1: Allez, encore.
3: Mais c'est bon, il est parti. Tu te calmes, t'as plus que deux auditeurs, là.
1: Caramelos.
3: Je suis pas une machine, moi.
10: Oui, Gérard, décorateur de voiture, oui, je réponds donc à ta question. Non, en boîte, je trouve qu'effectivement, tu peux faire de très très bonnes rencontres. Moi-même, il m'est déjà arrivé de faire d'excellentes rencontres, mais ça a pas duré, quoi. Voilà, simplement.
1: C'est qui, là?
10: Caramelos, là, machin.
1: Qui parle au-dessus de toi? Il y a quelqu'un avec toi?
10: Non, je suis tout seul. Non, je dénonce, c'est les mecs de la prod.
8: Il n'est pas tout seul en plus. Hein.
2: C'est clair, mais qui trop embrasse mal étreint, de toute façon.
0: C'est vrai.
10: Il est pas plus drôle que les blagues.
0: De Starsky et Evelyne Leclerc, excusez-moi, il dit on n'encule pas de poule sans casser des œufs.
2: Ah, c'est vrai.
1: Ouais. Donc.
2: Mais je lui répondrai, excuse-moi Gérard, les petits ruisseaux font de grandes rivières.
1: Oh! Non, mais on va, je pense qu'on va s'arrêter là.
3: Attends, l'asticot là.
2: Eh, c'est clair, la foi soulève les montagnes, hein, GG.
8: Et moi, soleil en autre, pâté en croûte.
3: Mais ouais. Eh, je viens de dénicher deux perles là. Et deux perles au niveau de l'auditeur, tu vas pas m'arrêter le débat maintenant, d'accord?
1: Il y a une question et on arrête.
10: Alors, t'accueilles
3: Caca Lover et Afrobeat. Merci.
10: Oui. Salut Gérard, c'est Caca Lover.
1: T'appelles d'où?
10: J'appelle de Caca City.
1: Tu donnes ta fréquence ou je te dis au revoir?
10: Caca 7.9. Bah, 87.9, pardon. Je m'emporte un peu trop là.
1: Et l'autre?
9: C'est Afrobeat, j'ai 32 ans, j'appelle de Bourson-sur-Chancre. 118.8, bonsoir tout le monde.
10: Dans les bonnes années.
1: Fréquence!
9: 118.8, je viens de te dire.
1: 118.8?
8: Salut Afrobeat.
9: Bonsoir tout le monde.
1: Et donc, dernière question. Peut-on avoir une relation amoureuse lors d'un dîner aux chandelles? On va demander à Sucette.
3: Putain, bidon cette question, mais...
10: C'est à mon âge.
3: Parce que nous, on avait fait des questions béton tout à l'heure avec des trucs de ouf.
0: Il y a pas mal de gens qui sont pleins là de cette question.
10: Ouais, bah,
2: mais on y qui mal y pense de toute façon, donc c'est pas grave.
1: Oh là, mais merde. Tu réponds à cette question-là et tu t'écrases, Sucette.
2: Et surtout, tu ne remets pas à demain ce que tu peux faire le jour même. Hein.
8: C'est comme pour les boîtes, tu peux rencontrer quelqu'un et puis l'emmener dîner, mais voilà, quoi. Tu vas pas passer ta relation entière au resto avec une nana.
2: C'est clair, tant qu'il y a de la vie, il y a de l'espoir, hein, de toute façon.
8: Exact.
0: Tout à fait.
1: Non, mais c'est pas la peine de lire le bouquin, Manu, ça vaudra mieux.
8: Pas cause de la merde, ouais, le cimetière.
1: Bon, alors, Sucette, au revoir.
0: Et si tu manges tes tartines aux toilettes, tu auras du pain sur la planche.
1: Hop, c'est pas la peine de reprendre du monde, Fildar, parce qu'on arrête.
3: Non, j'avais une auditrice en réserve, je la prends.
1: Non, mais c'est
3: la prends, je suis désolé.
1: Non, mais 2h15, c'est terminé.
3: Et alors?
2: Allez, prends-la, mais
3: moi je suis payé pour faire de l'heure.
10: Allez.
2: Bon, qu'est-ce qu'on fait, GG, là? Tu parles plus, tu dis plus rien.
3: La top, bonsoir.
11: Oui, bonsoir.
1: Ouais.
11: Bonsoir Gérard.
10: Putain. Bonsoir.
11: On est à l'antenne?
10: Ouais.
3: Ouais, t'es à l'antenne.
11: Bonsoir.
3: Bon, vas-y, Gérard.
1: Donc, la question, tu l'as entendue?
2: C'est le cours Florent.
11: Non. Redis-moi la question.
1: Peut-on avoir une relation amoureuse lors d'un dîner en chandelle?
11: Oh oui. Oui, on peut.
10: Quelle bonne actrice.
3: Calme-toi, la top, quand même. Calme-toi un peu.
10: Quelle bonne actrice.
3: Laisse répondre Gérard.
10: La pub.
1: Bon, tu réponds correctement, je te dis bonne nuit, puis tu feras pas la conclusion.
11: Oui.
10: Ça se fait pas. Ça se fait trop.
9: Non. Mais.
10: Ah, il a un vieux rire.
9: La pute.
12: rien.
1: Bon, allez, un plateau pour vrai.
12: Plateau.
1: Allez, hop.
2: La top, pas la taupe.
1: Terminé. Allez, IRC.
12: Je peux répondre peut-être, Gérard.
1: Non, mais après.
0: Non, on va laisser l'auditeur répondre le temps que je dise parce qu'il y a énormément de choses.
1: Non, mais être
2: très intéressante, bien sûr.
0: Bien sûr.
1: Caramelos.
12: Ouais, bah, t'es, je vais
1: avant la congrue,
12: je vais t'allumer.
1: Comment?
12: Oui, effectivement.
1: Non, mais qu'est-ce que tu viens de dire avant?
12: Ah non, c'était pas moi, Gérard.
13: Mais si, c'est lui, il est un connard, ça se fait pas, Gérard. Vire-le, vire-le.
12: Non, non, c'est pas vrai, Gérard. Non, ils sont jamais bons.
13: Hop là.
2: Ah, voilà. Ça a précédé, hein, mais.
3: Charlie Gals.
13: Charlie Gals, bonsoir, j'appelle de Troyes.
12: Bonsoir, Charles.
1: Non, non, mais j'ai jamais dit que je reprenais
2: du. Oh, il sélectionne que des gens de sa ville, c'est dégueulasse. Allez.
13: Mais calme-toi.
1: Non, allez, hop, terminé, conclusion du débat.
0: Attends, Gérard, tu m'avais lancé, continue.
1: L'IRC.
3: Voilà, Patsy, Patsy à l'antenne avec nous. Bonsoir, Patsy.
1: Bonsoir.
0: Bonne année, Patsy.
14: Bonsoir, bonne année à tous. Bonsoir,
1: non, non, mais c'est terminé. Hein.
0: Ah, Patsy, il y a 10 juillet qui te passait le bonjour. Hein.
14: Ah. Merci, tu y passeras le bonjour aussi.
0: Bah, tu peux le faire, tu es à l'antenne.
14: Bisous, 10 juillet.
1: Ouais, bah, c'est bien.
0: Non, vite fait, il y a Yankee et Zébulon. Ils voulaient savoir si on a une relation amoureuse aux chandelles à Noël. Est-ce qu'on peut considérer qu'on bourre la dinde?
1: Non, pas. Non.
2: Mmh. Par contre, Noël au balcon, pas cotisons. Hein. Bon.
1: Mmh. Bah oui, mais ça, Gérard, ça, c'est ce qu'on a eu cette année. Hein.
3: Gérard, on accueille aussi Super Billy. Bonsoir, Super Billy.
15: Ouais!
3: Ah, moi, j'enchaîne les autres.
15: Super Billy!
1: Non, non, mais de manière, c'est terminé.
15: Salut, Super Billy.
1: Conclusion.
15: Allô, c'est Super Billy.
14: Salut, Super Billy.
1: Conclusion.
15: Salut, Gérard.
13: On dirait un film de Max Pekka.
15: C'est de la bombe. C'est de la bombe.
12: Tombé. Ouais, attention à l'alerte, hein, quand même.
1: Conclusion.
13: Ah, déjà?
1: Ouais.
13: Ah bon. C'était un super débat. Ouais,
12: franchement, franchement, on a fait non, 30 pauvres questions en 1h15. C'est de la bombe.
15: C'est clair.
12: C'est de la bombe.
1: Mais ça, vous vous en prendrez après le standard.
12: Après toi.
13: Ah non, après toi.
14: T'étais nul. T'étais
12: moi, je pense que t'as fait une rentrée pitoyable. Hein.
14: T'as été nul.
13: T'as
12: fait un retour pitoyable.
13: Je sais pas.
1: Eh ben c'est bien. Si ça vous plaît pas, bah vous avez qu'à rester chez vous. C'est tout.
12: Reconnais que t'as été un peu nul. Tu t'es mis à gueuler tout de suite.
14: On est prêt à ton équipe.
12: Ouais. Bah, t'étais vénère, là. Je sais pas ce que t'avais ce soir.
13: En plus, quand les questions sont trop longues, bah, t'es sur les nerfs.
1: Ouais, bah, toi, tu t'écrases parce que je t'ai reconnu, d'accord, Tony? Alors,
13: mais c'est
12: après,
13: pas grave.
12: Ton équipe. Ton
1: ok, Tony.
13: Mais des questions, okay, ça peut avoir.
1: Non, mais Tony, tu t'écrases, d'accord?
13: Bah,
1: merci.
13: Bah,
12: c'est bien, c'est très bien.
1: Comme merci.
13: Ça. Le Obled.
1: Ouais, ben, qui reste?
12: Mais il est au bled, Tony.
1: Mais ouais, c'est ça.
13: Il est en vacances.
1: C'est ça.
3: Et il y a pas mal de gens qui n'ont pas répondu aux conclusions, là.
12: C'est vrai. C'est clair.
3: Il y a Super Billy, il y a Afrobeat, il y a Patsy, il y a Charlingles, il y a Caramol, il y a La Top qui est encore dans le coin.
12: Monsieur Mazur.
3: Il y a Gros Matos, Monsieur Mazur, il y a du monde, donc vas-y.
1: Non, et Fildar, c'est pas toi qui commande, terminé. Et toi, hop.
3: Non, mais.
1: Qu'est-ce qui se passe?
12: Qu'est-ce qui se passe là?
3: Et ils sont en train de régler le son en même temps là.
12: Ouais.
3: Mais viens là, GG.
1: C'est terminé.
3: Viens là.
1: C'est terminé.
3: Mais tu viens ici ou quoi?
13: Il va le dire.
12: Reviens, le tolard, reviens.
3: Il est parti. Il est en train de, il va encore cafeter là. Putain.
12: Oh là là, il
14: est rien fait.
3: Oh là là.
13: Il va le dire.
12: Ça va gueuler.
3: Bon Gérard.
0: Oh merde, c'est quoi un petit proverbe Manu pour combler hein.
3: Si j'ai des proverbes
0: bah, moi j'avais de Booba sur l'IRC. Après pas de bras, pas de chocolat. Voici pas de jambes, pas de yaourt.
3: Pour être aimé, il faut aimer hein, de toute façon hein.
0: Tout à fait
1: okay. Ça va.
3: Y'a que le premier pas qui coûte hein.
13: Le premier pas.
12: Le premier pas avec la jambe de bois tout ça.
3: Pourquoi
1: Rigo,
3: il range tout.
1: Arrête avec ça parce que j'en ai marre. Ah, maintenant.
0: Forcément.
3: Mais qu'est-ce que tu fais, GG? Pourquoi tu ranges?
1: Non, non, mais ça, tu mets tout ça là.
3: Voilà.
1: Comme ça, on contrôle.
3: Ah oui, bah si tu veux. Ouais.
1: T'éteins ça.
3: Ok. Voilà.
16: Non, mais c'est bon, vas-y, c'est bon.
3: Mais y a pas de problème, vas-y, GG. Hein.
16: Alors.
1: Fildar, tu vas me donner la liste des gens avec qui on fait la conclusion, s'il te plaît.
3: Pas de problème.
1: Non, non, mais tu me donnes ta feuille.
3: Ah bon?
1: Tu me donnes ta feuille.
3: Tiens, tu sais lire? Mon écriture.
1: Alors.
3: Par contre, moi, je sais plus où ils sont parce que t'as ma feuille. Hein.
1: Ah non, mais tu te démerdes.
3: Bon, si tu veux.
1: Déjà, la taupe sur la une, j'y avais dit au revoir.
16: Ah, là.
1: Non, j'y avais dit au revoir. Alors, tu lui dis au revoir.
16: Je te la passe.
1: Non, tu lui dis au revoir.
3: Dis-lui au revoir. Allô, la top.
17: Oui.
1: Bonne nuit.
3: T'en es où?
17: Oui, Gérard.
1: Non, terminé.
17: J'aimerais beaucoup faire la conclusion.
13: Allez.
1: Alors, vas-y.
17: Eh ben, moi, je voulais te dire que j'ai vraiment pris mon pied pendant ton débat. Que c'était un excellent débat. Que c'était vraiment très, très bien. Un débat incroyable.
3: Mmh.
17: Et que j'ai vraiment pris mon pied, mon cochon.
1: Mmh, cochon. Ah, ben, c'est bien. Mmh. Au revoir.
12: C'est qui, ça?
1: Au revoir. Afrobeat.
18: Bah écoute, bon débat. Moi je pense que t'aurais dû plutôt faire un débat sur l'élevage parce que t'es plus calé en élevage qu'en relation amoureuse.
1: Au
18: quand, quand j'analyse ton couple là, un petit peu vite fait.
1: Au
18: comme
1: revoir
18: ça, j'ai l'impression que ça me
1: laisse. Au revoir
18: perso, hein, comme ça, un premier coup.
1: Au revoir.
18: Je te souhaite une bonne année.
1: Merci.
18: Salut le top.
1: Pastis. Pastis là.
2: Ah, c'est des vieux relents, hein, c'est des vieux relents.
18: Arrête de boire.
3: Ça te monte au cerveau.
0: Je te jure.
17: Moi, j'ai trouvé que c'était un débat de merde. Mmh. Mais pour un fils de puto, c'est pas trop.
1: Un fils de puto, il t'emmerde, connasse.
18: C'est chaud, c'est chaud.
1: Hop.
18: Mais c'est la vérité. Ouais, Gérard, bah écoute.
2: Oublie,
18: arrête tout de suite. Tu vas te griller, arrête.
1: Toi, Billy. Déjà, Billy.
18: Ouais, c'est moi, Billy.
1: Attends, Caramelos. Billy.
18: Ouais.
1: Billy. Ouais. Au revoir.
18: Mais non, mon pote.
1: Au revoir.
18: Oublie.
1: Au revoir.
18: Mais oublie, je vais venir te mettre à la radio sinon.
1: Au revoir.
18: Ça va être chaud pour moi de
1: au revoir.
18: À bouche là, c'est tout. Eh, la
1: tiens. Au revoir.
18: Je vais niquer ta caisse. Ouais. Ça va être chaud pour moi
19: de mon pote. J'ai bien kiffé décorer ta bagnole avec pas de fesses de babouin. Et je passe le bonjour.
18: Ok, la dédicace. Mais il assure, c'est bien.
3: Direct, je l'ai coupé, t'as vu?
0: Ah ouais.
1: Son numéro de téléphone à celui-là, je vais le donner, je vais le filer au flic.
18: Gérard, j'ai une batte de baseball, hein.
1: T'as raison.
18: Non, mais ça va être chaud pour moi, je te dis.
2: Coup de la carnaval.
1: Bon, bonne nuit.
18: Trop rouge. J'ai vénère, ouais, ça va être chaud.
1: Bonne nuit.
18: À base d'Athénie. Non, mais c'est bon, j'ai piraté la ligne, laisse tomber. Je suis en vénère, là.
1: Ouais, c'est ça.
3: Il y a Charling Gals aussi. Il y a Charling Gals.
1: Ouais, c'est ça.
18: Deux, trois, quand même.
3: Deux, trois.
18: Bah, moi, je trouve que c'était un débat assez court. Mais par contre, Gérard, c'est dommage que tu t'es pas assez confié sur tes relations amoureuses. J'aimerais savoir comment s'est passée ta première relation.
0: Il y a beaucoup de gens qui m'ont demandé aussi. Oui.
18: La première relation que tu as eue avec Sandy, comment ça s'est passé, dans quel sentiment as-tu éprouvé, de la haine, de l'amour. J'aimerais en savoir plus sur ta vie.
1: Bah, Tony, je vais te dire une chose, que tu n'en sauras pas plus, t'as qu'à écouter la suite de la libre antenne. Voilà. Terminé.
0: T'en sauras pas plus, mais si t'écoutes, t'entendras.
18: Ok. Je vais rester à l'écoute.
0: Voilà.
18: Ah. Et du rock, c'est possible ou...
1: Bonne nuit, j'ai rien à dire.
2: Il y a un vieil écho, mais je crois qu'il règle son.
0: Je crois que c'est sur tout le monde. Ah non.
2: Non, c'est, je te jure, c'est pas moi, GG, c'est à côté, il règle.
1: Ouais. Hey, mais Vivi,
20: t'as rien.
21: Bah, attends, Hugo, ouais.
20: Mais il a pas les mains, je suis là.
21: Non, elle est terminée.
0: Alors, conclusion.
21: Non, terminé, débat de merde.
3: Et ton micro, ton
20: non,
3: micro.
20: Non,
1: c'est terminé. Je veux pas le savoir, c'est terminé. Là, tu vous foutez de ma gueule, monsieur, donc ouais. Fini.
20: Attends, voilà, j'ai vu. Non,
1: il fait le malin. Tu l'as fait exprès.
2: Ouais. Non, non, ouais.
1: Tu l'as fait exprès.
3: C'est sûr. Bon, déjà, pour dire que la deuxième partie du débat, quand on s'en a discuté un peu, ça s'est très très bien passé. T'as été très calme et je te félicite, les auditeurs aussi. Et peut-être que des fois, mettre Manu à l'arrêt, ça fait du bien.
1: Non, mais il fait que des conneries.
2: Non, beaucoup moins que Phil.
1: Pour finir sur l'IRC et la cote.
0: Oui, on est bien monté, hein. On est arrivé, mais on est à pas 10 000, on est 9 923.
1: Pas mal.
3: Oh merde. Ouais.
0: Il manque pas grand monde.
1: Non, mais c'est pas. Donc, les conclusions de l'IRC.
0: Donc, conclusion de Xoni qui dit: qui d'autre que Gérard aurait pu nous faire un aussi beau débat sur l'amour? Lui qui est capable d'aimer des tonneaux. Quelle belle preuve d'amour.
1: Ouais, mais ça, on en a rien à foutre.
0: Donc, il est Zébulon qui te remercie pour ton amour pour les baleines et les animaux aquatiques imposants, mais cela reste un débat de merde, là, tu vois. Il rejoint un peu ton idée.
3: Pas terrible, ouais.
0: Chuck Norris LB69, il fait un hommage à Turpentine en disant que ton débat n'avait ni queue ni tête comme toi.
1: Eh ben, c'est bien. Dans ces cas-là,
3: on peut se refaire une tournée de conclusion standard ou pas?
2: Ah oui,
3: est-ce qu'ils sont prêts?
2: Ah vas-y, moi je suis là. Hein. Vas-y,
1: mais standard. Non, mais c'est terminé.
3: Charling Gals,
2: bonsoir.
1: Charling Gals, terminé.
18: C'était vraiment un bon débat.
3: Ouais, pas de si.
17: Allô. C'était un débat excellent et je voudrais le refaire.
3: Ils veulent refaire le débat, c'est possible?
2: Ouais, ils veulent recommencer.
17: Attends. Est-ce qu'il y a moyen là?
3: De quoi?
20: Tu m'arrêtes tous les auditeurs.
2: C'est fait.
3: Mais ils sont arrêtés, ils sont chez eux.
2: Ton micro.
3: Ils sont chez eux, ils bougent plus.
1: Non mais c'est terminé maintenant, c'est fini. Le débat est terminé maintenant, on met deux disques.
3: Ils sont en manque, les gamins, là.
1: C'est clos. C'est terminé. Terminé maintenant, la suite de la libre antenne jusqu'à 3h est terminée. Au revoir.
3: Carrément.
2: Comme ça, tu...
20: Voilà. C'est tout. Hop.
2: Ouais.
3: C'est pas une bonne conclusion, ça, genre.
20: Il a fait 1h20, les gars. Qu'est-ce que vous demandez de plus? Qu'est-ce que vous voulez de plus?
3: Bah, du bonheur, quoi.
20: Non, mais c'est... Hop, terminé.
3: Du bonheur à l'antenne, quoi. Du bonheur à l'antenne.
2: T'entends pas, GG.
3: Lance des pâquerettes, putain.
1: Non, mais maintenant, c'est terminé. C'est jusqu'à 3h, donc on va
3: déborder.
1: Donne
3: de toi, je sais pas.
1: Non, mais toi, tu fermes ta gueule et c'est tout. T'as fait de la merde au départ. Manu, t'as remplacé. Il prend des bouquins, il fait de la merde. Donc, c'est terminé, c'est tout.
20: Non, c'était bien.
1: C'est tout, maintenant.
3: Il donne un peu de temps.
1: C'est tout.
2: Donne ton corps.
1: Maintenant.
2: T'as des pièces
1: à rendre. c'est que vous avez fait de la merde. Vous avez commencé l'année 2001 en foutant du bordel. Oh, il y en a qu'un qui a bien bossé, c'est l'internet. C'est
20: attends, mais
1: il y a que l'internet qui bosse bien. Donc gars, terminé.
20: Oh. Donc tu vas te shooter, donc, te basta, dans les canards.
1: Basta.
20: Gérard. La deuxième partie du débat s'est bien passée.
1: Non.
20: Oh, j'ai écouté, c'était calme.
2: Ah si, c'était bien.
20: T'en as pas branlé une.
1: Non.
20: T'en as pas branlé une, t'as pas répondu une seule question. Les auditeurs, tu leur demandais des clés.
1: Non, mais c'est tout.
20: Non, mais c'est vrai, t'as pas assez donné de toi.
4: Tu chies dans les débats, tu fous la merde.
7: C'est vrai.
4: Non, mais faire les débats de Gérard sans toi.
20: C'est dommage.
7: Non, ce qui est dommage, Gérard, c'est que tu laisses pas les auditeurs s'exprimer.
1: Parce que si j'ai pas fini les sondages, c'est que les sondages...
4: Ils étaient bons, les sondages.
2: Finis-les maintenant.
7: Non,
4: la dernière. Quelles sont les recettes pour être amoureux? Putain, il y a que du bon, là.
1: Non.
20: Respect pour Rigaud.
1: Non.
7: En plus, je lui en ai réimprimé, il les a même pas sortis.
1: Non, mais ça, je les lirai moi-même.
2: Mais chez lui, c'est en privé.
20: Non, Rigo, il veut qu'on les lise à l'antenne.
1: Non, c'est terminé. Le débat est clos. C'est simple. Le premier débat de l'année 2001.
20: C'était pas mal.
1: La première demi-heure, c'était de la merde. La deuxième, je veux pas dire, mais ça a été moyen. Non. Donc c'est terminé. Maintenant, on va continuer la libre antenne avec des auditeurs.
20: Pourquoi tu lis pas les
1: Non.
4: 66% me demandent si j'ai bambé Zé hier soir. Bon, déjà, c'est une bonne question.
1: C'est pas la peine de lire des trucs comme ça. Ça ne sert à rien. C'est tout.
4: Ça bien. D'après vous, est-ce qu'on peut être amoureux toute la vie?
1: Ah oui, c'est bien ça.
4: 87% disent que c'est possible entre mecs seulement. Tu vois, c'est des bonnes réponses.
1: Arrête tes conneries, de manière. Toi, de manière, est-ce que t'as déjà été amoureux une fois dans ta vie?
4: Bah oui.
1: Quand?
4: En ce moment.
1: En ce moment, depuis quand tu y es?
4: Ah, je sais pas, moi, ça fait 2 ans.
1: 2 ans, tu as mon cul. Quand t'étais à Neuilly, t'avais personne dans ta vie, alors tu fermes ta gueule. Hop. Tu cours après les nanas, d'accord?
2: Tu fermes ta gueule.
1: D'accord. Donc terminé, le débat est clos. Maintenant, on met 2 disques.
2: Tu veux pas faire un mini golf ou un tyrolien?
1: Non. Je vais prendre un peu de vitamines et on va continuer.
4: Allez, GG. Il y a plus de pastis. Hein.
1: On va continuer pendant une demi-heure de libre antenne. Terminé.
7: Un petit jeu voilà. De points, là.
1: Donc prochain débat.
2: Non, ça te dit pas. Non, GG, sérieux.
20: La délinquance.
2: La vitrine.
1: Ouais, mais quand?
4: Tout à l'heure, dans une demi-heure.
1: Non.
4: T'es prêt là?
1: Bah on verra la date. On décidera de la date et c'est.
7: On dira avant parce que j'ai plein de potes qui veulent venir réagir
2: en direct.
1: Délinquance, je vais voir parce que je vais peut-être pas.
2: Ouais, tu vas.
4: Tu peux peut-être amener des mecs d'où t'habites, non?
1: Bon alors, je crois qu'on ne fera pas du tout. Putain, tu vas fermer ta gueule.
20: Tu peux la faire.
1: Les 2 disques à envoyer en espérant.
20: Pardon. Pas la délinquance.
1: Je pense pas, non.
20: Pourquoi?
2: Oh bah, Gérard, c'est un peu bête. Si je peux me permettre.
1: Ouais, bah peut-être pour toi, mais pour moi c'est autre chose, d'accord?
2: Non, mais ça peut être une sacrée soirée, quoi.
1: Quand vous donnez des disques,
4: ils sont là.
1: Non, mais le premier, quand vous donnez.
2: Bah
1: quand
2: quoi,
1: vous
2: annoncez, c'était quoi, Billy Bouboule?
1: Non, c'était pas ça, c'était un remix de Sur Moi, d'accord?
20: Non, mais là, c'est les vrais disques, c'est moi qui ai choisi, t'inquiète pas.
1: Normal, ouais.
20: C'est de là, ouais.
1: Alors, le premier, c'est lequel? N'importe.
20: Non, le premier, voilà.
1: Roland Lover.
20: Non, ça c'est le deuxième qu'on va passer.
1: Ah bon. Alors le premier c'est Louise la Merguez avec Grigne-moi les fesses sur le barbecue. Et après, juste après, Roland Lover avec ma quéquette et en toi mon cochon. Et on se retrouve juste après pour finir la nuit 100% Gérard en espérant qu'on aille Sandy pour savoir comment qu'on s'est connus. Voilà.
4: 2% Gérard.
20: C'est pas toi?
1: Ben, faut qu'elle réponde.
4: La nuit.
1: Non, mais faut qu'elle réagisse aussi.
4: Je voulais
1: juste
4: voulais juste modifier un truc, c'est pas la nuit 100%, c'est la nuit 2%, Gérard, hein, parce que ça suffit.
1: Toi, tu fermes ta gueule et c'est tout.
2: Ça y est, j'envoie le 10, là?
1: Bah, tu peux, hein.
2: Ah bon?

0: ce que vous faites là?
1: Ouais, je t'écoute.
0: Je suis la bite.

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2: 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Attends, je vais mettre une feuille à ce que tu viens de dire.
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0: Exclusivité Fun Radio, notre ami Sylvain qui est en ligne avec nous. Hein. Sylvain, toujours avec nous.
1: Oui, Max.
0: Donc Sylvain, c'est toi qui as fait ce fabuleux remix.
1: En effet, on peut le dire.
0: On peut le dire. Non, il est bien, il est bien. Ça a plu à Manu, ça a plu à Gaël, ça a plu à Filda et ça m'a plu aussi.

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4: Salut Gérard.
0: 19 ans de Dax, on peut écouter Fun Radio sur 95.3.
4: Ouais, c'est ça.
0: Donc, Sandwich, 23 ans de Tours.
4: Bonjour José.
0: 102.8.
4: Oui, c'est ça.
0: Alors, tu me fais bouder, 19 ans de Ifto.
4: Bonsoir Gérard.
2: Tu me fais bander.
1: Ouais, bander.
0: Ouais, ben, bah, non, mais tu vois, Fildar.
2: Qu'est-ce qu'il
0: là,
2: y a?
0: Non, attends, Fildar. Là, il y a... Oh, qui c'est qui a un portable?
2: C'est Sandwich, mais elle a que ça.
0: Ah non.
1: Non, parce que les portables, c'est pitoyable.
0: Tony, pour l'instant, tu t'écrases.
2: Non, mais elle a que ça, parce que chez elle, elle a pas le télécom.
0: Ah ouais, non, mais attends, moi, dans ce cas-là, moi, je fais pas des débats avec des portables. C'était bien prévu, parce que regarde, là, déjà, ça commence.
2: Bah, je vais essayer de la rappeler, on va voir si la ligne passe mieux, ok? Et puis tu la prends dans 2 minutes.
0: Alors, tu me fais... Bon, tu commences pas, toi, d'accord?
2: Tu me fais bander.
4: Oui, je suis là.
0: Donc, on peut écouter, Ifto, 96.9. Oh, tu me confirmes la fréquence ou pas?
4: Oui.
0: Ouais, bien sûr, parle à mon cul, ma tête est malade. Hein?
4: Ouais.
2: On le savait, ça, Gérard.
0: Non, mais attends, déjà, Fildar, oui. Tu me la reprends, tu la réveilles un peu, parce qu'à 19 ans...
2: Allez Gérard, on y va, on enchaîne.
0: Après, on a... Fildar, le prochain coup, t'écris mieux.
2: Oseille.
1: Ouais, bonsoir GG.
0: Donc, attends, Royan sur 99.
2: Ouais, salut Oseille, ça roule?
1: Ouais, ça roule.
0: Et après, j'écarte... Quoi?
2: Marais, j'écarte Marais.
0: J'écarte Marais, Paris, 101.9.
1: Bah si tu le dis, hein. Ça va. Et toi Gérard, mon petit Gérard, comment vas-tu chez toi?
0: Non, mais attends, je suis pas ton petit Gérard,
1: bon,
0: d'accord?
1: Bon, Gérard.
0: Vous allez pas me casser les couilles maintenant.
1: Je te promets.
4: C'est mignon.
0: Ok. Alors, première question, donc vous l'avez entendu. Pour vous, l'argent fait-il le bonheur? Ouais, oh! Tu sais qu'il commence à dire, tu peux la répéter? Parce que je vais pas répéter les questions 50 fois, hein. Bon, d'accord. D'accord. Alors,
2: allez, première question, on y va, on répond.
0: Bouge ton doigt, mets ton doigt dans mon cul. Celui qui dit ça, ou celle qui dit ça, bah commencez par la fermer, d'accord. Et puis vous allez arrêter de renifler comme des porcs.
2: Gérard, si tu commences jamais, on fera jamais le débat, hein, donc pose la question.
0: Alors, première question, Tony, tu la fermes, c'est pas toi qui commande.
2: Non mais Tony est en attente, donc il est pas là, donc vas-y, GG attaque.
0: Alors, première question, pour vous, l'argent fait-il le bonheur? On va demander à Tony, s'il est là.
1: Je suis plus en attente, là.
0: Non.
1: Ah, c'est dommage.
0: Non, t'as alors. Pourquoi c'est dommage?
1: Non, parce que j'avais dit des choses marrantes, mais c'est pas grave.
0: Bon alors tu dégages. Allez hop, retourne voir Fildar.
1: Non, mais attends, j'ai rien dit.
2: Il a rien dit là, Gérard.
1: Je réponds à la question.
2: Y'a pas de soucis, hein.
1: Je réponds à la question.
0: Parce que là, tu vas pas commencer.
1: Non, mais...
0: Parce que tu passes toute l'Espagne dans les débats.
1: J'ai des choses à dire.
0: Non, mais tu passes toute l'Espagne dans les débats.
1: Yo,
0: c'est moi qui commande.
1: Bon, pour répondre à la question, moi j'ai pas trop d'argent.
0: Eh oh, toi déjà, hop. Là, j'en veux pas.
2: Pas de problème.
0: Ok,
2: pas de soucis.
1: Allô.
0: Ça va pas faire comme la semaine dernière.
1: Je peux répondre?
2: Attends.
0: Eh oh. Là c'est pareil. D'accord? Parce que là ce soir, vous allez pas me casser les couilles. Parce que sinon je fais qu'un débat et je me casse.
5: Oh non.
0: Ok?
2: Ouais, d'accord, on y va.
1: Non mais calme-toi.
0: Bon, alors Tony, pour l'instant, tu réponds à la question, ça fait toutes les semaines que tu passes.
1: Ouais, mais arrête de m'agresser comme ça, moi je veux
0: répondre. Non mais attends, la semaine dernière t'es passé, alors y'en a ras le bol.
5: Mais non, mais s'il dit rien de méchant...
1: Bah ouais.
0: Non mais même.
1: Moi j'ai pas...
0: Même, hey, y a 24 lignes qui sonnent, donc faut prendre sur les 24 lignes.
1: Je les ai fait sonner les 24 lignes, moi.
0: Non mais tu les fais sonner mon cul.
1: Bon, alors moi j'ai pas beaucoup d'argent, mais je suis...
5: Voilà, hop, je les zappé.
0: Hop, alors Tabouret.
4: Ouais, moi je pense que l'argent.
0: Et là, attends, Tabouret.
4: Ouais.
0: Maintenant, Fildar, tu me prends quelqu'un d'autre.
5: Ok.
0: D'accord.
5: Ok.
0: Non, mais. Et là, ça commence à bien faire.
1: Oh là là.
4: Oh, bah dis donc, Gérard, calme-toi.
2: Bon, Gérard, là, on va pas avancer, quoi, si tu commences comme ça, sans déconner.
0: Non, mais sans déconner, moi je vais te dire une chose. Bon, ça y est.
5: Allez Gérard, ça fait 8 minutes qu'on attend le débat, ça commence. Allez.
0: Alors Tabouret.
4: Ouais, moi je pense que l'argent fait le bonheur de ceux qu'on a et le malheur de ceux qu'on n'a pas.
0: Tu peux expliquer?
4: Comme disait Coluche, quoi, l'argent fait pas le bonheur des pauvres.
0: D'accord. Sandwich.
4: Bah écoute, moi je crois que l'argent c'est pas vraiment le bonheur, parce que c'est pas parce que t'as du fric que tu vas être heureux, quoi. Je veux dire, si t'as des problèmes de santé ou même si t'as pas d'amis, je veux dire, tu fais chier, quoi.
0: Ah, voilà. Voilà ce que... Oh, qui c'est qui a un portable, là?
4: C'est moi, c'est moi.
2: C'est Sandwich. Je l'ai rappelé, mais c'est toujours pareil, je suis désolé.
4: Bon. Là, je peux vraiment pas faire mieux, hein.
0: D'accord. Tu me fais bander là.
4: Ouais. Enfin, moi j'ai pas beaucoup d'argent, mais je veux dire, moi je suis heureuse dans ma vie. Et puis de toute façon, quand on est trop riche, on a plein d'hypocrites autour de nous.
0: Mmh.
4: Voilà.
0: Oseille.
3: Ouais, bah c'est un peu ce qui m'est arrivé. Moi, ça m'a fait mon malheur parce que j'ai fait un gros héritage. Et depuis que j'ai plein de thunes, et ben tout le monde n'arrête pas d'essayer de me taper, que ce soit ma famille, mes amis. Et voilà.
4: Manu.
3: Ouais, y a pas que moi. Hein.
6: Ouais, bah ouais.
3: Bah ouais. Hein.
0: Non. J'ai la carte Rigo, oui.
7: Ouais, il y a une question sur IRC, c'est Oxyb qui te demande s'il faut beaucoup d'argent pour être pauvre.
0: Ça, je vais répondre. Oh ! Qui c'est qui veut répondre à ma place, là ?
4: Toi.
0: Non, mais il faudra peut-être... Hey.
4: Ton cerveau.
0: Attends, mon cerveau, tu sais ce qu'il te dit, toi ?
3: Pas grand-chose.
0: Oh, hé, hey, Fildar. Fildar, on commence pas la première question avec des gens pourris, hein.
2: Bah non, mais c'est des gens que j'ai pris sur les 24 lignes, j'essaie d'en trouver d'autres, Gérard.
3: Fallait pas dire à Tony.
0: Alors, Tony, pour l'instant, tu t'écrases.
3: Mais
2: il est pas là, Tony, Gérard.
3: Fallait pas le virer.
8: Il est viré.
0: Alors, j'ai carte...
2: Marais.
0: J'ai carte Marais.
9: Si tu dis, mais moi, en fait, moi, j'ai eu le même problème que, je crois que c'est Oseille, je suis fils de milliardaire, je donnerai pas la marque, et y a plein de gens autour de moi qui essaient de me taxer mon pognon, et c'est l'horreur.
0: Bon, alors, d'accord.
4: T'as pas 10 balles?
9: Je peux te faire un million.
0: Par contre, qui c'est qui a ce sandwich, je pense, qui avait posé une question, qui avait répondu à la question?
4: Oui.
0: C'est quand t'as des amis, quand t'as de l'argent, t'as des amis, quand t'as pas d'argent, t'as plus d'amis, c'est ça?
4: Non, mais ce que je veux dire, c'est pas parce que t'as du fric que tu vas forcément avoir de bons amis, hein.
0: Non, mais. Non, mais. Attendez.
4: J'étais un peu d'accord. Les gens qui veulent profiter, qui c'est qui avait répondu comme quoi on avait des hypocrites, mais je suis un peu d'accord avec elle, c'est vrai. Hein.
0: Bon,
4: les
0: alors.
4: Gens,
0: bah...
4: y a rien pour ton fric, quoi.
0: Mmh. Non, mais moi, de toute manière, il y a une question que. Oh, mais c'est quoi la leçon, là?
2: Ouais. Bah écoute, le son, il est comme il est, hein. Il faut s'en accommoder et puis y aller, quoi, hein.
4: Non, ouais, Gérard, excuse-moi, je peux raccrocher, hein.
0: Non.
7: Gérard,
0: oui,
7: à propos d'argent, il y a Yankee sur IRC qui te demande combien t'as payé pour animer les débats.
0: Alors ça regarde personne et c'est tout. Donc sa question elle tient pas debout. Donc je vais répondre à peu près à la question.
2: Vas-y.
0: Donc alors pour vous, l'argent peut-il le bonheur? De toute manière, je vais répondre la question à Sandwich.
2: Mm-hmm. Vas-y.
0: Donc moi je peux dire une chose, c'est quand t'as des amis, tu as de l'argent, et quand t'as pas d'argent, tu n'as plus personne. Donc tu te démerdes toi-même.
4: Mmh.
0: Hein? Donc ça veut dire. Bon, allez, vous arrêtez là parce que vous commencez à me casser les couilles.
4: Tout à fait.
2: Non mais il t'écoute, vas-y Gérard, continue.
0: Ouais,
2: continue,
0: attends,
2: ce que tu voulais dire. Non,
0: ça veut dire quoi là, ces auditeurs? C'est qui les a choisis?
2: Bah j'en sais rien, moi, continue.
0: Donc c'est pas la peine d'essayer de vouloir me contredire. Donc là-dessus, quand t'as de l'argent, t'auras toujours quelqu'un qui t'aidera. Ta gueule, toi. Bon, alors vous me faites chier, je réponds pas à la question.
2: Mais vas-y.
0: Non, pour l'instant vous déconnez. Vous avez pas commencé comme ça tous les deux. Parce que sinon je vous balance. Ok.
2: Mais arrête de gueuler, on a rien fait, c'est toi qui crie tout seul là.
0: Pour l'instant, qu'est-ce que tu me fais là?
2: Bah je fais rien, j'ai coupé les auditeurs pour qu'ils répondent à la question. Arrête de gueuler, arrête de gueuler.
10: C'est bon, il faut les couper.
2: Ils sont coupés.
10: Non mais quand ils
0: parlent,
10: non mais au moins ça, parce que sinon il est minuit et demi, on tiendra pas.
0: Pour l'instant Manu, tu attends.
2: Ils sont coupés, tu réponds pas à la question Gérard, j'y peux rien après.
10: Attends Manu. Il y a le patron, mais crie pas, il n'y a pas besoin de crier pour parler.
0: Punaise, mais hey Manu, toi je crois que ça va être pareil hein.
2: Allez, vas-y.
0: Donc, alors, je vais répondre à Sandwich.
10: Vas-y, Gérard.
0: Non, mais attends, tu permets?
2: Bah, vas-y.
0: Bah, ça fait qu'un quart d'heure qu'on a démarré, d'accord. Mais pour l'instant, ça fait un quart d'heure que tu me fais de la merde.
2: Bah, un quart d'heure que t'avances pas aussi, alors.
0: Ouais, mais ça fait un quart d'heure que t'es en train de me faire de la merde.
7: Tu peux, Gérard, tu peux parler du débat et arrêter de parler de l'équipe?
0: Ouais, mais attends, ouais. Pourquoi?
7: Non, mais là, tu continues, parle du débat, on fait le débat.
0: Non, mais attends, Rigaud, pour l'instant, il y a que toi qui fais du bon boulot. Les deux autres, là, pour l'instant, ils nous font de la merde. Ok? Alors, c'est clair et net. Ou on travaille en équipe, on fait du bon boulot, ou on travaille pas.
10: Non, mais un patron, il s'énerve pas, il gueule pas. T'as pas besoin de gueuler.
0: Hein? Bon. D'accord, Manu?
7: Ça y est?
0: D'accord, Fildar?
10: Ah, moi, je suis ok, hein.
7: D'accord, Gérard?
0: Bon, alors maintenant, il y a que Rigo qui va faire du bon boulot.
7: D'accord. Comme d'hab.
10: Nous, on fait rien.
7: D'accord, ok. Vous faites de la merde, les mecs.
2: Nous, on fait rien.
0: Ah, ouais, pour l'instant, vous me faites de la merde.
7: Oui, bon, on y va.
2: Quand tu fais ton débat, parle pas de ce qui se passe ici, passe plutôt aux auditeurs, à ceux qui écoutent la radio.
0: Alors, avez-vous de l'argent, avez-vous de l'argent de poche par vos parents? On va demander à Tabouret.
4: Ouais, non, moi je travaille, donc mes parents me donnent pas d'argent. Je souviens toute seule à mes besoins.
0: Ouais, mais d'accord.
4: Ouais, mais quand j'étais petite, ouais, ils m'en donnaient un peu, ouais.
0: Ah, voilà.
4: Je piquais dans le porte-monnaie de ma mère.
0: C'est qui celui-là qui dit tout à fait?
2: Bah, c'est vrai. Quand elle était gamine, elle tout à fait, elle lui donnait.
0: Non, mais attends. C'est qui là? C'est qui qu'on récupère?
2: Non, c'est attends, que je retrouve.
10: Apparemment, tiens, je t'ai récupéré un truc spécial. Spécial sur les sur l'internet avec j'ai récupéré une adresse. Mm-hmm. Et là, t'as des questions. Il y a des trucs qui ont été faits. C'est pour l'euro. Il y a www.euro. C'est des questions qu'ils posent sur l'agent sur des jeunes étudiants.
0: Bah, oui. C'est marqué où www.
10: Non, c'est pas marqué là, mais
2: c'est là où ça a été pris.
10: Je vais récupérer ça sur le site de l'euro.
0: D'accord. Sandwich. Sandwich.
4: Oui, je suis là, Gérard.
0: Hein. Bon, tu réponds à la question ou pas?
4: Bah écoute, tu m'as coupé dans mon élan, j'étais en train de parler, je t'explique quand même. Hein. Alors, j'étais en train de te dire que j'étais plus chez moi, que bon, bah je travaille, mais étant petite, moi aussi j'avais un peu d'argent de poche, mais c'était pas la grosse fortune, quoi, quand même.
0: Mmh.
4: Voilà.
0: Tu me fais bander?
4: Non, mes parents me donnent pas d'argent tous les mois, mais quand je leur demande, ils me le donnent facilement.
0: Ouais. Oseille?
3: Ouais, alors, tu m'entends? Ouais. Ce qui se passe, c'est que moi j'ai fait un héritage, donc en fait, je suis.
0: Bon, alors, Oseille, ton héritage, on en a rien à foutre, ok? Alors, tu vas voir. Non, tu vas voir Fildar au standard.
4: Attends, il répond à la question et toi tu t'énerves.
3: On n'a pas le droit d'être riche dans le débat?
2: Alors, ouais, c'est vrai.
0: Non, mais attends, on parle pas d'héritage. Je demande, avez-vous eu de l'argent de poche par vos parents?
2: Eh ben, il a eu un héritage.
0: Mais attends, pourquoi? Parce que t'as eu un héritage, toi?
3: Bah ouais.
0: Et alors, dans ce cas-là, j'en veux pas de ça.
3: Et maintenant, attends, je t'explique. Maintenant, c'est moi qui donne de l'argent de poche à mes parents pour qu'ils sortent.
0: Bah oui, c'est ça. Allez hop, bonne nuit.
2: C'est sympa.
0: Allez hop, dehors.
2: Ça y est, je l'ai viré, Gérard.
0: Non, mais là, tu vas pas commencer, toi.
2: Non, bah, je vais lui repiquer ses thunes et puis il aura plus de récupérer.
0: Non, mais tu te démerdes.
2: D'accord.
0: Et là, vous me faites du bon boulot parce que pour l'instant, vous commencez à me.
2: Allez,
0: comment?
2: Non, elle dit continue la question.
0: Non, elle dit abrège.
2: Ouais, bah, c'est un peu.
7: À Liège, en Belgique, je crois qu'elle est belge.
0: Ouais, c'est ça, t'as raison, Manu. Ouais, fous-toi bien de ma gueule. Ouais, c'est ça.
2: Ah, le métro, deux secondes.
0: J'ai les cartes marées.
2: Non, j'ai carte marée.
0: J'ai carte marée, vas-y.
6: En fait, moi, je t'ai dit, je suis fils d'Axel de milliardaire. Et moi, en fait, je cite pas de marque. J'envoie mes domestiques travailler à ma place au McDo pour qu'ils me gagnent de l'argent de poche.
0: Vous savez ce que c'est, un débat?
6: Bah, moi, je te réponds à la question que tu poses.
0: Non, mais moi, je te demande, est-ce que tu sais ce que c'est, un débat?
6: Oui, un débat, on pose une question, les gens répondent.
0: Ouais, et bah, pour l'instant, t'es à moitié dehors.
6: J'ai pas besoin d'argent de poche de mes parents, puisque j'envoie mes domestiques travailler.
0: D'accord, allez-y, faites des larcènes.
6: Moi, là, je dis l'équipe va pas.
0: Comment?
6: L'équipe, elle va pas, là, hein.
0: Ouais, ben, pour l'instant, c'est vous qui allez pas.
6: J'ai répondu aux questions.
2: Tabouret, je pense qu'elle a répondu. Donc, à la place de Tony, on accueille J'ai pas une thune.
0: Ouais, mais attends, Fildar.
2: Oui.
0: Non, Fildar.
2: Non,
0: Fildar.
2: Mais pourquoi?
0: Fildar, non. Non, je te dis.
2: Il t'a dit non.
0: Tu vois, parce que là, pour l'instant. Tu l'as pas viré, tu l'as fait prendre sur un autre nom.
6: Pas du tout, bonsoir.
0: T'as mon cul, Tony. Alors, c'est pas la peine.
2: Non, mais c'est...
0: Non. Moi, je compte. Je travaille pas comme ça.
2: Bon, alors, on reprend tabouret, sandwich.
0: Tu vas sur les 24.
2: Oui, bah oui, sur les 24. Je monte sur les 24.
0: Ouais, bah, tu te dépêches. Parce que pour un cent, je crois que avec Manu. J'ai dit, on fait du bon travail ce soir.
8: Oui, mais là, Gérard, c'est toi qui avance pas, quoi. Il l'a viré maintenant, Tony, alors on y va.
0: Ouais,
8: quoi.
0: Mais attends, pour l'instant, il reprend sous un autre nom. Non, moi, je suis pas d'accord.
7: Gérard, il y a plein de questions sur l'IRC, donc ouais. Je vais en lire une vite fait. Il y a Kenneda qui te demande combien tu donnes d'argent de poche à Sandy pour qu'elle reste avec toi.
0: Alors, à Sandy, ça regarde personne, donc c'est mon problème personnel, donc...
8: C'est un problème, quand même, alors.
0: Non, mais ça regarde personne.
8: Ouais, mais
0: ça
8: regarde c'est toi-même qui dis c'est un problème.
0: Ça regarde pas les auditeurs, donc, sa question, j'y réponds pas. Après, Rigo ?
11: Hein ?
0: D'autres questions, non ?
7: Si, peut-on acheter de l'intelligence avec son argent de poche, demande Blooder.
0: De l'intelligence, je pense pas, non.
7: Non.
0: Non, après.
7: Non, et je sais plus qui c'est qui me demandait combien d'argent t'avais pris dans la poche de Christine.
0: De Christine, alors ça, tu vois, le mec, celui qui parle de Christine, il va...
12: Il avait pris du vol, non ?
0: Ouais, ben, bien sûr...
11: Monnaie !
0: Donc, si c'est pour entendre des conneries comme ça, c'est pas la peine. Et donc, alors, je peux vous dire une chose, avez-vous de l'argent de poche par vos parents? Donc, ça dépend des parents, parce qu'il y a des parents qui peuvent vous donner jusqu'à 50 francs. D'autres qui vous donnent rien du tout, donc là-dessus, c'est des parents qui sont pas très riches.
2: Ben, moi, non, parce qu'ils veulent pas.
0: Ouais. C'est qu'ils veulent pas, toi.
2: Non, mais il y a des parents qui veulent pas donner d'argent de poche à leurs enfants.
0: Ouais, mais ça, c'est.
2: Ils préfèrent qu'ils le gagnent par eux-mêmes en faisant des petits boulots.
0: Ouais, mais ça, de toute manière, si les parents n'aident pas leur enfant pour trouver quelque chose, je pense que ça, on n'y arrivera pas.
2: C'est-à-dire.
0: Donc, pour que les jeunes aillent de l'argent, faut que, quand même que les parents soient derrière pour les aider.
2: Ouais, mais tu
0: parce
2: peux...
0: que si on n'a pas
2: peut-être
0: de parents,
2: que les de les aider,
0: non,
2: que
0: mais
2: les
0: attends,
2: à trouver un petit boulot.
0: Ouais, mais si on n'a pas de parents,
2: ouais.
0: Donc tu peux pas avoir d'argent pour les aider. Tu
2: ouais.
0: comprends
2: ouais, je comprends, je t'écoute.
0: Toi aussi.
2: Ouais.
0: Donc, si t'as des parents qui veulent te donner de l'argent, ils
7: Seront
0: là.
7: Moi, je comprends pas. J'ai pas suivi.
0: Mais si, attends.
2: Si t'as pas de parents, ils peuvent pas te donner d'argent de poche, Rigo.
7: Ah ouais.
2: Voilà. Donc ils peuvent pas t'aider. T'es obligé de le voler.
0: Pareil, non.
7: De quoi, dans la poche de ton
0: ex ? Non. Non, y a pas de volet. C'est que là, tu fais carrément la manche.
2: Il y a des stores.
7: Ah, non, pas de volet.
2: Non, t'es pas obligé de faire la manche quand t'es gamin et que t'as pas de parents pour avoir de l'argent de poche.
0: Attends, si.
2: Tu fais des petits boulots.
0: Mais oui. Non.
2: Tu livres du lait, tu t'achètes des journaux.
0: Non. T'en as qui font la manche, je veux pas dire.
2: Non, mais on parle de l'argent de poche.
8: On parle pas des SDF.
2: Les SDF,
0: même,
2: ils veulent pas de l'argent de poche quand ils sont dans la rue, ils veulent de l'argent pour manger, nuance.
0: Bon, Rigo, tu voulais rajouter quelque chose avant?
7: Ouais, je voulais te demander comment on fait si on a des parents, mais qui sont pauvres et qui peuvent pas te donner d'argent de poche.
0: Le problème, c'est que tu reviens à la Manche.
7: Ah, tu vas faire la Manche finalement?
0: Bah oui.
8: Ouais, t'as pas assez de thunes pour aller en Méditerranée, donc t'es baisé, quoi.
0: Voilà. Alors, troisième question.
2: Ouais.
0: Donc,
2: je te refais une liste, hein, Gérard. T'inquiète pas, ça arrive. Donc on a toujours tabouret, sandwich. Tu me fais bander. À la place de Oseille, y a parapluie. Bonsoir.
13: Oui, bonsoir.
2: Et on a toujours J'écarte Marais. Voilà.
0: Ouais.
13: Toujours là. Ouais, salut.
0: En espérant que t'en es sûr de ce que tu me racontes, Fulda.
2: C'est-à-dire?
0: T'en es vraiment sûr des noms là?
2: Bah oui.
0: Ouais, mais ouais, je pense que pour l'instant. Manu.
14: S'il te plaît, Gérard, est-ce que tu peux te dépêcher?
0: Non, mais si t'as envie d'aller pisser.
14: Non, mais je peux pas. Non, mais dépêche-toi un petit peu parce que quand même il est 1h et si on continue comme ça, on va pas y arriver. Hein.
0: Attends, si t'es pas contente. Et si vous êtes pas content dans ces cas-là.
13: Je suis très content, mais bon, tu fais du boulot.
0: Bon, alors, toi, c'est qui toi? T'es qui, toi, qui vient de dire ça?
2: C'est un bon auditeur.
3: Ouais.
2: Qui tiens, regarde, t'as la liste. Voilà.
3: Fais la police un peu, GG, ça va plus, là.
0: Non, non, mais de manière, ça va être fil d'art. Maintenant, fil d'art.
3: Non, c'est pas fil d'art, arrête avec fil d'art.
0: Oh, tu vas, vous vous calmez derrière, s'il vous plaît, c'est moi qui commande le jeudi.
14: Moi, les questions
7: suivantes. Gérard, j'ai une bonne question, là, sur IRC.
0: Voilà.
7: Il y a Turpentine qui te demande comment on fait pour avoir de l'argent de poche quand on n'a pas de poche.
9: Ah, tu peux acheter en fait.
0: Comment?
9: Tu peux acheter un sac.
0: Je sais, ça, tu pioches dans le sac.
8: Non, tu peux acheter un sac.

0: que je fais. Je trouve ça indiscret parce que bon, c'est pas quelque chose dont on parle à la radio si facilement.
1: Bon, attends, ouais, dans ces cas-là, quand Max vous demande ce que vous faites comme boulot, vous lui répondez. Ah, et quand c'est moi, vous me répondez non.
0: Sandwich. Tu vois comment faire.
2: Je suis là.
0: Oui, moi je travaille, oui.
1: Et sans indiscrétion, tu fais quoi?
0: Moi, je suis secrétaire dans une entreprise.
1: Voilà. Tu me fais bander?
0: Ben, je travaille pas, mais voilà.
1: Et tu cherches quelque chose?
0: Non, pas pour l'instant, la merde.
1: Non, mais pour l'instant, tu t'en fous, tu te dis, je touche plus par le chômage, c'est pas la peine que je travaille. T'es étudiante, à mon avis?
0: Oui.
1: 19 ans, ouais. Ok.
3: Gérard?
1: Oui.
3: Sur IRC, il y a Philippe Détoubifri, le vrai, qui te demande combien tu serais prêt à payer pour virer Fildar.
4: Bonne question.
1: Ça, j'attends toujours. Apparemment, on devait nous trouver d'autres personnes pour remplacer Fildar. Parce que,
4: non, mais c'est pas le débat.
3: C'est pas ça la question. La question, c'est combien tu payerais pour le virer?
1: Oh, bah, moi, je paye pas. C'est pas à moi de le payer. C'est à la direction. Hein.
3: Ok.
1: Donc, j'ai carte marée là. Je sais pas quoi.
5: Allô, oui, je suis. J'ai pas besoin de travailler parce que je suis milliardaire en fait et je vis de l'argent que je place en bourse et je comprends vraiment pas que les pauvres travaillent parce que c'est si facile de gagner de l'argent en bourse.
1: Non, mais attends, tu te fous de ma gueule, à 19 ans, t'es milliardaire?
5: Ah oui, parce que je suis le fils d'Axel, je suis un fils de milliardaire.
1: Ouais, bah alors, pour l'instant, tu vas fermer ta gueule. D'accord? Tu vas fermer ta gueule parce que pour l'instant, t'es en train de me dire des conneries. D'accord? Comment?
5: C'est quand même le fils du boss, hein.
4: Ça peut aller loin, Gérard, fais gaffe.
1: Attends.
5: Mon papa, il est pire, si tu veux.
1: Comment?
5: Mon papa est dire,
1: ouais. Ouais, t'as raison.
5: Attends,
1: ma mère, tu sais ce qu'elle est?
2: Elle
1: fait sa mère,
2: c'est une pute.
1: Oh là. La tienne, à ta mère, espèce de salope. Allez hop, vous me faites chier.
5: Ça, c'est des filles, ça.
1: Top, terminé. Je vous répondrai pas.
4: Oh, mais si, Gérard.
1: Non. Castez-vous le plus souvent avec votre argent. Hop.
3: Avant la question, Gérard, il y a une autre question de l'IRC de Chocobo Gold qui te demande combien il doit payer pour avoir l'honneur ou l'horreur de te rencontrer.
1: 0 francs. Et Fildar.
6: Oui.
1: Fildar, maintenant, oui, tu vas prendre 24 lignes. Et tu vas te manier le cul parce que là, tu commences à me faire du boulot de merde.
4: D'accord.
1: Il est 0 heures. Il est presque 1 heure du matin.
4: Ouais.
1: Pour l'instant, tu me donnes que des cons.
4: D'accord. Bah, je vais essayer de trouver des gens intelligents, d'accord?
1: Ouais. Non, mais là.
3: Gérard.
4: Oui, mais j'arrête pas de rappeler.
3: Gérard, depuis que t'as dit qu'on pouvait te rencontrer gratos, ils veulent tous te rencontrer et il y en a un maximum qui vont venir devant la radio.
6: T'es énervé.
1: Ouais, je suis énervé. Pourquoi? Parce que normalement, j'ai eu Manu. Avec Manu, il m'a dit qu'il me faisait du bon boulot.
4: Attends, il fait du bon travail. Tu t'énerves pour rien. Tu réponds jamais aux questions.
1: Il me fait du boulot de merde.
4: Non, mais t'arrêtes pas. Ça fait une demi-heure.
1: Du boulot de merde.
4: Ça fait une demi-heure que je t'écoute. Ça fait une demi-heure que je t'entends que gueuler. J'en ai ras le cul. Moi, je zappe. J'écoute pas. Ça, ce soir, il y a pas d'audience.
1: Et alors, regarde.
4: Non, c'est pas de sa faute, c'est de la tienne, tu t'énerves, tu n'arrives pas à gérer.
7: Gérard, s'il te plaît.
4: Tu gères pas ton débat.
1: Ouais, vas-y.
4: Merci.
1: Je repasse encore la liste. Une dernière fois.
4: Non, mais, ah oui.
1: Vas-y, trouve-moi des auditeurs. Et pas des
4: cas.
1: Non. Prends pas les mêmes et demande pas qu'ils changent leur nom, ok?
4: Bon, Poussin, bonjour.
8: Salut.
4: Voilà.
8: Salut.
4: Merci.
8: Salut.
4: On va mettre un disque après parce que là.
1: De toute manière, c'est maintenant.
4: On va peut-être accueillir les auditeurs et que tu vas poser la question pour qu'ils réfléchissent. Bah si.
1: Cachez-vous avec votre argent de poche. Le plus souvent avec votre argent. Et on s'écoute.
4: J'ai pas de thune pour me faire tirer l'arrêt avec des petits Suisses.
1: Bah ouais. On l'espère parce que si ça se passe mal, la semaine prochaine, il n'y aura rien. Et de toute manière, comme ça va être bientôt les vacances de Noël, donc.
4: C'est pas le débat, ça, Gérard.
1: On va se mettre un peu en vacances. On va accueillir Poussin, 20 ans de Beson. Donc on peut écouter Fun Radio sur 101.9. Poussin, bonjour.
8: Salut, GG.
1: Bon, vous arrêtez derrière parce que là, vous commencez à me casser les couilles. Ok.
4: La suite, on a toujours Tabouret, Gérard.
1: Tabouret, 19 ans de Dax. C'est bien parce que tu pourras me mettre les fréquences. Ah, si ça te dérange pas, Fildar.
8: Non,

0: Non mais c'est pas grave, on va la trouver, vas-y. Celui d'après, c'est qui?
1: Sandwich, 23 ans de Tours.
2: Oui, salut Gérard.
1: Tu me fais bander?
2: Ouais, salut.
1: Non mais tu peux répondre comme il faut?
2: Bah oui, bonjour Gérard, bonsoir bon. Gérard.
1: Parapluie.
3: Oui, enchanté de pouvoir enfin te parler, Gérard.
1: De 21 ans, Royan.
3: Tout à fait.
1: Et Camembert.
4: Bonsoir, je suis Camembert, j'appelle de Jubilly, j'ai 19 ans.
1: Ouais, et 19 ans. C'est bizarre parce que j'ai 20 ans, moi.
0: Ah, je me suis trompé, je suis désolé.
5: C'est rien.
0: Arrête de t'acharner sur lui, on a l'impression que c'est une bête fauve, c'est non, bon, non, faut lui la paix. Faut lui la paix, j'ai un fil d'art.
1: Ouais, mais attends. Hey, tu me donnes bien les fréquences.
0: Et alors?
1: Hein?
0: Toi, tu écoches bien les noms, toi, tu fais bien des fautes de français. Je te dis pas, t'es gentil, quand tu vas faire de la radio, tu fais pas de fautes de français.
1: Alors, Camembert, 20 ans de Jubizy, donc on peut écouter Fun Radio sur 101.9.
4: FM.
1: Hein?
0: T'es gentil, quand tu dis 101.9, c'est FM. Hein. Si c'est pour dire n'importe quoi, Gérard, tu les dis pas.
1: Ouais. 101.9 FM.
4: Voilà, il faut être précis.
1: Si ça te plaît pas, c'est le même prix qu'à Montbert. D'accord.
4: Et je la regarde tous les vendredis soir.
1: Comment?
4: Je regarde ton émission tous les jeudis soir.
1: D'accord. Donc, t'as TPS
4: Bah ouais, je regarde celle-ci.
1: Ouais, ben... Stop. Il y a une chose que j'ai oubliée. Pour tous les auditeurs...
4: Mais vous n'y allez plus.
1: Pour... Manu, tu me l'es en attente.
0: Ça y est.
1: Donc, pour tous les éditeurs de Fun qui écoutent à l'heure actuelle Max, le Star System, dans 10 minutes, vous avez Techno Max sur M6.
6: Donc, on y va.
0: Alors, et pour le moment, c'est le débat. Hein.
6: Ouais, c'est quand même ton débat, quoi.
1: Et on reprend le débat. Donc, qu'achetez-vous le plus souvent avec votre argent? On va demander à Poussin.
7: Oui?
0: Oui,
1: ouais,
0: Poussin,
1: ben, oui, Poussin, c'est quand tu veux, tu réponds.
7: Ben, qu'est-ce que j'achète le plus souvent? Ben, des fringues, maquillage.
1: Ouais.
7: Et puis, ben, c'est tout. Et à boire, qu'on sort en boîte.
1: Mmh.
7: Et puis, des clopes.
1: D'accord.
0: Elle achète pas mal de trucs, elle, quand même. Hein.
1: Ah. Ouais, ben, non, mais de manière, je répondrai moi. Tabouret.
7: Ouais, bah moi j'achète à bouffer parce que il faut que je me nourrisse et mon chat aussi. Il faut que je paye mon loyer, donc tu vois, j'ai pas trop de fric pour m'acheter des fringues, ni du maquillage, ni...
1: Non mais attends, à 19 ans...
7: Acheter à bouffer, enfin...
1: Tabouret. Oui. Pour un cent, t'es étudiante, toi?
7: Non, pas du tout, je travaille. Qu'est-ce que tu crois? C'est pas parce qu'on a 19 ans qu'on est étudiant, hein.
1: Non, mais tout à l'heure.
7: Je me démerde, mes parents ils m'ont foutu dehors, donc je me démerde, c'est tout.
1: Ouais, non, mais attends, tabouret. Tabouret, ça c'est un truc que je veux pas parler. Donc dans ces cas-là, t'avais qu'à... Quand je t'ai demandé, avez-vous de l'argent de poche par vos parents?
7: Ouais.
1: Donc t'auras pu me répondre correctement à la question.
7: Bah, je t'ai répondu correctement, je t'ai dit que je travaillais, que mes parents m'en donnaient pas.
1: Mmh. Et...
8: Non, mais c'est pas ce que je voulais faire. Excuse-moi.
1: Bon, donc tabouret, toi alors?
7: Oui, bah je t'ai dit.
1: Mmh.
7: Il faut que je me nourrisse, et c'est tout. Ça part de là. Mais vas-y, passe à autre chose, là, c'est lourd.
1: Bah oui, mais ça c'est...
0: Les gaffes, elle va tomber du tabouret, tu continues là.
1: Non.
7: Pour l'équilibre, la mortelle et...
1: Attends, pour l'instant, son truc,
0: il est foireux. Elle va réfléchir et on la reprendra après.
1: Non.
7: Mais non, c'est pas foireux.
1: Non, il est pas foireux. Évident. Attends, fil d'art.
7: Mais c'est... vas-y, te la mente pas, c'est pas grave.
1: Non, mais t'inquiète pas, j'ai connu ta situation.
7: Oui, non, mais c'est bien, je te dis, te la mente pas, passe à autre chose.
1: Ok, sandwich.
9: Bah écoute, moi déjà Gérard, j'ai mon loyer à payer, et puis en deuxième, ben je fais des petits cadeaux à mon copain, du moins mon nouveau petit copain, donc parce que je suis très attentionnée, voilà.
1: D'accord. tu me fais bander?
9: Ouais, ben j'achète des disques, des cassettes vidéo, ben tout quoi, des vêtements, tout ça.
1: Ouais, parapluie.
3: Ouais, ben moi écoute, je dépense ma thune quand même pour sortir un petit peu, aller dans les boîtes, boire des coups, tout ça. Et quand même, il faut reconnaître que, je sais pas si tu vas encore de temps en temps en boîte, mais ça coûte quand même un maximum de fric.
1: Ouais, mais quand.
3: Bah,
1: quand
3: voilà. Non, mais attends. Quand t'es jeune, tout ton argent de poche,
1: attends,
3: passe dans
1: attends,
3: dans
1: quand t'as pas de fric, quand t'as pas de fric, comment que tu peux faire pour aller en boîte?
3: Mais si, j'ai de l'argent de poche, même si j'en ai pas beaucoup, moi aussi j'ai le droit de me déchirer un peu, quoi, donc voilà.
1: Mais je viens de te poser la question, si tu n'as pas de fric, quand tu n'as pas d'argent, comment tu fais pour aller en boîte?
3: Bah, tu. Par exemple, tu connais des mecs qui bossent
1: dans. Oh, derrière, vous voulez la fermer?
3: Tu connais par exemple des mecs qui bossent dans une radio et puis ils te font rentrer gratos à la boîte et ils te payent des coups?
1: Bon, parapluie.
3: Bah non, mais c'est un exemple, tu me demandes, moi je sais pas, cherche, toi tu connais des gens de la radio, donc peut-être que tu peux rentrer gratuit et boire à l'œil, j'en sais rien moi.
1: Non, attends.
3: Je sais pas si t'as quand même remarqué, le prix des consos et le prix de l'argent en boîte, c'est quand même cher, tu peux pas dire le contraire.
5: Non, vas-y, le prix de l'argent, c'est inabordable.
3: L'argent. Dire,
1: non, mais attends.
3: Tu veux tirer 100 balles, ça t'en coûte 500, je veux dire, c'est quoi ces histoires?
1: Attends, tu payes combien pour aller en boîte?
3: En général, aux alentours de 100 balles, ça dépend de la boîte, mais aux alentours de 100 balles quoi.
5: Bah ouais, si tes parents te filent 50 balles et que la conso c'est 50 balles, tu peux même pas boire dans la boîte, tu dois être obligé de boire dehors.
3: Voilà, exactement.
1: Camembert.
10: Je fais une collection et donc ça me coûte très cher d'acheter des choses pour ma collection. En général, j'achète parce que je collectionne les ampoules. Alors j'achète beaucoup d'ampoules pour ma collection.
1: Non mais attends, Camembert, t'as bien compris la question?
10: Oui, je te dis, j'achète des ampoules pour ma collection.
3: GG, pour un collectionneur d'ampoules, c'est pas une lumière. Hein.
1: Non, mais pour l'instant, je crois que t'es en dehors de la plaque.
10: Non, mais attends, je te dis que j'achète des ampoules.
1: Je pense. Non, mais attends, t'achètes des ampoules pour quoi faire?
10: Bah, j'en fais collection.
3: Et t'es grillé, toi, ou quoi?
1: Non, attends, je suis grillé pour l'instant, c'est
5: non,
1: toi qui es grillé.
5: L'auditeur est grillé.
3: Il est grillé complet.
1: C'est toi.
3: Bah, disons que c'est.
1: C'est toi qui es grillé parce que tu réponds pas à la question correctement.
10: Bah, tu veux que je te dise quoi? Que j'achète des disques, que je veux au ciné?
1: Attends, c'est qui là?
5: C'est Camembert.
1: Attends, Camembert.
5: Tu vas fermer ta boîte à Camembert.
1: Tu vas pas te foutre de ma gueule, tu vas répondre correctement à la question.
10: Ta gueule, putain.
1: Y a pas de putain, d'accord?
10: D'accord.
1: On dit moment de travail, ok, Tony?
5: Ah, ça, c'est pas Tony.
7: Non, c'est pas Tony.
10: Non, c'est pas moi, Tony, je te promets.
1: Ouais, bah attends, je vois.
10: Attends, c'est la voix de Tony?
7: Tony, il a une voix de canard.
1: Ouais, bah, de toute manière, n'ayez crainte, j'ai l'impression que ce soir vous avez envie de me faire chier.
5: Et toi, Gérard, qu'est-ce que tu fais? Enfin, c'était quoi la question déjà? Parce que j'ai un peu oublié.
1: Non, mais attends, toi, pour l'instant, c'est pas toi que je m'adresse.
5: Non, mais tu peux rester.
1: Moi, ce que je fais, c'est que je m'achète à bouffer. Ouais. Et bon, je paye. Je me paye des vêtements et.
5: Ouais,
1: bon,
5: tu fais des plaisirs,
11: tu fais,
5: quand même.
11: Ouais, tu fais des petits cadeaux, non, des petits cadeaux à Sanji, tout ça.
12: Sur l'IRC, on me demande combien ça te coûte l'Adidas tous les mois.
1: L'Adidas tous les mois, pour l'instant, j'en trouve pas dans les magasins. C'est ça qui m'emmerde.
5: Non, mais tu peux le faire importer en France, non? Parce que si t'en trouves pas en France, et ben.
1: Attends, toi, je vais te faire importer une voiture, toi.
5: D'accord, c'est cool.
1: Okay.
5: Merci.
1: Okay.
5: C'est cool. Ah, sinon, en parlant de petits cadeaux, tu fais bien des petits cadeaux à Sandy ou des trucs comme ça, non?
1: Ah ouais, mais ça, Sandy, c'est différent.
5: Bah non, c'est là non, où mais... tu dépenses ton argent, donc ouais, c'est quand même dans le débat.
1: Non mais attends, Sandy, c'est différent. Sandy, c'est ma femme. Donc, à une femme, t'as le droit d'y faire ce que tu veux. Toi, par exemple.
5: Ah mais j'ai pas dit qu'on.
1: Est-ce que tu fais des cadeaux à ta femme?
5: Non, jamais.
1: Non.
5: Non.
1: Mais t'es un peu vache.
5: Bah ouais.
1: Ouais, même pas.
5: Moi, j'aimerais bien avec des tresses. Hein.
1: Même pas.
5: Ou des chaussures compensées.
1: Ouais.
5: Je sais pas.
1: Fulder, fais gaffe parce que tout à l'heure, tu vas te prendre un café dans la tranche.
5: Non, ça lui irait bien les tresses à ma copine. Ouais.
1: T'as même pas essayé d'y acheter un petit bouquet de fleurs à ta copine?
5: Rien, je suis un rat.
1: Putain, t'es un radin.
5: Eh ouais, j'ai plein de thunes et je garde tout pour ma gueule. Je suis un rat.
1: T'es un radin.
5: Ouais.
1: Rigo.
12: Oui, il y a Desesperado qui te demande combien t'as acheté Sandy.
1: 0 francs.
5: Ah bah ouais, on le savait.
1: Ah si 3 francs.
12: Prix de gros.
1: Ah bah non, 3 francs.
5: Oh, c'est dans le sentier, non?
1: Manu.
5: Ah, j'ai rien dit. Alors là, j'ai rien fait.
1: Toi, t'éteins ton micro, tu bosses. Et
5: quoi,
1: 3
5: mais
1: francs, c'est quoi?
12: Pourquoi 3 francs?
1: Quoi, ouais, 3 francs, francs. C'est le prix d'une lettre.
5: Ah. Il est malin.
12: Il y a Yannix qui te demande 3 francs, ça fait combien en euros?
1: Alors 3 francs en euros, oh, là je peux pas lui répondre.
5: Bah, 50 centimes, c'est la moitié.
1: Ouais. Non, c'est 7 francs 50 l'euro.
5: Non, c'est 6 francs 60 l'euro. Donc ça fait 3 euros.
13: Ouais. Enfin,
12: bon, j'ai un sondage Sofres, sinon, concernant l'argent. À la question avez-vous de l'argent, 15% des personnes répondent oui, 38,654% répondent des fois, 127% répondent un, et 2% répondent j'aime pas Gérard.
14: Bah c'est bien si c'est même pas qui reste chez eux.
13: Ils y sont, je crois. Hein.
14: Donc pensez-vous que sans argent la vie serait plus dure. On va demander à Poussin.
15: De quoi?
14: J'ai pas entendu la question,
15: j'étais avec Fildar.
14: Ah, t'étais avec Fildar.
13: Ouais. Je te demandais de se réveiller un peu parce que...
15: Ouais.
13: Gérard, si tu peux parler bien devant ton micro, par contre, ce serait super sympa.
14: Pensez-vous que l'argent serait plus dur? Pensez-vous que l'argent, sans argent, la vie serait plus dure?
15: Bah ouais, c'est clair.
14: Donc, tu peux préciser?
15: Bah, je peux préciser, en effet. Bah, l'argent, en fait, c'est matériel, quoi.
14: Comment ça?
15: Eh bah, ça sert à vivre. Sans ça, tu peux pas avoir une maison, à manger... Ouais, quoi, l'argent fait pas de bonheur, mais il contribue.
14: Ouais, mais sans argent, donc tu fais quoi alors? Tu fais rien.
15: Bah, sans argent, t'es à la rue, c'est clair, t'es sous les ponts.
14: Mmh. D'accord. Ok, je vois à peu près ce que tu veux me dire.
15: Bah,
14: tabouret.
15: Ouais, bah moi je pense que sans argent, la vie serait géniale. S'il n'y avait pas d'argent, en fait, du tout, t'aurais pas besoin de payer pour avoir les choses, t'aurais les choses naturellement.
14: Non, mais attends, tabouret.
15: Oui.
14: T'as vraiment compris le sens de la question?
15: Oui, j'ai compris. Je veux dire, si l'argent n'existait pas, t'aurais pas de problème du tout pour acheter les choses, puisque t'aurais rien à acheter. T'aurais même pas à faire le geste, tout serait à toi. T'en fous?
14: Non, mais attends, je crois que là, tabouret, ça m'étonnerait que tu comprennes ma question. Sandwich?
16: Ouais, Gérard, je trouve que déjà la vie est assez dure comme ça. Déjà rien qu'avec du fric, alors si on n'en avait pas, je crois que c'est la catastrophe, non?
14: Ah, enfin, une qui répond bien à la question.
13: Elle est importable, c'est pour ça que t'as
17: c'est pas moi. Hein.
13: On n'y peut rien, je suis désolé.
14: Sandwich avec un portable?
16: Oui.
14: Oh là là, putain, j'avais bien précisé lors des débats, pas de portable.
16: Bah oui, je suis déjà passé plusieurs fois, j'avais pas de portable avant, mais là, je suis désolé.
14: Ouais, mais...
16: On va faire autrement aujourd'hui. Hein.
14: Ah ouais, mais dans ce cas-là, t'essayes de voir... tu demandes à Fildar qui te rappelle sur une cabine téléphonique parce que là
16: Gérard,
14: non mais attends là dans ton portable
16: là,
14: non mais attends Sandwich,
16: oui.
14: Là pour l'instant dans ton portable on entend ma voix,
16: oui,
13: c'est agréable quand même,
14: hein, alors là moi ça me plaît pas, d'accord,
13: t'aimes pas,
14: alors
13: ta voix,
14: t'essayes de trouver une cabine téléphonique et tu dis à Fildar où qu'on peut t'appeler.
16: Gérard, c'est impossible, Gérard, là.
14: Ouais, ben si, y a rien qui est impossible.
12: Gérard, sur IRC, il y a Yankee qui te demande comment tu fais sans argent pour payer ton portable.
14: Alors, sans argent, ben de manière une fois que la carte était amenée, ben je la renouvelle pas. Alors, tu me fais bander?
16: Bah ouais, bah c'est clair, quand on n'a pas d'argent, on peut pas s'en sortir, mais si on a la volonté de réussir et de travailler, c'est sûr qu'on peut en gagner facilement.
18: Sandy, t'es grillé.
14: Non, c'est pas Sandy, tu vois. C'est pas Sandy, là, qui est au téléphone. Donc t'as tout faux, celui qui dit que c'est Sandy.
18: Ouais.
14: Parce que pour l'instant, Sandy, elle est en train de...
18: C'est quoi, Sandy?
14: Pour l'instant, Sandy, elle t'emmerde.
13: Mais ils ont rien dit, c'est pas grave. Allez.
14: Non, hein. Alors, parapluie.
18: Ouais, bah écoute, bon, moi je suis tout à fait d'accord. Effectivement, sans argent, la vie est plus dure. Ça, je crois que c'est clair, c'est acquis. Par contre, ce qu'il faudrait savoir si c'est inné d'ailleurs, c'est est-ce qu'avec de l'argent, la vie est-elle plus molle? Moi, je pense que c'est plutôt à ça qu'il faudrait s'intéresser et je voudrais savoir ce que t'en penses.
14: Non mais je te demande si pour vous, pensez-vous que sans argent la vie est plus dure?
18: Tout à fait, mais est-ce qu'elle est plus molle si t'en as quoi, avec?
14: Mais attends, de manière, la vie sera plus dure, même que t'ailles de l'argent ou pas. Je reviens à une question. Est-ce que pour je sais même plus la question que j'avais répondu de manière voilà, pour vous l'argent fait-il le bonheur? De manière je reprends les questions, donc c'est à peu près à la question numéro 1 que tu veux répondre, toi.
18: Ouais, non, ce que je voudrais savoir en fait, c'est tu parles de la vie est dure, est-ce que toi t'es dur pour de l'argent, quoi?
14: Non, attends.
18: Tu deviens dur si on te donne de l'argent ou pas?
14: Non.
18: Non? Tu restes mou?
14: Non, mais moi, de toute manière, avec de l'argent, de toute manière, tu iras partout. Sans argent,
18: ouais.
14: T'auras rien. Et de toute manière, je reviens à la première question. Pour vous, l'argent fait-il le bonheur? De toute manière, je sais plus qui c'est qui m'avait posé la question. La question est simple. De toute manière, quand t'as de l'argent, t'as des amis. Et quand t'as pas d'argent, tu n'as personne. Et ça, c'est un truc qui me dégoûte. C'est bien ça.
18: Ouais.
14: Ça, c'est bien ça, parce que quand t'as de l'argent, tu as tout le monde qui vient te voir, qui vont venir dire, ah bah oui, tiens, je réponds tout de suite après, hein. Rigaud, oui.
12: Bah non, continue de répondre.
14: Non, vas-y. Non, vas-y.
12: C'était juste Mulder, le vrai, sur l'IRC qui te demande si tu penses que sans argent, t'aurais pu téléphoner tous les soirs à Fun de ta cabine.
14: Ah bah ça, de toute manière, vu que c'est un numéro vert, tu peux téléphoner comme tu veux.
8: Ouais.
14: Y a pas de problème, même avec une carte ou qu'il te reste une unité, tu peux appeler le 0870 5000, si tu vois que ça sonne occupé, tu appuies sur bis et t'insistes.
11: Et Gérard, est-ce que tu penses que c'est la monnaie qui dirige le monde, c'est la monnaie qui dirige la Terre et qu'on peut rien y faire?
18: Ouais. La vie c'est comme ça, on n'a pas tout ce qu'on veut, mon gars.
12: Voilà, qu'on le veuille ou non, quoi.
14: Ouais. De toute manière, maintenant faut faire
12: du cash.
14: Non, mais.
12: Il le faut.
14: Non mais il y a des trucs qui sont assez durs à l'heure actuelle, c'est que maintenant sans argent tu peux rien faire.
11: Ouais. Donc toi tu penses qu'il faut arrêter de compter à mon barrette et compte.
18: Compte la tête, ouais.
11: Voilà.
18: Ouais, si t'as pas de caillasse, t'es un chien, hein.
11: Ouais.
14: Non mais même.
18: Si t'as pas de thune, tu vois rien, c'est clair.
14: Mais même, c'est pas parce que t'as pas de thune que tu vois rien.
11: Attends, bah attends, c'est quand même beau la vie, quoi.
18: Ouais,
11: mais viens voir le docteur, n'aie pas peur. Ouais, c'est vrai.
14: Ouais,
11: aussi.
14: Bah, le docteur Doc, il est plus là.
11: Tu viens d'avoir 15 ans, intéressant, quoi.
14: Arrête tes conneries, Fielder, s'il te plaît.
18: Ah, il fait chaud, hein.
11: Ouais, grave.
14: Ouais, bah, pour un sans Fielder, lui, il ferait mieux de se taire.
18: Ouais, mais.
14: Camembert, pour toi.
18: Sur le beat de flamme, hein.
14: Comment?
18: C'est un passement de jambes sur le beat de flamme.
14: Ouais, bah, d'accord. Ça. Alors, camembert, c'est terminé pour toi.
18: Non, mais attends.
14: Non, pour un sans, tu viens de répondre à côté de la plaque.
18: Non, mais attends, j'ai compris la question, effectivement, je pense que si on n'avait pas d'argent, moi, sans argent, bah, je pourrais pas t'appeler, puisque je pourrais même pas payer avoir un téléphone, puisqu'il faut déjà l'acheter avant de pouvoir faire le 0870.
14: Non.
18: Le téléphone, tu dois l'acheter.
14: Non, t'as pas besoin d'acheter un téléphone. Le truc, une chose qu'il faut bien se dire dans sa tête, tu prends une carte, faut prendre une carte téléphonique. Et avec une carte téléphonique, tu peux l'avoir le numéro. Parce que
18: pour avoir une carte téléphonique, il faut l'acheter, même s'il reste plus qu'une unité, faut déjà l'acheter au départ.
14: Non. Attends, le 0803 085000, il est gratuit. Donc moi je peux te confirmer, moi je l'ai déjà fait plus d'une fois, et avec une unité,
18: mais attends,
14: Camembert, pour l'instant tu me laisses répondre, je réponds à ta question, on est bien d'accord, avec la carte, avec une unité, tu peux appeler toute la nuit, jusqu'à temps qu'on te réponde.
18: Gérard, je suis d'accord, mais pour appeler, faut déjà avoir une unité. Et pour avoir une unité, faut déjà avoir acheté une carte. Et pour avoir acheté une carte, faut avoir de l'argent.
14: Bon, et dans ces cas-là, t'essayes de voir si t'as des bons amis. De manière, les amis, il faut les compter sur les 5 doigts d'une main. On est d'accord, Camembert?
18: Nous sommes d'accord, mon petit GG.
14: Hein? Donc, moi, pour l'instant, j'ai que 3 amis. Hein?
18: Ouais.
14: Donc, sur 3 amis, je peux m'en sortir.
18: Mais oui, mais moi, j'ai pas d'argent, donc j'ai pas d'amis, donc je peux pas me faire passer de carte.
14: Mais non, mais attends, t'as des voisins?
18: Ouais, mais non, je suis SDF.
14: Non, mais attends, tu tournes ma gueule là ou quoi?
18: Non, je t'appelle d'une cabine. Dans la carte, j'ai trouvé dans la cabine.
14: Bon, allez.
11: Ah, il a du bol quand même. Il a quand même un peu de bol, ce mec. Hein.
12: Gérard, il y a Bastard qui me demande qui sont tes amis. Qui sont tes amis?
14: Mes amis sont. Je donnerai pas les noms à l'antenne.
11: Non, mais tu donnes pas les noms, mais je sais pas, ça peut être une voisine, ça peut être un.
14: Je donne pas les noms à l'antenne.
11: Mais c'est pas des noms, ça veut dire que c'est ta voisine ou un copain d'école, c'est pas les noms, c'est dire ce que c'est.
14: Non, mais j'ai 3 amis, et ces 3 amis-là, j'y tiens.
11: Athos, Porthos et Aramis, non?
14: Voilà. Tu peux me.
11: Quoi,
14: donner la petite fiche, là?
11: Ah, pour le disque, tiens, là, Gérard. Donc pose la question.
14: Ça, alors,
11: c'est la combien?
14: La 6e.
11: Ah, encore 4. Oh, je taquine. Vas-y, pose.
14: Alors, avoir un portable avec ou sans argent, peut-on y arriver? et on va s'écouter. Si quelqu'un veut gagner de la thune avec à ma place, c'est OK. Avec des cacahuètes en plus. Donc vous pouvez toujours nous appeler au 0803 08 5000 et 0870 5000, et toujours lire www.fr. Et pour les Belges, 00 33 1 47 59 5000. Et on se retrouve tout de suite après. Et voilà, donc vous venez d'écouter un remix qui a été fait par un auditeur, donc de sur moi, donc
5: ils vont sous le menton, je le rappelle.
14: Donc je sais pas qui c'est qui a fait ce remix.
5: Bah on sait pas non plus, parce que ça se vend sur les marchés aux puces.
14: Ouais, c'est ça. Et donc qu'est-ce que je voulais vous dire d'autre? Donc le premier disque, c'était si quelqu'un veut gagner de la thune avec ma place, c'est OK, dans des cacahuètes en plus. Donc pour l'instant, vous pouvez toujours nous appeler au 0803 08 5000 et 0870 5000, et toujours lire www.fr. Voilà. Rigo vous y attend.
12: Voilà, et ça cartonne grave du fait que le débat s'est calmé. Il y a beaucoup plus de gens. On a dépassé les 4000 déjà. On est à 4122 moins racine de 3.
14: 4122.
11: Racine de 3, ce qui équivaut à 4 quand même.
14: Non, non, ouais. 4122. Donc, alors, qu'est-ce que je voulais vous dire d'autre?
5: On va peut-être faire un petit sondage, non?
14: Ouais. Un petit sondage, alors, combien dépensez-vous d'argent par mois? Donc, 50%. Dépense plus de 100 000 euros. Donc pour l'instant, l'euro, on n'y est pas encore. On n'y est pas.
12: Oui, mais ça a été cherché sur le site de l'euro. C'est pour ça que c'est en euros.
14: Mmh. D'accord, Rigo. 20%.
11: Attends, il y a le métro là.
14: C'est le dernier. Je m'en fous. 20% dépense moins de 3 francs.
11: Putain, c'est pas beaucoup, hein.
14: Donc ça, je sais pas. Bah, 25% veulent être payés pour répondre à la question.
11: Ouais, ils vont se faire foutre.
14: Là,
11: grave.
14: Que dalle.
11: Ouais.
14: 5% pensent que Gérard de Suresnes gagne de trop. Alors ça. Hop.
11: Qu'est-ce que t'en penses, toi?
14: Poubelle.
11: Ah, qu'est-ce que t'en penses, Gérard?
14: Poubelle,
11: de cette,
14: c'est des conneries.
5: Tu crois que tu gagnes pas assez?
14: Ça, c'est pas ton problème.
11: Non, je te pose mais c'est une question.
14: C'est pas ton problème, c'est mon problème.
11: Est-ce que t'aimerais être augmenté alors?
14: Ça, tu peux le dire.
11: Ça vous regarde.
5: La direction
11: pas.
5: Écoute.
14: Ça regarde personne. Si j'ai besoin de demander quelque chose, je passe par mon chef.
5: Okay. Bah moi, je te dis, moi, pour ce que tu fais, je donnerais beaucoup plus. Hein. Je te donnerais beaucoup plus d'argent.
14: Ouais, bah toi, pour l'instant, tu fais déjà ton boulot.
5: Je suis prêt à donner la moitié de ma paye si tu continues.
14: Pour l'instant, donne. Attends.
5: Allez, c'était pour blaguer. Vas-y.
14: Non. Là, moi, mes genoux. Tu arrêtes de faire foutre. Pensez-vous que l'argent est important? Donc 60% ne savent pas à quoi ça sert. Donc
5: ça sert à quoi l'argent?
14: En fin de compte, ça sert à manger.
5: Ouais.
14: Donc 20% préfèrent l'art. Alors là, je vois pas le rapport avec l'argent.
5: Bah si, ils préfèrent l'art que les gens. L'argent.
14: Bah dans ces cas-là et 30% n'ont jamais répondu.
11: Ouais.
14: Alors, est-ce que l'argent fait le bonheur? Donc, c'était la question.
5: C'est une question 2, ouais.
14: 1. Alors, donc, 50% ne savent pas ce que c'est le bonheur. Bah, c'est dommage parce que le bonheur, ça n'arrive pas qu'aux autres. Ça peut arriver à tout le monde dans la vie.
5: Mais c'est simple.
14: Il y en a qui se plaignent parce qu'ils ont pas encore trouvé leurs chaussures à leurs pieds. N'est-ce pas, chef? Allez, hop!
5: Tu l'as cassé, hein!
14: On va te mettre un peu de sucre, hein! On va te mettre un peu de sucre sous les pieds!
5: Ouais, ça va être génial!
11: Faut que tu trouves la chaussure, on va te mettre du sucre!
14: T'inquiète pas, tu vas la trouver! Tu vas voir! Je pense qu'avant là, D'ici le
5: 5 ou 10 ans, ce sera bon.
14: Non, d'ici le 2-3 janvier, tu auras quelqu'un de sûr. Tu verras.
11: Gérard de Neubert.
14: Tu trouveras ton bonheur.
12: Gérard, sur RC, il y a Yankee qui te demande si le bonheur pour toi, c'est pas de te payer un cerveau.
14: Non. Moi, mon bonheur, je l'ai maintenant. Je suis tranquille.
5: C'est un portable, c'est bon.
14: Non, mais moi, j'ai mon bonheur.
12: Sans cerveau,
14: moi,
12: c'est
14: j'ai,
12: bon.
14: Moi, j'ai pas eu. Moi, j'ai. j'ai trouvé mon la chaussure à mon pied.
0: Ouais.
14: Donc le chef il va la trouver pour le 2-3 janvier. Il
0: coupe tous les ongles hein, quand même des pieds.
13: C'est des corps à ce niveau-là.
14: Mais faut qu'il essaye de voir.
13: Tu mets des semelles en transpiration.
14: 20% non port d'argent. Ça c'est sûr que là-dessus on peut rien faire. Et 30% ne comprennent pas la question. Alors là.
0: Ils sont cons parce que c'est quand même simple, parce que l'argent fait le bonheur c'est l'argent, c'est tout. Quoi.
14: Ouais, non, mais ne comprennent pas la question, donc c'est pas grave. Bon, non, pas d'argent, ça c'est sûr que, de toute manière, avec si t'as pas d'argent, de toute manière, tu peux rien faire.
0: De toute façon, c'est la conjoncture. Hein.
14: Voilà.
0: Avec ta teule.
14: Donc, on va.
13: La conjonctivite.
14: Donc, on va récupérer Poussin.
17: Allô?
14: Ouais, Poussin.
17: Ouais, Poussin, ouais.
14: Donc, tabouret.
17: Ouais, toujours là.
14: Sandwich.
17: Toujours là aussi.
14: Tu me fais bander.
17: Toujours là aussi.
14: Parapluie.
19: Fidèle au poste.
14: Et camembert.
19: Je suis dans ma cabine, il fait froid.
0: C'est bon.
19: C'est quoi, là?
14: Donc camembert s'il repasse avec.
0: Non, mais c'est pas camembert, c'était une fille. Et je sais pas si t'as remarqué, mais t'as 4 nanas quand même, hein.
17: 4 nanas.
0: T'as 4 nanas,
13: c'est
0: gamin.
13: Parce que ça groove.
0: Ça groove grave, là, hein.
19: Ça sent la foule.
0: Tu vois, elle écoute de la musique en plus. Ouais, peut-être qu'elle arrête aussi. Oh, tu me fais bander, t'arrêtes ta musique.
19: Un brandy, là.
0: Voilà.
14: Donc, avoir un portable.
0: Elle est chante en plus.
14: Merci, je peux poser la question.
0: Vas-y.
14: Avoir.
19: Gérard ?
0: Attends, il pose la question, Camembert. Vas-y, Gérard.
13: Vas-y.
14: Avoir un portable avec ou sans argent, peut-on y arriver ?
17: Ouais.
14: On va demander à Poussin.
17: Ouais. Bah, moi je pense que déjà quand on achète un portable, il faut avoir de l'argent.
14: Mmh.
17: Et quand on veut un portable, et bah, il faut investir. Et que ça se réfléchit, quoi. Parce que déjà ça rapporte, quoi.
14: Ouais, mais tu peux aller plus loin dans.
19: Pas pour mon analyse.
0: C'est vrai, c'est une analyse.
14: Non, mais tu... Hey, Fildar, tu coupes la personne. Il s'amuse à dire ça et tu coupes ton micro quand je parle.
0: D'accord.
14: J'ai horreur de ça.
13: Oh,
14: tu devrais le savoir depuis
13: le temps. Dictateur.
14: Alors, pour toi, Poussin.
17: Ouais. Bah moi j'ai répondu.
14: Ah, t'as répondu.
17: Bah oui, moi je pense que, je sais pas, avoir un portable, je sais pas, il faut investir. Je sais pas, ça s'investit quoi.
14: Non mais attends.
17: Ça se réfléchit.
14: Non mais attends, par exemple, si quelqu'un te vend un portable.
17: Ouais.
14: Tu t'achètes une carte?
17: Une carte?
14: T'achètes une carte sans abonnement. Bon, attends, Poussin. Mm. Hey, celui qui s'amuse derrière à dire des conneries, arrête!
17: Allô?
0: Parce qu'avec ses copines, Poussin, c'est pour ça, quoi.
14: Ah, non, c'est pas Poussin, attends.
17: Non, c'est pas moi.
19: Il y a toute la basse-cour.
17: Non, moi, je suis toute seule, moi.
14: Attends, Fildar, tu me fais du bon boulot. On avait fini la cinquième comme il faut.
0: Bah, c'est impeccable, vas-y, Gégé.
19: Ouais,
17: c'est impeccable.
14: Donc, tabouret.
17: Bah, j'ai pas fini de répondre, moi.
14: Ah bah, vas-y, Poussin.
17: Bah, moi, je dis que quand on a un téléphone, il faut investir, voilà. C'est pour ça que tu m'interromps.
0: Bah, t'avais déjà fini alors, Poussin. Hein.
17: Ouais, bah ouais, d'accord.
14: Ok. Tabouret. Derrière, les mecs, vous fermez vos gueules.
0: Ok.
14: Merci.
17: Ouais, bah
14: tabouret.
17: Moi une fois j'ai gagné un portable sur Fun.
14: Ouais.
17: Et en fait quand j'ai reçu le dossier, les abonnements étaient trop chers. Donc j'ai pas pris quoi.
14: Attends.
17: Et de toute façon mes amis m'ont dit qu'ils m'appelleraient pas sur un portable, ça coûte trop cher.
14: Alors tabouret, je vais te dire une chose.
17: Ouais.
14: Que lorsque tu gagnes un portable sur Fun Radio, normalement la mise en service est gratuite.
17: Oui, ok. Service, oui, mais tu payes tous les mois un abonnement.
14: Dans ces cas-là, si t'as pas envie de payer d'abonnement, tu reprends, tu fais une chose.
0: T'en gagnes un tous les mois.
14: Tu redonnes, tu retournes là où que le portable tu l'as eu.
17: Ouais.
14: Hein, et tu demandes à avoir une MobiCard.
17: Ouais.
14: C'est clair, net, précis.
17: Pas de pub.
14: Hein? Ok?
17: Ouais, bah, je ferai ça, avec mon dossier.
14: Ouais? Ok. D'accord?
17: Ouais, mais enfin, merci quand même, Fun, de m'avoir offert un portable.
0: Y'a pas de quoi.
14: Et tu l'as gagné quand par Fun Radio?
17: Oh là là, y'a, je sais pas, 6 mois.
14: Ouais, c'est ça.
0: C'est pas mal, hein?
14: C'est pas mal.
0: Ouais.
14: Bon, Fildar. Hop.
20: Putain, je peux même pas participer au débat, moi.
14: Non, toi, tu t'écrases.
20: Ouais, super!
14: Toi, tu t'écrases, tu fais ton boulot.
20: Ouais, bah, je le fais.
14: Hein, ok. Tu me fais bander.
19: Merde.
14: Merde. Ok, va te faire foutre. C'est bon pour... tu me fais bander, tu me prends quelqu'un d'autre.
20: Ok.
14: Parapluie.
18: Ouais, bah écoute, c'est clair qu'il faut avoir de l'argent pour avoir un portable potable, quoi. Donc moi, ce que je te conseille, c'est le tatou, c'est un peu moins cher. C'est tous les trucs genre tatou, tam-tam, Kobe.
14: Ouais.
18: Parce que tu vois, bon, alors après, le problème, c'est que faut pas que ton numéro passe à l'antenne. Hein, je crois que tu connais le problème. Sinon, bah tu prends un téléphone avec un fil et puis tu tires une rallonge, hein, tu te démerdes. Bah tu tires un câble, hein, y a que ça à faire. Si t'as pas de thune pour avoir un sans fil.
14: Non mais attends, tu vois le tatou c'est pareil.
18: De quoi?
14: Parce que le tatou. Non mais attends, je vais te répondre par lui. Ouais. Le tatou. D'accord, moi j'ai eu des problèmes avec, mais j'ai été forcé de faire changer mon numéro. Hein, t'es...
18: Ouais, je me souviens, ouais.
14: Donc t'es au courant?
18: Yes.
14: Hein? Do you not speak English?
18: Yes, I want to fuck you in the ass. Yes.
14: Yeah. Yes.
18: Yes, I want to explode.
14: Yeah.
18: Do you want to run my conduit?
14: Donc, déjà, je peux te dire une chose, faut que tu mettes une pile dedans.
18: C'est vrai. Bon, une pile, ça coûte pas trop cher, c'est bon.
14: Ouais, mais vu les piles qu'on a dedans, c'est pas évident.
18: Bah, si tu reçois beaucoup de messages que t'es une star, c'est sûr, les piles, elles se vident rapidement, quoi. Si tu te les mets en position vibrante en permanence dans la poche, tu vois ce que je veux dire, c'est sûr, ça se vide.
14: Mm-hmm.
18: Bah ouais.
14: Ouais, non, mais de toute manière, le tatou.
18: Ouais.
14: Le tatou avec la pile. Si personne t'appelle. Donc, il va s'éteindre à une certaine heure que tu programmes. Il va se rallumer à la même heure.
2: Gérard, sans vouloir te vexer, c'est pas ni le débat, c'est pas les tatous ni les portables, quoi. C'est non, mais... la thune.
14: Ouais, mais donc...
2: donc, voilà.
14: Donc, j'ai bien répondu à ta question, Parapluie.
18: Ouais, impeccable.
14: Camembert.
18: Pardon, impeccable.
2: Ouais, on aime mieux ça.
14: Camembert.
21: Oui, mais moi, en fait, je pense qu'on peut avoir un portable sans avoir l'argent, parce que j'étais dans la rue, parce que je suis SDF, et puis il y a un camion qui est passé, et puis il y a une pièce qui est tombée, et puis il y avait plein de portables dedans.
14: Non, mais attends, là, pour l'instant, Camembert, t'es en train de me dire des conneries. Alors, si c'est pour continuer à dire des conneries...
2: Non, tu t'écrases.
22: Gérard, sur IRC, on te demande de répéter la question, parce qu'ils n'ont pas entendu.
14: Alors, avoir un portable... Avec ou sans argent, peut-on y arriver?
2: Ok.
14: Hein? Alors, septième question. D'après vous, l'euro sera-t-il plus efficace que le franc? On va demander
2: Ça, c'est une bonne question.
14: On va demander à Poussin.
22: C'est dégueulasse.
23: J'ai pas entendu la question.
14: Oh!
23: Est-ce que l'euro est quoi?
14: Est-ce que l'euro sera plus efficace que le franc?
23: Non, moi je pense que non. Parce que déjà, pour les personnes âgées, ça va être compliqué.
14: Mmh.
23: Et le temps qu'on assimile tout ça, il nous faudra bien, je sais pas, moi, 5 ans.
14: Non, mais déjà, faut se dire une chose.
23: Ouais.
14: Avant que tous les autres répondent. Moi, je peux vous dire une chose, que l'euro, pour l'instant, c'est prévu pour, 2000, pour 1999. Donc, ça sera que les pièces. Les billets seront prévus qu'en l'an 2000 ou 2002.
2: Ben vas-y, continue.
14: En l'an 2000 ou 2002, hein, donc maintenant, j'ai vu des pubs, il paraît qu'on peut garder même la carte bancaire.
2: Les petits dessins animés là à la télé, c'est ça?
14: Ouais, ouais, on peut garder, par exemple, t'as une carte bancaire, tu vois, une carte bleue.
2: Ouais.
14: Et tu pourras payer avec ta carte bancaire.
2: En franc.
14: En francs ou en euros.
2: Et comment je fais pour choisir avec ma carte bleue? Il y aura un bouton dessus?
14: Non, ça sera là au magasin où tu iras.
22: Gérard?
14: Oui,
22: sur IRC, on me dit que l'euro, c'est quand t'as bien mangé.
14: Non, ça n'a rien à voir.
22: Et on te demande si l'euro sera plus fort que le paix.
14: Non, ça, je réponds même pas.
22: C'est Zioui qui demande ça.
14: Ouais, ben, Zioui, j'y réponds même pas à sa question.
23: Pas de politique.
14: Donc, Poussin?
23: Ouais.
14: Donc, pour toi?
23: Bah pour moi c'est une source d'emmerde, quoi, parce que ça sert à rien. Mmh. Déjà, l'avantage, c'est que ça va être une monnaie européenne.
14: Mmh.
23: Et moi, je pense que déjà, ça me fait chier, parce que ça sert à rien, voilà, quoi. Franchement, les personnes âgées, ça va leur faire chier, quoi, tant qu'elles assimilent tout ça.
24: Elles vont plutôt crever, donc...
23: Voilà, quoi.
14: Qui c'est qui dit que les personnes âgées peuvent crever, là?
24: J'ai pas dit qu'elles peuvent crever, j'ai dit que
23: c'est dégueulasse, ça. C'est dégueulasse. Mais non.
14: Non, mais attendez. Pour bien se dire une chose, que l'euro, ça va emmerder tout le monde.
23: C'est clair, ça sert à rien.
14: Et ça va déjà emmerder plus les personnes âgées.
23: Voilà, faut faire une manif contre l'euro.
14: Mais non.
23: Mais si.
14: Tabouret.
23: Ouais.
14: Donc pour toi.
23: Moi, je pense que c'est génial, l'euro. Et moi, j'attends vraiment une monnaie mondiale. Qui soit pas que pour l'Europe, soit vraiment pour le monde. Je sais pas, ça paraît le mondio, ou, je sais pas, le terrio. On s'emmerderait plus aux frontières à changer les monnaies. Ce serait la même monnaie partout pareil.
14: Non, mais de toute manière, l'euro tu es obligé de changer. Hein.
23: Oui, non, mais je suis d'accord. Mais
14: que
23: par rapport en euro, par exemple.
14: Mais tu es obligé de changer le franc contre l'euro.
23: Oui, bien sûr. D'accord.
3: Il y a quelqu'un qui se fait tirer sa caisse. Hein.
14: Ouais. Tu me fais bander.
3: Non, elle est partie, tu me fais bander. C'est pour ça que je voulais t'annoncer. Donc, t'as sandwich quand même, Gérard. Hein, t'oublies pas. Hein. Puis tout à l'heure, elle est là, elle attend. Hein, elle attend.
14: Elle viendrait. Sandwich.
23: Bah, merci quand même, ouais.
14: T'as répondu à la sixième?
23: Bah, non, j'ai pas répondu, non. Mais bon, c'est pas grave.
14: Hein. Non, mais attends, je
3: non, elle veut, non, mais elle veut directement la septième.
14: Non, attends. Avoir un portable avec ou sans argent, peut-on y arriver donc pour toi?
23: Bah, non, pas pour moi, non.
14: Non?
3: Ok,
14: non.
3: Septième.
14: Donc.
23: Merci. Septième, ouais. Ouais, donc je voulais.
14: Ouais, mais attends, faut préciser les gens qui restent. Hein.
3: Bah oui, bah c'est marqué. Hein.
14: Bah ouais, mais si tu me dis. Si je fais tout le monde et puis que tu me précises pas qu'il y a une personne qui a pas répondu, faut me le dire. Hein.
3: Bah oui,
14: donc alors,
3: dit.
14: Sandwich.
23: Bah écoute, pour moi, au niveau de la manifestation que la fille elle parlait là, moi je suis un peu. Comment dire? Je suis pas vraiment d'accord parce que je crois que ça va être trop tard de toute façon. La manifestation, ouais. Elle changera rien. Hein.
14: Non, mais même, de toute manière, l'euro, là, il arrive dans moins de 15 jours.
23: Oui.
14: Donc, juste après les fêtes de.
3: Il arrive où? Ah, c'est le 1er janvier, l'euro?
22: Il arrive où?
14: Ouais.
22: 1er janvier, là?
14: Le 2 janvier. 2 janvier 99, t'auras les pièces.
3: On va faire comme toi, on va payer notre dinde en euros, alors.
14: Non, tu vas faire les fêtes de fin d'année, si tu veux, avec le franc normal.
3: Ah ouais.
14: Et au moment de. Le 2 janvier, juste après les fêtes de fin d'année, tu vas avoir de l'euro. Mais là, par contre, il faudra pas mélanger, par exemple.
3: Ça va être le bordel, hein.
14: Non, mais attends, regarde. Ah,
3: t'as déjà des euros?
14: Non. Je prends 5 francs.
3: Moi aussi, j'en ai.
14: Tu vas avoir des euros en plus. Et là, je sais pas parce que.
3: Des zéros ou des euros?
14: Oh, tais-toi, toi.
3: Ah. Non, faut savoir.
14: Tais-toi, toi. Punaise.
3: Bah, ok.
14: Non, je sais pas parce que moi, j'ai eu une pièce, là, je sais pas d'où qu'elle sort. Il faudrait que je voie si c'est pas un euro ou pas. Ouais. Non, mais c'est un genre de pièce d'impronte.
3: Mais il y en a déjà des euros actuellement?
14: Non. Ben, je pense.
22: Gérard, il y a Turpentine qui te demande si la vie sera moins dure avec l'euro.
14: Non, je pense qu'elle sera pareille. Hein.
3: Ouais, c'est la même chose, c'est de la monnaie de toute façon.
14: Ouais, mais même, elle sera aussi dure. Hein. Parce que, de toute manière, en fin de compte, c'est pas pour nous que ça va être le plus dur. Ça va être pour les personnes âgées, comme certaines personnes m'ont dit.
23: Tout ouais, ça, tout à fait.
14: Ouais. Ça va être le plus dur, ça va être pour les personnes âgées.
23: Il faut les tuer à la naissance.
14: Mais attends, faut les tuer à la naissance. Et si on vous tue, vous, à la naissance, bande de caves.
22: Gérard, sur IRC, il y a Daf qui me dit que le masque de Zorro, il est déjà sorti. Hein.
14: Oh bah attends, lui il est carrément en dehors de la plaque.
3: Après, sandwich, donc à la place de Tu me fais bander, on a Roblochon, 19 ans de Brest. Salut Roblochon.
4: Salut.
3: Voilà, donc il peut répondre.
14: Ouais Roblochon, je t'écoute.
4: Je sais pas, tu peux répéter la question parce que j'ai pas bien écouté là en fait.
14: Eh hey, putain, mais merde
3: Il était au standard avec moi, GG, merde.
14: Non mais attends. Moi quand
23: Gérard,
14: je
23: vois.
3: Ah le portable qui vient là.
14: Le portable.
3: En plus il y a quelqu'un
22: qui sonne. Bah, je vais essayer de gérer le portable Gérard. Vas-y parle à Roblochon.
14: Alors Roblochon je t'écoute.
3: Non répète la question.
4: Tu peux répéter la question.
14: Alors
4: que
14: d'après
4: j'ai...
14: vous l'euro sera-t-il plus efficace que le franc?
4: Je sais pas peut-être. Ouais. Par rapport à d'autres pays, ouais, ça sera mieux.
14: Camembert, attends 5 minutes.
22: Sur IRC, il y a Sardine qui te demande, avec l'euro, est-ce qu'il va falloir changer les billets du Monopoly?
14: Mais pour l'instant, les billets ne sont pas prévus.
3: Alors
14: donc, les billets sont pas avant l'an de 2000, pas avant 2002. Donc, qui commence pas à nous casser les burnes.
3: C'est vrai, quoi. Ben, il y aura que des pièces au début.
14: Au début, oui.
22: On aura des pièces de 5000 balles.
14: Non, ce sera des pièces, je sais même pas...
22: Des pièces de voiture, des pièces de moto.
14: Non, donc... Donc, camembert.
20: Non, parapluie, camembert, il est parti.
14: Alors, parapluie.
1: Ouais, bah écoute, moi, ce que je peux te dire, c'est que l'euro, ça marchera mieux en Europe. Et que si t'es en dehors de l'Europe, donc par exemple en France, bah, il vaut mieux utiliser le franc.
14: Mmh.
1: Par contre, ce que je peux te dire, c'est que ça va poser des problèmes, parce que tu vois, ça va plus te faire des comptes. C'est-à-dire que, bon, je prends un exemple, faut pas que tu t'énerves. Imagine, tu vas au pute te faire sucer, ça coûtait 100 francs.
14: Mmh.
1: Maintenant, il va falloir que tu viennes avec de la monnaie. Je sais pas si t'imagines la galère, les putes, elles vont se trimballer avec des 50 de monnaie. Parce que 100 francs, ça fait quoi? Ça fait 15 euros et des centimes, tu vois?
23: C'est clair.
1: Et t'imagines, les putes, elles vont passer leur temps avec des tonnes et des tonnes de monnaie.
14: Derrière, vous le laissez parler.
1: Avant, quand j'allais pécho une Red Bad Kiff, c'est 100 francs. Là, pareil, ça va plus faire des contrôles, c'est pas possible, ça va être trop une galère.
6: Ouais, tu m'étonnes, maintenant, on va avoir plein de pièces dans les poches. Et
1: voilà.
14: Mais attends, Roblochon.
6: Ouais.
14: Je vais calmer tout le monde. De manière, que ça soit avec des pièces ou des billets, de manière, on sera toujours emmerdé.
1: On sera toujours aussi bien sucé, ça c'est clair.
6: Ça c'est clair.
1: Mais t'imagines, les putes, elles vont se trimballer avec du sac à dos pour trimballer la monnaie, quoi.
23: Et tu dis pas pute, s'il te plaît.
1: Ah, pardon, les péris, pas
14: pute. On dit maman travaille, ok, Baskiri.
22: Gérard, attends, sur l'IRC, il y a Mulder le vrai. Donc le vrai, hein, qui ouais. te demande si l'euro fera de toi un homme riche.
14: Non.
22: Parce pourquoi,
14: de manière,
22: pourquoi
14: même avec de l'euro, tu pourras pas être riche, c'est pas possible.
22: Mais dans quel sens?
14: Non, mais ce sera impossible que tu peux pas être riche avec de l'euro. Hein. Ça c'est impossible. De manière, ça va être un débat que je pense qu'on.
22: Ah, on va le faire ce truc-là?
1: On le fera l'année prochaine.
14: Non.
1: Si, tu l'as déjà fait l'année dernière. On a déjà fait un débat sur l'euro. Je m'en souviens.
22: Mais t'as pas fait sur les paies, par contre. Ah ouais, c'est vrai. T'as fait sur l'euro, mais pas sur le paie.
14: Baskiri.
7: Oui, bonsoir. Je suis Baskiri. J'ai 21 ans. J'appelle de Lyon.
14: Ouais, ben, on le sait. J'ai affiché. Ouais, bah alors, écoute.
7: Bah, en fait, moi, j'ai de la famille en Italie.
14: Ouais, mais t'as pas une vache qui pleure?
7: Tu vas vanner. Mais par contre, oui, donc j'ai de la famille en Italie, donc je voyage beaucoup. Et c'est clair, quand je passe au change, bah, tu vois changer l'argent, bah, je perds beaucoup. Tandis qu'avec l'euro, je perdrai moins. Le voyage sera plus abordable.
14: Ouais.
7: Par contre, c'est un aspect négatif. Parce qu'en Italie.
14: Attends, Vaskiri. La salope qui est en train de se prendre son pied, arrête. Et par contre, je vais saluer un petit Lyonnais qui travaille à la radio le matin de 6h à 9h. C'est monsieur Babart. Parce qu'il nous écoute et il me dit à chaque fois.
22: À ce temps-là, il écoute, c'est sûr.
14: Grave. Ouais. Non, mais il a interdit. Hey, c'est con parce qu'on
22: ne laissait pas le débat.
14: Ouais, bah, on se calme après, Bart.
1: Ouais,
14: vous le laissez, il va vous réveiller demain matin, entre 6h et 9h.
22: Pour revenir au débat, il y a Perforas sur l'IRC qui te demande comment. Le vrai? Ouais, le vrai aussi. Ouais, c'est cool. Et, putain, il y a de la célébrité ce soir. Comment est-ce qu'on pourra jouer à pile ou face avec l'euro?
9: Eh, c'est pas con.
14: Ah, bah, alors là, déjà, faudrait que j'aille une pièce d'euro pour essayer de savoir d'où est le côté pile ou face. Donc, 8e question. Parce que après, on va attaquer le 2e débat.
7: Gérard, j'ai pas fini de répondre à la.
14: Ouais, mais ça y est, pour moi, t'as fini.
7: Attends, je voulais juste ajouter que l'euro, tu vois, qu'en Italie, 1 euro, ça vaut 6000 lire.
14: Non, alors, ça vaut pas 6000 lire, ça vaut 6 francs 50.
7: Non, en Italie.
14: Ouais, ma gueule!
7: 1 euro, ça vaut 6000 lire italiennes.
23: Ton cul!
14: Et moi, je t'en mets, salope! Ta gueule!
23: Mais c'est un mec, ça!
9: S'il vous plaît!
14: Un peu de calme! Ça y est, c'est terminé!
7: Non, mais attends, j'ai pas fini. Maintenant, tu me laisses parler.
14: Si je veux!
7: Écoute,
23: Gérard, je peux te poser une question?
7: Ta gueule!
14: Ta gueule, la tienne!
7: Non,
9: mais calme!
7: Donc, tu me laisses parler, Gérard?
14: Bah, t'accouches parce qu'il est déjà eu.
7: Donc en Italie, 1 euro ça vaut 2500 lire, et donc tu passes de 2500 à 1, donc tu y perds.
8: Quoi?
10: Attends, je prends des notes, je fais des divisions.
21: Donc je t'explique, en Italie.
10: Ouais.
8: Ouais, vas-y.
21: 1 euro.
10: Gérard, prends des notes, merde.
21: 1 euro,
10: ça si tu fais une tournée en Italie après.
8: Alors, 1 euro, ça
11: non,
8: fait.
11: Non, laisse tomber. Non, attends, mettez-vous de l'argent.
10: 1 euro.
21: 2500 lire.
11: Mettez-vous de l'argent aux autres.
10: 2500
11: lire. Oh, ça y est. Oh
10: 2500 lire.
21: Et 253 couronnes.
22: Gérard, assis-toi, frappe pas fil d'art. Voilà.
11: Oh merde!
22: Et sinon, Gérard, il y a Yannick sur l'IRC qui te demande comment on fera pour retirer de l'argent quand ce sera en euros, vu que là on tire 100 francs, c'est un billet, mais en euros, on va tirer des pièces.
11: Ah voilà, voilà la question que j'attendais. Enfin une bonne question sur l'IRC.
10: Y'a toi qui travaille bien, de toute façon, Rigo.
22: C'était une question de Yannick.
11: Bravo Rigo!
22: Le vrai Yannick.
15: Mais ça y est, Gérard, arrête de me faire des donc, signes, je sais ce que je fais.
11: Alors donc, pour... Bon, bravo, ça y est, bravo, ouais, Rigo. C'est le seul à bien travailler, bravo Rigo.
22: Merci les mecs,
11: ouais.
22: Ça me fait plaisir.
11: Bon, ça fait des blancs, hein.
21: Ah bah non.
11: Donc, pour l'instant, les billets, ils sont prévus que pour 2002.
21: Ah bon?
11: Donc... par distributeur, je sais pas si t'auras les pièces, t'auras toujours les billets normales.
8: C'est faux.
11: Quoi, c'est faux?
8: Ouais. Finard.
21: Pourquoi c'est faux?
10: Bah, je sais pas, c'est toi qui poses la question.
21: Ah non, moi j'ai pas de micro allumé, hein.
11: Bon, enfin, bref. Mettez-vous de l'argent.
21: J'ai. Ok.
11: Ouais, je vous écoute.
10: Ouais.
21: Ouais, je vais dire que les billets. Et les pièces, c'est en
23: 2002.
21: T'es juste
23: pour un euro?
11: Attends-toi, la salope, tu vas te faire baiser par quelqu'un d'autre,
10: Gérard.
21: Oh, ton cul.
11: Et moi, je t'emmerde.
23: Gérard, je te pose une question.
11: Vas-y.
23: En fait, je voulais te demander, c'est, tu me dis, à partir de 99, on va avoir des pièces
10: c'est
23: en
10: c'est pour
23: euros.
10: Ça, hein, je le dis, parce qu'elle n'a pas donné son prénom.
23: C'est pour ça, ouais, c'est pour
11: ouais,
23: ça.
11: Ouais, ben, faudrait peut-être préciser, vas-y, je t'écoute.
23: Excuse-moi, Gégé. En fait, je voulais te demander, tu vois, par exemple, dans les téléphones, dans les cabines, il y a des téléphones à pièces.
11: Non, plus maintenant. Non, maintenant, c'est des cabines à cartes.
23: Ouais, ben, disons, dans les péages, dans les billards, dans les baby-foot, il va falloir payer en euros, maintenant.
11: Ah bah oui.
23: Ben, ils vont faire comment? Ils vont changer les baby-foot? Ils vont changer les
11: billards,
23: les péages? Ils vont acheter des jetons?
11: Non.
23: Les pièces seront de la même taille, en fait.
11: Non. Ce qui va se produire, et ça, je pense que je suis pas assez informé dessus. Faudrait voir avec des personnes, des gens de CAPEC, là où qu'ils ont les flippers, les billards et les baby-foot ou autres. Donc, pour savoir comment que ça va se passer avec les pièces en euros. Oui, Gérard, Rigo.
22: Oui, il y a Benichou, le vrai, sur l'IRC qui donne un petit sondage Sofres. Est-ce que l'euro sent mauvais? 23% des gens ont répondu non. 38,894% disent oui quand il sort de la Lyonnaise. Et 86,70% oui quand il sort de la poche de Gérard.
11: Ouais ben ça.
10: Merci Rigo.
11: Bravo. Le truc. Je vois pas du tout le rapport avec les questions. Non, on est combien là
10: On est quatre là.
22: On stagne autour de.
10: Non, Phil. Ça va toi, Phil?
11: Oh.
10: Non, on est quatre dans le studio.
11: Toi, t'éteins ton micro et.
10: Ça
22: tourne autour de 4500 quoi. On stagne un peu, mais c'est déjà énorme. Hein.
11: Ouais, 4500?
22: Ouais. Ça a monté par rapport à tout à l'heure.
11: Ouais, mais c'est un peu mieux que la semaine dernière parce que la semaine dernière.
22: Je demande combien on est.
10: 4, 5 et 2, 0, j'ai
22: 4528 toi. On est plus que 4522 maintenant.
10: Tu notes, bon, Gérard, on va faire la conclusion là.
11: Allons-y,
10: parce que c'est déjà 2 heures. Hein. D'accord.
11: Si
10: on veut faire l'autre débat, on va jamais arriver à 3 heures. On arrête à 3 heures, donc on va faire la conclusion quand même.
11: Bah attends, pour l'instant, c'est toi qui commande. Depuis quand t'es passé chef, toi?
22: T'es passé chef.
10: Non, mais je suis pas passé chef. Je te demande si on peut faire la conclusion.
11: C'est moi qui commande. C'est moi qui commande.
23: Bah, dis ta question, GG.
11: Alors.
23: Conclusion.
11: Les femmes devraient-elles payer leur mari? Tiens, on va demander à Poussin. Poussin!
23: Oui! Les femmes devraient-elles payer leur mari?
11: Ouais.
23: Pourquoi elles devraient payer leur mari?
11: Bah, je te pose la question.
23: Bah, non. C'est les mecs qui payent leurs femmes, quoi. Ils les entretiennent.
11: Ah,
23: c'est normal, parce qu'une femme, elle est censée faire la cuisine, c'est les mecs qui le disent, ça.
11: Mmh.
23: Alors voilà quoi, c'est les mecs qui entretiennent les femmes. Moi c'est comme ça quoi.
11: Et tu crois qu'on va continuer à vous entretenir?
23: Bah non.
21: Rêve, là.
23: De toute façon, maintenant, les femmes, elles sont égales aux hommes, alors je sais pas. Moi.
11: Oh non, non, non, non. Attends, Poussin. Attendez.
23: Attendez.
11: C'est
23: un macho.
5: Mais dis quelque chose, Gérard.
11: Oh, Poussin.
12: Attendez, Gérard va répondre. Attendez.
11: On va demander à Tabouret, je vais répondre juste derrière. Tabouret.
23: Ouais, bah manquerait plus que ça encore qu'on paye les hommes.
11: Sandwich.
23: Des fois, ouais, si je pouvais payer le mien pour qu'il ferme sa gueule, je le ferais.
11: Attends, qui c'est qui vient de dire ça?
23: C'est Sandy. Tabouret.
11: Sandwich.
12: Sandwich est parti, Gérard, son portable est mort.
11: Ah bah d'accord.
22: C'est quoi là, ses conclusions, Gérard?
11: Non, c'est pas la conclusion, c'est...
12: Gâteau, désespère pas, ça va arriver. Hein.
11: C'est la dixième.
12: C'est la dernière,
11: Rob Lochon.
21: Moi je pense que ouais, parce que vu qu'elles nous font chier toute la journée, ça serait à peu près normal, quoi.
11: Attends. Derrière, vous vous taisez.
21: Allez, filles.
11: Hein, Tabouret et Poussin, tu
21: te tais. Ouais, un peu.
11: Oh, tu restes poli, tu restes poli, Rob Lochon.
21: Ouais, on parle pas comme ça, aux salopes.
11: Toi le salaud, tu fermes ta gueule.
21: Ouais, excuse.
11: Ok.
23: Ferme ta gueule, pas de ta mère.
21: Ok, cochonne.
11: Oh, bon, Roblochon.
21: Ouais.
11: Roblochon, tu dégages ta conclusion, je la veux pas.
12: Non, mais c'est pas Roblochon qui
23: dit ça. Ouais, tu dégages, salut.
11: Hop, le Roblochon,
12: ça sent pas bon.
11: Il pue, voilà. Parapluie.
21: Ouais, bah écoute, moi je suis plutôt dans le style gigolo, donc me faire entretenir par des vieilles cochonnes de 50 ans qui sont pétées de thunes, ça le fait.
11: Non, mais attends, attends, parapluie.
21: Ouais.
11: Mais les femmes devraient-elles payer leur mari?
21: Et justement, moi je te dis, je prends des vieilles, je leur mets une cartouche une fois dans le mois, elles sont contentes, et en attendant, elles m'arrosent de thunes, et c'est bon.
11: Ok.
21: Voilà.
11: Vascuri?
13: Moi je pense que c'est une bonne idée, parce que c'est toujours nous qui payons tout, le ciné, les sorties, machin, tout ça. Et ce serait une bonne idée qu'en retour, elle nous fait un salaire.
11: Alors, là moi je suis pas d'accord avec vous. En fin de compte, les femmes, elles sont là pour nous faire à bouffer, elles sont là pour nous laver notre linge, pour nous entretenir, pour faire la vaisselle et tout. Maintenant, non.
23: Mais qu'est-ce qu'il faut pas entendre?
21: Ah, si elles sont là pour sucer, tu vas pas te faire sucer par ton chien, c'est bien ta femme qui te suce, donc elles sont là aussi pour sucer.
11: Attends, toi, tu fermes ta gueule, tu vas te faire sucer par une pute.
21: Bah écoute, c'est logique, non, j'ai ce qu'il faut.
13: Les putes, c'est des femmes.
11: Ouais, mais de toute manière, jusqu'à maintenant, moi.
13: Sauf à la loco.
11: Alors moi, la loco à ton merde. Alors conclusion, ça t'apprendra. À cause de toi,
12: merci beaucoup.
11: Merci
12: Vascuri.
22: On va commencer par une conclusion.
11: Mais vous allez voir. Vous allez voir au deuxième débat.
22: Conclusion de l'IRC, Gérard.
11: Oui.
22: Ouais. Donc il y a Yankee sur l'IRC. Attends, faut que je la retrouve parce que je sais plus où elle est passée. Conclusion, pour faire un débat sur l'argent, il faut déjà en posséder. Quand on fouille dans les poubelles, il faudra mieux qu'on fasse un débat sur les déchets domestiques.
11: Ça c'est pas un débat que je ferai. Donc,
22: Il y a Turpentine sur l'IRC qui dit que ton débat il avait ni queue ni tête comme toi.
11: Bah alors, dans ces cas-là, si ça leur plaît pas sur l'IRC, dans ces cas-là qu'ils arrêtent de dépenser leur pognon. Ouais. Ok. À propos d'argent. De toute manière, l'IRC, faut le payer.
22: Ouais. Avec de l'argent.
11: Donc faut avoir de l'argent.
22: Ouais.
11: Et quand est-ce que c'est la grève, Rigaud?
22: C'est le 13.
11: Je crois que c'est pour bientôt, là.
22: Ouais, pour bientôt.
12: Bah, ils viennent te dire le 13, on est le 11, donc tu vois.
11: Donc,
12: dans deux jours, merde.
11: C'est bien marrant, tout ça. C'est un dimanche.
12: Ouais.
22: T'as tout compris, hein, putain, t'assures.
12: C'est vraiment mortel, hein.
11: Alors, conclusion, on va demander à Poussin.
16: Poussin.
23: Bah, la conclusion, moi, je dirais que ce débat était très intéressant. Mmh. Et grâce à toi, GG, j'en ai appris plus sur l'euro. Puis, voilà, quoi, merci GG, hein.
11: Mais y a pas de quoi. Tabouret.
23: Ouais, l'argent j'en ai pas. Donc je lance un appel. S'il y a un vieux qui est prêt à claquer, qui m'écoute et qui a plein de fric, je suis prête.
11: Non mais attends, Tabouret.
23: Oui.
11: Tu te fous de ma gueule?
23: Non.
11: Non mais je crois que tu prends le train.
16: Tu prends le train.
11: Parce que tout à l'heure, quand je t'ai posé une question sur de l'argent, tu m'as dit je suis pas lycéenne et je travaille.
23: Oui, je travaille, mais je gagne pas beaucoup d'argent, quoi. Une fois que le loyer est payé, j'ai plus rien, quoi, c'est tout. Mm-hmm. Moi, je cherche un vieux, quoi. À la rigueur, je l'aide à mourir, et puis j'ai tout son fric et je m'éclate avec.
11: Ouais, je l'aime à mourir, c'est ça?
23: Ouais, c'est ça, ouais.
11: D'accord. Rob Lochon, il est plus là?
12: Bah non, tu l'as viré.
11: Non. Donc, parapluie.
21: Ouais, écoute, l'argent, l'euro, je voulais juste te dire que je sais pas si tu savais, mais avant l'euro, ça s'appelait l'écu. Et je voulais savoir pourquoi la Banque de France et toi, vous vivez des fixations sur le gerbier et le caca. Et je voulais te dire que t'as bien une tronche à être payé en monnaie de singe. Voilà.
11: Alors moi, je vais te dire une chose, parapluie. Non, mais attends.
12: Bah, c'est coupé.
11: Bah, tu mets ça ton micro, tu m'énerves avec ton micro. Maintenant, tu me remets parapluie à l'antenne.
0: Mmh. Oui.
11: Parapluie.
0: Oui, je suis là.
11: Ben moi, je vais te dire une chose, que ce que tu viens de me dire comme conclusion,
0: ouais.
11: Et ben moi, je t'emmerde.
0: Ah ben, on est deux alors.
11: Ok.
0: Mmh.
11: Et je te chie dans le bec.
0: Vas-y.
11: Ok, alors, bonne nuit.
0: Bonne nuit.
11: Vasquerie, pour terminer.
21: Ben, moi, j'ai trouvé que c'était un débat assez intéressant. On a appris pas mal de choses. Et je voudrais terminer, si tu le permets, sur une citation de Descartes qui disait, que c'est tout à fait dans le cadre du débat, de plus, à quoi servirait l'infinie puissance de cet infini imaginaire s'il ne pouvait jamais rien créer. Voilà. Bonne soirée.
11: Ok, bonne soirée à toi. Donc, moi, ma conclusion... Il y a peut-être une autre conclusion, non ?
22: Conclusion, Fildar, passe-moi ton stylo, s'il te plaît.
21: Ouais.
22: Ah, jolie merci, conclusion, hein. Rigo. C'est toi qui bosse le mieux.
11: Voilà. Alors, moi, conclusion... Bah, moi, ce que je peux vous dire, c'est que... pour l'argent, donc sur l'euro, donc maintenant ça va être assez compliqué, ça va être pour les personnes âgées, donc ça va être plus dur. Sinon, qu'est-ce que je pouvais vous rapporter, vous dire d'autre? Bon ben, donnez ce que vous pouvez à des associations que vous êtes sûr de connaître, mais.

0: le remix, il dit et 1 et 2 et 3-0. Donc voilà.
1: Bravo.
0: Alors on va se retrouver pour le deuxième débat qui va porter sur les jeux vidéo. Et donc on va s'écouter la petite fermière du bois avec des oursins dans le cul.
2: Ouais, Zelda où il y a
0: plus le plus le remix de merde. Alors toi, tu viens là, tu prends ma, tu vas prendre une glace dans ta gueule.
1: Oh mais voilà. Gérard.
0: Alors plus le remix de merde, c'est pas ça. Donc tu me donnes la pochette, Manu, s'il te plaît.
1: Quelle pochette? Mais tu vas rien comprendre.
0: Non.
1: La pochette de quoi? Ça, ça on le met pas tout de suite, ça.
0: C'est.
1: Non, on le met pas tout de suite.
0: C'est le deuxième.
1: C'est ça.
0: Parce que plus le remix de merde. Eh ben alors tu me les donnes, je vais les annoncer gentiment.
1: Eh ben vas-y, fais le malin.
0: Alors.
1: Vas-y. Donc, on va se marrer là. Vas-y, fais le malin.
0: Alors
1: le premier, c'est
0: le
1: quoi?
0: Le premier,
1: c'est plage 10. Plage 10.
0: Alors plage 10.
1: On va se marrer. Allez.
0: Alors c'est Sundai. Oui, d'accord. Donc en fin de compte, je vous dirai pas le premier. Donc c'est en fin de compte le premier, c'est la première du bois avec des oursins dans le cul. Et le deuxième, pour terminer, donc un remix de merde. Donc c'est pas du
1: ça, là, noir, c'est noir. Ça le noir là.
0: C'est Prodigy avec. Fires Tartare. Donc, à tout à l'heure pour le deuxième débat. Yeah.

0: CD annonce, des annonces, le disque a sauté. Ça serait déjà bien.
1: Bon, excusez-nous déjà pour commencer. On a eu un petit problème de CD, donc vous n'avez pas pu l'écouter jusqu'au bout. C'est dommage.
2: Ouais, mais c'est pas normal. Bah,
0: c'était quoi ? Dis-le pour pas qu'il l'achète.
1: C'était la petite Sibylle Annale avec Viens me manger les fesses, j'ai la listériose. Donc, bonsoir à tous. Bonsoir, Pilar.
0: Salut, Gégé.
1: Rebonsoir déjà, parce qu'on s'est déjà vu.
0: Ouais, ouais.
1: Rebonsoir, Manu. Et salut, Olivier.
2: Salut.
1: Qui remplace donc Rigaud aujourd'hui. Donc, Rigo qui devait être là, et malheureusement, il n'est pas là. Il a eu un petit empêchement. Ah. Donc, alors, le débat va porter sur les routiers de la CBI. Donc, j'espère que ça va bien se passer mieux que les précédents débats qu'on a fait. Donc, on va attaquer, on va accueillir Coca Lover, 25 ans de Paris. Bonsoir.
3: Oui, bonsoir. Non, c'est Caca Lover.
1: Ah, excuse-moi.
3: Merci.
1: Palo,
4: Polo,
1: le routier, 24 ans de Dijon.
5: Bonsoir Gérard, bonsoir à tous, bonsoir Manu, bonsoir Fildar, bonsoir Olivier.
6: Bonsoir.
1: Robertine, 29 ans de Pau, bonsoir à toi.
7: Ouais, salut
1: Gégé,
7: salut l'équipe, salut à tous.
1: Et STX, 23 ans de Limoges, bonsoir à toi.
8: Bonsoir tout le monde, l'équipe, salut à toi Gégé.
1: Salut à toi, je viens de te dire bonsoir, donc c'est pas la peine d'insister.
8: Bonsoir à tous.
1: Ah, ça y est. Bonsoir. Vous pouvez dire bonsoir quand même à ceux qui sont avec vous là, pour le débat.
8: Bonsoir à tous.
1: Alors,
8: tu t'appelles comment ?
1: Ça y est, on va commencer, parce que.
9: Bonsoir.
1: Alors, apparemment.
8: Ça s'est bien passé ?
1: Apparemment, on a deux routiers. Si je me trompe pas.
8: Ouais. Tout à fait, je suis routier émigré, moi.
1: Ouais, tu commences pas, Polo.
8: Ok.
1: Et on a Robertine, d'après ce que Manu m'a dit, c'est ça ?
7: Je suis routière, ouais.
1: D'accord. Non, on dit routier.
7: Non, on dit routière.
1: Ah, moi j'ai vu un reportage, c'était maman routier.
7: Oui, maman routière.
1: Bon, ok, c'est pas grave, on va pas s'éterniser là-dessus. Donc, première question, quels sont pour vous les termes de CBI les plus fréquents? Donc, on va demander à STX.
8: Déjà STX, bien sûr.
1: Attendez, qui c'est qui veut parler? Oui.
7: C'est Robertine.
1: Oui.
7: C'est quoi un STX?
1: C'est pour savoir si ton matériel fonctionne.
8: Ah, attends, je croyais qu'elle était routière, la jeune fille.
10: Ouais, c'est vrai, c'est vrai.
7: Elle
8: fait avec un portable.
7: Ça veut pas dire que je suis cibiste.
1: Ouais, mais ça veut pas dire qu'elle a un TX dans son camion. Mais justement, c'est pas la. La question, on va l'aborder aussi sur ça.
8: Ouais. Hein. Il y a aussi 144. Mmh. Il y a gastro liquide, il y a gastro solide.
1: Ouais.
8: Il y a gastro anal.
1: Hein?
8: Il y a gastro anal aussi.
1: Non, je crois pas. Hein.
8: Si. Attends, je te confirme. Toi, ça fait longtemps. Il y a des nouveaux termes, tu sais, maintenant dans le métier. Il y a plein de nouveaux termes. On parle plus des boîtes à images et tout ça, ça existe plus.
7: Non, maintenant c'est la boîte à caca.
8: Voilà.
1: Ouais, mais de manière, ça a toujours été la boîte à caca, de manière. Moi, je sais que
8: j'ai fait. Toi, ça a toujours été la boîte à caca, toi.
1: Non, mais même.
10: C'est ça qui te plaît, mon cochon, c'est la boîte à caca.
1: Non, mais même.
6: Ah, t'es pas en train de bosser, toi.
1: Même.
10: Tu es le mec.
8: Ouais, c'est léger pour l'instant.
1: Même quand je faisais de la route, ça a toujours été la boîte à caca.
5: Parce que tu conduis comme une merde.
1: Ouais, Polo.
8: Attention. Hein.
1: Polo, je te signale, on n'est qu'à la première question. Tu me redis une connerie comme ça, tu dégages tout de suite, d'accord ? STX, tu m'excuseras, on va prendre pas Polo tout de suite.
8: Ouais.
1: Oui, Polo. On va voir.
5: Alors, Polo Roudier, tout ça. Alors, il y a beaucoup de termes techniques. Hein.
8: Mm-hmm.
5: Portugal, je peux pas te les dire parce que tu comprendrais rien.
7: Oui, mais en France. Faut que tu donnes des termes effectifs.
5: Effectives.
1: Ceux qu'on connaît. Parce
5: d'accord, que alors il y a Breco, il y a tension, je le 22, il y a tension, il y a les combés, les chemilles qui arrivent.
8: Ouais.
5: Il faut cacher la marchandise parce que moi je fais du trafic de pinard.
1: Bon, alors Paolo, tu vas voir Manu, tu vas aller voir.
5: Scoot,
1: non, il n'y a pas de scoot.
5: Tu me poses une question, je te réponds.
1: Scoot, tu vas là-bas, tu vas voir Manu au standard.
5: T'es raciste.
1: Ouais, tu vas voir Manu au standard, il va t'expliquer comment qu'on travaille avec moi sur les débats.
5: Mais je reviens.
1: T'as intérêt de te calmer avant. Manu, s'il te plaît, tu me le calmes.
6: J'ai compris, je le calme.
1: C'est bon. On revient avec STX. Hein. Même Robertine et puis.
8: Ouais, tu tournes un peu.
1: Robertine, tiens.
7: Oui, oui. Je voulais savoir d'abord combien de temps tu as été routier, toi.
1: Moi, j'ai été routier pendant 4 ans.
10: Ah, pas mal.
7: Mais considères que tu es un vrai routier pendant 4 ans?
1: Disons, je travaillais sur Paris, région parisienne. Je faisais pas mal de...
8: Tu faisais quelle ligne, toi?
10: Gérard, tu avais des photos de cul dans ta cabine de routier?
1: Ça, justement, ça sera le terme du débat. Donc,
10: D'accord.
1: Oui, ça sera la dernière question.
0: J'ai calmé Polo, au fait. Hein.
1: D'accord.
0: Tu étais dans quel... comment je peux dire?
8: Sur quelle ligne?
0: Toi, il y a des poids de...
8: À quel tonnage?
1: 19.
10: Ouais. Il donne plutôt dans le poids lourd, hein, Gérard.
1: Ouais. 19, et après, maintenant, je sais qu'avant, c'était 38, et maintenant, je crois que c'est passé à 40 tonnes. Si...
0: Il faut un permis spécial, non?
1: Pour le 40 tonnes, c'est le C1. Hein. Exactement. Non, le 19, c'est le C.
10: Et c'est vrai.
0: C'est le truc que t'as avec la mobilette, non? C'est...
1: Non. Non, avec la mobilette, c'est quand tu passes le permis
0: 80, quand t'as le permis 80, tu peux conduire des 19 tonnes.
1: Non, mais attends, laisse-moi expliquer. Quand tu passes ton permis, de toute manière, si tu veux le permis poids lourd, automatiquement, tu passes le VL et la mobilette maintenant.
0: Ouais.
1: Mais tu conduis le camion. Et
7: je suis
1: après...
7: pas sûr qu'on ait le permis poids lourd avec la mobilette. Hein.
1: Non, mais quand moi c'est ce que j'ai comme permis à l'heure actuelle.
7: T'as le permis mobilette?
1: Ben jusqu'à 80 centimètres, plus de 80 centimètres cubes.
10: Oh, c'est chaud ça.
1: Ouais. Mais maintenant avec le 125, maintenant c'est avec les permis voiture.
7: Donc je suis pas sûr. Hein.
1: Si. Maintenant, ça a été fait. Maintenant, pour conduire une 125, il faut avoir le permis VL.
0: Plus de
1: 2 ans et c'est pas le thème du débat.
7: Un 125.
1: Oh, celui qui dit que c'est faux, là, tu te calmes, s'il te plaît, merci, Manu.
0: Oui, beaucoup de questions sur Minitel pour te demander en fait ce que tu transportais dans ton camion.
1: Ouais, c'est bizarre.
0: Transporter
1: parce que...
0: de l'essence.
1: Non, c'était de la. C'est...
0: Les trucs.
1: C'était en messagerie.
0: Ils me disent, ils sont complètement inconscients.
7: Donc ouais, voilà.
1: Ils sont. C'était en messagerie, c'est tout.
0: Pareil, c'était des restes de Tchernobyl.
8: C'est vrai. T'étais coursier en scooter.
1: Mais non.
10: C'était quoi ton circuit là? T'allais où
2: écoute,
10: en fait?
2: Sur internet, c'est déjà beaucoup de connectés.
1: Mm-hmm.
2: Déjà, on est déjà à 6000.
10: On se voit.
2: Et ce qui est déjà pas mal pour un début. Et puis il y a une petite question. Alors je sais pas franchement ce que ça vaut, mais donc quelqu'un la pose. C'est est-ce que il est vrai que beaucoup de gens, les routiers, sont de vieux alcooliques, frustrés, sous-évolués? Est-ce que ce serait pas un peu exagéré? Et est-ce que enfin
10: tout le monde
2: est quand même pas comme toi.
1: Celui qui s'amuse à dire ça va se calmer. Donc la question, je vois pas du tout le rapport avec le débat.
2: Il te demande s'ils sont tous comme toi.
1: Moi, je réponds même pas du tout là-dessus. Ça vaudrait carrément mieux.
0: Non, ils sont pas tous comme lui.
1: Bah, non.
2: Pas de réponse.
1: Robertine.
2: Non, Gérard, il me faut une réponse concrète.
1: Non, de toute manière.
2: Je mets quoi?
1: Tu lui réponds pas, et tu lui dis au revoir.
2: Au revoir.
10: C'est Polo le routier, je peux te poser une question?
1: Attends, je demande à Robertine avant.
7: Polo, ça m'intéressait sa question.
1: Bon, alors vas-y, Polo.
10: Oui, je voulais savoir ce que c'était ton circuit, quoi. C'était quoi les villes que tu faisais quand t'étais routier?
1: Je viens de là, fallait écouter, je l'ai annoncé.
0: Non, t'as dit que banlieue, t'as pas dit les villes.
1: Ouais, mais Paris sur banlieue, je montais à Rouen, Le Havre, et je faisais du Nancy-Lyon constamment.
10: C'est
1: chaud, toi. Et souvent, j'ai eu l'occasion d'aller à Nice.
8: T'as fait les pays étrangers aussi ou pas?
1: Non.
8: Jamais?
1: Non, j'ai pas voulu faire de l'international en 19
0: ans. Ouais, j'ai quelqu'un qui me dit qu'il t'a vu au Liban sur le...
1: N'importe quoi.
10: Sur le
1: Minitel, c'est même pas la peine d'essayer de machiner.
10: En train de vendre des armes.
1: Oui. Attendez, là. Pas tous, là. Robertine.
7: Tu picolais déjà quand t'étais routier?
1: Non, quand même pas. Hein.
0: Non, il a attendu.
1: Toi-même, connard.
10: Ta gueule, salope.
1: Celui qui s'amuse à ça est privé.
0: Il y a un mec qui met des sons de toi. Hein.
1: Ils vont pas. C'est à toi d'arrêter.
0: Je peux pas.
10: Le kyste
2: sur internet.
10: Peut très bien le confirmer.
7: Le kyste.
1: Robertine, tu veux répondre à la première question toujours?
7: Ouais, tu me la répètes.
1: Alors, quels sont pour vous les termes de CB les plus fréquents?
7: QRZ, de YL.
1: Ouais.
7: Voilà, plein de trucs.
1: Bon, mais.
10: Bréco.
1: Ouais, Bréco, ça veut dire break parce qu'il a besoin de parler.
2: Ouais,
1: STX
2: aussi, on
0: me demande. Sur Minitel, on me demande que t'expliques ce que c'est qu'un STX.
1: Un STX, on vient de le parler.
0: Ouais,
1: on l'a déjà dit, alors ils nous font chier sur Minitel. On l'a déjà dit avec. C'est pour savoir si ta CB fonctionne bien, si t'as pas un problème de TOS.
0: Ouais, ok, alors. Mais par contre, il me demande comment c'est les autres qui peuvent savoir que ta CB a un problème.
1: Bah parce que on arrive à avoir avec l'aiguille, on sait très bien.
8: Ouais, si... Parle-lui du tosmètre un peu.
1: Faut un tosmètre et un tosmètre, c'est pour savoir si ton antenne est bien réglée, c'est tout. Fildar, tu arrêtes s'il te plaît parce que j'adore ça.
0: Par contre, j'aimerais bien que tu me.
4: Excusez-moi, tu peux me les plier.
1: De quoi?
4: Bah tosmètre.
1: Un tosmètre, c'est tout.
4: Ça s'écrit comment?
1: Parce ça que... s'écrit comme ça se prononce.
0: C'est comme un tostos quoi, tu tires sur le porc.
1: Merde.
2: C'est le truc pour le pain, non?
1: Mais non.
4: Non, ça c'est un toaster. Un toaster.
10: Un gros tosmètre.
1: Ah, bon, allez, occupe-toi de l'internet et éteins ton micro.
10: Bon,
0: Gérard, tu pourrais faire un petit sondage pour commencer de...
1: Non, mais attends, tout le monde n'a pas répondu.
0: Ok, Gérard, tu pourrais faire un petit débat.
2: Non, attends.
1: Robertine, donc c'est bon pour toi?
0: On n'a pas répondu, Robertine.
7: En gros, ouais.
1: D'accord. Oh, ça va, Manu?
0: Moi, ça va bien, je te remercie. Et toi?
2: Ouais, ça va.
1: Ça va, ça te gêne pas d'arrêter de prendre des bonbons quand je parle?
10: Le vieux skitter, copain.
1: Bon.
10: Pépère, wesh la pêche.
1: Caca l'over.
6: Ouais, bah alors moi, en fait, je m'y connais pas trop et je viens surtout là pour m'instruire. Parce que les expressions, à part STX, j'en connais pas vraiment, quoi.
1: Bah, disons. Tu fais quoi, toi, exactement, dans la vie?
6: Bah, moi, j'espère devenir routier. Pour l'instant, je fais rien.
1: D'accord. Ouais, mais t'as pas essayé de voir, tu connais pas du monde dans ton entourage qu'aura une CB qui pourrait t'expliquer un petit peu comment que ça fonctionne avant.
6: Bah si, je crois que la semaine prochaine, je vais chez un pote qui a du matos et voilà.
7: Entraîne-toi sur les patinoires quand même.
0: Entraîne-toi sur ordinateur.
6: Ouais, surtout sur la patinoire. Mais c'est clair. C'est bien chaud les plaques.
10: Pas parler d'ouverglas.
7: Non.
1: Donc, moi j'ai répondu à peu près à la question.
0: C'est-à-dire
10: à peu près. Ouais.
1: Bah si. J'ai répondu en même temps que STX parce que.
7: C'était quoi déjà STX?
1: STX, c'est pour savoir si ton TX fonctionne bien.
7: Ah, d'accord.
1: Et pour savoir si avec le tosmètre, comme on dit.
7: Voilà.
1: Savoir si tu n'avais pas un problème sur ton antenne. Parce que souvent.
10: Tu sais, tu sais c'est qui l'a inventé, le STX?
1: Non.
10: George Lucas.
1: Bon, Paolo, c'est la troisième fois.
10: J'essaye de t'instruire.
1: Non, mais attends, pour l'instant.
8: Il partage sa culture, c'est bien, GG, laisse-le.
1: Mais pour l'instant, on parle d'autre chose. Donc, il y a plusieurs... Oui, Manu.
4: GG, excuse-moi, mais sur le Minitel, il y a Gorgone qui me demande qu'est-ce que c'est qu'un STX.
1: Ils nous font chier avec leur truc comme ça. On en a ras-le-bol. Ça fait 5 fois. On n'arrête pas d'expliquer. Alors, c'est terminé. On ne réexplique plus. Oh,
4: bah alors, Gorgone,
1: je vais pas me prendre la tête toute la soirée avec les STX. Ça commence à me prendre la tête.
10: Merde. C'est pour le toxmètre.
2: Moi, il y a Gérard Lambert sur Internet qui me demande une question intéressante. Ça veut dire quoi, STX?
1: Merde, tu lui réponds, voilà. Oh là là, et puis toi aussi, t'es aussi con, je t'ai dit de me passer ça. Hey, tu recommences encore une fois, vas retourner dans ton studio de prod.
2: C'est marqué là.
1: Ouais, bah si tu continues, tu vas retourner dans ton studio de merde là. Allez hop.
10: Et sur le Minitel?
1: Ouais. Sur le Minitel, y a rien. Bon,
10: Non.
1: Donc, qu'est-ce que je voulais dire? Donc, le sondage après pour l'instant, et oh.
2: D'accord.
1: On est déjà qu'à la première question, il est déjà minuit et demi, même pas minuit 25, tu vas pas commencer à me faire un premier sondage à la première question.
2: Okay.
1: Alors, les routiers font-ils ce qu'ils veulent sur les routes ou autres? On va demander à Paolo.
10: Alors moi, bon, disons que moi je fais le trajet Paris-Lisbonne, c'est-à-dire que j'achète de la morue sur Paris, à Rungis, et du pinard, et je ramène tout à Lisbonne pour nourrir mon peuple.
8: Ouais, attends, Polo, est-ce que tu peux ramener de l'absinthe parce que tu dis que t'es dans la pinard?
1: Non. C'est qui demande ça?
8: C'est STX, parce que moi je suis dans le poisson justement à Rungis, donc on pourrait peut-être se rencarder parce que moi je cherche de l'absinthe.
10: Et c'est possible, je peux t'en ramener.
8: Il y en a.
10: Est-ce que mais moi il faut me payer en escudos parce que l'euro je comprends pas moi.
1: Ouais non escudos. Mais attends.
8: Attends, on est en plein business.
1: Ouais là, attends, dans ce cas-là vous faites le business hors antenne et c'est tout.
8: Bah, attends, ça peut t'intéresser.
1: Bon, Manu, tu me mets STX et Paolo.
8: C'est quoi? Une commission hein,
1: et
8: moi,
1: Paolo,
8: je te donne 2 bouteilles.
10: Et pour 10 bouteilles, je te donne 3 kilos de morue.
1: Tu me mets Paolo et STX en dehors. Allez hop, tu leur dis bonne nuit comme ça ils vont régler. Tu leur échanges les numéros de téléphone et qui se démerdent en antenne, ils font plus partie du débat. Ça leur apprendra. Terminé pour ces deux-là.
4: Ok, je les tège. Okay.
1: Non, tu leur dis au revoir.
4: Non, je raccroche à la gueule.
1: C'est carré
4: ce soir. Moi, je raccroche à la gueule.
1: Alors, t'as deux autres personnes de.
4: Bah attends,
1: de
4: mieux. Faut que je les rappelle.
6: Ça y est, bon, okay. Même pas Olive Flip, le mec, il se la raconte. Quoi.
1: Alors, Robertine et Caca Lover.
4: Il vient de partir, Caca Lover. Il a coupé Caca Lover. Je sais pas pourquoi t'as Robertine.
0: Oh là là.
1: Oh bah alors,
0: Ça commence bien.
1: Ça commence bien.
0: Je pense que c'est le moment jamais de faire un sondage, mon con.
1: Ouais, mon con.
0: Non, c'est pas ça que j'ai dit. Mon bon.
1: Parce que tout à l'heure, tu risques de te prendre un portable.
4: D'accord.
1: Alors, fais gaffe à ton matricule aussi, toi. Alors, connaissez-vous la CB et les routiers? Alors, 62% répondent oui depuis la Révolution. Je vois pas ce que ça veut dire. 56% pensent que c'est le métier le plus nul. Ah non, ça c'est faux.
0: Le plus quoi?
1: Le plus nul.
7: Lune.
0: Nul. Non, j'ai compris lune hein, aussi.
1: Ouais. Pour moi, c'est faux parce qu'au contraire, c'est un boulot qui est vachement répandu à l'heure actuelle.
7: Il jouait pas.
1: 32% sont contre ça car c'est des gros cochons, spécialement.
0: Si, il y en a une paire, c'est des porcs.
1: Ça dépend de sur qui tu tombes. 17% des gens demandent qu'est-ce que c'est la Sibir. Alors ça commence à me prendre la tête.
0: Hein. Bah ouais, mais bon, ils demandent, donc autant que tu leur répondes. Et moi, je voulais revenir sur le sondage d'avant. C'est clair que moi, je fais du stop, je tombe sur toi, je monte pas.
1: Bah ça, de toute manière.
0: Je préfère y aller à pied, toi.
1: Non, mais ça, le stop, on va en parler. Donc, qu'est-ce qu'on va faire? On va se mettre.
0: Bah tiens, Gérard, justement, je voulais te poser la question. Est-ce que t'as déjà pris quand t'as fait tes trajets routiers? De toute façon, il y a toujours Robertine qui est là. Hein.
1: Ouais, mais de toute manière, on va pas en parler parce que c'est une question qui est. Qui justement qui a un rapport avec le débat, donc on va pas en parler.
0: D'accord.
1: Donc il faut attendre. On va attendre que Manu nous trouve d'autres auditeurs, mais sinon, ce qu'on va faire, on va s'écouter.
0: Non, mais attends.
4: Non, ça y est, c'est bon, j'en ai deux de plus. J'ai QRZob.
1: Ouais, mais attends, parce qu'il faudrait peut-être que tu me remettes ça au propre alors.
4: Je vais te refaire une fiche, attends. Bah, vas-y avec ces deux-là.
1: Alors, QRZ, bonsoir.
9: Bonsoir à toi, j'appelle de Orléans, 117.7. Bonsoir.
7: Salut QRZ.
9: Bonsoir.
7: 117. Toi, t'as une putain de super trop belle voix.
1: Ouais, QRZ, hein, c'est ça ton nom?
9: QRZob.
1: Ah, QRZob.
9: Avec un hob.
1: Ok. Ouais. Bon, alors, la question, donc, c'était. Allez. Mmh. Voilà, les routiers font-ils ce qu'ils veulent sur les routes ou autres? Alors donc, Robertine et puis toi, en attendant qu'on aille d'autres auditeurs, si vous voulez. Question
2: internet. Oui, sinon, il y a une question internet. Manu qui demande si ça t'est déjà arrivé sur la route de vérifier ton niveau de graisse dans ton poids lourd avec ta petite jauge.
1: Ça s'appelle déjà, pour commencer, ça s'appelle un niveau d'huile. Donc tu peux lui dire qu'il apprenne bien son français correctement.
2: D'accord.
1: Hein, ça s'appelle un niveau d'huile. D'accord. Ça s'appelle pas un niveau de graisse. Ok. Parce qu'un niveau de graisse, j'en ai jamais vu. D'accord. Je pense pas que ça existe encore.
0: Elle fonctionne encore ta petite jauge.
1: Ça te regarde pas. Hein. D'accord.
2: Il te demande si la jauge va jusqu'au bout.
1: Là, c'est des questions cons, ça sert à rien. D'accord. Oui, Manu.
4: On accueille Pousseau.
1: Pousseau.
11: Salut Pousseau.
1: Il a. Bonsoir. Oh le Larsen.
11: Bonsoir Pierre-Yves, bonsoir.
1: Tu t'appelles d'où?
11: De Paris, Gérard. Bonsoir Gérard.
1: D'accord, rien que ça, on a à part Pau, Orléans.
11: C'est bien, capitale, c'est bien.
7: Moi je suis pas de Pau, je suis à côté de Pau.
1: Ouais mais. Doucement là, tous les deux là-bas.
4: Ouais, mais il fait chier, il a pas fait des passes. Moi, j'ai
1: direct. Alors, Pousseau, Robertine et puis Curzob là.
11: Ouais.
1: Donc la question c'est les routiers font-ils ce qu'ils veulent sur les routes ou autres? Donc qui veut répondre? Pousseau. Pousseau.
11: Excuse-moi, j'ai très mal compris ta question là.
1: Les routiers font-ils ce qu'ils veulent sur les routes?
11: Ah oui, j'avais ouais. Bah ouais, je trouve que d'ailleurs les routiers sont un peu cons sur ce point-là parce que sur la route c'est très chiant de croiser des routiers.
1: Mmh.
11: Ils font des queues de poisson et tout, et non, c'est des abuseurs quoi.
1: Ouais, mais alors attends, dans ces cas-là, je vais répondre avant. Oh
11: non,
1: moi,
11: je me prends des bras d'honneur et tout par des vieux routiers, non, c'est dégueulasse de faire.
1: Alors, je vais te dire une chose avant que Robertine réponde parce qu'elle est routière justement, donc là t'es mal barré.
7: Mais on dit routier, Gérard.
1: Ouais, d'accord. Alors faudrait savoir ce que.
11: Bon, Gérard, oui.
1: Donc alors Pousseau, je vais te dire une chose que si les routiers te font une queue de poisson, c'est déjà pour commencer, c'est toi qui leur as fait une vacherie. Et les bras d'honneur,
11: c'est pas vrai.
1: Non, mais attends, me contredis pas, parce que les trois quarts du temps, c'est vous qui faites chier les routiers, vous dites que c'est de notre faute qu'on roule comme des cons. Moi, je vais te dire une chose, un conseil que je te donne, évite de trop dire des conneries sur les routiers, parce que là, t'es mal barré.
11: Je le pousse sur une plaque de verglas et ça lui fera son
1: coup. C'est ça. Et t'es là, moi, je vais te pousser que tu allais dormir.
7: Moi, je veux bien qu'on me pousse.
1: Manu, ouais.
4: Je voulais accueillir un nouvel auditeur. On accueille Eddie Mitchell.
11: Oh, Eddie Mitchell. Bonsoir, Eddie.
1: Salut, Eddie.
12: Bonjour, c'est Eddie Mitchell.
11: Bonsoir, Eddie. Ça fait plaisir.
1: T'appelles d'où?
12: Bonjour, c'est Eddie Mitchell.
1: Bon, allez, hop.
4: Non, mais ça, il a du mal. Il est pas plus
1: jeune. Non, allez.
4: Tu peux pas lui faire ça, il a les yeux couleur mentalo, vas-y.
1: Kurzob.
12: Bonjour, c'est Eddie Mitchell.
4: Il dit bonjour.
0: C'est pas moi. Mais c'est pas moi, attends, arrête. C'est Manu qui fait ses coups en douce, merde.
1: Alors Manu, tu lui dis. Manu, tu lui dis au revoir, terminé.
0: Tu dis au revoir à Eddie Mitchell.
4: Il a coupé de façon.
12: Tant mieux. C'est Eddie Mitchell.
1: Il a pas coupé, il y a encore, alors vous arrêtez vos conneries.
13: Mais Gérard, c'est une star, Eddie Mitchell.
1: Je préviens, ça fait que la deuxième, j'ai dit qu'à 5, je me cassais.
13: Ok,
1: alors attention.
9: Je verrai bien ta meuf au cimetière des éléphants en bleu.
4: Kurzob, et puis il t'entend mal, il est sur la route de Memphis avec un portable.
1: Ouais, allop, terminé.
4: Il aime pas les gens heureux en plus.
1: Kurzob.
9: Ouais, bah écoute, moi je pense que les routiers, c'est un peu quand même les maîtres de la route quand même. Il faut voir que c'est un peu la route, c'est un peu comme la jungle, tu vois. C'est le plus fort qui a toujours raison. Donc moi je dis les routiers, c'est eux qui ont les plus gros véhicules.
1: Ouais.
9: Donc par définition, c'est eux les plus forts. Donc voilà, c'est tout. Si y a quelqu'un qui a la mauvaise idée de se mettre sur le chemin d'un routier, moi je pense qu'après il en subit les conséquences. Voilà.
1: Ben disons, je pense que ce qui
9: faut. C'est un peu les cowboys, les shérifs de la route, quoi, tu vois.
1: Non, quand même pas.
9: Quand même.
1: Non, je pense pas. Robertine, qu'est-ce que t'en penses?
14: Je suis pas tout à fait d'accord avec toi, Gérard.
9: Ah, parce que c'est. Ouais, voilà.
1: Non, mais attends, on nous dit les cowboys, je suis désolé.
14: Désolé, les routiers font ce qu'ils veulent, font caca sur la route.
1: Robertine, je te permets pas de dire ça. Hein.
13: Excuse-moi, Gérard, mais souvent dans les stations-service et tout, moi je vois des routiers qui vont se taper des branlettes et ça, c'est exagéré. Hein.
1: Ouais, mais attends, si ça arrête sur les stations-service pour faire ce qu'ils ont à faire, s'ils font ça, c'est leur problème. Ouais, mais ça nous regarde pas, ils font ce qu'ils veulent. Hein. Si ça arrête sur une station-service pour faire ça, c'est leur problème, c'est pas le nôtre. Hein.
14: Enfin, faire caca dans une station.
9: Ouais, mais c'est parce qu'ils sont tout seuls sur la route, faut les comprendre.
1: Ouais, mais ça, de toute manière, faut se dire une chose, que c'est eux qu'on choisit ce boulot-là.
13: Ouais. Boulot, quoi.
1: Bon, c'est vrai que pourtant, c'est un boulot qui est hyper dur pour eux, parce qu'il faut voir les heures qu'ils font. Justement, on va en parler.
9: C'est pas drôle d'aller se branler dans les stations-service. Franchement, ils sont obligés, ils ont pas le choix. C'est tout.
1: Non, mais attends, c'est qui dit ça là?
9: C'est QRZob. Moi, je dis, c'est pas facile.
1: Faut bien se dire une chose, que les routiers, les trois quarts du temps, ils partent plus d'une semaine
14: Ouais.
1: Manu. Attends, 5 minutes, Robertine. Oui, Manu.
4: Oui, je voulais accueillir Roger. Et aussi, sur Minitel, on me demandait si jamais, tu vois, le boulot de routier, il est chiant, il est dur, il est mal payé, il faut vraiment être trop con pour être routier.
1: Mal payé, ça dépend dans quel sens. Parce que faut te dire une chose.
4: Droite-gauche.
1: S'il est mal payé, déjà, faut bien se dire une chose, que c'est un peu de la faute des patrons. Parce que c'est les patrons, quand même, qui insistent à ce qu'ils fassent de la route et qui respectent pas leur temps de travail. Parce que ça, je vais te dire une chose, quand tu as une livraison urgente, par exemple, tu charges, admettons, à 13h. À 13h30, admettons, et que ça doit être livré avant la fermeture, c'est-à-dire que les trois quarts des magasins ferment à 19h.
4: Je suis désolé, si t'as
1: un complet, par exemple, tu pars, je vais dire Moulinex, comme ça, au hasard.
0: Moulinex.
1: Et tu dois aller livrer de l'autre côté à 150 km, je suis désolé, tu peux pas.
0: Bah ouais, mais bon,
1: là, tu peux pas. Non, mais tu peux pas.
0: Je suis d'accord, Gérard, mais si les routiers étaient moins feignants, ils seraient peut-être payés un peu plus cher.
1: Non, mais attends, moins feignants, t'as déjà vu des routiers feignants, toi, connard?
0: J'ai vu que ça.
4: Je suis tout à fait d'accord avec toi, Gérard, ils bossent les routiers.
1: Quand tu vas rentrer là, que tu vas aller te coucher, eux ils vont être sur la route là.
0: Bah oui, en train de se branler, nous écouter.
1: Non, ils vont être sur la route parce que demain matin ils sont en train de décharger.
4: Ils sont sur la route en ce moment, les routiers.
1: T'en as pas. Ouais, qui c'est qui vient de dire ça?
4: On me dit les routiers ils déchargent dans ton cul.
1: Attends.
0: Ils déchargent sur les buissons.
1: Qui c'est qui vient de traiter les routiers de cons là?
15: Qu'est-ce qui m'empêche de revenir avec un fusil?
1: Toi t'arrêtes là-bas.
15: C'est quand même une
1: tête. Tu arrêtes toi.
0: T'es drôle comme mec.
1: C'est qui a dit que
16: t'es... Attends, c'est pas toi, tu commandes dans mes débats, ok?
14: Non.
1: Bon, qui c'est qui a insulté les routiers de connards entre Kurzob pour
13: okay,
1: qui? Bon, ça y est là.
13: Les
1: gens
13: pépère,
1: wesh. Qui c'est qui vient de dire au revoir?
0: Oh, les auditeurs, on se calme, oui.
1: Qui vient de dire au revoir?
14: J'ai envie de câlin.
0: Mais c'est eux, ils ont un truc.
9: Ah, c'est chaud,
0: non? Non.
13: On l'a économisé.
0: Gérard, pour calme. Attendez, les auditeurs.
13: Le mieux, c'est de voler dans un sac à main.
0: Mais c'est pas moi, c'est eux.
4: Gérard, écoute-moi, il y a une question, comment ça s'appelle cette boîte ?
0: Minitel, l'ancêtre de l'internet.
4: Merci beaucoup. Où on me demande si avant tu faisais pas la ligne Beyrouth-Grosny.
1: Je répondrai pas là-dessus. Terminé. Qui c'est que... Bon, moi, tu me remets les auditeurs, là. Ils ont intérêt de se calmer.
0: On se calme. Oh, Manu, tu me les calmes, merde.
4: Mais tu dis pas qui. Tu me dis pas qui calmer, moi, je peux pas.
1: Tu les calmes, on va s'écouter.
0: Non, mais attends, j'ai rien calmé.
4: Ça y est, ils sont calmes. Je suis sûr, ils sont calmes. Vous êtes calmes.
0: Allez, ouais, attendez, je vais monter le potard. Vous êtes calmes ?
10: On est calmes, ouais.
1: Ça y est. Bon, okay. Alors maintenant.
4: Ça y est, c'est
1: maintenant,
4: géré.
1: Qui c'est ? Oh, tu fermes ta gueule, toi, au lieu de gueuler, là.
0: C'est vrai, c'est chiant, les gens comme ça. Ouais, ça serait mieux de bosser sur Internet.
1: Ouais. Avant qu'on continue, je voudrais savoir qui c'est qui a insulté les routiers de cons, là, tout à l'heure. Filaire, s'il te plaît, tu arrêtes.
10: Non, mais c'est bon, il a été viré, c'est bon, on s'en occupe plus.
1: Bon, je sais pas qui c'était, mais c'est pas grave. C'est pas grave. Alors, il nous reste Robertine, t'as répondu.
17: Ouais.
1: Kurzob.
10: Bah oui.
1: Aussi Pousseau.
10: Ouais,
1: et donc, on a Roger.
4: Roger, ouais.
10: Bonsoir, j'ai répondu aussi.
1: T'as répondu quoi ?
10: À la question, là.
8: Bonsoir, Roger. Bonsoir.
1: Attends, t'as pas répondu, je t'ai pas demandé d'y répondre.
10: Bonsoir. Ah, d'accord, c'est Manu qui m'a fait une blague.
1: Okay. Hey Manu, qu'est-ce que t'as fabriqué avec l'auditeur qui a déjà répondu, avec Roger qui a déjà répondu à la question, toi ?
4: Non, il a répondu hors antenne, mais c'était bien la question qu'il a fait.
8: C'est pas mal. Hein.
1: Alors vas-y, ouais, aussi, donc ouais. Tu disais.
10: Bah, je disais que les routiers, c'est sympa. Mais vive l'alcool.
17: Il y a quelqu'un sur la route.
1: Bon, ok. Apparemment, c'était parce que sûrement ça que tu voulais le dire.
10: Bonsoir.
0: Gérard, je vais te demander, là, il disait les routiers sont sympas. Ça me rappelle l'émission que faisait Max Meynier. T'écoutais Max Meynier quand t'étais sur la route
1: Bien sûr. Mais de manière, l'émission, c'est dommage qu'elle ait été arrêtée parce que c'était quand même bien fait parce que c'était fait en direct de Paris, de chez Calberson, sur la terrasse Calberson.
0: C'est un truc de camion, ça.
1: Je fais de la pub pour eux parce
0: qu'il est mort. Hein.
1: Ouais, non.
10: Ah, si, non. Ça fait un mois, là. Hein.
1: Non.
0: Ouais,
1: si,
4: il a eu la lèpre, attends.
1: Non. Je peux vous dire une chose que, à l'heure actuelle, Calberson, faut dire une chose que c'est.
10: Il est mort dans le golf.
1: Bon, ça y est, c'est fini, là, de dire des conneries sur.
10: Il est mort comme un homme.
8: Ouais.
10: J'ai été avec lui.
17: Dans son cas,
10: il est mort comme un homme.
1: Bon, ça y est.
10: Pour sa patrouille.
1: Bon, alors, pour Roger, au revoir. Allez, hop. Merci.
0: On m'a dit qu'il était au volant d'une Ferrari. Allez. Je sais pas si.
1: Bon, Manu,
2: y a, ça y est, Roger. Sur ERC, il y a Noix de Coco qui dit que c'est vrai que les routiers sont bien sympas. La preuve, c'est qu'ils ramassent des bulldogs sur les aires d'autoroute.
1: Là, je vais dire une chose, cette question-là, j'y répondrai pas parce qu'on ramasse pas n'importe quoi sur les aires d'autoroute, d'accord ?
2: Alors, d'accord. Et alors, ils disent aussi sur ERC qu'ils écrasent souvent les chiens abandonnés. Et...
1: Bon, ça suffit. Fildar.
0: Ouais, c'est moi.
1: Olive.
2: Ça c'est...
1: Olivier.
2: Max le Belge.
1: Olivier, ça fait deux avertissements. Le troisième, tu vas dans ton studio de... Dans ton studio de merde, les deux PD, là. Bon.
2: Attends, je lis les questions internet.
0: GG. Attends, on accueille un auditeur avant. Ok, on te rappelle. Hein ?
4: Ouais.
0: Il y a un auditeur qui a coupé, faut le rappeler.
4: Oh merde.
1: C'est qui ?
0: Je sais pas. C'est je sais pas.
1: Bah, allez,
0: c'est le mec qui a plus de batterie là.
4: Ah,
0: qui sur internet.
4: Voilà, c'est lui.
0: Voilà, c'est lui, ouais.
4: Donc on accueille qui ? On accueille les innocents.
2: Bonjour Moussaillon, c'est les innocents.
1: Bonjour. Manu à l'area,
0: c'est bon.
1: Mais encore 10 minutes d'antenne et j'arrête.
0: Mais arrête.
4: Attends,
0: tes conneries.
4: Ils sont deux, les innocents.
2: Alors, pas contre, une bonne nouvelle, c'est qu'on est 9500 sur internet quand même.
4: Bravo. 430 sur Minitel.
0: Bravo.
10: Et ça, le kit.
4: Courrier vient. 20 mètres.
10: Le confirmer.
1: Alors, on s'écoute la grosse Lulu de pied du périph avec viens me faire la pression, mais pas où tu penses. Et on se retrouve tout de suite après en espérant que ça soit un petit peu plus calme. Et voilà, vous venez d'écouter la grosse Lulu du périph avec « Viens me faire la pression, mais pas où tu penses ». Alors, je préviens d'une chose, que sur l'Internet, il y a eu des petits rigolos qui se sont amusés à dire des conneries sur les routiers, donc c'est plus la peine de vous amuser. Soit vous voulez répondre correctement au débat, ou sinon, vous restez chez vous, vous dépensez votre
2: bah ouais, à dire parce des que conneries. Moi, j'ai que des conneries sur Internet, et donc, ça, c'est pas possible. Non, mais vraiment, j'aurais me plaindre, parce que moi, je peux pas faire un débat correct, quoi.
1: Donc, si ça se passe mal, et ben, tu leur réponds dégages, pas, quoi. Et c'est tout. Voilà.
18: Par moment, je me demande si je suis pas con.
1: Donc, on récupère Curzob, donc d'Orléans.
18: Toujours là, bien sûr.
1: Robertine de Pau, je crois.
17: Ouais.
1: Toujours
17: ouais.
1: là.
17: Ouais, Poussette. Toujours là, ouais.
1: Poussette.
18: Bonsoir.
1: Poussette. T'appelles d'où?
18: J'appelle
17: Jean
18: de Lyon.
17: Jean-Vicalin. Jean-Vicalin. Bah, touche-toi, ma grosse. Hein.
19: J'ai jamais vu Sandy décoré en Michelin. Hein.
1: Bon, ça y est, ouais.
4: Bah ouais, mais je peux pas savoir qui c'est donc.
16: L'hétéroïde te dit au revoir.
4: On enchaîne, hein, c'est pas grave.
1: Poussette, t'appelles d'où?
18: De Lyon.
19: Ta gueule, salope.
1: La fréquence de Lyon.
18: 103.7.
1: Et monsieur Mazur, bonsoir.
0: Ah, bonsoir.
18: Ah oui, bonsoir, monsieur Gérard.
1: De Paris.
18: Monsieur Mazur.
17: Oh, ça va?
18: Bonsoir, monsieur Mazur.
20: Bonsoir.
18: Bonsoir.
20: Vous allez bien?
18: Très bien.
1: Bon, ça y est. Monsieur Mazur, ça suffit.
20: Mais tout va bien par ça.
1: Monsieur Mazur, ça suffit.
20: Écoute, monsieur Gérard, je suis présent, je vous écoute.
1: Ça suffit, on commence pas. Vous appelez d'où déjà, à Paris?
20: Absolument, monsieur Gérard.
1: D'accord.
17: GG, c'est Robertine, je suis contente que monsieur Mazur.
1: Ouais, ben, il a intérêt de répondre correctement aux questions parce qu'il paraît qu'il a été briefé au départ.
20: Ah, tout à fait, absolument.
1: Alors, pourquoi les routiers utilisent la subie pour communiquer? On va demander à QRZOB. QRZOB.
18: Oui, je suis là. Ben, écoute, je sais pas, moi, je pense que maintenant, il faut quand même savoir que le milieu des routiers, il a été révolutionné parce que la CB prend du recul.
1: Mmh.
18: Je pense que t'es quand même d'accord.
1: Tu peux avoir
18: une pensée précise.
1: Ouais.
18: Moi, j'ai envie de dire que le portable va supplanter la CB.
1: Bah ça, de toute manière, ouais, alors.
18: C'est sûr. Hein.
1: À l'heure actuelle, de toute manière, j'en vois pas mal qui sont quand même avec des portables dans les camions et normalement, c'est strictement interdit aussi. Hein.
18: Voilà, on est quand même à l'heure du numérique.
20: Mais avec le kit main libre, c'est possible. Hein.
1: Ouais, d'accord, mais faut pas. Ouais, mais de toute manière, il y a quand même aussi la CB, mais ça, c'est différent parce que c'est pour savoir où qu'ils vont, pour trouver une rue ou je sais plus où. Mais pas mal de trucs.
4: Par contre, on me dit un truc super super intelligent pour une fois sur Minitel, c'est qu'avec le portable, t'as qu'une personne. Avec la Cibit, on a plein en ligne.
1: Ouais, mais faut se dire
4: et
1: une chose.
4: Et on me dit aussi, ces salauds de routiers kiffent les partouzes.
1: Eh ben, ça, le Minitel, il va se calmer parce que je ne répondrai plus aux questions Minitel. Okay, voilà.
2: Et moi, sur Internet, pour une fois, j'ai une question qui est pas bête aussi. Enfin, on me demande plutôt un truc pour toi, Fesse de Babouin, qui me demande si tu as rentabilisé ton permis poids lourd.
1: Lui, j'y répondrai pas parce qu'il me fait chier.
20: Mais il est cool, Fesse de Babouin.
1: Non, mais de toute manière, sa question, elle a rien à voir. Donc.
2: Si, il te demande si. Parce que quand même, t'as dû t'arrêter d'être routier, il me dit. Et il me demande si t'as rentabilisé ton permis poids lourd. Est-ce que c'est pour ça que t'es avec Sandy?
1: Non, mais ça, j'y répondrai pas. Donc voilà, comme ça va plus vite.
0: Ça dépend, en fait, quand t'avais ton poids lourd, c'était un 2-cases ou un 9?
1: Non, c'en est un que j'ai passé, c'était pas un 2-cases.
0: Ça dépendait en fait le nombre de kilomètres qu'elle avait, quoi.
1: N'importe quoi, toi t'as un permis de trottinette, alors t'es.
0: Mais en plus, le truc, c'est qu'on te. C'est pas toi, on te le prêtait.
1: Non, je l'ai passé moi-même. Non, ça y est, ça sort. On parle pas du permis de conduire, terminé.
0: Je te parle de ton poids.
1: Je m'en fous. Cheers up, donc continue.
18: Ah bah ça y est, moi je te dis, je pense que le portable va prendre le dessus quand même. L'hégémonie du portable, c'est pour bientôt.
1: Ouais, non, pas sur. Non, mais attends, tu crois pas que le mec il va s'amuser le temps qu'il cherche le nom d'une rue ou un client? Tu crois pas qu'il va s'amuser à téléphoner pour avoir.
18: Il y a des cartes routières pour ça.
1: Pour chercher des rues que les trois quarts du temps elles existent pas.
18: C'est parce que tu sais pas lire le nom des rues sur le plan.
1: Je crois que c'est mieux lire que toi, QRZ.
18: Ouais,
1: c'est
18: pas sûr.
1: Robertine.
18: Quand je regarde un plan, je retrouve la rue, c'est tout.
1: Ouais, bah Robertine.
17: Ouais, déjà t'as pas été gentil avec QRZ et c'est pas cool.
18: Tu vois.
1: Bon, qu'est-ce qu'il y a, Robertine? Tu veux pas répondre?
17: Si, je veux bien te répondre, ouais, mais moi j'ai vu une émission l'autre fois où ils voulaient carrément mettre, tu sais, des PC dans les
18: caisses. Ouais. Il y avait de l'internet.
17: Carrément internet, quoi.
18: Ouais, mais ça,
1: c'est pas pour.
18: C'est pas pour
1: maintenant, hein.
17: Mais si, c'est pour dans 2 ou 3 ans. Mais moi j'aurais ça, mais toi t'es pas un routier,
1: Attends, Robertine, je vais te dire une chose, que d'ici 2-3 ans, ça va être sur rail que ça va se terminer les histoires de camions.
0: Dans la drogue.
4: Ça, les routiers se calment, hein, ils s'en mettent plein de pif.
18: C'est clair, hein.
17: Ouais,
18: et puis des spliffs, tout ça, c'est des ouais.
1: Oh, s'il vous plaît, là, on se calme.
4: Je voulais accueillir Jean-Louis Aubert.
21: Bonjour, c'est Jean-Louis Aubert.
18: Moi aussi, fume des spliffs.
1: Non, mais ça, vous êtes passé le mot, alors c'est pas la peine.
0: Ouais, attends, il a un téléphone super bon.
2: On me demande s'il est vrai qu'il y a très longtemps, tu t'es fait interdire de CB.
17: Et tu l'imites mal, hein, Rigaud.
1: De quoi ?
2: Si on demande s'il est vrai, tu t'es fait interdire de CB il y a très longtemps.
1: De CB ?
2: Non, ouais,
1: CB,
2: c'est marqué CB.
1: CB, ben c'est CB. Hein. Donc, non, pourquoi ?
0: Parce que non, carte bleue, peut-être, non ?
1: Non plus. Ça, Fildart, tout à l'heure, je vais t'interdire ma main dans ta gueule.
0: Qu'il a un franc 26 sur son compte, hein, Fildart. T'es vraiment un.
1: Et toi, tu t'occupes de ton standard, tu fermes ta gueule.
0: Mais là, c'est faux parce qu'il
2: a plus rien.
1: Oh, vous fermez vos gueules, là, tous les trois. D'accord ? Monsieur Poussette.
20: Ouais, bah moi je pense que d'ici là c'est clair que ce sera sur internet, même plutôt que tu ne le penses parce qu'il y a déjà des tests.
1: Mmh. Ouais, mais ça c'est sur les. Ouais, mais c'est sur les nouveaux camions qui sont en train de sortir.
20: Ouais, voilà, ouais.
1: Ouais, mais attends, le temps que ça soit bien mis au point.
20: Bah ouais, mais ça va être obligatoire dans quelques années. Donc
1: ouais, mais attends, façon, dans quelques années, on sera crevés. Hein.
20: Ça passe vite, hein, Gérard, on peut pas croire.
1: Monsieur Mazur, pour terminer, et après je répondrai.
3: Écoutez-moi, monsieur Gérard, je dirais que la CIBI, n'est-ce pas, est primordiale, et ce n'est pas à vous que je vais la prendre. Lorsque vous êtes sur la route, par exemple, avec tout le bruit que produit le moteur de cet énorme engin, sans CIB pour communiquer avec les autres, vous n'allez pas ouvrir la vitre, vous pencher et puis hurler, n'est-ce pas ?
1: Ah ouais, mais ça, je suis tout à fait d'accord avec vous. Mais ce qu'il y a là, la CIBI, c'est un moyen de communication pour déjà communiquer,
20: ah,
1: ça
20: il
1: y
20: est.
1: Beau,
20: celui-là, il est beau.
1: Pour communiquer entre eux, donc le canal des routiers, de toute manière, Robert, tu peux me le répéter, s'il te plaît ?
17: 19.
1: Voilà.
0: Ouais. Un gros canal. Hein.
20: Ouais.
1: Donc c'est le canal qui est vraiment
0: le plus emprunté.
1: Le plus emprunté, et, si, parce que moi je vois...
0: C'est là qu'on fait les STX, non ?
1: Non, les STX, tu le fais.
0: Mais c'est quoi ?
1: Attendez.
0: C'est quoi ? Oui, tout le monde demande.
1: Oh, mais on s'en fout des STX, pardon, Fildar, tu fermes ta gueule !
0: Mais attends, Minitel, il y a Gorgon.
2: Sur Internet, on demande, c'est quoi, bordel, un STX ?
1: Oh là là, putain, vous me faites chier avec vos STX.
2: Mais t'as pas expliqué ce que c'était qu'un STX ?
1: Mais ça y est, on l'a dit depuis le début de l'émission.
2: Ah bah, je vais leur dire.
1: Oh là, ils sont chiants ou quoi ?
2: Okay. Réécouter le début de l'émission.
1: Oh là ! Qu'est-ce qu'il y a ?
0: Sur Minitel ?
1: Non, je m'en fous du Minitel !
0: Si, c'est une bonne question. On me demande si ça peut servir à rencontrer des femmes.
1: Mais il y a d'autres canaux pour rencontrer des femmes. Le canal 19, maintenant, c'est un canal qui est vraiment saturé.
2: Moi, sur Internet, on me demande si le pont de l'Almas a un rapport avec une CB qui se
1: rend. Merde ! Olivier, dégage dans ton studio de pro.
2: Attends, c'est une question sur Internet, je comprends.
1: J'en ai un fou !
2: Je comprends pas.
3: Oui, alors, Monsieur Gérard...
1: Oh là, tu me fais chier, hein !
3: Monsieur Gérard, c'est Monsieur Mazur. Oui. Alors, justement, c'est bien que vous souleviez un peu ce problème-là de la CB, ce débat, parce que j'ai un ami, figurez-vous, qui m'a prêté un documentaire en vidéo récemment, un documentaire intitulé « Les putes de l'autoroute ».
1: Je ne sais pas
3: pourquoi vous riez, c'est un documentaire très instructif sur le monde des routiers, n'est-ce pas ? Des rencontres, puisqu'on en parle, et j'aimerais que vous approfondissiez un peu cette histoire de canal, s'il vous plaît.
1: Alors, le canal 19, c'est fait pour communiquer entre routiers.
3: Oui.
1: Hein, donc, c'est pour, déjà, pour commencer, c'est pour, tout le monde écoute le canal. Donc, souvent, on demande des radioguidages. Donc, après, la personne qui demande un radioguidage donne son QRZ. Et donc, après, il change de canal. C'est vrai que souvent, il y en a qui s'amusent à se faire passer pour... des mecs qui s'amusent à se faire passer pour des nanas en imitant des voix... Stéphanie de Monaco, que j'entendais régulièrement sur la ligne Paris-Lyon à la hauteur de Beaune. Donc, je vais dire une chose, que quand t'as ça sur le canal 19, constamment tout le long, t'arrives à la hauteur de Beaune, là tu l'as, mais alors juste pendant
0: un bon bout de temps. Ça veut dire qu'en fait, Stéphanie de Monaco, elle te parlait.
1: Non, non, c'était quelqu'un qui était planqué dans un coin et qui s'amusait avec sa CB à faire chier tout le monde sur le 19 avec ça.
20: C'est passionnant ce que tu nous ramènes.
0: Ouais, moi, c'est
17: donc.
1: Mais c'est pour dire que le canal 19, c'est un canal qui est réservé uniquement pour communiquer entre routiers. Voilà.
0: Alors, vous savez ce qui se passe quand on approche d'une ville ?
19: L'orientation
1: Olivier, Fildar, tu arrêtes parce que tu commences à me casser les couilles sérieusement là.
0: C'est les auditeurs, regarde.
1: Non, c'est pas les auditeurs, c'est toi. C'est toi.
0: Par contre, si tu peux enchaîner, parce que là c'est vraiment très chiant ton débat. Alors, honnêtement, moi je me fais chier grave.
1: Eh ben, si tu te fais chier,
0: passe à la question suivante.
1: Si tu te fais chier, tu rentres chez toi et tu me casses pas les couilles non plus.
0: Moi je veux bien être sympa, je fais du bon boulot.
1: Eh ben,
0: mais enchaîne la question parce que là.
1: Pour l'instant, c'est moi qui commande, c'est pas toi. Si ça te plaît pas, c'est le même prix. Si je veux te manier, c'est prévu jusqu'à 2h. Je tiendrai jusqu'à 2h.
0: Non, mais de toute façon,
1: tu t'écrases.
5: C'est vrai. Je commande le jeudi, d'accord ?
0: Non, mais laisse, je suis d'accord, mais bon, il y a des limites.
2: Mais arrête, Manu, laisse Gérard un peu faire son débat. Il le fait très bien.
1: Est-ce que les routiers sont-ils obligés de faire les 35 heures ? Ben, ça, c'est une question qu'on va pas tarder de poser. Donc,
0: c'est un sondage que tu fais.
1: C'est un sondage. Alors, 41% des gens répondent. Ça dépend de leur ancienneté. Il n'y a pas besoin d'ancienneté. Il n'y a pas besoin d'ancienneté pour faire les 35 heures. Déjà, une pour commencer. 30% pensent que sur 35 heures, ils ne font rien de bien. Ah ben, ça. Fildar, c'est la dernière fois que je te dis d'arrêter, parce que ça commence à bien faire, là.
0: Ok. Ouais.
1: Pensez-vous que sur 35 heures, ils ne font rien de bien, ça c'est faux. 25% des gens préfèrent pas répondre, car c'est tous des homos, alors ça c'est faux. Et 11% sont sûrs que les routiers bossent au noir. Non, pas du tout. Alors.
0: Si, autrement, ils feraient 35 heures comme tout le monde.
1: Ils bossent pas au noir, espèce de connard. D'accord. Alors, suite. Comment un routier doit-il être habillé pour conduire ? On va demander à Monsieur Mazur.
0: En cul.
1: En cul, toi, espèce de connard.
0: Putain, quand il fait chaud, ils sont à poil.
1: T'es vraiment un connard.
0: Ils sont à poil.
1: Mais t'es un connard, tu sais même pas. T'es déjà monté dans un camion.
2: Parle devant ton micro, Gérard.
0: Ouais.
1: Non.
0: Bah si.
1: Ouais, quand ?
0: Les sièges en cuir, là, c'est bien quand tu transportes
1: de
0: l'arrêt.
1: Quand
0: quoi ?
1: Quand t'es monté dans un camion ?
0: Quand
1: les poulains auront des dents, tu monteras dans un candy.
0: Sur Minitel, on me dit qu'il y a beaucoup de personnes qui sont montées dans ta remorque.
1: Oh, mais ta gueule avec ton Minitel, il fonctionne pas, qu'est-ce que tu me casses les couilles là-bas.
0: Si. C'est Gorgon.
1: Il est débranché, de toute manière, il fonctionne pas ton Minitel.
2: Moi, je dis rien parce qu'il y a des questions cons, donc tu m'as dit de plus les dire.
1: Bon,
2: mais par contre, il y a quand même 10 500 connectés maintenant.
0: Oh, bravo!
20: C'est bien.
1: Combien?
0: La branlette. 10 500. Que des homos, mais 10 500.
1: Ouais. Bah attends, ouais, mais c'est ça.
0: Du cacudaï, ça arrive.
20: Ça échange des films de cul, mais il y a 10 500 personnes.
1: Monsieur Mazur.
20: Assoiffé de qui se te pue, en laisse tomber.
1: Ta gueule, toi. Alors, pousse cet au revoir. Hop, terminé.
20: Allez, tu te pousses.
1: Tu dégages, on a besoin de la ligne. Monsieur Mazur.
20: Monsieur Gérard.
1: Donc, la question, vous l'avez entendue?
0: Allô, vas-y, pousse, tu fais chier.
20: Je n'ai pas très bien entendu la question avec tout le brouhaha ambiant. Forcément.
1: En comment un routier doit-il être habillé pour conduire ?
20: En hiver ou en été ?
1: Que ça soit été comme hiver.
20: Ah oui, attendez, c'est pas la même chose.
1: Hein, de toute manière, que, oui. C'est pour les deux. Les deux.
20: Je voudrais savoir, parce que moi je ne suis jamais monté dans un camion, y a-t-il un bon système de chauffage ?
1: C'est normalement dans les camions. À l'heure actuelle, Robertine a peut nous le dire, le chauffage est bon dans les camions.
20: D'accord, alors moi vraiment, écoutez, moi la manière dont c'est d'être à l'aise avant tout, n'est-ce pas, pour pouvoir effectuer dans la plus complète aisance toutes les manœuvres requises pour s'arrêter sur une aire de repos afin de se taper une pute.
1: Monsieur Mazur, on reste même poli.
20: Oui, pardon, j'ai dit aire de repos.
1: Mais ça, il y a quand même.
20: Simplement, écoutez, qu'il faut être habillé. Alors moi, je vois, vous allez peut-être me contredire, je ne sais pas, une paire de tongs, un short, et puis un petit t-shirt du style Marcel à maille, voyez-vous.
1: Ouais. Tongs quand même pas. T-shirt à la rigueur, oui.
0: Tu peux pas conduire en tongs avec les pédales.
1: J'ai bien précisé. Non, en tongs.
0: Nos tongs.
1: Donc,
0: c'est marqué sur les pédales.
1: Attendez, monsieur Mazur, je suggère que vous vous taisez pour l'instant, merci. Olivier.
2: Ah non, rien, j'avais mal au bras.
0: Devant ton micro, Gérard.
2: Non,
1: une question. Tu fous de ma gueule ou quoi, là? Tu me le rallumes, mon micro?
0: Il est allumé.
2: Une question sérieuse, par contre. Alors, on me demande sur IRC, Baron Harkonnen, voilà, c'était quoi le nom de Gérard sur la CB?
1: Mon QRZ, c'était, j'en avais plusieurs, donc.
0: Vas-y, dis-les tous. T'avais la tapette, non ?
1: J'avais Tataillé, Barracuda.
0: Barracuda.
1: Attends. Non, mais le dernier que j'ai eu, c'était Barracuda.
20: C'était Mythoman, ouais.
1: Non, mais le dernier, puis là maintenant, c'est Tataillé à l'heure actuelle, mais pour l'instant.
2: Et là, t'as une CB là où
1: non, non, pas pour l'instant.
2: D'accord.
6: Y a pas de CB à l'hôpital ?
20: Ah, Barracuda.
0: Barracuda, oblige. Hein. Putain, merde, j'ai chié pour le trouver en plus.
20: Obligé.
0: Vas-y, continue ton débat de merde.
1: Donc. Tu m'arrêtes ça s'il te plaît, merci. Manu.
4: Donc on va accueillir deux nouveaux auditeurs. Donc on va accueillir Didier. Didier, ouais. Pour commencer, bonsoir.
22: Bonsoir, c'est Didier, bonsoir à tous.
4: Et on va accueillir je sais plus qui.
6: Bonjour.
0: Joe Cocker.
1: Non,
0: merci.
1: Tous les deux, vous arrêtez vos conneries.
6: Bonjour, c'est Joe Cocker.
17: Salut Joe.
1: Je crois que...
0: Quoi?
1: Je crois que je vous ai prévenu, hein, ça commence à bien faire tous les deux là-bas.
0: Non, mais il n'y a rien, il y a
2: Joe. Non, mais tu t'es planté, Manu, c'est pas Joe Cocker.
0: C'est quoi?
1: Didier.
7: Bonsoir.
1: Ta fréquence, s'il te plaît, t'appelles d'où?
7: 97.8.
1: T'appelles d'où?
7: D'Ado FM.
1: Non, mais ça va ou quoi, là?
22: Oh, c'est Michael, direct.
1: Oh, Manu!
7: J'appelle une petite, d'une petite bourgade qui s'appelle Ado FM.
22: Ouais.
0: C'est dans Lyon.
2: C'est une ville dans Lyon.
7: Voilà, dans le département 113.
1: Ouais, dans le département 113, c'est ça. Lyon, c'est pas dans le département 113, c'est le département 89.
22: Bravo, monsieur Gérard. On peut revoir Joe Cocker un coup quand même?
1: Non! Monsieur Mazur, vous voulez continuer de répondre à la question vu que vous aviez été coupé?
7: C'est-à-dire, vous m'avez dit à propos des tongs que pour appuyer la pédale, ça n'allait pas.
1: Non.
7: Donc je suggère une énorme paire de Santiago, telle celle que Dick Rivers arbore lors de ses fameux concerts sur les aires d'autoroute.
1: Bon, ben ça.
2: Celle de.
23: Bonjour, c'est Eddie Mitchell.
17: Salut.
1: Bon, ça y est, Fildar ou quoi là?
22: Mais moi, je voulais Joe Cocker, moi, parce que.
1: Non, t'auras rien du tout, sinon tu dégages.
6: Bonjour, c'est Joe Cocker.
1: C'est qui? C'est qui veut Joe Cocker?
0: C'est Zob là, c'est Zob.
22: Bah non, vas-y, dénonce-toi là, c'est qui?
1: Bon, c'est qui?
6: Bonjour, c'est Joe Cocker.
1: C'est qui Cocker. Qui voulait ça?
7: Est-ce que vous auriez Joe
1: Cocker? Bah hop, QR d'abord,
2: moi. Non, Bispo, Bani, Aubert, Dao.
0: Ça y est.
2: Non, salut, c'est
0: Robertine. Oh, tu grilles toute la marche.
1: Robertine, fais gaffe parce que tu risques d'être grillé comme les autres aussi, toi.
0: Excusez-moi.
17: Vas-y.
0: Non, franchement, faut regarder le débat.
1: Comment, qu'est-ce que tu viens de dire, Robertine?
17: Ah, c'est pas moi.
0: Gérard, écoute-moi, il est 1h. 1h pétante.
1: Il reste encore 10 questions.
0: Donc, on va se calmer, on va reprendre dans le calme et on va accueillir à la place de QR Zob, on va accueillir Postiché.
1: En espérant que tu les as pas fait changer.
0: Non, juré, je disais. C'est Postiché.
23: Postiché.
2: Bonjour Moussaillon, c'est les innocents.
1: T'appelles d'où?
23: Vitry.
1: Didier.
2: Bonjour Moussaillon, c'est les innocents.
1: Olivier, Pilar là. Eh, ça commence à bien faire là maintenant.
0: C'est pas moi.
1: Bon, à 1h15 j'arrête.
2: J'ai remarqué que t'as commencé à tromper souvent.
1: 1h15 j'arrête.
7: J'ai dit le marin.
1: 1h15 j'arrête, il arrête pas.
0: C'est parce que tu sens le hareng.
1: 1h15 j'arrête.
0: Tu sens la crevette du slip.
1: Ta gueule toi.
0: D'accord.
1: 1h15 à cause des deux cons.
0: Ça sent l'arrêt, c'est tout.
1: Vous avez pas compris ce qu'on a dit.
0: Mais j'ai fait du bon boulot.
1: Non.
24: Ça se passe bien.
1: On est du bon boulot.
24: Combien?
1: On est combien?
6: On est 11 500.
1: Voilà. C'est la classe ce soir.
6: Voilà, il y a une question, on me demande avec la législation autoroutière, les routiers n'ont pas le droit de dépasser un certain poids de chargement à bord. Qu'est-ce que t'en penses?
1: Déjà, c'est pas à bord, c'est dans
0: la
1: remorque.
0: C'est poids à vide.
1: D'accord, mais ta connerie.
6: C'est Jean-Louis 2000 qui me demande ça, il me demande comment vous faites avec Sandy. Est-ce que vous voyagez un par un ou...
1: Ça, je lui répondrai pas, je t'avais
0: dit. On me dit que de toute façon, Sandy, elle est toujours pleine.
1: On s'en fout, Dominique, t'as une marche pas, connard.
0: Ok, d'accord. Est-ce que t'es obligé de prendre deux remorques, une pour la marchandise et une pour Sandy ou...
1: Et toi, est-ce qu'on a besoin de prendre deux remorques pour transporter ta mère?
23: Chaud. Bonjour Moussaillon, c'est les innocents.
1: Là, t'es tranquille maintenant.
0: Bravo,
1: là, tu t'es enculé en beauté.
0: C'est clair qu'on peut pas faire autant avec toi.
24: Bravo, GG.
1: Alors, Didier.
6: Bravo, Gérard.
1: Bravo.
7: Oui, Didier. Je suis un peu perdu, là.
1: Alors, comment un routier doit-il être habillé pour conduire?
7: Bah, ça dépend. S'il veut être à l'aise, il se met en jean et en t-shirt. Ouais. S'il veut être moins à l'aise, il met un pull.
1: Ben ça c'est vrai donc.
0: Ton code de maille.
1: Fildar, tu fermes ta gueule maintenant. On t'a assez entendu. On t'a assez entendu et t'arrêtes de bouffer des bonbons quand je parle.
7: Salut Moussaillon.
1: Donc Robertine.
2: Bonjour Moussaillon, c'est les innocents.
23: Je suis postiché, j'ai la vieille gueule de Gérard.
1: Alors postiché, au revoir.
0: Mais attends, c'est pas moi, oh! Qu'est-ce que tu fais?
7: Oh, reste tranquille, oh!
1: Fais gaffe.
0: Ça y est, il est parti!
1: Postiché, au revoir! Et toi, tu fais gaffe, c'est le dernier avertissement!
0: Bah, regarde, Postiché, ce que je lui fais, regarde, il est là, hein! Hop, il est plus là!
17: Et pareil, tu me mets la pute sur la 15!
1: Oh, chaud! Robertine!
17: Oui, Gérard!
1: Donc, pour toi?
17: Bah, en fait, soit tu mets un uniforme, tu sais, le bas et le haut, soit tu mets une combinaison, une cote, quoi!
1: Ouais, mais en principe, pour conduire, une côte, c'est pas évident. Hein.
17: Bah, si, une côte, c'est pratique. Mais tu sais, moi, j'ai un pote, il kiffe les gros routiers en cuir avec des grosses barbes.
1: D'accord, et bah, c'est bien. Donc, comment un routier peut-être habiller, comment un routier doit-il être, être habillé pour conduire? Donc, les plus, le plus souvent quand il fait froid, donc c'est bien sûr avec un petit gilet à manches courtes et en pantalon. En été, quand il fait bien chaud, donc torse nu, ça c'est strictement interdit.
0: Pourquoi ?
1: C'est interdit de toute manière, parce que si tu te fais prendre en train de conduire torse nu un camion, tu te chopes une amende, déjà c'est interdit.
9: En plus ils ont beaucoup de poils sur le torse, ils peuvent s'étouffer.
1: Ouais, mais même c'est interdit de conduire torse nu, que ce soit en camion ou en voiture, c'est strictement interdit.
3: Oui,
1: donc,
3: ne serait-ce que pour des problèmes de transpiration, effectivement.
1: Et sinon, la meilleure façon pour conduire en été, c'est en t-shirt. C'est autorisé, donc je pense que c'est bon. Mais tong, non, ça c'est strictement interdit, parce que pour changer de vitesse ou pour freiner, c'est pas évident.
3: Et donc les tongs, sandales, monsieur Gérard.
1: Sandales, oui, à l'arrière, oui, c'est.
0: Mais faut que t'aies les chevilles attachées avec des petites lanières.
1: Non, mais
0: faut pas que ta semelle se dérobe.
1: Ouais, mais ça s'appelle.
3: Ouais, mais ça.
1: Ouais, mais ce que tu veux dire, donc faut pas que ça soit comme les tongs, c'est ça?
0: Ah oui, voilà.
1: Ouais, mais ça, les tongs. Non, mais les tongs, on a dit que c'était non. Oui, Manu.
4: À la place de Postiché, on accueille Jack Pousse 2000.
0: Il est obispo, quoi.
11: Allô ?
4: Il arrive, il est occupé, il fait caca.
11: Allô ?
1: Jack Pousse, oui.
11: Jack Pousse.
1: T'appelles d'où ?
11: De Vitry aussi.
4: Putain. Non, c'est pas le même, juré.
17: Il y a un lit ou quoi ?
4: Juré, c'est
1: donc, pour toi, alors.
4: Juré sur ta tête.
1: Olivier, Jack Pousse, alors.
11: Jack Pousse 2000. J'ai pas entendu la question.
0: Il y a les mini pousses après.
1: Comment un routier doit-il être habillé pour conduire ?
11: En costard.
1: D'accord, en costard, t'as déjà vu
11: un. En costard, reste tranquille un peu.
1: Oh, tu calmes ta joie, toi, ou tu vires ? Tu as calmé ta joie, là,
11: ouais,
1: maintenant ?
11: C'est bon, je reste calme.
1: Tu calmes ta joie, moi, c'est moi qui te dis. Sinon, tu as gerbé vite fait, toi.
11: Bien, ouais.
1: Bon, question.
6: Ouais, j'ai une question IRC, donc c'est Starsky à Saint-Trospet. Voilà, on me demande.
1: Saint-Tropez.
6: Bah écoute, c'est marqué Trospet.
1: Ouais, c'est ça, ouais.
6: Est-ce que tu déchargeais à la main quand t'étais routier?
1: Non, mais attends. Putain, mais le mec. Non, mais la question, elle est con.
6: Attends, est-ce que GG déchargeait à la main quand il était routier?
9: Tu mettais un gant.
1: Non, mais attends. Attends, le mec, il demande comment qu'on décharge à un camion.
0: Quoi, y a rien. Oh vas-y putain, on peut pas jouer.
6: Alors donc voilà.
1: Attends, déjà le mec, sa question elle est un peu con. Comment qu'un routier décharge? Déjà sur les 40 tonnes, ça Robertine, tu pourras pas me contredire. Normalement c'est pas vous qui déchargez les camions, c'est.
17: Non mais moi je me fais souvent décharger dedans, ouais.
1: Ouais bah ça de toute manière c'est obligé. Parce que vous pouvez pas conduire et faire un déchargement. Ouais non mais toi je sais ce que tu veux me dire par là, donc
0: tu décharges sur les quais ou pas toi?
1: Non parce que quand c'était incomplet, moi je faisais une chose.
0: Il décharge en campagne.
1: Non moi je laissais puis les mecs ils déchargeaient eux-mêmes le camion, puis dès que c'était vide j'attendais. Ils me rechargeaient puis je repartais.
6: Donc il y avait des mecs,
9: ouais,
6: pour ça quoi.
9: Ouais, il y a des mecs qui t'aidaient à décharger quand même.
1: Non,
0: tu préférais décharger ou te faire recharger?
1: Oh ta gueule toi. Je répondrai pas à tes questions.
6: Non, donc il y avait toute une équipe.
1: Bon, Olivier, tu arrêtes ou tu vas dans ton studio?
0: Une équipe de bons compagnons.
1: Bon, ouais.
6: Non, mais c'est important, ce soir on a appris qu'il y avait toute une équipe de mecs pour décharger GG.
1: Bon,
17: Il voudrait bien avoir ça, Olivier.
1: Ouais, il voudrait bien te parler aussi.
0: Moi, je voudrais bien un petit sondage.
1: Alors, quand la CB est-elle née? C'est qui m'a sorti ça? Parce que là, pour savoir quand est-ce qu'elle a été née,
0: je sais pas, peut-être en savoir plus.
1: De toute manière, je sais même pas en quelle année qu'elle existe.
0: Mais lis le sondage, putain, c'est pas.
1: Non, mais c'est pas la peine.
0: Mais bah attends, il y en a qui se cassent le cabossé pour rien et toi tu prends
1: rien. Mais attends, je prends le rien, qu'est-ce que tu me sors quand la CB est née? Mais qu'est-ce qu'on en a à foutre? On sait même pas.
0: Mais c'est un peu. Justement, c'est intéressant de savoir.
1: Alors, Robertine, pour toi, quand est-ce qu'elle est née la CB?
17: En 1954.
1: Ouais, bah ça m'étonnerait.
0: Bah, lis le sondage, bordel.
1: Attends, je vais dire une chose. 52% des gens répondent que. 52% des gens répondent lors du grand déluge. Mais
17: le
1: c'est
17: grand
1: bien.
17: Déluge, c'est 1954.
1: 29% estiment qu'ils n'ont pas à répondre à un chômeur. Alors, ça, c'est complètement con. 27% répondent avant l'électricité, alors que c'est faux. Et 19% ne pensent pas que ça existe en France. Alors, si ça n'existe pas en France, ça existe où?
0: Je sais pas, justement.
1: Hein? Fildar, ça commence à bien faire.
20: C'est bon,
1: il reste
20: encore
1: 10 minutes. Après 10 minutes, Fildar, tu vas aller faire un stage jusqu'à la fin de l'émission au standard.
20: Ok.
0: Le mec.
20: La bonne.
1: Oui, non. Donc, sixième question. Un routier a-t-il le droit de s'arrêter lors d'un accident ? On va demander à Jacques Pousse 2000.
20: Ouais, gros.
1: Alors, Jacques Pousse 2000, Jean Pousse 2000, bonne nuit.
0: Refais-la, c'était pas assez fort.
20: Bon, c'est pas grave.
0: Ok.
1: Bonne nuit. Bonne nuit à toi, Monsieur Mazur.
8: Oui, bon, écoutez, bien sûr.
1: Non, mais précisez, parce que là...
8: Attendez, un routier est soumis à la loi. Vous parliez de tout à l'heure de décharger, de recharger. J'ai pas très bien compris. Enfin bon,
1: personne
8: n'échappe à la loi.
1: Mmh.
8: Donc, vous voyez, par exemple, un accident et une personne blessée sur la voie express ou je ne sais où.
1: Mmh.
8: Votre devoir est bien entendu de vous arrêter, de descendre mmh. et de l'aider à décharger.
1: Oui, mais ça, je suis d'accord avec vous, mais je pense que on a oublié de dire aussi que le canal d'urgence sur la CB, c'était le canal numéro 9.
0: Alors,
1: le canal 9, oui. Justement, pour prévenir en cas d'accident. C'est quoi ? Je me trompe,
8: alors,
1: Robertine ?
8: Alors.
1: Attendez,
12: je suis Carole, je suis avec Sandy, on est chez Henri dans le 15e, on est en train de se faire mettre des pouces, c'est trop génial.
0: C'est de la bombe.
13: Tu cartonnes.
1: Alors ça,
0: c'est qui que je viens?
1: Ah, ça c'est Fildar, tu vas te prendre ma main dans ta gueule à la prochaine pause. C'est toi qui t'amuses à faire des conneries comme ça, ça commence
0: bien
1: à bien
0: c'est
1: faire.
0: Les auditeurs. Non, c'est au standard GG là. Non, je l'ai vu, je viens qui?
1: Attends, pour l'instant, je sais pas qui c'est qui s'amuse à faire ça.
0: Je vais m'amuser à faire une meuf.
14: Bonjour, c'est

0: Je comprends pas ces histoires de d'ilsons. Ils sont 19 à décharger dans un canal. Qu'est-ce que...
1: Mais non, le canal 19, ça sert pour communiquer entre routiers.
2: C'est oui. Un gros canal.
0: Mais, mais vous déchargez dans un canal et vous êtes 19.
2: Oui,
1: avec
2: oui
1: les
2: c'est un big canal.
1: Oh là là là là là.
0: Avec ses potes, pardonnez-moi, je ne comprends pas bien.
1: Oh là là, mais monsieur Mazur, ça commence à me gonfler là.
0: Écoutez, monsieur Gérard.
1: Non, mais vous répondez correctement aux questions,
0: écoutez,
1: sinon
0: moi,
1: je vous vire.
0: Je n'ai pas poussé autant dans les études que tous les routiers de France. Hein.
1: Non, mais moi je vous demande, oui. Soit que vous répondez correctement à la question, soit que vous virez. Ça va aller vite là. On va pas s'éterniser sur des questions que vous savez. Si vous avez pas envie de participer à un débat,
0: j'ai tout à fait envie. Simplement, j'ai déjà répondu à votre question et maintenant je vous en pose une autre et vous êtes d'accord.
3: Non, mais pour l'instant, non, Gérard, excuse-moi, mais bon, quand tu cries, tu transpires et quand tu transpires, ça pue. Donc du calme.
1: Alors toi, tu fermes ta gueule pour l'instant et c'est tout.
3: Ouais, mais bon, franchement,
1: moi, je te dis, tu fermes ta gueule.
3: J'ai arrêté de fumer. Maintenant,
1: moi,
3: je sens les odeurs et c'est
1: attends,
3: vrai que tu sens
1: les selles.
3: Tu sens de l'aisselle, Gérard. Merde.
4: C'est vrai.
1: Tu fermes ta gueule.
4: S'il vous plaît. Ça change beaucoup quand t'arrêtes de fumer.
3: Grave.
4: Au niveau des odeurs.
3: Ouais.
1: Ouais, bah, putain, ça commence à bien faire, Pildar!
3: C'est pas moi, attends, ils disent des conneries.
1: Non, c'est toi depuis tout à l'heure,
3: ils disent des conneries sur
1: toi,
3: c'est moi qui prends.
1: Tu commences à me faire chier!
3: Putain, je suis dégoûté,
1: Didier.
3: Moi. J'ai bossé avec Claude.
5: Oui, c'est Didier. Donc, moi, j'ai vu souvent des routiers, il faut mettre ça à leur crédit, s'arrêter au bord de la route pour sauver des gens. Je sais pas si tu te souviens de l'émission Les Marches de la Gloire.
1: Si, me semble.
3: Avec Cabrol, oui.
5: Ouais, avec Cabrel.
1: Ouais, Cabrol.
5: Cabrol, pardon. Et tous les héros, c'était des routiers qui faisaient le poids de pression, qui attachaient des attelles, des trucs avec des courroies de distribution. C'était des trucs de ouf.
1: Là, je crois que je vais dire une chose, que là, tu divagues un petit peu sur la question.
5: C'est possible.
1: Ouais.
5: Par contre, jamais ils s'arrêtent pour des animaux.
1: Bon, alors, au revoir.
3: Robertine. Robertine, elle est là, mais j'ai deux autres personnes.
4: Tu l'as dégagé, Robertine, non?
3: Non, elle est là.
2: Mais non, je suis là. C'était quoi ta question?
1: Non, mais attends, un routier a-t-il le droit de s'arrêter lors d'un accident?
2: Non, il n'a pas le droit. Mais il a le droit de prévenir les pompiers.
1: Ah, bah ça, de toute manière, la première bande d'arrêt d'urgence, la première bande qu'il voit, il s'arrête et il prévient les secours par la bande sur les aires de repos qu'ils ont.
3: Sur les
1: autoroutes. Sur le Minitel, il ne fonctionne pas, tu me casses pas les couilles.
3: Non, on me dit, il ne s'arrête pas à la première bande, mais à la première pute.
1: Et toi, tu t'arrêtes au premier connard.
3: Ah, c'est vrai,
1: et
3: je suis
1: toi,
3: là ce soir.
1: Et toi, t'arrêtes de me couper mon micro.
4: Ça va vite, hein.
1: D'accord, les deux gros cons.
3: La bande FM.
1: D'accord.
6: Tu cartonnes.
4: Donc, on est 15 000, on est 15 000 sur Internet.
3: Ça monte.
1: Alors. Alors, on a Robertine.
3: Oui. On a Robertine. On a Monsieur Mazur.
4: Bonjour, on a donc... Saillon, c'est les innocents.
3: Voilà, tu l'as entendu, toi-même. Je peux pas me concentrer, je suis désolé. On a Doc.
7: Bonjour, c'est Jean-Louis Aubert.
3: Putain. On a Doc Géronto et on a Poustaflex. Poustaflex.
8: À fond dedans, les mecs.
1: C'est quoi son nom à lui?
3: Poustaflex, je te l'épelle.
8: Je te fous des pouces
1: au plan. Alors,
3: Poustaflex. Non, mais attends, Gérard. Non, franchement,
1: il
3: est bien. C'est un routier. Je t'explique. Pauvre con de routier.
8: On fait partie de la maison.
2: Il a de l'humour.
3: Moi, je peux pas faire mon job, Gérard. J'en ai ras le cul, là, ce soir.
1: Ta gueule, toi, tu sais pas ce que tu dis.
4: On me dit même que Gérard, ce serait un accident d'IVG, alors tu vois.
1: N'importe quoi. Bon.
3: Pousseline.
1: Robertine.
8: Pousseline. Ah, si, c'est des routiers, elle. Ah, ça va être déchiré comme nom.
3: Roselyne. Comment elle s'appelle l'auditrice? Robertine, voilà. C'est ça que je suis. Bon, on revient dans le débat là.
1: Je sens qu'on va faire conclusion parce qu'il y a un gros con là-bas qui se marre.
8: Ah, c'est beau.
1: Alors que j'ai dit Robertine, alors tu ferais mieux de fermer ta gueule, toi, gros porc là-bas.
3: Mais j'ai rien dit, moi.
1: D'accord.
3: Vas-y, enchaîne.
1: Robertine.
2: Oui,
1: GG.
2: Je t'ai répondu déjà.
1: Donc, Doc Géronto.
9: Ouais, Doc Géronto, bonsoir Gérard.
1: Bonsoir.
9: Wesh, je kiffe les vieilles. Tu peux me rappeler la question?
1: Un routier a-t-il le droit de s'arrêter lors d'un accident?
9: Non, moi je pense qu'il y a déjà suffisamment d'horreur, donc à mon avis, il vaut mieux que le routier continue.

0: sa route parce que ouais non c'est déjà assez dégueulasse.
1: Et qu'est-ce qu'il peut faire Gérard pour l'accident?
2: Bah, attends, attends.
3: Il sort sa grosse Robertine, Robertine. Robertine, au revoir ce coup-là. Okay, allez hop, au revoir, au revoir. Allez hop,
4: ça y est, elle est direct.
3: Alors, qui c'est qui nous reste? Pousse ta flex.
5: Ouais, ouais, Gérard, j'ai pas entendu ta question.
3: Non, non, tu vas essayer là. Pas,
1: non, je le prenais au standard, je lui disais de se calmer, tout ça, de bien répondre.
4: C'est con, moi j'aimais bien Robertine.
3: Un routier a-t-il le droit de s'arrêter lors d'un accident? Et attention, parce qu'il y a toujours Monsieur Mazur. Hein.
5: Ouais, ouais, c'est bon.
4: Bah, on me dit sur Internet que non, il ne ferait qu'aggraver les choses.
3: Pour l'instant, sur l'Internet, il commence à me les gonfler sérieusement.
4: C'est Snooze sur Internet qui me sort ça.
3: Ouais, mais sur l'Internet, il commence à me les gonfler.
4: Le mec dont je te parle, la Snooze, ça fait depuis tout à l'heure, il sort des trucs sur Sandy, la grosse et tout ça. Quoi.
1: T'as deux secondes, boost à flex. Mais Gérard, si un accident se procure. Se déroule sur l'autoroute, par exemple. Tu vois?
3: Et que... Pour l'instant, je ne répondrai pas à ta question. Tu me laisses répondre l'auditeur, s'il te plaît, merci. Alors, pousse ta flex.
1: Donc, et si donc en fait, le poids lourd s'arrête, en fait, en plein milieu aussi de la route, comment ils font pour la circulation après?
3: Merde!
1: Bah, je te pose une question.
3: Je te dis, tu me laisses les auditeurs, c'est pas toi qui commandes!
1: Mais ils sont là!
3: Tu me fais chier!
1: Mais ils sont là, les auditeurs!
3: Tu me fais chier!
4: Fida, c'est GG qui commande son débat, Fida.
1: Je suis d'accord, mais je pose une question.
3: Tu fermes ta gueule!
4: À chaque fois, tu fais la même chose, Fida. Moi, j'écoutais avant.
3: Pour l'instant, tu la fermes, tu me laisses répondre l'auditeur!
1: Et je t'ai dit quand il crie, il pue, alors.
3: Mais toi, tu fermes ta gueule, gros porc!
1: D'accord. Arrêtez, vous insultez pas.
4: Ouais, Gérard, continue à gérer ton débat, te laisse pas impressionner. Alors, par ces mecs.
3: Pousse ta flèche.
6: J'ai envie de câlin.
3: Figa, ça suffit.
1: Mais c'est pas moi.
5: Fais du sport. Ouais, je fais des pouces dans les transports.
3: Bon, okay. Allez hop, terminé.
1: Il y a pousse ta flèche qui attend là. Il t'attend.
3: Alors, tu fermes ta gueule et c'est tout.
5: J'attends, Gérard.
7: J'ai jamais vu Sandy décorer en Michelin.
5: Hein. Ouais, moi non plus. Gérard, en fait, j'ai jamais vu ça. Enfin, j'espère que les routiers s'arrêtent quand il y a un accident parce que sinon, c'est grave quoi.
3: Bah, non, pour te répondre, je vais te dire que oui, ça existe. Et ils s'arrêtent, déjà, ils voient comment que ça se passe. Et après, si la borne téléphonique est juste à côté, donc ils s'arrêtent et ils préviennent tout de suite les secours.
5: Ouais, j'espère bien parce que sinon...
3: De toute manière, même si c'est eux qui sont témoins d'un accident, bon, ils essayent de voir, ils attendent, s'ils peuvent, ils attendent les secours, si c'est pas trop important. Ils tracent leur route, ils préviennent quand même, mais ils donnent leur nom et tout ça. Ils situent à peu près où se situe l'accident pour que les secours arrivent sur les lieux très rapidement. Si c'est plus grave, qu'il y a blessé et tout, donc le routier essaye d'attendre les secours pour dire voilà comment que ça s'est produit et tout. Mais en général, ils s'arrêtent et dès qu'ils peuvent, ils vont à une première borne qui se trouve sur les autoroutes. Donc elle se situe presque tous les 50 ou 100 mètres à peu près.
1: Non, moi.
3: Je pense que c'est tous les 50 ou 100 mètres.
1: C'est tous les 29 kilomètres. 29 km.
3: Combien? Qui c'est qui disait?
8: 12,75 m.
3: D'accord. Et pourquoi pas 13 mètres aussi?
8: Ah non.
3: Et ouais, donc, ils appellent et ils souhaitent manier les bornes qui sont là, comme je précise, donc sont reliées directement avec le PC de gendarmerie que eux font le nécessaire pour envoyer les secours. Et souvent, t'as déjà aussi les services des autoroutes qui arrivent et qui eux préviennent aussi par moyen de communication qu'ils ont dans leur camion. Oui, Olivier.
4: Alors déjà, en parlant de la sécurité routière, et tout ça, t'as explosé, on est à 30 000.
3: Ah, j'y crois pas.
4: Bah si, on est à 30 000, j'en ai dans le statut.
3: J'y crois pas.
4: Bah si, parce que t'as eu toutes les associations de la sécurité routière et il y a un mec qui s'appelle Idéfix qui te demande est-ce que c'est comme ça par un accident que t'aurais rencontré un bulldog il y a peu de temps.
3: Bah j'y répondrai pas, tu vois, parce que si on est à 30 000 et que le mec il s'amuse à me dire des conneries comme ça, bah
1: si t'insultes, vous allez redescendre. Oui.
4: Oh là, non, je me suis. Oh non, c'est 18 000, pardon. 18, ah bon, on dit, ouais, 18 000, alors pardon, excuse-moi.
3: C'est 30 000, ça m'aurait étonné. Donc alors maintenant, tu voulais. Attends, avant que je réponde à ta question là-bas.
1: Quoi? Ouais, donc tu m'as. Fildar, vas-y.
3: Non, tu me donnes l'auditeur parce que les auditeurs passent avant ce que Fildar a à dire.
1: Ah non, oh bah attends, depuis attends. Non, bah.
4: Vas-y Manu, je te laisse la main.
1: Attendez.
3: Et attends, mais pour l'instant,
1: ça crie pas, tu pues.
3: Et moi, je te dis, tu fermes ta gueule, t'es un gros con.
1: Mais oui, mais ça
3: alors,
1: sent
3: tu fermes
1: quand
3: même. Ta gueule.
4: Attends, moi, je suis à côté de lui, il pue pas, il sent rien.
3: Alors, tu fermes ta gueule, tu me donnes l'auditeur et tu fermes ta gueule après.
4: Attends, tu sens pas en plus, Gérard, franchement.
3: Tu fermes ta gueule et tu me donnes l'auditeur, hop.
1: Ouais, mais si je ferme ma gueule, je peux pas te donner.
3: Tu me donnes l'auditeur et après tu t'écrases.
1: Ah, d'accord. Donc on accueille d'abord Richard.
9: Bonsoir.
1: Richard. Et Étienne Dao.
10: Salut, c'est Étienne Dao.
3: Ouais, ouais, ça, tu repères ça à quelqu'un d'autre.
9: Ah, okay. Étienne. Bonsoir.
3: Richard.
10: Salut, c'est Étienne Dao.
3: Tu es là, ça suffit.
1: Bah, c'est pas moi.
3: Donc Richard, t'appelles d'où?
9: J'appelle de Montauban.
3: Fréquence, s'il te plaît, de Montauban.
9: 107.2.
3: 107.2.
1: Poustapec. Mais il est là, Poustapec.
3: Poustapec. Ta fréquence.
2: Ouais.
3: Ta fréquence.
2: Ouais, tranquille. Ferme ta gueule un peu.
3: Alors tu dégages.
2: Elle a pété les plombs, lui.
1: Je disais, Gérard, pendant qu'on vire Poustaflex, est-ce que pour les accidents là, il n'y a pas que les routiers qui ont le droit de sauver des gens quand même?
4: Bah bien sûr que non. Bien sûr que non, Fildar, tout le monde a le droit de sauver des gens, n'importe qui peut s'arrêter, même à vélo. Hein.
3: Merci Olivier.
1: Donc on est d'accord, il n'y a pas que les routiers qui ont le droit de s'arrêter pour appeler d'abord.
3: Non mais c'est vrai, parce que de manière comme j'ai dit, donc il y a les routiers bien sûr, mais il y a d'autres personnes qui sont arrivées avant les routiers, ça d'accord. C'est sûr. Mais de manière
1: il paraît que les routiers n'arrivent jamais à l'heure, parce que c'est tellement des feignasses qu'ils sont jamais, même pas là quand il y a des accidents.
3: Ouais. C'est ça, t'as raison. Attends, c'est pour ça que quand il y a un accident, ils sont quand même les premiers à avertir en mettant les warlings.
2: Or là,
1: les warlings. Les warlings.
2: Non. Parce que c'est eux qui causent des accidents. Donc c'est pour
3: pas,
2: ça qu'ils sont
3: pas,
2: forcément
3: non,
2: les premiers
3: pas, non, pas tout le temps. Alors là, attends, c'est qui?
2: Explique-moi.
3: C'est qui?
2: C'est Doc Géronto.
10: Je suis pas d'accord.
2: Est-ce que tu crois que c'est le routier, c'est lui qui cause l'accident, est-ce que lui, il appelle les secours?
3: Attends, déjà.
2: Dire, si le gars, il est déjà tombé dans le coma, est-ce que tu crois qu'il va appeler les secours?
3: Non, mais attends, si ça, les trois quarts du temps, tu dis que c'est les routiers qui commettent des accidents, moi, je peux te dire que non.
2: Non, mais attends, comment tu veux.
3: Attendez, monsieur Mazur.
2: Comment il peut appeler les secours s'il a la tête dans le pare-brise? Tu m'expliques?
3: Non mais attends, déjà pour commencer, si c'est lui qui provoque l'accident, ouais. Il peut pas prévenir les secours, déjà, c'est sûr.
1: Bah, c'est pas étonnant déjà.
10: Écoutez,
2: c'est un minimum.
3: Doc Géronto.
2: Attends, c'est
3: monsieur
2: Gérard.
3: Mais qu'est-ce qui se passe avec les micros là?
1: Bah rien.
10: Monsieur Gérard.
3: Oui, Doc Mazur.
10: C'est Monsieur Mazur. J'ai juste sous les yeux, donc j'ai un sondage tout à fait édifiant à propos de ce dont on parle, qui dit que 97% des routiers pratiqueraient le tête à queue.
2: Voilà.
3: Ah ouais, mais alors attention.
10: Avez-vous déjà pratiqué la tête à queue?
3: Non. Alors là, je précise, combien de pourcents que vous m'avez annoncé?
10: 97, beaucoup. Monsieur Gérard. C'est énorme.
3: 97% oui. qui font le tête à queue. Mais voilà. Ça, faut se dire une chose.
10: Je termine avec le sondage, je vous laisse tout de suite parler par la suite. Et 100% déclarent qu'il recommencera avec plaisir.
2: Réponse, c'est dégueulasse.
3: Alors déjà une chose, faut bien dire une chose, que si
1: devant
3: les routiers...
1: Devant ton micro une chose.
3: Déjà pour commencer, si les routiers font des accidents, faut bien se dire dans sa tête que c'est pas de leur faute, c'est de la faute des patrons.
1: Oui, c'est par plaisir, c'est par plaisir.
3: Non, c'est pas de la faute de l'alcool,
1: c'est par plaisir.
3: Non. Parce que faut dire une chose, que les patrons, n'empêche, c'est vraiment des enfoirés vis-à-vis des routiers.
2: Ça fait 20 ans que t'as pas vu un patron, je trouve que t'es mal placé pour parler.
3: Ouais, hein. Mais attends, moi je sais comment qu'il fallait que je fasse, hein. Fais-moi confiance, quand je faisais Paris-Lyon, j'avais presque pas dormi, il fallait que je rechargeais à Nancy.
1: Bah hein, ça commence.
3: Je faisais Nancy-Lyon, il fallait que je décharge une palette.
1: Ça
3: n'est que je décharge une palette à 19h. Alors désolé. Alors moi je peux vous dire une chose, les trois quarts du temps, c'est de la faute des patrons, parce que s'il y a des accidents vis-à-vis des routiers, c'est un peu de la faute des patrons, parce que les patrons leur en demandent de trop. Ils leur demandent de carburer. Et ça, je ne suis pas d'accord.
1: Et eux, les patrons n'étaient pas déchargés en plus.
4: Ah oui, c'est un problème.
3: Ouais, mais de toute manière, un patron, tu demandes à un patron qui tient une entreprise de
4: décharger
3: camion,
4: autant, tu vois, hein, bah là, le patron, fait la gueule.
3: Envoie-le sur la route. Regarde l'histoire qu'il y a eu.
1: Du Mont Blanc.
3: L'autre là, celui qui a dévalé la côte là avec
11: Jean-Vicalin.
3: Bon, ça y est, Fildar, ça commence à me plaire là, ça. Vous commencez à me les casser les couilles, hein. Tous les deux.
1: Je peux accueillir un auditeur,
4: Gérard.
1: Darry Boutboul.
4: Les patrons, c'est aussi des routiers.
3: Putain, mais ça suffit avec ça, Fildar, merde.
1: J'ai coupé, c'est un auditeur, je n'y peux rien.
3: On
1: accueille Poupous du Bled.
2: Ouais.
1: Mais c'était quoi l'affaire que tu disais, Gérard, alors?
3: Poupous du Bled.
2: Bonsoir.
3: Poupous du Bled.
1: Oh là là.
3: Eh, hey, à qui tu parles là?
2: C'est pas moi, hein.
3: Ouais, alors. T'appelles d'où?
2: J'appelle de Saint-Denis.
3: 101.9.
2: Voilà, ouais, tranquille.
3: Eh, hey, tu peux pas essayer d'avoir des gens de province uniquement sur Paris, toujours?
1: Bah, tous les autres, ils sont le seul.
3: Ouais. Non, il y en a deux. Il y a Monsieur Mazur aussi de Paris.
11: Ah bon?
12: Absolument.
1: Ah oui, c'est vrai.
12: Donc, Géronto,
4: j'ai une question intéressante. Il y a des fixes qui me demandent, c'est quoi un ECTX?
3: Oh, ça c'est terminé, je n'y répondrai plus. Donc,
4: Non.
3: Du camion qui a déballé la pente, mais je me souviens plus d'où que c'était.
1: C'est dans James Bond, c'est?
3: Non, oh, putain, mais arrête tes conneries, tu sais même pas, toi. Et toi, tout à l'heure, tu vas faire James Bond dans le lit de ta mère.
11: Parce que là,
3: tu commences à me gonfler.
12: Avec ton petit gadget.
1: Là, je suis obligé. Tu cartonnes.
3: Bon, pousse.
12: Tu cartonnes, ouais.
3: Donc, pousse, je sais plus quoi, là.
1: Pousse du bled.
3: Pousse du bled, tu veux répondre à la question? Avant
12: mais faudrait bien que tu vois qu'on me la dise la question.
3: Alors un routier a-t-il le droit de s'arrêter lors d'un accident?
1: Oh non, c'est bon celle-là.
3: Non,
1: ça fait une planque, on est dessus. Tu la casses celle-là, c'est bon, allez dégage.
12: Vas-y, enchaîne.
3: Bon d'accord, tu veux pas répondre.
1: Mais non, mais c'est bon, de toute façon, si le routier est pas con, il s'arrête, il y a un accident.
3: Ouais, mais moi je peux te dire une chose, que dans
1: ce
3: cas-là,
1: je sais, il y a des enculés, je sais. Il y a des enculés dans les routiers.
4: Il y a des cons aussi.
12: Il y a que ça même.
3: Bon, et ça y est, là, vous éteignez. Manu, t'éteins ton micro.
12: Allez,
3: d'accord. Ça t'a rien à dire, donc t'éteins ton micro, parce que le Minitel, il fonctionne pas, ça ne sert à rien.
1: Si, on est 535.
3: J'en ai rien à foutre, il fonctionne pas.
1: Par contre, on reçoit du courrier, hein, toute la nuit. On continue.
12: En direct live.
3: Il y a des questions, non? Olivier.
12: C'est une émission énorme. Allez.
4: Non, pas de questions.
3: Non, alors, septième. Les routiers ont-ils...
1: On va m'agir dans le jusqu'à ce que je l'ai pu, c'est moi.
3: La question numéro 7, c'est le routier.
4: Alors maintenant que tu me le demandes, tu vois, Jean-Louis.
3: Hop. Pour l'instant, t'attends que je pose la question et on verra. Et comme on fait une pause, tu lui dis qu'il la repose après la pause. Hop, terminé. Les routiers ont-ils le droit
4: alors,
3: de faire
4: les... Alors, il me demande de te dire qui tu feras après la pause.
1: Oh, Olivier, merde, t'es chiant. Hein.
3: Voilà, c'est vrai.
1: C'est un débat carré ou pas?
3: Les routiers ont-ils le droit de faire les 35 heures? Donc, pour Monsieur Mazur, Doc Gironto, Richard et Pousse-Pousse... Du bled, vous réfléchissez, on va s'écouter Bibi la grosse remorque du... Ouais.
1: De quoi?
3: Je vais te dire une chose, compris. Que si...
1: C'est un titre comme un autre.
3: Ouais, mais ça, faudrait peut-être que ça soit les bons titres, parce que les trois quarts du temps, c'est les faux titres que vous m'annoncez. Alors c'est Bibi la grosse remorque du 15e, avec « Viens sous mes aisselles, il y a du bon jus ». Si je suis prêt, si je serais pas intelligent, je serais pas des débats, hein, Brouty.
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3: Et voilà, vous venez d'écouter Bibi la grosse remorque du 15e avec Viens sous mes aisselles, il y a du bon jus. Et donc, vous pouvez toujours nous appeler.
1: Il y a du bon jus, c'est des aisselles, hein.
3: Il reste encore une petite demi-heure. Tu fermes ta gueule, Fildar, s'il te plaît.
11: Du délire.
3: Bon, Fildar, c'est la dernière fois que je te le dis, où tu fous le camp au standard. Non, tu choisis.
1: Moi, je suis bien au standard ce soir, Gigi.
3: Alors donc, vous pouvez encore nous appeler. Il reste une petite demi-heure encore à tenir. Au 0803 08 5000. Donc, si vous avez des questions intéressantes, je dis bien intéressantes, Manu me les transmettra. Si c'est sur les questions, si c'est des trucs intéressants, je réponds. Si c'est des conneries, je laisse tomber. D'accord, Manu?
1: Pas de problème.
3: Et donc, avant la pause, on était à 18 569 connectés.
4: Voilà, maintenant on est à 70.
3: Non, mon cul.
4: Non, 18 570.
3: Ah ouais.
4: Voilà, on a gagné un.
3: Ouais, je sais, c'est Stan qui t'a demandé comment qu'on faisait pour...
4: Exactement.
3: Je le sais.
1: C'est seulement pour t'insulter qui s'est mis sur le
3: non.
1: Sur Internet.
3: Alors, les routiers ont-ils le droit...
4: Attends, on me demande la fréquence de WFM.
3: J'en sais rien.
1: 102.3 à Paris. Ouais.
4: D'accord.
3: Et les routiers ont-ils le droit de faire les 35 heures? On va demander à Monsieur Mazur.
12: Ouais, écoutez, les 35 heures, c'est déjà le temps que met un routier pour aller de Nancy à Lyon.
3: C'est ça.
12: Bah, 35. Attendez, bah si, puisque vous l'avez dit tout à l'heure, il n'arrête pas de s'arrêter pour secourir des blessés, pour
3: non. Oh,
12: et puis pour avoir des coups, bien entendu. Bon, donc 35 heures, ça me paraît quand même poussé, hein.
3: Bon, déjà, les 35 heures, ça n'a rien à voir avec le déchargement et pour s'arrêter ou pour boire un coup. Or, Monsieur Mazur,
12: je suis capable de décharger 35 heures durant, alors je lui paye un demi.
3: Eh ben alors, dans ce cas-là, vous allez vous calmer un petit peu parce que là, vous commencez à m'énerver sérieusement encore ce soir.
12: Ah non, il faut vous calmer, vous.
3: Je vous demande de vous calmer ou sinon je vous dis au revoir.
12: Mais où est Poids Lourd Mystère?
3: Alors, au revoir. Allez, hop. Manu.
12: La vidange.
3: Manu, tu lui dis au revoir à Monsieur Mazur, c'est fini pour lui aujourd'hui.
1: C'est en train de changer le train arrière.
3: Alors, Doc Gironto.
12: Poids Lourd Mystère, les idiotés de la boîte noire, quand même.
3: Doc Gironto.
14: Ouais, bah écoute, moi, je pense qu'il faut beaucoup moins de 35 heures.
3: Ah, tu peux m'expliquer?
14: Parce qu'en fait, ça se met par paire de deux dans les camions.
2: comme ça, pendant qu'il y en a un qui conduit et l'autre qui roupille.
3: Pas à l'heure actuelle.
2: En fait, au total, ils font 40 heures, ouais, mais ils font 40 heures. Mais à deux,
11: la triche, ça, non ?
2: À deux, ils font 40 heures. Donc, en fait, ça fait 20 heures. Ils font un petit mi-temps, quoi, tranquille.
3: Ouais, mais attends, parce que là, je vois pas. Comment tu peux dire ça, toi ? T'en as déjà vu ?
2: Je les ai vus, de mes yeux vus.
3: T'en as déjà vu qui s'amusait à faire ça ?
2: Bah oui, bien sûr. Attends, tu sais que les routiers, souvent, ils travaillent en équipe de deux. Attends, je t'apprends rien quand même.
3: Ouais, non, mais attends, mais moi, j'ai fait de la messagerie, c'est vrai, mais ça.
2: Travaille en couple.
3: Ah non, je crois que maintenant, ça se fait plus tellement de travailler en couple, bah, que leur femme travaille. Connais, hein. Non, mais soit qu'ils sont dans la.
1: Que le mec conduit,
3: Ouais, mais ça se fait de moins en moins, hein, maintenant, je pense, hein.
2: Je sais pas, mais enfin, tu vois, 35 heures à deux, tu vois, c'est gérable, quoi. C'est pas trop abusé, quoi. Mmh.
3: Ouais, Manu,
15: on accueille Arnette.
16: Ouf. Oh là là, j'aime pas trop ça.
17: Ouais, bonsoir.
15: Non, mais c'est une fille, donc.
17: Arnette, bonsoir. Ouais. Ah,
16: mais elle est folle, celle-là. Mais bah, coup de tête, laisse tomber.
17: Je kiffe Arnette, je kiffe les bouffons.
3: Tu lui dis.
15: Déjà, ça y est.
3: Ça y est.
15: Ok, bah ça y est.
3: Comme ça,
15: elle est partie,
3: on va voir si elle kiffe les bouffons, puis n'importe quoi.
15: Et
3: comme
15: on accueille
3: ça.
15: Pascal. Pascal voilà. Obispo.
18: Bonjour, c'est Pascal Obispo.
16: Elle est tombée, hein.
3: Ça suffit, là.
16: Private, là.
3: Ça suffit, tous les deux.
15: Chaud, mais quoi ?
16: C'est chaud, ça.
3: Alors,
16: c'est
3: Richard, tu veux répondre ?
16: Je suis vénère.
11: Tout à fait. Donc, moi, je trouve que 35 heures pour un routier, c'est beaucoup. Parce que les routiers, bon, comme on l'a dit tout à l'heure... Bon,
16: je suis en vénère.
11: Ça sauve la vie des gens, ça fait beaucoup de choses. Ça ramène de la marchandise.
2: Ça décharge.
11: Donc, voilà, ça décharge, tout ça, à plusieurs. Et donc, moi, je trouve que 35 heures, c'est beaucoup pour eux. Il faut qu'ils se reposent un peu, tout ça. Surtout que, bon, les femmes, leurs femmes les trompent parce qu'ils sont toujours sur la route.
2: Ouais, ça, c'est un problème.
11: Donc, ça, c'est un problème. Mmh.
3: Pouce-pouce.
1: Il est plus là, pouce-pouce.
3: Si, non, non.
1: Si, il est là.
16: Pouce-pouce. Avant, je voudrais passer un petit message aux auditeurs.
3: Non.
16: Non, mais Gérard, c'est important. Dis-moi. C'était un jeudi, je crois. J'ai dépousselé une grosse dans le 15e.
3: Alors, au revoir.
16: C'était bien cool.
3: Au revoir, pouce-pouce. Bonne nuit pour toi.
15: Il va plus me rester personne, Gégé.
3: Ah il nous reste Richard et Doc Gironto, c'est tout. Hein.
1: Ouais. Monsieur Mazur est plus là.
3: Non, je l'ai viré parce qu'il commence à me prendre la tête.
4: Il y a Jean-Louis Demille sur Internet. Pardon de t'avoir coupé la parole, Gérard. Jean-Louis Demille donc me demande, est-ce que c'est vrai que Sandy va poser dans le prochain calendrier Pirelli ?
3: Ça, je répondrai pas à cette question. Je te l'avais
11: déjà dit. Pour les pneus.
3: Bon, alors entre Richard et Doc Gironto, donc en attendant qu'on aille.
7: J'ai jamais vu Sandy décoré en Michel.
3: Bon, ça commence à bien faire, Phil Darst.
2: On parlait de Pirelli, je crois que c'est pour ça.
1: Tant que t'auras pas compris que c'est pas moi.
3: Ouais, mais ça commence à bien faire parce que là, vous commencez à me faire chier et ouais, écoute, vivement.
17: J'ai envie de câlin.
1: Comment veux-tu que j'y arrive ?
11: En économisant,
7: doucement, est-ce que tu fais un bibi ?
3: Ça commence à.
1: Manu, faut que tu les calmes, au
15: standard. Et moi, j'en rappelle d'autres, là.
3: Non, mais pour l'instant, c'est pas Manu, c'est toi qui t'amuses à faire le con.
1: T'as jamais dit
3: tu
1: ça.
3: Arrêtes parce que ça commence à m'énerver.
1: Devant ton micro.
11: Alors, qu'est-ce que sont les
7: noms d'un routier ?
1: Regarde, j'ai les mains en l'air, elle dit ta gueule salope.
2: T'as vu ça un peu ?
1: Tu fais ça avec ton pénis.
3: Ouais. Qu'est-ce que. Manu ?
2: T'as des pédales sur la console.
11: Quelles sont les nouvelles des routiers ?
15: On accueille Pouce Daddy.
2: Salut.
15: Et on accueille Spirouli.
11: Spirouli quoi.
3: Et Spirouli.
15: Spirouli.
3: Spirouli.
15: Tu prononces ça bien, ok.
2: Spirouli.
16: En tout cas, il y en a deux qui vont avoir des sites bien pourraves. Laisse tomber. Un truc de ouf.
1: C'est cool.
16: J'arrête direct.
3: Et alors, Pouce Daddy là, et puis Spirouli là, je sais pas quoi.
4: Bref, Daddy.
3: Et donc, alors que la question c'était
2: l'heure.
3: Oh, la question c'était les routiers ont-ils le droit de faire les 35 heures. Donc, à toi de parler, Pouce Daddy.
16: Ouais, j'espère bien qu'ils font 35 heures parce que vu que leur taf c'est un peu de la glande. T'es un bad boy toi.
3: Enfin, de quoi ?
16: C'est un peu de la glande ce qu'ils font comme taf les routiers, je trouve.
3: Tu peux préciser là
16: de la glande, ils font que de conduire quoi. C'est minable de faire ça.
2: Feignasse.
16: C'est un truc de feignant, c'est sûr.
3: Attends, là je vais te dire une chose que.
2: Ou d'alcoolique quand même.
16: Ouais. À part lever le bras pour se prendre une bière, ils savent pas faire grand chose. Hein.
2: C'est vrai qu'ils ont la glacière dans les camions maintenant. Hein.
3: Pouce Daddy, conseil que je te donne, tu arrêtes de dire du mal des routiers parce que sinon.
16: C'est ce que je veux, chacun son avis, la liberté d'expression, c'est tout.
3: Pour l'instant, aujourd'hui, c'est moi qui commande, d'accord.
1: C'est Gérard, le chef.
3: Donc, t'as pas le droit de dire du mal des routiers,
11: c'est
3: si ça.
11: T'as pas le droit, c'est pas bien.
3: D'accord.
16: Ok, le mec, c'est vilain.
1: Ils ont le droit de boire les routiers, quand même.
3: Spiroutif.
2: Spirouli.
3: Ouais, Spirouli, là.
2: Bon, mais qui est.
16: Spirouspif.
3: Ouais, Spirouli.
19: Ouais, bah, le 35 heures, ils font ce qu'ils veulent. S'ils vont faire des 35
1: c'est
19: heures.
1: C'est quoi ce perso de merde?
19: Ils le font. Ils
20: déchirent. Ouais, mais bon, il a un beau nom.
19: C'est l'affaire de famille.
20: Allô?
3: Tu réponds correctement à la question.
19: Bah, c'est ce que j'aime dire.
3: Ah, non, mais attends, tu te fous de ma gueule, là?
19: Bah, non, pas du tout.
3: Non, mais tu prends le train.
19: Bah, non, on parle bien de routier, je vois pas pourquoi je prendrais le train.
21: Et là, sur l'antenne, Gérard, t'as les pires raclures de la bande des
19: fins, c'est clair. Hein.
3: Manu!
19: Megan, je te détaille, Manu.
3: Tu leur dis au revoir à ces deux-là, pousse Dali. Tu leur dis au revoir.
1: Ils ont rien dit.
3: Tu leur dis au revoir.
4: Tiens, bah pendant ce temps-là, on va meubler avec l'internet. Hein.
1: Oh là là, déjà, on va meugler.
4: Autant te dire tout de suite que ça redescend un peu.
1: Oh non, hein. Merde, putain, bah, ça chiche, je te l'avais dit.
4: Et il y a un mec qui s'appelle Idéfix qui me dit que ta question est vraiment débile.
3: Bah c'est bien parce que si elle est débile, c'est pour ça qu'on leur demande de faire plus de 35 heures. Ils sont pas payés, ils sont payés pareil.
1: De toute façon, là, il va y avoir des grèves, non? Il paraît.
3: Demain,
1: de routiers.
4: Attends, non, ça c'est pas sûr. Ça, attends, on sait pas encore parce qu'il paraît que ça va dépendre. Peut-être qu'ils vont tous se mettre sur le pont.
3: Voilà.
1: Qu'est-ce qu'ils vont foutre sous un pont à part battre le poteau?
4: Non, je sais pas, il va le faire une commémoration.
1: Ouais. Bah, Gérard, occupe-toi de ton micro.
3: Combien de temps un routier peut-il rouler? On va demander à.
1: Non, Gérard, fais un sondage avant, parce que le temps qu'on a eu, il calme les autres.
3: Non, mais de manière. Non.
1: Il est calme, je veux dire, il est vire.
3: Il nous reste Richard et Doc.
1: J'en ai deux nouveaux là, si tu veux, mais fais ton sondage d'abord.
3: Pensez-vous que les routiers sont accros de la CB?
1: Attends.
3: Et la CB, c'est terminé, on en a assez.
1: Non, mais je suis d'accord, on en a assez parlé. Mais on peut revenir sur le petit sondage rapidement, ça.
3: Alors, 65% pensent que oui, mais c'est de la coque.
1: Non, donc, moins que la coke, je crois.
3: Ouais, bref. 35% répondent qu'ils s'en servent seulement pour éviter les radars, ça c'est vrai.
1: Bah oui.
3: Pour avoir un bon truc.
1: On parle de la route, voilà.
3: 28% pensent qu'ils l'utilisent pour trouver des putes en France, ça c'est faux. Et 17% pensent qu'on a coutume de dire que la vie c'est dur. C'est tout, on va
1: pas. Mais tu te bats pour le futur. Quelle aventure.
3: Alors le métier. Ah bah tiens, on va. Comment on
1: a. Accueillir les gens avant de.
3: Oui. Avant de faire le dernier sondage, comme ça après on en finira vite.
1: Voilà, donc on accueille Marotitine.
4: Bonjour.
22: Oui, bonjour, je suis femme de routier. Bonjour Gérard, bonjour les auditeurs, bonjour l'équipe.
1: Bonsoir. Et on accueille aussi Jean-Jacques Pousteau.
4: Bonsoir.
23: Bonsoir, j'appelle des fonds sous-marins. En fait, ils sont le poisson.
22: Oui,
23: je dôme un peu.
1: Il est sur une plate.
23: Je te dis pas bonjour à l'autre Poufias.
22: Allez, Poussin.
3: Oh, ça suffit là, Jean-Jacques Cousteau là.
23: Je kiffe ton bonnet rouge.
3: Alors,
23: j'ai un style.
1: Bon, chiné la Gérard, je te pour les auditeurs, mais.
3: Non, mais tu le calmes.
1: Bon, allez, c'est toi le chef, mais merde.
23: Alors, Rich. Kiffe ton bonnet rouge, toi, avec l'alcool.
1: C'est faux.
3: Qui c'est qui vient de dire ça?
23: C'est pas moi.
24: Allez, on se dénonce un peu, merde. Moi, je sais qui c'est.
3: Allez, 3, 2, 1, on y va. Alors, dernier sondage, et puis après, on attaquera les dernières questions parce qu'il reste encore une demi-heure.
1: Ouais.
3: Non, même pas, il reste 20 minutes à peine.
24: C'est une demi-heure.
3: Donc, 88, les routiers, le métier de routier a-t-il de l'avenir avec l'Internet? Alors, 98% des gens pensent que les routiers, c'est bientôt. Quoi? Que les routiers, c'est bientôt fini?
1: Ouais. Ah si, Internet, peut-être que, en fait, après, les transports se feront par Internet.
3: Non, mais attends.
1: Il n'y aura plus besoin de routiers.
3: Non, mais attends.
24: On pourra télétransporter les choses, Gérard.
3: Non, mais attendez. Je te relis la question.
1: Oui.
3: C'est 88% des gens pensent que les routiers, c'est bientôt fini. Mais avec un C sans rien d'autre derrière, je me demande ce que ça veut dire.
1: Non, mais c'est une abréviation, ça veut dire c'est pareil.
3: 45% des gens estiment que là, Internet, c'est une grosse CB. Avec du cul, ça c'est faux. 33%, donc ça c'est même pas la peine.
1: C'est quoi?
3: L'histoire de le pont de l'Alma, c'est même pas la peine que je la lise, tu vois.
1: Non mais vas-y, au moins lis pour dénoncer.
3: Non.
1: Putain, mais vas-y, lis-le. Elle est couille, t'as pas les couilles.
3: Hop.
1: T'as même pas les couilles de le lire, putain. Mais
3: non, parce que
1: tu peux pas avoir des couilles et des kisses, hein, ça fait trop lourd à porter.
3: Et toi, tu fermes ta gueule. Parce que celui qui m'a trouvé ça comme bordel.
1: Bon bah termine, fais la dernière au moins.
3: Non.
1: Tu fais pas celle de Lividi où on parle de ta CB, mais fais.
3: Non, bien sûr. Pour écraser des animaux sur la route, espèce de connard.
1: Quoi?
3: Dégueulasse.
24: Oh, Bréco, les Didi, bon voyage.
3: Ta gueule, toi, va te faire foutre.
1: C'est pas ça du tout, t'es cinglé ou quoi?
3: Hey.
1: C'est quoi la dernière?
3: Et 20% ne sont pas d'accord avec moi sur l'éducation de mon animal domestique, espèce de connard.
1: Bah c'est un écrasement.
3: C'est vraiment l'enculé, c'est toi qui a été me chercher ça.
1: Mais non.
3: Alors tu fermes ta gueule.
4: Mais attends, Gérard, ça parle pas d'animaux, ça parle de.
3: Terminé. Ta gueule toi aussi.
24: Pareil.
3: Chaud.
0: chaud.
1: Olivier vient de se prendre une claque de règle.
0: Hop, dégage.
5: C'est pris une mandale de ouf.
0: Oh, la mandale de ouf. Oh, je te jure, la claque de sa mère.
3: Je t'ai prévenu. J'avais prévenu, maintenant tu dégages des studios. Hop, terminé.
0: Voilà,
1: bah non.
3: Allez hop, terminé, au revoir. Au revoir, terminé ce coup-là, c'est fini. Dégage. Dégage, maintenant c'est fini. Voilà. Alors, Marotine, Richard et Doc Gironto. Donc, il nous reste plus que ces trois-là. Ah, mais c'est fini pour lui.
24: Et Jean-Jacques Cousteau aussi.
3: Jean-Jacques Cousteau.
24: Ouais, ouais. Il a mis une mandale, c'est sérieux.
1: Ouais.
24: Ouais. Ouais, c'est bien ça. Moi je préférais quand tu jetais des trucs en fait, c'était plus drôle.
3: Bon, allez, on continue. Combien de temps un routier peut-il rouler? Donc Marotine, toi t'es femme de routier, hein, ce que tu m'avais dit, hein.
24: Mais c'est une bouffe,
22: ouais,
24: c'est plein. Je suis
22: femme de routier.
3: Mmh. Oh, ça suffit là les autres, s'il vous plaît, merci.
24: Non, j'ai le droit de la plante quand même.
3: Oh,
24: attends, elle doit prendre des coups.
3: Eh, pour un seul, il reste encore un quart d'heure, il reste encore. 1, 2, 3, 4, 5 questions à poser. Alors,
1: ouais,
24: un peu de rab.
1: Attends,
24: un peu
1: rab.
3: Non, il n'y a pas de rab. Après,
1: bon, bah, vas-y, putain.
3: Alors, Marotine.
22: Bon, je suis femme de routier. Mon mari s'absente du dimanche soir au lundi matin.
1: Il louche plus roulé.
3: Attends, du dimanche soir, donc, il part à 22h.
22: Ouais.
3: Et il rentre le lundi matin.
22: De l'autre semaine.
3: Ah ouais, d'accord. Ouais, donc, il part carrément une semaine complète.
22: Voilà.
3: Donc, en fin de compte, ouais, mais combien de temps un routier peut-il rouler? C'est ça la question, c'est que est-ce qu'il a le droit de rouler constamment toute une 24 heures?
22: Non,
24: ça dépend si il
3: tire. Pour l'instant, vous la laissez répondre, après vous répondrez.
24: D'accord.
22: Des fois, il s'arrête pour décharger.
3: Ouais, mais il conduit quoi, 40 tonnes?
22: Ouais.
3: Ouais, non, mais il ne décharge pas parce qu'avec la route, ils n'ont pas le droit de décharger normalement.
22: Non, mais il s'arrête quand même.
3: Ouais, mais il s'arrête pour vider et après il continue.
22: Voilà.
3: Ouais, d'accord, mais ça.
24: Il est plus léger, il part plus vite.
3: Non mais de toute manière ça quand je dis décharger ça veut dire qu'il s'arrête chez son client et le client lui retire la palette qu'il a pour
24: eux. C'est lui le client quand il va chez la pute.
3: Mais non mais arrête de dire des conneries toi au lieu d'insulter les routiers.
24: Mais non on insulte les putes.
3: Bon alors toi Jean-Jacques Pousteau, au revoir ce coup-là.
24: C'est pas moi,
3: c'est terminé.
24: C'est lui.
3: Allez.
24: C'est pas moi.
1: Qui? Mais c'est pas lui.
3: Jean-Jacques Pousteau,
1: c'est Richard.
3: Alors,
1: Richard, ça y est.
24: Voilà, salopard.
3: Richard.
22: C'est la pute sur la
3: cave. Oh, voilà, c'est terminé, Manu. Tu me reprends plus personne pour les autres questions. On arrête.
1: GG.
3: Tu me trouves. T'essayes de m'avoir un routier sur le.
1: Un routier alors, sympa.
3: Je préviens. Je demande à Manu qu'il passe. Je veux que ça soit uniquement un routier. Et là, je donne l'autorisation pour le dernier quart d'heure. Parce que même si c'est avec un portable, le routier peut nous joindre aux
1: services. Non.
3: C'est moi qui commande.
1: Ouais, mais t'es un chef de merde.
3: C'est moi qui commande.
1: Non, tu pues du bec, t'es un chef de merde.
3: Tu fermes ta gueule.
1: Alors, il
3: n'y
1: a pas de portable.
3: Tu fermes ta gueule.
1: Arrêtez, vous insultez pas, s'il te plaît, Gérard.
3: S'il vous plaît.
1: Tu me dis des trucs, des ordres à deux balles. En plus, tu me parles mal. C'est toute la soirée, gros porc. Alors, ou tu t'excuses, ou moi, branlette de mammouth que dalle.
3: Alors, tu dégages et tu reprends là, tu vas à la place de Pilda et tu m'emmerdes pas.
1: Comme ça. Que
3: alors,
1: dalle.
3: Hop. Tu dégages. Donc, Pilda, s'il te plaît, tu me prends.
1: Je bouge pas, moi. Tu prends quoi?
3: Tu prends le standard pour finir.
1: Bah, comment je fais?
3: Tu vas au standard et Manu fait l'arrière. Et c'est tout. Et tu me prends un routier.
1: Mais non, mais on en a trouvé un routier, t'as ça, il va le rappeler. Là, on l'avait juste. Moi, j'en avais sélectionné deux des routiers. Il y avait Riton et.
3: Ouais, mais. Il faut les rappeler.
1: Vas-y, Manu, rappelle-le. Tu rappelles Riton.
3: Quoi,
1: Riton et Rita, là, les deux. Oui, Riton et Rita, le couple de routiers. En plus, on avait un couple de routiers.
3: Eh ben alors, dans ce cas-là, il faut les appeler. Pourquoi vous me mettez des câbles à la place? Donc, Marotine, donc, ça y est, je crois qu'on a fait le tour à peu près, non? Marotine,
1: attends,
3: s'il te plaît.
1: Excuse-moi, oui. Marotine.
22: Oui, on en avait parlé. Je te disais, il part le dimanche soir et rentre le lundi matin.
3: D'accord.
22: Semaine.
3: Ouais. J'ai bien compris.
22: Non, mais je précise.
3: Ouais, donc il fait de l'international.
22: Voilà. Non, il n'est pas inscrit au parti, mais.
3: Non, mais il fait de l'international, c'est-à-dire. Il parle à l'étranger. Ne commence pas à me dire n'importe quoi, Marotine.
24: Attends, c'est la lutte finale quand même, merde.
22: Je suis fille, femme de routier, quoi. Je suis femme au foyer, tu vois.
3: Non, mais quand il part, donc.
22: Mais j'ai pas ton intelligence, hein.
3: Donc, ce qu'il fait, c'est de l'international.
22: Ouais,
3: on est bien d'accord.
24: C'est quoi de l'international, Gérard?
3: L'international, c'est-à-dire qu'il part pendant plus d'une semaine et il rentre comme son mari à Marotine. Donc, il part le dimanche soir 22h, il rentre qu'une semaine après.
24: Ouais.
3: Donc le temps qu'il vide son camion où qu'il est, qu'il rappelle son patron pour savoir où qu'il doit reprendre de la marchandise pour rentrer, donc ça lui fait une semaine très chargée.
22: Ouais.
3: Donc Doc Gironto, ben c'est ça que tu voulais me poser comme question, Doc Gironto ?
24: Non, pas du tout. Tu me demandes combien de temps il peut rouler. Moi je sais pas. Donc tant qu'il y a quelqu'un pour lui pomper le dard, à mon avis, il peut...
3: Non, mais attends, Doc Gironto...
24: Tu sais comment ça se passe, GG.
3: Non, mais Doc Gironto, Doc Gironto, on va pas finir le dernier quart d'heure, parce que là, depuis le début du débat, ça n'a pas arrêté. Donc moi, je voudrais qu'on termine le dernier quart d'heure qui nous reste, quand même à peu près potable.
24: Ok, le mec dur, hein. C'est pas gagné, franchement.
3: Ouais,
24: pas
3: mais...
24: gagné. Vu le niveau du débat, vu le niveau
3: ouais,
24: du
3: non, mais attends,
24: débat,
3: hein. Ouais, ben ce débat-là.
24: Quand tu crèches au foyer, tu parles d'élever le niveau, c'est chaud quand même.
3: Ouais, mais moi, je peux vous dire une chose, que ce débat-là, je l'ai déjà fait plusieurs fois, et jusqu'à maintenant, il a très bien marché, ce débat-là.
22: Et donc, il faudrait penser à payer la pension alimentaire.
3: Ouais, ça va là. Jean-Jacques Pousteau.
1: Il est parti, Pousteau.
24: Mais non, je suis là, les mecs.
1: Mais non, il est là, vous entendez rien.
4: J'ai une question vraiment de face de babouin sur
1: les RC.
4: Ouais, donc je suis revenu parce que ça chutait un peu l'internet. Est-ce que c'est vrai qu'il y a des rassemblements de routiers à Nanterre?
24: Ouais, je crois quoi.
4: Tous les week-ends.
24: Il y a une certaine Roseline.
3: Je répondrai pas à cette question. Manu.
1: C'est lequel aussi? Parce que moi, tu me dis, hein.
4: On va le dire, c'est détecte.
1: Moi, tu me dis.
24: T'as senti la voix de docteur. Doc machin, là.
1: Doc machin. Doc machin est coupé. T'as vu un peu comme c'est rapide?
24: Allez hop, les enfoirés.
3: Donc ça là, c'est bon.
1: Tu sais que Manu.
3: Mais de la bombe.
1: Ouais, je sais.
3: Qui c'est qu'on a?
1: Eh ben on accueille, on va te faire plaisir, hein, Riton et Rita.
4: Ah bah les voilà nos routiers sympas.
6: Bonsoir, c'est Rita.
8: Salut, c'est Riton.
3: Ouais, salut à vous deux.
6: Salut. Bonsoir à tous.
4: Ah, ils ont eu quand même la décence de s'arrêter dans une cabine.
6: On est un couple routier.
3: Ouais, ben prends. Donc passe-moi Riton parce que ça va.
6: Ok, je te le passe, tiens Riton.
8: Ouais, peut-être
6: le
3: blaireau
6: là.
8: Ouais,
3: allô. Vous restez polis tous les deux.
8: Tu vas pas commencer à me casser les couilles, toi, Rita, parce que sinon, moi, je vais t'en coller une dedans, ce que tu as t'en souvenir, pigé.
3: Bon, Riton, tu peux la calmer là.
8: Ça va, ouais.
3: Bon, tu peux la calmer déjà, s'il te plaît, merci. Puis si tu veux bien.
8: Je vais la sortir de la cabine, putain, elle est tellement grosse, je sais pas où je l'ai. Je l'ai trouvé dans le chien.
3: Qui c'est qui m'a sélectionné?
6: Riton, j'ai la boîte noire dilatée.
3: Qui c'est qui m'a sélectionné ça tout à l'heure?
6: Riton, fais-moi voir ton gicleur.
8: Mais le vieux gars qui tape des trois olifs à 6h du mat, laisse tomber.
3: Ouais. Terminé. Qui deux là, c'est même pas la peine qu'on.
1: Oh non, tu
3: attends,
1: chies.
3: Trouve des routiers. Non, là, je vais te dire une chose, que c'est toi qui as sélectionné ça, donc... Non, il m'a sélectionné de la merde. Tu les calmes un peu au standard, s'il te plaît, ces deux-là.
8: Qui c'est qui traite les gens de merde, là, ici, là?
3: C'est Fildar.
1: Non, c'est faux, c'est Gérard.
3: Jean-Jacques Pousseau, tu...
4: Bonjour, là. Moussaillon, c'est les innocents.
3: Oh, ça y est, Fildar, oui.
8: Bonjour. Attends, c'est qui ce petit merdeux, là, qui a l'antenne, là? On nous appelle sur les portables, on nous dit qu'il faut passer à l'antenne, et l'autre, il nous insulte, là. C'est quoi, cette merde, là?
3: Pour l'instant, je demande à un autre auditeur
8: de parler. Qu'est-ce que c'est que cette petite merde? En plus, on l'entend mal, il cause même pas français. Bon, Rita, viens, on se casse. Hein,
6: non, mais t'énerve pas, Riton, on va l'écraser.
8: Ah non, mais attends, mais moi, je pouvais pas savoir que j'allais parler à un branleur, quoi.
3: Eh ben alors, au revoir.
8: Ah non, il a rien, mec, il ne connaît rien. Manu, pour sujet. En plus, Rita, t'as vu, depuis tout à l'heure qu'on l'écoute, il raconte que des conneries.
3: Manu, tu veux. Au revoir, Riton. Ah, non, et Rita, au revoir.
8: Allez,
4: franchement, là, ils t'ont un peu cassé. T'aurais pu quand même te.
3: Ouais. Bon, on va te finir. Bah, c'est simple, on va faire la conclusion.
22: Mais il reste. C'est Carole, je suis avec Sandy, elle est en train de se faire mettre par Henri, putain, elle aime ça, cette grosse salope.
4: Oh là là là là là là, mais vas-y, quoi. Putain,
1: bon, allez, Manu, réagis.
3: Mais non, mais je sais qui.
1: Mais réagis, Manu.
3: Bon, non, mais c'est fini, c'est pas la peine.
1: Il reste Jean-Jacques Pousteau.
3: Non, mais de manière, on arrête, comme ça va aller. Ça
4: non,
3: va
4: non,
3: aller.
4: Mais j'ai. Mais...
3: Non, mais c'est terminé. Vous arrêtez pas de faire des conneries, donc j'ai prévenu. Je laisse l'antenne avec 5 minutes d'avance à Stan et c'est tout. Donc, ma routine.
4: Mais Stan n'est pas prêt, hein. J'étais avec lui.
3: Non, mais
4: j'étais avec lui, là, juste quand
3: non,
4: tu m'as viré. Non, mais j'étais avec lui, il prépare son émission, il
3: non,
4: sera
3: non,
4: pas
3: non,
4: prêt.
3: Non, tu te fous de ma gueule, alors, pour l'instant.
4: Jamais.
3: Non, t'arrêtes de dire des conneries. On fait la conclusion, terminé. Hop, terminé, c'est tout, c'est fini. Le débat s'arrêtera là, les autres questions, on les posera pas.
4: Non, Maxime.
1: Max, il veut pas.
3: Quoi, il veut pas?
1: Il veut pas qu'on arrête le débat.
4: Mais bien sûr que non, on va continuer.
3: Non.
4: Mais arrête, c'est génial.
3: Attends. Je te dis que non.
1: De toute façon, on doit passer une page de pub à 3 heures.
3: Il y a pas de page de pub, tu fermes ta gueule.
1: Si, on a toutes les pubs pour les bières.
3: C'est
1: quand,
3: ça, tu
1: quand
3: vas
1: ils
3: faire
1: ont su que tu venais, ils ont tous demandé
3: c'est
1: des
3: ça.
1: Écrans.
3: Ils ont pas fait une pub pour ta mère de merde. D'accord. Tu t'as mal fait.
0: Du délire.
3: La bombe.
0: Tu cartonnes.
3: La conclusion, et c'est terminé.
1: Ma mère de merde.
3: Du délire. Marotine.
1: Mais t'as viré tout le monde. Il y a 3 minutes avant la pub de bière.
3: Bon, bah on va mettre les routiers du plaisir avec.
1: Ah non,
0: attendez. Excusez-moi.
1: Ça y est, ça vient.
0: Je peux parler? Il y a Martine qui est toujours là, Marotitine.
1: Ah, Marotine.
22: Martine, voilà. Je suis là, oui, tout à fait.
0: Voilà, je viens d'avoir Pousseline.
9: Pousseline de Léon. Allô, papa.
3: Bon, Manu, bon, allez hop, c'est terminé.
0: C'est bon, il y a Marotitine.
3: Les routiers, on se met le disque.
1: Non,
3: je mets un disque, surtout vous fermez vos gueules, je vais voir Max.
1: Il est là, Max.
3: Tu mets le route, Max.
4: Il y a Jean-Louis 2000.
3: Hop, on conclut, il font que de la merde. On conclut.
9: Il est pas arrivé.
3: Non, il est là, il est en train de faire de l'internet. Il arrête l'internet, il vient. Tu les calmes tous les deux, moi je mets le disque, les routiers du plaisir, avec les gros salauds du gratos sur l'autoroute du soleil, on se retrouve peut-être après.
4: Mais attends, mais moi.

0: mais moi, on est combien sur l'internet?
1: On était 17 000 quand je suis revenu, on a dû remonter là en plus.
0: Non, mais moi, c'est terminé.
1: Là-bas, regarde, il y avait regarde.
2: Ils sont foutus, putain.
3: Attends, j'ai bien géré, j'ai bien géré.
1: Regarde.
0: Apparemment, regarde.
3: J'ai bien géré, moi,
0: il y a 24 lignes qui sonnent. Bah ouais. Il n'y en a pas une.
3: Mais tiens, Gérard, tu m'as regardé toute la soirée?
4: Ouais, fun.
0: Allô, fun, bonsoir.
5: Bah ouais, dis fun, ouais. Attends, je te le mets bien.
0: Non, c'est Gérard.
4: Bon, qu'est-ce qui se passe?
0: Salut!
1: Tu vois, bah, Sandy, attends, mais... tout ça.
3: Hey, Gérard!
0: T'appelles pourquoi?
4: Pourquoi?
0: Oh, ouais. Mais tu vois, mais prenez les lignes! Pourquoi tu éteins ça, toi?
5: Mais c'est marrant, toi! Tu crois que c'est, facile de prendre des lignes comme ça? Il faut du blé, hein!
0: Éteins!
3: Quoi?
1: Non, mais tape pas Manu!
0: Tu me fais de la merde, là, encore!
3: Ah bon?
1: Il tape Manu!
0: Eh oh!
3: Oui! Bah, ça sonne plus, ça sonne plus!
5: On s'est pris tous les trois une bang ce soir, quand même!
0: Ouais, regarde! Regarde,
3: merde,
0: ça,
3: c'est
0: débranché.
3: Toute la soirée.
0: Vraiment l'enculé.
3: Toute la soirée,
0: c'était débranché.
3: Mon cul, tiens. Tu te mets dans le
1: gars. Ah ouais,
3: ça
1: appelle,
3: il est en train d'exploser.
1: Merde.
3: Attends,
1: tiens, on est
3: regarde. Regarde combien on est,
1: On est revenu.
3: Ah là.
1: Même truc que tout à l'heure, tu vois.
3: Allez, vas-y, reprends l'antenne, c'est fini.
1: Reprends l'antenne.
5: Non, dans 20 secondes, c'est fini. Dans 20 secondes, c'est terminé.
0: Non, eh oh.
3: Quoi?
0: Ma gueule dans 20 secondes.
3: Quoi? Et ça fait 3 minutes que vous parlez.
0: Tenez le disque.
3: Ça fait 3 minutes que vous parlez.
0: Tenez le disque, tu fermes ta gueule, il fait pas 3 minutes.
3: Mais si, c'est
0: tu mets le disque.
4: Mais de toute façon, c'est bientôt fini là. Pose la dernière question là.
1: T'as ça.
0: En plus, je te dis,
1: on me demande s'il y a un rapport entre Sandy et la marée noire et tout ça.
3: Tiens, 14 secondes. 14 secondes, j'envoie le jingle. Je mets ton casque, on y va. 14 secondes, 14 secondes.
0: Tu sens.
3: Tu dégages.
6: Pourquoi, connard?
7: Allez, hop, dehors.
0: Et donc,
8: les débats de Gérard.
0: Et voilà, donc, pour terminer.
3: Stop.
0: Pour terminer, donc, on va faire
3: la rotitine.
8: Attends,
3: 2 secondes. Tu dégages.
0: Chaud.
7: Allez, hop, dehors.
1: Gérard vide la poubelle sur Fulda.
0: T'arrêtes un peu là ou pas là?
3: Ça a dérapé, ça arrive à tout le monde.
1: Gérard, la poubelle.
3: Putain.
4: Mais non, quoi.
0: Tu commences à me faire chier, Fulda. C'est tous les vendredis, ta merde.
1: Non, jeudi.
4: Pourquoi t'as du marron au cul?
0: Jeudi, c'était la merde. Tous les jeudis, maintenant, vous me foutez la merde.
3: Mais t'énerve pas, tu fais caca dans ton slip, après,
0: ça sent.
4: Manière, en plus, c'est mou. C'est mou, il y en a partout, ça coule le long de ta jambe, c'est dégueulasse.
0: Et ta connerie, toi, espèce de gros con.
3: Bon, alors,
0: s'il vous plaît.
3: On y va?
0: S'il vous plaît.
1: Est-ce que t'as des traces de pneus dans ton slip, on me demande?
0: Ta gueule, toi.
1: Corbier, sûr.
3: Bon, Gérard, tu prends les auditeurs?
0: Alors, qui c'est qu'on a pour terminer?
5: Ah, je sais pas, c'est pas moi le débat. Hein. C'est pas mon débat.
0: Bon, qui c'est qu'on a pour terminer?
3: Eh ben, on y va à l'arrache. On a donc Marotitine.
9: Marotine, oui.
3: Marotine, pardon. On a Gustave hein, à la place de Pousseline.
10: Ouais, salut.
3: Voilà.
9: Salut Gustave.
3: On a à la place de à la place de Rita, on a Jean-Pull.
10: Ok, si tu veux. Bon,
3: voilà.
10: Montauban, Sarcelles ou Argenteuil?
3: Allez, vas-y pour Montauban.
10: C'est parti, Montauban, 107.2.
3: Et à la place de Doc Géronto, on a...
10: Michael.
3: On a Michael.
9: Salut, oui, bonsoir.
0: Doc, ça
3: c'est un truc carré. Michael Booster.
0: N'importe quoi.
10: Michael Booster.
0: Doc, t'as l'air...
10: Michael Booster. Bon, direct, je change de nom pour Punky Booster.
3: Bon, Gérard, tu gères ton débat, bordel.
4: T'as des auditeurs de ouf.
3: Mais c'est qui le chef? C'est Manu ou c'est toi?
0: Pour l'instant, tu le calmes un peu, lui, là-bas.
3: Moi, je suis comme le mal à cigarette.
0: Je
3: dirige tout dans l'ombre. Si ça continue, Manu va prendre ta paye.
0: Ta gueule, toi.
10: L'homme au patch.
0: D'accord, monsieur.
3: C'est fini, j'ai lâché tout ça.
10: Genre, il s'arrête de cloper.
0: Donc, dernière question. Y a-t-il plus d'hommes? Oh, tu fermes ta gueule quand je pose la question.
10: Vous parlez à Manu, c'est l'autre pote, là, on s'en fout de tes routiers.
0: Ta gueule, toi.
10: Mon pote.
0: Allez,
10: Manu.
0: Gérard. Bon, Manu, tu me calmes dans le
3: qu'est-ce que j'ai peux.
0: Tu me calmes, le connard, là.
3: Vas-y, calme-toi, connard.
0: Bah, tu le prends.
10: Connard.
0: Bon, allez, tu dégages, toi.
1: Vas-y, Gérard, pose ta question.
0: Alors, j'en plus la mec, gueule, au revoir.
1: Vas-y, pose la question.
0: Tu me dis au revoir à ces deux-là, ça commence à bien faire.
1: Ils sont partis, vas-y, ta question, Gérard.
0: Dernière question, y a-t-il plus d'hommes routiers que de femmes? On demande à Marotine.
9: Oui, bah évidemment.
0: Donc tu peux préciser?
9: Un pourcentage?
0: Si tu veux, ouais, en gros.
9: En pourcent, 98.
3: Kilo?
0: 98% d'hommes?
9: De la jambe droite, oui, de d'hommes, oui.
0: Ouais, bah je pense qu'il y a... Ouais, en gros, ça doit... Ouais. Je vais te dire oui.
9: Bah ouais.
0: Donc Gustave. Gustave.
5: Il n'y a pas de Gustave, il y a Jean-Pull.
3: Non, il y a Jean-Pull, il a dégagé, il y a Gustave.
5: Ah, Gustave.
0: Gustave.
3: C'était celui qui a remplacé Pousseline.
0: Gustave.
10: Ah non, moi c'est Punky Booster.
4: Ah merde, il y a un truc que j'ai pas géré. Oui, exact, Punky Booster, exact.
10: Ouais, bah j'ai même
5: c'est
10: pas écouté.
5: N'importe quoi le boulot là.
4: Mais il est sorti alors, mais je sais plus, moi tu cries tout le temps, Gérard. Ouais,
10: on
4: comprend
10: rien, Gérard.
4: Merde, tu cries, et ça fait que moi je comprends rien, alors chier, ok.
9: Vas-y, Ernest, mets-lui des pouces
4: à
9: cette grosse salope de
4: sang. J'ai coupé.
5: Oh là là.
4: Allez hop.
5: Ah bah moi, bon, j'ai fait.
4: Tu vas accueillir deux auditeurs.
0: Bah non, il est 2h, c'est fini.
5: On me demande ce que ça fait.
4: On finit la question. On finit la question avec. Excuse-moi, non, Olivier, tu
5: fais chier. Un poids lourd sur
4: Tu vois, il dit que des conneries. Putain, laissez-moi accueillir mes auditeurs.
0: Ça commence à bien faire. C'est terminé sur l'internet. C'est plus la peine de poser des questions.
5: Vous pouvez vous arrêter de taper.
0: Terminé.
5: Arrêtez de taper.
0: Donc, pour terminer.
4: Je peux faire mon boulot ou pas?
5: J'ai dit arrêtez de taper sur internet.
0: Ta gueule, toi!
5: Je leur dis arrêtez
1: de taper. Il a dit stop. On ne tape plus.
4: Moi, Gérard, je vais te virer, hein.
0: Donc, c'est pour terminer.
4: Donc, on a Rungis Fucker. Et on a Def Superstar. Et on a Punky Brewster.
10: Booster.
0: Et l'autre, c'est des qui?
4: Martitine, c'est celle qui a insulté.
0: Après Rungis.
4: Rungis Fucker et Def Superstar. Def Superstar.
0: Dire, ça va.
4: En un seul mot.
0: Bon, ok, donc pour terminer la question, je la répète pour une dernière fois.
10: Ouais, grouille-toi s'il te plaît parce qu'il reste plus beaucoup de temps.
0: Si t'es pas content, c'est le même prix.
5: C'est pas grave, Gérard, vas-y, pose-la.
0: Donc y a-t-il plus d'hommes routiers que de femmes
10: Bien sûr, c'est très con comme question. Bien sûr qu'il y a plus de mecs.
0: Tu
10: peux pas poser quelque chose de plus intelligent
0: Au revoir toi-même, connard.
10: Salut.
0: Vas-y, connard.
4: C'est qui?
0: Dis-moi un nom.
10: C'est Michael.
4: Dis-moi un nom, il n'y a pas de Michael.
0: Non, c'est David Star. Hop, au revoir,
4: c'est
0: bien.
4: Non,
5: c'est Punky Booster.
4: Punky Booster.
0: Hop, terminé. Rungis.
10: Ouais, bah écoute, c'est clair, moi je pense qu'il y a quand même nettement plus d'hommes parce que les femmes, c'est des feignasses, comme d'hab.
0: Non, faut dire.
10: Si. Alors pourquoi il n'y a que des hommes?
0: Non, alors je vais te dire une chose, que déjà tu te trompes avant de dire qu'il n'y a pas de femmes. Parce qu'il y a des femmes quand même qui sont routières.
10: Ouais, mais il y en a deux, trois.
0: Non, il y en a maintenant.
10: À moins que ça soit l'odeur qui les gêne.
5: Non, mais elles font beaucoup l'international, il paraît, les femmes.
0: Oui, c'est plus sur l'international que. Même sur. Il y en a quand même.
5: Il y en a quand même.
0: Ouais, mais moins que.
5: Moins que l'international. Hein.
0: Ouais, mais sur l'international, c'est normal parce que c'est eux qui sont les mieux payés par rapport à ceux qui sont en France. Hein.
5: Ah, ils sont mieux payés?
0: Je pense que oui. Donc, conclusion de ce débat.
10: Déjà?
0: Vous voulez encore une question?
4: Allez, on déborde un peu, on s'en fout.
0: C'est les vacances. Voilà, c'est la question. Donc, un routier a-t-il le droit? Un routier peut-il prendre quelqu'un en stop dans son camion? C'est la question que tu voulais savoir.
5: Ah oui, c'est vrai.
0: Donc voilà, la question. Donc, Martine.
4: Non, elle est partie, c'est elle qui t'a insulté.
0: Ah bon? Toi, tu pourrais me prévenir alors.
4: Je te l'ai dit, mais tu m'écoutes pas, tu cries.
0: Bon, alors donc, qui c'est qui nous reste pour cette dernière question?
4: Écoute-moi, sans crier. Donc, on a Dev Superstar.
0: Ouais.
4: Toujours. On a Rungis Fucker.
10: Oui.
4: Et on accueille. Tu m'as fatigué. Hein. Arnold et Poussy. Bonsoir.
10: Ouais, bonsoir.
0: Il m'en manque un là.
4: Je cherche.
0: Dev Super va. Dev Superstar. Rungis
4: Fucker et Arnold et Poussy. Arnold et Poussy, c'est en un seul mot. Hein.
0: Ouais, ouais. Donc, on termine avec ces trois-là. Puis
4: j'ai en trouvé un dernier.
10: On veut tous, c'est vrai.
5: Vous avez écouté la question?
10: Non, carrément pas.
5: Peut-on prendre en stop un routier?
0: Un routier peut-il prendre quelqu'un en stop dans son camion? On va demander à Dev Superstar.
10: Oui. Bonsoir.
0: Attends, Dev Superstar.
4: Ouais, on a un guest pour la dernière question. On a Jojo.
0: Jojo d'Ajaccio.
2: Bonsoir à tous, ça va?
10: Salut Jojo.
5: Salut Jojo.
4: C'est un peu André Lamy de fun, tu vois.
2: C'est déjà le débat des neuneux.
0: Ouais, c'est le débat des neuneux, comme tu dis. T'as raison, toi. À 2h du matin, c'est le débat des neuneux.
10: À partir du moment où t'es là, Gérard.
0: Dev Superstar, tu réponds à la question. Bon, merci pour l'insert, Fildar. Hein.
5: C'est l'insert qui déconne, excuse-moi.
0: Ah ouais, mais merci.
10: Merci pour tout.
2: On pourrait écouter Imuvrini.
0: Ouais, c'est ça. Te dis ce qu'elle a demandé, c'est le matin. C'est le matin à 6h avec Bob.
10: Ok, le mec.
2: Tu peux la gagner, la Merco.
0: Dev, avec Bob, demain matin à 6h.
2: Dev Superstar. Une Merco.
0: Dev Superstar, s'il te plaît, pour répondre à la question.
6: Alors, une routière peut-elle prendre.
0: Un routier peut-il prendre quelqu'un en stop dans son camion? Tu te fous pas de ma gueule quand je pose des questions.
6: Attends, c'est ce que je dis. Une routière peut-elle prendre.
0: Un routier.
6: Bah, évidemment, à partir du moment où elle arrive à ouvrir cette grosse porte.
0: Bon, alors, la grosse porte, Dev, superstar, je te dis au revoir parce que tu me fais une chambre d'écho.
6: Il
0: me fait une chambre d'écho, pas possible.
4: Il te fait une chambre d'écho, une pipe.
6: La grosse porte, il fait appuyer sur la grosse pédale.
0: Voilà. Ouais, bah d'accord. Au revoir.
6: Bon, il est trop cool, Gérard.
0: Tu peux lui dire au revoir parce que la chambre d'écho, ça vient de chez lui.
6: Tu es vraiment ta cochonne, toi.
0: Voilà, c'est ça. Alors, au revoir. Allez, Rangis.
6: On y va.
0: Rangis.
7: Ouais, bah écoute, je sais pas, franchement, honnêtement, la chouette. Ouais, non, je sais pas, j'ai même plus la question. C'était quoi la question, Gégé?
0: Un routier peut-il prendre quelqu'un en stop dans son camion? Fildar, s'il te plaît, tu arrêtes parce que c'est toi là. C'est pas les auditeurs. Chaud.
7: C'est chaud.
0: Ouais, manque de pause, je viens de te voir faire. Chaud. Là, il vient de se faire prendre.
6: Il est chaud, le menu, là.
4: Salut, c'est Jojo, je suis un innocent.
0: Bon, Rangis.
4: Chaud. Salut, c'est Jojo des innocents.
0: Bon, allez, bonne nuit.
5: Mais non, mais Gérard, Manu est fatigué.
0: Vous commencez à me casser les couilles tous les deux.
5: Mais Manu est fatigué, moi, je fais rien, moi.
0: Vous commencez à me casser les couilles tous les deux, sérieusement.
11: Pas moi, hein, t'as vu.
4: Moi, j'ai fait du bon boulot, moi.
0: Il est temps que vous preniez des vacances parce que ça commence à bien faire.
4: Je suis pas en vacances,
0: toi,
4: moi.
0: Toi, t'es encore là toute la semaine, bah, ça va être beau encore. Chaud.
5: Arrête, Manu.
11: On me demande si t'arrives.
4: Il veut la Merco, fait le radio.
11: On me demande si t'arrivais facilement à conduire avec ta rotule en acajou, Gérard.
0: Bon, toi, tu fermes.
4: C'est chaud.
0: Hop.
4: Oh,
0: c'est
4: merde.
0: Ta rotule. Voilà. C'est terminé.
11: C'était Starkey, hein.
7: Bon, on peut répondre.
5: C'est qui, là, non, mais rapidement, on répond à la dernière question et on fait la conclusion et puis ensuite.
0: Non, mais lui là-bas,
5: Manu, ski, bons amis, allez.
0: T'éteins ton micro,
5: ton
0: s'il te plaît.
12: Avec 10 000 francs pour mettre de l'essence dedans.
0: Bon, Jojo, tu te calmes parce que tout à l'heure, j'ai
7: bon,
0: Rangis.
7: Ouais, tu m'écoutes.
5: Bon, c'est calme.
7: Bon, le stop, faut faire gaffe parce que quand même, ça peut être dangereux. Moi, je sais que j'ai lu dans le journal l'autre fois, là, il y avait une mère grand, elle avait agressé un routier. Et ça s'était mal fini parce que le routier avait pas pu se défendre. Parce que en fait, il était occupé à conduire. Et la mère grand, elle avait agressé sauvagement et sexuellement en plus.
0: D'accord. Arnold.
7: Et voilà.
0: Ouais, bah ça y est, c'est bon, on a compris. Arnold.
7: Ouais. Arnold, ouais, c'est moi. Bah déjà, pour faire du stop, on met son pouce.
0: Ah, t'as pas vu dans le chat. Mais qu'est-ce que c'est que ces auditeurs de merde que vous me faites?
7: Non, mais c'est vrai, bordel. Hey, tu fais quoi quand tu fais du stop? Tu
0: un pas... routier peut-il prendre quelqu'un?
7: Bah,
0: peut-il
7: ouais,
0: prendre
7: j'explique.
0: Quelqu'un en stop?
7: Bah, donc tu lui fous un pouce avant.
6: Et il a trouvé son fonds de commerce, laisse tomber.
7: Il prend dans sa cabine. Mais en général, les routiers, je pense qu'ils prennent plus les gonzesses. Hein.
0: Jojo d'Ajaccio, pour finir.
4: Non, mais Jojo, il aime pas les routiers.
0: T'aimes quoi, toi, connard?
4: Moi, j'aime tout, mais sauf les routiers. Moi, j'aime les Mercos, fin de radio.
0: Ouais, bah, tu iras voir Bob demain matin, 6h. Donc, la question...
4: Allez, passer ce 4 scud, là, Gérard. Fais pas ta pute.
0: Alors, la question...
11: On devrait passer les 4
0: heures. La question, donc... Merci de me les avoir coupés. Donc la question, un routier peut-il prendre quelqu'un en stop dans son camion? C'est non. La
11: Et
0: question est non parce que c'est interdit. Ils sont pas assurés s'ils prennent quelqu'un en stop dans leur camion.
11: Mais quand on les voit dans les films, alors prendre des gens.
0: Non, mais ça c'est dans les
11: Et
0: films.
11: Pourtant, moi j'en vois dans leur camion au Bois de Boulogne qui prennent des gens dans leur.
0: Et ta connerie, toi.
11: En stop.
6: C'est clair.
0: Tu fermes ton micro.
4: Chaud. C'est chaud. Allez, c'est chaud.
6: Oh, le mec. Oh, le Manu.
0: Oh là là là là. La droite. Oh la dope qu'ils ont pris, ceux-là.
6: Je sais pas ce qu'il a fait hier soir avec sa robe, le Manu, mais là.
0: Ouais, mais je crois qu'il a
6: tourné des boîtes avec sa mère qu'il a chapeauté.
0: Ouais, je crois que. Non, mais. Je crois que c'est vrai qu'hier, il a été au Queen avec sa mère. Je crois que ça a dû gâcher.
4: Oh, je dirais pas qu'il me la
6: tienne. Au club 41 et tout, laisse tomber.
0: Ouais, ça y est, s'il vous plaît.
6: On l'a bien entendu quand même.
5: Donc le débat est terminé, c'est ça?
0: Donc c'est terminé là. Donc...
4: Chaud, c'est fini, c'est chaud.
6: Oh là là là là.
5: Comment il se la raconte?
6: Alors après, je voudrais parler au fournisseur de cam de Manu, ça va pas du tout.
0: Ouais, ben donc alors, conclusion du débat, on va demander à Jojo d'Ajaccio, à part s'il veut me parler de la Mercedes, c'est pas la peine.
4: Non, je parle pas de la Merco, mais mets les 4 scuds quand même.
0: Voilà, ouais, ben, c'est ça. Alors Jojo, bonne nuit.
6: Ah, tu limites bien mon
0: pote. Bonnes vacances et à dans un mois. Au revoir, Jojo.
6: Bonne nuit, Michel Leb.
0: Et Arnold.
11: Et Poussy,
6: s'il te plaît.
0: Arnold et Poussy.
6: Faut faire la conclusion, là.
0: Ouais.
6: Ouais, je t'avouerai que ça me gonfle un peu, donc je vais
4: chaud, passer. Chaud, c'est chaud, ça gonfle. Chaud.
6: Voilà.
0: Ok.
6: C'est...
13: C'était bien relou comme débat, je trouve, Gérard.
0: Mmh.
13: Et pour le mois prochain, essaye de préparer des questions potables.
5: Il sera pas là, il se fait opérer.
0: Non, je serai pas là. Justement, il n'y a pas de débat.
13: Mais il s'est retiré du fer. De ton troisième kyste.
0: Ouais.
5: Non, il se fait remettre une jambe.
0: Rungis, pour terminer.
13: Bah écoute, le débat était bien. L'animateur était quand même limite. Et puis voilà, non, t'as bien fait d'aborder le débat. C'était chaud brûlant, comme dirait Manu. Moi, je dis que ça aurait pu être dangereux.
0: Chaud, c'était voilà. Chaud.
13: Tout à fait. Et puis sinon, ouais, je regrette qu'on n'ait pas eu une invitée mystère pour témoigner, tu vois, qu'elle serait
5: fait bah,
13: pour
5: elle bosse, hein, elle bosse.
13: Ah bon, elle bosse
5: mmh. Ouais, ouais.
13: Là
5: qui le tout dans le 15e.
0: Donc alors, la conclusion du débat. Donc je te remercie, pardon, c'était Rungis, je te remercie quand même de la conclusion.
13: Pas de problème, vous deux.
5: Puis,
0: t'as raison, bah, moi je t'en... C'est bien. Donc, conclusion du débat, bah, Manu, comme d'habitude, ça pouvait aller sur certains points.
4: Merci mon
0: donc,
4: pote.
5: Comment tu peux dire ça ?
4: Merci mon pote.
0: Il y en a un, alors lui, c'est même pas la peine d'en parler.
5: Ouais, bah Olivier, c'est vrai que t'as pas assuré.
0: Non, c'est bizarre parce que c'est toi qui fout, c'est toi qui a pas arrêté de foutre ta merde.
5: Je suis pas d'accord.
0: Donc, pour moi, ce soir, c'est toi qui a foutu tout ton bordel, donc c'est sur toi que ça retombe. Mmh. Donc, bah voilà, c'est toi qui a foutu ta merde un maximum.
5: Au niveau
0: c'est
5: de la conclusion du débat, en parlant des routiers, parce que bon.
0: Non, non, mais moi, je te parle de la conclusion aussi d'ici. Mmh. Donc, c'est toi qui a foutu ta merde parce que c'est toi qui t'amusais avec les jingles, c'est pas les auditeurs. On a viré des auditeurs pour rien alors que c'était toi qui foutait ta merde. Mmh. Parce que ça, Manu, il les a eu au standard et c'était pas eux.
5: Depuis ça, faut que je rentre chez moi.
0: Donc, qu'est-ce que je pouvais dire que c'est dommage qu'on n'a pas pu aborder plus de questions parce que c'est, t'as foutu quand même assez de
5: dépêche
0: la merde.
5: Toi, faut que je rentre chez moi.
1: Bah oui, parce donc, que c'est vrai qu'il y a des gens comme Chacal qui me demandaient pourquoi on n'avait pas parlé, par exemple, des parents des routiers, des mères.
4: Chaud, c'est chaud, les mères des routiers, chaud.
1: C'est vrai. Regarde.
0: Bon, on termine combien ? Il est 2h10 du matin, on termine.
5: On est 4 hein, dans le studio, sympa.
4: Mais on est potes, on est tous potes, merde. Mais
0: on a terminé on à combien ?
1: 17 500.
0: 17 500.
5: Tu sais que t'as dépassé les 10 000 sans jouir hein, quand même.
0: Ouais. Et donc, qu'est-ce que je vais dire que ben Max n'est pas là donc durant toute la semaine, c'est Manu qui sera là pour faire le best-of. Donc...
4: Chaud.
5: Mais c'est clair, ça va être chaud, on va bien se marrer.
0: Ouais, j'ai l'impression. Donc dimanche, il n'y a pas d'éclipse.
5: Il n'y a pas d'éclipse, non.
0: Il n'y a pas d'éclipse.
5: Il
0: n'y
5: a pas d'épidémie. Il y a balade nocturne.
0: Il y a balade nocturne. Il revient quand même faire balade nocturne.
5: Non, ça sera enregistré.
0: Ah bon.
5: Il y aura quand même balade nocturne.
0: Donc, ben Max n'est pas là toute la semaine. Donc, il part en vacances. Il va au Club Med. Où déjà
5: hein? À Miami.
0: À Miami. Ça sera.
4: Frontière kosovarde nord.
0: Ça sera Manu qui va faire chaud pendant une semaine. Et puis, ben. Donc, n'oubliez pas quand même aussi l'anniversaire de Jean-Pierre Sauzère. Donc, le 4 avril. Donc voilà, donc ce que j'ai à dire.
5: Et toi, tu vas te faire opérer de la rotule,
0: c'est moi, ça ? Moi, je me fais opérer donc de
1: c'est
0: la.
1: En tech massif, ta rotule.
0: Je me fais opérer donc, je ne risque pas de vous
5: revoir.
0: De vous revoir donc pour la fin du mois d'avril parce que ça c'est sera cool. trop
5: court. Bah oui, ça sera trop encore court. Ressoudé. Ouais.
0: Donc je pense que vous allez pouvoir m'avoir par le bien de mon téléphone. Parce que Fildar aura le courage d'appeler quand même comme on a prévu. Donc moi je vous souhaite
1: une petite conclusion de notre coco quand même, comme quoi la CIBI s'est chambé pour pécho des gros tons. Et les routiers devraient éviter de se reconvertir dans la radio quand ils vident 10 litres de bivine par jour.
0: Chaud est là. Donc vous allez retrouver.
5: T'as le disque, t'as le titre du disque ou pas?
0: Vous allez retrouver Stan pour la nuit sans pub. Et puis demain matin 6h, Rousseau pour vous faire gagner la Mercedes.
5: 6h Rousseau.
4: Chaud.
5: Ça le ferait bien kiffer. Mais ça se fera pas.
0: Mais, c'est de sa faute là-bas parce qu'il est malade en disant chaud. Donc, qu'est-ce que je vous dis ? Ah, ouais, j'embrasse ma petite Bibi.
5: Bon, bah c'est bon maintenant, Mike.
0: Donc, je t'embrasse, Bibi, et je te retrouve tout de suite. Et donc, avec Manu, du
5: Mike
0: coup.
5: Toi.
4: Oui, qu'est-ce que tu veux, Gérard ?
0: Donc,
4: on va s'enculer après toi. Chaud ! Qu'est-ce qui se passe ? Tu veux qu'on se mette un peu ?
0: C'est Bob demain matin 6h avec pour la Mercedes que Jojo d'Ajaccio voulait gagner. Donc, voilà, et on va se. Normalement, c'est ça.
1: Attends, t'as perdu une dent là.
0: Donc on va se routier les routiers du plaisir avec la Sado Grado sur l'autoroute du soleil. Bonne nuit à tous et à dans 2 mois au mois de mai si tout va bien.

0: Paris.
1: Bon, t'es pas là, bonne nuit. Christelle, 31 ans.
2: Oui.
1: Alors, je sais pas d'où. C'est bien parce que. Vanessa.
2: Salut.
1: Tony.
3: Bonsoir, Gérard Padel. Ça va, t'as la pêche?
1: Non, bah, tu vas pas commencer, s'il te plaît.
3: Ah non, non, je commence pas.
1: Non, non, mais tu vas pas commencer, ça va être clair.
3: D'ailleurs, je tenais à.
1: Tu vas pas commencer.
3: En plus, Gérard, j'ai mis 2 jours pour préparer ce débat.
1: Ouais, donc, t'as mis 2 jours, mais je veux pas le savoir. Pour l'instant, j'ai pas fini les présentations, ouais, donc vous avez pas commencé.
3: Ok.
1: Okay
3: ouais.
1: Françoise.
4: Oui, je suis là.
1: Et David.
3: Salut, je te rappelle que j'ai appelé avant que tu fasses le débat sur France Radio. Ça va, ma poule?
4: Ouais, entre parenthèses. Ouais, vis-à-vis ton débat, il y a une personne qui m'a appelé parce que j'ai appelé une personne.
3: Ah, le petit.
1: Ah, c'est bon, vous vous calmez derrière, s'il vous plaît. D'accord, là on fait le débat.
3: Ouais.
1: Ou sinon vous sortez.
4: Sinon, vous sortez.
1: Bon, c'est bon, Françoise. Eh, hey, Françoise.
3: On gueule pas Françoise, hein.
1: Eh, hey, Françoise. Françoise.
4: Oui.
1: On y va.
4: Donc, il y a eu.
3: Côté de nos gens.
1: Oh, c'est bon, Tony et David. Vous la calmez.
3: Non, non, mais d'abord.
1: Gérard, vous vous calmez, s'il vous plaît.
3: Je voulais prévenir les auditeurs qu'ils allaient plonger dans la 5e dimension et que Gérard est à fin de radio, ce que l'hémorroïde est à l'anus. On l'a beau gratter, ça s'enlève jamais.
1: Bon.
4: Non, on peut pas parler à ce moment.
1: Alors, David et Tony, je vous préviens. Vous avez vous calmer ou sinon ça va être clair et net, vous saquez. Alors vous laissez ouais. Finir Françoise, ok?
3: Ça va être clair et net.
1: Ouais, c'est clair et net et point final à la ligne, ok? Bon, Françoise, tu voulais dire quoi? Parce qu'on va pas coucher sur ce que tu veux dire.
4: Attends, la question c'est vis-à-vis du thème.
3: Voilà, vis-à-vis
1: quoi
3: du thème.
1: Vis-à-vis du thème
4: vis-à-vis
1: de quoi
4: du thème.
3: Bah, du terme du débat.
4: C'est quoi du thème exact.
5: Voilà, c'est quoi
4: exact.
5: Sa question alors, Françoise?
4: Alors, Non, tu la poses
1: et après on se répond.
4: Non,
1: tu la poses.
3: L'eau origineuse.
4: Non, tu vas la prendre en direct.
1: Oh non. Non, Françoise, c'est toi qui... C'est
4: non,
1: toi
4: non, non, non, j'assume pas, moi.
1: Voilà, dans ce cas-là, c'est pas la peine. C'est pas la peine. Maintenant, on va poser les... Comme on a 1, 2, 3 et 4 nanas, on va poser la question aux 4 nanas.
3: Et les mecs
1: Les mecs, on verra ça après, d'accord? Parce que c'est moi qui gère.
3: Ouais, ouais, okay, c'est toi le chef.
1: Donc, pensez-vous que l'âge soit important? Donc, on va demander à Charlotte,
4: oui,
1: à Christelle, à Vanessa, et puis à Françoise.
3: Et à Tony aussi.
1: Non, toi Tony, tu la fermes.
3: Ok,
1: vous la fermez tous les deux.
3: Tu peux te poser une question, Gérard?
1: Vas-y, Tony, parce que depuis tout à l'heure, t'es en train d'emmerder ton monde, tu laisses pas parler les nanas.
3: Non,
1: vas-y,
3: non, les nanas, je les respecte, mais je vais te poser une question, s'il te plaît.
1: Allez,
3: alors,
1: vas-y.
3: Alors voilà, alors. Moi, je suis contre la différence d'âge. Les personnes qui naissent la même année ne devraient pas avoir le même âge. Qu'est-ce que t'en penses?
1: Ouais, c'est bon, allez, Tony, hop. Allez, hop. Tony, vous le virez.
3: Mais non, mais non.
1: Non, non, Tony, tu dégages. Tony, tu dégages. Bon, Tony, tu la fermes.
3: Il y a des problèmes techniques.
5: Quand t'as deux voix, on dit rien, toi.
1: Non, non.
3: C'est quoi cette oppression, là?
1: Pour l'instant, lui, il a rien à dire. Donc, c'est pas la peine.
3: Non, mais c'est mon cochon d'âne qui avait mordillé le
1: truc. Non, mais ton cochon d'âne, j'en ai rien à foutre.
3: Il s'appelle Gérard.
1: J'en ai rien à foutre de ton cochon d'âne.
3: Il s'appelle Gérard, comme toi.
6: T'as terre à Gérard ou quoi?
1: Non, mais moi, les gens qui ont rien à dire, c'est bon.
6: Ce n'est pas le problème. Tu n'as qu'à enchaîner avec tes questions et essayer de faire comme s'ils n'étaient pas là.
1: Françoise, t'es plus là?
4: Non, je suis plus là.
3: Ouais, non. Gérard,
4: non, je suis plus là.
3: Françoise, elle allait prendre l'apéritif.
1: Non, t'es plus là. Ok, bonne nuit.
4: Non, je suis là.
1: Bon, alors?
3: Eh, hey, Gérard, tu restes poli quand même.
1: Oh, non, c'est bon, toi, tu la fermes derrière, s'il te plaît.
3: Bon, tu réponds à ma question sur son.
1: Non, mais attends, hey, Tony, s'il te plaît.
3: Oui.
1: Pour l'instant, c'est moi qui mène les débats.
3: Oui.
6: Eh ben alors mène-les, pose tes questions.
3: Allez, pose tes questions.
1: Maintenant, on va finir avec la première, après vous allez répondre à la deuxième.
3: Les nanas, qu'est-ce que vous pensez de la différence d'âge à peu près environ, le matin?
7: Oui, j'ai pas entendu, hein.
8: Non, mais ça, je l'ai dit, bon, je m'en fiche complètement.
1: Non, mais attends, hey, Christelle.
8: Oui.
1: Christelle.
8: Ouais. Oui.
1: Tony et David et Eric, vous l'affirmez?
8: Oui.
1: Ouais, non, okay. Mais maintenant la question, c'est pas la différence d'âge.
8: Monsieur Eric, hein. C'est monsieur Eric.
1: Monsieur. Alors, de monsieur, moi j'en suis tous les matins.
8: Ouais, ben, okay. Monsieur Eric, ouais.
1: Non, okay. Mais il n'y a pas de monsieur à la radio, d'accord?
8: Bon, ben, madame Eric, elle paraît que c'est des
1: monsieur.
8: Non, mais
1: alors, si c'est monsieur, dans ce cas-là, tu vas voir monsieur Florence.
8: Un petit coup de remix.
1: Non.
8: Ah, j'ai une cassette toute prête dans mon poste, là.
1: Ouais, Eric.
3: On va voir de la part de bloc, dehors. C'est possible.
8: Ah, non.
1: Eric, bonne nuit. Bonne nuit.
6: Tu vas pas virer tout le monde, il y aura plus personne.
8: Vas-y, Gérard, parce qu'il est en débat.

0: question suivante, peut-être.
1: Question suivante, pour l'instant, vous allez faire, la fermer, là.
2: D'accord. Bon, d'accord. Remplacer Charlotte.
3: Bonsoir tout le monde. Mmh. Bonsoir.
1: Bon, alors, maintenant, je vais poser... Maintenant,
4: Je m'appelle Tony, tu peux m'appeler Sex Machine, si tu veux.
3: Vas-y, Gérard.
4: On sait que c'était Gérardine avant sur Kyrock, donc tu vas pas nous la faire...
1: Attends, t'es qui, toi?
4: Moi, c'est Tony. Moi, je sais
1: Tony.
4: Que c'est Gérard.
1: Eh ben, Tony, bonne nuit.
4: Mais
1: bonne
4: nuit. Tony, souhaite bonne nuit à tout le monde.
1: Non, Tony, tu lui dis qu'il se calme. On
4: Gérard.
1: Fait pub sur les radios. Tu permets? Moi, je fais pas... je m'amuse pas à aller faire comme Michael, comme tout à l'heure. Ok.
4: Alors, c'est cool.
5: C'est pas ce qu'on nous a dit, hein.
1: Non.
4: Et moi, je suis entendu chez Malère.
1: Alors, maintenant... Non, attends. Là, vous allez la fermer, parce que là, c'est pas le thème du débat.
4: Allô, Gérard, allô.
1: Quoi? Qu'est-ce que t'as, toi?
4: Bah, je veux que tu poses la question, quoi. Gérard, moi, je t'ai entendu sur Malère.
1: Non, mais...

0: 8, 9 à 10 débats résumés en 9 à 13, 14 minutes, voire 17. C'est le premier qui va commencer. Celui-ci, pour moi, c'est probablement l'un des trois meilleurs débats que Gérard ait fait. Si Gérard n'est pas là ce soir, c'est non pas qu'il est malade ou que tout ça, c'est qu'il avait décidé de mettre un ultimatum et de pas venir ce soir. Donc, il est pas là ce soir. Et c'est vrai que des fois, ça fait des vacances que toutes les deux jours, il nous fait des crises hors antenne, parce que vous n'entendez que ce qui se passe le jeudi, mais toute la semaine, c'est tout le temps continu. C'est possible qu'il soit pas là jeudi prochain du coup, parce qu'il n'y a pas de raison qu'il y ait que lui qui décide de venir quand il a envie de venir. Donc c'est possible que la semaine prochaine il ne soit pas là non plus. Mais ce soir on avait décidé en tous les cas de vous offrir le meilleur de Gérard pendant 3 heures. Et on va commencer sans plus tarder avec le débat qui date d'il y a 15 jours. Un débat qui portait sur les maladies. Alors rassurez-vous, pas les maladies sur le cancer, le sida et tout ça. Maladies, la diarrhée, la chiasse, le Viagra, l'impuissance, etc. etc. Stéphanie ?
1: Oui.
0: Voilà, donc tu vas pouvoir balancer officiellement la nuit best-of spécial Gérard, je t'écoute.
1: Eh ben voilà la nuit best-of Gérard.
0: Non, c'est nul, je vais le faire. Et voici ouvert officiellement la nuit spéciale Gérard pendant 3 heures de la pure folie résumée sur les maladies. Tout de suite sur Fun Radio, écoutez.
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3: Et voilà, donc 2h07 toujours sur Fun Radio, donc c'est la deuxième partie du jeudi soir, disons maintenant on est vendredi.
4: C'était bien ça, c'est quoi ?
3: C'était Marie-José Pérec avec les cafards c'est meilleur chez soi, donc vous pouvez toujours nous appeler au 0803 08 5000, 0870 5000, toujours 3615 Cap Fun Radio rubrique direct, et sur l'internet de Rigo qui y est toujours, donc
4: voilà,
3: www.fr Fun Radio, je sais plus quoi,
4: slash Fun Radio,
3: ouais, slash Fun Radio. On était 1400,
4: et on a dépassé, on arrive à 1584,1.
3: Oh là là là là, bravo Gérard. Combien, j'ai cru mal entendre là.
4: 1584,1.
3: Ah d'accord, eh ben c'est pas mal. Alors on va accueillir Potchambe, 21 ans de Montluçon. On écoute Fun Radio sur 92.1.
5: Bonsoir.
3: Bonsoir. Javal, 24 ans de Brest, 103.2.
5: Ouais, salut.
3: Girose, 20 ans.
4: Cirose.
3: Cirose, du foie. Ouais. 20 ans Paris, 101.9.
6: Bonsoir.
3: Je sens pas bon, je sais pas ce que c'est encore ça. Ouais, non, ouais, oh.
4: C'est quand le matin tu t'habilles et que tu sors directement.
3: Quoi? Hey, à 2h du matin, il est pas encore couché lui là?
4: Il a quel âge?
3: 12 ans. Hey, non, oh.
6: Salut.
3: Non, ça va pas, non, putain.
4: Bah quoi?
6: Ouais, bah j'ai le droit quand même, j'ai pas cours,
4: c'est les vacances,
3: Gérard. Ah ouais, bah attends, oh.
4: C'est les vacances, salut, on peut.
3: On écoute Fun Radio Gap 90.7.
4: On écoute.
6: Ouais, c'est pas de problème.
3: S'il te plaît. Demain. S'il te plaît, 22 ans de Dieppe, on écoute Fun Radio 100.1.
6: Salut Gérard.
3: Salut. Répondez bien quand je parle, hein, surtout. Dites pas bonsoir quand on vous parle, hein, surtout.
6: Bonsoir Gérard.
3: Et oui, bonsoir de
6: ouais.
3: 17 ans, on écoute Fun Radio, hein.
6: Bah, j'habite en Belgique.
3: À Boubon.
4: À Bourbon.
3: À Bourbon.
6: À Bourlon.
3: À Bourlon, pas Bourbon, à Broutille. Donc, alors, le débat, c'est sur la maladie.
4: Les petites maladies.
3: Il y a une question, là, sur un sondage, encore, je me demande si c'est pas encore des petites conneries, ça.
4: Non, celui-là, il est officiel, hein. C'est moi qui l'ai récupéré.
3: Hop.
4: Excuse-moi, Gérard, à la place de je sens pas bon, on a Viagra, 27 ans de Boulogne.
3: Alors, Viagra, bonsoir.
7: Bonsoir.
4: Il est au travail.
7: Ouais. Salut, Viagra. Donc, moi, je voudrais témoigner de mon expérience.
3: Non, mais tu retires tes doigts de tes narines, donc je te rendrai mieux.
7: Je suis enrhumé, c'est sur les maladies, donc ça tombe très bien.
3: Mm-hmm.
7: Donc, moi, ce que j'ai fait, c'est que, bon, la pilule Viagra vient d'être introduite en France.
3: Non, mais attends, pour l'instant, tu vois, je suis pas encore arrivé à cette question-là, alors tu commences pas à jouer les gros caïds, hein.
7: Ok, pas de problème.
3: Ok. Alors maintenant, je vais faire le petit sondage, là, qu'on m'a donné.
4: Ouais.
3: Donc alors, pour ou contre les maladies, ça, de toute manière, j'en ai marre qu'on mette des pour ou contre lors des sur les...
4: Non, mais c'est important de demander ça aux auditeurs.
3: Ouais,
4: si
3: alors, il y a 10% qui ont répondu que la question était trop compliquée. Ben, c'est pas mal. Ça, c'est 60% des gens ont répondu, mais on ne s'en souvient plus. Et 30% des gens qui sont contre les maladies de l'éléphant qui pue. Alors ça, fil d'art, tu vois. Ton sondage comme ça, tu peux te le carrer dans le cul et te torcher avec.
4: C'est pas moi, on a fait un sondage sur les auditeurs.
3: Ouais, comme là, tu vois, ça c'est la dernière question. Avez-vous déjà vu des maladies? Et si oui, pourquoi, tu vois? Là, je vais même pas y répondre, ça va aller vite fait. Voilà.
7: Bonjour, t'es content? Allez.
3: Alors, l'autre question. La diarrhée s'attrape-t-elle en été ou en hiver ou en été? On va demander à Viagra.
7: c'est plus en été, parce qu'il fait chaud, donc on transpire.
3: Ouais.
7: Donc, parce qu'en fait, en hiver, le caca a tendance à se solidifier.
3: Ouais.
7: Donc, ça fait qu'on chie des pavés de merde.
3: D'accord. Oui, pour toi?
6: Moi, c'est ni en hiver, ni en été, c'est en automne.
3: D'accord, bah, c'est bien.
4: Bah, pourquoi?
6: Mais dans... C'est la saison des feuilles.
3: Ah ouais, d'accord. C'est pas mal.
6: Et tout, tu vois quoi?
3: Oh, non, mais c'est pas mal. Ouais, c'est bien. S'il te plaît.
6: Ouais, moi, j'ai la diarrhée quand j'ai la chiasse.
3: La chiasse, c'est quoi? La chiasse,
4: Gérard, est-ce que tu pourrais, s'il y a une différence, expliquer donc...
3: Bah, c'est pareil, c'est de l'eau. Hein. Quand t'as la chiasse, tu fais de l'eau, et quand t'as la diarrhée, tu fais de l'eau. Donc,
4: c'est-à-dire
3: quand t'as la diarrhée, tu chies de l'eau. Donc c'est pareil.
6: Tu peux la récupérer pour la boire, alors?
3: Non, je pense pas, parce que c'est dégueulasse.
4: Quoi, c'est sans bulle?
7: Et recycle tout, l'écologiste.
3: C'est plus le thème sur la politique, Gérard. Hein.
7: Ok.
3: Cirrhose du foie.
6: Alors, tu peux avoir la diarrhée à tout moment et à toute saison.
3: J'en ai rien à foutre.
8: Bah alors.
6: Bah, on parle gentiment. Donc à toutes les saisons, tu peux avoir la diarrhée à n'importe quel moment.
3: Voilà, ça c'est une bonne question que je voulais dire, mais c'est bien. On me retire on me retire les vers du nez. J'avale.
7: Les vers du cul, c'est la diarrhée.
3: Ta gueule, toi. J'avale.
8: Ouais, bah écoute. plutôt en hiver, parce que moi, la dernière fois que j'ai eu la diarrhée, j'avais chopé une hépatite G, et en plein hiver, et j'avais une chiasse, mais l'enfer.
3: D'accord.
4: À moustache.
3: Moi, je peux vous dire que c'est rare quand j'ai eu la diarrhée, et ça m'arrive pratiquement jamais.
8: Ouais, non, toi, t'es plus loin, la diarrhée. Ouais.
4: Heureusement, parce que ça sera un sacré bordel chez toi.
3: Alors,
6: Pudard,
3: tu leur dis encore un mot de travers, je me lève et je te fous ma main dans ta gueule.
8: Une fois, t'as direct.
7: Que de la gueule.
3: Ok. Alors, troisième question, doit-on trouver un vaccin contre le Viagra? On va demander ça à pot de chambre.
8: Ouais, je pense, ouais. Mais allô?
6: Oh là là là là.
3: J'arrête de te marier, on s'en colle une, toi!
9: Gérard, ton débat, assis-toi, fais ton débat.
3: Alors, pot de chambre?
8: Ouais, j'ai dit ouais.
3: Dans quel sens? Préciser?
8: Bah, je dis oui, je suis d'accord, quoi.
3: Mais putain, mais tu vas laisser ton micro éteint, tu vas faire ton boulot comme il faut au standard, ou tu fais une coup de casse, là. Regarde les connards, là, qui font le bordel.
4: Tu gères rien, Fildar, c'est une honte.
3: Putain, mais
7: t'es... Droite.
3: Putain, mais tu fais chier,
4: putain. Ouais, ça y est, la droite, elle est partie, ça y est.
7: Ouais, j'ai un coup de tête.
8: Un coup de tête, direct, là.
3: Putain, Fildar, tu as bossé un peu, là. Ça devient rengaine avec toi, hein.
9: Bon, Gérard, en attendant, on a une question sur l'IRC que je trouve intéressante, de Blue Falcon. Comment attrape-t-on le Viagra?
3: Alors ça, le Viagra, c'est...
4: correspondance.
7: Je peux témoigner.
3: Oh
4: moi, je pensais qu'on l'attrapait au lasso, mais...
7: Moi, je peux témoigner, c'est Viagra.
3: Ouais.
7: Donc moi, ce que j'ai fait, c'est... j'ai un peu déconné, quoi, parce que le Viagra est venu en France, c'est que j'ai pris 10 pilules d'un coup.
3: Mmh.
7: Donc maintenant, à chaque instant, je bande.
3: Non, mais ça, de toute manière, normalement, la pilule contre le Viagra, la pilule... Le truc du Viagra, normalement, c'est prescrit par les médecins.
7: Ouais,
3: et c'est bien précisé combien qu'il faut en prendre.
7: C'est pas un médecin agréé, donc il va prescrire...
3: Oh, attends, celui qui dit n'importe quoi, tu commences à me casser les couilles, toi.
7: Non, mais c'est bon, on m'a fait un vaccin, une picouse dans la bite, et maintenant c'est encore pire, parce que c'était de l'adrénaline.
3: Bon, ça y est, toi, t'auras fait le tour de la question.
6: Donc, c'est quoi le Viagra?
3: Le Viagra, c'est une pilule pour ceux qui sont impuissants.
6: Bah, c'est quoi impuissant? C'est pas une maladie.
3: Impuissant, les impuissants...
8: C'est quelqu'un comme Gérard.
3: Ouais, bah attends, moi je t'emmerde, toi, connard.
6: Gérard.
3: Ouais.
6: Est-ce que tu prends du vin gras, toi?
3: Non.
6: Et toi?
4: Non, il a déjà du gras à la maison.
8: Il a du gras à la maison. Hop, allez, droite.
3: Oh, fais gaffe à ta gueule, toi. Je vais pas te louper tout à l'heure. Si tu veux saccager le boulot, tu le saccages. Mais tu dégages.
6: Allô?
3: Oui.
6: Allô?
3: Gérard,
4: arrête,
3: tu vas gérer les auditeurs, ta mère.
4: Oh la vache, il est Fildar, il est par terre, il vient de se prendre un coup de feuille, toute sa batte.
8: Ah, ce soir, il y a de
3: l'ambiance,
8: la fête. Tu vas
3: te faire les gladiateurs,
8: les gladiateurs.
3: Bon, on va reprendre le thème.
8: Allez.
3: Est-ce que ça l'éteint ton micro?
6: Arrête,
3: c'est bon.
9: Gérard, assis-toi, vas-y, laisse-le.
4: Gérard,
9: gère ton débat.
4: Il tape Fildar avec des bouts de cadeaux, que vous pourriez plus rien gagner dans la journée. Gérard, arrête.
3: Arrête, Philippe. Mais tout à l'heure, je vais l'éclater pour de bon, moi, je vais laisser le débat terminer. Je vais laisser Rousseau maintenant.
8: Je
3: crois qu'on avait prévenu. Toi, ça avait prévenu, avant, hein.
8: Ouais.
3: Je vais me faire un boulot comme il faut. Alors tu as un cher seul connard. Mais vite fait.
10: Salut, ça va?
3: J'avale.
8: Ouais, bah déjà, moi je vais dire que le Viagra ça m'intéresse parce que je suis atteint de mini-zobisme. Et je voudrais savoir, parce qu'apparemment Viagra, là, il est dans le business.
7: Ouais, yes.
8: Et je voulais savoir s'il pouvait justement me businesser, me dealer 2-3 Viagra, là, parce que je suis en galère.
7: Bah écoute, y a pas de problème, au revoir, j'ai acheté de cartouches de vin.
3: Non,
8: mais moi j'aimerais bien me faire mettre une cartouche en parlant de ça.
9: Gérard, ton débat.
3: Salut,
10: ça va?
3: Bon, on voit un disque, on va.
4: Ah bah non, on peut pas.
3: Non, c'est moi, t'envoie.
9: Gérard, je tiens à
4: prendre dans le calme, on va reprendre dans le calme. T'inquiète pas.
9: Sur l'IRC, il y a au moins 200 personnes qui sont parties suite au débordement de Fildar.
3: Voilà. Merci Fildar.
4: Voilà. Et on est plus que deux sur Minitel aussi.
3: C'est une honte. Un gros qui va. Combien sur
4: plus que deux.
3: Eh ben, c'est bien. Donc, oui.
11: Écoute, Fildar vient juste me remettre à l'antenne à l'instant, donc j'ai pas entendu la question.
3: Bon, alors, Fildar.
4: C'est pas vrai, je te jure, j'ai pas touché aux touches.
3: Fildar, tu vas dégager pour de bon, toi.
4: Mais non, mais oui, réponds.
3: Non, mais la semaine prochaine, t'es plus dans l'équipe. Tu vire. Tu peux rester chez toi. Alors, quatrième question. D'ailleurs, je pense qu'on va arrêter avant 3 heures à cause de Fildar.
4: Si. Non, c'est vachement intéressant. Tu vas pas arrêter à cause de moi.
3: Non, mais à cause de la merde que t'as foutue, tu vois. Ouais. Maintenant, sur RRC, on était 1400. Maintenant, il y a plus personne. Bravo, Fildar, de tes conneries.
9: On est quand même plus de 1000, ce qui est déjà très bien, Gérard.
3: Non, ouais, mais tout à l'heure, on était à 1400. S'il avait pas déconné, on aurait été à plus de 1600.
4: Là, Gérard, sur le 3615 Fun Radio, ça remonte vu qu'on est quand même à 47.
3: Ouais, bah d'accord.
4: Je leur ai dit ce qu'il fallait qu'ils fassent.
3: Non, mais attends. Le premier débat, il est potable. Le deuxième, c'est de la merde. À cause de vous deux. Pour l'instant, il y a Crigo qui va chez Manu. Attendez, après le débat, on va discuter la semaine prochaine. Je veux plus.
4: Oh, j'ai rien fait, Gérard.
3: Non, mais je veux pas le savoir. Vous faites du boulot de merde.
8: Droite, gauche.
3: Alors, pas cette fois pour toi.
11: Tu peux répéter la question, s'il te plaît?
3: L'éthique. Les tiques sont-ils des maladies qu'on peut avoir en automne?
11: Non, c'est des petites bêtes que les chiens attrapent.
3: Voilà, d'accord. C'est ce que je voulais t'entendre dire. Soutif.
8: Allô?
3: Gérard,
4: arrête de taper sur tout le monde, Gérard.
3: Putain, mais merde!
11: Non, c'est ma faute, excuse-moi.
3: Non, tu dégages, Olivier, tu dégages. Dégage.
9: Gérard, pour revenir au débat.
4: Attendez, les auditeurs, attendez.
9: Pour revenir au débat.
4: Enfin, on va faire un vrai débat.
9: Il y a
3: là, c'est de la merde, là. Et toi, t'as intérêt de bosser comme il faut, sinon t'en prends autant.
4: D'accord.
9: Bon, voilà, je l'ai raté.
3: Bravo,
9: le Fildar. Merci, Fildar.
3: L'auditeur qui a voulu poser la question sur c'est s'il te plaît, tu peux revenir, je te remercie.
9: C'était Oxide si tu peux répéter.
4: Reviens, tu connais l'adresse.
9: Je l'ai. Alors, la politique des maladies gêne-t-elle les camionneurs qui jouent du synthé?
3: Ça, je vois pas du tout le rapport avec les maladies. C'est pas grave. À la place de si Philippe, tu me prends quelqu'un d'autre?
4: Bah, si Jean-Pierre, là.
3: Fais gaffe, Pildard, parce que tu vas t'en prendre autant qu'Olivier. Alors, dernière question, parce qu'il
4: est exécrable.
8: Il est inconvenable.
3: Oh là là.
8: C'est horrible.
11: C'est lamentable.
4: Oula.
3: Je sens que Fildar, tu vas t'en prendre une, hein.
8: Mais fais un débat constructible.
3: Alors, l'acné, tu te calmes, toi, parce que avant que tu gerbes.
8: J'ai amené mon rib.
3: Et je sens que tout à l'heure, on va finir à 3 que 6.
4: À 3 que 6.
3: À 3 auditeurs au lieu de 6.
8: C'est pas de Molzob.
3: Attention, parce que je vais pas chercher tout à l'heure. Je vais virer au hasard.
8: Bah non, il est là.
11: Moi.
3: Alors, l'acné est-elle une maladie? L'acné.
11: La quenelle.
3: Bon, tu me dégages, MST. Allez hop.
11: Comment tu fais?
8: Non, faut pas déconner là-haut.
4: J'ai pas le vaccin.
3: L'acné, L'ACNE. Sous-type?
11: Oui.
3: Donc, pour toi?
11: Moi, je travaille dans le milieu hospitalier. Et il nous arrive d'avoir des petits jeunes qui ont de l'acné, effectivement. Mmh. C'est une maladie que l'on soigne très bien, effectivement.
3: Ouais,
11: Grève de peau, des choses comme ça.
3: Ouais, mais je pense qu'il y a certaines personnes qui vont voir des médecins qui disent, qui veulent se faire soigner contre l'acné, puis qu'en fin de compte, on leur prescrit des médicaments et ils en ont rien à foutre.
11: Voilà, on a un petit secret qu'on dit pas, en fait, parce que bon, on n'a pas envie de perdre notre business, mais la masturbation enlève les boutons.
3: Ah, d'accord. Ah, c'est la première fois que j'en parle.
4: Gérard, sur Minitel, on nous demande si toi, plus jeune, t'as eu de l'acné, justement.
3: Ah, attends, laisse-moi finir, avec pâté de poing.
9: Sur IRC, on me demande combien de temps t'arrives à tenir en acné.
3: Ça, je répondrai même pas à cette question.
4: Excuse-moi, Gérard, à la place des messieurs, on accueille Petit Kiste.
10: Je suis dans le
3: non,
10: coup.
3: Non, mais hey, c'est pas la peine. Hein.
10: Je suis dans le coup. Je suis dans le coup.
3: Non, mais t'es vraiment une pute. C'est vraiment une pute. Pour finir, je t'ai dit que c'était plus la peine de prendre d'auditeur, j'ai arrêté.
4: Attends, il va faire la conclusion.
10: Faire la conclusion.
3: Mets-moi ton micro, toi.
12: Ah, je suis dans le coup.
4: Et à la place de Suppo 2, on a Suppo 3. Hein.
3: Non, c'est pas la peine. Non, mais c'est terminé, là, le débat. Hein.
10: Voilà, on fait la conclusion, au moins.
3: Non, vous avez été trop con. Grâce à Fildar, on a perdu près de 200 personnes sur l'IRC.
11: Merci, Fildar.
9: Hein? Ils sont revenus, hein, on est presque 2000.
3: On avait perdu quand même 200 personnes.
9: Oui,
3: hein.
9: Mais ils sont revenus et on est presque 2000, Gérard. Donc, si tu pouvais continuer le débat calmement pour faire plaisir à ces gens-là.
3: Pas cette fois pour la dernière question.
11: Ouais, moi, tout ce que je sais, c'est que l'acné, maintenant, on peut la résoudre à l'aide de la chirurgie esthétique.
10: N'importe quoi.
3: Bon, allez, tu me dégages ces trois caves. Allez, hop.
11: Elle a raison.
3: Allez, hop. Allez,
4: mais qui
3: mais non. Non, tu me vires. Tu vas être suppos deux et le dernier arrivé. Allez, hop.
10: Terminé
3: pour eux. Terminé. J'en ai ras-le-bol. Qu'à chaque fois que les nanas parlent, on leur coupe les paroles. Alors maintenant, c'est terminé, tu me les vires. Hop. Basta. Donc, conclusion, cuvette.
10: Ouais, ton débat, il y a mieux. Parce que, c'était un peu trop compliqué pour moi, je pense.
3: Non, ouais, t'avais qu'à comprendre un peu.
10: T'as qu'à mieux t'exprimer, surtout, en fait.
3: Ouais, non, mais vous avez qu'à vous adresser à Fildar quand vous le
10: dites. Non, c'est tu fais mal ton boulot. Et moi,
3: non, mais c'est Fildar qui a foutu sa merde. C'est Fildar qui a foutu sa merde, cuvette, d'accord. Alors, tu le remercieras en lui disant au revoir. Suppo.
10: Ouais, je voulais dire que j'entends que Max est revenu. On l'appelle le Star System. Toi, Gérard, je pense que t'es le Star Cystite. Le roi des infections urinaires.
3: Alors toi, mon pote, c'est la dernière fois que tu passeras dans mes débats, d'accord?
10: Okay.
3: Donc pas cette fois pour toi.
11: Ouais, comme d'habitude, tes débats, c'était vraiment de la débilité grave, quoi.
3: Si t'es pas contente, tu as bouffé ton pâté de foie. Ok, salut.
4: Oh, joli.
3: Cirrhose pour finir. Cirrhose. T'es vraiment une pute, toi.
4: Je crois que tu peux arrêter la sonnerie, Phil. Voilà.
3: Attends, toi, je te jure.
9: Donc, conclusion.
3: Ouais, conclusion.
9: Donc, sur l'IRC, on était presque 2000. On est arrivé jusqu'à 1995, jusqu'au moment où tu as insulté un auditeur. Tu l'as traité deux fois de fils de pute et il y a au moins 500 personnes qui sont parties. Et il y a beaucoup de gens qui ont été outrés par ton langage. Et je te lis quelques conclusions. Encore une fois, un débat sans queue ni tête comme Gérard. Le Viagra est au sexe ce que la connerie est à Gérard. Le Viagra fait partie de l'acné et le dépistage permet d'éviter les coups de soleil.
3: Voilà. Non, mais pas du tout.
4: Mais bon, il y a quand même combien de connectés?
9: Il y en a eu, on a fait 1995.
4: Ah presque Gérard, minutes. C'est l'exploit, c'est le record.
9: Je crois que c'est un record mondial, hein, même.
3: Ah bon. Non, mais toi, tu m'en as fait virer quand même 200, il a eu du mal à les récupérer.
9: Ouais, beaucoup de mal. Okay.
4: Mais il a perdu les numéros aussi.
3: Ouais, mais en plus, quand tu as une personne qui a pas fait sa conclusion, tu lui as carrément raccroché au nez.
4: Non, c'est elle qui a coupé. Hein.
3: Non, parce que je vais l'appeler, je vais lui demander.
4: Alors, tu la connais?
3: Bien sûr.
4: Ah bon, c'est qui?
3: À ton avis.
4: Ah, c'est Sandy.
3: Voilà.
4: Ah ouais, bravo.
3: C'était qui? Fais-moi confiance.
9: C'était qui?
3: C'était Sandy.
4: Eh ben voilà, c'était donc le premier résumé du débat de Gérard qui portait sur les maladies, puisque ce soir nous allons vous offrir jusqu'à 3h du matin dans la radio libre de Fun Radio le meilleur de Gérard. Dans un instant, il va y avoir une parodie sur le thème de Francis Cabrel qui avait été fait par un auditeur de Bordeaux. David, c'est ça, de souvenir, hein, donc ça aussi, à mon avis, il va falloir enregistrer ça parce que c'est effectivement très très fort. Ensuite, on aura le droit au Prodigy et on aura également Tony qui est déjà avec nous, 20 ans de Paris. Hein, Tony?
13: Ouais, salut Max.
4: Un habitué des débats de Gérard.
13: Ouais, tout à fait.
4: Tu nous as préparé, en ce qui te concerne, une biographie sur Gérard.
13: Ouais, je suis allé au commissariat de Suresnes, j'ai chopé le casier judiciaire et je vais vous raconter tout ça.
4: D'accord, très bien. À venir quand même avant 3h du matin, le résumé du débat sur les obsédés, sur les ovnis, sur les routiers, le mariage, ainsi que un medley de 9 à 10 minutes sur les 3 ou 4 ultimatums que Gérard nous a donné sur les 3 ans d'antenne, puisque s'il n'est pas là ce soir, c'est parce qu'il a décidé de mettre un ultimatum et de bouder Fun Radio, de boycotter les débats de ce jeudi. Donc voilà, attention, parodie et ô combien bien fait sur le thème de Francis Cabrel, un auditeur de Bordeaux qu'on a fait venir spécialement à Paris, qui avait enregistré dans les studios de Fun Radio sa vente, son pesant de cacahuètes, et juste après les pots de DJ. Et on reviendra avec Tony pour la suite du best-of de Gérard sur Fun Radio.

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3: Gérard qui n'est pas là ce soir, il a décidé de mettre un ultimatum jusqu'à nouvel ordre. Donc ce soir, nous vous offrons le meilleur de Gérard avec des résumés. On a entendu celui des maladies qui a eu il y a 15 jours. Avenir, résumé sur le débat des obsédés, des ovnis, des routiers, sur le mariage. Et également un medley des ultimatums. Parce que si vous ne savez pas ce que c'est qu'un ultimatum, bah Gérard vous expliquera ce que c'est grâce aux 4 ultimatums qu'il a déjà donné. Je crois que celui qu'il a mis ce soir, c'est le cinquième hein, quand même. Sauf que celui-ci, il l'a mis véritablement en action et d'ailleurs, on en est ravis. Tony est avec nous, 20 ans de Paris.
4: Oui, rebonsoir.
3: Rebonsoir Tony. Tu vas donc maintenant nous faire une biographie de notre ami Gérard de Suresnes.
4: Oui, tout à fait. J'ai
3: donc
4: fait
3: là, c'est une exclue déjà.
4: Ouais, j'ai fait ma petite enquête, donc je vais vous raconter. Donc, fils de père, de mère et de sexe inconnu, Gérard est né le 17 juin 1960. L'enfant prodigue, conçu pendant une cuite, est mis bas dans une étable près de Suresnes, entre la fiente d'un âne et la bouse d'un bœuf. Le divin enfant est né. Plus tard, son parcours scolaire est catastrophique. En maternelle, il tombe dans le coma parce qu'il mange toute la pâte à modeler de ses petits camarades. En primaire, ses dérives sexuelles, qui vont de touche pipi à pousse caca en passant par mange morpion, lui valent de faire de la prison très jeune. C'est là qu'il s'adonne pour la première fois à la sodomie avec Mamadou, son compagnon de cellule. En mai 68, alors qu'il n'a que 8 ans, il se bat aux côtés des CRS contre les étudiants. Ces derniers le prennent pour cible et lui balancent un maximum de pavés dans la gueule. Très touché physiquement et moralement, il ne sera plus jamais le même. En CM2, il se fait virer de son établissement scolaire pour avoir voulu violer la mascotte de la classe. Un charmant petit cochon d'Inde, répondant au doux nom de Christine.
3: C'est pas possible, c'est faux.
4: Si, tout ça c'est vrai.
3: Ah bon?
4: Ah ouais, je te promets. Mis à la marge de la société, il décide de s'engager dans la Légion étrangère. Gérard y passe son permis poids lourd et y attrape des tas de maladies sexuelles tropicales. Le retour en France, il fait plusieurs petits métiers. Branleur de taureaux en Camargue.
3: Branleur de taureaux en Camargue.
4: Cobaye médical à l'Institut Pasteur de Paris.
3: Ouais.
4: Et se prostitue pour acheter les disques d'Hervé Villard, son chanteur préféré. À 25 ans, c'est le début de sa puberté. Et la bête se réveille. La première expérience sexuelle de l'homme au kyste a lieu sous un rocher au bois de Boulogne avec Rodrigo. L'un des trois sangliers qui vivait en captivité dans le bois à l'époque.
3: Ouais.
4: Selon la SPA, il serait responsable de l'extinction de l'espèce suite à ses viols répétés sur les mammifères.
3: N'importe quoi.
4: Malgré cela, Gérard n'est pas heureux dans la vie. Son but est d'avoir un gros camion qui fait tut-tut avec une grosse cibie dedans et d'être patineur professionnel. Il assouvira ses deux passions d'un coup en 93 suite à un triple axel sur une plaque de verglas. En 94, alors qu'il est au plus bas, il débarque sur l'antenne de Fun Radio dans l'émission de Max et il gratifie les auditeurs de ses inspirations poétiques. Ça tape contre eux. En 95, il se lance dans la carrière d'animateur radio avec ses débats qui ont lieu tous les jeudis soirs sur l'antenne de Fun. Il devient alors une star internationalement connue. Il est harcelé par les auditeurs et les médias.
3: Ça, c'est vrai.
4: Sur son tatou, sur son portable et même sur Internet.
3: Mmh.
4: Il fait les premières pages d'Homo Mag et du Connard déchaîné. Voilà ce qu'on pouvait dire sur ce clodo.
3: Donc, oh non, dis pas ça quand même. T'es méchant parce que je sais bien, il faut le dire parce que le pauvre il écoute ce soir. Je sais qu'en même temps il est très fier de savoir que malgré son absence, on est obligé de faire un best-of tellement que cet homme-là est devenu vénéré tous les jeudis. Donc on s'est dit on va rien faire et puis on s'est dit on est obligé de faire un best-of. Comme ça permet aux gens qui le connaissent depuis peu de le redécouvrir. Maintenant, bien entendu, tout ce que tu as dit n'était que du deuxième degré. Il est évident qu'il n'a pas eu de rapport sexuel avec des animaux au même titre qu'il n'a jamais mangé de pâte à modeler quand il était en maternelle vu qu'il est jamais allé à l'école.
4: Ça reste à prouver quand même.
3: Bon Tony, mis à part ça,
4: ça va tranquillement. Hein.
3: Eh ben ce que je vais te proposer tout de suite, parce que comme on le disait avant que tu n'interviennes et en début d'émission, le fait que Gérard ne soit pas là ce soir, c'est qu'il a décidé en début de semaine, sans que j'en sois au courant, en direct à la radio, de mettre un ultimatum, parce qu'il reçoit des courriers sur lui. Qu'est-ce qu'un ultimatum? C'est ce que vous allez savoir maintenant. Un ultimatum, c'est donc quand on décide à partir d'une certaine date de ne plus faire quelque chose. Et donc Gérard a décidé que jusqu'à nouvel ordre, il ne viendrait plus faire ses débats le jeudi jusqu'à ce qu'on arrête de lui envoyer du courrier chez lui. En même temps, je le comprends. Ben, ce que je te propose maintenant, Tony, et surtout à vous tous qui nous écoutez, si vous l'avez encore jamais entendu, eh bien, ce sont les 3 ou 4 ultimatums qui ont été donnés par Gérard depuis ces 3 dernières années. Medley, le meilleur reste à venir, best of de Gérard ce soir jusqu'à 3h du matin, c'est dans le Star System sur Fun Radio avec le medley des ultimatums, et juste après il y aura le remix exclu que Rigo nous a fait aujourd'hui sur Fun Radio. À tout de suite. Quel est le problème, Corinne?
5: Voilà, ben, le problème c'est qu'il est plutôt grave, parce que moi j'ai entendu dire,
3: il est très très grave, le problème
5: qui se vendait sur le Vieux-Port des remixes de Gérard au prix de 100 et quelques francs, je crois plutôt 100 francs pile. Et ça se vend
3: parce qu'il paraît cher. Que bon, on peut le dire, Corinne, t'étais dans une discothèque tout à l'heure sur Marseille, la plus grosse discothèque, et paraît qu'ils ont passé
5: trop. Discothèque de Marseille.
3: Et paraît qu'ils ont passé 2-3 fois le remix de Gérard dans la boîte.
5: Ils ont passé exactement combien de fois, Audrey, tu vas m'aider? Ils ont passé 4 fois le remix
3: fois,
5: de Gérard.
3: Non.
5: C'est simple.
3: Alors, on va s'adresser à tous les DJ de France.
6: Bon, c'est simple, c'est clair et net. Ça va aller vite. Je préviens à toute personne. Et là, je m'adresse à tout le monde.
3: Et au DJ. Hein.
6: Donc, je préviens à toute personne. La prochaine fois que je reçois un courrier en me disant comme quoi que un remix s'est passé, ça se termine au tribunal. Avis aux amateurs.
3: Ah, ça calme. Bravo. Donc, envoyez des lettres. Oh, non, mais bravo.
6: Donc, avis aux amateurs.
3: Fallait oser, fallait avoir des couilles. Heureusement, tu l'as fait, Gérard.
6: Avis aux amateurs.
3: Non, mais ouais, aux amateurs, ça va être tout à fait.
6: Oui, qu'est-ce que vous voulez dire?
5: On va parler. Qu'on peut faire dans l'immédiat, là, parce que.
6: Non, mais.
3: Et encore, on parle pas des photos qui ont été faites par des paparazzis.
6: Non, bah, ça, les paparazzis, j'en ai rien à foutre. Sur Internet, j'en ai rien à foutre. Je m'en bats
3: les coucougnettes.
6: Et.
3: Les castagnettes. Bon, bah, tant pis. Bah, alors, les gens vont se faire de l'argent.
6: Non, mais maintenant.
3: Mais tant pis, parce qu'un jour, il y a un mec qui va faire.
6: Non, mais de toute manière, le jour où, oui. ça va être sorti.
3: Ah, le jour où ça va péter, ça va péter. Hein.
6: Là, le jour où que ça va aller trop loin, là, dans ces cas-là, j'aviserai. Donc, je préviens d'une chose. Mm-hmm. Vous avez une semaine.
4: Oui.
3: Ah non, mais là, c'est le fameux discours dont je t'ai parlé.
6: Voilà. Donc, alors, c'est suite à divers tracks qui circulent à mon sujet. Je tenais à vous informer que je vous lance un ultimatum d'une semaine pour arrêter d'en parler sur la radio. Si des fois j'entends parler une fois de ce problème, il sera clair que j'arrête tout, c'est-à-dire débat et poème. Merci d'avance.
3: Attends, mais tu dis pas merci d'avance.
6: Merci d'avance, non, d'en prendre note, GG. Donc il est clair et net. Donc je préviens ce soir à 2h15 du matin. 2h16 même. Merci Max. Donc c'est simple, si j'entends encore une fois entendre le mot Gérard, même que ça soit pour savoir comment je vais, à la rigueur, je veux bien. Mais si j'entends une fois parler des conneries qu'il vient de se faire, c'est simple, c'est clair et net, ça va aller vite, j'arrête tout. Donc vous choisissez.
3: Donc c'est la mort de la radio, c'est la mort de mes émissions, c'est la mort de la FM en règle générale. C'est-à-dire qu'on est tous condamnés à retourner sur les grandes ondes. Hein.
6: Ben disons, ça sera la mort du petit cheval blanc. Comme
3: c'est bien dit, c'est la mort du petit cheval blanc.
6: Ça sera la mort d'un petit cheval blanc. C'est que vous aurez plus de poèmes et vous aurez plus de débats.
3: Et vous aurez plus de Gérard par conséquent.
6: Et vous m'entendrez plus non plus.
3: Voilà.
6: C'est même pas la peine d'essayer.
3: Mais bon, je vous ai dit, on retrouve tous les mercredis dans les pipe shows, bien entendu, comme d'habitude.
6: Donc maintenant, vous faites ce que vous voulez. Donc vous avez un ultimatum, c'est-à-dire on est le 30. Donc vous avez jusqu'au 7 février à l'heure actuelle.
3: Oui, alors profitez-en pour faire des soirées sur notre dos, faites-vous de l'argent.
6: Non.
3: Non, mais le problème, c'est qu'avec l'ultimatum, c'est un peu comme la bourse, c'est-à-dire qu'il va y avoir quelque chose, il va y avoir comme un...
6: Non, mais l'ultimatum, c'est simple, c'est clair et net.
3: Les gens vont vendre des cassettes à 500 balles. Hein, ça, c'est...
6: Non, mais de toute manière, il est clair et net que si j'entends encore parler une seule fois de ça, c'est simple, c'est même pas la peine que tu m'appelles dans la semaine à la cabine, je ne descendrai pas et je te rappellerai plus.
3: Alors, voilà. C'est grave, enfin, c'est très très grave ce qui se passe encore sur Gérard. L'officiel de la trans, donc déjà ça c'est le truc cybertrans. Gérard et ses poèmes samedi soir à la salle Omnisport de Rennes.
6: Bon, alors maintenant, ça va être clair.
3: Alors là, je lis, ouais.
6: Là, même s'il y a des auditeurs, même sur Minitel, ça va peut-être gueuler, mais ça, j'en ai rien à foutre.
3: Ouais.
6: C'est clair. C'est simple, jeudi, Max finira sa libre antenne, je ne fais pas de débat.
3: Oh, bon. Ouais.
6: Donc, ce n'est pas la peine d'appeler pour essayer d'avoir le débat de jeudi. Il n'y en aura pas. Comme ça, vous comprendrez ce que ça voudra dire. Moi, je commence à en avoir ras-le-bol de ces conneries. Donc, jeudi, il n'y a pas de débat. Voilà. Bon, c'est terminé.
3: Je vais essayer de gérer ça après avec Gérard. Je vais essayer de le calmer dans 10
6: minutes. Non. Il est hors de question. Maintenant, c'est terminé. Je ne fais plus de débat pour jeudi. C'est terminé.
3: Non mais
6: j'avais prévenu, j'avais donné l'ultimatum. L'ultimatum n'a pas été respecté. Donc jeudi, il n'y a pas de débat. Tenez-vous-en sur vos gardes. Jeudi, il n'y a pas de débat. Donc c'est pas la peine qu'ils appellent pour le débat, il n'y en a pas.
7: Ok.
6: C'est bizarre, samedi, entre 2h et 4h du matin, il y en a qui se sont amusés. Il y en a qui se sont amusés à demander à Miguel à dire ouais, je ressemble pas à Gérard. Alors ça par contre, le samedi sur les nuits des auditeurs, il est hors de question qu'on parle de moi. Donc, avis aux amateurs pour les prochaines nuits des auditeurs. Voilà. Donc vous êtes au courant, donc je dis il n'y a pas de débat, donc c'est pas la peine d'appeler pour le débat. Le débat normalement c'était prévu sur les râteaux, donc il est annulé.
3: Oh non,
6: il sera annulé, les débats seront annulés jusqu'à nouvel ordre.
3: On aurait bien parlé de jardinage.
6: Les râteaux, c'est pourquoi normalement le thème c'était sur les râteaux, c'était pourquoi savoir que les nanas nous quittent. Donc c'est même pas la peine que vous appelez, il n'y en a pas.
3: Alors le débat
1: jusqu'à nouvel ordre, donc on va peut-être avoir un nouvel ordre demain, quoi.
6: Non. Ouais. Non, non.
3: Tant pis, maintenant qu'on est lancé, sur les soirées. Je voudrais savoir pourquoi les gens aussi, maintenant, en Belgique, se mettent effectivement à organiser des soirées bidons. Il y a eu sur l'internet une tournée de 4 dates dans les villes de Liège, de Namur, de Charleroi et de Bruxelles. Le 13 qui était à Liège, le 14 à Namur. Il y a eu le 15, il y a des soirées cybertrans au Carré d'As à Charleroi, qui est une boîte de cul qui peut regrouper plus de 1000 personnes.
6: Au lieu de faire des PAX, envoyez les originaux, ça vaudra mieux. Parce que pour l'instant, avec des fax, on peut faire ce qu'on veut. Hein. C'est bizarre, là. Il y a un petit branleur là sur Minitel ou au Standard qui avait été dire « Ouais, on voyait Gérard sur 3668 et dès qu'on y a demandé des preuves par A plus B, on les attend encore. » Alors, vous êtes bien gentil quand vous dites des conneries sur mon compte. Eh ben, envoyez les preuves, mais réelles, pas des fax ou des merdes.
3: Envoyez au moins le numéro de compte, que je fais de l'argent dessus.
6: Non, mais envoyez les preuves, ça vaudra mieux. Mais pas des fax, parce que je peux les falsifier. On peut falsifier n'importe quoi.
3: Tu dis, c'est une preuve juridique, hein. Tu peux très bien venir en procès avec ça, hein.
6: Manière, on verra bien. Donc, pour jeudi, de manière, je maintiens ce que je viens de dire, donc...
3: Le débat sur les râteaux.
6: Non, mais il y en a pas. Donc, jeudi, tu... Non. Non, ben, jeudi... Non! Non, jeudi, tu
3: Allez,
6: feras...
3: Gérard, quoi, merde.
6: Non, tu feras ton émission jusqu'au bout.
3: Oh, non, Gérard, quand même, merde.
6: Non, je veux pas le savoir, c'est pas la peine d'assister.
3: Oh, merde,
6: Il est hors de question que je continue comme ça.
3: Non, mais attends, Gérard, bon...
1: Monsieur, excusez-moi, écoutez-moi, monsieur Gérard.
6: Non, je veux pas le savoir, c'est tout.
3: Mais
6: il est hors de question.
3: Mais tu fais plaisir à une minorité qui font ça,
6: je
3: la majorité
6: veux pas
3: des...
6: Le savoir.
3: La majorité des nanas qui t'écoutent.
6: Parce que j'en ai rien à foutre de la majorité des nanas maintenant. Je laisse tout tomber.
3: Parce que regarde, Gérard. Non, mais d'accord, mais qu'est-ce que tu fais pour les gens qui, eux, ne font pas ça, qui envoient pas, qui font
6: eh
3: pas
6: ben,
3: des...
6: tant pis pour eux. Au respect que je dois à tout le monde, même aux auditeurs, que vous venez pas me casser les couilles avec vos poèmes. Maintenant, il n'y aura plus rien. Donc, je dis, il n'y a pas de débat. Terminé.
3: Oh non, allez.
6: Non, mais c'est tout.
3: Non, mais Gérard, non, mais on...
6: Non. Ah, mais non, de toute manière, c'est pas la
3: peine d'insister. Mais faut se mettre à la place des mecs, tu leur piques leur nana.
6: Mais même, c'est pas la peine d'insister, c'est clair et net, je dis, il n'y a rien du tout. Il n'y aura plus rien. Point final à la ligne. Voilà, c'est clair et net. Donc l'ultimatum est passé. Maintenant, c'est terminé, j'arrête tout.
3: Bon, de toute manière, on va voir comment qu'on va faire, mais tu vois, ce que tu me demandes, c'est dur, hein.
4: Ah, mais c'est si.
6: Mais c'est pas toi que je parle, abruti.
4: Pardon.
6: Donc vous avez encore une semaine à vous tenir à carreau. Ouais. Sinon... Ça, c'est simple, jeudi prochain, il n'y a rien.
3: Voilà, il n'y aura pas de débat.
4: Mais Gérard, si tu pourrais faire un remix de ton remix à l'antenne en direct, qu'on ait une version
6: exclusive. Connard, j'aime pas qu'on me coupe la parole. Donc, je préviens qu'au 13 mars, vous avez exactement 15 jours pour arrêter vos conneries. Pour l'instant, pendant 15 jours, eh ben, moi, je vais me prendre 15 jours de vacances.
4: Pendant 15 jours, là.
3: Voilà, exactement.
6: Donc, les gens sur Minitel et puis aussi maintenant, voilà, c'est plus la peine d'appeler.
3: Le Minitel, s'arrête pas là. C'est genre Gérard ne nous quitte pas, Gérard.
6: Ah bah, tant pis. Dans ce cas-là, les gens ils remercieront ceux qui font des conneries sur mon dos.
3: Voilà, exactement.
7: Gérard, dans Star System, c'est ça.
8: 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Il n'avait jamais connu ni patrie ni patron.
3: C'est le best-of de Gérard ce soir dans la radio libre de Fun Radio jusqu'à 3h du matin, puisque Gérard a décidé de mettre en action ce que vous avez entendu à plusieurs reprises sur l'antenne en 3 ans, c'est-à-dire un ultimatum. Et Gérard, qui a écouté apparemment ce qui se passait, a appelé dans le bureau et menace maintenant un ultimatum d'un mois. Donc on a des nouvelles concernant Gérard qui nous écoute probablement. Bah écoute Gérard, voici en exclusivité maintenant, grâce à Olivier de la production et à Rigo, eh bien un remix qui n'est jamais passé puisqu'il a été fait aujourd'hui dans les studios. Et ensuite on ira du côté de Laurent Garnier avec Colored City et on retrouvera, je crois, Mégane et puis Thierry de la Sécu qui feront également un hommage à Gérard de Suresnes et puis à venir également pour ceux qui veulent tout savoir de ce programme de cette nuit, le résumé du débat sur les obsédés, mais dans les médias, remix exclusif de Rigo et d'Olivier de la Pro.
6: Bon, c'est simple, c'est clair et net, ça va aller vite. Je préviens à toute personne et là je m'adresse à tout le monde
3: et au DJ, hein.
6: Donc

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3: Avec ce soir le best-of, le meilleur de Gérard. Enfin, une partie du meilleur avec des remixes, des exclus, des résumés de débats avec à venir celui des obsédés et également un autre remix. Mais avant cela, un hommage également au 0800 70 5000. Mégane est avec nous et Thierry de la Sécu de Fun Radio, ex-Sécu. Ça va Thierry?
4: Ça va Max.
3: Ça va Mégane? Ça va bien. Ça va bien Mégane?
5: Ça va, ouais.
3: Bon, en forme. Ça fait des vacances quelque part, hein?
5: Ouais, un peu, ouais.
3: Un petit peu. Alors donc toi, Mégane, tu veux faire un hommage à GG?
5: Un peu, ouais aussi. Ouais.
3: Un peu, alors on t'écoute, c'est parti.
5: Bon, bah j'y vais. Donc c'était un hommage à Gérard, quand même, qui depuis 3 ans, tous les jeudis soirs, par des débats des plus intellectuels. Hein,
3: il est vrai.
5: Allant de la politique à la mode, en passant par les routiers alcooliques ou les synthétiseurs.
3: Mmh.
5: Donc grâce à Gérard, plus aucun sujet n'a secret pour nous, puisque Gérard a un avis sur tout et que de toute façon, il sait tout sur tout. C'est pas faux.
3: C'est vrai.
5: Mais Gérard n'est pas qu'un cerveau, c'est aussi un physique. Mmh. Quel physique ? Son sourire en clavier de piano auquel il manque des touches, ses cheveux gominés de chez le sieur, et cette odeur corporelle de tranche-pie qui ferait dégueuler une hyène. Gérard, c'est aussi le talent, à l'état pur.
3: C'est vrai.
5: Quand il annonce les disques en anglais, par exemple, qui fait mouiller de plaisir Anne Joël, dont il serait l'amant. J'ai des preuves. Gérard, c'est aussi la passion, en particulier celle des camions.
3: Ouais.
5: Passion qui date de sa première sodomie dans la couchette de la cabine du gros René. Tandis les camions, Gérard est un fanat de poids lourd, quoi. Gérard, c'est aussi un phénomène de société.
3: Oui, ça c'est vrai. C'est vrai que ce mec-là a beaucoup apporté pour le monde de la radio. Ouais.
5: Exact, mais pas que pour le monde de la radio, puisque l'Académie française s'interroge désormais sur la réelle utilité du L entre le B et le E.
3: Oui, c'est vrai que ça sert parce qu'on dit souvent portable, inadmissible.
5: Voilà. Ça va rentrer directement dans l'Académie française et que
3: après,
5: obligé, on ne dira plus.
3: Oui.
5: Donc ça va suivre. Donc voilà, cet hommage est terminé, c'était pas très long.
3: Mais c'était très bien, parce que ça résume un peu l'histoire de Gérard. C'est vrai qu'on pourrait en parler pendant des heures, on pourrait faire au même titre qu'on l'a fait sur Jean Cocteau et Jean Marais, mais bon, Gérard est encore avec nous, et je sais qu'on a encore des semaines et des semaines à vivre avec lui, des années, tant mieux ma foi, même si on a appris tout à l'heure que l'ultimatum pouvait être encore allongé de 15 jours supplémentaires et durer un mois. Donc je ne sais pas quand est-ce qu'on aura l'occasion de le revoir. Pour l'instant, il n'est pas là, mais je sais qu'il est de l'autre côté de la radio et de tout cœur avec nous dans son best-of ce soir. Thierry, donc, de la Sécu, qui, bien sûr, a bercé les nuits ô combien sympathiques et qui, donc, connaît très bien Gérard de très près, puisque tu as suivi, tout comme nous, les furies, les folies, les colères de Gérard. Tu as souvent dû, d'ailleurs, le calmer toi-même.
4: Ah, c'était pas triste.
3: Alors, je sais que tu as des souvenirs concernant Gérard à l'accueil. Qu'est-ce que tu peux nous raconter, d'abord, Thierry?
4: La toute première fois où je l'ai vu, c'était assez hallucinant. Moi,
3: je me souviens, t'avais appelé les flics.
4: Ouais, parce que j'ai écouté, il y a un rôdeur, moi je suis de la Sécu Fun, il faut absolument que vous veniez.
3: Ah,
4: la radio est menacée, il y a un gars bizarre, avec une moustache, une barbe et une veste de trappeur.
3: Ouais.
4: Qui tourne, qui colle son nez à la vitrine, qui essaie de regarder, qui essaie de rentrer, et qui dit, ouais, je connais Max, je vais faire des émissions avec lui. Et on l'a pris pour un fou, le pauvre a été embarqué, il est allé au commissariat de Neuilly.
3: Ouais.
4: Et il a fallu qu'on aille témoigner qu'en fait c'était vraiment le vrai Gérard, parce qu'en même temps il y avait eu un auditeur qui se faisait passer pour le faux Gérard.
3: Oui, c'est à la fois où on a douté de son identité,
4: voilà,
3: je me souviens, il était venu dans les studios et pendant 48 heures le pauvre avait douté de son identité parce que nous-mêmes on pensait que c'était simplement un imposteur alors que par contre c'était le vrai Gérard. Est-ce qu'il y a réellement, Thierry, un souvenir, un ou deux, qu'est-ce qui t'a, on a l'impression qu'il est mort, le Gérard. C'est hallucinant, on a l'impression qu'il reviendra plus, qu'il est mort.
6: C'est trop à ça que je pense.
3: Ah ouais, non mais alors qu'en fin de compte il est toujours là, mais quels sont les souvenirs que t'as eu, parce qu'on va dire qu'une à cause de cette soirée, on va remettre un peu les compteurs à zéro. Donc, ces 3 premières années, ça fait combien? 3 ans quasiment.
4: Ouais.
3: Qu'est-ce que t'as retenu de fort chez Gérard? Quels sont les moments? Est-ce que tu te souviens d'un, je sais pas, peut-être un moment donné précis d'une soirée?
4: Alors, il y avait eu une envolée spectaculaire le soir où il a passé son brevet de pilote dans le couloir de l'antenne en bas. Il était dans le studio et puis je sais plus. On était en train de le charrier mais gentiment. Et l'été, il faisait très très chaud. Il était en tongs, en t-shirt et en méga short.
3: Ouais.
4: Et je crois que c'est Phil Dard qui, comme d'habitude, jouait les paratonnerres.
3: Ouais.
4: Donc GG est parti comme une balle derrière lui, en courant comme un fou. Manque de bol, les dalles en bas étant pas vraiment bien ajustées, il y en a une qui dépassait d'un bon centimètre. Comme il avait des tongs aux pieds qui commençaient à piquer un bon sprint, et ben il y a une tongue qui a raccroché dans la dalle. Gérard est parti sur le ventre, en fait comme un Concorde qui atterrissait sur les trains d'atterrissage.
3: Ouais.
4: Et on en retrouve trouvé une tongue au niveau de la machine à boisson, une dans le studio de prod d'Olivier, et Gérard était vraiment presque dans le coma, quoi. On a fait venir encore un SAMU, c'était encore une histoire de folie, nous on s'est fait engueuler, blessé, c'était très grave.
3: Et sinon, tu te souviens, à l'accueil, quand il attendait, ou quand il y a eu des fois des engueulades qu'on a eues, quand il a quitté les studios, ou des discours que je sais pas, il y a quelque chose que tu pourrais, qui t'a marqué particulièrement Gérard?
4: Une fois, ça c'est du vécu et du vrai, c'était assez marrant.
3: C'était vrai, je me suis dit, la tongue, quand il a couru. Oui. Toi, t'as rajouté, mais c'est vrai qu'il s'est cassé la gueule en tongue, je m'en souviens, il courait, il s'est vautré la gueule, ouais.
4: Ah, il y avait un truc extraordinaire, il s'était emballé comme d'habitude, et il était sorti, mais comme une balle du studio, il était remonté, et moi j'avais caché la commande d'ouverture du SAS.
3: Du SAS, pour pas qu'il puisse sortir, ouais.
4: Ouais, il a cherché partout, et puisque c'est comme ça, il y en a marre. Il a pris sa mallette, la sacro-sainte mallette.
3: Ouais, la fameuse mallette avec tous les autocollants fun.
4: Avec tous les autocollants fun, il a tout arraché. Bon, maintenant, c'est fini, il y en a marre, j'arrête tout. Il arrache les autocollants, il fume deux ou trois paquets de cigarettes histoire de se rétablir et de se calmer.
3: Ouais.
4: Il redescend, il remonte chercher deux, trois cartouches pour refumer entre deux cafés.
3: Ouais.
4: Et là, il dit, mais qu'est-ce qui se passe? C'est pas ma mallette. Ma mallette, moi, il y a des autocollants fun. Et il se souvenait pas du tout. 10 minutes avant, il avait tout arraché, il avait volé la mallette à travers le hall. Ah oui, non mais c'était.
3: Ça c'est du Gérard. Ça c'est du Gérard. Je connaissais pas. J'avais jamais entendu parler de cette anecdote. Et donc il a pensé qu'on lui avait arraché les autocollants, qu'on lui avait inversé les mallettes.
4: Ouais, tout à fait.
3: Ah oui, d'accord.
4: Et il pensait encore que c'était alors donc le faux GG qu'on avait fait rentrer, qui avait amené une fausse mallette.
3: Oh là là là là là.
4: Et nous on était idiots parce qu'on aurait dû la reconnaître et il y avait pas d'autocollants, donc on lui a dit il y a encore une magouille avec le faux GG.
3: Ah là, carrément. Non, ça c'est des moments. Bon Gérard, je pense, il nous reviendra. Un jour, bon, il a menacé ce soir d'aller voir le CSA. il va aller voir comment il s'appelle. Qu'est-ce que tu dis, Mégane?
5: J'ai dit, il va revenir.
3: Hein. Mais oui, il va revenir, bien sûr. Et en plus, c'est bien, il va aller voir le CSA parce qu'on fait un best-of sur lui. Donc, encore, il a de la chance qu'on le paye parce que normalement, il devrait pas être payé ce soir vu qu'il a décidé de pas venir. Normalement, c'est une faute professionnelle, donc il a bien de la chance. On est vraiment gentleman. Mais bon, ça nous permet de redécouvrir le Gérard comme il l'a été depuis 3 ans, de réécouter des moments absolument fabuleux. Et puis, ça permet à tous ceux qui n'ont pas suivi depuis le début, maintenant, de tout savoir sur la vie de Gérard. Merci beaucoup. Merci Thierry, en tous les cas.
4: Ben, c'est moi, Max.
3: Au plaisir, hein, à bientôt. J'espère que tu nous rends une petite visite dans les locaux bientôt.
4: Si tu nous invites, il n'y a pas de problème.
3: Ben, bien sûr, il n'y a pas besoin qu'on vous appelle pour que vous puissiez venir. Non, avec Engie, vous venez quand vous voulez, absolument. D'accord.
6: Ah, tu parlais d'Engie, Thierry, parce que si tu nous invites, je croyais que tu avais une petite, moi.
4: Je pensais tout d'abord, effectivement, à Engie, que je salue et je pense à lui ce soir.
3: Et on a des nouvelles de Coralie, quand même, qui en ce moment, elle est chaude comme la braise avec le Christian de la Saint-Cloud. Hein. Méfie-toi, hein, parce qu'on est en train. Tu la vois encore, la Coralie?
4: Mais qu'est-ce que tu veux? J'ai aucune chance contre Christian de la Saint-Cloud.
3: Ça, c'est
4: absolument déloyal.
3: C'est vrai. Quoi que je pourrais peut-être t'inviter pour faire un débat avec Christian, toi.
4: Ah.
3: Hein?
4: Faut voir.
3: Parce que jeudi prochain, Gérard risque de pas être là de nouveau, donc on risque d'avoir Christian. Donc si tu veux te prêter au jeu, je sais pas si tu travailles jeudi prochain.
4: Mais je le sais pas encore.
3: L'invitation est lancée, Thierry. Hein.
4: Pas de problème, j'y répondrai si je peux. Max.
3: Merci Mégane en tous les cas.
5: Je t'en prie.
3: Et puis à très bientôt.
5: À bientôt.
3: Attention, la fête n'est pas terminée. Résumé du meilleur de Gérard depuis ses 3 ans sur l'antenne de Fun Radio. Il est 1h du matin, on est là jusqu'à 3h, même si Gérard ne sera pas là ce soir. Goldo est dans les parages. Salut Goldo.
7: Ouais, salut Francky.
3: Un petit peu plus tard dans la nuit, tu vas nous faire, parce que t'as fait ça pendant une bonne période avant les débats de Gérard, ce que tu faisais c'était les statistiques des débats de la semaine d'avant.
7: Ouais, tout à fait, ouais.
3: Tu nous disais le nombre d'insultes qu'il y a eu la semaine d'avant et savoir si tes scores allaient être battus.
7: Ouais, c'est ça.
3: Est-ce que très honnêtement tu as gardé les statistiques de tout ce que t'avais fait?
7: Bah, j'en ai gardé pas mal, écoute, là j'ai réussi à remettre la main sur 16 semaines de statistiques, c'est-à-dire à peu près 4 mois, quoi.
3: Voilà, donc vous allez avoir un résumé non pas sur les 3 ans de Gérard, mais sur en l'espace de 4 mois, combien d'insultes Gérard peut donner en 4 mois,
7: voilà.
3: Et les détails, c'est-à-dire combien de bombins, combien de ta gueule, va te faire enculer, tu dégages. Vous allez avoir la totale sur Gérard et tu y aura une deuxième partie que tu consacres à Gérard également, mais cette fois-ci ça portera sur.
7: Eh ben les GG boutiques, donc étant tous production, ont sorti un petit best-of de ce qu'ils nous avaient présenté à l'époque, c'est-à-dire tu sais les GG fantasmes déguisés où Gérard se proposait de venir à domicile.
3: Exact, hein, je m'en souviens, c'est toi qui faisais ça. Ah oui, c'était fabuleux. T'as tout gardé?
7: Ouais.
3: Oh bah alors grand moment. Alors moi je m'en souviens. Qu'est-ce que j'ai pu me marrer lorsque Goldo nous disait ça. Donc vous ne bougez surtout pas. Il n'est pas question de mettre de la publicité ce soir, comme chaque nuit d'ailleurs, rien du tout, parce que c'est la radio libre, et on va vous offrir tout de suite le résumé d'un débat sur les obsédés. Alors attention, maintenant on va monter un petit peu plus au créneau. C'est à l'époque où il y avait encore Fun TV qui filmait tout ce qui se passait dans le studio, c'est pour ça ça que vous entendrez probablement dégage avec ta caméra, parce qu'il y avait un certain Cyril dit l'alligator qui s'approchait énormément de lui à 3-4 centimètres de son visage avec une caméra portable, et ça finissait toujours très très trash. Suite à ce résumé sur les obsédés, on aura le droit à un remix, et ensuite on retrouvera Goldo pour la première partie des statistiques, de la musique, et ensuite on ira vers d'autres résumés de débat. C'est la Radio Libre spéciale Gérard jusqu'à 3h du matin sur Fun Radio.
0: Donc on va accueillir Julien, 19 ans, de Aix-en-Provence. Bonsoir.
8: Bonsoir.
0: Attends, pour, Alpha, pour l'instant, je t'ai pas sonné, donc tu vas attendre ton tour, s'il te plaît, merci.
9: Bonsoir, Alpha.
0: Céline, 22 ans, Bordeaux, bonsoir.
10: Bonsoir, bonsoir Céline.
9: Salut tout le monde.
8: Salut. Salut.
0: Sarah.
8: Salut, Sarah.
0: Alpha.
10: Bonsoir, Alpha.
0: Bon, on va attaquer le deuxième débat.
9: Ok.
0: J'ai deux voix. Pensez-vous que tous les hommes sont obsédés?
9: C'est la petite souris?
0: Ouais, je t'écoute.
9: Alors, moi, je pense que non.
8: Mais non, il y a juste Gérard qui est un obsédé.
9: Pour la simple et bonne raison que, bon, bah, on peut pas les mettre tous dans le même panier. Mmh. Hein? Bah, c'est comme dans la vie, il y a des bons, il y a des moins bons, quoi.
0: Mmh.
9: Ouais,
0: bah, celui qui rote, tu te calmes, parce que tout à l'heure, tu as retourné au standard vite fait, bien fait.
8: Je vais faire.

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1: Alors tu dégages, et bonne nuit. Bon alors Alpha, Alpha Arnaud, bonne nuit.
0: C'est Arnaud, j'ai rien dit. J'ai
1: Alpha Arnaud, bonne nuit. Je...
0: Super.
1: Gérald. Alpha ou Arnaud, vous dégagez. Bonne nuit. Sarah.
0: Gérard, la censure a sorti.
1: Ta gueule. Putain. Et vous commencez à me les casser les mecs, hein.
0: Bah t'as rien, qu'est-ce que tu veux qu'on casse?
1: Ta gueule, connard. Bon, alors, la deuxième question. À quoi, reconnaît-on un homme CD? Arnaud.
0: Et Arnaud Delour, Arnaud Delour. Arnaud, ton
2: verre.
1: Non, non, mais il arrête là avec la caméra, je l'ai dit tout à l'heure. Bon, allez hop, je vais mettre le disque. Allez hop. Non, non. Le disque, c'est les slips, c'est cher avec slip. Stop! À quoi reconnaît-on un homme obsédé? Alors, maintenant, pour l'instant, c'est moi qui pose les questions et vous allez vous la permettre. C'est moi qui demande à qui je veux que ça parle. Alors, c'est Julia.
3: Oui.
1: À toi de répondre.
3: Eh ben, j'en sais rien. Il a des yeux grands ouverts, injectés de sang et se regarde. De regard, et voilà, c'est ça, un homme obsédé.
1: D'accord. Non, non, mais de toute manière, je vous dirai si je suis obsédé ou pas.
0: Mais bien sûr que tu es obsédé.
1: Donc, Céline.
0: Oh, on sait que tu l'es.
3: À ton comportement. Je connais déjà la réponse à ça.
1: Bon, allez, Arnaud et Alpha, vous dégagez, c'est
0: Non, moi, j'ai rien fait, Gérard.
1: Non, non, mais vous dégagez, là, ce coup-là, vous dégagez.
4: Ouais,
1: non,
4: Gérard, Gérard, tu reviens sur le débat, là.
1: Céline.
3: Oui, à son comportement, à la façon de regarder. La façon de parler aussi. Voilà, quoi.
1: Et la souris. Attends, Sarah, je t'écoute.
3: Donc c'est la souris, donc moi je...
1: Attends, il y a Sarah qui voulait peut-être rajouter quelque chose.
0: Non, elle voulait rajouter que tu étais un pauvre con.
1: Bon, allez, le pauvre con, tu sais ce qu'il dit, t'emmerdes, tu dégages au standard.
0: Gérard, c'est Alpha.
1: Tu t'arrêtes, s'il te plaît.
4: Quelqu'un qui donne des coups de feu.
1: Tu t'arrêtes. Bon, alors maintenant, j'arrête. Tu arrêtes, s'il te plaît, maintenant.
3: C'est clair.
1: Max, tu me les prends au standard, tu les calmes, les mecs.
0: Bonsoir,
1: tu me calmes, les mecs, et tu me calmes la caméra.
0: Bonsoir.
1: Sinon, je laisse le débat. Non, mais moi, tu me prends les mecs.
5: Eh ben, nous, on va faire le débat, voilà.
1: Et tu me calmes la caméra. La souris.
0: La souris au standard.
3: Du même avis que Céline.
0: Gérard,
1: on
3: s'en
1: va.
3: De l'homme
1: soi-même.
0: Tout le monde
1: au standard. Oh, vous fermez vos gueules, les mecs, s'il vous plaît, quand je pose une question.
6: C'est Antoine, tu m'as pas répondu. Pourquoi est-ce que t'as insulté François sur Europe 1 dans l'émission de la...
1: Bon, alors Antoine, tu dégages.
6: Et je cite.
1: Antoine, tu dégages. Vos gueules.
0: Gérard, je voudrais te parler pour lui donner la réponse à
1: la
0: question,
1: bon.
0: Comme Gérard
1: Sabaudo. Alors, la conclusion, comme ça va aller plus vite.
0: Gérard,
5: non, Gérard.
1: Conclusion.
0: Non.
1: Conclusion.
0: Gérard, écoute.
1: Gérard, là, c'est maintenant, c'est terminé, dehors.
6: Terminé.
1: Vocal derrière, s'il vous plaît!
0: Il est temps de conclure.
1: Bon, allez, tu me reprends tout le monde au standard. Bon, allez hop, moi j'arrête. Julia, ta conclusion sur le débat.
3: Non, t'as pas posé toutes les questions.
1: Non, mais moi je veux pas le savoir maintenant, c'est conclusion, vous me faites chier.
0: Question numéro 6, on n'a pas répondu à celle-là.
1: Conclusion! Conclusion!
0: Question numéro
1: 6, Gérard. Ta gueule, toi, quand je parle!
0: Ouais, c'est tout le monde.
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1: Bon, alors tu dégages.
4: Dehors.
3: Est-ce que toi, tu es obsédé?
0: Oui, par Christine.
3: Je sais pas, par rapport à toi, c'est pas forcément sexuel, Gérard.
4: Non, c'est pas possible.
1: Celui de Christine, tu me le sors?
4: Non.
1: Eh, hey, je vous préviens d'une chose, que celui qui s'amuse à redire Carole, il va dégager avant les 10 minutes.
0: Carole, donc,
1: sur ce, la conclusion du débat sur les hommes obsédés, moi je vais la faire moi-même parce que comme personne veut la faire.
0: Non,
1: mais maintenant je réponds plus aux questions, donc c'est la conclusion. Donc Julia, pour toi le débat?
3: Ben écoute, j'ai trouvé ça intéressant, mais je trouvais que tu nous avais caché des choses.
0: Hein. Gérard, il paraît que tu m'as encore des couches, ça c'est vrai.
1: Comment?
0: Il paraît que tu m'as encore des couches.
1: Non, mais c'est bon, la conclusion, la souris, ta conclusion.
3: La conclusion, c'est comme Julia, le débat était génial, mais il aurait été mieux s'il n'y avait pas eu du brouhaha derrière, quoi. C'est pas cool.
1: Ouais,

0: Baisse la radio, s'il te plaît, si tu l'as.
1: Gégé, on a une surprise. Il y a quelqu'un qui aimerait intervenir pour la conclusion du débat.
0: Oh, d'accord.
2: Oui, bonsoir, c'est Caramel.
0: Ouais, bah, Caramel, bonne nuit.
2: Bonsoir, Caramel. Alors, moi, je voulais dire, parce que on a parlé du pont de l'Alma. Alors, moi, je tenais dire...
0: Non, bah, alors là, c'est bon. Non, tu dégages, Caramel, je veux pas entendre
2: ça. S'il te plaît, Gérard.
0: Non, c'est terminé pour l'instant.
2: Alors, moi, je voulais dire que, en question d'obsédé, quelque chose d'obsédé, c'est la grosse Christine sous le pont de l'Alma.
0: Eh ben alors, Caramel, tu dégages, bonne nuit. Ça t'en prendra. Bonne nuit. Bonne nuit à tous, vous allez retrouver Morgane pour la nuit sans pub. 6h.
2: C'est bon,
0: tu me l'as pas tout ça. Allez, c'est bon, hop.
2: La grosse Christine.
0: C'est bon. Je veux pas
2: avancer. Carole. Femme à lunette, femme à caquette.
0: Il est parti. Gérard. Putain. Tu dégages maintenant, toi. Là, tu sacs. Tu viens maintenant.
3: Arrête.
0: Qu'est-ce qui se passe?
2: Dégage avec ta caméra.
0: Arrête, Cyril.
4: Putain, mais Yannis, t'es borné ou quoi?
0: Arrête.
4: Putain, mais c'est dingue de voir ça.
0: On va reprendre l'antenne là-bas. Ouais.
5: Ah bah voilà, elle est cassée.
0: On va venir en direct.
5: Ah bah voilà. Eh bah voilà, merci.
0: Non mais attention, deux secondes.
4: Non mais dégage avec ta caméra. T'inquiète pas,
0: ça coûte.
4: C'est toutes les semaines.
5: Ouais.
0: Mais Cyril, c'est toutes les semaines aussi.
5: J'ai perdu une caméra et j'ai perdu un boulot.
4: C'est ça. Ouais, je vais dire une chose, c'est un ralenti que t'es en train de faire, je le vois à la radio.
0: Tu crois qu'il y avait David? David ou Gérard, tu vois, c'était eux?
4: Bien sûr.
0: Hein?
4: Bien sûr.
0: Tu sais, je sais qui c'est, Caramel. C'est un mec de la loco.
4: Je m'en doutais.
0: Qui c'est qui s'est fait passer pour moi hier?
3: C'est toi hier. Non. Arrête tes conneries, Gérard.
4: J'étais pas dans la cabine hier.
0: Arrête, attends, on va prendre l'antenne, c'est parti.
4: C'est parti. Tu dégages avec ta caméra, je te veux plus longtemps.
0: Hein? Bah tiens, prends le micro-casque pour démarrer. Ah bah voilà, ça reprend, tiens, on prend. De toute façon, ça va reprendre, là.
4: Vite, ça reprend dans 10 secondes, vas-y.
0: Donc, la conclusion sur les deux débats, apparemment... Il y a eu un peu de gueulante parce qu'il y a eu les mêmes et puis le caméraman qui arrête pas de me faire chier, ben là je suis avec lui, arrête s'il te plaît, merci. Donc voilà, la conclusion, la semaine prochaine, le prochain débat, je peux pas vous les annoncer encore parce que je les ai pas en tête.
5: Les ovnis,
0: est-ce que vous avez vu des ovnis dans votre vie ou des extraterrestres? Oh là là, moins fort le son. Arrête ta caméra, toi, abruti!
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7: C'est la nuit spéciale 100% Gérard sur Fun Radio, le best-of, le meilleur avec Golden dans un instant qui vous fera les statistiques en 4 mois de toutes les insultes que Gérard a pu donner dans ses débats. Il y aura également une bonne annonce d'un film qui nous a été envoyé par l'un d'entre vous il n'y a pas si longtemps que ça. Et puis le débat sur les routiers et les ovnis arrive d'ici quelques instants, mais attention. 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
3: C'est la Radio Libre spéciale Gérard ce soir, 100% Gérard, le meilleur de Gérard, avec une bande-annonce qui nous a été envoyée par l'un d'entre vous. On le remercie, on le salue en passage. Arnaud, merci. Et également le remix que vous avez entendu, on va en profiter pour saluer Olivier Delapro et Stéphane Danovergy. Bravo à eux, et Goldo est là pour nous faire revivre 4 mois de statistiques sur Gérard. Tu vas nous donner les chiffres. Attendez, les chiffres que Goldo va nous donner, c'est officiel. Ce sont réellement... toutes les insultes ou alors les mots ou les phrases fétiches que Gérard peut donner lors des débats en l'espace de 3 heures. Vous allez entendre que certaines insultes ou certains mots sont quand même dits assez régulièrement. Goldo, on t'écoute.
4: Voilà, donc petit résumé de ce qui s'est passé donc en 16 semaines. On avait eu un peu tout, l'intelligence, les hommes obsédés, les ovnis, les cyclones, etc.
3: Parle bien devant ton micro surtout.
4: Ok, d'accord. Donc au niveau des insultes, donc j'ai fait un petit total.
3: Parle bien devant, vas-y.
4: Tu m'entends là ou pas?
3: Ah, c'est bien, ça entend bien ta voix devant le combiné.
4: Ok. Au niveau des insultes, donc GG nous a réussi un petit 3992 insultes. Ça fait une moyenne quand même de 249 par émission.
3: Ouais.
4: Alors je te fais un petit détail, on a 405 fois merde.
3: 405 fois merde.
4: Merde, ouais. 231 putain, 224 connard ou connasse, 282 con ou conne, 186 conneries, 177 abruti, 307 fait chier. 178 rien à foutre, 139 je t'emmerde, 217 va te faire foutre, 136 enculés, 76 saloperies et 184 trous du cul quand même.
3: Ouais.
4: Donc
3: c'était des statistiques qui ont changé mon avis, parce qu'il s'est un tout petit peu calmé. C'était à l'époque il y a un an, ça. Hein, voilà, c'était il y a 6 mois, un an. Hein. Voilà, à l'époque, les fameux obsédés qu'on a écouté tout à l'heure, ou le débat sur les ovnis qui va arriver dans les minutes à venir.
4: Ouais, ça cognait bien fort. Donc en plus, t'avais quelques pétasses, des couilles, des bites, des fils de pute et compagnie.
3: Ouais.
4: Ok. Alors ensuite, dans la petite rubrique, quand il essaye de faire taire les auditeurs.
3: Ouais.
4: Donc on a 2591 interventions de GG, soit 161 par émission. Et on a principalement donc bien évidemment ta gueule.
3: Ouais.
4: Donc ta gueule 287 fois en tout et la ferme avec 377 fois.
3: Bien.
4: Puis on avait aussi des tu-te-tais, tu-te-calmes et compagnie. Le standard, alors ben en fait quand ils virent les gens au standard, alors le fameux tu dégages au standard qu'on a eu 776 fois en tout.
3: Quand même.
4: Ok. Tu vires au standard 513 fois.
3: Ouais.
4: Et tu retournes au standard 166 fois.
3: Ouais.
4: Ça fait un total de 3077 fois. Soit, en gros, il a viré 192 auditeurs par émission.
3: 192 auditeurs par émission, bravo Gérard.
4: En gros, balèze. Alors après, il y a les petits problèmes avec son équipe technique.
3: Oui.
4: Donc Olivier s'est fait engueuler 417 fois, Manu 485, et Fildar 365.
3: Ouais, mais entre-temps, ça a augmenté, Oui, mais c'était à l'époque, aujourd'hui, t'inquiète pas, tu seras numéro 1.
4: Et donc à l'époque, le numéro 1, c'était donc la caméra Fun TV avec 618.
3: Oui, c'est vrai. On a entendu tout à l'heure, tu dégages avec ta caméra. Voilà. Chose qu'on retrouvera dans quelques instants avec le résumé du débat sur les routiers.
4: Donc, petit total, donc 1887 en tout, donc engueulade pour l'équipe technique.
3: Bien.
4: Et le meilleur pour la fin, donc les expressions de GG, qui sont les siennes et les siennes seulement, quoi.
3: Oui.
4: On en a 5573 en tout, soit 348 par émission. Ça représente une à peu près toutes les 30 secondes.
3: Bravo.
4: Pour avoir d'idées. Donc on a 304 fois, manière 537 fois, 848 fois, 321 fois. Je vais te dire une chose, il a quand même dit une chose, 673 fois, ça fait quand même pas mal de choses. Le fameux allez hop 934 fois et bonne nuit 745 fois. Et donc voilà, au total, si on fait le total de tout ça, ben GG a quand même réussi à dire 17120 conneries en tout. 17120 conneries, soit à peu près 1070 par émission.
3: Bravo ! C'est le record en radio, hein, sur toutes les radios FM du monde confondues, je pense. Hein.
4: Ouais, je crois qu'au niveau politesse et tout ça, il bat tous les records.
3: Voilà, Goldo, tu restes avec nous, puisque tu nous parleras un peu plus tard dans la nuit, juste après le résumé du débat sur les routiers et Armand Van Delden de Funk Phenomena. On ira du côté de la GG Boutique.
4: Ça marche.
3: D'accord.
4: Ouais,
3: et toujours au standard tout à l'heure, on aura également Luigi qui fera un hommage de nouveau à Gérard. Luigi, qui était également un grand fidèle des débats du jeudi, bien sûr. jour, c'est loin d'être terminé. Eh ben, je sais pas, tu te souviens des débats des routiers, Goldo?
4: Ouais, tout à fait, ouais, c'est clair.
3: Voilà, Gérard qui était un ancien routier, donc c'était un débat qui lui tenait à cœur, et je peux vous assurer que cette nuit-là, Gérard a tout déballé, il nous a donné l'envers du décor de ce qu'est les routiers, il s'est embrouillé avec quelques-uns des routiers, et heureusement qu'il était là pour mener de main de maître ce débat, qui vaut son pesant de cacahuètes. Toujours la radio libre jusqu'à 3h du matin, consacrée exclusivement à Gérard, du 100% Gérard, avec les routiers tout de suite sur Fun Radio, le résumé du Star System.
1: Si vous voulez nous appeler sur le thème du débat, c'est les routiers, donc il est 2h39, donc vous pouvez toujours nous appeler au 0803 08 5000 et 0870 5000 et toujours le 3615 code Fun Radio, rubrique directe, et là on vient de s'écouter le nouveau Laurent Garnier. Laurent Barnier avec J'aime aussi faire la fête le jeudi. Donc on accueille Gertrude.
5: Ouais, Gertrude, camionneuse.
1: Bonsoir.
5: Bonsoir.
1: Tonton Belœil. Une fois, deux fois, trois fois, bonne nuit.
6: Bonne nuit. Ah non, tu peux pas le virer, c'était le seul routier que j'avais trouvé.
1: Ah ben, on a une routière, c'est pareil.
6: Ah mais il faut un mec.
1: Ah ben, on a Spoon.
5: Ouais, j'ai un collègue.
7: Ouais, bonsoir, c'est Spoon.
1: Didier.
8: Salut à toi, poids lourd.
1: Didier.
8: C'est moi, salut à toi, poids lourd.
1: Jean-Pierre.
9: Ouais, salut, je suis pompiste.
6: J'ai retrouvé Tonton Belœil, hein.
1: Et Tonton Belœil, t'es là?
9: Excuse-moi, Gigi, bonsoir. Bon, réveille-toi, Tonton Belœil.
10: Non, non, c'est rien, en fait, j'étais dans la cuisine avec ma femme.
1: Pensez-vous que le métier de routier est-il dangereux? Celui qui s'amuse à perdre du bruit, arrête!
9: Je peux répondre?
1: Bon, Manu, s'il te plaît, tu me calmes celui qui s'amuse avec ça.
6: Je peux pas savoir humainement d'où ça vient.
3: Je crois qu'il y a un routier, donc il est peut-être dans son camion.
9: Alors, est-ce que le métier de...
1: Bon, moi, je...
9: routier...
1: Moi, je continue pas avec un son comme ça pour que...
9: Je peux répondre, Gégé?
1: Vas-y.
9: C'est dangereux, pourquoi? Parce que quand tu roules, t'es sur la route, il est la journée ou le soir, et que là, tu rencontres deux filles du sexe féminin sur le bord de l'autoroute, qu'est-ce que tu fais en tant que routier? T'es tout seul, t'as fait ta journée, hein, soit t'es marié, soit tu ne l'es pas, mais qu'est-ce que tu fais?
1: Alors, déjà pour commencer... Sur le bord de l'autoroute, déjà pour commencer, je vais te répondre, et ça, Gertrude va être d'accord avec moi. Déjà pour commencer. Donc, déjà pour commencer, sur l'autoroute, les gens n'ont pas le droit de s'y arrêter, sauf si t'es en panne. Déjà une, stop, 5 minutes, oui.
6: Oui, on accueille donc Juan Lucas à la place de Didier, il est cibiste. Mais t'inquiète pas, il est pas sur la cible, il est sur le téléphone.
1: Qui?
6: Juan Lucas.
11: Oui, bonsoir, Juan Lucas.
1: Il y a un vrai problème, là. Un vrai problème, là.
6: Alors, deux secondes, j'ai un truc sur Minitel aussi de Fabio, qui nous dit que selon une étude américaine, être longtemps assis au volant peut rendre stérile. Donc, il parle bien sûr des chauffeurs routiers, tout ça. Donc, il voudrait savoir si Gérard, en tant qu'ancien routier, t'as eu des séquelles.
1: Non.
6: Explique.
1: Non, parce que déjà, même que tu restes trop longtemps assis, t'en as marre. Donc, t'es obligé de t'arrêter pour faire des pauses. Donc, donc on va passer à la deuxième. Peut-on avoir une vie de famille pendant qu'on conduit?
6: Bah non.
11: Ouais, Gérard, moi j'ai plutôt une vie de chien.
1: Qui?
11: Paul.
1: Quoi? Où qu'on a un Paul?
6: Y a pas de Paul, Manu?
3: Y a pas de Paul.
11: Ah, c'est que passé, c'est que passé. Non, je fais que passer, je suis déjà parti.
1: Ouais, bah alors bonne nuit.
11: Bonne nuit. Salut.
1: Jean-Pierre.
12: Oui.
1: En tant que pompiste.
12: Oui.
1: Bah toi,
12: pendant
1: ça doit
12: que
1: être...
12: je conduis, c'est ouais. Bah ouais, mais moi je suis pompiste, je conduis pas.
1: Bah oui, c'est pour ça que je vois pas...
12: Le terme du débat, non?
1: Bon, non, bah... mais je vois pas, je veux bien, on va te garder, mais si t'as vraiment rien à dire, ça sert à rien qu'on te garde. Hein,
12: non,
1: oui.
12: Bah, écoute, moi je propose qu'on fasse un vote pour le garder.
1: Ouais, non, mais attendez, c'est pas vous qui commandez, c'est moi, d'accord?
12: Ouais, Spoon.
1: Non, mais attends, Spoon, pour l'instant tu t'écrases, on demande à Juan.
12: Okay,
11: voilà, Juan nous casse. Et donc non, parce qu'en fait, la femme ou le mec, quand il est sur la route, et bien l'autre côté, la femme ou le mec fait ce qu'elle veut, quoi.
9: Et le chien.
11: Et le chien aussi, le chien. Qui c'est qui sort le chien si c'est pas le mec?
9: C'est Jérôme.
6: Gérard, comment tu veux avoir une vie de famille
1: quand
6: tu conduis?
1: Déjà, quand tu conduis, tu peux pas avoir de vie de famille, ça c'est sûr.
6: Explique.
1: Donc une vie de famille, de toute manière, tu peux pas en avoir, parce que déjà, tu peux pas t'occuper du volant,
6: du levier, de ta femme, tout ça.
1: Non, tu peux pas être avec ta femme si elle est avec toi, parce que je sais qu'il y a des chauffeurs routiers qui emmènent leur femme avec eux.
6: Et même en famille alors. Ouais, je peux conduire en famille.
1: Ben si je vois des couples qui conduisent en famille,
9: c'est débile.
1: Oui.
9: C'est débile.
1: Non, mais c'est peut-être débile pour toi, mais pour moi non. Moi j'ai déjà vu des couples qui conduisaient. Il y avait le mari et la femme. Et il y a pas si longtemps que ça. Je crois qu'il y a à peu près
6: deux semaines.
1: Ouais. Non, un peu plus.
6: Ah bon?
1: C'était en début d'année, je crois.
6: Ouais.
1: Il y a eu un couple Il y a eu un couple qui était là, et ils étaient mariés femme, et ils conduisaient tous les deux.
12: Et elle fait quoi, la femme, pendant qu'il conduit?
1: Ben, elle se repose, et c'est, quand lui, il est crevé, ben, c'est elle qui reprend le volant. Voilà. Donc, à quoi sert la CB pour les routiers? Donc, ben, Juan?
11: Ben, voilà. Merci de me donner la parole. Car moi-même, je suis cibiste, mais je ne suis pas routier. Et en fait, je aborde tout à fait des routiers, car à chaque fois que je fais de la CB, ils passent par-dessus, parce qu'ils ont des grosses antennes. Mmh. Ils passent, quand ils passent devant ma maison, parce que j'habite à côté d'une autoroute. Bon, j'ai pas payé très cher à la maison. Et à chaque fois, ils passent par-dessus. Alors moi, ces gros enculés de routiers, j'en dirais qu'ils fassent plus attention.
5: Eh oh, hey, tu restes routier, toi.
1: Tu restes poli, s'il te plaît, d'accord? Donc, Gertrude, elle a répondu plus vite que moi. Donc, t'es bien content de nous avoir, t'es bien content d'avoir des routiers pour avoir de la bouffe dans le magasin.
11: Ouais, non, parce que moi, la bouffe, je vais la chercher dans mon champ, et parce que j'ai des animaux, parce que j'habite dans une ferme, et moi, j'en ai rien à foutre des routiers d'abord.
1: Alors, si t'es pas content, tu dégages, comme ça, tu vas être, comme ça, c'est plus vite pour toi.
11: Je suis pas content, je veux continuer à participer au débat, mais
1: non.
11: Je dis que j'ai pas besoin des routiers.
1: Eh ben, si t'as pas besoin des routiers, je vois pas pourquoi tu fais partie du débat.
11: Bien pour et en contre.
6: D'accord. J'ai Bad Trip sur le Minitel qui dit, voilà, la CB, c'est pour les homos, donc c'est bien pour les routiers.
1: Ça veut dire quoi, sa question?
5: Ça veut dire que
1: les routiers, c'est des PD. Ben, c'est ça,
5: peut-être. C'est pas des PD, les routiers, moi je peux te le dire, je m'en suis fait, c'est pas des PD.
1: Moi j'ai été routier, fais-moi confiance qu'on est encore plus malin que les petits branleurs qui s'est mis sur Minitel à nous traiter de PD.
6: Tu t'es fait des routiers, Gérard?
1: T'inquiète pas que... Une fois, on en a chopé un.
6: Un routier?
1: On était du côté de...
12: Nogent?
1: Non, c'est pas Nogent, c'est...
6: Avignon?
1: Non, c'est l'arrêt...
6: Berlin? L'Alma?
1: Non.
6: Oh, je rigole.
1: Et plus tard, tu vas arrêter parce que tout à l'heure, tu vas te casser.
12: Saint-Denis?
1: Non, c'est une heure de repos, c'est après Auxerre. Et fais-moi confiance que le mec, il a voulu jouer au con avec sa civile, il a voulu nous insulter. Mmh. On l'a chopé à 6 routiers, et fais-moi confiance que le mec, dans sa bagnole, il était pas clair.
6: Quand il a vu
1: les 640 tonnes.
6: Les 6 cunus, ouais.
1: Les 640 tonnes, plus des 19 tonnes, qui l'ont encerclé, fais-moi confiance que le mec, il a fermé sa gueule.
6: Vous avez fait quoi après?
1: Ben, fais-moi confiance que sa bagnole a été pas belle à voir après.
6: C'est vrai? Vous l'avez rentré dedans?
1: Moi j'ai assisté quand même à l'échauffement du carrelage. Mmh. Parce que j'ai quand même assisté un peu pour pousser la bagnole.
6: Mmh.
1: Et fais-moi confiance que celui qui était derrière, on s'amusait à se le pousser. Et la bagnole...
12: Excusez-moi, inspecteur en foireau, ça.
1: Toi, tu sors d'où, toi?
12: Depuis 2 ans.
1: Tu sors d'où?
12: T'es pas Jean-Pierre, toi? Non, pas du tout. Donc maintenant, je l'ai trouvé. Vous allez avoir de sacrés problèmes, monsieur.
1: Bon, alors, dégagez bonne humeur. Celui-là qui me le dégage, je vois pas.
6: Non, mais il a raison.
1: Mais qu'est-ce qu'il vient faire là?
12: Agressé un routier sur l'autoroute A14.
6: C'est la police. Je peux rien faire.
1: Mais alors,
12: Est-ce vrai? Est-ce pas vrai?
1: Bon, allez, dégagez, on en a rien à foutre de vous.
12: Est-ce vrai ou est-ce pas vrai?
1: Merde, c'est pas à vous que je m'appelais. C'est pas à vous que je m'adressais.
12: Vous allez avoir des problèmes, mon gaillard.
1: Ouais, ben, si vous êtes pas content, vous raccrochez. Jean-Pierre.
12: Oui. Ouais, avant de répondre à ta question, là, tu racontes une histoire, là, que vous avez pris un mec à 6, là.
1: Mmh.
12: Moi, j'ai toujours entendu que les routiers étaient sympas, là. Ça, c'est pas très sympa de faire ça, là.
1: Pourquoi ouais, mais... ça non, mais attends, Jean-Pierre.
12: Ouais.
1: Moi, je vais te dire une chose, quand tu te fais insulter de tous les noms à la CB, fais-moi confiance qu'avec avec l'aiguille, tu sais très bien où tu es. Et tu peux le choper.
6: C'est peut-être pas une raison pour taper les gens, Gérard.
1: Ouais, mais quand même, il a pas à nous insulter, ouais, il a pas...
6: C'est pas une raison.
1: Déjà, le canal 19...
6: Imagine-moi, regarde, je te regarde et je te dis enculé, tu vas pas me taper.
1: Parce que t'es un con, c'est tout, et je te répondrai pas pour cette tâche.
5: Gérard, tu donnes une mauvaise image des professionnels de la route.
1: Ok. Non mais je pense que la CB, bon ben, je peux quand même en parler parce que j'en ai quand même fait quand même pendant plus de trois ans.
6: T'en avais combien?
1: Et même en étant routier, j'en avais toujours une dans mon camion. Ce qui est bien, c'est pratique. Une CB, ça Gertrude, elle pourra pas me contredire.
5: Je suis d'accord avec toi.
1: La CB, c'est bien, c'est quand tu demandes un radio guidage, c'est sûr que
6: c'est quoi un radio guidage?
1: Un radio guidage, c'est pour ça tu cherches une ville que tu peux pas trouver. Donc tu demandes déjà un radio guidage. Merci de me laisser.
6: Ah c'est le 12.
1: Venir.
6: C'est le 12.
12: Oui mais GG, si tu peux pas la trouver, à quoi ça sert que tu la cherches?
1: Eh ben tu demandes un radio guidage. Ça sert à ça le canal 19.
6: Ouais. Donc j'ai une question sur le Minitel. Ils veulent tous savoir quel était ton QRZ.
1: Mon QRZ c'était à tailler. Combien de temps? Bon, Manu, s'il te plaît, t'essayes de me le calmer, celui-là, ou...
6: J'essaye.
1: Ouais, bah, t'essayes, faudra peut-être te réveiller un peu, hein.
6: Gérard, j'ai une question de Fabio sur Minitel qui te demande si t'as taillé des pipes.
1: N'importe quoi. Donc, combien...
12: Gérard, tu vois pas que t'as taillé des pipes?
1: Bon, Manu, s'il te plaît. T'essayes de les calmer ou ça, je vais faire comme une fois, je vais virer tout le monde.
7: Ok, bon, bah, les auditeurs, s'il vous plaît.
1: Non, tu vas me les prendre, les uns.
7: Ok, d'accord.
1: Derrière les autres, tu vas me les calmer vite fait.
7: Les uns derrière les autres. Allô? Allô, ouais. Ouais, tu te calmes, s'il te plaît, Gertrude, ok?
1: Non, mais attends, Gertrude, elle a rien dû, alors,
13: d'abord.
7: Ouais, tu te calmes, s'il te plaît, ok?
13: Ok, ça marche.
7: Voilà, ça y est, c'est fait.
1: Combien de temps passe-t-on sur les routes?
13: Combien de temps? Bah, ça dépend.
1: Tu l'as calmé, ou tu te prends, tu te fous de ma gueule, ou tu prends le métro, là?
7: Non, je prends pas le métro, il y en a plus.
1: Non, mais tu te voudrais un petit peu de ma gueule, là, le jeudi. Ça fait déjà deux jeudis que tu me parles le deuxième débat.
7: Ça fait deux jeudis.
1: Deux jeudis. Ouais, ben, le troisième jeudi, tu le feras chez toi. Donc, on va demander à Gertrude.
13: Ouais. Ben, moi, je fais du transport international, hein. Donc, ça fait 10-12 heures par jour. Je dors dans le camion, je fais tout dans le camion.
1: Ouais, non, mais je pense que... je sais que tu passes plus de temps. Normalement, c'est dommage qu'on n'aille pas d'autres témoignages de routiers, qu'on aille Gertrude, parce que les autres, c'est même pas des routiers, c'est des petits connards.
14: S'il te plaît,
15: tu te calmes. Hein? Gérard,
7: excuse-moi, mais tous les routiers, ils étaient sur portable, alors je les ai pas pris, quoi.
1: Donc, c'est dommage qu'on n'aille pas d'autres témoignages.
7: Lance une annonce.
1: Donc, s'il y a des routiers qui nous écoutent, vous pouvez nous appeler, ça nous ferait plaisir avec
7: d'une cabine.
1: D'une cabine, et ça ferait plaisir à Gertrude, parce que comme ça, on pourrait discuter entre routiers. Donc, est-ce que les routiers rentrent-ils tous les soirs chez eux?
7: Excusez-moi, on va peut-être demander à Denis, qui est un vrai routier.
16: Quand même.
1: Ben, quand même.
16: Bravo,
1: tu t'es réveillé?
16: Ouais.
1: Ben, pour une fois. Denis.
17: Salut, Gérard.
1: Bonsoir.
16: Salut.
17: Bon, à force d'entendre des conneries, j'ai pété les plombs dans le camion, là.
1: Ouais.
17: D'abord, les heures de pause. C'est 4h30 de route, 45 minutes de repos. Au bout de 9h, on doit s'arrêter.
1: Ah, au bout de 9h?
15: C'est des conneries.
1: Ça, pour moi, c'est pas 9h, c'est 2h.
7: N'importe quoi, ce qu'il dit.
15: C'est pas un vrai routier.
7: C'est un travelot, c'est pas un routier, ça.
17: Oui, je vais te donner, bande de petits connards, là, je vais vous donner un
1: travelot. Oh, tu restes poli, s'il te plaît, Denis.
17: Travelot.
1: Manu, s'il te plaît, tu me calmes un peu ça, parce que là, ça commence à bien faire pour finir. Donc, pour terminer, les routiers prennent-ils des jambes en stop? On va demander
7: à Denis, on va essayer de.
1: On va demander à Denis,
7: le faux routier.
15: Travelot.
18: Allez.
1: Oh, Denis.
17: Ouais, je suis là.
1: Alors.
17: C'est interdit.
1: D'accord. Ok, c'est bien. Conclusion. Gertrude, qu'est-ce que t'as pensé du débat sur les routiers?
18: Ah bah moi, je suis accablé hein, quand j'entends des cons pareils hein, qui disent qu'ils sont routiers et que c'est pas vrai.
1: Mmh.
18: Moi, je défends ma profession. Hein, je suis une professionnelle de la route. Mais non, là, quand j'entends des rigolos pareils, moi, ça me dégoûte, tiens.
1: Antoine.
15: Moi, je dirais que les routiers, ben, c'est des gens sympas, hein, comme il y a écrit des fois sur les parois des camions.
1: Mmh.
15: Et je dis qu'ils continuent leur boulot, la tête haute, et tout le monde, les vaches sont bien gardées. Voilà.
1: Jean-Pierre.
19: Ouais, bah moi, ouais, le débat était bien. Bon, les routiers sont alcooliques, mais moi, je les trouve quand même sympas. Et la seule chose que je trouve dommage, c'est qu'à chaque fois que je vais à la loco, je vois beaucoup trop de routiers dans les chiottes de la loco. Ça, c'est chiant, quoi.
1: N'importe quoi.
19: Mais sinon, les routiers sont sympas, c'est clair. Hein.
1: Alain.
20: Ouais. Est-ce que tous les routiers doivent avoir la moustache?
1: Quoi?
20: Tous les routiers doivent avoir la moustache, non?
7: C'est vrai. Parce que pour être routier, faut avoir la moustache. C'est une bonne question. Ça.
1: Pas obligatoirement.
20: Parce que toi, depuis que t'es plus routier, tu t'es fait raser la moustache?
1: Non, je l'ai maintenant.
20: Ah, t'es routier?
1: Bah, je l'ai toujours.
7: Bah, il a toujours un poids lourd. Il a toujours un poids lourd.
1: Le poids lourd, il t'emmerde, d'accord? Quoi? Comme ça, t'es servi. Donc, moi, je vais faire conclusion. Donc, je pense que ça est, à part au standard, ça a merdé.
7: Comme d'habitude. Hein.
1: Sinon, ça s'est pas trop mal passé dans l'ensemble. Donc, j'espère que la semaine prochaine, ça sera mieux.

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2: Et vous aurez le droit tout à l'heure avec une nuit 100% spéciale Best of Gérard et une deuxième parodie sur le thème de Nirvana. On a entendu de celle tout à l'heure, celle sur Francis Cabrel. Mais ensuite, ça sera un résumé sur le débat des ovnis. Mais dans l'immédiat, deuxième partie pour Goldo. Donc cette fois-ci sur la GG Boutique.
3: Ouais, c'est tout à fait ça. Donc je rappelle, c'est en fait un petit pli que j'avais reçu dans mon courrier. Il y avait une petite note explicative, un petit catalogue et un bon de commande. Donc je vais dire tout ça, les auditeurs vont comprendre tout de suite.
2: Vas-y.
3: Donc Tantous Productions vous présente donc la GG Boutique. Gérard vous propose de réaliser tous vos fantasmes déguisés les plus coquins et même les plus hard. Donc SM, scatologie, urologie, zoophilie, gérontophilie, nécrophilie, gangbang. Si vous voulez passer commande, Gérard s'engage à venir à votre domicile le jour prévu, à l'heure prévue, avec le déguisement que vous aurez choisi, afin d'assouvir tous vos fantasmes, et ceci pendant une heure. Vous trouverez 6 juin un mini-catalogue vous présentant quelques déguisements parmi les préférés de Gérard de Suresnes. À noter que les prestations de Gérard de Suresnes sont composées à chaque fois d'un lot de base auquel peuvent s'ajouter diverses options. La direction de Tantous Productions et de GG Boutique décline toute responsabilité en ce qui concerne l'hygiène de Gérard de Suresnes et les éventuelles complications médicales que peuvent causer des rapports sexuels avec ce dernier.
2: Mmh.
3: Donc voilà, donc j'espère que Sandy a mis Gérard sous respirateur parce que ça va saigner quoi. Donc on avait la GG Servante, donc je te lis, il faut fermer les yeux en fait, et si vous voyez Gérard, vous essayez d'imaginer le GG donc déguisé quoi. Donc la GG Servante, donc habillée d'un beau tablier blanc et de gants mappa rose, la GG Servante exaucera tous vos vœux. Elle sera la plus soumise des esclaves et vous obéira non pas au doigt et à l'œil, mais à la bite et au gode. Et on avait en option, donc, balai à chiottes dans le derge, branlette au tampon vert, scotch brit.
2: Ouais.
3: Ensuite, on avait donc le GG routier, c'est celui que Arnett préfère.
2: Ouais.
3: Dans son bleu de travail bien dégueu, le GG routier vous propose un trip bien violent à l'arrière de son camion. Préparez-vous à la domination extrême et à des giclées extrêmes. Avec en option une clé à molette dans le derrière, ou
2: ouais,
3: un petit au choix. La GG infirmière, donc si vous aimez encore jouer au docteur, la GG infirmière vous propose une consultation privée.
2: Je serai jamais malade, moi.
3: Nu sous sa blouse, les jambes bien velues, la GG infirmière vous auscultera avec un examen proctologique complet en option. Ensuite, on a le fameux GG cowboy. Donc, retrouvez les odeurs de la ferme avec le GG cowboy. Partez pour un rodéo sexuel furieux où vous chevaucherez Gérard de Suresnes nu en Santiago avec un chapeau.
2: Mmh.
3: Vous pouvez essayer d'imaginer.
2: C'est clair.
3: On a toujours le fameux GG CRS.
2: Ouais.
3: Donc Gérard de Suresnes vous propose une intervention musclée dans votre derrière, lui avec un casque et un bouclier anti-émeute. Gérard vous garantit du sexe brutal et violent à l'état pur, avec en option donc matraque dans le cul et lubrification du gland à la bombe lacrymogène 20%. Ensuite on a Gerardo Chichi, donc le plus coquin des travelous latins.
2: Je m'en souviens de ça.
3: Venant tout droit d'Amérique du Sud, du soleil et de la chaleur, Gerardo Chichi vous mettra le feu à la touffe et vous embarquera dans une samba anale endiablée, avec en option le cactus dans l'anus et la pipe à la sauce piquante ou au tabasco.
2: Parle bien devant ton micro, parce qu'on t'entend super sourd.
3: Ok, d'accord. Et qu'est-ce qu'on avait d'autre? Alors donc la GG Star, donc la tenue qu'il met quand il vient à Fun ou à la Loco à l'époque.
2: Ouais.
3: Donc vêtu de ses tongs et de son t-shirt Ricky Martin, le cheveu bien gras et la laine bien chargée, GG vous fera revivre l'ambiance survoltée et surchargée de sperme de la Loco. Soirée réussie garantie. Qu'est-ce qu'on avait d'autre? On avait donc, ah oui, la fameuse, la GG Pocahontas.
2: Ouais.
3: Donc, retrouver les ambiances des soirées indiennes autour du tipi. La GG Pocahontas vous invite à déguster le calumet de la pisse. Avec ses tresses ou sa queue de cheval, le GG Pocahontas sera la Cheyenne la plus chienne. Et en option, donc, la GG Pocahontas vous scalpera la bite avec l'outil le plus adapté, bah, c'est-à-dire sa dentition, quoi. Ensuite, on avait la GG Pervenche, donc toujours dans la série Nos Amis les Flics,
2: ah
3: après
2: oui,
3: le GGCRS,
2: ouais. Ouais.
3: Nous vous proposons la GG Pervenche, sous son costume de contractuel, vous découvrirez de magnifiques porte-jartelles sur de magnifiques jambes bien velues.
2: Mmh.
3: Elle vous fera sauter les PV, elle vous fera aussi sauter le cul. Giclée extrême garantie à nouveau. Tata GG, donc le plus campagnard des suceurs de dard, venez vous éclater la rondelle avec la pédale du terroir. Si vous rêvez de fornication violente dans des tas de fumier ou des auges à cochons, la Tata GG est là pour vous.
2: Ouais.
3: Qu'est-ce qu'on a d'autre? Ah oui, alors celui-là excellent, le GG Copperfield, je sais pas si tu te souviens. Découvrez le garcimore de la copulation et ses tours de magie anal unique au monde, comme le trou noir. Il fera disparaître n'importe quel bite dans son trou noir sans aucune lubrification. À noter qu'il peut aussi faire disparaître 10 litres de vin en 7 secondes, mais avec sa bouche. Enfin, si vous êtes chanceux, le GG Copperfield vous livrera les secrets d'un autre de ses tours que lui seul réalise, la sucette magique de la Loco.
2: Ouais.
3: On a le Gigi Martin, le plus homo des latinos. Donc après le succès de Gerardo Gigi, le plus coquin des travelots latins, retrouvez Gigi Martin, le boy qui bande pas, pour un Undo Stress dans vos fesses.
2: Undo Stress dans vos fesses.
3: Offrez-vous le plus grand spécialiste pour danser la samba anal et la salsa des chiottes, transpi et cheveux gras assurés. Et donc en option, tu pouvais transformer le Undo Stress en Heinz Weidrei pour un truc bien violent, quoi. Et enfin, la fameuse, le préféré de Gégé, d'après ce qu'on m'a dit, donc la Lady Gégé, en robe de soirée et talons hauts, la Lady Gégé vous propose de faire un tour dans sa Mercedes pour vous exploser le derrière avec sa queue et vous exploser la tête dans un pylône. Découvrez le pont de l'Alma comme vous ne l'avez jamais vu avec la Lady Gégé.
2: Oh bah dis-moi, tout ça c'est ce que tu nous faisais à l'époque. Alors.
3: Voilà, je tiens à préciser que c'est pas moi.
2: Non, non, enfin je veux dire, c'est ce que tu nous lisais toi, mais c'est ce que tu recevais dans la boîte aux lettres.
3: Voilà, j'ai absolument rien à voir avec tout ça, bien évidemment.
2: Bien évidemment, mais quel plaisir d'entendre tout ça.
3: Ah là là.
2: Luigi va faire un hommage à Gérard dans 2-3 minutes, hein, Luigi.
0: Oui, si, ciao, Max.
2: Ciao, tu t'en vas déjà?
0: Non, je suis là, je viens d'arriver, je voulais faire un petit hommage à Gérard.
2: D'accord, eh ben tu ne bouges pas, juste le temps pour nous d'écouter en 2 minutes 30 une parodie de nouveau que David était venu nous faire dans les locaux de la radio. On a écouté tout à l'heure, si vous étiez là depuis le début minuit, eh bien un hommage à Gérard sur le thème de Francis Cabrel. Et cette fois-ci, c'est sur Nirvana. Juste après, on accueille Luigi pour l'hommage à Gégé. Je te remercie, Goldo, bonne nuit.
3: Y a pas de problème.
2: Et puis ensuite, on ira du côté d'un un résumé d'un débat qui avait été, à mon avis, l'un des plus trash, aussi bien à l'époque de Fun TV qu'également au niveau du son radio. C'était le débat sur les ovnis. Mais juste avant, un hommage sous le thème de Nirvana sur Fun Radio pour notre ami Gérard de Suresnes.

0: Et pourtant, on ne s'arrête pas là. C'est toujours la nuit, 100% Gérard sur Fun Radio, le best-of, parce que Gérard a décidé de mettre un ultimatum et de pas venir ce soir pour vous donner en direct de nouveaux débats. Donc, on passe les résumés des meilleurs débats, des remixes, des exclus, des témoignages. On a eu celui de Tony, de Goldo. Arnett est à venir. On a eu Mégane, on a eu Thierry de la Sécu, dont je disais Arnett est à venir. Il a fait un petit micro-trottoir. On aura également Pierre Fula qui fera une chanson en hommage à Gérard sur la chanson de Laurent Garnier et Crispy Bacon. Mais dans l'immédiat, Luigi, un hommage à notre ami Gérard avant qu'on retourne vers un résumé d'un débat, celui des ovnis.
1: Ben écoute, Max et Gérard, je l'ai rencontré à une distribution alimentaire à la soupe populaire.
0: Oui.
1: Il se battait pour avoir une boîte de Whiskas et de Pédigré Pâle car il adore ça.
0: Oui.
1: Et moi et les copains, on l'appelle toujours Dark Pure, que la transpi soit avec toi.
0: Oui.
1: Grâce à lui, on a toujours de la place dans le métro ou au Resto du Cœur. Le problème, c'est qu'il dope tellement la transpi qu'en me baladant avec lui au salon de l'agriculture, un taureau a voulu le sodomiser. Les animaux, il aime bien ça, c'est en regardant 30 millions d'amis qu'il a eu sa première éjaculation. Mais ce qu'il préfère, c'est des cotons-tiges dans le cul.
0: Ah, c'est ce qui paraît, oui.
1: Sacré GG, tout petit déjà, il puait tellement que ses copains l'ont abandonné dans une machine à laver, bloqué sur la touche essorage rapide. Depuis, on a toujours eu l'impression que GG s'était fait cambrioler son cerveau. Avec sa copine Moby Dick, il a passé un casting pour la pub Homo, mais on lui a préféré les chimpanzés qui avaient mieux réussi le test d'intelligence. Et depuis, il est un peu déçu, mais il compte bien tourner Jurassic Sex avec Sandy. Dans les chiottes de la loco, un jour, il a failli se noyer. Comme il a l'habitude de s'agripper et de mettre sa tête dans la cuvette pour mieux écarter ses jambes et son anus qui pue, un type en le sodomisant sans faire exprès a tiré sur la chasse d'eau et GG a bu la tasse. Depuis, on le reconnaît à la loco car c'est le seul qui a un masque et un tuba sur le dance floor. En tout cas, GG, si tu m'écoutes, s'il te plaît, arrête de faire caca le soir contre les poteaux sur le pont de l'Alma, car l'année dernière, en te voyant une Mercedes avec une Lady s'est scratchée contre un poteau. Sinon, GG, c'est promis, je ne dirai pas que tu as déjeuné au kick aujourd'hui avec D-Fool pour un projet de débat sur Skyrock.
0: C'est vrai, il aurait rencontré D-Fool?
1: Si, je l'ai vu au kick à côté de Skyrock, il était en train de bouffer quelque chose avec D-Fool, puis discuter de projet de débat. Quoi.
0: Bon, d'accord, ok. Bah, Luigi, ça me fait plaisir de t'avoir de nouveau.
1: Ben écoute, je voulais plus intervenir depuis que GG est payé, je trouve que c'est scandaleux.
0: C'est vrai.
1: Pour ce qu'il faut.
0: C'est vrai, il y a d'ailleurs le CSA qui nous a écrit pour demander quand est-ce qu'on allait arrêter ici de continuer à payer Gérard, parce que franchement, le fait de pas venir ce soir, par exemple, mérite une sanction exemplaire. D'ailleurs, le CSA parle d'une sanction exemplaire et d'interdire l'accès à un animateur radio à vie. Et on entend parler de Gérard.
1: Tout à fait, nous on a fait une pétition qu'on a envoyée avec celle du Roux pour qu'il ne soit plus payé. Quoi.
0: Bah oui, comme Ben Johnson qui est interdit à vie d'athlétisme, on dit que ça serait la même chose pour... Donc, il est possible que Gérard se mette à faire des compétitions et à courir avec des chevaux, comme l'a fait Ben Johnson pour gagner un peu d'argent. Merci en tous les cas, Luigi. Je te souhaite une bonne fin de nuit.
1: Salut.
0: C'est très sympa d'être passé. Arnett, t'es avec nous et t'as fait un petit micro-trottoir que j'ai dans les mains.
2: Oui, bonsoir Max.
0: Ça va?
2: Très très bien.
0: Donc dans les minutes à venir, en deux mots, ça parlera de quoi le micro-trottoir sur Gérard? T'as voulu poser quoi comme question?
2: J'ai posé des questions en fait, qu'est-ce qu'il pensait de Gérard.
0: D'accord, donc on saura tout ça d'ici quelques instants. Et Pierre Fula se prépare également dans les starting blocks. Donc vous avez compris que jusqu'à 3h du matin, on ne baisse pas d'un ton, on ne ralentit pas. Bien au contraire, on va accélérer puisque vous allez écouter maintenant le débat. On le disait tout à l'heure, l'un des plus... peut-être les plus trash, entre guillemets, parce qu'il y a pire, il y a eu un débat sur lui où c'est encore pire que tout, et on le passera probablement pour conclure cette nuit. Mais celui sur les ovnis était quand même relativement fort. On a entendu des témoignages de gens assez hallucinants. Quand vous pensez que vous faites un débat et que vous êtes quand même avec Luke Skywalker, Dark Vador et D2R2, c'est quand même déjà suffisamment fort. Et si vous entendez de nouveau t'arrêtes avec ta caméra, c'est que c'est à l'époque où les débats de Gérard étaient filmés en direct pour Fun TV. La suite des débats de Gérard, le best of 100% GG avec les ovnis sur Fun Radio.
3: Donc on va accueillir Roswelt. Bonsoir.
4: Bonsoir.
3: On va accueillir Roté. On va accueillir Flex Mulder.
5: Bonsoir Gérard.
3: AZT.
6: Bonsoir.
3: Bonsoir. Gizmo.
7: Bonsoir Gérard Schiavodo. J'ai appris pour ton fils, condoléances.
3: Non, c'est bon, tu parles pas de ça s'il te plaît. Ouais. Et on va accueillir Zob. Oh, tu réponds quand on te parle toi. Oh là, je sens que tu as retourné au standard mais vite fait bien fait. Hein.
7: Ouais, ça va calmer.
3: Bon, alors, la première question. Avez-vous déjà vu des ovnis?
6: Oui.
3: Qui, oui?
6: E.T.
3: Oui, E.T. Mais parlez plus fort, s'il vous plaît.
7: Oui, moi, quand je suis venu à Fun et que je t'ai vu.
3: Alors, je répète, je demande à E.T. qu'à me répondre, s'il te plaît, E.T.
6: E.T. Oui, c'est moi, je t'ai répondu, Gérard.
3: D'accord.
7: Roosevelt.
6: Oui, moi, j'en ai vu dans mon jardin.
3: Ouais, mais il ressemble à quoi?
6: Bah, plein de petits bonhommes verts, tu vois.
3: Des nains de jardin.
7: Voilà, avec des volets rouges.
3: Ouais. Attendez, il y a peut-être Minitel. Attends, Fox Mulder, une question Minitel.
5: La seule question Minitel que j'ai, c'est GG se prend des ovnis dans le cul à la loco. Est-ce que c'est vrai?
3: Alors ça, celui qui vient de dire
7: c'est pas des ovnis, c'est des bites. Hein. C'est identifié à 100%.
3: Stop. J'ai bien précisé au départ. Avant de prendre avant de commencer les débats,
7: on ne parlait pas
3: de locaux.
7: On n'a pas parlé de d'ailleurs.
3: Donc, Fox Mulder, alors pour toi.
7: Ouais, mais il y en a un juste devant moi, regarde, Gérard.
3: D'accord, t'as raison. Bon, c'est bon, oh! Tu arrêtes, s'il te plaît!
7: J'aimerais poser une question à Fox Mulder. C'est Gizmo. Je voudrais lui demander si ça le grattait pas un peu quelque part de travailler avec Dana Scully et de jamais coucher avec.
3: Non, mais
7: et de chercher la vérité un petit peu partout.
8: C'est qui me pose cette question?
7: C'est Gizmo.
8: Ouais, Gizmo, ouais. Dana Scully, je veux dire qu'elle était vachement bonne au lit, quoi.
3: Ah punaise, la question elle est vachement dure à répondre.
7: Ça intéresse au tournant.
3: Alors, comment que je vais pouvoir dire? Bon, de toute manière, c'est sûr que c'est pas évident à répondre à cette question.
5: Non, mais t'en as déjà vu?
3: Non.
5: Ah ouais, c'est...
3: C'est bête parce que là, la question elle est bien tournée, mais je peux pas y répondre, j'en ai jamais vu encore. Donc, pensez-vous avoir vu des ovnis dans votre jardin?
9: Alors... Pas dans mon jardin, dans mon lit. Je peux répéter la question?
3: Bon, allez, dégage au standard.
9: Oh, c'est vrai, ouvrez vos
3: oreilles. Tu me prends quelqu'un d'autre. Bon,
7: Gérard, c'est Gizmo. En parlant de Roosevelt, Gérard Harvey Oswald, pourquoi est-ce que t'as tué Kennedy?
3: Bon, c'est bon, tout à l'heure, Gizmo, tu vas retourner au standard. Tu vas pas m'énerver.
7: Et pourquoi est-ce que t'as fait une queue de poisson à la Mercedes sous le pont de l'Alma?
3: Bon, allez, Gizmo, au standard. Gizmo, au standard, tu dégages. Gizmo, au standard, bonne nuit. Bonne nuit, Gizmo.
10: Bonne nuit, Gizmo.
9: Gérard.
3: Bonne nuit.
9: Allô?
3: Qui c'est là?
7: Ah, on n'entend plus Gérard, là.
3: Ouais, c'est bizarre, et ça recommence,
7: Allô, Gérard.
3: Gérard.
9: Gérard. Gérard
3: s'est fendu
9: par les
3: auditeurs. Non, les auditeurs m'entendent plus. Allô?
7: Allô, connard.
5: Parle plus fort, Gérard.
7: Allô, connard.
3: Ben, connard, t'emmerdes, tu dégages.
5: Ça y est, ça marche.
3: Le mec qui vient de dire connard, tu le dégages.
9: Gérard, t'es fendu par les
7: auditeurs. Alors, moi, j'ai déjà vu des ovnis. Dana Scully, c'est une vraie rousse. Je pose la question à Fox.
3: Oh non, mais ouais, faut pas déconner.
7: Okay, d'accord.
3: Là, ça commence à m'énerver avec les connards, là, que j'ai au standard. Vous vous calmez, on met un disque. La question. Regardez-vous les ovnis, regardez-vous les ovnis dans les jumelles, vous réfléchissez à cette question.
7: Oui, quand ils sont en sous-vêtements.
3: Et on va mettre... Là, tu dégages avec ta caméra, toi, maintenant.
7: Bon, tu dégages. Moi, j'ai pas de jumelles, j'ai deux télescopes.
3: On va mettre comme mousse les fagots, attention.
9: Allô, Gérard? Allô, Gérard?
7: Non, mais j'adore un question, moi.
9: Gérard, mais c'est tout simple.
3: Il y a personne, on ne m'entend plus.
9: Gérard.
3: C'est quoi la sueur que personne m'entend?
5: Vous entendez Max?
9: Oui, Gérard, on m'entend.
5: Et vous entendez Gérard ou pas?
3: Roosevelt.
9: Oui.
7: Roosevelt.
3: ET.
5: Bon, attends, on a quelqu'un aussi, après je vous laisse. On a D2R2.
7: Salut
9: D2R2.
7: Salut, bonjour à tous. Bon, là, j'ai pris un langage que vous pouvez comprendre, mais bon, il va peut-être y avoir des dysfonctionnements pendant le débat, je garantis rien.
3: Non, mais attends, BBR2, s'il y a des trucs dans le débat, tu vas pas rester longtemps avec moi. Hein.
7: Non, mais pour l'instant, j'ai une disquette conforme à votre langage, mais je garantis pas, parce que je suis un petit peu vieux, donc bon...
3: Non, mais de toute manière, vieux ou pas vieux, j'en ai rien à cirer, je m'en bats les cacahuètes.
7: Bon, vas-y, ta question, là, s'il te plaît.
3: Regardez-vous des ovnis dans des jumelles, là?
9: Non. Qui nous regarde?
3: Le premier qui s'amuse à déconner, va dégager vite fait. Goldorak, s'il te plaît.
7: Ah, ta caméra!
3: Bon. Bon alors, Gugu et Bébé R2, vous dégagez.
9: Non.
3: Bonne nuit à vous deux.
9: Pas sympa.
7: Bonne nuit à vous deux.
3: Bonne nuit à vous deux. Bonne nuit à vous deux.
9: Rien ne fait de mal, Gérard.
3: Non, mais tu peux... Bon.
10: Allô,
3: maintenant, ça suffit, là.
10: Allô,
3: Jean. Bon, allez, tu me viens, là. Tu me viens les abrutis.
9: Écoute-moi.
3: Ouais, le standard, tu me reprends tout le monde, moi je continue pas avec la musique. Tu reprends tout le monde.
9: Gérard, ne t'énerve pas, tu as un ovni sur l'antenne, profite-en.
11: Un extraterrestre, il vient de parler.
3: On met un disque. À quoi ressemble un ovni dans la vie?
9: Allô.
3: Vangel!
9: Bonjour, arrête de crier, merde.
3: Toi, tu dégages.
9: Bon, déjà...
3: Gérard, tu dégages. Tu la fermes pour l'instant, c'est pas adresser la parole.
9: Gérard, est-ce que tu crois que c'est une façon de parler à un ovni?
3: Oh là là.
7: Moi, je me méfierais, Gérard, parce que Dark Vador, il a des super pouvoirs bigacosmiques.
9: Est-ce que tu crois que c'est une façon de parler à un ovni, Gérard?
7: Allez, on s'est installé, vas-y. Allez, défends-toi, Gérard. Allez, défends-toi.
3: Alors maintenant on va continuer on va demander à Roosevelt de répondre à la sixième question.
9: Alors pose la question, Gérard, j'ai pas entendu.
3: À quoi ressemble un ovni dans la vie?
9: Alors
3: donc Roosevelt.
9: Il a les yeux bleus, les châtains.
7: Gérard, c'est Dac Pior.
3: D'accord. Eh Dac Pior.
7: Oui Gérard.
3: Eh Luigi. Voilà, merci Luigi. Tu es c'est sympa.
7: Mais okay. Tu as promis à l'arrière.
3: On se calme s'il vous plaît maintenant.
9: Gérard.
7: Écoute, c'est Dark Pure, je vais te poser.
3: Luigi, tu te calmes s'il te plaît.
9: Gérard.
7: Est-ce que c'est vrai Gérard que quand Gérard. Tu me dis Gérard, est-ce que c'est vrai ça? On écoute Dark Pure. Est-ce que c'est vrai que quand tu étais petit, tu as voulu jouer au cosmonaute et tu es rentré dans la machine à laver, tu as fermé le hublot et que ta mère a appuyé par le bouton étalage rapide?
3: C'est bon.
9: Gérard.
3: Là, tu me prends en gaz plus haut, j'aime pas qu'on parle sur la famille.
7: J'aimerais confirmer.
3: Bon, allez, moi j'arrête. Max, tu
7: fais une blague.
0: Pose ta question.
7: Allô.
12: Avez-vous déjà vu des ovnis dans votre vie?
3: Avez-vous déjà vu des ovnis dans votre vie?
7: Oui. Gérard, t'es où là?
0: C'est quoi ce bordel?
7: J'ai vu ta cabine.
13: On peut plus continuer.
7: Essaye d'être poli.
13: On entend deux voix et personne ne répond aux questions. C'est pas possible de travailler dans
7: votre vie. Eh Max, c'est vrai que t'es pas crédible là comme ça, hein, Gérard. Il faudra peut-être que tu la poses la question aussi.
0: Alors pose ta question.
12: Mais c'est moi que j'ai posé depuis tout à l'heure la question.
7: Il est mignon. Maintenant tu te demandes.
3: Non, mais là je pense qu'on va arrêter. Hein.
9: Pose ta question, Gégé.
3: Je la pose depuis tout à l'heure ma question.
10: De manière.
0: C'est quoi ce cercle là? Je sais pas qui c'est qui.
3: C'est qui au standard, nom de Dieu?
13: Je
3: oh,
13: sais
3: tu travailles un peu là.
13: Je sais pas.
3: Eh ben tu les prends tous, merde.
0: Moby sur Fun Radio Remix C98, Moby Go, et c'est toujours la radio libre 100% Gérard jusqu'à 3h du matin. On vous passe quelques morceaux qui ont marqué, enfin les morceaux, c'est bien les remix, hein, inédits, exclusifs sur Gérard, ainsi que des résumés des débats qui ont marqué ces 3 années sur notre ami GG, qui a déposé un ultimatum lundi et qui n'est donc pas là ce soir en direct live au 0877000. On a Arnette qui est avec nous.
14: Ouais, bonsoir.
0: Et qui est allé donc dans la rue pour chercher des témoignages. Voilà. Et qu'est-ce que tu as cherché à savoir en fin de compte?
14: Je tiens à préciser déjà que je suis parti à 6h du mat de chez moi ce matin.
0: Bravo! Pour Gérard!
14: Voilà. Et que je suis rentré à 21h.
0: D'accord.
14: Il faut savoir aussi que j'ai eu beaucoup de difficultés à trouver des personnes, sachant qu'il y en a 2.
0: D'accord.
14: Susceptibles de répondre au questionnaire.
0: D'accord.
14: Et que c'est bien sûr des mecs.
0: Alors, on y va. C'est parti. Première personne que tu as chopée dans la rue, on écoute ça tout de suite. On écoute.
15: Ouais, salut, excuse-moi de te déranger, t'as 2 minutes?
16: Oui, bien sûr, vas-y.
15: Voilà, c'est ça pour un sondage, c'est pour Fun Radio. Tu connais?
16: Oui, bien sûr.
15: Et Max, ça te dit quelque chose?
16: Le garage de la radio.
15: Ouais, voilà. J'aurais une petite question à te poser. Si je te dis Gérard, tu penses à quoi?
16: Alors Gérard, je pense à une grosse merde quand tu marches dessus, ça éclabousse partout. Et voilà, quoi.
15: Rien de plus ?
16: Ouais, rien de plus.
15: Bon, c'est déjà pas mal, tu me diras. Ok, je te remercie.
0: Ah oui, bravo. Donc, déjà pour commencer, le premier, on va dire qu'il va pas dans la douceur. Ah, Arnette ?
14: Ouais.
0: Pas témoignage, pas facile à choper des gens comme ça.
14: Ouais, c'est clair. Ouais.
0: Bravo.
14: Et la deuxième est un peu plus soft.
0: D'accord. Bah donc, Arnette, encore, je pense que tu vas te faire un copain, Gérard. Ouais, attention, ouais, deuxième personne que t'as été chopée dans la rue à 6 heures du matin.
15: Ouais, salut, ça va, excuse-moi de te déranger.
17: Ouais, mais fais vite fait, là, je suis carré au double cil avec mon truck.
15: Ah, ok. Voilà, ce serait pour un petit sondage.
17: Ouais, c'est pour qui?
15: C'est pour une radio.
17: Ouais, ok, c'est que laquelle?
15: La Fun Radio, tu connais?
17: Ouais, je connais, Gérard, tout ça.
15: Voilà.
17: Ouais, je connais. Ouais.
15: Bon, donc ça serait pour répondre avec une petite question. Déjà, tu t'appelles comment?
17: Je m'appelle Titi, moi.
15: Titi?
17: Ouais.
15: Ok. Donc voilà, qu'est-ce que tu penses du phénomène Gérard et routier? Parce qu'apparemment, je vois que tu as frère, non?
17: Bah écoute, t'as de la chance, parce que moi, je connais bien le Gérard, je l'ai amené en Allemagne. Et je peux te dire qu'en tant que représentant des routiers homosexuels de France, je trouve ça dégueulasse, ce qu'ils leur font endurer au Gérard. Ils lui balancent du caca, ils leur écrivent des lettres. Inadmissible, inadmissible, je te dis. Donc je voulais dire que tous les routiers homosexuels de France, ils sont derrière Gérard.
15: Ok.
17: Pour bien le pousser.
15: Ah oui, mais c'est pas possible tout ça. Enfin voilà, bah écoute, je t'en remercie.
17: Ah, je t'en prie.
15: Salut.
17: Ouais, salut.
0: Quelle aisance au micro en tout cas, Arnette, tu feras un futur reporter d'envoyé spécial. Il n'y a pas de problème de ce côté-là, bravo en tous les cas. Et on salue tous les routiers qui nous écoutent et qui restent très fidèles à Gérard et qui, à mon avis, aussi se joint à ce routier-là, Titi, qui l'avait emmené en Allemagne pour continuer à pousser Gérard. Hein. Donc Arnette, merci encore. Bah tiens, tu vas rester avec nous et on va accueillir donc Pierre Fula qui doit être avec nous. Bonjour Pierre.
18: Eh bien oui, bonsoir à toute la Dream Tease.
0: La Dream Tears qui est au complet. Bonjour Pierre. Donc Gérard ce soir n'est pas là, mais vous avez décidé de lui rendre hommage. Alors on va vous mettre en fond musical d'après ce qu'on m'a demandé. Crispy Bacon, c'est ça?
18: Crispy Bacon,
0: Laurent Garnier. Et ensuite on ira vers un résumé du débat sur le mariage et le ronflement, plus d'autres remixes. Donc c'est pas encore terminé. On envoie la musique?
18: Aïe.
0: Aïe, aïe, c'est parti sur Fun Radio.
18: Wesh wesh aïe, Pierre Fula sur le son FULA, je te raconte l'histoire ce soir d'un mec qui s'appelle Gérard. Wesh wesh. Eh bien oui, aïe, aïe, aïe, Gérard débarque chez le

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Les auditeurs sont toujours les mêmes. De toute manière, c'est comme les poèmes. Quand on t'appellera Pochamp, tu sortiras tout le lit. Dans ces cas-là, tu me dis Arnett et Tony. Max a souvent beaucoup de problèmes avec celui qui se prend pour le star system. Ni homosexuel, ni hétéro. Le GG est sans doute un travelot. Il veut tout le temps parler aux nanas. Mais si elles ne répondent pas, elle dit pétasse, casse-toi. T'as déjà dû raconter l'histoire de Carole. Elle devait être aussi grosse qu'une vache folle. Mais contrairement à Bali Balo, le Gérard était encore puceau. Le gang du Chaperon Rouge a bloqué son tatou. Fini les messages de Jean-Charles et Jean-Loup. Les avocats de Françoise, beau gosse et gueule d'amour, lui envoie du courrier et le harcèle au secours. T'as de merde devant la porte et serrure couchée. 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On parle souvent des toilettes de la loco. Il a du chiffre à prendre par le mécano. Max demande toujours des filles belles et Gérard ne pense qu'à se faire péter la rondelle. Le t-shirt qui martine et la mallette sonne radio. Conclusion du bas, si tu me fais pas l'autre avlo. C'est clair et net, ça va saigner. Les points sur les i et les barres sur les t. L'ultimatum est lancé. Le G, le E, le R, le A, le R, le D, GG de Suren. 1-1. Wesh, wesh, aïe. Depuis qu'il s'est fait enculer par une lampe torche, une nana ras-le-bol, que tous les travelots dans la rue l'appellent la luciole. On voit où dans un bordel il se fait rôder les fesses, la tête dans une poubelle en chantant Undo Stress. Mais la première fois qu'il a aimé le zizi, ça devait être avec son copain Henri.

0: habite de Suresnes. Le GG devient furax et puis se déchaîne. Allez hop, tu dégages, c'est même pas la peine. Le G, le E, le R, le A, le R, le G, le E, le R, le A, le R, le G, le E, le R, le A, le R, le G, le E, le R, le A, le R, le D, Gérard de Suresnes et Campagnard. Aïe, aïe.
1: Oh là là là là, bravo, hein. Quel travail, hein.
0: Ouais.
1: Eh ben dis donc, Pierre Pula, ça nous fait bien plaisir. J'espère que si Gérard de Suresnes nous écoute ce soir, il se rend compte à quel point il peut inspirer les gens. Et donc, Pierre Pula, qui est
2: ouais,
1: quand même...
2: Des...
1: Oui.
2: C'est Axel.
1: Oui. Ah, Pierre Pula est parti, comment vas-tu, Axel?
2: Ouais, ouais, j'avais... Bah, comme je dénonce ce soir, c'est moi qui faisais le faux GG, en fait.
1: Oui. Ah, c'est toi qui faisais le faux GG?
2: Voilà.
1: Gérard de Suresnes qui
2: voilà,
1: nous écoute
2: GG,
1: ce soir.
2: Qui m'écoute ce soir, c'était moi, en fait, quoi. Je suis désolé.
1: Ah voilà, c'est encore une excuse.
2: Comme à l'époque je faisais des petits poèmes, bah, j'avais un petit poème qui s'appelait « J'aime chanter une, deux, trois ».
1: Ouais.
2: Et si tu veux, je peux te le lire, quoi.
1: Alors vas-y, alors « Une, deux, trois » et ensuite on va vers... Ouais. Ah, c'est une excuse parce que là, on le savait pas. On savait pas qui était celui qui se cachait derrière Gérard de Suresnes. Eh bien, c'est celui qui, en fin de compte, imitait Pierre Fulon. On le savait pas.
2: Voilà.
1: Hein.

0: J'aime chanter une de stress quand je dis allez hop, tu dégages. J'aime chanter une de stress quand Amédée fait oulala. J'aime chanter une de stress quand Jean-Charles me dit assis-toi là. J'aime chanter une de stress quand je suis avec Caramel. J'aime chanter une de stress, mais il m'a dit tu dégages, espèce d'homosexuel. Point final à la ligne.
1: Bravo! Et tu sais quoi? Tu sais quoi, mon grand? Bah, maintenant que t'as annoncé que tu étais le faux Gérard, bien entendu, ça sonne dans
2: ça
1: le bureau.
2: Gueuler.
1: Et à mon avis, le vrai Gérard de Suresnes est en train d'exploser à l'idée de savoir qu'il avait bel et bien raison, qu'il y avait quelqu'un qui se cachait derrière ce soi-disant Gérard de Suresnes. Et ben, c'était lui?
2: Ouais.
1: Qu'est-ce qu'il disait?
2: Il veut savoir qui c'est!
1: Bah, je sais pas, mais on connaît pas son identité, malheureusement. Et c'est vrai que tu es le seul auditeur qu'on ne rappelle pas, parce que tu ne veux jamais qu'on t'appelle. Et, t'es le seul auditeur qui passe directement sur l'antenne d'une cabine téléphonique. Et donc, on ne connaît pas, malheureusement, enfin, tant pis pour Gérard et pour nous, ton identité et un numéro où on peut te joindre.
0: Voilà,
1: donc,
0: c'est... Gérard, c'est baisé, quoi.
1: Voilà, donc, pour l'instant, Gérard, on ne peut pas...
0: Ça va encore continuer cette année, à mon avis.
1: Bah, j'espère qu'on sera pas voir. C'est vrai que t'as tellement la même voix qu'on n'arrive pas à savoir qui est le vrai, qui est le faux, en tous les cas.
0: Ouais,
1: bravo.
0: En fait, je crois que j'ai plusieurs personnalités en moi, quoi.
1: Bah, peut-être, on ne sait pas. Bah, écoute, on te souhaite bon courage, en tous les cas, pour la suite des événements.
0: Pas de problème, bonne bourre.
1: Et tu restes bien fidèle à la Fun Radio. La nuit n'est pas encore terminée, ouais. Puisque dans une fraction de seconde, il va y avoir le débat sur le mariage, qui dure 3 minutes, qui est assez folklorique également. Suivra juste derrière le débat sur les ronflements. Et ensuite, on ira du côté des Daft Punk, Das Fuck, avec Burning sur Fun Radio. C'est toujours la radio libre 100% Gérard. Jusqu'à 3h du matin, on met le feu de l'autre côté de la radio. Voici le résumé pour continuer sur... Ben joué.
3: Bon, alors maintenant, je vais vous poser la question. Donc, vous allez répondre chacun votre tour. Je sais que c'est la première question. C'est une question vraiment bidon. C'est êtes-vous pour ou contre le mariage?
4: Alors moi, bon, salut, c'est Thierry de Rennes, donc.
3: Ouais, vas-y.
4: Je suis animateur dans une discothèque, et moi, je veux dire, je suis contre le mariage, parce que, une fois qu'on est marié, on peut plus se faire sucer sous la console, mais
3: ouais.
4: Je suis pour le mariage, parce que d'un autre côté, une fois qu'on est marié, on peut se faire sucer sous la console.
3: Bon, ça va, là, je vais dire une chose, Thierry.
4: Oui.
3: T'es carrément à côté de la plaque.
5: Gérard, Michel.
3: Ouais, Michel. Michel, je t'écoute.
5: Oui, bah, je voudrais te poser une question sur Christine et le mariage.
3: Non, non, alors c'est bon, Michel, tu retournes au standard. Bonne nuit.
4: Allez, hop.
3: Au revoir Michel, donc comme tout le monde parle, hop c'est bon, on enchaîne, pensez-vous au mariage, pensez-vous au mariage.
4: C'est bon.
3: Ouais maintenant vous allez me fermer.
4: Ouais c'est bon.
3: Bon allez,
4: ça va.
3: Tu me vires Thierry. Tu me vires.
4: Ça va.
3: Thierry, Marcel, Pascal.
5: Gérard, avant de me virer.
3: Tu vires Pascal, Marcel, Chris et Thierry.
5: Tout à l'heure, il y a Michel qui a dit sur l'internet que t'allais te marier avec Arnette, je crois.
3: Allez, c'est bon, tu me vires tout ça. Allez, tu me vires tout ça.
4: Tu vires tout le monde.
3: C'est bon, allez, tu me le chopes.
4: C'est mieux.
3: C'est bon, allez.
5: Allez, Gérard.
3: Bonne nuit à celui-là, Billy. Billy, bonne nuit.
4: C'est
3: qui?
5: Gérard, c'est pas Billy qui parle là.
3: C'est
4: Gérard, on a rien dit encore.
5: C'était l'autre, Billy, il est sage pour l'instant.
3: C'est qui?
4: Ça va, Billy.
3: Allez, hop, dehors celui-là. Dehors.
4: C'est Billy.
3: Dehors.
1: Je crois que c'est Jean-Pascal, je vais le dire.
3: Tu me sens fait mec, tu me fais. À la poubelle. Dehors,
5: cela. Gérard, tu serais pour un mariage homosexuel ou pas?
3: Non.
5: Pourquoi pas?
3: Contre.
1: Et un mariage homosexuel. Un peu l'envie.
4: Cachez ta main dedans, c'est pas
3: le meilleur.
4: 5 minutes maintenant. Sortez, Gérard. Ouais. La main.
6: Allô?
7: Gérard?
6: Gérard?
4: Il est où?
6: Gérard Rontel.
7: Les Gérard?
6: Poèmes de GG.
7: Je te donne le G, le D.
6: Il habite à su.
3: Attends, mais qu'est-ce que c'est, s'il te plaît?
7: Je te demande des jutes tellement H.
6: Sont priés de baisser leur radio, merci.
3: Voilà.
8: Gérard, dans le Star System, c'est ça.
9: Il était un peu poète et un peu vagabond. Il n'avait jamais connu ni patrie ni patron.
3: Michel.
10: DJ Michel, yes. Je t'écoute de New York City.
3: Non, mais c'est bon, tu...

0: dis bonsoir. Oh, tu dis bonsoir et tu la fermes.
1: Hello, Michel. You're
0: up. Oh, tu dis bonsoir et tu la fermes.
1: Il est 19h15 à New York. Et je t'écoute sur Internet.
0: Est-ce que votre copine ou votre copain ronfle la nuit? Donc, Claire.
2: Eh ben, écoute, moi, mon copain, il ronfle pas, mais il respire très fort.
0: Mm-hmm.
2: C'est un peu pareil, quoi.
0: D'accord.
2: C'est chiant.
0: Mm-hmm. Barbara?
3: Moi, mon copain, il ronfle. Donc, mm-hmm. J'essaie de m'endormir avant lui, et quand je m'entends ronfler, je lui demande de se tourner, il se tourne et il ronfle plus.
0: Mm-hmm.
3: Et il bave aussi.
0: Hein?
3: Il bave.
0: Ah bon. Rita?
4: Bonsoir, Gérard, mon petit lapin en sucre.
0: Bonsoir, ma chérie.
4: Ça va, Gérard?
0: Je sais pas, j'ai pas regardé ce matin.
4: Gérard.
0: Donc, pour toi, Rita?
4: Bah, moi, j'ai un copain qui arrête pas de ronfler.
0: Mm-hmm.
4: Et, je lui donne des claques. Et ça me réveille.
0: Ouais, mais alors, c'est peut-être pas la meilleure solution, hein.
4: Ah, mais si. Parce que je lui donne des claques.
0: Mm-hmm.
4: Et je lui suce son nom tout doucement.
0: De quoi?
4: Je lui suce son nom.
0: Ouais, d'accord.
4: Je lui suce son nom à l'oreille.
1: Il ronfle la trompe.
0: Ouais. Fred?
5: Ouais, bah écoute, moi j'ai pas de copine, c'est Fred, moi j'ai pas de copine, mais j'ai un chat et ouais.
0: Non, on en a rien à foutre que t'as un chat.
5: Attends, mais il y a un chat, il dort avec moi sur mon lit, et mon chat il ronfle. Voilà, il s'appelle Gérald et il ronfle.
4: Comment il s'appelle, Gérald?
0: De quoi, qu'est-ce que tu viens de dire, Fred?
5: J'ai dit que mon chat s'appelait Gérald en hommage à quelqu'un.
0: Oui, d'accord.
5: Bah, tu t'appelles pas Gérald?
0: Non mais je te préviens, d'une chose,
6: ça ressemble un peu quand même, hein, ça ressemble.
0: Non mais
5: c'est Gérald des G-Squad, attention.
0: Ouais, non mais je te préviens, tu as intérêt de rester tranquille, s'il te plaît, parce que sinon tu vas germer vite fait.
5: J'ai dit Gérald.
1: Moi je dors avec mon ordinateur, il ronfle pas.
0: Ouais, d'accord, tu dors avec ton ordinateur, bientôt moi je vais te faire dormir avec un téléphone aussi.
1: Je n'ai pas d'amis, je suis désolé, merde.
0: Merci pour le Larsen. Deuxième question. Reflez-vous souvent en conduisant? Alors, Claire,
6: en conduisant.
2: Bah écoute, Gérard, jusqu'à preuve du contraire, je m'endors pas quand je conduis.
0: Mmh.
2: Donc, mon avis, pour ronfler, il vaut mieux dormir. Donc, non, je ronfle pas quand je conduis.
0: Ok. Donc, Barbara?
3: Moi, je ronfle pas en conduisant. Par contre, ça m'arrive de ronfler en prenant l'ascenseur et ça m'inquiète.
0: Ah bon, ah, d'accord.
1: En montant ou descendant?
0: Ok. Rita?
4: Moi, mon petit sucre d'orge, ben, jamais je n'ai ronflé en conduisant.
0: Mmh. Bon, tu commences pas, Olivier, s'il te plaît.
6: Ah, c'est ce qui arrive.
0: Non, mais tu t'amuses pas comme ça. Tu as pas commencé le premier débat, là. Parce que sinon, j'arrête là. Fred.
5: Ouais, ben, moi, je sais pas, je dors, donc je me rends pas compte si je ronfle, quoi.
0: Ouais, d'accord. Quand tu conduis, tu dors.
5: Bah, écoute, pour ronfler, je vais pas ronfler réveillé, abruti.
0: Bah, abruti toi-même.
5: Bah, écoute, il faut bien que je dors si je ronfle.
0: Non, mais attends. Déjà, est-ce que tu ronfles en voiture?
5: Bah, si je dors, ouais.
0: Ah ouais, tu dors, tu conduis en dormant.
5: Bah écoute, si je conduis en ronflant, je conduis en dormant.
0: Non mais attends, et mon pote, là, je crois que t'as des casques de vide. Hein.
5: Non mais toi, tu ronfles pas réveillé, faut dormir pour ronfler, t'es bien d'accord, GG?
0: Attends, pour conduire, faut dormir.
5: Non, pour ronfler, il faut dormir.
0: Ouais, ben, je te demande si tu ronfles en conduisant.
5: Donc si, pour pouvoir ronfler en conduisant, il faut que je dorme.
0: Ouais.
5: Donc, je m'en rends pas compte parce que je dors, donc je sais pas si je ronfle, c'est clair.
0: Ouais, ben, tu sais pas si tu conduis non plus.
5: Bah ouais, a priori, ouais, t'as raison.
1: Donc moi, c'est vrai, je sais pas d'où t'as cette source, mais je ronfle en dormant.
0: Mm-hmm. Ah,
1: ce qui se passe, c'est que je dors en même temps que je conduis.
5: Ah bah tu
1: vois, je me prends un mur, je dirais pas sous quel pont.
0: Ouais bah allez, c'est bon, allez hop.
2: Mais non, Gilbert,
6: non, mais il a pas encore dit, il a pas... Il a,
0: Il a pas dit.
1: Écoute, je m'endors, je me tape un mur, donc l'airbag il s'ouvre, et hop.
6: Sous quel pont c'était?
1: L'Allemand,
2: il t'a
1: pont,
2: dit.
0: Voilà, hop.
1: D'Avignon,
0: c'est bon, le pont d'Avignon, Gérard. Non, c'est bon, c'est bon. Merci pour l'arsène, tu prends donc Gilbert et c'est bon.
1: Mais
0: c'est bon. Donc,
1: Gérard, comment tu peux savoir si tu ronfles ou tu ronfles pas? L'autre fois, t'étais tellement bourré, t'es rentré chez toi, t'as fait caca sur le paillasson.
0: Bon, Manu, s'il te plaît.
4: Gilbert.
0: Ok, Gérard. Hop là. Dehors pour lui. Dehors pour lui, ça y apprendra. Troisième question. Le ronflement vous inquiète dans l'avion et on pense, je ronfle comme un cochon avec un doigt où je pense. Hop. Et on se retrouve tout de suite après. Donc, Claire.
2: Le ronflement me gêne-t-il en avion? Bah oui, c'est chiant.
0: Ouais, mais par exemple, si quelqu'un est à côté de toi pendant 3 ou 4 heures d'avion.
2: Ouais.
1: Tu as déjà plus l'avion, je vois.
0: Ouais, c'est... Bon, je te dis à Gigi Michel de le virer.
6: Non, mais Claire, répondez à la question là. Claire, continue de répondre.
2: Bah oui, ça me gêne. Je le prends par la fenêtre, tu vois. Je le prends par la peau du cul et je le jette par la fenêtre.
0: Ouais, mais attends, par un hublot, tu vas ouvrir le hublot.
2: Bah oui, bah oui.
6: Bien sûr. Ça se trouve. C'est une fenêtre.
0: C'est ça.
2: Attends, mais c'est affreux de ronfler.
1: C'est des dépressurisations de cabine.
2: Mais,
1: et puis après,
2: mais, non.
1: C'est l'avion, il tanguait un petit peu.
0: Donc, Barbara.
3: Oui, bah, moi, ça me gêne pas, parce que je prends pas l'avion, donc les gens peuvent ronfler.
0: Ouais, mais est-ce que t'as déjà pris l'avion?
3: Oui. Les gens ne
0: ronflaient
3: pas, donc je peux pas dire si...
0: Oh, eh bien, s'il te plaît! J'arrête.
2: Non, Gérard, reviens, Gérard, c'est bon. Gérard,
0: Olivier, ça commence à bien faire!
7: Rest, please, Gérard. Gérard, tu peux poser une question?
3: Bon, Gérard, on pourrait continuer?
1: Allez, on continue.
0: Pas celui qui ronfle, t'arrêtes?
3: Mais n'y pense pas,
0: celui qui ronfle, t'arrêtes!
8: C'est un débat sur les ronflements.
2: Bah, il faut le réveiller, hein.
1: Gérard, ça t'en prie, question.
0: Bon, et là, ça commence à bien faire,
3: Pense au coton-tige.
0: Voilà, pense au coton-tige, genre Barbara, bonne nuit.
7: Comme par hasard.
0: Ouais, Barbara, bonne nuit.
6: Eh ben voilà, Barbara, salut.
7: Bon, allez, hop, Barbara, allez, hop, bonne nuit.
0: Y a-t-il un moyen pour arrêter le ronflement? Claire?
2: Oui, y a un moyen. Faut savoir que le ronflement, c'est quand même une maladie. Ça se soigne, et que ça on peut se faire opérer pour arrêter de ronfler. Ouais.
0: C'est-à-dire?
2: Eh ben, c'est-à-dire que ça se passe dans la gorge, je sais pas quoi, et voilà, tu vois un spécialiste, et y a pas de problème, il t'opérera par laser ou je sais pas quoi, et puis voilà. C'est comme ça qu'on fait aujourd'hui.
0: Bon, les trois filles, si vous avez un copain qui ronfle, qu'est-ce que vous faites?
3: Eh ben, moi, je lui demande de se tourner.
0: C'est qui? Voilà.
3: C'est Barbara, je lui dis, écoute, tu ronfles, tourne-toi, et...
0: Ouais, mais t'es obligé de le réveiller pour...
3: Pas du tout, c'est ce que tu crois.
1: C'est une bonne méthode, parce que moi aussi, je lui demande
3: de... En fait, dans son sommeil, il se tourne tout seul.
1: Il se retourne, et hop là, la surprise, hop là!
0: Ouais, tu te tais, s'il te plaît, pour l'instant, c'est des réponses sérieuses qu'on a, c'est pas des conneries.
2: Non,
0: René!
3: Sérieux? Tu ronfles, t'es dans un sommeil léger, et tu entends ce qui se passe autour, mais tu es inconscient.
1: Elle a dit toute la vérité.
0: Ouais.
2: Bon, et ben moi, je suis
0: une petite fellation. Ouais, ça. Bah, dis-le.
2: C'est pas jusque-là, mais c'est pas loin, tu vois.
0: Ouais, bah, tu fais une fellation, c'est bon.
2: Je serais peut-être un peu plus câline que ça.
0: Ah, ok, bon, moi, j'adore les câlins, ok. À chaque fois, toutes les semaines, je le dis que j'aime bien les câlins, donc ça commence à bien faire.
1: Moi, j'ai les mains douces.
0: Oh, ta gueule, toi. Non, mais attends, le rire de Guenon, là, c'est bon, hein. Enfin, bref.
1: Mais elle aime ça. Il a
0: c'est bon.
1: Sa copine de l'intérieur.
0: Donc, Claire?
3: Non, Christine.
2: Oui.
0: Bon, allez, hop, moi, j'arrête.
2: Mais
0: attends,
2: Gérard,
0: Gérard. Bon, dégage,
2: je crois que c'est éclaté,
0: là. Non, bah, moi, profitez-en, parce que là, ça commence à bien faire. Pensez-vous qu'on peut ronfler lors d'un mariage ou d'un divorce, Claire?
3: Ah, moi, j'ai lu dans VoiceHack,
0: Non, mais arrêtez de me dire que vous avez lu dans des magazines, parce que pour l'instant...
3: Bah, écoute, on te donne des sources...
0: Oui, non, mais moi, je vous demande, est-ce que vous l'avez déjà vécu ou pas? Je vous demande pas de me sortir des trucs des magazines. Alors, le truc de magazine, j'en ai rien à foutre.
3: En fait, c'est surtout dans
0: Attends,
3: les enterrements.
0: Thierry, 5 minutes.
3: C'est surtout dans les enterrements et les mariages que les gens ronflent. Moi, je n'ai pas vécu de ça. Je l'ai lu dans VoiceHack et il le disait.
0: D'accord. Alors,
1: Thierry, il y a un proverbe tibétain qui dit mariage en ronflant, divorce en pétant.
0: D'accord, ok. Bon, allez, hop. Terminé pour vous. Donc, conclusion. Thierry, ta conclusion?
1: Réveille-toi,
0: parce que...
1: Je pense qu'il faut, à partir d'un certain moment...
0: La conclusion!
2: C'est ça.
0: Non, c'est pas la conclusion, ça.
2: Bah, écoute!
1: Mais je pense que la périodicité menstruelle des femmes ne permet pas le ronflement, c'est tout.
0: Ok. D'accord. Ben, bonne nuit à toi, hein. On reprend quelqu'un d'autre pour le deuxième débat.
1: Pas de problème.
2: Donc, ma conclusion...
1: Input line.
0: Comment?
1: Input line.
0: Comment? J'ai vaguement entendu le mot connard.
1: J'ai entendu, Gérard, c'est Fred.
0: Ouais, ben alors, Fred, bonne nuit à toi.
6: À toi.
0: Rita.
2: Oui, bah donc ma conclusion c'est que bon la meilleure solution c'est de donner des baffes.
0: Hein. D'accord.
2: Voilà, toute sensuelle, tout fine, et puis voilà, c'est bon.
0: Barbara.
3: Y aurait-il envie sous roche? La conclusion, bah oui, c'était bien.
6: D'accord. Et alors donc pour toi le ronflement, qu'est-ce que t'en penses?
0: Personnellement, ronfle qui voudra la nuit et c'est tout.
6: Tu t'en fous.
0: Voilà.
8: Merci encore d'avoir passé la nuit avec nous, c'était fort chaleureux et puis on aura le plaisir de vous retrouver. Bah non, c'était le dernier débat de Gérard, quand même, il faut quand même le signaler. Alors comme c'est le dernier débat de Gérard, et pipi.
7: Ouais.
8: Et pipi.
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0: chic, un chic. 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
0: Comme dirait Gérard, les Das Fuck sur Fun Radio dans la radio avec Burning.
2: Qu'y a-t-il au-delà de l'univers? Aujourd'hui, un message nous est parvenu. Une équipe entraînée part à sa recherche. Ils sont préparés à tout, sauf à l'inimaginable. À bord, une forme de vie s'est manifestée.
3: Bonjour à tous.
2: Le déformé, actuellement au cinéma.
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0: C'est la radio 100% Gérard ce soir. Depuis minuit, on est là, on vous offre le meilleur des remixes, des bandes annonces, des exclusivités. Ce n'est pas encore terminé, bien que nous soyons dans la dernière ligne droite jusqu'à 3h du matin. On va vous offrir dans une fraction de seconde un résumé également là qui vont sans pesant de cacahuètes. Effectivement, il y en a des dizaines et des dizaines à vous passer. On a choisi celui des ronflements et après celui des ronflements, il y aura un remix également qui a beaucoup marché. C'est vous la fermez. Ouais. Alors celui-là, c'est un remix qui a excessivement fonctionné. Et on terminera en apothéose avec des hurlements, avec un résumé qu'il avait voulu faire sur lui. Il avait voulu faire un débat sur lui-même, GG. Un débat sur lui. Et plutôt que de faire un résumé où ça hurlait tellement, on avait fait un petit medley des plus gros hurlements de ce débat pendant 4 minutes 30. Ça n'arrête pas de fuser dans tous les sens. Donc, faudra penser à baisser le son plutôt que de monter le son de la radio. Mais pour le moment, encore un résumé d'un débat de GG comme chaque jeudi, celui des ronflements sur Fun Radio.
5: Michel.
6: DJ Michel, yes. Je t'écoute de New York City.
5: Non,
0: on vient de l'écouter.
5: Ah,
0: c'est quoi ça? Ah oui, non, je me suis gouré.
7: Ah ouais, c'est pas grave, on est moins de 50.
0: Ah bon, c'est pas grave. On a déjà fait les ronflements.
7: Bah oui, on vient de le faire.
0: Ah merde, c'est pas celui que je voulais mettre. Qu'est-ce que je voulais dire?
7: DJ Michel, Internet.
0: Bah non, mais on l'a déjà.
7: Bon, c'est pas grave, en attendant.
0: On a déjà fait celui-là.
7: Bah oui, on vient.
8: DJ Michel, c'était à l'instant.
0: Ah merde, j'ai fumé la moquette.
7: Ah putain, on est moins de 50 sur Internet, c'est pas grave.
0: Bon.
7: Donc, en attendant que tu trouves un autre, parce qu'il y en a des dizaines.
0: Rien, vous.
7: Bah si, on vient de s'en apercevoir.
0: Bon, on fera le débat sur les cunis.
7: Ça c'était un bon débat.
0: Débat.
7: Ah si, c'était un bon débat. Bon, par rapport donc à Gérard qui n'est pas là, je voudrais quand même lui annoncer, même s'il écoute, qu'il y a un film qui va sortir par rapport à ces nombreux débats.
0: Ah bah, j'ai entendu les bandes annonces tout à l'heure en plus.
7: Voilà, en plus, qui va s'appeler Arma Gérard. Donc en fait, c'est l'histoire d'un coton-tige géant qui file tout droit à la vitesse de la lumière vers la Terre pour la détruire. Mais seul un homme pourrait sauver la Terre en s'enfonçant, le coton-tige dans le cul. Gérard de Suresnes y arrivera-t-il? Scénario du cabinet des examinateurs. Voilà, on a su ça.
9: Et un autre moi truc... j'ai eu des petits trucs parce que la presse était au courant donc du best-of de Gérard, il nous a envoyé des dépêches. Donc une dépêche de l'AFP.
7: C'est pas grave, Manu rigole. Hein.
9: Quoi, mais attends, je rigole, vas-y. Joli. Qui compilait les apparitions de Gérard. Alors on apprend que il a fait plus de 8000 free poem parties dans des caves, 2000 danses sauvages dans des cages du Banana Café, 3000 concours du plus grand buveur de bière à la paille, 42 000 apparitions la quéquette en l'air sur son balcon, 312 passages sur Skylock et 522 passages sur Europe 1.
7: Eh ben,
9: c'est un peu honteux.
0: Et donc ça, ce sont des chiffres officiels que vous avez récupérés.
9: Ouais. Et tout à fait. Et il y a eu un autre truc qui m'a super étonné, c'est que on apprend que Gérard s'est mis à son compte. Il aurait acheté il y a 2 semaines une boutique de lingerie Place Pigalle nommée J'ai une ficelle dans l'arrêt. et l'article le plus réputé, ce serait le string en cuir avec des clous sur la ficelle. On va acheter pour moins de 2€. Donc je sais pas si c'est vrai, faudra aller voir donc Place Pigalle.
0: Hein. À vérifier devant la loco en plus. Voilà, donc comme demain soir on sera à la loco, on en profitera pour vérifier tout ça. Pour me rattraper puisque je me suis gouré sur le ronflement, j'allais vous remettre le même. On va mettre les débats des cunis, mais comme vous parliez des cotentés, je vois aussi un petit cadeau exclusif Fun Radio.
1: Donc Christine, on le rappelle, c'est l'ex de Gérard.
10: Ouais, mais heureusement je suis pas mariée avec lui.
1: C'est l'ex de Gérard.
0: D'accord.
10: Voilà.
0: Pourquoi? D'accord.
10: Voilà.

0: C'était quoi la position préférée de GG?
1: Bah, il montait sur moi, c'est tout. Il fait ah, vas-y, c'est bon. Tu sais qu'est-ce qu'il aime bien?
0: Ah non?
1: Mettre la contentise dans son cul.
0: Quelle est la dernière chose que tu dirais sur Gérard?
1: Un con.
0: Ouais.
1: Le roi.
0: Le roi des cons.
1: Ouais. Mais ta contre qui ta ton cul.
2: Carole, bonsoir.
3: Bonsoir mon amour.
2: Bonsoir ma chérie. Lolita, bonsoir.
3: Rebonsoir.
2: Karima.
4: Bonsoir.
2: Un peu plus de pêche parce que tout à l'heure tu as retourné au standard. Vite fait, bien fait ma chérie. D'accord?
4: Oui, allez, calme-toi.
2: Hein? Simon, bonsoir.
5: Oui, bonsoir monsieur Gérard. Je suis vachement fier de pouvoir participer à vos débats et je voulais savoir si je pourrais vous tutoyer.
2: Bah, pour l'instant, vous l'affirmez, j'ai pas fini les présentations.
3: D'accord.
2: Maïva, bonsoir.
6: Ben, rebonsoir Gérard.
2: Rebonsoir Maïva. Alors, que pensez-vous des cunnilingus? Donc, on va demander à Maïva, tiens.
6: J'adore les cunnilingus parce que quand t'as la petite langue, je le disais tout à l'heure, c'est pas le deuxième débat, du gars.
2: Ouais.
6: Il vient de titiller, ça fait des frissons partout. T'as la pointe des tétons tout de suite. C'est agréable. Ce que je préfère, en fait, c'est quand le mec a une petite barbichette ou une moustache.
2: D'accord. Comme moi, j'ai une petite moustache, c'est ça?
6: C'est vrai? Ouais, il a une petite moustache.
2: Bon, c'est pas grave.
6: Ça peut être agréable avec
2: toi,
6: alors.
2: Non, c'est bon, Maïva. On en discutera plus tard.
6: Sinon.
5: Oui, pardon?
2: Tu travailles?
5: Oui, je me réveille. Moi, je voulais simplement savoir, parce que je suis un super admirateur, j'aimerais savoir... Allô?
6: Bah oui. Écoute-le, Gérard.
5: Hey, Gérard, j'aimerais savoir, si le matin, tu prends du pédigrépal ou des fresquilles?
2: Non, mais attends, et ta connerie, elle est faite avec quoi?
5: Excuse-moi,
2: Gérard. Elle est faite avec quoi, ta connerie, Simon? Avec des os de lapin?
5: Ouais, t'as raison. Ouais
6: bravo, Gérard, bravo, mon amour.
2: Bon, alors, du sable. Simon, ça t'apprendra. Hein.
5: Ouais.
7: Je crois que maintenant...
2: Gustave.
5: Oui, je vais essayer de relever un petit peu le niveau du débat.
2: Ouais,
5: oui.
2: Ben, réveille-toi, parce que sinon tu vas faire comme Simon. Hein.
5: Je suis tout à fait réveillé.
6: Bon, allez, vas-y, réponds-nous alors.
5: Couche. Donc,
2: couche sur la question, tu réponds ou quoi?
5: Oui, ben, c'est ce que je veux.
2: Ah, tu te pagnes.
5: Mais oui, mais vous me coupez à chaque fois, c'est un petit peu embêtant.
2: Non, non, vous me coupez, oh, oh.
6: Non, la
2: question. Je vais te couper la queue du lapin, moi. Ouais.
4: Karima, ce qu'elle pense du cunnilingus, elle adore ça, mais en fait, elle adore, elle aime bien si c'est...
2: L'amour de ma vie, là.
4: Alors,
6: l'amour
4: moi,
6: de ta vie.
4: J'aime bien qu'on me fasse des cunnilingus, parce que je jouis très facilement avec, j'aime bien en faire aussi, et j'aimerais bien savoir, Gérard, si tu aimerais bien m'en faire.
2: Je te répondrai...
4: tu réponds devant l'antenne, Gérard.
2: Eh ben, je vais te répondre en direct, si
7: vas-y.
2: Tu veux.
7: Vas-y.
2: Eh ben, je préfère te le faire, mais oui. Quand tu seras avec moi, là, chez moi. T'es contente, Carole?
4: Oui, donc s'il te plaît, finalement.
2: Ben, pour l'instant, tu m'as dit qu'on restait de copains.
4: De bons
2: copains,
4: amis, et puis après on verra.
2: Alors maintenant, moi je te dis, si tu me fais des avances comme ça, il n'y a pas de problème. Si tu veux, moi...
6: C'est Lolita, je suis un peu jalouse là.
4: Allez, moi aussi, hein, Gérard.
6: Non, mais moi, Gérard,
2: c'est un
5: peu pour les
2: clients. Lolita, Karima. Et Maïva, pour l'instant, vous vous taisez. Vous la fermez, je réponds à Carole.
4: Elle a vu mes gros seins, Gérard.
6: Moi aussi, j'ai des gros seins.
7: Il a touché tes gros seins,
2: mais merde!
4: Ouais, elle m'a même touché le cul.
2: Menteuse!
7: Oh là là!
6: Ah, si, Gérard, sans faire exprès. Sans faire exprès, tu m'as touché les fesses. Oh, la menteuse, elle est amoureuse.
7: Le slip de Gérard qui prend feu là, il n'a pas un studio là.
2: C'est quoi là cette merde là?
4: Gérard, crie pas mon amour.
2: C'est inadmissible.
4: D'accord. D'accord.
2: Non, non, allez, oh, dégage. Dégage. Non, tu as ma petite Carole adorée.
4: Vas-y, vas-y, continue.
2: Quand tu veux que je t'en fasse un, tu me le dis, tu viens à la maison et...
4: Ah non, mais ça se fait pas comme ça, hein. Ah, moi, attends. Il faut m'expliquer comment on le fait.
8: Il a la langue un peu.
2: Mais attends, ma chérie.
7: Allez,
2: attends, ma chérie.
4: Bah moi, si tu me dis pas comment on fait, moi, je vais avoir peur, hein.
2: Attends, déjà, comment qu'on fait? Donc, déjà, je vais te bouffer ta petite chatte.
4: Wow.
2: Et après?
8: Qu'est-ce que c'est vulgaire?
2: Mon ta gueule, toi. D'accord?
4: Mais ma chatte, elle est rasée,
8: oui,
4: hein,
8: monsieur.
4: C'est très bien.
2: Oh, mais alors, j'aime pas les chattes rasées.
4: Ah, bah, désolé, je vais laisser pousser les poils, alors.
2: Merde, c'est con, parce qu'avec les moustaches, ça va piquer.
9: Christine, elle avait la chatte rasée?
2: Je réponds pas là-dessus.
4: Bon, Gérard, quatrième question.
2: Une femme aime-t-elle faire un cunnilingus?
4: Alors, moi, j'aime bien faire un cunnilingus à une autre femme.
2: Qui?
4: Carole.
2: Mm-hmm. Lolita.
4: Oui, oui, bah oui, j'attends qu'on me laisse.
2: Voilà, non, donc, je
4: moi,
2: t'écoute.
4: Moi, personnellement, je l'ai jamais fait parce que je suis pas gouine et j'aime pas les nanas, donc, je pense et j'espère ne jamais savoir ce que c'est.
8: Oh là là.
2: Oh, attends.
8: La coincée.
2: T'as jamais goûté?
4: Non, j'ai jamais goûté. On peut très bien être une chaude et pas aimer les nanas.
2: D'accord. Bon, bah, Lolita, je te prends à la prochaine pause en antenne.
8: Bon, Carole, d'accord, je te prends en antenne.
10: De toute façon, Carole, c'est une pute.
2: J'ai mal entendu le mot!
4: Quoi, c'est une pute, Lolita?
2: Attendez!
8: Non, mais on va arrêter de parler de Carole.
2: Attendez,
4: mais on va traiter de pute.
2: Oh!
4: Carole, c'est ta mère.
2: Bon, alors, qui c'est qui vient de dire ça?
8: Les filles.
4: C'est les filles.
8: Je l'ai vu.
2: Bon, qui c'est qui? Voilà! Oh!
8: La master pute.
2: Quoi? Bon, allez, le mec dehors. Gustave ou Simon dehors. Hop, bonne nuit.
4: C'est la pute du poisson. C'est pas parce que j'aime bien Carole que je vais traiter de pute quelqu'un d'autre, hein.
10: Ouais, c'est vrai, hein. C'est
2: pas ça. Karima.
4: Oui?
2: Quoi? Karima.
4: Quoi?
2: Tu réponds, s'il te plaît, à la question?
4: Quelle question?
2: Bon, allez hop, dégage. Allez hop,
11: fou de
2: bonne nuit.
11: Gueule, allez hop, fou de ta gueule, c'est incroyable.
2: Bah, Karima, tu vas bien. Là, c'est la première nana que je gère de la soirée. Elle, tu me l'as dit. Allez hop.
8: Allez hop.
4: Arrête de crier.
2: Malva, s'il te plaît, tu réponds.
10: Oui, alors moi, je n'ai jamais eu l'occasion de faire un cuni, mais je suis pas du tout contre l'idée.
2: Mmh, okay, c'est-à-dire?
10: Ah ben, c'est-à-dire que si j'avais l'occasion de rencontrer une fille un petit peu chaude et qui puisse m'apprendre tout ça, ce serait avec grand plaisir que je mettrais ma petite langue.
2: Ouais, mais de toute manière, t'as pas besoin d'avoir une nana spécialement avec toi, tu peux très bien tomber sur un mec.
10: Ah, mais alors là, c'est pas un cunnilingus, c'est une fellation.
8: Et par contre, pour les fellations...
10: Bon, toi, tu sais, pour les fellations...
8: Ta gueule.
10: Avec moi, Gérard, pourquoi tu pleures?
2: Non, c'est pas moi, t'inquiète pas.
10: Ah, d'accord. Gérard, si tu veux, je peux même passer un petit peu plus tard après ton émission. Non, je suis pas d'accord.
2: Attends.
10: Oh,
2: qui c'est qui propose? Qui c'est qui?
10: C'est Maëva, et je voulais même te dire que j'aimerais bien être la première à pouvoir tuer son direct.
2: Ah bah alors, dans ce cas-là,
8: tu...
2: Maëva!
10: Oui, Gérard.
2: On se calme!
10: Oui.
2: Maëva!
10: Oui?
2: T'habites où?
10: J'habite à Paris.
2: À Paris?
8: Descends, alors.
2: Viens! On se calme!
10: Tu te finis à quelle heure, Gérard?
2: Maïva, ma chérie, tu passes tout de suite.
10: Maintenant, le temps d'arriver, je peux être là dans 3 quarts d'heure.
11: Très bien, mais on t'attend.
2: Sans problème, on t'attend. Alors attends, il est -5, ça fait 5, 10, 15, 20, 25, 30, 35, 40, 45. Ça fait 4h25. Ça fait 3h35 exactement, je t'attends. Et tu m'éteins le...
12: Je t'éteins quoi?
5: Parler plus lentement, s'il te plaît, je vais jouir là.
2: Bon, pour l'instant, celui qui a envie de jouir.
5: Oui.
2: Toi, tu dégages, ça, je te le redis pas trop fort.
13: Allô, cher copain, Maëva, c'est Caramel à l'appareil.
5: Continue.
4: Bon, Gérard, quatrième question.
13: Allô, c'est Caramel.
5: Continue, Gérard, je vais jouir.
2: Et Caramel, pour l'instant, tu fermes ta gueule. Pourquoi les nanas aiment faire un cunnilingus?
13: Allez, vous faites jouir, c'est Caramel, je suis avec Maëva.
4: Gérard, comment tu fais un cunnilingus avec ta chuchette? Tu finis à quelle heure?
2: J'ai fini à 4 heures.
3: Il finit à 3h, Gérard.
2: Non, je finis à 4h, justement.
3: Carole, on donne rendez-vous à 4h devant la radio.
2: Et qu'est-ce qu'on va se coûter?
3: Non, mais
2: un petit coup, c'est agréable.
8: Non, mais les filles, pourquoi vous faites mal à Gérard comme ça? Vous lui dites des trucs, c'est même pas vrai.
3: Mais non, mais c'est sérieux, moi, je suis complètement prête à venir. Je suis en direct.
8: Bon, bah, vas-y, raccrochez bien.
2: Un petit coup, c'est agréable.

0: Bon, maintenant qu'on sait que t'es un alcoolique, est-ce que tu peux poser ta prochaine question?
1: Ta gueule, toi, tu vas te reculer, connard.
2: On n'entend rien, là.
1: J'en suis là, mes chéris. Oh, qu'est-ce qui se passe, là, encore
2: On n'entend rien, là.
3: Vita, tu m'entends?
2: Ouais, je t'entends, ouais.
1: Allô?
2: Allô, Carole?
3: Il est où, là?
2: Carole, tu m'entends?
1: Oh, c'est quoi, là, tu me fais Olivier?
2: Allô, tu m'entends?
1: Allô, merde! Olivier, tu me fais chier, là.
4: Il y a quelqu'un là-dedans à la poste?
5: Parce que tu n'es pas devant ton micro.
4: Je vais réagir sur l'homosexualité.
1: Dégage!
4: Allô, c'est Michel de Tarascon, j'ai 47 ans.
1: C'est quoi celui-là là? C'est pas lui qui mène les débats.
4: Mon ami ne me fait plus de cunilingus, je suis homosexuel, je m'appelle Michel, j'ai 47 ans de Tarascon. Est-ce qu'il y a quelqu'un? Allô,
1: dégage!
3: Allô?
1: Non mais attends, il te suit tout le monde.
5: C'est le bordel.
2: Gérard.
1: Pensez-vous qu'un cunnilingus fait mal à une femme? Alors, oui. Carole.
3: Non, bah non, ça peut faire que du bien. Hein. Mmh. Sauf si elle meurt.
0: Bon,
3: c'est vrai, sauf si on te suit, si on te l'avale.
1: Mmh.
3: Sauf si le mec a un appareil dentaire. Ça fait...
2: Ouais, si ça accroche le clito, ça fait mal. Hein.
1: D'accord. Bon, c'est le clito derrière, si c'est l'amour de ma vie, tu vas te calmer un petit peu, ma chérie.
3: J'ai mal à la gorge, Gérard.
1: D'accord. Je te donnerai du sirop de cordon vendredi à la maison. Avec du sirop de cordon, t'inquiète pas, t'auras plus mal à la gorge. Donc, Elisa.
3: Oui.
1: Est-ce que on t'a déjà fait un cunnilingus?
3: Oui.
1: Est-ce que t'as aimé ou pas?
3: Bah oui.
1: Donc, Elisa, Lolita et Carole. Alors, moi, je vais vous demander une chose.
3: C'est pas Carole, c'est mon amour d'abord.
1: Oui, mon amour de ma vie, adoré.
3: Ouais.
1: Je t'adore. Je t'adore, ma chérie.
2: Gérard, c'est Maïva. Tu sais d'où je t'appelle?
0: Non, juste toi pour un conseil.
2: Je t'appelle au 143 avenue Charles de Gaulle.
1: Oh. Eh ben, tu descends. Tu descends, alors, tu viens finir le débat à mes côtés.
2: Et là, tu vois, il y a un truc génial. Je suis assise, un petit peu plus qu'assise sur Thierry. Et qu'est-ce que tu fais?
1: D'accord. Eh ben, Maïva, tu te démerdes.
2: C'est de t'avoir en face de moi à la télé.
1: Maïva, pour l'instant, t'es en train de me prendre pour un con. Alors
2: bah,
1: tu restes.
2: Monte, viens nous voir.
1: Salut, Maïva.
2: On est en train de faire l'amour et.
1: Eh ben, c'est bien. Eh ben, tu te démerdes. Tu te démerdes avec lui.
2: C'est pas Thierry, il va te confirmer.
1: Je continue mon débat, j'en ai rien à foutre.
4: Je suis vraiment dans...
1: J'en ai rien à foutre, tu te démerdes. Tu te démerdes, je finis mon débat et pour finir la ligne.
4: C'est incroyable.
1: Eh ben, tu te démerdes avec elle.
4: Faut que tu viennes m'aider, là.
1: Non, ben, tu te démerdes.
4: Ah non, faut que tu viennes, là.
1: Non, tu te démerdes.
4: Ah, ben, je sais plus, là, Gérard.
1: Tu te démerdes.
4: Mais comment il faut faire?
1: Tu te démerdes.
4: Si tu voyais Maïva,
1: Tu te démerdes.
4: Non, mais Gérard.
2: Ah, j'adore ça.
1: Tu te démerdes.
4: Arrête, c'est pas possible, là.
1: Bon,
4: c'est pas possible.
1: En de bon entendant, salut.
2: Ah,
1: conclusion.
4: Arrête.
2: Ah,
1: conclusion du débat.
2: Aïe.
4: C'est pas possible.
2: Plus fort.
4: Oui.
2: Oh. Ah, le siège, putain. Non, mais continue.
1: Conclusion.
4: Oh, tu nous emmerdes à gueuler, hein.
1: En de bon entendant, salut.
2: Alors,
1: j'aime
2: que le débat.
1: Bah,
2: la conclusion, c'est que moi, je viens de prendre mon pied là-haut, c'est génial, quoi.
1: Eh ben, c'est bien.
2: C'est vraiment super.
1: Merci, Thierry.
2: Merci, Thierry. Et si tu veux monter, Gérard, il n'y a pas de problème.
1: Non, tu vas te faire foutre, j'aime pas les.
2: T'aimes pas les quoi?
1: J'aime pas celles qui promettent des trucs et qui viennent pas.
2: Mais attends,
1: est-ce que tu veux? Salut, Maïva. Salut, Maïva.
6: Voilà, c'était encore un résumé d'un des débats de Gérard. C'est pas terminé, hein. Il est 2h49. Voici tout de suite un remix. Vous la fermez et je vous propose encore deux résumés de débats. Un sur les tatous, hein. Comme ça, je mets la cerise sur le gâteau. Vous allez voir comme ça va hurler. Et ensuite, un débat pour conclure cette tenue 100% Gérard sur un débat qu'il avait voulu faire sur lui-même. Mais pour le moment, encore un remix Fun Radio exclusif Star System. Vous la fermez rien que pour vous et pour les amoureux de Gérard.
7: Bonsoir à tous, c'est le débat.
2: Allô, ça va?
7: Je sais pas, j'ai pas regardé ce matin. J'ai décidé que maintenant je vais être calme. Maintenant, je préviens d'une chose.

0: la ferme. Vous la fermez tous les deux. Ouais, c'est bon, allez, Tony. Allez, hop, Tony, vous le direz.
1: Mais non, mais
0: non. Non, Tony, tu dégages. Tony, tu dégages.
2: Bon, alors, la première question.
0: Attends, qui quitte, toi?
3: Moi, c'est Tony. Moi, je sais qui
0: c'est. Eh ben, Tony, bonne nuit. Là, vous allez la fermer, parce que là, c'est pas le thème du débat.
4: Allô, Gérard, allô.
0: Ouais, qu'est-ce que t'as, toi?
4: Bah, je te pose la question, quoi.
0: Attends, t'es qui, toi? Pour l'instant, c'est moi qui mène les débats. Question suivante, pour l'instant, vous allez faire la fermer, là.
4: D'accord.
0: Vous allez vous calmer maintenant. Non, mais sois premier à Marseille.
4: Ouais.
0: Tu as déjà commencé par être poli parce que je suis poli ce soir. Ok. Alors tu la fermes. Jean-Luc.
3: Ta gueule.
0: Jean-Luc.
5: Oui, Gérard.
0: Tu retournes chez toi et c'est bon. Oh, 6 minutes. Bon, oh. On commence le débat et on se calme. Auriez-vous oh, c'est bon. Bon, tu la fermes derrière, s'il te plaît. Auriez-vous envie d'avoir une relation bisexuelle?
6: Oui, c'est Caramel, moi je veux répondre.
0: Bon, alors Caramel, déjà, tu vas commencer par te calmer un petit peu. De manière, moi je t'emmerde, ok? C'est bon, je peux poser ma deuxième question.
3: Mais Gérard, tu restes poli quand même.
0: Oh, c'est gueule. Bon, toi, tu la fermes derrière, s'il te plaît.
3: De toute façon, tu l'avais dit, Christine, elle était bisexuelle.
0: Alors, c'est qui vient de dire ça? Alors, là, bon, Philippe, tu reprends tous les mecs au standard, le premier. Tu demandes qui a dit Philippe et tu le vires. Allez, hop, tu me les vires. Ah, c'est bon avec Christine. Vous arrêtez. Ouais, maintenant, vous allez me fermer. Je commence à nous ras-le-bol de vos conneries. Yep. Alors, Francisca, je suis là. Vous commencez à me casser les couilles. Ouais. Vous envoyez les réels. Maintenant, vous me faites chier.
2: Il est hors de question que je continue dans des conseils de travailler comme ça. Ça, c'est terminé. Je ne fais plus de débat pour jeudi. C'est terminé.
7: Bon, c'est simple. C'est clair et net. Ça va aller vite. Je préviens toute personne. Et là, je m'adresse à tout le monde. Donc je préviens toute personne. La prochaine fois que je reçois un courrier en me disant comme quoi qu'un remix s'est passé, ça se termine là, au tribunal. Je tenais à vous informer que je vous lance un ultimatum d'une semaine. Donc il est clair et net. Donc je préviens ce soir, si j'entends encore une fois entendre le mot Gérard. C'est simple, c'est clair et net. Comme à l'évite, j'arrête tout. Point final à la ligne.
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7: Pourquoi achetez-vous des tatous ou autres appareils?
3: Bah Gérard, d'après toi, honnêtement d'après toi.
7: Bah mais...
3: Pour se faire joindre. Bah oui, bah d'ailleurs j'ai un numéro de tatou à donner.
9: Ouais, moi aussi.
3: Je crois que tout le monde le connaît.
9: Ah ouais, moi aussi.
3: Alors c'est le 06 01.
10: Je sais pas, c'est bloqué.
7: Ouais, c'est bloqué. Non.
9: Attends, Patrick, tu peux répéter la jeune.
7: Non, c'est bon.
3: C'est pas Patrick.
9: Tu peux donner le mien, c'est Caroline.
7: Non. Personne donne ce numéro, ok?
9: 01.
3: Excusez-moi,
7: coupe!
3: Ouais, 06.
9: 82. Plus tard.
3: Alors, attention.
7: C'est bon.
9: Non, c'est bon.
3: Je ne
9: pas de toute façon.
3: Excusez-moi, j'ai Monseigneur Gérard. Comment c'est?
7: Non, Monseigneur Gérard, moi je t'emmerde. Y a pas de Monseigneur, ok?
11: Gérard, question suivante.
10: Gérard, enchaîne.
7: Alors, à quoi cela vous sert?
3: 81.
9: Bah, ça
7: c'est bon, celui qui vient de terminer. Celui qui vient de terminer. Bonne nuit.
9: Bonne nuit.
7: Non, c'est mon numéro.
9: Posez-vous ta question, Gégé.
11: Question suivante.
7: Croyez-vous que pour votre boulot, c'est utile?
3: Bah, bien sûr que c'est utile.
9: Bien sûr.
3: Ouais, c'est pas de se faire respecter, Gérard. T'es qu'un ignore, c'est tout.
7: Ouais, toi, tu la fermes, d'accord?
3: Tu vas aller catcher ailleurs.
7: Ouais, bah, toi, déjà, tu fermes ta gueule et après, je verrai. Alors, okay. Répondez-vous au message que vous recevez, oui ou non?
3: Léa, ça dépend.
7: On laisse parler, Léa!
9: Ça dépend des messages.
7: C'est-à-dire?
9: Bah, si c'est par exemple.
3: Des messages d'amour.
7: T'as vu ça, toi?
3: Elle est Moi je suis chez moi, je me balade à poil. Vas-y.
1: Eh ben, tu fais ce que tu veux chez toi, tu te balades à poil, j'en ai rien à foutre. On va mettre une musique. Vous fermez vos gueules.
3: Allez, on lâche le numéro. Merci Gérard.
1: Eh ben c'est bien, va dans ce cul-là, mon pote. Les petits cons. Hey. C'est bon, petit con. Laissez-moi là.
3: On est riche.
1: Ta gueule. Ta gueule à toi.
3: 57.
1: Vous fermez vos gueules.
5: 22.
1: Bon.
3: Pose la question.
1: Pensez-vous que ceci a une grande importance pour passer le bac, comme il y a une étudiante là? Elle peut peut-être répondre?
5: Non.
3: Ouais.
5: Non, ouais. Moi j'ai passé le brevet, on m'en avait prêté un, j'ai eu mon brevet.
1: Ça t'a aidé?
5: Oui. Je ne me rappelais plus de la solution du théorème de Pythagore en fonction de qui est égal à R
3: égale
5: à
3: R. Mais arrêtez, vous parlez trop compliqué, parce que un déjà de plus 2, c'est dur pour lui, alors le théorème de Pythagore, faut pas déconner non plus.
1: Non mais déjà, toi tu vas l'affirmer, c'est pas toi que je m'adresse, c'est celle qui parle, elle donne son nom s'il te plaît.
3: Alors, quelle couleur est l'être, t'as tout?
5: Noir.
1: Je te regarde pas.
10: Il est noir, moi j'ai l'impression.
3: Mais pourquoi tu peux pas le dire, c'est qui t'empêche de le dire? Culé, va.
1: Culé! Oh! L'enculé, tu sais ce qu'il dit, il t'emmerde.
3: Ouais.
1: Ok, l'enculé, il t'emmerde.
3: C'est qui t'a donné ton tatou?
1: Mais
3: la couche sur la question, tu nous fais chier, là.
5: Caca, ouais.
3: Parce que je t'aime le lundi. Je vais passer la même mercredi, je vais jamais dans un bus.
1: Hey, c'est moi qui pose la question.
11: Gérard.
1: C'est moi qui pose la question.
11: Gérard.
3: Dépêche-toi, trou de balle.
1: Ta gueule, toi, va te faire foutre.
5: Eh oh, tu parles autrement à tes auditeurs, hein, Gérard.
1: Mais attends,
5: c'est
1: si
5: pas professionnel.
3: Tu n'es qu'un imbécile, Gérard. Me balade tout nu.
1: Non,
3: tu... Elle est plus court à poil.
1: On fait la conclusion, on la ferme.
5: Il est vraiment...
3: Il est
12: facile à résumer des débats de Gérard avant de se quitter. De vous retrouver bien sûr demain à partir de 22h avec toute l'équipe du Star System. Vous pensez avoir entendu le pire là avec le résumé des tatous, ça a gueulé, mais alors voici un résumé d'un débat que Gérard a voulu faire sur lui-même, donc un débat sur GG. Et plutôt que de sélectionner un résumé cohérent de ce débat, vu que ça ne l'était pas, c'était il y a 2-3 ans de ça, et ben on a mis juste les moments donnés où ça a gueulé. Donc si vraiment vous n'aimez pas Gérard en train de crier, vous reculez, vous zappez, vous faites autre chose. Par contre, si vous êtes très friand d'engueulade et de GG, là voici le one man show de Gérard sur un débat sur lui-même, le résumé, et puis on vous retrouve demain à 22h, pour passer une bonne nuit avec Rousseau sur Fun Radio. Écoute, attention, ça va hurler!
1: On va accueillir les gens pour réagir au débat.
3: Allô?
1: Arnette de...
3: Allô?
1: Non, vous commencez pas. Vous la fermez! Bon, ça y est, vous la fermez! Non, mais vous la fermez. Vous la fermez. Vous la fermez.
3: Comme d'hab. Grand Gérard.
1: Stop.
3: Regarde.
13: On aime ton cul,
3: Gérard.
1: Oh, ça y est, vous la fermez. Vous la fermez.
3: Alors, maintenant, la fermez.
14: On la ferme.
3: À tous les auditeurs de Fun Radio. À tous les auditeurs de Fun Radio. Est-ce que tout le monde
14: le numéro de Tavos de Gérard est 0-6-87-80?
1: Vous la fermez!
14: On a dit que vous seriez ensemble, Gérard et Julie.
5: Ouais, c'est vrai.
11: Je les enfants.
1: Attends. Alors, déjà, attends. Et toi, je.
3: Oh!
1: Stop!
3: Gérard, j'ai une question.
15: Salut, Gérard! Pose la troisième question.
1: Bon, Caramel, tu dégages. Caramel, tu fermes ta gueule, tu dégages.
15: Tu
1: dégages! Tu dégages!
15: Non!
1: Tu dégages!
15: Non!
1: Gérard, tu
15: dégages! Bonsoir, Gérard!
1: Bon alors, Caramel, tu dégages! Bonne nuit!
16: Gérard sans Adidas, c'est comme Julie avec des seins, c'est impossible.
11: C'est
16: qui houle, ça vous dit-elle?
1: Stop! Ouais, pour l'instant, c'est pas toi qui commande, c'est moi, d'accord?
15: C'est moi qui
1: commande! Ta gueule!
15: Je veux poser une question.
1: Ta gueule!
15: Chut,
1: taisez-vous,
15: Gérard.
1: Déjà, tu la fermes, c'est pas toi qui commande, ok?
15: Gérard, c'est Carambar, je veux poser une question.
1: Carambar, tu fermes ta gueule.
15: Gérard, est-ce que Christine les deux de l'Adidas?
1: Bon alors, Carambar, tu dégages. Hop. Pensez-vous qu'il faudrait accorder plus longtemps?
3: C'est la gaffe, Gérard, c'est la gaffe.
1: Ta gueule! Ta gueule! Comment imaginez-vous, Gérard? Là, tu vas fermer ta gueule! Comment imaginez-vous, Gérard? Et maintenant, tu fermes ta gueule derrière! Bon, alors, c'est bon! Ta gueule! Alors, la question, c'est comment imaginez-vous, Gérard? Tu fermes ta gueule!
15: Attends, Gérard, il veut me parler, là!
14: Je t'imagine star.
1: Oh, tu te calmes derrière!
15: Putain, laisse-moi parler!
1: Ta gueule!
15: Non.
1: Bah, vous vous la fermez!
15: Stop!
1: Ma gueule!
15: Mon gros minet!
1: Alors, derrière, vous la fermez, vous laissez finir Mélodie!
5: Merci Gérard!
14: Reste calme Gérard!
1: Alors, du coup, on se t'emmerde! Hop, tu dégages! Voilà, non, Polo! Gérard, Polo! Putain, mais vous avez fermé votre gueule un peu!
5: Tout s'explique!
14: Reste calme Gérard! Non, c'est vrai, les mecs, vous abusez, laissez GG parler!
1: Non, non, mais attends, déjà, toi, tu as fermé ta gueule! Ok.
14: Gégé, je te défends.
1: Tu vas fermer ta gueule.
14: Gérard.
1: Alors, tu vas fermer ta gueule. Pensez-vous que Gérard devrait rester à la radio?
5: Oui, oui.
1: Alors maintenant, vous réfléchissez. Vous réfléchissez à la question.
14: Moi, je vais
5: faire réfléchir. Stop.
1: Non, mais attends, Mélodie, tu m'énerves. Allez, hop. Mélodie, tu dégages.
15: Gérard, c'est Paul.
1: Ben, Paul, pour l'instant, tu attends.
15: Je réponds à la troisième question.
1: Paul, tu la fermes. Tu laisses Sophia finir. S'il te plaît.
15: Oh,
1: vous la fermez. Stop.
13: Gérard.
1: Oh là là, vous allez vous la fermer derrière.
14: Tu peux répéter la question?
1: Non, mais attends, ouais. Là, vous foutez de ma gueule ou quoi, là? On m'a jeté aussi dessus. Alors, la question, c'est pas ça. Ta gueule, pour l'instant, je vais répondre à la question minutelle. Le mec qui s'amuse à dire ça, que je sors sur France Info, il se met le doigt bien profond.
14: 16 ans.
5: Ah ouais, mais ça
1: s'entend. Attendez, une question.
15: Stop!
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0: ouais. Non, mais quand bien sûr.
1: Surtout les toubibs quand il a fallu de charcute. Bon, bah,
0: ah, mais attends, moi, charcutier, de quoi charcuter, là?
1: Quand il a fallu t'opérer, tu les as cru, les toubibs.
0: Non, mais attends, moi, c'est pas pareil, d'accord? Pour pas confondre.
1: Moi aussi, tu crois le premier toubib.
0: Non, mais attends, moi, c'est pas pareil parce que c'est moi qui ai demandé à ce qu'on me retire le matos que j'avais dans la jambe, d'accord?
1: J'ai demandé qu'on me retire le truc que j'avais dans le poumon.
0: Ah ouais, t'as des trucs dans le poumon alors que t'as une érection pulmonaire. T'as vu jouer ça dans Tintamilou ou dans Spirou Magazine?
1: Non, c'était sur la radio, je te jure. Grosse tache blanche.
0: Ah ouais, ouais.
1: Ouais.
0: Ouais, bah, je crois que t'as une grosse tache blanche entre les jambes, hein.
1: Tu me conseilles quoi, toi? Plutôt les Alpes ou les Pyrénées pour aller
0: voir? Bah, je te conseille d'aller du côté de Marseille, ça sera encore mieux.
1: Ah, mais là, y a pas de thalasso à Marseille.
0: Non, si, y en a, ça existe, hein.
1: Ça existe?
0: Ouais.
1: T'es sûr?
0: Ouais.
1: T'as des adresses?
0: Ah bah tu vas sur le port de Marseille, t'es tranquille.
1: Ah, le café des sports, c'est ça?
0: Ouais, voilà, tu vas au café des sports.
2: Cédric, reste avec nous parce qu'on a Richard, 23 ans, de Dijon, qui a un autre problème également, qui va en parler à GG. Comme quoi Gérard, dès qu'il arrive sur l'antenne, bien sûr, tout le monde veut lui parler.
3: Oui.
2: Bonsoir Richard.
3: Bonsoir Max, bonsoir à tous. Bonsoir Gérard.
2: Donc Cédric, tu restes à l'antenne, si tu veux intervenir.
3: D'accord.
2: Alors,
3: donc moi, j'appelle le plus dans le cadre de Gérard, me rend service et m'invite à dormir chez lui.
0: T'as raison, tu rêves.
3: Non, pas du tout.
0: Ah non, moi je croyais.
3: Non, la question que je voulais te poser, c'est que en fait, moi je suis parti en vacances là avec des potes en Espagne sur la Costa del Sol, c'était super.
0: Ouais.
3: Et en fait, on a eu une petite idée, un soir qu'on était tous ensemble, on s'est dit, tant qu'à faire, autant ramener des choses qui sont moins chères en Espagne et les ramener en France pour les vendre après.
2: Ah, c'est pas con ça.
3: Ouais. Donc ce qu'on a pris, c'est on a pris un peu de gueule, des alcools assez légers, et puis des cartouches d'Avanitos.
0: Hein?
3: Des cartouches de Vanitos.
0: C'est quoi ça?
3: C'est bon, une cigarette qui fume.
0: Ah ouais.
3: Voilà.
0: Ouais.
3: Donc, on arrive à Paris.
0: Ouais.
3: Et on se retrouve avec une cargaison. Et on sait pas quoi faire. Donc, je voudrais te demander si t'avais des plans, toi qui es dans le milieu de l'alcoolisme, si t'avais des plans pour voir refourguer toute cette cam.
0: Eh ben, tu sais ce que tu fais avec tes trucs d'alcool que tu viens de ramener?
3: Non, mais.
0: Non, mais moi je te le dis.
3: C'est sérieux.
0: Non, mais attends. Moi je vais te dire une chose, moi je vais te charlier avec toi. Tu sais ce que t'en fais de ton alcool? Tu te l'accordes bien profond que je pense.
3: Ah,
0: tes cigarettes, tu les revends.
3: Il doit rester de l'alcool dans les veines parce que.
0: Dans ces cas-là, si t'appelles pour avoir un conseil et que tu t'amuses à me parler d'alcool,
3: bah, écoute,
0: ça sert.
3: Je suis agressif pareil. Moi,
2: on essaie de comprendre, disons qu'il a un problème. Donc c'est vrai qu'il y a beaucoup de jeunes qui sont partis cet été, tout comme Richard, dans des pays un peu plus pauvres.
0: Ouais,
2: on en profité venir avec pas mal d'euros dans les poches.
3: Ouais, on est jeunes, on essaye de faire de l'argent.
2: Voilà,
3: c'est pas illégal, c'est de l'alcool et des cigarettes, tu comprends, Gérard?
2: Quel conseil que tu peux donner à tous les jeunes qui sont comme Richard?
3: Richard.
0: Bah, il fait une chose, il essaye de les revendre comme ça, mais moi je peux pas lui donner trop de conseils. Comme ça, tu les revends, c'est tout.
3: Tu penses que je devrais plus aller sur Internet, faire une start-up?
0: Ah bah, puis quoi encore? Non, tu veux pas faire de la publicité pour tes marques d'alcool aussi?
3: Bah écoute, moi j'essaye, moi je reviens d'Andorre, bon, c'est qui vient de payer le coco, c'est Bibi, hein.
0: Ouais, tu laisses Bibi tranquille, d'accord?
2: C'est dit, monter une start-up pour aller vendre de la boisson, pourquoi pas, hein.
3: Ouais,
2: c'est une bonne idée. On a Anthony qui est également avec nous. Anthony, bonsoir.
4: Ouais, salut Max.
2: Salut Anthony. Enfin,
4: salut, Anthony. Je suis Anthony, bon j'ai 20 ans, j'appelle de Dijon et je suis le cousin de Richard.
0: Ouais.
4: Ouais, Richard, Anthony.
0: Ça m'a étonné.
1: J'ai deux mots. Mon fils, c'est pas mon cousin.
0: J'ai deux mots, ouais.
4: Non, justement, mais ça va, Richard?
1: Salut.
4: Ouais. Bon, justement, on parlait de cette histoire d'alcool, mais bon, moi, j'aurais bien une idée par rapport au débat que je viens d'entendre. Je sais, on pourrait le mettre, l'alcool.
0: On dit?
4: Bah, en fait, on...
0: Ah. Ouais, d'accord. Au revoir.
2: Anthony?
4: Oui. Excusez-moi, j'ai une quinte de tout parce que
2: j'ai
4: une grippe intestinale.
0: Une grippe quoi?
2: Intestinale. Alors c'est quoi le truc
0: intestinal, ouais.
2: Quel conseil que tu peux donner, Anthony?
4: Oui, parce qu'en fait, je sais que...
0: Bon, et t'accouches là au lieu de cracher.
4: Mais ça va, on a le droit d'être malade, non?
2: Ouais, puis d'avoir des fourrures aussi, ouais. Vas-y.
4: Je voulais seulement dire qu'il y avait des centres qui faisaient des cures, qui en fait se servaient de l'alcool pour...
2: Ouais.
4: Permettre aux gens de s'en passer.
2: Ah, c'est bon, allez.
0: Ouais, bonne nuit. Bonne nuit, allez, au revoir.
1: C'est trop mauvais.
0: Va faire ta cure.
2: Qu'est-ce qu'il est en train de dire? Vous voulez dire qu'il y a des gens qui boivent et qui veulent faire des cures, c'est ça?
1: Ouais.
0: Je sais pas d'où que tu l'as sorti ce lien, mais tu peux le laisser où qu'il était.
2: C'est encore un des petits connards qui habitent en bas devant chez toi, Gérard, et qui veulent te chercher, ouais.
1: Des petits caca sur la porte.
0: Ouais, ça, t'as raison, toi. Ok, ouais.
2: C'est vrai que ça fait longtemps que t'as pas eu de l'appel.
0: Ouais, ouais, mais de toute manière, pas
1: d'appel d'ailleurs.
0: Oui, oui, bah t'as raison, toi tout à l'heure, tu as allé voir un stage au standard.
1: J'ai un gros barouche qui a envie de chier.
2: Pour l'année 2000-2001, quand même, un petit peu de caca de
1: poche.
0: Je m'en fous, ils peuvent aller où qu'ils veulent. Moi, je m'en fous.
3: C'est le millénium de la merde.
0: Ouais, c'est ça, t'as raison, toi.
2: Attends, on a Gotenner. Attends, on a Gotenner avec nous. Bonsoir, Gotenner.
5: Ouais, salut à tous, bonsoir.
0: Salut
5: Gotenner. Ouais, je sais pas si.
0: Bon, d'accord.
5: Quoi, un peu? Salut Gérard. Je sais pas si Richard se souvient de moi, je suis un vieux pote. Tout à fait.
2: Richard
5: Gotenner, on se connaît. Bon, tu vas faire un carton dans la rue, toi. Ouais, c'est clair. Ça a agressé. Oh, mais c'est fini, oui.
2: Bon, allez.
0: Bon, t'accouches?
5: Non, mais je voulais seulement dire que moi, je suis allé en vacances au Luxembourg et que je sais que Gérard connaît bien ce pays.
0: T'as vu, depuis quand que
2: c'est Spirou
0: quand...
2: Magazine, oui, on connaît par cœur, ça aussi, tes phrases, ouais.
0: Et pif, pif gadget, et alors?
5: Non, donc Gérard, tu connais bien le Luxembourg, il paraît que tu es allé en camion, non?
0: Ça va pas dans ta tête, toi.
2: C'est en Allemagne.
0: C'est en Allemagne.
5: Je me suis trompé de pays.
0: Ah ouais, bien sûr.
2: dégage.
0: Allez, bonne nuit, au revoir.
2: En plus, c'est en Allemagne.
0: En Allemagne.
2: J'aime bien l'Allemagne.
0: C'est bon, ça y est,
2: Bon, en tout cas, merci Richard et Cédric.
5: Avec plaisir. Combien la cartouche de Vanitos, quand même?
0: J'en sais rien, tu l'as fait à vainqueuse.
2: Vainqueuse.
3: Bonne bourre. Je voulais parler un petit peu de tes vacances, ça s'est bien passé, mais je voudrais que tu rentres un petit peu plus dans les détails, si c'était possible.
0: C'est vrai. Non, mais j'ai pas de détails à fournir, c'est
5: comment
0: tout.
5: Comment ils ont fait?
2: Il n'y a pas de vacances, il n'y a pas de détails, Richard.
0: Non, mais de toute manière, j'ai pas à vous dire comment que ça s'est passé. De toute manière, ça vous regarde pas, c'est tout.
2: Alors,
0: voilà.
3: Non, mais t'intéresses à nous, t'es notre mascotte.
0: Non, mais peut-être, mais moi, j'ai pas à vous dire.
2: Je croyais que t'étais parti en Martinique, c'est vrai ou pas?
0: Non, c'est des conneries. C'est des conneries, ça encore. De manière, je vais pas vous dire comment que ça s'est passé, c'est tout.
2: Voilà. Attention, vite, on est dans l'urgence, on a Pioline avec nous.
6: Ouais, salut, c'est Pioline.
0: T'as pas vu Cédric?
6: Ben si, je suis son cousin, justement, je suis au Mans.
0: Allez.
6: Dans le délire,
0: le blaireau. Ouais, le blaireau, tu vas voir, le blaireau, ce qu'il va te dire, lui.
6: Je suis au Mans et...
0: Ouais, t'es au Mans, vas-y, alors accouche.
6: Et je voulais savoir si tu pourrais pas me filer un peu de l'ariette de ta chérie.
0: Tu parles pas comme ça de ma chérie, d'accord?
6: Ah bah je l'ai pas insulté, j'ai dit ta chérie, si elle a un peu de rillette, ça m'arrangerait.
0: Non mais elle a pas de rillette.
2: Voilà, exactement, sous les aisselles, on va voir ce qu'on peut faire. Merci Cédric, merci Richard, merci Pauline. Bon, allez, dis donc, pour une première, ça cartonne bien. À peine t'arrives sur l'antenne, déjà tout le monde veut t'appeler, toi.
0: Ouais, mais faut qu'il se calme un petit peu sur ce qui s'est passé pendant les vacances, ça regarde pas tout le monde, ça.
2: Bah oui.
0: Voilà.
2: Donc y a pas grand chose à raconter.
0: Voilà, c'est tout.

0: On le savait, ça, Gérard.
1: Non, mais attends. Déjà, Fildar, oui. Tu me la reprends, tu la réveilles un peu, parce qu'à 19 ans...
0: Allez, Gérard, on y va, on enchaîne.
1: Fildar, le prochain coup, t'écris mieux.
0: Oseille.
2: Ouais, bonsoir GG.
1: Donc 20 ans, Royan sur 99.
0: Ouais, salut Oseille, ça roule.
2: Ouais, ça roule.
1: Et après, j'écarte... Quoi?
0: J'écarte Marais.
1: J'écarte Marais, Paris, 101.9.
2: Bah si tu le dis, hein. Ça va. Et toi Gérard, mon petit Gérard, comment vas-tu chez toi?
1: Non, mais attends, je suis pas ton petit Gérard, non, d'accord? Non, Gérard. Vous allez pas me casser les couilles maintenant.
2: Je te promets.
3: C'est mignon.
1: Ok. Alors, première question, donc vous l'avez entendu. Pour vous, l'argent fait-il le bonheur? Ouais, oh! Tu sais qu'il commence à dire, tu peux la répéter? Parce que je vais pas répéter les questions 50 fois, hein. Bon, d'accord. D'accord. Alors.
0: Allez, première question, on y va, on répond.
1: Bouge ton doigt, mets ton doigt dans mon cul. Celui qui dit ça, ou celle qui dit ça, va commencer par la fermer, d'accord? Et puis vous allez arrêter de renifler comme des porcs.
0: Gérard, si tu commences jamais, on fera jamais le débat. Ouais. Hein, donc pose la question.
1: Ouais. Alors première question. Tony, tu la fermes, c'est pas toi qui commande.
0: Non mais Tony est en attente, donc il est pas là, donc vas-y GG attaque.
1: Alors première question. Pour vous, l'argent fait-il le bonheur? On va demander à Tony. S'il est là.
2: Je suis pas en attente là?
1: Non.
2: Ah, c'est dommage.
1: Non, t'as alors. Pourquoi c'est dommage?
2: Non, parce que j'avais dit des choses marrantes, mais c'est pas grave.
1: Bon alors tu dégages. Allez hop, retourne voir Fildar.
2: Non, mais attends, j'ai rien dit.
0: Il a rien dit là, Gérard.
2: Je réponds à la question.
0: Y'a pas de soucis, hein.
2: Je réponds à la question.
1: Parce que là, tu vas pas commencer. Mais... Parce que tu passes toutes les semaines dans les débats.
2: J'ai des choses à dire.
1: Non, mais tu passes toutes les semaines dans les débats. C'est moi qui commande.
2: Bon, pour répondre à la question, moi j'ai pas trop d'argent.
1: Eh oh! Toi déjà, hop! Là, j'en veux pas.
0: Pas de problème.
1: Ok?
0: Pas de soucis.
2: Allô?
1: Ça va pas faire comme la semaine dernière.
2: Je peux répondre?
0: Attends.
1: Eh oh! Là, c'est pareil. D'accord? Parce que là, ce soir, vous allez pas me casser les couilles. Parce que sinon, je fais qu'un débat et je me casse.
4: Oh non!
1: Ok?
0: Ouais, d'accord, on y va.
2: Non, mais calme-toi.
1: Bon, alors, Tony, pour l'instant, tu réponds à la question, ça fait toutes les semaines que tu passes.
2: Ouais, mais arrête de m'agresser comme ça, moi je veux.
1: Non, mais attends, la semaine dernière, t'es passé, alors j'en ai ras le bol.
4: Mais non, mais s'il dit rien de méchant.
2: Bah ouais.
1: Non, mais même.
2: Moi j'ai pas.
1: Même, il y a 24 lignes qui sonnent, donc faut prendre sur les 24 lignes.
2: Je les ai fait sonner, les 24 lignes, moi.
1: Non, ouais, tu les fais sonner mon cul.
2: Bon, alors moi, j'ai pas beaucoup d'argent, mais je suis.
4: Voilà, hop, je les zappé.
1: Hop, alors tabouret.
3: Ouais, moi je pense que l'argent.
1: Et là, attends, le tabouret.
3: Ouais.
1: Maintenant, Fildar, tu me prends quelqu'un d'autre.
4: Ok.
1: D'accord.
4: Ok.
1: Non, mais. Et là, ça commence à bien faire.
2: Oh là là.
3: Oh, bah dis donc, Gérard, calme-toi.
0: Bon, Gérard, là, on va pas avancer, quoi, si tu commences comme ça, sans déconner.
1: Non, mais sans déconner, moi je vais te dire une chose. Bon, ça y est.
4: Allez Gérard, ça fait 8 minutes qu'on attend le débat, ça commence. Allez.
1: Alors tabouret.
3: Ouais, moi je pense que l'argent fait le bonheur de ceux qu'on a et le malheur de ceux qu'on n'a pas.
1: Tu peux expliquer?
3: Comme disait Coluche, quoi, l'argent fait pas le bonheur des pauvres.
1: D'accord. Sandwich.
3: Bah écoute, moi je crois que l'argent c'est pas vraiment le bonheur parce que c'est pas parce que t'as du fric que tu vas être heureux, quoi. Je veux dire, si t'as des problèmes de santé ou même si t'as pas d'amis, je veux dire, fais chier, quoi.
1: Ah, voilà. Voilà ce que... Oh, qui c'est qui a un portable, là?
3: C'est moi.
0: C'est Sandwich. Je l'ai rappelé, mais c'est toujours pareil, je suis désolé.
3: Bon. Là, je peux vraiment pas faire mieux.
1: D'accord. Tu me fais bander, là?
3: Ouais. Enfin, moi, j'ai pas beaucoup d'argent, mais je veux dire, moi, je suis heureuse dans ma vie. Et puis, de toute façon, quand on est trop riche, on a plein d'hypocrites autour de nous.
1: Mmh.
3: Voilà.
1: Oseille.
2: Ouais, c'est un peu ce qui m'est arrivé. Moi, ça m'a fait mon malheur parce que j'ai fait un gros héritage. Et puis que j'ai plein de thunes, et tout le monde n'arrête pas d'essayer de me taper, que ce soit ma famille ou mes amis. Et voilà.
3: Manu.
2: Ouais, il n'y a pas que moi. Hein.
4: Ouais, ouais.
2: Bah ouais. Hein.
1: Non, j'ai la carte Rigaud, oui.
5: Ouais, il y a une question sur IRC, c'est Oxyd qui te demande s'il faut beaucoup d'argent pour être pauvre.
1: Je vais répondre.
2: Bon!
1: Tu sais qui veut répondre à ma place, là?
3: Toi.
1: Non, mais il faudra peut-être... Hey.
3: Ton cerveau.
1: Attends, mon cerveau, tu sais ce qu'il te dit, toi?
2: Pas grand-chose.
3: Il dit...
1: Fildar. Fildar, on commence pas la première question avec des gens pourris, hein.
0: Bah non, mais c'est des gens que j'ai pris sur les 24 lignes.

0: Ouais, j'essaie d'en trouver d'autres, Gérard.
1: Ouais.
2: Alors, Tony, pour l'instant, tu t'écrases.
3: Mais il n'est pas là, Tony.
1: Il n'est pas le virer.
4: Il est viré.
2: Alors, j'écarte.
3: Marais.
2: J'écarte Marais.
1: Si tu dis, mais moi, en fait, moi, j'ai eu le même problème que je crois que c'est Oseille. Je suis fils de milliardaire. Ouais. Je n'aimerais pas la marque. Et il y a plein de gens autour de moi qui essaient de me taxer mon pognon et c'est l'horreur.
2: Bon, alors. D'accord.
5: T'as pas 10 balles ?
1: Je peux te faire un mignon.
2: Par contre, qui c'est qui a ce sandwich, je pense, qui avait posé une question, qui avait répondu à la question ?
5: Oui.
2: C'est quand t'as des amis, quand t'as de l'argent, t'as des amis, et quand t'as pas d'argent, t'as plus d'amis, c'est ça ?
5: Non, mais ce que je veux dire, c'est pas parce que t'as du fric que tu vas forcément avoir de bons amis, hein.
2: Non, mais. Ouais. Non, mais. Attendez.
5: J'étais un peu d'accord. Les gens qui veulent profiter, qui avait répondu comme quoi on avait des hypocrites, mais je suis un peu d'accord avec elle, c'est vrai.
2: Bon,
5: les
2: alors.
5: Gens,
2: bah...
5: Ils viennent rien que pour ton fric, quoi.
2: Mm-hmm. Non, mais moi, de toute manière, il y a une question que. Oh, mais c'est quoi la leçon, là?
3: Bah, écoute, le son, il est comme il est, hein. Il faut s'en accommoder et puis y aller, quoi, hein.
5: Non, ouais, bah, moi, je peux raccrocher, hein.
2: Non.
6: À propos d'argent, il y a Yankee sur IRC qui te demande combien t'as payé pour animer les débats.
2: Alors ça regarde personne et c'est tout. Donc sa question tient pas debout. Donc je vais répondre à peu près à la question.
3: Vas-y.
2: Donc alors pour vous, l'argent peut-il le bonheur ? De toute manière, je vais répondre la question à Sandwich.
3: Mm-hmm. Vas-y.
2: Donc moi je peux dire une chose, c'est quand t'as des amis. Tu as de l'argent et quand t'as pas d'argent, tu n'as plus personne. Donc tu te démerdes toi-même.
5: Mmh.
2: Mmh. Hein? Donc ça veut dire.
5: Mmh.
2: Bon, allez, vous arrêtez là parce que vous commencez à me casser les couilles.
5: Tout à fait.
3: Non mais il t'écoute, vas-y Gérard, continue.
2: Ouais,
3: continue,
2: attends,
3: ce que tu voulais dire. Non,
2: ça veut dire quoi là, ces auditeurs ? C'est qui les a choisis ?
3: Bah j'en sais rien, moi, continue.
2: Donc c'est pas la peine d'essayer de vouloir me contredire. Donc là-dessus, quand t'as de l'argent, t'auras toujours quelqu'un qui t'aidera. Ta gueule, toi. Bon, alors vous me faites chier, je réponds pas à la question.
3: Mais vas-y.
2: Non, pour l'instant vous déconnez. Vous avez pas commencé comme ça tous les deux. Parce que sinon je vous balance. Ok.
3: Mais arrête de gueuler, on a rien fait, c'est toi qui crie tout seul là.
2: Pour l'instant, qu'est-ce que tu me fais là?
3: Bah je fais rien, j'ai coupé les auditeurs pour qu'ils répondent à la question. Arrête de gueuler, arrête de gueuler.
0: C'est bon, il faut les couper.
3: Ils sont coupés.
0: Non mais quand ils
2: parlent,
0: non mais au moins ça, parce que sinon il est minuit et demi, on tiendra pas.
2: Pour l'instant Manu, tu attends.
3: Ils sont coupés, tu réponds pas à la question Gérard, j'y peux rien après.
0: Mais
2: attends Manu.
0: Il y a le patron, mais crie pas, il n'y a pas besoin de crier pour parler.
2: Punaise, mais hey Manu, toi je crois que ça va être pareil hein.
3: Allez, vas-y.
2: Donc, alors, je vais répondre à Sandwich.
0: Vas-y, Gérard.
2: Non, mais attends, tu permets ?
3: Bah, vas-y.
2: Bah, ça fait qu'un quart d'heure qu'on a démarré, d'accord ? Mais pour l'instant, ça fait un quart d'heure que tu me fais de la merde.
3: Bah, un quart d'heure que t'avances pas aussi, alors.
2: Ouais, mais ça fait un quart d'heure que t'es en train de me perdre de la merde.
6: Gérard, tu peux parler du débat et arrêter de parler de l'équipe ?
2: Ouais mais attends, ouais. Pourquoi?
6: Non mais là tu continues, parle du débat, on fait le débat.
2: Non mais attends, Rigo, pour l'instant il y a que toi qui fais du bon boulot. Les deux autres là, pour l'instant ils nous font de la merde. Ok. Alors c'est clair et net. Ou on travaille en équipe, on fait du bon boulot, ouais. Ou on travaille pas.
0: Non mais un patron il s'énerve pas, il gueule pas. T'as pas besoin de gueuler.
2: Hein? Bon. D'accord Manu.
3: Ça y est.
2: D'accord Fildar.
0: Moi je suis ok hein.
6: D'accord Gérard.
2: Bon, alors maintenant, il y a que Rigo qui va faire du bon boulot.
0: D'accord.
6: Comme d'hab.
3: D'accord, ok.
6: Vous faites de la merde, les mecs.
3: Nous, on fait rien.
2: Après ouais, pour l'instant, vous me faites de la merde.
6: Oui, bon, on y va.
0: Quand tu fais ton débat, parle pas de ce qui se passe ici, passe plutôt aux auditeurs, à ceux qui écoutent la radio.
2: Alors, avez-vous de l'argent de poche par vos parents? On va demander à Tabouret.
5: Ouais, non, moi je travaille, donc mes parents ne me donnent pas d'argent. Je souviens toute seule à mes besoins.
2: Ouais, mais d'accord.
5: Ouais, mais quand j'étais petite, ouais, ils m'en donnaient un peu, ouais.
2: Ah, voilà.
5: Je piquais dans le porte-monnaie de ma mère.
2: C'est qui celui-là qui dit tout à fait?
0: Bah, c'est vrai. Quand elle était gamine, elle avait tout à fait, lui donnait.
2: Non, mais attends. C'est qui là? C'est qui qu'on récupère?
0: Non, c'est. Attends, que je retrouve. Ah, apparemment, tiens, je t'ai récupéré un truc spécial.
1: Vas-y, c'est Tony
0: Déguisé. Spécial sur l'internet avec. J'ai récupéré une adresse. Et là, là t'as des questions, il y a des trucs qui ont été faits, c'est pour l'euro. Il y a un 36, un www.euro. C'est des questions qui posent sur l'agent sur des jeunes étudiants.
2: Bah, c'est marqué où, www.euro?
0: C'est pas marqué là, mais
3: c'est là où ça a été pris.
0: Je vais les récupérer ça sur le site de l'euro.
2: D'accord. Sandwich. Sandwich.
5: Oui, oui, je suis là, Gérard. Hein.
2: Bon, tu réponds à la question ou pas?
5: Bah écoute, tu m'as coupé dans mon élan, j'étais en train de parler, je t'explique quand même. Hein. Alors, j'étais en train de te dire que j'étais plus chez moi et que, bon, bah je travaille, mais étant petite, moi aussi j'avais un peu d'argent de poche, mais c'est pas la grosse fortune, quoi, quand même. Hein.
2: Mmh.
5: Voilà.
2: Tu me fais bander?
5: Bah non, mes parents me donnent pas d'argent tous les mois, mais quand je leur demande, ils me le donnent facilement.
2: Ouais. Oseille?
4: Ouais, alors, tu m'entends? Ce qui se passe, c'est que moi, j'ai fait un héritage, donc en fait, je suis...
2: Bon, alors, Oseille, ton héritage, on n'en a rien à foutre,
4: attends,
2: ok
4: c'est...
2: Alors, tu vas voir... Non, tu vas voir Fildar au standard.
5: Attends, il répond à la question, est-ce que tu t'énerves?
4: On n'a pas le droit d'être riche dans le débat.
2: Alors, ouais, c'est vrai. Non, mais attends, on parle pas d'héritage.
4: Je
2: demande, avez-vous eu de l'argent de poche par vos parents?
3: Eh ben, il a eu un héritage.
2: Mais attends, pourquoi? Parce que t'as eu un héritage, toi?
4: Eh ben ouais.
3: Bah ouais.
4: Bah ouais.
2: Et alors? Dans ce cas-là, j'en veux pas de ça.
4: Et maintenant, attends, je t'explique. Maintenant, c'est moi qui donne de l'argent de poche à mes parents pour qu'ils sortent.
2: Bah oui, c'est ça. Allez hop, bonne nuit.
3: C'est sympa.
2: Allez hop,
5: dehors.
3: Ça y est, je l'ai viré, Gérard.
2: Non, mais là, tu vas pas commencer, toi.
3: Non, bah, je vais lui repiquer ses thunes et puis il aura plus des
2: réponses. Non, mais tu te démerdes.
3: D'accord.
2: Et là, vous me faites du bon boulot parce que pour l'instant, vous commencez à me.
3: Allez, on
2: comment
3: va. Non, elle dit continue la question.
2: Non, elle dit abrège.
3: Ouais, bah, c'est un peu
7: à
3: ça.
7: Liège, à Liège, en Belgique, je crois qu'elle est belge.
2: Ouais, ouais, c'est ça, t'as raison, Manu.
5: Ouais,
2: fous-toi bien de ma gueule. Ouais, ouais, c'est ça.
3: Ah, le métro, deux secondes.
2: J'ai les cartes marées.
3: Non, j'ai carte marée.
8: J'ai carte marée, Gérard.
2: J'ai carte marée, vas-y.
8: Ben en fait, moi, je t'ai dit, je suis fils d'Axel de milliardaire. Et moi, en fait, je cite pas de marque. J'envoie mes domestiques travailler à ma place au McDo pour qu'ils me gagnent de l'argent de poche.
2: Donc, putain, mais vous savez... Vous savez ce que c'est, un débat?
8: Bah, moi, je te réponds à la question que tu poses.
2: Non, mais moi, je te demande, est-ce que tu sais ce que c'est, un débat?
8: Oui, un débat, on pose une question, les gens répondent.
2: Ouais, et pour l'instant, t'es à moitié dehors.
8: J'ai pas besoin d'argent de poche de mes parents, puisque j'envoie mes domestiques travailler.
2: D'accord, allez-y, faites des larcènes.
8: Bah, moi, là, je dis l'équipe va pas.
2: Comment?
8: L'équipe, elle va pas, là, hein.
2: Ouais, ben, bah, pour l'instant, c'est vous qui allez pas.
8: J'ai répondu aux questions, hein.
3: Tabouret, je pense qu'elle a répondu. Donc à la place de Tony, on accueille J'ai pas une thune.
2: Ouais, mais attends, Fildar.
3: Oui.
2: Non.
8: Bonsoir.
2: Non, Fildar.
3: Non,
2: Fildar.
3: Mais pourquoi?
2: Fildar, non. Non, je te dis.
3: Il t'a dit non.
2: Tu vois, parce que là, pour l'instant, tu l'as pas viré, tu l'as fait prendre sur un autre nom.
8: Pas du tout, bonsoir.
2: Tu as mon cul, Tony. Alors, c'est pas la peine.
3: Mais non, mais c'est...
2: Non, moi je... Je travaille pas comme ça.
3: Bon, alors on reprend tabouret, sandwich.
2: Tu vas sur les 24.
3: De... Ouais, bah oui, sur les 24, je monte sur les 24.
2: Ouais, ben, tu te dépêches. Parce que pour l'instant, je crois qu'avec Manu... J'ai dit, on fait du bon travail ce soir.
3: Oui, mais là, Gérard, c'est toi qui avance pas, quoi. Il l'a viré maintenant, Tony, alors on y va.
2: Ouais,
3: quoi.
2: Mais attends, pour l'instant, il reprend sous un autre nom. Non, moi, je suis pas d'accord.
6: Gérard, il y a plein de questions sur l'IRC, donc ouais. Je vais en lire une vite fait. Il y a Kenneda qui te demande combien tu donnes d'argent de poche à Sandy pour qu'elle reste avec toi.
2: Alors, à Sandy, ça regarde personne, donc c'est mon problème personnel, donc...
7: C'est un problème quand même, alors.
2: Non, mais ça regarde personne.
7: Ouais, mais
2: ça
7: c'est toi même qui dis c'est un problème.
2: Ça regarde pas les auditeurs, donc sa question, j'y réponds pas. Après, Rigo?
9: Hein?
2: D'autres questions, non?
6: Si, peut-on acheter de l'intelligence avec son argent de poche, demande Blooder.
2: De l'intelligence, je pense pas, non.
6: Non.
2: Non, après.
6: Non, et je sais plus qui c'est qui me demandait combien d'argent t'avais pris dans la poche de Christine.
2: De Christine, alors ça, tu vois, le mec, celui qui parle de Christine, il va...
10: Il m'avait pris du vol, non?
2: Ouais, ben, bien sûr...
9: Monnaie!
2: Donc si c'est pour entendre des conneries comme ça, c'est pas la peine. Et donc alors je peux vous dire une chose, avez-vous de l'argent de poche par vos parents? Donc ça dépend des parents, parce qu'il y a des parents qui peuvent vous donner jusqu'à 50 francs, d'autres qui vous donnent rien du tout. Donc là-dessus, c'est des parents qui sont pas très riches.
3: Bah, moi, non, parce qu'ils veulent pas.
2: Ouais. C'est qu'ils veulent pas, toi.
3: Non, mais il y a des parents qui veulent pas donner d'argent de poche à leurs enfants.
2: Ouais, mais ça, c'est.
3: Ils préfèrent qu'ils le gagnent par eux-mêmes en faisant des petits boulots.
2: Ouais, mais ça, de toute manière, si les parents n'aident pas leur enfant pour trouver quelque chose, je pense que ça, on n'y arrivera pas.
3: C'est-à-dire.
2: Donc pour que les jeunes aillent de l'argent, faut que quand même que les parents soient derrière pour les aider.
3: Ouais, mais tu
2: parce
3: peux...
2: que si on n'a pas
3: peut-être
2: de parents
3: que les de les aider, non, que les puissent trouver un petit boulot.
2: Ouais, mais si on n'a pas de parents,
3: ouais.
2: Donc tu peux pas avoir d'argent pour les aider. Tu
3: ouais.
2: comprends
3: ouais, je comprends, je t'écoute.
2: Toi aussi.
3: Ouais.
2: Donc, si t'as des parents qui veulent te donner de l'argent, ils seront là.
6: Moi, je comprends pas. J'ai pas suivi.
2: Ben si, ben attends.
3: Si t'as pas de parents, ils peuvent pas te donner d'argent de poche.
6: Ah ouais.
3: Voilà. Donc ils peuvent pas t'aider. T'es obligé de le voler.
2: Pareil. Non.
6: De quoi, dans la poche d'automate ?
2: Non. Il y a pas de voler. C'est que là, tu fais carrément la manche.
3: C'est des stores.
6: Ah, non,
3: pas de
6: voler.
3: Non, t'es pas obligé de faire la manche quand t'es gamin et que t'as pas de parents pour avoir de l'argent de poche.
2: Attends. Si.
3: Tu fais des petits boulots.
2: Mais oui. Non.
3: Tu livres du lait. Tu t'achètes des journaux.
2: Non. T'en as qui font la manche. Je veux pas dire.
3: Non, mais on parle de l'argent de poche.
7: On parle pas des
3: SDF. Les SDF, même, ils veulent pas de l'argent de poche quand ils sont dans la rue, ils veulent de l'argent pour manger, nuance.
2: Bon, Rigo, tu voulais rajouter quelque chose
6: avant? Ouais, je voulais te demander comment on fait si on a des parents, mais qui sont pauvres et qui peuvent pas te donner d'argent de poche.
2: Le problème, c'est que tu reviens à la Manche.
6: Ah, tu vas faire la Manche finalement?
2: Bah oui.
7: Ouais, t'as pas assez de thunes pour aller en Méditerranée, donc t'es baisé, quoi.
2: Voilà. Alors, troisième question.
3: Ouais.
2: Donc,
3: je te refais une liste, hein, Gérard. T'inquiète pas, ça arrive. Donc, on a toujours tabouret, sandwich. Tu me fais bander. À la place de Oseille, il y a parapluie. Bonsoir.
9: Oui, bonsoir.
3: Et on a toujours Gécarte Marais. Voilà.
2: Ouais.
9: Toujours là. Ouais, salut.
2: En espérant que. T'en es sûr de ce que tu me racontes, Filda?
3: C'est-à-dire?
2: T'en es vraiment sûr des noms, là?
3: Bah oui.
2: Ouais, mais ouais, je pense que. Pour l'instant. Manu.
10: S'il te plaît, Gérard, est-ce que tu peux te dépêcher?
2: Non, mais si t'as envie d'aller pisser.
10: Non, mais je veux pas. Non, mais dépêche-toi un petit peu parce que quand même il est 1h et si on continue comme ça, on va pas y arriver. Hein.
2: Attends, si t'es pas contente. Et si vous êtes pas contente dans ces cas-là.
9: Je suis très content, mais bon, tu fais du boulot de merde.
2: Bon, alors, si t'es. Alors, toi, c'est qui toi? T'es qui toi qui vient de dire ça?
3: C'est un bon auditeur.
9: Ouais.
3: Qui tient, regarde, t'as la liste. Voilà.
9: C'est la police un peu, GG, ça va plus là.
2: Non, mais de toute manière, ça va être Fildar. Maintenant, Fildar.
9: Non, c'est pas Fildar, arrête avec Fildar.
2: Oh, vous calmez derrière, s'il vous plaît, c'est moi qui commande le jeudi.
10: Bon, les questions suivantes.
6: Gérard, j'ai une bonne question là sur IRC.
2: Voilà.
6: Il y a Turpentine qui te demande comment on fait pour avoir de l'argent de poche quand on n'a pas de poche.
9: Ah, tu peux acheter un sac.
2: Comment?
9: Tu peux acheter un sac.
2: Je sais, tu pioches dans le sac.
7: Non, tu peux acheter un sac.
2: Ouais, le mieux c'est de voler dans un sac à main. Et c'est pas tellement recommandé.
7: Oui, non, faut pas le faire même, ouais.
6: Quoi, tu dis aux gens de voler dans un sac à main, là?
2: Non, même, je le déconseille. Je le déconseille complètement. Et alors donc, troisième question. Est-ce que vous travaillez pour avoir de l'argent? On va demander à Tabouret.
10: Ouais, moi je travaille. Et je gagne de l'argent.
2: Mmh. Sans indiscrétion, tu fais quoi comme travail?
10: Je trouve ça indiscret, donc je te réponds pas.
2: D'accord. Alors, dans ces cas-là...
10: Non, j'ai pas envie de te dire ce que je fais. Je trouve ça indiscret, parce que bon, c'est pas quelque chose dont on parle à la radio si facilement.
2: Mmh. Bon, attends, ouais, dans ces cas-là, quand Max vous demande ce que vous faites comme boulot, vous lui répondez.
10: Ah,
2: et quand c'est moi, vous me répondez non.
10: C'est bon,
2: tabouret. C'est bon, sandwich. Sandwich.
10: Tu vois comment faire. Je suis là. Oui, moi, je travaille, oui.
2: Et sans indiscrétion, tu fais quoi?
10: Moi, je suis secrétaire dans une entreprise.
2: Voilà. Tu me fais bander?
10: Je travaille pas, mais voilà.
2: Et tu cherches quelque chose?
11: Non, pas pour l'instant.
9: La merde.
2: Non, mais pour l'instant, tu t'en fous, tu te dis, je touche plus par le chômage, c'est pas la peine que je travaille.
11: Non,
2: T'es étudiante, à mon avis.
11: Oui.
2: 19 ans, ouais. Ok.
6: Gérard?
2: Oui.
6: Sur IRC, il y a Philippe Détoubifri, le vrai, qui te demande combien tu serais prêt à payer pour virer Filda.
7: Bonne question.
2: Ça, j'attends toujours. Apparemment, on devait nous trouver d'autres personnes pour remplacer Filda. Parce que,
7: non, mais c'est pas le débat.
6: C'est pas ça la question. La question, c'est combien tu payerais pour le virer.
2: Oh, bah, moi, je paye pas. C'est pas à moi de le payer. C'est à la direction. Hein.
6: Ok.
2: Donc, j'ai carte marée là. Je sais pas quoi.
9: Allô, oui, je suis. J'ai pas besoin de travailler parce que je suis milliardaire en fait et je vis de l'argent que je place en bourse et je comprends vraiment pas que les pauvres travaillent parce que c'est si facile de gagner de l'argent en bourse.
2: Non, mais attends, tu te fous de ma gueule à 19h, t'es à 19 ans. À 19h, t'es milliardaire.
9: Ah oui, parce que je suis le fils d'Axel, je suis un fils de milliardaire.
2: Ouais, bah alors, pour l'instant, tu vas fermer ta gueule. D'accord. Tu vas fermer ta gueule parce que pour l'instant, t'es en train de me dire des conneries. D'accord. Comment?
9: C'est quand même le fils du boss, hein.
7: Ça peut aller loin, Gérard, fais gaffe.
2: Ouais, non, mais attends. Mais attends.
9: Mon papa, il est pire, si tu veux.
2: Comment?
9: Mon papa est pire, si tu veux. Ouais.
2: Ouais, t'as raison.
9: Attends,
2: ma mère, tu sais ce qu'elle est?
11: Elle
2: fait
11: sa mère, c'est une pute.
2: Oh là. La tienne, elle t'emmerde, espèce de salope. Allez hop, vous me faites chier.
9: Ça, c'est des filles, ça.
2: Top, terminé. Je vous répondrai pas.
7: Oh, mais si, Gérard.
2: Non. Cassez-vous le plus souvent avec votre argent. Hop.
6: Avant la question, Gérard, il y a une autre question de l'IRC de Chocobo Gold qui te demande combien il doit payer pour avoir l'honneur ou l'horreur de te rencontrer.
2: 0 francs. Et Fildar.
0: Oui.
2: Fildar, maintenant, oui, tu vas prendre 24 lignes. Et tu vas te manier le cul parce que là, tu commences à me faire du boulot de merde.
7: D'accord.
2: Il est 0h. Il est presque 1h du matin.
7: Ouais.
2: Pour l'instant, tu me donnes que des cons.
7: D'accord. Bah, je vais essayer de trouver des gens intelligents, d'accord?
2: Ouais.
7: T'as pas
2: non,
7: de
2: non. Non, non, mais, là.
6: Gérard.
7: Oui, mais j'arrête pas de rappeler.
6: Gérard, depuis que t'as dit qu'on pouvait te rencontrer gratos, ils veulent tous te rencontrer et il y en a un maximum qui vont venir devant la radio.
0: T'es énervé.
2: Ouais, je suis énervé. Pourquoi? Parce que normalement, j'ai eu Manu. Avec Manu, il m'a dit qu'il me faisait du bon boulot.
7: Attends, il fait du bon travail. Tu t'énerves pour rien. Tu réponds jamais aux questions.
2: Il me fait du boulot de merde.
7: Non, mais t'arrêtes pas. Ça fait une demi-heure.
2: Du boulot de merde.
7: Ça fait une demi-heure que je t'écoute. Ça fait une demi-heure que je t'entends que gueuler. J'en ai ras le cul. Moi, je zappe. J'écoute pas. Ça, ce soir, il y a pas d'audience.
2: Et alors, regarde.
7: Non, c'est pas de sa faute, c'est de la tienne, tu t'énerves, tu n'arrives pas à gérer.
3: Gérard, s'il te plaît.
7: Tu gères pas ton débat.
2: Mais vas-y.
7: Merci.
2: Je repasse encore la liste. Une dernière fois.
7: Non, mais, ah oui.
2: Vas-y, trouve-moi des auditeurs. Et pas des.
7: Pas des cas.
2: Non. Prends pas les mêmes et demande pas qu'ils changent leur nom, ok?
7: Bon, Poussin, bonjour.
12: Salut.
7: Voilà.
12: Salut.
7: Merci.
12: Salut.
7: On va mettre un disque après parce que là.
2: De toute manière, c'est maintenant.
7: On va peut-être accueillir les auditeurs et que tu vas poser la question pour qu'ils réfléchissent. Bah si.
2: Cachez-vous avec votre argent de poche. Le plus souvent avec votre argent. Et on s'écoute.
7: On s'écoute. J'ai pas de tube pour me faire cirer l'arrêt avec des petits Suisses.
2: Bah ouais. On l'espère parce que si ça se passe mal, la semaine prochaine, il n'y aura rien. De toute manière, comme ça va être bientôt les vacances de Noël, donc.
7: C'est pas le débat, ça, Gérard.
2: On va se mettre un peu en vacances. On va accueillir Poussin, 20 ans de Beson. Donc on peut écouter Fun Radio sur 101.9. Poussin, bonjour.
12: Salut, GG.
2: Bon, vous arrêtez derrière parce que là, vous commencez à me casser les couilles. Ok.
7: La suite, on a toujours Tabouret, Gérard.
2: Tabouret, 19 ans de Dax. C'est bien parce que tu pourras me mettre les fréquences. Ah, si ça te dérange pas, Fildar.
7: Non, mais c'est pas grave, on va la trouver, vas-y. Celui d'après, c'est qui?
2: Sandwich, 23 ans de Tours.
12: Oui, salut, Gérard.
2: Tu me fais bander.
12: Ouais, salut.
2: Non, mais tu peux répondre comme il faut.
12: Bah oui, bonjour, Gérard, bonsoir, bon. Gérard.
2: Parapluie.
9: Oui, enchanté de pouvoir enfin te parler, Gérard.
2: De 21 ans, Royan.
9: Tout à fait.
2: Et Camembert.
13: Bonsoir, je suis Camembert, j'appelle de Jugidi, j'ai 19 ans.
2: Ouais, 19 ans. C'est bizarre parce que j'ai 20 ans, moi.
3: Ah, je me suis trompé, je suis désolé.
2: Non, c'est rien.
3: Arrête de t'acharner sur lui, on a l'impression que c'est une bête fauve, c'est non, bon, non, fous-lui, non, la paix. Fous-lui la paix, j'ai un fil d'art.
2: Ouais, mais attends. Hey, tu me donnes bien les fréquences.
3: Et alors?
2: Hein?
3: Toi, tu écoches bien les noms, toi, tu fais bien des fautes de français. Je te dis pas, t'es gentil, quand tu vas faire de la radio, tu fais pas de fautes de français.
2: Alors, Camembert, 20 ans de Jubizy, donc on peut écouter Fun Radio sur 101.9.
13: C'est ça.
2: Hein?
3: T'es gentil, quand tu dis 101.9, c'est FM. Hein. Si c'est pour dire n'importe quoi, Gérard, tu les dis pas.
2: Ouais. 101.9 FM.
13: Voilà, il faut être précis.
2: Si ça te plaît pas, c'est le même prix, Camembert.
12: Ça y est, ça recommence.
2: D'accord.
13: Et je la regarde tous les vendredis soir.
2: Comment?
13: Je regarde ton émission tous les jeudis soir.
2: D'accord. Donc, t'as TPS.
13: Bah ouais, je regarde celle-ci.
2: Ouais, ben. Stop! Il y a une chose que j'ai oubliée. Pour tous les auditeurs.
13: Vous y allez plus.
2: Pour. Manu, tu me l'es.
3: Ça y est, en attente. Ça y est.
2: Donc, pour tous les éditeurs de Fun qui écoutent à l'heure actuelle Max le Star System, dans 10 minutes, vous avez Techno Max sur M6.
3: Donc, on y va.
2: Alors,
3: pour le moment, c'est le débat. Hein.
14: Ouais, c'est quand même ton débat, quoi.
2: Et on reprend le débat. Donc, qu'achetez-vous le plus souvent avec votre argent? On va demander à Poussin.
15: Oui?
3: Oui, ouais, Poussin, ben,
2: oui, Poussin, c'est quand tu veux, tu réponds.
15: Bah, qu'est-ce que j'achète le plus souvent? Des fringues, maquillage.
2: Ouais.
15: Et puis, bah, c'est tout. Et à boire, qu'on sort en boîte.
2: Mm-hmm.
15: Et puis, des clopes.
2: D'accord.
3: Elle achète pas mal de trucs, elle, quand même. Hein.
2: Ah. Ouais, bah. Non, mais de manière, je répondrai moins. Tabouret.
15: Ouais, bah moi j'achète à bouffer parce que il faut que je me nourrisse et mon chat aussi. Il faut que je paye mon loyer, donc tu vois, j'ai pas trop de fric pour m'acheter des fringues, ni du maquillage, ni...
2: Non mais attends, à 19 ans...
15: Acheter à bouffer, enfin...
2: Tabouret.
15: Ouais.
2: Tabouret.
15: Oui.
2: Pour un cent, t'es étudiante, toi?
15: Non, pas du tout, je travaille. Qu'est-ce que tu crois? C'est pas parce qu'on a 19 ans qu'on est étudiant, hein.
2: Non, mais tout à l'heure.
15: Je me démerde, mes parents ils m'ont foutu dehors, donc je me démerde, c'est tout.
2: Ouais, non, mais attends, tabouret. Tabouret, ça c'est un truc que je veux pas parler. Donc dans ces cas-là, t'avais qu'à. Quand je t'ai demandé, avez-vous de l'argent de poche par vos parents?
15: Ouais.
2: Donc t'aurais pu me répondre correctement à la question.
15: Bah, je t'ai répondu correctement, je t'ai dit que je travaillais, que mes parents m'en donnaient pas.
2: Mm-hmm. Et.
16: Non, mais c'est pas ce que je voulais faire, excuse-moi.
2: Bon. Donc, t'as bourré, toi, alors?
15: Oui, bah, je t'ai dit.
2: Mm-hmm.
15: Il faut que je me nourrisse, c'est tout. Ça part de là. Mais vas-y, passe à autre chose, là, c'est lourd.
2: Bah oui, mais ça c'est...
3: Fais gaffe, elle va tomber du tabouret si tu continues là.
2: Non.
15: L'équilibre, la mortelle et...
2: Non, mais attends, pour l'instant, son truc, il est
3: foireux. Elle va réfléchir et on la reprendra après.
2: Non.
15: Mais non, c'est pas foireux.
2: Non, il est pas foireux. Putain. Attends, fil d'art.
15: Mais c'est... vas-y, te la mente pas, c'est pas grave.
2: Non, mais t'inquiète pas, j'ai connu ta situation.
15: Oui, non, mais c'est bien, je te la mente pas, passe à autre chose.
2: Ok, sandwich.
17: Bah écoute, moi déjà Gérard, j'ai mon loyer à payer, et puis en deuxième, ben je fais des petits cadeaux à mon copain, du moins mon nouveau petit copain, donc parce que je suis très attentionnée, voilà.
2: D'accord. tu me fais bander.
17: Ouais, ben j'achète des disques, des cassettes vidéo, ben tout quoi, des vêtements, tout ça.
2: Ouais, parapluie.
18: Ouais, ben moi, écoute, je dépense ma thune quand même pour sortir un petit peu, aller dans les boîtes, boire des coups, tout ça. Et quand même, il faut reconnaître que, je sais pas si tu vas encore de temps en temps en boîte, mais ça coûte quand même un maximum de fric.
2: Ouais, mais
18: quand t'es jeune, tout ton argent de poche,
2: quand t'as pas de fric, comment que tu peux faire pour aller en boîte?
18: Mais si, j'ai de l'argent de poche, même si j'en ai pas beaucoup, moi aussi j'ai le droit de me déchirer un peu, quoi, donc voilà.
2: Mais je viens de te poser la question, si tu n'as pas de fric, quand tu n'as pas d'argent, comment tu fais pour aller en boîte?
18: Bah tu, par exemple, tu connais des mecs qui bossent
2: dans... Oh, derrière, vous voulez la fermer?
18: Tu connais par exemple des mecs qui bossent dans une radio, et puis ils te font rentrer gratos à la boîte et ils te payent des coups?
2: Bon, parapluie.
18: Bah non, mais c'est un exemple, tu me demandes, moi je sais pas, cherche-toi, tu connais des gens de la radio, donc peut-être que tu peux rentrer gratuit et boire à l'œil, j'en sais rien moi.
2: Non, attends.
18: Je sais pas si t'as quand même remarqué, le prix des consos et le prix de l'argent en boîte, c'est quand même cher, tu peux pas dire le contraire.
2: Non, vas-y,
3: le prix de l'argent, c'est inabordable.
18: De l'argent. Je veux dire,
2: non, mais attends.
18: Tu veux tirer 100 balles, ça t'en coûte 500, je veux dire, c'est quoi ces histoires?
2: Attends, tu payes combien pour aller en boîte?
18: En général, aux alentours de 100 balles. Ça dépend de la boîte, mais aux alentours de 100 balles, quoi.
3: Bah si tes parents te filent 50 balles et que la conso c'est 50 balles, tu peux même pas boire dans la boîte, tu dois être obligé de boire dehors.
18: Voilà, exactement.
3: Camembert.
14: Je fais une collection et donc ça me coûte très cher d'acheter des choses pour ma collection. En général, j'achète parce que je collectionne les ampoules. Alors j'achète beaucoup d'ampoules pour ma collection.
2: Non mais attends, camembert, t'as bien compris la question?
14: Oui, je te dis, j'achète des ampoules pour ma collection.
18: GG, pour un collectionneur d'ampoules, c'est pas une lumière. Hein.
2: Non mais pour l'instant, je crois que t'es en dehors de la plaque.
14: Non mais attends, je te dis que j'achète des ampoules.
2: Je pense. Non mais attends, t'achètes des ampoules pour quoi faire?
14: Elle est fait collection.
18: Elle était grillée toi ou quoi?
2: Non, attends, je suis grillé pour l'instant, c'est toi qui es grillé.
3: L'auditeur est grillé.
18: Il est grillé complet.
2: C'est toi.
18: C'est
2: toi qui es grillé parce que tu réponds pas à la question correctement.
14: Tu veux que je te dise quoi? Que j'achète des disques, que je veux au ciné?
2: Attends, c'est qui là?
3: C'est Camembert.
2: Attends, Camembert.
3: Tu vas fermer ta boîte à Camembert.
2: Tu vas pas te foutre de ma gueule, tu vas répondre correctement à la question.
14: Ta gueule, putain.
2: Il n'y a pas de putain, d'accord?
14: D'accord.
2: On dit moment de travail, ok, Tony?
14: Non, c'est pas Tony.
2: Non, c'est pas moi, Tony,
14: je te promets.
2: Ouais, bah attends, je vois.
14: Attends, c'est la voix de Tony.
19: Tony, il a une voix de canard.
2: Ouais, de toute manière, n'ayez crainte, j'ai l'impression que ce soir vous avez envie de me faire chier.
3: Et toi, Gérard, c'est pas grave. Qu'est-ce que tu fais? Enfin, c'était quoi la question déjà? Parce que j'ai un peu oublié.
2: Non, mais attends, toi, pour l'instant, c'est pas toi que je m'adresse.
3: Non, mais tu peux rester.
2: Moi, ce que je fais, c'est que je m'achète à bouffer. Ouais. Et bon, je me paye des vêtements et
3: ouais,
2: bon,
3: tu fais des plaisirs quand même.
20: Ouais, tu fais des petits cadeaux, non, des petits cadeaux à Sanji, tout ça.
21: Sur IRC, on me demande combien ça te coûte l'Adidas tous les mois.
2: L'Adidas tous les mois, pour l'instant, j'en trouve pas dans les magasins. C'est ça qui m'emmerde.
3: Non, mais tu peux le faire importer en France, non? Parce que si t'en trouves pas en France, et ben
2: attends, toi, je vais te faire importer une voiture, toi.
3: D'accord, c'est cool.
2: Okay.
3: Merci. C'est cool. Ah, sinon, en parlant de petits cadeaux, tu fais bien des petits cadeaux à Sandy ou des trucs comme ça, non?
2: Ah ouais, mais ça, Sandy, c'est différent.
3: Bah non, c'est là non, où mais... tu dépenses ton argent, donc ouais, c'est quand même, ouais, mais, c'est quand même dans le débat.
2: Non mais attends, Sandy, c'est différent. Sandy, c'est ma femme. Donc à une femme, t'as le droit d'y faire ce que tu veux. Toi, par exemple.
3: Ah, mais j'ai pas dit qu'on.
2: Est-ce que tu fais des cadeaux à ta femme?
3: Non, jamais.
2: Non.
3: Non.
2: Mais t'es un peu vache.
3: Ouais. Bah ouais.
2: Même pas.
3: Ou des chaussures compensées. Ouais. Je sais pas.
2: Fulder, fais gaffe parce que tout à l'heure tu vas te prendre un café dans la tranche.
3: Non, ça lui irait bien les fraises à ma copine. Ouais.
2: T'as même pas essayé d'y acheter un petit bouquet de fleurs à ta copine?
3: Rien, je suis un rat.
2: Putain, t'es un radin.
3: Eh ouais, j'ai plein de thunes et je garde tout pour ma gueule. Je suis un rat.
2: T'es un radin.
3: Ouais.
2: Rigaud.
21: Oui, il y a Desesperado qui te demande combien t'as acheté Sandy.
2: 0 francs.
3: Ah bah ouais, on le savait.
2: Ah si, 3 francs.
3: Prix de gros.
2: Ah bah non, 3 francs.
3: Oh, c'est dans le sentier, non?
2: Manu.
3: Ah, j'ai rien dit. Alors là, j'ai rien fait.
2: Toi, t'éteins ton micro, tu bosses. Et
3: quoi,
2: 3
3: mais
2: francs, c'est quoi?
21: Pourquoi 3 francs?
2: Quoi, ouais, 3 francs, c'est le prix d'une lettre.
3: Ah. Oh. Il est malin.
21: Il y a Yannick qui te demande 3 francs, ça fait combien en euros?
2: Alors 3 francs en euros, oh, là, je peux pas lui répondre.
3: Bah, 50 centimes, c'est la moitié.
2: Ouais. Non, c'est 7 francs 50 l'euro.
3: Non, c'est 6 francs 60 l'euro. Donc ça fait 3 euros.
2: Voilà. Enfin.
21: Bon, j'ai un sondage Sofres, sinon, concernant l'argent. À la question avez-vous de l'argent, 15% des personnes répondent oui, 38,654% répondent des fois, 127% répondent 1 et 2% répondent j'aime pas Gérard.
2: Bah, c'est bien si c'est même pas, qu'ils restent chez eux.
3: Bah, ils y sont, je crois. Hein.
2: Donc, pensez-vous que sans argent, la vie serait plus dure? On va demander à Poussin.
22: De quoi?
2: Pensez-vous...
22: J'ai pas entendu la question, j'étais avec Fildar.
2: Ah, t'étais avec Fildar.
3: Ouais. Je te demandais de se réveiller un peu parce que...
22: Ouais.
3: Gérard, si tu peux parler bien devant ton micro, par contre, ce serait super sympa.
2: Pensez-vous que l'argent serait plus dur? Pensez-vous que l'argent, sans argent, la vie serait plus dure?
22: Bah ouais. C'est clair.
2: Donc tu peux préciser?
22: Bah je peux préciser en effet, bah l'argent en fait c'est matériel quoi.
2: Comment ça?
22: Eh ben, ça sert à vivre. Sans ça, tu peux pas avoir une maison, à manger. Ouais, quoi. L'argent fait pas le bonheur, mais il contribue.
2: Ouais, mais sans argent, donc tu fais quoi alors? Tu fais rien.
22: Sans argent, t'es à la rue, c'est clair. T'es sous les ponts.
2: D'accord. Ok, je vois à peu près ce que tu veux me dire. Tabouret.
22: Ouais, bah moi je pense que sans argent, la vie serait géniale. S'il n'y avait pas d'argent en fait du tout, tu n'aurais pas besoin de payer pour avoir les choses, tu aurais les choses naturellement.
2: Non mais attends, oui. Attends, tabouret.
22: Oui.
2: T'as vraiment compris le sens de la question?
22: Oui, j'ai compris. Je veux dire, si l'argent n'existait pas, t'aurais pas de problème du tout pour acheter les choses, puisque t'aurais rien à acheter. T'aurais même pas à faire le geste, tout serait à toi. T'en fous?
2: Non mais attends, je crois que là tabouret, ça m'étonnerait que tu comprennes ma question. Sandwich.
22: Gérard, je trouve que déjà la vie est assez dure comme ça. Déjà rien qu'avec du fric, alors si on n'en avait pas, je crois que c'est la catastrophe, non?
2: Ah, enfin, une qui répond bien à la question.
1: Elle est importable. Manu. Elle est importable, c'est pour ça que t'as
20: c'est
1: à
20: pas moi. Hein.
1: On n'y peut rien, je suis désolé.
2: Sandwich avec un portable?
22: Oui.
2: Putain, j'avais bien précisé lors des débats, pas de portable.
22: Bah oui, je suis déjà passé plusieurs fois, j'avais pas de portable avant, mais là, je suis désolé.
2: Ouais, mais...
22: On va faire autrement aujourd'hui. Hein.
2: Ah ouais, mais pour... dans ce cas-là, t'essayes de voir, tu demandes à Fuldar qui te rappelle sur une cabine téléphonique parce que là... Attends, Sandwich. Oui. Là, pour l'instant, dans ton portable, on entend ma voix.
22: Oui.
1: C'est agréable, quand même.
2: Hein, alors là, moi, ça me plaît pas. D'accord?
1: T'aimes pas
2: alors
1: ta voix?
2: T'essayes de trouver une cabine téléphonique et tu dis à Fuldar où qu'on peut t'appeler.
22: Gérard? C'est impossible, Gérard, là.
2: Ouais, ben, si. Y a rien qui est impossible.
21: Gérard, sur IRC, il y a Yankee qui te demande comment tu fais sans argent pour payer ton portable.
2: Alors, sans argent, ben, de manière... Une fois que la carte était à monnaie, ben, je la renouvelle pas. Alors, tu me fais bander?
22: C'est clair, quand on n'a pas d'argent, on peut pas s'en sortir, mais si on a la volonté de réussir et de travailler, c'est sûr qu'on peut en gagner facilement.
4: Sandy, t'es grillé.
2: Non, c'est pas Sandy, tu vois. C'est pas Sandy, là, qui est au téléphone. Donc t'as tout faux, celui qui dit que c'est Sandy.
4: Ouais.
2: Parce que pour l'instant, Sandy, elle est en train de...
4: Elle fait quoi, Sandy?
2: Pour l'instant, Sandy, elle t'emmerde.
1: Mais ils ont rien dit, c'est pas grave. Allez.
2: Non, hein. Alors, parapluie.
4: Ouais, bah écoute, bon, moi je suis tout à fait d'accord, effectivement, sans argent, la vie est plus dure, ça je crois que c'est clair, c'est acquis. Par contre, ce qu'il faudrait savoir si c'est inné, d'ailleurs... C'est est-ce que avec de l'argent la vie est-elle plus molle? Moi je pense que c'est plutôt à ça qu'il faudrait s'intéresser et je voudrais savoir ce que t'en penses.
2: Non mais je te demande si pour vous, pensez-vous que sans argent la vie est plus dure?
4: Tout à fait, mais est-ce qu'elle est plus molle si t'en as quoi, avec?
2: Je comprends. Mais attends, de toute manière, la vie sera plus dure même que t'ailles de l'argent ou pas.
4: Parce que
2: je reviens à une question. Est-ce que pour je sais même plus la question que j'avais répondu de manière pour vous l'argent fait-il le bonheur? De manière je reprends les questions, donc c'est à peu près à la question numéro 1 que tu veux répondre toi.
4: Ouais, non, ce que je voudrais savoir en fait c'est, tu parles de la vie est dure, est-ce que toi t'es dur pour de l'argent quoi?
2: Non, attends,
4: tu deviens dur si on te donne de l'argent ou quoi?
2: Non,
4: tu restes mou?
2: Non mais moi de manière avec de l'argent, de toute manière, tu iras partout. Sans argent,
4: ouais.
2: Tu n'auras rien. Et de toute manière, je reviens à la première question. Pour vous, l'argent fait-il le bonheur? De toute manière, je sais plus qui c'est qui m'avait posé la question. La question est simple. De toute manière, quand tu as de l'argent, tu as des amis. Et quand tu n'as pas d'argent, tu n'as personne. Et ça, c'est un truc qui me dégoûte. C'est bien ça.
4: Ouais.
2: Ça,
4: d'accord.
2: C'est bien ça, parce que quand t'as de l'argent, tu as tout le monde qui vient te voir, qui vont venir dire, je réponds tout de suite après, hein. Rigaud, oui?
21: Bah non, continue de répondre.
2: Vas-y. Non, vas-y.
21: C'était juste Mulder, le vrai, sur IRC qui te demande si tu penses que sans argent, t'aurais pu téléphoner tous les soirs à Fun de ta cabine.
2: Ah bah ça, de toute manière, vu que c'est un numéro vert, tu peux téléphoner comme tu veux. Il n'y a pas de problème. Tu, même avec une carte où qu'il te reste une unité, tu peux appeler le 0870-5000. Si tu vois que ça sonne occupé, tu appuies sur bis et t'insistes.
20: Et Gérard, est-ce que tu penses que c'est la monnaie qui dirige le monde, c'est la monnaie qui dirige la Terre et qu'on peut rien y faire?
18: Ouais. La vie, c'est comme ça, on n'a pas tout ce qu'on veut, mon gars. Bah,
21: voilà, qu'on le veuille ou non, quoi.
2: Ouais. Bah, de toute manière, maintenant, faut
21: du cash.
2: Non, mais. Il le faut. Non, mais il y a des trucs qui sont assez durs à l'heure actuelle, c'est que maintenant, sans argent, tu peux rien faire.
20: Ouais. Donc, toi, tu penses qu'il faut arrêter de compter à mon barrette et qu'on te.
18: On te la tête, ouais.
20: Voilà.
18: Bah, si t'as pas de caillasse, t'es un chien, hein.
20: Ouais.
2: Non, mais même.
18: Si t'as pas de thune, tu vois rien, c'est clair.
2: Mais même, c'est pas parce que t'as pas de thune que tu vois rien.
20: C'est quand même beau la vie, quoi. Mais viens voir le docteur, n'aie pas peur. Ouais, c'est vrai. Aussi.
2: Le docteur Doc, il est plus là.
20: Tu viens d'avoir 15 ans, intéressant, quoi.
2: Arrête tes conneries, Fielder, s'il te plaît.
18: Ah, il fait chaud, hein.
20: Ouais, grave.
2: Ouais, bah, pour un sang Fielder, lui, il ferait mieux de se taire.
18: Ouais, mais.
2: Camembert, pour toi.
18: Sur le but de flamme, hein.
2: Comment?
18: C'est un passement de jambes sur le beat de flambe.
2: Ouais, bah d'accord. Ça. Alors Camembert, c'est terminé pour toi.
18: Non, mais attends.
2: Non, pour l'instant, tu viens de répondre à côté de la plaque.
18: Non, mais attends, j'ai compris la question. Effectivement, je pense que si on n'avait pas d'argent, moi, sans argent, je pourrais pas taper puisque je pourrais même pas payer avoir un téléphone puisque tu peux déjà l'acheter avant de pouvoir faire le 0800.
2: Non.
18: Le téléphone, tu dois l'acheter.
2: Non, t'as pas besoin d'acheter un téléphone. Le truc... une chose qu'il faut bien se dire dans sa tête, tu prends une carte, faut prendre une carte téléphonique, et avec une carte téléphonique, tu peux l'avoir le numéro. Parce que.
18: Pour avoir une carte téléphonique, il faut l'acheter même s'il reste plus qu'une unité, il faut déjà l'acheter au départ.
2: Non. Attends, le 0803 085000, il est gratuit. Donc moi, je peux te confirmer. Moi, je l'ai déjà fait plus d'une fois, et avec une unité.
18: Oui, mais
2: mais attends, Camembert, pour l'instant, tu me laisses répondre. Je réponds à ta question. On est bien d'accord. Avec la carte, avec une unité, tu peux appeler toute la nuit, jusqu'à temps qu'on te réponde.
18: Gérard, je suis d'accord, mais pour appeler, faut déjà avoir une unité. Et pour avoir une unité, faut déjà avoir acheté une carte. Et pour avoir acheté une carte, faut avoir de l'argent.
2: Bon, et dans ce cas-là, t'essayes de voir si t'as des bons amis. De manière, les amis, il faut les compter sur les 5 doigts d'une main. On est d'accord, Camembert?
18: Nous sommes d'accord, mon petit GG.
2: Hein? Donc, moi, pour l'instant, j'ai que 3 amis. Hein?
18: Ouais.
2: Donc, sur 3 amis, je peux m'en sortir.
18: Mais oui, mais moi, j'ai pas d'argent, donc j'ai pas d'amis, donc je peux pas me faire passer de carte.
2: Mais non, mais attends, t'as des voisins?
18: Ouais, mais non, je suis SDF.
2: Non, mais attends, tu tournes ma gueule là ou quoi?
18: Non, je t'appelle d'une cabine. Dans la carte, je l'ai trouvé dans la cabine.
20: Bon, allez. Ah, il a du bol quand même. Il a quand même un peu de bol, ce mec.
21: Gérard, il y a Buster qui me demande qui sont tes amis. Qui sont tes amis?
2: Mes amis sont... Je donnerai pas les noms à l'antenne.
20: Non, mais tu donnes pas les noms, mais je sais pas, ça peut être une voisine, ça peut être un.
2: Je donne pas les noms à l'antenne.
20: Mais c'est pas des noms, ça, de dire que c'est ta voisine ou un copain d'école, c'est pas les noms, c'est dire ce que c'est.
2: Non, mais j'ai 3 amis, et ces 3 amis-là, j'y tiens.
20: Athos, Porthos et Aramis, non?
2: Voilà. Tu peux me donner la petite fiche, là?
20: Ah, pour le disque, tiens, là, Gérard. Donc pose la question.
2: Alors,
20: c'est la combien?
2: La 6e.
20: Oh, encore 4. Oh, je taquine. Vas-y, pose.
2: Alors, avoir un portable avec ou sans argent, peut-on y arriver? Et on va s'écouter. Si quelqu'un veut gagner de la thune avec à ma place, c'est OK. Avec des cacahuètes en plus. Donc vous pouvez toujours nous appeler au 0803 085000 et 0870-5000. Et toujours lire cwww.fr. Et pour les Belges, 00-33-1-47-59-5000. Et on se retrouve tout de suite après. Et voilà, donc vous venez d'écouter un remix qui a été fait par un auditeur donc de sur moi. Donc,
20: 10 ans sous le menton, je vous rappelle.
2: Donc, je sais pas qui c'est qui a fait ce remix.
20: On sait pas non plus. Parce que ça se vend sur les marchés aux puces. Hein.
2: Ouais, c'est ça. Et donc, qu'est-ce que je voulais vous dire d'autre? Le premier disque, c'était si quelqu'un veut gagner de la thune avec ma place cet hockey dans des cacahuètes en plus. Donc, pour l'instant, vous pouvez toujours nous appeler au 0803 08 5000 et 0870 5000, et toujours l'IRCWW.fr. Rigaud vous y attend.
21: Voilà, et ça cartonne grave du fait que le débat s'est calmé. Il y a beaucoup plus de gens. On a dépassé les 4000 déjà. On est à 4122 moins racine de 3.
2: 4122.
5: Racine de 3, ce qui vaut à 4 quand même.
2: Non, non, 4122. Donc, alors, qu'est-ce que je voulais vous dire d'autre?
20: On va peut-être faire un petit sondage, non?
2: Un petit sondage, alors... combien dépensez-vous d'argent par mois? Donc, 50% dépensent plus de 100 000 euros. Donc, pour l'instant, l'euro... On n'y est pas encore, on n'y est pas.
21: Oui, mais ça a été cherché sur le site de l'euro, c'est pour ça que c'est en euro.
2: Mmh. D'accord, Rigo. 20%...
5: Attends, il y a le métro, là.
2: C'est le dernier. Je m'en fous. 20% dépense moins de 3 francs.
5: Putain, c'est pas beaucoup, hein.
2: Donc ça, je sais pas. 25% veulent être payés pour répondre à la question.
5: Ouais, ils vont se faire foutre.
2: Là,
5: grave.
2: Que dalle.
5: Ouais.
2: 5% pense que Gérard de Suresnes gagne de trop. Alors ça, hop.
5: Qu'est-ce que t'en penses, toi?
2: Poubelle.
20: Qu'est-ce que t'en penses, Gérard?
2: Poubelle, c'est des conneries.
20: Tu crois que tu gagnes pas assez?
2: Ça, c'est pas ton problème.
5: Non, je te bats, mais c'est une question.
2: C'est pas ton problème, c'est mon problème.
5: Est-ce que t'aimerais être augmenté, alors?
2: Ça
5: tu peux le dire.
2: Ça vous regarde.
5: La direction
2: pas.
5: Écoute.
2: Ça regarde personne. Si j'ai besoin de demander quelque chose, je passe par mon chef.
20: Okay. Bah moi, je te dis, moi, pour ce que tu fais, je donnerais beaucoup plus. Hein. Je te donnerais beaucoup plus d'argent.
2: Ouais, bah toi, pour l'instant, tu fais déjà ton boulot.
20: Je suis prêt à donner la moitié de ma paye si tu continues.
2: Pour l'instant, donne. Attends.
20: Allez, c'était pour blaguer. Vas-y.
2: Non. Là, mes genoux. Tu arrêtes de faire foutre. Pensez-vous que l'argent est important? Donc 60% ne savent pas à quoi ça sert. Donc
20: ça sert à quoi l'argent?
2: En fin de compte, ça sert à manger.
20: Ouais.
2: Donc 20% préfèrent l'art. Alors là, je vois pas le rapport avec l'argent.
20: Bah si, ils préfèrent l'art que les gens. L'argent.
2: Bah dans ces cas-là, et 30% n'ont jamais répondu.
8: Ouais.
2: Alors, est-ce que l'argent fait le bonheur? Donc, c'était la question.
20: C'était question 2, ouais.
2: 1. Alors, donc, 50% ne savent pas ce que c'est le bonheur. Bah, c'est dommage parce que le bonheur, ça n'arrive pas qu'aux autres. Ça peut arriver à tout le monde dans la vie.
20: Mais c'est simple.
2: Il y en a qui se plaignent parce qu'ils ont pas encore trouvé leurs chaussures à leurs pieds. N'est-ce pas, chef? Allez, hop!
20: Tu l'as cassé, hein!
2: On va te mettre un peu de sucre, hein! On va te mettre un peu de sucre sous les pieds!
20: Ouais, ça va être génial!
5: Faut que tu trouves la chaussure, on va te mettre du sucre!
2: Non, t'inquiète pas, tu vas la trouver! Tu vas voir! Je pense qu'avant là, D'ici le...
20: 5 ou 10 ans, ça sera bon.
2: Non, d'ici le 2-3 janvier, tu auras quelqu'un de sûr. Tu verras.
5: Gérard de Neubert.
2: Tu verras. Tu trouveras ton bonheur.
21: Gérard, sur RC, il y a Yankee qui te demande si le bonheur pour toi, c'est pas de te payer un cerveau.
2: Non. Moi, mon bonheur, je l'ai maintenant. Je suis tranquille.
20: Ah, t'as un portable, c'est bon.
2: Non, mais moi, j'ai mon bonheur.
21: Sans cerveau,
2: moi,
21: c'est
2: j'ai,
21: bon.
2: Moi, j'ai pas eu... Moi, j'ai trouvé la chaussure à mon pied.
20: Ouais.
2: Donc le chef il va la trouver pour le 2-3 janvier. Il
20: coupe tous les ongles, hein, quand même, des pieds.
5: C'est des corps à ce niveau-là.
2: Non mais faut qu'il essaye de voir.
5: Tu mets des semelles en transpiration.
2: 20% n'ont pas d'argent. Ça c'est sûr que là-dessus on peut rien faire. Et 30% ne comprennent pas la question. Alors là.
20: Ah, ils sont cons parce que c'est quand même simple, parce que l'argent fait le bonheur c'est l'argent, c'est tout, quoi.
2: Ouais, non, mais ne comprennent pas la question, donc c'est pas grave. Bon, non, pas d'argent, ça c'est sûr que de toute manière, avec si t'as pas d'argent, de toute manière tu peux rien faire.
20: De toute façon, c'est la conjoncture. Hein.
2: Voilà.
20: Avec Tatel.
2: Donc on va
5: conjonctivite.
2: Donc on va récupérer Poussin.
19: Allô?
2: Ouais, Poussin.
19: Ouais, Poussin, ouais.
2: Donc tabouret.
19: Ouais, toujours là.
2: Sandwich.
19: Toujours là aussi.
2: Tu me fais bander.
19: Toujours là aussi.
2: Parapluie.
23: Fidèle au poste.
2: Et camembert.
8: Je suis dans ma cabine, il fait froid.
7: C'est bon.
8: C'est quoi, là?
2: Donc camembert, s'il repasse avec...
7: Non mais c'est pas camembert, c'était une fille. Et je sais pas si t'as remarqué, mais t'as 4 nanas quand même.
22: 4
7: nanas. T'as 4 nanas,
10: c'est parce que ça groove.
7: Ça groove grave là. Hein.
8: Ça sent la foule.
7: Tu vois, elle écoute de la musique en plus. Ouais, peut-être qu'elle arrête aussi. Oh, tu me fais bander, t'arrêtes ta musique.
8: Un brandy là.
7: Voilà.
2: Donc avoir un portable.
7: Elle est chante en plus.
2: Merci, je peux poser la question.
22: Vas-y.
2: Avoir.
8: Gérard.
7: Attends, il pose la question, camembert. Vas-y, Gérard.
10: Vas-y.
2: Avoir un portable avec ou sans argent, peut-on y arriver?
22: Ouais.
2: On va demander à Poussin.
22: Ouais. Moi, je pense que déjà, quand on achète un portable, il faut avoir de l'argent.
2: Mmh.
22: Et quand on veut un portable, eh ben, il faut investir. Et ouais. Que ça se réfléchit, quoi. Parce que déjà, ça rapporte, quoi.
2: Ouais, mais tu peux aller plus loin dans...
8: Ça pour mon analyse.
7: C'est vrai, c'est une analyse.
2: Non mais tu hey, Fildar, tu coupes la personne qui s'amuse à dire ça et tu coupes ton micro quand je parle.
7: D'accord.
2: J'ai horreur de ça. tu devrais le savoir depuis
10: le
2: temps.
10: Dictateur.
2: Alors pour toi Poussin.
22: Ouais. Bah moi j'ai répondu.
2: Ah t'as répondu.
22: Bah oui, moi je pense que je sais pas, avoir un portable, je sais pas, il faut investir. Je sais pas, ça s'investit quoi.
2: Non mais attends.
22: Ça réfléchit.
2: Non mais attends. Par exemple, si quelqu'un te vend un portable.
22: Ouais.
2: Tu t'achètes une carte.
22: Une carte.
2: T'achètes une carte sans abonnement. Bon et ça. Hey. Attends Poussin. Hey, celui qui s'amuse derrière à dire des conneries, arrête.
22: Mais. Allô?
7: Parce qu'elle est avec ses copines, Poussin, c'est pour ça, quoi.
2: Ah, non, ouais. Non, c'est pas Poussin, attends.
22: Non, c'est pas moi. Non, moi, je suis toute seule, moi.
2: Attends, Fildar, tu me fais du bon boulot. On avait fini la cinquième comme il faut.
7: Bah, c'est impeccable, vas-y, Gégé.
8: Ouais.
22: Ouais, c'est impeccable.
2: Donc, tabouret.
22: Bah, j'ai pas fini de répondre, moi.
2: Ah ben, vas-y, Poussin.
22: Bah, moi, je dis que quand on a un téléphone, il faut investir, voilà. C'est pour ça que tu m'interromps.
7: Bah t'avais déjà fini alors Poussin. Hein.
22: Ouais bah ouais, d'accord.
2: Ok. Tabouret. Derrière les mecs, vous fermez vos gueules.
7: Ok.
2: Merci.
22: Ouais bah.
2: Tabouret.
22: Ouais, bah moi une fois j'ai gagné un portable sur Fun.
2: Ouais.
22: Et en fait quand j'ai reçu le dossier, les abonnements étaient trop chers. Donc j'ai pas pris quoi.
2: Attends.
22: Et de toute façon mes amis m'ont dit qu'ils m'appelleraient pas sur un portable, ça coûte trop cher.
2: Alors Tabouret, je vais te dire une chose.
22: Ouais.
2: Que lorsque tu gagnes un portable sur Fun Radio, normalement la mise en service est gratuite.
22: Oui,
2: ok. Service,
22: oui, mais tu payes tous les mois un abonnement. Et, moi,
2: et alors, bah, dans ce cas-là, si tu n'as pas envie de payer d'abonnement, tu reprends, tu fais une chose.
7: Tu en gagnes un tous les mois.
2: Tu retournes là où que le portable tu l'as eu.
22: Ouais.
2: Hein, et tu demandes à avoir une MobiCard.
22: Ouais.
2: C'est clair, net, précis.
22: Pas de pub.
2: Hein? Ok?
22: Ouais, bah, je ferai ça, avec mon dossier.
2: Ouais? Ok. D'accord?
22: Ouais, mais enfin, merci quand même, Fun, de m'avoir offert un portable.
7: Y'a pas de quoi.
2: Et tu l'as gagné quand par Fun Radio?
22: Oh là là, y'a, je sais pas, 6 mois.
2: Ouais, c'est ça.
7: C'est pas mal, hein?
2: C'est pas mal.
7: Ouais.
2: Bon, plus d'or. Hop.
10: Putain, je peux même pas participer au débat, moi.
2: Non, toi, tu t'écrases.
10: Ouais, super!
2: Toi, tu t'écrases, tu fais ton boulot.
10: Ouais, bah, je veux faire.
2: Hein, ok. Tu me fais bander.
8: Merde.
2: Ok, va te faire foutre. C'est bon pour... tu me fais bander, tu me prends quelqu'un d'autre.
10: Ok.
2: Parapluie.
8: Ouais, bah, écoute, c'est clair qu'il faut avoir de l'argent pour avoir un portable potable, quoi. Donc, moi, ce que je te conseille, c'est le tatou. C'est un peu moins cher. C'est tous les trucs genre tatou, tam tam, Kobe.
2: Ouais.
8: Parce que tu vois, bon, alors après, le problème, c'est que tu faut pas que ton numéro passe à l'antenne, hein, je crois que tu connais le problème. Sinon, bah, tu prends un téléphone avec un fil et puis tu tires une rallonge, hein, tu te démerdes. Bah, tu tires un câble, y a que ça à faire. Si t'as pas de thune pour avoir un sans fil,
2: Non, mais attends, tu vois, le tatou, c'est pareil.
8: De quoi?
2: Parce que le tatou. Non, mais attends, je vais te répondre par puis. Le tatou. D'accord, moi j'ai eu des problèmes avec, mais j'ai été forcé de faire changer mon numéro. Hein,
8: Ouais, je me souviens, ouais.
2: Donc t'es au courant?
8: Yes.
2: Hein? Do you not speak English?
8: Yes, I want to fuck you in the ass. Yes.
2: Yeah. Yes.
0: Yes, I want to expose.
2: Yeah.
0: You want to
2: Donc, déjà, je peux te dire une chose. Faut que tu mettes une pile dedans.
0: C'est vrai. Bon, une pile, ça coûte pas trop cher, c'est bon.
2: Ouais, mais vu les piles qu'on a dedans, c'est pas évident.
0: Bah, si tu reçois beaucoup de messages que t'es une star, c'est sûr, les piles, elles se vident rapidement, quoi. Si tu te les mets en position vibrant en permanence dans la poche, tu vois ce que je veux dire, c'est sûr, ça se vide.
2: Mm-hmm.
0: Bah ouais.
2: Ouais, non, mais de toute manière, le tatou,
0: ouais.
2: Le tatou avec la pile, si personne t'appelle... Donc, il va s'éteindre à une certaine heure que tu programmes. Il va se rallumer à la même heure.
20: Gérard, sans vouloir te vexer, c'est pas ni le débat, c'est pas les tatous ni les portables, quoi. C'est non, mais... la thune.
2: Ouais, mais donc...
20: donc, voilà.
2: Donc, j'ai bien répondu à ta question, Parapluie.
0: Ouais, impeccable.
2: Camembert.
0: Pardon, impeccable.
20: Ouais, on aime mieux ça.
2: Camembert.
6: Oui, mais moi, en fait, je pense qu'on peut avoir un portable sans avoir l'argent, parce que j'étais dans la rue, parce que je suis SDF, et puis il y a un camion qui est passé, et puis il y a une caisse qui est tombée, et puis il y avait plein de portables dedans.
2: Non, mais attends, là, pour l'instant, Camembert, tu es en train de me dire des conneries. Alors, si c'est pour continuer à dire
6: non,
2: des conneries... Non, tu t'écrases.
21: Gérard, sur IRC, on te demande de répéter la question, parce qu'ils n'ont pas entendu.
2: Alors, avoir un portable... Avec ou sans argent, peut-on y arriver?
20: Ok.
2: Hein? Alors, septième question. D'après vous, l'euro sera-t-il plus efficace que le franc? On va demander
20: Ça, c'est une bonne question.
2: On va demander à Poussin.
21: C'est dégueulasse.
11: J'ai pas entendu la question.
2: Oh!
11: Est-ce que l'euro est quoi?
2: Est-ce que l'euro sera plus efficace que le franc?
11: Non, moi, je pense que non. Parce que déjà, pour les personnes âgées, ça va être compliqué.
2: Mmh.
11: Et le temps qu'on assimile tout ça, il nous faudra bien, je sais pas moi, 5 ans.
2: Non, mais déjà, faut se dire une chose.
11: Ouais.
2: Avant que tous les autres répondent. Moi, je peux vous dire une chose, que l'euro, pour l'instant, c'est prévu pour 2000, pour 1999. Donc, ça sera que les pièces. Les billets seront prévus qu'en l'an 2000 ou 2002.
20: Ben vas-y, continue.
2: En l'an 2000 ou 2002, hein, donc maintenant, j'ai vu des pubs, il paraît qu'on peut garder même la carte bancaire.
20: Les petits dessins animés là à la télé, c'est ça?
2: Ouais, ouais, on peut garder, par exemple, t'as une carte bancaire, tu vois, une carte bleue.
20: Ouais.
2: Et tu pourras payer avec ta carte bancaire.
20: En franc.
2: En franc ou en euros.
20: Et comment je fais pour choisir avec ma carte bleue? Il y aura un bouton dessus?
2: Non, ça sera là au magasin où tu iras.
21: Gérard?
2: Oui,
21: sur IRC, on me dit que l'euro, c'est quand t'as bien mangé.
2: Non, ça n'a rien à voir.
21: Et on te demande si l'euro sera plus fort que le pay.
2: Non, ça, je réponds même pas.
21: C'est Zioui qui demande ça.
2: Ouais, ben, Zioui, j'y réponds même pas à sa question.
11: Pas de politique.
2: Donc, Poussin?
11: Ouais.
2: Donc, pour toi?
11: Ben pour moi, c'est une source d'emmerde, quoi, parce que ça sert à rien. Mmh. Déjà, l'avantage, c'est que ça va être une monnaie européenne.
2: Mmh.
11: Et moi, je pense que déjà, ça me fait chier, parce que ça sert à rien, voilà, quoi.
2: Les personnes âgées,
11: ça va. Franchement, les personnes âgées, ça va leur faire chier, quoi, tant qu'elles assument tout ça.
23: Elles vont crever, donc.
11: Voilà, quoi.
2: Qui c'est qui dit que les personnes âgées peuvent crever, là?
23: J'ai pas dit qu'elles peuvent crever, j'ai dit que...
11: Ah, c'est dégueulasse, ça. C'est dégueulasse.
2: Mais non. Non, mais attendez. Pour bien se dire une chose, que l'euro, ça va emmerder tout le monde.
11: C'est que là, ça sert à rien.
2: Et ça va déjà emmerder plus les personnes âgées.
11: Voilà, faut faire une manif contre l'euro.
2: Mais non.
11: Mais si.
2: Tabouret.
11: Ouais.
2: Donc, pour toi...
23: Bah, moi, je pense que c'est génial, l'euro. Et moi, j'attends vraiment une monnaie mondiale. Ce soit pas que pour l'Europe, c'est vraiment pour le monde, je sais pas, ça s'appellerait le mondiaux, ou, je sais pas, le terriau.
2: Mmh.
23: On se transformerait plus, on foncière à changer les monnaies, ce serait la même monnaie partout pareil.
2: Non, mais de toute manière, l'euro, tu vas être obligé de changer, hein.
23: Oui, non, mais je suis d'accord, mais
2: que
23: par rapport en euro, par exemple.
2: Mais tu vas être obligé de changer le franc contre l'euro.
23: Oui, bien sûr. D'accord.
2: D'accord.
20: Il y a quelqu'un qui se fait tirer sa caisse, hein.
2: Ouais. Tu me fais bander.
20: Non, elle est partie, tu me fais bander. C'est pour ça que je voulais te l'annoncer. Donc, t'as sandwich quand même, Gérard, t'oublies pas, hein. Puis tout à l'heure, elle est là, elle attend.
2: Elle viendrait. Sandwich.
11: Bah, merci quand même, ouais.
2: T'as répondu à la sixième?
23: Bah non, j'ai pas répondu, non, mais bon, c'est pas grave.
2: Non, non, mais attends, je
20: non, elle veut, non, mais elle veut directement la 7ème.
2: Non, attends. Avoir un portable avec ou sans argent, peut-on y arriver, donc, pour toi?
23: Bah non, pas pour moi, non.
2: Non?
20: Ok, 7ème.
2: Donc.
23: Merci. 7ème, ouais,
2: donc
23: je voulais.
2: Ouais, mais attends, faut préciser les gens qui restent, hein.
20: Bah oui, bah c'est marqué. Hein.
2: Bah ouais, mais si tu me dis. Si je fais tout le monde et puis que tu me précises pas qu'il y a une personne qui a pas répondu, faut me le dire, hein.
20: Bah oui,
2: donc alors, sandwich.
23: Bah écoute.

0: au moment de le 2 janvier, juste après les fêtes de fin d'année, tu vas avoir de l'euro. Mais là, par contre, il faudra pas mélanger, par exemple.
1: C'est le bordel, hein.
0: Non, mais attends, regarde. Ah,
1: t'as déjà des euros?
0: Non, non. Je prends 5 francs.
1: Moi aussi, j'en ai.
0: Tu vas avoir des euros en plus. Et là, je sais pas parce que.
1: Des zéros ou des euros?
0: Oh, tais-toi, toi.
1: Ah. Non, faut savoir.
0: Tais-toi, toi. Punaise.
1: Bah, ok.
0: Non, je sais pas parce que moi j'ai une pièce là, je sais pas d'où qu'elle sort. Il faudrait que je voie si c'est un euro ou pas. Ouais. Non mais c'est un genre de pièce d'emprunt.
2: Mais il y en a déjà des euros actuellement?
3: Non.
0: Ben je pense.
2: Gérard, il y a Turpentine qui te demande si la vie sera moins dure avec l'euro.
0: Non, je pense qu'elle sera pareille. Hein.
1: Bah c'est la même chose, c'est de la monnaie de toute façon.
0: Ouais, mais même elle sera aussi dure. Hein. Parce que, de manière, en fin de compte, c'est pas pour nous que ça va être le plus dur. Ça va être pour les personnes âgées, comme certaines personnes m'ont dit.
4: Tout ouais, ça, tout à fait, tout à fait.
1: Ouais.
0: Ça va être le plus dur, ça va être pour les personnes âgées.
4: Il faut les tuer à la naissance.
0: Mais non, mais attends, il faut les tuer à la naissance. Et si on vous tue, vous, à la naissance, bande de caves.
2: Gérard, sur IRC, il y a Daf qui me dit que le masque de Zorro, il est déjà sorti, hein.
0: Bon oh bah attends, lui il est carrément en dehors de la plaque.
1: Alors, après Sandwich, donc à la place de Tu me fais bander, on a Roblochon, 19 ans de Brest. Salut Roblochon.
5: Salut.
1: Voilà, donc il peut répondre.
0: Ouais Roblochon, je t'écoute.
5: Je sais pas, tu peux répéter la question parce que j'ai pas bien écouté là en fait.
0: Eh hey, putain mais merde
1: Il était au standard avec moi, GG, merde.
0: Non mais attends. Moi quand
4: Gérard,
0: je
4: peux.
1: Ah le portable qui vient là.
0: Le portable.
1: En plus il y a quelqu'un. En plus il sonne. Bah, je vais essayer de gérer le portable Gérard. Vas-y parle à Roblochon.
0: Alors Roblochon je t'écoute.
1: Non répète la question.
5: Tu peux répéter la question.
0: Alors
5: que
0: d'après
5: j'ai...
0: vous l'euro sera-t-il plus efficace que le franc?
5: Je sais pas peut-être. Ouais.
0: Mm-hmm.
5: Par rapport à d'autres pays, ouais, ça sera mieux.
0: Camembert, attends 5 minutes.
2: Sur IRC, il y a Sardine qui te demande avec l'euro, est-ce qu'il va falloir changer les billets du Monopoly?
0: Mais pour l'instant, les billets ne sont pas prévus.
6: Alors
0: donc, les billets sont pas avant l'an de 2000, pas avant 2002. Donc, qui commence pas à nous casser les burnes.
6: C'est vrai, quoi.
1: Ben, il y aura que des pièces au début.
0: Au début, oui.
1: On aura des pièces de 5000 balles.
0: Non, ça sera des pièces. Je sais même pas.
1: Des pièces de voiture, des pièces de moto.
0: Non, donc. Donc, camembert.
6: Non, parapluie, camembert, il est parti.
0: Alors, parapluie.
5: Ouais, bah écoute, moi, ce que je peux te dire, c'est que l'euro, ça marchera mieux en Europe. Et que si t'es en dehors de l'Europe, donc par exemple en France, bah, il vaut mieux utiliser le franc.
0: Mmh.
5: Par contre, ce que je peux te dire, c'est que ça va poser des problèmes parce que tu vois, ça va plus te faire des comptes. C'est-à-dire que bon, je prends un exemple, faut pas que tu t'énerves. Imagine, tu vas aux putes te faire sucer, ça coûtait 100 francs.
0: Mmh.
5: Maintenant, il va falloir que tu viennes avec de la monnaie. Je sais pas si t'imagines la galère, les putes elles vont se trimballer avec des sacs entiers de monnaie. Parce que ouais. 100 francs, ça fait quoi? Ça fait 15 euros et des centimes, tu vois.
4: C'est clair.
5: Et t'imagines, les putes elles vont passer leur temps avec des tonnes et des tonnes de monnaie.
0: Ouais, avant. Derrière, vous le laissez parler.
5: Avant, quand j'allais pêcher une red bat kiff, c'est 100 francs. Là, pareil, ça va plus faire des comptes, c'est pas possible, ça va être trop une galère.
7: Ouais, tu m'étonnes, maintenant on va avoir plein de pièces dans les poches et
5: voilà.
0: Et mais attends, Roblochon.
7: Ouais.
0: Je vais calmer tout le monde. De manière, que ça soit avec des pièces ou des billets, de manière, on sera toujours emmerdé.
5: On sera toujours aussi bien sucé, ça c'est clair.
7: Ça c'est clair.
5: Mais t'imagines, les putes elles vont se trimballer avec du sac à dos pour se trimballer la monnaie, quoi.
4: Et tu dis pas pute, s'il te plaît.
5: Ah pardon, les péris, pas
0: pute. On dit maman travaille, ok, Bastiri.
2: Gérard, attends, sur l'IRC, il y a Mulder le vrai, donc le vrai, hein, qui te demande si l'euro fera de toi un homme riche.
0: Non.
2: Non, pourquoi, pourquoi
0: même avec de l'euro, tu pourras pas être riche, c'est pas possible.
2: Et dans quel sens?
0: Non, mais ce sera impossible que tu peux pas être riche avec de l'euro. Hein. Ça, c'est impossible. De manière, ça va être un débat que je pense qu'on.
1: Ah, on va le faire ce truc-là.
2: On le fera l'année prochaine.
5: Si, tu l'as déjà fait l'année dernière.
2: Ah, je sinon, on a déjà fait un débat sur l'euro.
5: Je m'en souviens. Comme si j'y avais participé, je m'en souviens.
1: Ouais. Mais t'as pas fait sur les paix, par contre.
2: Ah ouais, c'est vrai. T'as fait sur l'euro, mais pas sur le paix.
0: Bashkiri.
8: Oui, bonsoir. Je suis Bashkiri. J'ai 21 ans. J'appelle de Lyon.
0: Ouais, ben, on le sait. J'ai affiché.

0: Ouais, bah alors je t'écoute.
1: Bah, en fait, moi, j'ai de la famille en Italie.
0: Ouais, mais t'as pas une vache qui pleure?
1: Tu m'as vanné. Mais par contre, oui, donc j'ai de la famille en Italie, donc je voyage beaucoup. Et c'est clair, quand je passe au change, quand il faut changer l'argent, ben, je perds beaucoup. Tandis qu'avec l'euro, je perdrai moins. Le voyage sera plus abordable.
0: Ouais.
1: Par contre, c'est un aspect négatif. Parce qu'en Italie.
0: Vachkiri. La salope qui est en train de se prendre son pied, arrête. Et par contre, je vais saluer un petit Lyonnais qui travaille à la radio le matin de 6h à 9h. C'est monsieur Babart. Parce qu'il nous écoute et il me dit à chaque fois.
2: À ce temps-là, il écoute, c'est sûr.
0: Grave. Non, ouais, mais il a un quart d'heure. Hey, c'est con parce qu'on
2: on laissait pas le débat.
0: Non, oui. Ouais, bah, on se calme après, Bart. Ouais, vous le laissez, il va vous réveiller demain matin, entre 6h et 9h.
3: Pour revenir au débat, il y a Pierre Fouras sur l'IRC qui te demande
2: le vrai.
3: Ouais, le vrai aussi.
2: Ouais, c'est cool.
3: Et, putain, il y a de la célébrité ce soir. Comment est-ce qu'on pourra jouer à pile ou face avec l'euro?
2: Eh, c'est pas con.
0: Ah, bah, alors là, déjà, faudrait que j'aille une pièce d'euro pour essayer de savoir, d'où qu'est le côté pile ou face. Donc, 8e question. Parce que après, on va attaquer le 2e débat.
1: Gérard, j'ai pas fini de répondre à la.
0: Ouais, mais ça y est, pour moi, t'as fini.
1: Attends, je voulais juste ajouter que l'euro, tu vois, qu'en Italie, 1 euro, ça vaut 6000 lire.
0: Non, alors, ça vaut pas 6000 lire, ça vaut 6 francs 50.
1: En Italie, je parle en Italie.
0: Ouais, ma gueule !
1: 1 euro, ça vaut 6000 lire italienne.
0: Et moi, c'est ton mot, salope!
4: Attrape pas la bactobe!
0: Ta gueule!
4: Mais c'est un mec, ça!
2: S'il vous plaît!
0: Un peu de calme! Alors, mais non, ça y est, c'est terminé!
1: Non, mais attends, j'ai pas fini. Maintenant, tu me laisses parler.
0: Si je veux!
1: Écoute,
4: Gérard, je peux te poser une question?
1: Ta gueule!
0: Ta gueule, elle la tienne!
2: Non, mais calme!
1: Tu me laisses parler, Gérard?
0: Bah, t'accouches parce qu'il est déjà.
1: Donc en Italie, 1 euro ça vaut 2500 lire, et donc tu passes de 2500 à 1, donc tu y perds.
0: Quoi ?
2: Attends, je prends des notes, je fais des divisions.
1: Donc je t'explique, en Italie.
2: Ouais.
5: Ouais, vas-y.
1: 1 euro.
2: Gérard, prends des notes, merde.
1: 1 euro,
2: ça. Tu fais une tournée en Italie après.
5: Alors, 1 euro, ça fait.
0: Non, laisse tomber. Mettez-vous de l'argent.
2: 1 euro.
1: 2500 lire.
0: Mettez-vous de l'argent aux autres.
2: 2500
0: lire. Ça y est.
2: 2500 lire.
1: Ça fait 253 couronnes.
3: Gérard, assis-toi, frappe pas fil d'art. Voilà.
0: Oh merde!
3: Et sinon, Gérard, il y a Yannix sur l'IRC qui te demande comment on fera pour retirer de l'argent quand ce sera en euros, vu que là on tire 100 francs, c'est un billet, mais en euros, on va tirer des pièces.
0: Ah voilà, voilà la question que j'attendais. Enfin une bonne question sur l'IRC.
2: Dis-toi qu'il travaille bien, tout ça.
3: C'était une question de Yannix. Le vrai Yannix.
6: Mais ça y est, Gérard, arrête de me faire des signes, je sais ce que je fais.
0: Alors donc, bravo, ça y est, bravo, ouais, Hugo. C'est le seul à bien travailler, bravo Hugo.
3: Merci les mecs.
0: Ouais.
3: Ça me fait plaisir.
0: Ça me fait plaisir. Ça fait des blancs, hein.
2: Ah bah non.
0: Donc pour l'instant, les billets, ils sont prévus que pour 2002.
2: Ah bon?
0: Donc, par distributeur, je sais pas si tu auras les pièces, tu auras toujours les billets normales.
5: C'est faux.
0: Quoi, c'est faux?
5: Ouais. Finard.
2: Pourquoi c'est faux?
6: Bah, je sais pas, c'est toi qui poses la question.
2: Ah non, moi j'ai pas de micro allumé, hein.
0: Bon, enfin, bref. Mettez-vous de l'argent.
1: J'ai.
0: Ouais, je vous écoute.
2: Ouais.
1: Ouais, je voulais dire que les billets et les pièces, c'est en euros en 2002.
4: Tu juges pour 1 euro?
0: Attends, toi, la salope, tu vas te faire baiser par quelqu'un d'autre,
2: Gérard.
1: Oh, ton cul.
0: Et moi, je t'emmerde.
4: Gérard, je te pose une question.
0: Vas-y.
4: En fait, je voulais te demander, c'est tu me dis, à partir de 99, on va avoir des pièces en euros.
2: C'est pour ça, hein, je le dis, parce qu'elle a pas donné son prénom.
0: Faudrait peut-être préciser, vas-y, je t'écoute.
4: Excuse-moi, Gégé. En fait, je voulais te demander, tu vois, par exemple, dans les téléphones, dans les cabines, il y a des téléphones à pièces.
0: Maintenant, c'est des cabines à cartes.
4: Ouais, disons dans les péages, dans les billards, dans les baby-foot, il va falloir payer en euros maintenant.
0: Ah bah oui.
4: Mais ils vont faire comment? Ils vont changer les baby-foot? Ils vont changer les
0: pièces? Non,
4: les péages, ils vont acheter des jetons.
0: Non.
4: Les pièces seront de la même taille, en fait.
0: Non. Ce qui va se produire, et ça, je pense que je suis pas assez informé dessus. Faudrait voir avec des personnes, des gens de café que... là où qu'ils ont les flippers, les billards et les baby-foot ou autre. Donc, pour savoir comment que ça va se passer avec les pièces en euros. Oui, Rigaud.
3: Oui, il y a Benichou, le vrai, sur l'IRC qui donne un petit sondage Sofresse. Est-ce que l'euro sent mauvais? 23% des gens ont répondu non. 38,894% disent oui quand il sort de la Lyonnaise et 86,70% oui quand il sort de la poche de Gérard.
0: Ah ben ça.
7: Merci Rigaud.
0: Bravo. Le truc. Je vois pas du tout le rapport avec les questions. On est combien? On est combien là?
7: On est 4 là.
3: On stagne autour de. Non, Phil.
7: Ça va toi, Phil? Oh. Non, on est 4 dans le studio.
0: Toi, t'éteins ton micro et.
7: Ça
3: tourne autour de 4500 quoi. On stagne un peu, mais c'est déjà énorme. Hein.
0: Ouais, 4500?
3: Ouais. Ça a monté par rapport à tout à l'heure.
0: Ouais, mais c'est un peu mieux que la semaine dernière, parce que la semaine dernière...
3: Je demande combien on est.
7: 4, 5 et 2, 0, j'ai
3: 4528, toi. On est plus que 4522, maintenant.
7: Tu notes, bon, Gérard, on va faire la conclusion, là, parce que c'est déjà 2 heures, hein. D'accord.
0: Si
7: on veut faire l'autre débat, on va jamais arriver à 3h, on arrête à 3h, donc on va faire la conclusion quand même.
0: Bah attends, pour l'instant, c'est toi qui commandes. Depuis quand t'es passé chef, toi?
8: T'es passé chef.
7: Non, mais je suis pas passé chef, je te demande si on peut faire la conclusion.
0: C'est moi qui commande. C'est moi qui commande.
4: Bah dis ta question, GG.
0: Alors.
4: Conclusion.
0: Les femmes devraient-elles payer leur mari? Tiens, on va demander à Poussin.
4: Oui. Les femmes devraient-elles payer leur mari?
0: Ouais.
4: Pourquoi elles devraient payer leur mari?
0: Bah je te pose la question.
4: Bah non, c'est les mecs qui payent leurs femmes, quoi, ils les entretiennent.
0: Ah,
4: c'est normal, parce qu'une femme, elle est censée faire la cuisine, c'est les mecs qui le disent, ça.
0: Mmh.
4: Alors voilà, quoi, c'est les mecs qui entretiennent les femmes. Moi, c'est comme ça, quoi.
0: Et tu crois qu'on va continuer à vous entretenir?
4: Bah non.
8: Ouais, voilà.
4: Bah de toute façon, maintenant, les femmes, elles sont égales aux hommes, alors je sais pas, moi.
0: Non. Attends, Poussin. Attendez. Attendez.
4: C'est un macho.
8: Mais dis quelque chose, Gérard.
0: Oh, Poussin. Oh,
7: attendez, Gérard va répondre. Attendez.
0: On va demander à Tabouret, je vais répondre juste derrière. Tabouret.
9: Ouais, bah, manquerait plus que ça encore, qu'on paye les hommes.
0: Sandwich.
9: Des fois, ouais, si je pouvais payer le mien pour qu'il ferme sa gueule, je le ferais.
0: Attends, qui c'est qui vient de dire ça?
9: C'est Tabouret.
0: Sandwich.
7: Sandwich est parti, Gérard, son portable est mort.
0: Ah bah d'accord.
3: C'est quoi là, ces conclusions, Gérard?
0: Non, c'est pas la conclusion, c'est...
7: Oh là,
0: c'est
7: bientôt, désespère pas, ça va arriver. Hein.
0: C'est la 10e.
7: C'est la dernière,
0: Rob Lochon.
10: Bah moi je pense que ouais, parce que vu qu'elles nous font chier toute la journée, ça serait à peu près normal, quoi. Ouais.
0: Attends. Hey, derrière, vous vous taisez.
10: Ah, les filles.
0: Hein, Tabouret et Poussin, tu
10: t'es... Ouais, ça me un peu.
0: Bon, tu restes poli, tu restes poli, Rob Lochon.
10: Ouais, on prend pas comme ça aux salopes.
0: toi le salaud, tu fermes ta gueule.
10: Ouais, excuse.
0: Ok.
9: Tu fermes ta gueule, pas de ta mère.
10: Ok, cochonne.
0: Oh! Bon, Roblochon.
10: Ouais.
0: Roblochon, tu dégages ta conclusion, je la veux pas.
7: Non, mais c'est pas Roblochon qui disait
9: ça. Ouais, tu dégages, salut.
0: Hop, le Roblochon,
7: ça sent pas bon.
0: Il pue, voilà. Parapluie.
10: Ouais, bah écoute, moi je suis plutôt dans le style gigolo, donc me faire entretenir par des vieilles cochonnes de 50 ans qui sont pétées de thunes, ça le fait.
0: Non, mais attends. Attends. Parapluie.
10: Ouais.
0: Les femmes devraient-elles payer leur mari?
10: Et justement, moi je te dis, je prends des vieilles, je leur mets une cartouche une fois dans le mois, elles sont contentes, et en attendant, elles m'arrosent de thunes, et c'est bon.
0: Ok.
10: Voilà.
0: Vascuri?
11: Bah, moi je pense que c'est une bonne idée, parce que c'est toujours nous qui payons tout, le ciné, les sorties, machin, tout ça. Et ce serait une bonne idée qu'en retour, elles nous fassent un salaire.
0: Alors, là, moi je suis pas d'accord avec vous. Bah, c'est en fin de compte. En fin de compte, les femmes, elles sont là pour nous faire à bouffer, elles sont là pour nous laver notre linge, pour nous entretenir, pour faire la vaisselle et tout. Maintenant, non.
9: Mais qu'est-ce qu'il faut pas entendre?
10: Si elles sont là pour sucer, tu vas pas te faire sucer par ton chien, c'est bien ta femme qui te suce, donc elles sont là aussi pour sucer.
0: Attends, toi, tu fermes ta gueule, tu vas te faire sucer par une pute.
10: Bah écoute, c'est logique, non, j'ai ce qu'il faut.
11: Les putes, c'est des femmes.
0: Ouais, mais de toute manière, jusqu'à maintenant, moi.
11: Sauf à la loco.
0: Alors moi, la loco à ton merde. Alors conclusion, ça t'apprendra. À cause de toi, je le.
6: Merci beaucoup.
3: Merci Bascali. On va commencer par une conclusion.
0: Non, mais vous allez voir. Vous allez voir au deuxième débat.
3: Conclusion de l'IRC, Gérard.
0: Oui.
3: Ouais, donc il y a Yankee sur l'IRC. Attends, faut que je la retrouve parce que je sais plus où elle est passée. Conclusion, pour faire un débat sur l'argent, il faut déjà en posséder. Quand on fouille dans les poubelles, il faudra mieux qu'on fasse un débat sur les déchets domestiques.
0: Ça, c'est pas un débat que je ferai. Donc,
3: et il y a Turpentine sur l'IRC qui dit que ton débat, il avait ni queue ni tête comme toi.
0: Bah alors, dans ces cas-là, si ça leur plaît pas sur l'IRC, dans ces cas-là, qu'ils arrêtent de dépenser leur pognon. Ouais. Ok. Après, de toute manière, l'IRC, faut le payer.
3: Ouais, avec de l'argent.
0: Donc, faut avoir de l'argent.
3: Ouais.
0: Et quand est-ce que c'est la grève, Rigaud ?
3: C'est le 13.
0: Je crois que c'est pour bientôt, là.
3: Ouais. Pour bientôt.
7: Bah, ils viennent te dire le 13, on est le 11, donc tu vois.
0: Donc,
7: dans deux jours, merde.
0: C'est bien marrant, 13, tout ça. C'est un dimanche.
7: Ouais.
3: T'as tout compris, hein, putain, t'assures.
7: C'est vraiment mortel. Hein.
0: Alors, conclusion, on va demander à Poussin.
8: Bah, la conclusion, moi, je dirais que ce débat était très intéressant. Mmh. Grâce à toi, GG, j'en ai appris plus sur l'euro. Puis, voilà, quoi. Merci, GG.
0: Il n'y a pas de quoi. Tabouret.
8: Ouais, l'argent, j'en ai pas. Donc, je lance un appel. Là, s'il y a un vieux qui est prêt à claquer, qui m'écoute et qui a plein de fric, je suis prête.
0: Non, mais attends, Tabouret.
8: Oui.
0: Tu te fous de ma gueule?
8: Non.
0: Non, mais je crois que tu prends le train.
12: Tu prends le train.
0: Parce que tout à l'heure, quand je t'ai posé une question sur de l'argent, tu m'as dit je suis pas lycéenne et je travaille.
8: Oui, je travaille, mais je gagne pas beaucoup d'argent, quoi. Une fois que le loyer est payé, j'ai plus rien, quoi, c'est tout. Mm-hmm. Moi, je cherche un vieux, quoi. À la rigueur, je l'aide à mourir et puis j'ai tout son fric et je m'éclate avec.
0: Ouais, je l'aime à mourir, c'est ça?
8: Ouais, c'est ça, ouais.
0: D'accord. Roblochon, il est plus là?
7: Bah non, tu l'as viré.
0: Non. Donc, parapluie.
13: Ouais, écoute, l'argent, l'euro, je voulais juste te dire que je sais pas si tu savais, mais avant l'euro, ça s'appelait l'écu. Et je voulais savoir pourquoi la Banque de France et toi, vous vivez des fixations sur le gerbier et le caca. Et je voulais te dire que t'as bien une tronche à être payé en monnaie de singe. Voilà.
0: Alors moi, je vais te dire une chose, parapluie. Non, mais attends.
7: Bah, c'est coupé.
0: Toi, tu mets ça, ton micro, tu m'énerves avec ton micro. Maintenant, tu me remets parapluie à l'antenne.
13: Oui.
0: Parapluie.
13: Oui, je suis là.
0: Ben moi, je vais te dire une chose, que ce que tu viens de me dire comme conclusion, moi, je t'emmerde.
13: Ah ben, on est deux, alors.
0: Ok. Et je te chie dans le bec.
13: Vas-y.
0: Ok, alors, bonne nuit.
13: Bonne nuit.
0: Vachkiri, pour terminer.
14: Ben moi, j'ai trouvé que c'était un débat assez intéressant. On a appris pas mal de choses. Et je voudrais terminer, si tu le permets, sur une citation de Descartes qui disait, que c'est tout à fait dans le cadre du débat, « De plus, à quoi servirait l'infinie puissance de cet infini imaginaire s'il ne pouvait jamais rien créer ?» Voilà. Bonne soirée.
0: Ok, bonne soirée à toi. Donc, moi, ma conclusion, il y a peut-être une autre conclusion, non?
3: Conclusion, Fildar, passe-moi ton stylo, s'il te plaît.
7: Ouais. Ah, jolie conclusion, Rigo, c'est toi qui bosse le mieux.
0: Voilà. Alors, ma conclusion, moi, ce que je peux vous dire, c'est que pour l'argent, donc sur l'euro, donc maintenant, ça va être assez compliqué, ça va être pour les personnes âgées, donc ça va être le plus dur. Sinon, qu'est-ce que je pouvais vous rapporter, vous dire d'autre? Bon, donnez à ceux que. Donnez ce que vous pouvez à des associations que vous êtes sûr de connaître. Mais faites attention. Faites attention parce que l'argent ne fait pas le bonheur. En fin de compte, on croit que l'argent fait le bonheur et en fin de compte, non. C'est pas avec de l'argent qu'on y a. Avec de l'argent, on peut aller partout dès qu'on en a. Mais si on n'en a pas, qu'est-ce que je peux vous dire d'autre? Si on n'a pas d'argent, on crève. Et donc, comme j'ai dit, comptez vos amis. Parce que les amis, ça se compte sur les 5 doigts d'une main.
12: 2, 3.
0: Ouais, moi j'en ai que 3. Et comme le remix il dit, et 1, et 2, et 3, 0. Donc voilà.
12: Bravo.
0: Alors, on va se retrouver pour le deuxième débat qui va porter sur les jeux vidéo. Et donc, on va s'écouter la petite fermière du bois avec des oursins dans le cul.
7: Ouais, Zelda où il y a.
0: Plus le remix de merde. Alors, toi, tu viens là, tu as pris du bluff dans ta gueule.
7: Ah, mais voilà. Gérard!
0: Alors, plus le remix de merde, c'est pas ça. Donc, tu me donnes la pochette, Manu, s'il te plaît.
15: Quelle pochette? Mais tu vas rien comprendre.
0: Non, non, non.
15: La pochette là, là. De quoi? Ça, ça, on le met pas tout de suite, ça.
0: C'est...
15: Non, on le met pas tout de suite.
0: C'est le deuxième.
15: C'est ça.
0: Parce que plus le remix c'est de ça. Merde. Eh ben, alors, tu me les donnes, je vais voilà. Les annoncer gentiment.
15: Eh ben, vas-y, fais le malin.
0: Alors,
15: vas-y, donc... on va se marrer, là. Vas-y, fais le malin.
0: Alors,
15: le premier, c'est
0: le
15: quoi?
0: Le premier, c'est les...
15: plage 10. Plage 10.
0: Alors, plage 10.
15: On va se marrer. Allez.
0: Alors, c'est, Sundai. Oui, d'accord. Donc, en fin de compte, je vous dirai pas le premier. Donc, c'est, en fin de compte, le premier, c'est la première du bois avec des oursins dans le cul. Et le deuxième, pour terminer, donc, un remix de merde. Donc, c'est pas du tout.
15: C'est ça, le noir, là.
0: C'est T-Pro Prodigy. Avec, Fires Tartare. Donc, à tout à l'heure pour le deuxième débat.

0: Le 14, elle sera pas encore dans le bureau.
1: Eh ben viens dans le... Alors, prends ta voiture, viens ici, viens vérifier.
0: Bah attends, moi pour l'instant, demain j'ai des trucs à faire.
1: Mais qu'est-ce que t'as à faire? Histoire d'hypothèque.
0: Bah demain, oui, demain, j'ai pas fini encore. Et par contre, il y a un truc que je voudrais qu'on arrête.
1: Il n'y a pas de problème, dis-moi, il n'y a pas de problème, vas-y.
0: Non, mais moi je le dis à l'antenne.
1: Vas-y.
0: C'est que les branleurs qui viennent, qui écoutent la radio, ils arrêtent un peu de se plaindre comme quoi qu'ils nous reconnaissent à Paradis. D'accord? Parce que les petits branleurs comme ça, moi j'en suis tous les matins.
1: Bravo, bah là c'est bien parlé. Bah là je préfère quand tu parles comme ça calmement. Au moins là ça a le mérite d'être clair. Ok, on est d'accord.
0: Comme par hasard, aujourd'hui Sandy elle a servi un couscous et on voulait faire la bise à Sandy. Hein? Et on lui a dit non, je peux pas parce que t'as trop de boulot. Alors il faudrait peut-être qu'ils arrêtent un petit peu leur connerie. Hein? Alors les branleurs d'université.
1: Gérard, on n'a pas compris, ça a coupé. Tu disais quoi que Sandy quoi?
0: Ouais, il y a un auditeur qui a servi couscous aujourd'hui. C'était couscous aujourd'hui. Ouais, tu m'écoutes?
1: Ouais.
0: Au lieu de couper, là.
1: Ah non, je t'écoute.
0: Ouais. Le petit branleur qui voulait faire un bisou à Sandy, il se carre dans le cul, son bisou.
1: Ah bah ouais.
0: Il avait autre chose à foutre.
1: Évidemment, bah oui.
2: Ouais, ça servait de la merguez, alors.
0: Toi, tu fermes ta gueule, Pilar, d'accord?
1: Bon.
0: Parce que ton histoire de Jacques Chirac d'hier, tu te mets dans le cul, je t'ai pas cru.
1: Voilà. Et en parlant de... C'est un message mini... Hein, parce qu'on a le Minitel depuis là. Il demande justement par rapport au couscous, comment va ton pois chiche?
0: Tu lui demandes comment qu'elle va sa merguez?
1: Non, c'est au pois chiche au cou, il dit.
0: Ouais, tu lui demandes comment qu'elle va sa merguez, si la met à 150 ou pas.
1: D'accord, alors ça, je veux dire, c'est mouché,
2: ça.
1: Martine, excuse-nous, on est un peu perturbés parce que le courrier fait que forcément ça prend du temps, mais t'inquiète pas, hein, on te néglige pas et t'auras l'occasion d'intervenir. Hein.
3: Non, mais c'est sacré Gérard de Suresnes.
1: Bah oui, voilà, parce que je t'explique, Gérard.
0: Je t'écoute.
1: Martine revient des États-Unis et elle me disait en antenne, parce qu'elle voulait pas le dire et le hasard fait que t'es là, hein, Martine, c'est qu'aux États-Unis t'es hyper connue, hein.
3: Tout à fait, ouais.
1: Il paraît qu'il y a des cassettes d'auditeurs qui sont français, qui sont partis faire leurs études ou travailler aux États-Unis, qui mettent des cassettes et apparemment, t'es connu là-bas aussi aux États-Unis.
3: Oui, mais je dirais pas dans quoi. Hein.
1: Non, mais ça va te faire plaisir, Gérard.
0: Non, mais attends. Hey, faudrait peut-être qu'on arrête un petit peu. Faudrait peut-être que les gens se mettent un peu dans la peau des auditeurs. Que les auditeurs arrêtent de faire croire que c'est quelqu'un que Max passe habituellement sur l'antenne, que tout de suite c'est la même personne. Parce qu'ils ne me connaissent pas aux États-Unis, sauf quand on était voir un film que Fun Radio nous avait
1: fait. Mais non, ce que je suis en train de te dire, c'est que là, par exemple, les auditeurs enregistrent des débats de Gérard quand ils sont en France, et puis un jour, ils les archivent, ils gardent les cassettes comme Bibi, elle garde les cassettes de mes émissions qui ont 2 ou 3 ans, puis un jour, le mec s'en va aux États-Unis pour travailler pendant 1 an ou 2, par exemple dans un restaurant, et il embarque avec lui des affaires, et puis il embarque des cassettes de Gérard, comme ça lui fait penser à la France et à Fun Radio, et ce qui fait qu'il fait écouter après des amis à lui qu'il apprend aux États-Unis à connaître, des Américains, il leur fait écouter les radios françaises. Donc il dit, tiens, regarde, c'est un mec qui s'appelle Gérard, il fait un des débats, ça cartonne, et puis il fait écouter, tac, et puis les mecs, ils font des cassettes, ils font des copies, puis voilà. Puis à la fin.
3: Sur Internet, tu peux avoir Fun Radio, par exemple.
1: Et puis, tu sais très bien, Gérard, que sur Internet, il y a des auditeurs qui mettent aussi tes débats sur Internet, et qu'Internet, c'est dans le monde entier. Donc il suffit d'aller aux États-Unis, de te mettre sur le site Internet Fun Radio ou Gérard, machin, et puis voilà, et puis on entend des débats de Gérard, c'est pareil, on peut écouter Internet aussi en direct. Gérard, tu le sais tout ça? Tu le sais aussi bien que moi.
0: À
1: la rigueur.
0: Manière, certains trucs, j'y crois pas trop quand même.
1: Bon, enfin bref. Gérard, en tout cas, ne t'inquiète pas, les photos sont en bonne main, elles sont dans mes mains, et il n'y a aucun souci, elles ne seront pas sur le site internet.
0: Ouais, c'est ce que tu dis.
1: Il n'y a pas de problème, sous scellé.
0: Ouais, mais c'est ce que tu dis, parce que tu sais pas ce qu'ils font derrière ton dos, les autres zigotos.
1: Ah bah ça, les auditeurs, je sais pas ce qu'ils font, en tout cas,
0: Non, non, mais tes zigotos, là...
1: Ah non, mes zigotos, ils sont avec moi, il n'y a pas de problème, ils sont avec toi, ils te soutiennent, il n'y a aucun problème.
0: Et en fait, je repense à une chose. Tu me dis, je pense toujours à ma gueule, comme tu as dit tout à l'heure. Hein? Tu l'as bien dit?
1: Non, j'ai dit...
0: Non, mais tu dis, je pense toujours à moi quand j'ai besoin de boulet, d'accord? Mais...
1: Non, parce que tu dis que tu veux pas venir jeudi, tout ça, que tu arrêtes, mais je dis par contre, tu veux pas venir, etc. Mais je dis par contre, tu viens facilement quand tu as besoin de quelque chose, à ce moment-là, là, tu peux venir à n'importe quel jour. Tu n'es pas obligé d'attendre le jeudi de te débattre. Là, tu es prêt à venir le mardi, le lundi. Là, tu t'en fous.
0: Mmh. Ouais. Non, mais pour l'instant, moi, je voulais savoir si on s'ennuie ou l'histoire de ce que tu avais lancé et puis qu'on avait lancé lundi.
1: C'était quoi, ça, déjà, lundi?
0: L'antenne de Sibi et la Sibi.
1: Eh ben justement, il paraît que... Ouais, alors, justement, tu bouges pas. Il y a justement du courrier très positif pour ça. Apparemment, il y a 2-3 personnes qui sont prêtes à envoyer une Sibi. On va t'en parler, d'accord, Gérard? Tu bouges pas?
0: Ok.

0: Oui, j'ai pas compris l'histoire de la papa mobile.
1: Gérard, je peux répondre?
2: Gérard,
0: la réponse, c'est Laurent.
2: J'ai une question, moi, Gérard. Tu fais la gueule ou pas?
0: Merde, je vais porter la question.
2: Tu fais la gueule?
3: Oui, quand. Comme ils laisseront poser la question et que chacun réponde à leur tour, on verra.
2: D'accord.
0: Donc?
1: Je peux répondre, Gérard?
3: Oui.
1: Yamina, alors?
3: Mmh.
1: Ouais, bah, j'y vais souvent. Ben, j'essaie d'y aller au moins une fois par mois, quoi. Parce que, bon, ça, je trouve ça un délire, quoi.
3: Mmh.
1: Et c'est bien de se défouler un peu sur les pistes de danse.
3: Mmh.
1: J'aime bien.
0: Et toi, en discothèque, tu peux répondre aussi? T'es plutôt quoi comme musique? Balmusette?
1: C'est à qui tu
0: poses? Vals, ouais. T'écoutes quoi comme musique en boîte?
4: Passe double?
1: À qui tu poses la question?
0: Giboulette.
1: À qui tu poses la question?
0: À toi, ma chérie.
1: À moi?
0: Oui, mon amour.
1: Alors, je suis plutôt, tu vois, plutôt tango, j'adore.
0: Ouais, c'est super.
1: C'est génial, ouais.
0: Ouais, super, avec la rose dans la bouche.
1: La salsa aussi, c'est magnifique.
4: Et sinon, Gérard, tu as une question?
3: Ouais, je t'écoute.
4: Bon, on sait que tu vas tous les vendredis à la loco, donc c'est plutôt la musique est plutôt techno, house et tout ça. Mais est-ce que tu vas dans d'autres boîtes, sinon dans la semaine, mais des boîtes plus classiques?
3: Non.
4: Jamais?
3: Non.
4: Et ça te branche pas?
3: Non.
0: Gérard, moi aussi, je voudrais te répondre à la question.
3: Mmh.
0: C'est Laurent. Ouais, bah, moi aussi, j'aime bien aller en boîte. Et qu'est-ce que tu penses de la trip-hop, tout ça?
3: Je connais pas.
0: Tu connais pas?
3: Non.
0: Et de la seat jazz? Ouais, la seat jazz.
3: Non plus.
0: Et la jungle?
3: Non plus.
0: Et qu'est-ce que tu penses?
1: Et le rail?
0: La techno hardcore.
1: Je savais qu'elle allait dire ça.
3: De quoi? Qui c'est qui vient de dire une musique là?
1: Non, le rail.
0: Gérard, est-ce que c'est vrai que Didier Barbelivien et Anaïs se sont séparés?
3: Alors là, je vais te dire une chose.
1: Il est sorti avec la sœur de Anaïs.
0: Tu sais, Alanis Morissette. C'est elle en fait. Elle a fait. Bah ouais, reconvertie en américaine. Eh Gérard?
3: Quoi?
0: Ça t'arrive de mixer en soirée, des trucs comme ça?
3: Non.
4: Est-ce que t'aimerais bien faire bouger la foule comme le fait Max, par exemple, derrière les platines?
0: Ouais, avec des platines MK2 Smoby, quoi.
1: Mais je te vois trop bien, DJ. Hein,
5: moi, je te vois bien en sandwich entre.
1: Max et Jean-Marie K. Bonsoir tout le monde.
3: Non, mais ta connerie avec tes sandwichs, t'en as pas marre?
5: Non, pas du tout, mais moi, je te vois bien en sandwich.
3: Mais moi, je vais te dire une chose, que tu vois, tes sandwichs, tu t'es gardé dans le cul.
1: C'est fin.
3: Non, mais c'est réponse du berger à la bergère.
1: Alors, revenons à la question.
4: Sinon, c'est vrai que moi, je vais jamais en discothèque.
1: Pourquoi?
4: J'y suis allé une fois, ça va pas d'où je suis plus, parce que je sais pas, je m'attendais pas à ça.
1: Alors,
4: en fait, le mec, il diffuse une musique et puis les gens, ils dansent dessus, je vois pas l'intérêt, quoi.
3: Ouais, c'est vrai. Non, mais attends, dans ce cas-là, pourquoi tu vas en discothèque si.
4: Non, j'y étais une fois, mais j'y
3: retourne plus,
0: quoi. Sois pas agressif, Gérard.
4: Moi, à ce moment-là, moi, je me fais ma discothèque chez moi, je mets les disques que j'aime bien, puis je danse dessus comme un gogol, quoi, puis voilà.
0: Ouais, exactement. Non, mais c'est vrai, c'est ce qu'il faut faire.
4: Voilà, c'est tout, hein.
6: Ah,
4: moi, je vais pas chercher plus loin, je suis pas mec compliqué, moi.
6: 30 secondes. Est-ce qu'on pourrait avoir l'avis de Françoise qui nous vient de faire une super démonstration de danse? Françoise dans les boîtes de nuit.
4: D'ailleurs, Françoise, elle doit traîner vachement souvent parce qu'elle connaît vachement bien les paroles quand même.
6: Allez, Françoise, est-ce que t'aimes bien danser?
7: J'adore danser.
6: Est-ce que tu sors de temps en temps?
7: Non, pas du tout.
6: Tu vas en soirée?
7: Non, pas du tout.
6: Et tu danses chez toi?
7: Ouais.
6: Dans ton salon avec tes disques?
7: Ouais.
6: Et t'écoutes quoi comme musique?
0: Ouais, elle fait pareil que nous, directement. Comme des gogoles.
6: T'écoutes toutes les musiques directement?
7: Directement, j'écoute toutes tes musiques.
1: T'as jamais été à la loco avec tout le monde là?
7: Non, jamais.
0: Avec une petite bouteille de vin rouge?
1: Pourquoi?
7: Toi, ta gueule, celui-là qui a dit la bouteille de vin rouge.
1: Ne fais pas attention.
5: C'est pas du vin rouge, c'est du vin blanc.
7: Que ce soit du vin rouge ou du vin blanc, peu importe, j'en ai rien à foutre.
1: Gérard,
7: je me torche le cul avec.
1: Gérard?
3: Oui.
1: En fait, c'est où la loco en fait? Je sais même pas où c'est.
0: La Pigalle.
1: C'est métro Blanche,
3: c'est boulevard de Clichy.
0: C'est place Blanche.
1: Juste à côté du Moulin Rouge. Ok, voilà. Bah alors je vais faire un petit tour demain.
6: Et tu peux pas le louper, hein, c'est
4: clair. Et je vais y aller demain, la loco?
5: Bah oui, quelle question.
4: Ouais, parce que fais gaffe, moi je descends.
0: Eh, mais Gérard, ça te dit pas de faire un petit mix et tout?
3: De quoi?
0: Des mix avec une table de mixage et tout, c'est
3: non.
0: Comme Max.
4: Et Max, on nous a dit qu'il y avait des djembés à la loco, pourquoi tu ferais pas du djembé?
0: Petit GG.
1: DJG,
0: bonsoir, super ce soir.
1: Fermez vos gueules.
0: Arrêtez de penser, bande de branlés. Bonsoir, vous fermez tous vos gueules et vous m'écoutez.
1: Super. Et vous rentrez chez vous. Non, arrêtez. Donc.
0: Le premier qui danse pas comme il faut, il va casser.
2: Arrêtez parce que Gérard fait la gueule.
1: Gérard, c'est ta deuxième question maintenant.
3: Ouais. Allez-vous tout seul en discothèque?
1: Non, franchement.
0: Généralement, je suis accompagné de mon cleps.
5: Moi aussi. Et de mon cochon d'Inde.
3: Bon, alors vous deux, les deux mecs, je vous emmerde et vous dégagez.
0: Non,
3: comme ça,
0: Gérard,
3: ça va aller plus
0: vrai,
3: vite.
0: Hein.
3: Allez hop.
2: Allez hop.
0: Mon petit Yorkshire, je l'amène.
1: Gérard?
3: Oui.
1: C'est Sophia. Oui. Alors moi, je suis allée une fois toute seule en discothèque et j'ai regretté. Mm-hmm. Et maintenant, je vais tout le temps avec des copines.
3: Non, mais pourquoi t'as regretté la première fois?
1: Parce que j'avais peur, en fait. J'y étais quand même, mais j'avais peur. Et je me suis fait agresser plusieurs fois. Enfin, agresser...
4: Ouais, regardez,
1: quoi.
4: En fait,
1: tu te fais trop accroché, quoi. Quand tu es tout seul, c'est pas bien.
3: Et ils vont s'affermer un peu derrière.
4: Gérard, c'est Laurent, je pourrais répondre?
3: Non, mais attends, pour l'instant, tu laisses finir la nana, après tu jacteras.
4: Pas de problème, t'es là, pas de problème.
1: Alors Gérard,
3: ouais.
1: Alors j'étais une fois toute seule et j'étais déçue parce qu'on se fait accoster trop facilement quand on est toute seule. Dis donc, toi, si tu verrais que
7: madame
1: tu
7: salope. Tout de
3: suite. Il n'y a pas de madame salope, d'accord?
4: Ouais, c'est vrai, ça a arrêté.
1: Eh, écoute, c'est qui a parlé?
4: Gérard, je peux répondre?
3: Ouais, vas-y, je t'écoute.
4: Ouais, bah moi, j'y vais avec plein de copains en discothèque.
3: Mm-hmm.
4: C'est super sympa parce que tu peux rencontrer des gens et tout, c'est vachement bien, quoi.
1: Mm-hmm. Gérard,
4: tu fais peur aux filles, toi.
3: Ouais, mais après, qui sait? Non, mais attends, maintenant, qui c'est qui veut répondre derrière?
1: Yamina.
3: Ouais, Yamina.
1: Bah moi, je me vois mal aller en boîte toute seule parce que, bon, tu sais, au début, t'as toujours besoin. Enfin, quand tu vas danser,
3: mm-hmm.
1: bah, tu sais, faut toujours qu'il y ait quelqu'un avec toi, quoi. Ça fait...
3: Bon, celui qui s'amuse à faire des conneries derrière, tu... Bon, tu dégages,
1: non, non,
3: toi.
1: Non, mais je réponds, non.
3: Attends, déjà, celui qui vient de roter, hop, tu dégages.
1: Mais fais pas attention, je réponds, mais laisse-le. Quand on calculera pas, il va plus faire ses trucs, c'est tout.
3: Mm-hmm.
1: Donc, je te disais, quand tu danses toute seule, bon, tu te sens un peu comme... Parce que t'as toujours besoin d'avoir... Enfin, je sais pas, quand tu fais des mouvements et tout, t'aimes bien être avec quelqu'un, quoi, délirer avec quelqu'un.
3: Mm-hmm.
1: Donc, toute seule, t'es toujours obligé d'être... Enfin, il y a toujours quelqu'un qui viendra te faire chier, quoi. Si la personne, elle voit que t'es toute seule,
3: ouais.
1: Tu seras toujours emmerdée, quoi.
7: Ouais.
3: Ok. Vrai,
7: ça.
3: Ok.
4: Hey, les filles, vous avez pas l'impression de péter plus haut que votre cul?
1: Et toi, t'as pas l'impression de péter
3: plus haut, là? Non, mais, de toute manière, je vais te dire une chose, là, de l'ascar qui vient de dire les nanas, pour l'instant, c'est vous qui nous faites chier.
4: Non, mais je sais pas pour qui elles se prennent, là. Genre,
3: non, non, mais de toute manière, elles se prennent.
4: Gros boudin.
1: Eh, écoute.
3: Ouais, bah, vas-y.
1: Alors, on est des boudins, tant merde, nous. Merde, sérieux.
3: De toute manière.
1: Non mais franchement, c'était vraiment... Je répondrai même pas parce que c'est une
3: musique profonde. Ouais, bon, c'est bon, on va partir, on va aller dans la troisième.
1: Ouais.
3: Quel genre de musique préférez-vous?
1: Alors, moi j'aime bien tout. C'est Sophia.
3: C'est-à-dire, ouais. Sophia.
1: J'aime bien, mais en fait, en général, j'aime bien écouter tout.
3: Mm-hmm. C'est-à-dire tout, c'est-à-dire
1: tout, franchement tout.
4: Bah,
1: j'aime bien
4: tout.
1: Délirer sur toutes les musiques.
4: C'est-à-dire, par exemple,
1: ce que j'écoute chez moi, c'est surtout de la soul, les musiques de mon pays.
4: De la soul.
1: De la soul, Marvin Gaye, quoi. J'aime bien tout ce qui est cool, Barry White.
3: Attends, s'il vous plaît. Attends, quelle musique de ton pays? Attends, parce que... Oh, c'est bon, vous me laissez parler, s'il vous plaît. Vous me laissez parler.
1: Musique algérienne.
3: C'est-à-dire
1: algérienne, tu connais pas?
3: Non.
1: Du rail, voilà, exactement. Du genre...
7: Tu connais?
1: Aïcha, écoute-moi.
3: Oh, d'accord.
1: Mais pas en cette version-là.
7: Non, mais bon, mais...
6: Et j'ai juste 30 secondes. On a Martine et Sébastien qui, visiblement, eux, sont allés dans des soirées très spéciales. Donc, je pensais que le témoignage était intéressant. Donc, ils sont là, Martine et Sébastien.
4: Bonsoir.
1: Salut Martine, salut Sébastien.
7: Bonsoir.
3: Ouais, bah, on vous écoute. Bonsoir.
1: Salut Gérard.
3: Salut.
1: C'est Martine.
3: Ouais, bah, je t'écoute.
4: Bonsoir Martine. Salut Martine.
1: Salut.
4: Salut Martine, comment tu vas?
1: Ça va?
3: Ça va? Ouais, c'est bon!
1: Ouais,
4: tu vas pas encore à cette heure-ci?
1: Oui, non,
4: bonsoir,
1: ça va.
4: Nous accueillons Martine.
8: C'est quoi demain?
4: Bonsoir, c'est
1: bon. Attends, j'appelle pour Gérard. Il y a un truc qui va pas parce que ça fait plusieurs fois que je vais à des soirées. Là. Je suis en province et chaque fois, il y a écrit que Gérard va venir. On prend des préventes, on arrive.
3: Non, mais attends, déjà Martine.
1: Et à chaque fois, on se fait entuber, Gérard. Ça va
3: non,
1: pas,
3: mais
1: c'est ça.
3: Non, mais attends,
1: on paye des places pour rien.
3: Non, mais vous payez, c'est bien fait pour vos gueules.
1: Mais attends, tu
3: vous payez, c'est bien fait pour vous. Vous payez, c'est bien fait pour vous. Dans ce cas-là, vous avez qu'à faire gaffe.
1: Mais t'es dégueulasse, Gérard. Tu
3: attends, tu la fermes.
4: Eh Gérard, tu devrais faire un petit geste.
3: Moi, tu le fermes, toi.
1: Faire un geste pour moi.
3: Déjà, vous, dans ce cas-là...
1: Ah non, t'assures pas, là.
3: Stop.
1: C'est
3: bon.
1: Et me parle pas comme ça, attends. Hein.
3: Bon, attends, je te parle comme je veux.
1: Que j'investis dans tes soirées.
3: Non, mais attends, déjà, tu regardes.
4: Non,
3: vraiment,
4: parce que
3: si c'est
4: quand
3: vraiment
4: venir, nous, on organise des tournées et tout pour essayer de suivre tes soirées. Non, mais c'est vrai, Gérard, moi, je t'ai dit un truc. La dernière fois, j'ai eu un tract avec DJG. Machin, super. Ce soir, une soirée avec Gérard.
3: T'as jamais vu combien de noirs dans un tunnel de blanc?
8: Attends, Gérard,
2: ça va casser,
8: c'est Martine.
2: Ça va casser, ça va casser.
8: Gérard, c'est Martine, tu m'entends?
3: Ouais, bah dans ce cas-là, moi, je réponds. Attends, tu permets, Martine, je réponds à ta question. Dans ce cas-là, tu peux une chose, tu regardes vraiment si c'est moi qui ai signé les tracts.
8: Ouais, mais d'après ce que j'ai compris, c'est bien toi, Gérard.
6: Il
8: n'y
6: a pas de signature sur les tracts, Gérard.
3: Non, mais attends.
6: Il n'y a jamais de signature, ouais, Max, ben, il n'y a jamais de signature sur les tracts.
3: Ouais, mais ça, maintenant, je commence à me méfier avec toutes les conneries que j'entends sur mon
8: nom. Gérard, je t'ai vu sur Fun TV, je t'assure, c'est toi qu'on voit sur les affiches, c'est pour ça qu'on va aux soirées.
3: C'est ça. C'est ça.
8: Non mais tu crois
3: que j'ai donné mon autorisation pour faire des affiches?
5: Mais pourquoi tu démontes toujours tout ce qu'on te dit? Tu nous prends pour des menteurs ou quoi?
3: Non mais attends, toi tu fermes ta gueule, d'accord?
8: Enfin, il y a une seule chose de bien, c'est que dans ces soirées, au moins on entend tes remixes.
3: Voilà. Ouais,
8: et t'es même pas là pour les présenter.
3: Eh ben c'est bien. Eh ben c'est bien, vous avez...
8: T'assures pas, Gérard.
3: Hein. Oui, ben vous les avez bien entendus.
8: Ah ouais,
3: dans ce cas-là,
8: hein.
3: Ben faites gaffe à la rentrée. C'est tout ce que j'ai à vous dire.
8: Pourquoi?
2: Attention.
3: Faites gaffe à la rentrée, c'est tout ce que j'ai à vous dire.
6: C'est un ultimatum, Gérard.
2: C'est un ultimatum.
6: C'est un ultimatum.
8: Vas-y.
2: Pose ton ultimatum parce
3: non,
2: que
3: non,
2: là.
3: Non mais
2: déjà pose. Pose ton ultimatum.
8: Fais
2: ton
8: ultimatum pendant qu'on est là.
6: Ton ultimatum pour les soirées. Vas-y, fais-le. Dis-le.
3: Maintenant, je préviens d'une chose, que toute soirée derrière mon dos, c'est avocat direct. C'est clair et net.
2: Et pour la rentrée?
3: Ça va être pareil. Maintenant, si j'entends une connerie sur mon dos.
8: Ah?
3: Ou quoi? Ah? Attendez, ah, ça
2: laissez,
3: fait rire.
2: Laissez Gérard faire son ultimatum.
8: Non, ça fait pas rire, hein.
2: Laissez Gérard faire son ultimatum. Vas-y, Gérard.
3: Alors, je préviens d'une chose, qu'à la rentrée, si vous voulez des nouveaux thèmes de débat et autres, et des poèmes, un conseil que je vous donne, restez sur vos gardes. C'est tout ce que je peux vous dire.
2: C'est ça.
3: Parce que là, pendant deux mois, les deux mois qui viennent, je vais travailler des trucs. Et faites gaffe quand même à la rentrée.
6: Tu prépares ton émission?
3: Je verrai avec Max après.
2: D'accord. Donc tu fais pas de radio s'il y a des trucs qui sont dits sur ton dos.
3: Voilà.
2: Précise-le bien, dis-le bien parce que.
3: Là, de toute manière, il n'y aura plus rien qui sera.
6: T'as une date précise?
3: Je verrai ça.
6: Attends, mais un ultimatum, il faut une date précise, hein.
3: Non, mais moi, je donne jusqu'au début septembre.
2: Une date ultérieure?
3: Début septembre et après, je verrai.
2: D'accord. Une date ultérieure, quoi.
3: Voilà.
2: D'accord.
3: Donc, je préviens. N'essayez pas de jouer sur mon dos derrière parce que ça ira pas.
2: D'accord. Voilà, il n'y a plus personne qui parle. Hein. Tout le monde sautait.
3: Donc maintenant, vous avez compris l'ultimatum. Maintenant, on revient sur le débat.
2: Je crois que là,
4: thème de l'été, Gérard va travailler.
3: Oui, thème de l'été, je vais travailler, je vais travailler, mais pas pour ta gueule.
4: Ouais, super, c'est bien, t'es vulgaire, c'est bien, j'adore ça. Sur une radio, ça fait vachement bien, Gérard. Continue.
3: Ouais, c'est bien.
5: Bah, on a signé un pré-contrat avec Europe 1.
3: Oui, c'est ça. Allez-y. Non, non, mais allez-y. Continuez de balancer
5: donc,
3: des. Mais allez-y. Allez-y. Balancez. Balancez les noms de radio. Okay, balancez. Balancez.
4: Europe 1 Énergie.
3: Bah, oui, allez-y. Allez-y.
4: Sur toutes ces radios, Gérard.
3: Allez-y.
4: RTL,
3: RS3. Oui, non, mais allez-y. Allez-y. Continuez.
4: RTL 8, Europe 6.
3: C'est ça. Europe 6. C'est ça.
2: Voilà, si Gérard ne fait pas de radio à la rentrée, vous l'aurez cherché. Hein.
3: Non, mais là, vous avez compris votre douleur maintenant. Alors jouez. Jouez bien. Non, jouez bien. Vous avez deux mois pour. Vous avez deux mois.
5: Ah, bah c'est bon, on a le temps de déconner pendant deux mois. Alors.
3: Ouais. Non, mais vous avez deux mois. Alors maintenant. Stop. Maintenant, on revient dans le thème du débat, c'est tout. Est-ce que vous préférez les musiques des années 80, 90, 70 ou 50?
5: Moi, je préfère les années 2000.
8: J'aime bien les années 60.
3: Ouais, qui?
8: Sophia.
3: Pourquoi?
8: Parce que ça me fait rappeler l'époque de mon père.
3: Ouais, mais quelle musique
8: des années? C'est des souvenirs, un peu de tout.
3: Ouais,
8: j'aime bien le temps des yéyés. C'est juste des souvenirs, quoi.
3: Ouais, mais quoi, mec? Mais quel souvenir?
8: Les souvenirs à l'époque où mon père habitait chez nous, où il écoutait souvent ça.
3: Oui, ouais, voilà, mais quoi?
8: Ça fait toujours rappeler ça.
5: Raconte-nous.
8: Ah, c'est des souvenirs, quoi.
3: Ultimatum.
8: Chaque musique
3: a son... Mais merde!
2: Ultimatum, Gérard. Ultimatum, répète toi, ils n'ont pas compris.
5: Gérard, je voudrais mettre une touche de sérieux dans le débat.
2: Fais un ultimatum, Gérard. Ils n'ont pas compris. Fais un ultimatum.
3: Sophia.
8: Oui.
3: C'est toi qui viens de me répondre à la question?
8: Oui.
3: Alors maintenant, tu vas m'expliquer pourquoi les années 60?
8: Bah, 60, 70, parce que c'est les musiques que mon père écoutait souvent.
3: Ouais, mais quoi comme musique?
8: Bah, je sais pas, moi.
5: Bah, Claude François.
8: Ouais, voilà, non, ouais,
2: mais. Le Twist.
8: Chuck
5: Berry.
8: Surtout Rubette.
5: Louis Armstrong.
8: Bah alors?
5: Jimi Hendrix, les Beatles.
8: Ouais, mais surtout les Rubettes.
3: Mais attends! Et je te pose une question, quoi comme musique des années 60?
8: Mais
3: pas...
8: répondre.
3: Pas derrière, s'il vous plaît.
8: Les Rubettes.
5: Got a baby love.
3: Oh là là.
8: Gérard, le baby love.
3: Stella. Gérard. Ouais, vous êtes lourd, hein. Vous commencez à être lourd, hein.
8: Gérard.
3: Ça commence à être lourd de faire des débats comme ça, hein.
8: C'est d'accord avec toi. Gérard, après tu...
3: Et alors pourquoi les années 60?
8: Parce que ça me fait rappeler mon père. Il
4: pourquoi
8: était
4: pas
8: souvent les rubettes. C'était souvent les rubettes.
3: Mais pourquoi?
4: Parce que
8: je ne vais pas dévoiler ma vie personnelle, mais ça me fait rappeler. Elle vient te répondre, Gérard.
6: Oh elle vient de te répondre. Pourquoi? Parce que ça lui rappelle son père qui écoutait les rubettes. C'est une réponse, c'est une justification que je sache.
4: Gérard, je pourrais répondre à la question?
3: Ouais.
4: Gérard, ouais, c'est Laurent. Je dois mettre une petite touche de sérieux dans le débat. Malgré les années 60, 70, 90, tout ça, je trouve que la chanson a vachement regressé de niveau. Et je voudrais savoir pourquoi tu te lancerais pas dans la chanson après les poèmes, en fait.
3: Non, mais ça, je te répondrai pas. Alors, ça, c'est pas le thème du débat, toi, tu dégages.
2: Françoise, t'en penses quoi?
4: Ouais, Françoise.
2: Françoise.
7: Moi, je dis rien du tout, moi.
2: Ah bon?
7: Moi, j'écoute.
2: T'écoutes?
7: Bah, si, t'écoutes quel style de musique et quelle année et pourquoi? J'écoute.
6: C'est pour la question de Gérard.
2: Johnny Hallyday.
7: J'écoute Johnny Hallyday, j'écoute France Gall.
6: Clo-Clo.
7: Automatiquement, Clo-Clo.
2: Ah bah, automatiquement.
7: Automatique. Joe Dassin. Bon, les rebêtes, ça je les connais. Le groupe Téléphone. James Bond. Hein? James Bond.
2: James Bond, c'est connu, James Bond.
7: Ouais. Celui-là qui chante là.
6: Ouais. Le noir. Get Up, Get On Up.
7: Ouais.
2: Dans le film La
6: Ponte à Rivière. Sex Machine.
2: Celui qui joue dans le film de La Ponte à Rivière, quoi, il a.
7: Exact. Ouais.
3: Mmh. Mais sinon.
7: Qu'est-ce que je peux. Les Poppies. Que c'était de mon temps. Que ça a été repris. Il y a une chanson qui a été reprise il n'y a pas si longtemps que ça.
3: Laquelle?
7: Non, je ne veux pas faire la guerre.
2: Attention, question de Gérard.
7: Non, je ne veux pas faire la guerre.
3: Non, je ne pas. Non, c'est. Je pense pas que ça soit avec des poppies.
7: Je suis désolé.
3: Attends. Non. Ah non, c'est. Non,
2: tu peux chanter.
3: Non, je ne regrette rien.
2: Tu peux chanter, Françoise, pour voir.
3: C'est pas non.
6: Françoise, chante-nous pour voir si c'est ça. Non. Tout a continué. Non, rien n'a changé. Tout a continué.
3: Je crois qu'avec tous ces mots là, ouais ben c'est pas du tout pareil, hein.
2: Allez, Gérard.
3: C'est pas du tout pareil.
2: Allez.
7: Ouais, mais là c'était les Poppies.
3: Oui, mais dans ce cas-là c'est pas ce que m'as dit avant. Ouais, mais là.
7: Là c'était les groupes, les Poppies, c'était dans mon temps.
3: En fin de compte, c'est non.

0: qu'avec tous ces mots-là, la vie en France, et ainsi de suite. Hein.
1: Ah, ça, c'est...
0: Donc, c'est pas du tout ce que... pas du tout pareil. Bon, si on revenait un peu sur le débat.
2: Ouais.
0: Alors, c'est...
3: Bravo, Gérard, pour l'écho. Ouais, tu chantes bien.
0: Non, mais c'est pas moi qui fais l'écho, donc c'est chez vous, donc...
3: Donc, le duo avec le gros fond, le diable vous fait bourdon.
0: Est-ce que vous allez en discothèque pour danser ou pour vous amuser?
2: Pour draguer.
0: Ah oui, Yanassar. Ouais, merci pour l'écho.
4: Celui qui a sa radio, il faut qu'il la baisse derrière.
0: Oui, parce que là, je crois que ça sera pas possible. Hein. Donc, est-ce que vous allez en discothèque? Est-ce que vous allez en discothèque pour danser ou pour vous amuser?
5: Je peux répondre?
0: Oui.
5: Alors, Yamina, vraiment pour me défouler, quoi, sincèrement. Mm-hmm.
0: C'est-à-dire donc pour t'amuser?
5: Ouais, pour m'amuser.
0: Ok.
3: Gérard?
0: Ouais.
3: Ouais, c'est le petit copain de Martine de tout à l'heure, les Provenciaux, c'est Sébastien.
0: Ouais.
3: Dis, on n'a pas fini. Nous, on avait surtout à se plaindre parce que, bon, on veut bien mettre de l'argent, tu vois, pour les soirées, pour les jeunes, pour que ça bouge, qu'on s'amuse, qu'on s'éclate. Mais il y a un truc qu'on te reproche, c'est que tu te prends quand même 50% des recettes sur chaque soirée.
0: Bon, bah, attends,
3: c'est dégueulasse.
1: C'est dégueulasse.
3: Que
1: c'est
3: tu gueules à l'antenne, qu'arrête pas de faire des conneries avec la thune que tu te fais.
0: Le
3: mec qui roule en BM et tout, il va dans toutes les soirées.
0: C'est ça, t'as raison. Mais attends,
3: et t'arrives encore à tirer tout le monde au standard. Moi, je ne comprends pas.
0: Oh, tu la fermes, c'est pas le thème du débat, alors dans ce cas-là. C'est bon, tu retournes chez toi, tu vas voir avec Martine si j'y suis.
3: Parle devant ton micro, attends, bah Martine.
0: C'est bon, allez, dégage. Dégage.
3: Ferme-la, Gérard.
0: Tu dégages, c'est tout.
3: PD, moi.
0: Quand même, mes connards.
6: Gérard, pose une autre question. Fais pas attention.
3: Attends, tu vas t'excuser maintenant.
0: Non mais attends, tu crois que je vais m'excuser devant toi, espèce de petit con? Attends, c'est toi que je vais m'insulter. Alors tu dégages. Dégage.
6: Gérard, l'indifférence est la meilleure des armes. Ne fais pas attention, sérieux.
3: Voilà.
6: Ah ouais.
0: Attends, s'il est pas content, il retourne chez lui et c'est tout.
6: Il n'y avait
0: pas besoin d'appeler.
6: Ça a été sûr.
0: C'est pas le thème du débat. Ok.
3: Gérard?
0: Quoi?
3: Je suis chez moi.
0: Non ben, tu raccroches ton téléphone et tu la fermes. Ça vaudra mieux pour toi. Ok. Bon, alors maintenant.
6: Pour discothèque, vas-y.
0: Alors, est-ce que vous y allez pour vous amuser ou pour danser?
6: Alors, Sophia, je peux répondre?
0: Oui.
6: Alors, moi, j'y vais pour m'amuser.
0: Mm-hmm.
6: Et j'y vais aussi pour draguer.
0: Mm-hmm.
6: Gérard?
0: Oui, je t'écoute.
6: C'est Martine, je fais tout en même temps.
7: Gérard? Et toi, tu vas pour quoi en discothèque? Pour les toilettes? Les shots de la loco? Gérard? Ah,
4: qu'est-ce que tu insinues par là?
7: Bah, je sais pas, j'ai entendu tout à l'heure quelque chose qui disait que...
4: Alors, Gérard?
7: Que dans certaines soirées...
0: Non, mais attends, déjà, elle, je lui ai dit avec son copain qu'elle aille se faire foutre, c'est
7: mais
0: pas la peine.
7: Mais tu pas comme ça de mon mec, t'es dégueulasse.
0: Ouais, tu dégages.
4: Ah, ça, c'est dégueulasse.
7: Non seulement on perd du fric,
0: Tu dégages, je veux pas de toi.
7: Ouais. Ah non, t'arrêtes pour délire.
4: Ouais.
7: Tu me parles pas comme ça, Gérard.
0: Ouais, mais si je veux.
7: Eh ben moi aussi si je veux.
0: Alors dans ce cas tu fais pas partie du débat, tu dégages, tu vas voir chez...
7: Non, ça
0: m'intéresse. Tu vas voir avec ton copain, tu vas t'amuser avec ton copain.
3: Gérard, moi je peux répondre.
7: Je m'amuse très bien avec mon copain,
0: Alors tu retournes.
4: Qu'est-ce que tu fais avec ton copain?
7: Qu'est-ce que ça peut te foutre, toi?
0: Alors dans ce cas-là, tu...
7: Non mais t'as pas répondu à ma question, Gérard. Qu'est-ce que tu fais, toi, dans les discothèques?
0: Je te répondrai pas à ta question, d'accord?
3: Gérard, je voudrais répondre à ta question. Faire des soirées bidons. Ouais, je voudrais répondre à tes questions, Gérard.
0: Qui
3: bidon?
0: Qui?
7: Qui c'est qui parle?
3: Laurent.
7: Ah, vas-y.
3: Moi, je ne vais ni pour m'amuser, ni pour danser, mais pour aller dans les toilettes.
7: Tu vas voir Gérard?
3: Non, pour aller pisser.
7: Hein?
3: J'ai compris, toi.
7: Que pour aller pisser?
3: Pour aller pisser, parce que les chiottes sont plutôt agréables, on y rencontre des gens plutôt sympas.
8: Ouais.
7: Ah ouais, tu fais des rencontres?
3: Dont certaines personnes que je ne citerai pas.
8: Pareil.
7: Ça commence par un
0: Continuez comme ça.
3: Continuez. Non mais Gérard, ne t'énerve pas. Je dis pas que c'est toi. Mais quand même.
0: Une fois.
3: Deux fois.
7: Il habite à Suresnes.
3: Je ne peux pas. Je ne peux pas dénoncer personne.
8: C'est hyper rare.
3: Tiens, on m'a dit.
7: Pas de délation, s'il vous plaît.
3: Non. Qui est-ce un jeu MB? A-t-il une moustache?
9: Non, je pense qu'il faudrait qu'on revienne sur le débat. Donc Gérard, j'aimerais bien que tu poses la question d'après, s'il te plaît.
0: Non, mais tant que tout le monde n'aura pas répondu et que Martine et puis son copain seront dégagés, on verra.
3: Mais bon, en fait, je suis en discothèque pour baiser, quoi. Ouais, c'est vrai, c'est plutôt sympa.
1: Dans les toilettes.
8: Il y a moyen de se ramener des petits culs à la maison et je te dis, tu les prends, tu les retends dans le canapé dès que ça bouge.
10: Le canapé.
1: Une grosse cochonne et puis voilà le travail, quoi, genre.
0: Non mais attends, mais déjà.
10: Ça c'est encore un puceau.
0: Voilà, tout à fait.
1: Non Gérard, dis pas ça parce que sinon je vais dire des trucs qui ne te plairont pas. Dis pas que je suis puceau Gérard.
10: Alors on a un martien sur l'antenne aussi.
0: Bon. Mais c'est bizarre parce que Sophia t'as répondu à la question.
1: Ouais, c'est
10: oui,
1: vrai,
10: j'ai répondu moi.
0: Caroline.
1: C'est normal qu'on ait un martien.
0: Caroline.
1: Il
10: y a plus de Caroline.
0: Il n'y a plus de Caroline.
9: Caroline, ça fait longtemps qu'elle était partie. Elle a été remplacée par Polo, ensuite par Martine et Sébastien. Et maintenant, on a Marlène.
1: Marlène Jobert.
0: Marlène, bonsoir.
10: C'est pas Marlène Jobert. Hein.
1: Vieille peau.
0: Oh, c'est bon, vous vous calmez, s'il vous plaît.
10: J'ai à peine
0: parlé
10: sur l'antenne, vous commencez
1: déjà.
10: Bonsoir, Marlène.
11: Bonsoir, c'est qui?
10: C'est Amina.
11: Salut, Amina.
10: Bonsoir, Marlène.
11: Salut,
10: c'est Sophia.
11: Salut, Sophia.
10: Salut.
1: Marlène de la blonde, là. Salut, ma cochonne.
11: La bombe, mais pas celle que tu crois.
0: Bon, bonsoir Marlène, si je pouvais quand même dire bonsoir.
1: Tout de suite Gérard est intéressé.
0: Ouais, Gérard, non, mais attendez, pour l'instant c'est pas vous qui menez le débat, c'est
1: encore
0: moi, d'accord.
1: Une
0: bon.
1: Vas-y Roswell.
10: Vas-y Gérard, continue ton débat s'il te plaît.
0: Alors pense.
10: Gérard.
0: Oui.
10: Oui.
0: Alors est-ce que vous allez.
1: Non, laissez-moi.
0: Est-ce que vous allez.
1: Question,
0: ta gueule.
1: Bah, c'est bon, ouais.
0: D'accord, tu vas la calmer quand je pose mes questions.
1: Ouais,
10: laissez parler Gérard.
0: Est-ce que vous avez déjà rencontré quelqu'un en discothèque, votre petite amie?
1: Oui, Gérard, moi oui.
10: Ouais, moi aussi.
1: Moi, Laurent.
10: Mais c'est là qu'on s'est
1: moi j'ai rencontré moi. Quelqu'un.
0: Alors chacun votre tour et vous donnez vos noms parce que ça commence à me prendre la tête là.
1: Moi j'ai rencontré quelqu'un.
0: Qui?
1: Moi aussi, Anthony, Laurent. Pareil, je pense que c'est la même personne. Dans les toilettes.
0: Qui?
1: Laurent, j'ai rencontré quelqu'un dans les toilettes.

0: Non. Vous allez réfléchir à la question. Vous allez réfléchir à la question. On arrête à 4 heures.
1: Mais ça y est, c'est sûr, parce que c'est grave.
2: Mais chut, taisez-vous, laissez parler Gérard.
1: Tu veux pas nous mettre un slow?
3: Bon, allez.
1: Non, moi j'ai envie de remettre tous les deux.
3: Hein. Gérard va se calmer et puis après on répond à la question.
2: Là, attends, Olive, faut continuer là.
0: Allez, ouais. Non, allez, hop.
3: Allez, hop.
2: On est à la gueule, on est à l'antenne, bonne saison.
0: Je vous signale, ça fait 2 minutes que vous êtes à l'antenne.
2: Hein. Je dis une chose. Ah bon, on était bien sans toi, les gros cons.
0: Eh ben, dans ce cas.
2: Gros PV, retourne chez ta mère.
0: Ok, c'est bon, bonne nuit à tous.
4: Gérard, tu restes ici, tu fais au moins une conclusion, tu pars pas comme ça.
3: Gérard, t'as pas le droit de les avoir. Vous n'avez pas été gentil. Vous êtes malin, vous l'avez fait fuir.
4: Vous étiez à l'antenne, bande de nazes.
2: Ah non, on va se lutter là.
3: C'est pas gentil ce que j'ai fait.
2: C'est à cause de caramel,
3: c'est
2: con. On fait revenir. Gérard, viens.
3: Gérard,
4: s'il te plaît,
1: Gérard. Reviens, c'est Sophia qui te demande.
3: Et ben voilà, super, il
1: n'y
3: a plus de Gérard.
1: S'il te plaît, Gérard.
3: Moi, je veux bien faire Gérard, mais il y a Françoise. Françoise, prends la relève.
4: Allez, Françoise, c'est toi qui mène le débat, vas-y.
2: En plus, t'es bonne.
4: Pose la question que tu veux. Tu poses n'importe quelle question, vas-y.
3: Allez, Françoise.
5: Laquelle question?
4: N'importe laquelle.
2: Pourquoi toi arrêté Dallas?
4: Pourquoi j'ai arrêté Dallas?
2: Pourquoi Françoise, tu de la chatte? Parce que Gérard a mis son petit baigneur à l'intérieur.
4: Toi, ta gueule.
2: Il est cool, celui qui parle.
4: Toi, ta gueule.
2: Ouais, bien joué, ouais. Françoise, commence pas comme Gérard.
4: Françoise, c'est qui, on est derrière, on est à la radio. T'as bouffé des bourbons.
2: Il est discret.
4: Gérard, Françoise, pardon.
2: Entre Gérard et Françoise, tu viens de ta cliche tout de suite.
1: À cause de vous, Gérard est parti.
2: Et on pourrait s'y tromper. La différence, c'est que Françoise, elle mouille, Gérard, non.
3: Il y a Gérard qui revient là.
1: Gérard, s'il te plaît. Il y a Gérard en studio là.
3: Gérard.
2: On a joué, les gars.
4: Mets un ultimatum pour te débattre dans ces cas-là.
3: Mets un ultimatum, Gérard. Allez, Gérard. Connard. Sérieux, Gérard.
0: Ah. Non, c'est terminé.
1: Si, Gérard, viens, Gérard.
2: Il n'y a pas de casque, là.
3: Non, si, enfin, il entend, quoi.
2: Allez, Gérard.
1: Gérard, avec Sophie, on a été calme.
2: Tu peux pas Gérard, tu prends ta mallette, fais
3: une radio. Gérard, je crois qu'il y a une fille qui veut te parler. Il y a une fille qui comprend pas, elle voudrait te parler.
1: Regarde, on a été calme avec Sophie, on a été gentil.
2: Non, mais je comprends, Gérard, que tu veux plus rentrer dans le studio à côté de l'autre ton.
3: Gérard.
0: Mais connard, tu restes poli, d'accord?
2: Mais tu l'enfermes.
1: Gérard, viens lui dire en face.
4: Non, tu t'excuses, je suis désolé. T'as entendu ce que tu viens de dire?
2: Gérard, est-ce que tu as entendu ce que tu viens de dire?
3: Là.
2: Ouais, c'est bon, ouais, au frais de la il faut la radio, il y a un tour quoi.
0: Moi, je vais pas me perdre
2: Tranquille, l'année prochaine, il aura des autopsies. Gérard, on t'aime, reviens.
3: Françoise, qu'est-ce que tu as à dire? Ouvre ton micro, Françoise.
4: À la télé, ils disent, Françoise, tu fais des bulles, il faut que tu parles, tu fais pas des bulles. Vas-y, Françoise.
5: Il est ouvert, mon micro?
4: Il est ouvert, ton micro, tu peux parler, vas-y.
2: Françoise, hier, il est mort ou quoi?
4: Non, il est pas mort. Est-ce que tu peux nous raconter un peu où ça en est en Côte-Ouest et Dallas?
3: Parce que Gérard est parti, on va parler un peu de Dallas.
5: Attends, Côte-Ouest, aujourd'hui je l'ai pas suivi, je l'ai mis seulement sur enregistrement parce que j'ai dormi cet après-midi.
2: Françoise, qu'est-ce qu'une journée type de Françoise?
3: Parlez chacun votre tour.
2: Raconte-nous ta vie, Françoise.
5: Ah non, je peux pas raconter ma vie.
2: Qu'est-ce que tu fais le matin, qu'est-ce que tu fais l'après-midi, qu'est-ce que tu fais le soir? Il y a trop de pulsions sexuelles dans la vie de Françoise, faut pas déconner.
5: C'est personnel.
4: Bon, on va repartir, on était parti sur la débat. À la rigueur.
2: Le rire qu'il a. J'adore. Et moi, je suis très éclate.
1: Françoise.
2: Ouais, je suis un gars marrant.
3: Ah, attends.
1: Françoise.
5: Oui.
1: C'est Yamina. Alors, Karen, elle a été libérée ou pas dans Côte-Ouest par son ravisseur?
4: Qui ça?
2: Oh là là là.
1: Karen.
4: Non, ceux qui ont loupé les épisodes de Côte-Ouest, voilà si le résumé.
1: Pour le moment, on lui a coupé les cheveux, non?
5: Oui, on lui a coupé les cheveux.
1: Ouais. Oh la pauvre, on me fait de la peine, moi, Karen. Elle a réussi à faire son trou dans le mur?
5: Non, pas encore.
2: En fait, Cricket, elle est toujours en tôle. Et en quelle c'est? Et quand est-ce que
1: c'est? Non, mais c'est Michael Baldwin qui l'a défoncé cette
5: fois.
2: Ah, d'accord.
1: Ah, Sophia, je crois qu'on s'entend bien.
5: Ouais.

0: est-ce que Gérard va enfin se taper une pute?
1: Mais Gérard s'est mis une balle, il est plus là, il est plus dans ce monde.
2: Bon, maintenant, on va laisser parler un petit peu François. C'est mal parce que vous parlez tout seul dans le vide et là c'est pas très intéressant. Gérard s'est barré définitivement.
1: Oh non.
2: Donc c'était les adieux de Gérard. Je pense qu'à mon avis, il a un contrat avec Europe 1 ou Skyrock,
0: ouais,
2: ce qui nous
0: clair.
2: Empêche de.
0: Il aurait pu faire une bouffe avant. Ouais, c'est clair, il a déconné, sérieux quoi.
3: Balancez bien les noms de radio. Or que c'est faux.
0: Ta gueule.
1: Gérard, t'as déjà été voir Radio Anguin, il a un autocollant Fun Radio
0: et dedans il a que des autocollants Sky.
4: Gérard Barclot est indigne de Fun.
0: Eh hey, gros con, t'as signé un contrat avec FG?
1: T'es un traître.
0: Eh hey, Gérard. Eh hey, Gérard, hey, tu arrives sur ta valise, t'as des autocollants FG.
4: T'as un débat à tenir et tout, tu te barres la grosse place.
1: T'as même pas fait une conclusion sur le débat.
0: En plus, on devait faire un caracoquet.
4: C'est pas professionnel.
0: Ouais, coquer, raboule ta gueule dans le studio qu'on te matraque un peu.
1: Gérard.
5: Eh, tu sais ce qu'il dit le coquer? Il t'emmerde.
4: Bon Gérard, t'es mon idole, je voudrais te poser quelques questions quand même.
5: Non mais moi je suis pas ton idole, d'accord?
4: Bon Gérard, dégage, ton cul, nous fais pas chier.
5: Comment?
0: Eh Gérard, tu sais pas trop de vie pour avoir un contrat là-bas.
5: Attends.
1: On comprend rien là.
6: Ouais.
5: Ouais, attendez, je vais reprendre ma place de l'autre côté.
4: Voilà, non, t'étais très bien ici. Bouge plus. Alors tu nous fais péter une putain de conclusion, si tu veux, tu nous vires sur l'antenne, mais tu fais une conclusion, tu finis ton émission.
0: Mais non, il finit ses questions, bordel de merde.
7: Attendez, Gérard reprend sa place, je crois qu'il va faire un ultimatum là. Gérard, je crois qu'il faut que tu fasses un ultimatum, vas-y.
0: Ah vas-y Gérard.
1: Faut que tu le fasses.
7: Vas-y
0: Gérard avec sa
7: maille,
4: c'est sérieux, on se
7: tait. Hein.
0: C'est le Lina de Souza de la radio.
7: Vas-y, ton ultimatum Gérard.
5: Non mais pour l'instant j'écoute les connards là qu'on a
4: mis. Mais tu vois, c'est vulgaire encore.
0: Gérard, non, je voudrais expliquer un petit truc à Gérard. C'est que tu comprends pas que t'es impoli avec nous.
5: Non mais attends.
0: T'en as rien à foutre de nos gueules, mais nous on est polis avec toi, c'est normal qu'à la fin on soit un petit peu énervé.
4: Toi à la base on se démerde le cul à appeler Julie et tout ça pour toute la soirée pour passer dans ton débat et toi tu nous chies dessus.
0: Ouais toi.
5: Non mais attendez.
0: Ça les dérobe hein.
5: Non mais attendez, vous êtes bien gentils, mais quand je vois que c'est toujours les mêmes, je commence à en avoir ras le bol.
0: C'est la première fois que j'appelle.
4: C'est pareil, j'ai jamais appelé de ma vie.
1: Moi j'ai déjà appelé une fois, c'était agréable, mais aujourd'hui franchement les mecs.
4: C'est Julie qui me l'a dit au standard le numéro.
0: Et le pire, Gérard, c'est que t'as poussé David et Luigi au suicide.
4: Ouais.
0: Parce qu'on les entend plus.
5: Ouais, c'est ça.
4: Et même Arnett, je sais pas où il est, mais ça me fait vachement mal de vous l'entendre.
0: Ouais, Arnett, il est parti en couille et tout, il s'est suicidé à cause de toi, je crois. Et
5: oui, c'est
0: dommage
5: pour
0: lui parce que c'était un beau gosse quand même.
5: Ouais, t'as raison.
4: Avec une petite bite, mais un beau gosse.
5: C'est ça.
1: Mais Gérard, ne te laisse pas faire, pose un ultimatum, vite, il faut pas te laisser faire comme ça, continuez, ça me fait rire.
5: Continuez.
1: Allez capitaine Flamme.
4: Voilà Gérard, c'est mieux parce que t'es poli. Au moins.
5: Bah continuez.
4: Au moins t'es poli là, c'est bien.
0: Mais non,
4: bah,
0: continuez.
4: Tu vois, moi ça me calme.
0: Bon, prochaine question.
1: Gérard, il faut être sérieux, pose la dernière question et après tu fais un
5: Il y a plus de questions.
1: S'il te plaît, Gérard.
6: Allez, Gérard.
0: Bah, moi je vais t'en poser une question, Gérard.
5: Vas-y.
0: Quand est-ce que tu vas arrêter d'être con?
5: Et toi, quand est-ce que.
0: Poli, Gérard.
5: Quand est-ce que tu arrêteras de t'amuser à insulter les gens?
4: Super, Gérard. Là, c'est clean. Là,
0: Gérard, c'est bien. Pour une fois que t'es poli.
4: Là, tu vois, sans déconner, on devient calme, c'est facile quoi. Parce que t'es plus posé, parce que t'es calme, tu réfléchis avant de parler, t'es pas tant impulsif qu'avant quoi.
0: Voilà, tu vois, si on fait. Hey, Françoise, qu'est-ce qu'elle fait comme taf, Paige, dans les Feux de l'amour?
6: Paige, c'est dans Côte-Ouest.
0: Ah, c'est dans Côte-Ouest.
1: Mais pour l'instant, elle a pas de rôle, non, c'est après avec Greg.
4: Est-ce que Marge Simpson est toujours
0: vivant? Ah, Greg, c'est l'autre qui a une fausse gueule, la
1: boy. Qui a les grosses lèvres, ouais.
7: Gérard, tu reprends en main le débat ou?
1: Allez, encore une question.
7: Le problème, c'est que Gérard a déchiré son débat.
0: Hey Gérard, tu vois là,
4: le test, est-ce qu'il va être capable d'improviser?
7: Essaie de te souvenir, vas-y. Allez, tu sais improviser.
1: Montre que t'es intelligent.
4: Vas-y, Gérard.
8: Mesdames et messieurs, ce soir dans le grand cycle de Star System, attention.
5: Non, ça y est, quand vous aurez terminé.
7: Bon, arrêtez, laissez parler Gérard.
0: Gérard, c'est bien reparti.
7: Arrêtez.
5: Donc, la question que tout le monde attend.
1: Oui.
5: C'est de savoir ma vie privée.
0: Oui,
5: on s'en branle. C'est ça. Vous vous en branlez de ma vie.
1: Ah non.
5: Eh ben alors, celui qui vient de dire que tu t'en branles de ma vie, c'est bien.
9: Personne n'a dit ça, Gérard.
5: Non, à peine. Personne n'a dit ça. Tiens, mes genoux.
7: Ah oui,
9: non, excuse-moi, j'ai pas entendu. J'ai pas ce que sur les oreilles. C'est pas grave, enchaîne.
7: Ah non, il a raison, là, Macaille. Hein.
5: Non, c'est pas grave, enchaîne.
1: Macaille.
5: Alors, qu'est-ce que vous voulez savoir sur moi?
6: Alors Gérard.
1: Tout.
5: Oui, je vous écoute. Chacun votre tour.
6: Yamina, je peux poser une question?
5: Oui.
6: Alors, je suis sûre qu'au fond de toi, tu es amoureux de Françoise.
5: Non.
8: Gérard.
6: Alors, t'es amoureux de moi, alors?
5: Qui?
6: Sophia.
5: Non plus.
8: Boys.
6: Bah, tu me connais pas, tu me verrais, tu craquerais. Ça, c'est sûr.
1: Moi aussi, hein. Je peux pas t'imaginer.
8: Boys.
6: Et je suis sûre que c'est ton style de nana.
8: Eh ben, il veut parler.
6: Je laisserai tomber mon mari pour toi.
8: Gérard.
5: Vas-y.
8: Gérard, on peut parler?
5: Je t'écoute.
7: Vas-y, Olivier.
8: Bon, on voulait te souhaiter une bonne chance sur Europe 1 et tu passeras bonjour à Malher.
7: Ok, merci, Olivier.
5: Ouais, bonne donc.
7: Allez,
5: hop, dehors. Dehors pour celui qui s'amuse à faire de la pub comme ça.
7: Cassé, ouais. Quoi. Cassé.
5: Hop.
6: Ouais, mais Gérard, c'est pas de la pub?
5: Non, presque pas.
8: Gérard,
5: quel
8: est le recette qui va sur Europe 1?
5: Non, mais attendez. Déjà, quand vous m'enverrez des cassettes réelles, on verra.
8: Bon, Gérard, on peut faire un caracoquet, là.
5: Ah ben, si vous voulez.
8: Allez,
6: on va
5: sur. Non, sur.
8: Les poèmes de Gégé, tout le monde connaît cette chanson.
7: Gérard, la conclusion peut-être du débat.
5: La conclusion, c'est bon.
8: Tout le monde crie.
7: Attendez, parce que je crois que quelqu'un a dit Europe 1 là.
5: Ouais, bah, c'est bon. Donc, la conclusion.
8: Gérard, pour conclure le débat, tu pètes.
5: Non, mais la conclusion, c'est simple.
8: Christine, laisse tomber la conclusion, t'as plus le temps, tu l'as passé en retard.
9: Non, si, on va faire la conclusion.
6: Gérard.
9: 30 secondes, c'est Julie. On va faire la conclusion. Vous allez conclure chacun votre tour. Et je vous enlève de l'antenne un par un. Et on envoie un disque après.
7: Oui,
9: ok.
7: Je crois que Gérard va faire un ultimatum.
9: Donc conclusion, conclusion.
5: Il y aura plus d'ultimatum.
9: Gérard, c'est toi qui commence.
5: Non, c'est eux.
8: Hein. C'est qui le mec en antenne là qui fait
2: bon
8: partie.
2: Allez, c'est Max. On va faire la conclusion parce que dans 2 minutes 30 je rends l'antenne à quelqu'un qui fait des à nouveau, donc ça serait bien. Donc allez-y, le premier qui veut le faire en premier.
9: On y va, Anthony.
2: Anthony, vas-y.
8: Oui, Anthony, donc on peut faire un caracoquet après, Gérard.
5: Non.
2: Merci,
5: allez.
2: Anthony. Bonne soirée.
5: Nuit.
2: Au revoir.
9: Yamina.
6: Alors, ça a été vraiment génial cette année de pouvoir t'écouter, Gérard.
5: Mm-hmm.
6: Et je suis vraiment triste que ce soit fini.
2: Définitivement, je crois, parce qu'il nous a dit qu'il nous arrêtait et qu'il.
6: Et je t'embrasse très, très fort.
5: Moi
6: j'étais
5: aussi.
6: Très heureuse de participer à ce débat.
5: Voilà.
6: La première fois et j'espère qu'il y en aura une deuxième.
2: Voilà.
5: Bah, on verra.
6: Gros bisous.
2: On verra.
5: Okay, sinon, gros bisous.
9: Boys.
2: François, je sais pas.
8: Alors, bah, moi, en fait, moi, j'étais vachement content de participer tout au long de l'année au débat de Gérard, même si ça a été plutôt houleux certaines fois.
2: Oui.
8: Là, aujourd'hui, il nous a démontré que quand il essayait de réfléchir et qu'il essayait de pas insulter les auditeurs, ça pouvait très bien se passer.
2: Ouais.
8: Enfin, même si ça n'avait pas été super brillant ce soir.
2: Ah, mais la rentrée, ça se passera pas comme ça. Sinon, ça sera un débat toutes les trois semaines, hein.
8: Ouais,
2: sinon, on fera une semaine Gérard, une semaine Françoise.
8: Délire, mais pour ceux qui écoutent, quoi, et c'est vrai qu'il faudrait essayer qu'il
2: c'est
8: se calme un peu, qu'il soit moins impulsif, quoi.
2: C'est clair.
5: Ouais, mais dans ce cas-là, je vais dire, attends, paille!
2: En deux secondes, vas-y.
5: Moi, je vais te répondre dans ce cas-là.
8: Vas-y.
5: Faudra peut-être. Quand je pose des questions, faudra peut-être répondre aux questions que je pose.
2: Faudra surtout les préparer, les débats. Ça va peut-être bien les préparer, les débats, Gérard.
5: Non, mais ils étaient déjà préparés. Et maintenant, si tout le monde. Si j'ai eu que de la merde ce soir, que tout le monde a répondu hors les questions, c'est pas bon.
8: Oui, mais regarde, par exemple, quand on te demande ton avis personnel, tu dis non, ça
2: va regarder à la rentrée.
5: On verra ça.
2: On va tâcher à ce que ça évolue la rentrée obligatoirement. Sinon, on sera obligé de faire ça tous les 15 jours. Et sinon, Françoise viendra prendre la relève avec un débat une fois par semaine à la place de Gérard. Bon, ou sinon quelqu'un d'autre viendra faire les débats si on recommence exactement de la même manière, il faudra que ça évolue de toute façon.
8: Ouais.
2: Très bien, merci Poëz et bonne bourre. Salut
9: Sophia.
2: Sophia.
6: Gérard.
5: Mmh.
6: Alors moi je veux que tu refasses.
9: Allô.
6: Oui, c'est qui?
2: Là, ton micro, merci Julie.
6: J'aimerais que tu refasses des débats à la rentrée, Gérard.
5: Non,
6: avec
5: ça...
6: plus de calme, avec que des filles, parce que les mecs sont trop bruyants.
2: Non, ça sera pas possible. Ça c'est sûr, parce que sinon ça va devenir des débats à l'eau de rose. On n'est pas là non plus pour ça. On a envie de s'amuser. On n'a pas envie d'entendre des filles qui répondent sérieusement à des questions, parce que c'est vous quand même qui soyez.
6: Ouais, en fait, les filles, on est sérieuses, quoi, en fait.
2: C'est souvent les plus chiantes dans les débats. Oui, je te le cache pas. Oui.
6: Super. Hein.
2: Voilà. Voilà, okay. C'est ce que j'avais à dire.
9: On a Laurent.
10: Ouais, super, Gérard. Bah, je voudrais dire que t'es quand même la découverte de l'année, Gérard.
2: C'est clair.
10: La star, quoi. Faut dire.
2: Je suis allé la chercher, je peux vous dire, ça fait 2 ans que je travaille dessus. Hein.
10: Ouais, c'est du boulot, Max.
2: C'est pas gagné, hein, j'ai fait la moitié, là. Hein. J'ai perdu beaucoup. Hein. Ces 3 derniers mois, on a perdu plus que ce qu'on a gagné. Hein.
10: Non, mais aussi, je voudrais dire à Gérard, faudrait quand même que tu te calmes l'année prochaine.
2: C'est clair.
10: Parce que la crise cardiaque, si tu continues comme ça, ça va peut-être pas tarder.
2: Ouais.
10: Donc voilà, quoi. Mais sinon, t'as été super toute l'année, Gérard.
9: Et il y en a un qui est pas mal intervenu dans les débats et qui voulait faire sa conclusion, c'est Caramel.
10: Ah, salut,
5: comme par hasard. comme par hasard qu'il a...
10: Ouais, c'est bon, Gérard, je peux faire ma conclusion.
5: Attends, il
10: merci. Calmer, lui. Déjà, bon, ouais, bah, t'as été mauvais toute l'année. Surtout ce soir. Donc, sur Europe 1, on espère que ça se passera très bien.
5: Voyons, bah voyons, continue. Continue de balancer, là. C'est bien, t'es bien.
10: Maintenant, si tu veux pas que ça se sache, tant pis.
5: Ouais, bah maintenant que tu l'as balancé, c'est
2: trop tard. Voilà, tout le monde le sait, donc Gérard sera sur Europe 1, c'est ça?
10: Oh, merde.
5: Mais bah, attends.
2: Non ou pas?
5: Tu sais très bien.
2: Bah, je sais plus avec
5: non,
2: toi.
5: Non,
2: tu donnes jamais de nouvelles. T'es pas là de la semaine. Ça se trouve, t'es peut-être dans l'entrée des contrats.
5: Pas là de la semaine. Dans ce cas-là.
2: Non, il n'y a pas besoin d'avoir des preuves de X ou Y. T'es jamais là de la semaine. Donc ça veut dire peut-être que t'es en train de signer des contrats.
5: Non.
2: Caramel, nous suivrons cette affaire de très très près. Un dossier très délicat et explosif.
10: Oui, bah moi, je voulais remercier Max d'avoir formé Gérard parce que c'est un gros salaud. Il part à Europe 1 et je voudrais qu'il dise bonjour à Michel Field de ma part.
5: Alors, je vais te dire une chose. Je suis un gros salaud et toi, t'es un gros PD.
2: Oh non, c'est terminé. Voilà, c'était la conclusion de notre ami Gérard. Petite conclusion, après on laisse l'antenne vite fait en deux mots.
5: Ben, la conclusion, c'est que je vous souhaite à tous de bonnes vacances et on verra ça à la rentrée septembre.
2: Ah, ça se passera pas de la même manière si tu peux me croire. Hein.
5: Ouais, justement, on va en discuter après.
2: Ouais, c'est...
5: Okay. Ben, bonnes vacances à tous.
2: C'est pour être un petit peu moins star et se regarder un petit peu moins le nombril. Hein. Il n'y a pas besoin d'en discuter. Hein. C'est dans ta tête que ça se passe. Hein.
5: Ouais, on verra ça à la rentrée.
2: Ah, ça, c'est toi tout seul, mon pote. Et Françoise, est-ce qu'on aura le plaisir de te retrouver à la rentrée? Peut-être demain même? Pour la dernière, à l'antenne, en direct. Bah, pas ici, dans les studios, hein.
11: Non.
2: Au téléphone. L'antenne. Ok, très bien. Gérard, demain aussi, en direct, hein, quand même. Hein. Ma dernière, au téléphone.
5: Demain, on se voit.
2: Avant, au téléphone, faut tout le monde. Moi, je veux tous mes auditeurs. Hein.
5: Si tu m'appelles, oui.
2: Feu d'artifice demain. Hein.
5: On verra.
2: Avec un petit poème inédit pour demain. Merci, Gérard, d'avance.
5: Il y en a trois déjà qui sont prêts pour demain.
2: Pour demain, génial. Et Françoise, une petite recette de cuisine pour me faire plaisir pour demain. Ah non. Tu me fais une recette Star System. D'accord? Merci d'avoir passé la nuit avec nous. On se retrouve tout à l'heure pour la dernière du Star System pour cette saison. Ensuite, on fera un point assez long. Alors, ne soyez pas tristes d'avance, mais on ne nous entendra plus pendant un bon petit paquet de temps. Demain, à partir de 22h. Bonne nuit. Amusez-vous bien. Merci GG. Merci Françoise. Merci à tous ceux d'être venus sur Fun TV. Merci Olivier pour la réalisation. Merci à Philippe, l'homosexuel. Philippe pour la réa et toute l'équipe et tout le staff ô combien généreux ce soir de Fun TV.
5: Merci à tous ceux qui sont quand même venus pour la dernière ce soir.
2: Et puis à tous ceux qui ont suivi sur Fun TV le débat de Gérard et qui nous ont écoutés jusqu'à 4h du matin, c'était exceptionnel, mais il fallait le faire. Et peut-être que dans un instant, vous reverrez sur Fun TV le best-of 26 minutes de l'anniversaire de Gérard. Voilà.

0: Tu as rattrapé Max Starkitem que tout le monde a idolâtré.
1: Tu as rattrapé personne. Tu as rattrapé personne.
0: Il faudrait que tu fasses de la radio.
1: T'as envie du bon encore. Tu veux pas que j'aille au Bois de Boulogne aussi. T'as raison. Reste à gueule, toi. Hé, les civils, c'est pas des cons.
2: Alors,
1: reste à gueule, toi. Hé, ouais, c'est à moi que tu parles, là, c'est Gérard. Celui de Suresnes.
3: Oui, Suresnes.
1: Le 19, c'est le canal routier. Toi, je t'ai plumé. Et où? Mais vas-y, moi j'attends mon CD, je l'ai pas encore. Tu crois que je vais croire à tes conneries là?
3: Oui, bonjour Sophie, Gérard à l'appareil.
1: Oui. Comment vas-tu?
3: On te réveille.
1: On va quand même discuter un peu.
4: Gérard?
5: Bonjour Gérard.
3: Bah vas-y, on peut péter.
4: Il y a un gars qui s'appelle Gérard.
1: Et t'as

0: Ma grosse ruche, je voudrais t'écrire, je t'aime sur une barquette de frites. Ma grosse ruche, je voudrais t'écrire, je t'aime sur un hamburger. Ma grosse ruche, je voudrais t'écrire, je t'aime sur un chou-fleur. Ma grosse ruche, je voudrais t'écrire, je t'aime sur une merguez.
1: Ah, c'est mignon.
0: Bah oui, ma grosse ruche, je voudrais t'écrire, je t'aime sur ma merguez. Ma grosse ruche, je voudrais t'écrire, je t'aime sur un... Comme Gérard, je sais pas. Ma grosse ruche, je voudrais t'écrire, je t'aime sur un haricot vert. Ma grosse ruche, je voudrais t'écrire, je t'aime sur des épinards. Et ma grosse ruche, je voudrais t'écrire, je t'aime sur une cuisse de canard. Voilà, point final à la ligne. Tu vois, c'était pas méchant.
1: Non, c'était pas méchant, là.
0: Tranquille.
1: Alors, on continue, parce qu'après, il y a le mix de Léo à minuit pile, donc il va falloir rendre l'antenne.
0: Ah oui, c'est vrai. Il y a un auditeur qui a fait une petite BD aussi, Les Aventures de Gérard Cousin.
2: Hein? Voilà.
0: Mais en BD!
2: Oh merde!
0: Arrête!
2: Oh merde, j'ai oublié!
0: Oh. Ah, j'ai complètement zappé.
1: De quoi qu'il a été tapé?
0: Non, j'ai dit Gérard Touzin.
1: Oh
0: j'ai,
1: putain.
0: J'ai dit Touzin. Mais Gérard, j'ai pas dit ton nom.
1: Il est en train de prendre le courrier, il en a fait une boulette, il l'a mis à la poubelle.
0: Mais j'ai dit.
3: C'est pas la peine de faire de débat, je fais pas de débat.
0: Mais non, je me suis planté.
1: Mais il a rien dit, Gérard. Personne.
3: Non.
1: Mais arrête tes bêtises, je te fais venir pour faire la fête.
3: Non, attends.
1: Ah mais il s'excuse.
4: Je suis désolé, il vient de dire mon nom de famille.
1: Mais non.
4: Maintenant c'est terminé.
0: Mais tout le monde le connaît, je me suis pas.
4: Ta gueule.
1: Arrête.
0: Mais j'ai pas fait exprès.
1: Attends, viens pour faire la fête, on allait faire.
0: C'est la fiesta, Brasil.
4: Ouais, ta gueule.
1: Ouais, ta gueule, voilà, exactement. Je crois que ouais. Voilà.
4: Dégage au standard.
1: Fais ton boulot correctement.
0: Fais pas chier.
1: Et nous, on fait notre boulot, voilà, chacun le sien. Alors, pourquoi t'as voulu. Qu'est-ce qui t'est pris comme idée? D'ailleurs, c'est très astucieux parce que c'est vrai qu'on en parle, c'est énormément d'actualité en ce moment. Pourquoi un débat sur les radars?
4: Ce qu'il y a, c'est que faut bien se dire une chose, c'est qu'à l'heure actuelle, c'est les départs de longs week-ends.
1: Ça, oui, ça d'ailleurs prudent sur les routes.
4: Hein. Voilà.
1: On a des gens qui nous écoutent là ce soir.
4: Mmh. Donc tous ceux qui nous écoutent, la prudence le maximum, faites attention parce que là ça devient la décatombe. J'ai lu des articles dans les journaux.
1: C'est la décatombe.
4: Et faut se dire une chose que. Malheureusement, il y en a qui veulent se croire sur des circuits de.
1: Les Fonzi, quoi. De Formule 1.
4: De Formule 1, et c'est plus possible.
1: C'est la décatombe.
0: Ah bah ouais.
4: Donc, tous ceux qui partent là sur les routes, soyez prudents, c'est tout ce que je vous demande. Et tous ceux qui bossent routiers, chauffeurs de taxi, agents de sécurité.
1: Même les étudiants qui nous écoutent ce soir et qui.
4: Les étudiants, les infirmières et tout ça, on vous souhaite un bon courage.
1: Même les étudiants qui n'ont pas leur permis, hein, si vous êtes au volant d'une voiture en ce moment dans votre bureau, prudence sur les routes.
4: Bah, disons, il y en a qui essayent d'obtenir leur permis, c'est pas évident, mais soyez prudents, c'est tout ce que je vous demande.
1: Mets-toi, reste avec ce micro-là parce qu'il marche bien, mais essaie d'être un peu plus vers le centre. Alors,
4: Manu, s'il te plaît.
5: Oui.
4: Manu, c'est la dernière fois que je te le dis. Ça commence à bien faire. Quand
5: c'est
4: vous
5: cool,
4: me prenez.
5: Ça commence à me faire chier.
4: Non, oui, mais ça commence à me faire chier aussi parce
1: qu'est-ce
4: que.
1: Qu'est-ce qui se passe?
4: Je voudrais que vous mettiez les fréquences à chaque fois.
5: C'est alors, important. Attends, j'arrive.
4: Alors, A6, c'est un mec encore qui est.
5: A6, dans.
4: Ouais.
5: Paris, 101.9.
4: Assis encore.
5: Tour 96.5.
4: Non, bah.
1: On va leur demander. Allô.
6: Oui,
1: vas-y,
6: bonsoir.
1: Gérard. Vas-y.
4: Boîte à caca.
6: Ouais, bonsoir.
4: Ouais, 101.9.
6: Tout à fait. Bonsoir, tout le monde.
4: Alors. Manu, t'écriras comme il faut. Poncho.
5: Poncherella.
4: Poncherella.
7: Poncherella. Bonsoir, Gérard.
4: De Tours.
7: Oui, c'est ça.
4: La fréquence.
7: 87.9.
1: Ah, c'est bien Tours.
4: 87.9. Mmh.
1: D'ailleurs, je vais retourner là, tiens.
4: Camionnette mystère. Oh !
6: Ouais, je suis là, j'appelle 2-3, Gérard.
4: Ah, 2-3 ? Ouais, pourquoi qu'on me met à 6 ?
6: Ah non, mais je suis. J'habite à 3, je suis sur la A6.
4: Mmh. Attends.
6: Ouais. Peut-être plus logique.
7: Ouais.
4: Y a un petit problème là. T'appelles d'où ?
6: J'appelle de la A6.
4: Donc, ta fréquence ?
6: 101.9.
4: Donc t'es en cas.
1: Non, parce qu'il a changé de micro, c'est pour pas que ça plope justement quand t'appuies. Ouais, c'est génial, là il a fait du bon boulot là.
4: Donc, merci pour le retour de l'Arsen. Donc t'appelles d'où?
6: 101.9.
4: 101.9, ok.
6: Voilà, 6.
4: Et. Pousse et cale.
5: Non, pousse cale Obispo.
4: Pousse cale Obispo.
8: Oui, bonsoir Gérard, bonsoir, ça va?
4: Qu'est-ce que ça peut te foutre?
8: C'est une question comme ça.
4: Mais 101.9.
8: Ouais, salut.
4: Voilà. Alors, Manu.
5: Oui, quoi?
4: Je commence à en avoir ras-le-bol.
6: Ouais.
4: C'est toutes les semaines que c'est pareil.
6: C'est normal, Gérard, les radars, ils sont tous à Paris.
4: Non.
6: Mais si, ils sont tous à Paris.
4: Je commence à en avoir marre que vous me mettez, vous, sur tous les débats, on en a qu'un qui fait partie du, de la région parisienne. Okay. Même pas de la région parisienne, des Alois.
1: Gérard, il nous reste 20 minutes, donc il faut que tu speed.
6: Ouais,
1: hein, c'est pas grave.
7: Chaque fois, c'est moi en plus.
4: Comment ? Qu'est-ce qu'il y a, Panchorella ?
1: Non, mais elle disait que c'est elle qui était de province et on a de la chance d'avoir une fille de province.
6: Bah ouais, c'est bien.
1: J'ai pas fait de test Paris-Bordeaux-Le-Mans. Paris-Bordeaux-Le-Mans, c'est bon.
7: Je t'entends.
6: Heureusement qu'elle est là quand même.
4: Hein. Ouais. Bon, alors,
1: vas-y,
4: vous,
1: Gérard, première question.
4: Pour vous, les radars, faudrait-il qu'on les supprime ou pas ?
1: Bonne question, Gérard.
4: Une boîte à caca.
9: Ben, on commence bien. Moi, je pense qu'effectivement, les radars, il faudra les supprimer. Parce que moi, je sais que je trouve ça dangereux, parce que je sais que je vois des gens, en fait, tu sais, ils sont sur l'autoroute.
4: Mmh. Non, mais t'as ton permis ?
9: De quoi ?
4: Est-ce que tu as ton permis ?
9: Ah oui, bien sûr, j'ai mon permis, bien sûr.
4: Non, mais attention, ouais. Manu, ouais. Une question que je vais te poser. Quand tu me prends des auditeurs, t'essayes de savoir s'ils ont leur permis ? Ouais. Parce qu'à 25 ans, celui qui s'amuse avec... Non, ça commence à bien faire, ok ? En de bon entendeur, salut ! C'est la première et dernière fois que je le dis.
9: Qu'est-ce qui se passe à
4: celui de 20, camionnette mystère, t'as ton permis ?
9: Oui, j'ai mon permis.
4: D'accord. Passe escale Obispo.
9: Pascal Obispo, oui, bien sûr, j'ai mon permis.
4: T'as ton permis ?
9: Bien sûr, Gérard.
4: Boîte à caca ?
9: Ouais.
4: Bah t'as ton permis ?
9: Bah oui, je l'ai aussi.
4: D'accord. Bon, alors.
7: Moi aussi, j'ai mon permis.
9: Donc, je peux continuer.
4: Bah ça y est, je te l'ai.
1: Crie pas, Gérard, crie pas, je t'en supplie. C'est vrai que tu cries, hein.
4: Oh là là.
9: Ouais.
4: Donc alors,
9: ils sont bourrés, donc c'est assez chaud, quoi.
4: Oh, qui c'est qui vient de dire ça ?
9: En forme.
4: Camionnette mystère, au revoir.
9: Allez, non, Gérard, commence
4: pas,
9: s'il te plaît.
4: Au revoir.
1: Pourquoi tu dis au revoir ? Pourquoi ?
4: Pour
9: une fois que t'es pas le seul à être bourré, tu devrais être content.
4: Alors, camionnette mystère, au revoir, parce que je suis pas bourré du tout, d'accord ? Ouais, ok, ouais, on demande en tendeur, salut.
9: Salut.
4: Bonne nuit.
1: Bonne nuit à toi. Bonne nuit.
4: Voilà, alors, boîte à caca, donc.
9: Alors, moi, je te disais que je sais que moi, j'ai vu sur l'autoroute, tu sais, des fois, il y a des gars, ils ont des grosses voitures, ils sont à 200.
4: Mm-hmm.
9: Et en fait, tout d'un coup, ils voient le radar, donc ils se mettent à piler, et en fait, ça fait des accidents. Donc, je pense que si on enlevait les radars, il y aurait moins d'accidents.
4: Non mais attends, la question. Moi je peux te dire une chose.
9: Ouais.
4: Merci Fildar. Parce que là t'es en train
1: c'est bon,
4: de commencer
1: à faire un réglage parce que ça sature un peu dans les dans
4: ouais,
1: les
4: mais je sais que ça sature dans le casque, règle. Mais grave de chez grave. Hein.
9: Ouais.
4: Moi je peux te dire une chose que de toute manière dès que tu vois le radar, de toute manière t'es trop tard. C'est trop tard. Non mais t'as pas essayé de besoin de piler de toute manière. T'es pris d'office.
9: Ouais, mais n'empêche que reconnais que ça crée en fait plus d'accidents que ça n'en évite quoi en fait.
4: Ah bah de toute manière si tu piles celui derrière toi qui ne voit pas, de toute manière t'es sûr à 100% t'es sûr que l'autre de derrière il te rentre dedans.
1: C'est ce qui fait d'ailleurs les morts.
4: Et ça malheureusement on peut rien y faire parce que ceux qui ont des grosses voitures bon ils se rendent pas compte de
1: ils ont l'airbag aussi.
9: Ouais ouais regarde ils ont des grosses voitures donc le gars il se met debout sur la pédale de frein, lui il a l'ABS, tu vois, il s'en fout mais toi t'as avec ta vie.
4: Non mais attends.
1: En plus il a des coussins quoi, c'est-à-dire que s'il y a l'accident, en plus il crée l'accident, il a des coussins pour
4: mais ce qu'il y a c'est que maintenant c'est vrai que tout le monde en parle de l'airbag, mais faut dire une chose.
9: Ouais.
4: Que c'est pas en ayant l'airbag et tout ça que ça va sauver des vies.
1: C'est intéressant ce qu'il dit quand même.
4: Panchorella et Pusca là.
1: Je les ai coupés.
4: Tu me les mets tous.
1: Okay. Pusca Obispo.
9: Ouais.
4: Donc.
9: Bonjour, c'est Pusca Obispo. Bonsoir Pusca.
4: Non mais tu vas pas faire comme monsieur Mazur parce que sinon ça va gerber aussi.
9: Pas du tout Gérard, pas du tout.
1: Donc, utiliser les airbags Gérard, ouais, pour revenir sur
4: donc,
1: ce que tu disais.
4: Sur les airbags, c'est vrai que tout le monde n'a pas la possibilité d'avoir un airbag. Parce que t'as l'airbag conducteur, mais côté passager, est-ce que certaines voitures sont équipées d'airbags ? On ne sait pas.
1: Bah si, bien sûr.
4: Mais derrière, non.
1: Non,
4: pas toutes les
1: toutes
4: voitures.
1: Toutes les voitures. Hein.
4: Non. Pas, maintenant, oui. Sur les nouveaux modèles qui sortent, oui.
1: Mais sur les anciens.
4: On
1: peut les rajouter. Non, mais, c'est des petits boîtiers qu'on met devant.
4: Ouais, mais le plus grave, c'est ceux qui sont derrière.
1: Ou alors, il faut se balader avec un ballon tout le temps devant soi.
4: Ouais, mais.
7: C'est pas pratique, ça, quand même.
4: Donc, oui, Manu.
1: On va accueillir Iveco.
4: C'est possible ? C'est possible de... Oh ! S'il te plaît, avant que j'accueille Ibico, c'est possible d'éviter de me prendre des marques de camions ou de voitures
1: plus. C'est son surnom.
4: Ouais, mais je suis désolé.
1: Raison, Gérard, parce que ça fait de la pub.
4: Je suis désolé parce que Iveco, c'est une marque de camion. Ok, en tout bon entendeur, salut. D'accord. Salut Gégé.
1: Merci. Salut Gégé.
4: Ça va bien?
1: J'aime bien cette expression de bon entendeur, salut.
4: Alors Iveco, t'appelles d'où?
9: J'appelle de Reims.
7: Ah
9: bien.
4: 102.2. Ok. Ah. Donc la question, donc tu as entendu la question, comme on vient de parler d'airbag et tout ça, donc tu peux appuyer sur la question ou pas?
9: C'était un débat sur les radars ou sur l'airbag?
4: Non, sur les radars, on parlait d'airbag parce que Max était là.
9: On dérive un peu en fait.
4: Non mais par rapport aux radars, donc pensez-vous qu'il faut qu'on les supprime ou pas? C'est ça, donc avec boîte à caca, on avait commencé à
1: supprimer les boîtes à caca.
4: On avait commencé à parler des airbags, c'est pour ça que je reviens sur le truc. Donc pour toi.
9: C'est gentil de me répéter la question, Gérard, mais j'avais déjà entendu. Donc ça ne servit à rien. Sinon, je voulais te dire que moi, je suis d'accord, il faudrait supprimer les radars. Mm-hmm. Mais pour ça, il y a une solution, c'est-à-dire il y a l'airbag, il y a l'ABS.
4: Non, mais ça y est, on vient de faire le tour de l'airbag et de l'ABS.
9: GG, on n'a pas parlé de l'antipatinage, du démarrage codé.
4: Non, mais on s'en fout de ça.
1: Le PS.
7: Ni
1: les jantes, ni tout ça. Mais là, on sort du débat, là.
9: Que je le connais, antipatinage.
4: Les radars.
1: Je crois que c'est un débat sur le tuning.
0: Gérard, tu gères mal ton truc, vas-y.
1: Mettre des radars tuning.
9: T'as rien compris, toi.
4: Ouais, mais c'est à vous d'essayer de comprendre.
7: GG.
4: Oui.
7: Parce que moi, je t'ai pas répondu.
4: Vas-y.
7: Moi, je trouve qu'en fait, il faut les laisser, les radars.
4: Mais dans. Pourquoi? Non, mais pourquoi et dans quel sens? Voilà.
7: Dans quel sens, si possible, debout. Pourquoi? Parce que il faut, en fait, si tu veux, il n'y aura pas de preuve que les gens y vont vite.
4: Ah si, il y a des photos maintenant.
7: Ouais, mais il n'y a pas le kilométrage inscrit sur la photo.
4: Ah ouais, mais de toute manière, faut se dire une chose.
7: Ouais.
4: Que le radar, quand il te prend en photo, c'est sûr que tu les as pas toujours à la sortie des autoroutes.
7: Mais tu peux. Comme à Disneyland.
9: Ouais, et puis t'es pas toujours très beau sur les photos aussi.
4: Bon.
9: Ça, c'est chiant. Il y a combien de pauses?
4: Il y a 150 pauses.
1: Non, mais là, c'est dommage que c'est un débat important. Il y a beaucoup de policiers qui nous écoutent ce soir et ça ricane.
7: D'ailleurs, nous les saluons.
9: Bonsoir. Bonsoir la police.
4: Bonsoir
9: les policiers.
4: Donc, pour revenir à ce qu'on disait.
8: Gérard, vite fait. Moi, je voulais faire un petit truc, c'est que bon, demain, je squatte chez moi pour essayer de gagner les 10 000 balles du Mix One. Et comme ça, j'essaierai de t'acheter une nouvelle jambe.
4: C'est qui, toi? Tu t'appelles comment?
8: C'est Pouscal.
4: Hein?
9: Ça pourrait être sympa.
8: Pouscal.
4: Pouscal, au revoir.
8: Salut.
7: Au revoir, Pouscal.
10: Bonjour, c'est Pouscal.
8: Pouscal.
4: Allez, hop, terminé pour lui. Comme ça, on va reprendre quelqu'un d'autre.
9: Ouais, j'ai pas été gentil avec toi, mais ça serait quand même plus facile pour marcher, non?
4: Iveco.
9: Oui.
4: Fais gaffe à toi.
9: Ah non, mais moi c'était pour 30 services, Gérard.
4: Moi aussi,
9: je suis routier, donc je connais le problème des jambes en moins. Toi aussi tu bois.
4: Bon,
9: boîte à caca. D'ailleurs, Sylvain et Manu ils m'ont pas attendu pour boire ce soir. Hein. C'est pas gentil les deux.
4: Oh. Bon, Iveco, au revoir.
9: Ça fait deux fois.
1: Pose des questions sur le débat là, vas-y.
9: Attends,
1: Gérard.
9: GG, moi c'est boîte à caca. Je voulais savoir, tu proposes quoi toi pour remplacer les radars?
1: Ah oui, c'est une bonne question.
9: Parce que si tu les supprimes, ouais, voilà, faut remplacer.
4: Non, mais de toute manière, il n'y a pas de remplacement. C'est à vous, en étant chauffeur, de savoir ce qu'on doit faire. C'est de respecter les limitations de vitesse qui sont attribuées à l'heure actuelle.
7: Ouais,
4: c'est-à-dire sur autoroute, partant sec, t'as le droit à 130. Partant de pluie, c'est limité.
7: Par litre de l'alcool?
4: Non, fais gaffe, Ponturella, parce que tu risques de déménager aussi, toi. Donc, il y a la question. C'est partant sec, vous avez le droit de rouler à 130 sur les autoroutes. Ça, c'est clair, net et précis. Partant de pluie, si.
9: Ça dépend du type de véhicule.
4: Non. Oui, Manu.
9: Une mob, elle peut pas rouler à 130, GG.
4: Manu, attendez, s'il vous plaît, merci.
0: Je voulais qu'on accueille Elvis Pousselet.
4: Manu,
0: oui.
9: Bonsoir,
4: un conseil que je te donne.
0: Ouais.
4: Ne t'amuse pas. Tu t'écrases pour l'instant. Merci. Manu, un conseil que je te donne. Tu t'amuses pas à me zapper les mêmes.
0: Non, c'est pas les mêmes.
4: Pour les auditeurs que je viens de leur dire au revoir pour me reprendre les mêmes.
0: Non,
4: d'accord,
0: ils sont là, ma liste. J'en ai plein.
4: Ouais. Alors, comment qu'ils s'appellent?
0: Elvis Pousselet.
4: Alors, Elvis.
11: Ok, salut Gérard, bonsoir.
4: T'appelles d'où?
11: Oh, one again. J'appelle de Las Vegas. Bonsoir, Elvis.
4: La fréquence de Las Vegas
10: 92 000.7.
4: D'accord, fous-toi bien de ma gueule.
10: Un petit peu mais on y va, c'est mardi, one again.
4: D'accord, ok, bonne nuit. Pour l'instant, t'attends. Après
11: ah bah, pour l'instant, j'ai que lui.
4: Filard.
1: Oui, bonsoir Gérard.
12: Bonsoir.
1: Je voulais revenir par rapport à la question que tu avais posée boîte à caca.
12: Ouais.
1: Qu'est-ce qui remplacerait, enfin, qu'est-ce que tu conseilles pour remplacer les radars? Mais s'il n'y a plus les radars, comment on va faire en temps de guerre pour repérer l'ennemi?
7: Bah oui. Parce que les sonars, ça passe de la mer, mais pas l'air.
4: Bon, c'est sur une question comme ça, je ne réponds pas.
9: Non, mais il y a des sons banals, mais. Ça,
4: non, non, mais je ne réponds pas.
10: Never let me go.
4: Bon, Fildar.
1: C'est pas moi, c'est Elvis Pousselet.
4: Non, non,
1: j'y peux rien.
4: Bon, Manu.
1: S'il te plaît,
4: Manu. Manu.
1: C'est le bordel.
4: Manu, tu me calmes. Tu me cannes. Non, non, tu restes parce que si ça va pas, moi, je laisse tomber et je me tire aussi. Manu, tu me cannes Elvis, c'est vite fait, bien fait.
1: Elvis, vas-y, Elvis pousse.
4: Ok.
1: Ouais, mais ouais. Je l'ai calmé en antenne.
4: Qui c'est qu'on accueille?
1: On accueille Volvo.
13: Oui, bonsoir, Gérard.
7: Salut, Volvo.
13: Bonsoir, Gérard. Bonsoir, les auditeurs. Bonsoir, Volvo.
4: Salut. T'appelles
13: d'où? Je suis enchanté de participer à ce débat.
4: T'appelles d'où?
13: J'appelle Damien. Bonsoir, Damien.
4: Fréquence
13: 92.8.
7: T'appelles Damien ou Volvo, j'ai pas compris.
4: Non, c'est bon.
13: Oh, c'est bon.
4: Boîte à cac. Elvis.
10: Oui.
4: Tu t'es calmé?
10: Ouais, pas de problème, je suis calmé à fond.
4: Bon, alors, tu réponds à la question qui avait été posée.
10: Ouais,
4: Volvo,
10: désolé,
4: c'est pareil.
10: J'ai cité tout à l'heure, donc j'ai pas entendu la question.
4: Bon, bah, pareil, je la répète plus.
7: Comment?
1: Qu'est-ce qu'on peut.
7: Remplacer les radars.
1: Voilà.
10: Bah ouais, faudrait essayer de les remplacer, les radars, en fait.
4: Mais par quoi?
10: Ok. Bah, je sais pas. Tu vois, un système, un nouveau truc bien mortel, quoi.
7: Ouais, GG.
4: Oui.
9: Tu penses pas, toi, qu'on pourrait en profiter, je sais pas, moi, tu sais, pour créer des emplois? Oh là. Tu sais, à la place de chaque radar, tu pourrais mettre, je sais pas, un Schmitt avec un chronomètre, et puis il pourrait faire les chronomètres.
4: Non, non, non, non, non, non, non, non, non, non, non, non,
9: non,
4: non, non, non, non, non, non, non, non, non, non, non, non, non, non mais de toute manière faut bien se dire une chose que.
9: Oh là là.
4: Filler, t'arrêtes s'il te plaît.
1: Mais j'ai pas le son, merde. C'est pas moi.
4: Putain, tu me fais chier avec ça.
1: Tu vois, regarde. Tu vois, c'est bien moi, c'est pas moi, tu vois, je te parle, le son il passe.
4: Oh putain, je commence à avoir ras-le-bol déjà. Donc le problème, comme on disait, c'est d'air tiré, mais maintenant c'est à vous de respecter les limitations de vitesse. C'est pas
9: non, mais
4: parce
9: c'est
4: que
9: pas facile. Regarde, moi j'ai une voiture qui va à 220.
4: Non mais attends, tu vas pas. Tu
10: as. C'est rouge, essayez, c'est la fête.
4: Non non mais attends. Oh, tu vas pas rouler à 220 sur une autoroute.
9: Attends, j'ai mis un triple carbu double corps. C'est pas pour me freiner à 90.
4: Bah d'accord, vende-toi.
1: Ouais, c'est bon, bah, allez,
4: vas-y.
9: Moi aussi, je suis dans le tuning. Attention, toi t'as customisé ta grosse, moi j'ai customisé ma voiture.
4: Alors tu vas faire enculer, boîte à caca terminée.
1: C'est fort.
4: Manu,
1: boîte à caca, tu vas te faire enculer, hein. D'accord.
7: Hop là.
1: Enfin quelque chose de vrai. Gérard, pour venir au débat, il y a un truc en fait. Oh là là, oh Larsen.
7: Putain, il est fonce-dard
4: ce film-là. Poncharella,
1: au
9: revoir. Allez.
1: Au revoir. Ça t'apprendra à dire que je suis fonce-dard comme tu
4: voilà.
1: dis là.
4: Voilà.
1: Non mais je voulais te dire. Mais pourquoi en fait ils ont mis en route les radars? Pour arrêter les gens qui roulaient vite, mais tu vois, il y a des gens qui roulent, enfin, tu vois, qui vont rouler vite une fois. Moi, ça m'est arrivé. Moi, j'étais sur l'autoroute, je roulais normalement à 130, et à un moment, en fait, pour doubler quelqu'un qui roulait à la même vitesse que moi, j'y allais plus vite. On est d'accord.
4: Mm-hmm.
1: Donc, j'allais à 150.
11: T'as 6 grammes, arrête!
1: Et à ce moment-là, je me suis fait, il y avait un radar, en fait, sur le coin, et je me suis fait avoir. Alors que c'était la première
11: arrête,
1: fois que je le faisais.
11: Arrête, Philippe!
1: Tu vois ce que je veux dire?
4: Non, mais,
1: Donc, c'est pas normal que je me sois fait prendre au radar. Je me sois fait prendre.
4: Bah, disons si, parce que si tu roules déjà...
1: Non, alors que d'habitude, je roule pas vite, je roule jamais vite.
4: Non mais attends, t'en as un qui roule à 130 et toi tu le doubles à 150?
1: Non, je peux pas le doubler à la même vitesse, tu comprends?
4: Non, mais attends,
1: si je veux le doubler, faut que j'aille plus vite.
4: Attends, déjà tu le doubles...
1: Seulement pour le doubler.
4: Non mais tu le doubles à 130 sur quelle file?
1: Il était sur la file du milieu, enfin il y avait trois voies, il était sur la file du milieu,
4: ouais.
1: Donc j'ai déboîté sur la file de gauche, la dernière, quoi, pour le doubler et pour me rabattre après. Et c'est au moment où je me suis rabattu... Qui m'ont flashé. Déjà.
4: Ouais, mais déjà une chose.
1: Tu vois ce que je veux dire ? J'étais en 5 et j'ai voulu passer en 4.
4: Non, mais déjà, t'as protégé celui qui était fautif.
1: Toujours une capote. Ah oui, en plus.
9: Ouais, tu l'as mis une capote, ouais.
4: Ouais, t'as protégé celui qui roulait à 130.
1: Non, mais c'est dégueulasse.
4: Non, mais celui à 130, tu l'as. De toute manière, il roulait pas à 130. Je suis désolé. Non, attends. Sur la deuxième, tu vas pas me dire qu'il roule à 130, tu rigoles. Il avait quoi comme voiture?
1: Je sais pas, mais ce que je veux te dire, c'est que lui, il était comme moi, il suivait. Il était à la limite de la limitation. Enfin, il était limité. Merde.
4: Non, mais attends, non.
1: Je t'avais dit, hein,
12: amène un peu d'eau, là, je suis.
4: Déjà à 130. Déjà 130 sur la deuxième file, c'est normal. Mais attends, toi, tu pars sur la troisième, tu le doubles à 150. Attends, et tu te rabats tout de suite derrière?
1: Bah, j'ai pas assez sur la file de gauche.
4: Mais attends, dans ce cas-là, pourquoi tu restes pas sur ton élan? Bah, tu continues jusqu'au bout et tu t'es fait flasher.
1: Tu restes sur ton élan, c'est tout.
4: Ce qu'il y a, c'est que t'as voulu te rabattre. T'as voulu te rabattre sur la file de gauche, donc pour protéger celui de 130, ouais, c'est
1: je voulais pas le protéger, j'avais pas vu le radar.
4: Non, mais en fin de compte, ce qui se passe, ce que tu veux me dire, c'est que celui à 130, il a pas été pris, c'est toi qui t'es fait prendre.
1: Tu veux que je t'aide ? Non, regarde les auditeurs, je crois qu'ils dorment, ils sont.
12: Non, mais ça y est, ils sont morts.
4: Bon, deuxième question.
12: Attends, bah pour la deuxième, je vais accueillir deux nouveaux auditeurs, donc
1: je vous rassure, je me le suis fait sauter, hein, le PV.
12: Non, ça y est, c'est fini, c'est bon.
14: Ouais, c'est bon.
4: Okay. Elvis et Volvo, vous vous calmez, s'il vous plaît, merci.
14: Je sais pas, j'ai l'impression que t'as oublié d'être con ce soir.
4: Volvo, au revoir. Allez, Volvo, bonne nuit.
12: Bon, on accueille quand même deux nouveaux auditeurs. On accueille Houqueuse.
15: Salut.
12: C'est la meuf du flic.
15: Salut, Gérard.
12: Et on accueille Ayrton Frenna.
16: Oui, bonsoir.
4: Houqueuse, t'appelles d'où? Houqueuse, t'appelles d'où?
15: J'appelle de Bordeaux, ne crie pas, Gérard.
4: Ah ben, tu travailles quand je te demande.
1: Ça sert à rien de crier.
15: De Bordeaux.
4: La fréquence
15: 103.1.
4: Ok. Et l'autre?
16: Alors moi, j'appelle de Montmoignon.
1: Oh là là, la voix de Tantouze.
16: Oh là.
15: Ouais.
4: Oh la Tantouze. Allez, on va t'appeler Tantouze.
16: Ok, d'accord, enculé.
4: Alors, bonne nuit. Bonne nuit, Tantouze, tu vas te faire enculer au standard.
1: C'est bien, c'est que pour la première fois de ma vie, j'assiste vraiment dans les studios à un débat de Gérard et je le vois noter des prénoms sur sa feuille. À peine il a fini de le noter que l'autre il est très enculé, il a pas fini de l'écrire que déjà il le barre.
4: Terminé pour lui.
1: Non, mais c'est dommage parce que là, ton débat n'a ni queue ni tête.
12: À nouveau, si vous permettez, on va accueillir Renault Trafic. Bonsoir.
16: Oui, bonsoir.
15: Salut Renault Trafic.
14: Salut.
16: Bonsoir,
14: salut
16: à toi. Bonsoir les auditeurs.
1: Pas de pub, normalement.
12: Bonsoir. C'est son nom,
1: dans l'émission.
15: Ouais, mais c'est mon vrai nom.
4: Ça fait 4 marques de. 4 marques.
12: Ah, d'accord, mais bon, tu vois, tu t'appelles Tousin, tu aurais pu t'appeler Trafic, quoi.
1: Non, c'est.
14: Ah bon, c'était pas Gérard Cousin?
1: On va avoir des problèmes, hein, avec les pubs.
15: C'est pas
16: hein.
15: Voisin? Non, c'est Cousin.
16: C'est pas Cousin?
4: Bon!
1: J'ai coupé, je les ai coupés.
4: Non, mais de toute manière, tu vas mettre un disque, Manu.
1: Ah bah non, mais pas un disque, on va rentrer dans les pubs.
12: Non, il y a dans 6 minutes,
1: il y a Olivier qui va te donner un coup de main.
4: Non, il dégage, lui.
1: Hein?
4: Bonne nuit. Oh là là. Hop, Olivier, dehors. Dehors, je veux plus te voir, toi.
1: Ouais.
4: Bon, qui c'est qui nous reste alors, Elvis et puis
1: Ayrton Frenna.
14: Ouais, je suis toujours là, ouais, Gérard.
12: Donc, il a viré. Non, il y a Renault Trafic.
4: Non, je te dis, c'est terminé, je veux plus une marque de. Je veux aucune marque.
1: C'est interdit,
4: marque.
1: Ça,
4: okay, je ne veux aucune marque, tu te démerdes.
1: D'accord. Bon, alors fini, Gérard, vas-y.
4: Donc, la question. Donc, il nous reste Elvis et Houqueuse.
1: Uh-huh. Qui ça, Elvis?
4: Bon, Elvis, je sais pas.
14: Donc,
4: à votre avis, les motards sont-ils là plus perfectionnés que les voitures à l'heure actuelle? Ouais. Et vous allez réfléchir.
1: Il y a pas réfléchir. Ouais, c'est la pause là.
14: Non.
1: On peut pas. Non, mais il y a la pub.
14: Il
1: y a de la pub dans 6 minutes, donc il faut continuer, Gérard.
15: C'est bon.
1: Il y a pas à réfléchir.
4: Il y a pas. Ouais. Ils combrent avec leur pub là.
14: Tu combles.
4: Bon allez.
14: Tu combles.
4: Elvis, tu réponds.
14: Ouais, bon les motards, c'est clair, c'est mieux.
4: Hey, tu peux retirer tes doigts de tes narines?
1: Non mais Gérard, fais un débat quoi, parce que là tu fais ça à la plaisanterie. Et pour l'instant je suis en train de chuter dans l'audience. J'ai voulu te mettre à 23h, mais je vois que tu peux pas assumer cette audience.
15: Non,
16: ouais, tu fais des débats comme Michael Myers à la hache.
4: Bon alors Elvis, sans revoir.
14: Bah attends, j'ai rien dit moi, c'est l'autre là.
16: Ouais, c'est l'autre. Hein.
1: Ouais. Essaye d'être sérieux comme les
12: on
1: débats.
12: On peut accueillir un quatrième auditeur, ça ferait du bien.
14: Bah, si
4: non mais attends
14: moi, Gérard, parce que ton débat il me blase.
4: Bon alors tu t'en vas puis c'est tout, comme ça il te gagnera moins.
1: Qui c'est qu'on accueille?
12: On accueille F. Il y aura mix.
16: Ouais.
4: Alors, bon, celui qui s'amuse à mettre de la musique, arrête, s'il vous plaît, merci.
1: Gérard, faut que tu gères ton truc.
14: Non, okay, Gérard.
1: C'est pas moi, merde.
16: Il gère.
1: T'es chiant.
14: Bon, vas-y, tu viens
1: là. On gère rien, là. Vas-y. Ah, putain.
12: On accueille.
1: Tu vois du boulot, là. C'est de la merde, ce que tu me fais.
12: On accueille F Fiesta.
4: Non, je vois pas une marque de voiture. Hop, eh, terminé.
1: C'est pas une marque, c'est pas une marque.
17: C'est la fête. La fête, la fiesta.
1: Ah, la fiesta. La fiesta. Pas la fête, c'est pour la zone. Tu vois, tout est clair, quoi. Tu prends la cocaïne, c'est tout, c'est bon.
18: Mais ce soir, c'est la fête, c'est Brésil. C'est la fête.
4: Bon, fiesta.
1: Allez, putain.
4: Oh, putain. Ta fréquence.
1: Tu me fais vraiment de la merde, là. Je veux dire, j'ai des problèmes.
18: J'appelle du Portugal.
19: Ok, le mec.
4: On est d'accord. Ok, on a tout compris. Ouais, ouais, c'est bon, après.
17: C'est tout.
4: Bah tu m'as dit on accueille deux nouveaux auditeurs.
19: Ouais.
4: Hey, t'es taré ou quoi là
1: toi? Mais putain, Gérard,
18: c'est parce que je suis gros, Gérard. C'est parce que je suis gros.
4: Ouais, d'accord.
1: Alors la question c'était quoi?
4: Les motards ont-ils le droit d'aller plus vite que les voitures pour
1: Non, sont-ils plus sophistiqués que les voitures?
4: Voilà. Ah, Gérard. Elvis.
19: Ah mais moi je t'avais demandé de me virer. Hein.
4: Ah bah alors bonne nuit, au revoir. Alors comme ça c'est tout de suite fait. Hop, terminé.
19: Ouais.
1: Non, c'est lourd là, t'es lourd Gérard ce soir.
4: Augueuse. Hougueuse.
20: Bah je comprends pas trop si c'est les motards ou les motos.
4: Les motards.
18: Les motards.
20: Les motards plus perfectionnés que les voitures. Bah, je dirais que c'est plutôt le contraire.
4: Pourquoi en fait, attends, attends.
18: Moi je suis pas d'accord. Hein.
4: Attends, non, non, LPSA.
18: Non, c'est Ayrton Frena, GG.
4: Hein?
18: C'est Ayrton.
4: Ouais.
1: Ayrton Frena.
18: Ouais. Bah moi je suis pas d'accord. Moi je pense que quand même un motard c'est un être humain.
4: Mm-hmm.
18: Qu'il est doué d'un cerveau. Il est normalement constitué et que c'est plus intelligent, plus sophistiqué, comme dirait Fillard, qu'une voiture.
1: C'est une bonne réponse, ça.
20: Il n'y a pas d'airbag.
18: Hein, on regarde dans les
4: non, mais on s'en fout des airbags.
1: C'est vrai que pourquoi
18: du darwinisme, franchement.
4: Attendez.
1: On parle des radars.
18: Moi, Gérard, j'ai une question pour toi. Une question que je me demande. Un motard, quand il est dans une voiture, est-ce qu'il va plus vite? À ton avis?
4: Attends, un motard dans
18: une.
1: Un motard au volant d'une voiture, est-ce que ça va plus vite?
18: Et est-ce que c'est plus sophistiqué?
1: Attendez, alors. Oui, alors laissez-le une fois, vas-y.
4: Déjà, sur les motos, les casques sont obligatoires. En voiture, les ceintures de sécurité sont obligatoires.
1: Mais ils ne pourraient pas porter des casques comme les motards dans les voitures?
4: Non.
1: Non.
4: Il n'y en a pas besoin.
1: Il n'y en a pas besoin. Est-ce qu'il ne serait pas bon de mettre des airbags sur les motos?
4: De manière sur les motos, de manière, faut dire que 50% de, il y a plus de 50% d'accidents en moto qu'en voiture.
1: Parce qu'il n'y a pas d'airbag.
17: Est-ce qu'il faudrait pas une ceinture de sécurité aussi?
4: Non, mais ce qui se passe, le problème qui se passe.
1: Parce que c'est vrai qu'ils traversent le guidon quand ils sont au guidon de leur moto et qu'ils sont à 160
4: ouais.
1: Les mecs.
4: Ouais, mais de manière, tu dois le voir comme moi. De toute manière, tout le monde doit aller voir. Faut dire une chose. On dit toujours les routiers, les voitures, tout ça. Mais faut dire aussi que ceux qui sont en moto, c'est vrai que eux aussi sont dangereux. Ils sont plus dangereux que ceux qui sont
17: surtout
4: en voiture.
17: Surtout à cause de la roue de secours dans le coffre.
4: Non, mais
1: c'est en sérieux. Non,
4: mais faut dire que les motos. Quand tu les vois sur débouler entre deux voitures sur le périphérique, ils ont un espace qui est quoi, long comme ça.
17: On a dit pas de marque alors.
4: Non mais long comme ça.
1: Ouais, long comme ça. J'espère que tout le monde le voit bien.
4: Mais faut se dire une chose, que si la voiture le laisse pas passer, le mec à coup de pompe il va te déglinguer ton rétro. Et ça, moi, je trouve que
18: ça. Il va pas t'arracher la jambe, ça c'est clair.
1: Non, mais c'est vrai qu'il parle bien là, Gérard. Là, c'est
4: non, mais
1: parlé.
4: Ce qu'il faut dire, que on dit toujours les voitures, les camions, mais faut voir que en plus les trois quarts des accidents, moi, j'ai vu cet après-midi, ce soir et à midi, j'ai vu des chiffres. Et il faut dire que les
1: chiffres,
4: trois quarts.
1: Des chiffres.
4: Non, des chiffres. Pas des chiffres.
1: Quel genre de chiffres t'as vu? Qu'est-ce que tu as vu comme chiffres?
4: À l'heure actuelle, on croit que c'est les voitures et les camions qui sont les plus atteints dans les accidents. Et en fin de compte, c'est les motos. C'est les motards parce que il y a à peu près 9%, plus de 9% de tués en moto que par rapport
1: en voiture. C'est des beaux chiffres, ça. C'est bien.
4: On a
1: c'est
4: plus de 9%. Chiffres, ouais. Mais là, c'est un long week-end. Donc, ouais, ben on va.
1: Attends, laisse-le, il est en train d'expliquer.
4: Non, mais ce qu'il y a, faut bien se dire une chose, c'est que là, ce week-end, c'est un long week-end de 4 jours.
1: C'est-à-dire, c'est des week-ends. Attends, quand tu dis que c'est un long week-end, c'est-à-dire que les jours sont plus longs, c'est-à-dire qu'il y a plus de 24 heures par jour.
4: Bah, disons, là, on a un week-end de 4 jours.
1: Attends, il y a un problème là.
4: T'as jeudi, vendredi, samedi, dimanche.
1: Des week-ends, parce que les week-ends, c'est 2 jours. Là, il y a des week-ends de 4 jours, c'est-à-dire que c'est des journées de 48 heures.
4: Ouais. Bah là, t'as un peu plus. Les gens, ils sont tous partis là. En plus, c'est classé rouge à peu près partout.
18: C'est un week-end toute la semaine, toi, de toute façon.
4: Ouais, ben si ça te plaît pas, c'est le même prix. Je te remercie.
1: Quand tu dis que c'est une journée rouge, c'est une journée
4: rouge. Non.
18: Tu vois pas de blanc, quoi. Tu vois du rouge dans toute la journée, c'est tout.
4: S'il vous plaît, les auditeurs. Hey,
1: si c'est un long week-end de 4 jours, les week-ends, c'est samedi, dimanche.
4: Mmh. Mais là, comme
1: des week-ends
4: comme
1: de 48
4: heures. Oui. Ouais, mais là, comme t'as un pont.
1: C'est quoi les ponts?
2: Le pont. Biancourt.
1: Non.
2: Pas l'Alma, merde.
4: Le pont du.
2: La rivière Cogne.
4: Là, t'as le premier.
2: Pont de Suresnes, pont de Puteaux.
1: Il n'y aura pas de disque, hein.
4: T'as le pont, là. T'as le pont du 1er juin. Mmh. Donc l'Ascension. Donc c'est un week-end de 4 jours.
1: Le pont de la rivière Cogne.
4: Voilà, si tu veux.
1: D'accord.
4: Enfin.
1: Bon, on va faire une pause pour ce débat.
4: On va faire une pause et on va s'écouter les petits.
1: Non, mais là, on fait c'est la pause pub. Peut-être qu'il y aura un disque après, ça sera ce disque-là après, d'ailleurs. Ouais. Parce qu'il est très bon. C'est une nouveauté, écoutez bien.
4: C'est le petit pont de Limoges, du fond de mon slip avec.
2: C'est pas ça, Gérard.
4: Je me sens bien. Attends. Et qui c'est qui a écrit? C'est pas moi.
2: C'est Manu.
4: Ok.
2: Alors c'est quoi? Je me souviens plus, mais Libyen, c'est pas ça. Hein.
1: Non, ça doit être les petits verres du fond de mon slip avec.
4: Non, c'est le petit Limoges du
2: les
4: fond masses, de mon
2: slip. Les petites limaces du fond de mon slip.
4: Mais alors, mais t'as qu'à écrire comme il faut, espèce d'andouille.
2: Ah, t'as qu'à apprendre.
1: Il y a pas quoi? Il y a bah, les petites limaces.
2: Qu'il y a de vacances. C'est pas le niveau encore.
4: Ouais, les petites limaces avec elle me.
2: Qui est de vacances.
4: Elle, je me sens bien. Ah ben, on va bien voir si c'est bon. Le bon disque, on se retrouve après. Ben, de toute manière,
1: Donc, on fait une petite pause. Et si vous voulez participer au débat Gérard improvisé ce soir sur les radars, j'avais décidé de faire la fête, tout ça. Vous appelez 0803-08-5000, Manu et Fildar. Et à minuit, n'oubliez pas qu'il y a le mix de Léo. À tout de suite.
21: Merci de votre attention. Ce train. Oh putain de merde.
4: Et voilà, bonsoir à tous, venez d'écouter les petites limaces du pont de mon slip avec elle, je me sens bien. Donc voilà, donc bienvenue sur Pun Radio, donc c'est Gérard, des débats à l'improviste. Donc la question, ça c'est...
2: Qui à l'improviste?
4: Donc
2: les clous, à l'impro-clou, tu vois.
4: Donc la question c'est pas les...
2: Falafel, tu veux des falafels?
4: C'était quoi déjà la question, Pildar?
2: Hein,
4: c'était l'histoire des motos.
2: Y a-t-il une différence entre les motards? Enfin, les motards sont-ils plus sophistiqués que les autos?
4: Voilà. Donc on va terminer sur cette question-là et après on va laisser Léo juste derrière nous. D'accord? Alors Ayrton Frenat.
21: Si vous aimez les grosses, elles se trouvent en voiture 35. Les grosses.
2: Voitures, Gérard, faut qu'il y aille.
21: 35.
16: Ouais.
4: Ayrton Frenat.
16: Ah, c'est pas moi, hein, mais elle t'attend quand même.
4: Non, mais Ayrton Frenat, s'il te plaît, tu.
16: Attention à ta droite, la priorité, putain.
4: Bon, tu dis pas putain, on dit moment de travail.
2: Sérieusement, on répète. Allez, on y va, là, on enchaîne.
16: Bah, écoute,
4: allez, Ayrton Frenat.
16: Les motards, moi, je pense que, comme je t'avais dit tout à l'heure, ils sont plus sophistiqués parce que c'est des êtres humains. Il faut aussi voir que, quand même, t'en tiens trois sur une file. Alors, sur une voiture, t'en mets qu'une seule.
4: Ouais,
16: et
4: non,
16: je
4: mais.
16: Je pense que ça, c'est quand même un signe majeur d'évolution.
4: Non, mais je sais pas si tu conduis, toi, si t'as déjà eu l'occasion de.
16: Bah, t'as conduit, ouais, tu m'étonnes.
4: Non, mais. Est-ce que t'as déjà vu, t'as vu comment qu'ils faisaient sur...
16: Bah ils ont raison, il y a de la place, ils passent, hein. Moi je dis pas de problème. Hein.
4: Ouais mais...
16: Il y a de la place entre les voitures, il y a une ligne, tu vois, ils suivent la ligne.
4: Ouais quoi, mais quoi. Tu penses pas que c'est plus dangereux pour eux?
16: Non je pense pas, franchement si t'as le casque et les roulettes c'est bon quoi.
4: Bon ok, ouais. Moukov.
22: Moukeuse.
16: C'est qui ça?
4: Moukeuse, ouais.
16: Moukeuse.
22: Pendant que tu y es. Bah moi déjà je trouve que rouler à 3 sur l'autoroute, soit faut être kamikaze, soit faut avoir une Ford Fiesta.
16: Mmh. Faut que ça cesse ça.
22: Sinon,
16: Ouais,
22: tout
16: c'est vrai ça.
22: Je trouve que les voitures elles sont plus sophistiquées, il y a de la mécanique.
16: Surtout quand on voit ta caisse.
4: Ouais, ok. Fiesta. Fiesta.
2: Okay, de la private.
16: On va pas parler de la tienne parce qu'avec ses faux sièges en
4: cuir. Fiesta.
16: Et toi, ouais, je suis là, Gérard.
21: Ibiza. 3 semaines de congé.
22: Ouais.
4: Fiesta.
16: Ah, c'est cool, mais je m'appelle pas Ibiza. Ouais.
4: Bon.
16: Alors, bah forcément, Gérard, réfléchis 2 secondes. Si les motos elles vont plus vite que les voitures, c'est qu'elles sont plus sophistiquées.
4: Mm-hmm.
16: C'est obligé. Donc, ils peuvent se permettre d'aller plus vite.
4: Ouais, mais moi.
16: Ouais, c'est comme toi, t'es un peu plus intelligent que tes standardistes. Donc, tu peux te permettre d'aller plus vite.
2: Tu vas loin,
16: t'as. Vas-y, enchaîne.
2: Ouais.
16: T'as trop loin.
4: Ouais, okay.
2: Ouais.
16: Moi, j'aurais bien fait pour moi que ça. Hein.
4: Alain Proust.
16: Non, mais moi aussi, j'ai picolé.
4: Alain Proust.
16: Oui, bonsoir.
2: Alain Proust.
4: Non, mais moi, c'est ce qui est marqué.
2: Ah, ouais, c'est ça.
16: Ouais, bah alors, en fait, c'est clair. Les motards, je comprends pas très bien ta question en fait.
22: Elle est dure, hein.
16: Ouais, c'est un peu. Donc en fait, c'est les motards qui seraient plus sophistiqués que les.
2: Est-ce que les motards en radar.
16: Qu'est-ce que tu veux dire par plus sophistiqué en fait?
4: Bah, est-ce que les motards peuvent se faire prendre par des radars? par rapport aux voitures.
3: C'est possible, ouais, ils peuvent se faire prendre par des gros radars, quoi.
4: Ouais.
3: Des barbecues,
5: mais ils ont des systèmes anti-radars et tout.
3: Des gros radars, des gros dards aussi, ils se prennent aussi.
4: Ouais.
3: Ça arrive. Mais voilà, exactement.
4: Ouais, ta mère, elle va jumper.
3: Ouais, voilà.
4: Il n'y a pas de Gigi Maxime là, c'est dommage.
1: Non, non, il n'est pas là. Ah, par contre, elle est là, elle. Hein.
4: Ouais, bah,
1: elle prend une place. Elle donne en ce moment dans le 15.
4: Bon, allez. Bon, allez, on s'en fout des gens de Calin. Non, mais on s'en fout de Jean-Vit Calin. Bon, allez. On peut.
1: Donc, tout le monde a répondu à la question là.
4: Ouais. Oui, c'est bon.
1: Ah,
4: c'est bon.
1: La pseudo. Ouais.
4: Donc on va conclure là-dessus parce que
5: retourner là.
4: Non mais on va faire une petite conclusion.
5: Un resto, là, au moins.
4: Non mais on va faire une petite conclusion si Fidlar ou Manu ont une question à me poser, je peux Manu leur répondre juste avant.
1: Mais avant de te coiffer, soeur, que tu t'es lavé.
4: Bon d'accord. Toi,
1: non, bon, bah, c'était une question hein, comme ça.
4: Va te coucher avec ta question, Manu. Non.
6: Moi je voulais savoir si tu te laves les mains après avoir fait caca.

0: Tada. Non.
1: Ayrton.
2: C'est que t'as derrière.
1: Ayrton.
2: Bah écoute, débat sur les radars bien. Moi, je voudrais savoir pourquoi t'as fait autant de pubs à la police. Moi, je pense que t'as des PV à faire sauter ou un truc comme ça.
3: Tu qui va sauter.
2: Sinon, c'est peut-être de là que vient ton amour pour les gros moustachus avec des grosses boîtes noires.
1: D'accord. Bonne nuit à toi, bonne bourre, bon week-end.
2: Salut Pécor.
1: Toi-même. Hookeuse.
3: Hookeuse. Moi, je suis très déçue, hein, parce que j'ai trouvé que ton débat, il était à chier.
1: Non, mais attends, c'est de l'improvisation, c'était pas prévu. Hein,
0: ah oui, manière. Il a fait la ligue d'impro, hein, Gérard.
3: Justement, regarde, Tinder Manu, ils ont trop assuré, donc je crois que là, il faut absolument que tu te remettes à picoler. Hein.
1: T'as raison, bah, va te faire foutre, ok, bonne bourre.
3: Salut, connard.
1: Toi-même, pétasse.
3: Je t'emmerde.
1: Moi aussi, salope.
0: Oh, oh Gérard, non, enfin.
1: Terminé.
4: Non, non.
1: Qui c'est qui nous restait?
4: Que ta femme.
1: Fiesta.
2: Fiesta. Ouais, bah alors moi je voulais te dire que tu me fais vraiment délirer. Parce que pour éviter d'avoir à faire un 15e débat sur les routiers, tu tapes du vice avec un débat sur les autoroutes, un débat sur les radars. Bientôt on aura un débat sur les lignes et puis sur les parkings, sur tout ce qui va avec. Moi je trouve ça génial. Comme ça tu vas pouvoir faire autant de débats sur la route que tu veux.
1: Ok, bah je te remercie, c'est bonne cool.
2: Et okay. T'as pas été gentil avec mes cousins là, Volvo et compagnie là. Tous les camions, ça se fait pas. Ça se
1: ouais,
2: fait
1: mais de toute manière, on.
2: Respecter, t'es passé par là.
1: Non, non, mais on cite pas de marque sur l'antenne, c'est tout. Je te remercie.
2: Ok.
1: Allez, bonne bourre à toi, toi-même, il connard.
0: Donc,
1: qu'est-ce que je veux dire? Bah,
0: ta conclusion, toi, sur les radars.
1: Moi,
0: tu t'es
1: conclusion.
0: Déjà fait prendre ou pas, toi?
1: Non, on en a discuté l'autre fois lors de.
0: Jamais une fois dans ta vie, jamais.
1: Non, pas. J'ai pas eu l'occasion encore.
0: Aussi bien en voiture qu'en faux camion.
1: Non, mais de toute manière, j'ai pas eu l'occasion. Donc voilà. Donc qu'est-ce que j'ai à dire? Ben, bon week-end à tous. Soyez prudents sur la route, c'est tout ce
0: on
1: que je vous demander.
0: Quand même, on sera demain à partir
1: demain
0: de 21h.
1: Demain soir, 21h minuit, max, le Star System sera là pour vous accompagner. Là, pour l'instant, toute la nuit sans pub avec Léo.
5: Enfin, pas toute la nuit, hein, Gérard, une partie, jusqu'à 2h.
1: Ouais, ben, de minuit jusqu'à 2h, donc vous allez retrouver Léo pour
5: le mix de Léo.
1: Le mix de Léo, et puis moi, j'aurai l'occasion de vous retrouver fin juin, début juillet, juste avant les vacances.
0: Enfin, et donc, débat fin juin, mais ce que je voudrais dire, juste avant que Léo envoie le mix, c'est, tu vois, la différence de voix. Toi, entre toi, qui a une pauvre voix, un traitement de clochard, un vieux traitement de clochard, et en face, Léo, tu vois, qui a le traitement de fun.
1: Mais ta gueule, je suis pas un clodo, d'accord? Alors, tu fermes ta gueule.
4: Foyer, okay.
1: Allez, bonne bourre à vous, bon week-end, soyez prudents sur les routes, surtout. Et là, vous allez retrouver Léo pour le mix et donc le titre Léo s'il te plaît tu peux me le répéter.
5: Il y en a plein mais il y a notamment non, un très bon titre qui s'appelle Spoon Nation.
1: Voilà. Spoon Nation et
5: Spoon Nation,
1: c'est pas grave. Allez, bonne nuit à tous, bisous à ma bibi, bisous à Nicolas, bonne nuit, bonne bourre, amusez-vous bien. À demain soir 21h avec Max le Star System et Phil Darmanu. Bonne nuit à tous.

0: forcément, on fera jamais l'unanimité. On touchera toujours des gens qui, eux, vont plutôt le prendre du mauvais côté que du bon côté, qui vont comprendre l'humour, et d'autres qui vont pas décoder l'humour à un moment donné, qui vont trouver que là, ça va trop loin. Mm-hmm. Donc, j'en suis désolé, mais c'est pas le but du tout, hein. Et je continue à maintenir encore une fois que ce que disait Nathalie était erroné et faux, car jamais je me permettrai à chaque fois que je parle des femmes, parce que c'est pas vrai, parce que je les aime tellement, d'aller dire à chaque fois à une femme, tiens, on en a une grosse, on a une grosse.
1: C'est sûr que moi aussi je pourrais le prendre mal, à chaque fois qu'on dit, oui, Sandy, elle est grosse.
2: J'ai envie de
1: caler. Qu'est-ce que c'est encore que ce truc là?
0: Je sais pas, mais c'est un auditeur encore qui a ça.
3: Oh merde!
1: Non, mais c'est vrai qu'en ce moment j'ai envie de câlin et.
0: Vas-y, redis-le!
1: Ah, c'est quoi?
0: Bah, dis-le à la place, vas-y!
1: Bah, j'ai envie de câlin.
0: Non, mais dis-le, j'ai envie de câlin, j'ai envie de câlin.
1: J'ai envie de câlin.
4: Non, c'est j'ai envie de câlin, j'ai envie de câlin.
0: Et dis, j'ai envie de sodomie.
1: Oh non, non, pas la sodomie.
0: Allez, vas-y, dis-le!
1: Arrêtez vos conneries avec la sodomie.
0: Non, mais qu'est-ce que t'en penses, toi, justement, de la sodomie, Sandy?
1: Bah, faut essayer, hein, faut foncer, faut essayer de voir, bon, si la personne, elle va se faire ça avec son copain ou sa copine, hein, ça dépend, hein. Et bah, qu'ils essayent de. Arrête de me regarder comme ça, Gérard. Ah bah, je sais pas, hein, avec des gadgets, on peut faire tout ce qu'on veut. Hein.
0: Est-ce que t'aimes bien la sodomie?
1: Qui, moi?
0: Ouais.
1: Ça dépend par qui c'est pratiqué.
0: Ouais. Tu pourrais dire vraiment, moi, Sandy, j'aime la sodomie?
1: Ah non, pas en direct.
0: Non, mais pas en direct, mais.
1: Bah, je le dirai à Juju tout à l'heure.
0: Vas-y, dis-le-moi.
1: Ah, à qui, à toi?
0: Vas-y.
1: Non, mais je le dirai à Gégé tout à l'heure.
0: Non, mais d'accord, mais tu me dis, moi, Sandy, j'aime la sodomie.
1: Non, mais pas à l'antenne, là, je suis en direct. Hein.
0: Mais c'est pas grave, vas-y.
1: Non.
0: Mais tu sais, pour les jeunes, parce que tu sais, il y a un rassemblement de sodomiseurs.
3: À Bastille.
0: À Bastille. Et il y a plein de filles qui vont se faire sodomiser sur Bastille. Et il y en a quelques-unes qui sont réticentes. Et si on avait un porte-parole comme toi,
3: avec des rollers
0: à poil, vendredi soir, pour tous ceux qui veulent se faire sodomiser, tu seras peut-être en tête de liste.
1: Mais
0: c'est bien qu'une personne populaire des médias puisse dire, moi, un tel, j'aime la sodomie. Donc si tu pouvais dire, moi, Sandy, j'aime la sodomie, ça serait bien. Vas-y.
1: Mais non.
0: T'as ma promesse, vas-y.
1: Non, mais j'ai pas envie de le dire.
0: Allez, fais-moi plaisir, Sandy, pour Max, vas-y.
1: Non.
0: Vas-y.
1: Non, mais c'est
0: vas-y.
1: Bon.
4: Allez.
0: Allez, vas-y.
1: Qu'est-ce qui dit allez?
0: Tu vois, même Gérard, il le dit, vas-y, fais-le, putain,
4: couple. Allez, Sandy.
0: Allez, vas-y. Chut. Silence.
1: Moi, tu veux que je le fasse, Gérard, ou pas? C'est toi qui décides si je dois le faire ou pas, si je dois dire.
0: Allez, Gérard, pour déconner. Allez, vas-y, Sandy, vas-y.
1: Moi, j'aime la sodomie, j'aime tout, j'aime les fellations, j'aime tout, voilà.
0: Mais faut que tu dises. Non, mais c'est pas ça.
1: J'aime faire l'amour, je sais pas, moi.
0: Non, faut que tu dises, clairement, moi, Sandy, j'aime la sodomie.
1: Hein?
0: Attends, faut demander au putois de Star derrière, et tu dis, moi, Sandy, j'aime la sodomie, vas-y.
1: Bon, alors, moi, Sandy, j'adore la sodomie, et j'adore toute la fellation, tout ça. Voilà.
0: C'est en boîte.
1: J'adore faire l'amour et tout.
0: C'est en boîte, Goldo.
1: Oh là là, Jésus, il est pas content, il est en train de péter les plombs. Mais non, t'inquiète.
0: Rendez-vous jeudi prochain pour le débat de Gérard entre minuit et 2h, le dernier jeudi du mois. Un débat qui portera. D'ailleurs, c'est quoi déjà le débat de jeudi prochain? Repasse-le-moi, Gérard, s'il te plaît.
1: La boule, là.
0: La boulomie, je crois que c'est comme ça. Écoutez bien Nathalie et Élise, hein. Le débat pas de jeudi là, mais jeudi prochain, c'est quoi déjà Gérard?
5: Sur la boulimie, sur les grosses. Oh ta gueule toi, espèce de...
0: La boulimie.
4: J'ai pas entendu.
0: Non, attends, taisez-vous, elle a pas entendu Nathalie, vas-y redis, c'est sûr?
4: Non, c'est Élise.
0: Élise, c'est sûr?
5: Sur la boulimie, on parle des grosses, ça va être sur ça le débat.
0: Je suis désolé Gérard, Élise parle en même temps. Silence Élise, sinon tu n'entendras pas. Le thème du débat c'est...
5: Sur les grosses.
0: Ouais, mais c'est quoi, c'est?
5: Ouais, sur la boulimie.
0: La boulimie.
5: Et toi, l'espèce de crapette, là, tu la fermes, ta gueule, quand je parle. Tu fais ton boulot au standard et tu la fermes.
0: Voilà. Et on interdit tout le monde à utiliser ça, hein.
2: J'ai envie de câlin.
5: Putain, mais ça y est, ouais, c'est fini, ton cirque, là.
0: Ça, c'est Élise.
4: Oui, c'est moi qui viens de le dire.
2: J'ai envie de câlin.
0: Bravo.
4: Tu m'as entendu, Gérard?
0: Ouais.
5: Ouais, c'est ça. Vous prenez les gens pour des cons,
4: Attends, mais c'est bien ce que je dis, quand même.
0: Nathalie,
6: oui.
0: Pour conclure de tout ce qui a été dit, apparemment, on t'a fait rire quand même.
6: Ah oui, oui, non.
0: Bah, tu vois, comme quoi, on peut s'entendre, on peut de l'humour. Et c'est toi tout à l'heure, c'était pas. Excuse-moi, attends, tout à l'heure, c'était pas agressif.
6: Voilà.
0: D'accord, c'était juste pour rigoler.
6: Non, mais tu me fais rigoler. Enfin, vous me faites rire tous les soirs.
0: Très bien.
6: Il n'y a pas de problème.
0: Alors, en conclusion de tout ça, Nathalie.
6: Oui.
0: Bien dans ta peau quand même.
6: Ah oui, ça va.
0: Tout à l'heure, c'était non.
6: Si, non, mais ça va bien. Il n'y a pas de problème.
0: Eh ben tant mieux. Élise, pour conclure.
7: Oui.
0: Je des trois mots, bravo, tu quittes pas. Et je te donne donc rendez-vous le samedi 8 avril à la Maquina à Poitiers.
7: Ça, pas de problème.
0: Et Nathalie, je te donne rendez-vous samedi 29 avril, donc samedi prochain, le complexe Le Carré à Dijon pour une soirée techno.
6: Il n'y a pas de problème.
0: Ce qui sera pareil d'ailleurs à la Maquina, hein, que techno. Sandy et Gérard, je vous embrasse tous les deux.
8: Ok, ça roule.
7: Bonne boîte. Tu nous embrasses pas?
0: Bien.
6: Oui.
0: Oh,
8: ouais, bande de...
0: Sur votre gros cul.
7: Comment ça, gros cul?
0: Mais c'est pour plaisanter.
7: Et alors, c'est
0: sur vos gros seins qui tombent.
6: Voilà.
7: Ouais, voilà.
0: Voilà, vous embrassez.

0: Non, il accepte. Ah, Gérard a coupé le micro de Diana.
1: Non, Diana, tu donnes pas des numéros de. Non, tu.
2: C'est avec son accord.
1: Non.
2: C'est avec son accord, hein.
1: C'est avec son accord que je donnais son numéro de téléphone. Non, mais je suis pas d'accord.
0: Mais si un médium ou quelqu'un qui a vraiment des difficultés en ce moment. Alors sinon, il y a la DFI. Alors ça, c'est une association de lutte contre les sectes.
1: Non, mais attends, c'est pas ce soir. Non, Diana.
0: Mais c'est l'occasion d'émissions comme ça pour donner des informations qui sont importantes. Moi, je n'interviens pas du tout, ni en tant que voyante, ni en tant que médium. Je n'ai pas du tout, c'est pas ma profession. Et je ne compte absolument pas en faire ma profession.
1: Non, mais attends, Diana. Moi, je vais te dire une chose. C'est pas pour te mettre en colère. Mais moi, je préfère te dire tout de suite que l'émission... Ce soir, je voudrais que
0: on passe. Demandé que je me présente.
1: Oui, non mais je suis d'accord avec toi, mais je voudrais qu'on fasse une émission, que ça se un débat, que ça tourne bien, parce que je voudrais pas qu'après que.
0: Mais là, ça tourne justement.
1: Je suis en train de donner des informations importantes pour quelqu'un qui peut être. Je suis désolée, mais si j'avais su où m'adresser,
0: j'en serais pas où je suis là actuellement.
1: Donc la DFI, c'est.
3: Bon, c'est pas le problème. De toute façon, on va commencer le débat.
1: Diana, tu donnes pas le débat, Gérard. Mais pourquoi tu veux pas que je ne donne un numéro?
3: Parce que Diana, ce n'est pas le sujet. Tu le feras plus tard. Tu as déjà eu l'occasion de le faire et c'est pas le sujet, c'est Gérard qui est là pour faire son débat.
0: On peut trouver le numéro de téléphone sur le Minitel. Attendez.
3: Bon, Gérard, s'il te plaît, tu te concentres. Et déjà pour dire que sur Minitel, on a Nicolas, Hélène, Alex.
0: C'est le 47,
3: 97,
1: Ezabil. Non, Diana.
3: Ezabil. Et Gérard, j'aimerais bien que tu accueilles les gens qui vont participer à ton débat. Et Diana, on arrête avec ton truc. Tu es là juste pour réagir sur le sujet si tu as des choses à dire.
1: Cyril, tu te retires, s'il te plaît. Mais...
3: Gérard.
4: Oh là là. Hey, oh. Tu sors alors sinon. Oh là là.
1: Bon, Diana, c'est bon. Gérard. Bon.
4: C'est pas une question de censure, ton numéro c'est sur une radio publique, donc ça se passe pas comme ça.
1: Bon.
2: Contre les sectes, n'a rien de...
1: Bon, Diana, s'il vous plaît. Diana.
2: Je donne pas quelque chose de scandaleux.
1: Non, bon, ça y est. C'est bon, on arrête. On présente les gens, on fait le débat. Parce que moi, à 3h, j'arrête. Hein. Donc on accueille Boris. Bonsoir, Boris de Marseille.
5: Bonsoir.
1: Oh là, je t'entends mal, Boris.
5: C'est vrai ?
1: Oui.
5: T'entends mieux là ?
1: Non, pas tellement, non. Tu arrives, 23 ans d'Arcachon.
6: Bonsoir.
1: Sonia, 18 ans, Paris.
7: Bonsoir.
1: Laura, 18 ans, de Pontoise.
7: Bonsoir.
1: Et...
3: Je suis désolée, on a oublié les... Bonsoir Sonia.
7: Personne ne sait ça. Bonsoir Sonia.
3: Vous êtes nuls. Hein.
1: On commence. Boris.
5: Oui.
3: Bonsoir Boris.
5: Bonsoir.
1: Oh, vous vous réveillez derrière, s'il vous plaît.
5: Oui.
1: Oh là là.
3: Allez après, Gérard.
1: Thierry. Sonia.
5: Bonsoir Sonia.
1: Laura.
5: Bonsoir Laura.
1: Delphine.
5: Bonsoir Delphine.
1: Et Émilie, pour finir.
8: Bonsoir, Émilie.
1: Oh là là. Ça dort.
5: Bonsoir, Émilie. Bonsoir, Sonia. Bonsoir, Gérard. Bonsoir, tout le monde. Bonsoir, Père Noël.
0: Bonsoir.
1: Donc, on va commencer pour le premier débat. Alors, êtes-vous pour ou contre les médiums? Alors, Boris.
5: Je suis totalement pour.
1: C'est-à-dire.
5: Donc, en fait, voilà.
3: Gérard, j'aimerais que tu me donnes d'abord la définition d'un médium pour toi.
1: Donc, un médium, c'est une personne. Donc, j'ai pas eu le temps de trop chercher, mais je peux m'en souvenir comme ça, parce qu'à force de voir certains trucs...
5: Tu racontes que des conneries.
1: Merci. Donc c'est une personne qui peut vous dire ce qui va vous arriver dans les jours à venir.
9: résultats du loto, par exemple.
1: Dans votre vie, sur le loto, sur le tiercé.
9: Le quarté, le quinté.
1: Ouais, oui, bah ouais, c'est bon, merci.
9: Bingo.
1: Donc,
9: le millionnaire, ça marche. Mais Gérard, réponds.
1: Non, mais de toute manière, je viens te répondre.
9: Ok.
3: Oh, et toi, t'es pour ou contre les médias, Gérard?
1: Moi, je suis contre, tout à fait contre.
3: D'accord.
9: Depuis que t'as rencontré Dana.
1: Non.
3: Pourquoi t'es contre?
1: Parce que bon, en fin de compte, j'y crois pas du tout. C'est pour moi, c'est vraiment du bidon.
3: Personne t'a dit que un jour t'allais être Gérard sur Fun Radio.
1: Voilà.
3: D'accord. C'est à cause de ça.
1: Bon, Cyril, s'il te plaît.
3: Ouais, mais merci. Laisse la caméra tranquille. Tu fais de la télé comme de la radio.
1: Non, mais j'ai pas besoin qu'il me la mette en pleine figure.
3: T'as répondu à Boris. Boris, non.
1: Donc
3: t'es
1: Boris,
3: contre.
1: T'es contre.
10: Non, je suis pour.
1: Ah non, tu nous as dit contre.
10: Mais elle a dit pour. Non, pour.
1: Bon, alors pourquoi t'es pour?
10: Non, moi je suis contre.
1: Ah non, mais attends, mais prends pas les gens pour des cons, hein. Tu vas pas me faire violer au premier débat.
9: Ah, c'est toi le problème.
10: Oh lolo.
1: Non, Boris a dit que t'étais contre.
9: Ah bon? Mais non, il a dit qu'il était pour. Non, elle a dit que c'était pour.
1: Faut pas mélanger tentacule et encule ta sœur, hein. Ok? Je vais pas m'énerver sur le premier débat.
9: C'est super drôle, Gérard, hein.
1: Ouais, bah il est 1h49, je vais pas commencer comme
9: ça. On va dormir.
10: Faut arrêter le café, Gérard.
11: Oh, Gérard.
9: Hein? Oh, lui fais pas la tête, Gérard.
1: Non,
9: pas
1: non,
9: grave.
1: Mais attendez. Je vais pas m'énerver sur un premier débat. Sinon, ça va aller vite, moi j'arrête tout de suite, on met de la musique.
9: Oh là là, mais t'es si sceptique.
10: Bon, moi je suis
1: con. Non. Maintenant, Boris,
9: alors, hein.
1: Boris, est-ce que t'es pour ou contre?
11: Je suis pour.
1: Alors pourquoi?
11: Parce que c'est très bien.
1: Non, mais tu baisses la radio derrière, s'il te plaît.
11: Ah non, je n'ai pas de radio derrière.
1: Alors t'es pour, pourquoi?
11: Je suis pour, car ça permet de connaître l'avenir.
1: Oui. Et tu crois vraiment à ce qu'on te marque sur l'horoscope et...
10: Tu vas crever demain?
11: Bah, je regarde, mais ça m'intéresse que quand c'est bien
1: pour moi. Attendez.
3: Si je peux intervenir, je dirais que là, c'est la définition d'un voyant. C'est-à-dire, un médium, c'est pas nécessairement un voyant. C'est pas nécessairement quelqu'un qui prédit l'avenir. Un médium ou une médium, c'est quelqu'un qui a une sensibilité particulière dans un domaine ou l'autre. Bon, ça peut être un domaine télépathique, c'est-à-dire, moi, c'est ce que j'ai vécu comme expérience. C'est-à-dire que je pense que je peux communiquer à distance avec quelqu'un. Avec quelqu'un qui a la même sensibilité que moi.
1: Thierry, pour toi. Thierry, s'il te plaît.
12: Allô?
10: Oui.
12: Allô?
1: Thierry?
10: Oui.
11: Gérard, on t'entend plus, là.
1: Bon, alors, est-ce que t'es pour ou contre?
10: Moi, je suis contre.
1: Et pourquoi?
10: Parce que ça sert à rien de savoir ce qui va nous arriver, quoi.
1: Mm-hmm.
10: Parce que, imagine-toi, on te dit demain, tu auras un carton de voiture, tu vas pas te lever de chez toi, quoi.
1: D'accord.
10: C'est nul.
1: Ok. Sonia?
13: Ouais.
1: Donc, moi, pour toi?
13: Pour et contre, à la fois.
1: Bah alors, donne-moi déjà le contre.
13: Le contre, parce que bon, il y a beaucoup de charlatans qui te racontent des conneries.
1: Mm-hmm.
13: Et puis bon, le pour, bah, si tu tombes sur quelqu'un de bon, et tu peux te, ça peut te permettre d'éviter certains trucs, quoi.
1: D'accord. Le contre?
13: Bah, je te l'ai dit. Si, bah, il y a des charlatans qui peuvent...
1: Alors, le pour.
13: Bah, le pour, c'est que ça peut t'éviter de certains trucs, quoi. Si maintenant il dit que tu vas faire un carton en voiture, tu prendras pas ta voiture.
1: Non, mais attends, tu me donnes.
10: Ouais,
1: tu me donnes
10: là, dans ces cas-là, on sort plus de chez soi, quoi.
1: Mais attends, qui c'est qui parle là?
10: Thierry.
1: Ouais, Thierry.
10: Dans ces cas-là, on sort plus de chez soi. Si on dit à chaque fois, il veut nous dire quelque chose.
1: Ouais, mais Thierry, tu crois pas que Sonia nous donne les deux mêmes versions sur le pour et le contre parce qu'elle nous dit deux fois l'histoire du carton de voiture?
13: Non, pas du tout.
10: Non.
1: C'est pas grave. Autant pour moi. Donc on va demander, on va essayer d'activer quand même parce qu'on n'est pas là pour. Laura.
14: Oui.
1: Laura, alors toi?
14: Moi, je suis pour.
1: Alors pourquoi t'es pour?
14: Parce qu'ils m'ont dit plein de choses vraies, ça s'est passé, mm-hmm. Voilà quoi.
1: Ouais, mais c'est-à-dire qu'est-ce qu'ils t'ont dit de comme chose réelle?
14: Oh, ils m'ont dit plein de choses quoi, du style comme quoi, plein de trucs quoi. Trop de choses, quoi, ils y croient.
1: Mmh. C'est-à-dire?
14: C'est-à-dire, ils m'ont dit comme quoi j'allais m'en sortir dans l'école et tout.
1: Mmh.
14: J'allais plus à l'école, j'ai retrouvé une école et tout, et puis voilà, quoi.
1: D'accord. Ok. Delphine?
0: Delphine s'est absentée un petit peu, hein. Elle revient tout de suite, elle me prie donc, elle te prie de l'excuser, elle arrive dans deux minutes.
1: Ok, donc on va demander à Émilie sa réaction, ou contre.
15: Ouais, moi je suis pour.
1: Oui.
15: Parce que, comme je sais plus, c'est Sonia, c'est ça? J'ai plus.
0: Oui.
1: Oui, c'est Sonia qui a,
15: bah,
1: qui a dit.
15: Ouais, alors moi c'est pareil, moi j'ai eu affaire à des voyants, mais bon, j'ai demandé conseil, du moins entre guillemets.
1: Mm-hmm.
15: Et ils m'ont dit des trucs vrais, ça s'est passé, et donc il faut savoir tomber sur le bon, c'est tout.
1: Mm-hmm.
15: Et voilà, donc j'y crois un petit peu quand même, avec un bon voyant, du moins, ça peut marcher. Mm-hmm.
1: D'accord. Donc on n'a pas la réaction de Delphine pour l'instant. D'accord. Donc, on va poser la deuxième question.
16: Vas-y.
1: Donc, moi, je vous dis tout de suite, je vous donne ma réponse à la première question. Moi, je suis contre, tout à fait. Parce que je n'y crois pas du tout.
16: Ouais, mais ça, c'est une question d'y croire et ou pas d'y croire, quoi.
1: Non, mais de toute manière, le pour ou contre, moi, je suis tout à fait contre.
16: Tu serais pour ou contre quand te disent ton avenir?
1: Ah, mais moi, de toute manière, je vais te dire une chose, que mon avenir, je le vis moi-même, tu vois, à l'heure actuelle.
16: Au jour le jour, quoi.
1: Ouais, voilà.
17: Mais c'est bien de savoir, Gérard.
1: Oui, mais je vais te dire une chose que...
16: Ta gueule, tout le temps, quoi.
17: Ta gueule.
1: Non, mais vous restez poli, s'il vous plaît, derrière. Hein.
16: Du con.
1: Bon, bah d'accord. Alors, le du con...
16: Allez,
0: moi, ce que je voudrais dire, c'est que je pense qu'il n'y a pas à être pour ou contre. Il y a des phénomènes. Ils existent, des phénomènes paranormaux. Ce qui serait important... justement, il y a des phénomènes paranormaux et qui serait important de les étudier en tant que tels, de façon scientifique. Et les voyants, c'est vrai, tout ce qui est voyance, astrologie, il y a énormément de charlatans. Je ne dis pas qu'ils sont tous des charlatans, mais il y en a. Et ce serait peut-être important, justement, de sortir un petit peu de cette voie qui n'est pas du tout scientifique et que les scientifiques, d'ailleurs, c'est le cas, d'ailleurs, mais ils ne nous le disent pas toujours. Ils s'y intéressent déjà depuis plusieurs années.
1: Mmh.
0: Et je pense que ce serait important que ce soit étudié de façon scientifique et que ça ne reste pas du domaine du charlatanisme.
1: Bon, de toute manière, je vais te dire une chose, Diana, là, tu viens de parler du paranoïa, donc c'est le thème du prochain débat de la semaine prochaine. Donc,
0: du quoi du
1: prochain débat de la semaine prochaine. Donc,
0: t'as dit un mot, là, que j'ai pas entendu.
1: Paranoïa.
0: Dis-moi-le dans l'oreille.
1: Du paranoïa. Enfin, croyez-vous... Donc je pose la deuxième question parce que là faut quand même qu'on accélère parce que là on s'endort un peu. Je pense que je veux pas aller jusqu'au bout avec celui-là. Hein, j'ai l'impression. Donc croyez-vous,
0: tu vas y arriver. Hein.
1: Croyez-vous en quelconque une forme de voyance tarot et horoscope? Alors on fait vite, Boris.
18: Je t'entends mal, Gérard. Tu peux répéter, s'il te plaît.
3: Gérard, c'est la même question que la première.
1: Bah non, pour ou contre le médium, croyez-vous en quelconque en forme de voyance tarot?
3: Tandis s'il croyait au médium, enfin.
1: Ouais, bon, d'accord.
3: Ça revient pas complètement, mais bon.
1: Alors donc, avez-vous déjà consulté un médium? Si oui, ces précisions sont-elles réalisées? Oh là là, je vais y arriver ce soir.
19: Allô, Gérard?
1: C'est qui?
19: C'est Caramel.
3: Oh, Caramel.
1: Ouais, non, mais c'est bon, Caramel.
19: Bonjour,
3: Caramel.
19: Salut,
3: Caramel.
19: Bonjour, Caramel. C'est Caramel, là.
18: Ça va?
19: Ouais. Ça va, Gérard?
1: Ouais, c'est bon, allez. Boris?
18: Oui.
1: Allez, on active, là, parce que...
19: Gérard?
1: Ouais, c'est bon, Caramel!
18: Oui, Caramel!
1: Bon, et Caramel dort, et bonne nuit! Allez, hop!
18: Bon, Gérard.
0: Gérard, il a rien fait, il a rien dit.
1: Non, mais moi, je veux pas m'endormir à 2h du matin avec un mec qui dit « Salut, Gérard ».
0: Eh ben, mène ton débat et pose tes questions.
1: Alors,
19: Gérard?
1: Ouais, ça y est, Caramel!
19: C'est Caramel.
1: Ouais, ben, ça y est, on le sait!
18: Salut Caramel.
1: Bon, allez, Boris.
18: Salut Caramel.
19: Alors, je voudrais répondre à la question. C'est quoi?
1: Mais merde!
0: J'ai un fluide qui l'énerve.
1: Merde!
18: Oui, j'ai été voir un voyant une fois.
1: Bah, c'est bon, là, maintenant.
18: Et donc...
0: Il y en a un qui cause.
1: Non! Alors, Boris!
3: Non, Gérard, tu peux écouter les auditeurs, s'il te plaît? Au lieu de t'énerver, ça ne sert à rien. Tu écoutes les auditeurs et la réponse qu'ils
1: donnent. Bon, alors, maintenant, Boris!
18: Oui, bah, je viens de te la donner, la réponse.
1: Ouais, mais alors, j'ai pas entendu écouté. Parce que, avec la caméra en pleine figure, j'aime pas ça. Je l'ai déjà dit. Ça suffit.
18: Mais tu te calmes, Gérard, calme-toi.
19: C'est Caramel, là. C'est Caramel.
1: Bon, vas-y, Caramel, parce que tu commences à m'énerver, là.
19: Alors, moi, je suis pour les médiums.
1: Non, tu peux. Et c'est là, on en est déjà à la troisième question.
19: Oui, mais
1: hein.
19: Gérard, je n'ai pas répondu à la première.
1: Je m'en fous.
18: Oui, donc, Gérard, comme je te disais, oui, j'ai déjà été voir un voyant.
1: Et alors?
19: Bah, Gérard.
18: Voilà.
1: Caramel, ça suffit, c'est pas à toi que je m'adresse, c'est à Boris ou à Thierry qui répondent.
19: D'accord.
1: Alors, Boris. Oh, vous vous réveillez, là ?
20: Boris, tu te réveilles un peu, là ?
19: Alors, Boris, tu te réveilles ?
1: Bon, Sonia.
0: Je crois qu'il faudrait repréciser la question.
19: Ta gueule.
0: Je repousse la question.
1: Bon, alors, ta gueule. Eh ben, dans ce cas-là, vous me dites ta gueule. Le débat est terminé. Ouais. On passera au deuxième débat.
19: Bonjour.
1: Pour ou contre les films porno, bonne nuit. On passe un disque.
0: Ouais, c'est ça le droit à l'expression,
19: ta gueule, toi,
0: à la parole.
19: Laisse parler Gérard, notre
3: Gérard, t'as été vulgaire, tu nous avais promis que tu ne serais plus vulgaire.
1: Non, mais dans ce cas-là, Caramel n'a pas foutu sa merde. Et avec la caméra, j'en ai ras-le-bol.
3: Il a pas foutu sa merde, Caramel, t'as dit bonsoir.
1: Ouais, mais Caramel, il dit bonsoir trois fois, il comprend pas la troisième question. Je suis désolé, on met un disque.
3: Parce que tu lui as pas dit bonsoir.
20: Mais Gérard,
19: Caramel à l'appareil. Hein, bonsoir Gérard.
1: Bonsoir, Caramel. Et ouais, ça continue. Caramel, ça fait 5 fois que je te dis bonsoir, c'est tout.
19: Bonsoir, Gérard.
1: Bon, ça y est.
3: Donc maintenant, Gérard, tu te calmes et tu reprends ton débat.
19: Bonsoir, Julie.
3: Bonsoir, Caramel.
20: Bonsoir, Julie.
3: Bonsoir, Gérard.
19: Alors, je t'écoute,
3: ceci
19: Gérard.
3: Que ce Minitel, Gérard, Zabil nous met, Gérard, je m'ennuie, Gérard, laisse tomber les mots compliqués de la part de Steph, 45. Donc, il serait bien que tu te reprennes ton débat et que tu mènes
1: alors,
3: un petit peu les choses.
1: Avez-vous déjà consulté un médium? Si oui, ces précisions sont-elles réalisées?
19: Caramel peut répondre?
1: Alors, vas-y, Caramel.
19: Alors, la question c'est...
1: Bon, la question c'est que pour l'instant, tu me prends pour un con, tu retournes au standard. Bonne alors... nuit, Caramel. Comme ça, t'auras compris la question.
19: Bonne nuit.
1: Boris.
20: Bonne nuit, Caramel.
19: Bonne nuit.
20: Bonne nuit, Caramel.
1: Boris.
19: Bonsoir, Gérard.
20: Caramel.
1: Bon,
20: Gérard, tu te bouges un peu.
0: Je crois que c'est moi qui l'énerve.
20: Non, mais ouais, c'est vrai, Diana, là, je crois que...
0: Non, là, j'ai un fluide qui ne lui réussit pas du tout.
20: Exactement.
0: Hein, et ben j'ai rien fait pour ça. Pourtant, j'étais très gentille avec lui, mais je sais pas. Oui, je sais pas, il s'énerve. Hein, et pourtant, j'ai peut-être été trop gentille avec lui. Bon. Ah, c'est peut-être pour ça.
20: Ah bon, ça
3: non, Gérard est en train de s'énerver. On le voit se balader dans les studios.
0: Là, c'est la crise.
3: Je crois que vous l'avez énervé très très fort.
0: Ouais, là, c'est
3: donc pourtant ils n'ont rien fait.
0: Non, c'est clair.
20: Allez Gérard, reviens.
0: Demandez tous Gérard.
3: Enfin,
0: vous avez l'antenne pour vous,
3: j'ai hystérique.
20: Gérard.
0: Alors
20: Gérard,
0: tout le studio manifeste.
20: Gérard.
3: Allez, continuez, il faut l'appeler.
20: Allez Gérard, reviens.
0: Il se fait prier.
20: Gérard.
0: Il veut qu'on double son salaire.
20: Gérard.
0: Bon, on a l'accord.
20: Président.
0: Hein, bon, on double son salaire,
20: président.
0: Donc je pense qu'il va revenir.
3: Max est en train d'essayer de calmer le jeu. Gérard s'énerve en fait parce que Gérard est une star puisqu'il est filmé pour Fun TV. Je pense que vous l'entendez hurler dans les studios, dans les couloirs. Il est hystérique. Donc, écoutez, je pense qu'on va s'écouter un petit disque. Hein, et puis on va revenir juste après. À tout à l'heure.
1: Oui, c'est bon.
3: Non, intérêt.
1: Vous avez écouté Dépêche Mode avec Gamel Amerguez. Voilà. Donc, on va récupérer Boris.
20: Présent.
1: Thierry.
21: Présent.
1: Sonia.
22: Présente.
1: Laura.
22: Présente.
1: Delphine.
23: Présente.
1: Et Émilie.
24: Présente. Bonjour, Émilie.
1: Bon,
22: Bonsoir, Émilie.
24: Bonsoir.
25: Une très belle voix, Émilie.
22: Oh, c'est gentil. Merci.
24: Gérard aussi.
1: Bon, ça y est, je peux poser la troisième question.
24: Vas-y.
22: Mais vas-y,
1: écoute. Bon.
22: Allez, accouche. Allez, Gérard.
1: Alors,
24: Gérard.
1: La troisième question. La troisième question, c'est avez-vous déjà... avez-vous déjà consulté un médium? Si oui, ces précisions se sont-elles réalisées?
22: Oui.
1: Alors, qui
24: oui?
22: Émilie.
1: Alors, Émilie, pourquoi?
22: Bah, pourquoi quoi? Oui, j'ai déjà consulté un médium, et oui, déjà, oui, c'est... Mais...
24: Ça s'est arrivé.
22: Tu m'avais dit, c'est arrivé.
1: Ouais, mais est-ce que ça s'est réalisé?
22: Oui, ça s'est réalisé. Tu veux que je te dise exactement ce qui s'est passé?
1: Oui.
22: En gros, c'est que je devais aller, je devais rentrer en école.
2: Mm-hmm.
22: Je savais pas du tout où, parce que j'avais passé plusieurs concours pour rentrer dans une école en France.
2: Mm-hmm.
22: Et voilà, et on m'a dit que je devais venir à Paris, et je suis à Paris.
2: D'accord.
22: C'est rare.
2: Oui.
22: C'est Delphine.
2: Oui, Delphine.
22: Moi, j'ai jamais consulté de médium, mm-hmm. parce qu'en fait, moi, je suis un peu médium. Et je peux dire que tu as rencontré le grand amour.
2: Mmh.
22: Et tu le sais pas encore.
2: Ok, d'accord.
22: Et tu la connais.
4: C'est Diana.
22: Non, mais on sait déjà qui c'est, non? Tu crois pas?
2: Attends, Delphine. Delphine. Delphine. Delphine. Delphine.
22: Mais oui.
2: Delphine, maintenant tu vas le dire et tu as donné le nom de la personne que j'ai rencontrée.
22: Ah, mais tu sais pas encore qui c'est, ça peut être n'importe qui.
2: Non, mais attends, tu viens de me dire que t'as consulté quelqu'un et que
22: mon rêve s'est réalisé.
2: Non,
22: moi, je suis médium, un peu.
2: Bon, alors dans ces cas-là, tu me dis qui j'ai rencontré.
22: T'as rencontré une fille, t'en as rencontré plein, et parmi celles-là, il y a l'amour de ta vie.
2: Alors, c'est-à-dire qui?
22: Mais j'en sais rien.
4: Elle peut pas te donner.
22: C'est une fille que tu connais. Ça peut être Feuille de Rose ou j'en sais rien, moi. Par exemple.
2: D'accord. Okay. Ok. Laura.
6: Oui.
2: Laura.
6: Oui, je suis là.
2: Donc, toi?
6: Bah, moi, je crois aux voyants. J'en ai vu un plusieurs fois que je connais très très bien.
2: Mmh.
6: Et il m'a dit pour mon école et voilà quoi.
2: Mmh. D'accord.
6: Je l'ai trouvé.
7: Gérard.
2: Sonia.
21: Ouais, moi aussi, j'en ai vu un.
2: Mmh.
21: Il m'a carrément sorti le prénom.
2: Non, mais parle plus fort, s'il te plaît.
21: Il m'a carrément sorti le prénom de mon mec.
2: Mmh.
21: On n'avait même pas parlé, quoi.
2: D'accord. Thierry?
23: Ouais, moi, non, jamais été.
2: D'accord.
23: Ça m'intéresse.
2: Ok. Boris?
26: Bah, écoute, moi, j'étais voir un médium une fois, et donc je vais te raconter en fait pourquoi j'y crois plus.
2: Mmh.
26: Parce que le médium m'a dit que tu allais devenir beau.
2: Hein? De quoi?
26: Que tu allais devenir beau.
2: Qui?
26: Un médium.
2: Qui?
26: Ah, je peux pas dire son nom.
2: Qui va devenir beau?
26: On a. À toi.
2: Ah, d'accord.
27: Mais il est déjà beau.
2: Donc, attendez, stop.
26: Donc, c'est pour ça que j'y crois.
22: T'as une touche avec Diana, là.
2: Stop. On va maintenant, je vais demander la question à Diana en espace de 2 minutes parce qu'on va, quand même activer sur le débat.
23: Elle n'est pas partie, elle?
2: Elle n'est pas partie, c'est pas toi qui l'as invitée, d'accord? Donc, pour toi.
22: Toi non plus, d'ailleurs.
2: De toute manière, c'est pas moi qui commande ici, d'accord? Ok, bon. En de bonne entendeur, salut pour celle qui m'a parlé de ça. Donc, pour toi, Diana, qu'est-ce que t'en penses?
27: De toute façon, tout ce qui est voyance, astrologie, moi, ça m'intéresse pas du tout.
22: Donc, en effet,
27: j'ai jamais. Non, parce qu'il y a une grande différence entre, c'est ce que j'ai déjà dit tout à l'heure, entre être un médium et être un voyant. Je crois tout à fait à la sensibilité télépathique, puisque, bon, j'ai vécu des choses dans ce domaine.
22: Mais
27: je pense, oui, avoir une sensibilité télépathique.
22: Diana,
27: mais en
22: sensibilité télépathique par rapport à Gérard, que tu
2: ressens. Non, attends, Diana, s'il te plaît. Diana, s'il te plaît, je te coupe. Celle qui vient de.
27: Il est nerveux,
2: la question n'est pas là, c'est pas sur moi que ça se passe, c'est moi qui pose les questions. Je demande à Diana la réponse sur le truc. Voilà. Ouais. Donc,
27: La réponse, c'est que bon, moi, je crois pas à l'astrologie. Je pense qu'on peut certainement, justement, par une sensibilité télépathique, comprendre certaines choses d'une personne qui est en face de vous. C'est ce qui se passe pour les voyants quand ils peuvent vous dire des choses du passé. Des choses de toi et de par rapport justement à une sensibilité que tu dégages, des choses peut-être sur ton avenir.
2: Non, d'accord.
27: Mais tout ce qui est astrologie, moi, alors là.
2: Donc, êtes-vous plus grave que les médiums? Donc, on va demander à Boris.
22: Êtes-vous plus grave que les médiums?
27: Qu'est-ce que ça veut dire, excuse-moi, Gérard, parce que je n'ai pas compris.
22: Plus grave, c'est ça?
2: Êtes-vous plus grave que les médiums?
27: Ou plus aigu, c'est comme vous voulez. Une voix aiguë, une voix grave.
2: Voilà. Non, mais Boris.
7: Grave.
2: Grave pourquoi?
7: Bah, parce que, quand même.
2: Non, mais alors, explique-toi.
7: Ah, je vais dire, il y a un médium.
27: Attends, et toi, Gérard, t'es plus grave ou que médium?
2: Moi, de toute manière, j'ai jamais été en consulté, hein, pardon.
27: Non, mais est-ce que t'es plus grave que médium?
2: Non.
27: Pourquoi?
2: Moi, je m'en fous.
4: Non, mais plus grave.
3: Non, mais est-ce que tu peux m'expliquer?
2: Non, mais moi, de toute manière, je suis pas plus grave ni plus aigu. Moi, je suis... Je suis neutre.
27: Non, voilà. En fait, on ne comprend pas la question.
3: D'accord.
2: Bon, bah, dans ces cas-là.
4: Est-ce qu'il faut être plus con qu'un médium ou plus grave,
2: c'est quoi? Bon, bah, alors, c'est
5: Si le médium est un homme, je suis plus aigu. Mm-hmm. Si le médium est une femme, c'est
2: je
5: à
2: suis
5: peu
2: plus
5: près
2: grave.
5: Pareil.
2: D'accord. Voilà. Voilà. Donc, croyez-vous en quelconque influence des médiums sur votre avenir ou réel de leur part?
4: Non.
5: Non.
26: Non, je pense pas, non.
5: Non.
2: Non, alors...
5: Non,
2: non. Qui, non?
5: Oui, non, Dieu. Non, non. Oui,
2: bon, alors,
5: non,
2: attendez, non. Attendez, attendez, attendez, attendez.
5: Oui, non,
2: Boris.
5: Non, oui.
2: Boris.
5: Non, non, non, oui, oui, oui. Non, non peut-être.
26: Pardon?
2: Boris.
26: Oui.
2: Oui ou non?
5: Non, non,
26: ah bah non.
5: Peut-être. Non.
26: Éventuellement, peut-être.
4: Non.
2: D'accord. C'est bon, Boris.
26: Non, mais j'ai jamais été voir un voyant.
2: Bon, d'accord. Thierry.
4: Ouais.
5: Allez, on s'en fout, on passe
4: non,
5: au suivant.
4: Non, mais non.
2: Voilà.
26: Oh, il dort,
2: oh là là. Bon, possédez-vous un don de voyance?
5: Oui,
4: non.
5: Mais Delphine, oui.
26: Non.
4: Il y en a aussi.
2: Bon, non, alors Delphine.
27: Non, non, moi, j'ai aucun don de voyance.
5: Mais je t'ai dit, moi, ce qui allait t'arriver.
2: Bon, d'accord.
5: Tu as rencontré l'amour.
2: Bon, ok. C'est
5: mais
2: bon, on enchaîne.
4: Comment elle s'appellera, Gégé? Hein?
2: C'est qui?
4: C'est Thierry.
2: Ouais, alors vas-y, Thierry.
4: Elle s'appellera Robert.
2: C'est ça, t'as raison. Et pourquoi pas la main de ma soeur dans la culotte d'un zouave?
4: Bien.
5: Ah, pourquoi pas la main de ta mère?
4: Quel comment jour, maître Capello.
2: C'est bien.
5: C'est
2: les médiums sont-ils plus...
5: Toi, Gérard, est-ce que t'as des dons de voyance?
2: Non.
5: Non? Mais qu'est-ce que t'en sais?
2: Parce que j'ai aucun don.
5: Mais parce que tu
3: ça, moi, c'est vrai.
2: J'ai aucun don de voyance, cette manière, je n'y crois pas.
5: Tu ne les exploites pas, il faut que tu les exploites.
2: Mais même, je n'y crois pas du tout.
4: Gérard, ferme.
2: Non, mais attends, tu crois pas que je vais m'amuser à écouter tes conneries?
4: Concentre-toi,
5: Gérard. Mais écoute, Gérard, t'imagines, on va pouvoir te dire ton avenir, là.
2: Ouais, bah, de toute manière, vous me le dites sans fermer les yeux, vous me dites après, vous allez me dire votre avenir, chacun votre tour.
4: Gérard.
2: Quoi?
4: Donne-moi ta date de naissance.
2: Non, non, je te donnerai pas ma date de naissance en direct.
5: Quel numéro entre 1 et 2?
2: Eh ben, je te donne le 0.
5: Ah.
26: Gérard.
5: Humour.
26: Gérard.
2: Allez, hop.
26: Gérard.
2: Les médiums sont-ils plus faibles que les...
5: Que Gérard.
4: Numérologue.
26: Écoute-moi, Gérard.
2: Sont-ils plus faibles?
5: Plus faibles que quoi?
3: Est-ce que les médiums sont...
4: Ils sont plus forts.
3: Non, est-ce que les médiums sont plus faibles?
4: Ben non, parce qu'ils ont des dons. Alors on peut faire quelque chose
5: sur les personnes. Non, ils sont plus faibles que quoi? Mais s'ils font de la muscu, ils sont plus forts et voilà. Non.
2: Plus faibles que les exilés. Voilà la fin de la
3: plus
2: question.
3: Plus faibles que les quoi?
2: Exilés.
5: Non, mais c'est clair. Les médiums sont plus faibles que les exilés, c'est clair.
26: Écoutez.
5: Bah, évidemment, c'est clair. Ils sont plus faibles que les exilés.
3: T'en penses quoi, Gérard, de ça?
2: Moi, je m'en fous complètement.
3: Non, mais tu t'en fous parce que tu comprends pas la question. Tu poses des questions que tu ne comprends même pas.
5: Exactement. Mais qui a écrit les questions?
3: Est-ce que tu peux nous expliquer les questions? S'il te plaît.
4: C'est Thierry, là. Tu sais pas ce qu'on a ce matin?
2: Quoi?
4: Ben oui.
5: Mais c'est évident.
2: Eh, aussi t'as un
5: pas.
2: Non, non, il n'y a pas Gérard, je t'aime.
4: Ah non,
2: oh là là, punaise, vous commencez. Alors donc...
4: Oui, il y a ce qu'elle fait dans la forêt.
2: Diana pose une question et je vous préviens, c'est moi qui contrôle la situation.
3: On se calme,
2: vous laissez la question et c'est moi qui vous prends les uns derrière les autres. C'est bon.
27: Avez-vous une expérience dans le domaine télépathique? Et si oui, laquelle?
2: Donc, Boris.
26: Tout à fait.
2: Oui, mais alors, laquelle?
26: Donc, une fois, j'étais là.
2: Non, mais parle plus fort, s'il te plaît, parce que...
26: Excuse-moi, Gérard. Excuse-moi.
2: Mm-hmm.
26: Donc, une fois, j'étais là. Et mon copain était là-bas.
2: Ouais, là-bas. Donc, ouais, bah baisse la radio, s'il te plaît, derrière toi.
26: Pardon?
2: Baisse la radio.
26: J'ai pas de radio, Gérard.
5: Bon, allez, Gérard, active.
26: Donc, j'étais là.
5: On dort, Gérard.
2: Mon copain là-bas.
26: Donc, comme j'étais là, bah, je pouvais pas être là-bas en même temps.
5: Bah, lui, Gérard.
26: Donc, de loin, voilà.
1: Bon, ok. Thierry.
26: Non, Gérard, as-tu compris, Gérard?
1: Ouais, c'est bon, Thierry.
27: Non, qu'est-ce, pour vous, qu'est-ce que c'est que la télépathie?
26: C'est.
8: Communiquer avec quelqu'un.
26: Sans les paroles.
1: Hein?
27: Ouais.
26: Communiquer avec quelqu'un sans parler, sans faire de gestes, ni rien, qu'avec la pensée.
27: Voilà.
26: Voilà, mais non, ça.
27: Et avec quelqu'un qui est à distance ou qui est à une proche distance.
26: Ouais.
27: On pourrait faire une expérience.
8: Ah, ouais.
27: On ferme les yeux très très fort.
8: Bravo, pratique.
27: On ferme les yeux très très fort. On se concentre.
8: Et on reste Gérard.
27: On pense
8: dans les toilettes.
27: On pense à Max très très fort.
26: Ouais.
27: Et on va voir s'il rentre dans le studio.
26: Ouais.
27: Ah. Allez, Gérard, on fait une expérience.
1: Non.
27: Tu veux pas?
26: Allez,
1: Thierry.
27: Attends, Gérard, c'est un autre qui est rentré. Gérard, alors là, c'est raté. Bon.
26: Gérard.
27: En fait, c'est pas Max.
1: Je vais te dire.
27: Gérard, t'as une question Minitel.
1: Ça répond. Allez, bonne nuit.
27: Gérard, tu fais de la radio, que je sache. Gérard, il y a une question Minitel de Ilid qui dit la télépathie, est-ce que c'est la maladie de la télé pour toi?
1: Non.
27: C'est quoi alors?
26: C'est une chaîne par câble.
1: De quoi?
26: Pathie télévision.
1: Et qu'est-ce que ça veut dire pour toi?
27: Non mais je pose la question à toi, Gérard. Repose pas la question, je te pose la question à toi.
1: Moi je m'en fous, hein.
27: Bah, tu t'en fous? Non, tu sais ce que ça veut dire ou tu sais pas ce que ça veut dire? Est-ce que pour toi, c'est la communication de la télé?
1: Non, c'est pas une
27: Est-ce que c'est la maladie de la télé?
1: Non.
27: Non? On dit homéopathie, etc. Est-ce que c'est...
9: Enfin, moi, je peux répondre, je trouve que la question est très intéressante. Parce que s'il y a une fascination par rapport à ces phénomènes de télépathie, c'est peut-être en effet dû à l'influence de la télé, des médias. Parce que maintenant, on communique énormément... quand les gens communiquent énormément par l'intermédiaire de la télé, du Minitel, il y a une distance. Quand on voit qu'il y a des gens qui se rencontrent par Minitel, oula, ça vous plaît pas trop ce que je raconte?
27: Je crois que c'est un petit peu trop compliqué. Enfin, faut pas aller trop loin. Faut rester très simple. Yana,
9: c'est très simple.
27: Bon. J'ai compris le message. Ça, voilà. Gérard. Tu reprends ta question, s'il te plaît. Tu as la radio, tu as un micro devant toi, tu as des gens qui t'écoutent.
1: Donc,
27: si bon,
1: alors c'est qui veut répondre?
26: Yana, t'es bonne?
1: Bon, c'est bon,
26: elle
1: c'est
26: a 45 ans quand même.
8: Et elle est folle en plus.
1: Toi, la nana qui vient de dire ça, si t'es plus folle qu'elle, je me fais moine à la fin de l'année, d'accord?
26: Bah, t'es moine alors, hein.
1: Ok, on verra ça plus tard. Donc, quelle est la différence
26: entre Yana et
8: Gérard?
1: Non,
26: entre
1: là,
26: une banane volante et une tomate volante.
1: C'est quoi?
26: J'ai du poil sous les bras.
8: Gérard.
1: Attendez, quelle est la différence entre eux?
27: Entre un médium et un voyant.
8: Moi,
27: mais je crois qu'on y a déjà répondu tout à l'heure.
1: Ouais, je pense.
27: Puisqu'on a dit, enfin, c'est moi, je crois.
1: Mmh.
27: J'ai dit que, bon, un voyant, c'était quelqu'un qui prédisait l'avenir. Et qu'un médium, c'est et quelqu'un qui a une sensibilité paranormale. Pas nécessairement télépathique, mais une sensibilité paranormale.
26: Et t'y arrives, toi,
27: c'est vrai qu'on ne connaît pas tous les mécanismes de notre cerveau. Et voilà.
1: Bon, alors là.
26: Yana, t'y arrives, toi, télépathie?
1: De quoi?
26: Est-ce qu'elle y arrive, Yana, à faire la télépathie?
1: Non, mais ça.
27: Je pense avoir une sensibilité télépathique. Bon, mais moi, je proposais une expérience, mais personne n'a voulu.
1: De quoi?
8: Elle a un peu bidon, son expérience, quand même.
27: On n'est pas là pour ça, de toute façon. J'aimerais que Gérard reprenne son débat, s'il vous plaît. Gérard, question suivante.
1: Donc, c'est pas moi qui la pose. Hein. Elle va poser la dixième.
27: Est-ce que les phénomènes...
1: avant d'attaquer le deuxième débat et on va changer d'auditeur.
27: Alors là, c'est vous qui répondez. Hein. Je pose une question, mais c'est vous qui répondez. Hein.
8: Tu nous aimes pas.
1: Non, mais c'est
27: moi,
1: parce que... Attends, Diana.
27: Non, mais attendez.
1: C'est pas vos gueules, c'est vos gueules les mouettes, les goélands, on pose la question et vous répondez chacun votre tour. Et c'est moi qui demandera aux gens de répondre et je demande la conclusion sur ce débat-là. Avant d'attaquer le deuxième, sur les magazines porno.
26: Ah, j'adore ça.
1: Donc, Diana, si tu veux. Stop! J'ai dit que on posait la dixième question et après on changerait d'auditeur. Avant.
2: après le disque. Donc Diana, tu poses la 10e question, ça sera la dernière du débat.
27: Bon, est-ce qu'à votre avis, les phénomènes médiumniques doivent être considérés comme scientifiques et étudiés comme tels?
2: Alors, donc, Boris...
22: Je vais répondre à la question, hein, d'abord.
2: Non, déjà, je vais demander à Boris qui réponde.
27: Oui. Mais je crois, Gérard, qu'on a un auditeur qui vient d'arriver qui peut être très intéressant puisque c'est un médium.
22: Ouais.
2: Et c'est qui, en place de qui? C'est qui à la place de qui?
27: Mon appel a été entendu.
10: Bonsoir.
27: À la place de Laura.
2: Bah donc Laura est partie, et c'est qui qu'on récupère?
10: Bonsoir.
27: Donc un médium qui n'a pas voulu donner son nom.
2: Mmh. D'accord, et si j'entends un mot connard, il va vite dégager. Donc Boris, la question, tu l'as très bien compris.
10: Bonsoir.
2: Merci, merci de baisser la radio, s'il vous plaît, derrière. En demande entendeur, salut. Alors Boris...
10: Allô?
22: Allô?
10: Oui.
2: Boris?
10: Oui.
2: Tu réponds à la question... Allô. Boris, tu baisses la radio, s'il te plaît.
10: Gérard, je n'ai pas de radio.
27: C'est pas Boris.
10: Non, mais j'ai pas de radio.
2: Alors, Boris, tu réponds à la question, s'il te plaît.
10: D'accord. Donc, je pense que... Enfin, nous vivons dans un monde...
11: J'aimerais intervenir.
10: ...ouvert...
2: Ouais, mais après...
10: C'est-à-dire que... Comment peut-on dire ça alors que...
22: Ah, le médium se manifeste.
2: D'accord. Thierry?
12: Bien sûr que je savais en attendant.
2: Quoi?
12: Mais si...
10: Je suis tout à fait d'accord, Thierry.
2: Oui,
11: j'aimerais intervenir.
2: Bon, d'accord. Le nouvel arrivé, là, soi-disant qui est médium, alors vas-y, vite fait.
11: Bonsoir.
2: Salut.
10: Bonsoir, médium.
2: Bon, alors. D'accord, bonne nuit. Sonia?
13: Ouais.
12: Allô?
2: Oh là là. Sonia?
13: Ouais,
2: bah
13: moi,
2: j'ai rien
13: compris à la question.
11: Allô?
13: Ouais.
11: Oui, c'est Caramel.
12: Caramel.
2: Conclusion.
11: Je suis le médium. Bonsoir, Gérard.
27: On peut peut-être laisser parler.
11: Pardon.
27: Tu pourrais laisser parler Caramel, Gérard. Ouais. Il t'a dit bonsoir,
2: non,
27: Gérard.
2: Mais pour l'instant, il va me dire qu'il n'a pas compris les questions et il va recommencer encore son cinéma de tout à l'heure.
11: Je vois que Gérard est voyant, car effectivement, je n'ai pas compris la question.
2: Voilà. C'est bien ce qui me semblait. Alors, les oreilles, c'est comme le cul, ça se lave.
27: Bon, est-ce que les phénomènes paranormaux... Alors, je repose la question. Est-ce que les phénomènes paranormaux doivent être considérés comme scientifiques et étudiés comme tels?
11: Alors, je peux répondre, c'est Caramel.
2: Alors, mange-toi, Caramel.
11: Oui, alors, je voudrais répondre donc à la question de Gérard, surtout la 7e, tout à l'heure, parce que nous avons...
2: Non, c'est la 10e pour l'instant, tu réponds
27: à
2: la 10e.
27: Non, mais il a bien le droit de répondre à la 7e.
11: Allô, Gérard.
27: Les médiums sont-ils plus fiables que les XXL? Je sais pas ce que c'est, les XXL, déjà.
11: Moi, je lis mon horoscope tous les matins.
2: Ouais, mange-toi, accouche.
22: T'es quoi comme signe?
11: Pardon?
22: T'es quoi comme signe?
11: Vierge. Comme Gérard.
22: Et comme moi.
2: Bon, c'est bon, allez hop, conclusion.
22: Bon. Moi, je suis balance comme Max.
2: Allez
22: moi,
2: hop, conclusion.
11: Allô, Gérard?
27: Alors, il y en avait un qui voulait intervenir.
2: Conclusion!
11: Oui, c'est Caramel. Je peux faire une conclusion?
2: Mange-toi.
22: Vas-y, poulon du fion.
27: Une conclusion, chacun son tour.
2: Alors, Caramel?
11: Alors, moi, j'aurais aimé qu'on parle un petit peu plus des aigus et des graves.
22: Mmh. Mais on en a parlé un peu.
2: Ouais, mais t'as qu'à te réveiller, Caramel.
11: Pas suffisamment à mon goût.
22: Oui, je trouve aussi.
11: Et j'ai hâte, en conclusion, qu'on parle ensuite des films porno tous ensemble.
2: Non, mais Caramel, tu feras pas partie du débat.
11: S'il te plaît, Gérard.
2: Non, tu feras pas partie du débat, sinon j'arrête.
11: Gaël m'a dit que j'étais dans le débat.
2: Non, Gaël, t'as rien dit du tout pour l'instant.
11: Si. Gaël m'a dit
2: je dis que je virais tout le monde et que je reprenais des nouveaux auditeurs.
11: Caramel, à l'appareil.
2: Caramel, tu la fermes.
11: Je fais partie des débats.
2: Caramel, tu la fermes.
22: C'est Delphine.
11: Oui, Delphine.
22: Moi, j'insiste pour que Caramel participe au débat sur les films porno.
2: Eh ben, dans ce cas-là, il n'y aura pas de deuxième débat si vous me faites chier.
22: Oh, Gérard. Mais on ne fait pas chier, on veut juste qu'il participe.
27: Gérard,
2: non.
22: C'est dégueulasse, hein.
11: On ne fait pas un débat sur la scatologie, mais un débat sur le porno.
2: Non, mais alors, Caramel, pour l'instant, je te demande ta conclusion et tu la fermes.
11: Ma conclusion, c'est que je suis content d'avoir participé à ce débat, Gérard,
2: oui.
11: Et je suis hâte de commencer le débat sur la porno.
2: Non, mais tu feras pas le deuxième débat. Bonne nuit, Caramel.
11: Caramel, elle a...
2: Dégage, Caramel, bonne nuit. Émilie.
22: Mais Gérard, je comprends pas ce qui t'arrive. Il est très gentil, il est très poli et toi, t'es...
13: Mais jaloux.
2: Non, mais attends, pour l'instant...
11: Caramel, quoi.
2: Non, non, alors, mais attendez.
11: On démarre le débat sur le porno.
2: Non, non, mais de manière, on change d'auditeur.
11: Pour ou contre le porno?
2: Je change d'auditeur, c'est tout.
24: Oh non,
11: Gérard.
2: Je change d'auditeur.
3: Oh, non,
2: Delphine.
3: Oh,
24: oui, montre-nous ta bite.
3: Moi?
2: Non, alors, bonne nuit pour la conclusion. Vous êtes tous des cons sur le premier débat.
24: Pas dit ma conclusion.
2: Vous êtes tous des cons.
3: Non, Gérard, tu ne comprennes pas les auditeurs de cons.
24: Parce
3: que t'es un con aussi dans ces cas-là, tu veux que je te dise?
11: Calme-toi.
2: Ben, peut-être. Mais dans ces cas-là, quand j'ai caramel constamment qui ne sait pas en quoi répondre, pour moi, c'est un con.
3: Gérard, écoute, caramel est resté parfaitement calme et parfaitement poli. Tu t'es
2: Non, mais caramel, il n'arrête pas de. De poser n'importe quoi comme question, c'est pas ce qu'il dit. Alors, Carmel, dégage.
11: Pose-moi une question, je te réponds.
2: Bonne nuit.
24: Mais Gérard,
2: bonne
24: c'est ridicule.
2: Bonne
24: c'est
2: nuit.
24: Ridicule.
11: Pose-moi une question,
2: bonne nuit, vous allez...
24: Gérard, attends, c'est... Gérard, tu déçois, alors.
2: Les disques, c'est les frères Jacques c'est avec les rocks.
24: Hein,
2: j'attends aussi le twist. Et je veux d'autres personnes pour le deuxième débat.
11: Gérard, Caramel à l'appareil.
24: Ah, Caramel.
11: Tu peux me répondre, s'il te plaît?
24: Vas-y.
3: Non, mais on fera pas la pause tant que tu n'auras pas fini ton débat, Gérard. Tu n'as pas fait de conclusion.
24: Mais je crois que tu devrais t'excuser aussi, là, auprès de Caramel.
11: Gérard, arrête de faire l'enfant.
3: Allez, Gérard, s'il te plaît, tu fais de la radio, alors tu prends ton micro et tu parles.
24: Non, mais alors,
2: déjà, Caramel, il va la fermer. Alors.
24: Mais t'as que là, Gérard.
11: Oui, Gérard, tu m'as appelé.
2: Caramel, tu la fermes.
24: T'as pris tes cachets, Gérard?
2: Et toi, tu la fermes avec.
24: Va voir ta gueule à la récré.
11: Laissez parler, Gérard.
2: Alors, Delphine, ta conclusion.
11: Mais Caramel, c'est après. Hein.
2: Ta gueule, toi.
11: D'accord.
2: T'as déjà fait ta conclusion, tu dégages.
24: Non, mais je ferai pas une conclusion dans une ambiance pareille, je suis désolée, Gérard.
2: D'accord, ok, Delphine, bonne nuit.
11: Ah non.
24: Eh ben, bonne nuit.
2: Ok.
11: Alors,
2: Sonia.
0: Bonne nuit, Gérard.
2: Ta conclusion?
0: Faut faire attention au charlatan, c'est tout.
2: De quoi?
0: Faut faire attention au charlatan, faut pas aller voir n'importe qui.
2: Ouais, ben.
0: Et ça coûte rien à la personne d'essayer, ne serait-ce qu'une fois.
11: C'est toi qui as 18 ans?
0: Ouais.
11: C'est Caramel qui te parle.
2: Non mais Caramel, pour l'instant c'est pas toi que je m'adresse, t'as déjà fait ta conclusion.
11: Est-ce que je peux avoir son numéro pour parler de porno avec elle hors antenne?
2: Eh ben tu te débrouilles, tu vois ça avec Gaël au standard.
11: D'accord. Et
24: moi je trouve Caramel charmant.
11: Merci beaucoup.
2: Thierry.
11: Merci les filles. Arrêtez parce que je vais être tout mou, après je vais devenir plus...
2: Thierry.
24: Oui.
0: Caramel.
2: Ta conclusion.
24: Moi j'aime les filles.
11: Oui, pas de problème.
0: Ok.
11: Oui.
0: T'habites sur Paris?
11: Oui.
0: Ok.
2: Tu as eu ta conclusion?
24: Oui, mais j'attends.
2: Alors?
0: Allô?
24: Oui.
2: Tu as eu ta conclusion, s'il te plaît?
24: Bon, mais j'aime les filles avec des gros seins, moi.
2: Ah, d'accord.
0: Christine,
2: alors. Ok, merci pour celui qui vient de dire ce mot-là.
11: C'est Caramel, de rien.
2: Ah ben, Caramel, tu commences à me les gonfler.
0: Gérard?
11: Eh ben, faut
2: Boris.
11: Aider, alors. Allô?
0: Allô?
26: Gérard?
0: Caramel.
11: Bon, je peux faire ma conclusion?
24: Bon, allez, Gérard, écoute.
26: Gérard, écoute, Caramel.
2: Caramel, tu commences à me les gonfler sérieusement.
11: Caramel, faut te les vider, Gérard.
0: Au secours, Max.
11: Allez. Vas-y, Caramel.
2: Vas-y, Caramel, mène-toi.
0: Au secours, Max.
11: Allô.
24: Allez, Caramel, vas-y.
11: Alors, je fais quoi, là, la conclusion?
24: Oui.
11: Calme. Ah, Caramel?
2: Oui. Caramel, ta conclusion, s'il te plaît.
24: Fantôme, Caramel.
11: Eh ben, c'est que le débat était super et que j'ai hâte de commencer celui sur le porno.
2: Non,
0: et
2: bah,
0: Gérard
2: tu
0: est très gentil.
11: Gaël m'a dit que je pouvais participer au deuxième débat.
2: Non.
0: Merci, Gérard.
11: Gérard, c'est Caramel qui te parle.
2: Non, mais bah, moi, Gérard, il te dit non, tu feras pas le deuxième débat sur les pornos.
11: Gaël m'a dit oui, alors.
2: Non, bah moi, je te dis non.
24: Ah, moi aussi, elle m'a dit oui.
27: Mais c'est plus gay, les médiums.
11: Gérard, toi, ta gueule, vous... la médium.
27: Ça va être très triste, hein, le débat sur le porno. Hein.
2: Bon, bah dans ces cas-là, il n'y a pas de deuxième débat.
11: Ah,
2: il
11: n'y
2: aura pas de deuxième débat si c'est comme ça.
11: Non, c'est moi qui vais le faire, alors.
24: Tu vois,
2: moi, tu ne feras rien du tout.
24: Moi, je crois que Caramel devrait faire le débat sur le porno.
2: Non, moi, je dis non, je pense que... Je dis, je change d'auditeur. Point final à la ligne.
24: Tu veux les changer?
11: Change de prénom, si tu veux.
0: T'as pas dû faire bourrer, Gérard.
2: Comment?
24: Pourquoi tu veux les changer?
2: Parce que je vous veux plus.
11: Mais je ne suis pas
24: lâcheur. Nous vous aimons pas.
2: C'est tout.
24: Hein? Nous on t'aime.
0: Pourquoi tu nous aimes pas?
24: Lâcheur.
2: Donc, le débat. Le premier débat. Ma conclusion, le premier débat. Vous avez. Tu permets, je te la conclusion.
11: C'est Caramel, écoutez-le.
2: Bon, Caramel, tu la fermes s'il te plaît quand je parle.
11: Bah, c'est moi qui mets de l'ordre.
2: Ouais, bah, attends, Caramel. Pour l'instant, c'est pas toi qui commande.
11: Alors, vas-y, si c'est moi qui commande, écoutez. Vas-y, allez-y, foutez le souk.
24: Ouais
11: arrêtez. On écoute Gérard.
2: La conclusion, c'est que vous.
14: Foutez le souk.
2: Ouais. Eh ben bonne nuit.
14: Arrêtez. On écoute Gérard.
3: Gérard, tu reprends ton micro, s'il te plaît. Tu s'appelles un plan,
14: Gérard. Caramel le chef, c'est Caramel le chef.
3: Tu annonces le deuxième débat. Merci, Gérard.

0: J'aurais quelque chose à dire en conclusion. Je dirais que bon, ce sujet, c'est une affaire à suivre et qu'il serait en effet important d'en parler peut-être dans d'autres lieux, de médias, etc.
1: Caramel ?
2: Oui. Caramel, je peux parler ?
1: Oui.
2: Oui.
1: On veut qu'on fasse un débat en tête à tête ?
2: Oui.
1: Ok.
2: Allô, Gérard, c'est Caramel.
3: Bon, Gérard est en train de s'énerver, donc je pense qu'on va faire une petite pause et on se retrouve pour le deuxième débat.
2: Un
3: disque pour le détendre. À tout de suite.

0: s'il te plaît.
1: Tout à fait, 109.3, bonsoir.
0: 109.3, bonsoir à toi.
1: Bonsoir.
0: Et Chamel, si je ne me trompe pas, c'est bien ça ?
2: Chamel.
0: Ouais, Chamel, c'est bien ce que je viens de dire.
2: Oui, bonsoir Gérard.
0: Bonsoir à toi, donc ta fréquence de Nice ?
2: Ma fréquence de Nice, c'est 97.2.
0: D'accord, donc c'est un débat sur la mode, donc on va...
3: On peut peut-être demander, enfin je sais pas, j'ai peut-être une idée là.
0: Ouais.
3: On peut peut-être rappeler Bibi pour qu'elle participe.
0: Bah
3: ça
0: ouais,
3: peut être sympa.
0: Ouais.
2: Oh non.
3: Ça peut être
0: quoi
3: sympa.
0: Non, qui c'est qui dit non là ?
3: Non mais, non mais on dit pas que c'est elle.
0: Non,
3: on
0: mais
3: va
0: si
3: lui donner
0: ça...
3: un pseudo, un mystère, un...
0: Non mais on va...
3: Épique mystère ou...
0: Non non mais vous a... on va bien voir.
1: Même
0: donc... Ouais, c'est ça, t'as raison, toi.
3: Dirigeable mystère.
0: Foutez-vous bien de sa gueule et vous allez voir comment que ça va faire. Non, on peut pas de l'avoir ?
4: Non, on peut pas.
0: Comment
3: si,
0: que ça soit ? Je viens de l'avoir, arrête tes conneries, puis, Manu.
4: Putain, mais c'est sa messagerie, vous foutez pas de ma gueule.
1: T'appelles chez Henri.
3: Mais
1: c'est, bon.
3: C'est pas le.
0: Attends, toi tu fermes ta gueule avec Henri, d'accord ? Parce que sinon tu vas gerber.
3: Non, mais elle a changé de numéro ou pas ?
0: Non !
3: Donc c'est le bon, on a fait le bon tout à l'heure.
4: Voilà, bah je te le mets, vas-y.
1: C'est celui du cas.
3: Allô ? Allô ?
0: Allô ?
5: Ok, la meuf.
0: Tu lui fous la paix, d'accord ?
2: Salut, vous êtes bien sur le portable de Sandy.
0: Tiens, bon, voilà. Sandy, s'il te plaît, tu arrêtes avec ta messagerie, là, on essaye de te joindre, s'il te plaît, merci.
3: Ah ouais, quand même, merde.
0: Bon, alors, débat sur la mode, hein, c'est...
3: Saucisson
0: c'est...
3: de cheval mystère, si tu écoutes. Putain, foule en route.
0: C'est saucisson tout. De cheval mystère, tu vas voir, tout à l'heure, t'as ma masse dans ta gueule. Bon, donc, c'est un débat sur la mode, je pense qu'il y a pas mal de défilés qui sont... Qui... Non, toujours pas, Manu ? Bon, bah, c'est pas grave.
3: Ça va venir.
0: Oh, ouais. Si tu peux nous avoir quelqu'un d'autre...
4: Je cherche.
0: Donc, c'est un débat sur la mode. Donc, pour vous, qu'est-ce que...
3: Bouge.
0: Bon, Fildar, s'il te plaît, tu arrêtes
3: mais
0: un petit peu.
3: T'es bon en lumière, mon chou.
1: Vas-y, on dit ton tort, là. Vas-y, tu prends la lumière, vas-y.
3: Allez, vas-y, sérieux, vas-y. Première question, vas-y.
0: Bon, pour vous, à votre avis, la mode, pour vous, qu'est-ce que ça représente déjà pour vous, les défilés de mode et tout ça ? Pensez-vous qu'il n'y a pas trop d'arnaques ? On va demander à Noamo, ben vous... non, mais Fildar, s'il te plaît.
3: Qu'est-ce que j'ai fait ?
0: Tu t'amuses pas à...
3: Non, mais tu sais qu'il y a Jean-Marc là qui règle le son en même temps. Donc,
0: ouais, non, mais...
3: C'est pas moi ce soir. Hein.
0: Ah ouais, parce que là,
3: bah oui,
0: c'est vrai qu'à par un moment donné, j'ai plus rien.
3: Bah, tu es au courant.
0: Pour vous... Pour vous, pensez-vous que c'est pas un truc d'arnaque ? Je sais pas, mais d'après ce qu'on entend dire, par exemple avec Laetitia Casta, tout ça.
1: Ouais.
0: Pour vous, qu'est-ce que vous en pensez ?
5: Bah ouais, bah c'est carrément de l'arnaque. Mm-hmm. Quand tu vois qu'un slip kangourou, par exemple, c'est 1 million de francs.
0: Non, mais attends, ne commence pas à dire des conneries comme ça. Je te demande.
5: Bah non, mais c'est pas des conneries, c'est vrai. Tu regardes le défilé de
2: Kevin Gland,
5: par exemple.
0: Quoi ?
5: Calvin Gland, tu connais pas ?
0: Non mais attendez, vous êtes sûr que vous êtes bien branché sur Fun Radio ?
5: Ah ouais, à fond.
0: Ouais, mais je crois pas là. Hein.
1: Ouais, bon,
0: je crois que, à mon avis, vous vous éloignez de la question que je vous pose.
1: On va se rapprocher alors.
0: Non mais pour vous, mais qu'est-ce que vous en pensez de ce qui se passe à l'heure actuelle ?
1: Moi, je pense que ça représente quand même un bon vivier de bonnes filles, quoi, quand même, tu vois. Moi, je vais te dire que je traîne dans les milieux de la mode, en fait, parce que ça me permet de côtoyer des filles mignonnes. Et que
0: ouais, mais...
1: ça me permet de ramasser un maximum, quand même. Faut être réaliste, faut le dire, quoi, tu vois.
0: Non, mais là, avec l'histoire qui se passe, là, l'histoire de ce qui se produit à l'heure actuelle.
2: Bah,
0: elle est partie, soi-disant. Elle est partie à Londres.
3: À Londres.
2: Elle est en
0: cul ? Non, elle est pas en prison. Bon, Fildar, t'arrêtes, s'il te plaît, parce que tout à l'heure...
3: Débat sur la mode.
0: Putain, mais tout à l'heure, je vais t'éclater le visage, tu vas voir.
3: Non, pas la
0: rondelle,
3: putain,
0: mais merci. Arrête, merde.
3: Putain, mais c'est un débat sur la mode,
0: ouais,
3: je peux
0: mais
3: faire
0: merde,
3: des shoots.
0: Arrête. Mais arrête un peu tes conneries aussi, ça commence à bien faire.
3: T'es magnifique.
1: Ouais.
3: Allez, vas-y.
0: Putain.
4: Les poils qui sortent du slip, c'est limite.
3: Laetitia Casta est partie à Londres, pourquoi, Gérard, s'il te plaît, réponds.
0: Mais non, mais c'est aux auditeurs aussi de...
3: Non, mais t'allais leur expliquer.
5: Pour payer moins d'impôts, et puis voilà, c'est bon.
0: Mais ouais, mais qu'est-ce que vous... pour vous, qu'est-ce que vous en pensez ? Est-ce que vous trouvez ça normal ou pas ?
5: Bah, bien sûr, elle a bien raison.
2: Ouais, mais là, c'est un débat sur les impôts.
0: Mais non, mais de toute manière, appelez des défilés, hein, gagne du fric,
3: du blé, ouais.
0: Comme tout le monde.
3: C'est clair.
0: Donc, je vois pas pourquoi qu'elle partirait comme ça.
1: À Londres.
0: Bah, t'as pas mal de personnes qui font des défilés de mode,
2: ouais,
0: qui partent pas comme ça à l'étranger, ailleurs.
2: C'est faux.
3: Surtout qu'elle représente la fusée Ariane.
1: Ouais.
0: Non, c'est pas la puce aérienne, espèce de con.
3: C'est quoi?
0: Putain, mais... Eh, mais... T'es vraiment vachement au courant de ce qui se passe, toi. C'est pas la puce aérienne.
3: C'est quoi?
0: C'est la Marianne.
3: Ah oui, merde. Putain,
0: putain mais il est complètement teubé, lui.
1: Ouais, GG.
0: Oui.
1: Tu penses que Laetitia Castel pourrait faire une bonne Marianne en Angleterre, toi?
0: Bah, moi, je peux...
1: Si l'applique pour faire leur Marianne à eux, franchement, y a pas moyen.
0: Non, quoi. Mais moi, je peux te dire une chose, que ce qui se passe à l'heure actuelle, bon, maintenant, ils en parlent plus, mais moi, je peux dire une chose, que là-dessus, c'est vraiment... Oui, Manu.
3: Ouais, pouce. On va accueillir Oxpabo, 25 ans de Paris.
6: Bonjour, c'est Oxpabo.
2: Salut Oxpabo.
6: Salut.
2: Bonjour.
6: Salut.
0: On sent un œuf.
2: Pourquoi t'es pas beau?
6: Ben en fait, j'ai eu des petits problèmes d'acné quand j'étais jeune et j'ai des petits trous un peu partout sur le visage.
2: T'as des cratères sur la gueule?
6: Exactement.
0: Bon, pour un son, on parle pas de ce que t'as sur la gueule.
1: On parle de ce que t'as sur le cul, c'est-à-dire.
0: Non plus. Pour un son, on t'en a. Bon, ça y est là, oh! Eh putain, quand c'est Max qui anime des débats, vous répondez quand même, hein.
3: Ouais, là, c'est un débat sérieux.
5: Ouais, sérieux.
3: Allez, bon. Mec, sérieux.
5: D'ailleurs, en étant sérieux, je suis allé à un défilé de boîtes à caca ce week-end, c'était mortel.
6: Ouais, moi, c'est ça, je kiffe bien ça, en plus.
5: Ouais, c'est bien sympa.
6: Ça, c'est un truc qu'on
1: a pris des photos. Ouais,
3: donc, ouais. On en était à Gérard, on en était où? On en était
0: On en était là-dessus, donc, pour se dire une chose, qu'à l'heure actuelle, c'est pas parce que les gens se font du blé. Bon, tu me diras, tout le monde se fait doubler là-dessus. Mais, oh ta gueule, toi. Quand je t'appellerai pas de chambre, tu sortiras de sous lit, d'accord? Non, mais c'est pas la peine de les couper,
3: Fidjar. Ah, tu me dis, Gérard, tu me fais un signe quand tu veux.
0: Non, non, mais c'est pas la peine de les couper.
3: Il y a un Larsen, là, il y a un Larsen.
0: Y'en a...
7: Bonjour, Moussaillon, c'est les innocents.
1: Salut, Moussaillon.
0: Non, mais c'est bon, tu vas pas... Vous avez pas recommencé comme oui, hier oui, avec cette bateau. Histoire. Bonjour. Oh, vous fermez vos gueules, vous répondez correctement, sinon je vous gerbe.
8: Bonjour, c'est Joe Cocker.
6: Joe Cocker.
3: Vas-y, Gérard, je les ai coupés.
0: Oh là là là là là.
3: Vas-y,
0: là
3: je les ai coupés. Vas-y, je les ai coupés.
0: Ça commence mal, Fildar. Hein,
3: vas-y, je les ai coupés. Vas-y.
0: Ouais, vas-y. Tu vas voir tout à l'heure, je vais t'en mettre une, moi. Donc, pour.
9: Bonjour, c'est Eddie Mitchell.
0: Merci, Fildar. Continue, tu m'intéresses.
3: Allez, c'est bon, sérieux.
0: Donc,
3: Donc, Laetitia Casta.
0: Bon, ouais.
3: Elle fait partie de la mode.
0: Bon, ça y est.
3: Elle est allée à l'ombre parce qu'elle avait trop de. Pognon.
0: Non, je sais pas, il y a une histoire là-dessus, on sait pas ce que c'est, de toute manière, on le saura jamais.
2: Et mais je peux répondre, GG?
0: Oui.
2: Parce qu'en fait, c'est pas la seule, hein. Tu sais, il y en a plein en fait qui habitent pas en France, en fait, elles habitent aucune en France.
0: Ouais, mais ça, de toute manière, ça a toujours été comme ça, mais le problème qu'il y a... Mais de toute manière, vous pouvez tous réagir sur la question,
1: parce
0: hein.
1: Parce que moi, je sais que Yvette Horner, elle habite en Suisse, par exemple.
2: Ouais, par
0: bon, attends, Yvette Horner, elle fait pas... Oh Annie
1: Cordy, elle est belge.
0: Bon, attends, c'est qui...
1: Bah quoi, j'apporte ma pierre au débat, quoi.
0: Non, non, mais attends, Annie Cordy et Yvette Horner ne font pas des défilés de mode, d'accord?
1: Attends, elle était jolie avant, Yvette Horner, elle était belle, quand même.
0: Oh là là là, putain, mais qui c'est qui m'a choisi ces câbles,
1: Manu? Elle est copine avec Gauthier, quand
0: même. Manu!
6: Elle est copine avec Jean-Paul Gauthier.
1: Ouais.
0: C'est quoi, là?
3: C'est des gens qui se connaissent dans la mode.
0: Mais attends, ils y connaissent quoi, là? Ils parlent de musique alors qu'on parle de mode?
3: Mais non, parce qu'elle a quand même été habillée par...
0: Qui?
3: Bah, l'autre. Gauthier. Ouais.
0: Yvette
3: Horner. Jean-Gol Gauthier.
0: Mais n'importe quoi.
3: Yvette Horner, elle a été...
0: Mais non,
3: dans Jean-Paul Gauthier.
0: Mais vous dites que des conneries, vous savez rien, bande de câbles.
3: Mais t'es taré ou quoi?
6: Mais attends, c'est tout va ensemble.
0: Attends, la coiffure, bien sûr.
3: Attends, quand elle avait ses trucs bleu, blanc, rouge, c'était Jean-Paul Gauthier.
0: Mais non
3: fait. Mais c'est qui, alors?
0: Mais non, ça n'a jamais été... Bon, t'arrêtes avec
3: c'est
0: ça
3: pas
0: ou
3: moi,
0: je t'éclate?
3: J'étais comme ça. Tu vois
0: ou je t'éclate le bénir.
3: C'est un auditeur.
10: Bonjour.
3: Là, c'est moi,
10: Joe,
3: tu vois.
10: Cocker.
3: Il y a une différence de son, non?
0: Ah ouais, vous arrêtez avec ça.
6: C'est Joe Cocker.
11: Bonjour, c'est Joe Cocker.
6: Ah ouais, c'est pas du tout pareil.
3: Toi, c'est pas moi. Toi, j'ai celui-là.
10: Bonjour, c'est Jean-Louis Aubert.
3: Toi, il l'a pas, Jean-Louis Aubert.
10: Bonjour, c'est Jean-Louis Aubert.
0: Bon, ça y est?
3: Enfin, bref.
0: Eh putain, mais vous êtes vraiment des enfoirés tous
3: c'est
0: les deux.
3: C'est pas
0: hein.
3: Moi.
11: Je vous demande.
3: Je les ai coupés.
0: Vous êtes vraiment des enfoirés. Quand c'est Max, vous foutez pas votre merde. Et quand c'est moi, vous foutez votre merde grave de chez grave. Hein.
3: Donc, on en était où?
0: Donc, on était en train de discuter de soi-disant l'histoire.
3: De
0: non,
3: d'Yvette Horner avec Jean-Paul Gaultier.
0: Ouais.
1: Ouais.
0: Là, c'est qui voulait parler de ça, là?
1: C'est MC Soulard. Moi, je sais que, comme disait Philou, il lui avait fait une robe le bleu-blanc-rouge, qui était assortie à son accordéon.
0: Ouais.
1: Et c'est vrai qu'il y avait eu...
0: Parce que tu crois qu'il y a eu un accordéon bleu-blanc-rouge, toi?
1: Bien sûr.
0: Non, mais n'importe quoi.
1: Une émission spéciale chez Pascal Sevran. Ben.
0: Ouais, bah attends, Pascal Sevran, on en a rien à foutre.
1: Bah oui, mais voilà, c'est tout.
0: On s'en fout. Bah, c'est tout ce que t'as à dire?
1: Bah tu me demandes, je te réponds, tu me demandes est-ce qu'il lui a fait une robe, je te dis oui.
0: Non, moi je te dis que non.
1: Et ben moi je te dis...
0: Aspo,
2: MC Soulard a raison, il lui a même fait un appart, elle a tout son appart en bleu, blanc, rouge.
0: Mais bien sûr.
2: Non,
0: voilà. Vous allez me faire avaler ça?
6: Il paraît même que sa chatte, elle est bleu, blanc, rouge.
0: Ouais, bien sûr. Elle a pas le cul bleu, blanc, rouge?
1: Il lui a fait le cul aussi.
0: Non mais vous êtes vraiment des nazes là, hein.
5: Il paraît qu'il y a un kiss en bleu, blanc, rouge parce qu'on se fait à la mode en ce moment.
0: Ouais, bah alors attends, MC Solar ou Noamo Combo, ouais, ou Aspo, prochain qui s'amuse à dire une connerie, je vais pas hésiter, je vais en prendre un au hasard, et il va gerber.
7: Bah non.
0: Grave de chez grave. Ouais,
3: c'est pas moi.
0: Non,
3: ça c'est pas moi. J'ai envie de câlin.
0: C'est quoi?
3: Non.
0: Alors vous lui foutez la paix, d'accord? Et toi le premier
3: gars. Tu vois, c'est pas moi celui-là.
7: Ouais. Hey.
3: Non mais Gérard, sérieux.
7: Hey. Tu arrêtes.
3: Balancez, j'ai envie de câlin là, vas-y.
7: J'ai envie de câlin.
0: Bon, alors Noamo, au revoir. Hop. Noamo Combo, tu lui dis au revoir Manu, s'il te plaît, tu reprends quelqu'un d'autre. Ouais. Merci.
6: C'est qui Noamo Combo?
0: Voilà, comme ça va plus vite. Alors, on a fini avec l'histoire de Laetitia Casta.
7: J'ai envie de câlin.
0: Putain, mais vous commencez à me les gonfler sérieusement.
2: C'est quel auditeur qui fait ça?
7: C'est pas grave, enchaîne.
1: Vas-y.
0: Hein, je commence à en avoir ras-le-bol.
6: Enchaîne. Allez, vas-y,
0: Gérard. Bon. Alors, pour ceux qui... Pensez-vous que... Ah, une question qui est bien. Pensez-vous que les nanas gagnent plus de fric que... Merci, Phil.
3: C'est pas moi, putain, c'est... Jean-Marc, fais pas le con,
8: non,
3: c'est
8: ouais,
3: pas le soir.
8: Putain, là, c'est chaud.
3: Jean-Marc.
0: Oh, Jean-Marc.
3: Jean-Marc, putain.
8: On dirait qu'on nous a crevé le tympan avec des aiguilles
3: Jean-Marc
8: à tous côtés.
0: Jean-Marc.
3: C'est bon. C'est bon, Jeremy. Allez.
0: Non, c'est toi, là.
3: Non, mais regarde. Allez. Tu vois, là, t'entends?
0: Reviens.
3: Non, c'est bon.
0: Attends, c'est grave de chez grave là.
8: Jean-Marc, il fait des essais sons.
0: Attends, par un moment donné, t'as plus rien.
7: Non.
0: Mais attends, mais c'est lui
3: mais
0: qui
3: c'est
0: coupe
3: bon,
0: là.
3: Mais non, c'est pas moi.
7: Il fait des essais à côté. Allez,
0: ouais,
3: vas-y. Vas-y.
0: Bon, pensez-vous que les.
7: Tu l'as dit à Jean-Marc?
0: Bah, j'arrive pas à le voir. Jean-Marc.
7: Il vient de gueuler.
0: Jean-Marc.
6: Allez, Jean-Marc, fais pas le con.
0: Punaise,
6: Ah,
0: là,
6: là.
0: Non,
7: c'est pas con.
0: Oh là là.
3: Allez, vas-y, t'as envie de te
0: bon. Manu, Fildar, tout à l'heure, je vais t'éclater.
8: Excusez-moi, cher ami Gérard.
0: Ouais.
8: À la place de Naomo Kambo, que t'as viré comme une de mer, on accueille Poussou Rabanne.
9: Bonsoir. Salut, Gérard.
1: Bonsoir.
0: Salut, Poussou.
9: Je fais mon comeback.
0: Quoi?
9: Ok, le mec.
8: C'est de l'anglais, c'est pas grave. Ça veut dire qu'il t'apprécie beaucoup.
3: Oh. Allez.
0: Bon, pensez-vous que les mannequins gagnent plus? Les mannequins.
9: Les maniaquins.
0: Oh là là, tu fermes ta gueule, toi, et puis c'est
9: s'il
0: tout.
9: Te plaît, tu restes tranquille un peu.
0: Oh, si t'es pas content, tu dégages.
9: Non, pas du tout.
0: Oh, vous allez vous... Bon, pensez-vous que les mannequins gagnent du pognon plus que d'autres?
9: Bah ouais.
0: Alors oui, qui?
9: Bah Poussou Rabanne.
0: Ouais, alors vas-y.
9: Bah alors bien sûr, qui gagne plus d'argent que les autres.
0: Non mais attends, explique.
9: Tu vas pas comparer le salaire d'un mannequin et le salaire d'un éboueur, ça n'a rien à voir.
0: Non mais attends, tu peux préciser... Oh là là.
9: Pas précise, c'est juste qu'il se fait plus de thunes, quoi. Il n'y a rien à préciser, c'est tellement ridicule comme question.
2: C'est mathématique.
0: Ah ouais, c'est ridicule.
9: T'en as une
0: de bien, une question.
7: J'ai envie de câlin.
0: Eh, vous me pêchez avec vos câlins tout à l'heure, vous allez vous faire enculer avec vos câlins.
7: Câlin.
0: Eh putain, mais.
3: Je peux rien faire, Gérard. Arrêtez les auditeurs avec ça, merde.
7: J'ai envie de câlin.
8: Putain, donne-lui de l'affection un peu, mets-lui dans les fesses.
0: Bon, Chamel, dégage.
3: Essaye de l'appeler, justement.
0: Allez, hop,
3: Manu,
0: Chamel,
3: j'ai viré Chamel. Essaye d'appeler Sandy, justement, qu'on voit, c'est dans le.
0: Allez, voilà. Chamel, on lui dit au revoir.
12: Sandy, Florian, en mix. président.
0: Je sens que tout à l'heure, ça va encore déménager sec. Je viens d'en virer deux, mais je crois que ça va encore virer. Ça va encore virer. MC Solar.
12: Ce que tu fais à Bibi.
0: MC Solar.
3: Soulard.
0: Ouais. MC Soulard.
1: Oui.
0: Bon, tu réponds à la question.
1: Je pense qu'il y a quand même beaucoup d'argent qui...
0: Non.
1: Bah si, qui se promène dans ce milieu-là. Et je pense que l'argent est principalement monopolisé par les filles.
0: Mm-hmm.
1: Parce qu'il faut quand même savoir que les filles, ça gagne à peu près le double de ce que gagne un homme. Et c'est encore un bel exemple de la non-égalité des sexes.
0: Mmh. Non mais par contre, moi, une question que je vais vous poser, Poussa là, t'es ouais. toujours là ?
1: Ouais.
0: Apo ? Ou Apso ?
3: Oxpabo.
1: Apolline.
3: Oxpabo.
0: Ouais, Oxpabo là, t'es toujours là ?
6: Ouais.
0: Bon, une question que je vais vous poser, moi, je sais pas si vous allez répondre, même MC Soulard. Ouais. Qu'est-ce que vous pensez, vous Putain, mais c'est dingue, là, le double son que...
3: Je sais, mais j'y peux rien.
0: C'est grave de chier. Non, là,
3: là,
0: non, là, c'est là tu m'as tout coupé.
3: Et là,
1: là.
0: Ah non, mais là, ça résonne grave.
3: Et là,
0: hein.
3: là.
0: Ah non, mais...
3: Et là.
0: Mais non, mais arrête tes conneries.
3: Mais c'est pas moi.
13: C'est pas lui. Il y a un problème avec le son, fais écouter.
0: Voilà. Ah non, mais vas-y, parle. Ah non, mais c'est grave, là.
3: Vas-y. Mais non, mais ça marche bien.
0: Non, mais attends, moi...
6: Moi, j'entends comme des petits crapauds.
3: Qu'est-ce qui se passe?
0: Non,
3: là, ça se passe bien.
9: Ouais, c'est bon, le son, nickel, là.
13: Je comprends rien, là.
6: Ah là, non, là, ça l'a.
9: Ah, c'est bizarre.
13: Bah, Jean-Marc, de lui.
3: Une gueule, Jean-Marc.
0: Non, non, c'est celui, là. Mais c'est l'autre, là. Attends.
3: Y'a quoi, là? Ah, c'est bon, là. Ah,
0: mais bon non, j'ai, mais j'ai plus rien, j'ai merde, rien,
3: merde. Et là? Ah, c'est bon, là.
6: Ouais, là, ça va mieux, là.
0: Oh là,
13: c'est un débat, là.
9: Oh, c'est nickel,
13: c'est un
9: là.
13: Débat de merde, là.
1: J'enlève le THX.
3: Non, non, il y a pas mal de trucs, hein, On a avancé un peu dans le débat.
0: Ouais, je crois. Je crois pas qu'on aille avancer, parce que là, c'est grave.
13: C'est grave.
0: Oh, t'arrêtes un peu!
6: Oh, le Dolby, ça ressort bien, là.
1: Ouais.
0: Eh, putain, mais...
3: On en
0: au standard, vous faites de la merde, et là, vous foirez encore les débats.
13: Noémie, elle est là, Noémie, appelle Noémie.
0: Putain, mais toi, tu vas dégager d'ici, toi, parce que tu m'énerves.
13: Appelle Noémie.
0: Bon, Noémie, tu viens au standard.
3: Il y a Olivier Delapro, si tu veux.
0: Ta gueule, toi.
9: J'ai une jambe en plastoc à trop fourrier.
0: Allez, dégage, toi, au revoir.
3: Non, essaye
0: allez.
3: D'appeler, on va essayer d'appeler...
13: Mais non, c'est sa messagerie encore.
3: Saucisson à l'ail mystère.
13: Mais oui, c'est sa messagerie.
0: Non, pas... Saucisson à l'ail mystère, elle t'emmerde.
13: Noémie, appelle Noémie. Chibrodan mystère, là, ça sent.
0: Noémie!
3: Bandi panda mystère.
0: Ta gueule, toi!
9: Bandi panda.
3: Attends, va la chercher.
13: Bumbo. Vas-y, cours! Vas-y, Steve!
3: L'homme va chercher Noémie.
13: Il va rester, c'est le bordel, là.
14: Mais oui, c'est lui. Tu gères pas ton débat, GG. En plus, tu pues.
0: Noémie! Noémie! Tu es dans le bureau. T'essayes de m'appeler Sandy, s'il te plaît.
9: T'as compris.
0: Et tu te manges un peu. Comment? Ouais. Oh, toi, tu fermes ta gueule, tu fais ton boulot au standard.
14: Non, je la booste un peu parce qu'elle
0: pour
14: est lente.
0: Pour l'instant, tu fermes ta gueule. C'est pas toi qui commande. Alors, tu fais ton boulot et tu t'écrases.
14: Chaud. C'est chaud. Ok.
3: Allez, hey,
0: mais,
3: Gérard.
0: Hey, mais t'es tombé, toi, ou quoi?
13: Gérard. L'audience chute.
0: Ouais, mais c'est de leur faute, là. C'est quoi, c'est de crabe, là.
3: Non, mais là, il essaie de gagner du temps parce qu'il a pas d'autres questions.
14: Mais oui, toi. Il est dans la merde.
0: Si. Une question que je vais poser aux auditeurs, pensez-moi.
14: Attends, avant ça, on accueille Estelle...
0: Bon, ouais, ta gueule.
14: Mais on accueille une auditrice. On accueille Estelle Olida.
15: Oui, bonsoir.
0: Estelle Olida.
14: Bah oui.
0: Tu peux pas éviter de prendre une marque de saucisson, espèce d'andouille.
14: Excuse-moi, c'est son nom. Je t'appelle bien comme c'est pas l'oncle, c'est pas le petit-neveu, c'est ce que tu sais, c'est pas
0: ouais.
14: de ta faute.
0: Bande de cave.
3: Comme le fils de mon oncle.
15: Ouais. Voilà.
3: C'est ce que je cherchais. Gérard, fils de mon oncle, on va t'appeler.
14: Là, tu l'appelles fils de...
0: Oh
9: chaud.
14: Au niveau de la pluie, quand même, c'est chaud. Ouais. Bon, on enchaîne. Ouais.
3: Un nom en particule.
0: Bon, Estelle, t'appelles d'où?
15: J'appelle de Paris.
0: Ouais, 101 points. Eh, mais c'est bien, mais... C'est
14: ouais, tu vas dire ouais. que tout le monde vient de Paris, mais tu sais que le monde de mannequinat, c'est très très fermé.
0: Ouais, mais...
14: C'est très très ouvert de la nuit, c'est très très fermé.
0: Attendez
14: d'extérieur.
3: C'est fashion.
0: On peut rien.
9: C'est vachement fashion, quoi.
0: Non.
6: Ouais, mais c'est surtout fashion.
0: Elle veut pas te parler, donc... Donc, la messagerie, ça m'étonnerait que ça soit le bon numéro que tu fais. Tu me le fais en direct.
14: Tu le fais en direct, tu passes sous la console, tu le dessins.
0: Non, mais tu fais le numéro, s'il te plaît, on va essayer de l'avoir.
14: Vas-y, donc, Noémie, fais.
0: Alors, pour vous, pensez-vous...
15: J'ai envie de câlin.
9: Allez, elle en veut.
0: Putain, mais ça commence à m'énerver, cette histoire-là.
9: J'aime bien.
0: Bon, pensez-vous que... Pensez-vous que même les jeunes qui font des défilés de mode, c'est-à-dire femmes et hommes...
3: Tiens, j'avais justement, elle est bien ta question, mais j'avais juste un truc. À quel âge on peut commencer à faire mannequinat? Parce qu'il y a des filles, ils les prennent de plus en plus jeunes.
9: Ouais. Il y a très jeune, hein. Déjà pour les couches à caca, quand t'es tout petit, tu peux faire de la...
0: C'est qui vient de dire ça?
6: Qui c'est qui dit ça?
9: C'est Pousseau Rabanne.
0: Ouais, bah Pousseau Rabanne, au revoir.
9: Bah, attends, non, j'ai rien dit.
0: Comme ça, tu diras voir les boîtes à caca.
9: Mais non,
0: allez, hop, tu vas aller voir les couches à caca dans ton lit. Au revoir, hop, bonne nuit.
3: Non, mais sérieux, Gérard, réponds la question.
0: Bonne
3: là.
0: Nuit.
3: Il est réponds parti. La question.
0: Non, déjà, faut bien se dire une chose. C'est qu'à l'heure actuelle, que ça soit sur la musique ou même sur la mode, à l'heure actuelle, les jeunes se font arnaquer. Et je me demande qui en profite derrière. Et c'est la question que je vais poser à Estelle, à Aspo, je sais pas quoi, et à MC Soulard. Donc si on pouvait les revoir...
3: C'est quoi la question?
0: C'est de savoir si les jeunes ont le droit de se faire arnaquer qu'on presque 12 ou 14 ans.
3: Est-ce qu'ils ont le droit?
0: Parce qu'il faut se dire une chose... Il y a pas mal de jeunes qui sont piqués l'argent qu'ils gagnent quand ils font des trucs par les parents. Et ça, je trouve ça dégueulasse de la part des parents.
3: Dans la mode.
0: Mais que ça soit dans la mode, n'importe où.
3: D'accord. Donc Jordi, quoi.
0: Voilà.
3: On s'en fout, mais...
0: Ouais, on s'en fout peut-être. Mais c'est
3: un exemple
0: savoir.
3: Probant, oui.
0: Oui.
15: Ouais, mais enfin là,
14: oui, Gérard, je voulais accueillir un auditeur. À la place de Pousseau Rabanne, on accueille Jean-Pousse Gauthier.
9: Oui, bonsoir.
0: Manu.
9: Bonsoir.
0: Attends, 5 minutes. Oui, Manu, un conseil que je te donne. Ne t'amuse pas.
14: Non, c'est pas le même. Je te le dis tout net. Je vais raccrocher à la gueule à Pousseau. C'était un naze.
0: Et c'est comment là?
14: Jean-Pousse Mystère. Jean-Pousse Gauthier, pardon.
0: T'appelles d'où, Jean-Pousse?
9: Ouais, j'appelle de Paname.
0: Bien sûr.
3: Et t'en pousses combien la fois?
0: 101.9, oh, bien mal. Sûr. Ouais, c'est bien, on a rien que des gens de Paris.
14: Le milieu de la mode, c'est parisien, c'est fashion. C'est
3: fashion.
14: C'est in.
0: Donc alors pour vous la question, qu'est-ce que vous en pensez? Est-ce que vous trouvez ça normal que on a des jeunes qui sont arnaqués comme ça?
15: Ouais, mais ça c'est pas seulement dans le milieu de la mode, hein, c'est aussi dans le milieu du cinéma, de la chanson, c'est pas spécifique à la mode. Hein.
0: Mais si, mais même dans la mode, de toute manière, bientôt ça va arriver.
15: Oui, non, mais c'est pas vrai parce que moi, tu vois, j'ai commencé, j'avais 13 ans, et tout l'argent que je gagnais, eh ben c'était bloqué sur un compte jusqu'à mes 18. Hein.
0: Ouais, mais alors attends. D'accord, c'est Estelle, hein?
15: Non, bah oui.
0: Ouais, mais Jean Pousse, et puis qui c'est qu'on a? MC Soudard.
1: Ouais.
0: T'es toujours là?
1: Ah, bien sûr.
9: Ouais, on est là, ouais.
0: Et qui c'est que j'ai? Obstabo. Et j'ai qui?
3: Obstabo.
0: Obstabo, hein, c'est ça?
6: Ouais, exactement.
0: Obstabo. Donc, si vous voulez réagir là-dessus, mais moi, pour vous, qu'est-ce que vous en pensez? Parce que Estelle a dit qu'elle a un compte qui est bloqué. Mais moi, ce que j'arrive pas à comprendre, c'est que d'accord, les comptes sont bloqués, mais pourquoi que là, il y a une signature qui est faite, comme Fildar a très bien parlé de l'histoire de Jordi.
3: C'est une dérogation, non?
0: Mais comment que ça se fait que les parents en profitent?
15: C'est pour le droit à l'image. Tu sais, toi, t'en parles quand il y a tes photos de cul sur Internet. Et en fait, pour les enfants, c'est pareil. C'est le droit à l'image. Donc, les parents doivent apposer leur signature. C'est normal.
0: Non, mais comment que ça se fait? Alors, une question que je vais te poser, Estelle, même Jean-Pousse et MC, ouais. MC Soulard ou Stabo, si tu veux répondre. Mais comment que ça se fait que les parents de Jordi ont pu lui retirer tout cet argent? Comment qu'ils ont pu...
6: Bah c'est le contrat.
3: Mais il avait une dérogation. Mais non, une dérogation.
15: C'est parce que c'était ses producteurs.
1: Voilà, c'est le contrat.
0: Non, mais il y a eu quelque chose.
9: Ouais, ce qu'il faut expliquer à Gérard, c'est que Jordi, il n'était pas majeur.
0: Ouais, non, ouais, mais d'accord.
9: Ça, faut qu'il le comprenne aussi.
1: C'était pas un nain, c'était un enfant. Hein.
0: Ouais. Ouais, non, mais même. Non, mais attends, il y a un truc.
1: Attends, GG, toi, t'auras des enfants, imaginons. Ok, imaginons que.
9: On imagine.
1: Imagine que tu sois encore fertile. Bon. T'as des enfants. Est-ce que toi, t'accepterais qu'ils fassent de la pub ou du cinoche ou de la chanson?
0: Non, mais attendez. Parce que là, moi, la question que je veux vous poser.
9: Ouais. J'en avais une, mais bon, elle est trop violente.
15: Ouais, moi aussi.
1: Ouais, mais j'ai pas osé non plus la faire.
15: Ouais,
1: bon.
15: Non plus.
0: Non, mais il y a une question. La question, c'est de savoir avec les. Parce que comment que ça se fait que les parents ont carrément subtilisé carrément sur le compte sans la signature?
1: Parce que regarde, le gamin il sait pas signer, donc c'est les parents qui doivent signer. Toi c'est sûr tu fais une croix, donc tu pourrais pas signer pour tes gamins, c'est sûr. Mais dans un cas normal, normalement c'est les parents qui signent à la place des enfants.
0: Non mais...
6: Je sais pas.
1: Tu vois?
15: Elle fait des films de cul, Robin.
9: Oh putain, c'est chaud ça.
0: Alors celui... Voilà.
9: Ouais, j'ai entendu une voix de fille. Hein. Ouais, je balance pas, mais bon.
15: Ah non, non. Bah,
0: celui qui vient.
3: Qu'est-ce qu'il y a?
0: Mais attends,
3: attends, j'ai coupé parce que j'ai un problème. Il y a un problème.
0: Oh, t'arrêtes un peu là parce que j'ai plus rien. Ouais, mais c'est quoi là?
3: Mais t'as quoi? Qu'est-ce que t'as?
0: Putain, mais c'est dingue, mais c'est dingue de travailler avec vous.
3: Qu'est-ce que t'as? T'as une double voix?
0: Ouais.
3: Et là?
0: Alors enfin, ça va être déjà un peu mieux.
3: Et là, c'est mieux?
0: Manu, t'éteins ton micro.
3: D'accord. Là, c'est mieux là?
0: Voilà, j'ai rien du tout.
3: Mais si, bah attends.
0: J'ai rien moi.
3: Et là?
0: Bon, déjà, je veux prévenir celui qui a parlé de Roselyne, s'en va, donc on va.
3: Mais c'est qui?
0: Hop, Ostabo là. Que lui dire au revoir carrément. Allez hop, terminé pour lui.
12: Il y a une question sur internet. Mmh. On me demande pourquoi l'e-book c'est si cher alors que tout le monde peut en avoir en se laissant pousser la barbe et que même ta femme elle en a un.
0: Alors déjà. Alors Noémie, tu viens là pour tu viens là pour quoi faire? Non mais attends. Oh!
16: T'entends là?
3: T'entends ou pas?
0: Eh mais
3: non, parce que là il faut garder ce son là, mais il faut augmenter ton volume de casque.
0: Mais ça y est, mais moi je suis à fond.
3: T'es à fond là, mais non, regarde, là t'es à fond là, c'est bon là. Là t'entends là. Mais c'est Jean-Marc, ça je veux rien faire. C'est Jean-Marc qui gère hein.
16: T'as mal le mec du son hein.
0: Mais là je suis à fond.
16: Mais tu changes de côté, tu te mets là. Et là c'est bien là. C'est bien là.
0: Bah enfin.
16: Bah voilà.
0: Bon Noémie, tu viens là pourquoi?
17: Bah pour vous aider.
0: Ah ouais, mais attends.
3: Bah, tu décroches alors, hein, tu fais pas ta vie.
0: Tu décroches là, il y a des lignes qui sonnent.
17: Je vois ça. Là,
0: allez, c'est pas la peine c'est pas la peine d'essayer de poser des questions internet parce que c'est faux, hein. Il y a aucune question. Hein, parce que pour l'instant l'internet, vous êtes même pas capable de vous en servir.
16: Excuse-moi, enchaîne, tu fais chier là.
0: Ouais, bah on va Fildar, s'il te plaît, tu remets du son, merci. Bah attends, mais là je comprends pas,
3: moi j'ai un super son.
0: Moi j'ai.
12: Le pire, c'est que moi aussi, donc.
0: Moi j'ai presque rien. Bon, c'est pas
3: grave. Change de trou.
0: Mais non, tout à l'heure j'ai changé de trou. Hey.
3: Mais il n'y a pas toujours des.
0: Oh, chaud là-bas! Chaud la braise, hein?
3: Oui, ma
0: ça
3: salope.
0: Ça suffit.
3: Il n'y a pas toujours des allusions
0: sexuelles. Quoi, ma salope? Attends, je suis pas ta salope, hein?
3: Allez, on y va, le débat, là.
0: Bon, donc vous êtes bien sur Fun Radio, donc vous pouvez toujours nous appeler au 0803-08-5000. C'est Manu qui est au standard et Filda qui est à l'AREA. Donc on récupère Estelle.
18: Bonsoir.
0: Rebonsoir. Jean Pousse.
19: Oui, bonsoir.
0: Rebonsoir. Et MC Soulard.
19: Et Jean Pousse Gauthier.
12: Jean Pousse Gauthier, ouais.
0: Ah ouais, Jean Pousse Gauthier, ouais.
12: Et on a Alfonso qui vient nous rejoindre.
0: Qui?
12: Alfonso.
20: Bonsoir.
3: Oh là là, la radio, Alfonso.
20: Bonsoir.
0: La radio, s'il te plaît, le trave.
20: Allô.
0: Hé, la tantouse. La tantouse, tu baisses la radio, s'il te plaît, derrière toi. C'est la dernière fois que je te le dis, sinon tu dégages.
20: Ça y est, je l'ai coupé complètement.
0: Oui, et t'appelles d'où?
20: J'appelle de Toulouse.
3: Mais c'est quoi ce téléphone de merde?
20: Ouais.
0: T'appelles avec quoi comme téléphone?
20: J'appelle avec un téléphone normal.
0: Ouais, ben. Et c'est qui parle derrière toi? Tu peux lui dire qui se taise?
20: Ah, tais-toi, Michel. C'est bon.
0: Oh,
20: ça
0: ouais, tantouze.
20: Ok, le mec. Ça y est.
0: T'appelles d'où, tu m'as dit?
20: Toulouse.
0: Ta fréquence?
20: 90.5.
21: Pas ma grande.
0: 90.5. Ok.
20: Ok.
0: Bon, alors la question, je la répète pas, donc on va pas s'éterniser trop dessus, hein.
21: C'est chaud, je m'en sers.
18: Non, surtout qu'on a des nouvelles.
0: Bon, alors, qu'est-ce qu'on... Bon, alors, Estelle, toi, t'avais dit que... toi, t'avais subi ce problème-là, hein.
18: Pas du tout.
0: Bah attends, c'est bien ce que t'as dit avant la pause.
18: Oui, non, mes parents n'ont jamais touché à mon argent. Moi, c'est resté sur un compte à moi.
0: Ah, d'accord.
18: Voilà.
0: Jean Pousse Gauthier.
19: Ouais, bah, moi, j'avais déjà répondu, je crois, tout à l'heure.
0: Non. Non, t'avais pas répondu.
19: Ouais, parce que j'ai pas très bien compris cette question, moi. Ça.
0: Bon, alors, si t'as pas compris la question...
19: Ouais, tu la répètes, gentiment.
0: Non, non, je vais pas...
3: Putain, mais où...
0: ouais. Je vais pas te la répéter. Dans ces cas-là, tu vas aller dormir.
19: Mais non,
0: tu vas dormir. Tu vas dormir. Tu vas dormir.
19: Faire un débat normal.
0: Tu vas dormir. Tu vas.
18: Tu sais que les parents ils abusent et qu'ils prennent le fric aux mannequins.
19: Ouais,
0: voilà, ça y est,
19: je t'avais même répondu que Jordi, tout ça, mais si je t'avais répondu, je
0: non, non, non, non, non, non. Ce que on a parlé de Jordi, c'est avec Estelle et
19: WAM.
0: Non, c'est moi avec Estelle qui avons parlé de Jordi.
18: J'ai envie de câlin.
0: Bon, alors celui qui a... Ça commence à bien faire cette histoire, vous commencez à me les gonfler. Tu me vires, Jean Pousse Gauthier. Au revoir, ce coup-là. Terminé, au revoir.
12: Ça y est, j'écris pas.
0: Allez hop, Ah, je commence à en avoir le bol.
14: Tu t'abîmes ta corde vocale.
0: MC Soulard.
4: Bah écoute, moi je pense que ouais, c'est de l'exploitation. Moi je sais qu'il y a aussi des gens qui exploitent les vieux.
0: Mm-hmm.
4: Qui les obligent à faire des tournées accordéon, tout ça, et qui leur soutirent l'argent pareil. Hein.
0: Non mais attends.
4: Si, si, pareil, pareil, pareil.
0: Attends, tu parles d'accordéon alors qu'on te parle de défilé de mode ?
4: Mais non, mais tu me parles des enfants, moi je te parle des vieux. Je te parle des vieux.
0: Mais attends, mais.
4: Qui vont pas faire des défilés de mode parce qu'ils ont plus la ligne. Mais par exemple, il y a des exemples où, comme Jordi, tu m'écoutes ?
0: Ouais.
4: Ouais. Donc je te disais, il y a des exemples comme Jordi, ça s'est passé pareil.
0: Alors attends, dans ce cas-là, je vais te renvoyer.
4: Vas-y, renvoie.
0: Je te renvoie la balle dans ton camp. Mm-hmm. Est-ce que tu penses que celui qui vient de sortir un album, là, qui a 14 ans, qui joue de la guitare.
14: La grigrille.
0: Est-ce que tu crois que ça va.
14: Ça s'appelle comment ?
0: Je sais plus, j'ai pas son nom en tête. Est-ce que tu crois que ça va faire comme Jordi ?
4: Je sais pas, mais moi je crois, regarde, il y a des gamines, regarde Vanessa Paradis, elle a commencé, elle avait 14 ans, et puis oui. Voilà, ça c'est bien fini pour elle.
0: Oh non.
14: Elle a commencé dans un taxi en plus.
0: Ouais non, mais attends.
21: Il y a un mec qui s'appelait Joe même.
0: Ouais non, mais attendez là, on va pas se.
21: Mais si, pas 11 ans justement.
0: Non, mais par contre, tiens, je vais vous poser.
14: Non, mais par contre,
0: Manu.
14: Manu.
22: Oui, on va accueillir Monsieur Mazur qui s'y connaît bien dans ce milieu-là.
14: Ah bah voilà, un mec du showbiz.
22: Voilà.
14: Un fashion du showbiz.
0: Ça m'a étonné.
23: Bonsoir, Monsieur Mazur.
21: Oui, allô, bonsoir.
14: Salut, Fashion. Ronaldo,
21: c'est Monsieur Mazur. Bonsoir, Monsieur Mazur.
0: 101.9.
21: Comment allez-vous, mes amis ?
23: Non, mais ça va bien. Je
0: vous remercie. Oh !
21: Formidable. Formidable. Il y a un monsieur un peu homosexuel à l'antenne.
23: Oui, non, mais pas du tout. Mais de toute façon, ce n'est pas grave. Vous avez passé une bonne journée ?
21: Absolument, bien sûr.
23: Bon, et le week-end était bien aussi ?
0: Monsieur Mazur.
21: Monsieur Ronaldo, je vous écoute. Comment allez-vous ?
0: Monsieur Mazur, ça va
21: bien.
0: Monsieur Mazur.
21: Oui, Monsieur Ronaldo, je vous écoute.
0: Monsieur Mazur, vous fermez votre clapet.
21: Oui.
0: Hein ?
21: Oui.
0: Pour l'instant, vous écoutez les questions.
24: Absolument, bonjour Moussaillon, c'est les innocents.
0: Fildar, tu arrêtes avec bonjour les Moussaillons, c'est les innocents, parce que tout à l'heure, je vais te faire un innocent. Ouais, d'accord.
24: Bonjour. Un innocent dans ta gueule.
25: Bonjour, c'est Joe Cocker.
14: J'ai envie de câlin de Joe Cocker.
0: Bon.
26: J'ai jamais vu Sandy décoré en Michelin. Hein.
27: En Michelin.
22: Pas besoin de déco, c'est tous les jours Noël à la maison, hein, GG.
0: Eh putain, mais vous
14: bon, ah non, allez, sérieux.
0: Enchaîner,
14: ça
0: commence,
14: question, sérieux,
0: ça
14: sérieux.
0: Commence à bien faire cette histoire. Vous allez arrêter avec ce bordel parce que ça commence à me gonfler.
14: Mais de toute façon, c'est naturel, elle va envie de câlin, bordel.
0: Bon, alors vous lui foutez la paix.
14: Mais oui, mais
0: à vous emmerde.
14: Mais
0: à vous emmerde.
14: Mais on l'insulte pas, c'est pas méchant.
0: D'accord, à vous emmerde, alors foutez-lui la paix.
27: J'ai envie de câlin.
23: Oh la grosse, tais-toi un peu.
0: Alors, Alphonse.
14: Alfonso.
0: La grosse, ça t'emmerde. Alors moi, je vais te dire une chose. La grosse, ça t'emmerde et je te dis au revoir. Allez. Voilà.
22: Allez, bougez direct.
14: Bon, alors, la question, c'était, Gérard.
0: Donc,
14: tu l'as posée à Monsieur Mazur, je pense. Ou
0: non, mais de toute manière, il nous reste Estelle, MC Soulard. Manu.
23: Yes.
14: MC Soulard, oui.
0: Il nous reste Estelle, MC Soulard et Monsieur Mazur. Hein.
22: Ouais, exactement, t'as tout compris,
23: Monsieur Mazur.
0: Bon. Alors, on parlait du jeune de 14 ans, là, qui fait de la gratte. Donc, est-ce que vous pensez pas que ça va se terminer comme l'histoire de Jordi ?
27: Non.
4: C'est qui ? Attends, déjà, c'est qui le jeune de 14 ans qui fait de la gratte ?
0: Mais justement, j'ai pas
14: ça. Mais il fait pas de la mode.
21: Oui.
0: Ouais, mais même.
21: Monsieur Gérard.
0: Si.
4: Attends,
0: si, celui.
4: Ouais,
0: celui...
4: Il a pas 14 ans, Gégé.
0: Non, celui. Attends. Celui qui vient. Non,
4: il
0: mais.
4: Est plus jeune avec la moustache.
0: Non. Ah celui bon. Celui qu'ils ont parlé là durant le week-end, il a 14 ans, donc c'est pareil. Hein.
27: Mais c'est un mannequin ?
0: Il a fait des défilés de mode aussi, d'après ce qu'il a dit. Hein. Il en a fait aussi, et il y en a un autre qui a une émission de télé, c'est pareil, il a fait de la mode aussi. Hein.
14: Carreras, Olivier Carreras.
0: Non, c'est un jeune de 13 ans aussi.
14: Si, de l'AM6. De la 6.
0: Non, mais c'est un jeune de 13. Donc, pour vous, qu'est-ce que vous en pensez, Monsieur Mazur, parce que...
21: Écoutez, moi je trouve que quand même relativement admirable, quoique un peu dangereux, qu'on puisse faire un jeune pendant 14 ans, c'est clair.
0: Non, mais de faire des trucs comme ça, de vouloir profiter des jeunes de cet âge-là pour leur prendre leur argent, est-ce que c'est normal ou pas ?
21: Moi, non. Bah, écoutez, moi je considère ça tout à fait normal, après tout, bien sûr.
0: Mm-hmm.
21: Si vous voulez, l'argent est tellement rare de nos jours qu'il faut servir où il y en a, bien sûr.
0: Non, mais attendez, oui. vous allez pas prendre de l'argent à un gamin de 14 ans, quand même.
21: Écoutez, monsieur Gérard, vous n'allez pas quand même vous me dire que à ce moment-là, il faudrait prendre de l'argent aux vieilles personnes. Nous savons comme vous aimez les personnes âgées.
2: Ah, c'est ce que je te disais tout à l'heure.
21: C'est clair. Alors écoutez, si on ne prend pas aux personnes âgées, avant qu'elles claquent, il faut bien se servir chez les jeunes.
0: Bah non, mais là, moi, je suis pas d'accord avec vous.
21: Ah, mais c'est votre droit.
0: Non, je suis pas d'accord.
21: Mais bien sûr.
0: Je suis pas d'accord parce que de toute manière, on va pas s'amuser à prendre de l'argent sur un gamin. Monsieur Mazur, s'il vous plaît. Monsieur Mazur, s'il vous plaît, pour l'instant, vous vous taisez.
21: Je vous en prie.
0: Je vais répondre quand même à Estelle. Bon, c'est vrai qu'il y a quand même l'histoire de la signature. Mais moi, ce que j'arrive pas à comprendre, c'est comment que ça se fait. Pourtant le gamin il est en âge de signer, donc je vois pas pourquoi qu'on lui prendrait de l'argent.
27: Il est pas majeur, c'est salut. Tout.
0: Mais ouais, mais
27: tu t'éloignes du sujet, là, on parle pas de mode. Hein.
0: Ouais, mais même je suis pas d'accord, mais si, parce que de toute manière, même dans des trucs comme ça, de toute manière, il y a eu des problèmes d'argent là-dedans. Et dans partout, ouais, partout il
3: bah,
0: y a.
3: Justement, là récemment, tu sais, il y a eu l'affaire Elite là. Tu sais, avec les mannequins qui se droguaient,
0: ouais.
3: Et tout, là,
0: ouais, ouais.
3: La prostitution.
0: Ouais, ah, non, oui. Mais... Ouais,
3: tu
0: mais,
3: vois, ça mène
0: ouais,
3: à tout, hein.
0: Ouais, mais t'as ça, t'as l'histoire de la drogue, après t'as l'histoire de la prostitution. Maintenant, savoir...
3: Mais est-ce que tu penses qu'elles peuvent pas faire d'un seul coup, elles perdraient moins de temps.
0: Il y a un truc qu'il faut bien se dire, ouais. C'est de savoir si les photographes n'en profitent pas entre deux.
3: Ah bah, ils se rincent l'œil, hein.
27: C'est clair qu'ils se touchent, hein. Enfin, nous, ils nous touchent souvent, hein.
0: Ouais, mais toi, ça. Ouais, mais t'as quel âge, toi, Estelle?
27: Moi, j'ai 23 ans.
0: Ouais, t'as fait ça à quel âge, à peu près?
27: Bah, j'ai commencé à 13 ans, je te dis tout à l'heure.
3: La prostitution ou le.
2: Ouais, les tous, c'était à quel âge?
27: Ça va ensemble, hein. C'est un peu de la prostitution qu'on fait, on se montre, on est des corps, quoi. On est
0: attends. Non, mais
3: c'est vrai que.
0: Non, est-ce que. Faut bien se dire une chose là-dedans, c'est que c'est vrai que c'est un métier dangereux. D'accord.
27: Mais non, pas du tout, faut pas conduire vite.
0: Attendez, vous allez pas me dire que c'est un métier dangereux alors que...
21: Absolument, monsieur Gérard, vous avez raison, on peut se casser un talon en défilant. Vous avez complètement raison, c'est un métier fort.
0: Attends, Estelle. Estelle, tu vas pas me dire qu'en 10 ans, ça y est, t'as déjà oublié ce qui t'est arrivé.
27: Mais dis-moi ce qui m'est arrivé.
0: Mais attends, c'est toi-même qui dis qu'il y a 13 ans, t'as commencé à faire de la mode.
27: Oui,
0: attends.
27: Alors
2: non, faire la pute, c'est pas pareil.
27: Non, j'ai fait de la mode à 13 ans.
0: Ouais, hein. Et t'as eu l'autorisation des parents?
27: Mais évidemment.
3: Bah bien sûr, il faut une signature.
2: Ah ouais.
3: Qu'est-ce que je voulais dire? Vas-y Manu, mais je voudrais...
22: Je voulais juste accueillir un auditeur, on accueille Lascar, bonsoir.
5: Salut, je m'appelle Thierry Lamule. Comme vous avez pu le constater, je suis un fantaisiste de talent. Ah. Si vous avez l'abeille, le bourdon.
2: Par Thierry.
0: D'accord. Je crois que on fera une petite réunion après un encore.
22: Théo, je me casse moi. On accueille Lascar.
0: Okay. Ouais, bon, Lascar, bonsoir. T'appelles d'où, de Paris?
5: Salut, ça va?
2: Bonsoir tout le monde.
0: Lascar, t'appelles d'où?
5: Salut, ça va?
2: J'appelle de Sandy, un peu de respect, s'il te plaît. Ok, flex.
0: Oh, tu me parles correctement, d'accord, sinon tu dégages.
2: C'est bon, ouais.
0: T'appelles d'où?
2: J'appelle de Saint-Denis, je viens de te le dire. Bonsoir.
0: La fréquence?
2: Oui, bonsoir, monsieur Lascar. 100.9, putain, t'as
3: un... Monsieur Lascar. Bonsoir, monsieur Lascar.
2: franchement, reste tranquille.
0: C'est ça. Attends, tu parles à qui, là?
2: C'est bon, je parle pas à Watt, c'est bon, je me permettrai pas, Gérard.
0: Bon, allez, hop, bonne nuit. Allez, va cuber. Allez, hop, bonne nuit. Bonne nuit.
3: C'est l'hôpital qui se fout de la charité,
22: en parlant d'hôpital.
0: Au revoir.
21: J'ai l'impression que monsieur Gérard vous a mis dans le vent, monsieur Lascar.
2: Ouais, c'est clair, franchement, putain, Gérard.
0: Non, mais Lascar, au revoir. Au revoir. Merci.
2: Enculé, va. Pas de vérité à l'antenne, putain.
27: Non, pas
3: si. Donc, Manu, tu te mangues ou pas, là?
0: Qu'est-ce que Manu...
22: Je me mangue de faire quoi?
3: De lui dire rien, putain.
0: Ouais. Manu, ça fait la deuxième fois que je t'ai dit de lui dire au revoir.
22: Ouais.
0: Et là, me faire traiter d'enculé en direct, j'aime pas ça. D'accord?
22: Y'a que la vérité. Alors, qui blesse.
0: Toi, t'es qu'un gros con.
3: Oh!
0: Ok? Alors, me faire traiter d'enculé comme ça, non. Alors, tu lui dis au revoir grave.
22: Ça y est, il est parti.
0: Et c'est terminé, je veux plus entendre ça.
22: Au revoir grave.
0: C'est un avertissement que t'as.
22: Merde.
0: Le deuxième, tu prends la porte là.
22: Oh, merde.
0: Ok.
22: Ouais.
0: Parce que après c'est la réunion.
3: Oh putain.
0: Grave de chez
3: grave. La Guadeloupe, c'est mieux.
0: Ouais. C'est pas la réunion de tout à l'heure que vous allez aller, c'est à Miami. Vous allez remplacer le chef à Miami.
1: Il va faire une taf dans un Boeing.
0: Ouais, ouais. Allez voir à Miami si j'y suis. D'accord.
1: Non, bah ça m'étonnerait.
0: Bon,
1: voilà, tu sais, sous les journaux, tu sais, sous les bancs. Avec une barbe.
0: Fildar.
1: Ouais.
0: Deux pour toi.
6: Bingo. Oh.
0: Bingo, deux pour toi.
1: Putain, faut que je me manie.
0: Le troisième, c'est dehors et on récupère le puceau là qui était là.
24: Bonjour Moussaillon, c'est les innocents.
1: Non. Ouais,
0: j'ai
1: encore une chance.
0: Bon, monsieur Mazur, monsieur MC Soulard, ouais. Et Estelle, donc alors pour vous.
27: Estelle Olida.
0: Ouais, si je veux, j'appellerai Estelle, d'accord.
1: T'es parce belle que, quand même.
0: Ouais. Bon, ça commence à bien faire, Fildar. Grave.
1: Vas-y.
0: Ok, parce que ça m'énerve là.
7: Allez.
0: Bon, Ah ouais, pour toi, donc alors Estelle, donc le problème toi c'est que t'as fait de la mode à 13 ans,
27: oui.
0: Mais est-ce que t'as eu quand même une autorisation, parce que
7: de manière tu...
0: Non, non, mais il y a quand même un problème qui se pose, c'est qu'en faisant des défilés de mode comme ça, normalement il te faut une autorisation des parents écrite.
27: Putain, mais ça fait 50 ouais. millions.
0: Eh putain, on dit pas putain moi. Oh putain, on dit pas putain, on dit maman travaille.
1: Mais non, mais t'écoutes pas, ça fait 15 fois qu'elle le dit.
0: Bon, Estelle,
1: ça fait 15...
0: Dégage. Au revoir.
1: Voilà, ça y est, elle est partie. Ça fait 15 fois qu'elle te dit oui. Oh non, oui, j'ai une autorisation, oui.
0: Non, non, mais attends, vu comment qu'elle me parle, vas-y, je suis pas son petit chien, moi.
1: Bah non, mais attends, tu réponds non, n'importe quoi.
0: Je suis pas son petit chien.
1: Elle est allez, hop.
7: Tu lui parles de sa mère, c'est normal.
0: Non, non, c'est elle qui en a parlé, c'est pas moi. Hein.
7: Ah,
0: j'ai demandé si elle avait l'autorisation des parents, c'est tout.
22: Excusez-moi, on peut enchaîner, je peux accueillir des gens ou pas? Je peux ouais. bosser un peu?
7: Vas-y, bosse.
22: Putain, c'est pas facile. Hein.
7: Ouais.
22: On accueille Antonio Bandrapa.
8: Salut, ça va?
22: Non,
8: salut.
22: Putain. Et on accueille aussi... C'est Al Pacino. Bon,
8: salut, ça va?
7: Oui, c'est Al Pacino. Bonsoir Gérard. Voilà.
0: Manu!
22: Oh putain, un avertissement, je kiffe.
0: Manu!
7: Attention.
0: Ça fait 5 fois que je te dis de pas me reprendre les mêmes auditeurs. Tu m'as décroché aucune ligne.
22: Mais j'ai tout fait là.
0: Non.
7: J'ai galéré
0: au
7: standard.
0: Y a aucune ligne.
22: Y
0: a aucune ligne.
7: Excusez-moi, monsieur
0: Gérard. Y a aucune ligne qui a été décrochée, je ne suis désolé.
7: Excusez-moi, monsieur Gérard, mais je suis monsieur Bandrapa et je ne suis jamais passé en.
0: Ouais, monsieur Quoi?
7: Bandrapa.
0: Ouais, d'accord. Et t'appelles d'où?
7: J'appelle de Paris.
0: Bien sûr.
7: Mais c'est pas cher.
0: Et l'autre derrière?
7: Al Pacino. Puccino, pardon.
0: Al Puccino, t'appelles d'où?
7: J'appelle... Allez, Bordeaux. Hop là.
0: Ouais. Non, allez.
1: Allez, au pif.
7: J'appelle de Boston. Je suis sur le tournage de mon dernier film.
0: T'as raison. Fous-toi bien de ma gueule. Fous-toi bien de ma gueule. T'appelles de Paris. Allez, hop, 101.9 pour toi.
7: Pas du tout, je passe par
0: 101.9, vous êtes tous de Paris. Y'a aucun... Y'a personne de la...
1: Non, mais c'est fashion, c'est la mode. C'est Paname.
7: C'est fashion, c'est Paname. Laisse tomber, c'est un truc de ouf.
0: Ouais, non, mais attendez, à chaque fois, c'est pareil, vous me mettez rien que des auditeurs de Paris.
7: Parce qu'ils
22: t'ont pas dit, mais t'es mec que sur Paris, on est en local.
0: Ouais, c'est ça, t'as raison, espèce d'abruti.
1: On prend pas de risque.
7: Local, mon pote.
0: Bon,
1: donc on revient un peu dans le débat maintenant qu'on a tout le monde là, parce que...
7: Allez,
0: bah ouais, mais on a que des mecs, on a même pas une seule nana, alors c'est...
22: Bah je vais trouver.
1: J'ai
22: essayé, ça fait 20 fois que j'essaye.
0: Ouais, non, mais attends. Hé! Tu vas arrêter de mettre ton truc, tu vas mettre un peu l'internet là, qu'on essaye de savoir ce qui se passe.
22: Mais ouvre tes yeux. Il est là l'internet depuis tout à l'heure.
0: Alors, mais je veux savoir s'il y a des questions intéressantes.
22: Mais non, il y a rien.
1: Essaye d'appeler Véranda Mystère.
0: Fildar, s'il te plaît, t'arrêtes avec ça parce que ça m'énerve là.
1: C'est pas moi.
0: Grave de chez grave, ça m'énerve.
1: Mais arrête de dire ça, tu te crois.
0: Non, non, mais ça m'énerve.
1: Ou quoi?
0: Non, mais ça m'énerve. Ça m'énerve là.
22: Tu vas débattre avec Difool ou quoi?
7: Parle de ça au foyer ou quoi?
22: Tranquille.
0: Qui c'est qui vient de dire ça? Qui vient de dire ça? Alors, je veux savoir qui
1: bon,
0: c'est
1: la
0: qui...
1: question, là.
0: Non, je veux savoir qui c'est qui vient de parler du foyer.
7: Il fait traîner parce qu'il a trois pauvres questions, alors il fait traîner, c'est ça, en fait. Son
0: c'est qui vient de dire ça?
7: C'est qui, là?
9: Tu cartonnes.
0: Et putain,
7: qui
0: mais
7: vient
0: je...
7: Dire ça
0: mais je sens que je vais en saquer un tout à l'heure.
8: J'ai envie de câlin.
1: Fais sors-en un au pif, allez.
0: Attends, allez, hop, tu me sors.
22: Vas-y, dis-moi.
7: J'ai un truc de Bruno.
0: Tu me sors Soulard. Allez, hop.
22: Soulard. Ah, ça faisait longtemps.
0: Hop.
22: T'as vu.
0: Terminé.
22: Ça y est.
0: Et tu me chopes une nana pour...
22: J'en ai une, justement.
0: C'est qui?
22: Agnès Q.
8: Oui, bonjour Gérard, c'est Agnès Q.
7: Oui, bonjour Madame Q. Bonjour Madame Q.
8: Bonjour Monsieur Mazur, bonjour tout le monde.
22: Allez.
7: Bonsoir Madame Q.
8: Bonsoir.
0: T'appelles d'où?
7: Monsieur Mazur. Oui, bonsoir Monsieur.
0: Je oh! Vous laissez parler... Oh! Oh les câbles là!
7: Qu'est-ce que vous faites?
0: Bon, monsieur Mazur.
21: Monsieur Gérard, je vous écoute.
0: On se tait, bande part, là.
21: Monsieur bandera pas, s'il vous plaît.
0: Ouais, oui. Bandera pas, là. Oui. Tu banderas si tu veux après.
21: Oh, c'est très drôle, on me l'a jamais fait, celle-là.
0: Al Puccino, vous calmez, elle appelle d'où, d'Agnès Q?
1: De son slip.
27: Elle appelle de Paris, capitale de la mode et du monde.
0: 101.9, comme
1: d'hab. C'est fashion, hein.
0: Putain,
27: fashion,
0: mais
27: c'est... Ouais, fashion.
0: Comment?
27: Ouais, je suis une fashion victime.
0: Quoi?
1: Laisse tomber. Bon, allez, vas-y. Bon, sors-en une. Essaye de trouver une question rapidement, là.
0: Bon, alors.
1: Tellement mauvais.
21: C'est clair. Le vieux gars, quoi.
0: Bah, le vieux gars à 10 balles, de toute manière, c'était.
1: Non, est-ce que. Tiens, moi j'en ai une question parce que je vais te sortir de ta merde.
0: Vas-y. Bah, de toute manière, t'es là pour ça.
1: Bon, c'est un métier. On considère que la mode, enfin, être mannequin, c'est un métier.
27: Ouais.
1: Est-ce qu'il y a des cours, par exemple, tu sais, quand il faut marcher, tu sais, là, il faut bien marcher, il faut avoir une posture. Il faut avoir une certaine démarche. Est-ce qu'il y a, je sais pas, une façon de porter les vêtements mieux que...
21: Ah, très bonne question, monsieur. Ça, très bonne question.
1: que Véranda Mystère, enfin,
21: c'est chaud.
0: Non, mais ils sont tombés, c'est pas grave.
21: Spirouli, quoi.
1: Bon, ouais, tu réponds à la question.
21: Je crois que monsieur Spirouli a...
0: Bon, monsieur Mazur. Monsieur Mazur.
21: Monsieur Gérard.
0: C'est la cinquième. Vous allez vous calmer, vous allez répondre correctement à cette question.
21: Mais j'allais répondre à la question qu'a posée monsieur Spirouli, qui est une question. Mais
0: c'est pas monsieur Spirouli. Et puis toi, chaud là-bas.
1: Non, ce qu'on va faire.
0: Mais...
1: Non,
0: j'ai une question. Vous arrêtez avec chaud là et.
1: Attends, je vais demander.
0: Oh là là. Bon, allez, Mazur, tu me le dégages. Allez hop.
1: C'est pas le problème.
21: Mais
1: Gérard,
0: punaise.
1: J'ai une question sur internet. Attends, ce qu'on va demander, c'est à Capitaine Haddock de laisser déjà répondre Gérard. Gérard, tu réponds à la question.
0: La question est: est-ce qu'il faut suivre des cours pour faire de la mode? Clair, net, précis.
1: Voilà.
0: Monsieur Mazur, on lui dit au revoir.
21: Mais attendez, je
1: n'ai pas répondu.
0: Mazur,
1: il a répondu, il a rien dit. Moi, j'ai une question.
0: Monsieur Mazur, au revoir.
21: Parce que monsieur Emmanuel Standard,
1: s'il vous plaît,
21: et monsieur Spirouli peuvent témoigner, je n'ai absolument rien fait.
1: Nous témoignons, je trouve. Je m'insurge. Ils virent tout le monde. Tu me coupes le mec qui a la radio, là?
6: Oh là là.
1: Ah là là, c'est Alfonso, là, le mec qui bande pas, là.
0: Eh, hey, bande à part, là.
1: Non, ça y est, je l'ai viré.
0: Bon, alors, tu lui dis au revoir comme complètement, parce qu'il m'énerve, celui-là.
21: Ouais, d'accord. C'est clair.
0: Tu lui dis bonne nuit et terminé pour lui.
27: On est plus que deux, alors?
1: Non, il y a Mazur.
27: Ah.
0: Mais non, j'ai dit au revoir à Mazur.
1: Il a rien fait, il voulait répondre.
6: C'était Antonio Bandrapa.
21: Je suis encore là, moi.
27: C'est Bandrapa, ouais.
0: Qui est encore là?
1: Puccino.
21: Al Puccino.
27: On est trois, ouais, c'est super.
0: Bon, alors, Agnès.
27: Oui?
0: Oh, ça y est. Attendez.
1: Attends un peu, laisse-le répondre, parce que autrement, il va pas s'en sortir. De la
0: alors, soirée. Vas-y.
1: Il faut bien qu'il y ait des gens pour qu'ils répondent.
0: Qui?
1: Non, mais trois, ça suffit.
6: Mais non, il y a Joe Latouf.
0: Non, ouais. Allez, hop. Allez, oh, je viens de te voir. Non, stop.
21: Oui, bonsoir, madame Latouf.
0: Tu m'éteins les auditeurs.
1: Oui.
0: Manu, tu lui dis au revoir à Joe Latouf parce que tu viens de le changer sous un autre nom. Hop, bonne nuit. Terminé.
1: Mais tu te fous de ma gueule ou quoi?
0: Trois avertissements de
1: voir. Mais tu te fous de ma gueule?
0: Le puceau.
9: Bingo.
0: On appelle le puceau, là, Man.
1: C'est qui, puceau?
0: Ivan. Demande à Ivan. Evan au standard.
1: Ah, allez, il va kiffer, le vilain.
0: Evan au standard.
1: Bon, bah, Joe Latouf, tu raccroches et puis tu...
0: Non, tu lui dis au revoir.
1: Voilà, Joe Latouf, au revoir et puis viens au
0: Evan.
1: Standard.
0: Evan au standard, s'il te plaît, merci.
1: Evan, c'est ta chance, putain.
6: Vas-y, viens.
1: C'est ta chance de sortir du week-end, vas-y, viens.
0: Evan,
1: au standard de Gérard.
0: À la place de Manu.
6: Viens, puceau.
10: Oh, putain, c'est un honneur. Viens.
0: À la place de Manu.
10: Oh, vas-y, Manu.
0: À la place de Manu.
1: C'est bon, on va pouvoir faire une fin de
6: débat potable.
10: Ouais, je vais t'aider.
1: T'inquiète.
0: Tu me prends des gens quand même là, hein.
10: Non, mais j'ai jamais fait ça.
6: Non,
10: marche je
6: regarde, bah tu décroches.
10: Ah, ok. C'est cool.
0: Tu décroches, t'appuies sur le petit bouton là qui
1: ouais, mais ça, c'est pas ton problème, ça. Vas-y, toi, couche.
0: Bon, alors, monsieur Mazur qui nous reste, Al Puccino et Agnès Q.
21: Bonsoir, bonsoir Gérard, bonsoir tout le monde.
0: Bon, alors pour vous, donc est-ce qu'il faut suivre.
1: Tu demandes à qui là? Parce que pour vous.
21: Ouais, pour vous.
0: On va demander aux trois, ils vont répondre tous les trois.
6: Okay, au quatrième, super. Juste avant.
27: En même temps.
6: Je viens de retrouver là, t'es témoin, je viens de le rappeler, GG. Je te jure,
21: un truc
6: sur ta
21: ouf.
6: Tête, on accueille Versachier.
10: Ah, oui, mais vous l'avez plus, Joe Latouf?
21: Bonsoir.
10: Non.
27: Salut Versachier.
21: Bonsoir, c'est
0: Versachier.
1: Versachier, comme le couturier, c'est pas compliqué, hein, c'est Achier.
0: Versachier, t'appelles d'où?
21: J'appelle de Paris, bien évidemment, capitale de la mode.
1: Fashion.
0: Bon, et alors, pour vous, est-ce que... Donc, pour vous, est-ce qu'il faut suivre... Est-ce qu'il faut avoir
1: suivi des cours.
0: Suivi des cours pour
1: alors monsieur Mazur, allez, je vais le faire le débat. Monsieur Mazur, allez-y, mais répondez-moi.
21: Écoutez, moi je répondrai.
0: Non mais
1: sinon je peux sortir Gérard, c'est mon débat, allez, dégage. Monsieur Mazur, oui. Oui, monsieur Mazur.
21: Monsieur Spirouli, vous mettez votre vie en danger tout de même.
9: Pour l'instant, tu fermes ta gueule, c'est pas ton débat.
21: Juste à live,
1: là, mais t'avances pas là, putain, tu roules à quoi toi?
9: Monsieur Mazur.
21: Oui, monsieur Gérard.
0: Donc pour vous,
21: écoute, reprenez les rênes s'il vous plaît.
9: Trois.
21: Bingo. Allô?
0: Oui, je vous écoute, monsieur Mazur.
21: J'allais vous répondre effectivement par l'affirmative. Il vaut mieux, n'est-ce pas, suivre quelques cours ou bien encore une école du type classe mannequin avec de ficelles gaulées comme, enfin, taillées dans l'amour, je voulais dire.
1: Et leur offrir des lecteurs DVD.
21: Ouais, afin, bien entendu, de pouvoir défiler en bonne et due forme, n'est-ce pas?
0: Bon, monsieur Mazur.
21: Oui.
0: On va vous faire une chose. On va vous dire au revoir.
21: Pourquoi, monsieur Gérard?
0: Parce qu'en bon uniforme, parce que là, vous répondez à côté de la question. Absolument, donc, je vous dis au revoir. Manu, s'il te plaît.
1: Non, c'est en bon uniforme, c'est une expression, Gérard.
0: Tu dis au revoir à monsieur Mazur, c'est terminé. Terminé pour monsieur Mazur. Monsieur Mazur, terminé. Merci. Monsieur Mazur, terminé. Manu, s'il te plaît. Merci. Al Pacino.
11: Ouais, bah alors non, je pense pas que t'as pas besoin de prendre des cours, hein. T'es beau gosse ou tu l'es pas, hein. T'as un kiss dans le cou ou t'en as pas, et puis tu peux faire de la mode, y a pas de problème.
0: Non mais, est-ce qu'il faut suivre des cours?
11: Bah justement, c'est ce que je viens de te dire, t'écoutes un peu tes auditeurs.
0: Et attends, tu me parles sur un autre toit, espèce d'andouille.
11: Bah je te parle comme je te parle.
0: Hé, je vais te dire une chose, des kiss dans le cou, ils t'emmerdent, ok? Alors, au revoir. Allez, bonne nuit.
1: Mais j'ai
0: Al Pacino.
1: Hey,
0: Al Pacino.
1: Est-ce qu'il faut forcément être beau aussi pour faire de la mode?
0: Al Pacino, au revoir, bande à part.
11: Salut.
1: Non, bande à part. Pas, ça fait longtemps qu'il est viré.
11: Je te fous un pouce hein, aussi, avant de partir.
1: Donc j'étais en train...
11: pouce quoi.
0: Oh là.
27: Retiens mon cul.
1: C'est qui que je vire, excuse-moi? Oh là là, c'est quoi c'est ce Pacino, standard là?
0: C'est quoi la bordel que vous me faites là tous les deux là?
1: C'est Evan.
13: Il bah attends, Evan, cher, là, je débute là.
0: C'est quoi là ce bordel?
13: Bah je gère.
0: Ah non mais de manière.
1: Eh ben ayons le puceau et tu feras mieux de.
0: T'envoies, tu me donnes le disque, on va laisser les. Il nous reste.
13: Tu me fais un chèque Gérard à la fin.
0: Verse à chier là.
27: Ouais.
1: Pourquoi tu vas remettre un disque là?
0: Ouais, on va remettre un disque.
1: Mais on a fini là.
13: Attends, on a
1: c'est
13: fini,
1: il est une heure. Non, encore une question et c'est fini.
0: Bah c'est celle-là, tant qu'ils auront pas répondu correctement.
1: Attends, il y a Jean-Jean derrière.
0: Quoi, il a le temps lui?
1: Non, il a pas le temps. Attends, il prend une heure. Attends, tu crois où?
0: Dans ce cas-là.
1: T'es pas à la sécu ici, hein, tu fais pas ce que tu veux. Hein.
0: Et. Non, mais, mais attends, mais toi, tu t'écrases, toi, pour l'instant. Tu fais l'aria, tu vas t'écraser. Maintenant, on va demander. Mais Agnès Q.
27: Oui.
0: Donc, tu veux répondre vite fait à la question avant qu'on laisse la parole à.
15: À Jean-Jean.
0: À Jean-Jean, je sais pas quoi, là.
27: Ouais, c'est comme tu veux, mais je veux bien te répondre.
0: Ouais, alors, vas-y.
27: Bah, en fait, ouais, il y a des écoles, hein, pour faire un mannequin. Tu peux faire des stages aussi.
0: Mm-hmm.
27: Moi, je fais un stage pour apprendre à me coiffer.
0: Mais t'as pas besoin d'apprendre à te coiffer pour faire défiler.
27: Si, les mannequins, ils apprennent à se coiffer, hein.
1: Faut faire des stages pour apprendre à se laver aussi, non?
0: Non, je crois pas, là. Attends 5 minutes, Agnès Q, ouais.
27: T'es au stade anal.
0: Oh, c'est le... Comment? Attends, j'ai mal entendu ce qu'elle a dit.
1: Au stade de rénal.
13: C'est-à-dire que t'en es au début.
27: Stade rénal, oui.
0: Ouais, je crois que...
1: Je peux accueillir mon...
0: Ouais.
1: Mon genre, moi. On accueille... Antoine.
0: Bah, de toute manière, c'est pour la fin, hein.
1: Ouais, c'est pour la fin, Antoine.
21: Allô?
0: Antoine.
27: Salut, Antoine.
21: Allô,
0: Antoine, t'appelles d'où?
21: J'appelle de Paris.
0: Ouais, 101.9, d'accord.
21: Et j'appelle pour la Mercedes SLK, là, j'ai entendu 4 conneries à la suite.
0: Ah. Non mais ouais, Manu tu lui dis au revoir. Il n'y a pas de Mercedes.
1: Il a entendu 4 conneries enchaînées, il a...
0: Non, non, il n'y a pas de Mercedes à gagner. Eh, hey, y a pas de Mercedes à gagner avec moi. Allez hop.
1: Mais si,
0: y a pas. Vraiment, oh, tu me coupes.
1: La Mercedes du pont de l'Alma.
21: Con et moche, mais en tout cas t'es super sympa. Oh putain, je.
1: Oh là là. Eh, hey, donne-moi ton stylo d'ailleurs. C'est ça que je cherche.
0: Zob.
1: Bon, il a gagné la Mercedes, c'est ça?
27: Ouais.
0: Il a rien gagné du tout. Il y a rien à
21: mais
0: gagner. Il y avait peut-être
21: attends,
0: une question.
21: Si
0: oh! Tu lui dis au revoir, lui là.
13: Ouais, j'ai regardé
0: l'internet. Antoine. Eh ben, va te faire couper les cheveux. Va te faire couper les cheveux. Va faire la couée. Au revoir. Une question à internet.
13: Ouais, il y a le baron sur internet qui demande si tu serais prêt à aller défiler une plume dans le cul à la MJC de Ronnie Soubois.
0: Non.
22: Et... Bien la question, bien.
0: Eh bien la question.
1: Bien Puceau, t'as bien fait de venir.
24: Bah je sais pas, c'est la première fois.
0: Non mais il y a une question, il y a une question que je vais demander à Puceau avant qu'on laisse l'antenne à Jean-Jean. Je vais demander au Puceau, est-ce que depuis les dernières vacances que t'as faites avec Manu, est-ce que
24: on n'a pas pris de vacances ensemble?
0: Non mais. Est-ce qu'avec Manu ça s'est bien passé? Il t'a bien expliqué comment qu'il fallait faire?
24: Non, j'ai ramé.
0: Oh, t'as ramé. Oh,
1: c'est que j'ai galéré à le former. Bah,
24: tu me l'as dit toi-même, j'ai ramé. Tu m'as dit que j'avais fait des blancs pour enlever
0: ça. C'est dommage. Eh ouais.
1: Tu peux finir
0: ton
1: boulot. C'est bon
0: le débat là. Bon alors, Agnès que.
1: Bon allez, conclusion. Parce que
0: Agnès.
1: Je vais faire un débat après.
0: Agnès.
27: Oui,
0: Agnès, conclusion.
27: Bah, conclusion, ton débat, c'était grave de chez grave.
22: Ah ouais, là, vraiment.
12: Ouais, c'est clair, hein, t'es décevant comme mec. Hein.
27: Dans le genre pourri, je crois que c'est le pire que t'as fait. C'est encore pire quand tu prépares pas. Donc voilà,
0: ouais.
27: Quoi.
0: Laisse tomber, bah, dans ces cas-là...

0: tu vas t'apprendre à te torcher le cul. Hop, au revoir. Au revoir. Au revoir. Bah c'est tout, on n'a plus personne.
1: Bah si, je suis encore là, mais bon.
0: Qui?
2: J'ai oublié de l'accueillir, c'est Pouce Willis.
0: Qu'est-ce qu'il fait là, lui?
2: Bah parce que c'était fini, alors je t'ai pas dit qu'il était là, mais voilà. Il va faire une petite conclusion.
0: Bon, il va faire sa conclusion.
3: Putain, bah, je vais te prendre en photo.
1: T'es un peu en salon, Gérard. Quand tes potes t'aident à déménager, c'est pas la peine d'en faire toute une histoire. Voilà.
0: De quoi? Tu peux répéter ce que tu viens de dire?
1: J'ai compris le message.
0: Non, j'ai pas compris.
1: De toute façon, j'ai rien d'autre à dire. J'ai même pas participé à ton débat, espèce d'enfoiré.
4: J'ai envie de câlin.
5: Bon, qu'est-ce qui se passe? Alors.
4: Manu,
5: tu le coupes? Putain, mais c'est pas moi!
4: J'ai envie de câlin.
6: Bonjour Moussaillon, c'est les innocents.
4: Elle a envie de câlin!
5: Gildard!
3: Voilà, c'est bien Manu.
5: Ça y est?
3: Quand même.
5: Bon, alors maintenant, on va faire la petite réunion.
0: Le puceau là!
6: C'est bon, il est une heure, j'y vais moi.
5: Ah bah tu vas, casse-toi.
3: Même toi, il y a Jean-Jean là qui veut faire la conclu.
7: Non, mais qu'il fasse sa réunion.
5: Non, mais là, on va discuter un petit peu. J'ai vaguement vu qu'apparemment vous êtes en train de vous foutre de ma gueule encore, comme d'habitude, hein, Fildard, Manu.
3: Manu, t'as pas une cassette, je vais enregistrer RFM là.
2: Non, franchement, j'ai plus rien là.
5: Ah, mais... Bon, bah dans ces cas-là, vous êtes en train de vous foutre de ma gueule, vous continuez, lundi vous avez foutu de la merde, vous avez même pas été capable d'épauler Max, mardi ça a été de la catastrophe, mais grave de chez grave, vous avez pris une nana... Mais alors, une mythomane.
2: Mais
5: vous avez pris une mythomane.
2: Elle savait
5: même pas ce qu'elle disait.
2: Gérard, hein, on parle pas de la semaine parce que t'es pas là et tu connais rien.
5: Non, attends.
2: On parle de ton débat.
5: Non, mais moi je peux te dire une chose. Qu'à l'heure actuelle...
7: Attends, Gérard, ça sert à rien de s'énerver maintenant, attends deux secondes.
5: Parce que moi, je vois...
7: Non, mais attends, je vais archiver...
5: Bon, tu te manges le cul, toi, là-bas, là.
7: Je vais archiver la réunion pour que tout ce qui a été dit, je puisse me réécouter et faire écouter au patron.
5: Encore?
7: Non, parce qu'après il y a des choses qui se disent et puis c'est bon.
5: Fildard, s'il te plaît, tu vas te manier.
3: J'attends, je cherche une pépite, c'est pas chier.
5: Non, mais tu vas te manier le cul. Hein, parce que moi je vais vous dire une chose. Moi j'ai écouté depuis deux jours. Oui. Apparemment vous avez foutu que de la merde.
2: Où?
5: Et vous continuez.
2: Où ça?
5: Lundi.
2: Moi je suis venu devant ta porte, foutre de la merde.
5: Lundi, ça a été de la catastrophe l'émission. J'ai écouté, ça a été vraiment du bordel à part le Ricky Larsen. Il n'y a que le Ricky Larsen qui fonctionne.
2: Ah bon?
5: Sinon, les auditeurs nazes.
2: Ouais.
5: Hier, j'ai vaguement écouté, vous avez personne à vous mettre sous la dent. Vous avez voulu m'appeler, mais comme j'étais trop fatigué suite à l'opération, vous avez eu Sandy, Manu, t'as pas été capable de la passer en direct.
2: Par contre,
5: elle aurait pu très bien donner de mes nouvelles. Donc vous avez passé une nana, une mythomane, qui savait même pas ce qu'elle disait. Donc si c'est pour, comme ça, ça sert à rien. Hier soir, j'ai pas tout le temps écouté parce que je suis venu entre deux. Et j'espère que ça va pas continuer, que dans les jours à venir, ou même dans les semaines à venir, et voir les autres débats, vous allez pas me les saccager, parce que si c'est pour saccager les débats, c'est pas la peine qu'on en fasse. Hein? Donc j'espère que ça va être pris en compte, que vous allez bien réfléchir à ce que je viens de dire, et cette histoire de j'ai envie de câlin, d'Henri et tout ça, je ne veux plus en entendre parler à l'antenne, ça me prend la tête! Ça casse la tête à Sandy.
2: Mais qu'est-ce qu'il y a eu?
5: Ça me prend la tête à Sandy.
2: C'est normal, ça te prend les tripes. Hein, mais je comprends.
5: Nous, on commence à en avoir ras-le-bol.
2: Bah, tu
5: sérieusement. Dans ces cas-là, vous faites une chose.
2: Faut pas touser avec Henri.
5: Mais
2: tu restes tranquille chez toi, tu couches.
5: Attends.
2: Tu l'invites pas pour.
5: C'est lui qui appelle, soi-disant. Vous le laissez appeler, c'est tout.
2: Non, mais vous couchez ensemble, après vous assumez. Quoi.
5: Voilà. Attends, moi je.
2: Tu veux coucher avec Henri et Sandy? Bah, Henri et Sandy,
3: vous faites des trucs à trois,
5: Sandy, elle est avec moi, c'est tout. Maintenant, vous lui foutez la paix à Sandy, vous l'appelez pour avoir des nouvelles et c'est tout. Maintenant, le reste, on veut plus en entendre parler. Si on entend encore parler d'Henri, c'est simple. À la fin du mois, il n'y aura pas de débat. C'est clair, net et précis.
2: C'est pas de notre faute.
5: Non, mais si, c'est de votre faute.
2: Faut que t'assumes ce que tu fais.
5: Déjà, le courrier. Oui. Ça commence à bien faire.
2: Il était sympa le courrier ce soir.
5: Non, pour l'instant, il y en a ras-le-bol de cette histoire. Hein? Christine Henry, maintenant on a que ça. Alors là, ça commence à me gonfler. Sérieusement. Si j'entends parler de ça, encore une fois, je te jure que là, c'est terminé. Et Max, il va être au courant, de toute manière, pour l'instant,

0: y a rien qui est prévu entre moi et Max, donc il n'y a pas de contrat, donc je peux très bien à la fin du mois rester chez moi.
1: Un truc à quatre avec Henri, toi,
0: ta
1: Max
0: gueule,
1: et
0: toi.
1: Sandy.
0: Toi, ta
1: c'est
0: gueule.
1: C'est chaud, ça.
0: Ok, oh, maintenant, vous lui foutez la paix à Sandy. Mmh. Et Henri, vous le laissez faire ce qu'il veut. C'est son problème, c'est plus le mien.
2: Il fait ce qu'il veut, Henri, mais bon, la pépette d'Henri, elle lui est...
0: On en a rien à foutre.
2: Elle lui est des petits.
0: On en a rien à foutre.
1: Non, elle a pêché des MST dans...
0: Maintenant, vous foutez. Avec ça, vous nous arrêtez de nous casser les couilles parce que ça commence à bien faire. Clair, net et précis. S'il n'a pas compris ce que je lui ai dit par téléphone, c'est qu'il comprend jamais, qu'il comprendra pas. Ok. Alors, en de bon entendeur, salut.
1: Tu lui as expliqué quoi par téléphone?
0: En de bon entendeur, salut. On va s'écouter les prostituées.
2: La réunion est terminée là.
1: Ça y est, c'est fini.
2: Donc bah tu dis au revoir et puis tu t'annonces la suite.
0: Donc là vous allez retrouver Jean-Jean pour jusqu'à 6h et à 6h vous allez retrouver Bob Gwen et Martin pour la Mercedes.
2: Non, elle a été gagnée.
0: Ah, ça y est, elle a été gagnée, mais justement.
2: T'as la tienne.
0: Non, non, mais moi, j'ai pas de voiture. Donc,
2: non, c'est un brancard.
0: Donc, vendredi.
3: Il roule en ambulance.
0: Vendredi, il y a quoi?
2: Il y a sans aucun doute à 23h.
0: Non, mais. Les soirées. Les soirées, ils mixent où?
2: Mais une soirée disco au chill out à.
0: Moi, ta gueule.
2: À l'Opus Café.
0: Ta gueule. On va s'écouter les prostituées à nous.
2: Non, Max est à Tours. Voilà, il est au scoop à côté de Tours demain soir. Ouais.
0: Mais attends, j'ai rien.
2: Bah t'as rien, bah oui, non mais t'as rien, je sais, il te reste plus rien sur ton compte, mais je peux pas t'aider.
0: Ta gueule,
1: je vais pas filer de la thune.
0: Mais rien.
2: Non, il est au scoop, à côté de Tours, au scoop. Demain soir.
0: Et voilà, soirée dimanche, il y a.
2: Oui, bah comme d'hab, éclectique, balade nocturne.
0: Et ça sera la 71e émission.
2: Oui, 72e plutôt.
0: 72?
2: Et oui.
0: Et voilà, et nous on se retrouve dans le courant de la semaine si on voit que ça se passe mal.
2: Si tout va mal.
0: Si tout va mal, j'essaierai d'appeler pour passer parce que sinon.
2: Tu fais pas de rééducation pour ta jambe en fait?
0: Va te faire foutre. Et on va s'écouter les prostituées, c'est qui a marqué ça?
1: Anorexique.
0: Voilà, avec les.
1: Redis-le bien, merde.
0: Voilà, mais attends, mais tiens.
2: Allez!
1: Non, mais vas-y, Gérard, merde, fais ton truc.
0: Alors,
1: quand
0: on
1: même.
0: Va s'écouter les prostituées anorexiques avec des scocs, je sais, ventre plat. Je sais pas ce que c'est, mais bref. Bon, en plus, c'est même pas du sang, c'est même pas ça.

0: plein boutonneux d'énergie, c'est pas du ouais, tu t'es toi, tu. Parce qu'on voulait parler à Jean-Pascal pour un défi du Dakupada qui n'est pas là ce soir, non, déjà d'ailleurs. Pour commencer. Et donc, Anka, pardon, nous a rapporté que quand on appelle le standard d'énergie, la standardiste d'énergie dit t'as qu'à appeler Fun Radio leur dire que non, c'est nous les meilleurs en parlant d'énergie.
1: Bien sûr, bah évidemment.
0: Ils sont tout gentils.
2: Ils veulent faire une guerre de standards, ils vont voir.
0: Alors on y va, c'est parti.
2: Écoutez, les deux standards qu'on s'est changés sont les meilleurs.
0: Alors on y va, c'est parti. Alors redonne le numéro un petit peu d'énergie, faites-moi péter. Qui va gagner entre énergie et Fun Radio? Je vous rappelle qu'énergie est la cinquième radio de France le soir, alors que nous sommes les number one. Alors
1: ah
0: si
1: oui,
0: vous
1: c'est,
0: voulez.
1: C'est pour appeler énergie, donc 08 36 68. 42, 48, 08.
0: T'as un troufion, ou alors je veux parler au trou du cul, là. Comment il s'appelle, celui qui m'a insulté? Enfin, qui a insulté.
1: C'est lui,
3: c'est moi,
1: Bruno.
3: C'est moi qui t'ai insulté, c'est bon.
0: Eh ben, vas-y, alors je veux des excuses à genoux.
3: Bon, bah, excuse-moi, voilà.
1: Waouh.
0: Ben, je veux que t'entendre dire, moi, je sais pas comment il s'appelle.
1: Bruno, il s'appelle, c'est pas compliqué.
0: on nous dit que c'est pas Bruno sur Internet.
1: Énergie, c'est de la merde, c'est pas Bruno. Bah.
0: Alors, dis énergie, c'est de la merde.
3: Non, je peux pas
1: ah non,
3: dire
1: non,
3: ça.
1: Bah non, là, t'exagères.
0: Dis énergie,
1: peu,
0: c'est... Alors, je sais pas, tu dis moi, je sais pas quoi, Bruno.
3: Bruno, je fais des excuses à Max, voilà.
0: Voilà.
1: Eh ben.
0: Ah bah quand même.
1: Mais vous en a fallu du temps, bande de blaireaux.
3: Bah ouais.
0: Dis que t'es un enculé.
3: Non, je suis pas un enculé.
0: Dis que t'es un enculé. Dis que t'es un enculé.
1: Ah, il l'a fait.
0: Oh putain, le fils de. Ah là, fils de, d'énergie, alors on va dire.
1: T'as un mère aussi.
0: Non, mais le fils d'énergie, de la famille d'énergie, il a été créé par énergie, il a été fait par énergie. Des excuses ont été faites. Mais j'ai l'impression que c'était pas le vrai énergie.
1: C'est-à-dire
0: enfin, du coup, c'est pas les personnes que je souhaitais avoir qui nous avaient insulté au téléphone.
1: Pourtant, il a la même voix de con. Hein.
0: Je continue.
1: Encore
0: j'ai envie. Oh, plus tard dans la soirée. Encore.
1: D'accord.
0: C'est que le début.
4: Le mec qui
0: encore,
4: l'a changé
0: encore. C'est que le début.
1: D'accord. Tant que t'auras pas Alex.
0: Énergie.
1: Et lui ne décrochera pas.
0: Putain, mais la voix qu'il avait.
1: Une voix de tapette. Hein.
0: Oh là.
1: Bon, bah moi, je t'ai trouvé un petit allo c'est qui.
0: Un petit allo c'est qui. Et on rappellera encore énergie. Hein. 08...
1: Et c'est une fille.
0: Numéro de téléphone encore d'énergie pour le fun.
1: 08 70 42 48.
0: Non, 0800.
1: Non, 0800. 0800.

0: Comme ça va vite, là. Celui-là, il aura compris tout de suite ce que ça voulait dire, là, d'où vient le mot pétanque. Donc, Saron.
1: Sharon.
0: Ouais, Saron.
1: Oui,
0: Saron.
1: Oui. Eh ben, écoute, moi, je te dis que, en fait, ça vient. L'origine, c'est sans concession, ça vient de Marseille.
0: Mm-hmm.
1: Ça vient de Marseille, ça venait d'un petit village à Marseille. Et puis voilà, tout le monde s'est mis à jouer à pétanque.
2: Okay, on accueille. Excusez-moi, pardon. On accueille Leonardo à la place de Jérôme.
3: DiCaprio ?
4: Oui, c'est moi, bonsoir.
5: Leonardo.
4: Je sais pas quoi. Salut Carpaccio. Salut les filles. Vous êtes jaloux, les mecs. Vous êtes
1: I love you, Leonardo.
5: Hey Thierry, il y a du monde derrière toi.
0: Oh ! On se calme. Par contre,
4: c'est Thierry, là, il y a quelqu'un qui se moque de moi.
0: Bon, Leonardo, tu vas te calmer, s'il te plaît.
4: C'est pas moi.
0: Ou Thierry, tu te calmes aussi.
4: Ah non, Gérard, attends, il y a quelqu'un qui
0: bon, tu te calmes, c'est tout. C'est moi qui décide. Tu te calmes, merci.
4: Ok, Gérard, excuse-moi.
0: Donc, par contre,
5: Thierry.
0: Oh.
4: Tu vois que c'est pas moi.
0: Ça commence à bien faire, là. Donc, je voulais quand même dire un petit mot, parce que j'avais... Merci pour celui qui le fait exprès, de me couper sans arrêt la parole. Donc j'avais demandé mardi, comme on faisait le débat sur la pétanque, j'aurais bien voulu avoir un Marseillais qu'appelle, au moins ça nous ferait plaisir quand même, parce que si ça, comme ils savent y jouer, donc j'aurais bien voulu que des gens de Marseille nous appellent. Merci.
3: Quoi t'en dis ?
0: Ta gueule, toi. Donc...
4: pétanque.
0: Donc, Anne-Laure.
6: Ouais, bah, moi,
0: non mais c'est bon, toi, je t'ai pas dit de venir, Olivier. Merci.
4: Ça a bien changé tes débats.
6: Allô ?
0: Donc,
2: c'est vrai que ça a bien changé.
6: Ouais,
2: bah,
6: moi, je sais pas que ça a bien
4: changé.
6: C'est vrai
2: que ça a changé.
4: T'as changé.
5: Thierry, tu
6: t'as changé. J'étais plus comme avant.
2: Donc, ce qu'on va essayer de faire, c'est faire les débats comme avant.
6: Non, mais maintenant, il est
2: gazé,
6: quoi. Il a changé.
0: Non.
2: Non, ce qu'on va faire, on va surtout demander aux auditeurs de parler chacun à leur tour pour pas que ce soit le bordel dès le début.
4: Merci.
2: Merci tout le monde. Mm-hmm. Et puis vous écoutez surtout Gérard parce que c'est lui qui commande.
6: Ouais, comme
2: voilà.
6: Ça.
2: Voilà.
4: Ok, file d'or.
0: Donc, Anne-Laure.
6: Ouais, bah, je disais que je savais pas d'où ça venait le mot.
2: Mm-hmm.
5: Mais... Ah, mais c'est qui, là ?
0: Oh ! Tu vas te calmer, toi, l'abruti ?
6: C'est un trave, abruti.
4: En plus, donc, Gérard, c'est Thierry, là.
0: Ouais.
4: Il arrête pas de se moquer de moi.
0: Bah tiens, bah, comme t'es là, tu vas répondre à la question, comme ça m'évitera de te la poser.
4: Bah, en fait, moi aussi, j'ai un grand-père qui a fait la guerre, et il m'a raconté exactement la même histoire que celle de Sido. Ça venait du fait qu'ils mangeaient beaucoup de faillots pendant la guerre et qu'ils arrêtaient pas de...
0: Olivier, attendez 5 minutes. Ouais, Olivier, tu dégages.
6: Ouais, t'arrêtes de répondre.
0: Olivier, tu dégages, parce que là, tu viens de couper à moitié de Thierry sur la question. Tu dégages.
4: Olivier, non, Olivier, il reste. Olivier,
0: il dégage.
6: Non, Olivier,
0: il
6: reste.
0: Non, il dégage. Il dégage, c'est tout.
4: Olivier, dégage, on dégage.
2: Gérard, on continue.
6: Et donc,
4: Gérard, c'est Thierry, là.
0: Oui, donc, vas-y.
4: Bah, c'est ce que je disais que mon grand-père a fait la guerre et qu'il m'a raconté la même histoire que Sidonie a raconté tout à l'heure.
0: D'accord.
6: Oui, il était dans quelle région,
5: ton grand-père ?
0: Leonardo.
4: Parlez pas en même temps. Hein.
6: Dans quelle légion il était, ton grand-père ?
0: Non mais c'est bon, Sidonie, c'est pas, on fait pas un débat sur l'armée.
6: Ça se trouve, ils se connaissaient.
0: Bon bah peut-être, mais on fait pas un débat sur l'armée, d'accord ?
6: Bah non. C'est...
4: On le fera quand, Gérard ?
0: On le fera pas du tout.
4: Ah, pourquoi ?
0: Parce que c'est pas le prochain thème des débats.
4: C'est quoi le prochain thème des débats, Gérard ? C'est le badminton.
0: Voilà. Donc, Leonardo.
7: Je suis dingue de toi.
1: I love you, Leonardo.
4: I love you too. Donc, ouais, la pétanque, je sais pas d'où ça vient, franchement. Là, je vais pas te raconter de conneries, là, sur ce fait-là, je sais rien.
0: D'accord.
4: Ouais, je peux dire que je suis un peu gosse, l'affreux ?
6: Oui.
4: Ok.
2: Merci. Excuse-moi, Gérard, j'ai deux petits messages Minitel, donc un gentil. Est-ce que Sandy essuie les boules de GG avant qu'il joue ? Avec, si oui, avec quoi ?
6: Avec une loupe.
2: Est-ce que tu joues à la pétanque ? Est-ce que c'est Sandy qui essuie tes boules ?
0: Bon, alors, je te préviens, tu ne fais pas l'aria pour me dire des conneries comme ça, sinon tu dégages.
2: D'accord, sinon j'en ai une autre. Donc, c'est une devinette de Yo-Yo. Gérard, comment s'appelle la partie située entre le vagin et l'anus ?
0: Je répondrai pas sur des questions comme ça, c'est pas du tout des questions, ça.
2: Mais si, parce que c'est, en fait, c'est, ça s'appelle le cochonnet parce que c'est là que tapent les boules.
0: N'importe quoi.
6: Enfin,
0: Simon. Simon.
8: Il est parti.
0: Il est parti. Tania.
2: Non, mais elle est partie aussi, Tania. Elle est partie voir Franck Mix.
0: Bon, et hop. Donc, deuxième question. Donc, pour l'instant, on a toujours pas de Marseillais.
8: Ah, ben non.
2: Non, mais Manu, va en trouver un.
4: Gérard, c'est Thierry, je peux appeler.
2: T'es Marseillais,
4: mon cousin,
2: toi, Ornette ?
4: J'ai un cousin à Marseille, on peut peut-être essayer de l'appeler.
0: Non, on verra. Donc, combien peut-on jouer à la pétanque ? Donc, Thierry, tiens. Thierry.
4: Je t'écoute, j'étais en train de boire un verre d'eau.
0: Non, mais à combien peut-on jouer à la pétanque?
4: À la pétanque, je crois qu'on peut pas, jouer au-dessus de 5.
0: Hein?
4: On peut pas jouer au-dessus de 5.
0: Pourquoi?
4: À cause du nombre de boules dans la partie. Il y a un nombre de boules limité par partie.
0: Ouais, mais ça, je pense que...
4: Que quoi?
0: Je pense que... Je vais poser la question. Oh ouais, écrase, hein, Thierry.
4: Je comprends rien.
0: J'ai dit, on posera la question.
4: Ah, ok, d'accord.
0: Ok.
4: Ok.
0: Bah, justement, c'est la troisième question après. Donc, Leonardo.
3: Lâche-moi.
0: Leonardo, tu dégages.
4: Bon, Leonardo, tu dégages.
0: Hey, oh, Manu, s'il te plaît. Dehors, Leonardo, c'est bon. Comme ça, il comprendra sa douleur, celui-là.
8: Ouais.
2: Anne-Laure. Ok, ça y est, il est parti. Et on accueille Cyril à la place de Leonardo.
9: Bonsoir, Cyril. Salut, Cyril. Salut Cyril.
3: Salut Cyril. Ah oui, j'avais pas percuté. Oui, bonsoir.
0: Donc à combien peut-on jouer à la pétanque?
3: Comme disait l'auditeur précédent, ça dépend.
0: Thierry. Donc Thierry, ouais.
3: Thierry, excuse-moi, c'est rien. Je te prie. C'est mieux de jouer à deux. Hein.
0: D'accord.
3: Moi, je pense que c'est mieux de jouer à deux, c'est plus tactique.
0: Ok. Anne-Laure?
9: Oui, tu peux jouer en doublette ou en triplette.
0: Mm-hmm.
9: Deux ou trois.
0: Mm-hmm. Deux ou trois, ouais.
3: Jusqu'en quintuplette.
9: Ouais, doublette, c'est deux, triplette, c'est trois.
0: D'accord.
3: Et Gérard, tu peux jouer en tapette, toi.
0: Cyril, tu vas te commencer à te calmer parce que ça commence à bien faire tes insultes.
3: T'es un habitué, Cyril. Pas du tout.
9: Vas-y, GG.
0: Là, tu vas commencer à te calmer, toi, Cyril, parce que sinon, tu vas dégager vite fait, toi.
3: Hein. Excuse-moi.
0: Je te le dis tout de suite, reste poli.
3: Excuse.
0: Bon, donc, Sidonie.
10: Oui, moi, j'aime bien jouer au boule avec mon copain.
0: D'accord. Et Saron.
10: Je pense que il y a un nombre illimité quand même, donc pas plus de 10.
0: Bah, non, mais moi je peux vous dire une chose, que normalement ça se joue soit à 2 ou à 4, pas à 5.
10: Si t'es en triplette, tu peux faire 2 équipes.
9: Non,
10: de
9: tu 3. Peux jouer à 3 à triplette. Hein.
10: Non, mais explique-nous alors.
9: 2 équipes de 3.
0: Non, bah oui, à l'arrière, mais deux équipes de trois, normalement, c'est mieux d'avoir deux tireurs et deux pointeurs.
2: Gérard,
0: oui.
2: Excuse-moi de te couper, mais on a un professionnel là, on a René, il est de Marseille, à la place de Thierry.
10: Enfin, Marseille.
11: Ah, quand même, tu te réveilles, Manu.
10: Bonsoir, René.
2: Eh, dis donc, tu veux venir le faire, le standard?
4: On monte pas là-dedans.
0: Ouais, René.
4: Oh, bonsoir, Gérard.
0: Salut.
10: Bonsoir, René.
4: Ça va, tout le monde?
10: Bonsoir, René. Quel temps à Marseille?
4: Oh, René, c'est chaud, hein.
0: Bah ça y est, c'est bon là.
9: T'as combien de boules?
4: Tu verras, hein.
0: Et René, donc pour toi, combien qu'on peut jouer à la pétanque?
4: Eh ben, on peut jouer tant qu'on est, hein. Tant qu'il y a des joueurs, on peut jouer.
0: Non mais à combien?
4: Eh ben, ça va de tout seul jusqu'à beaucoup.
0: Mais c'est-à-dire?
4: C'est-à-dire que nous, avec les collègues, quand on joue, on va dire qu'on est entre 7 et 15.
0: D'accord. Ok.
2: Excuse-moi.
4: Mais Gérard, on peut jouer seul à la pétanque.
0: D'accord. Attends, ouais.
2: Ouais, donc on accueille Marcel. Il est de Lyon, lui.
0: À la place de
2: Simon.
0: Marcel, bonsoir.
12: Allô, bonsoir, si c'est Marcel.
0: Ouais.
10: Salut Marcel.
4: Salut Marcel.
12: Je vous appelle parce que... moi, je suis de Lyon, et tu sais, Gérard, qu'à Lyon, on sait bien jouer à la pétanque aussi, hein.
10: La pétanque lyonnaise.
12: Bah voilà, c'est connu.
10: Mais la meilleure, c'est la pétanque marseillaise.
12: Ah ouais, je te remercie.
0: Oh, on se calme.
4: Lyonnais.
0: Oui. Oh.
4: Comment ils jouent chez vous?
0: Le Marseillais, là, tu te calmes, s'il te plaît, merci.
4: Excuse-moi, Gérard, mais tu sais, dans le sud, il fait chaud, on aime se détendre et rigoler beaucoup.
0: Bon, ouais. Combien faut-il de... on se calme. On se calme maintenant, s'il vous plaît. On se calme, s'il vous plaît, merci.
4: Pas de problème, Gérard.
0: Donc, combien faut-il de boules pour jouer? Non, mais attention, je parle pas des boules qu'on a dans nos culottes. Mignons, hein. Attention. Ça, je voyais déjà, au standard qui se marrait.
12: Dans la culotte. Ah, bien dit, ça, Marcel.
0: René.
4: Oui, je t'écoute, Gérard.
0: Bon, tu as compris la question?
10: T'as combien de boules, là?
4: Oui, tout à fait.
0: Donc, à combien de boules qu'on peut jouer?
4: On peut jouer, en fait, à partir de une boule. C'est exactement comme le nombre de joueurs.
0: Non, là je suis pas d'accord avec toi. Je te dirai pourquoi tout à l'heure.
4: Ah mais tu ne joues pas peut-être pas à la même pétanque que moi.
0: Non mais je dirai tout à l'heure. Cyril.
4: Gérard.
0: Minute s'il te plaît. Merci René. Oh. Cyril.
3: Oui c'est Cyril. Je le fais bien ou pas l'accent?
0: Non.
3: Oui. Non pas terrible.
4: Oh Cyril, tu te fous de ma gueule?
3: Pas du tout.
0: Bon, Cyril.
12: Tu te fous de ma gueule.
0: Cyril.
12: Est-ce que tu pourrais répéter ta question? J'étais au standard.
0: Combien faut-il de boules pour jouer?
12: Ça commence à bien faire. Il faut un cochonnet, puis un jeu de boules.
0: C'est-à-dire
12: 8 boules ou que tu t'entraînes à viser.
8: Que Marseillais va caguer, ouais.
0: Oh, on se calme, s'il vous plaît, merci.
13: Merci.
0: Marcel.
12: Oui, merci, Gérard. Nous, on a une spécialité à Lyon, on joue avec une seule boule. Une boule chacun.
0: D'accord.
13: Gérard,
12: ouais. C'est ce qu'on appelle la mort subite. La mort subite, voilà.
13: Oh, au standard, on nous demande si t'as l'habitude de jouer avec des boules de geisha.
0: N'importe quoi, tu veux l'envoyer chier.
2: À la pétanque, ça. À la pétanque.
0: Ouais. Ouais, non.
2: Sinon, j'ai un petit message Minitel de Bob Lee. Quand Gérard était petit, il faisait des tournois de pétanque dans son village, il servait de cochonnet.
0: Complètement con, toi.
12: C'est pas vraiment pas marrant, ça. Pourquoi il visait les dents?
0: Non, mais. Ah, non.
13: Oh, au standard, on nous demande si t'as l'habitude de jouer avec des boules de geisha.
0: N'importe quoi, tu veux l'envoyer chier.
2: À la pétanque, ça. À la pétanque.
0: Ouais, ouais non.
2: Sinon, j'ai un petit message Minitel de Bob Lee. Quand Gérard était petit, il faisait des tournois de pétanque dans son village, il servait de cochonnet.
0: Complètement con, toi.
12: C'est pas vraiment pas marrant, ça. Pourquoi il visait les dents?
0: Non, mais.
12: Ah non. Tu peux répéter? Pourquoi non, il visait les dents, là?
0: Oh, ça y est, vous vous calmez parce que tout à l'heure vous allez gerber
12: il
0: vite fait.
12: Vous voulez ou rester statique?
0: Anne-Laure?
14: Ouais, Allô?
0: Anne-Laure. Ouais, mais ça y est, là ou quoi?
2: Est-ce que Sandy arrive réussi à lire l'avenir dans les boules de Gérard?
0: Ouais, tu m'éteins le Minitel.
2: Ça s'éteint pas.
0: Tu m'éteins le Minitel.
2: Ok, je l'éteins.
0: Et c'est tout. Comme ça, il n'y aura plus de... C'est même plus la peine de réagir, je ne répondrai pas aux questions. Donc, Anne-Laure...
14: Oh, c'est pas ta farouche.
0: Anne-Laure.
14: Ouais, normalement, c'est 3 ou 4 boules, je crois.
12: Mmh. Non.
14: Mais si, hein, je suis désolé, mon père, il joue au pétanque.
12: Ouais, mais ton père, il joue à Paris, ton père.
0: Oh, René, tu te calmes, s'il te plaît, là.
12: Moi, j'ai rien contre les Parisiens, mais je joue pas la même. Vive l'OM, quand même.
14: Vive le PSG.
12: Merci, vive le PSG.
0: Hey, vous vous calmez, là, ou quoi?
12: Ou pas, toi? Ah non.
0: Oh, vous vous calmez.
12: Ah, mais là, tu parlais à Marcel.
0: Vous vous calmez. Merci. Sidonie.
15: Oui.
0: Donc pour toi.
15: Mon copain,
0: c'est rare.
15: De
0: bon, allez hop, tu me les calmes là au standard, les mecs.
2: Bonne nuit, bonne nuit.
0: Donc, Sidonie.
15: Oui.
0: Mmh.
15: Donc, mon copain, il a deux boules, mais j'ai deux boules. Mais bon, s'il y a d'autres copains, il y a plus de boules. Hein.
0: D'accord.
12: Oh, c'est pour nous.
15: Mon mec, il en a trois.
0: Ok, c'est bien. Saron.
7: Je suis maître de toi.
12: Ah, ah.
0: Tu te sens bien, toi, là, ou quoi?
12: Ah, ça, c'est un bon débat.
2: Non, je sens un peu la transpi. Hein,
0: pauvre con. Saron.
12: C'est vrai que ça pue un peu dans la radio.
15: Je sens jusque-là.
0: Hein. Manu, s'il te plaît, tu me les calmes, là, les mecs, ou quoi, quand je parle un peu?
2: T'es une cave, Manu, ou quoi, là?
12: C'est le Marseillais.
0: Bon, mais c'est quoi, là, ce cirque, là? On va pas commencer déjà la troisième question.
2: C'est la pata, non?
0: Non, mais attends, et la troisième question, ils commencent déjà à foutre leur merde, là. Ça va pas là, on va pas faire les 10 questions dans un bordel. Hein.
13: Donc la prochaine question c'est sur le cirque. Qu'est-ce que vous pensez des trapézistes?
0: Ouais,
2: on a dit qu'on n'allait pas faire le débat dans un bar à pute.
13: Ah merde, bah comment on fait alors?
2: Bah je sais pas,
13: faut qu'on sorte.
12: Bah, ouais. Bon Gérard,
15: je réponds.
0: Ouais.
15: C'est Sharon Stone.
0: Bah vas-y.
12: Oh, tu te la pètes toi.
0: Vous calmez là.
12: Ça souffle, Sharon.
0: Bon, tu me les calmes, Manu, s'il te plaît.
15: Je crois qu'il doit y avoir 5 boules.
0: Pourquoi?
15: Ben, parce que...
16: Une de chaque côté.
15: Parce que, généralement, quand t'achètes ta boîte de boules, il y en a 5.
0: Alors, moi, je peux... Bon, d'accord. Bon, moi, je peux vous dire une chose, qu'à la pétanque, on joue à 3 boules chez moi.
2: Mais Gérard, est-ce que t'as déjà joué à la pétanque?
0: Oui.
2: T'as joué où?
0: À Suresnes. Comme ça, ça rassurera tout le monde.
2: Mais t'as joué où à Suresnes?
0: Ça,
2: il y a des terrains de boules
0: bien
2: à Suresnes?
0: Ouais. Il y en a. Donc,
15: en bas du HLM?
0: Non, pas du tout. Donc, je peux vous dire que ça se joue à 3 boules. Alors, prochaine question, donc la 4.
12: Hey Gérard, c'est René. Vas-y, René.
8: Eh ben, je n'ai pas répondu à la 3e.
0: Si. T'as répondu déjà?
12: Mais non, j'ai répondu René. Lors de la 2e et tu m'as dit que c'était la même qu'à la 3e et que j'allais répondre.
0: Eh ben alors, que veut dire combien faut-il de boules pour jouer voilà.
12: Eh ben, ce que je t'ai dit tout à l'heure, c'est que nous, on peut jouer avec une boule comme on peut jouer à un nombre comme 15 boules. Mmh.
0: Donc, tu vois que tu prends les gens pour des cons parce que t'as déjà répondu. D'accord?
10: On la fait pas, Gégé.
12: C'est pas grave, Gégé, enchaîne, enchaîne. Mais c'était pas cette question-là, Gérard.
0: C'est moi qui décide, d'accord, maintenant, Marcel. Ok. Bon, que veut dire le mot panier à la pétanque? C'est bien, j'ai plus personne là ou quoi?
2: Bah non, mais j'attends que tu dises qui veut parler, parce que vraiment c'est le bordel, on s'entend pas.
0: Donc on va demander à René.
17: Oui, Gérard. Eh ben Fanny, c'est quand tu ridiculises l'adversaire.
0: C'est-à-dire?
17: C'est-à-dire quand il ne marque aucun point.
10: Quand il fait 13-0.
0: Voilà, même à 7-0, c'est déjà la Fanny, hein.
17: Ah bon.
2: Est-ce que 14-1 c'est Fanny aussi?
0: Non.
10: Ouais, ouais. Fanny.
2: Pourquoi?
0: Ah non, y a pas 14, on joue pas avec. Ça fait pas. On, là, c'est 13 points la pétanque, hein, c'est pas 14.
2: Ah, et si on a le temps, on peut pas aller jusqu'à 15?
0: Normalement, la première c'est 13, 15, 21.
13: Tu peux pas, il y a l'apéro qui arrive avant.
0: Non, mais entre deux, bien sûr, t'as l'apéro, ça c'est vrai, mais ça, c'est la question.
13: Tenez bien l'ascar.
0: Ça sera bien la question pour.
2: Je te réserve le suspense, Gérard.
0: Voilà.
17: Gérard, c'est René.
0: Ouais.
17: J'ai l'impression qu'on se moque beaucoup de Marseille dans cette émission.
10: Pas du tout.
0: Et alors?
17: Et alors, moi, ça ne me fait pas rire.
0: Non, mais attends, mais dans ce cas-là, si ça te plaît pas, Marcel, tu sais ce que tu fais, tu raccroches et c'est tout.
17: Gérard, c'est toi qui as demandé que des Marseillais appellent. Maintenant, tu te moques d'eux dans ton émission et après, tu viens me faire la chanson comme ça.
0: Oh
17: qu'est-ce qu'il y a
12: alors, il est fort.
0: Ça y est, oui. Cyril.
18: Oui, bon, Gérard, en tant que Marseillais, j'estime que la pétanque, ça se joue à plusieurs.
10: Non, qu'est-ce que le Fanny?
18: Putain, je mélange tout, hein.
0: Je veux dire le mot Fanny.
18: Ah, que veut dire
0: bon, ouais.
18: Que veut dire le mot Fanny? Non, Gérard, je comprends pas. Je comprends pas ce mot-là.
0: Bon, tu comprends rien. De toute manière, t'es pas. N'essaye pas de prendre la voix de René, s'il te plaît. Merci. Marcel.
18: C'est trop fort.
0: Marcel. Ouais, oui, ça. Tu, la
12: alors,
0: nana,
12: moi,
0: là, tu te calmes.
12: C'est le de la Fédération Internationale sous les yeux. Hein, donc, c'est des
0: c'est quoi ce bruit, écrit. Là?
12: Et Fanny, c'est vrai que c'est quand on ridiculise son adversaire, qui fait zéro point.
0: D'accord. Anne-Laure.
19: Ouais, bah, je suis d'accord avec ce qu'ils ont dit. Hein.
0: Mm-hmm. Sidonie.
20: Oui, bah, moi, je t'ai dit, c'est quand tu fais 13-0.
0: Même à 7-0, c'est pareil. Hein.
12: Mais ça, je suis pas sûr, Gérard.
20: Pas sûr, hein, Gérard. Hein.
0: Ah bah si, déjà.
20: Ah, on va qu'on fasse une petite partie de boule tous les deux, tu verras. Hein.
0: Non mais
12: Gérard, c'est Marcel.
0: Attends, 5 minutes. Attendez, moi je peux, je réponds à la question à Sidonie. Je vais dire une chose déjà qu'à 7-0, c'est bon. Hein.
20: Ouais, mais
0: tu moi, continues même pas.
20: Demande à Marcel qu'elle livre.
12: Voilà, tout à fait. Moi, Gérard, je me permets de te répondre parce que j'ai le livre donc sous les yeux, comme je te l'ai dit. Et à 7-0, c'est pas considéré comme Fanny.
0: Ouais, mais de manière à 7-0, tu peux pas continuer de jouer déjà.
12: Mais si, justement, parce qu'il faut aller jusqu'à 13 points.
0: Ouais, mais d'accord, mais dans ce cas-là, à 7-0, il y a plus de jeu si personne marque.
12: Ah bah, si, à 7-0.
0: Tu me diras, ça dépend sur qui on tombe, c'est
20: ouais,
0: ça
20: exactement.
12: Ah bah, oui, je suis d'accord avec toi. Ouais, Gérard, c'est René.
20: Tout dépend.
0: Saron.
10: Ouais, et ben écoute, moi je te dis tout ça, c'est un jeu de stratégie.
0: C'est-à-dire?
12: Culotte.
10: Et ben, c'est un jeu de stratégie.
0: C'est-à-dire?
10: C'est-à-dire qu'en fait, tu fais tout en ton possible. Tu fais tout ce que tu peux pour faire.
12: Oh, c'est pas très clair ça. Hein.
10: Tu fais tout ce que tu peux, GG, pour faire tomber l'adversaire.
19: Ah, merci.
0: Oui, mais attendez. Hey, Saron. Oh, Saron, là.
10: Oui.
0: Hey, sois plus clair quand tu réponds, parce qu'on comprend pratiquement rien.
10: D'accord, je répète. C'est de la stratégie.
0: Mais pourquoi que je
10: mais
0: te
10: pourquoi
0: demande?
10: Parce que tu vas tout faire pour que ton adversaire tombe. Tu vas le battre en tout point, tu vas connaître ses points faibles. Pour le faire tomber.
19: Bah, tu vas le dominer.
0: D'accord.
10: Voilà, tu vas le dominer.
12: Oh, j'ai l'impression qu'il y a beaucoup d'amateurs ce soir.
10: Hein. C'est une relation un peu...
12: Bah, tu as raison, Marcel. Hein.
19: Toi, t'es une GG.
0: Oui.
10: C'est une sorte de relation sadomasochiste, un peu.
19: Ah ouais, je suis d'accord avec toi.
12: Mmh.
19: Ouais.
12: Sans le fouet, s'il vous plaît.
0: Ouais,
12: GG, c'est René qui te parle.
10: GG, ouais. Qu'est-ce que t'en penses?
0: Personnellement, moi, je sais que j'ai déjà joué. Je suis tombé sur des adversaires. On a avec l'équipe avec qui j'étais, même avec en étant à deux par.
2: T'as joué avec qui?
0: Ça, j'ai joué avec des gens que je connaissais.
2: Avec deux cochons d'Inde.
0: Tout de suite.
2: Bah, je sais pas, je te demande.
0: Donc.
2: Attends, j'ai un petit message Minitel parce que je l'ai rallumé parce qu'il s'éteint jamais en fait. C'est Diodo. C'est Diodo et ça parle des boules. Certainement, c'est que il dit vu la taille de celle de Gérard, Sandy a dû apprendre à jouer aux billes.
0: Oh voilà. Bon, alors je préviens,
2: bah,
0: tu me fermes, je ne réponds plus aux questions Minitel.
2: D'accord.
12: Voilà,
5: pas de résolution, Gérard.
0: Parce que là, tu le fais exprès, là, elle commence à en avoir ras-le-bol d'entendre des conneries comme ça sur Minitel.
21: Mais c'est pas sur elle, c'est sur toi.
0: Non, mais même
20: Gégé.
0: C'est Gérard, pas la peine René, de les poser parce qu'elle en a ras-le-bol.
5: Oh, Gérard, laisse parler René.
0: Hein?
20: Gérard, elles font
5: pas de c'est couilles, c'est des billes.
20: Eh, hey, Gérard.
0: Quoi, c'est qui?
20: C'est Anne-Laure.
0: Mmh.
20: Moi, j'aimerais bien faire une partie de boule avec toi.
0: D'accord, ben, on verra ça.
5: Et Anne-Laure, tu veux pas en faire une avec moi?
20: Gégé. Ouais, si tu veux. Gégé.
5: Quoi? Oh, Gérard, c'est René, là.
20: Calmez-vous, là, les mecs. Gégé.
0: Quoi?
20: C'est Sharon. Je voulais te dire un truc, tu trouves pas, en fait? Moi, je trouve que la pétanque, c'est un jeu un peu sadomasochiste.
0: Non, pas du tout.
20: Bah, si.
21: Bah, si. Hein.
5: Non, pas du tout.
20: Bah, si.
0: Non, moi, je te dis que non, donc.
20: Écoute, Gégé, moi, je trouve que tu fais souffrir l'autre et l'autre souffre, etc. C'est une relation ambiguë, en fait.
0: Non, mais de toute manière, à la pétanque, t'es obligé de faire souffrir ton adversaire pour gagner, voyons.
5: Bah, évidemment.
0: Pourquoi, Gérard? Sinon, c'est plus un jeu, hein.
21: Pourquoi, Gérard?
0: Parce que c'est plus un jeu, sinon, voilà. Donc, quatrième, aimez-vous la pétanque?
5: C'est ridicule de jouer à la pétanque.
0: Oh là là là.
20: Arrêtez de vous parler les uns sur les autres.
5: Ah, je te remercie, là, hein, qu'on s'entende.
0: Bon, René, tu voulais dire quelque chose?
5: Ah oui, je voulais dire quelque chose. C'est qu'à Marseille, quand on parle d'adversaires faibles, on appelle ça des trompettes.
0: Mais pourquoi?
5: Parce que ça couine, ça n'arrête pas de couiner, comme quoi ça va te battre et ça te bat jamais. On leur met Fanny tout le temps.
0: Mm-hmm.
5: C'est juste pour mes collègues qui écoutent les trompettes.
0: Ouais, d'accord. D'accord, j'ai bien compris ton message. Aimez-vous la pétanque ou d'autres sports? Donc, René?
5: Oui, ben Gérard, moi, tu sais, à mon âge, je ne pratique plus que la pétanque.
0: Mm-hmm.
20: T'as quel âge?
5: Ah, j'ai 48 ans.
0: D'accord. Ok, Cyril?
22: Oui, moi je préfère les autres sports parce que je trouve que la pétanque, le ping-pong, le badminton, c'est
0: des déjà, tu as... déjà, tu passeras sous ton nom normal?
22: C'est des sports de beauf.
0: Ouais, des sports de beauf. Alors le sport de beauf, tu dégages ce coup-là?
22: Mais non, j'ai le droit d'avoir mon opinion.
5: Ok, écrado de la radio là.
0: Eh, hey, ça va pas toi?
23: Non.
20: Bah, ils sont pas prêts à laver les mains.
5: On doit plutôt que ça pisse, ouais.
21: C'est filou.
0: Non, mais tu te sens.
5: Il a un débit, c'est moi qui pisse comme ça.
0: Non, c'est l'autre abruti là, à l'arrière. Donc, Cyril.
22: Ouais, donc moi je te disais que les sports comme le ping-pong, badminton, pétanque, c'est des sports de bouffe. Moi je préfère les sports d'hommes comme le football. Le rugby.
0: Non, mais ça.
20: C'est pas
0: de
20: choses. Hein. Ouais. Ça, c'est pas des sports de beauf. Hein.
0: Non, mais non, ça, c'est. Tout. Non, mais Cyril, je t'ai dit, tu prendras ton nom normal, s'il te plaît.
22: Ok, d'accord.
0: Hein, Tony? Fais-moi confiance que déjà.
5: Oh, c'était quel rire de trompette alors?
0: Bon, Marcel.
5: Ah, moi, j'aime la pétanque et le football.
0: Marcel, s'il te plaît.
22: Oui, je t'écoute, Gérard.
0: Donc, aimez-vous la pétanque ou d'autres sports?
22: Ah, j'aime la pétanque, bien sûr, mais j'aime aussi le football, bien sûr. Comme
0: d'accord.
22: Tout le monde. J'espère que toi aussi, t'aimes le football.
0: Pas tellement, non.
22: Oh, c'est dommage.
21: Pourquoi?
20: Qu'est-ce que tu préfères, Gérard?
0: La Formule 1.
20: Ah,
22: ouais. C'est bien.
0: Mais c'est un sport comme tous les autres, sauf que tu restes 2 heures à entendre les voitures tourner.
22: Voilà, regardez sur ton canapé en buvant de la bière. En buvant de la bière,
20: ouais.
0: Ouais.
20: J'ai pas trop bien compris, t'as dit quel sport qu'on aime, qu'on pratique, quoi.
0: Non, soit la pétanque ou autre, non, d'autres sports.
22: Le catch féminin.
0: Non, mais attends.
20: Moi, c'est
0: pas en chambre. Oh. Je sens que tout à l'heure, il y a une nana qui commence à me gonfler, là, depuis tout à l'heure, elle va sortir, celle-là.
20: C'est qui?
0: C'est la Saron, parce qu'elle commence à me prendre la tête, elle. Hein. C'est elle qui répond comme ça. Donc.
20: Je peux répondre?
0: Non, mais attends, pour l'instant, je t'ai pas appelé.
20: C'est pas appelé pot de chambre, d'accord.
0: Bon, alors tu dégages.
22: Oh non.
20: Bon, je sais, tu te calmes, hein.
0: Dehors.
20: Tu me parles pas comme ça, s'il te plaît, tu vas se pouler.
22: Arrête de dégager des gens, là, ça devient chiant, là.
0: Bon, Tony, tu dégages. Manu, s'il te plaît.
20: Et en fait, Gérard.
0: Manu, s'il te plaît.
20: Gérard.
22: Manu, à la rescousse.
0: Tu vires Cyril.
20: Gérard.
0: Pour de bon.
21: Ça y est.
0: Non, mais pour de bon, et il repasse pas sur un autre nom.
21: Pas de problème.
20: Gérard.
0: Oui.
20: Anne-Laure.
5: René.
0: Ouais, alors.
20: Est-ce que t'aimes?
5: T'inquiète.
0: Oh, mais vous vous calmez là, Marcel et René, s'il vous plaît.
5: Oh, excusez-moi, Gérard, mais je m'ennuie là, on me pose plus de questions.
0: Ah, mais une minute pour un son, on fait le tour, on le fait.
5: Excuse-moi, Gérard. Ok, les trompettes.
21: Gérard, excuse-moi, au standard, on nous dit que t'as pris la litière à Sandy pour te faire un terrain de boule à Suresnes.
0: Attends, donne-moi le celui-là au standard.
21: Allô? T'es là? Il a raccroché, GG.
0: Il était là, GG, il a raccroché.
20: Effronté.
0: Bon, allez.
1: Allô, Gérard ?
0: Ouais.
1: Ouais, je demandais si tu aimais bien le karting.
0: Comme un sport, non, parce que c'est un sport, c'est un truc assez dangereux, ça.
1: Ah ouais ?
0: C'est un sport qui est plus dangereux que, qu'autre chose. Hein.
1: C'est
6: plus dangereux que la Formule 1, bien sûr.
1: T'as déjà essayé ?
0: Non, personnellement, non. Donc, Sidonie, pour toi ?
11: Ouais, bah alors moi, je joue au pool, tu sais, en boule en plastique, ça fait moins mal.
0: Mmh.
11: Je joue au ki, au cricket, au jokari, enfin bon, voilà, je joue.
0: D'accord.
23: Gérard, c'est René.
0: Oh, 5 minutes, René, s'il te plaît. Je vais demander à...
23: Excuse-moi, Gérard.
6: René.
0: Saron.
11: Oui, bah écoute, moi je te dis, moi j'adore l'équitation.
0: Charon.
11: J'adore l'équitation et j'adore le golf.
24: Charon.
11: Et voilà. Charon. Et GG, je voulais te poser une petite question, s'il te plaît.
24: Charon.
11: GG.
0: Je t'écoute.
11: Si Ayrton Senna t'a invité à faire un circuit en Formule 1, est-ce que t'acceptes?
0: Ça dépend où.
11: Au
6: Brésil.
11: Au circuit d'Imola. Bon, n'importe quel circuit, quoi.
0: J'irai pas en Italie, j'irai peut-être plus du côté de Manicourt.
11: Ah, d'accord. Donc, si Ayrton Senna, aujourd'hui, ce soir, t'appelle, tu acceptes?
0: Si quelqu'un me fait participer à un Grand Prix, c'est ce que je rêve toujours depuis longtemps.
11: Non, mais ça, c'est Ayrton Senna, c'est le champion qui te le demande. Tu le fais ou pas?
0: Non, mais attends, il est décédé, donc on va pas parler.
25: On a dit qu'on parlait plus des CD là, c'est bon, c'est fini l'euro.
11: Non, c'est pas...
0: Donc, on va mettre un disque.
1: Tout de suite. En fait, Gérard, j'ai pas répondu.
0: Oh
1: Gérard.
0: Merci.
11: La Formule 1, c'est en voiture, c'est pas en camion.
1: Gérard.
0: C'est qui?
1: Non, j'ai pas répondu à la question.
0: Bah, réponds.
1: Ouais, moi j'aime bien la pétanque parce qu'il faut être agile de ses mains.
0: Mmh.
1: Moi j'aime.
0: Et tu es au tennis et au badminton, il faut pas être agile de ses mains.
1: Ouais, non, mais attends, avec la pétanque, il faut bien viser, il faut bien tirer, tu vois.
0: D'accord, ok. Donc on va s'écouter.
25: Je vais te demander une question, Gérard. Quand tu joues à la pétanque, tu tires ou tu pointes?
0: Je tire.
25: Tu tires?
1: Tu tires ou tu pointes?
11: Ça ne m'étonne pas. Mais GG?
0: Oui.
11: Je trouve que en fait, la pétanque, c'est un sport qui est très physique. Hein.
0: C'est-à-dire.
11: Tu dois être musclé et tout pour.
0: Non, pas forcément.
23: Elle a raison là-dessus, Gérard.
0: Non, René, je suis.
6: C'est Marcel, je peux te poser une question?
0: Vas-y, pose-lui une question de jeudi.
6: Ah, excuse-moi, tu m'as troublé là. Tu sais combien ça pèse une boule de pétanque?
0: Non.
6: Ah non, moi non plus.
11: 160 grammes.
23: Oh, ça pèse au moins de 10 kilos, hein?
0: Non, non, attends.
6: 2 kilos, non?
0: Non, non, ah, René.
23: Oui.
0: Non, non, dis pas quand même n'importe quoi, je pense pas.
23: Hein. Je t'ai dit par rapport à mes muscles, quand je les ramasse, je souffre quand même. C'est pour ça que j'ai acheté un fil avec un aimant.
6: Gérard, c'est Marcel.
0: Ouais.
6: Tu sais qu'à Marseille, ils grandissent un petit peu tout, non? Ça doit peser 2 kilos, une boule de pétanque, non?
0: Je sais pas.
23: Qu'est-ce que tu me dis, toi?
0: Non, mais c'est bon.
11: GG,
0: oui.
11: Moi, je trouve qu'en fait, la pétanque, c'est un jeu de pépé, hein.
0: Bah, de manière, il n'y a pas d'âge pour jouer, hein, à la pétanque. Bah, je suis désolé.
11: Je veux dire, c'est pas un sport jeune, quoi. Je veux dire, c'est un sport de pépé, de vieux.
6: Mais pas du tout.
0: Non, tu peux jouer à n'importe. Non, attendez. De toute manière, il n'y a pas d'âge pour jouer à la pétanque.
25: Mais est-ce que des petits de 9, 10 ans peuvent jouer à la pétanque?
0: Bien sûr.
25: Pourquoi?
0: Bien sûr.
25: Avec quel matériel?
0: Bah, ils peuvent jouer avec des boules normales ou des boules en plastique.
11: Je crois que les adolescents.
25: Le truc sur la plage où il y a l'eau dedans, dégueulasse, de toutes les couleurs.
26: Ah ouais.
6: Gérard, c'est Marcel.
0: Ouais.
6: Tu sais que nous à Lyon, on joue avec des boules en fonte.
0: Bah, il y a plusieurs sortes de boules, hein, apparemment.
6: Bah oui, surtout les boules en fonte.
24: Avec des boules en bois.
0: Ouais, mais ça c'est plutôt le.
6: Non, c'est plutôt pas vrai ça.
0: C'est plutôt le style cricket ça.
25: Et pour la pétanque aquatique, ils utilisent des boules en mousse.
0: N'importe quoi. C'est quoi comme disque qu'on met?
25: Attends, je vais te le donner. Vas-y, pose la question, qu'ils réfléchissent.
0: Donc, peut-on jouer à la pétanque toute l'année? Donc, on s'écoute un disque et on se retrouve tout à l'heure.
25: Je t'ai pas donné le titre.
27: Bah, Gérard, numéro de téléphone.
0: Donc, 0803-08-5000 et 0870-5000. Donc, vous pouvez toujours nous appeler.
27: Et la ligne de Belgique et le Minitel?
0: Non, le Minitel, je le donne plus parce que c'est pour dire des conneries, c'est pas la peine.
27: 3615 code Fun Radio pour laisser vos messages à Gérard.
0: Oui, ben si c'est des messages d'insultes, ils iront vite en l'air.
27: Vite fait à l'antenne. Et vas-y, donne le numéro de Belgique.
0: Et hein. Donc pour la Belgique, vous vous écrasez, merci. Et pour les Belges.
11: Vas-y, GG.
0: Et pour la Belgique, c'est 033-147.
6: Pour la Belgique, une fois.
0: 79-5000, donc on s'écoute.
25: Ah, attends, je te le passe là, vas-y.
11: C'est quoi la question?
0: La question, donc je vais vous la donner. Alors, peut-on jouer à la pétanque toute l'année?
11: D'accord.
25: Ah, il y a un problème au standard, je crois.
6: Passez-vous plus de temps sur le terrain ou au bar?
0: Et on s'écoute les corps aux pieds, c'est bien avec du sel, voilà. Et on se retrouve tout à l'heure. Ah bah, donc, c'est la suite, et ça y est, la. Merci pour le...
25: C'est ton jingle, Gérard.
0: Ouais, ben c'est bien. Donc c'est la suite et la fin sur le débat de la pétanque. Donc on accueille Saron. Merci.
3: Bonsoir.
0: Saron.
3: Bonsoir.
4: Bonsoir.
0: Bonsoir, c'est Denis.
4: Bonsoir.
3: Bonsoir.
0: Anne-Laure.
7: Bonsoir.
3: Bonsoir.
0: Oh, vous répondez à chacun à votre tour, s'il vous plaît. Merci.
7: Bonsoir.
27: Non, s'il vous plaît, c'est Manu au standard, là, calmez-vous. Parce on a dit, on reprend dans le calme, et après on met le bordel, mais on reprend dans le calme.
0: Non, attends, okay. Toi, tu vas pas foutre ton bordel, toi.
27: Ah, mais non, je les gère, là.
0: C'est toi, je gère. Tu vas prendre un verre de coca dans la tête, si tu peux ta mère.
27: Non, il y a du matos, c'est du matos.
4: Manu, comme ça, tu vas tout boire.
7: Non, vas-y, GG.
0: Donc, Anne-Laure, bonsoir.
7: Bonsoir.
0: Ouais, tu prends ta voix normale, là. Merci.
25: C'est un travelot, encore.
0: Non, mais ça commence à bien faire, ça.
7: Allô,
0: Marcel.
4: Bonsoir Gérard.
0: Donc Anne-Laure.
7: Bonsoir.
0: Rebonsoir. C'est pas moi là.
4: Bonsoir.
0: Ouais,
7: non, mais je sais pas, il y a quelqu'un qui a répondu à ma place.
0: Ouais, mais je sais pas qui c'est, mais c'est pas grave. Et René.
9: Ouais, bonsoir Gérard. Bonsoir.
0: Ok, bon allez.
9: Gérard, excuse-moi une seconde. Tu peux même passer Manu au standard, vite fait.
0: Alors tu repars au standard, merci.
7: GG.
0: Oui.
7: C'était quoi le titre de la chanson?
0: J'en sais
27: René,
0: rien.
27: René, je t'écoute.
0: Oh, t'éteins-le. Ah. Oh.
9: Pardon.
27: Ah là là, Manu.
0: Alors peut-on jouer à la pétanque toute l'année, Saron?
7: Bah écoute, ça dépend des saisons.
0: Mais c'est-à-dire?
27: Bah, Gérard, excuse-moi, donc René est parti aux toilettes, il revient dans 3 minutes.
0: Non, bah,
27: c'est pour ça qu'il voulait repasser au standard.
0: Bon, enfin, Saron.
7: Bah écoute, ça dépend des saisons.
0: Mmh.
7: C'est-à-dire qu'en hiver, tu joues.
0: Ouais.
7: En automne, tu joues pas.
0: Ouais.
7: Au printemps et en été, ben tu joues.
0: D'accord.
7: Ben, en fait, c'est une histoire de climat. Quand il fait beau, quand les cigales chantent, ben, tu joues à la pétanque.
25: Bah, dis à René de couper le téléphone.
27: Bah ouais, mais attends, il est sur un portable.
25: On entend la chasse d'eau et tout.
4: Quel crado ce René alors.
7: Non, mais il peut pas faire ça en toute intimité quand même.
0: Voilà. Merci.
25: Attends, René.
0: Oh, vous vous calmez, s'il vous plaît, merci. Bon, celui qui s'amuse avec le téléphone, c'est pareil. Donc, c'est Denis.
7: Oui.
0: Donc, pour toi.
7: Tu peux
0: voilà.
7: Jouer tout le temps, tu fais de la pétanque en salle.
0: Ah bon?
7: Bah oui, la pétanque en salle.
0: D'accord. Anne-Laure?
7: Ouais, bah non, t'as des saisons pour jouer au pétanque.
0: À la pétanque, oui. Marcel?
4: Bah moi, Gérard, j'aime bien jouer l'été avec mon débardeur et mon Bob Pastis. Mais j'aime bien jouer aussi l'hiver sur la neige, c'est très agréable.
0: D'accord. C'est pas moi?
14: Ouais, moi j'aime bien aussi jouer toute l'année, mais par contre, je sais pas ce que t'en penses toi, Gérard. Je trouve ça ridicule les gens qui jouent à la plage avec les boules de couleur.
0: Mais pour l'instant, j'ai pas. On va demander à René.
27: Bah non, il est aux toilettes, Gérard. Non, il va revenir.
0: Lui,
27: gros caca.
0: J'aime pas les portables lors des débats, j'avais signalé déjà d'entrée.
25: Ah, parce qu'il est aux toilettes avec son portable.
27: Non, il a un téléphone fixe dans ses toilettes.
25: Ah, carrément.
27: Ouais, il a changé de poste.
25: Il a les moyens, lui.
27: Ah, bah,
4: grave. Beau gosse, René, alors.
27: C'est une radio.
0: Bon, bah moi je peux vous dire que on joue pas toute l'année à la pétanque comme y en a une qui m'a dit qu'on joue en hiver.
7: Ouais, c'est Saron.
0: Ouais, ben je sais pas comment qu'on peut jouer en hiver à la pétanque si la neige.
7: Gérard.
0: Ouais.
7: Il y a des.
27: Bah, tu mets des bonnets aux boules.
0: N'importe.
4: Il y a vraiment que des amateurs ce soir.
0: Ouais.
7: Gérard.
0: Ouais.
7: Bah écoute, comment on appelle ça? Il y a des zones qui sont couvertes.
0: Mmh.
7: C'est comme au football. Quand il neige, ben tu joues bien au foot. Hein.
14: Moi je l'aime bien, Philippe.
0: Voilà. N'importe quoi.
7: GG,
0: ouais.
7: Regarde maintenant ce qui se passe pour le football à Saint-Denis. Ben, le terrain il est gelé.
0: Mmh.
7: Mais on va le dégeler, puisque il faut que samedi il y a un match de rugby qui va se passer. Donc on va dégeler le stade.
0: Non mais attends, Saron.
7: Oui.
0: J'ai dire une chose, réveille-toi parce qu'ils ont déjà 11 appareils qui sont déjà en train de dégeler le terrain.
14: 11 séchoirs.
7: 11 quoi ?
14: Séchoirs. 11 séchoirs géants.
0: Ouais. Non, c'est pas des séchoirs, c'est des c'est un genre de ventilateur, je sais plus quoi.
14: Ah bah voilà, on l'a dit. Il paraît même que Sandy, elle pète sur la pelouse pour réchauffer la pelouse.
0: Eh ben c'est pas moi, tu dégages, ça t'apprendra. Voilà. Hop, ce coup-là, c'est pas la peine.
7: Pour la pétanque,
0: il dégage pour de bon parce qu'il reprend encore d'autres noms, j'aime pas trop. Alors il dégage pour de bon celui-là.
25: J'ai un message militaire de Yo-Yo qui dit vu l'âge de Gérard, il doit marcher sur ses boules.
7: Ah mais Gérard, je crois que Yo-Yo, il faut le virer.
0: Non mais c'est pas grave parce que je réponds
25: pas. Bon Manu, tu me dégages Yo-Yo du Minitel.
27: Ok, pas de problème.
0: Bon, René.
27: Ça y est.
4: Appelle la sécurité.
7: Allez, je dégage Yo-Yo.
0: Bon, tout à l'heure, Saron, c'est toi qui vas dégager.
7: Oui.
20: Je reste poli avec les nanas, s'il te plaît. Merci.
0: Bon, René. Oh, t'es super, René, là.
8: Ah, il est encore aux toilettes.
13: Il est encore
8: là.
13: Il est oui.
8: Allez, écoute, tard,
0: allez, hop.
8: Il est encore là.
0: Tu le dégages, allez, hop. Allez, allez, tu le dégages.
8: Mais non, mais attends, il va revenir. C'est le seul Marseillais qu'on a pu trouver. Alors, ne le dégage pas.
0: Tu dégages, c'est pas moi pour de bon. Hein.
13: Il a une gastro, Gérard.
8: Ah, mais c'est pas moi.
13: C'est mon cousin, il a une gastro.
0: Ouais, ben, allez, combien faut-il de points pour gagner la partie?
20: Gérard, t'as pas répondu, toi, à la question?
8: Bah oui.
0: Bah si, j'ai répondu, hein, je crois.
13: Bah non. Non, non, tu nous as parlé de la pelouse, mais tu nous as pas parlé du terrain.
0: Mais je t'ai dit qu'on jouait pas, on joue pas en hiver. D'accord?
20: Ah. Bah alors, donne-nous les autres saisons, il faut jouer, quoi.
0: Bah, tu joues au printemps, déjà.
13: Mm-hmm. Est-ce que je peux te poser une question, Gérard, c'est Marcel?
0: Mm-hmm.
13: Donc, effectivement, on peut pas jouer en hiver. Mais ouais, si on joue sur un terrain couvert, mon petit Gérard, c'est pas possible.
0: Mais attends, je pense pas qu'ils aillent faire des salles pour jouer à la pétanque encore.
13: Ah bah si.
20: Il y a des salles de pétanque.
13: Des boulodromes, Gérard.
0: Où
13: Eh ben, il y en a en région parisienne.
0: Ah non.
13: Ah si.
20: Il y en a en Corrèze.
13: Alors, je peux terminer.
0: Oui.
13: J'ai un frère qui habite en région parisienne, donc dans le Val-de-Marne.
0: Mm-hmm.
13: Et il y a un boulodrome là-bas.
0: Ah bon?
13: Eh oui.
20: Moi, d'accord. Il y a un boulodrome dans ma vie,
13: non? Mm. Voilà. Peut-être, toi Gérard, tu as joué à Suresnes, mais c'était un terrain découvert, non?
8: Filou, un problème? Non, non, mais j'avais seulement une question Minitel de demi-molle pour Gérard.
13: Demi-molle, c'est embêtant.
8: Ouais. Le célèbre joueur de pétanque Haroun Taziev est mort. Qu'en penses-tu, Gérard?
20: Ouais, c'est
0: non, sourire. Non, mais attends, là, ça sert à rien de poser non, des questions comme ça. Hein.
8: Mais pourquoi on lit les messages?
0: Non, lui déjà. Oh, ouais.
8: Laissez répondre, Gérard.
0: Tu me calmes, Saron, avant que je la vire.
8: Vas-y,
0: celle-là.
8: Je vais calmer, vas-y, réponds.
0: Donc Haroun Taziev a jamais joué à la pétanque, il s'occupait des volcans, d'accord? Donc faudra peut-être qu'il se réveille un peu celui-là.
8: Hein. Bah, dis-lui à l'antenne. Hein.
0: Donc apprends ta géographie, mon pote. Hein. Les volcans et la pétanque, c'est pas du tout pareil. Hein.
20: On la fait pas, j'ai...
13: Bon,
20: on peut jouer à la pétanque sur un volcan.
0: Comment?
20: On peut jouer à la pétanque sur un volcan.
0: Ah ouais, n'importe quoi.
13: N'importe quoi.
0: Non, j'ai jamais vu ça. Hein.
20: Mais GG?
0: Quoi?
20: C'est Sharon.
0: Ouais, non, mais attends, tu vas te calmer, tu vas pas sans arrêt ramener ta presse hein, maintenant.
20: Non, mais si tu te calmes, je vais te dire un truc.
0: Donc, alors, tu te dépêches.
20: Comment?
0: Tu te manges ou tu te dégages?
20: Je voulais te dire qu'en fait, ce soir, une fois encore, t'as montré tes facultés intellectuelles, c'est bien.
0: Bon, bah, ça y est, t'as fini, je peux poser ma question.
20: Vas-y, je te permets, vas-y.
0: Bon, bah, attends, c'est moi qui commande encore hein, sur mes débats, d'accord?
20: Oh là là.
0: C'est pour toi. Combien faut-il de points pour gagner la partie? Manu, s'il te plaît, tu me calmes le standard, là, parce que ça commence à bien faire.
8: Alors, le standard, tu te calmes. Tu te calmes. Ok?
13: Sinon, tu gerbes. T'arrêtes de
8: crier.
0: Complètement con.
8: Bah,
0: quoi.
8: J'ai calmé le standard, Gigi.
0: Celui qui s'amuse à dire des conneries, tu le calmes.
8: Ah, ok.
0: Ça vaudra mieux.
8: Donc, bon, Fildar, tu te calmes.
15: Tu te calmes, Gérard.
8: Fildar, tu te calmes.
15: Gérard, tu te calmes.
0: Bon,
15: aussi.
0: Moi, je sens que tout à l'heure, je vais conclure le débat et je vais laisser.
13: Fildar, c'est le grand Philippe.
20: On t'écoute, Gigi.
0: Donc, Marcel.
13: Oui, Gérard.
0: Donc, pour toi?
13: Ah, pour moi, donc la pétanque lyonnaise se joue en 3 parties de 39 points.
0: Ça m'étonnerait.
13: Ah, si.
8: Si, si, ça c'est vrai, Gérard.
13: Si.
8: J'ai passé Gérard, mes dernières vacances à Lyon, si je peux me permettre, et c'est exact.
13: Voilà.
0: Merci, 39 points.
8: Mais sans déconner.
0: La première, c'est à 13, la deuxième... Vous,
8: mais non, c'est pas la même pétanque.
0: Bon, arrêtez de dire des conneries.
8: Sans déconner, ça joue sur des lacs gelés.
0: C'est des conneries que vous êtes en train de dire, c'est tout.
8: Elle le croque.
0: Anne-Laure. Anne-Laure. Oh!
16: Allô?
8: Elle est là, hein?
0: Ouais, mais c'est pas la peine de les couper.
13: Ils coupent pas!
0: Donc, Anne-Laure?
16: Oui, ben, je crois que c'est en 2 parties, non?
0: Non, mais il faut combien de points pour gagner 13, la partie?
16: 13.
0: D'accord. C'est ça que je voulais savoir.
16: Ah, excuse-moi.
0: Donc, Sidonie.
13: Pas à Lyon, Gérard.
0: Sidonie?
16: Oui.
0: Pour toi?
16: C'est en 5-7, hein, gagnant. 3-7 gagnant.
0: Non, ouais, ben alors Sidonie, je vais dire une chose, t'as intérêt de réviser ton truc parce que c'est pas en 5-7. Hein.
8: Gérard, je peux me permettre une petite réflexion sur ta dernière question?
15: Mais t'arrêtes pas de l'ouvrir, Manu, là, c'est ton débat ou c'est celui de Gérard?
8: Non, mais c'est parce que je me pose une question.
15: Oh là là.
8: Une question pour faire avancer le débat.
16: Manu, on t'aime.
8: Oui, ok. Non, en fait, c'est que tu demandes en combien de points ça se joue.
0: Mmh.
8: Mais une fois qu'il y en a un, le premier, par exemple, il a dit la bonne réponse. Après, non, ça sert à quoi avec les autres?
0: Ben, c'est pour savoir.
8: Ah, ok.
0: C'est bien là que tu dis 5-7, on joue pas au tennis à la pétanque chez moi.
13: Bah non, pas du tout.
0: D'accord.
16: C'est une manière intelligente pour te dire que ta question, évidemment, c'est 13, quoi.
0: Voilà, d'accord.
13: Et pour raquettes, sinon.
0: Bon, Saron.
16: Les boules, ça casse les raquettes, c'est chiant.
13: Ça casse les raquettes, bah c'est emmerdant, ça. Ouais.
0: Saron.
20: Oui.
0: Alors?
20: Bah écoute, moi je dis que 2 x 6, 13, quoi.
0: D'accord.
16: Bah,
2: plus un le cochonnet, ouais.
0: Donc, huitième question. René, il est toujours pas revenu, ni rien du tout.
27: Je crois qu'il avait une grosse envie. Hein. Non, hop là, ça y est. Pas.
0: Bon, bah, c'est bon, tu peux le virer complètement, celui-là.
10: Pauvre René, oh là là là là. René, t'es là ?
27: Non, non, il est pas là encore. Hein.
10: Oh là là.
0: Bon, quand, hey, quand ça sera terminé, ce bordel, on fera signe.
27: Je crois qu'il est bloqué dans les toilettes, il n'y avait plus de papier.
0: À Marseille, pour. Merci.
27: Bien, bien, nickel.
0: Ça, c'est pas mal. Dès que Max arrive, le bruit, il arrête.
27: Ah, ah bah, c'est le chef, hein, c'est le chef. Là, genre là.
10: Oh,
27: grand
10: que, Max, tu es là.
0: Dès que Max arrive, c'est bizarre, il n'y a plus rien. Hein. C'est louche, là, ce, votre bordel.
27: Au revoir, Max, au revoir. Ah, ouais. Ah, ouais, ça
0: bon, ouais. Pildar, t'arrêtes, s'il te plaît, merci.
2: Ah, ça s'écrase quand même.
0: Non, non, mais c'est Pildar qui s'amuse. À Marseille, peut-on jouer à la pétanque la nuit ? Donc, Saron. Non, c'est lui-là.
2: Bah bien sûr, avec le chant des cigales, un pastis à la main. On joue tranquillement, donc avec le vent qui souffle. Donc tout va bien, on est relax et tout va bien. Ouais, tout à fait.
0: D'accord. Sudonie
12: bah, en fait, à Marseille, il n'y a pas longtemps, il y a eu un arrêté qui disait qu'après 22h, on ne pouvait plus jouer aux boules en toute saison parce que c'était considéré comme tapage de boules nocturne.
0: Une tapage nocturne, ouais, de boules, d'accord.
10: Oui, oui, c'est vrai, Gérard, c'est Marcel, je peux intervenir.
0: Ouais, bah, tu lui permets, Anne-Laure.
17: Allô ?
0: Anne-Laure ?
17: Ouais, bah, je crois que oui, si c'est bien éclairé, hein.
0: Ah, d'accord. Ça, c'est au moins, elle a compris la question, c'est pas comme Sidonie qui dit n'importe quoi.
12: Ah non, pas du tout, hein.
0: Bon, bah, si, la preuve.
12: Bah non, pourquoi ?
0: Parce qu'il n'y a jamais eu
27: d'arrêt. Gérard, excuse-moi, on accueille de nouveau René, hein. Ça y est, il a fini son travail.
10: Ah, cousin, te revoilà.
12: Ça fait caca.
10: Oh, Gérard, je me sens mieux, hein.
0: Ouais, bah, c'est bien, bah, maintenant tu vas te réveiller. Donc, Marcel.
10: Ah, merci, Gérard. Écoute, Sidonie a tout à fait raison. Je vais t'expliquer quelque chose. Tu sais qu'à Marseille, quand les gens jouent à la pétanque, ils boivent quand même pas mal.
12: C'est pastis.
10: Hein
0: ouais, pas, bah, vas-y, vas-y.
10: Donc, à partir de 22h, il est interdit de jouer à la pétanque maintenant, car les gens sont de plus en plus bourrés.
0: N'importe quoi, toi.
10: Mais
0: entre toi et Sidonie, vous comprenez rien du tout.
10: Je peux répondre.
0: Donc, écoute, René. Ouais, Marshall, tu t'écrases, s'il te plaît, merci.
10: Oh, pardon.
0: René.
10: Ah, je te remercie, Gérard, depuis le temps. Il doit être bourré.
27: Depuis le temps que je patiente.
0: René.
10: Je vous écoutais avec la petite radio que j'ai dans mes toilettes.
0: Bon, ben, tu réponds à la question, s'il te plaît, merci.
10: Alors, je réponds à la question. En fait, l'arrêté préfectoral.
12: Oui.
10: Il dit bien qu'on n'a plus le droit de jouer après 22h.
12: Oui.
10: Mais nous, on s'en moque éperdument.
12: Voilà, exactement.
10: Mm-hmm. On va pas s'arrêter de jouer sous prétexte que le tapage est debout les nocturnes. Qu'est-ce que c'est ces histoires-là de trompettes encore, là?
12: Ouais, mais c'est. Tu joues au boule, toi?
10: Et moi, je n'arrête pas de jouer, moi.
12: Après 10h?
10: Moi je joue tant qu'il y a des boules, je vous ai dit, tant que l'on est des gens, tant qu'il y a du pastis, on joue.
18: Tant qu'il y a du pastis, ça va vous mettre dans le gosier.
12: Ah ouais,
18: des gérigots.
0: Oh, oh, oh, oh. S'il vous plaît, merci.
12: Moi j'aime bien ceux qui jouent au boules.
0: S'il vous plaît.
12: Oui.
0: Bon, Philippe.
10: Oui.
0: Tu me retires le son, s'il te plaît, là, parce que ça commence à bien faire.
27: Ça fait longtemps.
0: Non.
27: Ah ouais,
0: ouais, non, mais tu t'amuses, là, c'est pas la peine de t'amuser.
27: Ça rappelle les bons souvenirs.
10: Non,
27: mais ça manquait, attends, ça faisait.
0: Ah, oh, le Larson, merci.
27: Ah, je sais pas d'où ça vient, ça.
0: Donc, moi, je peux vous dire une chose que j'ai pas encore entendu parler qu'il y avait un arrêté préfectoral à Marseille pour jouer.
10: Moi, je te l'ai dit.
0: Oh,
10: Gérard,
0: mais ça y est, c'est moi qui...
27: Laissez Gérard répondre, quand même.
0: Ça commence à bien faire, là. Vous commencez à me les gonfler, là, ce soir.
27: C'est vraiment chiant. Donc, j'arrêtez pas quand il parle. Vous parlez toujours dessus à chaque fois.
0: Donc, moi,
27: alors, ça commence à être chiant.
10: Ouais, d'accord. Ça a bien changé, les débats, bien changé.
12: D'accord, exactement.
10: T'as raison, Tony.
0: Bon.
27: Parce que si vous voulez parler quand il parle, voilà quoi.
0: Toi tu vas la fermer, merci.
27: Ah pardon.
10: Et paf.
0: Ça me prend les vacances. Donc on je disais.
27: Non mais sérieux, taisez-vous.
0: Oh mais la fermer, toi.
27: Mais arrête pas de parler.
0: Tu arrêtes de me prendre la tête tous les jeudis aussi, toi, à l'arrière. Hein.
12: C'est bah, depuis il a raison, c'est bizarre là.
17: Ouais, il a raison.
12: Il le fait pour ton bien, alors on va pas faire que tu l'engueules. Hein.
27: Bon, vas-y, Gigi. Ah, le pont de la rivière, quoi, Gérard, non?
0: Bon. Donc moi je peux vous dire que j'ai jamais...
27: Mais c'est Fildar, t'as raison quand même. Hein.
0: Non mais Manu, t'attends le micro s'il te plaît.
27: Ah pardon.
0: Vous commencez à me la percher tous les deux. Hein.
12: Les mecs c'est vraiment impoli.
0: Là ça commence à bien faire tous les deux. Hein.
17: Vas-y chérie.
0: Ouais, oh je suis pas ton chérie, d'accord.
27: Oh c'est pas ton chéri, hein.
12: Vas-y ma
10: peau. Ouais, ça suffit là-haut.
0: Allez hop. Peut-on se retrouver autour d'un pastis à la fin de chaque partie?
10: Mais Gérard, allez,
18: pendant la partie.
10: C'est René.
12: C'est avant, pendant, après.
1: Moi, je suis consommateur de pétanque et de pastis.
0: D'accord.
1: Moi, je te dis que quand on joue, on boit. Tu me comprends? Et quand je bois, je joue.
0: D'accord.
1: Et ce qui fait que je bois avant, après, pendant.
0: Ok. Marcel?

0: Plutôt en fin de partie, c'est mieux.
1: Pourquoi?
0: Parce que au moins t'es plus concentré sur ton jeu pendant le match.
1: Ah ouais.
0: Voilà.
1: Merci.
0: Sidonie.
2: Oui. Moi je suis plutôt allô.
0: Oui.
2: Moi je suis plutôt tequila.
1: Mmh. Non, tu viens de dire que t'étais allô.
2: Non, je suis pas allô, pas du tout. Ah. Non, je suis
0: d'accord.
2: Tequila dry.
0: Et Sharon?
3: Bah ouais, Sharon Stone. Donc
4: moi je dis la voix de rêver.
3: GG.
0: Oui.
3: En plus qu'Anthony, merci. Je veux dire, en fait, je trouve ça scandaleux ce que tout le monde a dit.
0: Et ouais. Pourquoi?
3: Parce que la pétanque, on doit boire du pastis. Donc, avale la tequila, le coca et tout ça. Mais ça va pas. Ça va pas avec le rituel de la pétanque.
5: Oui. Je vais pas me rendre malade parce que je joue à la pétanque.
4: Bah oui, nous à Lyon, on boit de la bière, on boit pas de pastis.
3: Il faut du pastis pour la pétanque. Sinon, c'est comme si tu dis, c'est comme une rose sans parfum. Laissez-moi parler, s'il vous plaît.
6: Eh, mais attends, à chaque fois que tu vas boire un pastis, faut que tu joues au boule.
4: Non, mais c'est comme ça qu'on fait.
3: Non, mais vous avez pas compris.
0: Non, mais et c'est quoi là, ce cirque?
4: Bon, j'ai l'air routé là.
0: Ouais, non, mais c'est.
3: Non, mais je te disais, GG, qu'en fait, il faut boire du pastis.
1: Gérard, on a une question standard. On nous demande si tu penses que Lady Di a eu les boules quand elle s'est plantée sur le pont de l'Allemand.
0: Pauvre con, va.
1: Quoi?
0: T'es vraiment le plus con. Le plus con des standardistes, c'est bien toi.
1: Ah, merci.
4: Il est cynique, ce Manu.
0: Ah, ouais, non, mais il est complètement fini, le Manu, le pauvre.
4: Non, il est pas fini, justement.
0: Ah, si. Il est complètement fini.
1: Ouais, ça lui a pas plu du tout, hein, je te laisse.
3: GG.
0: Complètement con, toi.
4: Il est là, c'est où?
0: Complètement con. Ah, lui, plus con que lui, il n'y a pas sur Terre, hein.
3: C'est Sharon.
0: Ouais.
3: Je veux faire une déclaration.
4: Filou,
3: hein.
4: Yes.
3: GG.
0: Ouais.
3: Je trouve que t'as quand même la grosse tête. Hein.
4: Non.
3: Je crois que Max, il devrait te mettre au régime là, parce que t'insultes tous les mecs du standard et je suis pas d'accord.
1: Bah, merci.
0: Bah, alors toi, si t'es pas contente, tu dégages.
3: Non, je reste ici.
0: Bon bah, tu dégages, moi je te dis.
4: C'est Manu qui décide.
0: Non, c'est pas Manu qui commande dans les débats, c'est moi.
3: Bah Max, il doit te mettre au régime.
4: C'est Filou qui décide.
0: Oh, tu me dégages, Sharon, et c'est tout. Je veux plus l'entendre maintenant.
3: Pourquoi t'as pas écouté la
0: Tu dégages.
7: Ok. Et j'ai un message de Schmoldu sur la Minitel qui dit GG s'est fait greffer deux boules au but pour avoir des sensations extrêmes lorsqu'il court. La pétanque sport extrême.
1: Gérard,
0: non, mais t'es vraiment...
1: Gérard, excuse-moi, on accueille Kate Moss à la place de Sharon Stone.
0: Ouais.
4: Bon, ça rigole, c'est dommage là.
0: Non mais, de manière, c'est...
4: Les drones.
7: Et Kate, tu veux bien me sucer là?
4: Oh.
0: Mais je te préviens, il reste 9 minutes, je peux finir dans 4 minutes.
3: Ouais.
4: Est-ce qu'on peut appeler Christophe Revaux parce qu'il ne sait pas jouer au foot, il peut se mettre à la pétanque maintenant.
0: Donc, qu'est-ce que...
4: Ça me fait pareil, hein, ça.
0: Bon, 4 mousses, là.
1: Non, mais 4 mousses,
4: là. Trompette.
0: Oh putain. Eh, mais... Adore ou quoi, celle-là?
1: Moi, ça me fait pas rigoler, hein.
4: Moi non plus.
7: On arrête avec les téléphones, laisse écouter
1: Gérard. Ouais, c'est lourd.
0: Bon alors, tu réponds là?
3: Bonsoir Gérard.
0: Ouais, bonsoir. Donc, tu disais, tu voulais réagir?
3: Oui, je disais que le pastis, c'est important quand on joue à la pétanque.
0: D'accord. Donc,
6: allô,
0: là, oui?
6: Moi, je suis pas d'accord.
0: Pourquoi?
6: Bah, parce que si t'as envie de boire un pastis, faut que tu joues au pétanque.
0: Mais t'es pas forcé de jouer à la pétanque pour boire un pastis.
6: C'est ce qu'elle vient de dire.
0: Bah oui.
3: Non, c'est pas ce que je disais. Je disais que c'était un rituel.
6: Si, c'est ce que tu viens de dire.
3: Non, je dis que c'est, le pastis, ça fait partie du rituel de la pétanque, du jeu.
6: Ah ouais, d'accord. Alors, si t'as envie de boire un pastis à midi, faut que tu joues au pétanque avant.
3: Non, mais attends, t'es pire que GG ou quoi? Tu comprends rien ou quoi?
0: Et attends, toi,
4: Marcel, je peux intervenir?
0: Attends, 5 minutes, Marcel, laisse-les.
4: Oui, très bien.
0: Donc, qui c'est qui disait ça? C'était Sidonie?
8: Non, moi, je dis rien.
6: Non, c'était Anne-Laure.
0: Oui.
6: Non, mais moi, je dis que j'étais pas d'accord, quoi.
0: D'accord.
6: Non, mais sinon, on fait une bouillabaisse aussi pour en quelqu'un.
4: Oui, Gérard, moi, je suis pas d'accord non plus.
0: Mais pourquoi?
4: Bah parce qu'on peut jouer aussi à la pétanque en compétition et tu peux bien te douter que si on se bourre la gueule, on peut pas non plus gagner des matchs.
0: Mm-hmm.
4: Donc on n'est pas obligé de boire du pastis.
0: D'accord.
8: Et si tu joues à 3h de l'après-midi, t'as pas forcément envie de boire du pastis.
4: Tout à fait.
0: Ouais, en plein soleil.
6: Et la bouillabaisse alors aussi tant qu'il y est.
0: Bah ouais, mais de toute manière, il y a pas d'heure pour boire du pastis, hein,
4: je pense. Non.
0: N'est-ce pas, René?
4: C'est une bonne parole. N'est-ce pas, René?
0: René, le Marseillais.
4: Oh,
0: tu travailles ou quoi?
4: Eh mais je suis réveillé, mais là tout le monde parle en même temps.
0: Je te pose la question.
8: Et la bouillabaisse?
4: Et la bouillabaisse, c'est une tradition par chez nous.

0: Ouais.
1: La décadence.
2: Oh là là. Ouais.
3: Bon Gérard, tu te réveilles un peu, tu gères un peu ton débat là.
2: Ouais,
1: Gérard, hein.
2: Ouais.
1: Gérard, voilà. Oui, allô. Tu veux parler de
2: oh, on se calme un peu là.
1: Allô.
2: C'est qui?
4: Gérard, tu aimes la bouillabaisse?
2: Non. J'ai pas été à Marseille encore pour en manger.
4: GG.
1: Filou.
2: Oh, oh. Ouais, non mais. Qui c'est qui s'amuse à donner des numéros de téléphone là? Oh, y avait, c'est quoi la cirque?
1: Mais de quoi tu me parles là, Gérard?
4: Pas moi.
2: Bon, pensez-vous que ce jeu est dangereux pour les enfants de bas âge? Alors, René?
1: Ah, mais moi je conseille toujours aux enfants de ne jouer qu'à partir d'environ 7 ans.
2: Mmh.
1: Parce qu'il est, il est arrivé que des enfants se trouvant trop près, voulant ramasser les boules, tu sais comment c'est les enfants, ça veut toujours toucher à tout, ça veut toujours tout savoir. Et mmh. Petite, enfin, moi, ça m'énerve. Et je voulais dire, par rapport à ça, que quand des petits gamins comme ça, ils sont à côté des boules, on ne sait jamais ce qui peut arriver. Il suffit qu'un de mes collègues, la trompette, il fasse un mauvais geste, et là-bas, la boule peut partir dans la tête d'un petit.
4: Manu, oh. Manu,
1: c'est dangereux, ça.
4: Va avoir Manu standard, s'il vous plaît.
2: Ouais, bah, tu vas
5: arriver, bouge pas.
1: Voilà, je suis en train de parler non, mais... de... Alors, ou quoi?
2: Ok. Marcel?
6: Bah écoute Gérard, oui, je suis tout à fait d'accord avec mon camarade René, lui c'est un professionnel comme moi, donc il a tout à fait raison.
1: Merci Marcel.
6: Je voudrais signaler aussi que les personnes de petite taille, au-dessous d'1m50, c'est très dangereux aussi pour elles.
4: Tu n'arrives pas alors
2: Anne-Laure.
6: Tu n'arrives pas malheureusement.
7: Non. Allô hein.
2: Anne-Laure.
7: Ouais parce que...
1: Oh Fida, ça lui ferait bien plaisir à les boules.
2: Oh René, s'il te plaît, tu te calmes, merci.
1: Excuse-moi Gérard, il n'y a pas de problème.
2: Anne-Laure.
8: Je suis éteint. Oh
2: ah bon. Tu éteins ça, s'il te plaît, merci.
5: Ouais.
6: To be free or not to be.
2: Alors.
9: Moi, j'aimerais raconter une anecdote.
7: Allô.
9: Si c'est possible.
2: Non, mais toi, tu t'écrases.
9: Bon, qui es-tu? Donc, c'est possible.
2: Allô,
9: c'est
2: oh, Tony, tu t'écrases.
7: Allô.
10: Il est encore là, Tony?
2: Ouais, mais pour l'instant, il vire pas au standard.
7: Oui,
2: oui Anne-Laure.
7: Oui.
2: Donc, bon,
7: je veux dire que c'est vachement dangereux, quoi. T'as vu le poids d'une boule de pétanque?
1: Eh bien, c'est bien ce que j'ai dit, c'est de plus en plus
7: lourd. T'as raison. Ouais.
2: Mmh. Si bon, Denis.
9: Est-ce que je raconte mon anecdote ou.
2: Mmh. Ah, mais toi, ton anecdote, tu vas t'écraser.
1: Ton anecdote s'écrase, trompette. Hein.
9: Connard.
2: Bon, Tony, tu dégages.
6: Donc, il est grossier, ce Tony. Hein.
2: Si Denis.
4: Oui.
2: Donc, pour toi.
4: Bah c'est oui, déconseiller évidemment aux enfants de dessous d'un an.
6: Oui, Tony.
4: Et puis après, bah...
10: Tu je suis là, bien, coucou
4: ça. Tu sais, tu les fais commencer avec des petites boules, ils font pas mal.
2: Mmh.
4: Tu augmentes le poids.
6: Coucou, Izzy.
4: Voilà.
2: D'accord.
1: Ouais, mais Gérard, c'est René, je peux répondre à ça encore, hein?
2: Bah vas-y.
1: Ouais. Bah, ce que je voulais dire, c'est que c'est bien d'habituer les enfants à jouer avec des boules en plastique, je dis pas le contraire.
7: Hein?
1: Mais forcément, un jour ou l'autre, l'enfant, il veut venir toucher aux boules qui pèsent lourd. Et alors, il y a l'accident et la confrontation de la boule avec la tête ou avec n'importe quelle autre partie du corps, et on n'en sort plus comme ça.
2: Mmh. D'accord.
7: Moi, j'ai... Ouais.
2: C'est quelle boule?
4: C'est quelle mousse.
2: Ouais.
4: Je voulais dire, je vais dire un truc.
2: Bah dis.
4: Bah Manu t'encule.
2: Bah moi je t'emmerde, pétasse.
1: Et qu'est-ce que ça va essayer de voir dans
2: la pétanque. Manu, tu la vire.
5: Ok, pas de problème.
2: Ça y apprendra.
4: GG.
2: Oui.
1: Oh, qui c'est qui est au standard alors?
5: Ah ça y est, elle est partie, j'ai viré Kate Mousse.
1: Merci Manu.
2: Anne-Laure, tu disais?
7: Non, j'ai rien dit moi.
2: C'est Denis.
4: Oui.
2: Tu voulais dire quelque chose?
4: Bah non, pas du tout.
2: Marcel.
4: Moi je dors depuis tout à l'heure. Je laissais parler Kate Mousse.
2: Non, mais elle est partie.
4: Oui, bah oui.
2: Bon, bah c'est bien.
1: Tu te réveilles, là.
6: Oh,
1: moi,
6: je voudrais bien passer la nuit chez Bonnie.
4: Je suis là. Oh là là.
2: Bon, bah c'est bien, on va faire la conclusion.
6: Oh non.
2: Ah bah si, c'est fini.
7: Non.
2: Bah si, c'est fini.
7: Ah non, Gérard.
5: Ce qu'on va faire.
2: Gérard,
5: attendez, avant de finir, s'il vous plaît. Oh, 30 secondes. On accueille Naomi Whisky. Naomi Campbell.
11: Oh là, excellent.
5: Ouais, merci.
6: Excellent, Naomi. Excellent.
9: La décadence, je vous le disais.
1: Bon, Manu, tu pourrais venir jouer avec nous au boule, hein.
4: Très belle image.
2: Grave. Bon, par donc, tu disais quoi? Bon. Tu disais, on se met un disque avant la conclusion.
5: Mais t'as plus de questions, là? T'as terminé, là?
2: Non, bah, c'est fini, hein.
1: Un disque.
6: Oh là là.
5: D'accord, bon, bah, ce qu'on va faire,
7: non,
5: c'est
7: Gérard, que... une autre question.
2: Non, il y en a plus.
5: Moi, j'en ai une. Bah, est-ce qu'on peut jouer à la pétanque en Russie? Allez, c'est parti. Chacun votre tour.
4: La pétanque en Russie?
7: Quoi?
2: La pétanque en Russie.
7: Ouais, bah quoi?
4: Bah, ça joue sur un terrain glacé avec des patins et c'est pour éviter de tomber, quoi.
1: Et ça s'appelle le hockey sur glace.
4: Non, pas du tout.
1: Ah, enfin, si. Un peu... Gérard, c'est René, je peux t'en parler.
4: Sauf que tu joues pas avec...
1: Mais toi, t'es marseillais, ah semble-là.
4: Je joue pas avec une
2: team.
1: Oh, qui m'insulte, là.
2: Bon, ouais, vous réfléchissez. On...
5: Gérard, attends, il y a une petite...
2: Non, t'inquiète pas. Non, c'est des conneries. C'est des conneries.
5: Gaulé comme une boule et intelligent comme un cochonnet.
2: C'est des conneries.
5: On nous dit que t'es gaulé comme une boule et intelligent comme un cochonnet. On nous dit que t'es gaulé comme une boule et intelligent comme un cochonnet.
3: Oh, il y a baston avec Manu et Gérard, là.
2: Je viens de vous voir tous les deux faire. Alors,
5: on nous dit que t'es gaulé comme une boule et intelligent comme un cochonnet.
2: Tu balances un disque, on fait conclusion, ça ira plus vite.
3: T'as pas un message perso à passer parce que l'intro elle est hyper longue.
2: Non.
3: Faudrait que tu combles, vas-y comble Gérard.
2: Non, j'ai rien à dire. Non. C'est tout, on fait la conclusion après, ça sera terminé pour aujourd'hui. Voilà.
3: Et à 4h, tu fais quoi?
2: À 4h, je rentre chez moi et c'est tout, au revoir.
3: Tu vas jouer à la pétanque?
2: Ah, mais attends, comment que je vais y aller?
10: Allez,
2: mais attends, il est là.
10: Allume ton micro, on y va.
2: Ça y est, il a allumé mon micro.
10: Je t'entends pas.
2: Bah, t'as qu'à allumer, toi, là-bas.
10: Ah, vas-y.
2: Bah, quand même. Bah, merci, Max, pour jouer à la guitare. Donc, on récupère Sidonie.
0: Sidonie.
3: Ah, c'est moi qui ai la double voix.
2: Non, c'est pas bien. T'as l'air d'un con. Sidonie, s'il te plaît, merci.
0: Non, moi non plus.
2: Voilà. Non, mais ça y est, là, vous êtes à l'antenne, hein, je vous signale.
1: Oh, sans déconner. Oh, merde, alors. Ok, vas-y.
2: Bon, Sidonie, qu'est-ce que t'as pensé du débat?
0: On a pas répondu à la question.
2: Ah si, vous avez tous répondu, hein, je suis désolé.
0: C'était la pétanque en Russie.
2: Ah ouais, allez-y, oui, il vous reste 6 minutes.
1: Ça joue
0: avec des os de pingouin.
11: Je pense que vous avez le temps de répondre.
1: Toi je t'aime bien.
5: Tu peux me la mettre aussi Philou?
11: Ah.
5: Oh merde.
1: Philou t'es là?
0: Je peux parler?
2: Ben Sidonie.
0: Oui.
1: Elle a déjà parlé Sidonie là-haut.
0: Attends, il me pose une question.
1: Trompette.
10: Petit Philou, pas grand Philou.
5: Bon, il reste 6 minutes, alors répondez à la question ou on fait la conclusion quoi.
1: Attention les gars.
2: J'ai
1: envie de
2: refaire
1: chez lui le
2: menu. Anne-Laure.
12: Allô?
2: Ouais.
12: Ouais bah attends, en Russie, je sais pas comment elle pourrait jouer à la pétanque. Hein.
2: Mm-hmm. Marcel?
1: Bah écoute, genre, je sais pas d'où tu tiens cette information, mais tu devrais un peu te renseigner quand même, parce que je sais pas du tout quand en Russie on joue à la pétanque.
2: Ah bah ça, c'est une question que Manu a voulu poser, hein, pour moi.
1: Je peux répondre, alors. Est-ce que Manu peut répondre à ce moment-là?
13: Avec moi, je peux répondre.
2: Ouais, René.
13: Alors, moi, je peux te dire qu'une seule chose sur la pétanque en Russie, c'est que c'est sûrement dangereux de jouer à la pétanque sur du verglas ou sur des couches de lac gelé. Si la boule tombe, elle casse la glace, il peut y avoir un accident encore. Franchement.
1: Ouais. Non, mais laisse tomber, personne t'écoute. Laisse tomber.
12: Je suis d'accord avec GG.
2: Ouais.
12: C'est un homme Campbell.
2: Ouais.
1: Personne t'écoute. Vas-y, allez, la conclusion que j'ai posée.
13: Il doit y avoir au moins 10 millions de personnes là qui m'écoutent.
1: Il y a que des assemblées qui dédroguent, ils lâchent la terre.
2: Oui.
1: Il y a moi aussi.
2: On se calme, merci.
12: Donc, en fait, c'est Naomi. Donc, je te disais, je pense que c'est un sport qui est très, très pratiqué chez les Esquimaux. Voilà.
2: Dire, ouais.
12: Qu'est-ce qui se passe?
2: N'importe quoi, Fildar. Ouais.
12: Bah, c'est ce que je te disais, c'est...
1: faut pas embêter Fildar.
12: C'est pratiqué par les Esquimaux.
2: D'accord. Donc, on a conclu à peu près, donc on va faire la conclusion du débat.
1: Moi, je le défends, Fildar. Ouais.
2: Donc, alors, Manique Campbell, là.
1: Tu travailles.
12: Dis mon nom correctement, s'il te plaît.
2: Bon, bah, tu fais la conclusion, s'il te plaît.
12: Comment je m'appelle?
5: Naomi Campbell, vas-y, conclusion. Allez, hop.
12: Écoute, j'ai trouvé le débat fort intéressant. Je me suis bien amusée. Puis, bon, t'étais un peu énervé, mais bon, c'était cool, quoi. Je me suis bien amusée.
2: Mm-hmm.
12: Et voilà.
2: Ok. C'est Denis.
14: Oui.
2: Donc, pour toi?
14: Moi, je me suis un peu ennuyée, je dois t'avouer. Et franchement, remets-toi à la picole.
2: D'accord, bah je le ferai dès demain, d'accord?
14: D'accord.
2: Alors, bonne nuit.
14: Bonne nuit.
2: Anne-Laure?
12: Ouais, bah ton débat, ouais, il est cool, mais bon, un peu mort, quoi. Et je sais pas, t'as changé, quoi.
2: Bah ouais, c'est normal.
5: Clair, ouais, ça t'a changé, hein.
12: Maquée, laisse tomber, quoi.
2: De quoi?
12: Depuis que t'es maquée, laisse tomber.
2: Bah c'est normal.
12: Bah ouais, non, mais d'accord, mais bon, laisse tomber, on s'ennuie, quoi.
2: Eh ben, dans ce cas, vous avez qu'à trouver des thèmes de débat plus intéressants. Vous avez qu'à m'envoyer des questions de débat plus intéressants.
12: Non, mardi, c'est la même Manu et tout ça.
2: Ok, bon, bah, c'est bien. Marcel,
3: ouais, vous allez tous finir votre conclusion et puis ceux qui ont déjà répondu, vous allez réfléchir à des débats que vous aimeriez faire avec Gérard, d'accord?
9: Ah, moi j'en ai plein, moi.
3: Bah, attends.
2: Marcel?
9: Oui, oui, Gérard, je t'écoute.
2: Donc, conclusion?
9: Bah, écoute, moi, Gérard, moi, je te trouve toujours aussi super. Hein. Continue comme ça, t'as de l'avenir dans la radio.
2: D'accord. René?
11: Marseille a raison, Gérard, tu nous fais bien plaisir. Mais moi, je voulais juste passer un petit message à tous mes compagnons de pétanque qui doivent sûrement écouter parce qu'il y en a qui travaillent la nuit.
2: Mmh.
11: Et je voulais passer un super big up à tous les Marseillais qui nous écoutent.
15: Big up.
11: Tous les vrais de la terre, de la terre du soleil.
2: D'accord.
11: Tous les gens qui parlent le phrasé magique.
2: Ok. Et qui c'est qu'il y avait encore?
5: Il y a Tony hein, quand même.
2: Tony,
5: conclusion,
9: oui,
5: Tony.
9: Donc Gérard, moi je comprends pas, il y a une semaine tu m'aimes, l'autre semaine tu m'aimes pas.
2: Ouais mais t'inquiète, t'avais qu'à être poli quand même.
5: Il a rien dit,
9: Mais ce que je comprends pas, c'est que tu passes ton temps à virer des gens quoi.
2: D'accord.
9: Je comprends pas, il faut que tu changes de comportement parce que c'est plus possible.
2: Ouais bah dans ce cas-là, tu trouves des thèmes de débat, c'est ce qu'on va...
9: Mais je sais pas, tu fais des débats sur la pétanque, je sais pas, tout vos...
2: Bah et alors vos... J'ai le droit de faire des débats sur ce que je veux. Si la semaine prochaine j'ai envie de faire un débat sur la Formule 1,
9: oui,
2: je le ferai.
9: Non, mais je sais pas, élargir un petit peu.
16: Mais c'est trop intellectuel.
17: Non, mais il a raison là, Tony.
9: Bah oui.
16: Non, José, t'as changé parce qu'au fait, t'as pris la grosse tête.
2: Mais alors?
16: Bah écoute, bah moi, je te dis pas que c'est pas
11: ça. On va faire un débat sur la grosse tête, les gens.
2: Ah bah.
16: Ouais.
2: Donc, qui c'est qui a des idées de débat?
16: Moi,
2: sur Sandy.
11: C'est René.
9: On t'écoute.
11: Moi, je disais qu'on peut faire un débat sur le fait que tu aies pris la grosse tête ces derniers temps, Gérard.
2: Mmh.
11: T'as changé, Gérard, t'as changé. Je te reconnais plus, t'es plus le même après toutes ces années, Gérard.
9: Plus de poèmes, plus rien.
11: Plus rien, c'est fini les poèmes.
16: Ouais.
11: C'est fini, je voudrais te dire je t'aime dans l'oreille, mais tu écoutes ton Walkman. C'est fini, c'est ça.
16: Mmh.
11: Tu en veux, Gérard.
16: Depuis que t'es avec Cindy Crawford, ben écoute, t'as changé, hein, je trouve.
2: Et déjà, ça
11: fait...
2: Attends, René. Déjà, celle qui vient de dire ça, dans ce cas-là, tu sais ce qu'elle dit, c'est Dean Comfort, elle te dit merde.
5: Mais c'est un compliment, Gérard, c'est un mannequin, c'est un compliment. Gérard, écoute-moi 30 secondes. C'est vrai, tu prends tout mal, c'est un compliment, ça. Ils ont dit quoi, là?
11: Là, tu as raison, il a changé, Gégé.
16: Dans le passé, t'aurais jamais dit merde à une nana.
2: Si, je l'ai toujours dit.
16: Non, tu l'as jamais dit.
2: Si.
11: Écoute les spécialistes, toi.
17: Non, je te signale que depuis que t'es avec ta nana, tu nous insultes, les femmes.
5: Ouais.
2: Pas tout le temps.
16: Avant, c'était bien contenté des nanas. Hein. Et maintenant, tu les envoies toutes balader, tu nous insultes, allez hop. Tu respectes plus le standard. T'arrêtes pas d'insulter.
17: D'ailleurs, Gérard,
2: quoi?
17: Je te signale qu'on avait rendez-vous il y a un mois et puis tu m'as même pas téléphoné, quoi.
2: Qui
11: tu n'es pas un gentleman, là.
2: Attends, René, s'il te plaît, je sais pas qui c'est qui vient de dire que j'avais rendez-vous avec elle il y a un mois.
17: Anne-Laure.
2: Ah bon?
17: Ouais. Tu m'as laissé un message sur mon répondeur en me disant que tu me rappellerais, j'ai jamais eu ton message.
5: Je vais te dire, c'est une chance pour toi.
16: GG.
17: Alors merci, hein.
16: GG. Oui, GG. Moi, je te dis qu'avant, je te trouvais frais. Je te trouvais naturel.
9: Ouais. C'est connu, dès qu'un homme se fait dépuceler et qu'il change complètement.
16: Ouais, exactement.
17: Hé, Gérard,
2: ouais.
17: Tu m'as pas répondu, hein.
2: Non, mais je vais voir ça tout à l'heure en antenne avec toi.
5: Non, ce que je voulais seulement dire, c'est que quand t'étais seul, les nanas, quand elles venaient à l'antenne, t'étais gentil avec elles, tout ça, pour essayer de les rappeler et d'avoir un rencard. Mais maintenant que t'es avec une gonzesse, t'en as plus rien à foutre des auditeurs, surtout des meufs.
16: Ouais, exactement. Moi, je trouve que c'est mauvais.
5: T'as changé, Gérard.
11: T'as changé, Gérard. Non, je te reconnais plus, c'est le même après toutes ces années, Gérard.
2: Ouais, c'est normal.
16: Il nous abandonne et c'est dommage.
11: Il
16: non, José, là, on t'aime plus comme avant. Avant, on t'aimait bien. On était cool avec toi quand on t'aimait, quoi. Mais là, vraiment, là, quand les nanas, tu nous en as baladé. À chaque fois qu'on te dit un truc, ouais.
11: Gérard, je sais plus qui disait ça, mais c'est vrai. Tu deviens parano, Gérard.
16: T'es parano, t'insultes tout le monde. Alors, Manu, tu le traites que de con, de sale petit con. Olivier, pareil, quand même un peu de respect pour l'équipe qui bosse avec toi, quand même.
11: Moi, Gérard, je voulais te dire, je t'aime, tu vois. C'est pour que ça aille mieux que je te dis tout ça, tu vois. C'est pour que tout s'arrange autour de l'émission.
2: Mm-hmm.
11: Tu vois, moi, je suis pour que les choses aillent mieux, que je ris de plus en plus dans ma radio, que ça sente de moins en moins mauvais dans ma radio.
16: Mais pourtant,
11: ça pue toujours autant.
16: Mais GG, je trouve que c'est un bon signe parce que tu nous as pas tous envoyés balader, tu nous as laissé parler. Donc je crois que c'est un bon signe quand même.
9: C'est bien, c'est bien.
2: Tu commences
16: bon
2: à
16: pour le
9: c'est un bon
16: débat.
9: Début.
2: C'est un bon début.
16: Que
9: tu nous écoutes et que tu te foutes un peu de notre gueule parce que t'en as rien à foutre de ce qu'on raconte.
16: Non, là, il écoute attentivement.
2: Non, mais attends, je vais te dire une chose, Tony, si ça te plaît pas, c'est le même prix. Hein.
9: Tu vois, tu recommences, tu vois, tu continues.
5: Je crois que l'important, c'est de repartir sur de bonnes bases.
3: Donc voilà, donc là,
2: donc
3: on s'est réconcilié, on peut dire, avec les auditeurs et Gérard.
2: Merci Denis, t'as quelque chose à rajouter?
3: Non, mais là c'est terminé, Gérard.
15: Oui, j'ai quelque chose à rajouter, Gérard.
3: Ouais. Rapidement, vite.
15: C'est que je t'aime.
3: Voilà.
2: Okay.
3: Bon, bah, sur ces mots d'amour, Gérard, on va se quitter. Mmh. Hein, mon Gérard. Donc tu réfléchis bien à ce qu'on vient de dire avec les auditeurs, hein, qui t'aiment quand même, malheureusement. Mmh. Hein. D'accord, donc tu révises bien ce qu'ils viennent de te dire et puis tu prépares deux bons débats pour la semaine prochaine.
2: Comme ça, comme je ne sais pas encore ce que je vais faire comme débat, bah, on attendra mardi.
3: Bah non, tu vas te démerder déjà à les préparer, hein, à penser à des débats.
2: Bah, okay. Je vais voir ce que je vais faire, c'est tout.
3: Et puis on va se dire une bonne nuit, on va souhaiter une bonne nuit, Gérard. Mmh. Tu vas faire quoi là?
2: Moi?
3: Tu vas faire quoi?
2: Là, je rentre.
3: Ouais.
2: Donc on va retrouver Bart pour la nuit sans pub. Et...
3: Non, c'est pas Bart ce soir, c'est une jolie demoiselle. Voilà.
2: Ah d'accord, bah, comme je ne sais pas qui c'est, donc tu l'annonces à ma place.
3: C'est qui?
2: Je sais pas
3: comment elle s'appelle, je sais pas.
2: Bah...
3: Donc bonne nuit Gérard.
2: Bonne nuit. Donc voilà, je préfère prévenir tout le monde maintenant. C'est clair et net. Tout céder.

0: Hop, tu peux lui dire au revoir.
1: Vous allez bien,
2: c'est une nounou.
0: Alors.
1: Je téléphone pour le.
0: Ouais, non, tu vas téléphoner dans ton lit, tu vas.
1: Oui,
0: tu restes chez toi.
1: I'm in my bed, actually.
0: Au revoir.
1: Monsieur Cousine.
0: Ta gueule.
1: Je téléphone pour
0: Manu,
1: le.
0: Manu, tu me coupes
1: Vous savez, Monsieur Cousine.
2: Attends, on va voir ce qu'il dit.
0: Non, allez, hop, bonne nuit.
1: Le Prince William.

0: certain possibility
1: Bonne
0: to
1: nuit.
0: Find a babysitter.
1: Bonne nuit.
2: Encore une fois, Gégé, s'il te plaît.
0: Mr. Cuisine.
1: Merde.
0: Mr. Cuisine.
1: Bon, hello. Merci.
3: Et on accueille Monsieur Mazur, bonsoir.
4: Oui, bonsoir, Monsieur Gérard. C'est Monsieur Mazur à l'appareil.
1: Manu.
3: Oui, Gérard.
1: J'avais bien dit que je ne voulais pas de Monsieur Mazur dans ce débat-là.
3: Oh, mince.
1: Monsieur Mazur.
4: Monsieur Gérard.
1: J'avais dit que je ne voulais pas de vous sur le
5: bonsoir,
1: débat.
5: Bonsoir, Monsieur Mazur.
4: Mais pourquoi ça, bonsoir. Mais je ne comprends pas, Monsieur Gérard, comment c'est.
1: Parce que c'est moi qui commande et...
4: Bah, oui, mais...
1: C'est moi qui commande le jeudi et...
4: Non, mais ça, je...
1: C'est, alors... moi qui... c'est moi qui commande,
4: sûr,
1: mais... c'est moi qui commande
4: bien
1: le jeudi et vous ne me coupez pas la parole. Quand je parle, c'est moi qui commande. Donc si le jeudi, je veux, sur un débat comme ça, je ne veux pas que vous passiez, c'est mon problème.
4: Mais oui, mais
1: en de bon entendeur, salut. En de bon entendeur, salut. C'est tout ce que j'ai à vous dire. C'est tout ce que j'ai à vous dire. C'est tout.
4: Ne faites pas votre mauvais.
1: Monsieur Mazur, je pose les questions. Monsieur Mazur, je vous demande de vous arrêter ou sinon je vous dis au revoir. Ou sinon vous allez dégager tout de suite.
5: Je vous demande de vous arrêter.
4: C'est vraiment une chiotte. Hein.
1: Alors
4: vraiment,
1: monsieur Mazur, vous répondez à la question et vous vous éternisez pas dessus parce qu'il y a encore d'autres personnes qui n'ont pas répondu.
4: Écoutez, par exemple, bon, je ne sais pas, mais...
1: Il est lourd.
4: Monsieur Gérard, calmez-vous, allons.
1: Il est lourd, ce monsieur Mazur, quand j'y demande pas de réagir maintenant.
4: Mais pas du tout, monsieur Gérard, attendez.
5: C'est fiché, Mazur, c'est fiché.
4: Monsieur Gérard, vous sortez de vos gonds et je ne comprends pas.
1: Bon, allez hop, monsieur Mazur, pour l'instant, vous la fermez. Je vais demander à Babi, à Big...
4: Non, monsieur Gérard, ne me le dites pas.
1: Ferme-la. Oh, punaise, mais c'est moi qui commande encore. Jusqu'à maintenant, c'est pas vous.
6: Ah, mais je veux bien répondre, Gérard, avec
1: alors, Big Babi.
5: Oh,
1: bah,
4: ça va être passionnant encore.
5: Oh là là.
3: Putain, mais merde.
1: Oh là.
3: Qu'est-ce qui s'est passé, Manu?
7: Je sais pas, ça a coupé, ça a raccroché.
1: Ouais, non, mais ça m'étonnerait.
8: Oh, qu'est-ce qui est coupé?
3: On accueille Denver, bonsoir.
1: Non, tu prends pas de mec, je termine avec elle. Non, allez, hop, au revoir.
5: C'est moi, le dernier Denver.
1: C'est ça, au revoir.
9: Le premier faux, on est sur le fait.
3: Salut Denver.
1: Tu peux rester chez toi, j'ai pas besoin de toi.
5: Ouais, mais je suis chez moi, c'est la fête.
1: Ouais, bonne nuit.
8: C'est dernier dino.
1: Conclusion du débat. Qui seront en vacances.
10: On a de la chance, on est tous invités.
1: Conclusion,
10: il y aura le gros jet.

0: calmer parce que je veux un débat comme la semaine
1: dernière. Mais nous, on est calme.
2: Non, mais Gérard,
1: toi qui énervé,
2: Gérard.
0: Moi, je veux un débat comme la semaine dernière.
1: Gérard, sois pas aigri, s'il te plaît.
2: Écoute-moi, Gérard, écoute-moi 30 secondes. Si tu commences en gueulant et en étant aigri, c'est sûr que les auditeurs, ils vont pas être sympas avec toi. Ils t'ont rien fait pour l'instant.
3: Bah oui.
2: Donc, sois cool avec eux.
3: Évidemment, Manu, évidemment.
1: On est cool.
0: Donc, alors, regardez-vous à la télé la Formule 1, la première question sur le premier débat automoto. Donc, je vous écoute. Oui.
3: Ouais, bah écoute, à la télé, ouais, de temps en temps, bah, juste la fin, parce qu'après il y a téléfoot en fait. Mais sinon, je préfère me déplacer carrément, tu vois, dans des
0: non, mais attends, c'est Steve là qui répond.
3: Ouais.
0: Steve.
3: Oui.
0: La Formule 1 chez moi, je commence pas avant téléfoot, ça dépend des grands prix, d'accord?
1: Ouais, exactement.
3: Ouais,
4: non, je suis d'accord avec Gégé là.
3: Ce que je veux dire, c'est que je préfère me déplacer en fait dans des lieux où il y a carrément des courses automobiles, tu vois, où t'es carrément présent, quoi, pour voir les explosions et les voitures et tout.
0: Non, mais je te demande, est-ce que tu le suis à la télé, c'est tout?
3: Ouais, bah je te dis, ouais, juste avant un téléfoot, ouais.
0: Mais c'est pas avant, c'est pas... Ah si, ça
4: dépend de l'heure.
0: Ouais, ça dépend de l'heure déjà, pour commencer.
3: Bon, d'accord.
0: Bon, Benji?
4: Bah non, moi c'est chiant, ça tourne, ça n'arrête plus, hein. Moi je regarde pas ça, moi. Des fois, éventuellement, je regarde la fin pour voir qui c'est qui gagne, mais sinon, je m'en fous totalement. Hein.
0: D'accord. Yasmine?
5: Ouais, moi je regarde pas, je trouve que c'est tout naze, y a rien à voir de voir des voitures qui tournent, y a aucun sens.
4: Voilà, bien joué, Yasmine.
0: Non, mais pourquoi?
5: Parce que ça a aucun sens, ça a rien à voir. Y a des voitures qui tournent autour d'un petit passage comme ça, y a rien à voir.
4: C'est la même chose. Et en plus, c'est pas marrant, ils tournent tous dans le même sens.
5: Non, voilà, mais c'est excitant quand ils se doublent. Ouais, c'est vachement excitant quand ils ouvrent, tu vois, quand
4: ils se rentrent dedans.
5: Ils se rentrent dedans, quoi.
0: Mm-hmm.
5: Voilà.
0: Ouais, donc, Billie Jean.
1: Ouais, Billie Jean.
0: Ouais, Billie Jean.
4: Ouais, Billie Jean, là.
1: Black Miles.
0: Oh, s'il vous plaît, on se calme, là. On se calme.
1: Ouais, moi, je regarde la Formule 1, c'est seulement pour voir les beaux garçons, quoi. Michael Schumacher, c'est fantastique.
6: Ouais, il est beau, lui.
4: C'est vrai que c'est moi, je l'aime.
0: Attends, ça c'est pas le thème de la question de toute manière.
1: Non, mais je regarde uniquement la Formule 1 à la télé pour ça, quoi. C'est pour mater Mika Hakkinen, Schumacher et tout, quoi. Voilà, c'est des beaux gosses, c'est agréable à voir.
7: Comment vous faites pour voir des beaux gosses alors qu'ils sont tous avec des casques?
5: Non, mais donc ils gagnent à la fin.
7: Gérard, qu'est-ce que t'en penses, toi?
0: Non, mais même, Fildar, il a raison sur ce qu'il dit. Comment vous pouvez le voir, d'accord, à la fin, mais encore, c'est pas évident, hein.
1: Mais Gérard, on voit ses yeux.
5: Mais quand ils sont filmés, on voit ses beaux yeux, donc...
1: Ouais, non, on voit ses yeux quand ils sont en train de tourner.
4: Et surtout qu'il gagne un million par course, aussi, il faut le dire.
1: Ouais, non, voilà.
0: Attends, qui c'est qui vient de poser cette question?
4: C'est Marceau.
0: Non, mais Marceau, je vais te dire une chose. Là, comment tu peux savoir qu'il gagne un million par course?
4: Parce que j'ai fait ça en amateur, c'est un ancien pilote.
0: Ouais, c'est ça.
1: C'est peut-être vrai, Gérard.
0: Non, mais on verra. Donc, toi, Marceau?
4: Ouais, moi, j'aime pas trop voir les courses de Formule 1 à la télé, je trouve ça chiant. Je m'endors toujours avant la fin.
0: Hey, Marceau?
4: Ouais.
0: Je crois que t'as un téléphone pourri.
4: Ah non, c'est pas moi, c'est
1: t'as
4: pas
1: quelqu'un derrière toi.
4: C'est pas possible parce que j'appelle toutes les semaines et c'est toujours le même.
0: Ah ouais, bah je m'en doutais. Yola?
8: Oui, alors moi j'aime bien regarder, c'est comme Belle Jean, parce que en fait les mecs ils sont vachement excitants quand tu les vois en train de faire le tour de la piste et tout. Mm-hmm. Et surtout j'adore quand ils se foncent dedans. Mm. Moi ça m'excite quand ils se rentrent dedans.
0: Attendez, moi je vais répondre. Là moi je suis pas d'accord avec toi, Yola.
8: Parce que c'est vachement excitant, ils se frôlent.
0: Oui, mais d'accord, mais moi je suis pas tout à fait d'accord avec toi, parce que dans ces cas-là, si t'aimes bien regarder un Grand Prix de Formule 1 à la télé,
8: ouais,
0: pour les voir se rentrer dedans,
8: ouais,
0: c'est pas du tout...
3: Non, parce qu'il y a beaucoup d'eau, hein, c'est pour ça. Hein.
0: Ouais, mais même que ça soit que ça soit une sorte de goudron ou autre, je m'en fous.
3: Non, c'est Steve, là.
8: C'est sur l'air quand même, hein.
0: Ouais, non, mais même, moi, je trouve
8: c'est
0: pas ça...
8: C'est sur l'herbe, Gérard, hein.
0: Ouais, mais moi, je trouve pas ça drôle de regarder un Grand Prix pour les voir se rentrer dedans. Moi, c'est plus de... Pour moi, c'est pas...
3: C'est pas
0: un sport.
8: Ouais, mais quand il tourne, à force, ma tête, elle tourne après.
0: Ouais, mais ça, c'est sûr, faut aimer... Faut aimer, parce que faut aimer la Formule 1, déjà, pour commencer. Ouais. Faut pouvoir regarder du début jusqu'à la
4: non,
0: fin.
4: Non, mais Gérard, excuse-moi, mais qu'est-ce que tu trouves d'excitant à regarder ça, s'il te plaît?
0: Moi, j'adore la Formule 1. Je suis désolé, je suis un passionné de Formule 1.
1: Ouais,
0: je peux vous dire une chose, que je resterai des heures devant mon poste. Hein.
8: Mais
0: pourquoi?
8: Qu'est-ce qui t'excite?
0: Non, mais moi, c'est pas les...
8: Non, mais c'est les tours, tu comptes les tours, c'est ça?
0: Non, ce qui m'intéresse, c'est le départ.
8: Mm-hmm.
0: Parce que le départ, c'est le primordial, c'est de savoir lequel qui va partir.
8: En premier?
4: Voilà, si t'as raté le départ, t'as tout raté.
3: Ouais. C'est celui qui part en premier.
0: Oui, non, mais ça dépend. Ça dépend, parce que celui qui part le premier, je suis désolé pour...
1: Il peut faire doubler. Hein.
0: Il peut faire non, aussi. Mais moi, s'il prend un faux départ, pour moi, il passe, il ira pas.
3: Et pourquoi ouais, il prend pas un vrai départ?
1: GG, oui. Ouais, c'est Billy. Je vais te dire un truc. Moi, je vais te dire, parce que je crois qu'en fait, ils n'ont rien compris à la Formule 1. Il faut dire qu'en fait, la Formule 1, ben, c'est excitant, en fait. Il y a du suspense à mort. Tu sais pas qui c'est. Tu sais pas qu'est-ce qui va se passer, les accidents.
6: Quand il faut qu'ils changent les roues, tu vois.
1: Ouais, tu vois, c'est très
0: ouais,
1: excitant.
0: Ouais, mais, non, mais, oui,
1: t'es
0: mais...
1: Dedans, si tu veux,
0: oui.
1: T'es dedans.
0: Oui, mais oui, d'accord, je suis d'accord avec ce que tu dis, là, Billy Jean.
1: Billy Jean, ouais.
0: Billy Jean. Moi, je suis d'accord. Mais moi, je peux te dire que tout peut jouer sur le ravitaillement et le changement de pneus. Ça, voilà. C'est vrai.
3: Et voilà, ouais, Gérard, conseil technique.
1: C'est vrai.
0: Sur
1: des secondes.
0: Ça oui, mais moi, je suis d'accord avec toi, parce que moi, je suis un passionné de Formule 1. L'année dernière, j'ai regardé tous les Grands Prix. Okay, et fais-moi confiance que le dernier Grand Prix s'est joué à quoi? À un point.
1: Ouais, même pas, hein.
6: À une seconde.
1: Ouais,
6: même
3: pas, ils étaient tous sur le même centième, hein, si je me rappelle.
0: Non, entre Michael Schumacher et... Non, pas Ayrton Senna, merci. Et Jacques Villeneuve. Ils étaient à un point, tous les deux.
3: Prost.
1: Hein? C'est qui ça?
0: Schumacher et Coulthard. Villeneuve.
1: C'est qui, Coulthard?
0: Non.
3: Mais non, Villeneuve, pas Nice.
1: Non, je crois que c'est... quoi.
0: Villeneuve et Schumacher.
1: Ah, d'accord.
0: Mais ouais, Gérard, arrêtez de dire des bêtises là, s'il vous plaît.
6: Gérard, c'est Yola.
0: Oui.
6: Est-ce que tu aimes bien, comment il s'appelle, Pénis, c'est ça?
0: Olivier Panis.
6: Olivier Panis, d'accord. Ouais. Est-ce que tu l'aimes bien?
0: Bah, c'est un pilote français, lui, là. Il a gagné avec
7: non, un... il est canadien.
0: Non.
3: Il est canadien. Si. Ah bon. Il est canadien.
7: Il est québécois.
0: Olivier Panis, c'est un
3: ouais,
0: canadien.
3: Bien sûr, bien sûr.
0: N'importe quoi.
7: Mais si, Gérard.
0: N'importe quoi.
3: Écoute-moi, écoute la voix de la sagesse.
0: Il fait
3: un débat sur la Formule 1 et il sait même pas les nationalités.
0: Bon, attends, toi, si t'es pas content, tu as pas commencé, d'accord?
3: Gérard.
1: Je sais pourquoi en fait t'aimes la Formule 1. Stop.
0: Il y a une question
2: sur le 3615 Fun Radio, vous pouvez nous rejoindre. On nous dit que est-ce que ça t'excite tellement que tu bandes quand tu regardes un truc de Formule 1? Mais ça peut arriver.
0: Non,
2: il m'arrive quand j'écoute une zik que vraiment j'aime bien, et ben ça me fait bander.
7: Par exemple, au départ, est-ce que t'as la trick?
3: Tu bandes peut-être devant un changement de pneu ou un truc comme ça.
0: Non, mais
2: sans déconner, Gérard.
0: N'importe quoi. Bon, on a fait le tour de la question.
1: Non, mais attends, je voulais te dire un truc, c'est Billy. Je vais te dire, parce qu'en fait, il a raison, parce que moi, quand j'entends comment on appelle ça, les vibrations du moteur et tout ça, moi, ça m'excite, hein. C'est grave, hein.
0: N'importe quoi.
3: Bah, Gérard,
6: c'est comme le vibro, on pense le vibro, tu vois.
3: Ouais, mais si tu te mets une voiture de Formule 1 là où je pense, ça la fout mal, quoi.
0: Qui c'est qui voulait poser une question?
3: Une question, là, Gérard, c'est Benjamin. On m'a demandé, est-ce que tu m'autorises à faire un paradoxe avec la Formule 1 et le tennis?
0: Non.
3: C'est un peu toujours la même chose, regarde.
0: Non.
3: Regarde, il s'envoie la balle d'un côté, l'autre il la renvoie, puis il se renvoie la balle de l'autre côté, c'est comme la Formule 1, c'est toujours la même chose.
1: Ouais, exactement.
0: Eh Benjamin, c'est bon.
3: Non mais okay. Je te pose une question.
0: Non mais moi je te dis, ça m'intéresse pas du tout, tu vois.
7: Ah, bon, Gérard, je dois te poser une question parce que lors de la dernière course, de la saison dernière, moi j'ai cru entendre dire qu'il y avait un des coureurs qui avait perdu les clés de sa Formule 1.
0: Non, ils ont pas de clé sur une Formule 1, je suis désolé.
7: Comment ça démarre alors?
1: Si, ils en ont une, Gérard.
0: Mais
7: Gérard va répondre.
0: Je connais mieux que vous et je peux vous dire qu'il n'y a pas de clé comme sur une voiture. Hein, je suis désolé. Non.
7: Ça démarre comment une voiture?
0: Non, ça se démarre pas sur avec une clé de contact.
3: Dans certains pays, si, Gérard.
0: Non, je te dis.
1: Mais comment? Gérard, je te pose une question, c'est Yola.
0: Ouais.
1: Est-ce que c'est aussi... Enfin, ça coûte combien? Parce que moi, j'ai jamais été dans l'hôtel Formule 1. Ça coûte combien?
3: La nuit?
1: Oui.
0: C'est bien. Non, mais c'est pas mal.
3: Moi, je te le paye, si tu veux.
0: Non, mais c'est bien, parce que la
1: avec
0: pub... Non, mais c'est bien, parce que là, vous êtes en train de faire de la pub et on n'est pas là pour...
7: Gérard, excuse-moi.
2: Gérard, ce qu'on pourrait se poser, est-ce qu'ils ont le droit, justement, à l'hôtel, de prendre le nom Formule 1?
0: Bah ça c'est...
2: Parce que d'où ça vient? Pourquoi ça s'appelle Formule 1? C'est du plagiat, hein, ils ont
0: non,
2: pas le droit normalement.
0: Non mais je ne sais pas d'où ça vient et donc automatiquement pourquoi qu'ils ont pris ces trucs là, je n'en sais rien.
3: Parce
0: toi.
3: C'est automatique aussi, c'est les boîtes automatiques.
0: Bon bah c'est bon, toi tu as te... Marceau, ouais, tu as commencé à te calmer toi.
3: C'est Steve, j'ai une question.
0: Ouais Steve.
3: Steve, ouais. Tu parlais de publicité, ça te gêne pas toute la pub qu'il y a à la télévision par rapport au Formule 1? Quand tu vois une course, c'est une pub.
0: Ouais, non mais ça,
3: Le malin, là.
0: Non mais même de toute manière j'aime pas. Je peux te le dire tout de suite là-dessus. Je suis d'accord avec toi. Moi ce que je vois, c'est vrai, c'est ça quand t'es bien passionné dans les tours et que d'un seul coup t'es coupé par une pub. Ça, je déteste. Donc voilà.
3: Bon, Paul, tout, il y a que de la pub.
4: Ce qu'il faut dire, voilà. Gérard, c'est que tu regardes la Formule 1 pour jouer au jeu Top Position pour acheter des meubles pour chez toi.
0: Bon, alors Marceau, tu dégages, bonne nuit.
7: Non, mais c'était une petite blague comme ça, ça va, Gérard.
4: Non, non, Marceau,
7: non, mais dégage pas comme ça, Gérard, c'était pas méchant.
0: Marceau, il s'en va. Mais tu le calmes.
7: Je le calme.
0: Tu le calmes tout de suite.
4: C'est pas méchant,
7: il a rien dit de mal.
0: Il se calme et c'est, tu le calmes, Fildar, s'il te plaît. J'ai dit qu'on faisait des débats comme la semaine dernière.
4: Gérard, j'ai une question.
0: Oui, c'est qui?
4: C'est Benjamin. Ouais, je sais pas si tu te souviens d'un slogan Renault. C'est qui disait 6 palmarès de champion, c'est plus qu'un palmarès, c'est un hold-up. Et qu'est-ce que tu penses de ce slogan? C'est un vrai slogan, Gérard. C'est véridique. Hein. Je te pose une question sérieuse. Qu'est-ce que tu penses de ce slogan?
0: Attends, tu l'as vu où?
4: Ah mais si, c'est marqué partout, sur les panneaux de métro et ça, il y a 6 titres de champion, Renault c'est plus qu'un palmarès, c'est un hold-up. C'est tellement malin, c'est pas moi qui ai pu l'inventer.
0: Voilà, là je peux...
7: C'est
0: là,
7: quoi un hold-up, Gérard?
0: Bah je pas, on va pas parler de ça s'il te plaît, d'accord?
7: Non mais c'est quoi un hold-up, je te demande.
0: Non mais on va pas en discuter de, on n'est pas là pour parler de hold-up, on est là pour faire des débats.
7: Ah c'est le terme de Formule 1 là qui signifie quand tu doubles et que t'as pas le droit, c'est ça?
0: Non hold-up c'est autre chose.
8: C'est un terme technique hein.
0: Mmh. Non mais oui.
8: Ouais, je vais te dire un dernier truc s'il te plaît.
0: C'est qui?
8: C'est Billie Jean. Mmh. Je vais te dire parce qu'en fait est-ce que tu penses que le départ, le ravitaillement, tout ça, ça a un coup de truc avec la pub.
0: Comment ça?
8: Parce que je crois que ça a un rapport, tout ça.
0: Non, mais attends, dans quel sens que... Dans quel sens?
8: C'est-à-dire, le ravitaillement, tout ça, il y a la pub qui arrive, il y a...
0: Ah non, attends. Ouais. Alors moi, excuse-moi de te couper la parole. Mmh. Moi, je peux te dire une chose, que le ravitaillement et le changement de pub... Marceau, s'il te plaît.
8: Ouais, vas-y, GG.
0: Moi, je peux te dire une chose, que le ravitaillement... Et le changement de pneus se fait avant la pub.
4: Ça dépend, des fois ça se fait pas.
0: Non, moi j'ai tout l'année dernière. On va en terminer là-dessus. Hein. Moi je peux vous dire une chose, que tous les ravitaillements et les changements de pneus se font après.
8: Yola n'est pas d'accord.
0: Se font avant la pub. Attendez, il y a Manu qui veut me poser une question.
7: Ouais, on nous demande sur les Minitel si au contrôle technique, toi t'as déjà fait changer ton pot.
0: Je vois pas le rapport avec la Formule 1.
7: Bah, tu sais aussi quand il s'arrête au stand.
0: Non mais je vois pas le rapport avec la Formule 1. La question.
8: Est-ce
0: que
8: ton pot brûle?
0: Non mais je vois pas du tout le rapport.
8: Il y a pas de rapport en fait.
0: Je préviens tout de suite entre Steve et Benjamin et Marceau. Vous allez vous calmer tous les trois.
8: Ouais, Gérard, vous rigolez un peu, Gérard.
0: Ouais, peut-être il y a rigolé, d'accord.
8: Ouais,
0: moi, je veux perdre des débats dans des meilleures conditions qu'on les a fait l'année dernière.
8: Ouais.
0: Donc, je voudrais que cette année, la semaine dernière, le débat s'est super bien passé.
3: Ouais, ça sera comme ça, Gérard.
7: Non, mais Gérard, faut pas non plus que ça devienne une obsession. Hein. Le débat se passe bien, donc arrête d'en parler et continue.
8: Bah, oui. Dehors, quoi. Question,
0: dehors.
7: Gérard, continue le débat, on s'en fout.
0: Donc, alors, participez-vous à des compétitions dans ce sport? Allô?
8: Oui, alors c'est Yola.
0: Non mais...
8: Allô?
0: Oui, je t'écoute.
8: Allô?
0: Oui.
8: Allô? Oui, Gérard, tu m'entends?
0: Oui.
8: Allô? Oui, c'est... Allô?
0: Oui.
8: Oui, c'est Yola. Alors je disais que moi je participe effectivement à la mécanique. C'est-à-dire que je change les pneus pendant les courses. Hein. Après les courses et avant les courses.
4: Et tu peux t'occuper de mon gicleur, il y a un problème.
0: Et je préviens tout de suite que celui qui a... Attendez, s'il vous plaît. Il y en a un qui a un téléphone pourri et ça s'entend. Il y en a un qui a avec un portable.
7: Ça, c'est dégueulasse.
8: Dégueulasse.
4: Il y a de la vue, là.
8: Il y a de la vue.
0: Marceau.
4: Oui.
0: Donc, toi?
4: Non, je m'occupe pas trop de ce sport et je fais pas de compétition, non. Désolé.
0: Alors, est-ce que tu participes?
4: Bah non plus, puisque je m'occupe pas de ce sport.
8: Mais est-ce que tu donnes de l'argent à la
9: fond pas la question, là.
0: Non, mais attends, Marceau.
4: Ouais.
0: T'as compris la question ou pas?
4: Bien sûr, bien sûr.
0: Participez-vous à des compétitions?
4: On
0: ne demande pas si t'aimes ou pas.
4: Non, je participe pas à des compétitions, mais ça m'intéresse. Ça m'intéresse pas, tu comprends pas.
10: Redis-le encore.
0: Moi, ouais, d'accord.
4: Non, je m'intéresse pas. Voilà,
0: non, ouais, bon, non, ok.
7: Est-ce que t'as quelqu'un de ta famille,
4: non.
7: Alors?
0: Non, mais ça,
4: je
0: c'est
4: veux pas,
0: pas,
4: je veux pas.
0: Attends.
10: Eh ben, redis-le.
4: Ah,
10: pardon. Redis-le.
4: Faut que tu le dises.
0: Fildar, c'est professionnel. Non, ça, non. Oh, vous calmez, là. C'est pas possible.
4: Pas compétition.
10: Faut le dire.
0: Oh, vous calmez, s'il vous plaît.
4: Non, c'est Steve,
10: il affirme son idée.
0: Ouais, non, mais vous calmez, c'est pas parce que Max est pas là que tu vas foutre ton bordel, quoi.
8: Ah, c'est bon.
0: D'accord, Fildar?
7: Pas de problème, Gérard, c'est toi le chef.
0: Donc, Billie Jean.
8: Oh,
4: wow.
8: J'ai déjà assisté à des... je participe en tant qu'hôtesse. Donc ça me permet de mater tous les beaux mecs, quoi.
0: Ouais, c'est ça.
8: Quand je suis
0: à la... Bah, attends, ouais.
8: J'étais hôtesse au cirque Biscuit de Manicourt.
0: Ouais.
8: Comment ça, ouais, Gégé?
0: Ouais, tu crois que je vais te croire?
8: Bah écoute, Gérard,
2: pourquoi tu crois personne jamais? Pourquoi tu crois personne jamais?
0: Non, mais justement, je vais voir après.
8: Je t'enverrai des photos, Gégé.
4: Tu leur donnais à boire au pilote?
8: Ouais. Et tu sais, tu disais quoi au micro?
0: Attends, alors vas-y, attends, vas-y. Donc tu lui donnes à boire comment au pilote?
8: Par le casque.
4: Il passe, il tend la main et puis il l'attrape.
0: Par le casque, alors comment? Bah attends, attends, attends, attendez, attendez, attendez, attendez, attendez,
4: attendez.
0: Non mais attendez. Donc par le casque, comment qu'ils peuvent boire?
8: Avec une paille.
0: Ouais, alors t'as tout faux.
8: Ah. Alors non,
4: comment
0: alors moi je peux te dire une chose, tu vois. Déjà, là c'est du baratin ce que t'es en train de me dire, celle de Nice.
8: Ouais.
0: Non, Billie Jean.
8: Ouais.
0: Pour l'instant, c'est du baratin. T'es une menteuse. Parce que déjà, une, ils boivent pas avec des pailles. Et ils sont reliés, ils ont quelque chose sur eux, relié avec un petit tuyau. Donc dans ce cas-là...
8: Oui, mais on le place avant.
0: Ah ouais, non.
7: Ça, c'est la sonde. C'est la sonde pour pisser, ça.
0: Non, mais c'est bon, de toute manière, tu vois, je viens de te coincer. Donc c'est pas avec une paille. C'est bon, t'es une menteuse. T'es une menteuse.
7: T'es une
0: menteuse. T'es une menteuse. Steve. Steve, à toi.
3: Bah écoute, moi je. Non, c'est vrai que je participe d'une façon purement symbolique. C'est-à-dire que je recense un peu, tu vois, j'ai des statistiques et puis je note un peu tout, quoi.
0: C'est-à-dire
3: que, par exemple, j'ai posé une question, qui a fini 3e du championnat du monde 97?
0: Ah, mais attends, mais ça...
4: Metz. Ah, tu fais moins le malin,
8: ah, ouais, hein.
4: C'est Metz, l'OM.
0: Eh, on parle pas de foot, d'accord?
3: C'est l'Olympique de Marseille.
8: Bon.
2: Gérard, si t'es un vrai fan de Formule 1, ouais, tu dois répondre.
4: Ah, Heineken.
0: Non, mais attends, il parle de foot. Moi, je parle pas de foot.
2: Non. Il parlait pas de foot, Gérard.
0: Déjà, une. Ouais. Le premier, ça a été Schumacher.
3: Non,
0: Villeneuve. Schumacher, il a été déclassé.
3: Villeneuve, 81 points, Schumacher, 78.
0: Et non, Schumacher, il a été déclassé.
3: Non, ça
4: raconte n'importe quoi.
0: Attendez, Schumacher a été déclassé.
4: Schumacher, c'est un gardien de but.
0: Oui, Schumacher, c'est un gardien de but. Et tout à l'heure, tu as retourné au standard, tu vas être le gardien de but aussi, toi.
8: Ouais, le gardien de but,
0: Yasmine.
3: Tu as raison, c'est marqué avant le déclassement de Schumacher, le 11-11-97.
0: Parce que Schumacher... Ouais.
3: Pour finir, le troisième c'est Frenzen et le quatrième c'est Alain Prost qui a quand même fait un...
0: Non, Alain Prost il est directeur d'écurie.
8: Il est viré, il était cinquième. Il est fan de Formule 1.
7: À tous en même temps, les auditeurs.
0: Je peux te dire une chose, Steve?
3: Oui.
0: Que Schumacher a été déclassé pourquoi qu'il a été déclassé? Moi je vais te dire pourquoi. Non, parce qu'il a voulu faire comme Ayrton Senna. Je l'ai toujours dit, c'est un Ayrton Senna numéro 2. Il a voulu jouer les Pronjo. Il a voulu jouer les Pronjo vis-à-vis de Jacques Villeneuve sur le dernier Grand Prix.
7: C'est Fonjo ou c'est Ayrton Senna? Je comprends plus.
0: Gérard? Oui.
4: J'ai une blague.
0: Non, il n'y a pas de blague.
7: Sur Minitel, Gérard.
0: Il n'y a pas de blague.
2: Il y a une question sur Minitel, Gérard.
0: Oui.
2: On nous dit que toi, tu participes à des crash tests et que depuis, on connaît la suite. Est-ce que c'est vrai?
0: C'est même pas... Hey, tu vois.
2: Non, mais je sais pas ce que c'est des crash tests.
0: J'ai l'impression, les gens sur Minitel, soit vous réagissez comme il faut sur le débat, ou soit vous n'appelez plus pour dépenser votre pognon, on va arrêter le Minitel.
4: Voilà. Non.
0: Parce que là, c'est complètement des conneries.
2: C'est quoi Gérard, c'est quoi des crash tests?
0: J'en sais rien.
2: Bah alors, si ça se trouve, c'est pas des conneries, comment
0: non
2: tu peux dire?
0: Non, mais de toute manière, je demande aux gens qui réagissent sur les questions qu'on pose, pas sur des conneries.
2: Ouais, mais t'as demandé, est-ce que tu participes à des grands prix aux auditeurs? Et lui, il dit que tu participes à des crash tests. Et tu sais même pas ce que c'est des crash tests et tu gueules, je comprends pas.
0: Mais même, moi je demande à ce que les gens, ceux qui ont l'habitude de regarder des grands prix de Formule 1 ou autres, réagissent sur Minitel.
4: Non mais c'est quand tu craches le plus loin, les crash tests, c'est ce qui
0: bon,
4: crash
0: alors, tests, c'est pour, non, s'il vous plaît. Benjamin, tu t'as pas répondu?
4: Ouais, donc moi je voulais dire que je participe pas aux compétitions parce que ça va beaucoup trop vite. Mais sinon, je peux faire des compétitions de brouette si ça intéresse quelqu'un, j'ai une brouette avant.
0: D'accord.
4: Mais, sinon, Formule 1, ça va beaucoup trop vite pour moi, c'est trop dangereux.
0: Ok. Alors la troisième question.
8: Gérard?
0: Oui.
8: Yasmine, elle a pas répondu.
7: Eh ouais, il y a Gérard, ouais. Non plus.
0: Bah c'est pourtant.
8: Non. Je réponds.
7: Vas-y Yasmine.
8: Donc moi je me vois mal faire la Formule 1 au milieu de ma petite ville là sur une petite route en train de m'afficher devant tout le monde avec une petite voiture et de tourner en rond.
0: Bah pourtant t'es pas loin t'es quand même pas tellement loin de
8: Paris-Dakar.
0: Non, du Grand Prix de Manicourt.
8: Non mais même c'est tout petit et j'aime pas la Formule 1, c'est nul, on tourne en rond, on fait que des tours et ça donne mal à la tête.
4: Gérard, je peux vraiment pas dire ma blague?
0: Non.
5: Dis-le, s'il te plaît.
4: Non, je vais me faire après, je vais gerber. Après,
0: j'ai l'impression que... C'est qui veut faire la blague?
4: Benjamin.
0: Alors Benjamin, tu vas voir Fulder au standard, s'il te plaît.
7: Et moi je veux pas la voir la blague, je m'en fous. Hein.
4: Mais j'ai rien dit.
0: Non mais tu lui dis que c'est les débats, c'est pas des blagues.
7: Eh ben il la fait pas, c'est tout.
5: Mais Gérard, c'est Yola.
0: Oui.
5: T'as l'habitude de tourner en rond parce que t'aimes bien la Formule 1.
0: Mais moi je peux regarder un Grand Prix de Formule 1 toute la nuit.
4: Non, mais Gérard, c'est Marceau, j'ai une question à te poser sur le fait, enfin tu m'as dit qu'il buvait avec un flacon, c'est une paille, mais il pisse où?
0: Non mais attends Marceau.
4: Dans le même flacon ou?
0: Non mais attends Marceau.
5: Il y a un truc qui a tapé
9: dans la pisse.
0: Non.
4: Il y a un bidon pour boire. C'est pour ça qu'il y a des queues de poisson, ils boivent la pisse en fait.
0: Bon Marceau, je sens que tu vas pas finir.
4: Non mais je te pose la question, GG. Il y a un bidon pour boire et un bidon pour pisser. Quand il y en a un qui est dans la route, c'est qu'il s'est trompé de bidon.
0: Non, s'il vous plaît, on se calme.
5: Gérard?
0: Quoi?
5: C'est Yasmine, j'ai une question à te poser.
0: Vas-y.
5: Ça donne pas trop mal à la tête de regarder pendant des heures toute la nuit un Paris-Dakar, comme ça, une compétition de Formule 1, t'as pas envie d'aspirine de temps en temps?
0: Non, non.
4: Tu tiens la route, Gérard?
0: Moi, je peux te dire une chose, que la Formule 1, moi, j'adore ça. Parce que je suis un passionné de Formule 1, c'est tout. Et cette année, attendez.
4: Gérard, j'ai une question.
7: C'est le répondre.
11: Laissez le répondre, oui.
0: Je réponds à Yasmine. C'est Yasmine qui m'a posé la question. Moi, je peux te dire que même cette année, je vais suivre tous les Grands Prix. Oh, Yasmine?
5: Mais si.
9: Ouais.
4: Et Gérard, qu'est-ce qu'elle fait samedi pendant que tu te tapes tes queues devant Jean, allez-y.
0: Bon, alors, c'est qui vient de dire ça?
4: Gérard, j'ai une question, Gérard.
5: J'ai une question.
4: Gérard, moi aussi j'ai une question,
0: Benjamin. Fais s'il te plaît.
7: C'est une question, Gérard.
0: Non.
4: Gérard, j'ai une question, Benjamin.
0: Tu me chopes... Non, tu me chopes... Ou Steve ou Marceau
10: qui est... Steve.
5: Mais
0: attendez, c'est jamais personne qui dit des conneries. Ça se voit que le chef n'est pas là pour... Non. Là, pour l'instant, vous êtes en train de me faire chier.
4: Gérard,
0: vous n'avez pas commencé comme ça.
4: Gérard, j'ai une question.
0: Non, passe à la troisième.
5: Ça y est.
0: Êtes-vous pour le rallye Paris-Dakar au départ de Lyon jusqu'à en Israël? Ils sont cons, hein. C'est pas grave.
7: C'est Max qui l'a écrite, alors tu lui diras.
0: Non, Benjamin.
4: Elle est super, cette question, super.
5: Ouais, ça bien joué, Max.
0: Benjamin.
4: Ouais, donc moi je pense que non, pourquoi le déplacer? Il est très bien de Paris à Dakar, donc pourquoi le déplacer de Lyon? Parce que ça fera plus loin, parce qu'avant il fallait aller à Paris, maintenant il faudra aller jusqu'à Lyon. Pour ceux qui habitent à Lyon, ce sera plus près, mais pour ceux qui habitent à Paris, ça leur fera du chemin.
0: Mais attends, Benjamin.
4: Oui.
0: En TGV, t'as 2 heures. Hein.
4: Bah oui, mais la voiture, tu la mets où dans le TGV?
0: Bah attends, en voiture, selon comment que tu roules, t'en as pour...
4: Avec une Formule 1 sur l'autoroute, par exemple.
7: Puis en voiture, tu mets où le TGV, en plus?
5: On n'a pas tous des voitures, hein.
0: Bon, Yasmine.
5: Ouais.
0: Donc pour toi?
5: Bah moi, je dis pourquoi pas, hein, si on peut faire aussi Bordeaux-Bruxelles...
4: Non mais là tu vas vers le nord, c'est pas vous qui allez vers le sud.
5: Non mais on peut faire ce qu'on veut, hein, Paris-Dakar. Ouais. Pourquoi faire tout le temps la même chose?
4: Je suis là, pourquoi le Tour de France, ce serait pas le Tour de Suisse aussi, on s'en
5: fout. Voilà. Ouais, le Tour d'Espagne si tu veux. Voilà. Bon, Yola répond. Allô?
0: Oui, Steve.
10: Putain, j'ai changé de voix, je suis en train de muer.
0: Steve, s'il te plaît.
10: Ouais, je te réponds, Gérard.
0: Oh, tu travailles ou quoi là?
10: Ouais, je suis là, ouais. Donc moi je dirais ouais, Lyon, très bien, parce que déjà j'habite Lyon, et en plus pourquoi pas, donc c'est une bonne idée.
0: Non mais attends, Steve.
10: Ouais.
0: Tu te fous de ma gueule ou tu prends le métro? Tu te fous de ma gueule ou tu prends le métro?
4: Bah les deux.
0: Tu fais les deux?
10: Non mais explique-moi pourquoi.
0: Non mais attends, tu dis que t'habites à Lyon?
10: Ouais.
0: Et comment que ça se fait que moi j'ai ta fiche et c'est marqué Amiens?
10: Mais parce que j'arrête pas de voyager, j'ai plusieurs fiches, qu'est-ce que je
0: te dis? Ah ouais, t'as plusieurs fiches, abruti.
10: Bah non,
5: plusieurs noms aussi.
10: Une insulte pour Goldorak.
0: Bon bah et alors, j'en ai rien à foutre, Goldorak, c'est...
4: Deux.
0: Ouais, oh, si ça vous plaît pas, c'est le même prix, vous allez virer, vous les mecs.
5: Bon, hein. Je peux répondre.
0: Bon, Billie Jean.
5: Oui, écoute, DG, moi je suis tout à fait d'accord, mais je pense qu'il y aura un tout petit problème. Ce sera à propos du ravitaillement des pneus et de l'essence.
0: Non mais je te... Attends,
4: Tu te réponds à la question là.
0: Oh, tu réponds à la question ou pas?
5: Mais écoute, oui, c'est
4: tout à fait possible.
0: Non mais vous, pour le rallye de Paris-Dakar au départ de Lyon jusqu'en Israël.
5: Mais oui, tout à fait.
0: Non mais attends, on ne parle pas des ravitaillements de pneus. Ou des changements de pneus. N'importe quoi, toi.
5: Il y aura des problèmes, quoi.
0: Pourquoi?
5: Parce que à propos des pneus, ils seront usés parce que c'est une longue distance, donc il y aura un problème de pneus, de pub et de plein de trucs, quoi. GG.
0: Oui, je t'écoute.
5: Bah voilà,
7: non, mais il s'en fout, Gérard, ce que tu dis. Hein.
10: Ouais,
5: et la pub, elle pourra pas passer, quoi.
0: Ouais, bon, moi, je vois. Non, c'est bon. Marceau.
4: Oui. Qu'est-ce qui se passe, hein?
7: Ah mais j'ai fait un truc exceptionnel là. Je lui lance une clope et en fait je lance la clope, elle tombe directement dans son globe de café, donc la clope est morte.
5: Oh là là.
10: Bah, bon, touille avec la clope.
2: J'en profite, il y a une question sur Minitel. On nous dit une Formule 1 suce 150 litres au 100. Et Gérard, c'est combien?
10: C'est pareil.
0: Attendez,
7: Gérard, explique.
0: Je suis en train de chercher une Formule 1 sus 150 litres au 100.
2: Ouais, c'est ce qu'on nous dit sur Minitel, c'est Max Biaggi qui nous dit ça. Et on nous demande, toi, c'est combien?
0: Rien du tout.
7: Combien tu suces, toi, par jour, par exemple?
0: Pas du tout, ouais, je sais pas.
7: Ah, d'accord.
10: Du poulet, t'en veux une aile.
0: Ouais, Marceau. Marceau.
10: Bah, si tu veux. Oui.
0: Donc, à toi.
10: Non, mais la question, elle est pas sérieuse, et moi, je réponds qu'aux questions sérieuses.
0: Hein. Bon, alors, Marceau. Marceau.
10: Les matchs de la Formule 1.
0: Bon, alors, Marceau.
10: Tu vas gérer.
0: Marceau.
10: Qu'est-ce qu'il y a?
0: Marceau.
10: Quoi?
0: Marceau.
10: Ouais.
0: Tu m'écoutes?
10: Oui, je t'écoute.
0: Eh ben, tu vas aller voir Fulder au standard si tu veux plus répondre aux questions.
10: Non,
0: je suis désolé, Marceau. Soit tu réponds correctement aux questions, ou soit tu gères.
2: Gérard, ne m'écris pas.
0: Non, mais alors, dans ces cas-là, tu prends Marceau.
7: Mais attends, Gérard, quand il te pose une question que t'as pas envie de répondre, tu dis non, j'ai pas envie.
2: Voilà,
7: c'est pour ça qu'après, il a pas envie de répondre.
0: Dans ces cas-là, pourquoi tu participes au débat?
10: Non, mais la question, elle est débile, faut le dire.
0: Voilà, mais la question est débile,
7: Pas tous en même temps.
0: Dans ces cas-là, si elles sont débiles, les questions, vous faites une chose. Eh ben, vous...
10: J'ai dit que celle-là, elle était débile.
11: Non, mais maintenant, il faut répondre à même. Débile.
10: D'accord, bah, je trouve ça super qu'il passe par Israël.
0: Ouais, c'est bon, t'as rien compris. Yola.
11: Oui, alors moi, je préfère qu'il démarre à Pigalle, qu'il fasse Barbès, et qu'il arrive à Boulogne.
10: Ouais, mais s'il démarre à Pigalle,
11: les... Non, mais ça sera pas très long.
12: Non, mais t'as rien compris à la question.
11: Non, mais si, parce que Boulogne, ça existe en Israël, hein. Vous connaissez pas l'Israël, désolé.
12: Non, bah oui, on n'est pas israélien.
11: Non, moi non plus, mais bon, il y a la géographie.
12: Non, mais moi, je suis inculte.
11: Oui, mais j'ai
12: oui.
11: compris, Gérard.
12: Je voulais te demander, c'est Billie Jean qui te parle.
11: Mmh.
12: Où se trouve Israël? Parce que je sais pas du tout. Hein.
10: En Écosse.
0: Ouais, c'est ça.
11: Alors, laissez répondre GG.
0: De toute manière, c'est pas le thème des débats, d'accord? Je fais pas de débat sur la géographie.
7: Mais toi, tu réponds pas à la question. Tu réponds jamais.
0: Pourquoi? Parce que
7: tu sais pas, c'est tout.
2: Voilà, mais voilà, dis-le. Tu sais pas, c'est pas
0: mais
2: grave.
0: Mais moi, je dis pas que c'est une question débile, c'est que je ne sais pas. Je suis pas comme Marceau qui dit, ouais, mais c'est des questions débiles. C'est tout.
11: Alors réponds, Gérard.
12: Israël, c'est en Afrique, c'est où?
0: Non, c'est pas en Afrique. Non, mais attends, c'est pas en Afrique. Hein.
12: Je ne sais pas,
0: c'est tout.
10: Ouais.
0: Voilà.
10: Merci, si tu veux.
2: Mais voilà, Gérard,
7: je peux demander à Steve parce que c'est un grand voyageur.
2: Ouais, mais attends. Juste un truc. Ce que je comprends pas, Gérard, c'est que tu dis ouais, c'est pas là, mais après tu dis que tu sais pas. Donc si ça se trouve, c'est quand même là.
0: Je ne sais pas, c'est tout.
2: Oui, mais il dit c'est en Afrique.
0: Non, c'est pas en Afrique.
2: Bah alors, c'est que tu sais où c'est si tu dis que c'est pas en Afrique.
0: C'est pas Israël, c'est pas en Afrique.
12: T'es vraiment un culte.
0: Bon, ça commence à bien faire vos questions,
11: là. Passons à la quatrième question, s'il te plaît.
0: Alors, pensez-vous que ce genre de sport est dangereux le matin?
7: Et là, on va mettre un 10,
0: vous allez réfléchir et on va mettre la vie, c'est bien, quand on n'a pas de caniche avec des carottes, où je pense.
10: Ton présent, gueulade.
0: Yasmine.
11: Ouais, je suis là.
0: Steve.
10: Coucou, je suis là.
0: Billie Jean.
11: Bonsoir. Où?
0: Marceau.
10: Ouais, enchaîne.
0: Marceau, je te préviens, tu vas te calmer, tu vas pas commencer, d'accord?
11: Il est énervé,
10: tu vas gerber, Marceau.
11: Non, calmez-vous, là.
0: Ok, parce que si j'enchaîne, tu vas enchaîner, je vais prendre quelqu'un d'autre à ta place, Marceau.
11: Ouais.
0: Ok.
10: Calmons-nous, excuse.
0: Yola, pour finir. Ouais. Donc, alors, la quatrième. Donc, je pense que vous avez eu le temps d'y réfléchir.
10: On a fait que ça.
11: Tu peux la répéter, s'il te plaît?
0: Je vais pas m'amuser à répéter toutes les questions.
10: Répète, ne t'énerve pas, Gérard.
0: Alors, pensez-vous que ce genre de sport est dangereux le matin? Voilà.
11: Je réponds.
0: Ben, allez-y.
11: Donc, Billie Jean.
0: Mmh.
11: Donc, moi, je pense que c'est dangereux quand même le matin.
0: Mais pourquoi?
11: Parce que, écoute, le climat n'est pas approprié. Ton physique n'est pas à point.
0: Mmh.
11: Donc, t'es pas entraîné, tout ça. Et scientifiquement, le corps ne doit pas travailler le matin, quoi. Donc,
0: d'accord.
10: Marceau, je peux répondre?
0: Oui.
10: Donc moi, le matin, comme j'ai la gaule, je conduis sans les mains.
0: Bon, bah Marceau, tu vas aller faire un petit stage.
10: Mais quoi? Mais c'est vrai.
11: Mais il a rien fait.
12: Il a le droit de répondre, Gérard.
10: J'ai rien dit de méchant, c'est vrai.
11: Non. Tu veux qu'il réponde, il répond.
10: T'es jaloux que parce que je le conduis avec ma quéquette, c'est ça?
0: C'est pas méchant. Yola.
11: Oui, alors moi, je préfère que... Enfin, je pense que c'est plus dangereux le soir... Parce qu'étant donné que le soir on voit rien et les routes ne sont pas éclairées.
4: Ouais, voilà, et puis il n'y a pas de phare sur une Formule 1.
11: Voilà, ouais.
4: C'est mal expliqué.
11: C'est plus dangereux le soir. Hein.
4: Pour peu qu'il y ait un grand prix dans la nuit, hein, Formule 1, et paf, tout le monde dans le mur. Hein.
0: Non, mais je vous parle du matin, hein, je vous parle pas du soir. Hein.
11: Bah, tu nous as dit, non, est-ce que c'est dangereux le matin? Moi, je t'ai dit que c'est dangereux le soir. Non, mais c'est dangereux le soir que le matin.
4: Je sais pourquoi il n'y a pas de phare, d'allume-cigare et d'autoradio sur une Formule 1, alors que ça coûte des millions.
0: J'en sais rien. Steve.
4: Ok, merci.
10: Bah, écoute, moi je dirais que ouais. Je trouve que c'est très dangereux le matin, parce que quand tu regardes bien, Senna, il est mort le matin, et Alain Prost aussi.
0: Alain Prost n'est pas mort, je te signale.
4: On l'entend plus parler de lui.
11: Il est mort.
0: Alain Prost est directeur d'écurie.
7: Non, il est n'importe quoi, il n'est pas dans les chevaux.
0: Il est directeur, il s'occupe d'une écurie de Formule 1. Je suis désolé.
11: Attends.

0: obligatoirement le matin avant de courir?
1: Ça, je peux pas te dire parce que je sais pas ce que j'ai jamais été sur un circuit, donc je peux pas savoir ce qu'ils mangent exactement avant de partir.
0: Non, mais tu crois que c'est bien qu'ils mangent avant de prendre la route?
1: Bah, il y en a qui mangent avant, il y en a qui mangent après.
0: Ah ouais? Tu crois? C'est tout?
1: Ouais.
0: Merci Gérard. Merci.
2: Gérard?
0: Non,
1: oui.
2: J'ai une question, Benjamin. Est-ce que t'aurais voulu, quand t'étais petit, faire de la Formule 1?
1: La Formule 1, ça se fait pas petit, hein. Ça se fait quand même.
2: Mais quand t'étais petit, t'aurais rêvé, quand t'étais plus grande, de faire.
3: Est-ce que tu tapais ta tête contre le mur? Non mais si j'ai.
2: Tu sais, quand t'étais petit, est-ce que t'avais un rêve de dire plus tard, quand je serai grand, je ferai de la Formule 1?
1: Non, moi, mon rêve, quand j'ai. Comment?
4: Mais vous posez une question, laissez-le répondre alors.
1: Donc je réponds à Benjamin, moi mon rêve quand j'étais petit c'était toujours de conduire des camions, c'est tout.
2: Voilà.
0: Eh bah t'as.
2: Tu mets un petit devant toi, ça fait airbag.
1: Bon alors Marceau, tu t'en vas. Salut. Marceau, bonne nuit.
4: Gérard, par contre, on nous dit sur Minitel, pas possible la Formule 1 parce que pas d'alcool au volant.
1: Bah ouais. Non mais là je suis d'accord avec
4: toi. C'est clair, c'est Max Biaggi encore.
1: Oui mais je suis d'accord avec lui, c'est vrai.
3: Mais GG,
1: oui.
3: GG c'est Billy Jean. Je voulais te dire un truc, si vraiment t'es un pro de la Formule 1, tu vas répondre à cette question. Les gamins qui vont être plus tard champions de Formule 1, ils commencent un sport quand ils sont jeunes. Ils conduisent, mais conduisent quoi?
1: Bah des kartings.
3: Voilà, bah excellent. Et après ils montent en quoi?
1: Ils montent en
2: deux divisions.
1: Bon, c'est. Oh.
3: Non, mais vas-y, GG.
1: Karting, Formule.
2: 4.
1: Non, il n'y a pas de Formule 4, c'est Formule 3. Et après, c'est Formule 1.
3: Voilà
1: donc on continue. Fait. Allez, Gérard, vous voir. Oui.
3: Yasmine, elle a une question.
1: Oui.
3: Je voulais demander, t'as déjà vu de la Formule 1 en direct, mais de près?
1: Non. Non, mais justement, c'est ce que. La question.
3: Ah, vas-y.
1: Allez, vous voir ce sport sur les circuits ou autres.
3: Ah.
2: Bah, je peux répondre, Benjamin?
1: Oui.
2: Ouais, ben, bah, je peux te dire que non, parce que j'y suis allé une fois. Et que ça fait un bruit de folie, hein. Il faudrait mettre des sourdines là-dessus, hein. Ou alors il faudrait mettre airbag ABS ou un truc comme ça, parce que
1: non,
2: ça
1: mais,
2: fait trop de bruit, hein, les formules.
1: Benjamin.
2: Oui.
1: Donc t'as été sur quel circuit exactement?
2: Hein, sur Magny-Cours.
1: Ah ouais, celui qui est du côté de Nevers là.
2: Voilà, mais je conseille à personne parce que ça fait un bruit de folie. Hein.
1: Ouais ben ça je suis d'accord avec toi, hein. Même quand tu les suis pendant plus de 2 heures à la télé.
2: Ouais mais moi déjà que ça me fait chier en plus, alors toi encore t'es un passionné, donc à la limite même le bruit ça te gênerait pas trop, alors moi déjà ça me faisait chier d'y aller, alors en plus avec le bruit.
1: Non mais c'est pas que je suis moi je peux très bien aller sur un circuit et rester 2 heures à entendre les voitures tourner. Ça me dérange pas du tout, hein.
2: Mais celui de Monaco il paraît, il est très bien, je suis jamais allé mais très bien il paraît.
1: Ouais mais celui de Monaco il est. Excusez-moi, celui de Monaco, donc, il est quand même assez dangereux par rapport à Magny-Cours. Hein. Parce que celui-là, il se déroule en pleine ville.
2: Ouais, voilà, puis il y en a un qui s'est tué, enfin pas qui s'était tué, mais presque, il avait failli, un pilote, là, je sais plus lequel. Tiens, Gérard, éclaircit ma lanterne. Qui avait failli se tuer à Monaco?
1: Attends, ouais, je vois, celui qui a manqué de se tuer, c'est un Français, mais attention.
2: Ouais, voilà,
1: non, c'est pas Olivier Panis.
2: Non, non, tout le monde croyait qu'il allait mourir, et puis en fait, au bout de 2-3 mois, il s'est remis.
1: Si, c'est Olivier Panis, mais c'est pas sur le circuit de Magny-Cours.
2: Non, c'est pas sur ce circuit-là, non, c'est
1: un autre. Non, c'est sur un autre qui pensait, il est resté plus de 3 mois.
2: Il est resté plus de 3 mois.
5: C'était à Barcelone.
1: Attendez, Steve, et puis tout ça là, je réponds à Benjamin. Ouais, je sais, je suis d'accord avec toi, mais celui de Monaco, je vois, c'est à la sortie du pont, qu'il y a une espèce de virage et que le mec qui s'est pris le... Ah merde, comment on appelle ça?
2: Ouais, c'est un virage en Hold-up, on appelle ça.
0: Al-Fayed?
1: Non. Bon, Fildar, la semaine prochaine, tu feras pas partie de l'équipe.
0: C'est pas grave.
2: Fildar, il a dit quelque chose de drôle, là, pour une fois, il aurait mieux fait.
4: Excusez-moi, 30 secondes, juste pour dire à Maria Carré sur Minitel de me laisser son numéro de téléphone pour qu'on la rappelle après. Merci.
0: Et on accueille Casimir à la place de Marceau.
2: Oui, bonsoir Casimir.
3: Bonsoir Casimir.
2: Bonsoir tout le monde, c'est Casimir de Lille aux enfants. Voici venu le temps. C'est Lille aux enfants d'Angoulême.
1: Ouais, ben peut-être, mais pour l'instant c'est automoto, d'accord?
2: Ouais, Gérard.
1: Le thème du débat. Yasmine.
3: Ouais, alors moi ça me ferait trop mal à la tête d'y aller, j'aurais trop la tête qui tourne et je trouve ça trop cher et trop loin.
1: Non mais attends, mais Yasmine, pourquoi tu dis que ça fait tourner la tête? Je vois pas.
5: Je me fais tourner.
1: Non, mais arrêtez, s'il vous plaît.
3: On va déjà à moi.
2: C'est toi.
1: Non. Fildar, s'il te plaît, tu vas me les calmer là parce que ça commence à bien faire.
3: Excuse-nous, Gérard.
0: Calmez-vous.
2: Gérard, c'est Steve, je peux répondre.
1: Ben, Yasmine, pourquoi que tu dis que ça te fait mal à la tête?
3: Parce que je trouve qu'il n'y a aucun sens à regarder des voitures qui tournent dans tous les sens. Ça donne la tête qui tourne.
5: Moi, j'ai mal à la tête quand

0: Je vois Ayrton Senna qui s'écrase contre un mur.
1: Non, Steve.
2: Rien ouais. pour lui.
3: Mais il y a rien à voir dans la Formule 1.
2: Tu posais deux questions. Bah écoute, moi je suis allé au Grand Prix du Brésil et au Grand Prix de Monaco. Donc le Grand Prix de Monaco, tu sais, c'est quand Schumacher avait gagné devant Barrichello. Et j'écoute.
1: Bah, moi, à Monaco.
2: Ouais.
1: À Monaco, c'est Olivier Panis qui a gagné.
2: Mais non, c'est pas
0: il y a longtemps, Gérard, on parle. Il y a 4e,
2: Gérard.
1: Non, Olivier, non, je peux vous dire qu'en 90.
2: Non, mais tu connais rien. Gérard, j'y étais, toi, Gérard. Steve.
1: Non, attends, Steve, tu permets, j'y connais rien, je suis désolé. Mais à Monaco, il pleuvait. Il pleuvait et le seul qui a terminé, ils sont restés à 6 voitures.
3: Ouais.
1: Et merci pour celui qui vient de roter. Merci, Manu.
3: Mais...
1: Donc Steve, je peux te dire une chose, qu'ils sont partis à 20, ils étaient 20 qualifiés, sur 20 il y a eu 6 voitures à l'arrivée, et le seul qui a gagné, c'est Olivier Panis. Non.
0: Et tu l'as enregistré Gérard ?
1: Non.
2: Ah
1: non,
2: Schumacher, pas premier.
1: Non, c'est pas vrai.
0: Non mais Gérard, Schumacher... peut-être il y a plus longtemps Gérard.
1: Non, Schumacher, tu sais où qu'il a terminé ? Il a terminé dans les règles de sécurité.
0: Gérard,
2: pas trop le sujet.
4: Je voulais savoir si Diana faisait une course quand elle...
2: Tu paniques un peu.
1: Billie Jean.
3: Oui. Oui, écoute, je dis que oui, hein.
5: Non, mais attends, réponds. Tu te fous de sa gueule ou tu prends le métro, là?
3: Non, mais attends.
5: Ah là là.
3: Écoute, j'ai, très sincèrement, je suis déjà allé à un circuit. Comme je t'ai dit, j'étais
1: hôtesse
3: et...
1: Ouais, c'est
5: voilà.
1: Ça. Ouais. Mais attends, t'as même pas été capable de me répondre tout à l'heure à la question, donc je te crois plus.
5: Ok.
1: Yola.
6: Oui, alors moi, j'adore aller dans les Grands Prix du Brésil, parce que j'adore me... Allô?
1: Oui, je t'écoute.
6: J'adore me mettre à poil et courir derrière les voitures et me faire courser par les flics.
5: C'est ça.
6: Et surtout, j'ai une question importante à te poser qui me travaille la tête depuis tout à l'heure. C'est comment font-ils pour faire caca?
1: Comment? Moi, j'en sais rien.
6: Qui mettent des couches.
1: Bon, enfin, allez, oh,
6: non,
1: Casimir.
6: Si tu connais, tu devrais y répondre quand même.
1: Casimir.
0: Oui, Gérard.
1: Et à toi.
0: Parce que moi, j'étais au standard avec Filda.
2: Le temps.
1: Allez-vous voir ce sport sur le circuit ou autre?
0: Alors, donc je vais répondre.
1: Ouais, bon, Casimir.
0: Oui.
1: Tu vas baisser ta chambre d'écho, s'il te plaît.
0: Pas de radio, là.
5: Donc Casimir, voici venu le temps de répondre, là.
0: Alors, voici venu le temps de répondre. Donc, à côté de chez moi, à La Rochefoucauld, il y a un centre de karting. Et une fois, j'y suis allé complètement bourré avec ma mobilette et je l'ai cassé là-bas.
1: Ouais, d'accord.
0: C'est tout ce que j'ai fait.
1: N'importe quoi.
5: Et t'avais fumé quoi avant d'y aller?
6: La moquette, le bédo.
0: J'avais bu.
1: Mais t'aurais pas fumé la moquette, non?
0: Il est trop fort, Gérard.
6: Ah, super, Gérard.
3: Il est trop drôle, Gérard.
5: Son cul, c'est du poulet, vous en voulez une aile?
1: Vous restez poli, s'il vous plaît, merci.
0: Gérard, prends le métro.
6: Gérard?
1: Oui.
6: Je voulais te dire aussi, au fait, c'est possible de voir le circuit à la télé, quoi.
1: Non, mais attends, c'est qui vient de poser cette question?
0: C'est l'autre, là, lèche-cul, là, comment ça s'appelle, Rita, là.
1: Ouais, Billie Jean, là.
0: C'est pas Billie Jean, là.
6: Ouh, ouais. La quoi?
0: On me la fait pas, là.
6: Pardon?
0: C'est l'autre, la lèche-cul, là, Rita, là.
6: GG?
1: Quoi?
6: T'acceptes que les mecs insultent les nanas comme ça?
1: Pour l'instant, c'était...
6: Mais
1: top.
6: Il s'en fout, il a fendu, maintenant.
1: Je vais te dire une... vous calmez?
0: Habituée, Rita.
6: De quoi?
0: C'est une habituée, elle.
6: Mais qu'est-ce que tu racontes?
1: Ouais.
7: On continue le débat, là.
1: Ouais. Donc, ta question, là, je vois pas le rapport, parce que ça revient à la première question et on en est déjà à la sixième. Hein.
6: Oui, c'est pour regarder les circuits à la télé.
1: Eh ben, on vient déjà de... La première question, c'est regardez-vous à la télé la Formule 1.
6: Non, donc,
1: c'est pareil.
6: Yola, c'est important. Moi, je voudrais savoir si on peut regarder des circuits à la radio.
1: Non, tu peux les écouter.
6: Ouais, les écouter.
5: Mais ça perd beaucoup de son intérêt, Gérard.
1: Bon, vous vous calmez, s'il vous plaît, merci. Avez-vous un pilote dans votre famille? Alors, Benjamin.
5: Bah oui, parce que en fait, je voulais pas le dire, parce que bon, je voulais passer incognito, mais parce que j'ai participé à ce débat, parce qu'en fait, j'ai un
6: oncle
5: qui s'appelle Jean Alési, quoi.
6: On t'a reconnu, hein, Alési.
0: Putain, comme moi.
7: Vache, on a un fils de... Enfin, un père de star.
1: Excellent.
5: Oui, Jean Alési, bon, je voulais pas le dire, parce que bon, je voulais pas foutre tout le débat en l'air.
0: Mais c'est mon frère, alors.
5: Bah oui, voilà.
1: Bon, Yasmine, c'est bon, ça y est. Yasmine.
7: Bah attends, il peut nous en parler un peu quand même, si son frère c'est Jean Alési.
1: Non, mais moi je continue le débat parce que...
7: C'est bien pour le débat, Gérard.
5: Je peux vous dire pourquoi il perd tout le temps, Jean Alési.
7: Bah vas-y.
5: Parce qu'il a toujours une bouteille de brandy dans sa Formule 1.
1: N'importe quoi.
0: Moi je le connais pas bien, mon père, Jean Alési, parce qu'il m'a abandonné au bord de la route.
1: Hein, qui c'est qui vient de dire ça?
0: C'est Steve.
1: Steve, je crois que tu vas... Je crois que tu vas aller voir au standard si j'y suis tout à l'heure.
7: Ah non, t'y es pas, t'es là. Bon, on continue.
1: Yasmine.
6: Tu peux répéter la question, s'il te plaît, j'ai mal entendu.
1: Oh, tu peux parler un peu plus fort devant ton combiné, s'il te plaît, merci.
6: Tu peux répéter la question, s'il te plaît, j'ai mal entendu.
1: Ok. Alors, avez-vous un pilote dans votre famille? Oh, vous vous calmez, s'il vous plaît, derrière, quand je parle, merci.
7: Mais Gérard, c'est pas forcément un pilote de F1, hein. Ça peut être un pilote de tracteur, de...
6: Pilote de chasse.
1: Ah, moi, j'ai... Ouais, de chasse, c'est tout, moi, c'est marqué un pilote dans votre famille, je sais pas de quoi, c'est tout.
6: C'est Yola, moi j'ai mon cousin, il est pilote d'aspirateur.
1: D'accord.
5: Non, pilote de chalutier.
6: De répondre, là.
1: Allô, Gérard. Ah, Yasmine.
6: Ouais, alors moi mon frère c'est Schumacher.
1: C'est ça.
6: Ouais. Je me présente.
5: Mais c'est là tu te fous de sa gueule ou tu prends le métro là?
1: Non mais là pour l'instant Yasmine.
6: Ouais.
1: Yasmine, tu vas te calmer parce que sinon tu vas dégager.
5: Yasmine, habitué, ouais.
1: Non mais tu vas répondre comme il faut à la question parce que pour l'instant je t'y crois pas.
5: Mais ouais voilà, là t'es pas crédible là.
6: Je te
5: crois pas. Je ne te crois pas. Je ne te crois pas, voilà, ne te.
1: Steve.
6: Bah j'ai pas de réponse alors.
1: D'accord. Steve.
2: Ouais, bah j'avais un pilote, enfin dans ma famille, un pilote quoi, et j'avais dit hors antenne avec toi qu'on n'en parlait pas, enfin bon, c'était un prof quoi, mais maintenant il est mort donc.
1: Steve. Steve. Steve. Tu commences à me les gonfler sérieusement, tu vas dégager dans moins de deux toi.
2: Attends, je rentre de voyage, je suis fatigué, faut bien rigoler un peu.
1: Eh bah alors dans ce cas, si tu rentres de voyage, eh bah tu vas te coucher ça.
7: Non mais ça le détend de participer à tes débats, c'est tellement magnifique.
1: Billie Jean. Billie Jean.
6: Oui, c'était mon arrière-grand-père qui a fait, il était pilote de chasse, c'était pendant la Seconde Guerre mondiale.
1: Ouais, c'est ça.
6: Bah écoute, je sais tout ce que je te dis,
1: tu vas calmer ou tu dégages, toi.
7: S'il vous plaît, s'il vous plaît.
1: Oh, Billie Jean, tu commences à me les gonfler, là, tu vas te calmer, hein.
7: Calme-toi,
2: Gérard,
7: calme-toi. Calme.
1: Tu vas te calmer un petit peu, Billie Jean, quand je parle, ok?
5: Calme-toi, Gérard.
6: Je ne crois personne.
1: Ouais, ouais. Mais toi, tu participes toutes les semaines au débat, ça commence à bien faire.
5: Non, mais Gérard, c'est une habitude. Ouais. C'est Rita, après, qu'est-ce qu'elle a fait?
6: Non, mais attendez, vous racontez n'importe quoi. Hein.
1: Gérard, ouais, c'est ça. T'inquiète pas, toutes les semaines, tu changes de voix.
5: Gérard.
6: Ah, bah alors, okay. C'est un robot, alors.
1: Ouais, ouais.
5: Gérard.
1: Yola.
6: Oui, alors moi, je disais que j'avais mon cousin, il était pilote d'aspirateur.
1: Ah, t'avais répondu.
5: Mais Gérard.
1: Quoi?
5: Gérard, c'est Casimir.
1: Ouais, Casimir.
5: Oui, j'ai une envie de Glooby Bulga.
1: Oui, bon, Casimir, réponds correctement à la question, sinon tu vas virer, quoi. Ça va aller vite.
5: Je réponds. Ben, mon père était pilote de chasse dans l'armée de l'air avant. Mais c'est tout, quoi.
1: Non, mais quel est le rapport avec... Quel est le rapport avec le débat?
5: Ben, tu demandes s'il y avait un pilote dans la famille.
1: Pilote auto-moto, d'accord?
5: Ah, non. Ah, si, j'ai un oncle qui a fait le... Comment ça s'appelle, le bordel, là?
7: Le Touquet.
5: Le truc du Mans, là.
1: Les 24 heures du Mans?
5: Les 24 heures du Mans, ouais. Mais c'était dans les années 50, ça.
1: Ouais, d'accord.
5: Non, mais Gérard, si je peux me permettre de jouer le médiateur de ce débat, c'est-à-dire qu'à chaque fois, tu poses une question, tu poses des conditions à cette question, comme quoi tu ne sais pas pilote de quoi c'est censé être.
2: Voilà.
5: Et après, quand les gens te disent mon père ou mon frère ou qui que ce soit...
1: Qui c'est qui parle, là?
5: Benjamin.
1: Mais Benjamin,
5: oui.
1: Le débat c'est automoto, d'accord?
5: Oui, mais tu ne le crois pas, alors que tu as dit...
1: Non, mais attends, Benjamin, attendez, Benjamin.
5: Tu ne savais pas.
1: Benjamin.
5: Oui.
1: Quand on parle de pilote... Hein, avez-vous un pilote dans votre famille? C'est automatiquement sur le débat.
5: Oui,
1: c'est
5: pas sur... au départ à la question, Gérard, tu as dit je ne sais pas maintenant si c'est quel pilote, pilote de quoi. Tu as dit toi-même.
1: Ah non.
5: Gérard.
1: Ouais,
5: Gérard.
1: Ouais. Fuldar qui m'a demandé pilote de quoi. J'ai répondu, j'en sais rien parce que c'est pas moi qui ai fait cette question, d'accord?
5: Oui, d'accord. Alors enchaîne, Gérard.
1: Ok. Alors dépensez-vous beaucoup d'argent dans les magazines de F1, etc.
5: Casimir.
1: Alors attendez, je précise bien. Magazine de F1 et etc. C'est-à-dire automoto et tout ça. Hein.
6: Oui.
1: Sur les magazines de Formule 1, sur les magazines...
5: Les avions, ça compte pas.
1: Qui c'est qui dit les avions, là?
5: Benjamin.
1: Bon, Benjamin.
5: Non, mais je mets tout au clair au départ, comme ça, il n'y aura pas de...
1: Non, mais t'as les magazines sur pour acheter des voitures, donc auto-journal et tout ça. Attendez, il y a une question Minitel?
7: Non, c'est pas une question. C'est juste pour dire à Maria Carré de tout à l'heure qu'elle raccroche maintenant qu'on puisse la rappeler.
1: Okay. Bon, alors, si elle pouvait...
7: Elle est en tournée, là. Attends, c'est bon.
1: Donc, le temps. Benjamin?
5: Oui, alors, oui, bah, moi, je pense que oui.
1: Oui, mais alors,
5: pourquoi pas, on peut bien mettre ses argent dans des accessoires sexuels, donc pourquoi pas dans des revues Formule 1 et des revues de cinéma aussi, on peut mettre de son argent dans toutes les revues qu'on veut, à condition évidemment qu'on soit fan. Comme toi Gérard, ce serait tout à fait normal que tu mettes ton argent
7: dans... Tu peux parler devant ton téléphone s'il te plaît?
5: Oui, ce serait tout à fait normal, c'est mieux là. Donc Gérard, ce serait tout à fait normal que toi tu mettes ton argent justement dans ces revues-là, puisque toi tu en es fan. Mais à partir du moment où on n'est pas fan, je vois pas pourquoi on mettrait son argent dedans.
1: Bah, disons moi, si tu veux, moi je mets pas mon... Jusqu'à maintenant, j'ai qu'un bouquin de Formule 1, c'est tout. J'ai pas dépensé...
7: C'est lequel?
1: Il est bien, je l'ai pas là.
5: Automag, pardon. Mais Gérard, tu fais pas très fan, là, parce qu'à chaque fois qu'on te pose une question, soit tu sais pas, soit tu dis que t'en as pas beaucoup,
1: mais,
5: donc tu fais pas très fan, là.
1: Non, mais attends, je réponds à ta question, je te dis, pour un seul, je ne dépense pas mon fric là-dedans,
5: bon,
1: si
5: là,
1: tu veux. J'en ai qu'un. J'ai celui de, je sais plus quelle année, et c'est tout. J'ai que celui-là comme...
7: 72.
5: Tu achètes quoi comme autre magazine?
1: Non, genre, les années 60, attends. Non, mais attends, toi, Billie Jean, Billie Jean, je sens que tu vas pas continuer longtemps, quoi.
3: Je peux répondre à la question?
1: Yasmine.
8: Ouais. Oh. Alors moi, en fait, j'achète pas ces magazines parce que je trouve qu'ils gagnent assez d'argent en faisant des compétitions.
1: Mm-hmm.
8: Et voilà, donc je vois pas pourquoi je leur donnerais de l'argent parce qu'ils le méritent vraiment pas.
1: Non, mais bon, l'argent que quand t'achètes le magazine, l'argent...
7: Chiant,
1: ce débat. Qui c'est qui vient de dire que le débat, il était chiant?
8: Personne
7: va ne le dire, hein, c'est clair. Non, mais ce que je veux dire, moi j'avais lu un truc comme quoi 60% des recettes des magazines vendus étaient redonnées aux enfants des pilotes de F1.
1: Non, c'est faux.
5: C'est faux. Gérard, je peux te demander quelque chose?
1: C'est qui?
5: Bon, ben, c'est Benjamin. Pourquoi chaque fois qu'on te dit quelque chose, une suggestion ou quoi que ce soit, à chaque fois tu dis c'est ça ou...
3: Ouais, non,
0: Benjamin, oui, bon ben c'est ça.
5: Ouais, mais pourquoi à chaque fois, Gérard, tu ne crois pas à ce qu'on te dit? Ça qui m'échappe.
1: Non, parce que moi, je peux te dire une chose, qu'il n'y a pas de fondation pour les...
7: Non, mais pas de fondation, mais est-ce que tu penses, toi, si c'est vrai ce que je viens de dire? Qu'est-ce que t'en penses?
1: Je te dis que c'est faux, c'est tout.
7: Mais je te dis que c'est vrai, moi.
1: Moi, je te dis non, c'est tout, voilà. Donc, Steve.
5: Avec
1: Steve.
5: Ouais, peux-tu dire, ça n'existe pas.
0: Gérard, est-ce que c'est vrai que t'as été réceptionné par la quête des orphelins de la Formule 1?
1: C'est qui? C'est qui vient de dire ça?
5: Là, tu vas gerber, là, celui qui a dit ça. Non,
1: ouais. Moi, je vais arrêter là, ça va être terminé.
3: Gérard,
7: tu vas bien, là?
1: Non, tu me calmes, celui qui vient de dire ça, s'il te plaît, merci.
7: Okay.
3: Bon, Yola répond à la question.
1: Je veux savoir qui c'est.
7: C'est Casimir.
5: Oh, Casimir, quand même.
1: Casimir, il s'en va.
7: Non, je le calme.
3: Oh là là.
1: Non, bah, tout de suite. C'est pas parce que Max est plus là que va falloir foutre.
7: Ça fait trois fois que tu le dis, on le sait, maintenant, continue ton débat. Merci.
1: Donc, Billie Jean.
3: Oui, écoute, moi, je dépense pratiquement tout mon fric dans les revues, parce qu'à chaque fois qu'il y a Michael Schumacher, ben, je dois acheter.
1: D'accord.
3: Tout le temps, donc.
5: C'est pas bête comme raison.
3: Ok.
1: Yola?
9: Oui, alors moi, bon, je suis pas très fan d'automoto, je préfère acheter les magazines du style, parce que je suis plus fan de Playboy, Hot Shop Magazine, Sexy Boy.
5: Penthouse.
9: Partous Boy.
5: Non, mais on fait pas de pub, on a dit qu'on faisait pas de pub.
9: Yola. Mais je dis que je préfère ces magazines-là qu'aux magazines automoto. On fait pas de pub.
1: Yola.
9: Oui.
1: Quel est le rapport avec les magazines automoto?
9: Parce que tout à l'heure, t'as expliqué que bon, c'est vrai qu'il y a beaucoup de gens qui achètent le magazine automoto. Mmh. Mais bon, moi, je préfère dépenser mon argent dans les magazines Playboy, Homo Magazine et des magazines plus comme ça, quoi. Tu comprends, Gérard? Mmh.
7: En plus, il y a certains pilotes de F1 qui ont posé nus déjà dans les bouquins comme
9: bien
7: ça.
9: Bien sûr, hein.
1: Oui, attendez, s'il vous plaît.
9: Moi, j'ai un magazine...
1: Attendez!
7: Mais non, mais tu vas gueuler, mais j'ai rigolé, mais ça va pas te faire plaisir, quoi. Enfin bon, tant pis. Je suis abonné à une revue qui s'appelle Gérard et ses gros cubes, et on voit tous les protos de GG, Christine 125 et Sandy 750.
5: Non, mais Manu, si c'est pour dire ça, pour tout foutre en l'air l'ambiance du débat,
1: c'est qui?
7: C'est Triceps.
1: Bah, Triceps, tu vas te faire enculer, connard.
7: Oh non!
1: Gérard, voilà, c'est tout, ça y est, prendra. Il aura compris.
7: C'était pas la peine d'insulter. Hein.
1: Et Casimir, pour finir.
3: Oh là là!
0: Bon, ben moi, j'achète pas beaucoup de bouquins d'automoto. Mm-hmm. Jamais, même. Parce que la Formule 1, moi, j'en ai rien à péter. Mais bon, j'aime bien quand même.
1: D'accord.
2: Bah, Gérard, c'est Steve, j'ai pas répondu. Hein.
3: Pas répondu?
7: Oui, Steve n'a pas répondu. C'est
5: vrai. Réponds, Steve.
1: Alors vas-y,
7: avec plaisir.
2: Bah écoute, ouais, déjà, bien, t'as bien raison de casser le mec qui t'a envoyé un message sur Minitel, c'est bien, je suis avec toi.
1: Mmh.
0: Ouais, on est tous avec toi.
2: Deuxième chose, donc bah écoute, je speed beaucoup, je voyage pas mal, mais quand je rentre un peu chez moi, il m'arrive ouais, d'acheter une revue comme Le Monde, ouais.
1: Alors.
3: Mais en fait, GG,
1: oui.
3: Je voulais te dire un truc.
1: C'est qui?
3: Le problème, c'est que.
1: C'est qui te posait la question?
3: Je veux te dire, le problème, c'est que ça coûte énormément, ça coûte cher quand même. Donc tout ton fric il passe en fin de compte.
1: Alors moi je vais te dire une chose, dans ce cas-là, je vais te renvoyer l'appareil. Je te renvoie l'appareil.
3: Mmh.
1: Dans ce cas-là, si ça coûte cher un magazine de F1, moi je vais te dire une chose, que d'acheter d'autres magazines, ça revient aussi cher que d'acheter un magazine de F1.
7: Quel genre de magazine?
1: T'as qu'à prendre n'importe quel magazine sur des chanteurs, bah, ça revient aussi cher.
7: Alma Magazine, tout ça.
1: Alors,
3: c'est très cher.
1: Bon, ça y est, on a fait le tour de la question.
3: Ok.
1: Oui.
3: Yasmine a une question, tu pourrais répondre s'il te plaît?
1: Vas-y.
3: Aux questions que tu poses, tu réponds jamais.
1: Bah, c'est une question, moi je te dis.
5: Moi j'ai une question, moi.
1: Bah attends, tu permets.
5: D'accord.
7: Chacun son tour.
1: Donc je te réponds, Yasmine, j'ai dit tout à l'heure que j'avais qu'un bouquin de sur la Formule 1, c'est tout.
5: Gérard, je peux te poser une question, c'est Benjamin.
1: Oui.
5: Oui, donc je te pose la question. Donc tu dis que tu n'as qu'un magazine, mais est-ce que tu as des accessoires, style des casques, des volants
1: Non.
5: Non mais c'est absolument sérieux hein, ce que je te demande Gérard.
1: Non mais celle qui se marre, quand on pose des questions comme ça, va dégager.
4: Ouais, donc, c'est sérieux en plus, c'est la lèche-cul là, celle qui se fait pas.
1: Hein, Billie Jean.
9: Non mais ça va, mais bon, je vais tomber là.
1: Ouais, laisse tomber, je serais que toi, je me calmerai tout de suite aussi.
5: Hein. Trop, parce que
9: c'est
5: normal.
9: C'est pas moi qui ris là. Hein.
1: Ouais, non mais je veux pas le savoir. Donc je réponds, donc c'est Benjamin qui m'avait posé cette question.
9: Là je veux en rentelle après quoi.
1: Qui
9: On va se prendre en rentelle.
5: On va se prendre.
9: On peut écouter Gérard s'il vous plaît.
5: Oui, Gérard, il veut répondre là.
4: Et Marie, t'inquiète pas, je t'aime bien quand même.
1: Bon, donc, pour répondre à la question à Benjamin, avant qu'on pose la question et qu'on fasse une pause, donc, je réponds tout de suite, non, je n'ai pas d'accessoires, ni de casque, ni de volant, ni de gants.
5: Est-ce que tu voudras en avoir, par exemple? Est-ce que si, par exemple, un pilote, un jour, se voit, se dit, ah, je vous reconnais, vous êtes Gérard de Suresnes, et ça, tenez, je vous offre mon casque, par exemple.
1: Bon, attends, déjà, faudrait que les pilotes écoutent la radio, quand même.
5: Non, ça se trouve. Non, mais imaginons même, il te connaît pas, même. On dit, alors il rentre au vestiaire, mmh. Et toi t'étais sur le chemin des vestiaires, et tout, tu l'acclames, le pilote, et puis lui il fait, ah bah vous avez une bonne tête et tout, ce qui risque pas d'arriver, et il te donne le casque.
1: Mais moi je le prends, moi je veux bien.
5: Et est-ce que tu lui fais la bise, tu lui dis merci, tu sais
1: non,
5: quoi.
1: Mais je lui serre la main, c'est ouais. Tout, je...
7: C'est tout. Fin de bonsoir.
1: Ouais. Donc voilà.
5: Gérard.
7: Quoi Alain Prost.
1: Gérard, oh Gérard.
7: Attends, j'ai Alain Prost qui veut participer au débat là.
1: T'éteins le micro s'il te plaît.
7: Mais j'ai Alain Prost qui veut
1: participer. Mais t'éteins le micro s'il te plaît.
7: Qu'est-ce que je lui dis Alain?
5: Calme-toi.
1: T'éteins le micro. Tu fais pas comme la semaine dernière. La semaine dernière, ça s'est bien. Là, j'en ai rien à foutre.
5: Non, mais ne fais pas, Gérard.
1: Stop. Feriez-vous des câlins dans une voiture de course et on s'écoute. Quand je pense à Fernande, avec qui? Avec ce qu'il faut, je bande. Ouais. Je dis donc, vous pouvez toujours nous appeler au 0803 08 5000 et 0870 5000 et toujours le 3615 code Fun Radio, rubrique directe et pour les Belges, 0331.
7: On s'en fout.
1: 49, 69, 5000. Non, je m'en fous pas des Belges parce qu'ils sont quand même nombreux à nous écouter aussi. D'accord, Fildar. Donc, c'est pas qu'on s'en fout.
7: Je rigole. Là. Alors, si tu t'en fous pas, c'est pas 49, mais 47.
1: Ouais, 47, 5000. Voilà. Donc,
7: 47, 79, 5000.
1: Dans ce cas-là, t'as quand même le marqué comme il faut quelque part et je m'en souviendrai pour...
7: Tu ne connais pas encore depuis 4 ans, GG
1: non, pas depuis 4 ans, depuis 2 ans. Disons 3, bientôt. Donc, on récupère Benjamin.
5: Mon prénom. Toujours présent, Benjamin.
1: Yasmine.
9: Ouais, je suis là.
1: Steve.
4: Coucou.
1: Billie Jean.
4: Ouhou.
1: Billie Jean.
9: Bonsoir, GG.
1: Yola.
9: Bonsoir.
1: Et Casimir.
4: Oui, c'est Casimir, c'est la fête sur l'île aux enfants, là.
1: Bah, alors...
9: GG. C'est quoi le titre de la chanson, s'il te plaît?
1: Le titre, c'était « Quand je pense à Fernande avec ce qu'il faut, je bande ». Voilà.
9: Ok.
1: Donc, alors, je repose la question. Donc, feriez-vous des câlins dans une voiture de course, là? Donc, Casimir?
4: Des câlins dans une voiture de course? Diana et Dodi Al-Fayed l'ont fait, donc
1: Alors, Casimir, tu vas aller voir Fildar, s'il te plaît.
9: Non, mais c'est vrai, Gérard, écoute.
4: Je suis calme.
5: Ça va, Gérard?
1: Donc, non, mais Casimir, tu vas voir Fildar.
4: Non, je suis calme, GG.
1: Non, mais Casimir, attends. Non,
7: ça va, Benjamin. il a rien dit.
4: Oh, c'est pas méchant, GG.
1: Bon, non, mais c'est pas comme ça, d'accord. Bon, donc, toi.
4: Non, mais ouais, je ferai des câlins, moi, ouais, bien sûr.
5: Okay. Eh ben, Gérard, c'est Benjamin.
1: Ouais.
5: Ouais, moi, je pense que là, tu baisses encore dans ta crédulité en tant que fan. Puisque je sais pas si t'as vu la place qu'il y a dans une Formule 1 pour le pilote. Mm-hmm. Mais je vois pas comment tu peux faire des câlins dans cette petite place là où il y a juste la place pour tendre les jambes et mettre des pédales. Donc là tu baisses encore dans ta crédulité en tant que fan.
1: Non mais ça, Billie Jean, s'il te plaît, Billie Jean, tu le laisses finir s'il te plaît.
5: Et voilà, non mais ça y est, j'ai fini Gérard, je veux dire pourquoi pas, mais je vois pas comment on pourrait faire ça alors qu'il y a une toute petite place. Gérard, le pilote il a même pas la place de mettre ses coudes à l'horizontale.
1: Bah ça c'est sûr.
5: Gérard, là tu baisses encore dans mon estime dans ta question, à moins que ce soit pas toi qui ait écrit la question, mais sinon bon.
1: Non mais moi je peux te dire que.
5: J'ai pas la route, quoi.
1: Non mais j'ai jamais.
9: Des questions, franchement.
5: Non mais
1: tais-toi,
5: laisse-moi.
1: Qui c'est qui dit ça là?
4: C'est pas écrire.
9: Tu me tais si je veux.
5: Non mais oui, mais sinon on va pas s'en sortir, quoi.
9: Ouais, bah allez-y, allez.
1: Bon, Yasmine. Yasmine.
9: Ouais.
1: Donc pour toi?
9: Ouais, moi c'est mon fantasme avec Manu.
5: Super la réponse.
1: C'est pas Manu. Manu, Yasmine, oui. elle veut te faire des câlins dans une voiture de course.
10: Ouais, mais moi je veux pas.
9: Il est déjà pris, Manu.
10: Exactement.
9: C'est sympa, Manu.
5: Voilà, Manu, il peut pas, Manu.
10: Non, mais moi je suis fidèle, je suis désolé.
7: Non, mais moi je vais bien avec toi, Gérard.
4: Il rentre dans la voiture, Manu.
9: Je pense que Manu, il est marié. Non, mais son cœur est pris à vie.
10: Exactement.
9: Il voilà. est marié.
1: Et Steve. Steve.
11: Putain, ta question, elle m'excite grave, quoi.
9: Comment?
11: Grave.
5: Il tape toi la fiche, là.
11: Putain.
1: Mais Steve.
11: Ouais, je te disais que c'est très, très excitant. Bah ouais, câlin dans une voiture de Formule 1, pourquoi pas.
1: D'accord.
11: J'ajouterais, pourquoi pas.
1: D'accord. Millie Jean.
9: Écoute-moi, sincèrement, très sincèrement, je vais faire des grands fantasmes avec Michael Schumacher.
5: Faites doucement, alors.
9: Michael Schumacher, et on ferait plein de galipettes. Vraiment, ce serait top. Hein.
1: D'accord. Yola.
12: Oui, alors moi, j'aimerais bien...
1: Oh
12: ah, s'il vous plaît. S'il vous plaît.
1: Vous chanez, s'il vous plaît, derrière, merci.
12: Alors, un, deux. Oui, Gérard, moi j'aimerais bien te sucer sur une voiture de Formule 1. Non, mais j'attends que ça. Hein.
1: Bon, Yola, j'ai une dernière chose que je suis déjà pris, d'accord?
12: Mais c'est pas grave, on fait ça à trois.
9: On partage.
1: Non, moi je partage pas.
13: Et toi, est-ce que tu ferais ça avec Sandy en Formule 1?
1: Pourquoi pas.
13: Comment tu ferais? Tu la mettrais où, Sandy?
1: Ben, je la mettrais sur mes genoux, hein.
10: Tu la mettrais pas dans le coffre de la Formule 1?
1: Non, il n'y a pas de coffre dans une Formule 1 quand même.
13: Non, mais ça tiendrait jamais dans le cockpit du pilote.
1: Ah, mais on sait jamais. Voilà, donc...
13: Ça, c'est de la réponse, hein. Macha et puis voilà, quoi.
1: Auriez-vous des fantasmes sur... Bon, celui qui rigole comme un perdu, il va...
9: Écoute, Gérard. Vas-y,
13: non, parce qu'à mon avis, ils étaient en train d'imaginer la scène. Tu vois, toi avec Sandy dans une F1, ça devait être extraordinaire.
9: En train de la
1: Sodome.
5: Ouais, c'est clair.
1: Ah bah, ça reste à voir et... On verra ça par la suite. On verra ça par la suite. Oh, s'il vous plaît, je continue de...
11: Tu la mets dans le coffre ou pas?
1: Bah, attends, tu permets que je termine de répondre à Pildar?
5: Et Gérard?
1: Il répond. Je peux finir de répondre, merci. Donc avec Sandy, ben, ça va dépendre de la voiture qu'on aura, c'est tout. Si c'est une Formule 1, si c'est une deux pattes, je préfère dans une deux pattes, parce que c'est quand même le mieux. Hein.
13: Ah bon?
1: Ah ouais, parce que la dodoche, je sais pas si tu connais, toi.
13: Ouais, j'ai déjà tapé Sandy dans une dodoche, c'est pas mal.
1: Voilà, donc auriez-vous des fantasmes sur une moto?
12: Sur une?
1: Moto.
12: Moto, oui.
1: Oh oui, qui?
12: Yola.
1: Oui.
12: Oui, alors moi j'aimerais bien par exemple qu'on me fasse l'amour
11: sur
12: la moto, mais j'ai les jambes écartées, je suis assise sur le guidon, j'ai les jambes écartées et puis le mec il est assis normalement comme s'il roulait et puis en fait il me prend comme ça devant, quoi. Enfin toi de préférence Gérard.
1: Ouais je vois.
5: Si la moto soleil, ça te convient, pas chez moi quand tu veux.
1: Casimir?
11: Pas de commentaire.
1: D'accord.
9: No comment.
1: Billie Jean?
9: Écoute, ouais, tout à fait, ouais, sur une moto, ce serait bien. Ouais, ce serait...
1: C'est sur Minitel, non?
9: Comment?
1: Non, mais attends, je demande à Manu.
10: Non, du tout.
1: Non, pas pour l'instant, donc Steve. Fildar?
13: Non, ça va, ma mère va bien, elle va m'appeler. Elle t'embrasse, Gérard.
1: Ouais, tu l'embrasses.
13: Je lui passe le bonjour, d'ailleurs, hein, Fildar.
1: Ouais, bah, c'est bon, s'il vous plaît, là, tous
9: mais
1: les deux. Oui?
9: Je voulais te dire qu'en fait, la moto, c'est un fantasme présent dans l'esprit de l'homme.
1: D'accord. Steve?
11: Oh putain, ta question m'excite de plus en plus.
1: Bon, Steve?
11: Je suis excité, Steve.
1: Steve?
11: Oui, attends, je rentre de voyage, je suis fatigué, je peux m'exciter.
1: Bon, alors Steve, tu vas voir Fildar au standard.
11: Je réponds, Gérard.
13: Il va s'exciter sur moi après. Non,
11: je te réponds, Gérard.
1: Hop.
11: Je te réponds.
9: Vas-y.
11: Pas de commentaire.
9: Bah vas-y.
13: Vas-y.
11: D'accord. Non, oui, c'est vrai que la moto peut être très excitante. Et je sais pas, je vois bien une femme sur une selle, enfin t'enlèves la selle quoi, ça peut être encore mieux même.
1: Stop.
9: Tu confonds pas le vélo et la moto?
1: Stop.
9: Non, j'ai l'impression.
1: Oh. On se calme là avec l'erreur de cochon. Merci.
11: Oh, donc, cochon.
10: Sur Minitel, Maria Carré, donc raccroche, on a repris ton nouveau numéro de téléphone, donc cette fois-ci c'est bon, on va te rappeler.
9: Ah, c'est
10: merci
9: beaucoup. Quelque chose en direct.
5: Gérard, j'ai une question.
1: Yasmine.
5: Gérard, j'ai une question.
1: Yasmine. Oh. Hey, vous calmez là ou quoi? Vous allez vous calmer maintenant, s'il vous plaît, Yasmine?
12: Ouais, moi, j'ai pas de commentaire, la question, elle me plaît pas. Elle
1: d'accord. Benjamin?
5: Moi, je pense que déjà, sur une selle de moto, il y a du cuir, donc le cuir, à la base, bon, je suis un peu comme Steve, hein, tu commences à m'exciter pas mal, là, avec des questions, là, Gérard.
11: Ouais, moi aussi, ouais.
5: Je sais pas qui c'est qui les a bossées, mais elles sont vraiment bien, bien faites, hein.
9: En plus, le cuir, c'est sa dos, donc...
5: Et Gérard, j'ai une question, c'est Casimir.
1: Bah, vas-y, pose.
5: C'est quoi la question suivante?
1: Bah, pour l'instant, tu vas te calmer.
9: Gérard, je peux te poser une question, c'est Yola.
1: Oui.
9: Est-ce que tu me prêterais Sandy pour lui faire l'amant dans une moto?
1: Non.
9: Une moto.
5: Non, mais Gérard,
1: ça y est, c'est bon.
13: Non, je voulais dire seulement que tu te réveilles un peu, parce que là, tu t'endors, là, hein. c'est relou. Hein.
9: Alors... Ouais, je rigole un peu plus.
11: Gérard, c'est Steve, est-ce que je peux me caresser, là?
1: Bon, tu fais ce que tu veux, si t'as plus envie de répondre, tu vas au standard.
11: Je pose une question, c'est tout.
1: Alors pensez-vous que...
11: Est-ce que je peux te fermer sur la bouche?
12: Oui.
13: Non, on verra ça plus tard, on répond aux questions.
1: Pensez-vous que les soirées rallye du 16e rentrent dans les catégories auto-motocross, Benjamin?
9: On n'a pas compris la question.
5: Gérard. Donc
1: Donc, ah, voilà, attendez, bête, je bon, répète. Gérard,
5: bon, je vais te le dire tout de suite, hein, ta question, bon, je la trouve assez idiote, hein, il faut bien le dire.
9: Non, mais est-ce qu'on peut écouter la question d'abord, parce qu'on n'a rien compris.
0: Ah ouais, c'est clair, ouais.
1: Alors, pensez-vous que les soirées rallye du 16e rentrent...
9: Que les quoi?
1: Que les soirées rallye...
9: Ah, ah oui.
0: Les soirées rallye.
1: Rentrent... que les soirées du... Attends, pensez-vous que les soirées okay, du 16e rentrent dans la catégorie automotocross?
9: Oh là là, on peut pas rien compris, hein. Tu peux pas vérifier l'image?
13: Attends, je vais la lire la question, Gérard. Je vais la lire.
1: Non, mais ça y est, j'ai très bien compris. Ils vont répondre parce que tout à l'heure, s'ils veulent pas répondre, ils vont tous gerber.
9: Mais compris.
1: Non, mais vous avez très bien compris.
13: Est-ce que vous pensez...
7: S'ils ont pas compris, ils peuvent pas répondre.
13: Attends, je vais le dire en français. Est-ce que vous pensez que les soirées rallye du 16e entrent quoi dans la catégorie...
1: Auto-moto-cross.
13: C'est simple.
5: Quoi, moi, j'ai compris.
13: Chacun son tour.
5: Moi, j'ai compris, Benjamin.
1: Ouais.
5: Donc, moi, je pense que, à mon avis, non, parce que bon, les habitants du 16e, ils ont pas trop envie d'être dérangés. Et comme les motocross, ben, ça fait beaucoup de bruit, ben, je pense pas qu'on puisse les faire rentrer dans cette catégorie-là, parce que après, ça serait la police qui rentrerait dans le rallye, et bon, ce serait pas bon, quoi.
1: Mmh. Yasmine?
9: Moi, je vais te dire ouais, en fait.
1: D'accord.
9: Ok.
1: Steve?
11: Ben, non, je crois pas qu'au 16e siècle, il y avait des rallyes, hein, tu te plains,
5: hein. Hyper constructif comme réponse.
9: Non, mais on parle pas de siècle.
1: Billie Jean?
9: Écoute, moi je dis que oui, c'est tout à fait possible, hein, parce que les soirées, le rallye, le 16e, tout ça, ça fait une bonne mixture et l'explosion ne peut être que bénéfique. Hein.
1: Mmh. Voilà. Yola.
14: Ouais, alors moi je préfère qu'elle rentre quand même dans le 92e. Hein.
11: Ouais, ouais. Mmh.
14: Ce serait mieux, hein. Dans le 94, c'est mieux. Non, 92.
1: Ouais. Casimir.
0: Moi je pense que le 16e amendement de la loi, en effet, autorise...
5: Non, on parle pas d'amendement.
14: Non, c'est le 15e Casimir.
0: Ah, c'est le 15e, pardon.
1: Casimir.
9: Non, mais là, c'est aucun rapport avec la question, Gérard.
1: Casimir.
0: Oui.
1: T'es à côté de la question.
0: Mais je sais même pas de quoi on parle.
13: Va un peu plus vers la gauche. Vers la gauche, t'as la question, tu la vois, là?
5: Plus haut, plus haut, voilà.
13: Monte à gauche. C'est bon, t'es dessus, là.
1: Voilà.
0: Surtout le dimanche.
1: D'accord, ben, t'as toujours pas compris.
9: Et toi, Gérard?
13: Voilà.
1: Moi, personnellement, je peux vous dire une chose que ça m'étonnerait.
13: Mais est-ce que tu penses que ce serait mieux dans le 15e ou dans le 14e arrondissement ou pas?
1: Même pas, non plus.
13: Non plus? Pourquoi? Non.
1: Dans aucun arrondissement.
13: Et pourquoi?
1: Parce que je vois pas le rapport des rallyes dans Paris.
13: Ça veut dire quoi?
1: De Formule 1 ou autre.
13: Bah, tu veux dire en fait qu'ils ont pas le droit de faire du motocross dans le 15e, dans le 16e?
1: Ah bah y a des terrains pour, hein.
13: Tu me dans le 16e?
1: Non, pendant le 16e, je sais même plus où qu'il y en a des terrains. Si, il y en a du côté de... banlieue parisienne.
5: Gérard, j'ai une question.
1: Oui.
5: Benjamin, j'ai une question. Oui. Alors imaginons que dans ta question, à la place de mettre le 16e arrondissement, on est mis sur Rennes. Est-ce que toi, tu aurais été dérangé, par exemple, si t'entendais un rallye motocross bon, dans
0: ta ville? Non, il aurait été content, Gérard.
5: Est-ce que tu serais gêné? Est-ce que ça te gênerait? Ou alors est-ce que, bon, ça te gênerait pas et tu te mettras à ta fenêtre et ce serait plutôt cool, comme ça, t'aurais pas...
1: Non, mais personnellement, jusqu'à maintenant, j'ai jamais vu de rallye chez moi, donc le jour où ça se passera, ben... Je regarderai, pourquoi pas.
9: Mais Gérard, est-ce que tu as vu des motocrottes chez toi?
1: Motocross, espèce de tâche.
5: Non mais les motocrottes, ça existe.
9: Non mais
5: aussi,
9: ça existe,
5: Gérard.
9: Les motocrottes.
13: Les vraies motocrottes, ouais.
1: Ouais, mais je sais, il y a maintenant, c'est...
0: Quand je suis revenu chez moi.
9: On voit qu'il est cultivé, hein.
1: Oui.
9: Je vais te poser une question.
1: Mm-hmm.
9: Expert Jean. Donc, je vais te dire si en fait, la commission de la Fédération Française disait qu'ils voulaient construire un circuit à Suresnes. Est-ce que tu serais d'accord?
1: Mais ça dépend de la municipalité déjà pour commencer, puis il faudrait déjà trouver les terrains adéquats.
5: Mais Gérard, c'est quoi, Gérard? Tu ne réponds pas à la question, Gérard. Elle te demande si tu serais d'accord.
1: Non, mais je lui réponds. Ça dépend de la municipalité pour trouver le terrain adéquat pour faire du...
9: Non, c'est quoi, il a répondu à la question.
0: Gérard.
1: Bon, alors ça y est. Non, mais ça y est, c'est terminé maintenant. On fait la conclusion.
9: Déjà?
0: Non. Il n'y a pas de question?
9: Non.
13: On a déjà fait le tour des questions, ça va vite avec Gérard ce soir, comme il est fatigué et qu'il n'a pas la pêche et que c'est zéro.
9: Hurle. Non mais je crois que Gérard il a plus envie de...
5: Manu allait lui chercher un café pour le réveiller, je sais pas.
9: Non, je crois qu'il y a Sandy qui l'attend. Je crois qu'il a trop envie d'aller rejoindre Sandy dans le TV, là. Ah, il est pas dans les studios, GG.
0: Cochon.
7: Je pense que c'est ça maintenant, je pense qu'il se fait chier avec nous et qu'il préfère rejoindre Sandy le plus vite possible.
9: GG, moi je pleurais. Il a trop envie de rentrer dans son foire.
13: De toute façon, elle est pas là, Sandy, elle est partie faire du motocross avec Angie, là.
1: Ouais, c'est ça.
9: Mais GG.
1: Non mais moi je peux répondre à vos questions si c'est pas des questions bidons, hein.
9: Oui Gérard,
14: ouais.
7: Bon alors attends, on va faire un truc, c'est chacun votre tour quoi, un par un.
1: Mais pas des questions bidons.
9: Ok.
7: Allez c'est parti.
1: Alors.
5: Super, hyper constructif.
1: Eh hey, je viens de vous le dire, je vous réponds à des questions.
13: Est-ce que t'as déjà fait... C'est Fildar, bonsoir Gérard. Est-ce que t'as déjà fait de la moto toi?
1: Non.
5: Gérard, ah, super. Gérard, une question.
1: Oui.
5: Est-ce que tu serais prêt à faire une course de moto? Mais avec Sandy derrière toi, ça serait des motos à deux.
9: Ah, le pauvre pneu.
5: Non, non, mais, je te demande,
1: hein, non mais attendez, je viens de vous dire que j'ai jamais fait de moto, donc je vois pas pourquoi vous insistez avec...
5: Que la moto, qu'il fasse des rallyes. Est-ce que tu serais prêt à monter avec Sandy derrière toi?
1: Pourquoi pas?
5: D'accord, Gérard, c'est ce que je voulais savoir, merci.
15: Gérard, j'ai une question, c'est Casimir.
1: Attends, Casimir.
7: Non, moi j'avais une question, Manu, Neuilly.
5: Bonsoir Manu.
7: Bonsoir.
16: Bonsoir, Manu.
7: Bonsoir Gérard.

0: Là, les questions, c'est vrai.
1: Il y avait plus de gros.
2: D'ailleurs, que le débat était bidon.
0: Enfin, bah, ça, qui c'est qui, hein, qui, c'est qui a choisi ce thème du débat? C'est vous. C'est vous qui avez choisi de faire des débats comme ça.
2: Attendez, les auditeurs.
0: C'est tout. C'est toi avec Max qui a décidé de faire un débat sur Automoto. Voilà. Yasmine, s'il te plaît.
3: Le débat, il s'est à peu près bien passé, même si tes questions, elles n'avaient pas trop de sens, et on a tous remarqué que tu n'étais pas vraiment un fan de la Formule 1, quoi.
0: Mais pourquoi ?
3: Parce qu'à chaque fois, tu répondais que tu n'en savais rien, ou que c'est ça.
0: Non, mais attends, il faut dire une chose, que sur la Formule 1, vous m'avez pas tellement questionné.
3: Bah oui, tu répondais.
4: Ah bah si, on t'a questionné, Gérard.
0: Hein. Je vous ai répondu. Il y a certains trucs que je pouvais pas vous répondre, parce que...
2: Gérard, quand tu réponds à une question, évite de répondre « oui ». Non quoi, essaye d'argumenter un peu parce que sinon.
0: Bah c'est là comme.
1: Ni oui ni non avec Gérard.
0: Non mais là bon comme j'ai toujours dit bon sur le truc des magazines c'est vrai que j'en achète pas. Pourquoi? Parce que c'est horriblement cher. Le bouquin je peux le dire il vaut à peu près 110 balles. Moi j'ai pas 110 balles à mettre dans un bouquin de Formule 1, je suis désolé.
2: On va les mettre dans les clubs. Ouais.
0: Voilà. Et puis, Donc Yasmine, pour toi ça s'est à peu près bien passé.
3: Ouais. À part si tes questions n'avaient pas trop de sens, mais bon, c'est pas grave, c'est comme d'habitude.
0: Ouais, mais ça, faut dire une chose, que les questions, c'est vrai qu'on n'a pas...
1: C'est complètement con.
0: Ouais, bah, si ça te plaît pas, celui qui vient de dire ça, c'est le même prix. C'est pas de ma faute, hein. Bah, c'est bon, bah, moi, les questions, personne... à chaque fois que je demande de m'envoyer des thèmes de débat, personne m'en envoie. Non, vous m'en avez pas envoyé.
2: C'est pas grave, on continue la conclusion.
0: Steve.
5: Bah écoute, débat assez bordélique en termes de gestion d'animation, oui. Et je pense que, non mais plutôt quand même sympa, mais je crois que tu maîtrises pas tout à fait le débat, je suis désolé, Schumacher, il est pas polonais. Hein.
0: J'ai jamais été dire ça, d'accord.
5: Ayrton Senna est toujours vivant, c'était Steve.
0: Ouais bah alors Steve,
5: tu verras, regarde le journaux, lis le monde un peu plus.
0: Ouais ouais, c'est ça, c'est ça, Billie Jean.
6: Écoute, débat fort intéressant, nous avons été sur les circuits... De toutes parts.
2: Tu nous as fait rêver, Gérard, ce soir.
6: Tu nous as fait rêver, Gérard, sur les circuits de Manicourt, du magnifique. Brésil, tu vois, ça a été un...
0: Ah non, mais Brésil, c'est pas moi qui en ai parlé, c'est... je crois que c'est Yola
6: Non, mais je sais, comme d'habitude, tu nous fais rêver, quoi. Mm-hmm. Tes questions, elles font rêver.
7: Ouais, je suis d'accord.
0: Yola, pour finir.
7: Oui, moi, je suis d'accord avec Billie Jean, parce que j'aimerais bien faire un circuit à poil avec toi, Gérard.
0: Ouais. Non, mais ça, c'est...
1: la meilleure conclusion.
0: On verra ça. Casimir.
1: Alors moi j'ai deux choses à te dire. Tout d'abord une phrase qui s'adapte au débat. Mm-hmm. Kant a dit penser c'est nuancer.
0: Hein?
1: Kant, le philosophe, a dit penser c'est nuancer. Donc ça s'adapte tout à fait au débat.
0: Mm-hmm.
1: Et
0: mm-hmm.
1: La deuxième chose, c'est que j'ai eu plaisir à voir que pour une fois c'était pas trop con et que tu as pris plaisir à parler d'une de tes passions. Et ça c'est bien.
0: Ben ça,
1: plaisir, Gérard.
0: Ça, la Formule 1, ça a toujours été ma passion. C'est comme le foot ou le tennis. C'est pour ça que souvent Oui, le tennis. Soit le tennis de table, le ping-pong comme on a fait il n'y a pas si longtemps que ça, il y a à peu près 15 jours.
2: Deux semaines.
0: Ah, oui. Donc sur le ping-pong, ça a été pareil. Moi, c'est des sports que. Il y a des sports que j'aime et que je veux en parler. Il y a certains sports que je ne ferai pas de débat. Pourquoi? Parce que c'est des débats que.
2: Quel sport?
0: Style le rugby, ça c'est un sport que j'ai horreur.
2: C'est bien le rugby.
0: Sinon il y a d'autres sports que je pourrais mettre. Le hockey sur glace c'est pas tellement mon style.
1: Ah c'est
0: bourrin
1: hein.
0: C'est plutôt quoi, je vois pas. Quand tu vois les joueurs qui se tapent dessus, tout ça.
1: Gérard, t'as vu pour les Jeux Olympiques là la baston qui a duré 5 minutes 30?
0: Ouais, j'ai suivi les Jeux de Nagano, donc tu vois, justement, tu parles de ça. Il y a aussi. Moi, il y a un débat que j'ai envie de faire, mais ça, je sais pas si.
2: La pelote basque. Faudrait pas
0: non, mais ça, c'est trop dangereux.
1: La pelote de Sandy.
0: Celui qui s'amuse à dire ça va dégager tout de suite. Merci. C'est pour répondre à
1: oui.
0: Casimir.
1: Oui, oui.
0: Donc il y a certains sports que je veux faire comme thème de débat, mais ça c'est sûr que c'est compliqué parce que les questions c'est dur à trouver, surtout que j'essaye de trouver des questions qu'on puisse mener tranquille et où qu'on puisse parler un peu cul. Ça c'est vrai parce que le jeudi on parle pas trop la libre antenne en ce moment, je sais pas, ça se voit que c'est les vacances, c'est un peu caca boudin. Caca boudin, ça fait deux jours que le chef il termine à 1h du matin parce que les gens ont pas de sujet pour qu'ils puissent s'éclater, je suis désolé.
2: Attends,
0: moi, c'est caca boudin. Lundi c'était super, mardi c'était caca boudin. Mercredi, il y avait Françoise, sinon après...

0: Une heure, il a arrêté.
1: C'est normal, il venait, il faisait découvrir.
0: En
1: fait, Gérard, là, tu lances un message aux auditeurs. Ils arrêtent d'être bêtes.
0: Mais dans ce cas-là, moi, je demande une chose, c'est que si vous voulez que Max continue son émission de nous faire des tripes. Rien. Il y arrivait.
2: À la niçoise ou à la toulousaine.
0: Non, mais des tripes comme il a l'habitude de faire. Dans ce cas-là, trouvez-lui des sujets que vous avez envie de parler avec lui, qu'on puisse se marrer nous derrière le poste, parce qu'on attend que ça de se marrer. Mais vous nous faites pas rire en ce moment, c'est les vacances.
2: Gérard.
0: Oui.
2: Dire, c'est Casimir.
0: Bravo.
2: Ouais, bien joué. Bravo Gérard. Ouais.
0: Nickel. Ouais, Casimir.
2: Je trouve que t'as la chasse en ce moment. Hein.
0: Regarde.
2: T'es amoureux là, Gérard.
0: Regarde. Steve. Casimir, oui. Je veux dire. T'écoutes depuis combien de temps
2: Moi, je t'écoute depuis le tout début des débats, et puis bon, je suis pas un habitué, je passe à peu près
1: une fois par semaine.
0: Mm-hmm. D'accord. Bon, moi, je peux vous dire Moi, je peux vous dire que pour l'instant, je suis pas mécontent, ça s'est bien passé ce soir.
1: C'est vrai.
0: À part un qui nous a un peu.
1: Non, c'était marrant.
0: Agacé. Non, à part un qui nous a vraiment agacé, sinon j'ai trouvé que ça s'était bien passé. Donc je voudrais que le deuxième se passe pareil.

0: fait, moins t'en fais, moins t'as envie d'en foutre, et de toute façon, t'en feras jamais.
1: Ouais. Qui c'est qui s'amuse avec les téléphones?
0: Franchement, mais toi, même si tu veux, tu peux trouver des petits boulots d'appoint, genre dans, je sais pas, éducation nationale, n'importe quoi, c'est quand même du chômage.
2: Allô?
3: T'as trouvé?
1: Dédé le branleur.
2: Oui. Bon, déjà, c'est bien mal parti entre nous, Gérard. Déjà, je voulais te dire bonsoir. Comment ça va? Est-ce que t'as bien kiffé la PlayStation?
1: On est dans le débat, on n'est plus sur la PlayStation.
2: D'accord. Donc, attends, parce qu'il y a un haut-parleur. Voilà, ça va mieux? Moi, pour le chômage, je dirais comme mes collègues, je dirais que c'est un arrêt du travail non définitif, hein, parce qu'on peut toujours mettre un petit coup, si on coule au fond de la piscine, pour remonter, Gérard, si t'aimes bien ma métaphore.
3: C'est vrai qu'on peut reprendre.
2: C'est jamais définitif, le chômage, tu sais bien.
1: Bah oui, mais ça...
2: Toi, t'as eu une petite période creuse, bon, bah, tu t'es levé le matin,
3: Tu t'es pris en main.
2: Tu t'es pris en main, tu t'es dit, bon, bah, je vais devenir un homme, je vais vendre des yaourts. Mmh. Là, je trouve ça louable.
3: C'est vrai que c'est beau.
2: Louable, pardon.
1: Ok. Voilà. Bon alors, à Cédric, t'as fini de regarder dans le dictionnaire,
0: oui,
1: tu
0: oui,
1: peux répondre?
0: Je me suis mis
3: dans la poche. Excusez-moi. Alors je pense en effet que le chômage serait une cessation contrainte de l'activité professionnelle d'une personne, le plus souvent après un licenciement.
1: Alors à Cédric, écoute-moi bien, à Cédric.
2: T'es dans la merde, toi.
1: À Cédric, un conseil que je te donne.
3: Oui.
1: Je te le dirai pas plusieurs fois.
2: C'est
1: tu réponds sans regarder dans le dictionnaire où j'ai pensé te zapper.
2: Ouais.
1: Ça va être clair, net et précis.
4: Aïe, aïe, aïe.
1: Et on a de quoi zapper les gens ce
3: tout
1: soir.
3: Tout à fait. D'accord. Il y a du monde derrière. Hein.
1: Et on a du monde qui attend justement qui va réagir.
2: Un pic d'audience.
1: Alors, Cédric, fais gaffe à toi quand même.
3: J'ai joué.
1: Ouais. Bon, alors maintenant tu vas répondre à part lire ce qui est marqué sur le dico.
3: Vas-y, l'impôt, ce qui était marqué. Ça va? Mais je lis pas.
1: Non mais attends, tu te fous de ma gueule ou quoi là?
3: Non, franchement,
1: tu prends le train. Tu choisis lequel que tu veux.
3: Bon, lequel que je veux quoi?
1: Te foutre de ma gueule ou...
3: Non, excuse-moi. Je vais me tenir à carreau.
1: Mais bon alors, tu réponds.
2: Tu vas répondre.
3: Ah, le chômage. Eh ben, c'est quand on travaille plus. On sort de l'école.
2: Attends. Qu'est-ce que c'est que ça, Gérard?
1: Oh là là,
2: t'as abusé.
3: On peut pas commencer comme ça.
1: Cédric.
2: Hop là.
0: Voilà.
1: Ah bon?
2: Voilà. Bien joué, Gérard.
1: Ouais, alors ce coup-là, lui, il a tout compris.
2: Voilà.
1: Bah. Alors, qu'est-ce que je voulais dire sur le chômage? Bah, pas grand-chose, hein. Tout le monde a répondu à peu près...
5: C'est quoi ta vraie def?
3: Ouais, ta définition.
1: De toute manière, c'est ça. Anne, PE, tu vas commencer par fermer ta grande gueule.
0: Oui,
1: sinon,
0: dit,
3: c'est vrai.
1: Tu vas zapper aussi.
0: Mais j'ai rien dit du tout.
5: C'est pas grave. Laissez Gérard donner sa def, on verra après si on est d'accord ou pas.
0: Il va faire rire avec ta def, hein.
5: D'accord.
2: Non.
5: Ouais, je sais.
2: Aussi, tu me répondais.
1: N'importe quoi.
5: Vas-y, Gérard.
1: Donc, le chômage, c'est sûr que c'est une activité que vous avez, que j'ai eue et que je n'ai pas pu avoir après. Donc, maintenant, j'ai retrouvé.
5: Tu penses pouvoir un jour retrouver le chômage ou quoi?
1: Ben, j'ai retrouvé un petit job et maintenant, je suis tranquille. Dédé le branleur, tu fermes ta gueule quand je parle, s'il te plaît, merci.
2: Excuse-moi.
1: D'accord? Donc voilà ce que ça voulait dire, le chômage exactement.
5: Donc en fait en ce moment, toi t'as un boulot, et donc le chômage ne t'attire plus du tout.
1: Bah non.
2: En ce moment.
5: Mais tu penses que ça va revenir par la suite?
1: Bah non, je pense pas parce que pour l'instant ça...
5: Non mais tu penses que t'auras envie, je te demande pas si tu vas être au chômage, je te demande si tu auras envie d'être au chômage par la suite.
1: Bah non.
3: Bon, c'était quand même la belle époque hein, quand même.
1: Ouais mais là c'est parce que c'est suite à un accident, c'est tout, je me suis retrouvé comme ça, c'est tout.
3: Tu l'as bien vécu toi
1: Anne PE, tu arrêtes de dire aïe parce que tout à l'heure tu vas faire ouille dans ton lit.
3: Voilà.
1: Claire, net et précis.
0: Manu arrête.
1: Ça fait déjà, c'est pas Manu, ça fait toi deux fois depuis tout à l'heure.
0: Aïe.
1: D'accord?
0: Moi.
1: Ouais, bah fais gaffe à toi.
4: Aïe.
1: Conseil averti en bon deux.
3: Ouais.
5: Oh. Tu sais que c'est presque du français, ça, Gérard.
1: Manu, tu voulais dire?
6: Non, je voulais dire très beau, très belle définition. Un conseil averti en bon deux, très beau.
1: On a personne d'autre?
6: Si, on a Tonton Dublet. Bonsoir.
0: Bonsoir.
2: Salut, Tonton.
1: T'appelles d'où?
7: J'appelle des Pinay-sur-Tesse.
1: Et t'as pas un téléphone encore plus pourri que ça?
2: C'est la parabole.
7: Très, très bien, mon téléphone.
1: Ah, bah alors là.
5: Ah oui, c'est mieux.
7: Ah, excusez-moi,
5: je faisais juste un test.
1: Donc, pour toi, qu'est-ce qu'est le chômage?
7: Ah, le chômage, ben, c'est quand tous les immigrés, ils ont dit c'est fini le travail.
1: Qu'est-ce que t'es en train de me sortir comme connerie, toi?
7: C'est quand il n'y avait plus le travail pour plus personne.
1: Mais attends, tu te foudras pas de la gueule du monde?
7: Non, monsieur Gérard.
3: Voilà.
7: Tout ça, moi, je suis au chômage.
1: Ouais. Et ça fait combien de temps?
7: Ah, ça fait 3 ans, monsieur Gérard. J'ai travaillé beaucoup dans le bâtiment. J'ai fait tous les métiers qui sont dégueulasses.
1: Ouais. Eh ben, je peux te dire une chose, qu'il y a d'autres personnes qui sont restées plus longtemps que toi au chômage et qui
5: le voulaient pas.
1: Qui le voulaient pas.
2: C'est un accident en plus.
7: Ouais. Ah, c'est possible. En tout cas, moi, je suis à la maison pour le moment. Et j'écoute les débats des Girards.
1: Alors, est-il plus facile de nos jours de trouver du boulot par téléphone portable?
5: Si tu peux expliquer deux secondes la question.
2: Ouais.
1: Alors, est-il plus facile de nos jours de trouver du boulot par téléphone portable?
2: Non, expliquez, pas répéter du
1: coup. Merci. Ouais, du con. Alors, Dédé le branleur,
2: non, non, c'est pas moi, c'est pas pour moi.
1: Alors, c'est René Rémy.
2: Bon,
1: tu vois, à peine, tu crois que je t'ai pas reconnu, toi. Alors, René Rémy,
2: allez,
1: au revoir.
2: Hop là. Dehors.
1: Poitiers terminé. Manu, Poitiers terminé.
5: Ça y est, il est parti, t'inquiète.
1: Alors, est-il plus facile de nos jours de trouver du boulot par téléphone portable? C'est-à-dire, je m'explique.
2: C'est...
5: Vas-y.
1: Dédé le branleur, tu arrêtes, merci.
5: Mais vas-y, Gérard.
1: Donc, c'est pour avec un portable, c'est pour répondre aux annonces qu'on a sur les journaux ou par le bien de la NPE.
5: D'accord, voilà.
1: Voilà.
2: Voilà.
1: Alors, Dédé le branleur, comme tu as une grande gueule, maintenant tu vas l'ouvrir.
2: Non, pas du tout, j'ai pas une grande gueule du tout. Mais
1: tu vas l'ouvrir parce que c'est toi qui jactais quand je donnais la définition.
2: Oui, d'accord. Pour moi, un portable, c'est beaucoup plus indispensable que rien du tout, en fait.
1: Alors, tu peux préciser le fond de ta pensée?
2: Mais tout à fait. Moi, je dirais que si, par exemple, tu vas aller... De toute façon, pour les inscriptions aux ACEDIC, ça se passe où? À l'NPE, parce que je suis dans le business, quand même. Ça se passe surtout par téléphone. Hein. Si tu veux, si tu y vas, moi, je suis allé l'autre fois, j'ai demandé, oui, je suis chômeur, tout ça, est-ce que c'est possible? Ils m'ont fait, non, il faut appeler. Bon, alors j'ai rappelé, et puis maintenant, je suis chômeur, donc je suis content. Hein.
1: Attends, tu te foutras pas de ma gueule, là?
2: Pas du tout.
1: Non. Alors, tu me dis que t'appelles la NPE pour savoir s'il y a du boulot, et ils te disent non.
2: Non, j'ai pas dit ça, c'est toi qui as pas compris. Moi, je t'ai dit que je me suis déplacé jusqu'à la NPE, je suis allé au guichet, j'ai demandé est-ce que c'est possible, madame, d'être chômeur. Elle m'a dit non, il faut appeler. Donc, le lendemain, j'ai rappelé, j'ai demandé est-ce que c'est possible d'être chômeur, elles m'ont dit oui, c'est bien d'avoir appelé. En plus, ils m'avaient reconnu.
1: Oui, d'accord. Tu crois T'es pas tombé sur quelqu'un qui est aussi con que toi et qui a pas compris ce que ça voulait dire?
2: Non, je pense pas. Plus con que moi, ça existe pas.
1: Ouais, bah je crois que si, hein, parce que à mon avis, t'es tombé sur une nana qui aurait dû t'inscrire, d'accord?
2: Ouais.
1: Alors voilà. NPE.
4: Oui. Moi, je comprends pas trop ta question parce que je me dis que quand on est au chômage.
1: Eh, les oreilles, c'est comme le cul, ça, c'est
2: là.
4: Je parle.
1: Ouais, si t'es pas contente, au revoir.
5: Non, mais Gérard, elle l'a entendu ta question, mais elle l'a pas compris.
1: Elle
5: n'a rien à voir avec les oreilles.
1: Elle l'a pas compris. J'expliquais ce que ça voulait dire.
4: Oui,
1: d'accord.
4: Non, j'ai compris, mais ce que je comprends pas, c'est que quand on est au chômage, on n'a pas les moyens d'avoir un portable.
1: Et alors?
2: Bah, à part des exceptions.
4: Donc c'est plutôt tes démarches avec un fixe.
5: Bah non, parce que tu peux avoir une carte, une mobi carte.
1: Qu'est-ce que je mets?
5: Il y a beaucoup de clochards qui ont des mobi.
1: Fil d'art.
5: Mais non, mais je parle pas pour toi.
2: Non,
1: comment?
4: Non, j'ai dit t'es pas un clochard.
1: Bah mais pourtant j'ai un téléphone avec
2: un clochard.
5: Tu vois?
2: Pourtant t'as un téléphone de clochard, bah ouais.
1: Tout arrive. Bon, alors Dédé le branleur, le téléphone de clochard.
2: Non, c'est pas moi, c'est pas moi.
1: C'est qui?
2: C'est la fille.
1: Ouais, non, Dédé le branleur.
2: La fille.
1: Dédé le branleur, terminé.
5: On peut accueillir quelqu'un ou pas?
1: Oui.
5: Cacaloc, bonsoir.
8: Bonsoir GG, c'est Cacaloc.
4: Salut Cacaloc.
8: Bonsoir toute l'équipe, bonsoir les auditeurs. J'appelle de Montmagnon sur Blénaud, c'est 118.8. Bonsoir tout le monde.
1: Bonsoir.
8: Bonsoir.
1: Donc t'as entendu la... Ah bah non, t'as pas entendu la question.
8: C'est l'histoire du portable, hein, c'est
1: voilà.
8: Ça. Ah tu vois, j'ai entendu. Hein. Bah écoute, moi je rejoins un petit peu ce que disait la jeune demoiselle. C'est vrai que quand t'es au chômage, a priori t'as pas trop de caillasse pour t'acheter un portable. Donc c'est vrai que j'aurais aussi tendance à conseiller le téléphone fixe, hein. Sachant qu'en plus, bon, tu captes un peu mieux quand même. Il faut savoir que ça peut être embêtant si au moment où t'es au téléphone avec un employeur, t'as plus de briques sur le portable.
4: Ou tu passes sous un pont.
1: Oh, tonton là.
8: Ouais, vas-y.
1: Arrête un peu. Eh mais qui c'est qui s'amuse là?
8: Pas trop, hein.
1: Bon Manu, t'essaye de voir si c'est pas tonton là d'épiner parce que ça me paraît bizarre son truc. S'il a envie de dormir, tu lui dis au revoir.
8: C'est la police un peu là, mon pote.
1: Tu me dis alors, tu reviens sur ce que disait ANPE.
8: Ouais, et je te dis en plus qu'on vend de la brique. Parce que si t'as pas de brique, et au téléphone avec ton employeur, ça craint.
1: Ouais, mais dans ces cas-là, t'essayes de... Oh, t'arrêtes de remplir, espèce de connard!
8: Bah dégage-le, ça sera plus simple. Hein.
4: Allez, vire-le.
7: Eh non, mais dis donc, il y a celui qui ronfle, arrête, hein.
1: Tu te calmes un peu, toi, c'est pas toi qui commande le jeudi, là.
5: Mais attends, il y a un
8: comédien de la comédie française, là, parce que.
7: C'est qui parle?
8: La comédie française, c'est pas trop notre créneau dans les débats, quand même.
1: Bon, tonton.
7: Oui. Bonjour, monsieur Gérard.
1: Bon, ça y est,
3: Vous, ils font 10 minutes à
7: répondre à la question, monsieur Gérard.
1: Bah, en principe, un débat, c'est fait pour répondre aux questions que je pose.
7: Ah, d'accord, monsieur Gérard.
1: Ne te fous pas de ma gueule avec monsieur Gérard, s'il te plaît, parce que tout à l'heure, tu vas
6: le madame, il préfère. Ouais. Après minuit, il préfère.
7: Mais je vous appelle monsieur Gérard, tout court.
1: Oh là là là là là là là. Bon, Manu. Ouais. Manu, tu me le prends en antenne, tu y expliques comment que ça se passe. Si tu vois que ça va pas, bah, tu lui dis bonne nuit.
7: Je vais répondre, monsieur Gérard, je vais répondre. Allô? Allô?
4: Oh là là.
7: Allô, allô, allô, allô.
1: Bon, allez, bonne nuit, hop.
4: Boum boum.
3: Pas de comédien dans les débats.
1: On va pas s'amuser là-dessus. Bon, allez, sondage. Avez-vous déjà été au... Bah non, on va pas mettre tout de suite le sondage.
5: Bah si, tu peux en faire un. Il est déjà minuit et demi.
1: Mais non, parce que hey, quoi ça, le premier truc.
5: Tu veux pas faire un sondage?
1: Mais ça revient sur la 4.
5: Bon, ok, on va faire autre chose.
9: Un petit bain pour le chef.
5: Oh, ouais.
9: Un petit bain pour le chef. Un petit bain pour le chef.
1: Oh, mais ça y est. C'est pas parce que mec c'est parti que tu vas foutre ta merde, sinon c'est moi qui me tire.
5: Tu peux parler devant le micro ou pas?
1: D'accord.
5: Donc le sondage, mais t'es pas obligé de te reporter au premier sondage, tu fais un autre. Genre, tu vois, c'est pas dans l'ordre les sondages.
3: Improvise, c'est un métier ça.
5: Bah oui. Ouais, ça fait que 6 ans qu'il fait ça. Hein. Attendez, laissez le temps. Laissez-le réfléchir.
1: Alors d'après vous, est-ce que les plus riches peuvent être un jour au chômage? Fulder, tu arrêtes s'il te plaît.
5: Vas-y.
1: D'accord.
5: Bah oui, vas-y.
1: Alors, 87% des gens disent que de toute façon, avec l'argent qu'ils peuvent, racheter la NPE, c'est, ouais. 51% des gens pensent qu'il faut relativiser, car mais qui c'est qui sort des sondages? Vous allez me dire que,
5: Non.
10: Alors, tout à l'heure, je les ai imprimés.
5: Alors vas-y.
1: Alors, 51% pensent qu'il faut relativiser, car le collectivisme européen est quoi? Héréditique, bah Lyon. Rédhibitoire. Putain.
4: La fac, hein.
5: Vas-y, refais-le.
1: Refais-le. La pétasse, tu dégages.
4: Salut.
1: Au revoir.
5: Oh bah Cacaloc, il est tout seul, il se fait kiffer.
3: Bah y a pas de problème.
1: Mais non, mais là je vais finir celui-là et après on va passer un disque, t'auras le temps de trouver quelqu'un. Et 37% disent qu'on a coutume de dire que la vie est dure. Moi je m'en bats. Je me bats pour le futur, quelle aventure. Ouais, d'accord, c'est bien. C'est pas mal comme truc. Et 21% des gens estime que vraiment mon haleine est exceptionnelle ce soir. Ouais, ben j'en ai rien à foutre des sondages de merde.
5: Attends, c'est bien qu'ils disent que t'as une bonne haleine.
1: Bon.
5: D'un autre côté, c'est vrai.
1: Alors, sur l'internet, Rigaud.
5: Ah, aïe.
10: Beaucoup de problèmes pour se connecter. Merci Fun, non, je te jure.
5: C'était pas du cuir, le salon, c'était du.
1: Hey,
5: du
1: plastique. Oh, les auditeurs, s'il vous plaît, derrière, là, vous vous. Caca look, là, tu te calmes.
10: C'était de la récup de bois, il y avait encore les clous. Et donc, voilà, il y a énormément de gens qui t'emmerdent, apparemment, Gérard, et qui te dit ta gueule, sale bâtard. Je peux pas te dire qui, c'est Highlander, voilà.
1: C'est bien, si je suis un sale bâtard, lui, c'est un sale pédé.
10: Il est vraiment mal content.
5: C'est sûr.
1: Bah, c'est bien, s'il est pas content. Dans ce cas-là, il n'y a qu'à aller se faire mal baiser. Ça ira mieux. Alors, comment se passe.
3: Ta femme ne peut pas satisfaire tout le monde, mon petit GG.
1: Coca-Louca. Un conseil que je te donne, ma femme t'emmerde. Bonsoir. Voilà. De bon entendeur, salut. Je lui ferai un petit coucou en passant. Voilà, et alors la troisième question, c'est comment se passe un rendez-vous avec la NPE? Et on va s'écouter Jeanne Masselic avec En rouge et noir, c'est le pont de mon froc. Et on se retrouve tout de suite après au 0803-0805 pour la suite du débat sur le chemin.
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1: Allez, je reviens. Une chose, celui qui s'amuse à balancer des conneries en remix derrière, il va virer. Quel est le... vous arrêtez, s'il vous plaît.
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6: Tout de suite, nous rejoignons Gérard.
1: Mais voilà, on vient de s'écouter Jeanne Masselic avec En rouge et noir, c'est le fond de mon froc.
5: Très bon titre.
6: Oui, je t'ai parfait une petite feuille, mais c'est pas grave, Gérard, on a toujours Cacaloc.
3: Ouais.
6: Qui est ici, voilà, bonsoir. On a Woman Power.
4: Oui, bonsoir.
6: Bonsoir. Et on a Marcel, bonsoir.
12: Bonsoir à tous.
5: Bonsoir Marcel.
12: Voilà.
1: Bonsoir. Bonsoir. T'appelles d'où, Woman Power?
4: J'appelle de Tourcoing.
1: Fréquence
4: 118.9.
1: Eh, faudra peut-être, quand je vous demande les fréquences, t'appelles d'où, tu me donnes tout de suite la fréquence. Et l'autre, c'est qui, Manu?
6: Marcel. Marcel, voilà.
12: Ouais. Alors moi, j'appelle d'un petit village. C'est Salope sur Grille, dans le Vercors.
1: Fréquence!
12: La fréquence, c'est 103.7.
1: Mais t'arrêtes de parler du nez, s'il te plaît, merci.
12: Allez, j'ai une
1: 103.7. Merci, et t'arrêtes avec ton portable.
13: Ah, c'est lui, c'est lui.
1: Portable. Et Coca-Louk, hein, c'est ça?
13: Non, Cacaloc.
1: Cacaloc.
13: Bonsoir.
1: Rebonsoir. Donc 118.8.
13: Toujours, ça n'a pas bougé.
1: Bah, il nous en manque encore.
6: Oui, bah non, on en a trois pour l'instant. Oui, t'as viré tout le monde.
1: Alors, la question, c'est comment se passe un rendez-vous à l'ANPE? Alors, on va demander à Cacaloc.
13: Bah, écoute, moi, je dirais bien, dans l'ensemble, hein, quand même bien, parce que c'est des gens qui sont là pour s'occuper de toi, donc ils sont quand même relativement accueillants. Mm-hmm. Donc, en fait, tu prends rendez-vous, tu y vas. Le mec il détermine quelle est ta voie de garage et puis bah voilà ensuite il t'envoie direct dessus et puis ça roule quoi.
12: Non, direct. Hein.
1: Ouais, Marcel, t'attends un peu que je te donne la parole.
13: Donc voilà, donc chacun ses opportunités.
1: Mm-hmm. D'accord. Marcel, maintenant.
12: Alors les rendez-vous dans les.
1: T'arrêtes de parler du nez parce que ça commence à me gonfler.
12: Non, mais excuse-moi, j'ai de l'asthme en plaque, c'est pour ça.
1: Ouais, t'as de l'asthme. De quoi t'as?
12: De l'asthme.
1: Ah bon?
12: Ouais, je suis un peu d'asthme.
13: Une voix de canard, tu vois,
1: Bon, tu réponds là, au lieu de te foutre de ma gueule.
12: Ouais, je vais répondre à la question. Le truc, c'est que, en fait, les réunions à la CEDIC, ça se passe déjà à plusieurs.
1: À l'ANPE, pas aux ACEDIC, espèce d'abruti.
12: Ah, excuse-moi, j'ai cru attendre à Cédric. Alors, à l'ANPE, ça se passe en fait, c'est des réunions en groupe. Mm-hmm. Tu veux, c'est pas une personne individuellement qui est pris à chaque cas. Si tu veux, c'est des trucs en groupe. C'est comme si on était des moutons, on est des chômeurs, alors qu'on est des êtres humains, je veux dire, avec tous nos défauts et c'est le
13: vrai.
12: Problème de DAS, tout ça.
13: C'est vrai.
12: On est des êtres humains.
13: Mm-hmm.
12: Ouais,
13: vous
12: pas,
13: aussi,
1: Gérard.
12: Quand même.
1: Ouais, Manu. Attends, on a un auditeur, non?
6: Ouais, on en a un. Ouais.
1: Bah vas-y.
6: Ah, tu le veux maintenant?
1: Bah oui.
6: Ah, on a j'en sais rien. Bonsoir.
14: Ouais, salut. Oh putain, trop bossé.
1: J'en sais rien, t'appelles de...
14: Non, j'appelle de Paris. Salut Jean.
1: Merci.
14: Salut. Paris, c'est en...
1: 101.9.
14: Ouais, voilà.
1: T'as merci, je connais la fréquence de Paris, heureusement pour moi.
4: Paris à côté d'Orléans.
1: Paris à côté d'Orléans.
14: Ouais, d'accord.
6: C'est pas loin.
1: Bah ouais, disons porte d'Orléans, ça quoi, je comprends.
6: Ah, t'es trop fort.
1: Ah là là là là là. On va peut-être mieux. Donc Marcel, t'en es à toi, on continue avec toi. Mais t'as brèche.
6: Eh, devant ton micro...
12: Ouais, j'avais fini mon speech, là. Hein.
1: Ça y est?
12: Ouais.
1: Bon, one power.
4: Woman power. En fait, ça dépend ce que tu vas chercher à l'ANPE. Si tu vas chercher du travail, en général, ça se passera très mal. Sauf qu'ils vont être gentils avec toi, ils vont te rassurer, ils vont t'expliquer pourquoi t'as pas de travail et pourquoi t'en auras jamais. Et combien tu le toucheras pas parce que de toute façon, t'as pas de travail. Si tu vas chercher juste pour t'inscrire, c'est cool.
1: Non mais c'est pas ça que
6: qu'est-ce
1: que
6: tu penses Gérard? Vas-y.
1: Non mais attends, on va laisser j'en sais rien parler.
14: Ouais voilà, moi j'avais une question, on va dire je voulais savoir si tu touches le chômage, est-ce que tu peux être malade?
1: Les questions c'est moi qui les pose, ce n'est pas les auditeurs. Alors tu vas répondre à la question que je viens de poser. Ouais. Ça c'est tout.
14: On peut voir la question. C'est quoi la question?
1: Tu te fous de ma gueule ou tu prends le train?
14: Non, moi je suis habité à Paris.
6: Attendez. Hey, Rigo.
10: Bonsoir. Après quelques dizaines de minutes passées, j'ai enfin une question à poser. J'ai réussi à effacer tous les messages d'insultes quand même, parce qu'il y a beaucoup de gens qui tenaient à t'insulter, vu que tu parlais du chômage, que tu étais mal placé pour parler de travail en général.
1: Ouais.
10: Tu es d'accord avec ça? Parfait.
1: Non, pas du tout.
10: Donc c'était une question de Yankee. Il voulait savoir si le chômage s'est réglé par rapport aux nouvelles lois sur les 35 heures. Comment est-ce que ça a évolué?
1: Bah ça, pour l'instant, je peux pas lui répondre parce que ça va être une question qu'on va poser. Donc je peux pas lui répondre. Donc il attendra un petit peu.
10: On lui dit d'attendre.
1: Voilà, tu lui dis qu'il attend sagement. Il pourra attendre
13: demain.
6: Une heure.
1: Attends, plus d'une heure.
6: Plus d'une heure, oui.
1: Attends, je regarde la question.
13: Minuté, hein, c'est un travail, les gars.
1: Non, je regarde la question qu'on l'a passée.
6: Gérard, c'est le monstre de l'audience. Tu sais, il sait garder ses auditeurs.
13: Ah, il connaît les pointes et tout.
1: Il va pouvoir attendre plus d'une heure.
6: Ouais. C'est pour ça que tous les autres, ils t'ont insulté. Hein. Maintenant, tu peux y aller, Yankee. Tu peux l'insulter.
10: Il sera plus là dans une heure parce qu'il va bosser. Il nettoie la cantine de la fac de Nanterre parce qu'apparemment, c'est dégueulasse.
1: C'est ça. Bah, il ne nettoie rien du tout parce que c'est déjà nettoyé depuis longtemps. Alors,
5: tu si vous voyez l'état de son fut. Devant le micro, hein, c'est un effort.
1: On était avec Jean Serrien.
5: Vas-y, Jean.
14: Moi, c'est Jean Serrien. Donc, en fait, je pense que la NPE, c'est des bâtiments qui sont vachement utiles.
1: Non mais attends, t'es borné sur la question ou tu le fais exprès?
14: Ah, j'y cherche. Non mais 35 heures en même temps, c'est vrai que ça fait beaucoup quoi.
1: Je te demande comment se passe un rendez-vous avec la NPE.
14: Bah t'appelles, puis après si elle te trouve gentil, tu peux avoir un rendez-vous.
1: Non mais attends, tu
4: Gérard, je voulais te demander.
1: Non mais hey,
5: Gérard, est-ce que tu attends,
1: je vais y répondre.
5: Vas-y, ouais.
1: Et quand tu vas chez une pute, tu l'appelles pour prendre rendez-vous?
14: Je pense que je vais.
1: Bah non, mais moi je te demande une question, je te demande de répondre à la question.
14: Allez, réponds. Bah écoute, tu vas, puis s'il n'a pas de travail, bah tu peux avoir un rendez-vous, puis après les gens ils sont gentils avec toi et tout, puis ils te renseignent, puis ils peuvent te donner plein de trucs.
15: Oh là
14: et après
15: là.
14: T'as des papiers et tout à remplir, à signer et tout.
15: Oh là là, Gérard. Ouais.
5: Gérard, est-ce que toi... Ah,
1: alors quand même, au bout de 10 minutes, voilà. on a quand même compris son truc. Bah yo, attends, faudrait peut-être te réveiller, hein, j'en sais rien.
14: Ouais, Gérard, okay, ouais,
1: Manu.
14: Bien.
1: Fildar, ouais.
5: Ouais. Est-ce que toi, donc, tu es déjà là à la NPE, oui ou non? Oui, je pense. Mais est-ce que tu as déjà donc juste eu un rendez-vous?
1: Donc, peux-tu en parler? Comment se passe un rendez-vous? Déjà, tu arrives. Bon, si c'est pour une inscription, tu prends ton dossier. Oui. Ils donnent un rendez-vous. Donc, dans les jours, dans le lendemain même.
5: Oui.
1: Donc, ils donnent un rendez-vous pour voir un conseiller. Et le conseiller, selon ce que tu as, te propose des trucs. Voilà comment se passe un rendez-vous avec les responsables de la NPE. Pas d'accord. Comme il y en a qui disent, ouais, s'ils te trouvent sympa ceci, cela, ils te rappellent, niette. Ça, ça n'existe pas.
5: Et après, en fait, tu demandes après, ce que tu veux comme boulot ou...
1: Non, mais selon ton inscription, lui, il regarde sur un fichier, donc qu'ils ont.
5: Moustache, tout ça.
1: Non, il regarde sur un fichier, et donc selon les capacités, le truc de travail que t'as. Bon, ils essayent de voir ce qu'ils peuvent te proposer. Non. Et ils demandent de passer régulièrement pour voir les offres aussi.
5: D'accord.
1: Et donc en allant voir les offres, tu peux obtenir des rendez-vous.
5: Mais est-ce que tu peux, par exemple, toi, étant de Paris aux alentours, aller dans une NPE à Brest, par exemple? Est-ce que tu as le droit ou tu es obligé d'aller dans ton NPE de ville?
10: On me posait la même question, c'est marrant. Mais j'ai mis, c'est retrouvé.
1: Non, parce que déjà, tu es inscrit sur la NPE de ta région, donc si tu as la NPE de l'autre côté, si c'est pas pour longtemps, bon, à la rigueur, ils peuvent se faire quelque chose, mais non, en principe, non.
5: D'accord.
15: Et toi Gégé, c'est par la NPE que tu as retrouvé un truc dans le milieu du yaourt, ou est-ce que c'est une autre filière?
1: Non, c'est sur une autre filière, je dirais pas sur
5: c'est quoi. Des filières parallèles.
15: Attends, aussi, quand même. Attends, il y a quand même plein de gens au chômage.
10: Faut les aider.
1: Non, parce que j'ai déjà voulu aider certaines personnes.
15: Ah ouais.
1: Je leur ai proposé là où j'étais. Ouais. Les gens, ils m'ont dit qu'ils y allaient, ils y allaient pas. Donc, moi, maintenant, je ne propose plus rien.
15: Mais c'est qui, les gens?
1: Je ne répondrai pas. C'est tout.
15: Il n'y a plus de flambier, là?
1: Tu
15: me fais un dicus de Donald Kidd.
1: Marcel.
10: Avant Marcel, oui, il y a une petite question de Cody sur le chat de Voilà. Il voulait savoir si on peut avoir un accident de travail quand on est au chômage.
1: Quand t'es au chômage, avoir un accident de travail, de toute manière, même si t'es au chômage, donc tu ne peux pas être reconnu, avoir un accident de travail, parce que c'est pas considéré pour aller. C'est pas sur ton chemin.
5: Même quand si tu as un accident à la NPE, en allant en chercher du travail, tu peux pas quand même.
1: Non. En outre.
5: C'est pas considéré comme tel.
1: Du tout considéré pareil.
5: Ah, très bien.
1: Donc, qu'est-ce que je voulais dire? Ouais, je viens d'avoir un petit message là Manu vient de me donner.
15: Ouais.
1: Donc, on va saluer Eric de la station Shell sur l'autoroute A1. Il se reconnaîtra, il écoute à fond les débats. Donc, bonsoir à toi, bonne bourre. Et...
10: Ah, c'est lui.
5: Salut Eric,
1: on est tous ensemble.
15: Salut Eric.
1: Assomme bien Max quand il va s'il passe à ta station tout à l'heure, tu lui mets un coup de, tu l'assommes un bon coup. Il en a besoin.
5: T'es trop fort.
1: Alors,
10: on a enfin trouvé qui écoute.
1: Alors donc ça y est, même il y a plusieurs stations-service qui écoutent Fun Radio, qui écoutent Fun Radio sur l'autoroute. Il y en a une justement, je crois que t'étais venu avec nous.
5: Je crois qu'il y en a que deux.
1: Non.
10: Aussi, ouais.
1: gars qu'on est à Chaumont.
5: À Chaumont?
6: Bah oui, à Chaumont.
5: Je sais pas, moi j'étais derrière, j'étais dans le coma. Parce que...
1: Non, c'était pas. C'était
5: tu sens en voiture.
1: Non, c'était pas avec toi.
5: Tu bouges.
1: Ouais, alors Rigaud. Donc, pour continuer.
10: Qu'est-ce qui se passe? Il y a Zgeek de Macaque qui passe un message à Flavien qui bosse à Toulouse parce que lui aussi il écoute à fond les ballons à Toulouse.
1: Non, mais on s'en fout des messages, des coucous sur le net, je m'en fous.
10: Bon, par rapport à la NPE, il y a quand même Yankee qui dit que c'est inutile d'aller à la NPE. Il suffit juste d'aller bosser dans les cantines et de faire les fonds de poubelle.
1: Non, mais ça, Yankee, tu fermes ta gueule et t'auras ton truc de 35 heures quand ça me prend plaisir. En de bon entendeur, salut Yankee.
10: Non, enfin, s'il ferme sa gueule, il peut quand même taper.
1: Non, mais il fait ce qu'il veut, j'en ai rien à foutre.
10: Ok, tu fais ce que tu veux alors.
1: Alors, qu'est-ce que je voulais faire? Ouais, quatrième question.
5: Babi.
1: Pensez-vous que l'on peut sortir du chômage avec un
16: stade? Les gâteaux, c'est pas fait avec de la viande. Non.
1: Fildar,
5: non, c'est pas moi.
1: Tu arrêtes.
5: T'entends bien, c'est pas téléphone.
1: Arrête.
5: Arrêtez un peu avec les sons, alors,
16: J'ai envie de câlin,
5: Oh, on peut faire un débat correct ou pas?
1: Manière,
5: Non, c'est pas moi, regarde.
1: Je m'en fous. Lundi, je fais mon rapport à Max et c'est tout.
10: Oh putain.
5: Arrêtez les auditeurs, merde.
1: Non, non, c'est pas les auditeurs. C'est vous, c'est toi qui t'amuses à appuyer sur des boutons.
10: Bah, Gérard, okay. On est quand même, parce que c'est pas le chat de Fun Radio, vu que,
1: il y a pas mal
10: d'incompétences dans ce service. Donc, nous sommes 2840 connectés sur le chat de Voilà. Je sais pas si tout le monde est intéressé par le débat, mais.
5: C'est quoi, c'est voilà.fr?
10: Voilà.fr, vous venez pas parce qu'on a fermé, mais.
5: Voilà sans eux, hein.
10: Voilà sans eux.
5: Voilà sans eux, je tiens à répéter.
1: Ah, il fonctionne pas?
10: Si, si, il fonctionne. Regarde, on est, 2840.
5: Ouais, c'est joli, hein.
10: Enfin sur le truc hein.
1: Alors pensez-vous que l'on peut sortir du chômage avec internet? On va demander à One Man Power.
5: Non, one more time.
1: Oh vos gueules là les autres là.
16: Putain, je peux parler.
1: Ouais.
16: Si t'as les moyens d'avoir un ordinateur chez toi, au contraire, sers-toi d'internet. Sinon, tu peux aller dans un cybercafé ou même à la NPE voir les annonces sur internet.
10: Ah c'est vrai. Ouais. Mmh.
5: Gérard, c'est quoi un cybercafé?
1: J'en sais rien, moi.
5: Et tu te poses pas la question, t'en as rien à branler.
16: C'est la cybervodka, mais pas le cyber.
15: Pourquoi tu réponds oui, tétard?
1: Le tétard, il t'emmerde, Marcel.
6: Non, mais c'est vrai que ça pourrait être intéressant de rechercher ce que c'est qu'un cybercafé.
16: Ouais.
15: C'est quoi, Internet?
6: Aussi.
1: Oh, putain, mais...
15: T'as pas une cybercuite?
1: Et t'es pas super
5: con. Ça, il doit savoir, ouais.
1: Alors, Coca-Look.
15: Non.
1: Si. Au revoir. Au revoir. Marcel, fais gaffe parce que tu risques d'en faire autant, toi.
15: Ouais. Non, pourquoi?
1: Non, c'est, j'en sais rien.
15: Ouais, je connais.
1: Non, mais attends, c'est pas à toi que je m'adresse.
14: Ouais, bah ok, merci. Donc le Minitel, je sais que ça marche.
1: Non, mais attends, t'es taré, toi, je viens de te dire que c'était pas à toi que je m'adressais.
14: Ok, ouais, bah je suis d'accord.
1: Donc, Woman Power.
14: Bah écoute, tu prends en réserve.
1: Woman Power!
16: Ouais, bah je t'ai répondu, Gérard, mais je crois que l'autre avec son Minitel, il dit n'importe quoi, ça.
1: Bah même sur il y a des annonces qui sont sur Minitel sur.
16: Et tu sais combien ça coûte la minute sur Minitel?
1: Ah bah ça c'est pas donné hein.
16: Ah
1: ouais,
16: bah quand t'es au chômage t'as pas de fric à mettre dans le Minitel. Ouais.
1: Et bah alors t'as même pas de fric pour t'acheter un ordinateur, ça revient au même.
16: Justement,
10: là,
16: tu vas dans les cybercafés du coup.
15: Là tu pars du point de vue qu'un chômeur en fait il est internet et un portable.
1: Mais attends, c'est qui là maintenant que j'ai?
15: C'est Marcel, j'ai mis un suppos.
1: Ah ça y est, tu te fous pas un peu de ma gueule toi?
15: Non, ça va mieux maintenant, hein, franchement.
1: Ah ouais, fous-toi pas trop de ma gueule parce que tu risques de faire comme...
15: J'avais une question sérieuse à te poser, Gérard, quand même. Je voulais te poser la question, comment... Parce que là, tu poses des questions sur Internet, sur... il faut que le chômeur, il ait un portable, Internet.
16: Portable.
15: Parce que tu sais bien que les chômeurs, ils ont rien de tout ça. À part la rigueur, les plus riches, ils ont des tatous. Donc voilà.
1: Bah t'en fais partir, toi, alors.
15: Ouais, j'ai un tatou, ouais.
1: Oui.
15: Tu m'appelleras.
1: Ouais, c'est ça, bon, rêve de rêve.
15: Bon, tant pis.
1: Tu peux toujours te caresser. Tu peux toujours te caresser.
15: Okay, okay.
1: J'en sais rien.
14: Ouais, bah écoute, moi je connais un site, c'est r14.com.
1: Alors, j'en sais rien.
14: Oui.
1: J'en sais rien. Oui. Au revoir.
14: Non, mais attends, c'est vrai.
1: Au revoir.
14: T'as plein d'annonces.
5: Bah ça dépend, on va voir ce que c'est. T'es
1: non,
5: pas
1: non,
5: obligé
1: mais,
5: de dire tout ça.
1: R14, au revoir.
5: Alors, c'est quoi R14? On s'en fout, c'est quoi?
14: Bah,
5: c'est une lettre et un chiffre. Hein.
1: Mmh.
5: Voilà, donc vas-y.
16: Un chiffre.
5: Ouais, vas-y.
14: Pardon. Donc c'est www.r14.com.
5: Et ça parle de quoi?
14: Donc bah en fait c'est un site où dessus bah t'as plein d'annonces et tout d'emploi, bon tu peux vendre des yaourts, et bon c'est vachement large quoi, conduire des camions et tout quoi. Mmh.
1: T'en es sûr qu'il existe ton site internet là?
14: Ouais, ouais, t'as qu'à demander à Rigaud.
1: Ouais. Non, mais attends, tu vas demander à Rigaud. Rigaud, pour l'instant, on a déjà des problèmes avec. Ouais, fais pas chier Rigaud avec des conneries, ok? C'est pas le moment.
10: C'est clair.
1: Alors, j'en sais rien, un conseil que je te donne. Tu évites de parler trop de R14 et de yaourt, d'accord? Parce que sinon, je vais te dire bonne nuit.
5: Généralement, il y a des yaourts dans la R14, alors fais gaffe.
14: D'accord.
1: Je sur les sièges, c'est pas du yaourt. C'est pareil, tu arrêtes parce que je commence à en avoir ras-le-bol aussi.
5: Devant ton micro, hein, comme
1: d'hab. D'accord.
14: Mais toi, t'as qu'à le taper, Fildar, t'es juste à côté.
1: Bon, toi, tu fermes ta gueule.
14: Ok, j'en suis une idée comme ça.
1: Ouais, bah moi, je te dis, tu la fermes.
14: Ok, d'accord.
1: Ok, voilà.
10: Pas mal l'idée.
5: Gérard, on peut mettre un peu de rythme dans cette émission ou pas là?
1: Attends,
5: il y a un rythme de ouf. On accueille Force Ordurière, bonsoir.
17: Ouais, salut l'équipe du Star System, ici c'est Angelo. Bon, j'aurais un message pour Gérard. J'aimerais qu'il m'explique comment fonctionne sa chaîne Wi-Fi, parce que pendant qu'il anime ses débats à la con, on est en train de se bourrer sur Sandy, lui piquer, lui chier la gueule, on aimerait bien le faire en musique en écoutant sa voix de pédé à la radio. Voilà, puis en plus elle aime ça ta cochonne Gérard. Hein. Alors tu libères la ligne s'il te plaît pendant que tu fais tes débats, et tu nous laisses bourrer ta femme. Allez, grosse bise sur la fesse droite, c'était Angelo. Ciao.
1: Mais ça, bravo, c'est fini.
5: Ah, moi encore.
14: Quoi, t'as une chaîne Wi-Fi?
1: Force.
18: Oui, bonsoir, c'est Force Fort Derrière, bonsoir, j'ai 30 ans, j'habite Bordeaux, et on écoute Fun sur 118.9.
19: Salut à toi le communiste.
18: Bonsoir tout le monde, bonsoir l'équipe. Bonsoir.
1: Pas de politique. Bonsoir.
18: Non, pas de politique, bonsoir. On n'imitera pas.
1: Non, mais il y en a un qui a dit bonsoir, je sais pas quoi là.
18: Le communiste.
10: Ah, c'est vrai.
16: Communiste.
1: Alors, donc, tu veux que t'as entendu la question?
18: Malheureusement, non.
1: Alors, pensez-vous que l'on peut sortir du chômage avec Internet?
18: Oula, moi je pense que c'est quand même un petit peu incompatible avec les données du chômage au niveau de l'argent. Parce que je pense pas que, je sais pas si vous avez abordé le problème, mais je pense pas qu'un chômeur ait les moyens à l'heure actuelle de se payer ce genre de haute technologie.
1: Bah, on a déjà parlé du portable.
18: Ouais, donc voilà, tu vois, je pense que ouais, c'est un peu pareil. Je pense pas que les chômeurs soient à même de se servir de ce genre de nouvelles technologies. Je sais pas ce que t'en penses, c'est pas accessible à tout le monde quand même.
10: C'est vrai.
18: C'est quand même pour les privilégiés, c'est quand même pour les nantis, quoi.
16: Ouais.
1: Pour
18: les nantis.
19: Les nantis, c'est une espèce de peuple.
18: C'est les gens qui habitent Nantes, tout simplement.
19: Les de bique.
1: D'accord, j'ai compris. C'est pas mal.
10: C'est les gens qui se bouchent le nez quand ils te croisent, Gérard.
18: C'est les nantis.
19: Ça, c'est des nantis.
18: C'est les gens qui donnent des pièces dans la rue, là. C'est des nantis.
10: Ah non, les nantis.
18: C'est des nantis. Il est méchant, il est nantis.
1: Le chômage touche-t-il tout le monde?
19: Il enchaîne le blaireau.
1: Le blaireau. Alors, Marcel. Au revoir.
10: Au revoir Marcel.
1: Comme ça, celui-là, il a tout de suite compris comment que ça se fait.
10: Ah Gérard, j'ai une bonne question de.
5: Attends.
18: Jingle. Vas-y.
10: Merci. Donc il y a Skoil qui te demandait, est-ce que quand on est abonné au chômage depuis longtemps, est-ce qu'on a le droit à des cadeaux en tant que membre d'honneur?
1: Je vois pas du tout le rapport avec, je vois pas du tout le rapport des cadeaux parce que t'es au chômage. Hein.
10: Non, mais quand t'es, quand t'es au chômage depuis longtemps, que tu touches ton indemnité,
1: pas pour tout le temps.
10: Pas pour tout le temps parce que toi t'es resté 5 ans au chômage, mais il suffit que tu retravailles quelques heures et tu peux gagner plus.
1: Non, parce que t'as un nombre d'heures à effectuer. Et si c'est pas dans
5: toi, c'est pas plus d'une par jour, c'est ça?
1: Le nombre d'heures. Puis Manu, tu fermes ta gueule quand je parle, ça me fera des vacances, merci.
5: Attends, Manu, des longues. Hein.
1: T'as un nombre d'heures que tu dois mettre sur ta carte de pointage et selon c'est là qui
5: détermine, oui.
1: Qui vont faire étudier ton dossier pour savoir combien qu'ils te paieront.
18: Attends, tu veux dire il y a une carte quand t'es chômeur? En fait, t'as droit à une carte en tant que chômeur.
1: Étant donné que tu es inscrit à une PE. Ouais. Donc ton dossier est retransmis aux ACEDIC.
18: Donc t'as une carte.
5: Mais donc tu peux retirer de l'argent avec cette carte ou pas?
1: C'est une carte de pointage. Putain mais vous êtes borné ou quoi? J'essaye d'expliquer le système.
5: Excuse-moi, moi je suis pas borné, je suis Manu, tu te souviens ça fait?
1: Ouais, bah écrase un peu.
18: Est-ce que tu peux prendre les transports plus facilement avec cette carte? C'est quand même ça serait quand même.
1: Je te parle de la carte de pointage.
10: Non mais Gérard, c'est quand même bizarre, ouais, pointer pour quelqu'un qui travaille pas, c'est bizarre quand même.
1: Bah celui qui. Mais si de toute manière, parce que y en a qui travaillent pas et qui sont inscrits à la NPE. Bon, t'en as qui veulent chercher du boulot, t'en as d'autres, ils s'en branlent, ils s'en bat les couilles de comme l'an 40.
10: C'est bien quand tu parles.
5: Mais tu vas pointer où en fait? Non, sérieusement.
1: Non, tu reçois ta carte d'ACEDIC.
5: Ah, mais tu fais le trou toi-même avec un.
1: Non, tu prends un stylo et tu coches les croix qu'ils te donnent et tu signes et t'envoies ça. Puis,
5: mais tu l'envoies où?
1: Bah,
5: à ton boulot, mais t'en as pas, t'es chômeur.
16: Mais il y a un tirage au sort à la fin.
14: Et après, tu gagnes de l'argent, ouais.
10: C'est vrai, ouais. Ben,
1: quand tu es inscrit à l'NPE, automatiquement, ton dossier passe aux ACEDIC. Donc, c'est les ACEDIC qui t'envoient ta carte de pointage qui sont.
6: Mais ça, j'ai compris. Mais moi, c'est après que j'ai pas compris. Deux fois, tu l'as, ta carte de pointage.
1: Ouais. Tu l'as rempli avec un stylo. Tu perds pas.
6: Putain, et devant un micro aussi, tu
1: étonnant.
6: Devant un
16: micro. De quelle couleur?
14: De quelle couleur, ouais.
1: Oh, on s'en fout des couleurs.
6: Et Gérard, est-ce qu'il y a un président dans les des chômeurs?
1: Non, il y en a pas.
10: Et est-ce que tu trouves normal qu'il faille mettre un timbre sur cette carte pour la renvoyer alors que tu es chômeur et que tu n'as pas d'argent?
1: Ah, ben ça, c'est justement la question est là. Pourquoi qu'il faut l'envoyer à un prix de
6: tarte? Mais pourquoi
1: toi, PD?
6: C'est dégueulasse.
10: Tu peux peut-être l'imposer maintenant aux éditeurs, ils pourront peut-être t'aider.
1: Non, mais même, de toute manière, ce que je trouve ça dégueulasse, c'est que je vois pas pourquoi qu'on nous dise de l'envoyer au tarif normal d'une lettre, vu qu'il y en a qui peuvent pas l'envoyer parce qu'ils ont pas de timbre. Donc, je trouve ça un peu dégueulasse.
6: Et imagine les étrangers au chômage, ils doivent l'envoyer à la CEDIC de Paris, en plus, donc il faut mettre plus de timbre.
1: Mais ça n'a rien à voir avec l'étranger. À l'étranger, ils ont un système aussi. Hein.
6: Ah, ils n'envoient pas à la CEDIC de France.
1: Mais non.
6: Gérard, est-ce qu'il y a un Premier ministre chez les chômeurs?
1: On n'en a rien à foutre. Arrête de parler de politique. Max avait déjà dit, d'accord?
6: Très bonne question.
1: Tu ne fous pas de sa gueule.
10: En attendant, on peut quand même parler politique en parlant du chômage.
1: Ouais, mais on n'en a rien à foutre. C'est pas du tout ça.
6: C'est prévu pour 2h-10.
10: C'est un petit malin.
1: Comment?
20: Moi, je pense que t'es un gros con.
1: Eh ben, forçons.
20: Non, écoute les voix, merde.
1: Non, parce que quoi, Marcel.
6: Devant ton micro, merde.
1: Marcel est parti.
6: Mais devant ton micro.
1: Coca-Look est parti. Il n'y a plus que J'en sais rien. Alors, c'est où J'en sais rien?
20: Bah voilà, c'est J'en sais rien.
1: Ouais, mais ça m'étonnerait, j'ai reconnu ta voix. Alors,
20: bah non, attends, moi j'ai une grosse voix, j'ai une petite voix, c'est ta fiole. Mais où ça va? Attends, toi-même, dans ton cul.
1: Bon, allez hop, force.
20: Non. Mais c'est pas
14: rien.
6: Bon, c'est pas grave, on enchaîne. Oui. C'était pas bien grave.
1: Ah ouais, mais vous allez voir. Le chômage touche-t-il tout le monde? Alors, 70% des gens disent oui, car il est très pervers. Je vois pas du tout le rapport avec les questions qu'on pose.
6: Peut-être au niveau du toucher, je sais pas.
1: 33% répondent surtout les hommes entre 35 et 40 ans à moustache, n'importe quoi. Parce que faut pas oublier qu'il y a autant de femmes que d'hommes au chômage.
6: Il y a des femmes à moustache aussi.
1: 23% des gens répondent que ça dépend des pays. Ben oui, mais ça, justement, on va en venir. Mmh. Et 18% me répondent que je devrais me refaire le silencieux. Et ça, c'est fil d'art.
6: Ah, c'est pas moi.
1: Non, mais je vais te dire que faux. Ça, l'histoire du silencieux, c'est toi qui l'as balancé mercredi soir à l'antenne.
6: C'était donc, pour t'aider.
1: Ouais, mais moi, j'en ai rien à foutre de ton aide. En de bon entendeur, salut, je veux plus que tu parles de ma caisse.
6: Alors,
1: ok.
6: D'accord.
1: Sinon, on va parler de ta 205 Peugeot. Tu m'as 10.
6: Donc, alors, je vais t'aider. J'aimerais quelqu'un pour ramener Gérard à 2h parce qu'il est à pied.
1: Ouais. Non, et
6: là, je t'aide.
1: Ouais, ben moi, j'en ai rien à foutre de ta gueule.
10: Voilà. Gérard, est-ce que tu peux, on a quelques problèmes techniques. Est-ce que tu peux bien lever ta tête quand tu parles, tu sais, comme en garde à vue, tu lèves bien la tête et tu parles bien devant ton micro, s'il te plaît.
6: Merci. Ou sinon, tu baisses ton micro, quoi.
1: Je fais ce que je veux, c'est pas toi qui vas me commander.
10: Non, parce que là, tu parles pas en face.
1: Quelle est la journée type d'un chômeur? On va demander à Force Endurieux.
20: En derrière. Écoute, je pense que le chômeur se lève tard, déjà. Parce qu'il a pas grand chose à faire. Donc je préconise un petit lever vers 14h. Petit pipi.
16: Du matin?
20: Ouais, bah oui, bien sûr.
1: Non, de l'après-midi, hein. 14h c'est l'après-midi, c'est plus le matin. Hein. Faudrait peut-être pas confondre. Hein.
16: Quand tu te lèves, c'est le matin.
6: Gérard s'y connaît, hein, c'est son heure.
1: Non, pas du tout.
6: Non. Ah bon. Non, c'est pas grave.
20: C'était. Un petit pipi, un petit caca, une petite toilette quand même. Et puis après, tu pars. Deux possibilités. Chômeur consciencieux, tu pars écumer les ANPE. Et puis deuxième catégorie de chômeurs, tu peux récupérer les bars. Chacun son truc, quoi.
1: Je vais dire une chose que si tu
20: Il y en a, il y en a, il y en a.
6: Non, si c'est vrai, Gérard.
1: Non, mais je vais dire une chose.
20: Tu peux pas nier, il y en a.
1: Je vais te dire une chose. Je te préviens un truc quand même. Le mec qui se lève à 14h pour du boulot,
6: c'est un branleur. On est d'accord. On est d'accord.
1: Alors le temps qu'il se lève et puis tout.
6: Attends, j'ai changé de micro.
20: Il y en a qui est à la douche.
6: Il y en a qui zappent la douche.
20: Ouais, c'est pour ça, pour gagner du temps.
14: Bah ouais.
6: Pour avoir un taf plus.
20: Bon, ouais. Plus vite au bistrot.
1: Je pense pas. Hein.
20: Toi, t'étais pour quelle catégorie, toi? Quand t'étais au chômage, tu te levais tôt, t'allais à la NPE chercher du boulot, tout ça.
1: Étant donné, vu l'accident que j'ai eu, j'ai pas pu aller à la NPE. Hein, je te signale.
20: Attends, t'arrives bien à venir à la radio. Je sais pas pourquoi tu pouvais pas aller à la NPE.
1: Je te signale quand même que lorsque j'ai eu mon accident, je ne faisais pas encore de radio, d'accord?
20: Non, mais l'année dernière, l'année d'avant.
1: Non, attends, là déjà j'avais déjà fini la rééducation.
20: Bah donc tu pouvais aller à l'NPE, pourquoi tu n'as pas été?
1: Putain, mais t'es con ou quoi, toi?
16: Mais non, mais il a raison, attends. Bah, tu pouvais venir jusque-là et puis...
20: Voilà, tu peux aller à la radio, mais pas à la NPE.
6: Mais oui, alors? Non, mais Gérard, que tu ne sois pas allé à la NPE, c'est pas grave, mais est-ce que la NPE peut venir à toi?
1: Non.
6: C'est-à-dire, est-ce que des gens peuvent venir chez toi, comme les courses à domicile, tu vois?
1: Non.
6: Non, c'est pas possible, ça. L'agence touristique, d'accord.
1: Pas possible. Non. Impossible.
6: Impossible.
1: J'en sais rien.
20: T'as bien esquivé, quand même.
14: Bah moi je pense que le type, de toute façon, à partir du moment où il a pas de travail, je vois pas pourquoi il travaillerait pour trouver un travail.
1: Non mais attends, le mec qui a pas de travail, pourquoi qu'il va...
14: Bah oui, il est pas payé.
1: Si. Et, bah, et alors? Et s'il est payé, parce que s'il a bossé bien avant, donc il touche les ACEDIC?
14: Bah ouais, mais ça dépend.
1: Ah bah ça dépend de quoi?
14: Bah ça dépend si t'es riche ou si t'es pas riche.
1: Non mais attends, t'as pas compris toi. Hein. Je crois que t'es loin à la détente. Hein.
14: Non, ça va.
1: Ouais,
14: Non, mais... toi, en plus, toi, le fait que tu boites et tout, t'as fait exprès de jouer là-dessus pour pouvoir toucher plus vite le chômage.
1: Ah non, parce que je vais te dire une chose, que j'ai été licencié, donc ça a pas été pareil.
14: Et les yaourts, tu fais exprès aussi, c'est pour...
1: Alors j'en sais rien, les yaourts, tu t'en mets dans... Wow. Comme ça, il finira même pas de répondre. Okay. Woman Power.
16: Oui.
1: No, Woman Power. Bon alors.
16: Oui.
1: T'es bouché.
16: T'entendais plus. En fait, bah, c'est comme ils ont dit là. Soit tu fous rien, soit tu te lèves. Mais en général, ils foutent rien. C'est ils zappent sur la 1, sur la 2. Voilà, je me gratte les couilles et puis je mets la 3, quoi.
20: Je me rappelle quelqu'un, ça.
1: Je me gratte les couilles et je fous rien. Faut pas oublier qu'à part la NPE, il y a des boîtes d'intérim.
16: Non, mais attends, t'es au chômage, faut pas exagérer.
20: Est-ce que tu
1: mais alors, les boîtes d'intérim, tu peux très bien les appeler pour savoir s'ils ont du boulot.
16: C'est tout, vous avez
1: les appelés. Et alors, les trois quarts du temps, ils proposent des missions.
6: Non, mais Gérard, ils faisaient pas les boîtes d'intérim, ils faisaient les bars d'intérim. Ouais, parce qu'il y en avait qui avaient plus de bibines, donc ils allaient aux autres, c'est tout.
20: À la villa.
1: Ouais, c'est ça. Fous-toi bien de ma gueule, toi, derrière Force Endurieux.
20: Tu réponds pas à mes questions.
1: Ouais, mais moi, je te dis, fous-toi bien de ma gueule et tu vas voir que tout à l'heure, tu vas...
20: Si toi, t'as tenté les boîtes d'intérim ou pas.
1: J'ai déjà répondu à ta question, tu m'emmerdes.
20: Ok, vas-y, esquive encore un coup.
1: Oh là, toi, tu vas pas rester longtemps.
20: Mais tu réponds pas aux questions des auditeurs, tu fais pas un débat.
1: Je viens de te dire oui. Ça fait 50 fois que j'ai dit oui que j'avais été aux intérims, d'accord? Oh, maintenant, tu fermes ta gueule.
20: T'as fait quoi comme job d'intérim, alors?
1: Ta gueule, mais t'as pas besoin de savoir toutes les boîtes d'intérim que je pète, ça te regarde pas, espèce de connard.
20: Live, putain, ça
6: Gann, t'as fait bis.
1: Putain,
6: fait toutes les boîtes de cul de France.
20: T'as fait des remplacements sur les tournages de cul, des trucs comme ça.
1: Bon, allez, dégage, toi. Tu vas aller faire des
16: portes.
1: Mais toi aussi. Allez, hop, les deux. Vous me les dégagez, terminé, je prends, j'en ai marre d'avoir des connards.
6: J'ai deux personnes pour toi si tu veux.
1: Oh, oui. Comment ça va vite ce soir?
6: Ah, t'as vu un peu, j'ai Écrase du Sky, bonsoir.
0: Bonsoir à tous. Bonsoir.
6: Et j'ai Big Beat, bonsoir.
21: Oui, bonsoir Gérard et bonsoir à tous.
0: Salut Big Beat.
21: Je travaille à l'ANPE,
0: on s'en fout.
21: D'accord.
1: Toi tu te calmes et tu vas me donner ta fréquence.
0: 107.3 dans les Vosges.
1: Donc c'est Grasu. Quoi?
0: Ah oui, je savais que t'aurais du mal. Écrase du Sky.
1: Sky. Et Bilbit, là?
21: Bah, j'habite à Saint-Luce-sur-Loire, à côté de Thoiré et de Carquefou.
1: Ta fréquence?
21: 106.7.
1: Ah ben bah, dis donc, t'es loin à la détente.
21: À la détente, ça va très bien, merci.
1: Donc, alors, quelle est la journée type d'un chômeur pour vous deux, en attendant qu'on aille d'autres personnes?
0: Alors, pour moi, Écrase du Sky.
6: On a toujours Woman Power, hein. Woman Power, elle est
1: non, toujours. Non,
6: tu l'attèges.
1: Allez, virer.
6: Ah, j'avais pas entendu. Tu m'en reviens un coup de...
1: Allez, virer.
6: Voilà, ça y est.
21: Elle est virée sur un débat sur le chômage. Je trouve pas ça très malin.
1: Bah, pourquoi?
21: Bah, écoute, pour les gens qui écoutent, faut leur donner de l'espoir, et tu vois.
1: Non, mais attends. Elle, c'était pas pareil, parce qu'elle soutenait de la gueule du monde.
0: Oui, ouais, mais bon, virer les gens.
1: Donc,
0: comme ça.
1: Ouais, mais virer les gens comme ça, se foutre de la gueule des gens, pour moi, j'appelle pas ça participer à un débat sur le chômage, d'accord?
0: Mais bon, si en plus ils sont chômeurs, tu les vires comme ça au standard.
1: Non, mais attends.
6: C'est pas grave, c'est pas le problème. Le problème, c'est quelle est la journée d'un chômeur?
10: Alors, sur IRC, justement, il y a encore Yankee, décidément, il est pas parti, même au bout de quelques minutes. Il dit que la journée type d'un travailleur, c'est métro, boulot, dodo, et pour un chômeur, en fait, c'est dodo.
0: C'est vrai.
1: Même
0: dodo, des fois, quatre fois.
1: Ouais, ben, il pense à ce qu'il veut, de toute manière, parce qu'il m'énerve, alors j'y répondrai même pas à ces questions.
10: Qu'est-ce que t'en penses, toi, quand même?
1: Moi, je te dis, j'y réponds pas à ces questions à lui.
10: Ah bah, imaginons que c'est Madame de Fontenay qui t'a posé la question.
1: Même, c'est pareil, j'en ai rien à voir. Ça regarde pas.
6: Pourtant, la tirante, hein.
1: Ouais, bah, on sent.
6: Mais des fois, c'est pas dodo, c'est dodo, je me tape un ton, dodo.
1: Grâce à ce gay.
0: Quasi.
19: Oui, alors la journée type d'un chômeur, bon, déjà, c'est levé tard, très très tard, hein, c'est vers, moi je dirais plus vers 16h. Hein. Mmh. 16h, petit déjeuner à l'accro, on cherche des petites annonces dans le Paris Boom Boom, on n'en trouve pas. Et ensuite, à 8h, à 7h, on garde le Big Deal. À 8h, on n'a rien à branler, donc qu'est-ce qu'on fait? On fait rien, on regarde la télé. Voilà, je pense que c'est une journée type de chômeur, ça. Hein.
1: Ouais, un conseil que je préviens les prochains auditeurs.
19: Oui.
1: Hein, que le premier, si ça continue comme ça, le débat va s'arrêter très vite. Parce que là, vous commencez à me casser les couilles.
21: Non, non, mais tu peux pas aller contre ça. Il dit la vérité.
1: Vous commencez. Allez, toi, tu fermes ta gueule, Big Beat.
21: S'il te plaît, je crois.
1: Pour l'instant, tu fermes ta gueule. Tu fermes ta
6: Big Beat.
1: Tu fermes ta gueule. Je préviens tout de suite les prochains auditeurs que j'ai. J'entends encore une connerie comme ça. Je zappe.
6: C'est quoi la connerie?
1: J'en ai ras le bol.
6: C'est quoi la connerie, tu peux me dire?
1: Surtout quand ils disent ouais le Big Bill, alors je regarde le Big Bill, je les emmerde moi les auditeurs.
19: Mais c'est pas pour toi, Gérard.
1: Mais moi je vous emmerde. Je fais ce que je veux de mes journées, je regarde ce que je vois à la télé.
6: Gérard,
1: en de bonne intention, salut aux prochains auditeurs et sur le site internet, c'est pareil.
6: Gérard, tu sais combien de gens qui regardent le Big Deal tous les jours? Tu crois que t'es tout seul?
1: Donc Bill Beat.
21: Oui. Bah écoute, moi, la journée, tout ce que je vois, c'est que généralement, le chômage, ça n'améliore pas les relations humaines. Intramuros, c'est quand les personnes arrivent, elles ont tendance à vomir, parce qu'elles sont alcooliques, c'est vrai, c'est un fait. Mmh. Elles ont tendance à avoir une négligence par rapport à leurs compagnes sont souvent très moches. Il y a une période comme ça qui va entre 4 et 10 ans. Et
19: La femme du chômeur, quand même, se fait bourrer par des manouches, hein, faut le savoir.
21: Oui, oui,
1: Grazuske. C'est la dernière fois.
19: C'est une étude sociologique.
1: C'est la dernière fois que tu dis une connerie comme ça, sinon je vais te dire au revoir.
19: Mais je dis la vérité, ni plus ni moins.
1: Ouais, bah moi, la vérité, moi, je sais que je commence à en avoir ras-le-bol de t'entendre dire des conneries. Ok.
21: Un message d'espoir, faut dire bon. Pour les chômeurs, pour pouvoir s'en sortir, il y a un bon moyen. C'est le métier artistique, tout ce qui est écrire par exemple,
19: tout ce qui est l'étage.
21: Des textes, des
1: alors, Grazus Gay, au revoir. Ce coup-là, ça commence à bien faire.
21: Au revoir, Grazus Gay.
6: Tu veux des gens peut-être pour t'aider, oui. Pour t'aider dans ton débat. On a Pouce Station 2. Bonsoir.
2: Oui, bonsoir. Bonsoir Gérard, bonsoir tout le monde.
1: T'appelles d'où?
2: J'appelle de Paris 100.9 FM.
6: Ouais. Et après? Et on a aussi Marius Trésor, bonsoir.
1: Oh, comment ça fait plaisir. T'appelles d'où?
8: Mr. Cousin. Bon, it's Trevor Jones.
1: Ouais, ouais, bah c'est ça, c'est Trevor Jones, au revoir.
6: C'est Trevor Jones.
1: Au revoir.
6: C'est Trevor Jones.
1: Non, mais lui, c'est pas la peine qu'il intervienne là-dedans, c'est même pas.
8: Le chômage. Il est au chômage.
6: Monsieur Trevor Jones.
1: Villard, c'est pas toi qui commande, c'est moi, donc il passera pas à l'antenne.
8: Je suis au chômage.
1: Je t'emmerde.
21: C'est la première fois que j'écoute tes débats.
1: Tu me le vires. Tu le vires.
6: Ça y est?
8: Mr. Cousin.
1: Bon.
8: Je suis le misère because I don't have a car, you know.
1: Bon.
8: Je n'aime pas avoir le Renault 14 pour aller to ANPE, yes.
6: Ouais, j'ai coupé, c'est bon.
21: Oui, je parle un peu anglais, je peux te traduire. Si
1: non, non, non, mais j'en ai rien à foutre, alors toi, tu as rien, tu as te taire complètement.
8: Ah ouais.
1: Je t'ai dit, tu te la fermes. Tu te la fermes.
21: Je crois que tu m'as compris.
6: Bon, on en était où alors? C'était laquelle question, Gérard? Parce qu'il y avait qui était en train d'en parler, je sais plus.
1: C'était
6: Trevor m'a perturbé.
1: C'était
6: quelle est la journée type d'un chômeur?
1: Voilà, c'était.
6: Qui n'avait pas répondu à cette sublime question?
1: Pouce.
6: Pouce Station 2.
2: Donc la question, quel est un chômage?
6: La journée type d'un chômeur.
2: Ah, la journée type d'un chômeur, bah écoute, ouais, bah ouais. Disons que je taffe, mais je connais quand même.
6: Ouais.
2: Non, tu bah ouais, une journée de chômeur, bah écoute, c'est pas grand-chose. Hein. Tu te lèves tard le matin, disons vers midi. Mmh. Tu plantes pas grand-chose et puis t'essayes de trouver du taf, mais si t'es pas trop motivé, c'est pas la peine, quoi.
6: Mmh.
2: Bah tu connais ça, Gérard, quand même.
1: Non, parce que je vais pas à la NPE, d'accord?
2: Ah oui, mais j'ai pas dit que t'allais à la NPE, mais je disais que tu connaissais les journées de chômeur.
6: Mais c'est comme tout, quand il va trop, après, il t'accepte plus.
2: En plus.
1: Non, bon, c'est le contraire, tu vois. Alors, avec
10: attends, j'ai une petite question de Zgeek de Macaque sur l'IRC. Il le mérite. Il voulait savoir si on peut cumuler le RMI avec d'autres types de revenus issus de plusieurs petits boulots. Si oui, qu'encourt un alcoolique bi-biophile s'il fraude de la sorte et qu'il est dénoncé par un singe au cul rouge?
1: Alors, celui-là, sa question, il va se la carrer dans le cul parce que j'y répondrai pas.
10: Dans son cul rouge.
1: Voilà. Et donc, oui, Manu, c'est pas la peine de faire tes...
5: De la guichet, hein, ça sert à rien de la guichet. Hein.
1: Alors,
5: on peut accueillir du monde ou pas?
1: Bah, vas-y.
5: On accueille Gorbitchov. Bonsoir.
7: Bonsoir, c'est Gorbitchov. Bonsoir, Gigi. Bonsoir,
5: et on accueille Patricia Taff. Bonsoir.
9: Bonsoir.
1: T'appelles d'où, Gorbitchov?
7: Alors, bonsoir, c'est Lyon Maritime, c'est 117.7 Fun. Bonsoir.
1: Et qui?
5: Patricia Taff.
9: Voilà, tu peux m'appeler Pat Taff.
1: Je te signale, hey, Patricia Taff, là. Patricia. Non.

0: Mon passage à moi, il est grand comme ça. Et on se retrouve tout de suite après au 0803-808-5000.
1: Refais tout.
0: 0803-08-5000, à tout de suite.
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1: Tout de suite, nous rejoignons Gérard.
5: Eh bien, gamin, il paraît que t'es une tête dans ton genre, hein.
0: Et voilà, on venait de s'écouter Francis Lalanne PE avec Mon passage à moi, il est grand comme ça, et on récupère Bill Pitt. Tu réponds quand tu veux, toi.
6: Salut Gérard.
0: Ah bon?
6: Oui.
0: Pousse Station 2.
7: Bonsoir.
0: Gorbatchev.
7: Ouais, bonsoir.
0: Et Patricia Taff.
8: Oui, bonsoir.
0: Alors donc, avez-vous des solutions pour lutter contre le chômage? On va demander à Patricia Taff.
8: Bah écoute, si j'en avais, je les donnerais au gouvernement et puis bah il y aurait plus de chômage, quoi. Mais bon, ça serait un peu facile. Moi, j'ai plein de solutions, hein. Mais bon, après, est-ce que c'est réalisable? Pas sûr.
0: Ouais, bon, c'est bon. Gorbatchev.
9: Bah écoute, je sais pas. Moi, ton exemple me suggère que le yaourt, ça doit être pas mal. Sinon, peut-être chercher dans le domaine de la grillade aussi. Peut-être. Je sais pas, c'est deux, trois pistes comme ça.
8: Et le balai.
0: Pousse Station 2.
9: Ouais, bah écoute, pour éviter le chômage, je pense qu'il n'y a pas trop de solutions. Hein. Faut se bouger.
0: Oh là là,
5: il y a un gros de mal.
9: J'ai le cerveau retourné. Hein. Ouais, c'est chaud. Ils t'ont poussé, ils t'ont tapé et tout. Ouais, exact.
0: Ouais. Ça
9: va ou pas?
0: Pour Bilbit. Bilbit.
9: Voilà, pas de solution, mais bon, je les garde pour moi, quoi.
1: Parce que t'es au chômage?
9: Bah non, mais ok, je tombe dans le chômage.
1: Parle bien dans ton téléphone, Big Beat, hein.
9: Ouais, pardon, mais j'ai un petit téléphone hyper moderne. Et ouais, donc moi je garde ça pour moi, ok, où je suis à la dèche et tout. Moi j'ai mes trucs pour pouvoir trouver du boulot rapidement, quoi.
1: T'as un truc, Gérard, toi?
9: C'est pas très sympa. Quoi, toi? Comment t'as fait pour trouver du boulot, toi?
7: Bah, le yaourt.
8: Cours populaire, tout ça.
9: Bah, l'industrie du yaourt, hein. Je connaissais des Bulgares.
1: Non mais sérieux, Gégé, c'est toi qui es allé au devant du boulot ou c'est le boulot qui t'a rattrapé avec ta jambe en vrac?
0: Non, c'est moi qui ai été voir c'est moi qui y étais, c'est tout.
1: Bravo, c'est faux. Et ça, ouais, c'est ça, si c'est vrai, bon, j'ai un doute.
10: Ouais, mais
1: c'est
10: moi aussi, ouais, franchement.
9: Mais c'était une vocation chez toi, le yaourt?
0: Non, bah, j'ai pris ce qu'on me proposait, c'est tout. Hein. Je suis pas comme Yana.
1: Il s'est dit, j'en ai dans le caleçon tous les matins, vas-y, on va en vendre.
9: Exactement.
0: Non, mais je suis pas comme certains qui veulent dire et qui disent, ouais, ben c'est dégueulasse, ça m'intéresse pas, puis c'est tout.
1: Ouais, c'est clair.
8: Si t'avais proposé les fruits et légumes, t'aurais fait quoi?
0: Bah pareil. J'aurais pris n'importe. J'aurais pris.
1: Il fait de la plongée aussi. Hein.
0: Voilà.
1: Non, de la plonge.
9: Ton rêve, c'est quoi? Qu'est-ce que tu voudrais? Dans l'idéal, dans l'absolu, tu voudrais reprendre quoi comme taf, toi?
8: Jacques Mayol.
0: Patricia Tapp, tu t'écrases quand on pensait pas à toi qu'on s'adresse.
10: C'est vrai, ça, Gérard, tu.
0: Ouais, non, mais.
10: Qu'est-ce que tu viserais, ouais.
9: À mon avis, son objectif, c'est de faire la prochaine pub de Yop.
0: Non, pas du tout. Ouais. Alors, c'est qui me posait cette question?
9: Pour remplacer Mamie Nova, tu cartaderais, hein, franchement.
0: Qui c'est qui posait cette question
9: C'est Gorbatchev.
0: Alors?
9: Donc, je voulais savoir, toi, ton avenir, tu le voyais comment, si tu pouvais réaliser ton rêve, ça serait quoi, en fait, au niveau du taf?
0: Ben, de refaire de la route.
9: De la route, ouais.
8: Un camion de Yop?
0: Pas du tout. Patricia Taff, tu commences à me gonfler sérieusement. Non, mais
1: ça pourrait être un camion de n'importe quoi. Tu t'en fous du moment que c'est un camion, en fait.
0: Ben voilà.
9: Non, mais tu pourrais mettre tes compétences laitières en avance, en fait, dans le milieu du camion aussi, non? Ça pourrait être un petit plus.
0: Je
9: m'y connais dans le yaourt, tout ça.
8: Ouais, parce que moi, je pensais que ton boulot, là, c'était comme un perfectionnement, tu vois.
9: Un petit stage, voilà, de perfectionnement, tout ça.
0: Pas du tout, parce que normalement, c'était prévu pour une journée. Ça fait déjà un mois que j'y suis. Hein.
9: Waouh, c'est bien ça.
0: Non, donc voilà.
9: On est fiers de toi, mon GG.
0: Donc, question IRC, non?
5: Aïe!
10: Je sais pas si j'ai pas
5: dur,
10: de
5: très dur, ça.
10: Merci.
9: Alors.
10: Donc il y a un certain Yankee, mais à mon avis c'est pas le même parce que là c'est le cousin de Fontenay. Il dit que pour lutter contre le chômage, il faut construire des cantines plus grandes et fermer les bars.
0: N'importe quoi.
9: C'est pas faux. C'est pas bête.
0: N'importe quoi. Et après, il y a que ça?
10: Non, il y a Gérard Lambert qui voulait savoir quel niveau d'études faut-il pour être chômeur.
0: Il n'y a pas besoin de niveau d'études.
10: Il y a besoin de quoi alors?
0: De rien du tout.
10: Il faut avoir travaillé quand même.
0: Bah oui. Si t'as pas travaillé, tu peux t'inscrire, mais tu toucheras pas les assez vite, comme on a dit tout à l'heure.
1: Est-ce que si t'as pas travaillé, est-ce qu'on peut vraiment dire que t'es au chômage? Si t'as vraiment jamais.
9: Ils veulent tout, hein, Manu.
0: Disons oui, parce que comme tu t'inscris au chômage, même si t'as pas travaillé, donc automatiquement le truc qui va se produire, c'est que derrière sur les feuilles que tu remplis à NPE, ils vont te demander est-ce que les adresses de tes derniers employeurs. Donc là, ça va être plus compliqué pour lui.
10: Gérard, il y a énormément de personnes sur l'IRC qui me demandent d'ailleurs sur le chat de voilà, on est quand même plus de 7022.
5: Oh, bien.
1: Ouais.

0: énormément. Il voulait tout simplement savoir. Ça va me revenir, t'inquiète pas.
1: Moi, j'ai une question.
2: Bien, oui. Merci. Bien, ouais,
3: qui c'est ? Ils sont 7000, il n'y a pas une question potable.
2: Qui c'est qui voulait poser une question ?
0: C'est parce qu'ils sont au niveau, c'est pour ça.
3: Ah, ok. Voilà, j'ai une question. Pourquoi il n'y aurait pas des télétons pour le chômage ?
2: Bah ça c'est ça ouais. C'est du bénévolat hein.
4: Chômage plein.
5: En plus ouais. Le Téléthon c'est bientôt là pour les gens malades, enfin les gens malades.
2: Je crois que c'est la première semaine de décembre.
5: Donc mais est-ce
2: le
5: que
2: premier
5: tu...
2: week-end de décembre je crois.
5: Est-ce que tu penses que par la suite étant donné que ça se passe bien le Téléthon, ça fait plusieurs années que ça se passe, on pourrait quand même lancer le Téléthon des chômeurs.
0: C'est vrai. Voilà.
2: On sait pas, peut-être, mais comme
0: c'est avec des employeurs qui appelleraient pour donner des emplois.
2: Ben, ça, faudrait voir. Ouais. Mais justement, c'est pour
3: des
2: ça
3: promesses,
2: que.
3: Des promesses d'emploi. Il faudrait faire présenter par des chômeurs.
2: C'est pour ça que tout à l'heure, quand on marquait, pensez-vous que l'on peut sortir du chômage avec l'Internet? Donc là, c'est ce que tu.
3: Ça n'avait rien à voir, ok.
2: Si, ouais. Mais ça revient avec la question qu'on posait, là, justement, parce que moi, j'ai regardé un reportage, là, il y a pas si longtemps que ça. Mm-hmm. Donc, on peut. On peut recruter du monde par le bien de l'Internet.
5: Ouais. Par le bien. Hein.
0: Par le bien.
2: Donc,
0: ouais. Vas-y, je te. Auditeur, à toi.
3: Ouais, je voulais savoir parce que Gégé, en fait, sans t'en rendre compte, car tu es un sociologue, t'as mis le doigt sur quelque chose d'intéressant, t'as parlé du bénévolat. Mmh. Est-ce que tu considères qu'en fait, le bénévolat, ça serait quelque part un moyen de compenser une certaine difficulté à vivre le chômage?
2: Oui. Bah disons comme le bénévolat, donc en fin de compte...
3: C'est du travail ou pas?
2: C'est du boulot, oui, mais tu fais ça gratuitement, t'es pas payé derrière. Hein.
3: Ah bon? Ah
2: ouais,
3: ah
2: non, tu fait, non.
0: Et devant?
2: Non, plus.
3: Ce que je comprends pas, c'est que t'as les inconvénients du travail et
2: mais ce qu'il y a...
3: Tu te lèves, mais en fait, tu touches pas de caillasse, quoi.
2: Non, mais de toute manière, tu peux faire du bénévolat toute ta vie, tu toucheras jamais rien.
3: Tu trouves ça bien, toi, le bénévolat, Gégé?
2: Bah, personnellement, j'en ai fait pendant deux mois, laisse tomber.
3: Oui, mais quand t'es passionné, le yaourt,
2: c'est... Non, mais attends, c'est pas
5: du tout. C'était dans quoi?
2: Je donnerai pas le truc parce que ça c'est des trucs.
5: C'est un métier comment?
2: Non, c'est des trucs qu'on peut pas dire. C'est comme tout à l'heure.
5: C'est illégal.
2: Non, mais
5: c'est du bénévolat dans la drogue.
2: Non, c'est un truc que quelqu'un a posé, qu'a dit tout à l'heure. Ça revient sur comme le secours populaire.
4: Ah, d'accord. Okay.
2: Ouais.
4: À propos de bénévolat, Manu, ça serait bien que tu penses à quand même nous régler tout ce que tu nous dois parce que j'ai appris des choses tout à l'heure qui m'ont pas fait plaisir.
2: Eh ben dans ce cas-là. Dans ce cas-là, tu vas retourner voir Manu au standard et tu vas t'expliquer. Tu vas régler ça maintenant avec lui au standard et puis tu continueras le débat après quand tu auras réglé tes comptes avec lui.
4: Voilà, je parle au nom de tous mes amis.
3: Ah bon.
2: Manu.
5: Ok, je reprends. Je vais te reprendre, fais attention.
3: Manu, il va aux putes.
2: Eh oh, tu te calmes, toi.
5: On peut accueillir quelqu'un en attendant que je la reprenne violemment?
2: Comme tu veux, ouais.
5: Oui, je veux. Alors, on accueille Monsieur Mazur, bonsoir.
6: Bonsoir, Monsieur Gérard, Monsieur Mazur, à la
2: Manu.
6: Bonsoir, mes amis, comment allez-vous?
2: Bonsoir,
6: c'est Monsieur Mazur.
2: Manu, une fois.
6: Bonsoir, Trévor.
0: Comment allez-vous?
6: Oui, très bien. Vous-même.
2: Manu, une fois.
6: Écoutez, Manu. Monsieur Gérard, je tiens à vous féliciter sur la haute teneur de votre débat sur le chômage.
2: Il me semble... Oh, Monsieur Mazur.
6: Passionnant, n'est-ce pas? On parle du débat, bien entendu.
0: Tout à fait.
2: Il m'avait semblé bien t'avoir dit, quand on a mangé, que je ne voulais pas de lui.
5: Ah bon?
2: Oui.
5: Non, tu m'as dit...
2: Je t'ai dit, je ne voulais pas de Monsieur Mazur.
5: Bah, c'est trop tard, il est là.
3: C'est dégueulasse, vous êtes un gros enfoiré de merde.
2: Monsieur Mazur,
6: allons un peu de sérieux, vous savez très bien que ce n'est pas ma voix. Allons. Monsieur Gérard, puis-je vous poser une question? Avez-vous approché la PlayStation? Car vous en aviez un peu parlé tout à l'heure et
2: PlayStation.
6: À quoi ressemble-t-elle?
5: La PlayStation. La PlayStation.
6: Ah, autant pour moi, la PlayStation.
2: Non, parce qu'il y avait trop de monde et on pouvait pas, on pouvait rien voir du tout.
3: Ouais, c'est comme ça, c'est pas bon dans le Virgin, alors.
2: Ouais, non, mais je veux dire,
6: Monsieur Gérard, si je puis me permettre, avec votre statut de célébrité, tout à fait notoire, vous devriez en profiter pour rappeler je ne sais pas quelle est la maison qui édite cette nouvelle machine, mais vous devriez vous la faire offrir. Après tout, vous en avez parlé, je vous ai écouté, là, depuis le début de l'émission, vous n'arrêtez pas d'en parler. Pourquoi ne pas vous la faire offrir après
2: c'est
6: tout?
2: C'est parrainé avec Fun Radio, c'est tout. On ne sait pas qui c'est qui l'a sorti, mais ça a été parrainé avec Fun Radio.
5: En tout cas, ce qu'ils auraient dû faire, c'est que Gérard aurait été un bon moyen, tu vois, d'éviter les meutes. On l'aurait foutu au milieu avec les PlayStation, tout le monde se serait barré au courant.
6: Comme vous êtes méchant, monsieur Spirouli.
5: Non, mais
2: bon,
5: c'est vrai.
2: Alors,
5: revenons au débat.
2: Est-ce que le chômage était le plus répandu en France, à l'étranger?
0: ou autre?
2: Si oui, pourquoi? Alors, monsieur Mazur.
6: Eh bien, écoutez, monsieur Gérard, je me dois de répondre malheureusement par l'affirmative. Oui, le chômage, bien que les chiffres soient encourageants, que le nombre de chômeurs baisse, eh bien, malheureusement, nous sommes le pays d'Europe qui en comptons le plus, malheureusement, bien sûr.
2: Et tu peux, vous pouvez donner un chiffre?
6: Écoutez, je crois que c'est tombé en deçà des 3 millions, n'est-ce pas? Mais pour prendre un exemple sur un autre pays européen, tel les Pays-Bas, la Hollande, n'est-ce pas? Avec l'ouverture de ces célèbres cafés à drogue où l'on peut inhaler de certaines drogues douces, eh bien le nombre de chômeurs, figurez-vous, depuis constamment, il baisse. Parce que, n'est-ce pas, quand les gens ne trouvent pas de travail, eh bien, bien entendu, ils vont se droguer.
2: Alors moi j'ai un chiffre à vous donner.
6: En France,
2: forte baisse du chômage en France en septembre. Alors au mois de septembre, il y a eu une baisse de.
5: Attends Gégé, on peut faire ça bien. Je sais pas, il y a pas une zig de journal télé ou.
2: Oh là là.
5: Attends, attendez les gars. Gérard, potasse le document Gégé et on va y aller. Vas-y Gérard.
7: Il y a un blanc là, Gérard.
2: Donc, alors en septembre, il y a eu une baisse de 2,5% de chômeurs, donc à 2 270 200 demandeurs d'emploi, après avoir une baisse de 0,4%. En août, selon le chiffre publié par le ministère de l'Emploi, sur un an, le nombre de chômeurs est en recul de 430 millions, soit de 15,9%. Voilà ce que je pouvais donner comme chiffre à peu près.
5: Ah d'accord, vu comment tu l'as fait, on aurait presque dit PDDA.
2: Alors...
3: Tu
2: les as chopés
3: dans
2: Pif
3: Magazine, tes chiffres?
2: Non, Patricia Taf, si elle est encore là.
5: Ouais, alors attends, ouais. C'est bon, elle est là.
4: Oui, je suis là, ouais.
5: C'était bon?
4: C'est bon, je me suis calmée. Tu m'as bien rappelé le nom quand même, Manu.
5: Ouais, je sais, hein, je suis...
4: Ouais, que tu te râles.
5: Excuse-moi.
4: Est-ce que tu peux me rappeler la question, Gérard?
2: Alors, est-ce que le chômage est-il plus répandu en France, à l'étranger? Si oui, pourquoi?
4: Il est plus répandu à l'étranger parce que si tu mets tous les pays réunis, il y a plus de chômeurs qu'en France.
0: C'est vrai.
2: Bah, je viens d'annoncer le chiffre en France. Hein. À l'étranger, on ne l'a pas. Hein.
4: D'ailleurs, c'était très beau.
2: Donc, Gorbatchev,
3: bah écoute, ça dépend, tu considères France, c'est-à-dire avec les dom-tom ou pas?
2: Donc l'étranger, en France...
5: T'as pas des chiffres là-dessus, non?
2: Non.
3: Parce qu'il y a quand même dom-tom, c'est Canada, tout ça, ça fait quand même pas mal de chômeurs en plus. Hein.
2: Ouais, mais c'est territoire d'outre-mer.
3: Ouais, donc c'est Canada et compagnie, quoi.
2: Ouais, mais ça...
3: Il y a quoi comme dom-tom, GG?
2: Oh, c'est pas un débat sur les dom-toms, c'est un débat sur le chômage.
3: Ah, mais ça fait quand même un maximum de chômeurs en plus si tu rajoutes à la métropole, quand même.
2: Ouais, mais je veux pas...
3: Il faut les prendre en compte, tu peux pas mettre ça entre parenthèses.
2: Mais de toute manière, on peut pas avoir tous les...
3: Alors tu cites des chiffres, mais en fait, tes chiffres, ils sont pas...
2: Non, complets. Mais c'est en France.
3: Mais en France, compris.
2: Oh là, putain, mais t'es borné, toi. Hein.
3: Mais c'est toi qui as interné.
2: Bon, allez, hop, au revoir.
4: Boum, boum.
2: PlayStation 2 là.
5: Ouais.
8: Oui, bah écoute Gérard, en France, oui, il y a beaucoup plus de chômage qu'ailleurs. Étant demandeur d'emploi, j'en trouve pas d'ailleurs. Si tu pourrais me trouver un petit taf, Gérard, dans les yaourts, ça serait sympa.
0: Ah Gérard, justement, il y a beaucoup de gens sur l'IRC, ils me demandent c'est quoi la différence entre un chômeur et un demandeur d'emploi.
2: Bah c'est pareil.
8: Non, chômeur. C'est pas pareil. Hein.
2: Bah bon, c'est pas pareil depuis quand?
8: Bah depuis... la semaine dernière.
2: Mais ah non, ouais.
8: C'est une nouvelle loi qui est passée.
4: Un demandeur d'emploi, il cherche du boulot. Un chômeur, il n'en cherche pas.
2: Et bah alors? Il en demande, c'est pareil. Hein.
4: Bah non. Il en demande pas. Et toi, il en demande, il n'en cherche pas.
2: Ouais, mais il en demande quand même.
5: Ouais, mais il attend que ça vienne. Alors voilà. Que le chômeur, il
0: faut rien. Quoi.
2: Alors, Bilbit.
9: Ouais, bah tu m'excuses, j'ai une pizza qui frappe à la porte.
2: Ouais, bah alors, bonne nuit.
9: Ouais, Gérard, tu savais que...
2: Voilà, au revoir. Bah, ça y est, il est parti tout seul.
5: Ah, bien.
2: Il a raccroché lui-même.
5: Ouais. Je peux accueillir quelqu'un si tu veux.
2: Ouais.
5: J'ai Jean-Paul Laguillé, bonsoir.
10: Bonsoir à tous. Bonsoir Gérard, bonsoir Manu, bonsoir Fildar, bonsoir Rigo, bonsoir tout le monde, bonsoir les auditeurs.
5: Bonsoir
10: monsieur Laguillé.
0: Salut Jean-Paul.
10: Bonsoir monsieur.
2: Donc alors pour vous?
10: Alors pour moi en tant que syndicaliste, hein, proprement dit, je pense que le chômage en France est en net décroissement. Et cela est dû au plan gouvernementaux. Et je crois que je vais laisser à monsieur Mazur je crois que c'est pas mon taf.
2: Ouais.
9: C'est pas mon bon fric.
2: Bon alors, monsieur Mazur, si vous pouvez lui répondre.
6: Oui, eh bien, écoutez, ce jeune homme a tout à fait compris. Hein. Bien entendu, il n'est pas très évolué, car comme vous l'avez remarqué, il est syndiqué. Écoutez, oui, le gouvernement œuvre depuis de nombreuses années sur ce travail long, vigoureux, lent, qu'est justement le décret de nouvelles lois concernant nos amis les chômeurs. Car, je tiens à vous le rappeler, tous les chômeurs sont nos amis.
0: C'est vrai.
6: Vous êtes notre ami, monsieur Gérard.
2: Non, mais répondez.
6: Du moins, vous le fûtes, car vous avez trouvé un emploi, et Dieu bénisse cet emploi et vous-même.
2: Non, mais faudra.
6: Alors maintenant, par conséquent.
2: Répondez.
6: Je vous dirais que.
2: Répondez à la question de l'aiguiller. On s'en fout.
6: Justement, j'y arrive, monsieur Gérard, n'est-ce pas? Il faut me laisser le temps, justement, d'avancer mes arguments. Qui sont les suivants? Depuis, madame, est-ce que je peux toujours citer des noms d'hommes politiques, monsieur Gérard, ou bien cela est interdit comme...
2: Non, Fildar, arrête, s'il te plaît.
6: Écoutez, monsieur Gérard, je crains d'être embêté, car si je ne puis citer de noms d'hommes ou de femmes politiques, nous ne pourrons avancer dans l'explication, n'est-ce pas? Est-ce que vous pourriez éventuellement, pour une fois...
11: Il faut laisser, Gérard, ouais.
4: Utiliser les...
11: Allez, laisse-le dire les noms.
2: Non, donne pas de nom, c'est tout.
6: Bien.
11: On n'a pas de procès, on a deux balles d'or.
6: Eh bien, écoutez.
2: Non, mais faut pas donner le nom, c'est tout.
6: D'accord, alors, peut-être des prénoms à ce moment.
2: Non plus.
6: Les initiales.
4: Voilà.
11: On peut les remplacer par des noms de dessins animés, Color Gold, tout ça. C'est possible ou pas?
2: Oh là là là.
6: Ah, très bonne idée. Très bonne idée.
4: Ça, c'est bien, ouais.
6: Voyez-vous, monsieur Gérard, comme votre ami auditeur vient de le préciser, eh bien, je trouve que chez les chômeurs, ce qu'il manque à l'heure actuelle, c'est l'esprit d'initiative. Voyez-vous, l'esprit d'initiative, parce qu'en même temps, aller, n'est-ce pas, dans une agence de comment appelez-vous ça, de l'ANPE?
4: L'ANPE, monsieur.
6: Ah, pardon, merci, mademoiselle. Eh bien, monsieur Gérard.
11: Allô, Gérard, ça va?
2: Non, mais vous commencez à me gonfler avec vos questions de merde, là.
6: Justement, alors,
11: le but.
2: Fildar,
6: quoi? Ça n'est pas tu seulement d'aller micro à l'ANPE, monsieur Gérard. Bien entendu, c'est important, car on y trouve longs formulaires affichés contre des piliers, n'est-ce pas?
2: Qu'est-ce qu'il y a? Eh, tu payes un, parce que lundi, je te balance à Max que tu coupes le micro constamment, d'accord? Alors, Max, si tu nous écoutes, tu appelles parce que Max, Fildar déconne.
5: Mais je fais quoi?
2: Mais
5: je fais quoi?
0: Qu'est-ce qui se passe, là? Qu'est-ce qu'on fait?
5: Il y a quoi? C'est quoi le problème?
2: Là, c'est le bordel. Hey, tu vas arrêter un peu.
5: Mais il y a rien.
2: T'en profites maintenant.
5: Bah mon petit bouchon alors. Qu'est-ce qui se passe?
0: Assieds-toi, Gérard.
2: C'est pas grave.
5: Ah attends. Ça sonne.
0: Ça sonne. Qu'est-ce qui se passe?
5: Allô.
0: Parle dans le micro, Gérard.
5: Qu'est-ce qui se passe, Max? Bah attends, je te le passe.
2: Ouais. Ouais.
5: Bah viens.
2: Tiens,
5: Gérard,
2: micro
5: va au téléphone. Mais viens.
2: Mais va au téléphone, c'est pas grave.
5: Et viens au micro, il va parler.
11: Max.
0: Attends.
5: Mais quoi?
2: Arrête.
5: Ça bastonne.
2: Max. Attends, Fildar, il s'amuse à me faire du double son, moi je commence à en avoir pas le bol. Hein. Il en profite parce que t'es pas là.
12: Il faut gueuler un coup, quoi.
2: Mais ouais, mais il s'amuse à couper le micro, il fait que des conneries.
12: Putain, il faut chier, hein.
2: Donc, tu te démerdes avec lui lundi, si le débat, ça a foiré. Hein.
12: Ça foire ou pas, là?
2: Bah pour l'instant, oui, ça a l'air de foirer, hein, avec lui.
12: Un coup, quoi.
5: Ça foire dans ton slip, ouais.
2: Non, mais attends, déjà, Anka, on sait pas où elle est partie, elle est même plus dans les studios, donc, Fildar qui fait le coup.
5: Ouais, elle est partie faire un petit avec Marco, Anka.
2: Alors, donc, Fildar qui fait de la merde, il y a que, apparemment, avec Rigo, qu'on arrive à bosser à peu près bien, parce
0: que,
2: on est quand même à 7000, ouais. 7000 sur l'internet.
0: Mais tout le monde t'insulte, quand même.
12: Pas sur la welcome ou pas? Ben,
2: non, hein.
12: Vous avez pas mis la welcome?
2: Non, je l'ai refusé.
12: Demande-lui, c'est à Fildar.
2: Non, je veux pas qu'on la mette dans le bureau. Bah, la welcome. Mais c'est dit, quand t'es pas là, c'est le bordel. T'étais où, là? Non, mais c'est ici, toi, ton boulot, hein. C'est pas à côté, hein.
5: Ouais, mais bon, lave-toi, parce que tu sens le stress.
12: Tu peux t'installer un petit peu la welcome. Et j'écoute avec un
2: page
12: par rapport.
2: Ok.
12: Ciao.
2: Ciao.
5: Bon bah voilà, bon boulot.
13: Bon bah bien, très bien.
5: Bon, est-ce qu'on met la welcome ou pas, Gérard?
2: Il a dit on met la welcome et lundi et
13: ouais, Gérard, Rigo, tu mets la welcome?
0: Ouais, je suis dessus là, je mets la welcome.
13: C'est tout en haut à droite, la welcome.
0: Tout en haut à droite.
13: Ouais, c'est marqué la regarde welcome.
2: L'aiguillé.
14: Oui.
2: T'appelles d'où? Parce que j'ai pas eu ta fréquence.
14: Moi j'appelle de Sodo sur Facochère, c'est 105.4.
15: Bonjour tous les Sodois.
2: 105.4. Voilà. Donc, Patricia Tapp, t'as répondu. Monsieur Mazur a répondu. L'aiguillé, bon, il a répondu.
14: Oui. J'ai mon joker Mazur quand même. Hein.
2: C'est tout comme
5: il y en a quatre. peut faire un petit sondage.
13: Non, il y en a trois. Il y a PlayStation 2, Patricia Taff, Monsieur Mazur et Jean-Paul Aguillet.
15: Bah si.
2: Bah si. PlayStation.
15: J'ai répondu, Gérard.
2: Patricia.
13: Ouais.
2: Ah ouais, j'ai oublié Monsieur Mazur, moi.
15: Ah ouais. Alors, Monsieur Gérard.
2: Clique dessus.
15: Pas l'oublier, quand même.
2: Donc, on va continuer.
5: Fais un petit sondage.
15: Ça devient un peu trop intellectuel comme débat, à mon goût. Hein.
2: C'est alors, trop compliqué, sondage, votre sondage, sondage.
5: Ah, un petit sondage, on va se poiler.
2: Quelles sont les solutions contre le chômage? Alors 66% répondent de supprimer le travail, ça a rien à voir.
5: Ben si, c'est vrai. Ben si.
2: 45% disent que c'est de la cause de Chirac, donc la solution c'est de le virer. Ben ça, on verra ça dans 2 ans. 55% pensent que les 35 heures trop. Il faut faire 2 heures comme moi par semaine, j'en peux pas 2, donc c'est encore mieux. Et 98% sont au chômage et donc n'ont pas le temps de me parler. Bah, c'est pas mal, donc dans ces cas-là, s'ils ont pas le temps, pourquoi faire un débat là-dessus?
5: Ouais,
2: voilà.
5: Tiens, Gérard, j'aimerais revenir sur le premier truc, c'est du sondage, que s'il y avait plus de boulot pour personne, il n'y aurait plus de chômage. Tu dis que c'est pas vrai, mais si, c'est vrai.
2: Non, bah, j'ai jamais
5: parce
2: dit.
5: Parce que qui dit plus de boulot, dit plus de chômage.
2: Bah, non, mais j'ai jamais dit.
5: Si personne travaille.
2: J'ai jamais dit que j'en avais rien à foutre.
5: Non, t'as dit que c'était pas vrai.
2: Non, si, mais attends, s'il y a 65%, 66% des gens répondent pour supprimer le travail, dans ces cas-là, ça prend plus de chômeurs.
5: Donc, non, parce que s'il y en a plus de travail, il y a plus de chômage.
2: Ben si.
5: Ben non.
2: Il y en aura encore plus. Si on supprime les boulots. Donc si on supprime le travail, il y aura plus de chômeurs.
5: Oui, mais si personne veut du boulot, il y aura pas de chômeurs, ce sera normal.
2: Parce qu'il y en a qui veulent pas en chercher, c'est tout. Ils préfèrent rester chez papa et maman, c'est tout.
5: Et Gérard, est-ce qu'il y a un conseil des ministres dans les chômeurs ou pas?
2: Très bonne question,
5: Fizard.
2: Je pense pas, non.
5: Aïe.
0: Il y a Yankee, peut-être encore le même, une heure après, toujours cousin de Fontenay. Il voulait savoir si les chômeurs de nuit étaient payés plus vu qu'ils chômaient de nuit que les chômeurs de jour.
2: C'est une chanson, ça. Ça, c'est des questions de merde.
5: Les chômeurs de nuit.
2: C'est des questions de merde. J'y réponds pas à celui-là.
0: Ouais.
2: Donc, 8e. Pensez-vous que l'État aide les chômeurs en quelles circonstances? Donc,
5: très bonne question, Gérard.
2: Monsieur Mazur.
6: Allons, monsieur Gérard, sauf votre respect, vous rigolez. Attendez, l'État a aidé les chômeurs, mais ne serait-ce que... Bon, prenons l'exemple du RMI, par exemple, le revenu minimum d'insertion. De combien est-il, monsieur Gérard? Voulez-vous me le dire?
2: À l'heure actuelle, pour une personne qui est...
5: Attends, Gérard.
2: Non, mais attends, j'en ai rien à foutre, tu m'énerves avec ça.
5: Mais quoi?
2: Tu m'éteins ça!
5: Vas-y.
2: Bon, tu m'éteins ça tout de suite.
5: Bon, je l'éteins, voilà.
0: PDDA,
5: vas-y.
0: Ça donne un côté informatif.
5: Bah ouais, mais c'est bien pour le CSA, c'est bien qu'on ait des trucs comme ça.
0: T'appuies pas trop sur la numarque, là, il y a marqué pas touché.
5: Vas-y.
2: Donc, le RMI pour une personne seule est de 2500.
6: Bon, alors, monsieur Gérard, je vous pose la question. Pensez-vous que l'on puisse s'en sortir avec une telle somme?
2: Ben.
5: Un euro, oui.
2: Mais puis l'ars, c'est pas.
5: C'est vrai qu'en euros, c'est beaucoup quand même.
6: Bon, admettons qu'en euros, on puisse s'en sortir, aller une ou deux fois en discothèque par semaine, je ne sais pas, ou au restaurant, quelque chose comme ça. Bon, mais la fin du mois, on sait qu'il faut se serrer la ceinture, n'est-ce pas? Vous êtes d'accord avec moi, monsieur Gérard?
0: C'est vrai,
2: non, mais.
6: Par conséquent, malheureusement, nous pouvons affirmer que le gouvernement fait bien peu de choses pour nos amis les chômeurs. Moi-même, lorsque j'en croise un dans la rue, eh bien écoutez, je n'hésite pas à le dépanner de quelques piécettes jaunes.
2: Ouais, non mais on s'en fout de ça.
6: Ah bah non, monsieur Gérard, on ne s'en fout pas, parce que finalement, au bout du compte, j'estime en faire beaucoup plus que le gouvernement, voyez-vous.
2: Ouais, bon, on verra, allez, au revoir.
6: Bah pourquoi, monsieur Gérard?
2: Au revoir.
6: La question, Gérard, quand même. Monsieur Gérard, je réponds à votre question le plus sérieusement du monde.
2: PlayStation 2.
16: La question ne m'intéresse pas, alors moi je vais te...
2: Alors c'est ça.
16: Le truc, c'est que, tu savais ce que ça voulait dire, le big deal en anglais? Gros qui se t'enruite.
2: Bon, alors au revoir, toi.
5: C'est lui.
2: Au revoir.
0: Et voilà.
2: Patricia Taff.
4: Oui.
6: Pas de taf.
4: Pas de taf, tu peux m'appeler, ouais. Moi, je trouve que le gouvernement, en fait, c'est à cause de lui qu'il y a tout ce chômage. Parce que s'il laissait les gens créer des entreprises, s'il les taxait moins, en fait, il y aurait du boulot, quoi.
5: Et pourquoi
16: avec nous, genre, il y a une fiscalité trop forte en France à l'heure actuelle.
4: Ils payent trop d'impôts, ils sont trop taxés, et voilà, quoi.
2: Non, mais ce qu'il faut bien se dire pensez-vous que l'État aide les chômeurs en quelles circonstances? Donc, faut bien dire une chose, qu'il y a certaines, à la NPE, et il faut être inscrit depuis je sais plus combien de temps. Vous pouvez, il y en a qui arrivent à quand même à monter des sociétés. par l'aide de l'ANPE. Donc c'est aussi l'État qui les aide aussi pour monter des sociétés en débloquant des fonds.
4: Ouais, mais c'est aussi l'État qui les taxe.
2: Mais oui, mais ça, bien sûr, c'est eux qui les taxent, parce que faut bien qu'ils récupèrent l'argent qu'ils donnent pour...
6: Monsieur Gérard, permettez-moi d'ajouter que parfois même l'État taxe les créateurs d'entreprises avant que ceux-ci ne montent leur propre entreprise.
2: Mmh. Ouais,
6: on a déjà vu ça.
2: Ouais, mais ouais. Manu,
13: ça va bien ?
2: Donc un auditeur.
13: Oui, on accueille Analpe, bonsoir.
17: Bonsoir tout le monde, bonsoir l'équipe, bonsoir GG. C'est Analpe, j'appelle de l'Ache la Purée sur Yvette, 116.6. Bonsoir tout le monde.
13: La pauvre.
0: Salut.
6: Comment
0: vas-tu, Anal?
2: L'anal, ça te plaît.
18: Aiguiller, oui. La question, est-ce que tu peux me reposer? Parce que l'anal m'a troublé.
2: Oh. Non, je ne repose plus la question.
17: J'ai pas entendu, Gégé, non, ça tombe bien.
4: Est-ce que le gouvernement aide les chômeurs?
18: Moi, je pense que, contrairement à mes collègues, moi, je dirais que l'État, si, c'est vrai. Que l'État aide les chômeurs, hein, parce que il y a certaines personnes qui travaillent un an, je le sais parce que je suis dans le cas, qui travaillent un an et après qui foutent rien, et l'État leur donne de l'argent.
19: Faux.
18: Alors je voulais remercier à ce moment-là l'État et en son nom tous les ministres d'aider les chômeurs, de les pousser vers l'extrémisme, qui consiste à rester chez soi et à ne rien faire.
17: C'est dégueulasse.
18: Alors c'est ça qu'on veut donner à nos enfants ? Une France de chômeurs ? Je suis désolé, moi, Gérard.
17: Et tout ça avec nos sous, GG, putain, dis quelque chose.
13: Mais qu'est-ce que t'en penses, Gérard ?
2: Non, mais quand t'auras fini de faire tes cours...
18: On va faire une putain de secte.
2: Ah, putain. Elle a aiguillé, c'est la dernière fois que je t'entends gueuler comme ça.
19: C'est faux !
17: Je suis dans le délire, moi, là.
2: Eh ben, au revoir.
19: Oh, c'est chaud.
2: Au revoir.
0: Gérard, pour calmer un petit peu le débat, il y a une très bonne question de Zgeg de Macaque Jingle. Oui, tout à fait. Le chômage touche-t-il plus les alcooliques ou au contraire, l'alcoolisme touche-t-il plus les chômeurs?
2: Et qui c'est qui pose cette question de merde?
0: Zgeg de Macaque.
2: Eh ben, j'y répondrai pas.
0: Mais à ton avis?
2: Je ne lui répondrai pas.
0: Tu te sens concerné par la question?
2: Pas du tout, mais je lui répondrai pas. Mm-hmm. Voilà. Analpe. Analpe.
4: Marco, je t'aime.
0: Oh là là.
2: Oh, ça y est, ouais. Oh là là, mais elle appelle son mec.
20: Putain, mais vas-y, toi. T'es pas obligé de faire ta langue de pute. Tu m'éteins ce micro, c'est bon. J'ai le droit de... Je passais juste un petit coup de fil. C'est bon, il a appelé au standard, ça va.
2: Analpe.
17: Ouais, moi, j'étais d'accord avec ce que disait l'auditeur. C'est vrai que la France est un pays où le gouvernement s'occupe bien des chômeurs, quand même. Hein, tu peux pas dire le contraire.
4: Ah, il les engraisse. Hein.
17: Ouais. Et je crois même qu'on importe des chômeurs de l'extérieur.
2: Non mais faut...
17: En plus.
2: Je crois que j'ai été assez clair sur cette question-là.
17: Mm-hmm.
2: Donc l'État.
17: Et les chômeurs nourris aux farines, attention. Hein.
2: Non mais attends, là tu pousses un peu trop loin.
17: Peut-être. Mais bon, j'ai peut-être dérapé un peu. Mais bon.
2: Ouais, non, tu vas un peu trop loin quand même là.
17: Je reviens.
4: Pas de
2: bœuf
4: dans le
2: cochon. Patricia tape. Oh ça va ouais.
13: Mais putain, mais.
2: Eh, tu mets ta
0: gueule là.
2: Tu me
13: raccroches. Qu'est-ce que tu faisais,
20: Qu'est-ce que tu faisais?
2: Non, attends. C'est qui? Allô, c'est qui? T'as Marco.
20: Bah ouais.
0: Fais quelque chose, Gérard, là. Tu gères rien.
2: Bah, Anka. Anka, tu peux retirer ton casque, prendre tes affaires et tu vas le retrouver maintenant.
20: Bah voilà, mais qu'est-ce que je disais?
2: Voilà, terminé. Allez, hop. Terminé pour toi.
0: Attendez que ça en plus.
2: Voilà. Donc tu prends ton casque et tes affaires et tu t'en vas.
0: Oui, Gérard, une très bonne question de Jet Set pour revenir. Je te remercie, Fildar. Il voulait savoir pourquoi 95% des chômeurs n'ont pas de travail fixe et pourquoi 5% des demandeurs d'emploi sont sans emploi stable.
2: Ah. Non, mais ça, c'est. On en revient à la question qu'on vient de dire.
0: Mm-hmm.
2: Donc. On revient sur ce truc-là. Donc. Anka, attends, je répondrai.
0: Oh non,
2: Anka, tu prends tes affaires.
21: Ah, ça y est?
20: Bah, regarde.
2: Non, tu prends toutes tes affaires, là. Non, tu prends tout ça et tu t'en vas.
0: T'as oublié ton crack.
2: Tu prends tout ça et tu sors du studio. Tu n'as plus rien à faire dans les studios maintenant.
20: C'est un peu saoulant quand même d'interrompre un débat super intéressant juste parce qu'il y a un pauvre cahier à moi en plein milieu de
0: la. Une excellente question, hein, genre.
2: Donc. Tu l'as toujours?
0: Oui, tout à fait.
2: Alors, c'était quoi? Parce que.
0: En fait, c'était Jet Set.
2: Fais gaffe, Anka!
0: Ah, qu'est-ce qui se passe?
13: Fais
17: gaffe!
20: Je sais pas, non mais moi je
2: le. Ouais, non mais fais gaffe, Anka quand même.
17: Ça va te faire cogner.
13: Elle passe, elle lui pleut les couilles comme ça et.
2: Bon, on va continuer le débat maintenant qu'elle n'est plus là.
5: On va vraiment bien bosser. Maintenant.
13: Pour continuer, on accueille un quatrième auditeur, excuse-moi.
0: C'était tout à fait ça que j'allais te proposer.
13: Rigo, yes. On accueille Mister Cocktail.
0: Mister Cocktail.
1: Sans alcool, la fête est plus folle.
21: Mister Cocktail.
2: Salut.
1: Eh, tu diras. Le choum du sur-scène.
2: Eh, tu diras à tes petits copains qui sont derrière, qui se calment.
5: Ils font la fête.
21: Bah, eh, Gérard, sans alcool, la fête est plus folle. Quoique.
2: La fréquence. Putain, je sens qu'il va pas durer, il va pas rester longtemps.
21: 116.8, choum du sur-scène. Bonsoir à tous les chômes du heure.
2: Bon, maintenant, t'as bien terminé tes conneries, Cocktail.
1: Ouais.
2: Bon, là, maintenant, maintenant, tu la fermes. Merci.
5: Voilà, tu sais que la Gérard est sérieux, fais gaffe, Mister.
2: Ouais,
0: Oui, donc on va prendre une question un peu plus simple, parce que t'aurais peut-être pas saisi. Il y a ton bal qui voulait savoir à quel âge les chômeurs peuvent-ils prendre leur retraite.
2: Ben, s'ils sont au chômage, ils sont déjà à la retraite. Je sens que les auditeurs, vous allez dégager. Bon, c'est bon, dans un quart d'heure, on a fini. Alors, quelle tranche de...
5: Attends, c'est la combien de questions, là?
2: 9.
5: 9e. Il en reste combien?
2: Il y en a 15, allez, j'irai pas jusqu'au bout.
5: Aussi. Attends.
2: Non, j'irai pas jusqu'au bout.
5: Bah, attends, bien sûr que si, t'es le meilleur.
2: Non, j'irai pas jusqu'au bout.
5: T'es le meilleur dans ta catégorie, mon petit coq.
2: Ah si, vas-y, je vais jusqu'au bout.
0: Gérard, on est monté à 8743. Ce qui fait qu'on pourrait peut-être quand même pousser.
2: On pousse aux 10 000.
21: Allez, on pousse.
2: Ouais. Bonne gueule, les auditeurs, c'est moi qui commande.
21: On pousse. On va te
2: pousser. On pousse.
21: Je vais bien trempé, on va te pousser, tu vas voir.
0: Allez, on pousse, merde.
2: Combien que t'as
0: donc
2: dit?
0: On avait 8742 il y a quelques secondes.
2: Donc, bravo. La question.
13: C'est énorme sur mes couilles, je sais pas trop quoi.
2: Quelle tranche de la population est la plus touchée par le chômage? Et on va s'écouter le book. GG, le book en blues avec Viens bouffer, le steak de ma femme, n'importe quoi comme disque encore.
5: Non, c'est un bon disque.
22: Non, c'est ça.
2: Minuit, 2h. Bah, si je serais pas intelligent, ce serait pas des débats, hein, Brouty.
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2: Et donc, on venait de s'écouter GG, le bouc en blues avec Viens bouffer le steak de ma femme. Voilà, donc, suite du débat sur le chômage, on récupère Monsieur Mazur.
25: Oui, parfaitement.
2: Patricia Taf.
26: Oui, bonsoir, Pat Taf.
0: Bonsoir.
2: Annel PE.
27: Toujours présent au poste.
2: Et Mister Cocktail. Je te demande de te calmer ou tu vires.
25: Ok, on va se calmer.
0: Bonsoir.
25: Bonsoir.
0: Bonsoir.
2: Bon, Manu, tu lui dis qu'il se calme ou sinon.
0: Bonsoir.
25: Okay.
0: Bonsoir.
2: Sinon, il reste.
0: Bonsoir.
2: Il retourne chez lui.
25: Bonsoir. Bonsoir.
27: Bonsoir.
25: Bonsoir.
26: Bonsoir à tous les bébés.
13: Tu vas, Gérard, on y va, là, la question?
2: Non, mais tu l'as calmé, là, l'autre espèce de connard?
13: Mais bien sûr que je l'ai calmé, le
25: de connard.
27: Oui, bonsoir.
2: Alors, quelle est la tranche de la population? Quelle tranche de la population est la plus touchée par le chômage? On va demander à Mister Cocktail.
25: Bah, quand tu parles de tranche, tu parles de quoi? De pain? De...
2: Complètement con.
25: Allez, petite.
2: Bon, tu réponds à la question ou tu vires?
25: C'est bonne blague du jeudi soir.
27: Tranche de jambon, tout ça.
25: Sans alcool, la fête est vraiment plus folle.
2: Ouais, alors au revoir.
25: Allez.
2: Bonne nuit. Un LPE.
27: Bah écoute, moi je pense que c'est chez les cartes vermeilles quand même. Parce que je pense que la retraite c'est assimilé au chômage hein, quand même.
2: La carte vermeille est assimilée au chômage.
27: Non, la retraite. La retraite, donc, dans quelle catégorie, dans quelle tranche, chez les cartes vermeilles?
2: Je vois pas du tout le rapport avec...
27: Tu réfléchis d'ici demain et puis tu verras, ça va venir.
2: C'est ça, t'as raison. Fous-toi bien de ma gueule.
5: C'est dans 3 semaines. Hein, parce que demain...
2: Monsieur Mazur.
25: Eh bien, écoutez-moi, monsieur Gérard, je pense que cela touche essentiellement les intérimaires, n'est-ce pas?
2: Les intérimaires...
25: Bah oui.
2: C'est pareil, hein.
25: Bah non, monsieur Gérard. Bien entendu, si ces gens-là travaillaient comme vous et moi, enfin plutôt vous, moi que vous, eh bien ce ne serait pas une fois sur deux des chômeurs, n'est-ce pas?
2: Ouais, de toute manière, si les sociétés d'intérim proposaient plus de boulot à ces personnes-là, ça n'arriverait pas non
27: comment
2: plus.
27: Comment ça se fait qu'elles n'en proposent pas? Alors à quoi elles servent? Pourquoi elles sont là, ces sociétés, en fait?
25: Alors, écoutez, il faut bien prendre de l'argent à quelqu'un, alors. Ah. Puisqu'on ne peut pas en prendre à l'État, autant en prendre à ceux qui en ont le moins, après tout. C'est bien ça, l'égalité, la démocratie, n'est-ce pas?
27: Donc, pour la démocratie, moi, je dis.
2: Patricia Taff.
26: Oui. Moi, je pense que c'est plus les 40-60.
2: 40-60 ans?
26: Bah oui.
2: Bah, de manière, j'ai lu un sondage, un truc, c'était 25-40.
26: Ah non, moi je dirais plus 40-60, parce que eux, quand ils perdent leur taf, c'est vraiment dur de retrouver, quoi.
2: Bah, même à partir de 40 ans, ils disent que t'es trop vieux, alors.
26: Bah, c'est ce qu'ils te disent, toi?
2: Non, parce que
27: pas tarder, quand même.
26: Bah, à mon avis, c'est pour être poli, parce qu'ils vont pas te dire qu'ils te prennent pas parce que t'es alcoolique, quoi.
19: C'est faux!
2: Alors, Patricia, t'as pour voir. Voilà. Alors, Manu.
27: Oui. Pas de vérité à l'antenne.
5: Attends, j'accueille l'auditeur et après jingle et c'est un truc de ouf ce qui va se passer sur la FM.
19: Attention.
5: Alors on accueille Champomy, bonsoir.
3: Oui, bonsoir Manu, bonsoir à tous.
5: Et là, attention, grand moment de FM, c'est parti, c'est chaud.
0: Oui, donc une question de Père Foura qui s'était un peu absenté des débats ces derniers temps pour cause d'humour déplorable. Voilà, excusez-moi, j'en trouve plus les mots. Il voulait savoir pourquoi il n'y a pas de chômage aux États-Unis alors qu'ils n'ont même pas de président. Et est-ce qu'il faudrait virer Chirac pour que ce soit pareil en France, du coup?
2: Alors attends, ils ont pas de chômage aux États-Unis, ils ont pas de président, ils ont encore un président pour l'instant, jusqu'à dimanche apparemment. Mm-hmm. Et donc il y a autant de chômage aux États-Unis qu'en France.
0: Ah non, proportionnellement non.
2: Ah ben c'est peut-être ce qu'il pense lui, mais pour
0: moi c'est la vérité qu'il pense.
2: Ah ben non.
0: Non.
2: Non, pas du tout. Champomy, t'appelles d'où parce que t'as pas donné ta fréquence?
3: Oui, c'est du 106.4, c'est Boudin sur Brancard. Et je voulais répondre à la question, moi Gérard.
19: Bonsoir,
27: bonsoir les boudinois.
19: Bonsoir
27: les
19: boudinettes.
3: Non, la question que je me posais, moi Gérard, c'est là tu parles en fait des chômeurs, mais dans les chômeurs tu regroupes tout le monde. Alors qu'il y a des distinctions à faire quand même entre les chômeurs jeunes et les chômeurs vieux. Parce qu'un chômeur vieux a moins de chances d'avoir un travail qu'un chômeur jeune.
2: Mmh.
3: T'es d'accord avec moi?
2: Mmh.
3: Je te prendrais comme exemple, c'est si par exemple là ils ont fait tu vois Drôle de Dame. Ils n'ont pas pris Farrah Fawcett vieille pour faire Drôle de Dame, tu vois le délire. Ouais. Ils ont pris, comment ça s'appelle, Cameron Diaz.
2: Mm.
3: Parce qu'il n'y avait pas moyen que Farrah Fawcett monte ses jambes avec ses vergetures, tu vois le délire. Mm. Donc ils ont pris une jeune. Donc le chômage, moi je dirais que le chômage est plus inégal pour les vieux que pour les jeunes. Mm. C'est pas mal ça, j'étais bon au dessert. Ouais,
2: bon. Pour revenir à la question...
3: J'ai rien compris de l'ASCAR.
2: Je pense que c'était Monsieur Mazur qui avait posé la question sur les intérimaires, c'est ça?
25: Oui, absolument, Monsieur Gérard.
2: Donc, alors, les boîtes d'intérim, ce qu'il faut dire, c'est que si...
25: Monsieur Cochin.
2: Oh, on se calme, merci.
25: Au revoir.
2: Donc, pour ceux...
25: Monsieur Cochin.
2: Putain, vous arrêtez un peu. Merci, Fildar.
5: De rien.
2: Ouais, ben, je sens que ça...
5: Moi, tu me dis pas merci, je reste avec toi jusqu'à 2h du match, lâche ma femme et pas un remerciement. T'es vraiment un gras, hein, je te jure.
2: Ouais, mais on verra ça lundi.
5: Vas-y, Gérard.
2: Lundi, on s'amusera.
5: Vas-y.
2: Donc, pour répondre à la question de Monsieur Mazur, les sociétés d'intérim, c'est des trucs qui prennent plus cher dans les sociétés.
0: Est-ce que tu peux répéter, s'il te plaît, Gérard, parce que...
2: Moi, je répète plus parce que vous avez qu'à écouter ce que je dis. Si,
0: quand,
2: si
0: quand c'est inaudible, c'est pas évident.
2: Les boîtes d'intérim payent leur intérim plus cher que les sociétés, donc ils se récupèrent plus d'argent.
27: Je crois.
2: Oui. Donc pour ça, les boîtes d'intérim, ils ont du personnel.
7: Mr. Cousin, it's Trevor Jones on the phone. Hi Trevor, je suis le chômeur et je pense, je chante les chansons in English for you et tu donnes argent à moi, yeah?
2: You agree? Manu, quand t'auras fini avec cet auditeur de con...
7: Je chante les chansons des...
2: Manu, tu me retires cet abruti d'auditeur.
7: I am an antichrist. I am an anarchist.
3: But Stephanie...
7: Don't know what I want, but I know how to get it.
2: Et plus ça va, plus je sens que le débat va être court.
7: Cause I...
5: Vous chantez pour qui, Monsieur Trevor?
2: Hey, je vous signale que si c'est Max, vous vous démerdez.
7: Mr. Cousin, tu donnes l'argent maintenant, je chante les chansons. Yes. Hello.
3: Je chante bien le paralytique.
5: Je sais pas, Gérard, je fais quoi là?
2: Tu le vires.
5: Ok.
8: Bon,
9: je peux accueillir une fille en attendant?
2: Vas-y.
9: On accueille Alice Sancier, bonsoir.
10: Oui, bonsoir.
0: Bonsoir
10: Alice.
0: Salut
10: Alice. Bonsoir tout le monde.
2: Bonsoir. Alors, fréquence
10: 118.1, j'appelle de Mourmont en Moignon.
0: Bonsoir.
10: Bonsoir.
25: Bonsoir.
2: Bonsoir.
10: Bonsoir.
2: Bon, ça y est, oh.
25: Pour le Mourmonnais.
2: Bonsoir. Alors, donc, pour... Bonsoir.
10: Bonsoir.
25: Bonsoir.
2: Ça y est, c'est fini, oui. Merci. Donc, pour terminer avec les histoires d'intérimaires, parce que on va pas s'éterniser là-dessus, il y a encore des questions.
25: Ouais.
2: Donc, je disais que les sociétés d'intérim payent plus cher leur la personne, mm-hmm. vu qu'ils demandent plus au patron. Et là, donc, ils envoient un intérimaire selon sa compétence. Ça peut durer une journée, ça peut durer...
25: deux journées, trois journées.
2: Voilà, ça peut durer une semaine, comme ça peut durer... Après, il y a peut-être possibilité d'embauche derrière. Mais faut bien se dire que les boîtes d'intérim, c'est pas eux qui vont aller vous chercher, c'est vous qui les appelez. Faut pas l'oublier. N'est-ce pas, monsieur Mazur?
25: Bah oui, bah, écoutez, tout à fait d'accord. Mais comment fait-on si l'on est au chômage et qu'on n'a pas d'argent pour téléphoner?
2: Eh ben, dans ce cas-là, on se déplace.
9: Et si, oui, mais si on peut pas.
25: Mais si on est loin d'une agence, monsieur Gérard, alors que comment fait-on si on n'a pas de quoi se payer le métro ou le bus?
2: Ben ça, faut trouver quelqu'un qui est pas trop loin.
25: Un piston.
2: Un piston pour essayer pour pouvoir appeler.
25: D'accord, bonne solution, oui.
27: T'as des plans, toi, pour te faire pistonner, GG?
2: Bah non, parce que moi, là où que je suis tranquille, je les ai...
27: T'es déjà pistonné, ouais.
25: Ouais, t'étais déjà fait pistonner à la radio. Je crois que le mec qui t'a pistonné, c'est Thierry de la Sécu, non?
2: Non, pas du tout.
25: T'as fait rentrer.
2: Toi, t'arrêtes de dire des conneries parce que tu as pas resté longtemps. Alors, est-ce que les chômeurs sont mieux couverts en...
10: En hiver,
2: oui.
25: Ouais, parce qu'ils doivent, tu sais, c'est des hommes comme les autres, hein. Parce
9: très bonne question, Gérard.
25: L'hiver, ils ont froid.
2: Champigny.
0: Ah, je l'ai pas entendu la question. Tu peux.
2: Est-ce que les chômeurs sont mieux couverts en hiver?
25: Ah oui. Bah, j'ai pas besoin de répondre, c'est Champigny.
2: Mmh.
25: Ouais, bah les chômeurs, c'est des êtres humains comme les autres. Hein. Faut pas faire de discrimination quand même.
2: Mmh.
25: Donc ils ont froid en hiver, ils ont chaud en été, ils se grattent quand il faut se gratter. Et voilà, quoi, ils bédavent, hein, comme moi.
2: D'accord. Anal PE.
27: Ouais, bah écoute, la France est connue pour sa couverture sociale, hein, c'est un fait. Donc moi j'ai qu'une chose à dire, sortez couvert.
25: Ouais, faut pas qu'il attire trop sur l'Espagne quand même.
27: Non, faut pas trop tirer, faut laisser de la couette pour les autres.
2: Monsieur Mazur.
25: Oui, bien entendu, alors je me range, n'est-ce pas, de l'avis des précédents auditeurs, en signalant toutefois à nos amis chômeurs que lorsque les basses températures arriveront, certaines stations de métro restent toujours ouvertes, n'est-ce pas?
2: Non, mais je vois pas le rapport avec les chômeurs.
25: Bien entendu, bien le rapport est là, monsieur Gérard. C'est-à-dire que tous les chômeurs, n'est-ce pas, ne sont pas couverts de la même manière.
10: Non.
25: Ah oui, il y a du rapport.
2: D'accord. Mais Alice...
27: T'étais plutôt bien couvert quand même à l'époque. Mmh. Il y avait des gens pour te couvrir.
9: Il y avait de la crasse.
2: Alice
25: tu... Gérard, est-ce que tu fais des sodomisations sociales?
2: Champomy.
25: Oui.
2: Au revoir.
25: Non, mais c'est une question.
27: Pas pour cette question, oui.
2: Au revoir. Alice.
10: Oui, alors moi je pense que oui, ils sont mieux couverts parce qu'en fait, dans les années 80, la mode c'était, tu sais, les vieux manteaux de fourrure. Et ces vieux manteaux, tu les retrouves maintenant chez Emmaüs ou au Secours Populaire, c'est tout ce qu'on file aux clochards et aux chômeurs en fait. Donc et ces manteaux-là qui tenaient vachement plus chaud, et ben donnent plus chaud aux chômeurs. Ouais.
2: Bah disons, c'est eux qui ont essayé de les récupérer, ces affaires-là. Hein.
25: Mais en plus, c'est tout à fait tendance, si je puis me permettre.
10: Ah bah c'est carrément in, hein.
25: Ouais,
27: c'est la mode.
2: De toute manière, il n'y a pas que le socle populaire, et puis ce que tu disais avant, là, l'autre Emmaüs, il y a aussi la Croix-Rouge. Hein.
25: Mm-hmm. Oui, mais en tout cas, monsieur Gérard, sachez que tous les stylistes vont se fournir à la Croix-Rouge et Emmaüs, ou bien encore l'Armée du Salut, pour ensuite revendre ça dans les magasins de haute couture à plus de 10 000 francs pièce.
0: C'est dégueulasse d'ailleurs.
2: Ouais Manu,
9: je voulais accueillir oui. Un auditeur, on accueille Force 4, bonsoir.
25: Bonsoir.
2: Bonsoir. T'appelles d'où?
25: Miami Beach.
2: Tu appelles d'où, la fréquence?
25: Miami, j'écoute sur le net. Wouh, Force 4, une vague de fraîcheur. Wouh.
2: Oh là là là là. Putain, je me demande où tu vas me chercher des abrutis comme ça, toi.
9: Bah, Miami.
0: Bonsoir, Force 4.
25: Bonsoir. Bonsoir, Force.
2: Bonsoir. Bon, question.
25: Bonsoir, Monsieur 4.
27: Que la force soit avec toi.
2: Bonsoir.
25: Ok, je pense que ça va être drôle ce soir.
27: Ouais.
2: Pensez-vous qu'il est plus facile de trouver du boulot en province qu'à Paris? On va demander à Force 4.
25: Oui, Gérard. Beaucoup, beaucoup plus simple. Puisque déjà, la vie en province est moins chère, en plus.
0: Et à Miami?
25: À Miami, c'est pas la même chose.
21: tu surfes, tu bois de la bière et c'est tout.
2: Ok. Ça y est. C'est tout ce que tu as à me dire.
27: Ouais.
2: Ah bah d'accord, bah. Hein.
27: Ah bah d'accord, bah.
2: Alice.
26: Oui. Moi je pense que cela est plus facile à Paris. Dans la mesure où à Paris on peut plus trouver des petits boulots ainsi que des petits endroits pour se loger pas cher. En province, c'est pas possible.
21: C'est faux.
2: En province, en province, tu peux trouver quand même des associations pour te loger, style Emmaüs. Ou...
27: Non, mais t'es pas obligé de squatter, tu peux aussi payer un loyer, hein, ça existe.
2: Attends, déjà, pour commencer, si t'as pas de boulot, comment tu peux payer déjà un...
27: Parce que tu touches le chômage.
2: Ouais, mais attends.
27: Ça fait une heure que c'est ce que t'expliques.
2: Non mais attends, ça on va en revenir avec ce, avec ça parce que
27: reviens.
2: OK. On peut pas tout payer. Monsieur Mazur.
25: Bien, écoutez, je dirais que tout cela dépend bien sûr de quelle ville en province vous parlez, bien entendu.
2: Non mais de toute manière c'est en province il y a
27: petite ou grande couronne.
2: Soit Marseille, Lyon.
27: La grande couronne, non.
26: Mais c'est quand même des grandes villes, hein, ouais.
25: Bon, moi, je vais vous prendre un exemple, monsieur Gérard. Je suis récemment allé dans la petite commune de Bigorneau-le-Trou. Et bien, sachez que là-bas, question chômage, c'est tout à fait déplorable, n'est-ce pas? Le RMI est fixé à 58 francs par mois.
26: Oh là là là.
25: Entendez-vous bien, monsieur Gérard, 58 francs par mois.
26: Même pas 3 paquets.
27: Ça, c'est la misère du monde rural, ça.
0: C'est dur. Hein.
25: Absolument. Les farines animales, bien entendu. Alors, les gens ne peuvent pas se nourrir.
2: Hein, un ALPE.
27: Ouais, c'est vrai que moi, oui, pareil, j'habite dans un bled et c'est vrai qu'au niveau chômage, c'est chaud hein, en ce moment. C'est bon. C'est tendu, quoi. Hein.
2: Il y en a qui disent qu'en province on peut pas trouver de boulot. Ben, il y en a, mais bien sûr faut savoir s'y prendre.
27: Il faut pas avoir peur de mettre les mains dans le caca aussi. Hein.
2: Ben, je l'ai dit tout à l'heure. De toute manière, ceux qui ont peur de se salir les mains, ben, ça sert à rien. Parce que il y a du boulot pour tout le monde. Bon, ben, c'est sûr qu'il faut pas avoir peur de se salir.
27: Il reste chez eux ces gens-là.
2: Voilà.
27: On a la radio.
2: Bah, si tu parles pour moi, tu vois, t'as tort parce que.
27: Non,
2: mais moi, je vais te dire une chose, que j'ai pas peur de me salir les mains. Ok.
27: C'est complètement carado.
2: Voilà,
0: Donc, Gérard, sur le ben, ou.
2: C'est qui venait de dire ça? C'est un ALPE.
0: Moi, à l'instant, je viens de te parler de.
2: Alors, un ALPE, bonne nuit.
27: Bah non.
2: Bonne nuit.
27: Bah non.
2: Bonne nuit.
0: Il lâche pas l'affaire.
2: Bon, et alors?
0: Oui, quelques petites questions concernant le chômage. Une question de Cody. Vous voulez savoir, quand on est au chômage et qu'on est alcoolique, pas beau ou qu'on pue, est-ce qu'on a droit à une prime de pitié de la part de l'État?
2: N'importe quoi, cette question-là, j'y répondrai pas. Ça, c'est des questions de merde sur l'IRC. Ça se voit que c'est pas le site de Fun Radio.
0: Ah, ça se voit.
2: Ouais.
5: On accueille Fanta, bonsoir.
2: Ouais.
27: Salut, hey, Manu. Fanta.
2: Ouais, c'est bizarre parce que tu vas vite. Ouais, je vais ta gueule, Fanta. Regarde, il y a toutes les fiches que j'ai.
27: Ah, ouais, c'est vite. World of Heroes.
2: Fanta, tu donnes ta fréquence.
27: J'appelle de la Hague, malheureusement. Et je capte en crypté, hein, c'est chelou les ondes. C'est 102, des fois c'est 103.
2: Hé, ton micro.
27: Ah, oui, excuse-moi, tu vois, c'est les radiations. La Hague.
2: La fréquence au lieu de te foutre de ma gueule!
27: 103.7.
2: Ça déconne,
27: oh! Ah, c'est pas moi, ça, c'est pas possible.
2: Ah, bah si, c'est toi!
27: Ah, c'était moi, excusez-moi.
2: Alors, peut-on avoir.
27: Histoire de mettre un peu de rythme.
5: Je suis prêt. Salut à tous, ça va?
27: Ça va?
5: Oh, c'est bizarre, mais t'étais où? Ah, j'étais caché.
2: Ah. Peut-on avoir le RMI si on n'est pas inscrit à NPE avec les ACDIC par rapport au chômage?
0: Avant ta question, j'ai quand même une petite question sur l'internet. Une question de Père Foura, Gérard. Il voulait savoir, entre ces quatre emplois, lesquels choisirais-tu?
2: Fildar, t'arrêtes, s'il te plaît.
0: Pour 1 million d'euros. Petit A, balayeur dans une fac pour pauvres. Petit B, plongeur dans une fac pour pauvres. C, chef de rayon yaourt. Et D, les trois en même temps. Et tu peux appeler un ami.
27: Voilà.
2: Et l'autre, il va se faire enculer avec sa question de con.
5: Il a pas d'amis.
2: Voilà.
5: Le vote du public, c'est le vote du public.
0: Ah, c'était ton dernier mot.
2: Ils vont se faire enculer et vous arrêtez avec vos yeux, votre jingle de merde.
27: En Camargue.
2: Alors, Fanta, Fanta, au revoir.
27: Ah, c'est pas moi, hein.
2: C'est si,
27: moi
2: c'est toi. Vous. C'est toi, au revoir.
27: Puissance 4.
2: Au revoir, et force 4, au revoir.
27: Voilà.
2: Voilà, tous les deux.
5: Non, c'est Fanta, c'était Fanta.
2: C'est les deux. Hop, terminé pour les deux.
5: En non, force là. 4 est là.
2: Les deux.
5: Force 4 est là.
2: Non,
5: force 4 est là.
26: On va t'accueillir, c'est Benat.
2: Non, non, Force 4 n'est plus là, c'est tout. On lui dit au revoir.
21: Panache, panache, panache.
2: Bon, allez, hop, au revoir. Manu, tu dis au revoir à Force 4, s'il te plaît, merci.
21: Bon, je vais te faire plaisir, Gérard.
9: Ok, on dit au revoir à Force 4, on accueille 7 Up, bonsoir.
2: Non, non, non, mais là, tu te fous de ma gueule avec les noms de boissons, hein.
8: Est-ce que c'est votre dernier mot?
9: Eh, Fildar, tu bonsoir, arrêtes. Excusez-moi, bonsoir. On accueille Rickless. Oh, bonsoir.
11: Bonsoir, Rick.
2: Bon, de toute manière, c'est la dernière question.
11: Salut,
9: c'est Rickless. Bonsoir, ouais,
11: Rickless.
9: Un peu de sérieux.
11: Ah,
9: s'il vous plaît. Allô?
2: Bon, alors c'est ça. Fildar et Manu, vous êtes au rapport lundi avec Max.
11: Au rapport, les gars, c'est chaud. Yes.
27: Dans les fesses, au rapport.
8: Est-ce que c'est votre dernier mot?
11: Tu vas te prendre l'arrêt bien profond, mon pote.
2: À fond.
11: À fond, à fond.
2: Bon, ça va être très bien, on arrête.
8: Est-ce que c'est votre dernier mot?
2: Allez, conclusion du débat, c'est terminé et c'est tout.
27: Tu peux appeler l'orphelinat pour vérifier la question.
0: On va peut-être poser la dernière question quand même, elle avait
2: l'air.
0: Ah
2: oui, Seven Up.
0: Mais ouais.
2: Seven Up.
0: La dernière question, Gérard, elle était intéressante.
2: Seven Up.
27: Qu'est-ce qui se passe, GG?
2: Tu répètes ce que tu viens de dire?
27: De quoi? Répète. Ah, j'ai rien dit, moi, c'est pas moi, hein.
9: Alors, je m'en fous, c'est pas grave.
2: Ouais, mais c'est la dernière question, alors peut-on avoir le RMI si on n'est pas inscrit à l'ANPE avec les ACEDIC par rapport au chômage?
27: C'est plus du cul comme question.
2: Alors, Rickless.
27: Ouais. Rick.
2: Bon, alors, Rickless, au revoir.
27: Pourquoi?
2: Hop, quand je te demande de répondre, tu répondras. Allez, hop, au revoir.
27: Ah, excuse-moi, je suis un peu...
2: Non, non, terminé. 7 Up.
27: Écoute, moi, je pense que si t'es pas inscrit, c'est chaud, hein. Parce que le principe, c'est que les gens, ils ont droit s'ils sont inscrits. Donc, en fait, si t'es pas inscrit, t'y a pas droit.
2: Donc, au RMI, tu veux dire?
27: Bah oui, pas, je sais pas, au
2: catalogue. Ouais, non, ouais. Donc, tu peux pas avoir ni la NPE, ni les ACEDIC.
27: Bah, que dalle. En fait, c'est une inscription groupée. Tu t'inscris pour un package, c'est un lot, quoi, c'est un pack.
2: D'accord. Alice?
26: Oui, bah, moi je pense qu'il faut être inscrit, évidemment. Sinon, je sais pas comment on peut les toucher, quoi. Voilà.
2: Non,
27: je voulais savoir si elle voulait parler de les toucher recto.
26: Les recto.
27: Ouais.
26: Les toucher recto.
2: Ouais, Manu, pour finir,
9: on accueille Canada Drive, bonsoir.
12: Oui, bonsoir, bonsoir à tous. Tabernac, j'appelle de Paris.
27: Bonsoir, salut.
26: Du Canada.
2: Bonsoir.
12: 102.4.
27: Bonsoir.
2: De Paris, 102.4.
12: Bonsoir, monsieur Drive.
2: Vous soyez bien de ma gueule.
12: Ça va bien?
0: Bonsoir.
12: Bon, québécois.
2: Donc, alors.
9: Est-ce qu'il y a un petit sondage juste avant? Parce que je
2: crois que. Non, il y a monsieur Mazur.
0: C'était un dernier sondage. Hein,
2: monsieur Mazur,
12: le premier. Je suis là, monsieur Gérard, je vous écoute.
9: Mais écoutez le sondage, monsieur Mazur, le dernier. Le dernier était sympa.
2: Non, il répond à la question, c'est tout. Allez. Le sondage, on le prend après.
12: Monsieur Gérard, je vous prierai, s'il vous plaît, d'instamment reformuler cette question qui me paraissait un tout petit peu fouillue. En plus, Gérard, t'as le droit de jeter un petit coup d'œil à la pyramide, hein.
2: Alors, peut-on avoir le RMI si on n'est pas inscrit à l'ANPE avec les ACEDIC?
12: Non, bien non, bien non. Monsieur Gérard, attendez, malgré toute l'estime que je vous porte, parfois vous dépassez les bornes, évidemment. Non, nous n'allons quand même pas donner
2: cotiser
12: pour des personnes qui ne font absolument rien de leur vie, si ce n'est peut-être quelques pécadilles de travaux d'intérêt public, tels ramasser des crottes de chiens ou faire des émissions de radio ou je ne sais quoi. Alors, de surcroît, cela me... Monsieur Gérard, m'écoutez-vous?
2: Monsieur Mazur, je vous dis au revoir.
12: Attendez, monsieur Gérard, pourquoi? Mais je ne comprends pas pourquoi.
2: Si, vous comprendrez, voilà, au revoir.
12: Mais monsieur Gérard, expliquez-moi.
26: Pacifique.
2: Monsieur Gérard. Terminé. Manu, coupe-le. Il n'y a pas à chercher. Gérard, donc.
26: Pacifique.
9: Donc, dernier sondage avant la fin, conclusion du débat, c'était sur le chômage.
2: Avez-vous déjà été au chômage? Alors, 59% des gens disent qu'ils l'ont déjà été au chômage, mais au noir. C'est leur problème. Mmh. 34% disent qu'ils sont déjà allés au Maroc, mais pas au chômage. Ça, je vois pas du tout le rapport, hein.
9: Bah moi non plus, hein.
2: Et 20% des gens disent que non, parce qu'ils n'ont jamais travaillé. Bah ça, s'il n'est pas inscrit à l'ANPE, qu'il a jamais travaillé, c'est son problème. Et 11% des gens pensent que j'aurai jamais le droit au chômage. Si, je les ai touchés depuis bien longtemps. Donc, conclusion du débat, qui aurait été court pour cause de bordel, là. Comme tous les jeudis soirs, quand Max n'est pas là, quand le chef n'est pas là, les souris dansent. N'est-ce pas Manu, n'est-ce pas Fildar?
0: Bonsoir. D'accord. Ça va les gars, vous déconnez quand même.
9: Ça va bien.
2: Donc on a terminé, on a
9: donc,
2: fini à combien?
9: Il est 2h12 dans les débats de Gérard et tout va bien.
27: tous.
2: Donc, on termine à combien sur le site internet?
0: Alors, sur le site voilà.fr, on était énormément, on était quand même 9732. C'est-à-dire presque. Qu'est-ce...
13: Ah, il y a une chorale qui vient d'arriver.
0: Ah.
26: La gamelle, là.
13: Attention.
2: Non, mais ça continuera. Donc, lundi, on mettra tout le monde au rapport. Et puis, c'est bon.
4: C'est les petits. Les joyeux troubadours. Nous souhaitons rendre hommage à GG.
2: Allez, hop, dehors.
4: GG, dehors.
27: Attends, ils vont faire le tour.
0: Les petits chanteurs à la jambe de bois.
4: Les débats sont tachés.
2: Donc, Alice, conclusion du débat. Alice. Conclusion.
27: Non mais moi je vais entendre la musique un peu.
2: Non non t'entendras rien de manière
27: ça
2: lundi.
27: Du groove et du bent. Hein.
4: GG. Wouhou, je prends ça.
2: Conclusion. Arrête un peu là.
4: Bravo. Bravo. Bravo. Bravo.
27: Bravo.
4: Bravo.
2: Merci. Et Anka. Bravo. Anka, Marco. Manuel Pildar, vous êtes au rapport, je vous signale lundi.
27: Est-ce
13: que moi je peux être au rapport mais avoir des rapports avec.
2: Alors Alice, pour la fin.
26: Oui, alors moi je voulais dire vraiment pour conclure, enfin Gérard, tu fais un débat où tu sais de quoi tu parles. T'es quand même resté 5 ans au chômage, t'as rien foutu, t'as bien vécu sur le dos de la population. Et puis je voulais aussi lancer un avis à la population justement nantairoise et notamment à la population charcloise de Nanterre. Paris 10 recrute.
2: Hey, Alice, t'es une petite conne. Au revoir. Alors, 7 Up.
13: Ah non, 7 Up est décédé, ça y est. Mmh. Tu l'as viré 10 000 fois déjà.
27: Plus rien.
2: Canada Drake pour terminer.
27: Oui, ben, Gérard. Déjà, est-ce que tu penses qu'on a fait un bon débat?
2: De toute manière, j'ai dit que c'était le bordel jusqu'au bout, donc
27: T'as rigolé un petit peu.
2: Non, ça, j'aime pas rigoler sur quand on fait du mauvais boulot, c'est tout. Ça s'arrête. Terminé.
27: On a quand même expliqué un peu ce que c'était le chômage dans les pays à l'étranger. C'est pas mal quand même.
2: Non, mais même de toute manière, j'en ai déjà touché 2 mois max, comme quoi que c'était le bordel, donc c'est terminé. Voilà.
27: D'accord. Donc moi je remercie mes sponsors, qui sont les capotes du Rex, la société Boom Blaster, les mains qui collent.
2: C'est ça. Au revoir.
13: Ça va mieux avec un masque, hein.
2: Oui. Oui, docteur. Lundi, vous allez voir aussi le rapport. On va rigoler lundi.
13: Mystery.
2: Oh.
13: Bon, rapidement. Faut conclure.
2: Mystery, 2 CC.
0: Quelques conclusions internet.
2: Oui,
0: rapidement,
2: oui, Rigo,
0: une conclusion de Tombal qui dit que tu as du mérite, passer du gros rouge au yaourt nature, faut le faire. Une conclusion de Yank de Babouin qui dit enfin un débat sur un sujet que GG maîtrise, mais c'est quand même un débat de merde, ça il a pas forcément tort. Jet Set qui dit qu'au lieu de perdre du temps à chercher du boulot, il ferait mieux d'aller bosser ces feignants de chômeurs. Il a pas forcément tort non plus. Et il y avait juste Geek de Macaque qui finissait en disant encore un débat de merde, t'étonnes pas dans 3 semaines si t'es au chômage. Comment vous allez faire avec Sandy si elle perd également son boulot à cause de l'interdiction de la viande de bœuf dans les cantines.
2: C'est Brown de branleurs qui ont été dire des conneries comme ça, je les emmerde. Donc samedi.
0: Il y a juste Rocco qui
2: très,
0: dit
2: très vite, attention, très vite.
0: C'était mieux avant ta cure. Voilà.
2: Très vite. Alors samedi, Torini Sorbir, l'écho du lac où Max fera une soirée. Donc allez-y, nombreuses. J'ai déjà été avec lui et je sais que vous allez répondre nombreux et nombreuses à.
13: Je préviens tout le monde, ça a été
2: soirée.
13: Désinfecté depuis, donc vous pouvez y aller.
2: Toi, tu fermes ta gueule, Manny, et Fildar, lundi, vous êtes au rapport.
13: Donc une petite conclusion, Gérard, quand même.
2: Alors, conclusion du débat, vous avez foutu votre merde comme d'habitude.
6: Est-ce que c'est votre dernier mot?
2: Donc, on se termine avec Sandy, casse-toi vite avec moi. Aussi, j'ai mes rivières, poupre, 20 jours par mois.
13: Vous allez retrouver.
2: On n'a rien compris. Vous allez retrouver Ricky.
13: Allez, c'est fini, Gérard. Maintenant. Dis-leur de sortir.
2: C'est fini maintenant.
13: Non, rappelle le titre, Gérard. Rappelle le titre.
14: Non,
13: vite.
14: C'est terminé, tu balances.
13: Vite.
14: Non, c'est terminé.
13: C'était quoi?
14: C'est tout, c'est terminé.
13: Allume ton micro, vite.
14: Non, c'est terminé, je l'ai dit, t'avais qu'à écouter.
13: On n'a pas entendu avec les troubadours, vite.
14: Non, c'est terminé, c'est tout. Hop.
13: Mais t'as aucun respect de l'auditeur. Oh, sortez les troubadours, vas-y,
14: non,
13: vite.
14: Non, c'est terminé, tu te démerdes, tu balances le disque et c'est tout.
13: Ah, bon, on balance.
14: Lundi, vous verrez ça avec Max et puis c'est tout. Moi, maintenant, je commence à en avoir marre de travailler avec des cons.

0: Et voilà.
1: Donc, alors, première question. Pensez-vous que les ovnis ou les extraterrestres existent-ils? Existent-ils? Oui, bien sûr. Si oui, où? Alors, pour ça, on va demander à Téléscrotte.
2: Moi, pour l'instant, dans l'avenir, dans le présent, je veux dire, j'y crois pas trop.
1: Mm-hmm.
2: Mais je pense que dans un avenir proche, ça pourrait arriver. Les extraterrestres, c'est plutôt un truc du futur.
1: Ouais, mais les ovnis et les extraterrestres, hein, j'ai bien précisé les deux. Hein.
2: Les ovnis et les extraterrestres, c'est pareil, c'est les trucs du futur. Donc il faut laisser le temps que ça vienne.
1: Ouais.
2: Faut pas trop devancer les choses.
1: Mm-hmm. Hein? Ouais, non, mais pour l'instant,
2: non, c'est pas crédible. Pour l'instant, c'est pas crédible, mais d'ici quelques années, pourquoi pas, hein. Moi, mm-hmm. Je suis ouvert, y a pas de problème.
1: D'accord. Petite orbite.
3: Oui, alors moi, personnellement, j'y crois complètement.
1: Mm-hmm.
3: À mon avis, et on a même qui ont envahi la Terre, tu vois, je suis sûre qu'on peut en rencontrer dans les environs de Paris.
1: Je pense pas, non.
3: Je sais pas. En tout cas, je suis sûre d'en avoir déjà entendu ou rencontré, quoi.
1: Bon, ok. Suceuse?
4: Ouais, moi je crois au contraire qu'ils existent, mais pas sur Terre.
1: Mm-hmm.
4: Et qu'en fait ils nous observent, mais qu'ils pensent qu'on n'est pas.
1: Non, mais comment tu veux qu'ils puissent nous observer s'ils nous voient pas? C'est ça le problème.
4: J'ai pas dit qu'ils nous voyaient pas, j'ai dit qu'ils n'étaient pas sur Terre.
1: Téléscrotte et petite orbite, hein, si vous voulez des fois réagir dessus aussi sur la question quand je demande aux auditeurs, vous pouvez, hein,
2: okay,
1: sans que ça fasse trop le bordel entre vous, hein, d'accord?
2: Ok,
4: pas de problème. C'est bon, je peux continuer?
1: Ouais.
4: Je pense qu'en fait ils nous observent, mais qu'ils nous croient pas assez développés en fait pour les accueillir. Donc on est encore un peu primaire pour eux.
1: Mmh. Ouais, mais dans quel sens que tu vois ça, qu'ils nous ont? Dans quel sens tu vois ça sur ça?
4: Ben, c'est vertical, je veux dire, ils nous regardent de l'espace sur la Terre, donc...
3: Mais ils nous regardent avec des télescopes ou des trucs comme ça?
4: Ouais, des gros télescopes.
1: Mmh.
4: Ouais.
1: D'accord. Roosevelt?
5: Ouais, alors moi je pense que ça existe carrément pas. Parce que sinon, ça serait bien longtemps qu'ils seraient venus le voir. Mmh. Un petit coucou, un petit coup de pouce. Et voilà.
1: Mmh. Ouais, non mais réveille-toi quand même, Roosevelt, quand je pose des questions, parce que si...
5: Y a pas de problème.
1: Non, parce que si tu t'endors déjà sur la première, qu'est-ce que ça va être par la suite, hein?
5: Ok, bon.
1: Donc essaye d'avoir un peu plus la patate, parce que sinon, ça, on va s'endormir avec toi et ça va pas coller, on va pas pouvoir continuer comme ça, hein, je te le dis gentiment. Hein.
5: Oh là là.
1: Ok.
5: D'accord, pas de problème.
1: Bon, moi je peux vous dire que personnellement, moi j'en ai... Pour l'instant, tout le monde dit que ça existe. Je pense que vous connaissez Jean-Pierre Sauzère.
5: Ouais.
1: Bon, lui, justement, j'avais demandé à ce qu'il participe au débat. On l'a pas, c'est dommage.
6: Ouais, non, mais
1: c'est
6: dommage. Il sera là tout à l'heure parce que là, il avait un truc à faire. Il terminait une chanson, donc on l'aura dans.
1: Parce que lui,
6: un quart d'heure, 20 minutes.
1: Parce que d'après lui, pour lui, les extraterrestres et les ovnis, ça existe. Hein, c'est ce qu'il avait dit. C'est ce qu'il dit toujours. Hein.
6: Ouais, on va voir. On l'aura tout à l'heure. Ouais.
1: Mais moi, je peux vous certifier par A plus B que ça n'existe pas et j'en ai pas encore vu.
5: Mais tu nous avais dit que Bill, c'était un extraterrestre.
1: Ouais, non, mais attention. Faut pas, parce que je dis si Big Bill est un extraterrestre, en fin de compte, ce qui est faux. Parce qu'en fin de compte, c'est un personnage, c'est un être humain qui se met dans la peau d'un extraterrestre qui est déguisé.
5: Ah, vous avez mis 6 mois avant de le découvrir, quoi.
1: Non, mais moi, je le savais bien avant, et parce que...
2: T'as gardé le secret, alors.
1: Bah ouais, mais j'ai gardé...
6: Big Bill, en fait, le mec qu'on voit dans la télé, qui est dans la télé, c'est en fait un mec qui est déguisé.
1: Ouais, c'est un mec qui est déguisé, qui s'est déguisé en Big Bill.
4: Non,
1: Non, je peux vous le dire, parce que j'ai lu dans un article, et ça, je peux vous garantir que c'est vrai.
5: Il est bien fait, le
1: Ah bah ouais, mais ça, de toute manière, c'est la production qu'ils l'ont fait comme ça.
5: C'est un mec dans un costume.
1: Ouais,
5: c'est du
1: bah
5: costume.
1: Oui.
5: Ah ouais, d'accord.
4: Il faut bien gauler le mec pour rentrer dans le costume.
1: Mm-hmm.
2: Toute sa famille, c'est pareil, Gérard.
1: Ah, ça, je peux pas te dire parce que moi, j'ai lu que l'article sur celui qu'on voit qui parle avec la gare française. Ah,
5: et le mec qui rentre dans le costume, c'est pas un lien de parenté avec toi?
1: Non, pas du tout, tu vois. Okay. Qui c'est qui vient de dire ça?
5: Roosevelt. C'était pas du tout méchant, mais vu que...
1: Mais non, mais tu commences pas à vouloir parler de ma famille, sinon tu vas dehors.
4: Ouais, mais parce que t'avais l'air très au courant de ça, t'as l'air renseigné, hein.
5: Ouais, c'est parce que t'as l'air renseigné, tout
1: ça. Non, parce que moi, j'ai lu ça dans un article, c'est pour ça que je peux vous le dire.
2: Donc c'est un acteur, en fait.
1: Voilà. C'est un être humain comme nous qui a été mis dans la peau de Big Deal. Voilà.
6: C'est la honte, quand même.
2: Que c'est un peu tromper les gens, quand même, quelque part, de leur faire croire aux extraterrestres, alors que c'est faux, c'est un peu de la tromperie, de la part de TF1.
1: Bah, disons, c'est pour essayer d'avoir un peu plus de limites sur... c'est qui a raccroché?
6: Je sais pas.
1: Téléscrotte.
7: Non, c'est bon.
1: Ah bah
6: c'était Roosevelt.
1: Ça c'était Roosevelt, t'as marre. Donc
8: à propos de Roosevelt, Gérard sur l'IRC, il y a Noix de Coco qui voulait savoir puisque tu